0: font chanter des couleurs. Alors que c'est la couleur d'une seule chose, d'une même couleur. Par exemple, vous avez, je sais pas, une falaise. Elle est grise, elle est en couleur calcaire. Eh ben, il y a du rouge, il y a du bleu, il y a du jaune, tout ça. Chez Van Gogh, le pauvre Van Gogh, il fait que la silhouette du truc en noir. Et puis c'est tout. Sauf que ça, ça a de la pop. Ce qui veut dire que c'est bon en reproduction. Autrement dit, Van Gogh, c'est bon pour un mug.
1: Dans une cuisine.
0: Alors que Cézanne, sur un meuble, c'est pas beau, c'est laid, c'est moche. Et donc, chacun sa grandeur. Et dans le chose, et à la fin, je vous assure, il y a des gens, parce qu'ils le prennent mal. Ils disent, non, vous avez parlé de Van Gogh, c'est mon peintre. Et je dis, c'est pas vous, Van Gogh, on s'en fout, non? Eh ben, si, ils le prennent pour eux. Mais non, c'est pas de vous, donc je parlais de Van Gogh. Les gens, c'est fou, hein. Ils s'identifient à la personne qu'ils aiment. Je leur dis, non, c'est moi qu'il faut aimer.
2: Mais vous engueulez le public.
1: On peut quand même conseiller.
0: C'est un final que j'ai fait pour Isabelle, pour qu'elle se moque de moi, là.
1: Est-ce qu'on peut quand même conseiller à nos auditeurs d'aller au musée d'Orsay? C'est jusqu'au 4 février pour voir les dernières toiles de Van Gogh.
0: Oui, mais enfin bon, mon spectacle, ça faut quand même le conseiller. C'est toute l'histoire de la peinture en moins de 2 heures, tous les lundis soirs. Et ça, on n'a pas dit depuis le début. Je suis quand même pas là pour faire la publicité d'Orsay. C'est quand même dingue. Toute l'histoire de la peinture en moins de 2 heures. Mais c'est quand même dingue. On se fatigue. Je vais dans une émission qui ne fait pas progresser d'un chouïa mes ventes. J'ai fait ça vraiment pour aider le jeune public à rire de bon cœur. Je me prostitue. Non, mais enfin, et ça n'apporte rien. Et non,
1: si, ça vous apporte déjà de savoir que le docteur Gachet,
3: voilà,
1: comme nous le rappelait monsieur Philippe Lançon dans Libération aujourd'hui,
3: peignait pas si mal.
0: C'est de l'info, ça.
1: Il peignait. Alors, le docteur Gachet, médecin comme son nom l'indique, hein, peignait et dessinait lui-même, entre parenthèses, pas si mal, sous le nom de Van Rysel, voilà, avec son fils, donc...
3: Ah, Van Rysel, hein. Moyen mnémotechnique.
2: Il peignait des points rouges.
1: Je suis surpris que vous ne sachiez pas ça, quand même.
3: Moi, je suis tellement déçu. Mais déçu. Tellement.
0: Je vais vous dire, moi aussi, je suis surpris, d'accord. Et vraiment, vraiment, et ça m'a intéressé, parce que j'aurais jamais pensé que je puisse être surpris de ne pas savoir la question qu'on m'a posée. Je ne sais plus, j'avais un truc à dire, j'ai oublié.
3: Non, c'est oublié.
1: Non mais moi, j'ai...
3: Il va prendre la confiance et on ne va plus pouvoir parler, c'est que pour lui.
4: Moi, je voudrais remercier en tout cas notre invité, notre grosse lettre.
1: Pourquoi?
4: Mais parce que du coup, Ryu, il se tait.
5: C'est vrai, c'est pas faux.
1: C'est pas faux.
5: Il est tellement extraordinaire. Mais vraiment, t'étais un génie.
1: Alors, qu'est-ce qui. Le docteur Gachet, là, j'ai la toile devant les yeux. C'est elle qui va être à l'entrée de l'exposition, la toile du docteur Gachet.
0: Il y a deux versions.
1: Ah, allez-y.
0: Il y a deux versions.
1: Expliquez.
0: Eh ben, qui se ressemblent. Et puis, les spécialistes, enfin, les amateurs disent, je préfère celle-là, d'autres, je préfère celle-là. Moi, je pense que les deux aussi m'opèrent.
1: Bon, écoutez. En tout cas, il y a quelqu'un qui a écrit à propos.
0: C'est vrai ou pas qu'il y a deux versions?
1: Ça, je sais pas.
3: C'était quoi votre question? J'ai pas répondu. J'ai compris la réponse, j'ai rien compris. C'était quoi la question?
1: Je ne l'ai pas posée. Le docteur Gachet, il est à l'entrée de l'expo. Il est à l'entrée de l'expo, le docteur Gachet.
3: Okay. Et mais c'est lui qui déchire les billets, tout ça.
1: Non. Elle est drôle, là.
0: C'est la deuxième bonne.
1: Le docteur Gachet est à l'entrée. La toile est à l'entrée du musée. Et il y a quelqu'un qui a écrit à propos de ce portrait du docteur Gachet. Ainsi, le portrait du docteur Gachet vous montre un visage couleur d'une brique surchauffée et hâlée de soleil, avec la chevelure rousse, une casquette blanche, dans un entourage de paysages, fond de collines bleues. Son vêtement est bleu d'outre-mer, cela fait ressortir le visage et le pâlit, malgré qu'il soit couleur brique.
4: Il a écrit malgré qu'il ? Ah bah c'est pas français.
1: Pardon.
4: Il a dit malgré qu'il ?
3: Tais-toi, c'est déjà assez long comme ça.
1: Malgré qu'il.
3: Il va tout reprendre depuis le début.
1: Malgré qu'il.
4: Malgré le fait qu'il.
3: Oui,
1: malgré
3: oui.
1: le fait qu'il, si vous voulez.
4: S'il y a un journaliste qui ne sait pas écrire le français, d'accord.
5: On n'en peut plus.
1: Les mains d'accoucheurs sont plus pâles, et ça se termine ainsi, les mains d'accoucheurs sont plus pâles que le visage. Qui a écrit ça à propos...
3: Le visage de quoi, du bébé?
1: Non. Docteur.
2: Est-ce qu'il est vivant?
1: Non. Qui a écrit ça à propos de cette toile?
0: Paul Valéry.
1: Paul Valéry, non.
5: C'est un autre peintre?
1: Un autre peintre? Comment c'est un autre peintre?
4: Oui,
1: un autre peintre par rapport à qui?
4: Van Gogh.
5: Van Gogh.
1: Non.
0: Monsieur voulait dire, c'est pas Van Gogh qui a écrit ça. C'est ça qu'il voulait dire, monsieur.
5: Parce que souvent, Van Gogh écrit sur lui-même.
1: Pardon? Non.
4: C'est pas
5: Van Gogh lui-même qui a décrit
1: ça. Bonne réponse de Stevie Boulet.
4: Ah bon?
5: Le peintre?
1: C'est Van Gogh qui a...
0: C'est un petit peu moi qui ai donné la réponse. Là, j'ai aidé monsieur en précisant.
1: Mais parce que
5: bah,
1: je crois qu'il avait
5: dit,
1: ça, c'est ce qu'il veut, qu'il avait ce même pas monsieur. Compris sa question.
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1: Ah, une question que j'avais gardée pour votre retour, monsieur Adil Rami.
0: Parce
1: que
0: non,
1: c'est pas du Disney, mais c'est une éditrice qui s'appelle Pauline Etchard à Talence, qui a remarqué, oui, parce qu'il est spécialiste des films de Disney.
9: Ah, ça m'étonne pas, moi. On l'appelle le bourriquet du football.
4: Et pourtant, il sait pas ce qu'est une courge. T'as pas vu Cendrillon?
2: Non. Non.
1: Là, c'est une de vos autres.
2: C'est la seule question où il se fait pas miquer.
1: C'est une de vos autres spécialités.
2: La baise.
1: Et madame, madame Pauline Etchard a remarqué que vous aimiez ça. Alors, elle vous demande ce que sont que les okobos, les pichous, les baxas, les caligas et les carbatinas.
9: C'est des animaux?
1: Des animaux, non.
9: Des végétaux?
1: Non.
2: Des carba quoi?
1: Des pichous, des okobos, des baxas, des caligas ou des...
9: Des pygmées, c'est des pygmées?
4: Des bakugans.
1: Ou des carbatinas.
2: Carbatinas? Ah, c'est de manga, non?
10: Eh, vous êtes toi qui me connaît?
1: Ah, oui, vous connaissez bien.
2: Pas des Pikachu, des trucs comme ça?
10: Parce que j'aime, moi, je suis un geek. Est-ce que ça a à voir avec le monde du geek?
1: Rien à voir avec le geek, mais c'est quelque chose pour lequel vous avez une vraie passion. Elle l'a entendu, vous l'avez dit, et moi, j'en suis témoin, je m'en rappelle très très bien.
2: Ouais, voilà, mais il dit tellement de conneries, Laurent.
9: C'est des noms de bêtes méchants.
10: Moi, je sais pas grand chose, donc
3: c'est le nom des bêtes et méchants. Non?
2: Ça veut dire quoi, ça?
3: Bêtes et méchants. Il y a les bêtes.
10: Ah, c'est des méchants.
2: Les mignons.
3: Les méchants.
1: Non, pas du tout.
4: Alors, des prénoms de DJ.
1: Non plus.
10: Non, je suis pas.
4: Des bouteilles de vodka.
1: Non plus.
10: Non, je suis pas un alcoolique.
1: Qu'est-ce que vous aimez, monsieur Rami?
2: Il aime le foot, c'est que des remplaçants.
10: Alors, qu'est-ce que j'aime? J'aime les Disney.
1: Oui. Quand vous êtes avec une femme.
2: À part moi, Adil, à part moi, qu'est-ce que tu aimes?
10: Qu'est-ce que j'aime quand je suis avec une femme?
1: Oui.
4: Des noms de petites culottes.
1: De petites culottes, non.
4: De soutien-gorge.
1: Non.
10: Elle est forte. Mais c'est vrai que je suis un petit peu fétichiste des pieds.
1: Alors, c'est quoi?
4: Des chaussettes.
1: C'est des chaussures. Bonne réponse.
4: Un fétichiste des pieds, encore.
9: Attends. Ça veut
2: c'est
9: dire
2: très
9: quoi
2: exigeant d'être fétichiste des pieds, parce que la plupart des pieds sont moches, je trouve. Ouais. Donc, ça demande beaucoup de recherche.
10: Ouais, je suis très, très observateur.
1: Ouais. Pichou, c'est un mocassin porté par les Américains, les Indiens. Okobo, c'est une chaussure traditionnelle japonaise. Et les Baxa, Caliga ou Carbatina, c'était des sandales à l'époque des Romains. Donc évidemment, uniquement des chaussures dont vous ne connaissiez pas le nom. Mais en revanche, madame Pauline Etchard, vous connaissez bien.
10: Incroyable.
1: Parce qu'effectivement, vous aimez les pieds. Montrez vos pieds, Ziz.
11: Oui, voilà. Regardez Cendrillon.
9: Ah, oh, c'est
11: Ballerine
9: beau.
11: Ballerine Chanel, collection.
9: Oh, bah c'est très beau, bon, un nom incarné.
10: Je regarde souvent les pieds parce que je sais pas, c'est là où on peut voir la personnalité de la personne aussi.
1: Dans les pieds.
10: Les mains et les pieds.
2: Rien à foutre aux grosses têtes.
10: Les mains et les pieds.
2: C'est les petits pieds que tu devrais faire.
4: Un pied bien entretenu, comme une main bien entretenue.
9: Ah ouais, un bon coup de
10: bah ouais, c'est propre.
9: Un bon coup de pied au cul, ça marche.
10: Ça m'est déjà arrivé plusieurs fois de voir une très jolie fille, d'être avec elle, ça, et quand je vois les pieds, je peux pas.
1: Ah oui?
10: Ouais, je peux pas.
9: À ce point?
10: Ah ouais.
9: Même un pied beau, tu peux t'aimes pas?
10: Un pied beau aussi.
9: C'est joli un pied beau. C'est propre.
10: C'est quoi un pied beau? Un beau pied, tu veux dire?
4: Non. Oui.
2: Non, t'es un handicap. T'es un...
1: Alors, c'est un magicien. Alors, monsieur Rami, s'il y a une jeune femme qui vous dit j'ai deux pieds beaux, ne croyez pas qu'elle a des beaux pieds. Vous allez être déçu.
2: Ou surpris.
9: Ça va peut-être te plaire, mais là, c'est un autre délire. Là, ça mérite une consultation.
1: En plus, c'est très rare, deux pieds beaux. C'est un seul, généralement.
9: Bon, bah, montre, Sylvie, montre.
4: Non, mais je t'en prie.
11: Déjà un, t'es dans la merde.
9: Montre-lui, Sylvie, parce que c'est mon.
1: Une question pour Anthony Guérin, qui habite l'île Jourdain. Une question qui nous emmène en Belgique, où Guillermo Peixoto a fait un tabac. Il est portugais, Guillermo. Hola.

0: Ah, ça s'entend tout de suite.
1: Et il est DJ, mais ce n'est pas un DJ comme les autres.
2: Padre Guillermet.
1: Expliquez.
2: Il a 1 million de followers.
1: Et expliquez qui c'est.
2: En fait, c'est un prêtre qui considère que pour attirer les jeunes, il faut être DJ. Attention. Et donc, il s'est mis aux platines et il mixe.
3: Ouais. Aux blondes platines.
4: Ah oui, j'ai lu ça, oui.
3: Ça ne m'étonnerait pas.
0: Tiens. Et les enfants passent sous la table à DJ.
1: Effectivement, le curé qui enflamme les dance floors, c'était un papier dans le Parisien hier. Le Padre Guillermo, c'est un curé portugais.
3: Je lui laisse pas 3 semaines.
1: Oui, parfois la notoriété, c'est, ça pas que du bon.
3: Ça va très très vite.
2: Et c'est pas là où on dit bonne réponse de Sylvie Tellier.
1: Ah, vous avez
2: parce
1: raison.
2: Que c'est rare.
1: Bonne réponse de Sylvie Tellier.
3: Ah, c'est son truc, les ecclésiastiques.
1: Il a commencé au bar de la paroisse.
3: Ah, ça fait sérieux.
1: C'est le David Guetta du clergé, vous voyez.
0: David Guetta. David Guetta, c'est Jean-Philippe Janssen sans Botox. Moi, il est quand même pas mal.
1: Alors que lui, Guillermo Pecchetto, c'est plutôt une sorte de Johan Rioux avec un avec un col romain.
0: Comment ça? Un curé qui est gros et chaud. Ça m'étonnerait.
1: Oui, un curé gros et chaud. Comme sur les camemberts, vous voyez.
0: Ouais, c'est ça,
3: oui, le vrai.
2: Bah,
5: mais
2: oui.
5: Il ferait plus de trucs comme ça, des curés Chippendel à la fin de la messe. Ils arrachent la
3: foule. Mais ils le font, hein. Ils le font, mais pas tant que
2: moi.
3: On fait pas, ouais.
5: Mais ça rassemblerait les brebis égarées et toutes les salopes iraient à la messe, hein. Ça, c'est.
2: Bah, ce qui est quand même bizarre, c'est que le même week-end, en fait, il y a un moine qui est DJ, puis il y a le pape qui canonise un mec qui a des positions assez particulières, quand même. Hein.
0: Wow, c'est quoi les positions?
2: Ça n'engage que moi.
0: Les positions du Kama Sutra, tu veux dire?
2: Non,
1: il parle du roi Baudouin.
2: Bah oui, il va canoniser le roi Baudouin qui quand même, qui a fait semblant de pu être roi pendant 2 heures pour pas valider une loi.
6: Ne regarde pas, je connais personne.
1: Et elles deviennent politiques, les ministres.
0: Mais ça va pas, Sylvie.
2: Non, c'est pas politique, c'est féministe.
3: Encore un trait.
1: Voilà. Moi, je croyais recevoir Sylvie Tellier, j'ai Sandrine Rousseau, dis donc.
2: Ah non, rien à voir. Mais bon, c'est vrai, aujourd'hui, si effectivement il faut que l'église s'ouvre un peu, moi je trouve.
0: Alors
2: que,
0: pas trop non plus.
2: Que prendre position contre l'IVG, c'est un truc qui est quand même hyper bizarre, quoi.
6: IVG, ça me parle, ça.
2: Ça te parle, ça?
3: C'est rien à voir avec le train à grande vitesse. Hein.
2: Non, mais.
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1: Une question pour Youssef Amal qui habite le Bourget. Et la question concerne un personnage de la littérature française dont je vous demande comment il s'appelait, quel est, on va dire, le surnom qu'on lui donnait. Ça a d'ailleurs fait le titre du livre. Dans l'histoire, il s'appelle Daniel Essette. C'est un roman paru il y a longtemps, hein, je vous préviens, en 1868. C'est un jeune garçon rêveur qui grandit dans le sud de la France et qui s'appelle Daniel Essette. Quel est le nom de ce livre et le surnom de ce jeune garçon?
0: Alors c'est juste les seules infos qu'on peut avoir, c'est ça.
1: Il je vais pas vous en donner.
0: Est-ce que ça pourrait être par exemple l'autobiographie de Jean-Marc Morandini?
1: Non.
3: En 1800.
0: Un mec dans le sud qui rêve comme ça.
1: Un roman autobiographique. Effectivement, il grandit dans le sud de la France avec son frère Jacques, si vous voulez. La famille va tomber dans la misère à la suite de la faillite de l'entreprise familiale.
6: Ah, oui.
1: Alors le petit Daniel, il va partir avec sa famille en exil à Lyon. Il va aller au collège et c'est un professeur qui lui donne le surnom qui est le titre de ce célèbre livre.
9: Le cancre,
1: non.
6: Le grand moulne,
1: non.
9: Le petit con, non. Guy de Graigne. Oh,
10: bah si, et puis il y avait la pub, il disait, vous ne ferez jamais rien de votre vie, Guy de Graigne. Il y a un kilo aujourd'hui.
1: Mais c'est pas littéraire ça, monsieur Janssen.
6: Bah, c'est quand même.
9: Et en plus, il s'appelle Daniel.
6: Le Horla, non.
2: C'est pas un livre de Zola?
1: Non, de Zola, non.
6: Et pas Pagnol.
1: Mais vous avez trouvé la moitié du titre.
0: Bah c'est le petit alors.
1: Eh oui, mais...
0: Le petit quinquin.
1: Le petit quoi?
0: Le petit chose.
1: Pardon.
0: Le petit chose.
1: Petite chose, bonne réponse de Gérard Jugnot. De quel auteur?
2: Alphonse Daudet,
1: bravo Jonathan. J'ai dû lire ça, Alphonse Daudet. Oui. Vous l'avez lu, Joyce?
2: Oui.
1: Ah bah oui. Et vous aussi, monsieur de Kersauzon?
11: Non, je ne l'ai pas lu et je n'ai pas fait de chanson non plus.
1: Pourquoi vous demandez ça?
2: dis ça par rapport à ma réponse, c'est ça?
4: C'est gratuit.
0: En plus, oui, vous discutiez vachement avant l'émission.
10: Ah oui, oui.
0: Je sais pas de quoi vous parliez, mais vous étiez vachement proche.
10: Il a dit qu'il y a un projet qui naissait.
0: C'était tout seul, il avait côté la petite fille avec ton zizi à côté.
2: On avait brisé la glace et il y a la glace qui s'est montée entre nous après.
0: Oh, ça, c'est le monde des médias, c'est terrible. Ouais. C'est comme Karine Le Marchand, elle n'est pas aussi sympa à part avec les brebis.
10: Oui, oui, bah, elle est gentille, si elle est gentille.
0: Arrête.
10: Ah, c'est une
0: elle est géniale, elle est géniale. Elle est à Sciences Po.
1: Et pourquoi vous voulez nous fâcher avec tout le monde, vous, là-bas?
0: Je vous dis qu'elle est géniale, Karine Le Marchand.
10: Non, mais pourquoi? Non, mais.
0: C'est la Sarah Sublet que je peux pas blairer.
10: Oh.
0: Je peux pas te marrer comme ça aux blagues de Canteloup, comme ça. C'est pas sincère.
10: Là, c'est bon.
0: Non, mais Canteloup, il est fort, il est drôle, mais pas le soir, là, sur TF1. Ouais, les gens, elle fait. Ah, quelle est marrante l'imitation de Michel Rocard, incroyable. Non, mais. Oh, le jeu de mots, années 80, incroyable. C'est pas possible. Hein, Gérard, c'est pas possible.
10: C'est spécial, cette émission.
2: Hein, moi, je l'aime bien, Alessandra Sublet.
4: Le bout de haine.
2: Elle est solaire.
10: Ah, elle aurait pas dû se mettre en blonde, là, ça ne va pas.
1: Nous, on aime bien.
0: Elle est en blonde.
10: Oui, elle a fait des mèches, c'est pas beau.
2: Ah, j'avais pas vu ça. Mais elle est tellement. Elle rayonne, elle est sublime.
10: Ça fait camping.
0: Bah, Alessandra Sublet, c'est la bourgeoise du camping. Elle a tout, elle a,
10: oui, elle a le mobile.
0: Elle a un côté très mohair, tu sais,
10: oui,
0: et
10: oui,
0: très planchard en même temps.
10: Ouais.
0: Donc très TF1, c'est un truc comme ça, tu vois. À la fois le mythe un peu de la bourgeoise.
1: Mais arrêtez.
4: Mais pourquoi tant?
0: Mais non, mais ça tourne pas, on est entre nous là, on fait de la sociologie là.
10: Ouais.
0: Sociologie des médias, c'est intéressant.
1: C'est très bien, ça cartonne chaque soir sur
0: bon,
1: TF1.
0: Pourquoi Laurent Ruquier présente les grosses têtes par exemple?
1: Oui.
0: Parce que ouais, il fallait à la fois quelqu'un de viril, mais pas trop.
10: Oui.
0: Quelqu'un de drôle, mais pas trop. Quelqu'un d'intelligent, mais pas trop. Et à la fois qui représente un peu l'autorité, espèce de mix entre Laurent Wauquiez, Alain Minc, et à la fois l'humour de... Comment tu t'appelles déjà, Jean-Phi? Jean-Phi Janssen.
10: Voilà.
0: Fallait un mix de tout.
1: Monsieur de Kersauzon a dit lui-même que j'étais le plus viril d'entre vous.
10: Hein, alors là, je vois pas pourquoi il dit
11: non,
10: ça. Hein.
11: Pas d'entre nous, d'entre eux.
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2: Une question pour Yann Richard, qui habite Tréflaouenan dans le Finistère.
3: On dirait une vanne.
4: Mais elle ressort beaucoup, cette ville.
2: Le pigeon est le seul oiseau au monde...
5: À chier sur ma voiture.
2: C'est normal, il vous reconnaît.
3: T'as qu'à pas l'appeler aussi.
5: Non, mais je vous assure que dans la...
2: Elle est là, la tête par la vitre arrière, à faire... Alors forcément, il réplique.
5: Dans la rue, il y a plein de voitures, il n'y a que sur la mienne qui vont chier. Et je vous assure que c'est vrai.
2: Et vous connaissez la phrase de Pierre Légaré qui disait « Ce que je ne comprends pas, c'est que les pigeons chient des crottes noires sur les voitures blanches
6: oui, c'est vrai.
2: Et les crottes blanches sur les voitures noires. »
6: C'est vrai.
2: Bon, alors écoutez, c'est pas ça ma question.
6: C'est pas ça.
2: Le pigeon est le seul oiseau à pouvoir boire de l'eau comme les autres ne le peuvent pas. Qu'est-ce que font
6: avec une paille.
2: Non, pas avec une paille.
3: Attendez, je suis du côté des vieux ou des cons.
7: Je crois que le pigeon est déglutilant.
2: C'est-à-dire
7: ben, en fait, la plupart des animaux, ils ne déglutissent pas. L'eau passe directement dans leur gorge. Et je crois que
5: le pigeon déglutit. Fait glou comme ça.
7: C'est-à-dire qu'il prend de l'eau dans son bec, il lève légèrement la tête et il déglutit. Donc il avale l'eau.
3: Ah, il a une luette, tu veux dire
7: ouais. Non, il avale.
5: Oui, il déglutit pas.
7: Par exemple, les autres
5: animaux. Ça va directement.
3: Moi aussi, j'avale. Je ne suis pas un pigeon. Oh.
2: Vous avez donné une partie de la réponse, monsieur Ferrari, mais j'allais dire presque à l'inverse.
7: Ils n'utilisent pas leur langue.
5: C'est pas ça. Pour déglutir, ils sont obligés de lever la tête en l'air.
6: Ouais. C'est le contraire. C'est les seuls qui déglutissent pas.
3: Non, c'est les seuls qui sont capables de boire la tête en bas.
2: Excellente réponse de Caroline Diamant.
7: Non, les pigeons.
2: Non,
7: il relève la tête.
2: Non, justement, le pigeon est le seul oiseau au monde à pouvoir boire de l'eau sans avoir ensuite à lever la tête pour avaler.
6: Mais ça lui sert à quoi ?
5: Dans mon jardin, ils lèvent tous la tête. Moi, je sais que je les regarde.
6: T'as du temps.
5: Alors, je sais.
6: T'as du temps d'après-midi.
5: Bah oui.
6: Pour regarder les pigeons.
2: Ah, ça, c'est vraiment la vieille à sa fenêtre.
5: Mais j'ai plus de meubles chez moi. Faut bien que je m'occupe.
6: Il faut déballer tes cartons, Isabelle.
8: Moi, j'ai un poisson rouge, Laurent. Et je sais pas si c'est une particularité du poisson rouge, mais il arrive à manger les petites graines, tu sais, que je lui donne comme ça de temps en temps, en faisant caca. Il arrive à manger en faisant caca.
5: Ah, ça fait directement.
3: Ah bah, je le fais aussi, moi, ça.
8: Oh, non.
2: Bah, si ça m'arrive de prendre un truc...
8: aux toilettes.
2: Aux toilettes. Pas un plat de pâtes, mais par exemple un Mars ou je ne sais quoi.
3: Non.
8: En plus, ça ressemble à la sortie. Ça a la même aspect à l'entrée à la sortie.
3: Un coup de barbe, ça repart.
7: Laurent...
5: Pourquoi pas du boudin noir
7: hein. Vous pensez qu'il y a des millions de gens qui admirent Laurent Ruquier.
5: Qui voient
7: en lui un intellectuel. Le mec qui a lancé la carrière de milliers d'artistes, etc.
8: Et
7: on apprend comme ça en se levant le 2 janvier qui fait caca en mangeant des Mars.
3: Ça va vraiment pas bien.
2: Ça vous est jamais arrivé de grignoter un truc?
5: Personne... C'est impossible.
8: Mais c'est horrible.
2: Caroline, ça vous est jamais arrivé de grignoter un truc dans les toilettes?
3: Jamais.
8: C'est le pire.
5: C'est impossible.
2: Ah non mais écoutez, c'est pas grave.
5: Mais vous êtes le seul.
2: Non.
5: Vous avez choqué.
3: Si.
5: Vous avez choqué la balance.
8: Non, il y a mon poisson rouge.
5: Levez la main ceux qui ont déjà fait ça. Voilà.
8: Mais non, il y a les odeurs là.
2: Je vous dis pas que je fais ça chaque fois. Ça m'est déjà arrivé une fois.
5: Oui,
2: j'avais faim, pas le temps, bon.
7: Laurent, moi, si je suis totalement honnête, ma grand-mère, elle faisait ça.
2: Ah,
7: mais elle le faisait pas exprès.
5: Quelle horreur!
2: Mais non, mais enfin, écoutez, comprenez-moi. Je vous dis pas que dès que je vais aux toilettes, je prends un truc pour manger.
5: Oui, ça vous est arrivé, mais nous, jamais.
8: Jamais.
5: C'est impossible.
7: Moi,
5: jamais.
7: En tout cas, moi, j'ai plus envie de dîner avec vous, là.
2: Mais non, mais enfin, écoutez, ne me mentez pas.
3: Moi, jamais.
8: Mais je vous jure,
6: c'est impossible.
5: Jamais.
2: Ça m'arrive encore de pisser en mangeant, d'ailleurs.
3: D'accord. Oui.

0: Il y a un truc
1: qui est super dur, c'est de boire de l'eau et de faire pipi en même temps. Essayez, c'est super dur.
2: C'est vrai.
1: Ton cerveau n'accepte pas les deux informations, sauf chez vous visiblement. Mais il y a que...
3: Ça me rappelle une histoire que Philippe Bouvard adorait raconter aux grosses têtes. Il la racontait à peu près une fois par an et moi je le fais à peu près une fois tous les deux ans aussi. C'est une histoire de Philippe Bouvard, donc je peux le faire, car les auditeurs fidèles des grosses têtes sauront reconnaître son histoire. C'est le type qui va aux toilettes et qui dit « Docteur, j'ai un problème de digestion, ça part... je digère trop vite en fait. Hein. Je mange des petits pois, paf, je fais des petits pois. Je mange des carottes, paf, je fais des carottes. Je mange des haricots verts, paf, je fais des haricots verts. M'a bouffé de la merde.
4: » Et bonne année 2024.
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3: Une question pour Véronique Lamaison qui habite Romilly-sur-Seine. Je vais vous donner des noms d'équipes car il s'agit de compétition par équipe. Si je vous dis les Calanquais, la team Burdigala, Framani, les Voisinous ou les Belles de Jour, dans quel genre de compétition s'affrontaient-ils?
6: Est-ce que ce sont des noms de chevaux?
3: Non.
7: La pétanque?
3: La pétanque, non.
4: C'est sur de l'eau?
3: De l'eau, non.

0: Interville, non.
1: Non, non, oula.
2: Mais c'est un sport ridicule, Laurent?
0: Ah, c'est pas un sport, j'ai dit une compétition.
3: Est-ce que les Calanquais habitent les Calanques?
0: Toutes les compétitions ne sont pas sportives.
4: Est-ce que c'est genre une course de garçons de café?
0: Par exemple, ici, on a une compétition d'esprit, au cas où vous ne l'auriez pas remarqué.
3: Une compétition avec que des perdants.
5: Max a complètement raté.
1: Vas-y, on l'a pas entendu, ta saloperie, Élie.
5: Max Boublil a totalement raté.
6: Est-ce qu'il s'agirait d'un jeu de société?
0: Non, mais en tout cas, un championnat de France, un championnat du monde, un jury qui contrôle les règles qui sont imposées et qui déterminent des classements. Vous n'avez aucun rapport avec cette compétition.
3: Combien sont-ils dans une équipe, Laurent?
0: Alors là, ça dépend, mais
3: ça change à chaque
0: fois. Ils peuvent être 3 ou 4 par équipe.
2: Est-ce que ça fait longtemps que cette compétition existe?
0: Je crois depuis 2013.
1: Je vais vous dire, Laurent, ce sont des scientifiques et qui construisent des petits robots téléguidés qui doivent s'affronter.
0: Non. Le championnat de France, en tout cas, existe depuis 2013.
3: Est-ce que vous pensez que certains d'entre nous pourrait participer?
0: Oui, alors, Gazan, sûrement.
3: C'est du gaming.
0: Et Esteban aussi.
2: C'est du gaming.
5: C'est des jeux vidéo.
4: Alors, des jeux vidéo.
5: Des compétitions de jeux vidéo.
0: Ariel Dombal, vous et moi, pas du tout.
4: C'est du jeu vidéo, Laurent.
5: D'accord, et moi, je ferais quoi?
0: Vous n'êtes pas invité.
3: Mais la gratuité,
5: c'est ça qui est drôle.
6: Attends, est-ce que c'est une compétition culinaire?
0: On se rapproche, Ariel.
6: Culinaire.
3: Le meilleur pâtissier?
0: Non.
5: Celui qui mange des saucisses.
4: Les mangeurs d'hamburgers.
3: Parce que vous savez cuisiner, Laurent.
0: Oui,
3: les pâtes.
0: Mais je déteste ça, en revanche.
3: Oui, alors, ce que vous détestez...
0: Mais il ne s'agit pas de retrouver, pour le coup, un aliment, non. Cette compétition, c'est autre chose.
1: Il y a un rapport avec la musique, j'en suis sûr,
0: non,
1: Laurent.
0: Non, pas du tout.
4: C'est du barbecue?
0: Les championnats de France de barbecue. Bonne réponse de Florian Gazan.
4: Barbecue, c'est ma vie.
3: Moi, je me suis mise.
0: Vous êtes mise au barbecue?
3: Non, attendez, je me suis mise à manger des trucs grillés sur un barbecue.
0: Vous n'êtes pas mise sur le barbecue pour qu'on vous bouffe.
3: Non, je ne me suis pas mise devant non plus.
5: On avait fait une petite...
0: 15 mecs pour tourner la broche.
4: C'est un Koh-Lanta, tu bouffes pendant 10 saisons.
3: Ouais, mais qu'est-ce qu'on joue?
5: On était visionnaires avec Franck Dubosc parce qu'on avait fait une petite annonce sur les championnats de France de barbecue.
0: Chaque équipe peut concourir dans 3 à 4 catégories maximum. Faut utiliser un appareil de cuisson identique pour tous fourni par un sponsor, du même combustible pour la cuisson, des mêmes produits de base. Et il s'agit effectivement de cuire 5 viandes, agneau, bœuf, porc, poulet, taureau. Et puis ensuite, poisson, légumes, burger, dessert. Et après,
3: dessert au barbecue.
0: Oui, un dessert au barbecue, voilà.
1: Ah, les fruits,
0: Et
1: le taureau, c'est excellent, pardon.
0: Si je vous avais dit les travers du porc, les filles à côtelettes, les frères grillés, évidemment, là, ça aurait été plus facile. Mmh. C'est d'autres noms d'équipes françaises qui ont participé au championnat de France.
5: L'équipe côtelette de porc. Ouais. Eh bien, nous avons à notre droite l'équipe côtelette de porc. Nous avons les merguez à notre gauche.
0: Vous moquez pas, l'autre là-bas, il commande bien les caisses à savon, il va pas tarder à commenter les championnats de barbecue.
4: Dès qu'il y a les droits qui sont achetés, c'est pour ma gueule.
0: J'étais sûr que Gazan aimait ça, faire le barbecue. Moi, je déteste ça. Mais alors, d'abord, le temps qu'il faut préparer le truc.
5: C'est convivial. C'est génial. Moi, je fais ça souvent. Vous aimez pas les...
1: C'est vrai qu'on est mieux au resto.
4: Non,
1: je suis d'accord avec toi.
4: C'est formidable.
0: Regarde comment je fais cuire la merguez.
3: Non, mais je suis d'accord, vous avez raison. Tu cuisines. Tu mets 5 minutes ta merguez sur le barbecue et après tu nettoies pendant 20 minutes.
1: Ouais. C'est jamais très bon en fait les trucs au barbecue.
5: Mais non, c'est vachement bon.
1: C'est très gras, c'est pas bien. Et en plus,
6: on est en France et il ne faut pas dire barbecue, mais barbecue.
1: J'adore cette intervention.
0: Merci qui dit que les mots
3: anglais. C'est ça.
4: Mais c'est très bon le barbecue.
1: Non, c'est génial, gras, c'est pas sain,
4: c'est
1: pas bon.
4: C'est
1: pas bon pour la santé.
5: Moi, je l'ai acheté en Belgique.
0: Les types sont torse-poil devant la viande.
3: Il y a des poils de torse qui tombent dans la viande.
1: C'est cancérigène, la viande, comme ça, au barbecue. Tout ce qui est au barbecue, c'est très cancérigène parce que c'est brûlé.
0: Il y a du rosé, tout ce que je déteste.
1: Avec un bon vin rouge et une petite viande comme ça, en cocotte, au four.
0: Je crois qu'on était fait pour vivre ensemble, Max.
4: Jusqu'à ce qu'il mange du porc.
1: Une belle viande cuite. Non, moi, j'aime bien même la viande cuite dans le beurre à la poêle.
7: mal, tu vois, des bonnes choses. C'est
0: mais oui. Ariel, avouez que vous n'aimez pas le barbecue. Vous
6: ah,
0: non
6: vraiment,
0: plus.
6: Je ne l'aime pas.
0: Pourtant, ah, voyez.
8: Et pourtant, t'es gaulé comme une merguez. Hein.
6: Et puis toutes ces fumerolles, tout ça, et puis ce côté voir la viande qui grille.
0: Manquerait plus qu'on campe en plus.
6: Eh ben nous, on préfère la cocotte minute.
7: Mais vous, Ariel, vous avez des gens qui vous font la viande, qui oui. vous font.
6: Bah, non.

0: Non, non, ouais, certainement pas.
1: Des gens.
2: Moi, c'est culturel. J'aime...
3: cuire des gens.
2: Moi, c'est culturel. J'aime pas les fours.
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5: Qu'est-ce qui est toujours autorisé au galop et qui depuis mardi est interdit au trot?
6: Dari Boutboul.
5: Non.
0: Manger un sandwich.
7: Non, oh, c'est la cravache.
5: C'est-à-dire?
7: Ah bah, c'est dans le cadre du bien-être animal, on a interdit la cravache de.
6: Oh, c'est de Pardieu qui va être triste.
5: Effectivement, la cravache est désormais interdite au trot. On a encore le droit, enfin, on, pas nous, mais les jockeys ont encore le droit de l'utiliser pour le galop. Bonne réponse.
0: Mais si par exemple on aime bien faire des petits jeux coquins, c'est pas interdit la cravache?
5: C'est pour les chevaux. Non, non. D'ailleurs, les cravaches qui sont désormais plus utilisées au trot auront été envoyées à Bétaram pour la suite de l'éducation.
6: Et les gens qui se sont plaints que,
0: ça, c'est écolo.
6: Que les chevaux étaient maltraités.
5: Oui, bah, c'est vrai que les chevaux. Parfois, il y a quelques jockeys qui vont un peu fort avec leur cravache.
8: Ouais.
5: Et en plus, c'est pas unifié en Europe. Il y a des pays où on a le droit à 3 coups. De cravache par course, d'autres où on a le droit à 6 coups de cravache. Chez nous, c'est 6 coups de cravache par course.
7: Mais dans les maisons spécialisées avec des femmes dominatrices, est-ce qu'on a encore le droit?
6: Oh, donc on parle avec Pascal Praud. Arrêtez que Pascal Praud, il
5: faut
6: hein.
5: demander à Marc Menon, il n'y a plus qui peut vous répondre. À Barbier.
6: Il n'ose pas le dire.
9: Pas jockey, mais jockey.
10: Il y a des infos que j'ai pas, mais qui m'excitent quand même.
5: Vous avez une cravache à la maison, vous?
0: Mais pas qu'une.
7: Sébastien, il est dans
6: un dépressif.
0: Mais vous savez qu'on me demande très souvent d'être maîtresse SM. Ça et des photos de mes pieds. Ouais. Alors du coup, je me dis, j'ai le pied pute.
6: Putain, blonde dépressive et SM, la femme idéale.
5: Moi, je crois que la plus. Comment vous avez deviné que c'est vous dont j'allais parler, Roselyne? Je dis.
7: Bah, il se tourne vers moi avec un regard lubrique.
0: Ça veut dire que ça sent la bite. Hein.
6: Non, c'est pas Elisabeth Borne non plus. Non, celui qui est chaud, c'est Barbier. L'écharpe, c'est pour faire quoi, d'après toi?
9: Pour rendre le mort aux dents.
5: Pour cacher la cravache. Non, mais c'est vrai que Mme Bachelot, vous imagine bien un peu.
7: En maîtresse Roselyne.
5: Ah oui, maîtresse Roselyne.
7: Ouais, c'est ça.
5: Tout en cuir.
10: J'ai trop envie d'en être.
6: Qu'est-ce qu'on se marre à droite? C'est vrai, on se marre à droite.
5: En tout cas, sachez qu'il y a un film qui sort aujourd'hui qui s'appelle Lads, qui paraît-il est pas mal. Hein. La presse est bonne autour de l'histoire de cet apprenti jockey. Vous allez dire que
6: le jockey, le mec sur le cheval ou la crème?
5: Ah non, là, on parle du mec sur le cheval. C'est même un des grands cascadeurs équestres, Marco Luracci, qui joue le jeune fils de. Alors, ce qui est fou, c'est qu'il y a encore un bracelet électronique dans cette histoire-là. Parce qu'il a 17 ans. Dans le film, il est condamné à porter un bracelet électronique après avoir commis des vols de voiture. Il est engagé dans une écurie pour curer les boxes, nourrir les chevaux. Et finalement, la patronne, jouée par Jeanne Balibar, va finalement lui proposer d'être jockey et il va devenir un jockey.
6: Comment ça s'appelle ce film?
5: Ça s'appelle Lad au pluriel.
0: Laurent,
5: oui.
0: Je vous trouve extrêmement cultivé, je vous trouve beau, voilà. Mais c'est Mario Luracci, pas Marco.
5: Et j'ai dit Marco?
0: Ouais.
5: Oui, mais alors.
0: Pour
5: non,
0: une fois que je sais quelque chose.
5: Non, parce que Marco est le fils de Mario.
0: Alors je m'excuse. Vraiment. Vraiment.
6: C'était la dernière émission de Constance.
7: On ne reprend pas le patron.
0: Je m'excuse.
5: Mario, c'est le célèbre. Vous avez raison, vous connaissez Mario Luracci, qui est le célèbre cascadeur et dresseur de chevaux du cinéma français depuis des années.
10: Et t'as la contredit, Laurent.
5: Mais
10: bordel.
5: Marco, c'est son fils. Et c'est lui qui joue le gamin de 17 ans dans le film.
10: Oui. Excuse-toi encore, Constance.
7: La faute.
0: Oui, mais vous m'admirez parce que je suis quand même très, très courageuse.
10: Ouais, mais
0: parce que vous êtes tous des lèches-cuisses.
7: Ouais. Ouais, absolument. Ouais.
6: Et quand je pense à ce que disait Guillaume dans l'éloge sur le patron. Franchement, t'as des couilles.
5: C'est un film belge et français, d'ailleurs.
10: Ça, c'est normal. Dès qu'il faut faire un peu d'économie, tout le monde va tourner en Belgique parce que le prix des locations, des figurants, tout est moins cher chez nous.
6: Bah oui, c'est moins bien, c'est normal.
9: Mais les Belges.
5: En tout cas. Ce film a de très bons papiers aujourd'hui dans la presse et Marco Luracci, cascadeur équestre et fils de Mario, incarne le jeune Ethan qui va devenir...
1: Si je puis me permettre, c'est Marco.
5: Et puisqu'on parle cinéma, rendons hommage à Val Kilmer, un acteur dont on a appris la disparition aujourd'hui. Val Kilmer, c'était Top Gun. Évidemment, le film Heat aussi, très bon film.
10: Très bon film. Avec... Ma cousine me prend pour une sucette, mais moins connue, mais il l'a fait aussi.
5: Avec Robert De Niro, Al Pacino, Batman.
6: Dans sa ménage, il est fou, là.
5: L'île du docteur Moreau. Et ma question, la voici. Car vous ne connaissez peut-être pas toute la filmographie de Val Kilmer. Quel rôle a-t-il partagé avec Roger Moore?
10: C'est pas Cordier Jupiter.
6: Ah, c'est dans Top Secret?
5: Top Secret.
3: Le Saint.
5: Non.
3: Le Saint.
5: Mais comment il s'appelle, le Saint?
3: Comment s'appelle le Saint?
5: Ah, bah, c'est la question.
6: Roseline. C'est pas Brett Sinclair, c'est l'autre.
5: Ah non, c'est pas Brett Sinclair. Le film s'appelle Le Saint parce que, c'est le film adapté de la série. Dans la série Le Saint, c'était Roger Moore. Le film, lui, a été joué par Val Kilmer. Mais Le Saint, c'est le titre du film.
10: Bon, allez, j'attends la question suivante.
5: Moi, ma question, c'était...
3: C'est le surnom du héros.
5: Quel rôle, le nom du personnage?
3: Batman et Bruce Wayne.
5: Quoi?
3: C'est comme Batman et Bruce Wayne.
5: Oui, voilà, exactement. Mais comment il s'appelle?
10: Le Saint, allons-y, lançons-nous. Bruno?
6: Bruno Dagen?
0: Oh là là.
5: Non, mais franchement, vous m'auriez posé la question. Je suis désolé, j'aurais répondu.
6: C'est
3: vous le patron.
5: C'est connu quand même, le ça,
6: c'est une vieille série quand même.
5: Ah bah c'est une vieille série, c'est une
6: Parlez-nous
5: vieille
6: série. Parlez-nous plutôt de Maggie.
5: Je suis désolé.
3: Alors c'est un nom anglais, à consonance anglaise.
5: Ah oui, enfin moi je le prononce à la française. Vous
10: Georges.
5: Non.
3: Jean.
5: Mais vous connaissez un barbier, je suis sûr que vous connaissez.
3: Ah oui, quand vous allez me le dire, ça va me revenir.
10: Ah bah oui. Bon, c'est pas le concept de l'émission.
3: Ah non.
0: Roger.
3: C'est sûr.
5: C'est comme dans Amicalement Vôtre.
6: Oui, on a compris.
10: Oui, oui, oui. Mais pas besoin de nous humilier.
5: Vous avez Danny Wilde et Brett Sinclair. Voilà, bon, bah là,
3: alors, il s'appelle.
6: Mais dans Dexter, il s'appelle Dexter.
0: C'est vrai, ça. C'est son prénom, Dexter.
3: On va d'abord trouver son prénom. Donc, c'est pas Georges.
6: Jean-Louis.
3: John. Robert.
10: Bob. Et il dit qu'il Laurent dit qu'il le prononce à la française. Donc.
3: Y compris le prénom?
7: C'est un prénom assez connu.
5: C'est un des 12 apôtres, d'ailleurs, je crois.
10: Ah, Marc.
6: Pierre.
3: Jean, Pierre.
6: Paul.
3: Marc, Thomas.
5: Non.
6: Jocelyn.
5: Non.
3: Mathieu.
5: Judas.
6: Mathéo.
10: Non. Mathieu.
6: Louis.
3: Mathieu.
5: Non.
6: Jean.
5: Non. Je suis sûr que dans le public, quelqu'un va se rappeler du nom du saint.
6: Ah oui, bien sûr. Bah oui, mais ils ont que ça à foutre de mater la télé.
5: On va donner 300 euros dans 30 secondes.
3: Une deuxième fois.
5: Ah oui, une deuxième fois. Et là, à mon avis, on va même donner un chèque supplémentaire dans le public.
10: Mathieu.
5: Non. Le Saint est une série télévisée britannique. Qui date
3: Simon Templar.
5: Oh, oh, ça lui est revenu.
6: Alors là.
5: On vient de loin. Hein.
6: Ah là.
10: C'était vraiment. Allez.
6: S'il pouvait être aussi vif à BFM.
10: C'était vraiment les dernières gouttes du jet, quoi.
5: Roger Moore.
3: C'est curieux la mémoire quand même.
10: Oh là là,
3: pourquoi
10: ça
3: revient?
5: Roger Moore et Val Kilmer. Roger Moore et Val Kilmer. L'un pour la télévision, l'autre pour le cinéma. Ont effectivement joué Simon Templar dans Le Saint. Bravo Christophe Barbier.
10: Il a entendu qu'il y avait 300 boules et hop là.
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5: Une question intéressante, je crois, pour Lionel Grandjean, qui habite Paris 12e. Qu'est-ce qui peut être en miroir ou à l'écrevisse?
8: Ah, est-ce que c'est une pratique sportive?
5: Une pratique sportive, non.
8: Une pratique sexuelle.
0: La pêche.
5: Même si c'est effectivement à propos de sport qu'on en parle. Vous dites?
0: La pêche
5: à l'écrevisse, oui.
0: Oui, on peut mettre une écrevisse et
5: voilà,
0: puis...
5: mais la pêche en miroir.
0: Miroir et comme le poisson, comme ils sont... se voient dans le miroir, ils croient que c'est un
8: autre poisson. Un autre poisson. Et là, on l'attrape,
0: et
8: Laurent, et on le met dans la barre.
0: Il se fracasse la tête contre le miroir.
8: Mais oui, il est estourdi et on rattrape.
6: On le récupère.
8: Ça marche aussi à la chasse, hein. Vous faites ça avec les sangliers et tout, vous allez avec un miroir dans la forêt, les sangliers approchent, vous les attrapez.
5: Non, c'est pas la pêche à l'écrevisse, c'est la pêche en miroir.
3: Est-ce que c'est une façon de corder une raquette, par exemple?
5: Non, non plus. Non, ah non, c'est pas directement sportif. Vous m'avez demandé si c'était sportif, je vous ai dit non, et j'ai répondu plus précisément, même si c'est en ce moment à cause du sport qu'on en parle. Mais oubliez le sport.
6: À cause du rugby?
5: Ça n'est pas sportif. Oui, c'est vrai que c'est à cause de la Coupe du monde
3: de
5: rugby.
3: C'est la façon de chanter en canon?
5: La façon de chanter en canon, alors là, excellente réponse de Florian Gazan.
7: y a une sacrée polémique là.
5: C'est à propos des hymnes qui étaient chantés par des chorales d'enfants, hymnes chantés en canon. Alors il paraît que les pays n'étaient pas vraiment contents du résultat que ça donnait, sauf que les gamins sont en train de pleurer à la maison parce qu'on leur avait promis de venir chanter en canon sur les terrains et qu'on a tous viré les mioches.
8: J'espère qu'Arthur n'en faisait pas partie parce que l'auditrice va nous rappeler pour nous reparler de son gosse.
5: Et alors on peut chanter en miroir, c'est-à-dire de façon renversée ou à l'écrevisse sous forme de rétrogradation. Alors hein, j'avoue que je connais pas les différentes façons de chanter en canon. Vous connaissez, vous, qui quand même est une experte en musique, en opéra.
7: Oui, non, mais chanter à l'écrevisse à l'opéra, non. C'était quand même, on comprenait pas la Marseillaise.
5: Ah, mais c'est vous pourriez peut-être nous expliquer, vous, monsieur Rachin.
11: Bah, justement. Oui, alors. Justement.
5: Rachin, c'est dans les choristes.
11: Non, non, mais j'étais au stade, c'était hallucinant. C'est-à-dire qu'on a commencé à chanter la Marseillaise et puis tout à coup. On n'arrivait plus, quoi.
7: On arrivait
11: moi, c'est la première fois que je me suis arrêté. Non, mais qu'est-ce qui se passe? C'est quoi?
12: Mais parce que c'est pas toi qui devais chanter, c'était
11: mais
12: les enfants.
11: Toi
12: en fait,
11: tu n'y étais pas.
12: De toi.
11: Et donc, à un moment donné, on a entendu d'autres notes. Enfin, c'est-à-dire en canon, quoi.
5: C'est bizarre. Bah oui, mais les pauvres gosses, maintenant, on leur
12: mais
5: dit...
12: oui, il fallait pas que tu chantes, c'est que les enfants.
11: Mais non, mais simplement, il fallait prévenir le public qu'on allait chanter en canon.
8: En fait, ce qui est triste, c'est que les huées du président, eux, étaient parfaitement en chœur. Et que les chansons étaient ratées.
5: On a un exemple de chanson en canon, si c'est possible.
11: Jacques.

0: Ce que je vous propose, c'est d'essayer.
1: Ah ouais, moi je suis chaud.
2: Alors, allons-y.
3: Nous, on commence.
2: Sur quelle chanson? Sur les yeux d'Emily?
4: Ah non, frère Jacques.
3: Sur frère Jacques.
0: On a trois filles canons qui sont là, Roselyne, Valérie et Darry. Alors, vous faites frère Jacques, vous.
4: D'accord.
0: Et nous, les garçons, on fait dormez-vous, d'accord. Alors, on essaye. Attention, 1, 2, 3.
5: Frère Jacques,
0: dormez-vous.
4: Non,
0: dormez-vous.
2: C'est pas un canon,
3: Laurent. Mais non,
2: c'est pas un canon,
4: Laurent. C'est pas ça. En canon, Laurent. C'est au moment où on va chanter dormez-vous. Vous allez entonner frère Jacques.
3: D'accord.
0: On recommence.
6: Par contre, faudrait qu'on démarre bien toutes les trois.
3: Avec la même note.
6: Parce que toi, vraiment, t'es parti fausse.
4: Bon, allez, on commence.
1: Alors, attendez. Qu'est-ce qu'on doit chanter?

0: arrêter.
1: Non, on va ça devait être un bordel au stade, effectivement.
2: C'était pas si mal, nous.
1: Ouais. On a bien fait, vous trouvez?
2: Oui, je trouve ça pas mal.
1: Mais en tout cas, il a fallu que la ministre des Sports se mêle de tout ça pour virer les gosses. Alors bon, il paraît qu'ils vont recevoir des petites récompenses.
2: Oui. Pauvre petit gamin.
1: Non, mais enfin, écoutez, c'est vrai que c'était pas...
2: Bon, maintenant, ils vont jouer au foot.
3: C'est vrai que c'est horrible quand on y pense, parce que toutes les familles devaient être là-dessus depuis un an, ils répètent, tout le monde doit être fier.
1: À l'école, en fait, ils répétaient avec leurs institutrices dans les écoles, et il y a beaucoup d'enseignantes et d'enseignants qui disent, on peut pas leur faire ça, on a passé 12 mois à leur faire apprendre l'hymne chilien. La petite
3: La petite Garrido,
1: elle a appris l'hymne chilien.
3: Ah ben, tonton Jean-Luc va être content. Mais.
4: Par contre, l'hymne néo-zélandais était très bien chanté.
1: Ah oui.
4: C'est la Marseillaise vraiment qui a pris cher.
2: Parce que tu connaissais pas et que t'as fermé ta gueule.
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1: Pouvez-vous me dire quelle période a suivi le néolithique et a précédé l'âge de bronze ?
6: L'âge de pierre ?
1: L'âge de pierre, non.
6: L'âge de fer ?
7: L'âge de feu ?
1: L'âge de feu, non plus.
6: Le fer ?
1: Et ça a un lien avec l'actualité, autrement, évidemment.
7: Le conclave !
1: Pardon ?
7: Le conclave. Je sais pas, en entend conclave partout, j'ai l'impression que le pape est mort, alors.
1: Il y avait très peu de papes à l'ère préhistorique, vous voyez.
7: Ah oui, c'est pour ça que je comprenais pas, c'était surréaliste.
8: C'est pour ça que c'était le bordel, d'ailleurs. Bah oui, s'il y avait eu un pape, il n'y aurait pas le bordel, les dinosaures, ils seraient fait des bisous.
6: Ouais. Et ça s'appelle âge de quelque chose ?
1: Absolument, monsieur de Kersos.
9: L'âge de glace.
7: L'âge de la roue.
1: Pardon.
7: L'âge de la roue.
1: L'âge de la roue.
6: L'âge de la trouille.
1: Non, mais en tout cas, c'est une page dans le Parisien aujourd'hui. Et c'est ça qui m'a donné. Regardez. Dès que je dis le Parisien, elle jouit.
9: Il n'y a que ça que je lis, alors.
1: Allons-y.
9: Un rapport avec Astérix et Obélix.
1: Pas du tout. Elle va me faire toutes les pages du Parisien.
9: Ah oui, donc c'est l'âge canonique, c'est ça ?
6: Mais un rapport avec l'actualité avec française,
1: là. Ah, ça c'est joli, dites donc.
9: Oh
1: oui. Ouais. L'âge canonique, ça.
8: Vous allez la féliciter à chaque fois qu'elle répond mal ?
9: vous êtes
8: c'est
9: jaloux,
8: génial,
9: bah, jaloux.
8: L'autre, elle est complètement à l'ouest. Lui, il fait ah, dommage. Oh, c'est trop
1: c'est
8: beau.
1: C'est vrai qu'en Wood, elle pourrait.
8: Mais non, mais c'est un scandale.
1: Elle peut dire n'importe quoi.
8: C'est un scandale. Il y a du favoritisme.
1: Elle le dit avec un tel charme.
8: Offrez-lui des papiers plutôt.

0: Il y a le néolithique.
1: Oui. Oui.
2: Est-ce que c'est antique?
0: Et puis après, il y a une période. Et puis encore après, il y a l'âge du bronze. Entre les deux, il y a quoi?
2: Est-ce que c'est un matériau?
0: Oui, absolument.
2: Donc c'est l'âge du...
0: Vous voyez, ça, c'est une bonne question.
2: Mais je suis là pour ça, moi.
3: L'âge de la pierre.
4: Du cuivre?
3: L'âge du
4: cuivre.
3: Ah,
4: oui. Du cuivre.
0: L'âge du cuivre. Bonne réponse de Stevie.
5: Et vous pourriez pas filer un point supplémentaire et demander quel est le lien avec le parisien, parce que ça, je le sais.
0: Eh ben alors, allez-y, dites-le.
5: Ben parce qu'il y a plein de voleurs de cuivre et du coup, il n'y a pas d'ADSL ni d'Internet dans le Nord, souvent.
0: Et
5: dans
0: pourquoi
5: régions.
0: Il n'est pas fait rapprochement avant?
5: Ben parce que le temps que je me fasse toutes les pages du parisien, vous voyez, il me fait du temps. C'était pas évident non
0: comme
5: plus.
0: Comme quoi, hein, les fils de cuivre, ça se retouche pas vite. Hein. Mais effectivement, le cuivre est un métal composé d'un seul type d'atomes, je tiens à vous le dire.
2: C'est vrai.
0: Et il y a une de la préhistoire qui porte son nom, l'âge du cuivre.
2: L'âge du cuir, c'est quelle année?
0: Alors, l'âge du cuir, c'est plus tard, mais l'âge du cuivre suit le néolithique avant l'âge du bronze. Bravo à Stevie Boulet qui a...
5: Bravo.
0: Il faut le dire... des connaissances préhistoriques. Non, c'est vrai, vous aimez bien cette période.
4: Ben oui, ben, grâce à Alain Decaux.
0: Ah oui.
4: Mais quand j'étais gamin, je recevais les fiches d'Alain Decaux. Enfin, il faisait un livre et il y avait aussi des petites fiches.
0: Oui, il y avait les Saint-Isette.
4: Et c'est grâce à ça que j'ai connu tous les rois, l'histoire. Je suis passionné.
0: Tous les rois de la préhistoire.
4: Non, mais les rois, l'histoire, etc. Mais vous rigolez, mais j'ai passé des heures.
2: Bah, tu t'en sers jamais alors.
4: Oh, bah attends.
2: T'as de la chance, t'es intelligent.
4: Non, mais quel
2: montres
4: culot.
2: Tu montres que t'es con à tout le monde, pourquoi?
5: Moi, c'est comme ça que j'ai fini Miss, hein, parce que moi, je collectionnais les magnettes des paires d'odus, vous savez, sur toutes les régions de France. Bah voilà. Ouais. Vous vous souvenez pas de ça?
4: Ah bah si, père d'Odu, j'en peux plus, bouffe-moi le...
5: Oh!
2: Quel parcours!
0: En tout cas, ce que je sais, c'est que l'âge des Lumières, c'est pas aujourd'hui. Non, écoutez, franchement, une autre question pour Madame Labani, ou Mademoiselle Christelle Labani, qui habite Lille, dans le Nord. Là encore, il y a un lien avec l'actualité. Cette fois, c'est vraiment l'actualité politique, puisque je vais vous demander quelle qualité attribue-t-on au peuple des sept feux? Et si je vous parle de cette qualité, c'est parce que on l'a attribué dans la presse aujourd'hui au Premier ministre François Bayrou.
2: Ah, le bégaiement?
0: Non.
5: La lenteur?
0: La lenteur, non.
5: Pardon.
0: C'est une qualité pour vous, la lenteur? En sexe, alors, peut-être.
5: Bah, c'est une qualité. C'est une qualité.
0: Vous aimez quand on prend son temps, c'est ça? Vous aimez les préliminaires, Angoune?
5: Oui,
0: bah, avec moi, vous allez être servi.
2: Il va finir par la liquide. C'est bon, tout le monde.
0: Ça peut bien durer 10 ans.
6: Laurent, la mesure, la tempérance?
0: Ah, la mesure, la tempérance, on n'est pas loin, absolument. Et c'est une expression qu'utilise la presse aujourd'hui à propos de Monsieur Bayrou. Et voilà pourquoi j'ai eu envie de chercher d'où venait cette expression.
2: Éjaculateur précoce, cette
0: non,
2: qualité.
0: Non.
5: Comment on dit, c'est quoi cette qualité quand on grille les étapes?
0: Et d'ailleurs, je vous lis ce qu'écrit Valérie Acco, toujours dans Le Parisien d'ailleurs aujourd'hui. François Bayrou avait pourtant jusque-là fait preuve de... Alors, de quoi?
5: Ah oui.
6: Mesure?
0: Non.
2: Fermeté?
0: Non.
5: Conviction?
6: Lenteur?
0: Non, pas la lenteur.
6: D'ouverture?
0: Non.
6: Vous avez dit que c'était pas loin de la tempérance.
5: Prudence? Hein.
2: Conviction?
5: Prudence?
0: Alors, prudence, alors c'est quoi le peuple en question?
5: Bah, les prudents.
4: Le peuple des prudents?
0: Mais non, mais effectivement, on va accorder une partie de la réponse à Sylvie Tellier qui vient de dire...
2: Pour une fois.
0: Qui vient de dire prudence.
5: Ah.
0: Mais ça ne nous dit pas pour autant quel est le peuple des sept feux.
2: La précaution.
6: C'était des fous furieux?
0: Mais non!
4: Péché?
0: La prudence, on l'attribue à qui d'habitude?
6: Je comprends pas la question. À qui attribue-t-on la prudence?
0: Écoutez, vous ne comprenez pas la question. Moi, je comprends pas vos réponses.
6: On est fait pour s'entendre.
5: Bon. C'est pas un peuple indien, voilà.
0: Les
6: Aztèques. Les Sioux.
0: Les Sioux. Ah, ouais. Réponse.
6: Ah ouais.
0: C'est les Sioux, quand
6: ouais,
0: même.
6: Ouais.
4: Bah, ouh.
6: Ouais. Ah, tu le fais bien.
7: Ah ouais, ça.
0: Ah, ouais. Vous connaissez quoi d'autre comme indien, Stevie? Parce que
4: Geronimo.
0: Votre façon de faire, vous, ne parlez pas de Geronimo devant Monsieur de Kersauzon. C'était le nom d'un de ses bateaux, ça,
4: ouais.
0: Geronimo.
4: Bah oui, mais c'était quand même un grand chef Sioux.
2: C'est pas Geronimo?
4: Ah, il était Sioux ou Apache?
0: Il était Cheyenne, non?
4: Ou Cheyenne, oui.
2: Non, c'est Angoune qui est Cheyenne. Ouais. Angoune, quand je la regarde comme ça, elle l'a changé.
0: Il était quoi, Geronimo, Monsieur de Kersauzon?
7: Je me souviens plus, je t'ai déjà dit, j'ai perdu la moitié de la mémoire.
0: Moi, non,
7: écoute, Bernard, quand je te dis ça, tu m'écoutes.
0: Thank you.
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0: Pour Delphine Couche, qui habite Argartène, aux Mines, j'aimerais cette fois vous poser la question à laquelle vous aurez réponse vraiment de façon le plus vif et rapide qui soit, monsieur Obalk, puisque je vais vous demander le prénom de Rembrandt.
9: C'est Rembrandt.
0: Comment ça, c'est Rembrandt?
9: Il s'appelle Rembrandt, son nom c'est Van Rijn.
0: Et Rembrandt?
9: Mais c'est son prénom.
0: Et ben voilà, bonne réponse d'Hector Obalk.
2: Ah la vache
9: Le gros piège là, le gros piège là.
0: Ah là là,
9: des gros pièges.
10: Et le prénom de Noël.
0: Non mais c'est vrai qu'on ne sait pas toujours que Rembrandt c'est son prénom en fait. Ouais. Vous en montrez pas mal hein, des Rembrandt dans votre spectacle sur le Christ.
9: Oui, tous les grands peintres qui ont fait du Jésus-Christ.
10: Ah bah il y a le plus beau, c'est Velázquez, non?
9: Velázquez, c'est les crucifixions.
10: Ouais. Salvador Dali en a fait un peu
9: mal. Au XXe siècle, en gros, ils font que des crucifixions parce qu'ils connaissent rien d'autre.
10: Ah, c'est ça.
9: Alors que la vraie narration de l'histoire de Jésus-Christ, elle est que jusqu'au XIXe siècle, voilà. Et Rembrandt, Rembrandt c'est un génie, mais surtout, Rembrandt il fait des gravures. Et je montre une gravure, je sais pas si vous vous souvenez. Laurent.
0: Mais bien sûr.
9: Dans lequel. Parce que moi, il y a une femme sur un âne, là.
0: Moi, je suis pas venu avec mon chien, j'ai pu rentrer.
9: Voilà. Il y a une fuite en Égypte, et il y a différents ancrages de la gravure. Donc, si tu mets pas beaucoup d'angle, soit il y a beaucoup d'angle. Et au fur et à mesure, on a l'impression que il y a une lanterne qui éclaire le paysage.
0: Ah, la fuite en Égypte, j'ai tout retenu, du spectacle.
9: Ouais.
0: Ah oui, c'est quand Hérode cherche après Jésus, c'est ça.
9: C'est ça, Hérode.
10: Non, Moïse.
0: Non, Hérode.
9: Non. Donc, je monte de gravure de Rembrandt, comme un dessin animé, au fur et à mesure des ancrage, on voit que tout d'un coup la lumière se lève, et alors que s'agit juste de la même plaque de cuivre, si vous voulez.
0: Voilà. Ah, j'ai un autre peintre, et comme ça vous allez pouvoir égaliser. C'est une question pour monsieur Minouflet, qui habite Villefranche de Louragais. Sa première femme s'appelait Pauline Honneau, une fille de tailleur, mais elle est morte 3 ans après le mariage, morte d'une tuberculose. Alors il a fallu quelques années pour qu'il épouse à nouveau une autre femme, donc Catherine Lemaire à Cherbourg, qui va lui donner, elle, 9 enfants, une ancienne servante qui lui donne 9 enfants. De quel célèbre peintre s'agit-il?
2: C'est pas un peintre russe?
0: Ah non, c'est un français. Et alors là, tout le monde le connaît.
10: Il est mort en quelle année?
0: Ah, il est mort en 1875 à Barbizon. Ça aussi, c'est un indice.
9: C'est pas Courbet.
0: Ce n'est pas Courbet.
9: C'est Corot.
0: Non plus.
9: Millet.
0: Comment vous dites?
9: Millet.
0: Ah, vous dites Millet, vous?
9: Oui.
10: Oui, l'Angelus.
0: Il paraît qu'il faut dire Millet.
9: Mais ça dépend, c'est M-I-2-L-E-T ou M-I-2-L-I-S.
0: Ah non, c'est M-I-2-L-E-T.
9: Alors c'est Millet.
10: On dit Millet, on dit Millet. Enfin, on dit comme on veut.
5: En plus, on le dit pas souvent. Hein.
10: Oui, on le dit pas souvent.
5: On dit plus souvent billet.
0: Georges Clémenceau. Ça, c'est quand même beau, l'Angélus de Millet, alors.
10: Oui, c'est les paysans qui se recueillent.
0: Mais oui.
9: Ouais,
10: c'est chiant comme peinture.
0: Non, mais c'est un peintre que vous aimez ou pas, Millet, comme vous voulez?
9: Non.
0: Ah bah voilà, j'étais sûr. Il n'aime aucun peintre, en fait. C'est un...
9: Franchement, c'est pas mal du tout. C'est un peintre réaliste du 19e siècle qui n'est ni symboliste, ni impressionniste. Voilà, il est entre les deux. Donc, il se borne à peindre, en général, une réalité paysanne, et parfois avec une certaine finesse, mais sans grand style.
0: Bon, c'est bien.
9: Ça va?
2: Et allez, prends ça. Mais c'est lui qui a eu 9 enfants, alors c'est
9: ouais, pas
2: la bonne
9: pas
2: réponse.
0: Absolument.
2: Ah d'accord.
0: C'est Millet qui a eu, ou Millet, vous direz comme vous voudrez, celui à qui on doit le fameux Angélus ou les Glaneuses, qui a eu 9 enfants avec sa deuxième femme.
9: Pas,
0: eh oui, bah son pinceau fonctionnait bien. Bonne réponse quand même. Hector Obalk. Pour Victor Laverdin, maintenant, qui habite Andilly, en Haute-Savoie, une question sur Eugène Potier. Ce nom vous dit sûrement quelque chose. En tout cas, vous pouvez forcément au moins chanter un tube d'Eugène Potier. Lequel? Le refrain le plus célèbre d'Eugène Potier.
10: Minuit chrétien, non?
0: Ah non, pas du tout.
2: Est-ce que c'est une chanson grivoise?
0: Une chanson grivoise, non.
10: Est-ce que c'est une chanson qu'on chante pour une occasion spéciale?
0: Oui, c'est vrai qu'il y a des occasions où on entend plus souvent et plus régulièrement cette chanson que d'autres jours, oui.
11: Genre un anniversaire, une fête.
0: Un anniversaire, non. Ou alors vraiment
11: quelqu'un.
0: Quand on célèbre quelqu'un, non, non, non.
12: Mais est-ce que c'est une chanson qui a été traduite dans d'autres langues?
0: Je ne sais pas si vous comprenez mes tourments.
2: Non, on s'en fout.
0: Mais parfois.
13: Est-ce que c'est une chanson politique, l'internationale?
0: Bonne réponse, Olivier Bellamy.
11: J'étais en train de l'écrire.
0: Et alors le refrain de l'international.

0: On chante rarement ça pour un anniversaire, vous voyez.
1: Mais ça dépend de qui.
0: Mais pour les grèves et les manifestations, ça marche toujours et c'est bien signé Eugène Potier. Bravo Olivier Bellamy.
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4: Le public, ça va? Ça va? Ça va comment? On gagne du temps, hein.
5: Vous faites chauffeur de salle, vous, maintenant.
4: Ouais, parce que j'ai passé une soirée horrible. Je suis très content de vous retrouver tous les amis. C'était horrible. Bah, déjà, j'étais chez ma sœur, donc là, ça partait mal. Et puis, il y avait les amis à elle. Donc, elle est infirmière. Donc, il y avait un sophrologue, un cheminot, un contrôleur RATP, une vendeuse de spiruline. Il y avait du tarama, du pain sans gluten, du houmous vegan. Bref, ça puait la gauche. Christophe, t'aurais pété un plomb, je te jure. Et toute la soirée, elles n'ont parlé que d'une chose, d'un mec formidable, trop beau, génial, même pas moi, ni vous, patron. L'autre là, qui depuis 10 jours cartonne, là, moi je l'appelle Timothée Chalumeau parce que c'est un peu le
6: Mais de qui vous parlez?
1: Jean-Claude Bardella?
4: Presque. Comment il s'appelle? Raphaël Quenard. Celui qui a tout eu au César là. Allez, alors tout le monde là, il est génial, il est trop beau, il est super. Là, là, là, là.
7: Mais c'est beau les nouveautés.
1: Et attends, il est super Raphaël Quenard.
4: Ça, ça commence. Voilà.
1: Mais c'est qui
4: hein? L'acteur là.
5: Elle a pas totalement tort.
4: Enfin bref, j'ai passé une soirée terrible et là je suis avec des gens intéressants, passionnants, je pense notamment à Isabelle Mergo.
5: Johan Rioux, il y a longtemps que vous n'étiez pas installé à côté de Mella Bédia.
7: Oui. Bah, depuis notre voyage à Londres en commun avec toutes les grosses têtes.
5: Et vous êtes content alors?
7: Bah, très heureux. Très très heureux. Parce
8: elle a été invitée à Londres et pas moi?
5: Ah non, alors vous, à chaque fois que vous êtes invité, vous ne venez pas et après vous me dites que je vous invite pas. Arrêtez de dire que je ne vous invite pas quand je vous invite et que vous venez pas. C'est pas pareil de ne pas venir et de
8: non,
5: ne pas vous
8: Non, vous m'invitez plus parce que je viens pas, mais je voudrais avoir le plaisir. Alors, oui. Non, je peux pas.
5: D'accord, bon bah alors voilà. Écoutez, je vais vous inviter à des trucs que j'organise pas, comme ça, le problème sera réglé.
1: En tout cas, c'était trop bien Londres.
5: On a joué au foot en plus.
1: Vrai, on a joué au foot.
5: En plus, on a joué au foot.
1: Ouais. Ah ouais, bon bah ça, je suis pas jalouse. Parce non, que, mais là, je joue au foot, c'est ouais. ça.
4: Et c'est Rio qui faisait le ballon.
5: Bah, en tout cas, il jouait. Vous jouez pas mal, vous, Toen.
4: Mais moi, je déchire.
7: Ouais,
4: dans...
7: t'es trop personnel. Ouais. Tu
4: mais moi,
7: pas, le
4: pas dans l'humour, je déchire. Ah
5: bah, il est trop personnel. Il n'y a pas besoin d'aller jouer au foot pour s'en rendre compte.
8: Ah bah, c'est sûr.
7: Tu voulais être le roi de l'équipe, tu voulais être le roi du match, tu tirais à gauche.
4: Mais
7: à
4: parce
7: droite.
4: Qu'il y avait les influenceurs, oh. Je voulais faire une belle story.
5: Attention à ce que vous dites en ce moment. Il tirait pas à droite, il tirait pas à gauche.
8: Il tirait au milieu.
4: Il dirait oui pour le coup.
5: Une première citation pour Emmanuel Joly à Jean-Chêne. Elle habite Paris 2e.
8: À Jean-Chêne ?
5: Pardon ?
8: À Jean-Chêne ?
5: Non.
7: Jean-Chêne.
5: Une première citation pour Emmanuel Joly, virgule, Jean-Chêne.
8: Ah !
5: Virgule, d'accord. Qui habite Paris 2e.
8: Ah, parce que je comprenais plus rien. D'accord. Sacha Guitry !
5: J'ai pas mis la première pour Sacha Guitry, c'est dommage. Autrement, je vous l'aurais accordé. Non, la première citation, c'est celle-ci. Entre une mauvaise cuisinière et une empoisonneuse, il n'y a qu'une différence d'intention.
4: Oh là là là là. C'est un bon homme ?
5: Un homme, oui.
7: C'est pas du Coluche ?
5: Ah, c'est pas du Coluche, mais ça pourrait.
4: Jean-Yann.
5: Et c'est de la même
8: époque. Martin.
5: C'est de la même époque.
7: Pierre Desproges.
5: Pierre Desproges. Bonne réponse de Johan Rioux. Pour Marc,
4: il s'applaudit. Non, mais il s'applaudit quand même. Faut le faire.
7: Je suis tellement fier d'être dans cette situation.
5: C'est pas qu'il s'applaudit, c'est une sorte d'otarie de cirque.
4: Ah oui, c'est ça. Ouais. Quelqu'un a des sardines pour Johan?
7: Non, mais Laurent, n'empêche, ça y est, j'ai réussi. Je démarre ma 6e année avec vous. Ça y est, on y est maintenant.
8: Comment merde.
7: Bah, c'est ma 6e année.
8: Eh bah, il est temps de partir.
5: Pourquoi elle démarrait quand, la 6e année?
7: Bah, février 2024. Et donc là, on est en mars 2024. Donc c'est bon, j'ai passé le cap des 5 ans. Mais là...
4: février 2018.
1: Ouais, mais
4: tu
1: qu'est-ce qu'il raconte?
7: Je suis arrivé au Grosse Tête en février 2019. Ah, on est en mars 2024. Donc
1: ah, mais
7: c'est
1: tu comptes, toi?
7: Oui, je compte pas.
8: Ah non, mais il compte même le nombre de prestations que chacun fait par semaine.
1: Ah ouais.
5: Par exemple, Mella, elle fait un grand retour, hein, Mella.
7: Oui, Mella, c'est sa 8e participation de la saison seulement. Mais c'est normal, t'occupes avec ton film.
1: Mais sérieux?
7: T'es très pris par Amazon, tu prépares ta maison.
4: Ouais, bien, Gaza, t'es resté à Gaza combien de temps, toi?
1: Mais tu vas à Gaza? Ah non, oui, c'est sur la ligne 14.
8: En vacances? Ouais.
5: Enfin, Marcella, vous n'avez pas commencé à croire tout ce que dit Monsieur Toen, tout
4: si,
5: de même.
4: Si, regarde, et je t'aime.
1: Mais c'est lui qui a dit ça.
2: Pourquoi il n'y a que des gens fous, en fait?
8: Bah, tu sais pas, t'es au centre, hein. Pose-toi des questions, hein.
4: Non, mais tu la confrontes, mais elle est venue, c'est pour ça.
2: Ah oui, je suis pas une étrègue.
6: Pardon?
2: Ah ouais, je pense qu'il faut la rentrer à la maison.
6: Non, non, mais là, il a dit qu'il n'y avait pas.
8: Très vite, on comprend pas ce que tu dis. Alors, franchement.
2: C'est toi qui me parles de prononciation, parce que. Hein. Non, mais. Tu sais, ma tante est orthophoniste, à Livry-Gargan, est-ce que tu veux que je l'appelle?
8: Eh bah, écoute. Appelle-la pour toi, hein.
2: On va l'appeler pour nous. Je n'ai pas eu d'enfant.
4: Oh là là, c'est la guerre entre Miss Monde et Miss Univers.
2: Mais j'ai remarqué, Isabelle et Marcella, elles n'aiment pas quand il y a des petites meufs au 109.
4: Ah non,
2: elles
8: pas du tout. Alors,
6: mais voilà. Où est-ce qu'il y a des petites meufs au 109?
5: J'ai lu ce week-end un truc qui m'a beaucoup fait rire. C'est, il vaut mieux avoir le sang qui boue que le boue qui sent. Non mais attendez, sérieusement, vous avez vraiment eu de la famille orthophoniste à Livry-Gargan?
2: Oui.
5: C'est pas vrai.
2: Mais j'ai aussi un oncle qui a une pizzeria, donc je sais pas si ça...
9: Je suis très inquiet depuis le début parce que j'ai vu qu'Isabelle est venue avec des petits pains au chocolat, elle les a mangés. Sébastien a des chouquettes, il va les manger. Et Marcella est venue avec son chien. Est-ce qu'elle va le manger?
5: Ah, il est pas bouffable.
7: Il est tout petit, il est moche.
2: Il est mignon, moi j'ai un chien, il s'appelle Belkacem, mais c'est un pitbull. Je me demandais, est-ce que je pourrais le ramener un jour chez RTL?
9: Ah non. Pourquoi Belkacem, c'est un pitbull à cause de Najat Vallaud-Belkacem?
2: Non, rien à voir.
9: Ah bon?
2: J'ai aussi un oncle qui a les yeux clairs comme lui. Bon. C'est une sorte d'hommage.
8: Il remue la queue pareil.
2: Ah, il remue bien la queue, ouais.
5: La citation suivante concerne les chiens. Ah. C'est pour monsieur Chiez qui habite Vauréal.
4: C'est une contrepétrie.
2: On a qu'à lui acheter une table, comme ça il y aura table et des chaises.
5: Qui a dit les chiens sont vraiment les rois de la planète si vous considérez nos deux espèces? L'une d'elles fait caca, l'autre le transporte pour lui. D'après vous, qui est le patron des deux?
9: Ah. Bah, c'est récent ça, puisque.
5: C'est récent.
4: C'est Michel Drucker.
9: Non,
5: c'est pas Michel Drucker.
4: C'est une femme, peut-être une femme?
5: C'est un homme.
4: T'as toujours été un homme?
8: Il est mort.
5: Ah non.
7: T'as toujours été un homme? Philippe Geluck.
5: Non, non, vivant.
6: Mais il est journaliste.
5: Il est journaliste, non, il mourit.
4: C'est pas Laurent Baffy?
5: Non.
7: Patrick Timsit?
8: Il est français?
5: Non, il n'est pas français.
4: Ah, il est américain?
5: Américain.
4: Woody Allen?
5: Non.
4: Jerry Seinfeld?
8: Seinfeld.
2: Quoi?
8: Je le connais pas, mais je l'ai tellement entendu ce nom.
2: Seinfeld.
5: Aidez-la.
2: Jerry Seinfeld.
5: Jerry Seinfeld. Bonne réponse collective, on va dire.
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5: Si vous vous moquez de moi, monsieur Janssen.
9: Non, mais c'est un beau discours. Quand il a dit mélange sucré ou salé, les gens ont chialé.
12: Jus de tomate. Du sel de céleri avec votre jus de tomate.
8: C'est l'eau céleri, pas deux céleri. Faut toujours l'erreur, les gens.
9: Mais c'est pas céleri, c'est céleri.
2: Céleri.
12: Bah non. Ben le légume, c'est le sel.
8: Sur les avions, c'est du céleri.
2: Attendez. Non, c'est du sel au céleri.
5: Attendez, faites-nous le. Moi, je fais le client. Ouais. Voilà, vous arrivez avec votre petit plateau. Ouais. Je suis là. Je suis
12: en évidemment première,
5: une
12: en
5: fois
12: première.
5: Plus.
8: En première, parce que sinon, il n'y a pas de sel de céleri du tout.
5: Alors, en première, non, mais en business.
9: En business,
5: peut-être.
9: Oui. Voilà.
8: Bonjour, monsieur. Qui est que les
5: voilà, je dormais, il m'emmerde.
9: Je suis en train de regarder un film.
8: Qu'est-ce qui vous ferait plaisir, monsieur?
5: Je prendrais bien un petit jus de tomate.
8: Bien sûr, monsieur.
5: Il y a que dans l'avion qu'on prend des jus de tomate.
12: Ouais.
9: Non, non, parfois.
8: Vous avez du sel au céleri également?
5: Pardon?
8: Quoi? Vous avez du sel au céleri?
12: Je comprends rien.
5: Je comprends pas.
12: On est sur Air France.
9: Du céleri? Et vous voulez des chips de betterave? Vous voulez des caca?
8: Vous
12: voulez des amandes?
8: Bah, vous dites du céleri rémoulade, pas du céleri rémoulade.
9: Bah, si, céleri.
12: Céleri. Il y a un E. C'est céleri.
6: Il y en a même deux.
2: Non, il n'y a pas d'accent sur le deuxième E.
8: Oui, bah ça fait de l'animation.
5: Une question culturelle pour un Muriel Baucher qui habite Bain-sur-Oust en Ille-et-Vilaine. Dans quelle œuvre célèbre oublie-t-on toujours le roi des souris dans le titre?
12: Hein?
5: C'est-à-dire, on connaît cette œuvre sous un titre, un titre qui...
8: Donc c'est La Fontaine?
5: Non, ce n'est pas La Fontaine. Orwell, non. Non, on connaît...

0: est le titre de cette œuvre,
1: oui,
0: mais on ne le connaît pas complètement. D'accord. Parce qu'on oublie toujours la partie et le roi des souris.
2: Ben, Ratatouille.
3: Mickey.
1: Alibaba.
3: Mickey.
0: Alibaba et le roi des souris. Mickey, le roi des souris.
4: Est-ce que c'est destiné aux enfants comme
0: Alors au départ c'était un conte. Je peux même vous dire un conte d'Hoffmann. Et puis c'est devenu évidemment une œuvre qui a été adaptée dans tous les genres depuis.
1: Casse-noisette.
0: Et c'est Casse-noisette. Ah ouais. Bonne réponse de Florian Gazan. Eh oui, l'œuvre de départ signée Hoffmann, les contes d'Hoffmann, c'est Casse-noisette et le roi des souris. Le conte a été traduit en français, adapté ensuite par Alexandre Dumas lui-même. Et puis évidemment, il y a eu une adaptation pour que cela devienne un ballet. Et le ballet n'a pas gardé l'aspect roi des souris, Casse-noisette de Tchaïkovski. Hein, n'a pas été effectivement utilisé avec son titre entier. On a oublié le roi des souris, on a gardé seulement Casse-noisette. Mais au départ, c'est bien Casse-noisette et le roi des souris.
5: Yoann Rioux, le jour, il a dansé, il a fait Casse-noisette, le roi des casse-couilles.
0: Ah ben voilà, il y a une question pour Madame Ockrent.
1: Ah.
0: Puisque ça concerne les années Mitterrand, vous étiez triomphiez à la télévision au journal de 20h, cher Christine.
2: Une icône,
4: ça commence mal. Pas une icône, une icône.
5: Une icône.
2: Oh.
0: Et vous vous rappelez sûrement.
5: Pas une icône.
0: Quel ouvrage.
5: Cône.
0: Et vous vous. Oh merde. Voici la question.
5: Tu dis pas c'est une sale cône.
0: Non mais il dit bien.
1: C'est les riz.
0: Alors. La question pour Monsieur Blin de Plumelin dans le Morbihan concerne le livre ouvert que tient François Mitterrand dans les mains dans toutes les photos qui étaient accrochées dans toutes les mairies de France. Ah. Photos qui existent encore d'ailleurs dans certaines mairies puisque certains maires gardent toutes les photos officielles de tous les présidents depuis des années.
5: Ah, c'est le Martine à la plage.
2: du Victor Hugo.
1: Le socialisme pour les nuls.
0: Non. Et effectivement, il avait un livre ouvert et la question était de savoir.
4: C'est Léon Blum.
0: Léon Blum, non.
4: Un livre politique?
0: Alors, un livre politique, non.
2: Non, c'est un grand roman. Un grand auteur.
4: Chateaubriand.
0: Victor
4: Hugo.
1: Jules Verne.
2: C'est un lui.
0: Jules Verne, non.
2: Un lui.
0: Ça, c'est François Hollande.
2: Ah oui. Il y en a eu d'autres, hein.
4: C'est le livre de Gabriel Garcia Marquez.
0: Non.
2: Maupassant.
0: Un auteur français, tout de même.
1: Balzac.
5: Mauriac.
0: Maupassant, non.
5: Balzac. La peste.
0: Balzac. Alors, non seulement je veux l'auteur, mais je veux évidemment remarquer, on n'en connaît pas 10 000, de ses œuvres, mais je veux le nom du livre. Montesquieu, non, on se rapproche, mais ce n'est
4: Guy
0: pas...
4: Guy de Maupassant.
0: Non.
2: Ah oui.
4: Montaigne.
0: Montaigne, c'est donc...
1: Les essais
0: de Montaigne. Bonne réponse de Christine Ockrent et Laurent Baffi. Qu'est-ce que vous choisiriez, vous, par exemple, monsieur Janssen? Admettons, hein, c'est vraiment...
5: Des livres à colorier, surtout, lui.
0: Oui. C'est vraiment une supposition.
2: Oui, bien sûr, oui.
0: Vous êtes président de la République.
2: Non, mais je suis première dame, moi.
1: Mais il fait les deux en même temps.
0: On vous demande la photo officielle. Alors, évidemment, c'est mieux d'avoir un livre dans la main. Quel livre vous prenez?
2: Je sais pas, j'aurais surtout une belle robe, mais... alors, le livre, je prendrais le Horloc.
0: Quoi?
2: Le Horloc.
0: Ah, Maupassant.
2: Oui, oui, parce que j'aime bien ce livre et puis il va vite à lire. Surtout.
0: Ah, très bien, c'est le seul qui vous est revenu à la tête.
1: Bah, je pensais que tu aurais le catalogue Ikea.
0: Julie, vous prenez quoi comme livre?
4: Le dictionnaire.
0: Le dictionnaire. Ah, c'est pas mal ça.
5: De
0: ah,
5: qui? Oui. De qui?
2: Julie le gros Robert.
4: La Rousse.
0: Non. De Laurent Baffy.
4: Ah, de Laurent Baffy.
0: Le dico de Baffy. Ça aurait de la gueule. Hein.
5: Une amie.
0: Monsieur Titoff, vous prenez quoi? Marcel Pagnol?
2: Non, sans hésiter, l'équipe.
0: Madame Ockrent, vous auriez pu être présidente.
4: D'ailleurs, je n'ai pas dit mon dernier mot, donc Yourcenar.
0: Ah, un livre de Yourcenar, c'est pas mal.
4: Les Mémoires d'Adrien.
0: Mémoires d'Adrien, de Marguerite Yourcenar, très bien. Et vous, monsieur Baffy, alors?
5: Toute l'œuvre de Marcel Pagnol, que j'adore, que j'idolâtre.
0: Oh, vous pensez qu'il allait dire une grosse connerie? C'est-à-dire qu'il croit vraiment qu'il va être président de la République?
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0: On a un autre spécialiste dans l'émission et lui aussi, je dois dire qu'il s'y connaît. Il l'a prouvé la saison dernière, ne serait-ce qu'au zoo de Beauval.
1: Ah bah oui.
0: Où il triompha, c'est notre ami Laurent Baffy, spécialiste des animaux et qui donc va pouvoir répondre à la question, j'imagine, pour Madame Lelarge.
2: Connaît tous les animaux.
3: Oh, elle a beaucoup redressé.
0: Mme Lelarge habite Tartaras dans la Loire.
4: C'est joli comme nom.
0: Quel animal a un œil plus gros que son cerveau?
5: L'autruche.
0: L'autruche. Bonne réponse de Laurent Baffy.
2: Et il s'y connaît un autruche.
1: Pour ouais, Monique... C'était pas difficile.
0: Ah bon, ah bon.
1: Bah, vu la taille de la tête, tu peux pas avoir un gros cerveau.
2: Oh mais t'es
6: frère. Bah non, tu peux avoir. C'est faux. Regarde, une souris, un rat, ça a une toute petite tête et c'est un cerveau, c'est très intelligent.
1: Mais c'est un grand corps.
3: Regarde, toi, t'as une très grosse tête et.
2: Chérie.
0: Et un petit œil. Pour Madame Rogès, Monique Rogès, qui habite au Bervilliers. De quoi un zèbre a-t-il besoin pour s'endormir?
1: De rayures?
0: Non.
7: D'oreiller?
1: Bah pour être dissimulé.
5: De mettre son pyjama.
0: Non. Mais c'est vrai que
5: de voir sa maman.
7: De noir.
0: C'est vrai que c'est mignon de mettre son pyjama pour un zèbre. C'est mignon comme
3: il
0: réponse.
3: Il compte ses rayures, oui.
0: Comment?
3: Il compte ses rayures.
0: Non, il compte pas ses rayures.
6: Il est obligé
2: de dormir à deux.
6: Il est obligé
2: de dormir à deux.
0: Le zèbre ne peut pas s'endormir s'il est seul. Oh, c'est bonne réponse de Jean-Philippe Janssen.
3: C'est dingue ça.
2: Oui, je le sais.
6: On me laisse jamais finir mes phrases. Alors.
1: C'était ça que t'allais dire.
0: Non mais en fait pourquoi? Parce que le zèbre a besoin d'un autre zèbre pour monter la garde et le rassurer. Il y a un zèbre qui surveille pendant que l'autre dort.
2: Un zèbre de secours.
0: Vous voyez, c'est un zèbre de secours en quelque sorte. J'ai l'impression que vous ne saviez pas ça, monsieur Baffy.
5: Non, j'ignorais totalement et je ne veux pas émettre de doute, mais je n'en pense pas moins et je fermerai bien ma gueule.
0: Pour Valérie Le Guluche maintenant. Mme Le Guluche habite dans le Rhône. Mmh. Qu'est-ce que la grenouille ne fait jamais?
5: Elle ferme pas les yeux.
0: Non.
5: Elle a pas de paupières.
6: Ah, elle ne porte pas les œufs. C'est
1: Sais. Elle se transforme jamais en prince.
5: elle ne boit jamais.
7: Pardon.
5: Elle ne boit jamais.
0: Elle ne boit jamais. Bonne réponse de Laurent Baffy.
5: Mais c'est vrai, vous allez dans un bistrot, il n'y a aucune grenouille au comptoir.
0: La grenouille ne boit jamais.
5: Elle boit par la
7: et
5: peau.
7: Et même celle de bénitier.
0: L'hydratation de son corps se fait par la peau. Elle absorbe l'humidité présente dans l'atmosphère.
6: Comme elle est poreuse alors
0: ouais, mais elle ne boit pas. La grenouille ne boit jamais.
1: Mais enfin, on la regarde 24 heures sur 24 pour être sûr.
0: Ah bah oui. Ah, là j'ai une mordette devant les yeux. Mais la mordette, c'est le bébé de quoi?
1: Du mordeau?
0: Non, la mordette.
5: D'un mustélidé?
0: D'un quoi?
5: Mustélidé, comme pouine, belette...
0: Ah, merci de m'aider, parce que là, vraiment, vous me donnez des noms. Là, j'ai cru que c'était une marque de Nutella. Alors, la mordette... Non, c'est pas la mordette.
7: Est-ce que c'est un mammifère?
0: Alors, non, pas du tout.
1: Ça a des petites dents et ça mord.
6: C'est un oiseau?
0: Ah, ça mord pas, la mordette.
1: Alors le nom est mal choisi.
7: Est-ce que c'est comme un lézard?
0: Non, c'est le bébé d'un animal. On va dire que c'est la... Le bébé, le mot est un peu...
1: Larve.
0: Pardon.
5: C'est pas une moule.
0: C'est la larve d'un animal, mais lequel?
6: Le poux.
1: La libellule.
0: Attendez, refaites-le que je chronomètre.
6: Non, mais vous m'écoutez jamais, alors moi je répète.
1: C'est pas le poux, c'est pas le poux.
3: L'escargot.
0: L'escargot, non.
6: Ça a pas de larve, un escargot. Le papillon.
0: Le papillon non plus. C'est la larve du...
7: Des mythes.
0: Non.
3: Du hanneton.
0: Bonne réponse.
7: Spécialiste.
0: Ah là, il vous a piqué des hannetons, monsieur. La mordette.
5: Pas que la musique.
3: Prends-toi ça dans la gueule.
5: Il est fort aussi.
6: Chérie.
0: La mordette, c'est la larve du hanneton. Maintenant, je vais vous parler de l'araponga, et particulièrement l'araponga blanc. Quelle est sa particularité à l'araponga blanc?
5: C'est un poisson.
1: C'est un poisson.
0: Il est blanc. Ce n'est pas un poisson.
3: C'est un serpent.
0: Ah, je pensais que ça
6: c'est salissant.
0: Ah, c'est non, c'est un oiseau. Je vais quand même vous dire dès le départ, c'est un oiseau, la raponga. Mais quelle est sa particularité?
2: Bah, il vole.
6: Il peut faire du surplace.
0: Non. C'est un record, pour
1: moi. Il atterrit avec la tête en premier.
0: Non, c'est un record pour un oiseau.
3: Il ne se pose jamais.
5: Il vole en altitude très haut.
0: Non plus.
1: Il fait du road dogging.
6: Il peut faire une marche arrière.
0: Non, il fait pas une marche arrière.
3: Ah, il peut faire de très longues distances.
0: Non plus.
5: C'est ouais. pendant le vol qu'il se distingue.
0: Non, pas spécialement.
2: Il peut rester immobile, immobile le plus longtemps possible.
5: C'est celui qui fait le plus d'œufs.
0: C'est plutôt que quand il est sur la branche, vous voyez.
2: Ah, il dandine.
7: Il peut dormir.
0: Non, non, non.
5: Il chante longtemps.
3: Il fait des chants.
0: Alors là, on va commencer à brûler.
5: Il a le plus de chants.
2: Et cuit-cuit.
0: Non, mais on se rapproche.
6: Ah, il a plus de variations de chants.
2: Il a un chant particulier.
6: Il chante à cappella.
0: Pardon.
6: Il chante à cappella.
0: C'est vrai qu'il a pas d'orchestre avec lui. Vous avez raison. Il chante à cappella.
6: Il en a plusieurs. Il imite tout. Chœurs.
0: Alors c'est vrai qu'il y a des oiseaux qui imitent les
5: comme
0: autres.
5: Comme l'oiseau lyre.
0: Mais pas celui-là. Pas celui-là. La raponga n'imite pas. Mais quand même, il a un record.
7: Il fait des coups.
5: Le chant le plus long, le plus fort, le plus fort.
0: Un record de décibels, c'est le chant le plus fort de tous les oiseaux. Bonne réponse de Laurent Baffy. Il peut monter la raponga blanc jusqu'à 113 décibels.
2: Il y a vraiment des métiers passionnants.
0: C'est un niveau sonore qui équivaut à un concert de hard rock.
2: Eh oui, oui. Là, moi j'ai la raponga à côté de chez moi, je dors pas.
0: Vous voulez le son?
6: Oui, oui.
0: Bouchez-vous les oreilles, voici le son de la raponga.
3: Oh là là, c'est désagréable. Qu'est-ce que c'est?
5: Ah non, laid. Ça c'est Lara Fabian. Vous allez.
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0: Ah, une question pour Yann Levert à laquelle Yann Moix devrait répondre facilement. Paris 19e, pas Yann Moix, Yann Levert. La question concerne un lipogramme. De quoi s'agit-il?
8: Un hipogramme?
0: Non, un lipogramme.
9: C'est le fait d'utiliser une lettre, de faire commencer un poème par la même lettre.
0: Non, ah non, ça. Ça c'est un... Je sais,
8: un hippopotame.
0: Non.
9: Alors c'est le fait de mettre un certain nombre de mots dans un vers.
0: Non.
5: C'est le fait de commencer une phrase avec, et de la terminer avec la même lettre.
0: Non.
2: Alors c'est peut-être le fait de commencer tous les mots par la même
0: vous
2: lettre.
0: Vous étiez tout prêt au départ, monsieur. Et je suis sûr que vous allez pouvoir me citer.
9: Par exemple,
0: le lipogramme le plus célèbre.
9: On enlève une lettre. Par exemple, la disparition de Georges Perec, c'est un lipogramme en E.
0: Voilà, parce qu'on n'a jamais utilisé la lettre E. C'est enlever une lettre de tout ce qu'on a pu écrire. La lettre E, effectivement, disparaît de ce livre qui s'appelle La Disparition. Il y a d'ailleurs pas de...
5: Alors là, ça me... Où le U?
0: Pas de dans le titre. C'est Georges Perec qui a écrit La Disparition et c'est un lipogramme. Ah. Bonne réponse de Yann Moix.
2: Ah, mais oui!
0: Pourquoi?
2: Ben oui, parce que l'hyposuction, tu enlèves quelque chose.
5: Non, mais c'est pas l'hypo que t'as pas compris, c'est grave.
8: Ben oui, non, mais elle a raison, l'hypographe.
0: Et crois-moi qu'elle a compris succion, en revanche. Hein. Pour Fernand Jeans, qui habite Fontenay-les-Bris dans l'Essonne. C'est dans les tweets Savoir du Monde que je trouve parfois des questions. J'aime les citer quand même, c'est bien toujours de citer ses sources. Et dans Savoir du Monde, on nous a donné une phrase en tchèque. Une phrase qui signifie « enfonce ton doigt dans ta gorge ». Pourquoi cette phrase « enfonce ton doigt dans ta gorge » est-elle célèbre en tchéquie?
5: Parce que ça désigne une personne?
0: Non.
2: Est-ce que c'est un... Est-ce que ça fait...
5: Mais...
10: Un slogan de la révolution? C'est pas un rapport avec... Est-ce qu'on pourrait pas dire que...
0: Vous seriez pas en train de faire un hippogramme?
8: Oui, non mais sauf que toi t'as enlevé toutes les lettres.
2: Attendez. Est-ce que c'est... Est-ce que quand on prend les initiales en tchèque, ça donne quelque chose en tchèque?
5: Non, non, parce que ça a marqué le début de la censure dans ce pays. Avant, la phrase s'appelait « prends ton doigt dans ton cul ».
0: Non, non, ça marche encore aujourd'hui. Et c'est vrai que c'est pas la seule phrase en tchéquie, mais évidemment, moi je vous donne la traduction « enfonce ton doigt dans ta gorge ». C'est valable aussi, hein, il faut le dire, pour une morie pleine de taches se mouilla dans la brume.
5: C'est des pangramme?
0: Non. Et c'est valable aussi pour une taupe à péter à travers une motte de gazon ayant premièrement avalé une poignée de grains.
2: Est-ce que c'est des codes pour la guerre? Est-ce que ce sont des codes pour la guerre?
0: Je suis moins sûr des suivants. Non, évidemment, il faut connaître...
2: C'est pour ne pas oublier quelque chose.
0: Il faut connaître, évidemment, la langue tchèque.
2: Ok.
0: C'est ce qu'on appelle un vire-langue, vous voyez.
2: Oui, oui. Ok, j'ai une idée.
0: Ah, allons-y.
2: Ouais, alors peut-être que c'est pour se souvenir, par exemple, en tchèque, de toutes les planètes.
0: Non, non, non. On est tout près de la question et de la réponse précédente, pour tout vous dire.
9: Ah, eh bien, toutes les lettres sont employées.
0: Ah,
9: il n'y a pas de voyelle. Il n'y a pas de voyelle.
0: Il n'y a pas de voyelle dans cette phrase. Bonne réponse de Stevie.
2: Attendez, excusez-moi, hein, je voudrais pas, vraiment, je voudrais pas vous reprendre patron, mais dans enfonce, il n'y a pas de E.
0: Mais ça, c'est en français.
8: Ben, elle a rien compris.
11: Moi, quand j'étais en vacances en c'était quoi ce pays? En Slovénie.
0: Oui. Ouais.
11: Et ben, pour dire bourdon, parce que je demandais comment ça se dit ça en slovène.
8: Ah ouais,
11: et ben,
8: ouais.
11: Le mec, il n'y avait pas de voyelle dedans.
0: Vous êtes sûr que c'était pas gland plutôt?
11: Non. Non, il y avait des bourdons. Je dis, comment on dit? Et il n'y a pas de voyelle. Nous,
0: ben,
11: voyelle,
0: on peut marquer. Enfonce ton doigt dans ta gorge, ça te dit.
9: Ah ouais, c'est normal, parce que c'est comme ça qu'on parle quand on a le doigt dans la gorge.
0: STRC, PRST, SKRZ, KRK, pour traduire en langue française, enfin avec les lettres françaises.
9: Vous voulez pas qu'on fasse un Scrabble?
0: Mais c'est vrai aussi pour la traduction en tchèque d'une morie pleine de taches se mouilla dans la brume. Voilà des mots qui en tchèque n'ont aucune voyelle. Bonne réponse collective.
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0: Chantal.
12: Oui.
0: Pourquoi vous n'êtes pas maquillée aujourd'hui, Chantal?
12: Ah, parce que j'avais pas eu le temps.
0: Je vous ai jamais vu dans cet état-là.
12: Oh.
0: Qu'est-ce qui vous est arrivé?
12: Non, parce que voilà, c'est comme ça.
9: Ah oui. Voilà la phrase.
12: Du coup, elle a mis ses lunettes. Bah non, parce que quelquefois, c'est aussi bien de pas maquiller. Regarde comment elle s'appelle. Elle se maquille plus. Elle est beaucoup plus jolie, l'américaine, là, qui a des gros seins.
0: Malibu.
12: Ah, Malibu, alors t'as Malibu.
0: Pamela Anderson.
9: Elle est pas américaine.
12: Elle est beaucoup mieux pas maquillée.
0: Donc, je sens qu'il va falloir trouver les noms pour tout le monde aujourd'hui. Hein, ça va être du boulot.
12: Oui, c'est sympa cette émission en direct de l'hôpital psychiatrique.
9: T'es la marraine.
0: Ouais, je vais avoir un boulot aujourd'hui.
12: Là, mais c'est vrai,
0: j'aurais jamais dû les sortir toutes les deux le même jour.
12: C'est vrai
13: que ceux qui se font des liftings paraissent souvent plus vieux qu'avant.
14: Ah non, on va pas commencer à dire du mal de Jean-Phi.
0: Monsieur Haas, vous êtes content de retrouver Daniel Evenou?
15: Très content, mais à chaque fois qu'elle me voit, elle se rappelle pas de moi. Donc. Ah bah oui, c'est la première fois qu'on se voit. Je dis, bah non, ça fait 15 fois, mais c'est...
12: Mais je blaguais.
15: C'est vrai qu'ici, c'est la seule émission, quand on voit pas quelqu'un plus d'une semaine, on s'inquiète vraiment.
0: Chantal, la dernière fois que je vous ai vu, vous étiez enfermé dans une cave.
12: Oui.
0: À la télévision, pour le maître du jeu, ce sera demain soir la finale, mais lors de l'émission vendredi dernier, Max Boublil vous a enfermé dans une cave.
12: Et j'ai eu très peur.
0: Ah vraiment?
12: Ah oui, parce que je pensais pas que c'était filmé en plus.
0: Poup, la télévision souvent.
15: Oui.
12: Il m'a dit, t'inquiète pas, c'est pas filmé ici. Oui, mais on va pas m'enfermer dans la cave. J'ai eu très peur, j'ai très peur. Très peur du noir, très peur des maisons vides, etc. Donc j'avais très peur.
0: Et alors, qui vous a ressorti de la cave?
12: Je ne me souviens plus, en fait. Je sais que quelqu'un m'a sorti de la cave, mais qui?
9: C'est Az.
0: Bienvenue, en tout cas, dans cette émission aux Alzheimer anonymes.
9: Ah, voilà, pour les questions, c'est pas mal. Hein.
0: Et voici une première citation pour Andreas Bouton, qui habite en Haute-Vienne, qui a dit, et c'est pour vous, monsieur Bellamy, que j'ai choisi la première citation. Qui a dit « J'ai hérité d'un tableau et d'un violon qui se sont révélés être un Rembrandt et un Stradivarius. Malheureusement, Rembrandt faisait de très mauvais violons et Stradivarius était un très mauvais peintre. »
13: Ah, pas mal.
0: C'est pas mal.
12: Montesquieu.
9: Ça sort douze. C'est un artiste.
12: Je suis dans Montesquieu. C'est un humoriste.
0: Un humoriste, oui, bien sûr.
15: Coluche.
0: Coluche.
9: Non, Jean-Yann.
12: Des proches.
0: Un humoriste américain.
12: Groucho Marx. Woody Allen.
0: Woody Allen. Bonne réponse de Chantal là-dessus. Pour Anthony Boucher, qui habite Saint-Michel-Chef-Chef, c'est en Loire-Atlantique, qui a dit « Dans notre école, on nous fouillait à l'entrée pour savoir si on avait des revolvers ou des couteaux. Et si on n'en avait pas, ils nous en donnaient pour nous défendre. »
12: Un cuisinier?
15: Trump?
0: Donald Trump. Non, mais c'est un Américain, évidemment.
9: Il est vieux?
0: Ah non, un jeune.
15: Un acteur?
0: Enfin, un jeune.
9: Steven Wright?
0: Il a mon âge, voyez-vous.
15: Humoriste?
0: Oui, un humoriste.
9: Steven Wright.
15: Dave Chappelle?
0: Non, Dave Chappelle, non.
9: Chris Rock?
0: Chris Rock, bonne réponse de Paul Alcarat. Pour Evelyne Gouthier, qui habite en Seine-Maritime, qui a dit « J'aime le travail, ça me fascine, je peux rester assis à regarder ça pendant des heures. »
13: C'est un Corse, ça.
0: C'est pas un Corse.
12: Est-ce que ça peut être une Bretonne?
0: C'est un écrivain.
12: Drôle.
0: Alors, drôle, oui. Britannique, pour tout vous dire.
12: Oscar Wilde?
0: Oscar Wilde, non. Comme ça va être très difficile.
9: Bernard Shaw?
0: Non, je pense que je vais donner les dates à monsieur Alcarat, comme ça il va tout de suite nous dire de qui il s'agit.
13: Georges Bernard Shaw?
0: À moins que je commence par vous dire, peut-être avant de vous donner les dates, le nom de son œuvre essentielle. Ah, oui. Ça peut vous aider. Trois hommes dans un bateau.
16: Jérôme K. Jérôme.
0: Bravo. Sans les dates, c'est mieux. Parfait, Paul, pour Didier Rétori, qui habite dans le Haut-Rhin, qui a dit, il s'agit de retrouver le nom d'un célèbre pianiste, ça aussi c'est pour vous, monsieur Bellamy.
13: Donc je vais pas trouver.
0: Oh, normalement, tout de même, c'est un pianiste qui était devenu presque aveugle, et il a dit, c'était

0: Et à la fin de sa vie, j'ai décidé de ne plus jouer, non pas parce que je ne trouve plus mes notes, mais parce que je trouve plus le piano.
1: Ah, Gilbert Montagnier,
2: Franz Lehár.
1: Gilbert Montagnier.
0: Non, c'est pas Gilbert Montagnier.
2: Franz Lehár.
0: Franz Lehár. Non, non.
3: Rubinstein.
0: Comment vous dites?
3: Arthur Rubinstein.
0: Excellente réponse d'Olivier Bellamy. Pour Axel Baudrige, qui habite Livry-Gargan, qui a dit « Le destin des montagnes ».

0: Il a vendu son ouvrage le plus célèbre, écoutez bien, à 85 millions d'exemplaires.
1: Saint-Exupéry?
0: Ah, non.
2: Victor Hugo?
3: Du siècle d'avant?
0: Ah non, non, non, il est toujours vivant même,
2: oh là,
0: pour vous dire.
2: Guillaume Musso?
0: Comment vous dites?
2: Guillaume Musso?
0: Guillaume Musso, non.
3: L'autre?
0: Quoi l'autre? Placide?
1: Marc Lévy?
0: Placide et Musso?
3: Est-ce que nous, il est venu ici? Il est venu dans votre émission?
0: Non, non, non, je l'ai jamais reçu, non.
3: Est-ce
0: non.
3: Qu'il
1: est,
3: je l'ai lu.
1: Il est âgé? Il est âgé?
0: Oh, il est âgé, il est né en 1947.
3: Oh, il habite à New York. Il habite à New York.
1: Orsena?
0: Orsena, non.
1: Mais c'est un Français?
0: Ah, j'ai pas dit ça.
1: Ah, Stephen King?
0: Non plus.
1: Ah, non plus.
2: C'est quoi, c'est un Américain?
0: Non, non plus. Il y a d'autres pays que...
3: Est-ce que ce pays touche la France?
0: Ah oui, non, du tout.
4: Un Bolivien.
0: Ah, je suis obligé de vous répondre oui.
2: Avec la Guyane.
3: Un Brésilien. Un Monaco.
1: Un Brésilien. Oui, avec Cohen machin...
0: Arturo Coelho, Coelho, Paulo Coelho. Paulo Coelho, Coelho. Bonne réponse. Eh oui. Vous lui demandez si son pays touche la
1: Guyane,
0: France,
1: oui.
0: Comme on a effectivement un département français qui s'appelle la Guyane qui touche le Brésil, on est bien obligé de dire que oui,
1: oui.
0: Son pays touche la France, Paulo Coelho est brésilien, et c'est avec l'alchimiste, ah, oui. Évidemment, qu'il avait vendu 85 millions d'exemplaires de son livre. Allez, mais Chantal, qu'est-ce que vous êtes en train de faire?
1: Vous l'avez vexé.
3: Elle
0: est en train de se maquiller maintenant, mais c'est trop tard.
1: Non, mais c'est pas la
0: c'est trop tard, on a vu votre gueule.
3: Alors, je suis comme un mandalure. Elle se maquille aux grosses têtes aussi.
0: Mais vous êtes en train de vous maquiller devant les gens.
3: Je m'en fous. Ils connaissent tout de moi. Dans le temps,
5: mais continuez, ça. Vous n'avez pas besoin de me regarder.
3: Posez des questions.
0: Ah mais non, mais je suis épaté par la façon dont vous vous maquillez devant tout le monde.
4: Avec un naturel déconcertant.
0: Ah oui, oui, oui.
3: Et encore, j'ai pas tout mon matos. Ah, regarde, c'est beaucoup mieux déjà, non?
2: Ah, ça change tout, hein.
3: Ça change tout.
2: Ah, c'est fou, hein.
4: Ah, vous êtes presque désirable, là, Chantal.
3: Tu me regardes même pas, belle amie.
0: Ah, presque désirable.
3: Non. Vous avez jamais vu une femme se maquiller, je pense. C'est pas dans vos trucs.
0: Mais si, j'en ai déjà vu, oui. Mais pas de cet âge-là. Avouez quand même que je vous regarde parce que c'est moi qui vous l'ai dit que vous n'étiez pas maquillée.
3: Oui, c'est que vous me regardez.
0: Avouez.
3: Elle n'a pas vu que j'étais pas maquillée, elle m'a emmené ce matin, elle n'a pas vu alors que vous l'avez vu.
0: Ah bah tout de suite j'ai vu d'habitude.
3: Parce que nous sommes face à face.
0: Bah, oui, oui, oui.
3: Et avec Michel, nous allons dans le même sens.
0: Allez, une dernière citation plus difficile, attention, à identifier pour Jonathan Corbet, qui habite Crozier-le-Vieux, c'est dans l'Allier, qui a dit la dernière fois que quelqu'un a autant raté un truc que François Hollande, c'était les parents de François Hollande.
4: Oh. Sarkozy.
0: Non, non.
3: C'est un politique?
0: Ah non, c'est un humoriste, un jeune humoriste français, chroniqueur de radio, de télévision.
2: Walidia.
0: Comment vous dites?
2: Walidia.
0: Walidia, non, plus drôle.
3: Ah,
2: la balle perdue.
4: Marc-Antoine.
0: Pardon.
4: Marc-Antoine. Notre Marc-Antoine.
1: Pablo Mira.
0: Pablo Mira, non. Il a été sur France Inter.
2: Guillaume Meurice.
0: Guillaume Meurice, non, mais il travaille.
1: Lompré. Émeric Lompré.
0: Émeric Lompré, non. Mais avouez que c'est drôle quand même.
2: Jamil Lechlag.
0: Non. La dernière fois que quelqu'un a autant raté un truc que François Hollande, c'était les parents de François Hollande.
1: Pierre-Emmanuel Barré.
0: Pierre-Emmanuel Barré. Barré. Bonne réponse de Paul Alcarat. Bravo, Paul.
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0: La valise RTL. Je propose qu'on la confie pour son grand retour.
3: Ah ouais. Ah ouais.
0: À Christine, bravo.
8: Personne ne va te reconnaître. Bonjour, devinez qui vous appelle. On a besoin de rien, merci.
1: Quel dieu.
0: Monsieur Rioux, c'est vous qui allez donner un numéro entre 1 et 20 pour votre nouvelle fiancée, Christine, bravo.
2: Le 1.
0: Le 1. Alors, il s'agit de Pascal. Au féminin, parce qu'il y a le Calandras qui habite Jouy en Josas,
8: ah ben voilà.
0: Dans l'Essonne. Ça sonne chez Pascal, le. Non, c'est Jouy en Josas.
8: Ou en Godas, quand tu les
9: appelles. C'est où la Josas? Oh, t'as Jouy en Josas.
8: Tout à mes données.
0: Vous avez bien noté, Christine, le nom de famille, ouais, Calandras.
10: Allô? Oui,
8: allô?
10: Non, c'est pas vrai.
8: Allô, Pascal à Jouy?
10: Oui, c'est Pascal à Jouy.
8: Alors,
10: c'est pas Pascal qui jouit, mais c'est Pascal à Jouy.
8: Oui, oui, c'est Pascal à Jouy. Bonjour.
10: Bonjour.
8: Vous la reconnaissez?
10: Là, je reconnais Isabelle Mergaud.
8: Et l'autre, vous savez qui c'est?
0: Attends, la vieille dame blonde. Ne dites rien. Parlez-lui pour qu'elle vous reconnaisse.
8: Pascal.

0: Est-ce que vous savez qui je suis?
1: Non, je vois pas.
2: Ah, ah bah voilà.
0: Eh bah, dis donc.
3: De Laurent Ruquier, c'est normal, vous pouvez pas la connaître. Ah.
2: Qu'est-ce que t'as dit?
4: C'est la secrétaire de Laurent Ruquier.
1: c'est ce qui fait Marie Pervenche, non?
5: Ah, Daniel est venu.
6: Non,
3: non, il est un peu plus âgé que Daniel. Pascal.
0: C'est vrai, vous avez des circonstances atténuantes puisque je suis pas venue aux grosses têtes depuis 3 ans et demi.
3: C'est l'autre là.
1: La blonde qui faisait l'émission de télé que j'adorais. Christine Bravo.
5: Oui.
0: Merci Pascal.
5: Ça revient.
1: Je suis contente de vous reconnaître parce que franchement j'aurais eu les boules. Hein. Je suis une fan de vos émissions, franchement.
0: Vous êtes très mignonne.
5: Et on aura
0: Pascal.
5: Catherine Langer qui reviendra la semaine prochaine.
0: Non mais c'est vrai que je suis. Et Daniel Gilbert. Non mais je suis un peu enrouée en ce moment.
5: Christine va vous poser la question maintenant. Évidemment fatidique.
0: Mais quelle question?
2: Qu'est-ce qu'il y a dans la valise?
0: Qu'est-ce qu'il y a dans la valise?
1: Moi, je ne suis pas inscrite pour la valise, j'étais inscrite pour la question.
5: Ah oui, mais peu importe, une fois qu'on est inscrit, on est inscrit.
1: C'est une question, hein. Je ne savais pas.
0: Elle s'est fait avoir.
1: C'est pas très grave, l'essentiel, c'est que je vous ai eu.
5: Dites-moi
1: ce qu'il y a autour de vous.
5: Vous allez me faire un petit commentaire sur les différentes grosses têtes. Pascal, j'ai Karine Le Marchand avec moi.
1: Oh, génial.
6: Bonjour, Pascal.
5: Vous regardez L'Amour est dans le pré?
1: Pas trop, non. J'ai pas encore besoin de chercher un agriculteur, mais j'aime beaucoup Karine Le Marchand.
6: Ah, merci.
5: Bon, c'est déjà pas mal.
6: Fort.
5: J'ai Jean-Fi Janssen à côté.
1: Oh, je suis allée le voir.
5: Ah oui?
1: Mon hôtesse de l'air préférée. Je suis allée le voir à son tout début de spectacle. Il n'était pas extrêmement connu après par rapport aux grosses têtes.
6: Ah, c'est quand il était très botoxé alors.
1: Oh, j'ai pas trouvé.
4: Bah, merci, t'es gentil.
6: Tu es à quel rang?
1: Un peu derrière quand même.
6: Ah, c'est ça.
5: J'ai aussi à mes côtés Isabelle Mergault.
0: Ouais! Ah,
1: pareil, je l'ai vue au théâtre avec Chantal Latsou.
5: Ah oui, j'ai Madame Bachelot qui est là.
0: Bonjour.
5: Aussi.
0: Bonjour.
1: Madame Bachelot, elle doit être pendant ce moment un petit peu vénère de tout ce qui se passe.
2: Non, ça va, elle est calme.
5: Non, franchement pas. Il y a des morts, mais elle revit.
1: Je pense, c'est l'intérêt. Franchement, ils peuvent se regarder dans une glace, tous ces mecs.
5: J'ai Monsieur Yoann Rioux qui est là aussi.
1: On ne reconnaît pas beaucoup Monsieur Yoann Rioux.
3: Ça veut dire qu'elle ne te connaît pas du tout.
1: Non, un petit peu. Je l'ai vu à la télé pour commenter les matchs de foot.
2: C'est gentil.
5: Ah, bah
2: merci.
5: Quand même, hein.
4: C'est gentil, merci.
5: Parce qu'il faut quand même expliquer à Christine Bravo, qui ne le sait peut-être pas, que Yoann Rioux commente les matchs de foot, mais on ne voit pas le match. On ne voit que lui.
0: Je crois pas.
5: Oui, parce que.
1: Il faut voir ça une fois dans sa vie, hein.
5: Parce que comme la chaîne L'Équipe n'a pas les droits des matchs
0: c'est
5: de
0: pas
5: foot,
0: vrai.
5: En fait, lui, il est devant un téléviseur. Nous, on ne voit pas les images et lui, il les commente pour
0: mais
5: nous.
0: Mais moi, je croyais que c'était le contraire. Qu'il commentait qu'on voyait le match, mais pas sa tête. C'est surréaliste. Et il y a des gens qui regardent.
2: Oui, beaucoup.
3: Mais pourquoi?
4: C'est un concept.
3: Mais je comprends pas.
0: Si, c'est terrible ce qui vient de se passer. Il y a maintenant à la télévision pas d'image, juste un moche.
3: Ah bah dis donc, pour faire ton retour.
7: Laurent, merci de les avoir fait revenir, franchement.
6: Ah oui,
5: avec des petits oignons, je vais les faire revenir. Vous êtes toujours là, Pascal?
1: Je suis toujours là et je me marre.
5: Oh, bah oui. Et j'ajoute dans la valise RTL pour les prochains auditeurs que nous appellerons un lot de bandanas. Vous savez, ces carrés de coton au motif cachemire. Ça va aussi bien aux femmes qu'aux hommes.
2: Et ça peut servir de masque.
5: Et avec deux élastiques, vous pourrez le transformer en masque. Pour être élégant après le confinement, voici un lot de bandanas que vous offre.
0: Que vous offre
5: RTL dans la valise.
0: Oh, bah.
5: On vous embrasse, Pascal.
1: Merci beaucoup, j'étais toute contente.
5: Évidemment.
1: Bisous à tous et continuez. Hein.
5: On va continuer.
2: On continue.
5: Jusqu'à 18h en tout cas, on vous embrasse,
2: merci.
5: Pascal.
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5: Une question sur Alain Delon. Dans quel film Alain Delon jouait-il des jumeaux Guillaume et Julien de Saint-Preux? C'est une question pour Mme Durac qui habite Saint-Cyr-l'École.
9: Le guépard?
5: Non.
7: C'est un film de KPDP.
5: Absolument.
7: C'est Tulipe Noire.
5: Pardon?
7: La Tulipe Noire.
5: Excellente réponse.
0: Oui.
5: De Christophe Barbier. Alors Ariel, il

0: Il ne s'agit pas de dire oui quand quelqu'un a donné la bonne réponse.
1: Mais non, mais j'ai vu ce film et j'ai vu à quel point il sait se dédoubler comme l'immense acteur qu'il est.
0: La Tulipe Noire.
2: Il y en avait un balafré et l'autre pas, si je me souviens.
0: Exactement. Oui. C'est à la veille de la Révolution française. Le chef de la police du Roussillon, qui s'appelle Lamouche, traque la Tulipe Noire, un justicier masqué. C'est un peu Zorro avant Zorro. Hein. Ouais. Et il ne parvient pas à l'arrêter. Comme il soupçonne Guillaume de Saint-Preux, il le balade. Et là, qu'est-ce que fait la Tulipe Noire? Il se fait remplacer par Julien, son frère jumeau.
3: Ah oui, c'est Zorro. Ouais.
0: Et évidemment, Alain Delon joue les deux. Ça va, ils n'ont pas trouvé...
3: jumeau.
2: Il y en a un des deux qui est mort aujourd'hui et l'autre est toujours vivant.
1: Et bien vivant.
0: Lequel?
2: Son cher.
0: En tout cas, la Tulipe Noire était un film de Christian Jacques avec Alain Delon et Virna Alizi. Et décidément, bravo Monsieur Barbier, vous êtes la vraie grosse tête du jour. Ah, j'ai une question subsidiaire, on va donner une deuxième chance peut-être à Mme Durac de Saint-Cyr-l'École. Quels sont les trois derniers films joués par Alain Delon dans lesquels Alain Delon ne joue pas Alain Delon? Parce qu'il y a eu effectivement quelques films où il joue son propre rôle à la fin de sa carrière.
2: Mais dont le film alors, avec Ariel.
0: Alors, quels
4: l'ours,
0: sont...
4: L'ours...
1: Non, là c'est Astérix.
0: Alors, Astérix, il voilà, jouait Jules César. C'est d'ailleurs le dernier film dans lequel voilà. Il ne joue pas Alain Delon, puisqu'il joue Jules César.
5: Mais comment ça, il ne joue pas Alain Delon? Le Guépard, c'est pas Alain Delon.
2: Non, mais
3: les derniers films, on dit.
4: On parle des derniers.
0: Elle comprend rien.
5: Mais il a joué Alain Delon, lui?
0: Oui, mais oui, autrement, je veux.
5: C'était des documentaires.
3: Faut peut-être lui expliquer qui est Alain Delon, d'abord.
4: Mais
6: le film de Lecomte, il joue Alain Delon, une chance sur deux?
0: Alors, non, voilà, bravo.
3: Avec Belmondo.
0: Ça fait un deuxième film, une chance sur deux.
4: Il joue Alain Delon?
3: Non.
4: Mais, non mais c'est quoi là? Alors donnez-moi les films où il joue Alain Delon.
0: Je vais vous les donner. Par exemple, dans Toute ressemblance, le film de Michel Denisot avec Franck Dubosc, c'est le dernier film qu'il a tourné Alain Delon et il joue Alain Delon dans ce film.
6: Puis dans les acteurs de Blier aussi
0: voilà.
6: Jouent Alain Delon.
0: Dans le film de Bertrand Blier, les acteurs. Il joue aussi son propre rôle Alain Delon.
4: Oui.
0: Dans Bonne année les mamans, qui est l'avant-dernier film dans lequel il a tourné, il joue lui-même aussi. Donc en fait, à la fin de sa carrière, il a essentiellement joué lui-même. Voilà pourquoi, chère Isabelle, je vous demande les trois derniers films dans lesquels il ne jouait pas Alain Delon.
6: Il n'y a pas Casanova?
0: Casanova, c'est avant.
3: Le bâton.
0: Vous avez raison.
3: Bâton.
0: Si je vous avais demandé les quatre derniers, il y aurait eu Casanova.
4: Le rigolo.
0: Non.
2: Pas le film de BHL avec Ariel Dombal.
0: Oui. Excellente réponse de Christophe Barbier.
3: On l'a dit tout à l'heure.
1: Mais.
3: Ah oui.
1: Mais oui, mais c'est comment ça? Il joue pas Alain Delon? Non, mais il en a fait beaucoup, beaucoup. Il ne joue pas Alain Delon.
2: Ouais, mais
1: il en
2: a
1: fait
4: on parle des derniers.
3: Elle nous fait une mergo. Alors,
0: ma question, c'était les trois derniers.
1: Ah bon,
0: c'est ça. Mais Ariel, film Le jour et la nuit, le film de BHL, dans lequel vous étiez avec Carl Zéro, si ma mémoire est bonne. Oui. Ce film qui s'appelle Le jour et la nuit, le film de Bernard-Henri Lévy, fait partie des trois derniers films dans lesquels Alain Delon ne joue pas Alain Delon.
2: Qui joue Alain Delon à sa place?
0: Ah bah écoutez, aujourd'hui, peut-être par exemple, on pourrait citer, on a comparé, et j'adore cet acteur d'ailleurs, Raphaël Personnage, au nouveau Alain Delon, vous voyez. Qu'est-ce que vous faites là, Isabelle, sur votre téléphone portable?
5: Je regarde Raphaël Personnage. Ah bah il est
3: Persona.
5: Persona. Ça va. Je viens de le découvrir alors, et je trouve qu'il ressemble pas du
3: tout. Tu cherches Alain Delonge?
5: Eh ben, il est...
3: Raphaël Personnage.
5: Eh ben, il est loin, loin, loin de la beauté de Delon, voilà.
0: Mais oui. Enfin, il est quand même pas mal, dites donc.
5: Il serait dans mon lit, je dirais pas.
2: Ou sur l'escabeau. Ou sur l'escabeau, s'il était sur l'escabeau.
0: Dans votre livre, on avait eu des personnes nazes.
1: Alors, vous ne croyez pas si bien dire le nombre de taxis que j'ai dû appeler. Mais alors,
0: comment vous faisiez pour vous débarrasser d'un homme dont vraiment vous n'avez pas envie qu'il reste pour le petit déjeuner, Isabelle?
5: Eh ben, j'appelle un taxi.
0: Ah oui?
5: Oui.
0: Ah oui. Il faut quand même le dire à l'autre. Dis donc, il serait temps que tu partes. Comment vous faisiez comprendre?
5: Eh ben, vous savez, quand moi je commence à me démaquiller, à me mettre en pilou-pilou, le mec, il a compris. Et j'ai dit, attends, je t'appelle
3: un taxi. Ben là, il a peur, il se barre. C'est lui qui appelle le taxi.
5: Non, mais le mieux, c'est quand même d'aller chez l'autre. Comme ça, bah oui.
0: Ah, vous avez raison.
5: Parce que comme ça, vous partez quand vous voulez, quoi. Moi, je rends service. Je me déplace.
0: Vous êtes la pizza 30 du sexe.
4: Absolument. Sans les champignons, merci.
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0: Bah, c'est quand même votre activité principale. Il paraît qu'il y a 3 millions d'euros en jeu, là.
10: Ah, bah, mon activité principale, je fais plein d'autres choses. Je ne fais pas que tirer les boules. Je les tire ce soir.
0: C'est quand? Ah, c'est ce soir?
10: Ce soir, je tire
0: ce soir. C'est quoi, l'euro-million? C'est quoi?
10: Non, alors là, ce soir, c'est le loto. Vendredi soir, je fais l'euro-million. Et samedi soir, de nouveau le loto.
0: Bon, vous n'arrêtez pas.
10: Je n'arrête pas.
3: Quelle carrière? C'est
0: rêver. Les boules ont toutes la même taille entre l'euro-million, le loto et.
10: Alors non, les boules de l'euro-million sont un peu plus petites.
3: Ah, c'est pour ça que tu présentes pas.
10: Mais c'est parce que. Je présente aussi, elles sont plus nombreuses en revanche.
4: Ah voilà. Ah, parce qu'on gagne plus.
10: Il y a plus de boules, donc c'est plus difficile.
0: Comment
10: de gagner.
0: Ça, il y a plus de boules?
10: Il y a plus de numéros, il y a plus de boules.
0: Ah bon?
10: Ben oui. Déjà, l'euro million, il y en a 50. Et pour les étoiles, il y en a 12. Alors que pour le numéro chance, il y en a 10 pour le loto. Donc il y a plus de probabilité de gagner.
0: De prostate?
10: Oui. Excusez-moi, c'est l'habitude. Il y a plus de probabilité de gagner au loto qu'à l'euro million, voyez-vous. Parce qu'il y a plus de boules.
0: On a l'impression d'être sur TF1 à 20h35.
3: La chance.
10: Alors j'ai qu'une minute 20 pour expliquer tout ça. Donc j'ai pas le temps.
0: C'est à quelle heure déjà je suis tombé dessus?
10: Vers 20h45.
0: Ah oui.
4: Mais j'imagine que c'est une activité qui t'enrichit énormément spirituellement.
10: Ah, mon banquier.
0: Elle
10: adore,
0: a vraiment l'art de se foutre de la gueule du monde.
10: Non, mais croyez, il faut bien savoir lire les chiffres et tout. C'est pas facile.
3: Et t'as un prompteur pour lire les chiffres ou c'est
10: mais pas... Oui, il y a un prompteur.
3: C'est vrai. Pour pas te tromper.
0: Faut quelqu'un qui sait lire les boules à l'envers.
10: Non, mais c'est pas si facile. Il y a de la pression.
4: En fait, t'as jamais les boules en main.
10: Non, je n'ai pas le droit.
4: Non,
3: demande à Jean-Philippe.
10: On a fait le tour de mes boules, on peut passer à autre chose.
0: Oui, on va passer à la première citation pour Yvette Lebrillant, qui habite en Haute-Garonne, qui a dit « Quand vous voyez un flic dans la rue, c'est qu'il n'y a pas de danger. S'il y avait du danger, le flic ne serait pas là. »
4: Jean-Yann.
0: Non, pas Jean-Yann.
3: Coluche.
0: C'est Coluche, bien sûr. Je dis ça parce que ce matin, on recevait, enfin on, je dis pas moi on, mais RTL, je fais partie de la famille de
10: Vous
0: RTL.
10: Êtes corporate, évidemment.
0: Voilà, et on recevait Monsieur Retailleau, le ministre de l'Intérieur. Il y avait des flics partout.
3: Vous l'avez trouvé comment,
0: petit.
3: Retailleau? Ils sont tous petits, ministre.
0: Pour Laurent Gourion, qui habite les Andelys dans l'Eure. Ah, j'aime bien cette citation qui a dit « Jamais la souris ne confie sa destinée à un seul trou ».
10: Ah bah moi non plus. Pardon, excusez-moi.
0: Jamais alors, la français. Souris... Ah, c'est une citation culturelle.
4: Ah, hein, Steinbeck.
0: Ah, à cause des souris.
10: Des souris. Des
0: oh, il y a de la culture chez madame.
10: Ah bah alors, Walt Disney.
4: Ah oui, Ratatouille.
0: Ce n'est ni Walt Disney, ni Steinbeck.
3: Je crois que je
11: un américain.
4: Oui. Jamais, est-ce que vous pouvez répéter? J'ai pas compris.
10: Ah, ça m'étonne.
3: On va te montrer, on va te mimer.
0: Jamais la souris ne confie sa destinée à un seul trou.
3: Ah, c'est Dominique Pélicaud.
0: Non,
3: enfin, il l'a pensé, en tout cas.
10: Quelle horreur.
11: C'est honteux.
10: Oh mon Dieu, je
3: pose une question.
10: Je me désolidarise de cette émission.
3: Excusez-moi de trouver les bonnes réponses.
10: Laurent, faites quelque chose. C'est horrible.
3: Mais je pose une question, ça se trouve, c'est pas lui.
0: Je peux pas le réprimander, ça me fait rire.
10: C'était moi aussi, mais j'ai honte.
3: Alors, c'est pas lui.
0: Ça empêche pas,
3: c'est pas Dodo, c'est pas Dodo la saumure.
0: Je ris et j'ai honte, vous voyez.
10: Oui, c'est ça.
0: Voilà.
3: Donc c'est pas lui.
0: J'ai même envie de dire Tom et Jerry, puisque.
10: Exactement.
0: On parle de souris. Mais
10: est-ce que c'est français?
0: Alors, ce n'est pas français.
10: Anglais?
0: Alors écoutez, ce n'est pas anglais non plus.
4: Américain?
0: Ah non, c'est pas.
4: Ah, c'est belge?
0: C'est pas belge.
11: Espagnol?
0: Vous avez des nouvelles de Paul Elkarat, vous?
10: Je sais pas. Est-ce que c'est européen?
0: Européen, oui.
10: Ah,
4: espagnol.
10: Italien.
4: Italien.
3: Est-ce que c'est ch'ti?
0: Italien, oui.
11: Italien, ah. Ah. C'est un dramaturge ?
0: Un dramaturge, oui, absolument.
11: Berlusconi ?
0: Pirandello ? Non, auteur comique, dramaturge.
11: Dino Buzzati ?
0: Non.
11: De quel siècle ?
0: Ah, voilà une bonne
11: 18e ?
0: Oh, bien avant. On est dans les années, on va dire, entre 200 et 180 avant Jésus-Christ.
11: Ah oui, ça date. Il est mort, alors.
4: Romulus !
0: Donc, pardon ?
4: Romulus !
0: Romulus,
4: c'est alors Rémus !
10: Donc, l'Antiquité.
11: Rébus ?
0: Plaute ! Plaute ! Bonne réponse de Paul Alcarat. C'est Plaute.
10: Plaute.
0: Pour Véronique Folle.
10: C'est Plaute.
0: Comment vous dites-vous ?
10: Plaute.
0: Oh, il pense encore à ses boules.
10: Exactement.
0: Pour Véronique Folle, qui habite Carcassonne.
10: Véronique Folle, je l'adore.
11: Oui, c'est un homme ou une femme ?
0: Qui a dit l'important. Oh, écoutez, merde.
10: Coucou Véro. C'est Véro Folle, monsieur Madame Folle.
4: Écoute, Laurent.
0: Il importe peu de descendre du singe. L'essentiel est de ne pas y remonter.
11: Ah, Jean-Yann.
10: Ça, c'est français.
0: Non, ce n'est pas français.
11: C'est africain ?
10: Ça a été dit en français.
0: Ça a été dit plutôt en allemand.
10: En
0: voyez.
10: Allemand.
0: Nietzsche. Même si c'est quelqu'un qui est mort à Venise.
11: Thomas Mann.
0: Non, pas Thomas Mann.
10: C'est un auteur.
0: Un auteur.
10: Un philosophe.
0: Pas tout à fait auteur, non.
12: Au XXe siècle, il est mort à Venise au XXe siècle.
0: Ah non, il est mort en 1883.
13: Un musicien.
11: Goethe.
0: Un musicien.
13: Wagner.
0: Oui. Richard
13: Bravo.
0: Wagner. Bonne réponse de Richard Orlinski. Bah, qu'est-ce qui vous arrive, Paul ?
13: Non, mais j'étais dans la littérature.
0: Ah bah voilà, oui, c'est oui, ça, bah sortez-en. Hein. Pour Thomas Simon, qui habite Saint-Étienne, voilà une citation qui nous avait coûté 300 euros il y a quelques années. C'est un auteur que peu de gens connaissent, à part notre camarade Pierre Bénichoux, que j'aime citer en ce mois de mars, puisqu'on célèbre hélas la disparition de Pierre, et qu'un livre vient de sortir sur non seulement sa vie, mais ses meilleurs mots à Pierre Bénichoux. Et il aimait beaucoup cet auteur. Enfin d'ailleurs, plus que l'auteur lui-même, il aimait cette phrase. Une phrase qui nous avait coûté 300 euros parce qu'un jour, j'avais eu le malheur de la ressortir en l'absence de Pierre Bénichoux et personne n'avait retrouvé l'auteur de, écoutez bien, « Ne me secouez pas, je suis plein de larmes ».
11: Oh, c'est joli.
13: Orangina. Français.
0: Avouez que c'est joli.
13: C'est très joli. C'est français.
11: David Orangina.
0: C'est français.
11: Didier Orangina.
10: Orangina. Et donc, c'est,
11: est-ce que Ludovic Orangina.
12: Orangina.
11: Ah, non, Thierry Fanta. Thierry Fanta.
0: Non.
10: Secouez-moi.
0: Ni Fanta ni Orangina. Un écrivain, journaliste, français, humaniste, libertaire.
11: Est-ce que vous pensez qu'on...
0: C'est né en 1904 et mort en 56.
11: Mais je sais qui c'est.
13: Il est mort jeune, je pensais à lui.
11: Mais je cherche le prénom. Trouve la réponse, on s'en fout.
10: Bah, dis le nom, c'est pas grave.
13: Non, c'est pas grave.
11: C'est Calais.
0: Oui, c'est Calais.
4: Bah,
0: oui.
4: Ah bah c'est super Calais comme
10: ça. Bonne réponse.
0: Mais vous n'avez pas le prénom ?
4: Jean Calais.
13: Jean Calais.
11: Charles.
0: Non.
10: Est-ce que c'est un prénom composé ?
0: Non plus.
13: Bien Calais.
11: C'est son vrai nom.
0: C'est pas mal bien Calais.
11: Les Calais.
10: Coupé décalé.
11: Son prénom c'est Barthelmès. Son vrai nom.
0: Pardon ?
11: Barthelmès, son vrai nom.
0: Ah oui, c'est vrai qu'il s'appelait Raymond Théodore Barthelmès.
10: Ah bah Raymond alors.
4: Théo.
13: Raymond Calais.
4: Théo Calais.
0: Non, parce qu'il a changé aussi
10: le prénom.
13: Décalé.
0: Pardon ?
13: Décalé.
0: Dédécalé ?
13: Oui, décalé. Ah, pas de Calais, non.
0: Non. Non, mais c'est dommage, vous retenez le nom et pas le prénom. Mais avouez que la phrase est pourtant jolie.
11: J'ai même son vrai prénom.
13: Elle est sublime.
0: Ah oui, sublime.
10: Très belle phrase.
0: Ne me secouez pas, je suis plein de larmes. Et c'est signé de l'auteur de La Belle Lurette ou du Tout sur Tout. Ah. Un écrivain, un journaliste qui s'appelait, je vais vous accorder la réponse.
11: Non, mais c'est quoi la première lettre, juste le prénom ?
0: H.
11: Grégory.
4: Henri Calais.
0: Bravo. C'était Henri Calais.
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0: Une question pour Mehdi Habibi qui habite... Oui, ça vous rappelle les chansons.
15: Habibi, c'est pas de chez toi, ça.
16: C'est chez moi.
15: Chez moi. Habibi. Oh oui, fais-le.
16: Madame Naflanoula.
15: J'adore quand il fait l'arabe. Vas-y, fais-le. Fais l'arabe.
16: Non, je n'ai pas l'arabe.
15: Allez,
16: j'ai pas d'arabe, je vais être poursuivi.
15: Non, allez.
16: Tu vois, je vais faire l'arabe avec 30% d'extrême droite en France. Mais t'es con ou quoi?
15: C'est pas faux.
16: C'est très bien. Habibi, ça veut dire mon amour, ma jolie.
0: Écoutez, de toute façon, Mehdi, Habidi, c'est pas Habibi, c'est Habidi.
16: Ça change tout, c'est Habidi. Alors que l'autre, c'était Habibi. C'était con, Hadid et Habibi, t'es foutu.
0: Il habite Vireux-Valran en Ardennes, dans les Ardennes. Et notre auditeur espère un chèque RTL qu'on lui souhaite. La question n'est pas si simple, même si elle est dans l'actualité. Quel est l'autre nom du dessement des Pyrénées qui vient d'être classé espèce en danger ?
16: C'est une bête.
0: C'est une bête, oui.
16: Ça, c'est une bête, c'est une bête.
0: Et le dessement des Pyrénées.
17: Ça vole ?
0: Ah non, ça vole pas, le dessement.
16: C'est un ours ? Ça a quatre pattes ?
0: Alors attention, je vous demande son nom entier au dessement des Pyrénées, parce qu'il y a deux noms. Il y a un nom, on va dire, plus connu que...
16: Lizard.
0: Lizard, non.
16: Tu ne nous demandes pas son prénom. Par exemple, Albert, on s'en fout.
0: Non, je vous demande pas son prénom, non, non.
17: Est-ce qu'il existe dans les Alpes ?
0: Il est plutôt dans les Pyrénées, le dessement des Pyrénées. Il est, vous voyez, au nord de l'Espagne et du Portugal.
16: Donc, il a un accent.
17: Ben oui.
0: C'est un petit animal.
16: Il est petit.
0: C'est un rongeur. Alors, maintenant.
16: Tout le monde ronge.
17: Je veux dire. C'est vrai.
16: Il n'est pas
17: distinctif, c'est vrai.
16: Non. Tout le monde ronge. Laurent ronge.
17: Un rat.
0: Quoi ? Vous, si vous êtes arrivé là, c'est parce que vous avez beaucoup rongé. Il n'y a qu'à la maison que c'est mal rongé.
17: Ça y est, fait le cochon. Tu parles d'animal.
18: Est-ce que ça serait pas une taupe ?
17: Tout de suite.
0: Une taupe, non.
16: Est-ce que c'est gentil comme animal ?
0: Oh, c'est gentil. Bah là, en tout cas, on en a besoin parce que c'est une espèce en danger.
18: Un écureuil,
0: non.
17: Une belette ?
0: Alors, c'est un museau pointu.
16: Oh, j'adore.
17: Un blaireau,
0: non.
18: Ah non, un fourmilier.
0: Alors, un fourmilier, non.
17: Ça se mange ?
16: Est-ce que c'est un...
0: Alors, ça se mange pendant la guerre, éventuellement.
16: Un ornithorynque.
17: Un castor.
0: Non, un castor. Plus simple que ça.
16: Un ragondin.
0: Alors,
16: c'est dégueulasse, les ragondins. Il faut les tirer, les ragondins.
0: Plus petit qu'un ragondin.
16: Moi, je tire les ragondins.
17: Un castor.
0: Alors, non, non.
16: Une musaraigne.
0: Non.
17: Une souris.
16: Est-ce que ça fait des cabanes avec
0: plus
16: sa queue ?
0: Plus gros qu'une souris.
17: Un rat.
16: Mais alors,
17: un rat musqué.
16: Un rat,
0: ça suffit pas.
16: Ah oui.
0: Il faut trouver quelle sorte de rat.
16: Un ratatouille.
17: Un rat des champs.
13: Un ratatouille.
17: Un rat de la montagne. C'était l'heure.
0: Non.
17: Un rat des Pyrénées.
0: Alors, le dessement des Pyrénées, c'est un rat qui a une particularité physique.
18: Sans poils.
0: Alors non,
18: il est nu.
0: Il a des poils. Oh. Effectivement, il a des petites pattes palmées qui lui permettent...
16: Il peut grimper.
17: Un rat canard.
0: Alors, un rat canard, non. Non, c'est...
18: Un rat des marais.
0: Non, c'est plutôt lié à son museau, vous voyez.
17: C'est un raton laveur.
0: Non.
16: Qu'est-ce qui est lié à son museau?
17: Un rat Cyrano.
0: Son...
17: Long nez.
0: Ah, c'est son nom. Son nom, c'est un rat...
16: Poilu, moustachu.
0: Moustachu, non, non, non, non, non.
17: C'est un rat avec un bec de lièvre. Alors... C'est très rare.
16: Ça s'opère.
17: Ça s'opère.
0: Il repère ses proies sous l'eau, vous voyez.
16: Non.
0: Et Pierre, comment il va les choper, ses proies?
16: Il va avec une canne à pêche et un fil.
17: Avec sa queue.
16: Non.
17: Avec sa queue.
18: Avec les dents.
0: Non, qu'est-ce qu'il a?
18: Dents.
17: Les poils.
16: Avec une langue, avec sa langue. Il a un hameçon sur... Je le connais.
17: Un hameçon
16: sur la langue. Il a un hameçon sur la langue.
17: Il a un cheveu sur la langue.
0: Mais non.
16: Qu'est-ce qu'il a? Avec quoi il le
18: crochet.
16: Il le gobe.
17: Avec ses incisives.
16: Il le chuche.
0: Non.
16: Il l'aspire.
18: Il a...
17: Il a une trompe. Rat trompe. Avec un rat trompeur.
18: Un rat trompeur.
17: Un rat trompe.
0: Il a une trompe. Et on l'appelle donc le rat...
17: Le rat trompette.
0: Le rat trompette. Bonne réponse de Jean Benguigui. Eh oui. Désormais, le rat trompette est une espèce classée en danger.
16: Je peux savoir.
17: Oh bah, je comprends.
16: Comment?
17: J'ai dit Jean-Jacques Goldman et j'ai dit rat. Non mais. Ça bosse.
0: Enchaînons avec le rat trompette, si vous le voulez bien.
17: Ouais.
0: Pour Fabrice Marchal, qui habite Polestre, justement. Quel est l'instrument de musique qu'on appelle aussi la trompette de Cannes? C'est plutôt effectivement comme un roseau évidé, avec seulement une petite membrane qui fait résonner l'instrument.
18: C'est un espèce de hautbois.
17: C'est
18: de
17: un piano,
18: flûte.
17: Un piano.
0: Alors c'est une petite flûte, on appelle ça aussi la flûte eunuque.
18: Eh bah, ben c'est oui. Duc, c'est parce une flûte couper, arménienne.
0: Pardon?
17: On a coupé une partie.
0: Oui, en quelque sorte.
17: Oui, c'est pour ça qu'on l'appelle la flûte eunuque.
0: La flûte eunuque. Elle
16: c'est
0: mesure,
16: un pipeau.
0: Elle mesure à peu près 20 cm.
16: Ah, quand même, oh la vache!
0: Elle s'allonge.
16: Ça fait longtemps que je n'ai pas soufflé là-dedans, moi.
17: C'est un mirliton. C'est un mirliton.
0: Un mirliton. Bonne réponse de Daniel Picouli.
17: Donc il faut souffler.
0: Un mirliton. Bonne réponse.
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0: Une question sportive pour vous donner une nouvelle chance, monsieur Adil Rami, parce que tout à l'heure, Barbier vous a méchamment piqué la question, je ne sais plus sur quel sport.
22: Le ballon d'or.
0: Ah voilà, le ballon d'or, vous auriez pu trouver, et là au moins, ça vous fait une deuxième chance, cher Adil. Là, je suis là pour vous mettre en valeur, moi, vous savez comme je suis, hein, je mets en valeur les grosses têtes.
23: Je suis plus calé sur les Disney que sur le sport.
0: Voici la question, puisqu'on va parler de Bercy, des Masters 1000, de l'Accor Arena. D'ailleurs, il y a toute une polémique, parce qu'il paraît que c'est la dernière fois que ça se passera à Bercy, puisque manifestement, Cédric Pioline, c'est lui qui dirige les Master 1000 de l'Accor Arena de Bercy, qu'on n'appellera plus comme ça, puisqu'a priori, l'année prochaine, ce sera à La Défense Arena. Il quitte, on va dire, l'Est de Paris pour l'Ouest, c'est bien ça, monsieur,
22: exactement,
0: monsieur Barbier.
22: Il manquait de cours d'entraînement à Bercy. Donc ils
0: ne sont pas contents à Bercy.
22: Ah non,
0: ils
22: ne
24: sont
22: pas
24: contents. Bah non,
0: qu'est-ce que vous dites?
24: Ça va manquer à gagner quand même.
22: Oui.
0: Oh, l'autre épicier. Ils vont tout faire pour que ça se passe bien quand même, le dernier Masters 1000 à l'Accor Arena. Et on nous rappelait justement, sous la plume de Victor Cousin dans le Parisien aujourd'hui, que quand même, il y a eu 3 Français qui ont gagné Bercy. Quels sont les 3 seuls Français à avoir gagné Bercy en tennis?
22: Guy Forget, son gars.
24: Le Comte.
0: Alors, Guy Forget, c'est bien.
22: Tsonga.
0: Joe Wilfried Tsonga, c'est bien. Et il en manque un milieu. Entre les deux.
24: Ah oui, entre les deux, il y avait quelqu'un entre les deux.
25: Et Bengal, mon fils.
0: Forget en 91, Tsonga en 2008. Et non, c'est pas mon fils, hélas, le troisième.
22: C'est pas Richard Gasquet, non?
0: Richard Gasquet dans l'autre, c'est en 2001. Il a gagné en 2001.
22: Thierry Tulane?
0: Tulane, non.
22: Mon fils, Gaël, mon fils.
25: Ah non, on l'a dit.
24: Non, non, non. Écoute un petit peu.
22: Ah non, bah oui.
25: Écoute, ils
23: ont... Le pauvre, il a déjà trouvé les trois quarts de la réponse.
22: Il a trouvé 2 sur 3. Bougez-vous un peu, là, allez.
23: Oui, bah nous, on est ensemble, moi. On va trouver 2 réponses à deux.
24: Oui,
0: je peux vous dire quand 2001, il avait gagné contre Kafelnikov. Voilà.
24: Hein, oui, Kafelnikov.
0: Ça vous donne un peu, ça situe l'époque, la période, parce que tout ce que vous me dites là, Noah,
24: le Français,
0: tout
24: français.
0: Ça, c'est bien avant, évidemment. Oui, il est français. Français, il a un nom très français d'ailleurs. Il a même un homonyme. Enfin, il avait un homonyme, tous les deux sont à la retraite, dans un autre sport.
24: Ah.
0: Ce qui est assez rare, vous voyez.
25: Ah
0: oui, un oui. Autre champion dans un autre sport.
25: Ah de oui, la dans la voiture.
0: Oui, dans la voiture.
25: Oui, ah. Oui.
0: Il avait un homonyme dans la voiture, comme vous dites.
22: Enfin, ah oui. La Formule 1.
0: Il faisait pas les trajets ensemble. Hein.
25: Donc il s'appelait Prost.
0: Encore qu'il y en a un qui devait être à l'arrière et l'autre comme devant. Et c'est comme devant.
22: Ah, Grosjean, bien sûr, Grosjean.
0: Grosjean comme devant.
25: Oui.
0: Bonne réponse. De Christophe Barbier. Eh oui, il connaît mieux les expressions françaises que les joueurs de tennis. Grosjean comme devant. Romain Grosjean et Sébastien Grosjean étaient les 2 Grosjean que vous ne connaissiez pas, Adil Rami.
23: Non.
0: Vous avez un homonyme, vous?
23: Non.
0: Me regardez pas comme ça. C'est pas un PD du Gard, un homonyme.
23: Bah, je peux réfléchir, pour voir s'il y a un homonyme. Est-ce que le jeu de cartes, c'est un homonyme ou pas?
25: Voilà,
0: bah alors ce serait plus un synonyme, ça, pour le coup.
23: Oh, il y a trop de mimes, là.
0: Non, vous avez raison, c'est un homonyme, mais oui. C'est pas un homonyme. Non, c'est pas un synonyme, d'ailleurs, le jeu de cartes.
23: Non, parce que sinon, je jouerais.
22: Synonyme, c'est des sons différents, mais le même sens. C'est bien un homonyme, c'est pas un être humain.
0: C'est un homonyme, mais c'est pas un être humain comme vous, un jeu de cartes, vous voyez. Ouais. Vous demandez un homonyme, un autre Rami, quoi, s'il y avait un autre.
25: Un autre Rami.
23: Malek Rami.
25: Oui.
0: Ah oui.
23: Grand acteur.
0: Très grand exactement. Acteur qui a joué Freddie Mercury au
23: bravo.
0: Cinéma.
23: Exactement.
0: Et voilà. Vous voyez, vous pouvez me poser des questions.
23: Mais le problème, c'est qu'il faut que j'y réfléchisse et j'ai pas envie.
0: Et pourquoi vous n'avez pas envie?
23: Ben, parce que ça, parce qu'on sait, tout le monde sait que le cerveau, c'est un muscle qu'il faut contracter et ça fatigue.
24: Ah oui, ça, c'est sûr.
0: Bon, en tout cas, on a eu trois Français qui ont gagné Bercy. Effectivement, c'était Forgé, Grosjean et Joe Wilfried Tsonga. Dans les anniversaires du jour, et là, on quitte le sport pour la littérature, il y a l'auteur du Potentiel érotique de ma femme. Mais qui a écrit le Potentiel érotique de ma femme?
22: David Fuenquinos.
0: Excellente réponse.
22: Ça a été adapté au théâtre, d'ailleurs.
0: De Christophe Barbier. On souhaite un bon anniversaire à David Fuenquinos, qui a 50 ans. On lui doit aussi La Délicatesse, qui fut adaptée aussi au cinéma.
22: Et Charlotte.
0: Charlotte, magnifique livre. Le Mystère. Henri Pic, adapté aussi au cinéma. Beaucoup de ses livres ont été adaptés. Je vais mieux, aussi un livre sur un type qui a mal au dos, j'avais lu. Ça, c'était.
22: C'est lui qui a fait numéro 2 sur celui, l'enfant qui n'a pas été sélectionné pour jouer à Harry Potter, qui est arrivé deuxième au casting.
0: Très bon livre, numéro 2. C'est son avant-dernier. Et La Vie Heureuse aussi, son dernier, ça raconte, tu sais, c'est, il paraît que ça arrive chez nous en France aussi, ou en tout cas, on

0: Europe, mais il nous avait expliqué que c'est en Corée où il y a des magasins. Ça peut vous intéresser, monsieur Rami. Il y a des magasins, vous entrez, on vous met dans un cercueil, on referme le cercueil et ça fait comme si vous, là, vous avez le temps pour réfléchir à votre vie.
1: Oh,
0: vous
1: voyez.
2: Ah ouais.
1: Quelle horreur.
3: Non, mais quand j'entends Christophe, je me dis, je savais pas qu'on pouvait mettre autant d'infos dans son cerveau. Je me demande, en fait, j'étais en train de réfléchir. Quand tu te lèves le matin, tu fais quoi? Tu lis?
4: Je lis la presse, oui, je lis les journaux, je regarde, j'essaye de... Voilà, mais moi, tu me mets sur un terrain pour faire un tacle, je suis nul. Hein.
3: Ah, ouais, ah, oui, ah oui, moi aussi, on est deux, mais le truc, c'est beau.
0: Et vous, qu'est-ce que vous faites le matin quand vous vous levez, vous allez pisser
3: Mais le matin, je me réveille, j'allume ma machine à café, parce qu'elle fait beaucoup de bruit, les graines, vous
4: oui, savez comment ça marche.
3: Ensuite...
0: Déjà, ça empêche de réfléchir.
3: Ouais, de toute façon, je mets toujours mon cerveau en off. Et moi, je crois que je dois avoir le TDAH, où j'ai une fenêtre de concentration très courte par jour. Alors, je vais pas m'en servir pour les grosses têtes, parce que de toute façon, c'est perdu d'avance. On va pas se mentir, hein. Donc voilà.
0: Non mais je trouve que vous faites beaucoup d'efforts et pour moi, vous savez, ici, je prends tout le monde. Moi, je chacun a son rôle, vous voyez.
3: Oula, doucement, doucement.
0: Vous êtes une grosse tête, monsieur Rami, vous êtes une grosse tête.
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0: J'aimerais maintenant pour Tatiana Druyère, qui habite Reims, vous parler des Solène marginatus, Solène obliquus Sprengler, Solène rostriformis, Solène sicarius ou encore Solène viridis.
6: Alors ce sont des plantes, ça.
0: Et là, je vous ai donné les différentes...
7: Les MST, ce sont des coquilles Saint-Jacques.
0: Les différentes espèces. Vous avez dit...
7: Des coquilles Saint-Jacques.
0: Non, mais on n'est pas loin.
7: Des moules.
0: Des moules.
6: Ce sont des crevettes.
0: Non.
1: Des huîtres, des huîtres.
6: Ça vit dans l'eau.
8: C'est dans l'eau, oui.
7: C'est alors, fruit de mer.
0: Alors, ça vit dans l'eau.
7: Ah, des migrants.
0: Non. Alors, ça
7: non,
0: vit...
7: tu vas trop loin.
6: C'est des algues.
7: Vous inquiétez pas, je suis là. Pour l'humour, je suis là.
0: Ça vit dans...
7: Quelle horreur. Pour l'humour de bon goût, hein.
0: Ça vit dans ce qu'on appelle...
8: C'est dégoûtant.
0: Ça vit dans ce qu'on appelle l'estran. Je sais pas si vous savez ce que c'est que l'estran.
8: Ah oui, c'est au niveau de la, de l'embouchure d'un fleuve.
0: C'est la zone comprise entre les marées les plus hautes et les plus basses.
8: Est-ce que ça se mange?
0: Les zones de sable à gros grains, vous voyez.
6: C'est un animal ou une plante?
0: Ça se mange, et je vais vous dire...
1: Les couteaux.
0: Bonne réponse de Valérie Mérès.
7: Bien sûr.
8: C'est très bon.
7: Je le savais.
8: C'est très rigolo à ramasser.
0: Eh oui, moi je sais pas comment on les ramasse.
7: On met du sel.
1: On met du sel.
7: Et si ça pisse, c'est...
0: Je sais comment on les mange, en tout cas, croyez-moi, c'est tellement bon.
7: On les mange avec des cuillères.
0: Non, même pas d'ailleurs.
6: Même moi, j'aurais pas osé ça.
0: Mais attention, alors il faut avoir... Il faut être méfiant hein, quand on ramasse les couteaux, paraît-il.
7: On peut pas se faire mal.
0: Faut toujours avoir le soleil face à soi.
7: Ah bon, pourquoi?
0: C'est ce que, bah, je vous lis ce qui est écrit. Hein.
7: Non, tu prends une clé.
0: Et ne pas créer d'ombre sur le trou.
6: Laurent, on est bien d'accord que le couteau, c'est ce crustacé qui ressemble à une espèce de truc longiligne.
0: C'est pas ça ressemble à un couteau.
6: Oui, mais on en trouve qui ont plusieurs branches.
0: Ah oui.
6: C'est le couteau suisse. <On trouve. rire>
0: Ah oui, la mer
6: dans
0: en
6: le lac Léman.
7: Oui. Mais attendez, ils ont des coques. Parce que quand on nous laissait au restaurant, il y a la coque autour.
0: Oui, ah ben oui, bien sûr. Ce sont des mollusques bivalves, les couteaux.
7: Ah, d'accord. Un peu comme Faustine Bollard.
1: En même temps, ce qui est bon dans le couteau, c'est l'ail et le persil.
0: Ça, c'est pas faux. En même temps, vous avez raison, il faut que ce soit effectivement bien assaisonné.
7: C'est un peu caoutchouteux.
0: Alors, c'est facilement caoutchouteux, ça c'est vrai. Ouais. Télérama, sous la plume d'Estérel Payani cette semaine, nous fait un petit article sur le mollusque chic, parce que c'est un mollusque chic.
8: C'est-à-dire
0: et c'est, bah,
7: c'est branché.
0: C'est branché, le couteau. Et avec l'automne et les grandes marées, eh bien, c'est le temps des couteaux en ce moment.
8: C'est le temps des couteaux.
0: C'est un très bel article qu'elle écrit. Droit et nacré comme le manche d'un couteau, d'où son nom. Voilà.
6: Ah oui.
0: C'est nacré comme le manche d'un couteau.
8: Ouais.
0: Ce bivalve fruste, peu onéreux, ça serait que c'est pas cher en plus, mais consommé dans le sud de l'Europe et en Asie, est devenu le plus chic des mollusques. Ah
7: ouais. C'est tellement bon en sorbet, par exemple.
0: Les amateurs de pêche à pied le débusquent en salant légèrement le trou en forme de huit qu'ils creusent dans le sable.
8: Et ça sort.
0: Si vous voyez un huit dans le sable, hop, il y a un couteau. Alors, vous pouvez évidemment le faire en tartare de couteau.
2: Ah bon ?
0: Vous pouvez le faire en aller-retour dans une poêle chaude. Je vous dis ce que dit Télérama.
2: Oui, bien sûr.
0: Le plonger 10 secondes dans l'eau bouillante suffit à le voir s'ouvrir.
2: Ouais.
0: Suffit à le voir s'ouvrir. Sa chair ferme à la saveur plutôt intense n'a peur de rien.
2: Ça veut rien dire, ça. Qu'est-ce que vous voulez dire?
0: Ça veut dire qu'on peut, par exemple, l'accommoder avec une persillade, avec un vin blanc.
2: Ah, c'est vrai, elle a peur de rien, cette chair ferme. Hein. Vraiment, elle a peur de rien.
9: Ça veut dire qu'en fait, ça n'a aucun goût.
2: Oui.
0: Avec une sauce marinière.
7: Mais faut faire attention avec le sel, hein, parce que moi, j'ai mis du sel, là, sur une plage au Cap d'Agde, et c'est pas un couteau qui est sorti, c'est une vieille moule.
2: Hein. Et elle a giclé ou pas?
7: Non, mais sérieux, hein. Monsieur, parce qu'il y a, le faites pas partout, le sel dans le sable, le faites pas partout.
0: Monsieur Swain, moi, j'adore les couteaux. Vous voulez me faire plaisir?
7: Oui.
0: Vous me commandez des couteaux.
7: C'est prévu.
6: Allez,
7: patron.
6: On y va. Mais
9: on va à la gueule.
6: Et vous savez, vous devez garder les coquilles.
0: Ah oui.
6: Une fois que vous avez mangé la
0: pour faire quoi?
6: Mais pour faire des jeux de Mikado pour les enfants pauvres.
8: Non.
7: C'est vrai? Ou pour faire des faux ongles aussi?
6: Ouais.
2: Ah, les influenceuses, elles ont ça.
0: C'est affreux.
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14: Je suis content de refaire une émission avec Roselyne, surtout.
0: Pourquoi ?
14: Parce que la dernière fois qu'on avait fait une émission avec Roselyne, j'avais dit que je partais en vacances à Prague, et elle m'avait conseillé pendant les vacances d'aller voir un opéra.
0: Oui.
14: Elle m'a dit que c'était la chose à faire à Prague. Alors moi, tous les soirs, j'ai fait une activité différente. Un soir, je suis allé en boîte de nuit, un autre soir, je suis allé dans un club de striptease, après j'ai fait un casino, et puis au bout de 4 soirs, je me dis, allez, je pense à Roselyne, vu que je sortais du club de striptease. Je me dis, je pense à Roselyne, je vais aller... aller voir un opéra, et donc je réserve l'Elixir di Amore, 3 heures d'opéra en italien surtitré en tchèque.
11: Ah oui.
14: Mais et ben c'était la soirée la plus chiante de toute ma semaine.
8: Tu sais que c'est là qu'il y a eu la première de Don Giovanni de Mozart.
14: Bah non, je savais pas.
0: Et c'était chiant.
14: Ah, c'était chiant à mourir.
8: L'Elixir d'amour, c'est peut-être quand tu dois dépuceler quelqu'un pour l'opéra, tu l'emmènes voir l'Elixir d'amour.
14: Non, c'était très sympa, mais c'était vrai que bon,
8: ou tu préfères le striptease.
0: Mais Roselyne peut faire les deux à votre demande.
8: Ah oui, moi, vraiment,
14: c'est ça l'avantage.
0: Faire le striptease, vous emmener à l'opéra et vous dépuceler. Elle peut faire les trois.
14: Et ça, c'est des bonnes vacances.
0: C'est comment l'air le plus connu de cet opéra?
8: Una furtiva lacrima.
0: Alors allez-y, Ariel, on vous écoute.

0: et encore non lo so.
1: Ça veut dire que la suite, elle ne la sait pas.
2: Aïe, aïe, aïe, puisque vous êtes si jeune, monsieur Dodwig, j'ai choisi pour vous la première citation.
3: Ah, c'est gentil.
2: À l'attention de madame Barcelone, qui habite Abbeville, le contraire aurait été mieux. Impossible de vous dire mon âge, il change tout le temps.
0: Ah, c'est Cécile Sorel. Ah,
2: pas du tout.
1: Alors... C'est une femme?
2: C'est un homme qui a dit ça.
1: Sacha Guitry?
2: Non, un des premiers humoristes, grands humoristes français.
3: Raymond Devos.
2: Non, du début du 20e, fin 19e.
3: Thierry Leluron.
2: Né à Honfleur.
1: Alphonse Allais.
2: Alphonse Allais, ah. Bonne réponse de Roselyne Bachelot. Pour Franck Chevalier, qui habite Roissy-en-Brie, en Seine-et-Marne, qui a dit « Mon frère jumeau est tellement narcissique qu'il n'arrête pas de me regarder.
0: Ah »
1: c'est français.
0: C'est mignon.
2: Alors, c'est francophone.
3: Belge.
2: Philippe
3: Gueluc.
2: Philippe Gueluc, bonne réponse. Alex Vizorek, son compatriote.
4: Qui n'a pas de frère jumeau du tout. Hein.
2: Pour Sandrine Hakim, qui habite Clermont-Ferrand, j'aime bien celle-ci, qui a dit « Un tatouage drôle, ça coûte pas plus cher, mais ça peut améliorer l'ambiance s'il y a une autopsie. »
1: Oh, oh là là. Donc c'est français.
2: C'est français.
3: Coluche.
2: C'est français, c'est pas Coluche.
1: C'est vivant.
2: Et c'est vivant parce que c'est quelqu'un qui vient même aux grosses têtes de temps en temps.
0: Et il est tatoué?
2: Assez régulièrement. Il est à vous si vous voulez.
1: Tout ce qui est tatoué est à moi.
2: Voilà.

0: François Rollin. Bonne réponse d'Alex Vizorek. Ah, peut-être plus difficile la citation qui vient, même si je l'aime beaucoup, qui a dit « Demander à un amant d'être discret, c'est demander à un coq de ne pas chanter au lever du soleil. »
1: Oh, Roselyne Bachelot.
0: Alors, c'est pas Roselyne Bachelot, mais non. C'est quelqu'un que Roselyne a sûrement connu, puisqu'elle aurait 100 ans aujourd'hui.
2: Ah. Ah. Ah. C'est super agréable.
3: C'est une femme.
0: C'est une femme.
3: Anne-Marie Carrière.
0: Anne-Marie Carrière. Oh. Bonne réponse. Vous voyez que je vous ai aidé.
4: Oui.
5: Je l'ai vue sur scène, moi, encore.
0: Mais moi, j'ai travaillé avec elle.
5: Vous en avez
0: de la chance. Moi, je suis arrivé au caveau de la République, il y avait encore Anne-Marie Carrière sur scène. Et je buvais un coup avec son mari en attendant. Parce que c'est comme ça dans les cabarets, on ne sait pas, mais chacun faisait 25 minutes dans un cabaret. Alors, on était 10 à passer les uns derrière les autres. Alors, pendant ce temps-là, qu'est-ce qu'on fait? On boit un coup en attendant son passage. Ceux qui arrivent à la fin sont donc bourrés quand ils arrivent sur scène. Et alors, vous faites connaissance, surtout pas avec ceux qui passent sur scène, mais avec ceux qui les accompagnent. Donc, moi, j'ai plus connu le mari d'Anne-Marie Carrière. Qui picolait au bar.
5: Donc vous avez connu son mari dans un caveau, c'est ça que vous êtes en train de nous dire.
0: Anne-Marie Carrière, non, c'est pas vrai. J'ai connu aussi Anne-Marie Carrière et en plus elle était très très très sympathique avec moi. Et pour les plus anciens qui nous écoutent, c'était la dame qu'on voyait parfois le dimanche midi derrière un kiosque à journaux qui commentait l'actualité. Elle faisait la kiosquière qui commentait toute l'actualité. C'était une chansonnière et elle était très drôle. Hommage à Anne-Marie Carrière qui aurait eu 100 ans aujourd'hui. Ah. Et elle joue aussi. Elle joue aussi, on la voit dans un film qui repasse de temps en temps, un des rares films avec Bourvil et Fernandel, La cuisine au beurre.
3: Ah oui, effectivement.
5: Très sympa.
0: Elle joue l'Allemande qui arrive à la fin sur le lit d'hôpital de Fernandel pour essayer de le récupérer. Et elle fait une sorte de bachelot allemande. Elle est si jolie en plus, Roselyne, aujourd'hui. Je sais pas ce qu'elle a au programme dans la journée, ou un rendez-vous avec un ministre, ou un enterrement. Mais
3: en fait, c'est l'anniversaire de la loi de Simone Veil.
0: Voilà.
3: Donc,
0: parce que là, votre tenue, vous êtes d'accord,
1: ah oui.
0: Ariel.
1: Ah oui.
0: Même vous, vous faites souillon à côté.
3: Et vous n'avez pas vu, Laurent, les gants.
1: Oui.
5: Assortis au sac.
3: Assortis à mon
5: en
3: sac.
5: En zèbre. Voilà.
0: Tout en zèbre.
3: Tout en zèbre.
5: Tellement zébré.
0: Alors,
5: c'est un zoo.
3: Et la broche. Il faut emballer la vieille viande dans du beau papier.
0: Allez, une dernière citation pour Claude Monin, qui habite Terre en Charente-Maritime, qui a dit « Seulement la moitié de la population se tient informée, et c'est sûrement l'autre moitié qui va voter.
5: » Coluche ?
0: Pas Coluche, non.
3: C'est français.
0: C'est français, c'est un réalisateur. D'ailleurs, je ne sais pas si M. Berléon a tourné avec lui.
5: Mocky.
0: Mocky, non.
5: Berry ?
2: Jean-Yann ?
0: Jean-Yann, non.
5: Poiret ?
0: Mais c'est quelqu'un qui a fait tourner Jean-Yann en tant qu'acteur. Peut-être même les meilleurs films de Jean-Yann.
5: C'est mort ?
2: Chabrol ?
5: Oui, Chabrol.
0: Claude Chabrol.
5: Oui,
0: Chabrol. Bonne réponse de François Berléon. C'est Claude Chabrol.
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0: Une question pour Madame Michèle Demange, qui habite en Haute-Garonne.
8: Ah, très bien.
0: En 1890, qu'est-ce que Frédéric Delair a été le premier à numéroter?
8: Ah bon?
0: C'est une question très difficile, autant vous dire.
8: C'est
0: qui a quand même un lien avec l'actualité, si vous avez bien lu.
2: Ah oui, sinon elle n'aurait pas lieu d'être, cette question.
3: Est-ce qu'il numérote les électeurs?
0: Il pose parfois des questions d'ordre culturel qui n'ont pas de lien avec l'actualité.
3: Il numérote les parrainages?
0: Mais les parrainages, non.
5: C'est lié au plaisir?
0: Qu'est-ce que vous appelez le plaisir, monsieur?
9: Je sais pas, celui qui a inventé le match compteur à la sortie des putes ou un truc comme ça.
0: Alors non, si c'est le sexe, non, mais c'est du plaisir.
9: C'est la bouffe.
0: Alors oui, la bouffe, oui.
9: Bon.
3: Il a numéroté les saveurs.
0: Alors c'est lié à des animaux, oui.
2: Il numérotait les morceaux de viande, non, c'est ça?
0: Alors
3: les abattis.
0: Alors c'est vrai que ça concerne de la viande.
3: La qualité. Il faut numéroter les abattis.
4: Il numérote les parties du corps.
3: Mais oui, c'est le tableau chez le boucher.
2: Oui, que la vache.
4: Ah oui,
2: la vache.
4: Il y a une grosse vache, pas des drums steak,
3: pas le miroir. Valérie, pas le miroir, chez le boucher.
4: Il y a plein de chiffres.
3: Les vitamines.
0: Rien à voir avec la viande de bœuf.
2: Le poulet, alors.
3: Ça
4: moutons.
3: Concerne les volailles.
0: Les volailles, oui.
3: C'est pas sur les oies.
2: C'est sur la dinde.
0: Les dindes, non.
2: Le foie gras.
0: Non.
5: Les oies.
0: Les oies, non.
2: Mais qu'est-ce qui a fait numéroter quoi sur ces poulets?
4: Ah, les

0: Les canards,
1: oui, mais comment, pourquoi?
2: Ah ben, parce que ceux qui étaient sur les lacs dans le bois de Boulogne...
3: Ah, les canards putes. Ils ont un col vert et tout.
4: Ouais. C'est les seuls que tu peux tirer dans les coins.
2: Alors, est-ce que ça a un rapport avec des canards vivants ou des canards morts?
1: Ah bah non, le canard est mort quand il le numère.
2: Ah, c'est le canard pissé.
1: Non.
5: Avec les foie gras de canard?
1: Non, oui. Non, bah... Pourtant, je sais que vous, monsieur Junior, vous avez dû voir ces canards numérotés.
5: C'est la fête pour l'argent.
1: À la tour d'argent. Bonne réponse de Gérard Junior. Expliquez, Gérard.
5: J'ai jamais mangé parce que je trouve ça effrayant. C'était le canard au sang. On prenait un canard, on l'écrasait pour sortir le sang. C'était horrible.
1: Effectivement.
5: Ils étaient numérotés, je crois.
1: La tour d'argent va fermer provisoirement. Là, vous pouvez y aller jusqu'au 30 avril. Mais après, il faudra attendre le 1er février 2023. C'est un restaurant qui est une véritable institution à Paris où les plus grands de ce monde sont allés. 15 quai de la Tournelle avec vue sur Notre-Dame de Paris.
3: Et la péniche de Christine Bravo, ça cache la vue, je te dis.
1: Ou sur l'incendie, ça dépend des jours. Mais en tout cas, c'est évidemment une institution parisienne qui existe depuis très longtemps. Et Frédéric Delair, c'est le premier maître d'hôtel, propriétaire en 1890, qui a servi en salle le fameux canard au sang, tel qu'on le connaît encore aujourd'hui. C'est évidemment ce qui fait la renommée du lieu, entre autres, hein, parce qu'il y a la vue quand même aussi. Mais c'est le célèbre canard de la tour d'argent qui est découpé devant vous à bout de fourchette, sans toucher le plat, paraît-il. Il faut faire ça comme ça, vous voyez. Et le canard au sang est découpé et numéroté depuis le numéro 1.
5: Il est écrabouillé dans un truc, je crois, surtout.
1: Et voilà, qui a été découpé en...
6: Est-ce qu'il est sélectionné? Est-ce que j'aurais numéroté parce qu'il est un peu prestigieux?
1: Non, il est numéroté parce que c'est...
7: Comme une œuvre d'art.
1: Comme une œuvre d'art, parce que c'est comme ça, on numérote tous les canards au sang découpés à la tour d'argent depuis 1890. Je serais intéressé de savoir à quel numéro.
3: Je ne comprends pas ce que ça veut dire numéroter un canard au sang.
1: Joyce, dites-lui.
7: Mais c'est comme une œuvre d'art, une pièce unique. Mais moi, je me dis que les associations doivent être folles.
3: Mais quand tu l'as mangé, c'est une pièce unique. À ce moment-là, on se l'est caché.
7: Mais c'est pas numérote. Ça, c'est
6: contre. On le découvre. Une association des amis des canards numérotés.
7: Non, mais c'est.
6: Ce monde va très bien.
7: C'est un peu barbare d'arriver avec ton canard comme ça que tu découpes à table.
6: Mais c'est un resto.
1: Oui, c'est un restaurant qui a eu 3 étoiles. Je ne sais pas s'ils les ont encore.
5: Ouais, il a tout perdu.
1: Mais à une époque, ils ont eu 3.
6: C'est le cadre qui est joli aussi. C'est la vue là sur.
1: Alors la moquette est affreuse en revanche.
3: Oui, c'est. Oui.
1: Alors moi j'y suis allé.
6: Mais c'est pas pour partouzer, c'est pour manger. Que... Forcément, Laurent, bah oui, lui, il arrive le menu, il a rien à foutre. Mais les gens s'assoient et mangent, Laurent, excusez-nous. Voilà. Ils sont pas à quatre pattes en train de faire l'hélicoptère avec Stevie. Voilà. Excusez-nous d'avoir les vies normales, nous.
1: Olivier, vous avez dû y aller, vous, à la tour d'argent.
4: Oui, oui.
1: Eh ben oui, c'était bien, alors, le canard au sang.
4: Vous voyez longtemps, j'ai oublié.
1: Ah ben,
4: Il y a un numéro dans les toilettes quand vous tirez la chasse d'eau. Moi, j'étais le 121 832. Il numérote les canards et il donne des dossards aux crottes. Voilà. Oui, c'est la folie du numéro dans cette institution.
5: Bah, c'est le même numéro que ce que t'as mangé.
1: Oui, c'est la chasse aux canards.
3: Ah oui. Voilà.
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1: Bah tiens, je compte sur vous, monsieur Janssen, pour répondre à la question suivante. Une question d'actualité, étonnamment. mais à quelle actualité est ramené ce mot que j'ai découvert dans Libération hier? C'est une question pour Claire William, qui habite Pontivy. En effet, j'ai appris ce qu'était un flaperon. Mais qu'est-ce qu'un flaperon?
2: Un apron moche.
1: Ouf. Voilà pourquoi il faisait déjà les grosses têtes il y a 30 ans.
3: Ça n'a rien à voir avec l'aérien?
1: Eh bien, évidemment que si.
3: Si.
1: Qu'est-ce que vous avez comme d'autres domaines de culture que...
3: C'est un volet sur les ailes de l'avion.
1: C'est-à-dire donc c'est...
11: Un morceau d'aile.
1: Un morceau d'aile. Je vous accorde la bonne...
3: Ah oui, c'est un

0: Morceau d'aile, c'est un volet qui est, c'est des pièces détachées, vous savez. C'est, et il y en a un qui est abîmé, c'est ça, c'est par rapport à ça. Il y a un avion qui a volé et les passagers ont vu qu'il manquait un morceau sur ce volet.
1: Non, c'est qu'on nous reparle dans la presse d'un flaperon, pas n'importe lequel, flaperon. Mais effectivement, moi, j'ignorais l'existence de ce mot. Un flaperon, c'est bien un morceau d'aile.
0: Il fallait me demander, hein.
1: Alors maintenant, je vous demande pourquoi on parle d'un flaperon.
2: À cause d'un accident.
1: Ah, oui, mais lequel?
2: C'est celui du Rio.
1: Non, pas le Rio, mais c'est un anniversaire. Enfin, l'anniversaire, une célébration.
3: Triste.
2: Ah, le Concorde.
1: Ah non, pas le Concorde.
4: Argentine.
1: Non plus. Ah, l'Argentine non plus. 10 ans de mystère.
5: Malaysian Airlines.
1: Le MA. Malaysian non, oui. Airlines, bonne réponse. Ça fait une double réponse.
5: Hein. Alors, c'est carré.
1: Ah non, mais vous avez dit morceau d'aile, c'est vous qui l'avez dit.
5: C'est vrai, je l'ai spécifié.
2: Merci. Non, il pensait à un poulet, lui.
1: Ah bah oui, c'est vrai. Quand ça, c'est pas bête ce que vous dites. Quand on vous proposera dans le poulet, quel morceau vous préférez?
2: Le flaperon.
1: On va dire le flaperon. Mais le flaperon, c'est un morceau de l'avion qui avait été récupéré un an après. Ouais. Alors, j'allais dire la catastrophe, on n'en sait rien. Parce
4: non,
1: que
4: mais c'est
2: fou, non,
4: c'est
2: à mon avis, manque à bout. L'avion,
5: on peut l'imaginer, ouais.
1: Eh ben, non, mais allez savoir, il vole peut-être toujours quelque part, cet avion.
4: Non, mais ça fait peur.
1: C'est,
4: hein.
1: C'est le vol MH370 qui avait effectivement disparu en mars 2014. Vous vous rendez compte? Ça fait 10 ans déjà. Hein.
0: Il y en a eu deux coup sur coup de MH.
1: Comment ça, deux?
0: Eh ben, il y a eu le premier MH370 et quelques mois plus tard, il y en a eu un autre qui a été abattu au sud de la Russie.
1: Ah oui, mais celui-là,
4: ouais.
1: On sait.
4: Si on savait
1: été...
0: Oui, mais ça fait quand même deux avions de la même compagnie en quelques mois. Donc, ouais. Ça, ils ont mis la clé sous paillasson, normalement.
4: C'est vrai?
0: Bah, c'est terrible pour une compagnie d'accidents coup sur coup.
4: Ah, oui, oui. Il y a
0: confiance qui
5: s'installe. Surtout qu'on dit jamais 203.
1: Voilà. Attendez que je comprenne. Le deuxième avion, on sait ce qui s'est passé.
4: Oui, mais ça quand même,
0: oui,
4: ils n'ont pas de sens. Quoi.
0: Mais c'est quand même mystérieux quand même, parce qu'on n'a pas les résultats de l'enquête. On a retrouvé la carcasse, l'avion, on sait que... mais on ne sait pas.
1: Donc,
0: exactement.
1: En gros, ce que vous êtes en train de me dire, là, c'est que pour mes prochaines vacances, je ne choisis pas Malaysian Airlines.
0: Non, surtout pas, je ne vous conseille pas. Non, oui, oui. Moi, je l'ai répertorié dans ma liste noire. Hein, oui.
4: Eh ouais.
1: Il y a des compagnies comme ça qu'il ne faut pas prendre, vous le savez, vous, monsieur Janssen. Donnez des conseils à tous nos auditeurs autant
0: mais
1: qu'on
0: je veux
1: en
0: bien,
1: profite.
0: Mais vous savez, je n'ai plus vraiment la légitimité de me prononcer sur l'aérien parce que je ne vole plus. Mais il y a quand même des listes qui sont éditées par le gouvernement pour les compagnies les plus fiables au monde.
1: Ah oui.
0: Voilà, donc on peut les consulter sur les sites dédiés. Voilà.
1: Air France, c'est bien Air France.
0: Oui.
4: Ah bah oui.
0: Oui, oui, oui. Ah si, si, si, ça, ça par contre, il faut attention. On n'a pas toujours été bien classé, mais maintenant on est bien classé. Voilà.
6: Ils changeaient les flaperons à chaque fois.
0: Oui. Moi, je nettoyais tous les flaperons. Hein,
1: Moi, il y a un truc que j'arrive pas à comprendre, c'est la nourriture. Comment vous arrivez à chauffer tout pour tout le monde?
6: Ah bah il y a des micros.
0: Il y a des fours, monsieur Ruquier.
1: Mais ils sont grands les micros.
0: Ah ben il y a plusieurs. Il y a des séries de fours et c'est des cassolettes, c'est des systèmes de cassolettes. Donc c'est des à
2: c'est
0: étage.
2: Pas les micros,
0: et il doit y avoir 40 cassolettes par four.
4: Mais c'est
0: et il y a 7 fours à l'arrière, 2-3 au milieu et 2 à l'avant en première, oui. On peut faire chauffer, on fait chauffer simultanément tous les plats et après il faut charger tous les plats dans les voitures.
2: Mais comment c'est, mais le c'est pas des micro-ondes parce que c'est de l'aluminium.
0: Ah non, c'est des fours à chaleur ventilée, monsieur Junio.
4: Et vous avez d'autres repas, vous mangez pas comme nous.
0: Non, ne mange pas comme les passagers. Par contre, les deux pilotes ne doivent pas manger la même chose.
6: Ah oui.
0: Voilà. Parce
4: qu'il y en a un
0: pénatox, l'autre ne la fera pas. Parce que sinon, hein, vous vous rendez compte, ils ont une gastro avant d'atterrir, c'est compliqué.
4: Le toilette tombe juste derrière.
2: Une allergie.
0: Donc ça, c'est
2: il la gonfle société. Comme un airbag.
0: Ah oui, ou des œdèmes de caque.
1: Comme Coluche dans Banzai.
5: Voilà, ouais.
1: vous souvenez, Valérie?
6: Oh, bah, je m'en souviens très bien.
0: C'est elle qui faisait le chameau.
6: C'était horrible.
1: Qu'est-ce qui était horrible?
6: Ben, sa tête.
1: Ah, hein. Comment ils ont fait d'ailleurs
6: pour... Oh, bah, c'était du maquillage.
1: Ah
6: hein.
1: Oui, ah oui.
5: Merci Valérie.
1: Il me fait toujours rire ce film.
0: Ah oui.
1: C'est vrai, hein?
6: Ben, il n'y a pas que vous, il repasse au moins 2 fois par an.
4: C'est vrai.
0: Et moi, pendant qu'on faisait la tournée théâtrale de votre pièce, monsieur Ruquier, une grande pièce, hein, quand même, couple magique, et ben, j'ai été étonné et ébahi à chaque fois les gamins. Donc, c'est-à-dire que ce film traverse toutes les générations, parce que les gamins qui connaissent pas Valérie, mais ils connaissent forcément Banzai et Valérie par rapport à Banzai. Et ben, je trouve ça magnifique de traverser les générations comme ça.
6: Non, mais ils me connaissent.
0: Ben non, mais ça, c'est dingue, ça.
6: Tu as raison.
0: Et tu sois flatté, tu sais.
6: Je suis très flatté.
0: Pour les gens, tu restes une mythe. Non, un mythe.
1: En fait, c'est votre point commun. Vous, tous les deux, vous resterez une hôtesse de l'air jusqu'à la fin de votre vie.
0: Exactement.
1: Faut bien dire les choses. Vol MH370, en tout cas.

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2: On était en train de se dire avec mon ami Max Boublil.
3: Nouvel ami Max Boublil.
4: C'est vraiment divisé pour mieux régner, c'est dégueulasse.
2: On était en train de se dire qu'il n'y a rien de pire que d'aller faire un barbecue ou dîner chez les gens. C'est terrible d'aller
3: dîner. Non, s'ils ne sont pas là, Laurent.
2: Mais non, mais écoutez, dîner chez les gens. Alors d'abord, vous arrivez chez. Il faut arriver à une heure précise.
3: Il faut amener un truc déjà.
2: Quoi ?
3: Il faut déjà amener un truc.
2: Il faut amener quelque chose.
5: Ça, faut se garer.
2: Ça apporter quelque chose, je n'ai pas de problème avec ça.
5: Ça, c'est Ellie, ça.
2: Mais.
4: C'est pas vrai.
2: Mais vous êtes à table, forcément, à partir du moment où vous allez dîner chez les gens, on n'avez pas le choix. Le menu, ouais, il vous est imposé, donc vous êtes un peu obligé de dire oh super.
3: Ah
2: ouais.
3: Oh, c'est délicieux.
6: Oh mais maintenant les gens vous demandent souvent quels sont vos interdits. Donc moi, dans
2: oui, ils vous demandent ce que vous n'aimez pas, mais ils vous demandent pas ce que vous aimez.
3: Bah moi, mon interdit, c'est d'aller chez eux. Hein.
6: Il est spécialiste du miel, Ellie.
5: Oui,
6: ah,
5: oui,
2: j'ai dit. Mais Ellie, je serais d'accord pour. Ouais. Ravi même de venir dîner chez vous.
4: Mais oui,
2: pour même... me moquer.
4: Ouais. Putain, je commençais déjà à être flatté.
3: Qu'est-ce qu'on va bouffer du miel et des abeilles grillées
6: non,
3: quoi.
6: Moi, je...
5: Si c'est pour bouffer du miel et regarder du cobu.
4: J'ai plein de soirées déjà.
3: Il doit faire.
2: Le pire, c'est le mec. T'en as comme ça. Il faut qu'on vous raconte, messieurs, dames. Dans ce milieu, parfois, vous allez chez certains artistes. Ils vous invitent. Le pire, ils vous disent oh, attends, faut que je te fasse écouter mon dernier album.
4: Oh là, ah, ça c'est terrible.
5: 45 minutes de cauchemar.
7: Ah ouais, moi, j'aime beaucoup faire ça.
2: Ah, bah, c'est mais ça, c'est terrible. Ou alors, ah, t'as pas vu mon dernier film,
5: oh
2: merde.
5: Oh putain. Ouais, c'est que c'est long.
8: En tout cas, c'est certainement pas Ellie qui ferait ça.
4: Non.
8: Et moi, j'ai goûté de son miel et je peux vous dire que c'est de merde.
3: Ah, il vient des oreilles.
4: Merci,
3: hein.
4: Ma chérie.
8: Non.
6: Oui, mais moi, tu vois, je n'ai pas eu le plaisir qu'il m'en offre, mais je suis sûr qu'il est très bon.
4: Il est super bon, mais malheureusement, la récolte a été nulle cette année.
2: C'est pas vrai.
4: À cause des frelons asiatiques.
8: Mais voilà.
2: Vos abeilles sont mortes.
4: Non, oui, les frelons ont tué plein de ruches.
8: Ouais. C'est vrai.
3: Ils font pas
4: les dégomme avec une raquette.
6: Moi, c'est vrai que ça m'a plus fait chier le Covid qui venait d'Asie, mais bon. Ouais. Mais bon,
3: on a chacun des souffrances. Hein.
4: Chacun ses problèmes.
2: Ouais. Je savais que vous aviez des ruches à la maison, mais des prostituées.
4: J'ai reçu une très belle ruche. Oui,
2: David Javinski habite Villemur-sur-Tarn, en Haute-Garonne. Et la question pour monsieur Javinski concerne un certain Joseph Schwartz. Joseph Schwartz, qui, il faut le dire, en 1930, a racheté à un certain Ludwig son nom pour lancer une marque très célèbre aujourd'hui.
8: Ah, je sais, Schwarzkopf, les shampoings.
2: Pas du tout.
6: Non, mais c'était pas.
4: Est-ce que vous pouvez reformuler la question?
2: Mais bien
4: parce
2: sûr.
4: Que je crois que Max n'a pas bien compris.
2: On est en 1930. Ouais. Joseph Schwartz se lance et se spécialise même. Vous voyez,
5: McDonald's.
2: Je vais vous donner des informations supplémentaires dans la vente de fruits exotiques pour commencer son commerce. Et puis, il cherche un nom pour sa boutique. Et là, il décide de racheter le nom d'un ami peintre et enseignant à la retraite pour 1000 marques. Il achète le nom de ce prénommé Ludwig.
6: C'est énorme en 1930,
2: oui,
6: 1000 marques.
2: Ludwig, qui s'appelait donc Ludwig.
3: Ah, Ludwig machin, ouais.
8: Ludwig Édiard.
2: Édiard, non.
5: Non, Félix
4: c'est
5: Potin.
4: Culinaire, hein.
2: Félix sonne un peu Potin, non.
3: Ça sonne un peu allemand, ce qu'il y a après Ludwig.
2: Un peu, oui.
3: Ah, un petit peu.
2: Pas vraiment, mais
5: c'est
2: un peu.
5: C'est quelle année, pardon,
2: c'est
5: Laurent,
2: c'est 1930. Mais aujourd'hui, c'est devenu une marque très, très célèbre.
5: Je vais trouver.
6: Une marque de vêtements.
2: Non, pas aussi, mais pas seulement.
3: J'allais dire Yop parce que Max il a fait la pub vu qu'on fait toute sa carrière.
2: Ah non.
5: Quel enfoiré.
2: C'est pas Yop.
5: C'était lui.
2: Il était bien dans Yop.
3: Ah ouais, c'était
5: j'étais tout jeune.
3: But pour plus gros.
7: Trop bien.
5: Oh non.
3: C'est dommage qu'il n'y ait pas une suite parce que ça avait cartonné.
7: T'habites dans mon Yop.
5: Il est méchant, Florian Gazan. Je l'ai connu tout gentil. Donc,
6: mais
2: il est pas méchant.
6: Il est le plus méchant de tous.
2: Il est pas méchant. Il est jaloux, mais il est pas méchant.
5: Il est aigre, un petit peu aigre.
4: Aigri.
2: Je sais pas, j'ai pas goûté, mais.
6: Voilà. Laurent, est-ce une chaîne de magasins?
2: Caroline, c'est une chaîne de magasins.
6: F.A.O. Schwartz.
2: Marks & Spencer. Ah non.
4: Ludwig Marks & Spencer.
3: Mais ils font quoi ces magasins? C'est d'alimentation générale?
5: J'ai dit
4: Ludwig Monoprix.
3: Lidl?
2: C'est Lidl. Excellente réponse de Florian Gazan. Eh oui.
6: Ludwig Lidl.
2: Ludwig Lidl.
4: C'est nul ce nom.
2: Joseph

0: Schwartz, a commencé par vendre des fruits exotiques et puis ensuite d'autres produits. Alors, il voulait appeler sa boutique du nom original de la société de son père, Lidl & Schwartz, mais il lui était impossible d'utiliser le nom Lidl pour des raisons juridiques. Et par chance, il a découvert dans un article de journal un certain Ludwig Lidl, peintre et enseignant à la retraite, auprès duquel, pour 1000 marques, il a racheté le nom, c'est malin, vous voyez, de Lidl. Et voilà comment la marque Lidl est devenue aujourd'hui très célèbre. C'est même la marque préférée des Français, Lidl. Investissement.
1: C'est Lidl des jeunes. Hein.
0: Ils sont passés devant les supermarchchés Carrefour, Lidl. Ouais.
2: Parce que c'est moins cher.
3: C'est un peu les Français. Ouais, c'est vraiment pas cher.
4: Mais moi, je suis
3: pas
4: jamais.
3: Par choix, c'est parce que c'est là.
4: Bah oui. Moi, je suis jamais allé, mais est-ce que c'est bien?
3: Bah ouais. Ah, non, j'adorerais vous appeler. Alors, écoute, vraiment, je vous emmène. Alors,
1: par rapport à
3: filmer.
1: Par rapport à Fauchon, c'est un petit cran en dessous.
0: Frédéric Lopez peut filmer.
1: Moi, j'imagine.
2: Rendez-vous en magasin inconnu.
5: Je vous rappelle qu'Ariel a mis les pieds pour la première fois dans un Franprix pendant le premier confinement.
4: J'ai trouvé ça mais extraordinaire. Voilà. J'ai adoré.
1: Ah, c'est génial. Tous ces produits qui sont rangés couleur. Comme ça. C'était fou.
3: Non, parce que vous allez sûrement dans des biocops, des choses comme ça.
4: C'était super sympathique. Il y avait un coin jus de fruits. On pouvait enlever son masque. C'était super.
3: Ah. Bah, ça s'appelle le rayon jus de fruits.
4: Oui,
3: quoi.
4: C'est ça, en fait.
1: Ça s'appelle un rayon, globalement. Quoi. Il y avait un rayon, il y avait une nourriture pour chien. Dingue.
4: Il y avait énormément.
3: Est-ce que vous avez déjà de la monnaie? Ça vous est arrivé, Ariel, d'avoir de la monnaie sur vous? Des pièces
0: 500 euros culturels.
3: Un petit billet de 500.
0: Lidl, en tout cas, c'était bien le nom d'un certain Ludwig Lidl qui a donné son nom à la marque.
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0: Alors pardon Monsieur Toen, mais vous n'avez pas la vedette aujourd'hui. On est obligé de se tourner vers Adil Rami, qui est le grand vainqueur de tous les jeux. J'ai fait un mélange entre...
8: C'est dingue, au foot il est nul, mais il joue à la con. Hein. Tous les jeux à la con, il cartonne. C'est fou. Hein.
0: Entre Danse avec les stars, où quand même vous étiez finaliste, hein, il faut le rappeler, et Les Traîtres que vous avez gagné en trahissant une traîtresse comme Liane Folly, en étant aidé, il faut le dire, par Sophie Tapie qui a de qui tenir. Vous étiez sous les radars, vous.
9: J'étais sous les radars, mais j'avais pas de choix à prendre. Je pouvais pas éliminer. C'était elle qui faisait tout, qui éliminait tout le monde. Elle avait
10: ça,
9: pas
10: c'est
9: de...
10: vrai.
9: Et franchement, c'est une émission, elle est pas facile. Hein.
0: Ah
9: vous
0: non,
9: l'avez faite, hein, elle est dure. Hein.
0: Ben moi, j'ai gagné, ouais. Comme vous.
9: Ah oui, on a un point commun. Tiens, tête de cul. Ah bah...
0: Mais t'étais pas moi qui dis ça, c'est à Toen.
10: C'est dingue, mais comment t'as fait pour t'en sortir au milieu de ce chaos diplomatique?
0: Ce qui était pas très sympa, c'est que la plupart, et Madame Tapie, mère, parce qu'il y avait la fille Tapie, mais il y avait aussi la mère Tapie, la veuve de Bernard Tapie, elle a dit que si vous avez gagné, c'est parce que vous étiez très con. En gros, hein, je traduis. Hein.
9: C'est une forme d'intelligence de pouvoir être con.
0: Je suis d'accord avec
10: et
0: vous.
10: Et elle a menti parce qu'elle était au courant de tout. Évidemment, moi, on ne me fait pas croire qu'elle ne savait pas où était sa fille. Elles étaient collées ensemble.
0: Ah oui.
10: 24-24.
0: Ah oui.
10: Donc ça, c'était un peu injuste dans le jeu.
0: Ah oui.
10: Moi, la prochaine fois, je viendrai avec mon proxénète.
0: Alors, François Allu, je vous demande évidemment si vous avez regardé aussi Adil Rami en train de danser.
11: J'ai vu passer des extraits et je dois dire que Adil, il a un très beau cadre. En même temps, il a cadré toute sa vie.
0: Oui. Mais comment c'est un très beau cadre, ça veut dire quoi?
11: C'est-à-dire qu'il a un port de bras qui se tient très bien, on sent qu'il y a une musculature puissante. Après, c'est vrai qu'il a la tête qui part de tant en avant, mais comme c'est quelqu'un qui en veut et qui va de l'avant en permanence,
0: c'est
11: normal. Ah,
0: il a la tête qui part en avant. Je l'ai mis à l'arrière de ma voiture, déjà.
9: Franchement, la danse, c'est magnifique. Hein. Je ne pensais pas. Je suis tombé amoureux de la danse, pour le vrai.
0: Ou de la danseuse.
9: Non. Alors, la danseuse, je suis tombé amoureux d'elle dans le sens où, amicalement.
0: Oui.
8: Une érection, c'est pas amical.
9: Non, mais ce que je veux dire par là, c'est qu'elle m'a fait aimer la danse.
8: Mais tu t'en fous, elle a pas porté plainte.
9: Non, mais ta gueule de con, toi.
8: Si t'as pas mis toi 50 ans, t'as raté ta vie.
0: Non, mais... Vous l'avez pas regardé, Isabelle? Vous l'avez pas regardé, votre Adil chéri?
4: Je savais même pas qu'il faisait ça. Et en plus, non, je le regarde pas. Je regarde,
11: mais moi, j'ai tout regardé.
4: Je regarde des films.
0: Alors, Philippe Clavel, racontez-nous.
11: J'ai regardé toutes les émissions Danse avec les stars avec Adil. Extraordinaire, oui.
9: Merci.
11: Et d'émission en émission, c'était spectaculaire.
4: Oui, c'est vrai.
11: Moi, c'était mon vainqueur de cœur.
0: Contrairement à ici, il fait des progrès.
11: Méchant. Non, mais franchement, chapeau, Adil.
10: C'est vrai ce que dit, en tout cas,
0: François,
10: bien sûr, François, et ce qu'il dit par rapport au cadre, parce que toutes les filles, qu'on ait n'importe quel âge, on est sous le charme d'Adil, parce qu'il nous prend dans ses bras, il est protecteur.
4: Il t'a pris dans ses bras?
10: Ah oui, bien sûr, plusieurs fois.
8: Et donc, dans la graine?
11: Comment? De la graine, Toen.
4: Ah, dans les traîtres?
10: Oui, enfin, non, mais je veux dire, amicalement, nous deux.
4: Ah oui.
10: Voilà, et c'est quelqu'un qui rassure.
4: Ah, moi, si on me prend dans les bras, c'est pour pas que ce soit amical. Hein,
10: avant.
4: Ah, moi, pour qu'on baise, hein, sinon.
10: Oui, mais enfin, il était très demandé. Hein.
9: Et vous aussi, ça vous fait bizarre ou pas quand on me voit dans la rue en ce moment et on me dit ah bravo, t'es un bon traître? Je sais pas comment le prendre.
10: Ah non, très bien.
0: Alors moi, non, pas du tout. Moi, quand on me voit dans la rue en ce moment, on me dit mais il y a qui sous le cornichon? Parce que moi, j'ai fait ma Singer depuis.
9: Mais non, mais on a tous des grands palmarès ici, à part Sébastien, mais ça va venir.
8: Moi, on ne me propose aucun jeu, quoi.
0: Alors, rien.
10: Non, si toi, dans les traites, tu serais exceptionnel.
8: Ouais, je sais pas. Non, si. Après, je serais plus les jeux à l'ancienne.
11: Mais le jour où il y aura une émission qui s'appelle Les Enculés, tu seras.
0: Allez,
8: moi je voulais faire Interville ou alors regarde le Téléthon, un truc rigolo quoi. Mais
0: une première citation. Allez, il est temps de passer aux choses sérieuses. Qui a dit les deux seules créatures qui s'accouplent en se faisant face sont l'homme et le sandwich au pâté?
4: Des proches.
0: Non,
8: un bon vivant.
0: Alors un bon vivant mort quand même.
4: Jean-Yann.
0: Il est mort.
11: C'est pas Coluche, non?
0: Non, c'est pas Coluche.
4: Ah, Bernard Blier.
0: Il est mort en 2014.
8: Giscard.
10: Non. Quelqu'un qui venait aux Grosses Têtes?
0: Oh, il a dû venir une fois, mais très peu de fois. À l'époque de Philippe Bouvard, c'était surtout un écrivain, journaliste, qu'on cite régulièrement ici, et dessinateur même.
8: Il a fait Volinsky, enfin!
0: Mais non, pas Volinsky, mais pas loin.
10: Ah.
0: Et il a fait surtout un grand best-seller qui rappelait ses origines.
4: Ah ouais, Goscinny.
0: Mais non, mais non.
8: Johannes Spahn.
4: Oh, ça va.
11: Cavana. François Cavana.
4: Il se plante et moi, c'est mais non.
0: Vous les connaissez, les origines de Goscinny? Moi, je peux vous les dire, il était argentin. Mais vous voyez, il n'a pas fait un livre sur ses origines argentines, Goscinny.
4: Attendez, ça va être comme ça tout?
11: Laurent, François Cavana.
0: Tandis que François Cavana, lui, il a écrit les Ritales. Et ça, c'est une bonne réponse de Philippe Claudel. Pardon, hein, Isabelle, je vais me rattraper avec vous.
8: Sacha Guitry.
9: Bonne réponse.
4: Ça y est, c'est fait.
0: Avec la citation. Alors maintenant, trouvez la citation, puisque vous avez trouvé le nom. Bon, alors, vous voulez pas de Sacha Guitry aujourd'hui?
4: Oui, j'ai donné.
0: Bon, d'accord.
4: Non, tu prononces très mal, cette émission. Avec beaucoup d'animosité. Toi, tais-toi quand je parle.
11: Mais Isabelle, tu prononces beaucoup mieux avec un pain au chocolat dans la bouche. Hein.
0: C'est vrai.
11: C'est un conseil d'orthophoniste. Hein, mais...
8: On comprend mieux, c'est fou.
4: T'es beaucoup moins chaud avec un casque sur la tête.
0: Ah bah tiens, la citation suivante, je l'ai choisie pour vous, Philippe Claudel, en tant que président de l'Académie Goncourt. Vous devriez être intéressé par cette phrase qui a dit « Le prix Goncourt est à la littérature française, ce que la vache qui rit est au fromage. »
4: Oh là,
8: oh là,
11: c'est un con qui ne l'a pas eu.
10: Est-ce que ça serait Françoise Sagan?
0: Non.
8: Attendez, un con qui
10: c'est
8: écrit?
10: C'est une femme?
0: C'est un homme.
8: C'est un con qui écrit? Yann Moix?
11: C'est un jaloux.
0: Il est pas con. Alors ça, il est peut-être jaloux. En tout cas, il aime pas manifestement le prix Goncourt.
11: Ouais.
0: Et en tout
11: je
0: cas,
11: pense que nous ne l'aimons pas non plus.
0: Ah, c'est pas certain. Je pense que vous l'aimez bien quand même.
10: Oui. C'est un écrivain, donc.
0: Et peut-être il aurait pu avoir le prix Goncourt.
11: Alors, il est vivant?
0: Il est vivant. Je me demande s'il n'a pas déjà été candidat à l'Académie française une fois, mais je suis pas certain.
8: Ah, Philippe Risoli?
0: Non.
8: Il était candidat, mais je vous apprends les trucs. Vous voulez apprendre les trucs? Mais restez avec moi.
11: Est-ce qu'il est journaliste aussi?
0: Alors, il est non seulement écrivain, mais journaliste critique. Et d'ailleurs, chaque semaine, il fait une critique littéraire très courue.
8: Éric Nord.
4: Ah, Bouvard.
0: Non, pas Bouvard.
10: Ah, non. Plus
11: de Jérôme Garcin.
8: Ah, Jordan Deluxe.
0: Pardon.
8: Jordan Deluxe.
11: Frédéric Becbédé.
0: Frédéric Becbédé, bonne réponse. de Philippe Claudel.
8: C'est curieux qu'il dise ça.
11: Il s'est présenté une fois à l'Académie.
0: Ah, il s'est bien présenté à l'Académie. Alors, vous retirez ce que vous avez dit ou pas sur le fait que c'était un con?
11: Je vais réfléchir. Non.
8: Pourquoi il n'aime pas assez
11: Il est sympathique, il a le sens de la formule et puis il a écrit aussi des livres intéressants. Il est au jury du prix Renaudot, mon cher Laurent.
0: Voilà, c'est parce que.
8: Et demain, il sera en garde à vue.
11: Dans le salon d'à côté.
8: Non, il a une carrière incroyable. Garde à vue, livre, enfin bon, c'est fou. Canal Plus, Europe 1, France Inter, Décathlon,
4: journal télévisé.
8: Une carrière de fou.
0: Pour monsieur Benatia, qui habite Reims, qui a dit en littérature, on corrige des épreuves. Dans la vie, ce sont les épreuves qui vous corrigent.
4: Oh, c'est joli.
8: Nicolas Bedos.
4: C'est pas une femme, ça, qui a écrit ça?
0: C'est un homme.

0: Il n'y a jamais de femme.
1: Ah ben, parce qu'elles disent rien, les femmes, elles nettoient, c'est tout. Me disait Adil Rami, oh.
2: En littérature, on corrige les épreuves. Dans la vie, ce sont les épreuves qui nous corrigent.
3: Ce qui est, c'est complètement faux, parce qu'on peut faire
1: Bernard Pivot
3: traverser des épreuves.
2: Bernard Pivot, bonne réponse de Sébastien Thoen.
1: Bonne réponse de qui?
2: Sébastien Thoen.
1: Oui.
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2: Une question pour Pascal Stark, qui habite 11 ans dans le Loir-et-Cher. Vous avez sûrement appris aujourd'hui que le pullover iconique de Lady Diana avait été vendu 1 million de dollars, même précisément 1,1 million de dollars aux enchères, ce pullover rouge. Alors, rouge pas, rouge unique. On connaît ce pull parce qu'il y a plein d'autres choses sur ce pullover. Qu'est-ce qu'il y a?
5: Ça, on dirait un pull de Noël, un peu comme ça, non?
2: Oui, mais qu'est-ce qu'il y a sur ce pullover?
1: C'est pas des losanges.
6: Des cœurs.
1: Ah, des losanges, moi.
2: Des losanges, des cœurs.
7: Des sapins.
2: C'est vrai que des sapins, non.
5: Des flocons.
2: Des flocons, non. Mais c'est vrai qu'on l'a souvent vu avec ce pullover rouge.
1: Ben
2: non,
1: des bonhommes de neige.
2: Lady Diana. Des bonhommes de neige, non.
7: Des taches de sang.
2: Non. Il est drôle, ce hasard. Depuis qu'il connaît Georgette Lemaire.
1: Mais c'est plus le même homme. Georgette l'a changé.
2: Non.
5: Mais c'est une décoration habituelle de pull ou c'est quelque chose vraiment exceptionnel?
3: C'est un jacquard.
2: Ah, je dirais même que c'est une sorte d'hommage qu'un pullover peut
5: des
2: rendre.
5: Des couronnes.
2: Non. À quoi un pullover peut-il rendre?
1: Des diamants.
7: Au mouton.
1: Elton John. Mais non, mais elle était très amie avec lui. Elle aurait pu avoir la tête d'Elton
2: John. Écoutez ce que vous a dit, monsieur.
5: Il y a des moutons dessus.
2: Des moutons blancs et un mouton noir. Voilà. Il n'y a que plein de moutons blancs et un seul mouton noir.
8: Ah bah c'était le mouton noir.
2: Pardon.
8: Ah oui. Ils ont fait. C'était elle le mouton noir.
2: Oui, d'ailleurs, c'est Meghan Markle qui l'a racheté. 1,1 million de dollars. Le pullover pour Lady Diana. Elle nous manque, Lady Diana. On l'aimait bien, la princesse.
8: Ah oui, moi, j'ai commandé un tableau, moi.
2: Pardon?
8: Je me fais faire un tableau de. C'est le portrait de Lady Di pour mettre à ma maison.
2: C'est pas vrai.
8: J'ai un beau portrait, hein. C'est un artiste qui fait. À Angoulême, bah oui. Qui fait des choses très bien. Du coup, il avait fait la reine d'Angleterre. Alors, mais je voulais pas acheter la reine pour mettre chez moi, hein. Alors, je
2: dis. C'est pas mieux, Lady Diana.
8: Oh, bah, pour moi, homosexuel, c'est un symbole, hein.
2: Ah bon?
1: Mais un symbole de quoi?
8: C'est une icône gay quand même, Lady Di.
1: Ah bon?
8: Oui, bah, ça, les femmes aussi.
7: Tu ne confonds pas avec Mylène Farmer?
2: C'est à mon avis, vous avez raison.
1: Non, vous avez raison,
2: monsieur Haas, y confond avec Mylène Farmer ou Dalida.
8: Non, je n'allais pas Mylène Farmer, mais Lady Di, j'aimais bien. Ah, oui. T'es un peu la princesse qui avait un destin brisé.
2: Vous avez tous ces disques.
1: Il
2: les a récupérés sous le tunnel.
8: Non mais je me retrouve en elle. Elle a été bafouée par l'amour, tout ça. Je me retrouve en elle.
1: Oh, t'es pas morte à 36 ans, Dieu merci.
2: Oh bah écoutez, ça fera plaisir à la famille royale. Il y a le prince qui vient là bientôt.
5: Le roi
2: maintenant, pardon, c'est vrai.
8: Oui, c'est un roi maintenant.
1: Ça,
2: tout augmente. Hein.
1: Non, mais il a attendu suffisamment longtemps pour
2: c'est
1: mériter.
2: C'est vrai, il est devenu roi. Vous allez être invité, Franck Ferrand.
9: Non, je ne suis pas invité. Je le saurais déjà si c'était le cas.
2: Ah bon?
1: Ah, il t'aime pas le roi.
2: Oh, vous devez être déçu.
9: Non, je suis pas dans les histoires royales.
2: Ça doit être Berne.
9: Toujours avec Stéphane.
2: Stéphane, il vous a rayé des livres.
8: Il a piqué la vedette.
2: Oh, le salaud.
3: Ah, il t'a mis des bâtons dans les roues. Stéphane va être invité.
1: Ah, oui. Moi, je devais être invité.
2: Ah bon, comment?
1: Ouais.
2: Pourquoi?
1: Bah, parce que après, ils ont dit non, elle ressemble trop à Camilla. Ça fout la merde.
8: Non, ils ont dit on n'a pas de chef pour le dîner.
9: J'aurais pu être invité parce qu'il me doit une invitation, en fait.
2: Qui?
1: Le roi?
9: Le roi.
8: Non, mais tu dis ça, toi, le roi me doit une invitation.
9: Il y a de nombreuses années, il voulait visiter l'île Saint-Louis avec sa toute nouvelle épouse, donc l'actuelle reine consort, là. Et on m'avait demandé, l'ambassadeur d'Angleterre à l'époque m'avait demandé de lui faire visiter l'île de Saint-Louis. Donc j'ai passé une semaine à organiser tout ça avec les services, avec la préfecture. Vous imaginez pas ce que c'est, savoir s'il fallait enlever les voitures d'un côté ou d'autre de la rue. Bon, bref. Et le jour de la visite, j'avais mis mon petit costume, j'étais tout prêt, tout content. Et on me dit, j'ai eu un coup de fil de l'ambassade pour me dire, finalement, le président de la République a eu besoin du prince Charles et donc il n'y aura pas de visite.
2: Oh bah merde alors.
9: Et donc je pense que ça aurait été la moindre des choses en retour de m'inviter.
2: Mais on va leur faire savoir.
1: Un bel ambassadeur britannique.
8: C'est inadmissible.
2: Ça fait chic quand même d'être demandé comme ça.
9: D'être demandé, mais d'être planté aussi, hein, faut dire les choses.
2: Ah oui, c'est vrai.
8: Ah oui, ça c'est le risque.
1: Bon, écoute, si un prince peut pas changer
0: changé d'avis, c'est son seul boulot pendant 70 ans.
8: Oh, j'ai vu un beau film sur Amazon Prime avec une histoire de prince, un prince.
0: Oui, ils sont très beaux.
8: Et le fils de la présidente américaine.
2: Comment ça s'appelle?
8: Ça s'appelle My Fucking Prince. C'est ça?
2: My Fucking Prince.
0: Oui. My Dear Fucking Prince.
8: My Dear Fucking Prince. Oh, une histoire, ça m'a fait rêver.
2: C'est porno, c'est porno.
8: Non. C'est le fils du président, la présidente des États-Unis qui tombe amoureux du prince Henry, qui s'appelle dans le film. Alors, voilà.
2: Deux hommes?
8: Oui. Porter à l'écran un conte de fées pour péter.
2: Ah non, mais quelle époque, hein.
8: Ah oui.
2: Et, comme dirait Léa Salamé, quelle époque.
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2: Une question pour Mme Yoka, Michel Yoka, qui habite le Pertre en Ille-et-Vilaine. J'aimerais que vous identifiez celui qu'on appelait l'astucieux, ou encore celui qui baille.
10: Ah, Jim Mitchell.
2: Non, ça...
10: J'ai pas fait exprès.
2: Ah, non, mais...
10: Je vais aller me coucher.
2: C'est pas lui.
10: Ah, c'est qui alors?
2: Au début, à sa naissance, on l'a appelé celui qui baille, ou encore l'astucieux. Il faut dire qu'il était le fils de celle qui est traversée par la lumière.
10: Ah,
11: la Vierge Marie.
2: Et il doit.
10: La BHL?
2: Non, et il doit son nom.
12: Raymond Barre.
2: Mais non, enfin...
12: Gérard Larcher.
2: Mais non, enfin.
12: Ah non, il baille plus, il dort carrément.
2: Enfin,
12: lui.
2: Vous avez bien compris qu'il s'agit. Enfin, là.
12: Un personnage mythologique.
2: Pas mythologique, qui on appelle comme ça?
10: Et laissez parler Adil Rami, laissez parler Adil Rami.
2: Je vais vous aider. Ce sont les Mexicains qui lui ont donné son nom, le nom...
12: Pépito.
2: Mais non.
12: Pépito.
10: Speedy Gonzalez.
2: Mais non. Ce sont les Mexicains qui ont... Oui, merde.
12: Pépito, c'était bien quand même.
2: Ce sont les...
10: Nicolas Sol. Si c'est pas Pépito, c'est Nicolas Sol. Façon,
2: ce sont les Mexicains qui lui ont donné le
10: Manu
2: nom...
10: Manu Chao.
2: Mais non, le nom sous...
12: Mais Ariel devrait savoir.
11: Mais
12: à la
11: oui, justement,
12: Mexique.
11: Le condor.
2: Qu'est-ce que vous dites, vous?
11: Le condor.
2: Oh, bah, ne réveillez pas si bail. Hein. Non.
12: Ah, c'est facile, mais c'est drôle. Oh, mais c'est efficace.
10: C'est très aimable.
2: Il est mort à 79 ans.
12: Ah, merde.
2: Bon, je résume. Quand il est né, sa famille l'a appelé celui qui baille. Ou encore l'astucieux, quand il était adolescent, parce qu'ils se sont rendus compte qu'il était astucieux. Sa maman, c'était celle qui est traversée par la lumière. Et ce sont les Mexicains qui lui ont donné, par accident, le nom sous lequel tout le monde le connaît encore aujourd'hui.
12: Le Grand Schtroumpf.
11: C'est l'actualité ou pas?
12: Pancho Villa,
2: non. On est au 19e siècle.
11: Ah.
2: Il est mort au début du 20e, en 1909. Il est mort aux États-Unis.
11: Ah, Louis Lumière.
2: Mais non. Non, écoutez. Écoutez bien les noms que je vous donne. Ouais. Dans un premier temps, on l'a appelé celui qui baille.
11: Ouais.
2: Sa mère, c'était celle qui est traversée par la lumière.
11: Nathalie Baye, ou
12: quoi?
2: Non, pas Nathalie Baye. Corneille, aussi tant que vous y êtes. Oh, écoutez, franchement, qui on appelle comme ça?
13: Ben, je sais pas.
11: Une tête.
12: Mais ça, on savait. Hein.
2: Non, mais.
12: On te tutoie d'habitude, Adil. Hein.
10: Mais c'est un personnage de quoi alors?
12: C'est un personnage mythique.
10: Réel ou de fiction?
2: Ah oui, je peux même vous dire que les Américains ont donné son nom de code à Oussama Ben Laden dans les années 2010 quand il s'agissait d'aller.
10: Ah bah, Popol!
2: D'aller.
13: La Bamba.
2: Quoi?
13: Non, je sais pas.
10: La Bamba?
13: La Bamba,
2: non.
10: La Bomba!
2: C'est un tel nom devenu. C'est même un nom de bateau aussi.
11: Et alors. L'amiral?
2: Non.
12: Le Titanic?
2: Non.
13: Le Black Pearl?
11: La Goélette.
12: On vous redonne une chance, Laurent.
2: Oui.
12: Parce que là, vous êtes empêtré dans un truc où vous n'arrivez pas à vous dépatouiller.
11: Oui.
12: Alors, vous allez reformuler la question pour qu'on puisse vous donner la réponse, parce qu'on la connaît, la réponse.
2: Alors, vous avez vraiment l'art de retourner la situation, monsieur Solo.
12: Sauf sur M6. C'est la première fois qu'on me le dit.
10: Sauf sur M6.
11: Mais c'est quelqu'un qui baille.
2: Mais
11: c'est ça.
2: C'est pas ça.
12: On reformule la question.
13: Non, quand il était bébé, il est né, il baillait. Ils l'ont appelé le petit qui baille, apparemment.
2: Voilà.
13: Après, quand il a grandi, il commence à avoir des émotions.
12: La lumière vient d'Adil.
13: Il est quoi? Il est astucieux.
2: Astucieux.
13: Et après, les Mexicains l'ont trouvé un surnom.
11: qui
13: et Ben Laden l'a utilisé.
2: Non, pas Ben Laden. Les Américains l'ont utilisé.
10: Ah, c'est pas El Karat ?
2: Mais non.
11: Non.
2: Et c'est vrai que ce nom est connu de façon internationale. Le nom, hein.
10: Géronimo, c'est comme Géronimo, machin. Géronimo,
2: bonne réponse de Sébastien Poël.
10: Ça me gêne,
14: c'est un escroc, il a balancé un truc comme ça, et puis voilà.
13: Pourquoi t'as sorti ce mot-là?
10: Ça s'appelle le génie, monsieur.
11: Mais oui, Géronimo.
2: Vous savez bien que les Indiens se donnent des noms qui signifient quelque chose.
10: Vous êtes vraiment trop con.
2: J'arrêtais pas de souligner. J'arrêtais pas de souligner les phrases. Celui qui baille, celui qui a la vitesse du vent, celui qui...
14: Mais oui, ça aurait pu être petit chien qui s'encule devant le tipi.
2: Voilà. Par exemple, sa maman, celle qui est traversée par la lumière. Vous voyez, on a des...
13: Mais c'est quoi le rapport avec Géronimo ?
11: Mais non, il n'y en a aucun.
2: C'est un Indien, Géronimo.
14: Et qui est mort en Mexique.
10: Mais c'est évident.
2: Un Apache, justement, qui a défendu, évidemment, son peuple et les autres Indiens, les Apaches, contre les...
11: Ah, les Apaches, c'est pas les Mexicains. Hein.
2: Non, justement.
14: Il n'a pas dit ça.
2: C'est ce que j'allais vous dire.
11: Ah, d'accord.
2: Et il a vengé sa famille contre les Mexicains en 1859, le jour de la Saint-Jérôme. Si bien que les Mexicains, invoquant Saint-Jérôme pour leur défense, criaient Géronimo, Géronimo. C'est ainsi que cet Indien a pris le nom de Géronimo que les Mexicains lui ont donné par hasard au cours de cette bataille.
11: Et il baillait vraiment quand il est né ?
2: Bah, les enfants baillent peut-être quand ils sont
10: et
2: nés.
10: Et il est mort du Covid ?
2: Non, non, non. Vous qui aimez bien les cow-boys, les westerns, quand même les Indiens, ça vous parle ?
13: Non, je voulais juste dire que Géronimo, maintenant, c'est le gardien de l'OM.
2: C'est pas vrai.
13: Bah bien sûr, son prénom c'est Géronimo, gardien de l'OM.
2: Le gardien de l'OM.
10: Rouli.
13: Géronimo Rouli.
10: Absolument.
2: Bah voyez, quand vous allez le rencontrer, vous allez pouvoir lui re-raconter tout ce que je viens de vous dire.
14: Je crois pas qu'il est tout noté.
2: Attendez.
13: C'est vrai.
2: Attendez.
13: Elle a pas tort,
10: on va demander si on va demander.
2: Attendez,
14: regarde la fiche de Laurent et qu'il a dit comme ça.
2: Attendez, on essaye. Moi, je suis donc Géronimo
13: Rouli,
2: le gardien de l'OM.
13: Hola, qué tal, señor? Parce qu'il est argentin.
2: Ah ouais, oh, et va bene.
14: Il parle italien.
2: Et alors, vous lui expliquez.
13: Tu sabes, un tío que estaba un niño, estaba así. Et después.
11: La luz,
13: su madre se follando por la luz. Et ahora, tu sabes el nombre? No lo sé, de Ronimbo, comme t'es.
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2: Titoff qui est surtout heureux de retrouver sa fiancée.
17: Ah bah vous avez vu comme il est beau ?
2: Ah, vous trouvez ?
17: Oh bah il a minci, il est formidable.
18: Pour toi, Roselyne.
17: Oui,
18: toi aussi, tu es très en beauté.
2: Je sais pas, vous avez vu qu'il a minci, parce qu'alors moi...
17: c'est impressionnant. Bon coq n'est jamais gras, disait ma grand-mère.
19: Je me demande si tu ne le confonds pas avec Ryu.
13: Merci.
18: Moi, je suis un peu déçu parce que moi, j'ai perdu 7 kilos, mais t'as même pas remarqué.
2: Non, mais il faut savoir que Madame Bachelot a une tendresse pour... Monsieur Titoff depuis des années.
17: Mais c'est une liaison qui dure.
18: Ah, ça fait des années qu'ils ne sont pas vus alors.
13: On n'a pas senti le temps passer, surtout Roselyne.
2: Mais vous avez eu des enfants ou pas?
13: C'était un choix en fait. Roselyne voulait continuer la politique, d'aller à l'opéra le soir, tout ça.
17: Nous ne voulions vivre que l'un pour l'autre.
2: D'ailleurs, il faut dire que Roselyne est plutôt virginale aujourd'hui.
17: Oui.
18: Vous avez fait virginale.
2: Non, j'ai pas.
14: Je me suis dit, il a des infos qu'on n'a pas.
2: Non, virginal dans
19: moi,
2: le
19: sens... Moi, je me suis dit, ça a cicatrisé.
2: Non, virginal dans le sens où d'habitude, elle a toujours des tenues plutôt colorées.
18: Oui, c'est vrai.
2: Voilà.
17: Il n'est pas chic, ce trois quarts.
2: Oui, mais il est crème, ce qui est très rare.
18: Il est même blanc.
2: Oui, il est même blanc. Je me demande si elle ne voudrait pas être élue pape.
17: Papesse, oui.
2: Ah oui, parce qu'il y a quelque chose là quand même. Oui. Ah, vous aimeriez avoir une papesse?
19: Ah bah évidemment. On n'a pas de pâte noire, excusez-moi, jamais. Et on n'a pas de femme, évidemment, pour les raisons qu'on connaît, mais bon, faudrait quand même.
17: Alors une femme noire. Et bah Karine.
2: Karine Le Marchand, pape, ce serait génial pour.
17: Oh bah, ce serait vachement bien.
2: Pour tous les curés labourés dans le prêtre.
19: Je préfère encore Karine Le Marchand, pipe.
2: Oh, pipe, ça alors. Pipe, vous voulez être pipe?
19: Moi, je trouve ça plus rigolo d'être pipe que pape.
2: Ah, bah, très bien, écoutez, c'est mieux que pipe.

0: Donc hier, quand on a dit que vous étiez une spécialiste de...
1: Oui, ça c'était une connerie.
0: Ah, bah alors, vous confirmez aujourd'hui.
1: Je rigole.
0: Ah, bon, vous me rassurez.
2: J'ai raté hier. Ouais.
3: Qu'est-ce qui s'est passé hier?
1: Je suis partie en délire sur une pseudo-réputation, comme quoi je serais super forte à ces choses-là.
4: Alors, moi, je n'ai jamais entendu cette réputation-là. À mon grand désarroi, mais apparemment... Mais
1: il n'a pas cité ses sources, d'ailleurs.
5: Mais alors,
3: c'est quoi la répute?
5: Vous parlez de façon...
0: On dit pas la répute.
5: Il manque une lettre.
0: On dit une station de bus équivoque. Non, franchement...
5: Mais qu'est-ce qui s'est...
0: De quoi tu veux parler, alors?
5: Qu'est-ce qui s'est passé hier?
1: Ils ont prétendu, alors c'est plutôt flatteur, mais que j'étais la reine de la fellation, sans citer leur source. Alors, je ne sais pas d'où ça venait. Je réfute pas.
5: Moi, je réfute.
1: Pourquoi dirais-je ça?
5: Bah parce qu'elle a confondu dans une interview, sur RTL,
1: la
5: d'ailleurs,
1: de la fellation.
5: Inflation et fellation.
0: Oui, ah oui, c'est vrai que c'était Mme Dati, la ministre de la Culture. À l'époque, elle ne l'était pas encore.
5: Oui.
0: Mais elle l'est devenue suite à ça.
5: Il paraît que c'est un brevet qu'il faut passer pour être ministre de la Culture.
0: Puisqu'on parlait du pape, voici une première citation pour Nathalie Barnérias, qui habite Bretteville l'Orgueilleuse, c'est dans le Calvados, qui a dit « À part pour les gonzesses et le pognon, ça doit être chiant d'être pape. »
3: Jean-Yann. Coluche.
0: Ah oui, elle est en deux temps, celle-là.
4: Est-ce que c'est quelqu'un qui n'était pas porté vers les femmes?
0: Ah non, non. Alors, à part pour les gonzesses et le pognon, ça doit être chiant d'être...
1: Ce serait pas Bénichou.
0: C'est Pierre Bénichou. Bravo, la réponse de Karine Le Marchand. La suivante est dédicacée pour Monsieur Titoff et c'est Liliane Sévrac qui habite Marsac-sur-Tarn qui a une chance de gagner un chèque RTL, une toute petite chance, qui a dit « J'ai souvent remarqué que les gens qui sont en retard sont de bien meilleure humeur que ceux qui ont dû les attendre. »
5: C'est pas faux.
1: C'est tellement vrai.
5: C'est pas faux.
3: C'est drôle.
5: Pas faux.
3: De Vos.
0: De Vos.
5: Emmanuel Macron.
0: C'est français et en plus c'est marseillais. C'est vrai qu'Emmanuel Macron a la réputation d'être en retard.
5: Espagnol. Ce serait pas Fernandel.
0: Ce n'est pas Fernandel.
5: Pagnol. Rému.
0: Ce n'est pas Pagnol.
1: C'est mort.
0: C'est un autre dramaturge marseillais.
3: Zidane.
0: Non, pas c'est vrai que c'est un bon dramaturge, Zidane.
5: Un dramaturge marseillais.
0: Oui, il est né à Marseille.
1: Il est mort.
0: Ah oui, mort.
3: Il est mort, oui.
0: Mort dans les années 80. Académicien français. On l'a surnommé Pagnolé, petit Pagnol, le petit Pagnol à une époque.
3: Le petit Pagnol.
0: Bah, par exemple, Nina est une de ses pièces.
5: Est-ce qu'il a un nom italien?
0: Non, les œufs de l'autruche aussi.
4: André Roussin.
0: André Roussin, il faut que ce soit un Belge. Bravo. Mais il y avait aussi Lorsque l'enfant paraît, qui a été récemment joué par Michel Faux, ou encore La Mama, qui fut jouée et créée au Théâtre de la Madeleine. Il faut dire qu'il a dirigé ce théâtre. André Roussin était marseillais. Qu'est-ce qu'il y a, monsieur Titoff? Ça vous intéresse ce que je dis ou pas?
3: Il adore Marseille.
5: C'était pas flagrant.
1: Hein.
5: Je suis tellement vexé de ne pas avoir trouvé la bonne réponse que,
0: Que quoi?
5: J'en ai des chaleurs.
0: Non, mais vous êtes en train de faire des signes à qui, là?
5: Je disais que l'émission se passait super bien. Que malgré votre allergie, vous étiez de bonne humeur.
0: J'étais de bonne humeur jusqu'à que vous arriviez. Non, franchement, c'est terrible ce qui se passe ici.
5: Ouais, c'est terrible.
0: Et j'en ai une autre pour vous, remarquez, monsieur Titoff.
3: Marseillais.
0: Et pour Pierre Marpinard. Monsieur Marpinard.
1: Ah, le pauvre.
0: Habite Clairoy dans l'Oise. Elle vous va bien, cette citation?
5: Oui, c'est moi.
0: C'est vous qui auriez pu la dire, d'ailleurs. Mm. Qui a dit quand je décide de me remettre au sport, j'achète l'équipe.
5: Jacques Chirac. Effectivement.
3: C'est un humoriste?
0: C'était pas un humoriste, mais c'est quelqu'un de drôle, un confrère de radio pendant des années, mais il est mort déjà il y a un petit moment, en 2015. Mmh. Et on le cite souvent ici. On n'est jamais certain qu'il soit l'auteur tout à fait de ces citations, mais il a fait quelques recueils, ou parfois
4: il était sur France Inter.
0: Emprunté à d'autres, il était sur France Inter.
4: José...
5: Bouteiller.
3: Arthur.
0: José Arthur. Bonne réponse. Encore d'Alex Vizorek, aidé par Richard Orlinski. Ouais.
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0: pour vous, monsieur Barbier, parce que je vois bien que vous vous lamentez depuis tout à l'heure.
5: Ah, c'est sur la musique techno, là.
0: Non, ça concerne Boileau. Vous connaissez forcément ce fameux conseil de Nicolas Boileau. Remettez sur le métier votre ouvrage 20 fois. C'est des conseils pour travailler, pour écrire. 20 fois sur le métier, remettez votre ouvrage. Mais il y a un autre conseil très célèbre parmi les conseils de Boileau. Lequel?
2: Le monde appartient à ceux qui savent tôt?
0: Ah non, non, non, non, non.
2: C'est un conseil d'écriture?
0: Ah oui, un conseil d'écriture, d'expression.
2: Ce qui se conçoit bien, s'énonce clairement, et les mots pour le dire le viennent aisément.
0: Excellente réponse! Bravo. De Christophe Barbier.
6: Reste.
5: On peut dire que lui, il n'a pas su virer de BFM. Hein.
2: Ça me permet de ne pas rester trop longtemps à mon nadir dans cette émission.
0: Ce que l'on conçoit bien. Non mais c'est joli quand même.
5: C'est sublime.
0: C'est du Boileau et c'est très joli. Bon, il l'a piqué un peu à Horace, paraît-il. Ce que l'on conçoit bien s'énonce clairement et les mots pour le dire arrivent aisément. C'est un des autres conseils de Boileau, en dehors effectivement de celui plus connu. 20 fois sur le métier, remettez votre ouvrage, ou encore hâtez-vous lentement et sans perdre courage.
5: Il est super, Boileau.
0: Ah oui, vous aimez?
5: Ah ouais, c'est un maître à penser pour plein de gens, pour moi, pour Renaud aussi.
0: Quel point commun, et ce sera encore une question culturelle pour monsieur Lemort, Pierre Lemort, qui habite Quincy sous Sénart. Quel point commun ont Crassus, Khéops et The Kiss?
5: C'est les chanteurs.
0: Zeuxis, c'est un peintre grec, pour tout vous dire.
2: Crassus, c'était le chef des liaisons romaines.
0: Voilà.
2: Et puis Khéops, c'est celui de la pyramide.
0: Absolument.
7: Ils ont été tués de la même manière, ils ont été assassinés.
2: Est-ce qu'ils ont été interprétés par un personnage, un même acteur ou...
0: Non.
5: Ils ont le même nombre de followers sur Insta.
6: Une passion pour les femmes.
8: C'est des architectes, tous les trois.
0: Alors, on a bien compris. Crassus, Khéops et Zeuxis.
2: Ils sont morts de la même manière?
0: Ah oui, ça c'est vrai.
2: Empoisonnés?
0: Pas empoisonnés.
5: Pendu, comme du fromage.
0: Non.
2: Ah, enterré vivant.
0: Non.
5: En rigolant.
2: Mort de rire.
0: Réponse de Johan Rioux.
5: C'est dingue, ça. C'est marrant que ce soit toi qui réponde ça, parce que je te vois cette fin, là. Ça serait sublime.
7: On peut mourir d'orgasme, mais je ne savais pas qu'on pouvait mourir de rire.
0: Oh non, mais vous ne craignez rien, ni l'un ni l'autre.
7: Vous pouvez nous raconter un petit peu plus, Laurent?
0: Ah bah, par exemple, le peintre Zeuxis est mort de rire en faisant le portrait d'une vieille dame. D'un seul coup, il s'est pris à rire et il en est mort.
5: Il avait quel âge aussi?
0: Et ça arrive dans les théâtres aussi.
2: Oui, c'est la première du chapeau de paille d'Italie, de La Biche, un spectateur est mort de rire dans la salle. Ça a fait le succès de la pièce.
8: Mais c'est génial.
6: C'est plutôt une crise cardiaque.
0: Ça équivaut évidemment à
2: une apoplexie.
0: Ouais, mais c'est toujours mieux pour la publicité de la pièce de théâtre.
5: Ça pouvait arriver ici, putain. Ça ferait un buzz.
6: Mais ils sont morts de rire jeunes ou ils étaient tous vieux?
5: Bah, faut qu'on fasse rire, c'est tout, quoi. Ça, c'est un autre délire.
0: Non, mais regardez, le public est mort de rire aujourd'hui. Mais
5: ça peut arriver alors.
0: Au sens figuré, tant mieux, parce que au sens propre, on regretterait évidemment qu'il y ait un décès dans notre salle.
5: Ouais, mais Khéops, comment c'est alors, Khéops?
0: Ah bah, Khéops, pareil, était mort de rire. Et on en parlera d'ailleurs de Khéops avec Barbara Schultz tout à l'heure, notre invitée, puisqu'il y a un film aujourd'hui.
5: La skieuse, Barbara Schultz.
0: L'actrice réalisatrice.
5: Ah, génial.
0: Qui vient de réaliser un film avec Fabrice Luchini, et ça sera notre invitée en fin d'émission.
7: Mais c'est la plus belle des morts, je trouve. Hein. Franchement, on peut
0: mourir
7: pas.
0: Mourir de rire?
7: Mais très honnêtement, pour les artistes, c'est mourir sur scène.
5: Mais pour les pauvres types, c'est mourir de rire. Ouais.
7: Non, mais c'est vrai, après une belle blague, comment vous aimeriez
6: en dormant.
7: En dormant, Goun.
6: Ça, c'est mieux quand même.
1: Ah ouais.
7: Sans le savoir, quoi. Mais est-ce qu'on sait qu'on va mourir?
2: L'homme est le seul animal qui sache qu'il va mourir.
7: Dans le regard, je crois, non? Parce que tu regardes les gens différemment quand tu sais que tu vas y passer. Non, mais je pense que c'est vrai.
0: Là, actuellement, par exemple, je ne sais pas si je vais mourir, mais j'en ai envie, vous voyez.
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0: Question d'actualité pour Mme Duvet qui habite...
19: Quand il fait froid.
0: Oh non, écoutez.
20: Elles sont vides facilement.
19: Est-ce que ce sont des plumes d'oie?
0: Vous allez la raser, Mme Duvet. Elle habite Broil-Châtel, en Haute-Marne, et la question concerne une phrase qui m'a chiffonné, je dois dire.
19: Oh non,
21: vous êtes comme ça. Vous chiffonnez, il est...

0: Il était tranquille ce week-end à la maison, et là on lui a chiffonné.
1: La petite chiffonnette de jambon.
0: Qu'est-ce que c'est que cette chiffonnette?
2: Il était quelle heure? 5h30
3: du matin. C'est ce matin, on prépare.
0: Et à quelle heure quelqu'un osait vous chiffonner?
3: En préparant cette émission, je lis la presse, je lis Libération.
0: Mais ça chiffonne souvent.
3: Non, mais là, c'est pas Libé les coupables, mais c'est dans l'éditorial de Paul Quignot de Libé. Et effectivement, il nous donne cette phrase, et j'avoue que je suis un peu surpris. Let's celebrate. À quoi correspond cette phrase que j'ai pu trouver dans Libération aujourd'hui?
0: C'est le slogan d'une marque?
3: Alors, non, pas tout à fait une marque, mais en tout cas, effectivement, c'est publicitaire. Let's celebrate.
4: C'est une chose pour un jubilé?
3: Non, pas du tout.
2: Ah, c'est à cause du salon d'automobile?
3: Expliquez.
2: Eh ben c'est parce que on célèbre la voiture alors qu'on devrait la construire.
4: Non, la voiture électrique.
1: Je sais pourquoi. Parce que c'est le slogan du mondial de l'automobile et c'est un mondial français et c'est une phrase anglaise.
3: Et voilà, pourquoi mettons sur une affiche pour le mondial de l'automobile à Paris une phrase anglaise, let's celebrate. C'est ça qui m'a chiffonné, mais c'est une bonne réponse que Florian Gazan.
2: Ouais, mais je l'ai aidé, hein.
4: Ouais.
3: Franchement, vous n'êtes pas d'accord, Roselyne Bachelot?
2: Si, c'est vrai.
3: Vous qui avez été ministre de la Culture.
2: Oui, oui.
3: Ah, je l'ai, la fiche.
4: Oui, mais ça s'appelle mondial. Donc, l'anglais, c'est la langue mondiale.
3: Oui, mais alors, à ce moment-là, il faut mettre mondial off automobile.
1: Off bagnoles.
2: Quand Emmanuel Macron parle de la start-up nation, c'est un peu pareil aussi.
0: Nation.
3: C'est
0: nation.
3: Pas bien de dénoncer quelqu'un qui vous a engagé.
1: Ouais. Et qui t'a nourri toutes ces
3: fringues. Je sais à quoi m'attendre maintenant.
2: Non, mais Laurent, c'est lui qui doit m'être reconnaissant.
3: Pourquoi?
2: Bah, que j'ai accepté.
3: Ah oui, vu comme ça. Ils nous donnent tout sur le marché automobile en chiffres dans Libération. Et ils disent que 97% des Chinois assurent qu'en 2024, ils vont choisir une voiture électrique. Ils sont bien en avance sur nous.
1: Bah, même les pangolins sont électriques là-bas.
5: Mais 97% des Chinois, ça fait quand même 1 milliard de personnes.
0: Même plus.
5: De...
0: Ouais.
5: Non?
0: C'est énorme.
5: Bah, j'ai pas les chiffres là. Ce matin, j'ai pas eu la presse. J'ai été chiffon. Ce que je fais. J'arrive à Paris hier soir, je suis arrivé dans un barguet, je m'en suis rendu compte.
0: Ah, encore? Mais pourquoi tu passes ta vie dans les barguets?
5: Bah, parce que je suis arrivé dans le quartier, j'étais dans un barguet, je m'en suis pas rendu compte tout de suite.
0: Ah oui.
5: Quand j'ai vu que, bon, j'étais pas le seul mec.
4: Non, mais c'est l'inconscient qui parle.
3: Mais qu'est-ce que vous avez fait alors? Qu'est-ce qui vous a chiffonné alors?
5: Rien.
1: C'est qu'on lui a rien proposé, chiffonné.
5: J'ai jamais été autant dragué de ma vie.
3: Mais oui?
4: Mais c'est bon, ça.
5: Puis ça drague bien.
0: Ah bah on y va.
5: Dans un barguet, franchement.
3: Eh bien racontez.
5: Eh ben, je suis arrivé, j'ai récupéré l'appartement d'un ami, puis j'ai plus d'appartement à Paris. Et j'étais dans le quartier du Marais. Juste au-dessus d'un bar très très gai.
3: Ah. Oui.
5: Vraiment, on peut pas faire plus gai.
0: Mais comment t'as fait pour
5: pas t'en rendre compte? Au début, j'ai cru que c'était un garage en fait.
0: Mais comment t'as fait pour pas t'en rendre compte en descendant? Il y a des drapeaux, il y avait que des mecs.
5: Non, je me suis un petit peu rendu compte quand même.
0: Quand
5: à un moment donné, j'étais le premier de la chenille, tu vois, je me suis dit, il y a quand même quelque chose là, tu vois.
0: Alors que tu voulais être le dernier.
5: Oui. Mais je voulais être le DJ.
3: Ça, c'est la fameuse blague. À chaque fois, je la raconte, mais elle me fait tellement rire. Tu sais, il y a comme ça une chenille, et une chenille gay. Et le premier de la chenille, celui qui est en tête, il a un sexe de 40 cm. Vous voyez. Et le dernier de la chenille, il a des hémorroïdes terribles.
5: Oh.
3: Alors là, il hésite. Je préfère encore un tompi. Je me mets derrière les hémorroïdes. Et là, il y en a un qui fait, allez, on ferme la chenille. Ambiance électrique en Europe, c'est le titre de Libération aujourd'hui. Let's celebrate le mondial de l'automobile.
6: Allez, let's celebrate.
3: Je sais pas s'il y a toujours. Je me demandais d'ailleurs à ce propos, avec le mouvement MeToo, les choses ont quand même tellement évolué et changé.
0: Ah, les hôtesses.
3: Voilà. Est-ce qu'il y a toujours les hôtesses à moitié à poil sur les capots des voitures?
5: Hier soir, pas du tout. Pas une seule hôtesse, je peux te dire.
0: Non, il paraît que c'est fini.
3: Avant, c'était ça au mondial de l'auto.
0: Non, elles ont des cols roulés maintenant.
1: Non, maintenant, il y a la parité. Il n'y a pas que des hôtesses, il y a des hôtes également. Il y a des stewards, je ne sais pas comment on les appelle.
0: Ah, ben, je vais pouvoir aller au salon de l'auto, moi, c'est très bien.
3: Et vous, Ariane, vous avez déjà posé nu sur le capot d'une automobile?
4: Non, pas sur le capot.
1: Sur l'essuie-glace.
2: Dans le coffre.
1: Sur l'essuie-glace, elle a posé.
2: Sur l'étroviseur.
4: Non, mais c'est vrai que j'ai posé nu.
3: Ben oui, c'est bien sûr. Pour ça que je pose la question.
0: Sur quoi?
1: Eh ben, sur un chinois.
4: Non, sur le front page de Playboy.
3: Ah oui, c'est sûr. Ah ben, c'est d'ailleurs notre camarade Frédéric Bell qui est à la une de Playboy.
1: Ah, j'ai vu l'intérieur.
0: De Frédéric Bell?
1: Non, du magazine.
0: Ah bon, pardon.
3: C'est assez étonnant, hein.
1: Ah ouais, elle y va, hein.
3: Elle a gardé les talons aiguilles.

0: Oui, mais alors je lui reste. Hein.
1: Elle est pudique des pieds.
2: on peut pas tout montrer en même temps.
0: Elle a mis des caches gros orteils.
1: Non, les pieds, non, je suis pas d'accord. Non.
3: Vous avez posé nu déjà, Karina, vous?
4: Oh non, non.
3: Bah, pourquoi
4: bah,
3: non?
4: Parce
3: non.
4: que personne me l'a demandé.
5: Moi aussi, personne me l'a demandé.
6: Alors, une ministre, ce serait...
3: Non seulement personne vous l'a demandé, mais nous-mêmes, on vous a pas demandé si quelqu'un vous l'avait demandé. Ce qui est encore pire.
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3: Pour Margot Daumont, qui habite Russange en Moselle, est-ce que vous pourriez retrouver le nom de ce roman très célèbre? Ça va être très, très, très facile. Il s'agit de retrouver un roman dont le narrateur s'appelle François Serel et il nous raconte l'histoire d'Augustin, son camarade de classe.
8: Le Grand Maulne.
3: Le Grand Maulne. Ouais. Bonne réponse de Paul Alcarat. Ça s'en fait une. Deuxième question littéraire pour Ronald Coutinho. Je monte d'un cran le niveau
8: Philippe
3: à chaque
8: Coutinho
3: fois. Non,
8: comme
3: Ronald
8: joueur,
3: Coutinho.
8: Ouais.
3: Il habite Saint-Nicolas dans le Pas-de-Calais. Dans célèbre roman trouve-t-on le torero Pedro Romero?
9: C'est un roman espagnol?
3: Un roman espagnol, ça se passe en Espagne, mais c'est pas espagnol.
10: Mort dans l'après-midi.
3: Pardon?
10: Mort dans l'après-midi.
3: Mort dans l'après-midi.
9: Non,
3: pas
9: dans le torero, comment il s'appelle?
8: Romero.
3: Pedro Romero.
10: C'est pas dans le cadre d'une émission Interville?
3: Non, pas du tout.
8: Est-ce que c'est Hemingway?
3: Alors, c'est Hemingway.
8: Mais c'est un jour de fête?
3: Non.
9: Non.
8: Paris est une...
3: Non plus.
8: Non, c'est...
9: Mort dans l'après-midi.
10: Buffet à volonté.
8: Non.
10: Tiens, Blau.
8: Le vieil homme est là.
9: L'or. Non.
3: Ah oui,
10: La Dieu aux armes,
3: non.
9: Non,
8: pour qui sonne le glas?
10: Manque de Coronas.
3: C'est le premier roman d'Ernest Hemingway.
10: Le soleil se lève aussi.
3: Bonne réponse de Jean Benguigui.
8: Bravo.
3: Vous auriez pu d'ailleurs me le donner
10: pas sous le soleil, hein, Stevie.
3: en version originale, The Sun Also Rises, j'imagine. The Sun Also Rises, c'est la version évidemment américaine, mais c'est Le Soleil se lève aussi en version française. Pour Madame Grappin, retrouverez-vous le nom de ce célèbre roman dans lequel le héros principal, Monsieur Smith, Winston Smith.
8: 1984.
10: Orwell.
3: D'Orwell. Excellente réponse. Excellente réponse de Paul Alcarat et Sébastien Thoen.
8: On a demandé le roman, mais bon.
3: Mais il a dit 84, c'est lui qui a trouvé le titre. Une fois qu'on a dit 1984, c'est vrai, Thoen, que c'est facile de dire George Orwell. Attention, plus compliqué encore. Je vous demande de retrouver le nom de ce célèbre roman et aussi le nom de l'auteur. Un roman publié en 1975. Pour ce roman, l'auteur a reçu le prix Romulo Gallegos. C'est un roman à la fois mythologique, philosophique, fantastique, qui explore les racines de la découverte du Nouveau Monde par un empire espagnol sur le déclin. Le roman commence et se termine à Paris à la veille de l'an 2000, alors que le monde fait face à un problème de surpopulation auquel une solution radicale est opposée.
10: Le nazisme.
3: Pardon ?
10: Le nazisme ?
3: Le nazisme, non. Non. Le personnage central du roman s'appelle le seigneur castillan Philippe. Et il y a une multitude de personnages assez incroyables, comme par exemple la mère de ce seigneur, inspirée de Jeanne la Folle, sa femme, Isabelle, trois frères.
10: 100 ans de solitude ?
3: 100 ans de solitude, non.
9: C'est un roman espagnol ?
3: Alors, espagnol, non.
10: Amérique du Sud.
3: Mais on est en Amérique du Sud, puisqu'il s'agit d'un auteur mexicain.
9: C'est Carlos Fuentes.
3: Et le titre du roman ?
10: La folie des grandeurs ?
9: Je l'ai lu.
10: Effectivement. La famille, un truc comme ça.
3: Carlos Fuentes.
10: La famille Bellios.
9: Je l'ai. Ah, c'est vachement connu. Merde.
3: Ah bah oui, c'est vachement connu.
10: La famille Tacos.
4: Est-ce que ça a été adapté au cinéma?
10: Oui, ça s'appelle La Boum.
3: Non, ça n'a pas été adapté.
10: Claudio Pinotto.
3: Non,
10: c'est ça, c'est des questions comme ça qu'il faut poser. Vous nous posez des questions sur des livres qui ont 500 ans alors qu'on est né il y a 20 ans.
3: Ah bah non, il a été publié en 1975.
9: Terra Nostra.
3: Comment?
9: Terra Nostra.
3: Terra Nostra de Carlos Fuentes. Ah.
2: Bravo.
3: Non, elle est vraiment forte.
11: Sûr, c'est sa
10: carte. Oh là là, elle est vilaine, mais elle répond bien.
3: Je monte encore d'un cran. Il s'agit cette fois de retrouver un célèbre roman qui retrace l'enfance jamaïcaine d'une jeune créole, son désastreux mariage arrangé à la Dominique, sa folie ensuite recluse dans un manoir anglais. Le personnage central est Bertha Mason. C'est évidemment un très grand roman qui a reçu de nombreux prix. Et je vous demande, non pas le titre du...
8: Les Sargasses
3: comment vous dites?
8: C'est une dominicaine blanche née à Roseau.
3: Oui.
8: 1890-1979.
10: Son signe astrologique. Qu'est-ce qu'il prend?
8: Alors,
10: moi, je
8: alors
10: goûter,
8: c'est,
10: moi. Je goûter,
8: c'est la c'est des Sargasses.
3: Oui.
10: La mère des Sargasses.
3: Non. Non,
10: les Sargasses, c'est imbécile.
8: C'est, l'auteur, c'est Jean Rhys.
3: Exact.
12: Il oh, c'est pas... déjà pas mal, Paul.
8: La... Non,
11: non.
8: Je l'ai, c'est.
3: Ça se termine effectivement par des Sargasses.
8: La...
10: Le désert des Sargasses?
8: Non. C'est un nom pour désigner une fille.
10: La craquette? La craquette des Sargasses?
3: Vous devriez deviner, je vous ai dit qu'elle termine recluse dans un manoir et anglais.
11: La prisonnière de Sargasses.
8: La prisonnière des Sargasses.
3: La prisonnière des Sargasses. La touche finale a été donnée par Yann Folli, mais bravo à Paul Elkarat.
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3: Bonjour Olivier. Olivier m'a envoyé un mail que je ne comprends pas très bien d'ailleurs pour ce qui est de la première phrase. Enfin, pas bonjour à tous. Ça, je comprends très bien bonjour à tous. Mais juste derrière, Olivier, bonjour.
14: Bonjour.
3: Vous avez écrit « Je suis enchanté de revoir Michel Bernier aux grosses têtes ». Mais elle n'est jamais partie, Michel. Tu aurais été là.
15: Bah oui. Qu'est-ce qui se passe, Olivier?
14: Oui, elle était toujours là, mais on la voyait un peu moins. Et je trouve que...
3: Vous voulez dire qu'à la radio, on la voit moins qu'à la télé, c'est ça?
15: C'est un peu vrai.
3: Est-ce que vous êtes allé voir Michel au théâtre, puisque vous êtes fan de Michel Bernier?
14: Et non, parce que malheureusement, moi, je suis dans le centre de la France. Là, je suis dans la Loire.
3: Ouais.
14: Et c'est vraiment très difficile de monter sur Paris. Surtout actuellement, je viens de déménager.
3: Ouais.
14: Mais franchement, dès que je peux, je monte à Paris. Ça, ouais, c'est sûr, c'est prévu, ouais, normalement,
11: et
14: avant l'été.
11: Alors, j'y serai plus, mais je...
3: et ben là,
11: en tournée, à partir de janvier, verrez, regardez sur votre tablette.
3: Voilà,
11: vous
3: en janvier.
10: Vous sortez quand de prison?
3: Bah écoutez, je crois qu'on a bien fait le tour, Olivier.
11: On embrasse, pense, Olivier.
3: On vous envoie une photo de Michel Bernier. Dédicacé.
12: Voilà.
3: François. François voulait réagir à une émission où on aurait dit que la ville de Valjoufret était considérée comme la pire ville ou le pire village de France. On a dit ça, nous, François?
14: Oui, oui. Bonjour à tous.
10: Bonjour, madame.
8: Bonjour, François.
14: Et oui, effectivement, vous avez dit ça, que enfin, Valjoufret était là.
3: C'est pas nous qu'on l'a dit. Non. Nous, on a lu une enquête qui a été faite et nous, on reprend les informations. Comment on connaît même pas Valjoufret.
11: Ouais.
3: Alors, comment voulez-vous qu'on invente que Valjoufret serait la pire ville de France?
10: Où il y a que des cons.
3: On a regardé.
10: Ils ont ajouté ça.
3: On a regardé l'enquête, je sais plus dans quel journal c'était, puis voilà, il y avait Valjoufret en dernier.
16: Comment vous nous vendriez cette ville, alors?
14: Bof, compliqué. Non, mais je la vendrais comme un petit village typique, niché dans la montagne, où vous pouvez faire de très très jolies randonnées,
3: ouais,
14: dans un parc national des Écrins, qui est vraiment très très très joli. Donc,
15: ben oui, moi je trouve que ça donne envie.
16: Bah oui.
3: Écoutez, je n'ai qu'un mot, François. Vive Valjoufret.
12: Oui. Oui.
3: Ça nous aura au moins permis de parler ensemble.
11: Élie va accoucher à Valjoufret.
3: Et peut-être même aller savoir que grâce à RTL et aux grosses têtes, Valjoufret va remonter dans le classement, hein, François.
14: Peut-être.
3: Et peut-être vous pouvez vous présenter aux prochaines élections, parce que le maire de Valjoufret, lui, ne nous a jamais appelés. Hein.
14: Ouais. Non, mais il y a 160 habitants, donc je ne sais pas si le maire est encore en vie. Ou je...
16: Bah, c'est encore pire.
12: Il y a beaucoup de maires morts, oui.
10: Non, mais c'est beau, vous défendez un village comme ça.
3: Il y a que 160 habitants, donc ça fait pas beaucoup, en fait.
14: Non.
15: Non, mais attendez, 160 habitants, pour combien de maisons?
14: Ah, je sais pas compté, Ariel. Je sais pas vous dire.
3: Il y a une maison, ils sont 160 dedans.
16: Voilà, c'est ça.
3: C'est
11: ça,
3: pour ça que c'est... C'est pour ça que c'est terrible l'endroit à vivre. Mathieu, maintenant. Bonjour, Mathieu.
17: Bonjour, Laurent.
3: Alors, Mathieu voudrait nous apporter une petite précision de vocabulaire, car Monsieur Toen se trompe régulièrement, dites-vous.
10: Oui, dans la vie, oui.
3: Quand il parle de club échangiste, c'est bien ça?
17: Absolument, oui. J'ai la fâcheuse habitude d'entendre club échangiste dans le langage de Monsieur Toen, et je voulais juste rétablir une petite vérité.
3: Oui.
17: Qui est très simple. Les clubs échangistes, ça n'existe pas.
10: C'est des clubs libertins.
17: Voilà. C'est ça que ce ne sont que des clubs libertins, absolument. Ouais. Et dans les clubs libertins.
10: Des centres aérés, pratique, comme on dit, oui.
17: Oui, aussi. Donc voilà, dans les clubs libertaires, on pratique l'échangisme, le candolisme, le triolisme, le cotacotisme, voilà.
10: Arrête, arrête, arrête, arrête,
8: c'est quoi le cotacotisme?
17: Qu'est-ce que c'est que le cotacotisme? C'est tout simplement deux couples qui sont ensemble, qui font l'amour en couple, l'un à côté de l'autre.
3: Ah, mais il y en a à Valjoufré, pareil. Mathieu, attendez,
8: monsieur est un spécialiste.
16: Vous êtes pratiquant?
3: C'est quand même des clubs.
17: Je suis pratiquant, oui, absolument.
3: Mais c'est quand même des clubs échangistes, si.
17: Non, ce sont des clubs libertins. L'échangisme est une forme de libertinage.
3: Ah, mais il n'y a pas.
17: On peut y pratiquer l'échangisme, mais il n'y a aucune obligation.
10: Heureusement.
8: Vous nous rassurez.
16: Vous pratiquez quoi?
3: Surtout si on vient tout seul.
16: Et qu'est-ce que vous pratiquez?
17: Dans ces cas-là, on pratique le triolisme si on vient tout seul.
3: Ah, d'accord.
10: Triolisme.
16: Ah, ouais. Et vous pratiquez quoi, vous?
17: Ça dépend avec qui je suis, cher monsieur Semoun.
3: L'autre jour, il était avec votre femme.
16: Bah ouais, c'est ça. Ah, c'est toi le père.
17: On pratique beaucoup les soirées Tetris, nous.
3: Les soirées quoi? Tetris?
17: Les soirées Tetris.
3: C'est quoi une soirée Tetris?
17: Ah, ben les soirées Tetris, donc c'est chez mes amis les HD, on fait des soirées Tetris.
3: On s'emboîte?
17: On joue et on s'emboîte pas mal.
10: Mais il y a il y a aussi puissance 4 ou pas? Il y a quoi?
17: Non, parce qu'à 4, c'est pas assez. On s'ennuie beaucoup, donc on est plus une vingtaine.
11: Mais comment ça se passe pour le dîner?
17: Comment?
11: Vous mangez avant ou après?
17: Oui, bien sûr. On boit un peu de champagne, on mange avant pour faire connaissance.
3: Bah oui, quand même.
10: Et vous faites quoi le dimanche, un Cluedo?
3: Dans quel coin vous allez, vous, Mathieu? Alors, il est où votre club libertin?
17: Moi, mon club libertin fétiche, c'est le 113 à Bordeaux.
3: Ah, le 113?
10: Ah, comme le groupe de
11: tout le monde note, t'as remarqué?
16: Il y a un grand silence.
17: Les amis, les propriétaires sont ravis de vous accueillir.
11: Ah, bah, bien sûr.
17: Nous allons faire une très belle soirée samedi dernier.
11: On va passer inaperçu.
16: Et son frère, c'est le numéro dans la rue, 113, ou c'est le nombre minimum de participants?
10: Ah, pour un Tetris, faut être 113.
17: C'est le numéro de la rue, absolument.
16: Ah ouais. Ça doit être terrible quand t'es connu et que tu vas faire une soirée échangiste. Oh, la bite de monsieur Semoun.
11: Ah bah dis donc, sur
17: le cap d'acte de début mai, vous êtes le bienvenu, il nous reste une place dans la coloc.
16: Ça ira.
10: Et dans le lit, il y a de la place?
3: Moi, j'irai chez vous à Bordeaux, mais je mettrai un masque d'Alain Juppé pour voir. Olivier, comment il s'appelle déjà? Mathieu.
8: Ah bah oui, on l'a pas échangé, oui.
3: J'ai échangé votre prénom déjà. Olivier, c'est le suivant. Bonjour Olivier. Alors, ça va être difficile de faire aussi bien que Mathieu. Là, Olivier.
10: Vous aimez le Tetris?
2: Non, je préfère en jeu. Je pense que mon épouse ne serait pas tout à fait d'accord pour que je joue à autre chose que.
8: Ah, vous êtes. Et vous seriez d'accord, vous?
2: Non, pas du tout.
3: Ah, non, parce que c'est ça qui est drôle. Il a raison, Philippe Claudel. Quand quelqu'un dit je suis pas sûr que mon épouse serait tout à fait d'accord, c'est que vous le sauriez, voyez.
2: Oui.
8: Un rire gêné.
3: Je crois qu'il vaut mieux raccrocher maintenant, Olivier. Hein. Avant qu'elle vous reconnaisse. Vous venez avec elle bientôt nous voir, en plus, je crois.
2: Ce sera pas elle, ce sera ma fille.
3: Ah bah,
10: Donc vous savez quoi,
3: on dit toujours ça. Et bien alors, à très bientôt, Olivier.
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3: Une citation pour Sylvia Chenu, qui habite Loretaille dans les Deux-Sèvres, qui a dit « Je voudrais bien savoir pourquoi les médecins vous demandent toujours une cuillère et jamais une fourchette pour vous regarder le fond de la gorge, puisqu'ils ne se servent que du manche.
10: » Pierre Dac.
3: Pierre Dac, non.
10: Mais Francis Blanche.
3: Non.
10: Pierre Desproges.
3: Pierre Desproges, bonne réponse de Jean-Philippe Janssen, c'est Pierre Desproges. Une citation pour... Et c'est vrai ça d'ailleurs, pour les médecins, Roselyne Bachelot.
8: Mais non, maintenant ils ont une espèce de palette en bois pour appuyer sur la langue.
20: Une espèce. On dit une palette.
10: Oula, c'est pas ce que j'ai dit.
20: T'as dit
11: vous avez dit palette. Un espèce déjà.
8: Ça oui, ça va. Oui, alors tel son. Vous n'êtes pas mon professeur, madame.
11: Non,
8: Bravo, je ne suis pas votre élève.
11: Je ne
8: te rappelle pas des souvenirs.
11: Je milite un peu pour la réponse.
8: Alors, ils prennent un bout de bois. Voilà, ça y est.
11: Ils prennent pas un bout de bois. Ils prennent une languette.
8: Non, un abaisse-langue.
20: Un abaisse-langue.
3: Après les médecins.
11: Enfin, elle est idiote votre question, Laurent. Non. Parce qu'ils peuvent se crever un œil avec la fourchette dans l'autre sens. Ils sont pas quand même complètement
0: con. Il vaut mieux qu'il se prenne un coup de cuillère qu'un coup de fourchette.
21: Ça dépend, il y a des statistiques, donnez-moi une fourchette.
3: Écoutez, c'est une citation de Pierre Desproges, vous irez lui dire.
22: Très vite, hein, très bientôt. Dépêche-toi.

0: avantage. Les femmes qui me disent non sont plus belles qu'autrefois.
1: Groucho Marx.
0: Alors, pas Groucho Marx.
1: Woody Allen.
0: Woody Allen. Encore Laurent Baffie. Bravo Laurent. Une citation pour Laurence Herbos, et on reste aux États-Unis avec cette citation. Madame Herbos, elle, habite en Bretagne, Perros-Guirec, qui a dit « Le cerveau, c'est 90% d'eau. Le reste, c'est pour amuser les psychiatres. »
2: C'est Woody Allen.
0: Non, c'est pas Woody
3: c'est
0: Allen.
3: C'est américain.
0: C'est plus ancien, c'est américain.
4: George Burns.
0: Pas George Burns.
4: Bob
0: Hope. Non,
3: il faisait
4: W.C. Fields.
0: W.C. Fields, bonne réponse de Florian Gazan.
3: Ça va vite, hein.
0: Une citation que j'ai choisie pour Roselyne Bachelot, cette fois. Pour Axelle Bell, qui espère quand même un chèque RTL. Elle habite en Vendée, Madame Bell, à Venanceau, qui a dit « Ce qui compte, ce n'est pas le vote, c'est comment on compte les votes.
4: Ah, » Jean-Tibéry. Jean-Tibéry.
0: Alors, c'est pas Jean-Tibéry.
4: Balkany,
0: non. On est, on va dire, d'un niveau encore au-dessus, vous voyez.
4: Jean-Lescou.
5: Gaston Defer.
4: Pas Chaussescu.
0: Pas Chaussescu. Pas Fidel Castro, pas Mao.
3: Staline.
0: Staline. Bonne réponse de Roselyne Bachelot. C'est Joseph Staline.
6: On a une pensée pour Christophe qui chantait « J'ai crié Staline
0: ». Une citation maintenant pour Marie-Lise Moreau qui habite Somain dans le Nord. Et ça concerne encore les politiques, Madame Bachelot, qui a dit « N'est-il pas normal que les Labradors... Je vais vous faire Giscard pour cette citation.
7: Oui. N'est-il pas normal que les labradeurs soient les compagnons préférés des hommes politiques quand on sait que c'est la race qui fournit la plupart les chiens d'aveugles?
3: Oh, c'est drôle ça, j'adore.
4: Thierry Luron?
0: Pas Thierry Luron, mais c'était un chansonnier, commentateur
4: Robert
0: politique.
4: Roca.
0: Pas Robert Roca.
3: Jean Amadou.
0: Et c'est Jean Amadou. Bonne réponse de Roselyne Bachelot. Vous avez des nouvelles de Giscard, vous? Alors, est-ce qu'il vous a déjà mis la main aux fesses, Roselyne?
3: Non.
0: Ah non, mieux.
3: Non. Mieux. Non.
0: La main, non.
4: Il l'a baisé, il lui a dit au revoir.
8: C'était une grosse main.
3: Il a toujours été extrêmement galant et délicat avec moi, chaque fois que je l'ai rencontré. Et je sais pas, je dois pas être son type parce qu'il m'a jamais fait de proposition indécente.
4: Hein. T'as vu les prêts que tu demandes aussi?
8: T'as déjà été harcelé sexuellement, tout ça, ou quand t'étais.
0: On demande pas ça à Roselyne. C'est la seule qui est capable de vous répondre pas assez.
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0: Mercredi dernier, on a pu voir le célèbre joueur argentin, ex-joueur du Paris Saint-Germain, qui joue, ça peut vous aider peut-être, qui joue à l'Inter Miami aujourd'hui. Eh oui. Et on a vu Lionel Messi appuyer sur un bouton avec un ballon. Mais pour faire quoi?
11: Appeler l'ascenseur?
0: Appeler l'ascenseur, non.
11: Pour une association?
0: Pour une association, non.
12: C'est lancer un événement?
0: Oui, en quelque sorte,
5: c'est
0: on peut le dire.
5: C'est un buzzer?
0: Un buzzer, c'est une forme de buzzer. D'habitude, ça se fait plus, j'ai envie de dire, plus naturellement, plus simplement.
12: Là, c'était
0: un peu plus compliqué.
5: Une inauguration?
0: Une inauguration, on peut dire.
3: C'est pas les JMJ?
0: Les JMJ, c'est quoi ça, les JMJ?
3: Les Journées Mondiales de la Jeunesse?
0: Ah non, non, non.
12: Est-ce que
3: c'est le pape, là?
12: Attends, c'est à Miami, ça se passe à Miami.
0: Ça se passait à Miami.
11: C'est un stade?
0: Quoi?
11: L'inauguration d'un stade?
0: Un stade? Non.
3: Un parc d'attractions?
0: Un parc d'attractions, on se rapproche. Une plage, on se rapproche.
3: Ah,
5: un parc d'attractions sur une plage?
0: On se rapproche encore
11: un
0: plus.
11: Festival, Santa Monica, Clarica,
0: un festival? Non.
12: Qu'est-ce qui nous manque? Le nom du parc ou la
0: désignation? C'est pas un parc.
3: Un golf.
12: Un musée.
0: Mais on se rapproche.
5: Il y a des toboggans?
0: Oui, il y a des toboggans.
3: Un aquapark.
0: Un aquapark,
12: non. Non, mais il n'y a pas le mot parc dedans.
0: Non, il n'y a pas le mot parc.
5: Il y a le mot land?
0: Non plus.
3: Mais il y a quoi alors?
12: Il y a à quoi?
0: Vous avez sûrement vu ça.
3: Un centre de rétention?
0: Non. Vous avez sûrement vu ça dans les journaux et c'est vrai qu'on ignore. Voilà, et la preuve, je l'ai appris ce matin dans le Figaro économique, que c'était Lionel Messi qui avait inauguré avec un ballon en appuyant sur un bouton.
3: Est-ce que c'est logique que ce soit lui? Genre, c'est un combat qui.
0: Non, j'imagine que c'est parce que ça se passait à Miami qu'ils l'ont pris lui. Mais
12: c'est un genre de Fashion Week?
0: Non, la Fashion Week, non.
12: Des toboggans?
5: Mais les toboggans.
12: On sait pas. Hein.
0: Il y a des toboggans.
3: Il y a de l'eau.
0: Il y a de l'eau, oui.
12: Bah, c'est au bord de la mer. C'est pour les enfants et les grands?
0: Les enfants, mais aussi les adultes.
12: D'accord.
3: C'est un cinéma?
0: Il y a ça aussi.
12: C'est un genre d'aqua boulevard?
5: Un centre commercial?
12: C'est un aquarium géant.
0: Un centre commercial, il y a ça aussi.
3: Un aquarium géant?
5: Un hôtel?
3: Mais c'est une ville, tout simplement. Ville. C'est une nouvelle ville.
0: Alors oui, mais c'est quoi précisément?
12: Une nouvelle ville?
3: Une
0: nouvelle ville, non.
12: Un mall, une tour?
0: Non, un mall, une tour, non. Une tour mall, non plus.
12: Un Messi City?
5: Un aéroport?
0: Non plus.
1: Mais qu'est-ce que c'est que ça?
0: Ah ben bah, oui, mais vous êtes très loin.

0: rien mis.
1: Et c'est pourtant très facile et ça prouve aussi que vous n'avez pas suivi l'actualité. Parce que on a vu les images partout, ça fait peur.
2: Oh oui, je sais, un bateau géant.
0: Oui, le bateau.
2: Le Pacifique. Oui.
1: Bonne réponse de Romane Dauduit et de Michel Bernier.
0: Espèce d'immeuble incroyable.
3: C'est monstrueux.
1: Plus grand paquebot du monde.
2: Il y a 7 piscines, 20 restaurants.
1: Une quarantaine de bars et restaurants. 7600 passagers à bord.
4: C'est un cauchemar.
1: 20 ponts, 2800 cabines.
2: Il y a un casino aussi.
1: Des toboggans, des cinémas, un casino.
5: On sort plus du bateau, on va même pas voir la mer. Hein.
0: Non. T'as pas besoin.
5: Tu sors même pas sur le pont, tu restes dans le bateau en fait.
1: Et en tout cas, c'est bien Lionel Messi qui est en appuyant. Alors, qu'est-ce qui s'est passé en fait? Il a pris un ballon. Avec le ballon, il a appuyé sur le bouton. Ça a déclenché tout un mécanisme.
5: Avec le toboggan?
1: Qui fait que là, il y a une bouteille de champagne qui est allée s'écraser. Ah.
5: Comme dans Pouic Pouic. Et le bateau, il a coulé. Oh merde!
1: C'est pas dans Pouic Pouic.
5: Le petit baigneur. Oh,
6: mais c'est la fameuse bouteille à la mer.
4: Vous connaissez la définition de la croisière?
1: Allez-y.
4: C'est le moyen le plus cher et le plus lent pour aller d'un endroit où on s'emmerde à un endroit où on n'a rien à faire.
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2: Dans un instant, on va avoir Pascal Comte au téléphone. Il a 63 ans. Son épouse n'est pas à côté de lui, mais en revanche, ils sont tous les deux sur la photo du Parisien aujourd'hui, page 19 du Parisien. Pour quelle raison, monsieur et madame Comte, sont-ils en photo aujourd'hui?
3: C'est le marathon.
2: Pardon.
3: Oui, s'ils ont couru le marathon un nombre de fois incalculable, lui et elle, peut-être 18 fois lui, et puis 6 ou 7 fois elle.
2: Et dimanche?
3: Et ben, ils recourent le marathon.
2: Ouais. Et dimanche, ils refont le marathon de Paris. Bravo, Roselyne.
3: Bon, je suis pas très sûr du nombre de...
4: Ça fait sentir de 600, fois. Je crois, 600 marathons.
2: Alors, 18e marathon avec sa femme Chantal. Bonjour, monsieur Comte.
5: Bonjour. Bonjour à vous.
6: Bah, il est essoufflé, déjà.
5: Vous, tous.
2: Vous venez de courir jusqu'au téléphone. En fait, vous courez toute la journée, monsieur Comte.
5: Oh non, quand même pas. Non.
2: Je suis pas sûr que vous soyez super content du titre du Parisien, parce que, le Parisien vous rend honneur sous la plume de Frédéric von de Poncel, qui doit être un collègue...
4: Bah, vous le prononcez bien, en tout cas.
2: Van de Poncel, je ne connais pas ce journaliste des pages sport du Parisien. Il vous rend un bel hommage à travers l'article, mais le titre... D'ailleurs, il faut savoir que parfois, ce ne sont pas les journalistes qui signent l'article, qui font les titres. Le titre est un peu moins élégant pour vous. Les Barjots du marathon, on vous appelle.
5: Mais je suis d'accord avec lui, il faut être Barjot quand même.
2: Pour courir avec sa femme ou pour faire le marathon?
3: Les deux.
5: Les deux, oui.
2: Et Chantal, alors qu'est-ce qu'elle fait là? Vous l'avez envoyée aller courir ailleurs?
5: Ah oui, je l'ai envoyée au boulot.
2: Parce qu'elle est plus jeune que vous, elle encore, elle n'est pas à la retraite.
5: Ah, c'était une gamine, oui.
2: Vous avez 63 ans et vous avez pris une petite jeune de 59 ans.
5: Voilà.
2: Et tous les deux, vous en êtes à vos 18e marathon de Paris. C'est incroyable ça quand même. Quel souvenir vous avez? Quel a été le plus beau pour vous?
5: Plus beau sur Paris ou...
2: Ah bah sur Paris, ouais, on va dire sur Paris, comme on dit, sur Paris. Ah,
5: c'est souvent le même parcours, et le parcours, il est magnifique, des beaux monuments. Mais ce qui m'a surpris surtout, c'est, ça devait être mon 4e marathon, et quand j'ai fini, je faisais la queue à l'attente des soins, et puis il y a un mec qui se faisait soigner, un coureur, et puis le masseur qui lui dit, t'as fait combien de marathons? Le mec, il lui répond 48. Je me dis, ils sont barjots, ces mecs-là. Ils sont... C'est pour ça, le titre, il me convient bien, le titre de l'article.
2: Et vous, alors, vous courez toujours avec votre femme ou parfois, vous, il y a quelqu'un qui fait le marathon à un endroit et l'autre à l'autre, ou vous inscrivez au même marathon tous les deux à chaque fois?
5: En principe, c'est au même marathon, principe. Mais par contre, maintenant, elle me met une heure et demie dans la vue à chaque fois.
2: Ça alors, elle court plus vite que vous maintenant?
5: Ah oui, il n'y a pas photo.
2: Ah oui, en revanche, ça fait combien de temps que vous l'avez rencontrée, votre épouse?
5: Ça doit faire 45 ans, 40, 45 ans.
2: Ah oui, à cette époque-là, quand même, elle courait moins vite puisque vous l'avez rattrapée.
5: Voilà. Mais elle jouait au foot à l'époque.
2: Ah oui, tandis que vous, ça a toujours été l'athlétisme, Pascal?
5: Ah non, je faisais du football aussi avant.
2: Ah bah très bien, vous êtes rencontrés au foot tous les deux peut-être.
5: Voilà, au football, voilà.
2: Au bout de combien de temps vous la voyez plus?
5: Oh là, dès le départ.
7: Ça se trouve qu'elle le court même pas, elle rentre chez vous. Elle en peut plus, elle dit, je vais rentrer. Bon.
2: De toute façon, il y a un classement pour les femmes d'un côté et pour les hommes de l'autre.
5: Alors, voilà.
2: Est-ce que chacun...
5: Mais par contre, c'est pas plus mal que je sois pas à côté parce que j'ai pas pris mes Doliprane quand je suis avec elle. Parce que qu'est-ce qu'elle parle?
8: Donc elle se marie avec Rayou.
2: Ça a été mon rêve un jour. Hein. Je l'ai jamais fait, je sais pas si j'y arriverai un jour maintenant.
5: Mais si.
2: Ah ouais, quand même, mais c'est vrai, c'est mon rêve de faire un marathon.
7: C'est vrai?
2: Marathon New York. Vous l'avez fait, oui. Hein, Rio.
4: Le marathon de New York et le marathon de Rome. Et c'est des souvenirs absolument extraordinaires. Et surtout New York. Parce que moi, je suis parti le matin et je suis revenu le soir. Non. Donc j'ai mis tellement de temps. Mais c'est vrai, je suis parti, il faisait nuit, je suis rentré, il faisait nuit. Et monsieur, je vous conseille vraiment. Vous avez fait New York aussi, monsieur?
5: Ouais, seulement deux fois.
4: Ah, c'est magnifique. Et vous avez. Ouais. Mais est-ce que vous avez jamais abandonné en temps de marathon? Vous n'avez jamais eu un?
5: Suite à un gros accident de la route, j'ai repris trop tôt et puis j'étais souvent par terre et puis j'abandonnais.

0: C'est une belle histoire quand même, les bargeaux du... Enfin, parce que vous venez de nous dire. Hein.
1: Mais à quel kilomètre on peut venir vous applaudir dimanche? Où on peut venir vous applaudir dimanche?
2: Qui va passer par tous les kilomètres.
3: Ah oui. Voilà la réponse.
0: Mais alors, non, ce qui m'intéresse, puisque maintenant vous le faites à l'âge de 63 ans, ce qui m'intéresse, c'est quand vous avez fait votre meilleur score, votre meilleur classement, c'était quand?
3: En 1993, et il y a quelques jours.
0: Oui, mais c'était le premier, le deuxième, c'était...
3: Oh non, ça devait être le quatrième ou cinquième.
0: Ah oui,
3: oh.
0: Donc quand même, on peut s'améliorer au bout de 4 ou 5 marathons, et puis après, c'est comme tout, on décline.
3: Ah bah complètement, oui. Mais après, chacun a sa façon de courir. Après, il y en a qui partent pour des chronos. Moi, maintenant, je pars pour en finir un de plus, et puis voilà. Ouais.
0: Pour le plaisir et perdre de vue votre épouse qui est loin devant.
3: Complètement.
1: Est-ce que Laurent, vous voulez réaliser votre rêve avec moi? On fait
0: ah non, non, non.
1: Vous allez aller vite, non. Franchement.
0: Ah, ça, je ris, ça c'est vrai que je risque de courir plus vite.
4: C'est motivant, quoi.
0: Ah, vous devriez faire ça, un peu de sport. Ah,
5: c'est gentil, je sais pas comment le prendre.
0: François, vous avez été sportif, François.
2: Ça peut être intéressant, cette réponse.
6: J'ai fait beaucoup de sport.
0: Mais voilà, c'est ma
6: énormément,
0: question.
6: Énormément, oui.
0: À quel sport vous avez fait?
7: À peu près. Vous avez raconté que vous avez fait du surf?
6: À peu près tout. Oui, ça c'était du surf quand j'étais gamin. Après, je fais du rugby, je fais du ski, je fais du tennis, j'ai fait du. J'ai fait de l'athlétisme, mais c'était du 800 mètres, voilà.
0: Ah, quand même.
6: Ouais. Bah oui.
1: Donc, et de la boxe, tu n'as jamais de boxe?
5: La piscine aussi, la
6: oui, de la boxe, mais ça tu vas comprendre. J'ai fait de la piscine, j'ai fait de l'escrime aussi.
5: Champion de piscine de rosé, il était.
6: Non, j'aime pas ça. J'aime pas le rosé.
0: Bon, c'est Pascal, bien, ouais. On va quand même voilà, vous dire au revoir. Parce que
2: vous n'avez pas demandé à Roselyne et à moi si on faisait le marathon en couple.
7: C'est ça. Et on s'entraîne.
5: Et vous, faites du sport, Laurent?
0: Ah, bah oui, je fais du sport, bien sûr. Que je fais du
1: il
0: sport.
1: A un vélo d'appartement.
0: Je fais, non, j'ai pas de vélo, j'ai un tapis d'appartement et je fais du sport, je fais des mouvements.
5: Et c'est quoi votre sport de prédilection où vous êtes un petit peu imbattable?
0: Ah, mon sport où je suis imbattable, l'animation des grosses
5: têtes. Oh là là.
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9: Ah non, moi il y en a une qui est exceptionnelle, c'est l'ours, Michel.
0: Ah ouais,
9: c'est bon. Extraordinaire.
10: C'est l'histoire d'un type, il va à la chasse avec son petit fusil. Et il marche, et puis tout d'un coup il voit un ours. Alors, il se planque derrière un arbre et il tire sur l'ours. Et l'ours il tombe. Alors, il est très content parce qu'il a tué l'ours. C'est rare. Alors, il arrive près de l'ours et puis et il lui dit « je t'ai eu toi hein. ». Et à ce moment-là, l'ours, il se lève, il prend le mec, il le retourne, il baisse son pantalon et ça va vous plaire, il l'enquête. Alors, ça serait dans une introduction, j'ai dit le sodomise, mais non, là, il l'encule. Aux grosses têtes, il l'encule.
1: Ah bon, on n'a pas peur.
10: Alors, le type, il est très, très vexé.
0: Mais c'est bizarre.
10: Il va dans le. Oui, bah, oui parce qu'il n'est pas du tout. Homo. Il va dans un magasin de spécial fusil pour ours. Il achète un fusil pour ours. Il retourne dans la forêt. Comme un dingue, il cherche l'ours. Il trouve l'ours. Il tire. L'ours, il tombe. Il s'approche de l'ours. Il lui donne un coup de pied dans le ventre pour vérifier. Et il dit, je t'ai eu, toi. À ce moment-là, l'ours, il se lève. Il retourne le mec, il baisse son pantalon et il l'encule. Le mec, il est très très vexé. Là aussi, je peux la faire durer 2 jours. Il va dans un surplus militaire et il vole un bazooka. Il revient dans la forêt, il fait ça c'est pour appeler l'ours. L'ours arrive très content. Le mec, il vise l'ours, il tire sur l'ours, il y a un petit cratère au fond, il y a l'oreille. Comme ça. Là, vous avez pas l'image, mais je tire la langue. Il lui donne une grande claque, il donne une coupée dans le ventre, il soulève sa patte, il fait, je t'ai eu la scoula, connard, je t'ai eu. À ce moment-là, l'ours, il se lève, prend le mec, il retourne, il met son pantalon. Et d'après vous, qu'est-ce qu'il fait? Il l'oncule.
1: Mais il est où cet ours, me disait Christophe?
2: Alors, il a pris son permis de chasse, Christophe.
10: Alors il est évidemment de plus en plus vexé. Il retourne à la caserne militaire, il vole un tank. Il roule dans la forêt, il fait... L'ours arrive, on m'a appelé. Il tire des obus. Il y a un cratère de 25 mètres au fond, il y a l'ours. Comme ça, il tape sur l'ours, il donne des claques. Il se met comme ça pour faire la photo avec le pied sur le ventre de l'ours. À ce moment-là, l'ours, il se lève. Il prend le mec, il retourne. Oh, il baisse son pantalon, il fait, dis-moi, tu serais pas pédé, toi?
0: Vous la connaissiez pas? On s'en lasse pas.
11: Mais oui, il la raconte tellement bien.
0: Michel vient nous la raconter une fois par an, mais on l'adore.
10: Oui. Non, moi, il y en a une que j'adore. Ah, vraiment, alors, j'adore. C'est le moineau qui est dans la forêt.
4: Parce que
10: ça m'a rappelé ça. Parce que vous savez, les histoires, ça s'enchaîne.
0: Qu'est-ce qu'il ferait pas pour éviter les questions littéraires?
10: Il y a un moineau, il est dans la forêt, il est là, il se balade, c'est le bruit des ailes, hein, Et puis tout d'un coup, il voit un éléphant. Et il a un coup de foudre. Il fait à l'éléphant, j'ai un coup de foudre, je te veux. L'éléphant, il fait arrête de dire des conneries. Il fait, je veux te niquer, je te veux. L'éléphant, il fait, écoute, arrête, regarde-toi, regarde-moi, tout nous sépare, arrête. Bon, je veux te niquer, je t'en supplie, je veux te niquer. Au bout d'un moment, l'éléphant, il fait, bon, écoute, si ça te fait plaisir, vas-y. L'autre, ouais, yes! Il se met derrière et il commence à niquer l'éléphant. Il est très content. L'éléphant, évidemment, il en a la faute, il sent rien. Au-dessus, dans un arbre, il y a un singe qui est en train de manger une noix de coco juste après sa sieste. Et tout d'un coup, il regarde la scène, il fait, c'est dingue, il y a un moineau qui nique un éléphant, j'avais jamais vu ça. Il meurt de rire. Il perd la noix de coco, elle tombe sur la tête de l'éléphant. L'éléphant, il fait aïe, et le moineau fait, t'aimes ça, salope.
0: Ah ben celle-là, on la connaissait pas. Je vous l'avais jamais raconté.
10: Ah non.
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0: Pour Monsieur Boissin, Yvan Boissin, qui habite Pontax. Non, elle est très facile, cette question, elle est à la portée de tous, puisque je vais vous demander le nom d'un célèbre artiste peintre, moins célèbre pour sa peinture que pour le fait d'avoir évidemment récupéré, entre autres, les travaux de Joseph Nicéphore Niépce, inventeur de la photographie. Et d'ailleurs, on lui a même attribué un temps l'invention de la photographie. Un peintre devenu photographe, en quelque sorte.
14: Nadar ?
0: Pas Nadar, non.
15: Avec Hector Obal qui n'est pas encore disponible, mais dans quelques instants il sera de retour.
0: Il est toujours sur Clovis Rouillard.
16: Il se gratte la barbe.
15: Vous avez bien demandé Hector Obal, merci de bien vouloir patienter.
4: C'est une femme.
0: Ah non, c'est pas une femme. C'est un homme que tout le monde connaît, hein, vraiment.
15: En tant que photographe, en tant que peintre.
0: Et il a été un temps considéré comme l'inventeur de la photographie. Puis après, on a rendu à Nicéphore Niépce ce qui appartenait à Nicéphore Niépce parce qu'ils avaient travaillé ensemble. Mais il avait commencé, lui, j'allais dire son nom, comme artiste peintre, artiste graphique, chimiste, puis photographe, donc.
16: Ah ouais, c'est pas facile. Ça.
4: Il est mort en quelle année?
0: Alors lui, il est mort en 1851.
15: Alors vous dites que tout le monde connaît son nom parce que ses tableaux sont assez célèbres, on le connaît pour autre chose.
0: Son nom propre a même donné un
14: Daguerre.
0: Nom. Daguerre. Daguerre. Ah, excellente réponse.
15: Et le Daguerre est
4: au-dessus. Le Daguerre au-dessus, c'est là où j'habite.
16: Bravo.
0: Louis Daguerre, excellent. Alors, vous voyez, c'est là qu'on voit que c'est une vraie grosse tête.
15: Il est formidable.
14: Oui, mais j'en peux plus.
0: Notre ami Bellamy, parce que Louis Daguerre, qui était peintre au départ, a failli effectivement piquer l'invention de la photographie après avoir travaillé avec lui, Nicéphore Niépce. Et puis finalement, on a rendu à Niépce ce qui appartenait à Niépce, mais le daguerréotype, effectivement, eh bien, un mot commun qui vient de son nom propre, Louis Daguerre.
16: Je peux vous faire un petit commentaire. d'ailleurs, si vous voulez.
0: Je vous en prie.
16: C'est assez fondamental, cette lutte entre la photographie et la peinture.
0: Pourquoi?
16: À un moment, on dit, ah ben, la photographie a détruit la peinture, et donc les peintres disent, c'est pour ça que nous sommes abstraits. Bien. Mais de l'autre côté, c'est pas vrai. Vous voyez surtout que les photographes ont singé la peinture par les premiers mouvements de la photo qui sont, ils appellent ça pictorialistes. Et puis de l'autre côté, vous avez les peintres qui, en douce, comme Degas, utilisent la photographie.
14: C'est un scandale,
16: Voilà, en douce. Alors que c'est justement ce qu'il fait. Ça se voit très vite, vous savez pourquoi? Vous voyez un tableau de Degas, si vous voyez qu'il y a un bras qui est coupé, ça ne peut être que d'après une photo. Ce que je veux dire, c'est que dans les tableaux qui sont tous les autres tableaux du monde avant Degas, vous avez jamais un bras qui est coupé comme si on avait coupé au cadrage. Voilà la différence.
0: Sauf si c'est un portrait.
16: Ça vous va dans ma participation? J'ai apporté mon petit travail là. Au moins vous apprenez quelque chose. Ah non, mais j'en ai marre.
17: Est-ce que vous savez comment Renoir appelait Nadar?
18: Raphaël?
17: Il disait faux artiste,
16: le singe
17: faux
16: artiste,
17: peintre, le photographe.
14: Et alors, qu'est-ce que ça a à voir avec ce qu'on entend parler?
0: Pardon?
14: Qu'est-ce que ça a à voir avec ce qu'on entend parler?
0: Ah bah, Nadar, c'était aussi un photographe.
16: Eh oui,
0: Monsieur Tournachon,
16: bon,
0: de son vrai nom, d'ailleurs.
14: Moi, j'aime pas quand les gens perdent la raison comme ça.
18: T'es bien placé pour en parler.
0: Monsieur Bellamy, en tout cas, méritait une question pour lui. On va lui faire écouter un joli morceau musical. Un morceau, d'ailleurs, dont le compositeur lui-même avait déclaré: il faut le jouer de telle sorte que les mouches tombent mortes du plafond et que les spectateurs commencent à sortir de la salle par pur ennui. Voici le morceau. Alors, qui a composé ce morceau avec beaucoup de lucidité?
15: Ça a l'air joyeux, effectivement.
0: Astar Requiem, hein, autant vous
16: dire. Handel.
0: Non.
17: C'est pas Penderecki?
0: Non. Et effectivement, le compositeur, à propos de son propre morceau, a dit « Il faut le jouer de telle sorte que les mouches tombent mortes du plafond et que les spectateurs commencent à sortir de la salle par pur ennui. »
14: Vincent Delerme, le compositeur est allemand.
15: C'est étonnant, cette lucidité.
17: Ah, Vincent Delerme,
16: 18e siècle.
0: Alors,
16: 18e siècle, début 18e.
0: On va dire, je peux vous donner les dates, Paul Elkarat n'est pas là. Alors on va vous dire 1906-1975.
16: Pas du tout.
0: Ah, on est donc en plein 20e.
16: Donc c'est un tardif. On
15: a et alors c'est quelqu'un qui avait de l'humour, sinon?
17: Du Rufflé?
0: Ah non, non, non, non, non. Bien plus connu que ça. Hein,
14: Boulez?
0: Comment vous dites?
14: Boulez?
0: Ah, Boulez, Stevie Boulez.
18: Pierre-Henri?
0: Non, ce n'est pas Pierre.
14: Pierre
0: Boulez, oui.
14: Un Français?
0: Un Français, non, non, non.
14: Il était russe?
0: Russe, oui.
15: Ah.
0: C'est le quatuor à cordes numéro 15.
16: Vladimir Poutine.
0: Non.
16: Si mouche morte, moi tuée.
17: Shostakovich.
0: Pardon?
17: Shostakovich.
0: C'est Shostakovich. Bonne réponse. C'est pas que ça pouvait être ennuyeux comme ça, Shostakovich.
17: Oui, mais il y a d'autres choses.
14: C'est magnifique.
17: De toute façon, c'est pas ennuyeux du tout.
14: C'est magnifique.
17: Évidemment, dans une émission de
0: là,
17: rigolade.
0: C'est pas ennuyeux parce qu'on parle dessus.
17: Oui.
14: Moi, si j'étais une mouche, je serais tombée déjà morte.
16: Amoureuse.
18: Oh, la tronche de la
15: non, mouche. Mais après, un requiem, c'est pour un enterrement, donc
18: éveillé. Bah oui.
14: Non, mais c'est magnifique. Cette musique est magnifique. Désolée de vous dire, de vous importuner, mais je l'ai trouvée magnifique.
19: Dit, oui, c'est magnifique.
14: On peut avoir des questions littéraires.
19: Regardant un tableau de Clovis Trouille.
15: Tu aimerais avoir ça comme musique pour ton enterrement, Marcella?
16: Vous êtes tous et toutes contre Marcella, parce que c'est la seule à ne pas être démagogue. C'est la seule à ne pas être... à ne pas faire des choses populaires. Elle méprise le populaire. Et pour ça, je l'admire. Parce que moi, j'ai pas ces couilles-là. Voilà, c'est ça la vérité.
15: Mais vous
16: et
15: avez...
16: je dis, bravo Marcella.
14: Il est trop mignon.
15: Vous pourquoi avez déjà eu une histoire, tous les deux, ou
14: non
15: pas?
16: Jamais.
14: Non, mais peut-être maintenant, je vais l'envisager.
15: Allez, vivement la pub! Comme ça, vous allez pouvoir en profiter.
0: J'ai entendu que mademoiselle Tchakaloff me réclamait, parce que
15: absolument,
0: c'est pas tombé dans l'oreille d'un sourd. Vous me réclamiez, cher Gaël Tchakaloff, une question littéraire.
17: Mais
0: ça,
17: pour qui?
0: Ça...
14: Mais qui est vilain, celui-là? Il a changé, il est perverti.
18: Il y a une question sur les boîtes de nuit.
0: Alors, mais... moi, je veux bien vous poser une question littéraire, mais j'ai peur après que vous soyez tout simplement humilié, cher...
14: Non, il m'en faut davantage.
0: C'est vrai, c'est vrai. Bon, alors,
14: en plus, elle aime ça. Hein.
0: Si vous aimez être humilié, alors allons-y. Hein.
15: Oui, moi aussi.
0: Voilà la question littéraire pour vous, cher Gaël Tchakaloff, et c'est à destination de Madame Metter, Stéphanie Metter. C'est Thibaut de Montaigu pour le livre Cœur, paru chez Albin Michel, qui a obtenu le prix Interallié la semaine passée. Ma question est toute bête. Hein. Je vous demande le nom du précédent récipiendaire.
14: Alors là, vous l'avez dans l'os, c'est Gaspard Koenig. Je connais par cœur.
0: Bonne réponse de Ben Chacalop. Bravo. On a des vraies grosses têtes.
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0: Pour Thierry Bourgeois qui habite Cap d'Agde, quel est le célèbre auteur des androïdes rêvent-ils de moutons électriques?
1: Philippe K. Dick.
15: Asimov.
1: Philippe K. Dick.
0: Philippe K. Dick. Bonne réponse de Paul Alcarat. Et d'ailleurs, ça a donné quoi, ce livre?
1: Blade Runner.
0: Exactement. Ça a donné le film Blade Runner. Au départ, le roman s'appelle Les androïdes rêvent-ils de moutons électriques. C'est signé ce romancier américain spécialiste de science-fiction, Philip K. Dick. Il a écrit en 66 ce roman, qui ensuite, dans les années 80, a été adapté par Ridley Scott. Et ça a donné... Blade Runner, qu'est-ce qu'il y a, monsieur?
22: Réa, je me dis que si j'avais le cerveau de Paul, qu'est-ce que je m'en taperais de la meuf?
15: Bah, apparemment, ça a pas l'air fou.
1: Non, j'en serais pas si sûr.
0: Vous connaissez Blade Runner, tout de même.
22: Non, je connais, mais c'est juste que la rapidité avec laquelle il ouvre les tiroirs dans son cerveau pour sortir l'information. Moi, le matin, il me faut 6 minutes pour me demander comment je m'appelle. C'est insupportable.
0: Peut-être vous êtes meilleur en sport. J'ai une question sportive pour Josette Briquet. Madame Briquet habite Monchy-Lagache.
1: Monchy?
0: Oui, dans la Somme. Vous êtes au courant que, évidemment, Djokovic a gagné.
15: Contre Medvedev.
0: La finale contre le russe Medvedev.
22: 24e grand chelem.
0: Mais il a surtout rendu hommage à un autre sportif au moment de sa victoire.
22: Bien sûr, Kobe Bryant.
15: Kobe Bryant.
0: Ah. Excellente réponse de Guillaume, vous voyez?
23: Tu vois?
0: Kobe Bryant, qui était, lui, il faut le dire, basketteur et non pas tennisman, et qui est mort dans un accident
22: d'hélicoptère avec sa fille.
0: D'hélicoptère, effectivement, en janvier 2020. Bravo. Il était tout jeune, évidemment, Kobe Bryant. Quand on doit dire Kobe et pas Kobe, hein, évidemment. Moi, je pense toujours au bœuf de Kobe.
22: C'est pas grave,
15: parce que vous êtes riche. Moi, par exemple, ça me vient pas tout de suite à l'idée.
0: Vous avez jamais mangé de bœuf de Kobe?
15: J'en ai mangé.
0: Voyez.
15: C'était pour faire un bon mot.
23: Et c'est bon.
0: Ah bah oui, vous, à l'Élysée, vous avez dû en manger.
23: Non, pas du tout. J'en ai mangé au Japon.
0: Du bœuf de Kobe.
23: Oui, bah, non. J'en ai effectivement mangé avec un François, mais pas celui auquel tu penses.
15: Ah ouais?
1: Berléon?
22: Sacré Fillon.
23: Exactement. C'était avec Fillon.
22: Mais voilà.
0: Mais qu'est-ce que vous avez mangé de bon à l'Élysée pendant que vous étiez là-bas? Il y avait des bons dîners quand même, j'imagine.
23: Eh ben, il y avait de très bons dîners. Ouais, j'ai mangé de tout, mais il y avait... pas mal de plats qui étaient interdits sous François Hollande.
0: Ah bon, quoi?
23: C'est pas vrai. Pas de homard, pas de caviar.
24: Tu l'avais mis au régime. Hein.
23: Oui, bah
15: la
23: oui.
15: La poule au pot.
23: Voilà, c'était des plats classiques.
0: Non, et alors, puisqu'on est dans... Vous êtes vraiment bonne cuisinière, Valérie?
23: Non,
0: ah bon.
23: Non, mais je suis pas trop mauvaise, je sais faire quelques trucs. Hein.
0: Comment vous la faites
23: mais
0: monter?
23: Mais j'ai un fils qui est chef aujourd'hui.
0: La sauce de Hollande, comment vous la faites monter?
22: Non,
23: la sauce hollandaise.
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0: Une question pour Guillaume Calque, qui habite Paris 17e. Vous savez qu'en ce moment, Mathilde et Emmanuel Seignier jouent sur scène Simone Signoret et Marilyn Monroe dans un spectacle écrit par Eric Emmanuel Schmitt. Ça s'appelle Bungalow 21, si ma mémoire est bonne, puisque dans le Bungalow 20, séjournaient dans cet hôtel hollywoodien Yves Montand et
25: qui
0: Simone...
25: est le Beverly Hills.
0: Oui, j'allais le dire, Ariel. Séjournaient dans le Bungalow 21, Simone Signoret ignorait Yves Montand, et dans le bungalow 20, c'était... à moins que ce soit l'inverse, en tout cas, les deux bungalows étaient voisins, et c'est comme ça qu'Yves Montand est passé discrètement d'un bungalow à l'autre pour tromper Simone avec Marilyn. C'est toute l'histoire de la pièce.
26: En montant.
0: Pardon.
26: C'est l'étage au-dessus, en fait.
0: Mais ma question porte, sur l'hôtel, dont le nom vient de vous être dévoilé par Ariel Dombal, mais pas de chance pour Ariel, ça n'était pas ça la question. Effectivement, cet hôtel, c'est le Beverly Hills Hotel, où il y a le bungalow 20, le 21, où il y avait toutes les stars de Hollywood à l'époque qui séjournaient. Mais cet hôtel a été encore plus célèbre en 1976. Pour quelle raison?
26: Il y a eu un meurtre dedans.
0: Non. Pour quelle raison?
3: Est-ce que c'est quelqu'un qui s'y est caché, genre Al Capone?
0: Non plus.
15: Il y a eu un événement.
0: Un événement, c'est pas le mot.
5: Une enquête judiciaire.
0: Non plus. L'hôtel a été encore plus célèbre en 1976 à travers le monde entier.
15: Et c'est pas la chanson des Eagles, là?
3: Hôtel California.
0: Bonne réponse de Jean-Philippe Janssen.
5: Bravo, Jean-Philippe.
0: Mais oui. comment vous avez trouvé ça?
15: Welcome to the Hotel California. Parce que je fais de la culture.
5: Magnifique chanson.
15: Oui, ah une belle chanson. Les nuits entières, j'ai ramassé là-dessus, moi.
0: Effectivement, l'hôtel qu'on voit sur la pochette des Eagles, Hotel California. C'est le même hôtel dans lequel Marilyn Monroe, Yves Montand et Simone Signoret, on va dire, ont joué à un Fedo ou à la biche.
6: Je pensais que c'était un Ibis, moi.
0: Pardon?
6: Je pensais que c'était un Ibis sur la pochette.
0: Ah non, c'est pas un Ibis. Vous la connaissez tous,

0: speak English.
1: Ils ont chanté et enregistré la chanson, puis après, il fallait trouver un hôtel pour mettre sur la pochette. Et là, ils ont cherché un hôtel à Hollywood, puis ils ont trouvé celui-là. C'est quelqu'un qui a dit aux Eagles, ben, on en a un, la carrière pas mal, on peut faire la photo, Sunset Boulevard. Et alors, ils ont carrément, enfin, le photographe a carrément pris une, comment ça s'appelle, une nacelle un peu bancale, d'ailleurs, de 18 mètres de haut en face de l'hôtel pour le prendre vu du dessus, vous voyez.
2: Oui, il n'y avait pas de drone à l'époque. Voilà.
1: Pardon.
2: Il n'y avait pas de drone à l'époque.
1: Il n'y avait pas de drone. Ah, c'est vrai, il n'y avait pas de drone.
3: Non, mais
1: il y avait les punaises, mais il n'y avait pas de drone.
3: Mais...
2: Ah, je ne vous souhaite pas d'en avoir, les punaises.
3: Non, mais la signature de l'hôtel, c'est qu'il est vert et rose.
1: Ah, vous y êtes allé, vous, forcément.
2: Oh, bah oui.
3: Ah, bah oui. Oui, oui. Non, mais je
1: quel bungalow vous étiez, alors?
3: Non, j'étais pas dans un bungalow, j'étais dans une suite.
1: Ah, oh, ouais, parfait.
4: Avec, non, Robert, non. De, avec Robert De Niro, j'imagine.
3: Non, non, mais je tournais un film en voilà.
1: C'est quand vous avez tourné
3: The Lace? Non.
1: De flic à Miami?
3: Ah non, Miami, ce n'est pas en Californie.
1: Oui, ça, je le sais, merci, quand même.
3: Non,
1: c'est en Floride, c'est pas écrit, voilà. Du con, ici.
3: Non, c'est quand j'ai tourné un film qui s'appelait The Boss's Wife, avec Christopher Plummer.
1: Ah oui, voilà. Ah, bien.
3: Alors, on était...
4: Ah, oui, bah, j'adore ton accent.
1: Ah bah, forcément, well, si elle avait dit...
4: Brian is in the chicken.
1: Alors que moi,
4: j'apprends l'anglais à mes enfants.
1: Alors que moi, j'aurais dit, j'ai été dans un hôtel avec Christopher Plummer. Ça aurait pas fait pareil.
2: Ah ouais.
1: Mais alors, je suis un peu déçu parce que moi j'étais persuadé que cette histoire donc qui se joue actuellement, je crois que c'est au théâtre de la Madeleine, hein, Bungalow 21, avec les sorciers qui jouent effectivement Simone Signoret et Marilyn Monroe.
3: Oui.
1: J'étais persuadé que ces histoires de bungalow c'était dans un hôtel à Los Angeles, à Hollywood, parce que Hollywood c'est Los Angeles, dans un hôtel qui s'appelait le Château Marmont.
3: Ah non.
1: Je pensais que c'était ça l'hôtel le plus chic de Los Angeles.
3: Le Château Marmont, c'est le plus décadent. Et c'est le plus rock'n'roll.
1: Ah bon?
3: Voilà.
2: Mais, oui,
3: mais c'est un côté vieux château gothique, voilà, avec...
4: Avec un donjon, les gens attachés et tout.
1: Et des alligators dans les douves.
3: Des canapés poussiéreux, une très vieille moquette.
1: Des punaises, mais des punaises,
3: mais...
1: Donc, alors, attendez, que je comprenne, parce que j'ai envie d'y retourner un jour. J'y suis allé il y a à peu près maintenant 6 mois, là, c'était au fête de fin d'année dernière à Los Angeles.
3: Oui.
1: Et j'étais ni dans l'un, ni dans l'autre, ni dans au Château Marmont, ni au Beverly... Comment vous dites
3: De Beverly Hills. Il faut que Beverly soit très contracté.
5: Et Beverly.
1: Lequel des deux était le mieux, alors?
3: Non, c'est tout de même... Le Beverly Hills, il y a une piscine incroyable.
2: Ah, oui.
3: Et puis, il y a les fameux bungalows. Et puis, autour de la
5: bungalow?
3: Piscine... les bungalows.
2: Bungalows.
1: C'est parce que tu repars à cheval, c'est un bungalow.
3: Les fameux bungalows. Et puis, bon, la piscine est géniale. Et il y a des petites tentes tout au...
1: Ah, ça m'intéresse.
2: Ah bah oui, j'y étais, c'est vrai.
4: Et le soir, t'en prends une ou deux.
3: Voilà, non, mais les gens aiment beaucoup les petites tentes autour de la piscine, parce que c'est...
1: Ça, c'est au Beverly Hills.
3: Ça, c'est au Beverly Hills.
1: Parce que moi, j'étais à Malibu, vous voyez.
3: Malibu. À Malibu, oui. Non, ça ne se fait pas.
1: Ah bah, c'est quand même pas mal, on est sur la plage.
3: Mais c'est une plage impraticable.
1: Ah bah, voilà autre chose.
3: Non, la mer est méchante, mauvaise.
2: C'est
3: comme
2: pas le meilleur coup.
1: Ah, ma mère a toujours été méchante, alors je suis habitué.
4: C'est la belle-mère qui est méchante, c'est pas la mère normalement.
3: Non, mais on peut pas nager, donc ça n'a pas beaucoup
1: d'intérêt.
3: Comment
1: ça, on peut pas nager?
3: Mais non.
1: Parce qu'il fait froid, d'accord. Mais
5: vous avez bien vu la série avec les sauveteurs, à chaque fois qu'il y en a un qui se baigne après.
1: Mais j'étais là.
5: Pile à Malibu.
1: Pile là, j'étais.
5: Voilà.
1: Et je cherchais, mais il y avait.
4: Arlette à Malibu.
3: Arlette.
1: Ah non, c'était chouette quand même. Donc faut plus que j'aille là. Alors.
3: Non.
1: Ah voilà.
3: Et il y a des vagues méchantes.
2: Ah oui, méchantes.
3: Oui.
1: Oui, mais pour le surf, puisque je suis surfeur.
4: Sur la PlayStation.
1: Oui, c'est une plage qui est dans la chambre.
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1: Qu'est-ce qu'il y a, Caroline Diamant ? Pourquoi vous n'êtes pas contente ?
8: Alors aujourd'hui, il y a une nouvelle grosse tête pour moi. Oui. C'est-à-dire, je n'ai pas encore fait les grosses têtes avec Monsieur Orlinski. Donc, il ne sait pas que j'ai un roulement de tambour. Donc, vous parlez de grosse caisse.
1: Oui.
8: En me présentant.
9: Mais c'est quoi la grosse caisse du coup ? Moi, j'ai pas compris. Donc, j'ai pas compris la grosse caisse.
8: Ben voilà, c'est parce que chaque fois que je pense avoir une bonne réponse, je dis je sais, ouais. Et j'ai le droit à.
10: Voilà. Pour le suspense.
11: Ça n'a rien à voir avec son physique.
8: Et en général, c'est une mauvaise réponse.
1: C'est bien Gérard de le préciser parce que j'ai bien compris que Monsieur Orlinski s'était imaginé qu'elle était assise dessus.
9: Oui.
1: Mais vous avez l'air impressionné par la présence de Monsieur Orlinski, Caroline.
8: Alors vous me connaissez bien, Laurent. Oui. Je ne suis pas impressionné du tout. Il a l'air très sympathique.
10: Mais elle s'en fout complètement.
8: Personne ne m'impressionne.
10: Comment elle s'appelle
8: Maria Carré ne m'impressionne pas. Je veux dire, il y a des gens qui ont du génie, du talent, et il en a beaucoup.
5: Arrête de parler de moi.
8: Mais moi,
9: c'est gentil.
8: En même temps, qu'être humain, nous sommes tous égaux.
10: Non, mais en même temps, Caroline, tu as vu beaucoup de stars de très près, je crois.
8: Enfin, c'est...
10: on ne donnera pas de nom.
1: Non, c'est vrai, Monsieur Orlinski, que vous ne connaissez pas Caroline Diamant, mais je peux vous dire qu'elle en a sucé de la résine. Non, mais quand même, vous connaissez les sculptures de Monsieur Orlinski.
8: Oui, absolument, mais je l'ai même. Il s'en souviendra pas, parce qu'il est arrivé à la fin quand je partais. Je l'ai croisé à l'anniversaire d'une femme qui s'appelle Nathalie.
10: C'est une très très bonne anecdote.
8: C'est pas celui. Je veux dire, je sais qui il est.
10: Genre, t'as failli le voir à une soirée d'une nana dont tu ne peux pas dire le nom.
8: Je l'ai croisé, je l'ai vu, on était assis en femme.
1: Vous vous souvenez de...
8: Non, il y avait une bande de femmes assises. Il est entré, il a dit bonjour, il est allé avec les hommes qui étaient.
11: Mais ça n'a aucun intérêt.
9: Je me rappelle.
10: Si, il l'a croisé. Le lendemain, il a sculpté un hippopotame.
11: Qu'est-ce qu'il est poli.
9: Si, je me rappelle très bien. Ça m'avait beaucoup marqué d'ailleurs.
8: C'est marrant parce qu'il a vu ta bite. Le lendemain, il a sculpté un spaghetti.
1: Vous le connaissez, monsieur Junior?
12: Oui, de vue, j'étais très impressionné. Je crois que c'est à Bastia où il y avait une énorme panthère sur le port.
9: Et des sculptures monumentales dans toute la Corse. C'est vrai qu'il y a une grosse exposition.
1: Puis il y a eu un film, Les Bronzés font Orlinski. Allez, il est temps de passer à une première citation. C'est pour monsieur Bonnet. C'est surtout à destination de monsieur Bellamy et de madame Bachelot.
8: Merci.
1: Oui,
12: c'est de l'opéra.
1: Vous allez comprendre pourquoi. Non, tout le monde peut trouver la réponse, mais c'est la citation, le thème de la citation qui va les intéresser plus que les autres, qui a dit « Le véritable mélomane, c'est l'homme qui, entendant une femme chanter dans sa salle de bain, s'approche du trou de la serrure et y colle son oreille. »
5: Jean-Yann.
1: Jean-Yann, non.
8: Sacha Guitry.
1: Jacques Martin.
10: C'est mort.
1: Pardon.
10: C'est mort.
8: Alors, est-ce que c'est français ?
1: C'est français, c'est quelqu'un d'habitude qui est plutôt dans l'humour noir et qu'on aime bien
8: Pierre Doris.
1: Pierre Doris, bonne réponse de Gérard Jugnot, c'est Pierre Doris. Pour Amandine Leroux, qui habite Saint-Péreux dans le Morbihan, qui a dit « Ne vous droguez pas, ne couchez pas avec des filles de joie, laissez-moi tout ça.
10: » Ça, c'est pas français, ça. Hein.
1: Ce n'est pas français.
11: C'est pas américain.
8: C'est une femme ou c'est un homme ?
1: C'est un homme et c'est
10: Woody Allen.
1: Quelqu'un qu'on a rarement cité au Grosse Tête.
11: C'est pas un prêtre.
1: C'est pas un prêtre,
8: non. Est-ce que c'est un homme politique ? C'est un homme qui aimait les hommes ?
1: Ah non, il est toujours vivant.
10: Il était chaud, quand même.
8: Toujours vivant, toujours debout ?
1: Toujours vivant, toujours debout. Vous croyez pas si bien dire parce qu'il est chanteur aussi.
10: Il est américain.
1: Et il est américain. Ne vous droguez pas, ne couchez pas avec des filles de joie, laissez-moi tout ça.
10: Il chantait du rock. Mais il chante du rock.
1: Il chante toujours, mais pas du rock.
5: Mick Jagger.
1: Mick Jagger.
8: Ah oui, ah oui, oui,
1: plus
8: oui.
1: Plus récent.
10: Justin Timberlake.
1: Non. Pas loin.
9: Bieber.
1: Entre les deux.
8: Oui.
10: Ah, il est jeune quand même.
8: Voilà la grosse caisse. Jay-Z.
1: Non, pas Jay-Z.
10: Est-ce qu'il est noir?
1: Non, il est blanc.
11: Il fait du rap.
1: Ah bah, il fait

0: rap.
1: Eminem.
0: Eminem, bonne réponse de Christophe Beaugrand.
2: Ben, j'étais sûr qu'il allait trouver.
0: J'aime bien la citation suivante. Et normalement, je sais d'avance qui va vous donner la bonne réponse. Ce sera Caroline Diamant. Vous voyez, je fais des paris. Hein. Et voici la citation.
3: Combien ?
0: Une véranda, monsieur Junior.
1: Il n'y a vraiment que l'argent qui l'intéresse.
0: Voici la citation qui a dit « La vieillesse, d'abord on oublie les noms, puis après on oublie les visages, puis on oublie de fermer sa braguette, puis on oublie de l'ouvrir.
1: » Français ?
4: Popek.
0: Popek, non.
1: Est-ce que
0: non.
1: C'est français?
0: Ah non, c'est américain.
1: Alors, Stephen Wright.
4: Stephen Wright.
0: Et c'est quelqu'un, pourquoi, évidemment, il s'y connaissait en termes de vieillesse, et qu'il est mort à l'âge de 100 ans.
4: Eh ben, c'est George Burns.
0: Eh ben, voilà.
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0: Alors là, je vous emmène à Nice maintenant, où Jean-Pierre Blanc est un directeur général heureux. Il est dans un hangar et il a montré à Paris Match différents sacs qui viennent du Cambodge, de Birmanie, du Laos. Mais quelle marque représente monsieur Jean-Pierre Blanc, directeur général de cette petite entreprise niçoise?
6: Ce sont des contrefaçons de grandes marques?
7: Hermès.
0: Il y a une page entière dans Paris Match aujourd'hui sur l'histoire de cette marque.
7: C'est une marque de luxe.
0: Alors, de luxe, non. Pas de luxe.
4: Ah, genre Pulco?
0: Pulco, non.
7: Mais c'est
0: non,
7: des sacs?
0: Mais des sacs, comment ça des sacs?
7: Vous avez des sacs, ils fabriquent des sacs, c'est de la maroquinerie?
0: Des sacs non, à main? Non, il y a des sacs, mais à l'intérieur des sacs.
7: Ah oui, d'accord.
1: Ah oui, je pensais qu'ils fabriquaient des sacs.
4: C'est des pain-bagna?
0: Pain-bagna, non.
1: Est-ce que c'est quelque chose? Est-ce que c'est quelque chose qui se mange?
0: Alors oui, se mange.
1: Se boit.
0: Se consomme, en tout cas, oui. Je vous ai dit que monsieur Jean-Pierre Blanc était directeur général d'une célèbre marque. Je vous demande de retrouver cette marque.
8: D'accord.
0: Et pour expliquer et raconter l'histoire de sa marque, il a accueilli Paris Match, plus précisément, je peux même vous dire son nom, Audrey Lévy, là, c'est une page entière dans Match aujourd'hui. Il a accueilli cette journaliste dans son hangar là-bas à Nice, où on peut voir des sacs de jute empilés par milliers, les sacs.
1: Et remplis de ce fameux produit.
0: Et remplis du produit dont la marque est devenue célèbre.
7: D'accord. Du thé, alors, peut-être?
0: Du thé, non.
7: Du café?
1: Du café,
0: du café, oui.
7: En grain. Du café en grain.
9: Malongo.
0: Malongo. Bonne réponse. Excellente réponse de Florian Gazan. Eh oui.
4: Mais sur la boîte de conserve, il y a trois Péruviens.
8: Non, mais qu'est-ce qu'il y a? Ben
0: justement, effectivement, des Mexicains, pour être très précis, même pas des Péruviens.
7: Mais du Vietnam.
0: mais tout est parti d'un village au Mexique où effectivement Monsieur Blanc avait rencontré un prêtre qui s'appelait Francisco van der Hoff, qui avait fondé le label Max Havelaar.
1: Ah, Max Havelaar.
0: Pour vendre à un prix juste sur le marché européen
1: des produits
0: les récoltes des communautés indienne. Et après, lui, il a, évidemment, avec son savoir-faire de torréfacteur, eh ben, il a réussi à exporter à travers le monde sa fameuse marque Malongo.
1: En fait, Jean-Pierre Blanc, c'est Jacques Vabre.
0: Eh ben, oui, quelque sorte. Jean-Pierre,
1: El Gringo.
0: Jean-Pierre Blanc, alors, ça ne lui appartient pas. Hein. Lui, il est directeur général seulement. Mais en tout cas, du côté de Nice, là-bas, à Carros, précisément, dans les Alpes-Maritimes, eh bien, cette petite entreprise est devenue leader sur le marché bio du café. C'est une marque devenue très très célèbre.
1: Oh, bah donc,
0: la preuve, c'est que c'est la première qui vous est venue à l'idée.
7: Bah oui, mais c'est la pub avec Boringer.
9: Et la Longo.
0: C'est en tout cas l'anti-Nespresso. Parce qu'ils font des...
4: Comment... Ah bah ça c'est sûr.
0: Eh ben oui, parce
1: qu'il n'y a pas de dosettes.
0: Non, oui, ils font des dosettes, mais avec des...
7: Du papier recyclé.
1: Ah, oui, c'est vrai, c'est des dosettes recyclables entièrement.
4: En papier. C'est du papier de serviette hygiénique recyclé.
1: Oui, que vend Nathalie
4: Simon. Ça tient super bien, il paraît.
0: Les dosettes sont en papier naturel.
7: Le café, c'est de la pisse, ça paraît quoi.
0: Et donc voilà pourquoi c'est plus bio.
1: Il vaut mieux acheter Malongo.
4: Ah, c'est ça qui est bio, c'est l'emballage.
6: Plus dans l'air du temps, en tout cas. Voilà.
0: Ah oui, vous avez quoi comme machine à café, vous, Julie Leclerc? Grand-mère.
1: Grand-mère sait faire un bon café.
7: Mais elle en verse beaucoup.
6: Non, qu'est-ce que j'ai? Moi, j'ai une Nespresso.
0: Ah bah voilà. Et le café brésilien, alors là, évidemment, je vais me tourner vers Christina Cordula. Qu'est-ce que vous faites à la maison, vous, alors?
8: Moi, je ne prends pas de Malongo. Je prends du Carte Noire. Et c'est la machine de vrai café, là, qu'on met le machin.
9: Ah,
8: le
9: parce qu'on café, la peur, tu sais, la
4: bah, raison. Eh bah, t'as raison.
1: Une vraie cafetière.
4: Bah oui, la raison.
8: C'est pas une cafetière, c'est une machine à café, mais quand tu, comme dans le bar, en fait.
0: Comment c'était la musique, Beaugrand?
1: Ah, c'était la musique de Jacques Vabre.
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0: Je crois que je vais prendre de la ricorée finalement.

0: bois du Nesquik.
1: Je prends tous les jours.
2: Moi, je bois du Nesquik.
1: Mais oui, je sais pas pourquoi je prends ça.
3: Ah bah parce que c'est l'ami du petit déjeuner.
1: Voilà.
2: Parce qu'elle est vieille, c'est un truc de mamie.
4: Ah ouais, la ricorée.
2: La ricorée, c'est un truc de mamie.
4: C'est number one, elle est pas.
5: Mais j'ai jamais compris cette histoire de ricorée.
1: Mais je sais pas.
4: Mais c'est dégueulasse.
1: Non, c'est pas vrai, c'est bon. Un jour, quelqu'un est venu chez moi pour les vacances avec sa boîte de ricorée. Il l'a oublié et du coup, j'ai fini.
4: Mais arrête, tu bois ça, tu chies en spray pendant 3 jours.
1: Mais non, et après.
4: C'est comme le cabriolet, c'est l'enfer, et ça te bousille l'intérieur des intestins.
6: C'est dégueulasse.
1: Mais c'est pas vrai.
6: En 1945, c'est un produit de luxe. Hein.
4: Si elle est blanche, je te crois.
6: Incroyable.
4: Moi, j'y crois pas. Et vas-y, Julie, on s'en fout, c'est de la radio, on verra pas. Vas-y.
6: Tu sais que Yann, il boit de la chicorée du Nord, lui, tous les matins.
4: Non, mais la chicorée, c'est pas possible.
3: En tout cas, voilà, Malongo a le droit à une page dans Paris Match cette semaine.
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1: Dans les 20 derniers mois, le cours de l'or a pris 50%. Si ça monte, par définition, c'est que les achats se multiplient. Achats qui viennent bien sûr des particuliers, mais il n'y a pas que ça. Depuis plusieurs années, ce sont les banques centrales qui achètent massivement. Et c'est le point clé, elles se débarrassent du dollar américain. C'est le symptôme du déclin des États-Unis et de la montée en puissance de ce qu'on appelait naguère le tiers-monde.
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2: Vous n'avez pas froid, Johan Rioux? Vous êtes en chemisette d'été alors qu'on se caille dans ce studio. Le public a froid, n'est-ce pas que vous avez froid?
3: Oui, mais...
2: À M6, il ne chauffe pas. Monsieur de Taverneau fait des économies sur tout, y compris sur notre santé. Et lui, il est là en chemisette, non, mais... bras nus.
4: Enlève ce coussin, là. Ah non, c'est pas un coussin.
5: Johan, tu manges des damars, le matin?
6: Mais non, mais j'aime bien parce que je sais que pendant 3 heures, ça va être bouillonnant. Je vais dire plein de bêtises. Et là, déjà, ça monte en température, ça chauffe. Et je suis à la place aujourd'hui pour la première fois d'Ariel Dombal.
5: La
6: même classe, on la même élégance.
2: On a bien vu la différence. Oui.
5: Recrache-la.
6: La même pudeur.
5: Oui.
6: Bon, alors, Sébastien, tu fais quoi dans ta vie? Je t'ai pas vu depuis 6 mois, Sébastien.
4: Ah, moi, j'ai refait ma salle de bain, là. Il m'arrive des trucs de dingue, là. Et toi, ça va?
6: T'es revenu dans le grand capital, alors?
4: Ouais, j'adore, j'ai plein de thunes.
6: Tu t'es renié, quoi.
4: Oui, mais on peut passer à autre chose, patron.
2: C'est vrai qu'il est chiant. Hein,
4: il est chiant, il est.
2: Il faut toujours qu'ils mettent le doigt là où il faut pas.
6: Ça me dit toute la même chose.
4: Ouais. N'est-ce pas, Caroline?
6: Oh, Caro, t'as froid, Caro, on te voit pas. Mais regarde, elle est toute. Elle a un manteau, elle a une écharpe, elle a des lunettes de soleil. Je comprends pas la dichotomie entre la lunette de soleil
2: et la dichotomie. Employer des mots qu'elle comprend déjà.
7: Il a appris un mot ce week-end.
6: C'est le mot que je préfère maintenant.
4: Mais je comprends pas la dichotomie.
7: Non, il a appris un mot en 2023 et voilà, 2024, il nous le balance.
2: Arrêtez de vous gratter devant tout le monde.
6: Non, c'est pas que je me gratte, c'est que je me caresse.
7: Interdisez ça pendant les heures de bureau.
6: Mais ça paraît naturel, c'est vrai que là pour les auditeurs qui ne voient pas la scène et c'est dommage pour eux.
5: Ah oui, c'est sûr.
2: Je suis pas sûr que ce soit dommage. Mais allez-y, oui. Alors
6: là, tu as une diagonale avec ma main gauche sur mon torse et tout.
5: C'est ça qui prend du temps.
6: Allez, on rigole.
2: Une première citation, oui, on rigole, oui. Pour Monsieur Barbier, Charles Barbier, qui habite Ondres dans les Landes, qui a dit « Si tes larmes deviennent jaunes, c'est qu'il est vraiment temps d'aller pisser. »
6: Du Coluche?
2: Non, c'est pas du Coluche, c'est pas du Jean-Yann. C'est pas du Frédéric Dard.
5: C'est français?
2: C'est francophone.
6: Philippe
2: Gueluc, bonne réponse, c'est le chat. C'est dans l'album des 40 ans de Gueluc pour Jean-Jacques Martin, qui habite Latremorin dans l'Hérault, qui a dit les chats, justement. Les chats adorent les gens qui leur sont allergiques.
8: Oh, c'est très joli.
5: C'est vrai.
4: Lynn Renault.
2: Pardon?
4: Lynn Renault.
2: Pourquoi Lynn Renault?
4: Je sais pas, je vois Lynn Renault, je vois un chat.
9: C'est pas Colette?
2: Non, ce n'est pas Colette.
4: C'est une femme, hein?
2: Ce n'est pas une femme.
6: Une grosse tête habituelle?
2: Une grosse tête, non. Non.
7: C'est un homme qui nous a quittés.
2: Ah oui, c'est un homme qui vous a quittés. La liste va être longue.
6: Un dramaturge?
7: Bah non, en fait.
5: Mais il a quitté Caroline il y a longtemps.
2: Les chats adorent les gens qui leur sont allergiques.
9: C'est un dramaturge?
2: Dramaturge, non.
7: Mais lui-même, avait-il des problèmes avec les chats?
2: Non, il avait beaucoup de chats autour de lui.
9: C'est Paradis Moncrief.
7: Je sais.
9: C'est Richelieu.
2: Richelieu, non. Non.
9: Un romancier?
2: Un diariste, comme je dis souvent.
7: Oui.
9: C'est Jules Renard?
2: Non, pas Jules Renard.
7: Tristan Bernard?
2: Non plus, non.
7: Alors c'est André quelque chose?
2: Non.
7: André
5: Rieu? Il est du 20e siècle.
9: C'est Pierre Daninos?
2: Pierre Daninos,
4: c'est pas le mec de C'est pas sorcier?
7: C'est pas Maurice?
2: Pourquoi le mec de C'est pas sorcier?
4: Je sais pas, je vois un chat.
5: Il est du 20e siècle?
7: Maurice Genevoix?
9: Ça pourrait être Paul Léoto.
2: Et c'est Paul Léoto! Bonne réponse de Franck Ferrand.
7: Il le savait depuis le début. Je n'arrive pas à retenir.
9: C'est vrai.
7: Diariste Paul Léoto.
4: Oui, ça pourrait être Paul Léoto. Qu'est-ce qu'il est intelligent, le mec du Tour de France?
2: Pour Sylviane Cardozo, qui habite Lauzet, c'est en Charente-Maritime. À qui doit-on ces jolies lignes? Je naquis infirme et malade, je coûtais la vie à ma mère, et ma naissance fut le premier de mes malheurs.
9: Oh, c'est beau, ça.
4: C'est Jean-Luc Delarue?
9: Quelqu'un qui croyait en la vie.
7: C'est quelqu'un dont la mère est mort en lui donnant naissance.
2: Eh ben oui, ça c'est ce qu'il raconte.
7: Oui, j'ai compris, c'est ça que je voulais dire.
5: Un grand dépressif.
2: Je naquis infirme et malade, je coûtais la vie à ma mère et ma naissance fut le premier de mes malheurs.
7: Est-ce que ce ne serait pas un peintre?
2: Non.

0: Ce ne sera, ah bah,
1: non, non, c'est un
0: je
1: poète.
0: Vous confirme, ce n'est pas un peintre.
2: C'est un poète.
3: Alors est-ce que ce serait un poète?
0: Un poète, écrivain, surtout plus que poète.
3: Oui, je pense, hélas, à ce,
4: pas Château,
3: à ce sacré Victor.
0: Non, philosophe aussi.
3: Alain. Ah, oui.
0: Je pensais que M. Ferrand savait
4: oui,
0: ça.
4: Oui, mais je connais en plus la citation.
5: Oui, je connais. Vincent Lagaffe moi, c'est le seul philosophe que je connais.
4: Est-ce que ce ne serait pas Jean-Jacques Rousseau?
0: Et c'est Jean-Jacques Rousseau. Bonne réponse de Franck Ferrand.
5: Il n'a jamais été heureux.
0: Une citation maintenant pour Jérémy Joblin, qui habite Molette dans les Yvelines, qui a dit « Dans un monde sans mélancolie, les rossignols se mettraient à rôter. »
4: Très joli.
5: C'est Jean-Yann.
3: Micheline Dax.
0: Quel rapport.
3: Je sais qu'elle imitait bien l'oiseau.
0: Oui, d'accord.
5: Mais elle rôtait bien, surtout.
4: Ça pourrait être Pierre Dac.
0: Non. Dans un monde sans mélancolie, les rossignols se mettraient à rôter.
5: Est-ce que c'est français?
3: Est-ce que c'est français?
0: Français d'origine étrangère.
4: C'est
0: Ionesco, non, mais on est dans la même nationalité.
5: Sarkozy.
4: Un roumain, donc, un roumain.
5: Ah, c'est Cioran.
3: Moi, je connais.
0: Et c'est Cioran.
5: Bah oui.
0: Bonne réponse. Excellente réponse.
5: T'es bien emmerdé, Ferrand.
4: Ah là, je reconnais.
5: Parce que le clown l'a trouvé. Alors toi, tu galérais.
0: Émile Cioran, c'est de la culture, ça.
3: Bravo,
0: Toen.
4: Bravo, Pascal.
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0: C'est le moment dans l'émission, le moment des questions littéraires. Mais tout le monde peut participer. Christine Bravo est plutôt douée, elle aussi. Et je vais vous demander le nom d'un écrivain. Ce sera pour Coralie Gelsomio, qui habite Limay dans
7: surtout
0: les
7: Yvelines. Surtout quand il picole et que c'est Bukowski.
0: Ah ben, c'était quelqu'un qui picolait, justement, cet écrivain.
7: Ah bah tiens, pour Christine.
0: Et c'est l'auteur.
3: Oh, écoute, arrête. Occupe-toi de toi.
8: Je sais pas quel auteur disait « On a le droit d'écrire bourré, mais il faut se relire à jeun.
0: » Ah ben là, c'était un écrivain, en tout cas, qui était plutôt connu pour avoir aimé la bonne bouteille.
7: Ah, Verlaine.
0: Et c'est à lui qu'on doit... Ah non, quand même moins connu que Verlaine. C'est à cet écrivain français, mort assez jeune, d'ailleurs, il est mort à 55 ans. Et c'est lui qui avait écrit le triporteur.
9: Ah, c'est Nicole, oui.
7: Non, le tri... Hein?
9: J'allais dire autre chose.
7: Pardon.
9: Avec Darry Cole, un film.
0: Ah bah oui, mais c'était un roman avant d'être un film.
5: C'est très un peu qu'un vélo, c'est un spécialiste du vélo.
0: Marcel Aimé, non.
5: C'est un spécialiste du vélo?
0: Du vélo, alors je crois qu'il aimait bien le vélo aussi, c'est vrai.
7: C'est le 20e?
0: Ah oui, on est au 20e siècle.
5: Chroniqueur sportif.
0: Gérard Jugnot a raison, c'est vrai que c'est un écrivain spécialiste de la bicyclette et du vélo, oui. Ah, et d'ailleurs, il a écrit Le Vélo aussi.
7: Yves Montand.
0: Ah non, pas Yves
9: André
0: Montand.
9: Pousse.
0: Ah non.
5: Blondin, c'est
0: il
5: ça
0: a même suivi le Tour de France. Non, c'est pas Blondin. Et d'ailleurs, il y a un autre de ses livres qui a été un énorme succès au point d'être devenu un film culte au cinéma aussi.
7: Ah mais c'est pas Georges Perec?
0: Ah non, Georges Perec,
5: c'est
0: non.
5: Lucien,
0: non.
9: Baudard.
0: Il était né à Villeneuve-Saint-Georges en 1927 et il est mort en 1983.
5: Ah oui, c'est
9: René Fallet,
0: René Fallet, excellente réponse. Le deuxième film, c'est La Soupe aux Choux, évidemment. René Fallet, excellente réponse de Christine Bravo. On lui doit Le Triporteur, La Soupe aux Choux et Paris au mois d'août sont les plus grands romans signés René Fallet. Pour Élise Bouquet, une autre question littéraire, elle habite Férolles à Tilly en Seine-et-Marne. Là, il s'agit de retrouver l'écrivain dont le vrai nom était Alexis Pechkov.
7: Oula. Maxime Gorky.
0: Excellente réponse. C'est bien Maxime Gorky, j'allais parler de son autobiographie, mais on va passer à une troisième question littéraire.
5: On va lui laisser les clés, il fermera.
4: On sent peu de choses. Hein.
0: Muriel Douteau, qui habite Val-Ravillon, c'est dans l'Yonne. Là, je ne vous donne ni l'auteur,
9: ni la date.
0: Non, ni la date, ni
5: la question.
7: En fait, je vous donne rien du tout, et vous êtes démerdés.
0: Je vous donne le nom du personnage principal du roman en question. Il a 35 ans, il s'appelle Antoine Roquentin.
7: C'est les mots de Sartre.
0: Non, c'est pas.
7: C'est Sartre, c'est huis clos.
0: Non.
7: C'est les mains sales.
0: Non.
9: Non.
7: Putain, mais c'est pas possible. C'est Sartre.
5: Détends-toi.
0: Pensez à un lendemain de

0: 8.
1: La nausée
0: de Sartre. Je voudrais que vous retrouviez maintenant le nom d'un romancier américain. Et le premier roman de ce romancier américain s'appelait Rupture de contrat ou Deal Breaker.
2: Faulkner,
0: non.
3: Non.
4: Hemingway.
3: Non.
4: Et ils vont tout dire.
2: Steinbeck. T.S. Eliot.
1: Et Los Passos.
0: Non. Et le héros de ce premier roman est Myron Bolitar.
2: Henry Miller.
0: Non plus.
4: Truman Capote.
0: Myron Bolitar, c'est un agent sportif, un joueur de foot américain.
1: Il est mort.
3: Et comment il s'appelle?
0: Il s'appelle Myron Bolitar.
1: Le Dahlia noir.
0: Et sa petite amie, Cathy Culver, a disparu 18 mois auparavant dans des circonstances troublantes.
1: Arlen Coben. Polar.
0: Pardon.
2: Arlen Coben.
0: Arlen Coben. Ouais. Excellente réponse. Excellente réponse de François-Xavier de Maison, qui devient une vraie grosse tête.
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0: Une question qui concerne Monsieur Macron et l'Élysée, puisqu'il y a un livre dont on parle beaucoup qui est sorti et le Parisien fait son ouverture sur la tragédie de l'Élysée, les coulisses du palais présidentiel sous Emmanuel Macron. Alors on apprend, bon, il n'y a pas que des choses essentielles, hein, il y a évidemment des informations anecdotiques, mais qui sont évidemment parfois amusantes, je dois dire. Alors par exemple, on apprend que tout le monde sait quand le président est là ou pas à l'Élysée à cause de son parfum, parce qu'il se parfume toute la journée. Son

0: une ou deux gouttes pour se rappeler son époux quand il est ailleurs.
1: Si je puis me permettre, je peux aller aussi chez Sephora, je m'en balance et je me dis « Oh tiens, ça sent Macron !» Oui, pendant qu'on connaît le nom et la marque.
0: Tiens, tu veux sentir du président?
2: Voilà. Caroline, vous n'avez qu'à venir me sentir, c'est l'aftershave que je mets.
1: C'est vrai?
2: Ouais.
0: Vous aussi?
2: C'est l'aftershave que je mets.
0: J'imagine que vous devez vous parfumer parce qu'autrement, il y aurait une odeur...
2: Ah non, ça ne me dérange pas, moi.
0: Non, mais avec tous les morts que vous voyez, ça va quand même commencer à cocoter, je dois dire.
2: Oui, mais je ne les mets pas sur moi. Hein,
0: non.
3: quelle est la question? Parce que j'ai rien compris, moi.
0: Alors, il y a deux questions, parce qu'on apprend d'autres choses. Encore, évidemment, sur la vie à l'Élysée. De temps en temps, voilà, on passe une enveloppe sous la porte dans le bureau de M. Macron, et sur cette enveloppe, c'est quand il dit « je ne veux pas être dérangé ». Et sur cette enveloppe, il est écrit parfois « TTU ». Qu'est-ce que ça veut dire ?
3: Très, très urgent.
0: Très, très urgent. Bonne réponse de François Berléand. Alors, l'autre question concernant ce livre à propos du président Macron, la tragédie de l'Élysée dans l'enfer des quinquennats, c'est chez Robert Laffont et c'est Olivier Beaumont, journaliste parisien, qui nous raconte toutes ces petites confidences. Alors, il y a un truc assez rigolo, je dois dire. C'est une boîte. Une boîte que Monsieur Macron propose à ses invités quand il les reçoit sur la terrasse de l'Élysée. Il vous propose une boîte dans laquelle vous allez devoir vous servir. Mais une boîte
4: de chocolat.
0: De chocolat, non.
1: On est d'accord que il ne vous offre pas la boîte.
0: Non.
1: Il ouvre la boîte et il vous propose de piocher ce qu'il y a dedans.
0: Non, il a une boîte, vous voyez, dans laquelle il a mis des tas de
1: marques de cigarettes.
0: Non, pas de cigarettes.
2: Des capotes.
0: Non. Ah
3: bon, des cigares.
0: Des cigares, non plus.
1: Des pétards.
0: Le fait que ça se passe sur la terrasse devrait vous donner.
1: Oui, c'est qu'on ne fait qu'en extérieur.
2: Des lunettes de soleil.
0: Des lunettes de soleil. Bonne réponse de Monsieur Haas.
5: C'est trop fort.
0: Alors, je vais vous expliquer pourquoi. C'est qu'évidemment, il y a le soleil qui arrive sur la terrasse de l'Élysée. Lui, il est dos au soleil. Ses invités sont face au soleil. Et il paraît que ça énerve le président quand les invités n'ont pas de lunettes de soleil parce qu'ils font des grimaces. C'est vrai que c'est pas agréable, vous voyez. Alors, dans ces cas-là, hop, il prend la boîte, il ouvre la boîte et il offre à ses invités, enfin, il prête à ses invités une paire de lunettes. Et il paraît, ça s'est raconté donc dans le livre, que les lunettes de soleil qui sont dans cette boîte sont de toutes sortes. Vous voyez, une mallette avec une vingtaine de binocles d'occasion, de toutes formes, pas forcément à la mode, parfois avec des bords rouges, voire même un peu ridicules, avec les branches tordues. Il faut choisir pour être autorisé à rester sur la terrasse. Et il y a quelqu'un qui témoigne, qui dit « Je me demande même si, au fond, ça le fait pas marrer de nous voir avec ces trucs. On a l'air tellement cons, tous sur la terrasse, avec des lunettes grotesques. » On ne se fait pas prendre deux fois. Maintenant, on a toujours nos propres lunettes de soleil sur nous. Monsieur Haas a toujours des lunettes de soleil, vous voyez.
1: Vous aussi?
0: Vous ne feriez pas avoir avec le président?
6: Jamais. Mais moi, depuis que je suis très célèbre, je suis obligé de me balader avec des lunettes de soleil. Sinon, c'est la cohue dans la rue. Moi, c'est carrément, les gens, je sors dehors, ils me les donnent, ils me disent, vous êtes trop connu, tenez ces lunettes.
1: Non, mais t'as raison, hein, un jour, ça servira.
0: Et vous aussi, vous avez vos lunettes
1: moi,
0: de soleil?
1: Moi, j'ai toujours, parce que je suis myope. Alors, j'ai des lunettes de. À ma vue. Donc oui, elles sont toujours dans mon sac.
0: Il faut dire que Monsieur Alu est très surpris par tout ce que Caroline Diamant trimballe. Vous êtes d'accord?
7: Je dois dire qu'elle est très équipée.
0: Il y a longtemps qu'on ne l'a pas fait, Caroline.
1: Non. C'est pas possible, je n'ai pas rangé.
0: Ah non, si. Montrez-nous ce qu'il y a dans le sac orange. Dans le sac orange, on veut voir. Le public veut savoir.
1: Alors, accroché à la hanche, forcément, une petite pince pour les cheveux, en cas de chaleur dans la nuque.
0: Vous notez tout, hein, monsieur Boxo.
7: Ne vous inquiétez pas, j'ai l'habitude des sacs des femmes.
1: Alors, là, nous avons un châle au cas où ça se refroidirait.
3: Un châle épais. 25, oui.
7: Tu m'as proposé généreusement, d'ailleurs.
1: Là, nous avons une casquette au cas où il pleut en cas de brushing.
7: Et puis dans le studio, c'est vrai qu'il
1: est. Pour pas tout abîmer, hein, voilà. Alors là, nous avons la poche, une des pochettes de médicaments.
5: Très glamour.
7: Voilà. Et qu'est-ce qu'il y a comme médicaments?
1: Whitney Houston. Alors, il y a pour tout, mal à la tête, mal aux pieds, mal au cul, mal au ventre. Alors s'il pleut beaucoup en brushing, il y a un parapluie en plus de la casquette et du châle. Voilà. Qu'est-ce qu'on a encore? Alors,
7: Marie Poppins va bien se tenir.
1: Là, récemment, j'ai eu mal à la gorge, donc j'ai des bonbons au miel.
7: Sympa.
1: Voilà, là, nous avons un paquet de Kleenex. Nous avons

0: 2 paquets de Kleenex. Nous avons 3 paquets de Kleenex. Nous avons 4 paquets de
1: Kleenex. Collectionne.
2: C'est plus un nez, c'est une fontaine.
0: Waouh. Nous avons 6 paquets de Kleenex. Nous avons 7 paquets de Kleenex.
1: Et ils sont tous entamés.
0: Nous avons 8 paquets de Kleenex. Nous avons 9 paquets de Kleenex. Nous avons 10 paquets de Kleenex.
3: Non mais c'est un tour de magie, c'est pas possible.
2: Et le lapin, il sort quand?
0: Nous avons un éventail s'il y a un chaleur. S'il n'y a pas de raison, quand même. Alors, qu'est-ce qu'on a encore? Alors, au cas où le Covid revient, dans un gant, pour le maintenir, j'ai mis quelques masques roses, parce qu'on ne va pas porter du bleu comme tout le monde. On a un stylo, si on a des choses à écrire, TTU. Alors, si on ne veut pas que ça reste, un petit crayon à papier. Voilà, bien sûr. On arrive à la fin. Alors, nous avons... Eh bien voilà, je crois que nous sommes et du fil dentaire.
1: On ne sait jamais, Stéphane.
0: Pour après les fellations.
3: Voilà. On peut dire qu'elle a vidé son sac.
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3: Pour Floriane Poncher, qui habite Mauléon. Alors, Mauléon, c'est dans les Deux-Sèvres.
6: Oh, j'adore.
3: Et je vous emmène.
6: Mauléon, dans les Deux-Sèvres.
3: Je vous emmène. Bah oui, oui, apparemment. M-A-U-L-E-O-N.
7: Peut-être plusieurs Mauléons.
3: Ah non, c'est pas dans les Deux-Sèvres.
6: Bah non.
3: Ah ouais, c'est.
1: Bah il y en a deux.
6: Il y a Mauléon Bonaparte.
3: Voilà. Oh, Mauléon, c'est
7: dans la Mauléon.
3: Monsieur, oui.
6: Bah, il y en a un 64.
3: Ah, bah, mais peut-être un autre Mauléon.
0: Un mini Mauléon.
6: Apathy, il est de Mauléon.
3: Ah, bah, ouais, ouais.
8: C'est ça, Léon, Léon.
9: C'est vrai, Mauléon, c'est, alors je lis, c'est la capitale des espadrilles.
6: Voilà.
9: Ah, donc il y a plusieurs Mauléons.
1: Bah, voilà. Oui.
3: Ah, mais ça, c'est peut-être Mauléon Lichard.
6: Ah. Ah, bah, voilà.
9: C'est la capitale, la capitale de l'espadrille Mauléon Lichard, exactement.
7: Eh ben, voilà, écoutez, oui. Moi, je vous propose d'y aller, là, tous ensemble.
3: Mauléon Lichard, c'est dans le 64. Oui. Et Mauléon tout court. Là où habite Madame Poncher, c'est pas de sa faute. C'est dans les Deux-Sèvres, monsieur Berléon.
6: Ah bah, vous allez dire Madame Poncher, il y a vraiment qu'elle habite à Mauléon.
3: Voilà.
10: Comme quoi, on s'intéresse beaucoup à la province.
7: Qu'est-ce qu'on l'aime, la province.
3: Mauléon dans les Deux-Sèvres, Madame Poncher espère un chèque RTL à 300 euros, évidemment. Ouah, elle a une chance de le toucher.
9: Ouah, pourquoi vous avez fait...
3: Parce que j'ai un doute sur ce que je suis en train de dire.
9: Vous avez un doute sur nous. Il fait le bruit du tigre.
3: Non,
7: c'est le côté animal de Laurent.
9: La bête se réveille.
3: Parce que je sais qu'il y a une grosse tête sur les 6 que j'ai la chance d'avoir autour de moi aujourd'hui. Il y a une grosse tête qui doit connaître cette maison à Brentwood, au 12-305 Fifth Helena Drive.
0: Est-ce que c'est pas là que Marilyn Monroe est morte?
1: C'est la maison de Marilyn Monroe.
3: Et qu'est-ce qui...
1: Elle est décédée.
3: Ah oui, ça, elle est décédée, Marilyn Monroe.
0: Non, elle y est.
3: Elle y est morte. Et bon, alors écoutez, vous savez déjà tout, oui. Parce que ma question, c'était effectivement, il y a une maison qu'on a failli détruire et qui vient d'être classée monument historique.
1: Ah, très bien.
3: Et c'est bien la maison de Marilyn Monroe. Bravo, Caroline. Bravo, Valérie. C'est dans Télérama qu'on apprend effectivement que cette maison de briques blanches dans le quartier huppé de Brentwood a failli être démolie parce que son nouveau propriétaire avait déposé une demande de permis de démolition. Mais il y a des fans de Marilyn Monroe.
7: Ouais, mais pas le propriétaire.
3: Qui sont intervenus. Et au 12-305 Fifth Helena Drive, on pourra, j'imagine, bientôt visiter la maison si jamais la maison devient monument historique.
9: Bah, si ça lui appartient toujours, il doit avoir un peu les boules quand même. Il a acheté un truc très très cher pour pas pouvoir faire ce qu'il veut.
3: En tout cas, le conseil municipal a adopté à l'unanimité une motion visant à entamer un processus de préservation historique de la maison. Et dans ces cas-là, j'imagine qu'on lui rachètera la maison à un juste prix.
0: Oui, moitié prix. Schwarzenegger, non, il est toujours gouverneur de...
3: Pardon?
7: Non. Il est plus...
1: ça fait un moment.
9: Non, maintenant, il vend des perceuses Lidl. Tu n'as pas vu la pub à la télé?
0: Oui, c'est vrai.
9: C'est vrai.
3: En tout cas, vous connaissiez l'adresse, chère Valérie, l'adresse de Marilyn. Vous êtes déjà allé voir la maison? Parce que je sais que vous êtes fan de Marilyn.
1: Non, je j'ai pas été voir la maison. Non, mais j'ai pas été à Los Angeles finalement.
9: Franchement, je
1: m'étais toujours dit que j'irais, puis après j'ai été assez occupée en France, et puis après
3: La Rochelle, c'est un petit Los Angeles.
1: Mais surtout que les Américains maintenant je me gonflent.
3: Ah oui,
0: donc, parce que le français est sympa. Ouais. Rappelons Serge.
1: Moi j'aime mieux être en France que Los Angeles.
3: Quel est l'inverse du covoiturage? Voilà un mot que je ne connaissais pas et que j'ai découvert dans Le Parisien aujourd'hui. C'est une question pour Monsieur Gontier de Rennes.
9: C'est l'auto-solisme.
7: Le solo-voiturage.
9: Comment vous dites?
7: Le solo-voiturage.
6: Le solisme?
9: C'est l'auto-solisme.

0: L'autosolisme, bonne réponse.
1: Ok.
0: De Monsieur Beaugrand. Et l'autosolisme est un problème parce qu'il paraît qu'il y a 83% des gens qui, le matin,
1: évidemment,
0: sont seuls dans leur voiture, dans leur trajet entre le domicile et le travail.
1: Oui.
0: Et alors, c'est assez marrant parce que Aymeric Renou, du journal Le Parisien, a interrogé, justement, on va appeler ça un autosoliste, et il dit, ah ben moi, j'aime bien être dans ma voiture tout seul avec ma radio, mon café, personne avec qui je suis obligé de parler. C'est ce que je préfère. Vive l'autosolisme plutôt que le covoiturage.
2: Il a qu'à marquer sur sa voiture covoiturage muet.
0: Ah.
2: Comme ça, les gens, ils fermeront leur gueule et puis...
3: Oui.
4: Ils arrivent déjà ça, c'est vraiment la France, hein, bravo. Hein.
3: Et ben, l'autosolisme permet les flatulences. Oh.
0: Ouais. C'est pas faux.
1: C'est vrai. C'est vrai.
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0: Pour votre grand retour parmi nous, et je suis ravi que vous veniez me voir, cher Juan Arbonnaz, j'ai fait évidemment des présentations culinaires.
6: Bah, c'est délicieux, mais j'ai envie de dire.
0: Mais je suis pas certain qu'on ait des grands chefs et des grandes cuisinières.
7: Je suis maître queue.
8: Tu eres Juan, eres de Bogotá.
6: Sí, ese soy yo.
0: Sí.
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6: Todo lo que necesites, todo.
8: Todo lo de América Latina.
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0: Voilà, plein de langues.
9: Et pas trop, pourquoi on a lui et Etchebest, c'était trop cher, c'est ça?
0: Etchebest, on a peur de se faire engueuler si on invite Etchebest, tandis que Juan, il est charmant.
7: Oh oui,
0: vous en êtes charmant. À combien de restaurants, Juan?
6: 14.
0: Waouh!
7: 14?
6: Ouais.
8: C'est presque comme Hippopotalamus.
9: Et tu connais Buffalo Grippin? C'est un super resto aussi.
0: Il y aura des questions culinaires, mais on va commencer par une première citation. Plutôt à destination, je le dois dire, de Christine O'Krent. En tout cas, c'est elle qui a une chance de trouver le nom de l'auteur de cette citation, qui a dit « Un congrès, ce sera pour Madame Delaire, qui habite Dinard. Un congrès, c'est une assemblée qui se réunit dans le but de décider de la date du prochain congrès. »
7: C'est un politique.
0: C'est un politique.
8: C'est américain.
2: Contemporain.
0: C'est un français. Alors, contemporain, ça dépend.
7: Il est mort.
0: Ce que vous appelez contemporain.
9: C'est pas Chirac. C'est pas Jacques Chirac.
0: Il est mort, et il est mort avant le 21e siècle, puisqu'il est mort en 88.
7: Il a été ministre, ce monsieur?
0: Il était biterrois, il était né à Béziers.
7: Est-ce qu'il a été ministre?
0: Ministre, oui, ah oui, bien sûr. Et même président de l'Assemblée nationale.
9: Oula.
2: Président de l'Assemblée.
0: Il avait un gros cheveu sur la langue et il a été académicien français.
2: Edgar Faure.
0: Edgar Faure. Bonne réponse de Christine O'Krent. Pour Véronique Foll, qui habite Carcassonne, qui a dit « Je suis trop timide pour exprimer ouvertement mes pulsions sexuelles, autrement qu'au téléphone et à des gens que je connais pas.
2: Sacha Guitry ».
0: Non. C'est pour rendre hommage, évidemment, à Michel Blanc, dont la voix est reconnaissable dans « Le Père Noël est une ordure », puisque c'est lui qui dit « Il ne joue pas dans « Le Père Noël ».
7: Il joue le pervers au téléphone.
0: Il faut le rappeler à tous les journalistes qui, à chaque fois, citent « Le Père Noël est une ordure ». Il ne joue pas dans « Le Père Noël est une ordure », Michel Blanc, mais on l'entend dire « Thérèse,
7: je t'encule, voilà. Thérèse. Je te prends, je te retourne contre le mur, je te défonce, Thérèse. »
2: C'est ça, là, Beaugrand devient
9: viril. C'est ça.
0: Et même presque viril.
7: Il y a un monsieur très mal poli qui a téléphoné, il voulait enculer Thérèse.
0: Et d'ailleurs, celui qui a dit cette phrase, je la répète, je suis trop timide pour exprimer ouvertement mes pulsions sexuelles autrement qu'au téléphone et à des gens que je connais pas, c'est un des maîtres de Michel Blanc. On l'a souvent comparé à lui.
2: Ah, Woody Allen.
0: Woody Allen, bien sûr. Bonne réponse de Liane Folly. Woody Allen. Alors attention, parce que la citation suivante, à mon avis, va nous coûter 300 euros, je vous le dis d'avance. Ça permet de rendre hommage à quelqu'un qui est mort il y a pile 60 ans, jour pour jour.
2: Oula.
0: Ah oui, puisqu'il est mort le 7 octobre 1964 à Marne-la-Coquette. Ah. Et c'est quelqu'un à qui on doit des citations plutôt amusantes, comme celle-ci par exemple. « Si les Romains avaient dû d'abord apprendre le latin, ils n'auraient jamais eu le temps de conquérir le monde. »
2: Jean Cocteau?
0: Jean Cocteau, non.
7: Il est français, en tout cas.
0: Un français, oui. On lui doit plein de chansons célèbres.
2: Ah bon,
9: Antoine?
0: Et plein d'opérettes célèbres.
7: Est-ce que Régine a chanté des chansons de ce monsieur?
0: Il a d'ailleurs, ça peut peut-être aider Christine O'Krent. Il a été secrétaire de Georges Clémenceau. Il a travaillé au ministère de l'Intérieur. Il a été directeur du Théâtre des Bouffes parisiens. Président de la SACEM.
9: Henri Guénon?
0: Non.
8: Mais je dois le connaître.
0: Et on lui doit des chansons comme Mon homme.
9: Ah, c'est un hétéro?
7: Ce n'est pas qu'il soit beau, qu'il soit grand ou bien costaud, mais je l'aime.
2: C'est
8: mon âme.
9: Voilà. Je sais pas qui est Liane Folie, qui est Beaugrand. Là. Et les deux, ils ont la même voix, quasiment la même tête.
7: Ben, la plus mal coiffée, c'est elle.
0: On lui doit Ramona.
10: Mais arrêtez avec ça.
9: Vous connaissez... T'es sublime, et ils sont sublimes, tes rajouts.
0: C'est Herbelas qui a préparé un bon rajout pour...
7: Ah, il a bien mijoté, là.
6: Ah ouais. La meilleure recette.
0: Bon, dites alors...
2: Henri Crolla bon,
0: non, alors, mon homme, dans la vie, faut pas s'en
7: dans
0: faire.
7: Dans la vie, faut pas
10: dans
7: s'en
10: la
7: faire.
10: Vie, faut pas
9: mais il a pas chanté,
10: faire.
9: Il a écrit, ça, c'est pareil.
0: Il a écrit tout ça. C'est une ouais. gamine charmante, Valentine.
9: Oh, on a tous en plein
7: nom. Ah, j'adore. Cool,
10: mais ça, c'est du temps.
7: La veille des tout petits petons. Valentine, Valentine.
0: Ah, si vous connaissez ma poule.
7: La veille des tout petits tétons que m'a tes
9: je suis à côté, moi, je suis à côté. Imaginez.
8: Est-ce que ce ne serait pas Pierre Perret?
0: Non.
10: Pierre Perret, il est mort il y a 130 ans.
8: Ça va lui faire plaisir.
0: Il vit encore, Pierre Perret.
9: Ah non, moi, je vais dans l'interview, il vit plus.
0: Et sa sœur, à chaque fois, je la fais, mais je l'aime bien. Et sa sœur Inès vous embrasse.
10: Inespéré.
9: Qu'est-ce qu'il est drôle, l'animateur.
0: Félicie aussi, c'est lui qui a écrit.
10: Félicie aussi.
7: J'ai pris à Omar son stomate, il avait du poil aux pattes. Félicie aussi.
6: C'est la même, moi je la connais. Hein.
11: Est-ce qu'il a laissé son nom à quelque chose?
0: Bah, il a laissé son nom à des tas d'opérettes, je vous ai dit.
9: Mais non, mais genre à une rue, une mosquée, non?
0: Fifi. Ta bouche, par exemple, ça a même été adapté au cinéma par Alain Resnais, ta bouche.
8: Ah oui. Oui. Un baiser, pas sur la bouche.
9: C'est Beaugrand là ou c'est qui?
8: Un baiser.
6: C'est pas moi.
8: Tiens mes farouches.
0: C'est celle des JO.
9: C'est la même des JO.
8: Que Paris soit une mer avec tous ses athlètes. Tout réelle comme un présent d'une pluie de médailles d'or.
9: Ah oui, bon,
0: je sais pas si vous avez entendu le gong, mais il vous reste 30 secondes. J'avais prédit un...
10: Jacques quelque chose, non?
0: Non, non, non.
7: Robert.
0: J'avais prédit effectivement...
7: On va trouver des vieux
10: Michel.
7: Prénoms.
10: Michel.
0: 300 euros. Bah,
7: Gustave.
0: Voilà, on va les donner, les 300 euros à nos
10: Robert.
0: Auditeurs.
7: Jean-Claude.
9: Et le mec qui fait les kebabs, là, tu sais pas?
6: Là, comme ça...
9: Putain, mais alors, franchement,
10: donc,
9: tu sers à quoi, quoi.
6: À rien.
7: Il fait des enchiladas, là.
9: Excuse-moi de te dire ça, t'es le bienvenu, je t'adore, mais...
6: C'est pour qu'Ariel puisse pratiquer son espagnol que je fais là.
7: Ah, oui. Olé.
8: Non, pero tal vez Cuco Sánchez. ¿Conoces a Cuco Sánchez?
6: Sí, claro que sí.
8: Es una maravilla.
7: Claro que sí.
0: Eh ben voilà, 300 pesetas qui s'en vont.
10: Il y a quelqu'un qui sait.
0: Et...
7: C'est toujours le même.
8: Mais oui.
0: Une seule personne dans la salle lève la main et c'est notre habitué, Serge.
8: Serge.
9: C'est pas n'importe lequel, il va se présenter à nouveau.
7: Il gagne un peu.
9: Salut Serge, depuis combien de temps tu viens?
12: Depuis très très longtemps. Alors c'est Albert Wilmetz.
0: Bonne réponse, vous gagnez Serge 100 euros.
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0: Le sommet international de la FIL. Mais c'est quoi la FIL?
7: La FIL. Ça s'écrit comment?
0: FIL.
15: La filière interprofessionnelle du lait?
0: Comment vous savez ça? Vous...
15: Je sais pas.
0: Vous êtes invité au salon du lait?
15: Avec un dé alors.
0: C'est bien ce que je voulais dire.
15: J'avais bien compris.
9: C'est vraiment ça?
0: Non. C'est la bonne réponse.
9: Non.
7: Quel talent.
0: Pardon, mon Florian, parce que c'était vraiment pour faire un mot.
7: Sais, hein. En plus, il n'est pas si vilain. Hein.
15: Non, je m'arrange.
7: Non, ouais, il est mieux que...
15: Je serais beau mort.
7: Oui, c'est vrai, il vieillit très bien.
0: On est plusieurs bien. Dans ce cas-là, effectivement. C'est pas votre cas, Beaugrand.
7: Je sais, vous avez envie d'être méchant avec moi aujourd'hui. Mais,
0: pas du tout,
7: mais
0: pas, du
7: pas,
0: tout pas du tout. Je me retiens.
16: Oui, oui, oui. Oui. Christophe, mets ton kawé.
0: Non, je me retiens pour tout à l'heure.
16: Oui.
0: Mais c'est le sommet mondial du lait cette semaine. La France est le pays hôte. C'est important le lait à travers le monde.
8: Qu'est-ce qu'on ferait sans les vaches?
0: Vous avez déjà trait une vache, Ariel.
8: Eh bien, justement.
9: Non, mais Bernard.
8: Non, mais pour un. Oh. Non, pour un film, j'ai dû traire une vache.
9: C'est pas vrai.
8: Un film, oui.
9: Vous jouiez une paysanne?
8: Non, je.
9: Un rôle de composition.
0: attendez. Dans quel film vous avez trait une vache?
8: Alors, c'était d'après Françoise Sagan. Hors saison, et c'est pendant l'idée de pendant la guerre,
0: oui.
8: Des Parisiennes, voilà, qui sont obligées de s'exiler dans une ferme.
9: Donc tu galérais à traire.
0: Voilà. S'exiler dans une ferme.
8: Voilà. Bon. Mais alors c'était.
9: C'est rendez-vous en terre inconnue.
8: Ben c'était merveilleux de traire. Alors les pies sont très chaudes.
15: Et chaud. T'es sûr que c'est un pie?
9: C'est un pie, sinon c'est un oiseau.
8: Ouais. Bon, en tout cas,
0: Ça me fait penser à cette vieille blague, vous la connaissez. C'est Ariel.
9: Oh, c'est du retour en boîte, c'est ça? Oui.
0: C'est Ariel avec des copines. Et puis. Le chauffeur.
8: Qu'est-ce que ça va être?
0: Le chauffeur d'Ariel a disparu. Elles sortent de discothèque toutes les quatre. Le chauffeur d'Ariel n'est plus là. Et donc elle rentre à pied à travers la campagne pour rentrer sur Paris parce que souvent les discothèques sont loin à la campagne.
11: Oui. Hein. Surtout celles que fréquente Ariel. Mais Ariel, elle est du genre aller au Makunga Club.
0: Et puis là, d'un seul coup, elles ont très soif parce que c'est souvent comme ça, on est déshydraté en sortant d'une boîte de nuit. Et effectivement, il fait nuit, elles savent pas quoi faire. Puis il y a une vache. Alors, toutes les quatre, elles attrapent les pieds de la vache. Oui. Et puis, elles commencent à boire du lait, évidemment. Oui. Et puis, quand même, on n'est pas rentré. Puis, il y en a une qui dit, oh, ben, il y en a bien un des quatre qui va nous ramener.
8: Oh ben bravo. Non, écoutez, vraiment.
9: C'est scandaleux.
8: J'en reviens
15: c'est
8: pas.
15: C'est scandaleux.
8: Moi j'allais vous expliquer une expérience bucolique.
15: Non, bucalique.
0: C'est pas bucolique ce que je viens de raconter.
15: Non, c'est bucalique.
8: Mais en tout cas, j'ai eu le coup de main très vite.
9: Oui, mais non, ça m'étonne pas.
0: On voit l'expérience.
9: Ça m'étonne pas, Ariel, ça.
8: Non, c'est pas si difficile et c'est très agréable.
17: Moi, j'ai traîné des chèvres.
0: Ah oui,
17: dans une communauté hippie en Lozère.
9: C'est à l'époque où tu fumais des pétards.
8: Mais leur pie est plus petit.
17: Eh ben non, parce qu'une chèvre, ça se traite entre les deux pattes de derrière et pas sur le côté comme une vache.
9: Mais
8: elles ont combien de pies?
17: Oh, ça, j'en sais pas. Deux.
8: Ah voilà.
0: 1416.
11: Du coup, t'as moins de chance d'être ramené, du coup.
9: Ouais, t'as que deux chances. Ah, oui.
0: Et vous avez traîné une vache déjà, Carina?
18: Non, mais j'ai fait d'autres trucs que je peux pas raconter.
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0: Une question historique pour faire plaisir à Christophe Barbier. Ah, vous faites A vous aussi,
11: monsieur? Oui, je vais enfin pouvoir briller.
0: Ah oui, je suis sûr.
20: Ah oui.
0: Remarquez, c'est une phrase que tout le monde connaît, donc vraiment...
9: Est-ce que c'est dans Fort Boyard?
0: La réponse est à la portée de tout le monde. Non, alors là, on est un peu plus loin dans le temps pour tout vous dire. On est au 14e siècle.
11: Voilà. Ah, bon.
0: Ah oui.
11: Voilà.
0: Et
11: c'est avant-guerre.
0: Dans les années 1320... Et je vais même vous dire le nom du roi en question, hein, c'est Philippe VI de Valois. Il va tenter d'affronter... ça vous concerne, monsieur... comment il s'appelle, lui, là-bas?
21: Guillaume. Enchanté, Laurent Rapier, j'habite la partie de l'équipe depuis un an et demi. Pour l'anecdote, j'ai croisé Adil Rami sur une émission, et il m'a dit, il faut absolument que je te dise un truc. J'ai dit, dis-moi. Il m'a dit, je te vois bien aux grosses têtes. Et je lui ai dit que j'étais arrivé avant lui.
11: Incroyable.
0: Alors, ma question concernant Philippe VI de Valois et donc les années 1320, avant que monsieur le roi déclare la guerre aux Flamands révoltés.
11: C'est avant le roi d'Agobert. Hein.
0: C'est après. Philippe VI de Valois, c'est après. Et Philippe VI, qu'on appelait le fortuné ou le catholique, a affronté donc les Flamands. Et là, il a eu, cette année-là, une phrase célèbre. On est en 1328, précisément. Quelle phrase célèbre fut prononcée par Philippe VI de Valois en 1328?
9: À l'attaque.
0: Non, mais on n'est pas
15: sûr. Qui m'aime me suive.
0: Bonne réponse de Christophe Barbier. Voilà, et c'est une phrase qu'on utilise encore parfois.
4: Il y avait ceux qui même prennent le train.
0: Ah oui, ça c'est Patrice Chéreau. Mais effectivement...
21: Et il a gagné contre ces Flamands, on ne sait pas.
0: En tout cas, c'est une phrase qu'il prononce à Gaucher 5 de Châtillon. Je vous le dis pour votre information. Gaucher de Châtillon, qui quand même a 80 ans à cette époque-là, et qui dit au roi, quand il dit qu'il va avoir besoin de soldats pour affronter les Flamands, je le comprends, le pauvre Gaucher de Châtillon, qui a quand même 80 ans à ce moment-là, lui dit « Qui a bon cœur trouve toujours bon temps pour la guerre ». Et c'est à ces mots que Philippe VI de Valois prend le vieil homme dans ses bras et s'écrie « Qui m'aime me suive ».
20: Il faut dire qu'à l'époque, on ne suivait pas le roi comme ça, il n'était pas le chef du pays. Les grands féodaux devaient être convaincus ou payés pour lever l'ost, O-S-T, c'est-à-dire le service militaire. Voilà, on faisait campagne.
0: Il n'y avait pas d'armée.
20: Il n'y avait pas d'armée. Donc soit on payait, soit on devait les entraîner par de telles phrases.
22: Non, c'est une jolie phrase qui est restée. Hein. Moi, je le dis soir avant d'aller me coucher. Qui m'aime me suive.
0: Et alors, il y a du monde.
22: Oh, il y a des... Ça s'appelle la queue à la porte.
0: Non, mais en tout cas, c'est une excellente réponse de Christophe Barbier. Qui m'aime me suive. Bon, oh bah, ça aussi, tiens, ça va être pour monsieur Barbier. Et là, je pense qu'il y a que lui, qui peut répondre. Pour Simon Pierrat, qui habite Mions, dans le Rhône, j'aimerais que vous me donniez l'auteur de Das Landeslachsens et Die Lustige Witwe.
4: Ah oui, d'accord.
23: C'est de l'espagnol.
0: Alors, c'est de l'allemand.
21: Donc, c'est de l'allemand, mais c'est une grande œuvre qui a été traduite en français.
0: Je vous donne deux œuvres qui, évidemment, ont été traduites en français. D'un côté,
21: ne me répondez pas avec ce petit ton-là, Laurent. J'essaye de participer à votre émission comme je peux.
0: Petit ton vous-même, Das Land des Lächelns et die lustige Witwe.
20: Alors, Das Land, le pays
22: le
20: de...
22: Pays.
20: Vous ne nous donnez pas les traductions, je suppose.
0: Donc,
23: Das Land, c'est ce pays. Ah, voilà. Allez-y.
0: Le pays, Das Land, le pays.
21: Das Land. Il parle un peu néerlandais.
20: C'est
21: donc
20: un romancier ou c'est un religieux?
0: Ah non, ni l'un ni l'autre.
22: Un philosophe.
0: Quel est l'auteur de ces deux œuvres que je vous donne effectivement en langue originale? Die lustige Witwe et Das Land des Lächelns.
20: Die lustige Witwe, c'est pas la veuve joyeuse?
0: Oui.
20: C'est Offenbach.
0: Non, c'est pas Offenbach.
4: Attendez,
20: la veuve joyeuse.
23: Marcel Pagnol.
4: La veuve joyeuse. Non, c'est Schubert.
23: Marcel Pagnol.
0: Marcel Pagnol, la veuve joyeuse.
20: Non, c'est un compositeur.
4: Franz Schubert, la veuve joyeuse.
0: Il s'agit évidemment d'un compositeur autrichien d'origine hongroise.
4: Eh ben c'est
20: pas Schubert.
0: Ben c'est pas Schubert.
4: Non, c'est pas Schubert.
24: Non, c'est la truite.
0: Et mais effectivement,
23: c'est la truite.
4: Non, mais oui, Schubert, c'est la truite.
0: Bien sûr, mais elle a raison, oui. Schubert, c'est la truite.
4: T'as raison.
0: Là, c'est Die lustige Witwe. Ça, c'est la veuve joyeuse. Et l'autre, je vais vous le traduire maintenant que vous avez trouvé la veuve joyeuse. L'autre, c'est le pays du sourire, Das Land des Lächelns.
23: Ah, la Chine.
0: Qui est con?
23: Possible.
21: C'est vrai que je savais pas que c'était particulièrement con.
24: Il est aussi connu qu'Offenbach.
0: Ah quand même, il est assez connu.
20: La veuve joyeuse.
23: Mais Offenbach, pour moi, c'est un DJ.
21: Moi aussi.
20: C'est Strauss.
0: Ah, Strauss ouais. Pas du tout. Pas du tout.
20: Ah non, c'est pas Strauss. Ah, il m'a piégé. Alors, attendez, la veuve joyeuse.
0: Je me marre ici, mais je me marre.
4: C'est pas Strauss.
0: C'est pas Strauss.
20: C'est pas Haydn.
0: Mais non, c'est pas Haydn.
24: Je vais dire une bêtise, mais tu l'as dit quand même, on sait jamais.
0: Ce serait pas la première, Valérie.
4: Mozart.
24: Wagner.
0: Ah, Wagner,
23: oui. Non,
20: c'est 19e ou c'est 20e?
0: Ah, et ta sœur. Ah non, on est effectivement fin 19e, début 20e.
23: Baden, Baden.
0: Non, il est mort. Il est mort en Autriche en 1948. Oh, il est mort dans des circonstances difficiles. Parce qu'il souffrait de problèmes biliaires, rénaux, glandulaires et oculaires.
22: Et de faisait de la bile.
0: Et de pneumonie aussi.
23: Très constipé.
0: Avec ses femmes, ils ont passé les derniers mois de la guerre à Bad Ischl. Ils sont allés en Suisse pour un séjour qui leur ferait du bien, vous voyez, à Zurich. Mais la femme est morte là-bas, la pauvre.
23: Oh là là.
0: Alors, il a décidé de rentrer, de mettre fin au séjour de 2 ans en Suisse. Et puis, il est revenu triomphalement chez lui. Il a été nommé citoyen d'honneur, mais il est mort 1 an après son épouse. Vous voyez ça. Il n'a pas supporté.
20: C'est pas Meyerbeer.
0: Pardon.
20: Meyerbeer.
0: Oui, il n'a pas connu la veuve joyeuse, puisque sa femme est morte avant lui. Pour le coup.
23: Oui.
0: Mais c'est lui qui a composé la veuve joyeuse et le pays du sourire.
4: C'est archi connu, veuve joyeuse.
0: La veuve joyeuse, c'est ça. Vous connaissiez ça, monsieur Barbier.
20: C'est comme un amour qui est sur le.
24: En effet, elle est joyeuse.
0: Et le pays du sourire, c'est ça, le pays du sourire.
21: Ah, c'est gay. C'est gay.
23: It's a Small World à Disney.
0: Et c'est des opérettes très célèbres. Maintenant, effectivement, vous ne connaissez pas l'auteur de ces deux opérettes. Si Madame Bachelot était là,
21: là. Mais elle n'est pas là, Laurent. Faites avec ce que vous avez. Voilà.
0: Je veux bien faire avec.
21: C'est pas Meillac qui est à Lévis.
0: Non,
21: c'est pas eux.
0: Je veux bien faire avec ce que j'ai, mais normalement, Monsieur Barbier.
20: Bien sûr, bien sûr.
21: Mais il s'est mis à notre niveau, que voulez-vous.
1: Contemporain d'Offenbach.
0: Il s'arrache les cheveux, vous voyez.
20: C'est plus tardif qu'Offenbach. Enfin, c'est plus récent, c'est plus près de chez nous.
0: Oui, oui, oui.
21: Il s'arrache les cheveux. Cela dit, j'ai une très bonne adresse pour les remettre, hein, monsieur.
0: Sa langue maternelle est le hongrois, vous voyez. Et là,
20: c'est pas Caudalie.
0: Ah, c'est pas. Mais je vous demande pas ce que c'est pas. Je vous demande ce que c'est.
20: Bien sûr. Le type qui gueule sur
21: Barbier. C'est pas Vivaldi.
0: Comment vous dites-vous?
22: Oui, mais je sais pas. On dit ce que c'est pas. C'est pas Vivaldi. C'est pas
1: Vivaldi.
0: Un bel Autrichien, Vivaldi.
22: C'est pas loin.
20: Ah là, je suis pas en forme.
0: Alors, il a fait des tas d'autres opérettes. Ah, j'aurais peut-être dû vous aider en vous donnant les titres.
21: Voilà, Laurent.
0: Dermann mit den drei Frauen.
1: Oh, oui,
22: le monsieur avec les trois dames.
21: Sonnerie téléphone, tiens.
0: Siegenerliebe, Rosenstock und Edelweiss.
23: Oh là là, le Edelweiss.
1: Ah, Edelweiss.
21: Ah, Laurent.
0: Der Sterngucker.
21: Laurent continue à parler en allemand comme ça. On dirait le début d'un mauvais film porno.
0: Vaudilerschesingt, Frühling, die Gelsenjacke.
21: Ah, da, Laurent, da.
0: Paganini, Clo-Clo.
21: My liebe, liebe petit garçon.
0: Bah écoutez, voilà, 300 euros qui s'en vont. Tant mieux pour notre auditeur, puisque Simon Pierrat va recevoir très vite un chèque RTL. Regardez, il y a une dame au premier rang. Trois autres personnes derrière.
23: Il y a beaucoup de monde qui sert.
0: Bravo, bravo.
22: Bonjour madame, comment vous appelez-vous?
0: Quatre ou cinq auditeurs. Bonjour Christine.
22: Marie-Christine, c'est ça. Et quelle est selon vous, Marie-Christine, la bonne réponse?
2: Je pense que c'est Franz Léard.
0: Et c'est Franz Léard. Bravo madame. Barbier s'en veut, hein.
20: Je m'en veux d'autant plus que mon épouse m'a offert un autographe de Franz Léard.
0: Oh,
20: je me suis impardonnable.
0: Oh, oh là là,
20: je suis impardonnable.
1: Oh là là.
21: Eh ben voilà, il va pouvoir se taper ma mère.
20: C'est comme étant en route, je l'avais sous le bout de la langue.
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0: Question suivante pour Monsieur Picard qui habite Dijon. Quel est le point commun entre la griffe du tigre, la patte du paon et le saut du lièvre?
10: C'est le nombre de...
25: Ce sont des figures de danse.
10: Les figures de karaté, non?
0: De karaté, non, de danse.
10: De yoga, de yoga.
0: De yoga non plus.
22: Du Kama Sutra.
0: Du Kama Sutra.
22: Ah, ben voilà. Ah, ben voilà.
0: Mais vous êtes chez moi aussi.
22: Bravo.
0: Voilà.
25: C'est le seul.
0: Vous êtes chez moi ici.
25: Non, c'est le seul à faire ça.
0: Voilà.
25: Quand il donne une bonne réponse... Il secoue sa bite au-dessus du public.
22: Voilà, j'avais pas
20: trouvé. Parce qu'il sait que c'est filmé,
22: là.
20: C'est pour ça.
0: Dès qu'on lui donne une question de son domaine.
22: Ben ouais, chez moi, voilà.
20: Et c'est vrai, il y est allé direct.
0: Ah oui, la griffe du tigre. Alors, comment c'est
20: Vas-y, tu vas nous les décrire.
22: Ah oui,
1: démonstration.
22: On va dans les loges.
1: Démonstration. Je te sers de. Comment on appelle ça?
0: De muse. De muse.
1: De cobaye.
20: De mannequin.
0: De muse.
20: De muse.
0: D'instrument. De mannequin.
22: D'accessoire.
20: La griffe du tigre.
22: Alors, ça y est. Oh là là, mon Dieu, quelle horreur.
0: Comment vous faites la griffe du tigre alors?
20: Mais tu l'as vraiment fait?
22: T'es sérieuse, Julie? Oh, le mec, en plus, il est balèze, hein, paraît-il.
20: Ah, c'est un catcheur, son mec, tu vas voir, il est super sympa.
22: Bon, alors allez-y. Alors, la griffe du tigre.
1: Elle me fait pas mal, hein.
22: On prend le bras. Non, je sais pas, je connais pas.
0: On s'en doutait un peu quand même. La patte de paon et le saut du lièvre. Il y a aussi la feuille de lotus bleu, évidemment.
22: Ah oui.
20: Le saut du lièvre, j'aimerais bien.
25: C'est le papier toilette, c'est quand on est aux toilettes.
22: C'est ça, c'est le papier toilette, la feuille de lotus.
0: Alors, la griffe de tigre, c'est la ligne courbe tracée sur le sein. La patte de paon, c'est.
20: Expliquez la position, allez-y.
0: Alors.
20: ça a l'air compliqué.
0: Oui.
20: allez-y, raconte. Décrivez ce que vous voyez.
21: Le saut du lièvre,
20: ça a l'air rigolo. Non mais ça a l'air marrant. La patte du paon, ça a l'air...
0: C'est pas ça, c'est que je m'imagine Stomy à la place. Mais en tout cas, c'est une excellente réponse.
22: Des bonnes réponses.
0: Pour Arthur Clément, puisqu'on vient de fêter le nouvel an chinois, moi je vous emmène en Russie. Pourquoi fête-t-on 8 fois le nouvel an en Russie?
1: Pour boire?
0: Non.
1: C'est par rapport aux orthodoxes.
20: Aux orthodoxes?
0: Aux orthodoxes.
25: Non. Est-ce que c'est pour célébrer quelque chose qui a eu lieu 8 fois?
22: Par rapport à toutes les ethnies?
0: Non.
20: Ah, mais parce qu'il y a tout simplement 8 fuseaux horaires en Russie.
0: Excellente réponse de Bruno Solo.
22: C'est logique.
20: Et c'est un grand pays.
1: Il faut aller vite, hein.
0: C'est vrai, elle a raison.
2: Ah oui, de Leningrad à Vladivostok, ouais, effectivement, tu peux le faire 8 fois.
0: Une question maintenant, ce sera pour Jérémy Franz, qui est dans le Bas-Rhin. Pouvez-vous me citer quelqu'un qui a des effets lides?
5: Des quoi?
0: Des effets lides.
5: Oh, c'est quoi les effets lides?
0: C'est ça la question, vous voyez.
2: Est-ce que c'est, c'est bien d'avoir des effets lides, à votre avis?
25: Vincent Lindon, on a?
0: Moi, non, il n'a pas d'effets lides, Vincent Lindon. C'est moi, je trouve ça. Alors, je vais vous dire.
2: Oui.
0: J'aime beaucoup les gens.
2: Vous trouvez ça charmant?
0: Ouais, moi, je trouve que.
2: Une petite coquetterie dans l'œil.
0: Alors, ça, vous me connaissez bien.
2: Oui, je sais, je vous connais.
0: Ouais, j'aime bien.
5: Est-ce que j'ai des effets lides, moi?
7: C'est un truc.
0: Comment vous me connaissez?
5: Est-ce que j'ai des effets lides?
0: Non, vous, c'est non.
7: C'est des fossettes? Des fossettes sur le visage?
0: C'est pas des fossettes.
2: Non, mais c'est la coquetterie dans l'œil, il l'a dit.
0: Non, ça, c'est vrai que je suis fan.
5: Ça, vous me l'avez déjà dit.
0: De la petite
5: c'est quelqu'un qui rougit.
25: C'est vrai, il se masturbait sur Dalida, jeune.
7: Non, mais pas.
5: Non,
7: il y a une coquetterie qui est ignoble.
25: Sur
7: Paul Prébois. Il part sur le côté.
5: Sur Joe Dassin.
25: Sur Paul Prébois.
5: Beaucoup sur Joe Dassin.
0: Ah non, Joe Dassin, c'était trop. Alors là, la coquetterie.
25: Et si tu n'existais pas.
0: La coquetterie, c'est la coquetterie. C'est pas
7: taches de rousseur.
0: C'est pas le strabisme. Qu'est-ce que vous avez dit?
7: Taches de rousseur.
0: Ce sont les taches de rousseur, les effets lides. Et c'est vrai.
5: Ah, vous aimez les
7: pigleux. Pourquoi vous dites pas c'est une excellente réponse de Julie Ferrier?
0: Ben, je peux dire
7: pour ma maman.
0: Pour Mme Ferrier.
2: Elle est là aussi?
7: Non, elle va pas tarder.
0: C'est l'école des fans aujourd'hui. Mais effectivement, c'est une très bonne réponse de Julie Ferrier.
5: Ouais, bravo.
2: Et alors vous, ça vous...
0: Alors en même temps, vous n'avez pas tout à fait répondu à la question, puisque je vous ai demandé, pouvez-vous me donner des noms de personnes?
2: Marlène Jobert.
0: Julie Ferrier. Vous avez des effets lides, vous?
7: Attends, tu veux voir?
0: Ah ben oui, je veux bien voir. Parce que c'est vrai qu'on ne les voit pas, vos effets lides.
25: Non,
0: elle a des effets lides.
2: Axel Red.
0: Marlène Jobert. Axel Red, alors ses effets lides, maintenant, elles sont dans le cou.
2: Mon épouse.
5: Elle a des anciennes rides.
0: Axel Red, c'est tache de rousseur, c'est maintenant.
7: L'actrice française Sandrine Kiberlin.
0: Kiberlin, magnifique. Ouais. Tache de rousseur.
2: Childéric en avait.
0: Oui, et mon ami
5: Elsa.
0: Patchy a des taches de rousseur.
5: Oui. Elsa aussi, la chanteuse.
2: Ah, la chanteuse
7: il y a
2: Elsa.
7: Même des, oui. Il y a même des chanteuses qui s'en font faire.
0: Ça ne m'étonne pas que vous ayez des effets lides, chère Julie Ferrier, et ça vous fait une bonne réponse supplémentaire.
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3: C'est rare, mais c'est aussi un anniversaire qui est lié à l'actualité politique du moment, puisque Joe Biden, qui est encore président des États-Unis pour l'instant, il a 82 ans aujourd'hui. Mais êtes-vous capable de me donner le nom entier de Joe Biden?
4: Joseph Robinette Biden.
3: Bonne réponse.
5: Il a des origines françaises et il s'appelle Robinette. Et d'ailleurs,
6: il a le robinette qui fuit.
5: À partir d'un certain âge, on a des problèmes de robinette.
7: Et il paraît qu'il avait une aïeule qui était huguenote et qui a émigré de France.
8: C'est la fin de la phrase.
5: Même elle n'y croit plus en cours de route.
8: Elle ne croit pas ce qu'elle dit. Elle se lance dans un truc.
5: Je sens qu'elle lâche en cours.
3: Vous avez un tournage.
6: De motivation là.
3: Roselyne, vous avez un tournage aujourd'hui. Pardon, hein, je vous connais très très bien, vous êtes beaucoup plus maquillée que d'habitude.
5: Oh.
7: Alors là, je sais pas comment...
5: Non, c'est pas démaquillée de la veille, à mon avis.
9: Mais il est con.
5: C'est le maquillage de BFM hier soir.
3: Vous êtes d'accord, Christophe? Ouais.
6: C'est le rose.
9: Et alors, est-ce que c'est bien?
3: Eh ben, vous avez un peu... Vous avez un peu chargé la mule, vous voyez.
6: Vous êtes allé...
5: Disons qu'on se demande si c'est Drag Race.
9: Mais je vous emmerde.
8: Non, mais ça doit être le fuchsia,
6: oui,
8: ou la coupe rose.
6: Ou la truelle.
5: Non, elle est très jolie, arrêtez.
9: Mais
5: vous verrez quand vous aurez son âge.
3: Roselyne non seulement est très jolie,
5: oui,
3: et effectivement, elle est toujours maquillée, mais parfaitement, vous voyez. Et là, aujourd'hui...
9: Oui, j'ai un peu chargé.
5: Mais non, elle est bien.
3: Comment ça se fait? Qu'est-ce qui s'est passé?
9: Je sais pas, je vous dis, j'ai été voir Le Suicidé hier à la Comédie Française, je pense que...
6: Ah, mais là, c'est l'embaumé, là.
3: Aïe, aïe, aïe.
5: Non, mais je suis pas d'accord, moi je trouve qu'elle est très jolie.
9: Je pense que j'ai perdu le sens de la mesure.
3: Ça doit être ça, hein.
9: Ah, oui, c'est
5: non,
9: ça.
5: Mais ça lui va très bien.
3: Bon, en tout cas, bravo pour la réponse à monsieur Robinette, enfin Joseph Robinette Biden Jr.
10: Pas vrai quand même, là.
3: Qu'est-ce que vous dites?
10: Ça fait pas tellement vrai, Junior.
5: C'est vrai que ça fait publicité mensongère.
3: C'est pas faux. Une question de géographie liée, là encore, à l'actualité, puisqu'on parle beaucoup du Mercosur à cause évidemment des manifestations d'agriculteurs. Alors, c'est que le Mercosur réunit...
5: Mercosur,
3: si vous voulez, ou Mergosur, si vous préférez.
10: Ou alors sur Mergo, je
6: pense. C'est où, faudra aussi voter nous. Hein,
10: non, mais il y a des agriculteurs qui sont...
3: Ah oui, c'est vrai. Ah bah ça, ils sont prêts à labourer. Hein.
6: Ils sont quand même passés de toi, Karine Le Marchand. Hein.
3: Bon, dites, je peux la poser ma question.
9: Oui,
3: alors,
9: allez.
3: Alors, il y a 5 pays dans le Mercosur. Je ne ferai pas l'affront de vous demander...
9: Évitez
8: l'humiliation.
3: Vous les connaissez, Barbier, les 5 pays.
11: Brésil, Argentine, Uruguay, Paraguay. Le 5e, c'est le Chili ou la Bolivie?
3: Bolivie. Brésil, Argentine, Bolivie, Paraguay, Uruguay. Et ma question porte évidemment sur le pays le moins connu des 5, le Paraguay.
11: Eh oui.
3: Quelle est la capitale du
6: Asuncion.
3: Paraguay?
6: Asuncion.
3: Oh, bravo. Asuncion.
5: Non mais Laurent,
3: oui,
5: vous nous dites le moins connu comme si on connaissait par cœur l'Uruguay.
6: Oh bah, Montevideo,
5: vous connaissez Bolivie, la
3: base. D'abord, moi j'y suis allé en Uruguay pour
5: tout le monde. Tout le monde n'y est pas allé.
3: Ah bah, moi j'ai eu cette chance au moment de la Coupe du Monde de football.
5: Ah, c'est bien.
9: Bah, voilà.
3: Et en plus, je suis allé voir France-Uruguay en Uruguay. Enfin, ça se jouait pas en Uruguay.
10: Bah, vous auriez dû rester en France.
3: Mais
10: c'était
3: non,
10: France-Uruguay.
6: Vous l'avez vu à la télé, quoi. Là-bas,
3: c'est idiot ce que vous dites, ça se jouait en Russie.
6: Mais oui. Oui, que nous, quand
10: est-ce que vous faisiez un Uruguay pour voir France-Uruguay?
5: Mais quel est l'intérêt d'aller en
3: Parce que je vais à toutes les Coupes du Monde de football.
5: Oui.
3: Mais je n'avais pas envie d'aller chez Monsieur Poutine pour voir cette Coupe du Monde de football. Et j'ai préféré aller la voir dans les pays d'Amérique latine.
5: Ah,
3: et donc je suis allé voir.
9: Vous les regardiez à la télévision?
3: Bah, oui, absolument,
10: alors.
3: Oui.
10: Mais ça peut pas faire de rester chez soi.
3: Mais non, parce que je suis allé voir, par exemple, France-Argentine. Avec des supporters argentins.
6: Ça, c'est le luxe, hein, comme
5: France,
3: France-Uruguay en Uruguay.
5: France-Brésil au Brésil.
3: Non, parce que c'était France-Croatie au Brésil.
6: Ouais, ouais, ouais.
5: Ah, c'est très
6: c'était la finale. Il vaut mieux voir France-Croatie au Brésil que France-Brésil en Croatie.

0: À choisir.
1: D'ailleurs, faites pas l'innocent, vous étiez là, Gazan.
0: Ah, mais complètement. Moi, je vous laissais. J'étais juste derrière vous.
2: Ah, mais quand c'est gratos, il est là, Gazan.
1: Hein. Bah, vous intéressez pas au foot, je veux pas vous inviter.
2: Ah non, mais je serais pas venu.
1: Ah bah voilà.
2: Ah bah je serais peut-être venu en Uruguay pour aller dans des bars, aller à la plage, mais pas pour regarder le match.
1: Oh ça, je suis pas sûr que l'Uruguay pour aller dans des bars.
3: La plage, non.
2: C'est pas bien.
0: Ouais. Ah si, Montevideo, c'est une très belle ville.
1: Ah oui, oui, oui. Ah, j'ai pas eu le temps de voir.
2: Alors. Ah bah oui, vous y êtes allé que pour regarder la télé.
1: Oui, absolument.
2: Et après, vous me dites, ah mais je connais bien l'Uruguay. Le gars, il a passé sa journée devant une télé Panasonic.
4: Regarder la télé dans un pays dont la capitale est Montevideo, c'est assez logique.
3: Oui.
2: Alors, meilleur van.
1: On vous avait dit pas l'humour, Barbier.
5: On avait dit deux trucs. Ouais. Pas l'humour et stock. Pas la chanson.
1: Mais je note, monsieur Beaugrand, que vous êtes vraiment là pour me contredire.
6: C'est sa fonction.
1: Exactement. Parce que moi, je confirme que sur les cinq pays en question, c'est quand même le Paraguay qu'on connaît le moins. Vous connaissez mieux le Paraguay que l'Uruguay.
2: Mais je connais ni l'un ni l'autre.
1: Ah, non,
2: je connais non, juste.
1: Vous avez connu des Paraguays, peut-être.
3: Ou des Baraguais.
2: Des Baraguais.
0: Des Baraguais, ouais.
2: Il y en a dans le monde entier, vous savez.
1: Ah oui, c'est vrai.
2: Il faut bien les chercher. Oh.
1: À Moscou, c'est plus dur.
0: Ah, il y en a.
2: Il faut les chercher.
7: Bonjour, bienvenue. Toi, enlever vêtements et moi, te montrer puissance russe. Oh là là.
0: Toi, aimer les roquettes.
5: En Afghanistan aussi, c'est un peu plus grave.
2: Oui, ça, j'avoue. On peut passer une autre question, ça m'arrangerait.
1: D'abord, je fais ce que je veux ici.
2: Ah oui. Oh. Ouais.
1: Quand vous animerez cette émission, Beaugrand, je sais que c'est votre rêve de me voir
3: crever. Brutus. Non. Brutus, Beaugrand.
2: Arrêtez de dire ça. Il y a un monsieur sur Facebook, sur la page des grosses têtes, qui m'insulte en disant, mais Beaugrand, on le sait très bien, vous n'attendez qu'une chose, c'est que le patron crève pour vous piquer sa place. Mais alors que ce n'est pas vrai. Si vous dites ça tous les jours, la direction va finir par le croire.
1: Je vois bien votre ambition. Oh, bah, la direction, il y en aura eu 10 de changer avant que vous me remplaciez.
2: Voilà. Ça, c'est pas impossible.
0: Ça grattait à la bonne porte.
2: Non, mais
1: et puis, je vous signale que vous n'êtes pas seul sur le coup. Hein. Il y a Johan Rioux aussi qui veut ma place. Ah,
2: ouais. Non.
5: Il n'y a jamais de femme.
2: Oh bah, essaye!
5: Ah non, non, bon, alors, sûrement pas. Mais, non, mais c'est vrai, il y a ça. Ah,
1: ça serait génial si vous. Parlez... Un jour, je vous laisse la place. Non. Juste, c'est vous qui connaissez le mieux l'émission, vous pourriez.
5: Ah oui, mais je pourrais jamais faire ce que vous faites.
1: Ah bon, vraiment? Ah, non. C'est vrai. Ouais. Non, je vois bien poser des questions pour les citations.
5: Qu'est-ce que t'as dit? J'ai gagné la vie!
1: Ben voilà, bonne réponse! Bonne question d'Isabelle Mergaux.
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1: Ah, une question de mode maintenant pour Grégoire Ilch qui habite Noirmoutier en Ile. C'est en Vendée. Alors là, c'est vraiment à la portée de tout le monde. Vous connaissez peut-être les acteurs Liam Neeson, Pierce Brosnan.
2: Ah oui.
1: Ça vous dit quelque chose?
2: Oui, j'ai vu Pierce Brosnan à New York. Il est magnifique.
1: Eh bien, il y a aussi Adam Sandler, Justin Bieber, Kylie Jenner. Eh bien, tous ces gens ont été vus avec... quelque chose de nouveau dans la mode, quelque chose qui ne se faisait pas avant et qui est quand même très très étonnant. C'est une marque qui fait ça. Qu'est-ce qu'on les a vus porter tous ces gens-là?
2: Des jupes.
1: Des jupes, non.
0: C'est vers le bas ou vers le haut?
10: Un sac à dos, un sac à dos.
0: C'est vers le bas ou vers le haut?
1: Alors on va dire que c'est dans la partie inférieure du corps.
0: D'accord.
10: Un bikini.
11: Qui se met au pied?
1: Ah non, c'est pas au pied, non.
12: C'est un pantalon?
1: Alors c'est une forme de...
10: Enfin, c'est pantalon-jupe.
1: Pantalon-jupe, non.
0: Un pantalon où le fond est tout bas.
11: C'est le truc indien, là.
1: Non, non.
12: C'est un pantalon avec une seule jambe.
1: Non, non. Je peux même vous dire c'est des jeans, en fait.
0: C'est lié à peut-être le fond de la culotte qui est très très bas.
1: Non, non plus, non.
2: C'est étonnant parce que ce sont des hommes.
1: Ça, c'est des choses qu'on connaît, depuis un petit moment. Les jeans taille basse qui laissent passer le sourire du plombier, on connaît ça.
10: Attendez, ce sont des jeans Superman, non? Avec le slip au-dessus.
0: C'est devant ou derrière? C'est plutôt lié...
1: Alors, c'est plutôt devant. Plutôt devant.
0: Il n'y a pas de braguette?
2: Est-ce que c'est quelque chose...
1: On se rapproche.
11: C'est en jogging? Jeans en forme jogging?
2: C'est le double boutonnage comme les pantalons de marin ou les trucs de bébé?
1: Braguette à l'arrière?
2: Non, genre...
11: comme une liée. Oui, oui, oui.
10: À la place de la fermeture éclair.
1: Qu'est-ce qui est à lacet?
10: À lacet.
2: Ah oui, moi je portais quand j'étais jeune les pantalons Philippe Salvet avec des lacets. Très sexy.
10: Oui.
12: Et t'en restes?
2: Bah, il n'y a pas de braguette.
0: Oui, je peux le mettre. Est-ce que ça m'irait bien, par exemple? Est-ce que ça m'irait bien? Je serais à la mode avec.
1: Ah non, bah alors. Vous, pour tout vous dire, j'ai l'impression que vous les avez portés avant les autres.
2: Oh, c'est pas vrai, qu'est-ce que c'est? Ah, le ventre au-dessus du pantalon!
0: C'est la chemise qui n'arrive pas à tenir dans le pantalon.
1: Non.
0: Ah, je sais!
12: Est-ce que c'est un rapport avec.
0: Non, mais je vais vous dire ce que ça m'est arrivé ici mon premier jour. C'est. En fait, quand je suis stressé, parfois, il y a toujours une petite goutte qui reste. Oh. Et donc. Oh. C'est ça! Oh. Et donc, comme dans la goutte, on la voit plus.
2: Mais c'est dégoûtant, putain!

0: En fait, quand je suis stressé, quand je vais faire pipi, en fait, je suis tellement stressé, Laurent.
1: Mais on veut pas te voir.
0: Et il y a, et
2: bien, c'est une bonne réponse de Johan Riou. Les nouveaux jeans.
0: Il n'y a pas de taches.
3: Ils sont absorbants.
2: Ils sont, non, ils ont des fausses taches.
4: Ah non.
2: À l'entrejambe. Comme si, comme si vous étiez fait pipi.
0: Tu peux venir voir, Laurent?
2: Ah, vous pouvez regarder. Comme si vous étiez fait pipi dessus.
3: Tu peux faire passer.
4: Ben,
5: c'est
4: mon nom.
2: Ce sont des jeans faussement mouillés à l'entrejambe.
3: Non mais
2: entrez, faites passer Riou, faites passer
3: Amadi. Moi aussi je veux bien voir parce que je... voilà.
2: Ce sont des jeans faussement mouillés à l'entrejambe, comme si on s'était oublié.
4: Bah, c'est pour parce que est-ce qu'ils sont marrons derrière?
2: Ça pourrait. Oh. C'est un effet mouillé au niveau des parties intimes.
4: Oh. Non mais c'est un effet trempé même.
2: Qui donne l'illusion que celui qui le porte a eu quelques petits problèmes techniques.
4: Quelle horreur.
6: En fait, moi j'ai mon oncle, il en a un depuis 2 ans. Hein.
2: C'est commercialisé une centaine d'euros. Alors c'est sur le site, vous pouvez les acheter, on devrait
6: s'en. C'est horrible. Pourquoi dépenser des sous, on a qu'à se pisser dessus.
0: Mais attends, mon premier jour en grosse tête, il y a Valérie, il y a comment on s'appelle, il y a comment, Ariel Dombal qui me dit, mais il y a une goutte sur ton jean, mon premier jour, t'imagines un peu. La honte, ça commençait mal. Hein.
2: Wet Pants Denim, voilà le site internet sur lequel vous pouvez acheter votre jean mouillé à l'entrejambe. Wet comme humide, mouillé, hein, c'est facile. WET, wet pants comme pantalon, denim comme les jeans. Wet pants, je sais pas pourquoi je fais la pub pour ça, je touche pas à mon
3: pantalon. Non mais franchement.
0: En toute humidité.
1: C'est dégoûtant.
4: Laissez pisser.
0: Non mais attendez, je vous ai pas. Attends, Caroline, me dis pas
2: que c'est pas
0: montré
2: cela, c'est encore pire. Tenez, vous pouvez faire passer, regardez, Yona.
1: C'est dégoûtant, mais c'est incroyable. C'est écœurant de dégueulasserie.
6: Qui a eu l'idée?
1: Mais c'est vrai, il a raison. Alors dans ces cas-là, on va lancer avec une tache marron derrière. Il y a des cons qui vont porter ça.
0: Ou du vomi.
1: Mais parfois t'es avec du vomi.
4: À la chemise avec le jour vomi.
1: Mais oui,
0: mais je trouve que c'est bien parce que parfois c'est involontaire et on le sait pas qu'on l'a.
1: Non, mais que tu t'oublies avec une petite goutte. Déjà c'est dégoûtant. Mais là, ce sont des photos de mecs qui sont complètement faits dans le pantalon.
4: Tu le vois faire juste une petite goutte, lui?
1: Je le vois pas.
0: On a quand même avant le caleçon. Laurent, merci pour la question.
2: Pourquoi?
0: Parce que c'est un truc génial, je trouve.
2: Ah oui.
3: Enfin, il y a le soir.
2: Mais c'est très à la mode dans tous les Orpéa, j'en ai vu, moi.
7: Dans cette émission, tu dis tout, en fait.
0: Oui, c'est vrai, je dis tout.
3: Attends, il n'y a pas que dans l'émission, c'est tout le temps.
6: Et Pierre, et encore aujourd'hui, il est un peu sur la retenue.
2: Son rêve, c'est d'être moi.
0: Je vous respecte infiniment.
2: Intérêt.
0: Vous avez changé ma vie.
2: Ah.
0: Mais oui.
2: Oui, mais à changer de couche. En tout cas, voilà. Wet Pants, comme son nom l'indique, c'est une marque de jeans faussement mouillée à l'entrejambe. Ça vous coûtera entre 65 et 75 dollars. Ou pas un rond si vous faites ça vous-même à la maison.
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2: Une question pour Marc Villiers, qui habite Alenia dans les Pyrénées-Orientales. Dans la presse, aujourd'hui, on reparle d'un film, de Robert Hossein, qui était sorti en 1967, et qui s'appelait, oui, parce que Robert Hossein n'a pas été que comédien, il fut très peu, mais tout de même, il le fut réalisateur pour le cinéma, il a surtout été metteur en scène pour le théâtre, bien sûr. D'ailleurs, il s'était adjoint...
1: Et très bel homme.
2: Pardon.
1: Et très bel homme.
0: Ah, ouais, le roi de Perrac.
4: Ah, ouais. Mais une toute petite bite, c'est dommage. Qui sommes-nous pour juger? Qui sommes-nous pour juger? T'as démarré, Riou, toi? C'est ton nombril, t'as dit.
2: Alors écoutez, monsieur.
3: Oui, mais
2: monsieur Toen, j'ai connu Robert Hossein.
4: Oula, attention. Moi, j'ai dit une connerie, c'était pour rigoler. C'était une connerie, moi.
2: Oui, mais le pauvre n'est plus de ce monde. Je pense à Candice Patou, sa veuve qui nous écoute peut-être. Et franchement, elle me l'avait jamais dit qu'il avait eu.
4: Tout le monde a un petit défaut, c'est
2: pas. Comment vous pouvez dire des choses pareilles sur un monsieur qui n'est plus
4: mais
2: là?
4: Mais c'est une rumeur, j'en sais rien.
2: Et qui effectivement a fait rêver toutes ces
4: mais
2: femmes.
4: Mais je sais même pas qui c'est.
2: D'Angélique, marquise des Anges, n'est-ce pas?
4: Ah oui, Susu impératrice aussi.
2: Pardon?
4: Susu impératrice.
2: J'ai vu d'ailleurs qu'Angélique, comment elle s'appelle, Michel Mercier, avait été décorée ce week-end.
4: Ouais, comme un sapin.
0: Mais pourquoi?
2: mais pas décoré comme un sapin. Même
5: c'est
2: si
5: qui, Michel Mercier?
2: Même si ça commence.
9: Actrice,
10: à... Celle qui a joué Angélique Marquis des Anges, c'est l'actrice, non?
2: Oui, mais je vous jure qu'elle vit encore, Michel Mercier.
4: Pourquoi ça vous étonne? C'est fou, ça.
2: C'est pas.
5: Elle est vieille.
2: Mais moi, ça m'étonne pas, puisque je le sais. C'est vous que ça étonne.
4: Dès les venues, elle est vivante. Alors tout est possible.
11: Et elle a été décorée.
2: Vous voulez que je vous dise, c'est moins sûr que Michel Mercier.
4: C'est vrai.
11: Elle a été décorée de quoi?
2: Nice Matin, voilà. David Lisnard honore le parcours artistique de Michel Mercier. Vendredi 1er mars, David Lisnard, maire de Cannes, a honoré le parcours artistique de Michel Mercier. Et lui a remis les insignes d'officier des ordres des arts et des lettres à l'hôtel de ville de Cannes. Par ailleurs, la comédienne a reçu les insignes de chevalier dans l'ordre de la Légion d'honneur, la plus haute distinction française.
11: Bah c'est super.
12: Mais ouais. Moi aussi, j'ai été honorée ce week-end par un mec.
10: En plus, toi.
9: C'est vrai.
12: Elle l'avait pas fait, c'est pas dans Nice Matin.
2: Vous voyez, je l'avais vue, alors. Vous voyez qu'elle va bien.
4: Elle est sublime. On dirait Caroline Diamant qui a avalé Bernard Mabille. Mais on finira tous comme ça, autant. C'est pas grave, elle a une super carrière, elle est sublime, on en parle aux grosses têtes.
2: Et donc, elle est toujours vivante. Pardon,
4: bah voilà. Michel. Attendez, appelez-la quand même. Quelle heure il est là?
13: Mais pourquoi on la voit plus? Ça, je comprends pas. Mais pourquoi les grands acteurs et les grandes actrices, on ne les voit plus?
10: Parce qu'ils sont très moches.
11: Mais parce qu'ils supportent plus la couleur. On les a vus en noir et blanc. C'est comme le muet et le parlant.
2: Oui. D'ailleurs, vous, pourquoi vous tournez encore depuis que c'est parlant?
11: Mais j'ai jamais dit que j'étais une grande actrice. Moi, j'étais.
2: Alors écoutez-moi.
11: Alors là, moi, je sais tourner. J'ai beaucoup tourné à poil. Mais c'est tout. Ah non, au théâtre, ça va. J'ai peur de personne. Mais au cinéma, j'aime pas ça. Preuve en est, c'est que je joue pas dans mes propres films.
4: C'est incroyable. T'as une carrière formidable. Dans Interville, t'étais dingue. Quand tu faisais la vachette,
13: là. Non, là, je rigole pas, parce que c'est une vraie actrice.
11: Mais écoutez, moi, je vous souhaite d'avoir mon âge et ma carrière.
5: Oui, bien sûr.
4: Alors, peut-être ta carrière, oui, ton âge, moins. Mais,
5: mais l'un est sûr d'arriver, l'autre, moins.
11: Ouais. Oh, là, attends. Là.
2: Je vous parlais donc de Robert Hossein.
4: Mais qu'est-ce qu'il a? Il est mort.
13: Laurent, est-ce que vous pouvez poser la question? Parce que j'ai la réponse. Mais ça fait 10 minutes que j'attends.
5: Comment ça se fait qu'il y ait une réponse en avant?
11: Mais comment tu sais la réponse d'une question qu'il a pas posée?
13: Mais parce qu'il va parler d'un film où il y a un personnage rigolo.
2: Allez, alors je vais vous faire plaisir.
4: Je suis content,
13: Je suis content de ma crotte. Allez, dépêchez-vous, Laurent.
5: Je suis content de ma crotte.
13: Parce que je me suis levé quand même à 7h pour avoir la bonne réponse. Quoi. Allez-y, Laurent.
2: Vous avez dit quoi avant?
13: Je me suis levé à 7h pour avoir
2: la. Il a dit quoi?
5: Il a dit je suis content de ma crotte.
2: Mais ça veut dire quoi cette expression?
13: Ah, bah, en Bretagne, quand on est heureux d'un petit truc, on dit je suis content de ma crotte.
2: Ah bon?
13: Vous avez jamais entendu ça?
4: C'est vrai?
13: Mais vraiment, je
4: suis content. Alors quand tu sors des chiottes, tu dis quoi là? C'est ça qui est problématique.
13: J'adore être chiottant.
2: Ça arrive, remarquez qu'on soit. Alors, au sens premier du terme,
13: très heureux,
2: content de sa crotte.
4: Comme disait Talleyrand, il faut regarder. Talleyrand le disait, il faut regarder son excrément. Ça en dit beaucoup sur quelqu'un.
13: Marcella en Argentine, on dit pas ça. Sur nos contacts.
10: Il n'empêche que c'est toute ton expression très poétique. J'aime bien.
4: C'est normal que tu fais des selfies avec tes crottes.
2: Elle fait des selfies.
11: Elle fait des selfies.
4: C'est d'un goût, cette émission, c'est d'un goût.
2: Il y en a qui font fi de leur sel alors qu'elle fait des selfies.
11: Non, mais lui, il fait des selfions.
5: Vous savez, Laurent, je crois que je vais partir, moi. Là, j'étais en
13: Laurent,
5: réflexion.
13: Laurent, dépêchez-vous de la poser, cette question, bon sang.
11: Allez.
2: La question concerne donc ce film de Robert Hossein, sorti en 1967, dont on reparle dans la presse aujourd'hui, un film qui s'appelait « J'ai tué Rasputin ». Pourquoi on en parle dans la presse aujourd'hui? Parce que dans ce film, Patrick Balkany...
13: Ah, vous m'avez volé la réponse. Il a fait exprès de changer la question en cours de route. Vous avez attendu 2 minutes pour essayer de trouver. Et vous m'avez
2: pas
13: eu.
2: Du tout, parce c'est que honteux, Patrick Balkany...
13: Ouais, mais j'ai lu le papier en entier, donc je saurai la réponse. Il était marié dans le film avec Ina von Fürstenberg et qui est mort récemment.
2: Patrick Balkany jouait le grand-duc Dimitri. Voici donc ma question à laquelle vous semblez avoir la réponse.
13: Vous êtes vraiment méchant avec moi.
2: Non, il y avait une actrice internationale dans ce film, à part Robert Hossein, à part Patrick Balkany, à part
4: Isabelle Mergot,
2: Sacha Briquet, Katia Tchenko. Il y avait aussi celle qui porte un nom célèbre à l'international. De qui s'agit-il ?
13: Vous êtes méchant, je vous aime plus. Je viendrai plus. Bon, c'est terminé, je viens plus. Je vais pas l'autre.
2: En Normandie, il y a un proverbe qui dit « Faut jamais être fier de sa crotte trop tôt ».

0: Est-ce que c'est Sophia Loren?
1: Sophia Loren, non.
2: Mais je sais pas ce qu'on
3: cherche. C'est pas une américaine, une américaine.
1: Une actrice au nom.
4: Ouais, américaine.
1: Internationale.
0: Une italienne.
3: Miller.
1: Problème d'ailleurs qu'elle a fait les grosses têtes, cette actrice, à une époque. Philippe Bouvard l'aimait beaucoup.
0: Elle est morte. Elle est française, elle.
1: Elle est née, elle est née en Californie.
4: Dalida.
3: Wilson.
1: Non.
0: Ah oui.
1: Elle a 79 ans, là, aujourd'hui.
5: Corinne Toussaint.
0: Oui.
5: Mais tu veux être internationale.
0: C'était l'une des épouses de Roger Vadim.
1: Mais elle a fait l'essentiel de sa carrière chez nous en France. Elle est surtout la fille d'un acteur et réalisateur.
3: Ah, j'ai trouvé Chaplin.
1: Géraldine Chaplin. Bonne réponse de Yoann Rioux.
3: Je vous ai eu.
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1: Une question pour Jean Morceau Wattlebed qui habite Saumont, Seine-Maritime. Secondo Pia est un photographe qui a eu une surprise au mois de mai 1898. Très précisément, même le 29 mai 1898. Quelle surprise eut ce photographe Secondo Pia.
3: Est-ce que c'est du photobombing?
1: Qu'est-ce que c'est que ça, le photobombing?
3: C'est quand vous faites une photo, il y a quelqu'un qui s'invite sur la photo alors qu'il n'était pas prévu.
1: Ah, un peu. Oui, alors c'est du... Oh, dis donc, j'ai appris quelque chose.
0: Oh là là.
1: C'est du photobombing.
2: Alors donc, oui, mais est-ce qu'il l'a, vu en développant la photo ou au moment où il l'a prise?
1: Ah, en développant la photo.
2: Donc il sait... Alors là, il développe la photo. Il a pris une photo qu'il croyait être ce qu'il pensait être. Et là, apparaît quelque chose qu'il...
1: Ah oui, là, il se dit, ah, bah ça, c'est du photobombing.
3: Est-ce que c'est un animal?
2: Un cadavre.
1: Alors, un cadavre, qu'est-ce que vous appelez un cadavre?
2: Oh, bon, quelqu'un qui est mort.
1: Mais si c'est quelqu'un qui est mort, je suis obligé de vous dire oui.
2: Oui, d'accord.
3: C'est une apparition.
1: En quelque sorte.
3: Un fantôme.
1: Alors, un fantôme, je n'irai pas jusque-là.
0: Alors, c'est peut-être un attentat?
1: Un attentat, non.
2: Sur le linceul, là. Il a vu l'ombre.
1: Le Saint-Suaire de Turin. Bonne réponse de Valérie Mérès et Roselyne Bachelot.
2: Il était où, le Saint-Suaire?
1: Ah ben, il était à Turin, évidemment, le Saint-Suaire, mais on n'avait pas encore la face de Jésus dessus. Et c'est en développant la photo qu'il a fait du Saint-Suaire qu'il a vu d'un seul coup le visage du Christ apparaître.
4: Il paraît que c'était un faux.
1: Négatif.
8: Oui. Pas du tout sûr que ce soit le Christ. Hein.
1: Ah, c'est pas le vrai Christ?
8: Non, je crois pas.
1: C'est un faux Christ.
8: C'est un faux Christ.
5: Oui, parce qu'on a redaté le Saint-Suaire de Turin et en fait, il a pas 2000 ans.
1: Ah bah enfin écoutez, en tout cas...
5: Il est à bord de Turin, il peut pas être 2000
0: ans. C'est-à-dire que c'est finalement une construction photographique.
5: On a véritablement, semble-t-il, imprimé la tête d'un être humain qui a été enveloppé dans

0: Ça se mange, ça?
1: Ça ne se mange pas.
2: Le pétrole?
1: Le pétrole, non.
0: Ça se voit?
1: Lors de la Baltique, ah bah oui, ça se voit.
0: Quand on est sur la Baltique, sur son bateau, on le voit?
1: Ah non.
0: Ah, de l'argile?
1: De l'argile, non.
0: C'est un genre de sable?
1: Alors, ça se rapproche effectivement du sable, vous avez raison.
2: Donc c'est une matière minérale.
3: L'argile,
1: non, mais vous avez raison, c'est une matière minérale, oui.
0: C'est des perles.
1: Perles, non.
2: Est-ce que c'est un métal?
1: C'est une résine, en tout cas.
2: Ça sert dans les nouvelles technologies? C'était quelque chose qui est utilisé de façon industrielle?
1: Ça sert dans certaines œuvres d'art très prisées, chez votre bijoutier préféré.
0: Ah bah c'est de l'or?
1: De l'or, non.
0: De l'argent?
1: De l'argent, non.
0: L'ambre.
1: Bonne réponse de Valérie Mérès. L'ambre, c'est l'or de la Baltique. L'ambre qui est rejeté, alors vous avez raison, ça vient de la mer, recraché par la mer sur les plages du nord de la Pologne, un trésor venu de la nuit des temps. L'ambre dans lequel sont taillés des bijoux et des œuvres d'art très prisées. C'est l'ambre qu'on surnomme l'or de la Baltique, un trésor issu de la préhistoire. Ouais.
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1: Si vous avez une vie sexuelle vicénale, quoi s'agit-il?
5: Ça, c'est pour Johan.
0: Décousu?
1: Ah, décousu, ça, c'est moins qu'on puisse dire. Alors, mais précisément.
6: Débridé. Eh bien, très fixé à une façon de faire et juste s'en tenir là. C'est-à-dire pas avoir de diversification.
1: Non, mais ça a une signification très précise.
6: Comment ça s'appelle?
1: Vicénale.
6: Alors,
1: j'ai évidemment accolé cet adjectif à votre vie sexuelle, mais je vous rassure, ça ne concerne pas que la sexualité, il y a plein d'autres choses.
0: Et non pas vicinale.
1: Les chemins vicinaux n'ont rien à voir.
0: D'accord.
1: comment elle s'appelle déjà? Chantal.
7: Est-ce que, par exemple,
0: c'est
7: Laurent...
0: pas un truc, tu ne fais pas l'amour que sur les chemins vicinaux, c'est ça.
7: Est-ce que vous pensez, Laurent, que je suis un spécialiste de cet amour-là?
1: Ah, bah alors vous êtes sûrement, effectivement...
6: Oui. Alors, eh bien, c'est un désir de s'exprimer sexuellement en mettant en scène.
1: Non, mais j'ai effectivement... vraiment qualifié un rapport sexuel de vicénal, c'est très rare.
6: Ah bon?
1: À part justement peut-être chez Monsieur Rioux. Mais vicénal, en fait, c'est un qualificatif qui peut aller à plein d'autres choses que le sexe.
6: C'est-à-dire un autre exemple?
1: Oh bah par exemple, qu'est-ce que je pourrais
0: le
1: vous
0: travail.
1: Dire?
0: Le travail? Par exemple, c'est un amour vicé.
7: Non.
0: C'est-à-dire que le mari vise, on n'a pas le droit de sortir.
8: Ça veut dire que c'est quelqu'un qui est très actif le matin. Ouais, je sais pas, j'essaie.
7: On va tous savoir.
8: Que le matin.
1: Vous êtes l'ami du petit déjeuner.
8: Non, mais ça peut être possible qu'on parle de, je sais pas.
7: C'est faire l'amour sans faire l'amour. C'est faire quelque chose sans faire quelque chose.
1: L'amour, je vous dis.
6: Oublie ça.
1: Ça peut être politique.
6: C'est une façon.
1: Vicénale. C'est pas une façon.
6: Ah, c'est une.
1: C'est un adjectif qu'on. Un engagement peut être vicénal. Vous voyez, par exemple.
6: En même temps,
0: éternel.
6: Exclusif.
1: Non. Une fête peut être vicénale.
6: Débridé.
1: Une cérémonie peut être vicénale.
7: C'est lié à un quartier, c'est lié à un endroit.
1: Non.
8: Quand tu romantises ta vie.
1: Comment ça?
8: Ben tu romantises, tu la rêves, tu
7: la fantasme, ouais.
8: Tu la fantasme de ouf et tu deviens acteur d'un, je sais pas.
1: Tu la fantasme de ouf.
8: J'avais oublié que j'étais à l'EHPAD.
1: Ok. Ok, bah moi je vais fantasmer de ouf alors.
6: C'est fou.
7: Est-ce que Laurent, c'est lié à une partie du corps? Forcément, une partie du corps.
0: Est-ce que ça vous a dire une fois ou jamais?
1: Alors là, on se rapproche.
6: Oui.
1: Car il est question de fréquence là-dedans, évidemment.
7: Une fois par décennie?
1: Alors, pas par décennie.
6: Non, par centenaire.
1: Non,
6: par 100 ans.
1: Mais on se rapproche, on brûle.
7: Par 50 ans.
6: Par quelques mois, par année.
1: Alors, non, vicénale, c'est quoi?
7: Est-ce que c'est plus de 100 ans ou pas plus de 100 ans?
1: Moins.
6: Une fois chacun.
1: Non.
7: Une fois tous les 50 ans.
0: Une fois tous les 10 ans.
6: Une fois tous les 5 ans. Plus tous les 10 ans. Tous les 15 ans.
7: Tous les
0: 70
6: ans.
0: Tous les 20 ans.
6: Non, tous les 50 ans.
0: Tous les 80 ans.
1: Je viens de l'entendre. C'est Michel Bernier qui a donné la bonne réponse. Répétez-moi.
0: Une fois tous les 20 ans.
1: Une fois tous les 20 ans.
8: Mais c'est quoi ça alors?
1: Vicénal, c'est un adjectif qui veut dire qui a lieu tous les 20 ans. Alors voilà, j'ai effectivement tenté de vous perdre un peu en parlant d'un rapport sexuel vicénal qui n'aurait lieu que tous les 20 ans. Imaginez que vous n'y ayez pas.
0: Moi, c'est ce soir.

0: Une fois tous les 20 ans.
1: Alors ça peut vouloir dire aussi. Qu'est-ce que vous dites?
2: Une fois tous les 20 ans, mais dans ces cas-là, je reste dedans pendant 20 ans. Au moins une fois, quoi.
1: Ah ben, vous croyez pas si bien dire, parce que vicénal, ça veut dire aussi qui dure 20 ans.
3: Ah, voilà.
1: Soit ça veut dire tous les 20 ans, soit ça veut dire qui dure 20 ans. Vous voyez, par exemple, effectivement, un mandat vicénal, ça veut dire que vous êtes en fonction depuis 20 ans. Et ça a les deux sens. Soit c'est une fois tous les 20 ans, soit c'est qui dure 20 ans.
3: C'est la chanson, on n'a pas tous les jours 20 ans, ça vous arrive une fois seulement.
1: Et ben voilà, exactement. Voilà. Merci Chantal Goya.
2: Bravo.
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1: Pour monsieur Gérard Klein qui habite Plaisir, tiens, c'est peut-être le Gérard Klein qu'on connaît parce que je crois qu'il habite Plaisir, Gérard
9: Klein. Dans le 78.
1: Klein. Dans le 78. Comment vous savez, vous?
9: Bah, je connais les départements de France.
1: Non, mais. Comment vous savez que Gérard Klein.
9: Ah, j'en sais rien,
1: ah, bon.
9: Je répète bêtement ce que vous dites.
1: Ah, bah voilà, bon, je comprends mieux.
10: J'aime bien le magasin Ikea là-bas, moi.
9: Il y a Auchan aussi.
10: Mes courses
1: Auchan, elle y va pour ses émissions.
10: Ceci dit, un jour, je me suis fait draguer par un mec. Il m'a dit, de toute façon, les garçons, ils t'invitent toujours dans les bons restaurants. Moi, je vais être original, je vais t'inviter à manger chez Ikea.
9: Mais non.
10: Et ben, je suis sortie avec lui. J'ai trouvé ça tellement drôle. Premier rendez-vous.
9: Ah, ça, c'est bon à savoir.
1: Et il vous a démonté.
7: Ça valait la peine de la placer.
8: Personne n'a osé la faire.
9: Tous
8: là. Hello, patron.
1: Une fois que tu l'as monté, il reste toujours un peu de vis.
8: Ou de jeu, il y a un peu de jeu.
10: Ouais. Non.
1: Il reste toujours. Je savais pas que vous étiez fan d'Ikea. Non,
10: j'adore. Et un jour, il y a un couple qui m'a dit, mais qu'est-ce que vous foutez là? J'ai dit, pardon? J'ai dit, avec le pognon que vous gagnez, que vous foutez chez Ikea? J'ai dit, mais excusez-moi. Vous savez pas combien je gagne. Et puis, deux, je le sais. Pour moi, c'est un grand kiff d'aller.
8: Et dans les magasins justement, de pardon, je vais savoir. Et tu payes en plusieurs fois?
10: Non. Mais les magasins de bricolage, c'est ma passion. Et Ikea, j'adore aussi.
1: Non, mais là où Karine Le Marchand a raison, c'est pareil quand vous voyagez. Vous êtes dans l'avion, vous montez dans l'avion. Moi, je peux vous dire par expérience. Si vous allez en écho, les gens vous disent, qu'est-ce que vous foutez là?
10: Ils sont déçus.
1: Et si vous allez, non pas en première, mais en business, en tout cas, si il est en business, mais regarde, il est en business. En fait, il n'y a pas de solution à paraître sur les ailes.
8: Mais le mieux, c'est de faire comme vous faites, patron, c'est prendre un jet privé.
1: Si seulement. Alors, je vais vous dire, si seulement. Tout ça part en tout cas.
10: À plaisir.
1: Voilà.
9: À plaisir.
1: Tout ça part en tout cas d'une question pour monsieur Klein, Gérard Klein. Je ne sais pas si c'est le vrai Gérard Klein.
8: Dans le 78.
1: Hein, à plaisir. Tout près de l'Intermarché, vous voyez. Et en tout cas, la question va permettre à monsieur Klein de toucher qui sait un chèque RTL. Et je reviens sur l'élection du pape dont on parlait tout à l'heure, puisqu'il y aura 137 cardinaux électeurs. Au cas, d'ailleurs, c'est assez terrible, j'y pense, parce que les journaux font comme s'il était déjà mort.
11: Il peut démissionner comme Benoît XVI, c'est ce qu'on pense qu'il va faire.
10: Mais ça dépend si c'est une petite bronchite qui doit passer.
1: C'est de moi dont vous parlez ou du pape?
10: Non, mais c'est une maladie chronique, il va démissionner, mais il a peut-être l'espoir de guérir quand même. On a tous guéri de bronchite.
1: Alors,
12: c'est le 137 cardinaux.
8: C'est quoi la question?
1: Eh bien, la voilà. Tiens, il était temps que vous posiez cette question, chère Roselyne. C'est quoi la question? La voici. Il y aura 137 cardinaux électeurs pour élire le prochain pape. Pourtant, il y a 252 cardinaux que compte le Vatican. Pourquoi une telle différence?
11: Il n'y a pas des cardinaux émérites?
1: Non, ça n'a rien à voir avec ça.
9: Donc, il y en a qui votent pas.
1: Exactement. Il y a 252 cardinaux.
9: Ce sont des femmes.
1: Et il n'y en a que 137 qui vont voter. Pourquoi?
11: Parce qu'il n'y a pas assez de place dans la salle de la curie.
1: Non plus.
12: Un seul par pays?
1: Non plus.
12: C'est les plus âgés? C'est les 137 plus âgés.
1: Ah,
11: il y a un âge limite?
1: Alors, c'est le contraire, expliquez.
9: C'est les plus jeunes?
8: Uniquement ceux qui ont moins de 50 ans.
1: Non, donnez-moi la réponse, mais pas vous, Titoff.
11: Il faut avoir moins de 80 ans.
9: Les plus jeunes, moins de 80 ans.
11: Il faut avoir moins de 80 ans.
1: Pour voter, bonne réponse de Roselyne Bachelot. Seuls les cardinaux ayant moins de 80 ans

0: 80 ans ont le droit de voter en cas de conclave.
1: C'est l'inverse. Mmh.
2: J'ai dire... encore 2 ans. Vraiment.
0: Ça veut dire qu'il y en a quand même beaucoup qui ont plus de 80 ans. Parce que,
3: ils sont plus tout jeunes là-dedans.
0: La différence entre 137 et 252, Titoff.
4: Mais en tout cas, je suis en train de me faire une réflexion, c'est un métier d'avenir, cardinal.
0: Ah oui, vous trouvez?
4: Ah bah oui. Il y a, combien ils sont? Alors, 200, combien 137, 252?
5: Bon, ça fait 120 et quelques.
4: 125. Ça fait 125. Non, 135.
0: Bah, ça fait 115, non?
5: Ah oui, 115.
0: 115. 115. Il suffit de compter, vous voyez. Il n'y en a pas un qui est capable de me le dire ici.
4: Non, mais moi, perso, ce matin en venant, je ne savais pas que j'allais faire des maths.
0: Il y a donc 115 cardinaux qui ont plus de 80 ans et qui n'auront pas le droit de voter pour le futur pape.
5: Et est-ce qu'ils peuvent être élus?
3: Eh oui.
5: À plus de 80 ans?
0: Ah oui, ça en revanche, oui.
5: Ah, ça, c'est pas normal.
0: Ah oui, ça, ils peuvent être élus. Il y a peu de chances qu'il y ait un pape...
3: Il y a peu de cardinaux de 25 ans, de toute façon.
5: Non, mais quand même.
3: Déjà. Et il faut être majeur pour être cardinal?
2: Oui, c'est mieux.
3: Non, c'est mieux, mais est-ce qu'il
2: faut... Non, mais pour vivre avec un cardinal, non, il n'y a pas besoin d'être majeur, mais pour l'être...
0: Il y a seulement 18 cardinaux africains, sachez-le. Oui. 53 cardinaux européens, 24...
2: Il y a le copain de Bolloré dans les cardinaux africains.
0: 24 cardinaux asiatiques. Alors faites là c'est une addition, monsieur Titoff. Voilà, une addition de cardinaux. Alors 22 plus 53.
4: 22, 80.
5: Plus 24.
0: Plus 24, ça fait Jean-Paul II et j'en retiens 4. Ça, c'était connu si j'avais dit ça.
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0: Marc-Antoine est au téléphone, il a 21 ans, Marc-Antoine. Il a envie de rigoler, de parier sur une grosse tête, celle qui va faire le plus rire avec sa blague. Bonjour Marc-Antoine.
8: Bonjour Laurent, bonjour les grosses têtes, bonjour les auditeurs.
2: Qu'est-ce qu'il gagne?
0: Qu'est-ce qu'il gagne? Vous savez ce qu'il va gagner?
2: Je pense que ça l'intéresserait, Marc-Antoine.
0: Un voyage sur l'île de la Lagune, c'est pas rien. 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
0: Il fait ce qu'il veut.
8: Ou bien je l'offrirai à mes parents.
0: Eh ben, c'est encore mieux.
2: C'est mieux.
0: Voilà.
2: C'est trop mignon.
0: Pour ses vieux, très bien.
2: Oh, 21 ans, ses parents doivent pas être très vieux.
9: Ils ont mon âge.
0: Ils ont mon âge, sûrement, ses parents.
8: Ils sont 63 comme vous, je crois.
0: Eh ben, voilà. Marc-Antoine, vous voulez que je sonde mes camarades grosses têtes pour savoir quel genre de blague ils ont? Si ça peut vous donner une petite idée sur qui miser?
8: Oui, on peut tâter le terrain.
0: Eh ben oui, tâtons le terrain. Caroline, la vôtre est bien?
10: Alors déjà, on ne traite pas de terrain. Primo.
0: Elle veut bien être tâtée, mais pas sur le terrain.
10: Alors la mienne est courte, et souvent courte, c'est efficace.
0: Eh ben oui, c'est vrai. Titoff, la vôtre.
4: Je ne dirais pas la même chose, mais la mienne est très efficace. Je pense que je vais gagner ce...
0: Johan Rioux, vous?
9: Très honnêtement, j'ai hurlé de rire tout à l'heure quand j'ai révisé, parce que la chute est extraordinaire. C'est nul les 8 premières lignes, c'est nul à chier, mais la conclusion, elle est tout le monde va pouffer de rire.
0: Jean-Benguigui, vous?
10: Ah, j'espère faire rire un petit peu avec ça.
0: Et vous, Dari Boutboul?
11: Moi, je la trouve pas hilarante.
0: Ah bah...
10: Elle a pas fait le 16 vendre, hein.
0: Ah bah là, au moins, écoutez, Marc-Antoine, ça vous donne une petite idée.
8: Je pensais à Titoff, mais Johan l'a bien vendu, donc je vais prendre Johan.
9: Allez, j'espère pour vous ce voyage. Allez.
0: Alors, Johan Rioux est celui sur qui vous pariez. On va pas commencer par lui, on va laisser un peu de suspense. Caroline Diamant, d'abord.
10: C'est Yann Moix, c'est Stevie. Bah, il dit papote, il discute, tout ça. Puis Yann demande à Stevie, dis donc, si c'est la fin du monde dans 15 minutes, qu'est-ce que tu ferais, toi? Notre Stevie répond, bah, je baiserais tout ce qui bouge, et toi? Eh ben moi, je bougerai pas.
0: Elle est bien?
4: Elle est belle. Elle est pas mal.
2: Elle est très bonne.
0: Elle l'a bien raconté. Elle est efficace. Titoff, c'est à vous, Titoff.
4: Alors, c'est deux Anglais trichy qui jouent au golf. Et puis...

0: L'un d'eux, au moment de faire un putt vraiment très très très important, d'un coup voit au loin passer un enterrement. Il se redresse tout d'un coup comme ça, il enlève son chapeau, il prend la pose comme ça, très grave. Et puis il y a son ami à côté, il fait bon, c'est bon là, ça va. Allez, on joue quoi, non? Il fait oh, boy, excuse-moi, mais bon, c'était tout de même ma femme.
1: Ah oui, oui. Elle est en deux temps, mais elle est bien. Madame Dari Boudboul est demandée au parloir.
2: Alors moi, c'est un malade qui va voir son médecin, il a fait des analyses, etc. Il arrive chez le médecin. Le médecin lui dit, écoutez, voilà, j'ai une mauvaise nouvelle, mais j'ai aussi une très mauvaise nouvelle. Bon, ben, commencez par la mauvaise. Vous avez un cancer. Oh là là, c'est affreux. Et alors, la très mauvaise. Écoutez, la très mauvaise, c'est que vous avez aussi la maladie d'Alzheimer. Oh, ouf, docteur! J'avais tellement peur d'avoir le cancer!
3: Elle est jolie.
1: Elle est pas si mal.
4: Elle est jolie.
1: Elle est pas si mal. Yann, moi,
3: elle raconte bien, hein.
1: Yann, ouais, ouais. Yann.
5: C'est Titoff qui est à Marseille dans un très grand hôtel. Et il drague une fille à fond les turbines. Il a une coupe de champagne à la main. Et il voit, il y a un canon total. Et la fille est totalement tétanisée par Titoff, donc elle s'approche de lui et dit « Titoff, je t'ai reconnu, j'adore les grosses têtes, mais il paraît que t'as toujours plein de gadgets sur toi. » Titoff, il dit « Ah, des gadgets, j'en ai, sur moi. » Il dit « Tu pourrais m'en montrer un ?» Et regarde ma montre, là. Elle peut dire si la fille avec qui je discute porte une culotte ou pas. Et la fille dit « Et là, Titoff, je porte une culotte ?» Il dit « Non, tu n'as pas de culotte. » Il dit « C'est raté, j'en ai une. » Et Titoff répond, en regardant sa montre, « Oh merde, elle avance d'une heure.
1: Ah si, elle est bien.
0: Elle est bien racontée.
1: Monsieur Pettigui.
6: Alors c'est un prêtre catholique qui rencontre son ami rabbin, juif. Et il lui dit, tu sais, j'ai trouvé un très bon plan pour manger à l'œil. Ah bon, dit le rabbin, comment il fait? Il dit, c'est ça, je vais au restaurant vers 21h, je commande une entrée, un plat, un fromage, un dessert, un café, un cognac, un cigare. Je prends tout mon temps pour digérer que lorsque le serveur arrive, il retourne les chaises sur les tables et il me demande de régler l'addition. Je lui dis que j'ai déjà réglé à son collègue qui est déjà parti. Oui, c'est super, on y va demain. Avec plaisir. Le lendemain, le curé et le rabbin se retrouvent au restaurant et commandent entrée, plat, dessert, fromage, café, cognac, cigare. Ils prennent tout leur temps. Et lorsque le serveur leur demanderait l'addition, comme prévu, le prêtre lui répond « Mais monsieur, mon frère, mon ami, nous avons déjà réglé ça à votre collègue qui vient de partir. »« Oh, excusez-moi, monsieur, je l'ignorais. Bonne fin de soirée, monsieur, répond le serveur. » Et le rabbin ajoute « Ne partez pas comme ça, on attend toujours la monnaie.
4: J'ai l'impression, tout le monde a rigolé à toutes les blagues.
1: On terminait par Yoann Rioux.
4: Allez, on y croit. C'est un homme qui pue des pieds et une femme qui pue du bec qui se sont inscrits dans une agence matrimoniale. Malheureusement, personne ne veut d'eux, mais un jour, l'agence décide de les faire se rencontrer. Ils se retrouvent donc pour un premier rendez-vous, et là, c'est le miracle, ça se passe tellement bien qu'ils se retrouvent au lit. Ils se rapprochent, se font des petits papous, s'embrassent, quand tout à coup, la femme dit « Mon amour, il faut que je t'avoue quelque chose. Oui, je sais, tu as bouffé mes chaussettes. » Ouais, c'est gagné.
3: Oh non, c'est pas gagné.
7: C'est gagné. Oh, lui, il crie quand même tout, j'espère, à la fin.
4: Vous avez compris? Ah, c'est pas mal quand même.
1: Il l'a très mal raconté.
3: Non, c'est pas possible.
1: Il l'a mal raconté.
3: J'aimerais beaucoup que Marc-Antoine gagne. Mais
1: Marc-Antoine,
8: oui.
1: On peut pas dire que vous ayez gagné, alors vous pouvez vous rattraper et gagner quand même votre séjour si vous nous racontez, vous, une histoire drôle.
8: D'accord, alors j'ai une blagounette pour mes copains sans et or, côté d'Arras. Alors, ouais. Comment reconnaît-on un supporter du Racing Club de Lens? Son nez rouge et ses dents jaunes.
0: Son nez rouge et ses dents jaunes. Eh ben, c'est encore perdu, hein.
3: Il a perdu. C'est dommage. Il avait l'air bien, cet hôtel.
1: Eh ben, je crois que vous partez à Paimpol avec Yoann Rioux.
3: Invite-le dans ta ferme.
4: Ah, je suis désolé.
0: Bon, moi, j'en ai une très vieille, je crois.
1: Allez-y, allez-y.
0: C'est des aventuriers qui partent comme ça dans la Pampa, et puis ils se font capturer par une tribu, mais vraiment sanguinaire et sans pitié. Et bon, il y a un Américain, un Français et un Corse. Ils se font attraper, puis il y a le chef de la tribu qui arrive, il s'attache, et d'un coup il refait « Maintenant, là, vous avez le choix, goulou-goulou ou la mort !» Oh. Le premier, c'est américain. L'américain, il se dit, bon, golo, je sais pas ce que c'est. La mort, je sais ce que c'est. Bon, bah, golo. Là, il y a le fils du chef de tribu qui arrive, qui est 2m10, un sexe, enfin, de la taille de Johan Rioux, enfin, le corps entier, hein. Il le prend et il retourne l'américain, bon, golo, il y a toute la tribu qui golo, l'américain, il se fait, bon, ben voilà, il se fait défoncer, il me dit, bon, moi, j'ai évité la mort. Là, le français arrive, c'est Stevie Boulet. Donc, il dit, bon, vous avez pas un fils cadet? Bon, le français arrive, lui aussi, il est là, il se dit, bon, putain, la mort quand même, putain, j'ai vu ce qui s'est passé avec l'américain, mais bon, tant pis, golo, alors il le retourne, bam, le français, bon, voilà, golo, et là arrive le corse. Alors, le grand chef lui dit, alors, golo, ou la mort? Et là, le corse, très fier, il fait, la mort. Le chef, il dit, d'accord, mais d'abord, golo.
1: Qui est mignonne. Marc-Antoine.
8: Oui.
1: Comme on a oublié qui a fait, franchement, là, avec toutes les histoires, c'est quoi? On dit rien à personne, vous partez à l'île de la Lagune.
8: Ah,
1: ouais. Bravo. Allez, hop.
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1: La question concerne des gens qui ne vivent pas en Seine-Saint-Denis. Eux, c'est la famille Otaïza, Adan Otaïza, son épouse et leurs deux filles, d'ailleurs Sophia et Paz. Ils ne sont que 4 à y vivre dans cet endroit, mais où ça?
3: Dans leur maison?
1: Alors oui, leur maison, c'est pas tout à fait le mot d'ailleurs. Non. Même
3: un igloo?
1: Alors un igloo, non.
3: Dans un arbre?
1: Même si j'imagine qu'il y a une maison aussi, mais
13: c'est en Islande?
1: En Islande, non.
3: C'est trop glodite.
14: En Europe?
1: En Europe, non.
13: Au pôle sud?
1: Alors, qu'est-ce que vous appelez le pôle sud?
13: Bah, l'Antarctique. J'appelle le pôle sud
14: l'Antarctique.
1: Alors,
14: l'Antarctique.
1: Non, c'est pas l'Antarctique.
13: Ampère Adélie?
14: C'est le Pacifique Sud, quand même?
1: Alors, on est dans une partie de, on va dire, du sud, mais pas n'importe quel sud.
3: En Afrique du Sud?
1: En Afrique du Sud, non.
13: Non.
14: Le Cap Horn?
1: Le Cap Horn, donc.
14: Bah, le bout de l'Amérique du Sud.
1: Alors, ils vivent.
14: Ushuaïa?
1: Où vit cette famille?
13: Ils vivent.
14: Ushuaïa? Bah, dans
13: là
14: le
13: où
14: phare,
13: les deux océans
14: dans le phare,
13: se croient.
14: Pardon? Dans le phare du Cap Horn.
1: Dans le phare du Cap Horn. Bonne réponse de Christophe Barbier. Et oui, le Cap Horn qui appartient au Chili, hein, je crois.
13: Ah,
1: c'est...
13: ah bon?
1: Ah oui, c'est le Chili, cette partie.
13: Ils l'ont acheté quand?
1: Cette partie du monde. C'est évidemment le plus au sud des grands caps, le Cap Horn, qu'a dû voir Monsieur de Kersauzon au loin pendant des années. Je sais pas si vous arrêtiez pour dire bonjour.
3: J'avais été manger chez eux.
15: C'est sympa le dîner chez Okaïda.
13: Bah, il est le père de Sophia et de Paz.
3: Chez Adan Otaïda.
15: Ah ouais?
1: Ah, c'est peut-être vous le papa des deux filles.
15: Oui, oui. S'ils font la gueule avec des yeux bleus, c'est
1: bon bah, dis donc.
14: C'est pas drôle, hein. Je trouve pas ça drôle.
1: Je serai à la place des enfants, franchement, je vais dire, je ferai la gueule aussi, parce que ça va quand même pas être très rigolo. Il y a que comme habitant, j'imagine. Vous le voyez?
14: C'est très désert, cette partie-là. Ah, ouais.
1: C'est désert.
14: C'est beau, hein.
1: Ah, vous le voyez, le phare, quand vous passez au
14: loin?
1: Il
14: est tout petit.
1: Tout petit?
14: Il est tout petit, ouais.
3: Et du coup, les enfants vont faire quoi de leur vie?
14: Ils t'interrogent quand tu passes.
1: Comment ça?
14: Ils t'interrogent par radio, ils te demandent qui tu es, t'es identifié, et d'où tu viens et où tu vas.
3: Ah bon?
14: Donc moi, il m'appelle et il me dit « you, dans des Viennes ?» Je dis « Bah de Brest. Vous allez où ?» À Brest, le mec, il comprenait pas. Il m'a fait répéter 40 fois. Et à la fin, j'ai raccroché. Il dit,
1: ah bah oui, c'est vrai que quand on fait le tour du monde, on part d'un endroit et on y revient. Et peut-être vous avez connu Sophia et Paz, alors les deux petites filles, peut-être avec vos jumelles, vous les...
14: Ah ouais, bah, je regardais les jumelles avec des jumelles, c'est ça. Ça laisse bien au Cap Horn, hein, pour tâche, quoi.
16: Non. En tout cas, il a les 80e ronchonnant. Hein.
14: Mais attends, oh là là!
1: Mais c'est quand même l'enfer du Grand Sud. Hein, je disais.
14: Ce qui est bien, c'est que tu parles vachement bien d'un endroit où tu ne mettras jamais les pieds.
1: Ah, bah, c'est pour ça que je vous interroge, parce que nous, on n'a pas vécu.
14: Arrête de m'interroger.
13: Pauvre terrien, nous.
14: Tu parles de Cabourg.
1: Nous.
15: Il y a un petit phare à Cabourg.
1: Nous, on n'a pas vécu ces choses-là, voyez-vous.

0: Monsieur de Kersauzon, donc on a là quand même devant nous quelqu'un qui peut nous faire vibrer, qui peut...
1: Oui, là,
0: par exemple, quand vous avez raconté cette anecdote sur le gardien de phare qui vous demande où vous allez et d'où vous partez, et que vous répondez Brest à chaque fois, là on en a eu pour notre argent. D'ailleurs, je vais vous laisser tranquille.
2: On est pendu à tes lèvres.
3: On était avec toi, là-bas.
0: Je vais vous laisser tranquille jusqu'à la fin de l'émission.
4: C'est utile. Téléphone maison.
0: Ah, vous êtes d'accord?
3: On y était.
2: Une tension dramatique.
5: Regardez.
0: On refait la scène. Mais non, parce que cette scène, je la trouve jolie. C'est vous le gardien de phare, Jean-Philippe.
3: Ah oui. Ça lui va bien.
2: Oh là là, je vois un bateau. Qui va là? C'est qui fait?
0: Attendez-moi, je fais
4: non,
0: les petites.
4: Non, mais c'est en espagnol.
0: Je fais les petites filles.
3: Oh, papa. Oh, papa. Papa, il y a un bateau là-bas.
2: Ah, attends, je vais regarder. Ah oui, effectivement, il y a un bateau. C'est pas le gros Kersauzon, ça. Allô, qui c'est?
0: Il s'en va.
3: Oh, papa.
0: Il largue les amarres. Papa, il y a le bateau. Il s'en va du bateau.
2: Eh, faut revenir, hein. Alors, où c'est que tu vas? Alors, ça tabasse en mer en ce moment. Est-ce que t'as vu le Jab qui marie sa fille, qui boit sa femme?
1: Il fait très bien le phare, Jean-Fille. Je comprends pas pourquoi on dit que c'est pas une lumière.
2: Reviens voir un arc-en-ciel. Qui c'est qui va à Brest et qui revient à Brest? Hein? Et sinon, t'aimes bien le Paris-Brest?
0: C'est Jean-Fille qui nous l'a fâché, hein. Ah non, Jean-Fille, vous êtes trop violent.
2: Souvent me dit ça, effectivement.
5: Alors,
2: oui.
5: Olivier, il est tellement élégant.
2: Voilà. Je vais m'en excuser, hein. J'espère ne pas l'avoir trop froissé, sa susceptibilité.
0: Mais non, mais je suis sûr qu'il vous aime beaucoup. Hein, vous savez,
3: oui,
0: hein.
3: Autrement, il t'aurait pas laissé à côté d'une
2: chose. Oui, pour me faire pardonner, j'y ferai une maquette de bateau, j'y offrirai une main.
0: On va demander à monsieur Lasky.
2: Oui, ah oui, tu peux pas me faire un bateau en 3D?
4: Il n'y a pas de problème pour demain.
0: Mais... Ah, vous faites de la 3D, c'est en 3D vos trucs ou pas?
4: On travaille avec
5: la
4: 3D à la base.
5: Plat,
4: oui,
5: c'est sculpture. Quoi?
4: C'est pas plat, c'est la sculpture.
5: C'est pas plat, c'est sculpture.
4: Non, ça s'appelle la définition de la 3D. La définition, Laurent, de la 3D, c'est que c'est vrai que c'est pas plat.
0: Oui, mais avant, il n'y avait pas de 3D avant, alors.
2: Ben, ça s'appelait des bas-reliefs.
4: Mais la 3D, c'est à 3 dimensions. La 2D, c'est un tableau.
5: Oh, l'autre, il a fait 3 pyramides.
1: C'est l'imprimante 3D que vous voulez dire. Vous voulez dire l'imprimante 3D.
0: Voilà, c'est ça ma question.
1: À 3e dimension, Rodin sculpté en 3D. En 3D, mais sans imprimante.
2: Et oui, et vous, quand on vous regarde, vous êtes en 3D également. Voilà.
4: Et à l'atelier, vous êtes en 2D.
2: Vous avez du volume, c'est ça la dimension.
0: Qu'est-ce que vous essayez de me dire, vous, là-bas? Attention à vous.
5: Tu vas pas chier avec tout le monde.
0: Attention à vous, monsieur Janssen, parce que Olivier de Kersauzon, c'est un ami. Et si je lui demande, il peut vous péter la gueule à la récré.
5: Ah oui, et il le ferait avec plaisir, à mon avis.
0: Et d'ailleurs, dès qu'il revient, je lui demande. Voilà.
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0: Une question pour Stéphanie Fargier, qui habite Metz en Moselle. Comment s'appelait la tribu dirigée par Pyrrhus Ier, tribu grecque, qui était la troisième tribu la plus connue avec les Chaoniens et les Thesprotes?
3: Ah, parce que ça aussi, ils étaient connus, ceux-là?
7: Les Chaoniens et les Thesprotes.
3: Non, je veux dire, est-ce que vous pouvez répéter? Au niveau de notoriété.
5: C'est un nom grec. Hein.
0: Alors, c'est un nom qui vient du grec, évidemment. C'est une tribu, évidemment, de l'Antiquité, qui était dirigée par Pyrrhus Ier, et le plus célèbre grec appartenant à cette tribu était Alexandre le Grand, car sa mère était une princesse de cette tribu.
5: Les Thraces.
7: Est-ce que c'est un
0: les
7: nom?
0: Les Thraces, non.
7: C'est un nom.
8: Les Macédoniens.
0: Les Macédoniens.
5: Les Spartiates.
0: Les Spartiates, non. Les Perses.
5: Les
0: non.
8: Est-ce que c'est un nom qui est maintenant utilisé pour désigner autre chose?
0: Qu'est-ce que vous avez dit?
3: Qui est les Spartiates? Et l'autre, il répond.
5: Les Tongues.
7: Les Tongues.
9: Les Trapéziennes.
0: Madame Bachelet était en train de poser une question intéressante.
8: Est-ce que ce nom est utilisé maintenant pour désigner autre chose que cette tribu?
0: Absolument. Et d'ailleurs, ce n'est pas sans lien avec notre interlocutrice précédente.
9: C'est un rapport avec les chiens. Ah, Animalis.
0: Ça, un rapport avec les chiens.
9: Chez Truffaut.
8: Ah oui, les cyniques.
0: Les cyniques, non.
3: Les gamelles.
0: Les gamelles, non.
9: Attends, c'est
3: les croquettes.
0: Non, cette tribu était réputée pour leurs chiens de combat les bergers utilisaient pour garder leurs troupeaux. Ah, et le plus célèbre...
10: Vas-y, les Rottweiler. Les Dobermann.
7: Pitbull.
0: Et le
10: Pitbull. Et t'as vu mon pit.
0: Et le plus célèbre de ces chiens était celui d'Alexandre le Grand, qui s'appelait Peritas.
9: Les bulldogs.
0: Les bulldogs.
3: Peritas.
0: C'est pas une race de chiens.
9: Autant
0: vous dire.
8: Ça désigne des chiens.
0: Oui, absolument.
9: Les canidés.
0: Les canidés, non.
3: Ça désigne.
9: C'est pas une race, mais ça désigne des chiens.
0: Oui, absolument.
5: Les molosses.
0: Les molosses. Les molosses.

0: réponse de Bernard Mabille.
1: Eh oui, les molosses.
2: Respect.
1: Bravo,
2: respect.
1: Bravo.
0: Effectivement, bravo, les molosses.
3: Grosse
2: respect, oui, oui, bravo.
1: Ouais, bravo.
0: Les molosses,
4: c'est... Pas une... étonnant que ce soit lui qui ait trouvé quand même cette réponse.
1: C'est vrai que c'était...
0: Bon, comment tu vas... On n'a pas dit les bolosses, on a dit les molosses, Roselyne. Et oui, les molosses. Tout le monde connaît ce mot, évidemment, ouais, qui désigne les chiens imposants dans le langage courant. Et les molosses, c'était une tribu grecque à laquelle appartenait Alexandre le Grand. C'est une très bonne réponse. Bravo.
1: Quel talent, ce Bernard.
0: Une autre question liée à l'actualité, ce sera cette fois pour Amandine Pigeot, qui habite...
5: Elle roule en quoi comme voiture?
3: En Rhino.
5: Tu roules en Pigeot, Amandine?
0: Amandine Pigeot habite dans...
5: Ou en Rhino.
0: Dans la Marne. Et moi, je vous emmène tout simplement sur le site de Beauvoir, dans l'Allier. C'est là-bas qu'on peut trouver, ou qu'on trouvera sûrement, si on arrive à l'extraire, de l'or blanc. Mais qu'est-ce que l'or blanc?
4: Le lithium.
0: Le lithium, oui. Bonne réponse de Madame Bachelot, bravo.
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0: Une question pour Damien Malfait, qui habite Plumelin dans le...
7: Malfait, le pauvre.
0: Monsieur Malfait habite à Plumelin dans le Morbihan. Et la question concerne Jeanne d'Arc. Qu'est-ce qu'on peut désormais faire avec Jeanne d'Arc?
7: Hein? Ah, pardon, bah... l'éteindre.
8: Non, mais...
0: Non, pas l'éteindre.
8: Il y a une application. Il y a une application qui permet de l'interviewer, de discuter avec elle. L'intelligence artificielle répond à sa place.
0: On peut parler avec Jeanne d'Arc. Wow. Bonne réponse de Christophe Barbier.
7: À quel moment on peut parler avec elle?
8: C'est assez normal qu'une fille qui a entendu des voix fasse entendre la sienne maintenant.
0: Absolument.
8: Quand même, hein.
0: C'est tout nouveau. Ça vient de sortir avec l'intelligence artificielle. On vous donne une sorte de magnète, voyez-vous. Et il y a un QR code derrière. Mmh. Et grâce à ce QR code, vous pouvez poser. Mais c'est parce que on pourrait croire que c'est enregistré à l'avance, qu'on connaît, qu'on sait ce qu'elle va dire.
7: Elle parle en direct.
0: Non.
2: Non, c'est de l'intelligence artificielle.
0: Non, mais vous pouvez lui poser toutes les questions que vous voulez. Et en fait, comme elle, je sais pas, c'est une sorte de mix entre ChatGPT.
8: Oui.
0: Elle va vous répondre quoi que vous lui demandiez.
8: Elle répond parce que l'intelligence artificielle va puiser dans la mémoire du procès notamment, et elle répond.
9: Oui, question sa vie.
8: C'est ce qui permet de vérifier.
2: Ça intéresse. À part Jean-Marie Le Pen.
8: Ça permet de vérifier que Jeanne d'Arc n'est plus celle qu'on croyait.
0: Oh.
8: Mais
2: pas mal.
9: C'est beau, hein, sa mais femme, elle l'aime, elle applaudit encore à cette connerie.
2: Il vous fait encore rire, madame?
7: Toujours. Ah, c'est la petite chauve qui est là-bas, là?
9: Non, elle est belle.
4: La petite chauve.
7: Qui a envie de parler avec Jeanne d'Arc?
0: Ouais. Bah, plein de gens ont envie de parler avec Jeanne d'Arc. Et puis, c'est vrai que vous pouvez lui demander toutes les questions et il vous répondra. Est-ce que tu es la sœur de Mireille? Ah, bah non, Mireille, c'était pas ma sœur. Voilà. Des tas de trucs.
9: Non, mais on lui pose des questions sur sa vie à elle.
0: T'as pas trop chaud? Non, ça va. Ça s'est arrangé. Est-ce que tu connais Marine Le Pen? Oui.
2: Oui, je l'aime beaucoup.
0: Voilà. Est-ce que tu as le sentiment d'être récupéré? Tout le monde essaie de me récupérer. Ouais, des tas de trucs, quoi.
2: Est-ce que tu connais Christophe Barbier?
8: Quel a été ton dernier mot sur le bûcher? Je veux descendre. Et le bourreau m'a répondu, tu vas en avoir.
0: C'est une sainte,
7: j'ai
0: le rappelle.
7: J'ai écouté un podcast sur Jeanne d'Arc de Laurent Deutsch sur RTL.
2: Dis donc, t'as du temps à perdre.
7: Et je sais que les derniers mots de Jeanne d'Arc ont été Jésus, Jésus, Jésus.
2: C'est vrai? Après,
7: Écoutez, moi je fais...
9: C'était pas en espagnol.
2: Elle est espagnole.
0: On a tout fait sur les derniers mots de Jeanne d'Arc et les grosses têtes les ont souvent rappelées. Monsieur Barbier a rappelé effectivement, je ne suis plus celle. Qu'est-ce que vous avez dit d'autre?
8: Je veux descendre.
0: Voilà, je veux descendre.
7: Il y a eu aussi, pourvu qu'il pleuve.
0: Voilà, pourvu qu'il pleuve. Ça c'était Jean-Yann. Ça c'est Jean-Yann. Pourvu qu'il pleuve.
7: Qui me l'a volé, hein? Qui me l'a volé. Hein.
0: Mais bon, non, oui. Il y a eu plein. Vous m'avez pas cru, vous m'aurez cuite. Ah, bon, il y en a.
7: Mais moi je fais confiance à RTL. J'écoute les podcasts. Je me dis ça va me servir aux grosses têtes. J'arrive ici, je dis Jésus, Jésus, Jésus. On me dit non, c'est pas ça.
0: Et si, c'est la vraie phrase.
7: Ah, c'est la vraie phrase.
0: Jésus, enfin la vraie phrase.
7: Oui, on sait pas.
0: Il bégayait. Jésus, Jésus, Jésus.
7: Puis avec le crépitement du sapin, de toute façon, on n'entend pas bien.
9: Je pense qu'on va tous avoir du courrier, en fait.
0: Mais en tout cas, on peut...
4: Elle est morte récemment, Jeanne d'Arc, Laurent.
0: 1431,
4: ah,
0: si
4: oui,
0: vous voulez
4: c'est
0: savoir.
4: Ah oui, c'est sa date, quand même.
0: Je connais la date par cœur, parce que Jeanne d'Arc, en Normandie, c'est important. C'est là mais où elle
7: sûr.
0: A été brûlée.
7: Bah, c'est les mêmes dates que Fustel de Coulanges. Hein.
8: Philippe de Villiers a acheté l'anneau de Jeanne d'Arc, qui était propriété des Anglais, il y a quelques
9: l'anneau.
8: Années. Oui, elle avait une bague, un anneau.
2: Ah oui.
9: Il a fondu.
8: Non, parce qu'elle l'a enlevé avant de mourir. Et les Anglais l'ont emporté en trophée et Philippe de Villiers l'a racheté il y a quelques années. On n'est pas tout à fait

0: De l'OTAN.
1: C'est un gros déconneur, ce Philippe voilà. de Villiers.
2: C'est pour exposer au Puy du Fou,
0: bien
2: j'imagine.
0: Sûr, exposé, sans doute.
2: Ben voilà.
0: Mais le prochain truc, c'est de réhabiliter l'évêque Cochon, qui est une sinistre mémoire parce qu'il a fait brûler Jeanne d'Arc, mais qui avant avait été un magistrat impeccable pendant la guerre de Cent Ans, qui avait notamment un peu aidé à libérer Paris de la révolte des Cabochiens en 1413.
3: C'est un beau combat dans lequel tu vas te lancer.
4: Non, mais si on prend la même logique, faut réhabiliter Pétain parce qu'avant le Vichy, il était très bien.
1: Tu vas un petit peu
3: monter une association tous les deux.
4: Tu vois ce que je veux dire?
2: Ouais. On a l'impression d'être au bistrot. Tu vois ce que je veux dire, Marcel?
4: Tu vois ce que je veux dire.
2: À Marcel, pour Armand Guimbous, qui habite Amiens, dans la Somme, une question sur un ingénieur autrichien qui s'appelait Gaston. Son nom est resté à la postérité grâce à une arme. Laquelle? Comment s'appelle
4: Gaston?
2: Cet Autrichien prénommé Gaston.
0: Une arme à feu?
2: Une arme à feu, oui.
3: En quelle année, Laurent?
4: Gaston Winchester.
2: Winchester, non.
3: Ah, c'est pas Colt.
2: Ce n'est
4: c'est
2: pas
4: Samuel Colt.
2: Mais c'est vrai que Colt, c'était quelqu'un qui a laissé son nom au fameux Colt.
1: Comme Smith & Wesson.
3: Colt avait une phrase que j'aime beaucoup, il dit « Dieu a fait des grands et des petits, je les ai rendus égaux
2: ». Grâce à une arme.
0: Est-ce que c'était Gaston Glock?
1: Il va être bien ton spectacle.
0: Gaston Glock.
2: Gaston Glock, bonne réponse de Christophe Barbier. Eh oui, un Glock. Alors un Glock, on a l'impression que c'est un peu en plastique hein, comme arme.
0: Ouais, je pense que quand on est face à un Glock, ça fait pas du tout arme en plastique.
2: Ah, c'est vrai.
5: Si, mais c'est moins lourd que les autres, c'est vachement bien.
3: Je crois que c'est l'arme
5: Tu connais Oui, j'adore tirer.
2: Ça s'écrit...
6: C'est sympa. Mais sauf quand tu cours.
2: Comment ça, vous adorez tirer?
5: J'adore tirer.
2: Ah ouais, où est-ce que vous tirez? Dans un club de tir?
5: Oui.
3: Mais moi aussi, on pourrait se croiser quand on va tirer.
5: J'adore. Moi, avec la gendarmerie.
2: Mais vous tirez sur qui? C'est des photos de qui d'Alessandra
5: Cibler? Sur des cibles. Ah non, je l'adore. Sur des cibles.
2: Des cibles.
5: Ouais, ouais.
3: Mais étonnamment, c'est un truc qui détend beaucoup parce que vous êtes très concentré.
5: C'est ça.
3: Comme vous êtes dans des endroits insonorisés, comme ça, coupé du monde, il n'y a pas de réseau et tout. Et que c'est vraiment ça. Moi, ça me détend beaucoup.
2: Ça appuie sur la détente, c'est sûr.
5: Non, mais t'es obligé de tirer avec le souffle.
6: D'ailleurs, on dit détendu.
5: De retenir ton souffle, c'est tout un... Donc c'est vrai que t'es hyper concentré, ça fait un bien fou.
2: Glock, ça s'écrit G-L-O-C-K et non pas G2L au cul, évidemment. Mais en tout cas, c'était bien Gaston Glock. Bravo, Christophe Barbier.
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2: Un peu d'actualité nationale, puisqu'on apprend que bientôt sur TikTok, il faut bien que je fasse des questions pour notre petit jeune.
6: Et moi.
2: TikTok, bientôt, eh bien, on supprimera sur TikTok. Quoi donc, d'ailleurs?
7: Je sais.
2: Qu'est-ce qu'on ne verra plus? Ah, ça m'étonne pas.
7: Ah, bah oui, bah évidemment.
6: Qu'est-ce qu'on ne verra?
7: Qu'est-ce qu'on va supprimer sur TikTok?
6: Les gens à poil.
7: Le problème de TikTok et d'Instagram, c'est qu'ils sont, tout le monde est beau. Donc en fait, après, quand vous arrêtez le filtre TikTok, vous regardez dans la glace, vous vous trouvez moche et vous êtes déprimé. Eh ben, ils vont enlever les filtres.
2: Ils enlèvent les filtres. Comment on appelle ça?
7: Bah, les filtres beauté.
2: Et on enlève les filtres beauté de TikTok.
6: Sérieusement,
8: c'est une super nouvelle, ça.
6: C'est ça le. Oui. Alors, je sors de blague deux secondes, mais je connais un petit peu ce réseau social pour y passer du temps.
2: Oui.
6: C'est ça le problème.
3: C'est pas un problème, c'est
7: un vrai
3: te
7: problème.
3: Te coller face à tes réalités parce que les jeunes filles croient qu'elles sont belles, elles sont moches.
2: Moi, quand je vous ai engagé, il y avait un filtre beauté depuis. Quand je vous ai vu arriver, j'ai été très déçu. Chantal, voilà. Sur vos affiches, vous avez un filtre beauté.
9: Aucun filtre beauté. C'est naturel, complètement naturel.
6: Ben, ça se voit.
2: Et c'est vrai, en plus. Oh, allez. Non. Chantal, à nous, vous pouvez bien le dire. Racontez-nous, personne ne nous entend. On veut bien faire un ou deux petits trucs. Racontez-nous votre expérience. Vous êtes fait un tout petit peu remonter le visage.
9: Ben oui, un petit peu comme ça. Claque, j'ai mis des nœuds là, puis ça tient. Mon premier Drucker, je trouvais que j'avais un petit peu des bajoux. Et les actrices...
2: Bah non, moi c'est le contraire. Attends. Michel Drucker pourrait avoir l'air jaune.
9: Les actrices, en 1930, elles mettaient des fils.
6: Ah ouais.
9: Donc
6: oui.
9: j'avais une vieille maquilleuse qui m'a dit, on va te mettre des fils derrière. Donc on m'a mis des fils comme ça, et tout était remonté derrière. Et pendant que j'étais chez Drucker, il y en a un qui a claqué.
2: Je savais que je faisais bien du faire raconter.
9: Et alors d'un seul coup, j'avais une bajou là et pas du tout là. Donc j'ai passé mon émission comme ça.
2: Et alors, vous êtes allé où pour vous faire remonter les bajoux?
9: Oh, ben chez un charcutier. Un copain charcutier, il fait ça très bien.
7: Et Chantal, est-ce que c'est vrai qu'à l'époque, vous mettiez des grosses boucles d'oreilles parce que vous mettiez du scotch?
9: Mais pas du tout, tu te
7: plains
9: depuis ce monde-là.
6: Pour moi, le souci, vous savez, c'est pas les filtres de beauté sur TikTok, c'est les filtres de beauté sur Tinder.
2: Ah oui.
6: Parce que oui, si on... Voilà,
3: l'autre, il est encore sur ses filtres.
6: C'était le sujet de la question.
2: Oui. Même le café, je le prends sans filtre.
6: Non, mais c'est vrai, parce que tu vas sur Tinder, tu swipe. Moi, je swipe tout le monde.
7: Moi, je vais sur Tinder, moi. Je vais pas sur Tinder.
9: Ben non.
6: Vous avez pas sur Tinder?
9: Bah, non. Pas. On a des matos à la maison.
6: Bah, quand on est comme moi, on a besoin d'aller chercher ailleurs.
7: Ah non,
2: celui qui la remonte le plus souvent, c'est Michel.
7: On va tourner en boîte à Saint-Dizier ce soir. T'auras plus besoin d'aller sur Tinder.
6: Hein. Tu sais comment ça s'appelle une boîte à Saint-Dizier? Un cercueil.
2: Je me suis pas renseigné, Jean-Philippe a dû se renseigner lui. Et vous, Johan, vous aviez un filtre beauté quand vous avez rencontré Nathalie?
10: Non, jamais, je suis comme je suis. Et puis elle est comme moi, on s'en fiche de la beauté
2: extérieure. Elle est non-voyante.
7: Non mais tu dis ça alors que t'es au régime depuis 6 mois.
10: Oui, mais c'est la beauté intérieure. Et tu sais qu'un
2: jour... vous en êtes d'ailleurs, parce que tous Saint-Dizier s'interrogent.
10: Tu l'as dit. Eh bien, elle m'a envoyé un super message ce matin, elle était à la poste de sa ville, et elle m'a envoyé un énorme cadeau, un papier cadeau.
2: Comment ça? Mais quoi?
10: Mais justement, elle m'a dit, Johan, ça sera la surprise.
3: Le corps de sa mère.
2: Peut-être que c'est les kilos que vous avez laissés chez elle.
10: Mais elle est un petit peu jalouse de ma concierge parce qu'elle m'envoie beaucoup de lettres, elle est très manuscrite et elle a peur que je sois trop en contact avec ma concierge portugaise qui est
3: elle
10: adorable.
3: Est cinglée, alors.
10: Et elle a peur que j'entame une discussion avec ma concierge.
3: C'est
10: la concierge qui me met sous ma porte les lettres d'amour de ma copine. Oh là et là donc là elle a peur.
2: Bientôt vous allez pouvoir passer vous-même sous la porte.
6: Attends, c'est quoi la parano? C'est que
2: elle est pas un peu folle là, votre Nathalie?
3: Elle
2: est jalouse de la concierge portugaise.
9: La concierge est belle peut-être, non?
10: Non, elle est adorabilissime et tout. Et donc là, j'attends.
2: Comment elle s'appelle votre concierge?
10: C'est comme l'entraîneur de foot Mourinho, mais je crois que c'est un A à la fin, Madame Mourinho.
2: Ah oui, Madame Mourinho.
3: Madame Mourinho.
2: Je repose la question quand même. Qu'est-ce qu'il peut bien y avoir dans ce paquet cadeau?

0: qu'elle vous a envoyé.
1: Et bien justement, je me demande depuis ce matin, c'est un truc de dingue.
0: C'est ta concierge qu'elle a tué. Il est...
2: Ah oui. D'ailleurs, il y a un panneau. Il y a un panneau sur la loge. La concierge est à l'intérieur du paquet. Non mais c'est incroyable ce que vous nous racontez.
1: Je vais montrer Laurent la photo, elle est trop belle.
2: Non.
1: C'est génial. Et bah tout est confirmé toujours. Hein, demandant donc installation 2025, demande en mariage printemps 2026 et mariage printemps 2027.
2: C'est beau un calendrier. C'est beau le calendrier de l'avant d'un cocu.
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2: David est au téléphone depuis Ambrières-les-Vallées en Mayenne. Bonjour David.
5: Bonjour Laurent, bonjour les grosses têtes.
6: Bonjour David.
2: David, quel métier faites-vous avant que je vous annonce le voyage que nous vous promettons?
5: Je suis maîtreur dessinateur.
2: Maître.
5: Dans le bâtiment.
2: Ah, très bien, dans le bâtiment.
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2: David, est-ce que... Non, c'est Manu Reva.
8: Azureva.
2: Est-ce que vous êtes prêt, David? Et sur qui allez-vous miser pour le qui et qui fait quoi? Quelle sera la grosse tête qui connaît le mieux les noms qui ont fait ou qui font l'actualité?
5: Alors, je vais prendre Laurent Baffy.
2: Ah, carrément.
9: J'ai jamais gagné à ce jeu, David. Non, change. Cours, Forest. Pas moi, je t'en supplie, pas moi.
2: Vous êtes sûr?
9: Non,
2: toi,
9: prends Beaugrand, il connaît tout.
8: Ouais, non.
9: David, je te le conseille, vraiment, prends Beaugrand. Enfin, c'est une image.
8: Ah, moi, je trouve que David a une belle voix.
2: C'est votre dernier mot, David?
9: Change.
5: Bah, si Laurent veut que je change, je change.
9: Oui. Bravo, David.
7: Oui.
8: Ah,
7: ouais,
8: mais alors là, si.
2: Alors, vous chargez pour qui?
9: Beaugrand.
5: Eh ben, Christophe Beaugrand.
9: Bravo, bon. David.
8: Mais alors là, ça me met la pression, le pauvre.
2: Il me semble que pour une fois, il fallait écouter Baffy. C'est un bon conseil qu'il vous a donné. On va tout de suite commencer, d'ailleurs, par monsieur Christophe Beaugrand. Comme ça, on va en avoir le cœur net, voyez-vous. Pouvez-vous, Christophe Beaugrand, me dire. Attention, hein, c'est qui est qui fait quoi? Faut me dire. Qui est, mais aussi pourquoi on en parle.
8: Oui.
2: Vous êtes bien d'accord?
8: J'ai pas le choix.
2: Pouvez-vous me dire, par exemple, qui est Aurélie Dupont?
8: Oh. Aurélie Dupont est une danseuse de l'opéra qui a décidé de démissionner et qui a quitté, qui quitte l'opéra de Paris.
2: Pas en tant que danseuse?
8: Oui, non, en tant que directrice de l'opéra, oui.
2: Voilà, bonne réponse de Christophe Beaugrand. Elle ne démissionne pas en tant que danseuse.
8: Elle démissionne parce
2: qu'elle était directrice du ballet de l'Opéra de Paris. Vous restez dans
8: elle
2: la course.
8: Elle a décidé de démissionner.
2: Pour l'instant, David, c'est bien, mais attention, d'autres grosses têtes peuvent se qualifier. C'est au tour de Laurent Baffy. Laurent, pouvez-vous me dire qui est Austin Butler?
10: Bah, c'est une voiture qui a été un peu... customisé, parce que c'est pas Austin de base, quoi. Alors, on a mis des housses en cuir. Si
2: c'est l'acteur américain qui joue Elvis Presley dans le film qui
9: aussi,
2: sort.
9: Aussi.
2: Qui sort mercredi prochain.
8: Ah, bah, moi, je veux bien rentrer dans un Austin, du coup.
2: Ian Foley, oui. Pouvez-vous me dire qui est Anthony Albanese?
11: Anthony Albanese.
8: C'est sûrement un ex.
11: C'est quelqu'un qui est un. C'est un sportif.
2: C'est le nouveau premier ministre australien qui sera en visite à Paris cette semaine. Il va rencontrer le président de la République. Vous êtes éliminé, Liane Folly. Michel Boujna.
7: Merde. Moi, je croyais qu'il m'avait oublié.
9: Je me faisais tout petit.
7: Philippe.
2: Qui est Martin Hirsch?
9: Alors, c'est le gars qui s'occupait des hôpitaux.
2: Oui.
9: Et c'est fini.
2: Eh ben oui, directeur général des hôpitaux de Paris qui quitte ses fonctions fin juin. Vous restez dans la course, Michel.
8: Il se réveille.
2: Julie Leclerc, pouvez-vous me dire qui est Gérald Mossé?
12: Gérald Mossé, c'est un député.
2: député. Gérald Mossé en a parlé tout à l'heure. C'est le jockey arrivé deuxième au prix de Diane à Chantilly. Oh. Derrière, la jockey britannique.
9: Alors, il était député, il était deuxième.
8: C'est le vieux jockey, c'est ça?
2: Oui, en plus, il est
8: celui qui connaissait Dari Boudboul.
6: Eh oui.
12: Pour lancer l'horoscope, il y a du monde, mais pour bien répondre.
2: Monsieur Toen.
12: Oui, patron.
2: Qui est Max Verstappen?
12: Bah, c'est facile, c'est un pilote de Formule 1.
2: Oui, et.
12: Autrichien.
2: Et.
12: Eh ben, il a fait sa course, et puis.
2: Il était pas autrichien, d'ailleurs, il est.
12: Oui, il est portugais, enfin. Non. Bon, non, il a gagné dimanche le Grand Prix de. Le Grand Prix.
2: De F. Bah de.
8: Qui avait lieu dimanche.
12: Mais il a gagné Diane. Son Grand Prix, il a fait son Grand Prix, quoi.
2: Oui, de F.
9: Il a gagné le Grand Prix de Diane, il a gratté tous les chevaux.
2: Quel Grand Prix il a
12: de
2: gagné?
12: De Formule 1.
2: Oui, de Formule 1, voilà.
12: Ah, non, d'accord, pas l'hôtel, hein, la course.
2: Du Canada, c'était le Grand
12: Prix. Bah oui, j'allais le dire, laissez-moi répondre. On a deux secondes dans cette émission.
2: Et il est néerlandais, Verstappen. Vous êtes qualifié. J'ai trois qualifiés, si mes points sont bons.
12: C'est la crème.
2: Monsieur Beaugrand, monsieur Boujna et monsieur Toen. C'est le deuxième tour. Attention, parfois on se casse la gueule.
8: Attention, Macron. On en connaît qui ont ramé au deuxième tour.
2: David, vous êtes toujours confiant, monsieur Beaugrand?
5: Oui, toujours.
2: Alors attention, j'espère. Christophe, pouvez-vous me dire qui est Macky Sall?
8: Macky Sall est le président du Sénégal.
2: Ouais, gagné, bravo. Ouais. Monsieur Boujna,
9: moi je veux bien conseiller David ou pas, hein.
2: Qui est Rachel Keke? Oui.
13: Ah ben c'est la dame qui était femme de ménage et qui est maintenant députée.
2: Bonne mémoire, bravo Michel.
12: On vient de le dire, mais c'est
2: Sébastien Toen.
12: Oui, patron.
2: Qui est Virginie Grimaldi.
12: Virginie Grimaldi, c'est celle qui fait les fiches pour Michel à Ramatuel. Et là, je pense qu'elle va être virée. C'est son attaché de presse, elle va être virée. C'est la famille Grimaldi, c'est la sœur de Monégasque.
2: Non, même pas. C'est une romancière, numéro 2 des auteurs des best-sellers, ceux qui ont le plus vendu de livres en 2021. Et elle quitte Fayard. C'est un événement dans cette maison d'édition où beaucoup d'auditeurs fuient parce qu'il y a eu un changement de direction.
12: C'est à cause de Bolloré?
2: C'est vous qui le dites, monsieur.
12: Jamais il ferait ça, Vincent.
2: Virginie Grimaldi, en tout cas, vous élimine elle aussi, monsieur Toen. Il nous reste Beaugrand contre Boujna. Duel final.
8: Bébé.
2: David. Monsieur Beaugrand, pouvez-vous me dire qui est Amélie de Montchalin?
8: Oh, bah, Amélie de Montchalin a raté son poste de députée. Elle a perdu dans l'Essonne face à Jérôme Guedj et elle était ministre de la transition énergétique.
2: Excellent, monsieur Beaugrand.
7: Non, il a gagné. Mais il a gagné. Je veux pas être ridicule, il a gagné.
2: Monsieur Boujna, qui est Matteo Berrettini.
7: Oh. Ah bah oui.
9: Michel,
7: c'est un mec qui élève des poules.
2: Vous devriez
9: Michel,
2: savoir.
9: Michel, tu devrais savoir.
2: C'est un domaine que vous connaissez, monsieur Boujna.
13: Alors, c'est un joueur de tennis.
2: Oui, bravo.
8: Mais qu'est-ce qu'il fait?
13: Il danse.
7: Queen, le tournoi du Queen qui est avant Wimbledon.
2: Bravo, c'est gagné.
8: Mais David, c'est trop stressant.
6: Ah, c'est chaud.
2: Ah, quel beau duel final. Bon, il faut dire que Buffy a soufflé Queens à
7: pas du tout.
2: À Michel Boujna.
8: En faisant des signes bizarres.
2: Attention, monsieur Beaugrand. Votre réputation de journaliste est en jeu.
8: Oui, mais là, c'est stressant.
12: Ta carte de presse.
2: Qui est Tématéi Le Gaïc.
12: Oh, c'est facile.
8: Tématéi Le Gaïc. Ah non, mais c'est pas... Pardon, si, je crois. C'est le plus jeune député qui a été élu en Polynésie, me semble-t-il.
2: Excellent. De Christophe Beaugrand.
7: Bravo.
12: Arrête, tu me fais mal, arrête. Mais c'est dingue.
2: Monsieur Boujna.
12: Mais qu'est-ce qu'il est intelligent à croire qu'il est hétéro.
2: Monsieur Boujna.
7: Oui, quoi? Qu'est-ce que vous voulez? Qui êtes-vous?
2: Bah pour l'instant, ça se passe bien, Michel.
7: Oui.
2: Pouvez-vous me rappeler, Michel, qui est... Faut de la mémoire dans cette émission. Léon Marchand.
13: Ah oui, Léon Marchand. C'est un joueur de tennis. Non, c'est un nageur. C'est un nageur, 4 fois 400 mètres.
2: Oui, gagné.
8: Oh là là, mais...
7: Ma fille faisait semblant que c'était un joueur de tennis.
2: Attention,
8: on va pas y arriver, là.
2: Monsieur Beaugrand, qui est Marc Hay.
8: Mars est le présentateur météo de BFM qui a fait une polémique en disant que ça cramait, etc.
2: Excellente réponse de Christophe Baudin.
11: Il va gagner.
8: Bon, il va être 18h sur RTL maintenant.
2: Michel Boujna.
13: Oui, non, quoi.
2: Pénélope Le Prévost.
13: Ouf. Ah, c'est une députée. C'est un chef. C'est une cuisinière. Et elle a inventé une casserole.
2: C'est une championne olympique de saut d'obstacle. Et elle va représenter les couleurs de la France. Au 8e Longines Eiffel Jumping, vous êtes éliminé. Il le mérite. Le grand gagnant, c'est Christophe Beaugrand. Qui fait gagner David. Bravo, David.
5: Oh, merci. Bien joué, Christophe.
8: Bon, vous avez bien fait d'écouter Bassi. Hein.
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2: Lucie est au téléphone. Bonjour Lucie.
15: Bonjour, c'est là... sympa de m'appeler.
2: Ah bah c'est sympa, bah c'est vous qui nous avez laissé un message sur lesgrossetêtes@rtl.fr.
15: Mais oui, il y a 3 jours et puis paf, vous m'appelez.
2: Ah bah voici comme ça, 3 jours, bah paf, je mets 3 jours à réagir. Je me dis à cette bonne Lucie qui attend là, il faut l'appeler Lucie, d'autant que je crois vous avez une tendresse particulière pour Bernard Mabie, c'est bien ça?
15: Oh, mais oui, gentil, mais il est touchant Bernard.
2: Ah, ouais. Oui, vous dites j'ai une petite tendresse pour Marcela Yacoub, Florian Gazan et Bernard Mabille, ce qui me fait réaliser que j'aime visiblement les handicapés de la vie de couple.
15: Bon, en fait, je
16: dis ça, mais... Au revoir, Lucie, au revoir, Lucie.
15: J'ai bien compris, il a déjà bien œuvré, Bernard.
16: Bien œuvré.
15: Pour le réarmement démographique, comme dit l'autre.
2: Ah bah oui, c'est vrai. Combien d'enfants vous avez eu?
16: 6.
2: 6 enfants, bah
15: oui.
2: Et des petits-enfants, vous en êtes où?
16: 5.
2: 5 petits, oh, et arrière-petits-enfants.
16: Non, non, pas encore.
2: Pas encore.
17: Et tout ça en copiant les textes de René Labranlet.
16: Bah, c'est ce qui m'inspire.
7: Bah oui, et en mangeant des raclettes.
2: Et vous, Lucie, faites quoi dans la vie alors?
15: Eh ben alors figurez-vous que j'ai entendu qu'il y a Monsieur Barbier, ben oui. Je fais le même boulot que sa femme et j'ai chanté avec elle il y a pas si longtemps.
2: C'est pas vrai,
9: ah, formidable
2: ça, ça alors.
9: C'était dans quel
15: ma collègue.
9: C'était dans quel opéra?
15: Alors, on a chanté dans Colomba, qui était une création de Jean-Claude Petit à l'Opéra de Marseille. Mais vous ne connaissiez pas à l'époque.
9: Non, non, non, je l'ai rencontré après, mais elle m'a parlé de Colomba et de Jean-Claude Petit. Parce
2: voilà.
9: Que
2: et de Lucie.
9: Et de Lucie. Mais les créations,
15: ça faire bien.
9: Les créations pour des artistes lyriques, c'est toujours un événement, parce qu'on joue beaucoup d'opéras anciens.
2: Mais Lucie, vous n'avez pas nous chanter. Vous chantez un petit air, là, rien que pour nous.
15: Non, non, je ne suis pas Liane Folie, ça va pas à la zone.
7: Je ne sais pas, je ne sais pas.
16: Et je reste planté là.
15: Ça y est,
2: on adore Liane Folie. Ah oui. Oh bah oui, on n'est pas une vacherie près, même avec les amis, si c'est comme on est, Lucie. Et vous allez chanter quoi prochainement, alors, Lucie?
15: Eh bien, écoutez, je vais chanter du Bach, du Brahms et du Rossini. Donc,
2: ah, très bien, voilà. Vous avancez dans l'alphabet, c'est parfait. Bon, on vous remercie, on vous embrasse très fort.
9: À bientôt, Lucie.
2: Paulette, maintenant.
7: Ah oui.
2: Bonjour Paulette.
18: Paulette.
2: Ah, ou peut-être ce n'est pas Paulette, mais c'est quelqu'un qui appelle pour sa mamie Paulette. Je comprends mieux. C'est bien ça? Allô? Ou alors c'est bien
15: allô
2: Paulette? Ah non, alors c'est
17: ah
2: bien
17: oui,
2: Paulette.
17: C'est Paulette. C'est
7: Paulette.
2: Allô, Paulette. C'est les grosses têtes à l'appareil. Laurent Ruquier.
15: Oui. Ah bon?
2: Oui. Ah bah, vous... ah bah oui. Ah bon.
15: Eh bah bonjour.
2: Eh bah bonjour.
7: Bonjour Paulette.
2: J'ai reçu un message qui me dit « Soyez chouette, offrez une montre RTL à Mamie Paulette, 91 ans. »
15: Oui, alors?
2: Bah alors la question c'est, est-ce que c'est vous Mamie Paulette?
15: Je suis Mamie Paulette, alors soyez chouette.
2: Eh bah, ben je vous offre une montre RTL. Voilà. C'est mignon.
19: Alors,
2: oui.
19: Alors j'ai gagné.
2: Ah bah oui, oui.
19: Et qu'est-ce que j'ai gagné?
2: Une montre RTL.
19: Eh ben c'est très bien.
2: Eh ben voilà, cool. Comme aurait dit Guy Bedos à une époque, bonne fête Paulette. On vous envoie la montre RTL. On vous embrasse.
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2: C'est une question cinéma contemporain, puisque vous avez sûrement lu l'interview de Françoise Fabian, grande actrice. Oui. Françoise Fabian qui assume hein, ses 88 ans, d'autant plus dans le film.
8: Sublime. Elle est sublime.
2: Le film qui sort demain, qui s'appelle Rose, oui. Où elle joue une grand-mère aimée dans une grande famille juive tunisienne qui va voir son mari décédé, mais qui va quand même réussir à retomber amoureuse.
20: Eh oui. Eh oui, la preuve, il n'y a pas d'âge.
2: N'allez pas voir le film, ça donne parfois de faux espoirs, le cinéma, vous savez. Mais évidemment, à l'occasion de la sortie de ce film, je me suis intéressé à la carrière de Françoise Fabian. Et dans sa filmographie, on trouve un rôle qu'elle a joué en 1977, le rôle de Fernande Grudet. Mais de qui s'agit-il ?
20: La nuit chez Maud.
2: Ah bah non, La nuit chez Maud, c'est Maud.
21: La bonne année ? La bonne année ?
2: La bonne année, non.
8: La nuit chez Fernande, du coup.
2: Ah non.
21: C'est pas la,
2: je pense à Fernande.
21: C'est, non. C'est pas la dernière.
2: Mais on se rapproche.
21: C'est pas la dernière épouse de Picasso.
2: Non, elle joue.
21: Ah oui, c'est pas le western avec Johnny Hallyday.
2: Non plus, non. Non, c'est un personnage qui a existé, elle interprète à l'écran, quelqu'un qui a réellement existé et qui s'appelait Fernande Grudet.
21: Kiki de Montparnasse.
2: Ah non.
21: Elle était chaude de la pince.
8: C'était pas un lien avec l'avortement, non?
2: L'avortement, non.
20: Comment ça, la pince?
21: Elle a vécu quand, Fernande Grudet?
2: Qu'est-ce que vous appelez chaude de la
21: pince? Légère de la cuisse.
2: Ouais. Alors, elle, on peut pas dire spécialement, sûrement aussi au départ.
8: C'était Madame Claude.
2: Bonne réponse de Gérard Jugnot et François-Xavier de Maison. Vous auriez aimé travailler pour Mme Claude, Daniel?
20: Bah, elle me l'a pas proposé. Oui. Tout le monde aurait aimé.
21: C'était trié sur le volet.
2: Comment ça, tout le monde aurait aimé?
20: Elle voulait des femmes cultivées, belles. Oui, moi. Elle n'a pas voulu. Moi, elle n'a pas voulu de moi.
21: Il y avait des clients.
20: Tout le monde. Non, mais attends. Il y a des riches, les meufs. Ouais. J'ai beaucoup de regrets par rapport à ma carrière. J'ai pas touché pour réussir.
2: Au lieu de vous prostituer pour Ariel, vous auriez préféré le faire pour Madame Claude.
20: Mais c'était pas une prostitution pour Ariel. C'était beaucoup moins payé que les. Quoi, Ariel Dombal est là-dedans?
2: Non, la lessive.
22: Elle a fait des infos.
8: Oh là là. C'est un monde à part.
22: Commercial.
20: Ah, j'ai pensé un truc cette nuit. Je me suis dit, et si par hasard on ne mourait pas, et que l'esprit donc s'échappe et se mette dans quelqu'un.
21: Ça s'appelle la
20: réincarnation. Et j'ai pensé que toi, non, l'esprit se mette dans quelqu'un. Mais toi, je pense que il y avait déjà quelqu'un là-haut.

0: Laurent, quand vous entendez neuneu et que vous buvez, il y a toujours un fond sonore d'Anne Sylvestre.
1: Oh là là là là, la vie de Laurent Ruquier.
2: Je ne voudrais pas un jour passer devant un tribunal parce que les témoignages des gens qui vous entourent, c'est terrible.
3: Qui va faire le biopic?
2: J'ai jamais eu un disque d'Anne Sylvestre chez moi.
0: Vous l'avez beaucoup chanté?
2: Non plus. Je crois même que j'ai dû connaître Anne Sylvestre une fois que je suis arrivé à Paris.
0: Quand on vivait ensemble, vous chantiez du Anne Sylvestre.
1: Vous avez vécu ensemble?
2: Mais non.
1: Oh là là, mais on nous dit rien.
0: Bon, Laurent, enchaînez. Anne Sylvestre.
1: Alors.
2: Dites que c'est pas moi qui m'interromps. Alors, Anne Sylvestre.
4: Anne Sylvestre.
2: En 1973.
4: L'année de ma naissance. Donc.
2: A sorti une chanson qui devrait vous plaire, monsieur François-Xavier de Maison.
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2: Quel est le titre de cette chanson qu'elle avait écrite dans un espoir bien précis?
1: Jolie bouteille, c'était...
2: Ah, ça, c'est Jolie bouteille, c'est Grimmel White.
1: Je pensais que c'était elle qui l'avait écrite.
2: Non.
0: Boire un petit coup, c'est agréable.
4: Qu'est-ce qu'elle a...
0: Boire un petit coup.
1: Oula, non. Daniel, arrête ça tout de suite, ma chérie.
0: C'est ça un coup.
1: Oui, non, mais on va arrêter là.
0: Oh, t'es dégueulasse.
4: Moi, Anne Sylvestre, je me souviens la chanson du petit veau. C'est un veau, un petit veau qui voulait faire du bateau. Mais le bateau, ça n'est pas fait pour les veaux. Il a fallu que la vache se fâche. Non, mon veau, mon petit veau, tu ne feras pas de bateau.
2: Ah, ça, c'est bien.
1: Incroyable.
0: Et en plus, c'est le rythme.
2: Vous voyez, c'est lui qui écoutait Anne Sylvestre.
1: Bah oui.
4: Ah bah oui, moi j'écoutais Anne Sylvestre.
0: Tu avais le rythme.
2: Mais il faut le dire, sûrement dans son répertoire.
0: J'ai une maison pleine de fenêtres.
2: Non.
0: Ça aurait pu être lui.
2: Alors je vais vous aider, elle était bourguignonne, Anne Sylvestre.
6: Ah. Donc c'est sur le pinard.
2: Eh oui, c'est sur le pinard.
1: Bah j'ai dit jolie bouteille.
6: Les copains m'appellent...
2: Alors, quelle chanson?
1: Mon copain m'appelle
2: Cirrose. Ça, c'est Annie Cordy, non?
6: Non. C'est
2: la ligne.
0: Thor Boyau.
2: Ça, c'est Pierre Perret.
1: Ça s'appelle Brune.
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2: J'aime la vigne, non.
0: Car le bon vin de Saint-Émilion, ça vous donne un cœur de lion. À condition d'en mettre dans les biberons.
2: Ah ben, vous avez dû en avoir.
0: Est-ce que c'est une chanson qui aurait été écrite par Pierre Perret?
2: Non, puisqu'elle a été écrite par Anne Sylvestre.
0: Elle était auteur-compositeur.
6: C'est une chanson sans musique?
2: Allez, on va l'écouter un peu.
1: Attends, il faut d'abord la réponse.
2: C'est un nom de vin, je peux pas vous aider plus.
6: Saint-Amour.
2: Saint-Estèphe.
6: C'est dans quelle région de Pinard?
1: Gamay.
2: Je vous ai dit qu'elle était bourguignonne, Anne Sylvestre.
6: Chablis. Volnay.
2: Non.
0: Ah non, Mercurey.
5: Sauterne.
4: Jean-Bertin.
2: Non.
4: Meursault.
2: Et elle avait écrit cette chanson dans l'espoir d'obtenir une bouteille de ce vin.
6: Ah oui,
0: je vais chanter
4: la Romane et Conti.
2: Romane et Conti, bonne réponse de François-Xavier de Maison.
1: Un vrai spécialiste. Hein.
2: Qui décidément est divin.
1: Ouais.
2: Et la Romane et Conti.

0: la célèbre chanson pour enfants, comme dirait alors, Christine ouais. Bravo.
1: Vous, c'est Cruella, moi, c'est la Roma des Conti, je suis bouleversé.
2: À suivre.
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0: Je vous emmène dans la prison de Florence où se trouve une célébrité encore aujourd'hui. Mais quelle célébrité dans la prison de Florence?
4: Ah, c'est El Chapo, un criminel évidemment avec la drogue et compagnie. Et c'est l'équivalent d'Alcatraz dans les montagnes rocheuses aux États-Unis.
0: Parce que vous n'êtes pas tombé dans le piège.
4: Oui, c'est ça.
0: Effectivement, Florence, oui. C'est comme la chanson de Serge Reggiani, Venise n'est pas en Italie. Eh bien, Florence n'est pas toujours en Italie car il s'agit bien d'une ville américaine qui s'appelle Florence où se trouve la plus grande prison des États-Unis dans laquelle il y a El Chapo. Excellente réponse de Johan Rioux. Florence in Colorado est effectivement un United States Penitentiary Administrative Maximum Facility. Ah.

0: Effectivement, bel accent.
1: Autant dire une prison américaine de très haute sécurité. Et si on en parle, on la surnomme l'Alcatraz des Rocheuses. C'est bien parce que Donald Trump a évoqué l'éventuelle réouverture de la prison d'Alcatraz, qui, elle, cette prison se trouve à San Francisco, en Californie. Oui. Il se trouve que le hasard a voulu qu'il n'y a pas longtemps, j'étais à San Francisco, il y a quelques mois, pour la Joconde qui se joue là-bas. Et j'ai visité pour la première fois Alcatraz.
2: Alors, c'est vraiment possible de s'évader,
3: c'est sympa.
1: Alors ça, je peux vous dire qu'il y a du boulot pour Donald Trump s'il veut rouvrir cet endroit.
0: Ah, c'est en mauvais état.
1: Ah ben non, mais c'est pas possible.
0: C'est,
1: non, mais,
0: puis, en plus, c'est délabré.
4: Y a... c'est pas devenu une pizzeria. Non.
2: Ah non.
5: Alors, il y a l'Alcatraz.
1: Je crois que vous confondez l'Alcazone et l'Alcatraz. Non, mais c'est des cellules comme on ne peut plus remettre personne aujourd'hui, de toute façon. Puis elles ne sont plus en état. Enfin, de toute façon, la presse aujourd'hui, on nous dit qu'il est déjà revenu sur ce qu'il a dit Trump, parce qu'il aurait fallu carrément raser la prison et en construire une autre, parce que celle-ci, elle n'est évidemment plus praticable, même si en revanche, elle attire de nombreux touristes. Ah, oui. Je conseille la visite, ça vaut vraiment le coup. Alors, prenez pas le
0: l'audio guide.
1: Ça ne sert à rien, l'audio guide. Ah bon, non, on vous raconte des trucs.
6: Il faut régler sur français.
1: Pardon.
6: Il faut régler sur français.
2: Ah, j'ai réussi, waouh.
1: Quand M. Trump a reparlé d'Alcatraz ce week-end, tout de suite, je me suis rappelé une question que j'avais posée ici, en rentrant justement de ce voyage à San Francisco, quand j'avais visité la prison. Et je vais vous reposer la question, mais inversement. Puisque Alcatraz s'appelle Alcatraz, parce que elle est ainsi nommée, cette prison, parce qu'elle est sur l'île de Los Alcatraces. Okay. Mais qu'est-ce que ça veut dire?
2: Les pélicans. Les pélicans.
1: Les pélicans. Bonne réponse.
0: Mais c'est parce bossé, que Johan.
1: Vous avez retenu, vous avez bossé.
5: Alcatraz, ou
2: Wikipédia, 5h35 ce matin. Je suis content de mon investissement et tout. Hein. J'ai dévalisé encore la marchande de journaux juste à côté. Elle me remercie trop et tout. Elle est trop gentille, cette dame. Place du marché, allez la voir à Neuilly-sur-Seine, extraordinaire.
1: Elle est marrante en plus.
2: Vous la connaissez aussi.
1: Ouais, je la connais, bien sûr que je la connais.
2: Mais oui, elle est trop gentille.
1: Et elle dit toujours des trucs rigolos. Oui. Oh, bah, il fait froid aujourd'hui.
2: Elle est exceptionnelle. Et puis elle a été victime des travaux sur cette place pendant des années, On l'a mis à gauche, à droite. Ah, et c'est une île incroyable parce que c'est des réserves d'oiseaux absolument de
1: dingue. Ah là, vous reparlez de la prison. Ah,
0: oui. Il mélange tout.
1: Je croyais que vous parliez du kiosque de la dame.
0: Il y a peu de pélicans.
1: Il va tellement vite, on a du mal à le suivre.
0: Eh ben, pensez à Nathalie.
1: Ah, il y a quelques pélicans. Neuilly, j'ai encore vu Balladur passer la semaine dernière. Je
7: vous demande de vous arrêter.
2: Tu as fait de la prison ici, même une garde à vue ou quelques instants, quelques minutes.
5: Bah, on va te le raconter.
0: Je suis sûr qu'elle a fait de la prison.
5: Non, j'ai pas fait de la prison, mais j'ai déjà été embarqué par les flics. Je suis déjà resté.
1: Raconter quelques heures. Pour ivresse.
7: Ah, sûrement.
1: Ou racolage.
5: Non, pas
7: les deux. Les deux.
5: Non, j'étais avec un copain dans une soirée.
7: Oui, ah bah voilà.
5: Dans une soirée dans laquelle il y avait 200 personnes et les flics ont débarqué. Et en fait, il a été embarqué. Ils m'ont embarqué avec, je ne sais pas pourquoi, je crois que nos téléphones étaient, enfin, ils avaient vu qu'on s'échangeait pas mal de messages.
7: Oui, pour acheter des produits.
5: Et lui, en fait, voilà, il était soupçonné d'avoir acheté de la drogue.
7: Ah bah voilà, je m'en doutais.
5: Sachant que moi, j'ai jamais touché à la drogue de ma vie, mais bon. Ils nous ont relâchés quelques heures plus tard.
4: Et comment était la cellule de dégrisement?
5: On n'a pas été en cellule de dégrisement. On était dans une, on a été derrière un bureau. Les flics nous ont posé des questions. Moi, j'assistais le gars, mais j'avais rien à dire, en fait, si ce n'est que j'avais des coups de fil personnels.
1: Un peu comme d'habitude, donc.
5: Mais qui est vilain?
0: Et Bernard Henry, il a jamais fini dans une geôle à Kaboul ou un truc comme ça?
4: Oui, ça lui.
1: Ah oui, vous avez dû lui apporter des oranges. L'avantage, c'est que vous pouvez rentrer, vous passez entre les barreaux.
5: Heureusement qu'il n'est pas marié avec moi.
1: Et vous avez chanté dans les prisons?
4: Oui, j'ai chanté.
1: Ça, c'est bien parce que les gens peuvent pas s'échapper.
7: Ça s'appelle ce qu'on appelle la double peine.
4: La double peine. Mais c'était à la prison des Murets, vous voyez, qui est près de Toulouse.
1: Les pauvres.
4: Pour les grandes peines,
7: Ah oui, bah oui, c'est ce qu'on disait.
4: Mais c'est vrai qu'ils étaient obligés d'être au concert. Hein. Je leur ai chanté du bel canto, du Puccini, toutes sortes de choses, mais ils aimaient, ils étaient adorables. Je dois dire que j'avais un public extraordinaire.
1: Pourquoi vous n'allez pas faire un concert chez Sarkozy?
4: Mais il a un bracelet, lui.
1: Ah oui. Non, il paraît qu'ils n'ont pas trouvé. Il a tellement d'échouis qui sont grosses qu'ils n'ont pas trouvé de bracelet à sa taille. puisque vous avez travaillé cette émission manifestement, monsieur Rioux, en dehors de l'actualité, je suis sûr que vous avez révisé tout le parcours et le CV de Vincent Cespedes.
2: Mais oui, plein de petits, vraiment plein de
1: Qu'est-ce que vous savez sur lui? Par exemple, que moi je saurais pas. Déjà, le fait qu'il chante, je le savais pas.
2: Ah oui, vous êtes vraiment cosmopolite. Vous êtes né en Algérie. Je crois que la maman est, vous avez, côté hongrois et côté espagnol et vous êtes né en Algérie.
3: Non, c'est mon père, à Oran, oui.
2: Ah oui.
3: Ouais. Non, moi je suis né à Aubervilliers.
2: Ah oui, c'est très décevant.
7: Ouais, il a bien bossé.
1: Ah,
7: il a
1: bien bossé. C'est bien ce qu'on disait. Et quoi d'autre?
2: Mais non, mais vous avez fait plein de petits bouquins et tout philosophiques, c'est ça, plein de petits.
3: 630 pages, 400 pages.
2: Ah oui,
7: des tout petits opuscules.
2: Mais, et quelle est votre plus grande fierté? Alors, qu'est-ce que.
3: En philo ou.
2: Non,
3: dans
2: pourquoi,
3: la vie
2: pourquoi selon vous, vous méritez votre place ici? Parce qu'il faut mériter sa place ici. Vous faites...
1: Ah bon, c'est nouveau ça.
3: Non, je suis vierge de tout entrisme et de tout népotisme.
4: C'est dingue ça.
7: Ah voilà, vierge.
3: La pureté de cette émission en fait.
2: Ah, c'est super. Vous l'écoutez un petit peu de temps en temps?
3: Oui, oui, oui.
2: Alors, donnez-moi un exemple pour prouver que vous écoutez pas. Faut pas
7: par exemple, comment s'appelle la fiancée éternelle de Johan Rioux?
3: Nathalie.
1: Bonne réponse de Vincent Cespedes.
2: Il est cool.
3: Moi aussi j'ai Wikipédia. Hein.
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1: Pour monsieur Talu, qui habite Nersac en Charente, je vous emmène en Grèce où la tempête Daniel a provoqué de curieux changements pour des moutons dans un champ de Thessalie précisément, c'est une région grecque.
3: Au nord du Péloponnèse.
1: Voilà, la Thessalie, je précise pour ceux qui ne connaîtraient pas bien la Grèce, mais c'est vrai que d'un seul coup, les moutons de cette région se sont mis à sauter plus haut que les chèvres. Mais pour quelle raison?
10: Ils se sont mis à sauter plus haut que les
2: chèvres. Parce qu'il y a de la neige?
1: Ça s'est passé là, il y a quelques semaines à peine.
7: Parce qu'il y a des loups, il y a des loups.
1: En septembre, en tout
10: cas. Est-ce que le vent a gonflé leur laine et hop,
1: non.
10: Ils sont montés?
1: Non.
7: C'est pas à cause des loups, ils ont eu peur des loups.
1: Alors qu'ils tentaient de se protéger de la tempête Daniel, au début du mois de septembre, un troupeau de moutons vivant tout près de Almyros, donc en Thessalie, s'est retrouvé de telle manière à se mettre à sauter. Tout le monde était surpris et on a compris seulement qu'après, pourquoi.
10: Parce qu'ils avaient de l'électricité.
1: Non.
2: Ils étaient malades.
10: Ils jouaient au fameux saute-mouton.
1: Oui, ils ont raison. Après tout, vous avez raison. Et puis, ils se comptent entre eux pour s'endormir. Non.
2: Est-ce qu'ils étaient malades?
10: Non. Mais attendez. Est-ce qu'il y avait des jets de vapeur qui sortaient de la terre?
1: Alors, malades, on peut dire qu'ils étaient, pas en...
2: Ils avaient la danse de la cinguille?
1: Non.
2: Le fait qu'ils sautent plus haut que des chèvres, c'est quelque chose qu'ils peuvent faire habituellement. C'est juste que là, ils se sont mis à le faire.
1: Ah non, normalement, un mouton, ça saute moins haut qu'une chèvre.
2: Ah oui, donc là, c'est le fait
10: qu'ils ont mangé des champignons. Ils ont mangé des champignons.
7: Ils n'avaient pas pignouf.
10: Non, mais il y avait une épidémie, en tout cas. Il y avait quelque chose.
1: Alors, monsieur Barbier est tout près de
10: ils
1: la bonne
10: réponse.
1: Ils
10: ont mangé une plante.
7: Ah, des trucs hallucinogènes.
10: Ils ont mangé du shit.
7: Des plantes hallucinogènes.
10: Ils ont mangé de la marijuana. La marijuana qui était apportée par la tempête.
1: Exactement.
7: Ah bon
1: dans la région, il y avait un champ de cannabis.
10: Ils étaient défoncés, quoi.
1: Et effectivement, les moutons étaient défoncés.
10: Les pauvres.
7: C'est génial.
11: La vache.
1: Comme ils ont eu peur de la tempête, ils ont trouvé refuge dans une serre voisine où était planté du cannabis médical.
7: Ah, et après, ils disaient, bon, c'est ce que je dis, elle m'appartient, cette serre.
2: On est bien, là.
1: Les moutons ont ingurgité plus de 270 kilos de cannabis.
10: Oh,
1: et là, d'un seul coup, ils ont commencé à développer un
2: album de rap.
10: Mais ça fait sauter. Du reggae. Il faisait du reggae.
1: Il faisait pumer, il faisait beuh.
10: Mais ils étaient pas, ils sont pas morts.
1: Non, ils sont pas morts, mais ils sautaient dans tous les sens.
10: Mais ça fait sauter plus haut le.
2: Parce que pourquoi ça les fait sauter haut, ça n'a pas de sens.
1: Bah oui.
2: Normalement, les gens, ils sont plutôt mous après. Hein.
1: Ah non, mais les moutons, ils sautaient. Alors je vous dis, écoutez, c'est Newspaper et Newsweek qui nous racontent
10: trop drôle.
1: L'information, parce que c'est arrivé jusqu'aux États-Unis cette histoire.
10: Et le propriétaire, il a perdu vos champs d'argent.
2: Je te dis pas le méchoui après, le goût qu'il avait. Hein.
7: Ah ouais, est-ce qu'on peut manger après le mouton défoncé?
2: C'est du méchouite.
10: C'est un space mouton, quoi.
1: Dites, Karine, vous avez dû, vous, avec vos agriculteurs célibataires, en connaître des chèvres défoncées.
10: Oh non. Ça lui plaît pas du tout. Hein.
2: Elle ne rit pas du tout. Hein,
10: non, non, moi j'ai du mal avec la cause animale.
1: Ah oui.
10: Bah, je peux vous dire que si je les surprenais à faire ça, je les dégage direct.
1: Ah bah ouais.
2: Ce qui est bien, c'est qu'elle dit pas qu'ils le font pas. Elle dit juste qu'elle les a pas vus.
10: Bah, qu'est-ce que tu peux savoir ? Je balade tout le temps.
1: C'est ce soir, il y a l'amour est dans le pré ouais. ce soir. Ah ben, bah, je vais vous c'est regarder ce alors ce soir. Alors.
10: Ça va être un bel épisode.
1: Ah oui, oui, il y a quoi? Il y a qui ce soir?
10: Il y a des moutons.
1: Est-ce qu'il y a les agriculteurs homo, ils sont là ce soir?
10: Je suis pas sûre, ils étaient là le week-end, la semaine dernière.
1: Ah oui, pas toutes les semaines.
10: Pas ouais,
1: ouais,
10: quand même. Je pense pas.
2: Est-ce que t'as des gens très jeunes?
10: Oui.
2: Parce que c'est, il y a, moi, enfin, les bouts, c'est vrai, c'est toujours des gens quand même d'un certain âge.
10: Ah non, non, non,
11: plus de 16 ans, 23 ans.
2: Plus de
10: 16 ans,
11: plus de 16 ans, ouais, comme dans
10: oui, bien sûr.
1: Il y en a pas mal. Elle est mignonne aussi. Ils vont faire un joli couple. Je sais pas vous dire quel nom il a, mais.
12: On dirait qu'il parle de
11: moi. Moi, je sais, moi.
1: Un mec un peu timide, voilà,
10: Ah, blond aux yeux bleus.
1: Voilà. Et elle, elle est mignonne aussi, la petite qui.
10: Il y en a deux encore.
1: Ah, il y en a deux.
2: Oh, il vous parlez de faire accoupler des chiens.
12: Ah ouais, vraiment. Ah vraiment.
2: Elle est mignonne la petite, ça, avec mignon, le petit.
12: Il est gentil, un peu timide. Timide. Ah, mais... Puis il pisse pas partout, celui-là. Et...
1: Non, mais on regarde pour ça, on regarde pour.
10: Ah oui.
2: T'as jamais eu un coup de cœur avec un agriculteur? Jamais, jamais, jamais, jamais.
10: Non.
13: Une attirance pour la vie à la ferme?
10: Ah si, ça j'aime bien. Ça, plus je travaille dans cet univers, plus. Si, si, mais là j'ai acheté une maison à la campagne aussi.
2: Mais c'est une maison, c'est pas un corps de ferme que t'as acheté?
10: Non, non, c'est une maison.
1: Elle a un corps bien ferme, même. C'est pas la même chose.
10: Non, mais en tout cas, c'est vrai que ce sont des gens que j'aime beaucoup parce que je trouve qu'ils ont des valeurs, ils ont les pieds sur terre, c'est le cas de le dire, et ils sont pas dans les esbroufes et ils sont.
2: Et puis, ils sont c'est rentable, hein, cette émission.
10: T'as dit quoi?
1: Ah bah non, mais ça cartonne.
10: C'est vrai.
1: Elle est leadeuse, on dit pas leadeuse.
10: Bah si, disons.
1: Ah oui, ce que j'aime comme séquence aussi, c'est à la fin.
10: Après.
1: C'est-à-dire que non seulement vous avez l'amour et dans le pré avec les agriculteurs.
2: Qu'est-ce que vous les imitez bien.
1: Mais après, ils filment, écoutez bien, ils filment ceux des années d'avant qui regardent les couillons de l'année d'après.
10: Ah ouais.
1: Et là, ils font la haine. Oh non, mais regarde-moi ce con-là, il a l'air mal oeil. Bon, ouais, quand même, moi, je serais bien rentré dans la petite.
2: Oh. Il dit ça.
1: Et puis, il donne un petit
10: non,
1: coup
10: de coude. Non, ils disent pas ça.
1: Il donne un petit coup de coude à Germaine. Puis, hey, Germaine, tu te souviens, nous on n'avait pas attendu 15 jours, nous. Hein.
2: En tout cas.
1: Avouez que c'est ça.
10: C'est ça.
2: En tout cas, Karine, tu peux voir après l'imitation de Laurent que vraiment, on n'est pas du tout dans le cliché grâce à l'émission. Les Français ont une belle image de l'agriculture, ça a modernisé.
1: Ah oh, non, bah, dis donc, j'invente rien. Parfois, ils sont sous-titrés dans son
10: c'est
1: émission.
10: Rare,
1: oh, si.
10: Alors là, c'est déjà arrivé.
1: Ah, franchement,
10: bien sûr, il y en a un ou deux. Oui,
1: ah, bah, il y en a un ou deux, ils sont sous-titrés.
10: C'est vrai, c'est vrai. C'est vrai. Ah, bah, il y en a, tu comprends pas.
12: Bah, oui.
2: Mais comment il faut pour communiquer avec la personne,
10: bah,
2: du coup?
10: Moi, je comprends.
1: Moi, je vous jure que le jour où je suis sous-titré à la télévision, j'arrête.
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1: J'ai prévu des questions d'un niveau très très difficile.
11: Hein. Oh là. On est là.
1: Alors d'abord, videz votre bouche, oui, Isabelle. Il faut toujours qu'elle commence son goûter au début de l'émission, quand même. Regardez, le nombre de pains au chocolat
4: réserves,
1: est croissant. Que vous
4: eh
1: avez...
4: bien, 4 petits pains au chocolat, ça fait un pain au chocolat normal. Hein.
1: C'est vrai, vu comme ça, mais enfin quand même. Vous ne mangez pas le midi
4: là,
1: chez
4: c'est
1: vous.
4: C'est gratuit, moi je prends. Hein.
1: Vous êtes contente de revoir
4: monsieur? Ouais, très.
1: Je vous parle pas de Joyce Jonathan, je vous parle de Fabrice.
4: Ah, oui.
1: Non,
4: oui,
1: parce
4: oui.
1: que Joyce, je sais que vous êtes un peu jalouse.
4: Ah non.
1: De notre chanteuse.
4: Non.
10: Non, c'est
4: non,
10: pas de la jalousie.
4: Jamais aimé avoir des initiales chichi.
1: Ah oui, j'avais pas pensé à ça, c'est vrai. Non, ouais. Mais pour d'autres raisons, parce que j'ai une relation un peu particulière avec Joyce.
4: Ouais, bah, vous faites ce que vous voulez de votre sexualité, je m'en fous. Hein. Chacun son mauvais goût. Hein.
1: Bon, elle est jolie c'est... comme un cœur.
4: Ouais. Bah, le truc, c'est beau, un cœur. C'est dégueulasse, ça ruisselle.
1: Un cœur, c'est très joli, un cœur.
4: C'est
1: un
4: non,
1: beau
4: non, cœur. C'est pas beau comme organe. Hein. Je préfère le foie, enfin pas le mien, mais bon.
10: Ou le cul.
1: Le cul, ah, vous aimez le cul, vous?
10: Des belles fesses, oui. J'étais à un défilé cette semaine.
1: Ah oui.
10: Le défilé Etam, il y avait des fesses magnifiques. Ah oui, des belles fesses.
1: C'est mais vous étiez dans le défilé
10: non.
1: ou dans le
10: non, non, je
4: non,
10: regardais.
4: Franchement, réfléchissez.
10: mais quelle mauvaise, quelle mauvaise.
4: Bah, ah, vous connaissez l'histoire des deux fesses qui disent oh là là, tu vois que ça pue dans le couloir.
1: Ah ben voilà, un bon début.
10: Ah, ça commence.
1: Je crois qu'il est temps de commencer par une première citation pour Laurent Camurac, qui a dit « S'aimer pour la vie, il faut en être convaincu, mais il ne faut pas en être sûr. »
4: Sacha Guitry.
1: Voilà.

0: Pascal Venoux, qui habite Pradé dans le Var. Plus difficile, quelqu'un qu'on cite plus rarement en grosse tête, qui a dit « Tout peut arriver dans la vie, surtout rien.
1: » C'est un Français.
0: Un Français assez pessimiste, hein, il faut bien le dire.
1: Début 20e.
0: Alors là, très contemporain, toujours mort. Enfin, toujours mort.
1: Toujours mort.
0: Toujours vivant.
1: C'est embêtant, oui.
2: Mais s'il est pessimiste, il est toujours
3: humoriste. Un écrivain.
0: Un grand écrivain vivant, oui.
1: C'est un romancier.
0: Romancier.
4: Français.
0: On dit un de nos meilleurs romanciers français.
1: C'est pas celui qui a fait,
2: Michel Houellebecq.
0: Michel Houellebecq. Bonne réponse de Christophe Barbier et Joyce Jonathan. Une citation pour Claire Pascal, qui habite à Loigne, dans le Pas-de-Calais, qui a dit « Celui qui a 50 ans a la même vision du monde qu'à 20 ans a perdu 30 ans. » C'est pas mal.
4: Ouais, on dirait du moins ça.
3: C'est un humoriste.
0: Ah, c'est pas un humoriste du tout. D'ailleurs, je vous conseillais pas de rigoler avec lui.
2: C'est un homme politique.
3: Mike Tyson.
0: Ah, alors, pas Mike Tyson, mais...
3: Mohamed Ali.
0: Mohamed Ali, bonne réponse de Monsieur Hage. Pour Madame Mardanova, qui habite la Guerche de Bretagne, en Ille-et-Vilaine, une question et une citation plus culturelle. Attention, c'est quelqu'un, je crois, qu'on n'a jamais cité aux grosses têtes. Non. Qui a dit « Les allusions sont les lettres anonymes de la conversation ».
3: Oh. Ah. Pas mal.
0: Mmh. Ah, c'est pas mal.
3: Ah, oui.
0: Les allusions sont les lettres anonymes de la conversation.
2: Oh, ça, c'est une femme?
0: C'est une femme qui a dit ça. Bravo, Joyce.
2: Louise de Villemorin.
0: Louise de Villemorin, non.
1: Écrivaine.
0: Femme de lettres française.
3: Elle est morte?
0: Morte en 1821.
4: Anna de Noailles.
0: Comment vous dites?
4: Anna de Noailles.
0: Anna de Noailles, non.
3: Simone de Beauvoir.
0: Non, Épistole. Oh, bah non, non.
4: 1821. Germaine de Stahl.
0: Comment vous dites?
4: Germaine de Stahl.
0: Non plus, non, non.
1: Vous dites qu'on ne la cite jamais.
3: Germaine de Stahl, il dit ses voisines, lui.
2: La comtesse.
0: Quelle comtesse?
2: De Ségur.
0: Ah non, non, non, non, non.
3: Marie-Antoinette.
0: Mais elle était comtesse, ça c'est vrai.
2: Elle était comtesse.
0: Elle était comtesse. Ah. Et d'ailleurs, on disait d'elle que c'était peut-être la femme avec laquelle
4: Dubarry
0: ont le mieux aimé causer Napoléon et Monsieur de Talleyrand. Dubarry, non.
3: Sophie.
0: Quoi, Sophie?
3: Les malheurs de Sophie.
4: Juliette Récamier. Juliette Récamier.
0: Juliette Récamier, non. Non.
4: C'est pas même Madame de Beaufort?
0: Non plus. Non, non, non.
5: Non, c'est un fromage.
4: Est-ce que son mari, donc le comte, était un comte d'empire?
3: Oui, c'est ça. Un comte d'empire.
0: C'était une dame du palais de l'impératrice Joséphine, vous voyez. Elle a écrit...
3: Ange Gardien?
0: Trois volumes, non pas Joséphine, Ange Gardien. Trois volumes de mémoires, racontant avec détail tout ce qu'elle a vécu auprès de l'empereur, vous voyez.
2: Est-ce qu'elle a été peinte?
0: Ah oui, elle a été peinte par Guillaume Descamps. Là, elle est assez jolie. Je l'ai devant les yeux.
3: Comtesse de la Joconde?
0: Et
1: elle était mariée avec quelqu'un qui travaillait avec l'empereur ou pas?
0: Alors ça, non. Non, non, non, non, non, non.
3: Elle était avec un chauffeur Uber.
0: Non.
1: Mais il faisait quoi son mari?
0: Son mari, lui a fait des enfants déjà.
1: Oui, ça, c'est des...
0: Deux fils, Charles, de quelque
4: Madame
0: chose.
4: Madame de Rémusat.
0: Ah, bonne réponse de Christophe Barbier, c'est revenu.
1: Bravo.
0: Une vraie grosse tête, Christophe. Bravo.
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0: Une question historique et culturelle pour Sandrine Hakim, qui habite Clermont-Ferrand dans le Puy-de-Dôme. Qui devint veuve à 25 ans parce que son mari a été tué lors d'un duel? Un duel qui avait pour, on va dire, cause la belle Lolo.
9: Quoi?
8: Lolo Ferrari?
9: Elle était qui? Et c'était qui? Et c'était qui?
8: Mais qui? Mais qui? Mais qui? Mais qui?
11: C'était Loli! C'était Loli! C'était Loli! C'était Loli! C'était Loli!
5: c'était là.
12: Respectez les chansons à texte.
13: Respectez les chansons à texte.
9: Comment je me suis intégré pour rester en France.
0: Mais c'est qu'on l'a reçu, le chanteur de
14: C'est la petite culotte, non, c'est
0: ça. La petite culotte. C'est la première fois qu'on recevait la petite culotte dans ce sens-là. Parce que d'habitude, c'est de la petite culotte qu'on... Oh, et puis vous m'avez compris.
9: Vous voulez pas qu'on aille en week-end, on arrête tout, là, tout de suite, on part.
0: Mais ce chanteur est assez... Il est corse, je crois, d'ailleurs, d'origine.
13: Oui, très sympa.
0: La petite culotte, et il a fait un tabac avec cette chanson, mais ça n'a rien à voir avec cette belle Lolo-là, si j'ose dire, puisqu'on est le 5 février 1651, quand ce monsieur est tué lors d'un duel, un duel, je peux vous dire d'ailleurs le nom de l'autre dueliste, François Amagneux, seigneur d'Ambleville, chevalier, et ce duel, c'était pour les beaux yeux de Madame de Gondran, qu'on appelait la belle Lolo.
2: C'était pas un mathématicien avec qui il se battait?
0: Non.
2: C'était pas Molière?
0: Non, on est en 1651.
9: C'était pas au Puy du Fou, juste?
0: Non. Et tout ça a fait une veuve, donc, très célèbre, qui a perdu son mari alors qu'elle avait 25 ans seulement, et c'est elle dont je vous demande de retrouver...
12: Ah, c'était pas une embrouille de Bitcoin?
2: Est-ce qu'elle n'est pas devenue la maîtresse d'un roi?
0: Ah non.
4: C'est une écrivaine?
0: Ouais. Alors, une écrivaine...
4: C'est Madame de Sévigné?
0: Et c'est Madame de Sévigné. Ouais. Bonne réponse de Christophe Barbier. Et je vous en parle évidemment parce qu'il y a un film qui est sorti sur les
12: Pourquoi
0: écrans.
12: Pourquoi il y a toujours des films qui sortent tous les 6 mois, un film historique.
0: Avec Karine Viard qui joue la marquise de Sévigné, qui a été marquise. Je ne sais pas si elle a été vraiment marquise d'ailleurs. Hein. On dit qu'elle a été marquise
12: parce qu'elle a couché.
0: Non, mais enfin, vous voyez ce que je veux dire, quoi.
12: Par quoi alors?
9: Par quoi?
4: Le marquisat. Le marquisat, s'il y a une terre.
2: Par complaisance, on lui a donné.
0: Par complaisance, voilà.
2: On lui a donné ce titre-là.
9: Mais pourquoi?
2: Ça pourrait s'acheter. Comment ça, pourquoi? Parce que ça faisait bien d'être marquis de, etc.
9: Donc moi aussi, demain, je peux m'auto-proclamer marquise de Bois-Colombes.
14: Tu peux acheter.
12: Mais c'est pas le cas, déjà.
0: Elle a épousé Henri de Sévigné à 18 ans. La marquise, dont vous connaissez le vrai nom, je suis sûr, monsieur Barbier.
9: Corinne.
0: Non.
12: Monique.
0: Marie de Rabutin. Marie de Rabutin.
9: Ah, c'est plus classe Sévigné quand même.
0: Voilà. Donc elle épouse Henri de Sévigné. Il y a le film actuellement sur les écrans joué par Karine.
12: Racontez pas tout alors.
0: Karine Viard, je vous dis, je suis pas sûr qu'il raconte ça dans le film parce que
9: je suis pas sûr qu'on aille le voir.
4: C'est surtout la relation avec sa fille, parce que les lettres de Madame de Sévigné à la duchesse de Grignan.
0: Effectivement, sont les relations épistolières qui intéressent.
9: Comme Chauderneau de la Clos.
4: Épistolaire.
2: Épistolaire.
12: J'ai mis un B à la place du B.
4: Un épistolier a des relations épistolaires.
0: Voilà, exactement.
14: C'est qui la belle Lolo dans tout ça, alors?
0: Le mari de Madame, c'est ça moi que j'essaie de vous raconter, le mari de Madame de Sévigné, qu'elle épouse, qui n'est donc pas encore son mari quand elle a 18 ans. Elle l'épouse en 1644, elle a 18 ans, Henri de Sévigné, et il est lui de vieille et de bonne noblesse bretonne, il possède le fief, je vais vous dire exactement le nom parce que je ne l'ai pas, c'est juste la gravure, le fief de Sévigné, voilà, d'où le nom.
14: Oui, c'est à côté de Rennes, non?
0: Henri de Sévigné.
9: On s'en bat les couilles, hein.
0: Le mariage est célébré en l'église Saint-Gervais de Paris. Voilà pourquoi je vous dis que marquise, c'est pas sûr, c'est que les Sévignés n'ont pas de titre de noblesse, mais ont fini par sacrifier à l'usage en se faisant appeler baron. Et c'est Henri qui, le premier, a adopté le titre de marquis, et en l'épousant, Marie est devenue marquise par approximation plus que par usurpation. Wow. Voilà.
4: Et la Bretagne,
0: ça vous va comme explication?
4: La Bretagne s'était rattachée à la France très tardivement. Et donc, les titres de noblesse n'étaient pas...
2: On n'a rien dit parce que c'était le patron, alors tu vas pas t'y mettre, toi, maintenant. Là, c'est bon. Alors, on a une autre dose, là.
0: Non, mais monsieur Barbier et moi, on a quand même le droit d'essayer d'élever le niveau de cette émission. Hein, Christophe?
4: Exactement. Et sa fille s'est installée à Grignan.
2: D'accord.
4: Où il y a un festival de la correspondance chaque année en hommage.
0: Alors, ce que je ne comprends pas...
2: Qu'est-ce que vous ne comprenez pas? Je vais vous expliquer.
9: Je peux avoir des questions sur Anne Hidalgo, les JO, tout ça.
0: J'aimerais que M. Barbier m'explique pourquoi, alors que M. de Sévigné a épousé cette jeune femme de 18 ans, qui va devenir donc la marquise de Sévigné, pourquoi il se bat en duel pour une femme qui s'appelle la belle Lolo. Et il avait une maîtresse officielle.
4: Oh bah bien sûr, le mariage, c'était simplement pour se rattacher à une famille assez noble ou assez riche d'habitude.
14: Oh, quelle belle
4: il menait sa vie à côté. Et il est tombé sur un rival.
5: Mais pourquoi tu dis que c'est passé ça? C'est toujours le cas?
2: Oh non, c'est plus le cas.
4: Un peu moins quand même, les nobles font un peu moins.
10: Tout le monde n'a pas couché pour aller aux grosses têtes, Marcella.
4: Sans doute qu'il y avait deux hommes pour une seule Lolo, alors que s'il y avait une paire de Lolo, ils auraient été contents. Oh.

0: quatrième jeu de mots.
1: Bravo. Vous voyez, il est chaud aujourd'hui.
2: Est-ce qu'on peut féliciter Jean-Marie Bigard? Bravo.
0: Mais Christophe, vous prenez de plus en plus confiance, c'est beau à voir.
2: Ah ouais, c'est beau.
0: Mais c'est vrai.
2: Par contre, il va se faire virer de BFM.
0: Au début, vous étiez discret.
3: Alors, je vais vous dire, monsieur Barbier, je vous aime beaucoup. Mais quand on commence par être félicité par Riou, c'est là où il faut commencer à s'inquiéter. Croyez-moi.
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3: On va avoir un maire au téléphone, monsieur Château. Monsieur Château est maire d'un village qui s'appelle Abjad-sur-Bandia. J'espère que je prononce bien le nom du village. Tout le village était en émoi parce qu'on recherchait. Ben, qu'est-ce qu'on recherchait dans ce village qu'apparemment on a retrouvé, d'après mes dernières informations?
5: Un animal?
3: Un animal qui était en liberté. Oui, mais quel genre?
6: Un lama.
7: Un guépard.
3: Comment
7: un
3: vous lama. Savez ça, vous?
6: Ben, je l'ai lu.
3: Eh ben oui, c'est un lama. Bonne réponse. Bonjour monsieur Château.
8: Oui, bonjour.
3: Laurent, moi c'est Laurent.
8: Et, oui, bonjour Laurent, oui.
3: Et est-ce que vous, c'est bien Abjad-sur-Bandia, c'est comme ça qu'on doit prononcer?
8: Alors oui, on ne prononce pas forcément le T final, c'est Abjad-sur-Bandia, oui.
3: Abjad-sur-Bandia, un village du Périgord, combien il y a d'habitants dans votre village?
8: 640 habitants.
3: Ah oui, donc un lama, ça se repère vite au milieu de tout ça.
8: Oui, oui, oui, surtout que même si on est dans la partie du Périgord-Limousin avec c'est vallonné, voire la moyenne montagne, on est à 500 mètres d'altitude, mais bon, on est loin de la cordillère des Andes quand même.
3: Qui s'était échappé d'où, votre lama?
8: Depuis quelques années, le lama est plus considéré comme étant aussi, alors, soit un animal de compagnie, mais aussi un herbivore qui peut entretenir des espaces un peu ligneux, vous voyez, faire de l'éco-pâturage, on va dire.
3: Donc les gens achètent des lamas pour tondre leur pelouse, en quelque sorte.
8: En quelque sorte, voilà, pour entretenir leur terrain, voilà.
7: C'est génial, un lama.
3: Ah oui. Ouais.
7: Ah, moi, j'en ai serré un dans les bras.
3: Oui.
7: J'ai fait un câlin. C'est pas une vanne.
6: Et ça crache vite, ça crache vite.
3: Serge, peut-être. Non.
7: Non, mais j'ai.
3: C'est pendant que pensais que vous aimez beaucoup les chanteurs.
7: J'ai fait un câlin.
2: C'est pendant qu'ils chantaient les petites femmes de Pigalle.
7: J'ai fait un câlin. Merci beaucoup.
6: Et après, t'as craché dessus. Mais t'as pas craché dessus?
7: J'ai fait pas du tout. J'ai fait.
3: Non, ça, c'est Serge.
7: Allez. Bonne route.
6: Parce que c'est pas un mythe, ça crache vraiment le lama.
7: Mais non, mais j'ai fait un câlin à lama.
3: Mais où est-ce que vous avez fait un câlin
7: sur
3: à lama?
7: Sur France 2, dans Je t'aime, etc. On nous a apporté un lama. C'est apaisant à un point dont vous n'avez même pas idée. Et ils ont des beaux yeux. Il avait des yeux de biche. Enfin, non, de lama.
6: De lama, non.
7: Avec des longs cils.
6: Mais à mon avis, elle était pas bien. C'est bon, t'as fait Massinger, t'as trouvé le lama.
7: Mais non, mais il peut pas te cracher dessus, puisque quand tu lui fais un câlin, il a sa tête.
6: Ta tête est derrière, ouais.
7: Voilà, sa tête est derrière.
6: C'est le mec derrière qui prend tout dans la gueule.
7: C'est très apaisant. Si je recroise un lama, je lui refais un câlin.
3: Bon, alors, votre lama appartenait à des particuliers, si j'ai bien compris, monsieur le maire.
8: C'est ça, oui.
3: Il s'était échappé. Et vous le cherchez depuis, vous le recherchez depuis combien de temps, alors?
8: En fait, on l'a croisé sur une route, enfin, moi-même, d'ailleurs, je l'ai croisé sur une route communale en milieu de semaine dernière. Ah. Et puis après, on l'a revu, dans la semaine et finalement, il a été localisé samedi matin, et on a fait intervenir une personne spécialisée pour l'intercepter, on va dire.
3: Un lamatologue.
8: Je crois, c'est possible. On peut dire littéralement cow-boy, c'est un lama boy qui vraiment il attrape les bêtes sauvages au lasso.
3: Donc c'est le Far West, le Périgord aujourd'hui.
8: Ah, c'était un peu ça. Non, mais le lama était un petit peu effarouché, donc il était pas forcément très coopératif.
7: Et le mien, il était très sympa, le mien.
8: Oui, mais je partage votre description que j'ai entendue. C'est vraiment de très beaux yeux. Ça, on a envie de le prendre dans les bras. C'est vraiment superbe. Mais lorsque ça se balade sur une route communale, on a plutôt envie qu'il rentre dans un enclos. Voilà.
3: Bah oui, évidemment. Et donc, vous l'avez rendu à son propriétaire. Vous l'avez pas battu,
2: j'ai des amis qui en ont des lamas, vers chez moi.
8: Non. Il a été remis gentiment dans l'enclos dont elle était partie. Mais les propriétaires sont en fait des personnes qui vivent de façon irrégulière, irrégulièrement, pas souvent dans la région. Ils ont des animaux, des chevaux, des moutons, et c'est un couple qui gère un petit peu la ferme, c'est eux qui les ont rattrapés. Mais le propriétaire, même, je l'ai pas vu du tout, le propriétaire, il est en Suisse, je crois.
3: C'est la famille Delon, peut-être qu'il allait chercher son héritage. Le fameux lama Delon.
2: Ouais, ça c'est drôle.
8: Ah oui, pourquoi pas.
2: Bah, mon ami qui a un lama, en fait, c'est un tintinophile.

0: Et il a la fusée de Tintin et puis Tintin au Tibet, etc.
1: Donc il a le lama du Tintin.
0: Et il a trouvé deux lamas à côté.
2: C'est effectivement grâce à Tintin et à Hergé qu'on a appris la fameuse phrase quand lama pas content, lui crachait. Voilà. Et vous, c'est le bon lama que vous avez retrouvé. Vous êtes sûr que c'est pas le lama un portrait tout craché de l'autre?
3: Non, a priori, c'était bien le celui qui manquait.
0: Il n'était pas habillé en orange avec le crâne rasé.
3: Non, pas celui-là. Il y en a aussi en Périgord Limousin.
0: Je sais qu'il y en a.
2: Merci en tout cas, monsieur le maire, parce que vous avez mis une petite larme à l'œil de Caroline Diamant. Qui,
4: ouais. D'ailleurs, si vous voulez retrouver mon câlin avec le lama, vous n'allez pas sur le site de Jackie et Michel, mais sur mon compte Instagram, il y a une photo où on se câline.
3: Super. Non, mais je comprends tout à fait. C'est un animal qui a l'air, qui porte de la douceur dans les yeux. Et
4: exactement.
2: Mais c'est dans quelle catégorie sur YouPorn?
1: Zozo.
5: Granny et Limo.
4: Granny, je vais t'en foutre du granny, tu vas voir.
2: Mais comment vous faites? Il est où maintenant, ce lama, alors?
4: Mais il était venu sur le plateau, et c'est vrai que c'est...
2: Non, parce que ça a l'air tellement de vous avoir ému que...
4: Mais non, mais parce que, en fait, c'est très apaisant, et c'était un lama thérapeutique, je crois, pour calmer...
2: Un lama thérapeutique?
1: Oui, parce que... Et il t'a fait quoi?
4: Il m'a fait quoi? Non, il m'a rien fait.
1: Ah bon?
4: Mais le fait de le prendre dans les bras, tu cales ton cœur, ton rythme de cœur contre le sien, oui. Je sais pas, c'était beau.
2: Et comment vous faites maintenant, vous ici, lui là-bas?
5: Vous écrivez quand même.
1: L'amour à distance.
4: Oh, mais vous. Mais c'est pas possible d'être aussi idiot.
1: C'est dur, l'amour à distance.
2: Je crois que là, on a bien fait le tour du lama.
4: Oui.
2: Et ça nous permet de parler de la Dordogne, du Périgord, et je suis sûr de votre joli village. C'est joli, Abjas-sur-Mandia.
3: Oui, un très beau village, bien sûr, Laurent, vous êtes invité quand vous souhaitez.
2: Oh, bah,
3: écoutez. Et oui, un très beau village, et c'est le premier village de Dordogne, notamment parce que, ben, par ordre alphabétique, parce que A, B, donc voilà, premier village
4: merci,
3: de Dordogne.
4: Oui.
2: Bah, écoutez, on revient. Alors, je vous dis pas qu'on va arriver tout de suite parce que on part avec Caroline à dos de la main. Donc, le temps qu'on arrive, on est chez vous. Merci, monsieur le maire.
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2: Ah, ça y est, c'est l'automne, hein, on est le 21 septembre, je vous le rappelle.
1: Enfin, le 23, maintenant.
2: Le 23, mais enfin, ce que je veux dire,
9: voilà,
2: c'est que...
9: Voilà, Alzheimer, ça commence.
4: Et Bouvard, ça commençait pareil.
2: Mais non, ce que je veux dire,
4: Si, ça commençait pareil, Bouvard.
2: Ce que je veux dire, c'est que le 21 est passé, ça y est, on est dans l'automne. Ah. Non, parce que quand on est le 21, on sait jamais dire si, est-ce que c'est aujourd'hui, demain, là, le 23, on en est sûr. Est.
4: Voilà.
2: C'est l'automne.
9: Et le ciel le prouve.
2: Les feuilles mortes se ramassent à la pelle.
9: Les gens morts aussi.
2: Et évidemment, là, je sens que ça va intéresser Paul Elkarat et Christophe Barbier, puisque nous
9: on
2: sommes...
9: On va parler fringues.
2: Non.
9: Puisque... Allez, puisque... question sur la page de Loïc.
1: Le mec qui dit ça, je suis mieux habillé que lui, quoi.
2: Puisque nous sommes
9: l'automne... On a deux égéries Célion avec la
2: merde.
9: Chanson. Non, mais on a quand même deux égéries Célion, c'est rare. T'en es où avec Uniqlo, Christophe? Ils t'ont mis un peu de sous de côté, là? Il y a un défilé, il y a quoi?
2: Vous n'êtes pas non plus le mieux habillé.
9: Moi, j'en ai pour plus d'une barre de fringues sur moi.
2: La plus élégante, on le sait, c'est notre princesse. Bien. Regardez Ariel.
9: Ah, je crois qu'il parlait Marcella.
1: En couleur d'automne, d'ailleurs, Ariel. C'est magnifique.
10: Voilà, c'est vrai.
2: Et le pire, c'est Ryu, là-bas. Voyez.
1: Mais t'as un chemise par bonheur.
9: Mais c'est les fringues à sa sœur, lui. Il dit pour rien. Mais...
10: On dirait toujours des chemises cubaines, tu vois. Oh,
9: mais non, mais il tourne dans le biopic de Carlos, là.
10: Quoi?
9: Enlève les fringues du tournage. Mets tes fringues à toi, t'es con ou quoi?
1: Non, parce que j'ose pas mettre de chemise blanche parce que je transpire beaucoup et on va voir les auréoles.
2: Oui, puis faudrait pas qu'Ariel vous confonde avec BHL.
10: Non, alors, non, ça, il n'y a pas de danger.
2: Alors, voici la question.
11: elle est déjà assez en lévitation.
2: Pour Olivier Sousseron, donc, cette question concerne évidemment un des poèmes les plus célèbres de Paul Verlaine, Chanson d'automne, que vous connaissez, monsieur Barbier.
11: Vaguement, mais
2: comment
11: laisser,
2: ça, vaguement?
11: Je vais laisser Paul répondre, là.
2: Les sanglots longs des violons de l'automne.
11: Berce mon cœur d'une langueur monotone.
2: Alors, justement, je viens de vous entendre, monsieur Barbier, dans ce poème de Verlaine, on commet souvent une erreur. Laquelle erreur ne doit-on pas commettre quand on récite la chanson d'automne de Paul Verlaine? Et d'ailleurs, vous venez de la commettre.
11: Faut dire langueur et pas longueur.
2: Ah non, non. Non.
10: Répète, s'il te plaît.
11: Les sanglots longs des violons de l'automne bercent mon cœur.
2: Blesse mon cœur. Bonne réponse de Paul Elkarat.
11: C'est pas berce, c'est blesse.
2: Mais c'est pas... Effectivement.
11: Moi, pour moi, c'est pas une erreur, j'ai toujours dit blesse, moi.
2: Ah bah, oui.
11: Non, mais moi, j'aurais tendance à dire berce. C'est peut-être plus joli, d'ailleurs, non?
2: Et je vais vous dire pourquoi.
9: Moi, j'ai dit baise, moi.
11: Parce que...
9: Parce qu'en 1944... On en parle, ce poème.
11: En 1944, quand ils ont annoncé le débarquement, ils ont dit berce.
2: Alors non, ils ont dit blesse, et c'est Charles Trenet qui, dans sa chanson, parce que Charles Trenet a repris le passage, et Trenet, lui, dit berce au lieu de blesse, et d'ailleurs, il dit aussi de-ci, de-là, au lieu de de-ça, de-là. Ah non, quinca, c'est encore autre chose, ça.
9: Il a dit aussi Hitler, à la fin du poème.
2: Et même Léo Ferré, d'ailleurs, a repris le poème en transformant le verbe. Il ne s'agit pas de berce mon cœur, mais blesse mon cœur. C'est ça le poème original de Chanson d'automne. Les sanglots longs des violons de l'automne blessent mon cœur d'une langueur monotone, tout suffocant et blême quand sonne l'heure. Je me souviens des jours anciens et je pleure. Et je m'en vais au vent mauvais qui m'emporte de ça de là, pareil à la feuille morte. Voilà, mais ça, on avait déjà posé des questions sur, on va dire, le dernier passage de ce célèbre poème. Tiens, d'ailleurs, question subsidiaire, qui est paru dans quel livre de Verlaine? Comment s'appelle ce livre dans lequel est paru Chanson d'automne?
11: Romance sans parole.
2: Comment vous dites?
11: Romance sans parole.
2: Ah non, non, non, non.
11: Non, c'est... Ah bah, c'est les poèmes saturniens.
2: Poèmes saturniens, oh. Bravo. Ça, c'est bien. Ah non, mais ça, c'est fort. Ah bah, puisqu'on continue avec l'automne, voici... Et
11: pourtant, ça ne tourne pas bien chez moi.
2: Ah non, ça, j'ai bien compris.
9: Ah, qu'est-ce qu'il est drôle. Il a tous les talents. Il a tous les... C'est dommage, il a une toute petite bite. C'est dommage, hein, c'est...
2: Comme dirait Pierre Bénichou, si tu l'avais dans la bouche, tu dirais pas Strasbourg.
9: Bien sûr. Mais bien sûr que c'est faux, Paul. T'es monté comme un poney. Alors. Non, le problème, c'est Ryu, lui.
2: Bon, dis, tu peux poser...
9: Non.
2: Vous vous rendez compte que je suis en pleine poésie sur l'automne.
11: Allez-y.
2: Je vous donne du Verlaine. Et maintenant,
9: ben c'est bien qu'il y ait les deux.
2: Et maintenant, tiens d'ailleurs, un deuxième poète à identifier. Voilà un autre poème sur l'automne. Dans le brouillard s'en vont un paysan cagneux et son bœuf lentement dans le brouillard d'automne qui cache les hameaux pauvres et vergogneux. Et s'en allant là-bas, le paysan chantonne une chanson d'amour et d'infidélité qui parle d'une bague et d'un cœur que l'on brise. Oh, l'automne a fait mourir l'été. Dans le brouillard s'en vont deux silhouettes grises.
10: C'est alors simple. Peut-être Lamartine.
2: Ah non.
9: C'est Karine Lamartine.
11: C'est 19e ou c'est 20e?
2: 1913.
9: Karine Lamartine.
11: Apollinaire.
2: Guillaume Apollinaire. Encore une bonne réponse de Paul Elkarat.
11: Dans Alcool. Non?
2: Dans Alcool. Bon, bah alors je vais passer à un poète plus contemporain qui a démarré son texte par poster devant la fenêtre « Je guette les âmes essolées ». Et d'ailleurs, son vrai nom, c'est Mahmoud Niang. Mais on le connaît sous un autre nom, effectivement. Et ça, c'est son nom...
9: De scène?
2: Non, mais son nom d'auteur.
9: Ah, c'est son nom chez Daesh?
2: Mais non.
9: Parce que quand on arrive chez Daesh, ah Christophe, tu te rappelles, on nous file un pseudo.
2: C'est quelqu'un qui est né à Dakar, mais qu'on a adopté chez nous en France. Et c'est vrai que vous devriez tous connaître et reconnaître ces premiers vers que je viens de vous donner.
11: Ampatouba.
10: Mais vous ne les avez pas prononcés, les vers?
2: Ah bah si, j'ai prononcé les vers.
11: Ampatouba.
2: Non.
11: C'est pas Saint-Gor.
2: Non. Posté devant la fenêtre, je guette les âmes esselées. Posté devant la fenêtre, je regrette de n'y avoir songé.
10: Ah, je sais, Aimé Césaire.
2: Mais non.
11: C'est un chanteur aussi?
2: Pardon.
11: Il est chanteur. Ah, oui.
9: Manu Dibango.
11: Pierre Perret. Youssou N'Dour, non?
2: Non. Posté devant la fenêtre, je guette les âmes esselées. À la faveur de l'automne, posté devant la fenêtre, je regrette de n'y avoir...
9: Tété. À la faveur de Tété. Tété.
2: C'est Tété, évidemment.
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4: Tiens, un anniversaire encore, mais l'anniversaire d'une disparition cette fois.
5: C'est toi ?
4: Ah non, c'est pas moi, c'était il y a 150 ans à Menton.
0: Il y a un citron qui est parti.
4: Non, le 24 février 1872.
6: Les Bogdanov.
4: Non. D'ailleurs, il est enterré là-bas à Menton. Je vais même vous donner son nom, il s'appelle William Webb Ellis. Mais qu'a inventé William Webb Ellis, dont on célèbre les 150 ans de la disparition ?
6: Un parfum ?
4: Non.
6: Le distributeur de linge,
4: non. Il était britannique, attention. Oui.
7: L'ascenseur.
4: L'ascenseur, non.
8: C'est culinaire?
4: Culinaire, non.
6: Non.
0: C'est l'hygiène, non. Ah,
4: c'est un nom qui devrait vous dire quelque chose, normalement, quand même.
0: William Webb Ellis.
4: William Webb.
0: Ça me fait penser à la toile et à Internet.
4: Oui, mais sauf qu'en 1872.
0: Ouais. Mais il y a des prémices, parfois, faut écrire.
5: Internet en bois.
0: Regardez, par exemple, Léonard de Vinci, il a pratiquement inventé l'hélicoptère.
4: C'est pas faux.
0: Même si c'était des années...
4: C'est vrai.
0: Voilà.
5: Ça volait pas bien à l'époque. Ouais,
0: non,
6: c'était pas terrible, non.
4: Alors, mon William Webb Ellis, je savais que je pouvais poser la question aujourd'hui parce que je savais pertinemment que personne ici n'avait jamais...
5: Comment tu écris Ellis, s'il te plaît?
4: E2LIS.
0: Oui, bah, c'est bien de préciser. Est-ce qu'il a inventé un sport,
4: oui,
0: ou
4: madame,
0: une activité,
4: oui,
0: genre
4: madame,
0: MMA?
4: Pas le MMA, non.
7: Le cricket.
6: Le jokari.
0: C'est lui qui a importé d'Inde le badminton.
4: Ah, le badminton, non,
7: le
4: plus.
7: Baseball.
6: Le boomerang.
4: Non, plus simple que ça.
8: Le rugby.
0: Le tennis.
4: Le rugby.
8: Bah oui.
4: Bonne réponse de Monsieur Semoun.
8: Ellis Emoun.
4: Ah. Eh oui. D'ailleurs, la Coupe du Monde de rugby s'est appelée pendant longtemps le trophée William Webb Ellis.
0: Et on m'a rien dit.
4: Si vous intéressiez un peu au rugby, vous le sauriez.
0: Moi, je m'intéresse.
9: Moi, c'est un calendrier pour moi. Là.
0: Exactement.
4: Ah oui, mais il y a un match là.
0: J'ai des tas d'hommes nus assis sur des balles.
9: Oui, je sais que c'est Webb Ellis. Hein.
4: Alors, on va donc affronter l'Écosse. Mais justement, vous savez qu'évidemment... On appelle la France les Bleus, le 15 tricolore. Et les Irlandais, on appelle ça le 15 du...
0: Du trèfle.
4: Voilà, merci Caroline.
0: C'est vrai?
4: Mais oui.
0: Ah, mais j'ai dit au pif.
9: Après.
4: L'Angleterre, le 15 de la rose. Oh, voilà. Eh ben alors, comment on appelle
0: les Le 15 du whisky.
4: Enfin,
6: le chardon.
4: Bonne réponse de Bernard Mabie. Le chardon. Vous suivez le rugby, monsieur Mabille ?
6: De temps en temps.
4: C'est-à-dire quoi, de temps en temps ?
6: J'allais voir les matchs amateurs quand j'habitais dans le Gers.
4: C'est pas vrai.
6: Voilà.
4: Vous aimez bien les matchs de rugby ?
9: Ah, mais j'aime bien, parce que pendant un moment, j'étais très proche de l'entraîneur de l'équipe de rugby de Montpellier, donc j'ai fait beaucoup de troisième mi-temps.
4: Comment ça ?
6: C'est à lui qu'on doit ta transformation.
4: Non, mais c'est vrai que les rugbymen, contrairement à ce qu'on imagine, sont plutôt gay-friendly, comme on dit.
9: Ils sont très gay-friendly, oui.
4: Plus que les footballeurs.
9: Ah oui, mais on jetait derrière une poubelle, on a bien rigolé. Hein. Non, c'est pas... Et après,
4: j'ai pas l'impression que les navigateurs soient très gay-friendly. En tout cas, pas aujourd'hui.
0: Non, ils sont pas aujourd'hui, non, friendly.
5: J'arrive pas à comprendre de quoi vous parlez.
9: Eh ben, du rugby, la mêlée, tout ça. Et puis après, Air France, je faisais partie des vols spéciaux, donc on emmenait les rugbymen au tournoi destination. Donc avec les supporters et tout ça. Et il y avait l'équipe des juniors, l'équipe des féminines, et puis après, les stars du rugby. Eh ben, l'équipe des féminines, je peux dire, elle faisait peur. Hein. Prenez un morceau de pain, elle faisait...
0: Non, mais les fans te font peur tout
9: plus viril que ma sœur, et c'est rare. Hein.
4: Monsieur Semoun, je crois que vous avez essayé de jouer au rugby.
8: Oui, j'ai fait le ballon, moi, en fait. Hein. Donc,
4: vous avez fait du sport dans votre carrière, monsieur Semoun?
8: Pas vraiment, du badminton, mais c'est tout. Ça s'arrête là. Bah, je suis gaulé un peu comme un asticot. Hein.
4: Non, j'ai pas voulu dire ça.
8: Oui, oui, bah, enfin, je vous le dis, moi.
4: Mais si vous voulez, je vous emmène à la pêche la prochaine fois.
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2: Ça, ça arrive. Après, on n'en parle plus. D'accord. Mais est-ce que c'était votre rêve d'aller au Pérou?
4: Eh bien, votre réponse, votre question m'intéresse et je vais y répondre. Et...
2: Parce que mon rêve, c'est la Syrie, par exemple.
4: Et sauf que si j'y réponds sérieusement, vous allez dire, ça y est, il fait encore son malheureux et ceci, cela.
2: Non, non, non.
4: Eh ben oui. Quand j'étais enfant.
2: Ah ben voilà, ça, c'est une vraie histoire.
4: J'achetais les fascicules de Alpha Junior. Et on faisait les encyclopédies en achetant chaque semaine un fascicule chez le marchand de journaux. Et un des premiers fascicules Alpha Junior était consacré au Pérou. Et je me suis dit, je devais avoir 10 ou 11 ans, un jour, j'irai au Pérou.
7: Oh, c'est beau.
4: Voilà. Voilà.
7: C'est beau. C'est beau.
2: Moi, j'avais lu une BD sur le Cap d'Agde, ouais. Du résultat. Ben, tu voyez... connais plus du slip et gros zibouille. Bah du coup, à 15 ans, mes parents, ils m'ont dit, hop.
4: Attendez, comment vous les avez appelés?
2: Plus du slip et gros zibouille. Vous connaissez pas les aventures des deux bonhommes, là, au Cap d'Agde?
4: Plus du slip et gros zibouille.
2: Et gros zibouille. Bah c'est une bande dessinée un peu olé olé, mais moi, mon oncle, il lisait ça. Avec mes nièces.
4: Bah j'ai bien fait dire Alpha Junior. Pour Michel
2: mais
4: Richard.
2: Mais du coup, vous êtes pas déçu. Non mais, juste après, on n'en parle plus. Mais vous n'êtes pas déçu de votre voyage? Vous n'êtes
4: pas du tout. Pas du tout. Est-ce que j'ai l'air déçu? Je reviens épanoui, je suis heureux. Je vous revois en plus après.
2: Mais alors, qu'est-ce que vous avez envie de faire maintenant? Généralement, un voyage, ça marque les esprits. Vous avez envie de quoi maintenant? De mettre un bonnet péruvien? De gravir les montagnes? De quoi?
4: Non, j'ai envie de gagner à nouveau un peu d'argent pour pouvoir repartir.
2: Parce que ça a un prix quand même. Parce que c'est pas cher là-bas? C'est cher?
4: Ah non, c'est pas cher. Alors en plus, ça, c'est vrai que c'est pas cher au Pérou.
2: C'est combien la baguette? Oh ben, la choucroute de la mer, c'est
7: pas. C'est pas au chocolat ou chocolatine?
2: C'est
4: pas une baguette, il y a que des flûtes là-bas.
2: Non mais le menu aux courtes pailles, c'est combien? C'est 12 euros?
4: Mais même les restaurants évidemment sont pas chers. Là-bas vous pouvez manger pour 2 euros bien sûr.
2: Ah c'est bien le tiers-monde.
7: Oh là là.
4: Bah oui évidemment, enfin 2 euros l'équivalent.
7: Mais ne prenez pas cet air supérieur pour, alors qu'on apprend de
4: enfin,
7: vous.
4: Enfin c'est pas en 2 euros, il faut multiplier par 4 en gros pour avoir le prix en sol péruvien. Voilà.
10: En sol?
4: Oui, c'est des sols.
10: De quoi, les salmonières?
7: Oui. Les sols.
4: La monnaie, c'est le sol.
10: Ils payent en poisson là-bas?
4: La monnaie, c'est le sol.
7: Parce qu'il faut se baisser pour le ramasser.
4: Et donc, vous divisez par 4 et ça vous fait le prix en euros, en gros.
2: D'accord.
4: Voyez voilà.
2: Et on rencontre des gens facilement ou les gens sont. Mais moi, j'aime bien savoir quand je vais dans un pays si les gens sont accueillants. Et les pays qui sont plus accueillants que d'autres. Alors, la France, c'est pas le plus accueillant. Enfin, alors, le Pérou, vous arrivez, vous sortez de l'aéroport, vous dites quoi? Vous dites olé?
11: El Condor Pasto.
2: Écoute, quelqu'un vient vous parler? Comment ça se passe?
4: Hola, on dit hola.
2: Hola, hola. Hola Catal. Hola Quintal. Hola Quintal, si vous êtes gros.
4: C'est à peu près les seuls mots d'espagnol que je
2: connais. Mais les gens sont sympas. Ils voient pas seulement le touriste occidental plein de thunes.
4: Pas du tout.
11: Non,
4: pas du tout.
11: Ça serait fou.
7: Mais il y a la mer à Lima?
4: Oui, il y a la mer. Oui, ça. Il y a même des tas de très jolies plages, même.
7: Ah, je pensais que
2: c'était. Et vous y avez pas été?
4: Mais si, bien sûr, je suis allé à la plage.
2: Avec votre slip arena, super.
7: Ah oui, mais alors quel temps il faisait là-bas? Il faisait chaud ou pas?
4: Très chaud. Je peux vous dire, alors, j'ai des ampoules aux pieds, j'ai trop marché. Si vous voulez savoir, ce que j'ai fait, j'ai trop marché. Voilà.
7: D'accord.
4: Beaucoup marché.
10: Il n'y a pas Uber?
4: Si, il y a Uber aussi.
10: Ah, il y a Uber au Pérou?
4: Bah, bien sûr. Alors, c'est vrai que ça aussi, ça change les voyages.
10: Mais non.
4: Il faut bien dire, le téléphone portable change tous des voyages aujourd'hui.
10: Et c'est quoi les conducteurs là-bas? C'est quoi? Parce qu'ici, c'est beaucoup de. Voilà. Et là-bas, c'est quoi?
2: Bah, c'est Umberto.
4: Bah, il y a des Vénézuéliens, il y a des Boliviens.
2: Ah, c'est leur Pakistanais à eux. D'accord. Non, et sur la plage, ils jouent à quoi les Péruviens? Ils jouent au Jokari?
12: Mais Lima, c'est pas au bord de la mer?
4: Ah, bah, hein?
7: si.
10: Ah, mais
4: si,
10: c'est
4: si.
10: Pas dans la géographie, toi, j'ai l'impression.
4: Ah, c'est ça, je vous confirme.
10: Machu Picchu,
2: on comprend pourquoi la
10: police n'a pas mis aux affaires étrangères. Hein.
12: Ah, c'est au bord de la mer, Lima.
4: Ah, bah, plus au bord de la mer, vous pouvez pas.
12: Ah, d'accord.
4: J'avais même de très jolis couchers de soleil, voyez-vous, cher.
7: Vous êtes baigné dans la mer?
4: Non, je ne me suis pas baigné dans la mer.
7: Vous trouvez qu'il a pris des couleurs? Oui.
4: Oui, bah oui. Je suis
2: oui,
4: pas,
2: quand même.
4: Je suis pas lichon d'habitude, voyez.
7: D'accord.
2: Bah, par contre, t'as que la fesse droite qui est bronzée, c'est marrant.
7: Pour 2 euros, tortilla de maïs y pesa espada.
4: Qu'est-ce qu'elle dit?
7: Qu'est-ce que vous avez mangé pour 2 euros? La tortilla de maïs.
2: Il y avait les mêmes là-bas ou pas? Non mais qu'est-ce que vous avez préféré, la mer ou la montagne?
4: Vous croyez pas si bien dire, vous me parliez d'immigration, effectivement il y a une immigration chinoise.
2: Ils sont partout. Hein.
4: Il y a un quartier chinois, il y a Chinatown aussi
2: mais non.
4: À Lima. Oui absolument.
10: Il y a partout des Chinatown.
7: Les bureaux de tabac sont tenus par les Chinois.
2: Mais est-ce qu'il y a un quartier chinois à Pékin?
7: Ah,
2: ça se demandait maintenant.
10: Non, ça, donc quand vous commandez des Uber, c'est Xiang Zingli qui est à l'approche.
2: C'est possible, ouais.
7: Il y a des pousses-pousses là-bas. Ou des touc-touc.
2: Mais non, des tac-tac.
10: Il y a Roselyne qui voudrait savoir si le Pérou c'est toujours en Afrique ou s'ils ont changé de place. Ils l'ont déplacé depuis.
4: Dites, je suis en train de penser, heureusement que vous n'avez pas été ministre des Affaires étrangères.
12: Ouais, je vous emmerde.
4: Alors, une question pour Mme Richard.
2: Enfin, ça vaut le coup d'y aller. Oh. Non, mais au final. Non, mais après, on n'en parle plus.
4: Regardez.
2: Après, on n'en parle plus, patron. Est-ce que ça vaut le coup d'aller au Pérou?
4: Regardez.
2: Parce que moi, je vais tous les week-ends à Melun. Si vous dites ça vaut le coup, je vais dans le Pérou.
4: C'est quand même 11 à 12 heures de vol.
2: Quoi?
4: Bah oui, oui, ça, évidemment, c'est pas la porte d'à côté, vous voyez.
7: Vous avez enlevé vos chaussures? Non, mais sinon, on gonfle des pieds. Par contre, gardez votre slip, ça peut aider.
4: Alors oui, c'est la première chose que je fais en avion, chère Isabelle, j'enlève mes chaussures.
7: Mais pour un voyage long.
4: Oui.
2: Donc vous voulez nous dire que 5 jours au Pérou, c'est jouable?
4: Pas au Pérou, à Lima.
2: À Lima.
4: Parce qu'au Pérou...
2: Ah, si on veut faire le pays, c'est impossible. Et pourquoi alors?
4: Parce que c'est très grand.
2: D'accord.
4: Comprenez.
10: C'est grand. Vous êtes resté que 5 jours.
4: C'est plus grand que la France, le Pérou.
2: Mais enfin. Non.
4: Mais oui.
2: Il n'y a pas plus grand que la France, monsieur. Il n'y a pas plus grand que la France. Ça, c'est vraiment... Ça, c'est pas patriote. J'aime pas ça.
7: Non, mais...
10: Ça, je peux pas, moi. 12 heures de vol pour rester 5 jours, c'est impossible.
4: Mais enfin, écoutez, c'est ça.
2: Il arrive à dormir en économie.
4: Pardon.
7: Il y a le décalage horaire.
4: Ben, il y a 6 heures de décalage, oui.
7: Et vous avez pas l'air décalé.
4: Non, je suis du Havre, je suis pas de Calais. Oh non, non, écoutez.
2: Allez, on enchaîne, patron. Ouais.
4: Alors, pour Michel.
2: Mais vous y retourneriez? Non, mais après, on n'en parle plus, mais est-ce que par exemple, parfois, on va dans un endroit, on dirait j'y retournerai?
4: Oui,
2: bien.
4: Oui, j'y retournerai. Rien que pour plus voir vos gueules. Oh là là là là là là là là. Mais écoutez, oui, ça suffit 4 ou 5 jours dans une grande ville.
10: Non, mais quand vous faites 12 heures de vol, surtout que vous allez dans un pays, ouais, où il y a un décalage horaire, je peux pas rester 5 jours, c'est impossible.
4: Bah, moi, ça me dérange pas.
10: Bah,
4: mais...
10: non, bah, vous bah, faites
7: moi,
10: plus ça, vous ne faites
7: aussi,
10: plus ça.
7: Moi aussi, il faut amortir quand même.
10: Bah oui.
2: Et en plus, si t'arrives là-bas, que tu tombes malade, tu chopes une tourista. Tu restes 4 jours au lit, à te chier dessus. Donc t'as tout perdu, quoi.
7: Il y a non, des touristes.
2: Ça arrive dans ce genre de pays, le moindre riz complet, attention.
7: Il
2: hein.
7: Y a des touristes là-bas.
4: Il y avait moi.
2: Tourista, oui.
4: Oh, regardez la tourista. Non, vous me faites chier, c'est le cas de le dire.
2: Oh, allez, on enchaîne, patron.
4: Pour Michel Richard.
2: Et vous irez où la prochaine fois? Vous avez d'autres rêves de destination que le Pérou?
4: J'ai plein d'autres rêves. J'aimerais aller en Australie, je suis jamais
2: allé. Mais c'est
4: en
2: loin.
7: Pas l'Australie. Mais
10: tant que vous lui répondez, on est foutu, là. À l'Australie, il y a 24 heures d'avion, vous avez qu'à faire un week-end. Vous avez qu'à faire un week-end là-bas. 24 heures d'avion, vous restez samedi, dimanche et vous rentrez lundi, comme ça c'est bien.
2: Ah oui, ça n'a aucun. Ne partez pas un week-end.
10: Ça va être super.
7: Mais non, en Australie, il y a plein de bestioles horribles.
2: Bah, les Australiens, c'est les Anglais gros et bourrés. Non. Et bronzés, ils sont bronzés.
4: Les kangourous, c'est sympa, un kangourou.
7: Non, mais il y a des grosses araignées, il y a des mygales, il y a des serpents. Non, enfin, c'est faut pas y aller.
2: Mais il n'ira pas dans la jungle, patron.
4: Bah, là, il y avait des tortues, par exemple.
7: Ah, oui, mais les tortues.
4: J'ai vu des belles tortues au Pérou.
10: Les fameuses tortues Lima.
2: Moi, il y avait quelqu'un en bois de Boulogne, là, un Péruvien, qui faisait la tortue avec ses couilles. C'est peut-être la même personne que vous avez vu, patron. Non, mais sérieux. Non, mais écoutez, moi aussi, j'ai mon côté touriste et découvreur de... Voilà.
10: On n'a pas répondu à une question, mais on est crevé. Hein. Non, mais l'Australie...
2: Et à part l'Australie, vous iriez où en week-end, patron? Le château de Chambord, ça vous dit ou pas?
10: Stuttgart, vous connaissez Stuttgart? C'est très joli.
4: Ah ben, non, mais il y a des... Alors, j'adorerais retourner à Berlin, mais c'est...
10: Non, j'ai dit Stuttgart, j'ai pas dit Berlin.
4: J'aime voyager.
10: Eh bien,
4: j'ai quand même le droit d'en profiter.
10: Berlin, vous
4: regardez
10: bien Berlin.
4: Vos gueules, vous qui voyagez pas.
10: Moi, j'ai fait un voyage et je suis resté ici. Hein.
4: J'aime bien aller en Thaïlande, vous, monsieur Haz. Est-ce que je vous fais la leçon?
10: Je suis resté 3 semaines, moi.
4: Oui.
2: C'est vrai? Et même pas une MST, rien. T'as 3 semaines à Pattaya, pourtant t'as dû rigoler quand même. Oui. Bon, patron, vous par exemple, si on pouvait se faire un week-end entre grosses têtes, vous iriez où avec nous?
4: Oh, avec vous?
2: Non, mais avec nous tous.
4: Ah, je ferais une petite croisière au Groenland.
2: Ah, c'est sympa.
7: Ah, c'est bien le Groenland. Mais à Berlin, ce qui est bien, c'est qu'il y a un zoo. Et il y a un rhinocéros albinos. Non, mais c'est très extraordinaire.
4: Voyez, oui, oui. J'aurais beau aller plus loin, possiblement jamais je retrouverai ce que je retrouve ici.
7: On dit pas un zoo, on dit un zoo.
10: À Berlin, on dit un zoo.
7: Non, on dit un igloo, mais un zoo. Non, mais non. Pourquoi vous voulez faire l'Antarctique?
2: Mais on dit un igloo, pas un igloo.
7: Pourquoi vous voulez faire l'Antarctique avec nous?
10: Le Groenland.
7: Le Groenland, ah oui.
10: C'est en haut, là.
7: Ouais. Mais il fait froid là-bas. Non, moi je
4: vous emmène en croisière, Isabelle.
7: Ah non, j'ai le mal de mer. Mais pourquoi

0: souvent en vacances.
1: Il y a des pays où on a. Ben non, mais je... écoutez, c'est pas une conférence que je tiens ici quand même.
2: Par exemple,
0: le 93, vous ne feriez pas.
3: On a perdu.
0: La rive droite à Paris, vous ne feriez pas, par contre. Par exemple.
1: Non, c'est. Je vais très peu rive gauche à Paris, voyez par exemple.
0: Ah, vous êtes peu rive gauche.
4: Bah, ah d'accord.
3: Rive gauche, c'est laquelle?
4: C'est là où il y a, par exemple, l'Institut du Monde Arabe, tout ça. Là.
3: Pourquoi, par exemple, l'Institut du Monde Arabe, tout de suite? Pourquoi, non, par exemple? Non, mais il y a plein de trucs à Paris. Par exemple, l'Institut du Monde Arabe. Voilà, non, c'est comme si moi, quand je te regarde, je dis, par exemple, la brasserie, voilà.
4: Non, l'Institut. Mais non, je t'explique. C'est parce que j'ai un pote qui habite juste à côté
3: de... T'as un pote arabe.
4: Non, juste à côté de l'Institut du Monde Arabe, et je sais que c'est rive gauche, donc c'est ma référence. D'accord. Mais moi non plus, je n'y vais pas.
0: Moi, j'ai eu l'occasion d'aller au Pérou. Et en fait, j'ai refusé. Enfin, j'ai pas refusé, mais ça me paraissait trop loin et c'était pas assez long. Et puis,
1: Je vais vous dire, c'est à l'aéroport, j'ai croisé quelqu'un qui voulait m'emmener en moto jusqu'en Bolivie.
0: Non.
1: Vous m'auriez peut-être pas revu.
0: Sylvain Tesson.
3: À Charles de Gaulle. vous avez un taxi moto jusqu'en Bolivie. Putain, mais ils vont de plus en plus loin, ceux-là. Hein.
0: Attention, c'était un kidnapping, patron. Hein. Faites gaffe la prochaine fois.
1: Non,
0: hein.
1: C'était à l'aéroport Chavez, ça s'appelle l'aéroport là-bas.
3: Ah, j'ai eu peur.
0: À chaque fois, c'est un démocrate, hein, le nom de l'aéroport.
1: Mais c'est pas le Chavez qu'on connaît, c'est un autre. Et. Oh, et merde.
3: Mais quoi, là-bas, à l'aéroport, les taxis proposent d'autres pays, carrément. Espagne.
0: Moto, Espagne.
3: Brésil. Mais c'est quoi, y a pas les villes avant, y a pas.
4: Mais parce que c'est pas loin la Bolivie.
0: Mais racontez, patron. Laissez-le raconter, parce que ça a l'air dingue comme histoire.
4: C'est pas loin la Bolivie, on peut y aller en taxi.
3: Bah, demande à Roselyne, elle est forte en géographie.
0: Alors, mais vous sortez de l'aéroport.
1: Non, je suis. Je
0: vous êtes au duty free, vous achetez des Haribo, je vous connais.
1: Je m'apprête à prendre mon vol pour Paris pour rentrer, vous voyez.
0: D'accord.
1: Et je suis. J'ai cette chance d'être dans le lounge, le truc d'attente. Oui. Voilà, et là, il y a des gens qui attendent. Et là, il y a un jeune homme charmant qui s'installe en face de moi. Je fais comme si je ne le voyais pas. Je bouquine, je lis beaucoup, vous voyez. Je prépare les.
0: Alors, vous l'avez vu qui s'approchait.
1: Je prépare les livres du jour, vous voyez. Donc, j'ai lu aussi beaucoup pendant ce voyage. J'aime bien m'installer en terrasse, lire.
0: Tout en mettant son petit cul. Mais ça va, non. Non, mais vous l'avez dit, patron, excusez-moi, vous l'avez dit. Je sais qu'il vient, mais je fais genre, je le vois pas. Excusez-moi. Bon, bref.
4: Bon, alors donc, vous.
0: Le mec
4: vous...
0: s'arrête, il est curé, oui, allez-y. Et là, ça commence. Si on lisait la Bible dans l'avion, bien sûr. Ouais.
1: Ah, mais non, je vous ai dit, j'ai fait plusieurs messes.
0: Moi, j'étais au week-end à messe il y a 3 semaines.
5: Contre Pétri.
3: Ah. Et donc, le gars vient vous voir.
4: Alors, le gars, il vient vous voir,
3: quoi.
4: Il vous dit Bolivie.
1: Mais non, un garçon charmant qui prenait l'avion pour aller à La Paz, en Bolivie. Et là-bas, il allait faire un raid moto, vous voyez.
4: Ah. Et il vous dit, je vous proposais de faire un raid.
1: Voilà.
4: Mais pas de vous emmener de là où vous étiez en Bolivie.
1: Bah,
4: si! Il a flashé sur Laurent. Non.
0: Oui, mais c'est une autre question, ça.
4: Ça, c'est. Non. Il vous a dit, rejoignez-moi.
3: C'était un quoi?
4: C'était un quoi?
3: Un Bolivien?
1: Ah non, un moche Livien.
0: Et vous avez pas dit oui, mais où est votre sens de l'aventure qui vous caractérise tellement, patron? Vous êtes un peu le Olivier Mine de la radio.
3: Bah, il a un sens du salaire. Avant, il devait rentrer pour RTL. Hein.
1: Exactement. Puis surtout, je savais que j'avais des amis qui m'attendaient ici.
4: Ah bon,
0: oui, c'est vrai. Ouais.
1: Bah, vous. Et ça me fait tellement plaisir de vous revoir.
6: Alors, c'est quoi la question?
3: Ouais, cette question.
1: Si vous saviez comme vous m'aviez manqué, cet humour qui vous caractérise les uns et les autres.
0: Vous savez, patron, vous n'avez pas fait la moto jusque La Paz, là, tout ça, mais si vous voulez, en sortant du studio, vous pouvez vous faire un tour en scooter sur le périphérique avec moi.
1: Eh ben, ça, c'est pas le Pérou. Et la question, la question pour Mme Richard, elle attend, hein, depuis tout à l'heure.
4: Michel Richard.
0: Ah, c'est un transgenre, Mme Richard.
1: Michel Richard, elle habite à Morestel, dans l'Isère. La question, ce sera après la pub.
0: Oh non,
1: voilà.
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1: Une question pour Morgane Gory qui habite Bois-Morant, c'est dans le Loiret. J'ai cité du Victor Hugo en tout début d'émission et vous avez eu l'heure de retrouver très vite le nom de ce grand romancier, poète et dramaturge. C'était à propos de Louis XVI dans les premières citations. Là, c'est l'inverse. Je vous dis déjà que c'est du Victor Hugo, mais il va falloir trouver de qui il parle, Victor Hugo.
5: Ah, j'aime bien dans ce sens-là.
1: Je compte. Ah, vous aimez bien dans ce sens-là.
5: Oui, c'est
1: ah bah alors très bien. Bah, alors écoutez, Franck Ferrand, vous ne dites rien. Hein,
4: ouais.
1: Et c'est Jean-Philippe qui va répondre.
4: Alors
1: là. Je paye. Écoutez, vous voulez que je vous dise, monsieur Janssen,
5: oh, je serai. Oh là là.
1: Si vous trouvez le nom,
5: qu'est-ce que vous
4: comment tu vas être gâté?
1: Le nom de l'homme.

0: dont Victor Hugo parle à travers les quelques vers que je vais vous donner. Alors là, je vous paye, je sais pas quoi. D'ailleurs, vous dont j'attends toujours le coup de fil depuis ce week-end. Quand même, je signale aux auditeurs que ce week-end, un peu essolé que j'étais. Alors, faut pas que je dise ça parce que ça y est, France Dimanche va.
1: Ah oui. Malade et seul.
0: France Dimanche va titrer. Ah ouais. Seul pendant la Pentecôte.
2: Grosse des poèmes.
1: Il attend le
3: spécial.
0: Et donc, Jean-Philippe m'avait dit, je t'appellerai, on sortira. Rien. J'attends encore
2: aussi.
0: Le coup de fil.
1: Ah oui, une grosse flémardie. Je me suis mis dans le canapé, j'ai regardé la vengeance aux deux visages et j'ai pas su décrocher.
0: Va venir la vengeance aux deux visages. Victor Hugo a donc écrit ce poème. Mais de qui parle-t-il ? Mais encore une fois, qui donc à ce pauvre homme a livré ce Paris qui contient Sparterum ? Où donc a été cherché ce guide-là ? Qui donc à nos destins terribles le mêla ? On prend pour meneur et pour auxiliaire, on ne sait quel pauvre être, obscurément conduit, lent et fidèle, ayant derrière lui la nuit, dont le suprême instinct serait d'être immobile, sans tactique, sans but, sans colère, sans art, humble petit marcheur, morne et poussif, rêveur comme la taupe, utile comme l'âne.
2: Oh, il l'aimait pas.
0: Ah, vous avez compris ça.
4: On peut imaginer que c'est son grand ennemi, non ?
0: Ah, on n'aimait pas beaucoup.
4: Mais il faut pas que je réponde.
2: C'est un homme politique, non ?
0: Vous pouvez répondre dans 30 secondes, mais on va attendre que Monsieur Janssen donne le nom, puisque il préfère dans ce sens-là.
2: Ouais.
0: J'ai déjà entendu dire cette phrase.
2: Est-ce que c'est
0: pas à la radio. C'est quelqu'un qui a réellement existé, qui est mort en 1896.
5: MacMahon ?
0: Qui était né à Belle-Île-en-Mer, d'ailleurs, dans le Morbihan.
3: C'était un militaire ?
0: Et qui est mort à Tours, dans l'Indre-et-Loire. Militaire, général de division, mais aussi chef d'État.
1: Ah, donc c'était général Kepoze. J'ai un nom qui me vient comme ça. Chanzy.
0: Quoi ça ?
1: C'est pas Chanzy.
0: C'est qui ça, Chanzy ?
1: Je sais pas, c'est général, il me semble.
5: C'est celui qui a commandé l'armée de Bretagne.
4: Il était chef d'un État étranger.
0: Ah non. Chef d'État français.
2: C'est quand même pas Clémenceau, c'est trop tôt, non ? Clémenceau.
0: Ah, c'est pas Clémenceau, non.
5: Chef d'État ou chef de gouvernement ? Il était donc président de la République.
0: Il est considéré de facto comme chef de l'État français.
5: Falière,
0: non. Mais qui, encore une fois, qui donc, à ce pauvre homme, a livré ce Paris qui contient Sparterum ? Où donc a-t-on été chercher ce guide-là ? Qui donc, à nos destins terribles, le mêla ?
1: Haussmann ?
4: Le général Trochu ?
0: Le général Trochu ! Bonne réponse de Franck Ferrand.
4: Il est considéré, mais...
3: Par certains, monsieur.
0: Je vous ai dit de facto.
4: Oui, de facto.
5: Avec ses doigts trochus.
0: Chef d'État français.
2: Trochu, s'appelait.
0: De facto, entre 1870 et février 1871.
4: Juste avant l'élection de la...
0: Vous considérez qu'il n'était pas vraiment chef d'État ?
4: Non. C'est-à-dire qu'en fait, ce qui se passe, c'est que le 4 septembre 1870, la République est proclamée. Il n'y a pas de chef d'État. Le général Trochu assume des fonctions qui sont des fonctions exécutives. Et à partir de février 71, il y a la nouvelle assemblée et donc le président de l'exécutif qui est Thiers. Mais on doit pouvoir considérer qu'il est effectivement, il fait office de chef d'État.
0: Il prend le pouvoir, quoi.
4: Oui.
2: Mais d'où est-ce qu'il sortait, ce Trochu ?
4: C'était l'un des chefs d'État-major. Il était d'ailleurs auprès de l'impératrice au moment où elle s'en va. C'est terrible. Il lui dit, madame, il faudra me passer sur le corps si l'on veut toucher à votre personne. Sauf que dans la pratique, il lui pique le pouvoir. C'est quand même incroyable.
0: Vous allez retenir son nom maintenant.
1: Il faudra passer sur le corps, si vous voulez.
0: Au prochain rendez-vous Tinder, passe-moi sur le corps, comme disait Trochu.
3: Ça, c'est sexy.
4: Et vous savez ce que disait Victor Hugo, d'ailleurs, à propos de Trochu ? Il disait participe passé du verbe trochoir.
0: Exactement, bravo. J'avais aussi cette citation, mais je n'ai pas osé vous la donner. Je pensais que ça aurait été vraiment trop facile, mais c'est effectivement une réplique cinglante, Trochu, participe passé du verbe trochoir. C'est effectivement en octobre 1870 que Victor Hugo a écrit non seulement cette phrase, mais aussi ce poème. Poème donc où vraiment il
1: savait s'insulter. Hein.
0: C'est bien de s'insulter en vers.
1: De façon élégante comme ça.
0: Ah oui.
1: Retirez cette parole ou je vous inflige un soufflet.
3: Oui, sur Twitter, ça fait pas pareil.
0: Elle est où la poésie là-dedans, monsieur ?
2: Non,
3: c'est le phrasé.
2: Ça tombe un peu à plat.
3: C'est le phrasé.
5: On ne sent pas dans le rôle de Victor Hugo, à Jean-Philippe. Ouais.
0: À quel connard est-ce donc la faute si je suis passé tout seul le week-end de Pentecôte ?
5: Ouais,
0: Alexandre ! Ça rime, vous voyez.
2: Voilà.

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2: Ah, une question d'actualité à la portée de tout le monde. Là,
3: ouais,
2: pour
3: bah, grâce à Dieu.
2: Qui a sorti son journal intime en 2017
3: Loana
2: et dans l'actualité aujourd'hui, écrit même la polémique.
4: Écrit même la polémique, c'est quoi? C'est le nom de son dernier ouvrage.
3: Non, elle crée la polémique.
2: Elle crée. Qui crée la polémique à son corps défendant, bien sûr, actuellement, et a sorti son journal intime en 2017.
5: Une femme?
2: Une femme, oui.
3: Française?
2: Ouais. Française, alors française, oui.
6: C'est pas du tout lié au sport?
2: Alors, lié au sport...
6: Un petit peu.
2: Indirectement, j'ai envie de dire.
5: Actrice?
4: Ah, c'est pas Zaya?
2: Zaya, non.
6: Ah oui, c'est une sportive?
2: Non, pas du tout.
7: Mais c'est une dame qui est très âgée maintenant, qui parle sa jeunesse.
2: Oh non, elle est née en 95, donc vous voyez.
3: Oui, c'est pas Anne Frank, quoi.
2: Non, c'est pas Anne Frank.
6: Donc c'est pas du tout, c'est une artiste alors.
2: Une artiste, oui.
4: Alizée,
2: non.
5: Une chanteuse,
2: oui.
6: Est-ce que son livre a eu un énorme succès, ce journal intime?
2: Qui a parlé de livre?
3: C'est un journal intime.
6: Ah oui, c'est Virginie Despentes. Non.
5: C'est un journal intime, mais un journal dit, pas écrit.
3: Audio.
2: Non plus.
6: Donc c'est un film.
3: C'est pas un livre. On peut pas l'acheter à la Fnac?
2: Si.
3: Alors c'est un livre.
6: Non, c'est un film.
4: C'est un disque.
5: Bah
2: voilà.
5: Ah bah alors c'est audio.
3: Bah c'est le nom de son album, Journal Intime. C'est Ophélie Winter.
2: C'était son premier album qui s'appelait Journal Intime.
6: Olivia Ruiz,
2: non.
3: Elle vient d'un télécrochet?
2: Ah non.
6: Et là, Laurent, elle est en plein cœur d'une polémique.
2: Ah oui, ça commence.
4: Ah, Miss Tinguette?
2: Non.
4: Arletty?
2: Ça commence à prendre la polémique.
7: Parce qu'elle parle avec quelqu'un?
2: Ah non, elle parle avec personne.
5: Non, c'est le titre de son album, quoi, Journal Intime.
2: C'était le titre de son premier album.
7: Mais ça crée la polémique à cause de son contenu, à cause de ce qu'elle raconte.
2: Ah, ce n'est pas son premier album qui crée la polémique.
5: C'est le deuxième.
2: Non plus.
3: Je sais qui c'est.
2: Allez-y.
3: C'est Aya Nakamura.
2: Bonne réponse de Mella Bédia.
3: C'est ton premier album. T'étais pas très connu.
6: Je crois que Macron veut qu'elle chante du Édith Piaf aux Jeux Olympiques, c'est ça, non?
2: Exactement.
4: Enfin, l'inverse est impossible.
6: Et elle a répondu, c'est qui?
2: Faut voir.
4: Ah oui.
2: Est-ce qu'on est capable? Tiens, on va écouter le tube d'Aya Nakamura juste un peu. On voit si on peut la chanter.

0: Le président de la République sait qu'Aya Nakamura est une star internationale aujourd'hui, il faut quand même dire les choses. Et effectivement, certains pensent que ce n'est pas un bon choix que de choisir Aya Nakamura pour ouvrir...
1: Moi, j'aurais mis Sylvie Vartan. Qui chante du Aya Nakamura.
0: Alors, et en tout cas, le premier album d'Aya Nakamura s'appelait « D'où mon piège ». S'appelait effectivement « Journal intime ». Ah ouais. Elle en a sorti d'autres depuis. Moi, je ne sais pas si c'est bien ou pas bien.
1: Le pourquoi ça ne serait pas bien?
2: Pourquoi ce serait pas bien, ouais.
3: Mais pourquoi il doit décider qui doit chanter quoi, lui, enfin...
4: Oui, bah, c'est vrai aussi. Le président de la République. Oh.
0: Elle a raison. Elle a raison.
4: Enfin, je dis ça. Je dis ça, je dis rien.
0: Tu penses à moi, mais je alors... pense à faire de l'argent. Je suis pas ta daronne. Je suis pas ta catane. Genre en catchana, baby. Oh, ja, ja. Je suis pas ta catane. Vous voyez que piaf. Piaf peut chanter.
1: Eh ben ça y est. Franchement, on peut dire adieu à Marc-Antoine Lebret.
0: Je ne suis pas ta daronne. Je te ferai pas la morale. Tu parles sur moi hier. Crache encore hier. Tu voulais m'avoir. Tu savais pas comment faire.
1: Tais-toi, c'est idiot.
0: Il y a du piaf là-dedans. Il y a du piaf.
1: Donc, mais elle va le faire ou pas, alors, où ça craint?
0: Ah bon, c'est pas, vous savez ce que c'est, les polémiques, les machins.
1: Ah, elle veut pas, elle s'exprime.
0: Et certains disent qu'Emmanuel Macron fait n'importe quoi, que c'est pas une bonne idée. Oui. Monsieur Barbier, on veut votre avis.
5: D'abord, en effet, pourquoi c'est au président de la République de choisir la chanteuse?
3: Oh, mais tu
5: laissons le comité d'organisation des Jeux faire ça, il a pas à s'en mêler. Ensuite, soit on fait du la France éternelle et on fait venir un chanteur un peu comme on l'a fait pour la Coupe du Monde de rugby, etc. Et on s'endort. Soit on veut faire vraiment la jeunesse et on prend la vedette populaire du moment, même si elle sera oubliée dans quelques années. Le mélange des deux, avoir du Piaf et du Aya Nakamura,
1: ça semble
3: un peu cliché, tu vois, comme lui, comme Emmanuel Macron, la Tour Eiffel et tout ça. Tu vois, la France, c'est quelque chose comme ça pour touristes.
5: Voilà, il y a un peu de touristes.
1: Ou alors on reforme pas les Forbans, mais les Trois Cafés Gourmands.
0: On met les Trois Cafés Gourmands.
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0: Une autre question maintenant.
9: On ne fait pas les éphémérides aujourd'hui?
10: Mais c'est à la fin, c'est à la fin, c'est à la fin.
0: Pourquoi vous avez révisé les éphémérides?
9: Ne vous inquiétez pas.
0: Il faudra attendre 17h pour ça.
9: Je vais tout niquer, vous allez pas.
0: Ah, vous avez révisé, monsieur Baxi.
9: J'ai tout, là.
0: Bah, si vous voulez, vous en faites un tout de suite. Moi, je suis pas.
10: Ah,
0: bah,
10: comme ça.
0: Bah oui, je suis pas.
10: Parce qu'il a répondu qu'une fois au début, là. Il aimerait bien faire une deuxième réponse. Oui,
0: ouais. Bah, par exemple, il y a 50 ans, sortait un film où on voyait Régine dire des choses incroyables au cinéma.
9: Non, mais on veut savoir qui est mort ou qui est vivant. La date de naissance, on veut savoir les dates de naissance.
0: Oui, mais moi, dans l'éphéméride, j'ai pris ça. Et il y a pile 50 ans, c'est une question pour Robin Boujadeau qui habite.
9: Donc, les éphémérides, ça peut être tout, alors.
10: Eh ben oui, ça peut être Régine.
0: Ah oui. Alors.
10: Donc tu vas tout niquer, vas-y.
0: Je rappelle la question, il y a 50 ans, en 1974, donc si vous faites le calcul, il y a 50 ans sortait sur les écrans de cinéma en France, puisque le film était déjà sorti aux États-Unis, un film où on voyait Régine dire des choses qui surprenaient tout le monde.
10: Alors, la vraie Régine?
0: Non, pas la vraie Régine.
10: Ah. Donc, alors, c'est une voiture, c'est le nom d'un personnage.
0: Régine, c'est le nom du personnage.
10: D'un dessin animé.
0: Donc, on veut le titre du film. Pas d'un dessin animé. Oui, on veut le titre du film.
10: Est-ce que c'est un film américain?
0: Oui, ah bah oui, je viens de vous dire qu'il était sorti aux États-Unis avant.
10: C'est qui le réalise?
0: Ah bah, ça, j'ai pas tout.
10: Film de science-fiction?
0: Alors, science-fiction, non, pas vraiment, non.
10: Fantastique.
0: Fantastique, on peut dire, oui.
9: Il n'y avait pas Marlon Brando dans le film.
0: Non, il n'y avait pas
10: parce
0: Marlon
10: que, autant
0: Brando.
10: Autant Christine, la voiture qui fait peur, je vois ce que c'est, mais Régine, je sais pas.
0: Bah, Régine,
10: 38 tonnes.
0: Peut-être. Si je vous donne le nom de l'actrice, ça peut vous aider.
10: Oui. Peut-être.
0: Alors, c'était Linda Blair qui jouait Régine.
10: Oh là là. Ok, pas trop.
4: Est-ce que c'est un film qui a produit toute une série genre Rambo 1, 2, 3, 4
10: Viva la Régine 1, Régine 2.
9: En tout cas, il y a Nikita Khrouchtchev qui était né aujourd'hui. Il y avait Brian De Palma, il y avait Salvatore Allende aussi.
0: Attendez, j'en ferai des questions comme ça tout à l'heure.
9: Oh, okay.
0: Mais maintenant, je sais au moins celles que vous avez.
10: Donc, il n'y aura pas Khrouchtchev, il n'y aura pas De Palma, il n'y aura pas Allende. C'est
9: moi, j'ai merdé.
2: Pourquoi Régine disait des choses particulières?
0: Eh ben, justement.
2: Des choses obscènes,
0: réfléchissez. C'est un film qui a 50 ans. Il est sorti pile il y a 50 ans aujourd'hui, chez nous en France.
10: Est-ce que c'est un film culte?
0: Ah oui, c'est un film culte. Et Régine disait des choses pas piquées des hannetons.
10: Est-ce que le titre du film, c'est c'est lié à ce personnage?
0: Non, c'est un autre personnage, le titre du film.
2: C'est un film de Robert Altman.
0: Et c'est quelqu'un qui rend visite à Régine.
2: C'est pas un film de Robert Altman?
0: Le titre, non, de Robert Altman,
10: c'est un super-héros.
4: Est-ce que c'est un film d'horreur?
0: On peut dire, oui.
4: D'horreur.
0: On peut dire.
4: Alors, L'Exorciste.
0: L'Exorciste. Oh, bonne réponse d'Ariel Dombal.
9: Bravo.
0: Eh oui. Régine, c'est la jeune fille, évidemment.
10: La petite fille.
0: La petite fille.
10: La petite fille qui crache du guacamole en disant « Ta mère, si je débite en enfer !»
0: Ça, j'étais sûr que vous aviez reconnu les paroles.
10: C'est formidable, ce film.
0: C'est pas la première chose qu'elle fait. Hein.
10: Non, ça c'est au bout d'un moment.
0: La première chose qu'elle fait, c'est qu'elle descend les escaliers dans la salle de réception de la maison des parents.
10: À l'envers.
0: Et il y a un astronaute qui est invité et elle lui dit « Vous allez mourir là-haut » et elle pisse sur le tapis. Voilà, c'est comme ça que ça commence.
10: Oui, ça peut arriver. Une soirée un peu arrosée.
4: Et le metteur en scène s'appelle William Friedkin.
0: Exactement. Bravo. Ariel.
2: Wow. Comment s'appelle celle qui joue la mère, qui est formidable?
0: Alors, la mère, je pense, était jouée la mère par Chris McNeil, c'est ça, non? Pensez.
10: Je ne sais pas.
2: C'est formidable.
10: Le film est génial. Hein.
0: Et le père, l'exorciste, c'est Max von Sydow qui joue effectivement l'exorciste qui rend visite.

0: à la petite fille
1: pour essayer de faire partir le malin.
0: Voilà, pour la dédiaboliser. Moi aussi, j'aimerais bien faire partir celui qui fait le malin.
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0: C'est vrai qu'on est content de vous voir à nouveau réunis parce qu'Isabelle Mergo était partie en tournée.
4: Elle s'est enfuie. Elle a dîné chez lui et elle n'est plus jamais revenue.
5: Elle s'est enfuie. Elle m'a beaucoup manqué. Tu m'as beaucoup manqué, Isabelle. Ça fait quoi, 2-3 mois quand même, hein? Bah, donc, 10 fois j'ai failli t'écrire. J'étais comme ça avec mon portable. J'ai dit j'y vais pas.
4: T'as bien fait de pas y aller.
1: Isabelle,
6: est-ce que
1: tu as pensé à lui quand même pendant ces 3 mois?
4: Pas tous les jours.
7: Mais la nuit.
5: Mais après, tu n'oses pas t'écrire, c'est marrant.
4: Cauchemar, oui.
1: Moi, je suis sûr que son petit corps rond t'a manqué.
0: Oh non, c'était les corps ronds.
5: Moi, j'ai un cœur rond.
1: Tout est rond.
4: Mais t'as pas un peu maigri?
5: Oui, j'ai beaucoup perdu. Ah, c'est super,
4: non,
5: ta belle l'a vu.
4: Non, pas beaucoup.
5: J'ai perdu 6 kilos.
4: Ah,
5: parce que j'ai plein d'aventures en 2022 que je peux pas te dire encore. Et donc j'ai plein d'aventures extraordinaires.
4: Attends, plein d'aventures.
8: On est le 13 janvier pour l'instant. T'as rien.
4: On est le 13.
5: Je vais faire plein de choses.
0: Il l'a dit avant l'émission, mais il m'a dit que j'avais pas le droit de le dire.
4: Comme si ça vous gênait.
0: Un secret, c'est un secret.
5: Est-ce que Laurent, est-ce qu'Isabelle, tu parles, imagine, je fais du stop, est-ce que tu me prendrais en stop?
1: Mais non.
7: Moi non.
1: Bien sûr que non.
0: Enfin, écoutez, elle est même venue chez vous, alors elle va pas vous dire non.
4: Mais c'est maintenant que je prendrai plus en stop, c'est sûr.
8: Non, dis-moi. Il a quand même pas essayé d'abuser de toi.
5: Non, j'étais super sobre.
4: Attends, il a été super sobre.
5: Je l'ai ramené en bas de chez moi.
4: Il a changé les draps 48 heures avant quand même.
0: Et oui, 48 heures après.
4: Oui, parce qu'il était tout seul.
1: Bah, il a rêvé si fort que le drap s'en souvienne.
5: Ah, c'est vrai. Bah, Isabelle, en plus, aujourd'hui, est magnifique. Elle a des bottes qui montent jusqu'à ses cuisses.
4: Des cuisses, ça s'appelle.
5: Elle a des cuisses.
0: Même jusqu'au ça.
4: Non, oui. Ça va, j'ai pas les seins qui tombent encore.
5: Mais Isabelle, t'es vraiment rayonnante aujourd'hui, sache-le.
4: Ouais, c'est parce que
8: il a envie de baiser en 2022. Hein.
5: Oui, c'est vrai.
0: C'est que vous n'avez pas bien regardé Valérie Trierweiler, car
1: notre
0: ex-première dame est arrivée aujourd'hui avec une nouvelle coupe de cheveux.
4: Une nouvelle coiffure.
1: Et une robe.
0: Je la trouve très sexy.
4: Oui, on dirait une héroïne de Hitchcock, c'est ce qu'on disait.
8: T'es qu'à répéter ce que je dis dans les coulisses.
4: Mais tu m'as pas laissé finir ma phrase. C'est ce qu'on se disait tout à l'heure.
7: Ça finit toujours mal avec les héroïnes.
4: Une héroïne d'Hitchcock, tu sais, quand elles ont des lunettes.
0: Oui, quand ils font très peur.
4: Non.
8: Les héroïnes d'Hitchcock sont très dangereuses.
1: Mais oui, on dirait une femme froide et glaciale qui tue son mari.
8: Voilà.
4: Oui, mais qui est un peu salope aussi, tu sais.
7: Mais c'est exactement.
5: C'est vrai, ton collant noir est magnifique, ton collant, ta petite jupe.
1: Ça y est, il va jouir. Attention.
7: Et tu n'as pas vu les dessous.
5: Oh. Est-ce que t'as une guêpière?
1: Oh là là.
8: Mais bien sûr, quand elle sait qu'elle vient de voir, elle met une guêpière.
1: Ah, aux grosses têtes, elle met toujours sa guêpière.
0: Ah bah, quand pour aller voir un type qui s'habille chez Emmaüs, tu t'habilles chez la guêpière. Bon, allez, une première citation à destination de Fabien Molino, qui habite la queue en brie, comme monsieur.
8: C'est très douloureux. T'as déjà eu la queue en brie. C'est très douloureux.
1: Bah, ça sent le fromage.
4: Et puis ça sent pas bon, hein.
8: Non.
5: Et je fais des trous.
0: Faut enlever la croûte.
1: C'est un peu ton sur ton.
8: Remarquez la queue en brie.
1: Non, c'est dégoûtant. Mais n'applaudissez pas ça, messieurs, dames.
0: Qui a dit « J'ai fréquenté une stripteaseuse, le temps qu'elle se déshabille, je dormais. »
1: Jean-Yann.
0: Non.
8: Sim.
0: Non.
1: Jacques Martin.
0: Non.
8: Des Français.
7: Mais non, mais.
0: Pas Pierre Desproges.
1: Pierre Dac.
4: Pierre Doris.
5: Jean-Yann.
0: Pierre Doris. Oui. Bonne réponse d'Isabelle Mergaud.
8: Alors là, Isabelle, je suis sur le cul.
1: Elle est belle et intelligente.
8: Je réponds à une question où la réponse n'est pas Sacha Guitry. 2022 s'annonce extraordinaire.
4: Tu sais que ça t'a rendu de très mauvaise humeur d'arrêter de fumer. Franchement, toutes mes félicitations.
0: Et si avec ça.
8: Et tu m'as pas vu le premier mois. Hein.
4: C'est vrai.
0: Pour Denis Culot, qui habite Saint-Marcel, Monsieur Culot espère un chèque RTL, qui a dit « Une fois, j'ai niqué une Iranienne et on m'a dit « Fais gaffe, t'as Persépolis. »
1: Pierre Bénichoux.
4: Sacha Guitry.
1: Francis Blanc.
0: Pierre Bénichoux. Bonne réponse de Christophe Beaumont.
1: Ah, notre Pierrot.
0: Ah, vous souvenez bien des bons mots de Pierre.
1: Bah, dès qu'il y a niqué, il y a Pierre, généralement.
0: C'est vrai.
1: C'est vrai.
0: C'est vrai, mais il nous manque Pierre Bénichoux.
8: Oui, j'ai pensé à lui pendant les fêtes.
0: Ah, c'est vrai.
1: C'est intéressant.
8: Oui, je ne sais plus pourquoi, mais
1: parce qu'il faisait très bien.

0: Père Noël.
1: Non, parce qu'il y a eu des best-of, et donc du coup, on le réentend dans les best-of.
2: Oui, alors d'ailleurs, je tiens à signaler à une dame qui, effectivement, vous faites bien de me rappeler ça, parce que je sais qu'on a des messages parfois vraiment improbables sur Instagram ou ailleurs.
0: Elle vous a dit de l'embrasser bien fort.
2: Non, non, non, il y a une dame qui a dit, ah là là, il y a Pierre Bénichoux dans les best-of, qu'est-ce que c'est que ça, de passer des best-of le week-end? Vous êtes vraiment une feignasse, monsieur Ruquier. Écoutez, on m'a rarement traité de feignasse et de paresseux. Et ça fait plaisir de temps en temps d'avoir des insultes nouvelles. Donc merci madame. Pour Patrick Lilliot qui habite Mers-sur-Indre, qui a dit « La femme veut toujours changer l'homme, l'homme veut toujours changer de femme. » Pas du tout.
3: Ah, c'est un français.
0: Tristan Bernard.
2: Non.
3: Français.
2: Alors c'est quelqu'un de français. Oui.
4: Courteline.
2: Non.
1: C'est une femme.
2: C'est une femme.
0: Françoise Dorin.
1: Oui, parce que vous êtes tous nuls, mais pas moi.
2: Et oui, quand je dis c'est quelqu'un, parce que je ne peux pas répondre à vos questions qui sont masculines à chaque fois.
4: Mais sinon, dit-il.
2: Pardon.
4: Dit-il.
2: Ah ben, je pourrais dire Yel.
3: Ah non,
1: c'est pas pareil.
2: La femme veut toujours changer l'homme. L'homme veut toujours changer de femme.
3: Amanda Lear.
2: Non.
1: Céline Renaud.
3: Est-ce que c'est une humoriste?
2: Oui, une humoriste.
4: Muriel Robin. Anne Roumanoff.
2: Anne Roumanoff, encore une bonne réponse. Isabelle Mergault.
1: Elle est déchaînée. Okay, maintenant, on est sûr que c'est pas elle qui est là.
5: Je propose que vous vous adressiez à moi maintenant directement.
2: Ah bah très bien, parce qu'il s'agit de retrouver un célèbre dramaturge à l'attention de Bénédicte Lestie, qui habite la Chapelle-Guinchée, c'est en Saône-et-Loire. Dans chez quel auteur peut-on lire cette fameuse phrase « Tel qui rit vendredi, dimanche pleurera ».
5: Beaumarchais.
2: Ni Beaumarchais, ni Molière.
0: Ah, les plaideurs, Racine.
1: Excusez-moi.
2: Racine, excellente réponse de Jean Benguigui. Vous voyez quand vous écoutez.
3: Magnifique.
2: Pour Charlie Chomy qui habite Rennes, qui a dit « Aimez-moi les uns les autres ».
0: Oh, oui. Ah, c'est beau ça.
5: Aimez-moi les uns les autres.
3: C'est mort.
0: Mike Brandt.
2: C'est quelqu'un qui est mort. Non, pas Mike Brandt.
4: Est-ce que c'est un écrivain?
0: Jules Renard.
2: Un écrivain, oui, effectivement.
3: Humoriste, alors, pas non uniquement écrivain.
2: Ah non, non, écrivain. J'ai envie de dire diariste même.
4: Gide.
0: Pascal Sevran.
2: Non.
5: Il écrivait dans un journal?
2: Non, il écrivait son journal.
1: Son journal a été publié?
2: Ah oui, bien sûr.
0: Paul Léoto.
2: Et c'est Paul Léoto. Excellente réponse de Jean Benguigui.
0: Quel talent.
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2: Pour Laetitia Olivier, qui habite Saint-Étienne-de-Fontbellon dans l'Ardèche, je vous emmène à l'Olympia le 9 octobre prochain, c'est-à-dire lundi prochain, dans une semaine pile. Qui pourrez-vous applaudir à l'Olympia?
8: Est-ce que ça serait pas Max Boublil?
9: Non, c'est à la Cigale.
8: T'as vu comment je t'ai lancé ta
9: merci beaucoup.
4: Chanteur.
8: On en a parlé juste avant l'émission.
2: Et puis franchement, il est pas sûr d'être applaudi.
9: Oh. Ah donc ça y est, maintenant je viens pour me faire
8: non, mais on va l'applaudir
9: d'accord.
8: Ah non.
9: J'ai été le chouchou, j'ai été aimé.
8: Moi j'ai donné plein de conseils à Max avant sur sa carrière, on a parlé de sa carrière, j'ai donné plein de conseils, je lui ai dit arrête. Et il sera à la Cigale en mars.
9: Exactement.
2: Bah, on a le temps au mois de mars, là je vous parle de lundi.
9: Mais c'est déjà complet.
4: C'est de la chanson.
2: Lundi prochain à l'Olympia.
8: Un humoriste?
4: Chanson?
2: Humoriste non, chanson non.
8: Un étranger?
2: Non, un français monsieur.
8: Un pianiste peut-être?
2: Pardon?
8: Un pianiste
2: non. Qui pourra-t-on applaudir à l'Olympia lundi prochain?
9: Est-ce que c'est un homme politique, Laurent Ruquier?
2: Oui, c'est un homme politique.
9: Ah, c'est pas Debré, c'est pas Debré?
2: Non, c'est pour une nuit.
9: Ah, je sais.
8: Ah, c'est la nuit
9: c'est
8: du
9: droit. C'est le stand-up de Jean-Marie Le Pen. Moi, je l'attends avec impatience.
2: Ce serait un miracle.
8: Très drôle.
9: Bardella.
8: C'est pas pour l'anniversaire de la Constitution, là.
2: Non, c'est pour une nuit spéciale.
4: C'est la nuit de la déprime.
5: C'est pas Rose.
2: C'est la nuit
4: à Séraphel Mesraï.
2: C'est pas la nuit de la déprime, c'est la nuit de la...
4: Est-ce que ce serait pas la nuit de la philosophie?
2: C'est la nuit de la philo, oui.
8: Alors, qui
9: est philo?
8: Ah, est-ce que ce serait ministre de la Culture, Imam Abdulmalak?
2: Vous connaissez le nom de la ministre de la Culture?
8: J'ai des sociétés, il me faut des aides, Laurent. Hein. Si je connais pas le nom des gens, à un moment donné, je peux pas les demander. Hein. Ah, mais attendez, non, il est pas en exercice, j'allais dire Luc Ferry, les philosophes.
2: Non, ce n'est pas Luc Ferry.
9: Luc Ferry, il a inventé l'école,
5: ça n'a rien à voir. C'est un homme?
2: Un homme, oui.
8: Ah ben c'est Bellamy, François-Xavier Bellamy, il est philosophe.
2: Eh ben oui, François-Xavier Bellamy, bonne réponse de Christophe Barbier. La nuit de la philo à l'Olympia lundi prochain.
4: Qu'est-ce qu'ils vont faire ?
2: Il va fêter les 10 ans de ces soirées qui ont été lancées par François-Xavier Bellamy, qui est député européen, qui était tête de liste lors des dernières
10: européennes. Pour les Républicains, oui.
2: Mais là, c'est pas sûr qu'il le soit encore.
10: Ah, il est concurrencé par plusieurs. Certains parlent de Michel Barnier, de Lisnard, d'autres de Jean Brun, le maire de l'Hérault.
2: Et même de Charles Consigny.
10: Et même de Charles Consigny, oui. Bon. Qui...
4: Mais qu'est-ce qu'il se raconte ? Ils lisent des livres qu'est-ce qui se passe à cette nuit-là ?
2: Alors écoutez, c'est la nuit de la philo. Alors, je sais pas, il y a BHL qui passe.
9: Bah
2: y a...
9: oui, lui.
10: Oui, je pense qu'ils font défiler comme ça.
2: Ils font pas défiler, ils font des philos.
9: Ils font ça à l'Olympia.
8: C'est étrange de faire ça à l'Olympia.
2: Pardon ?
8: C'est bizarre de faire ça à l'Olympia.
10: Bah, il fait ses conférences à le Gaveau d'habitude.
9: Oui, c'est ça.
10: Et là, je pense que pour faire plus grand, pour faire plus chic, c'est l'Olympia. Et puis, Olympia, c'est Olympe, c'est la Grèce, c'est la philo.
2: Waouh !
9: Ah ouais.
2: Ah
9: oui.
2: Ah, ça, c'est bien.
8: Ok.
2: Quoi, ok ?
8: Non, c'est bien, c'est chiant, mais c'est
9: ouais,
8: bien.
9: C'est chiant. Heureusement qu'on n'est pas au lycée, hein, parce que Christophe Barbier et Paul Elkarat, les deux, ils auraient fini dans la poubelle. Hein.
2: Comment ça ?
9: Ah bah, vous vous souvenez pas au lycée quand on mettait les élèves qui étaient chiants dans la poubelle ?
2: Ah non,
9: qu'est-ce que vous avez pas vécu dans les mêmes lycées que moi, apparemment. C'était même plus au collège, ouais.
2: Comment ça ?
9: Ah ouais, moi j'allais souvent dans la poubelle. Quand t'étais un peu bizuté, on te mettait dans la poubelle.
2: Ah bon ? Vous étiez harceleur ou harcelé ?
9: Oh, j'ai fait les deux. J'ai fait les deux, mais j'étais beaucoup dans la poubelle aussi.
4: Mais ouais, comment ça, être dans la poubelle ?
9: Bah oui, parce que t'avais.
4: Elle est grande, la poubelle ?
9: Ouais, c'était les années 90 quand j'étais au collège et on mettait les élèves dans la poubelle, ceux qu'on voulait emmerder. Ouais, ouais, et je me souviens que les profs ils disaient rien à l'époque, ça leur semblait normal. Ils disaient, oh, il faut que les jeunes s'amusent. C'est vrai. Le harcèlement ça existait, enfin ça existait, mais c'était pas un concept quoi.
10: Mais Max a complètement raison. Ouais.
4: Ouais. C'est vrai. Et alors vous avez été dans la poubelle ?
10: Une fois, oui.
9: Bah, tu vois ? Tu vois ?
8: Oui, mais c'était jeudi dernier.
9: C'était pour acheter cette écharpe. Vous croyez qu'il a trouvé son écharpe rouge ?
10: Mais j'étais dans un lycée sport-études. Moi, c'était les études, les autres, c'était le sport.
8: Ça, c'est la meilleure vanne de l'émission. C'est pas étonnant que t'aies figure d'une poubelle. Hein.
10: Et j'avais deux copains hockeyeurs.
2: Ah oui.
10: Et donc je les ai recrutés.
8: Attends, t'étais sport études de quoi du coup toi ?
9: Ah ouais.
10: Moi j'étais études, j'étais pas sport. Ouais.
2: On avait compris.
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2: Une question musicale qui fera plaisir à Christophe Beaugrand, puisque c'est une question pour Monsieur Donner, qui habite Huchot dans le Gard. Une question qui concerne un chanteur qui, en 1976, a chanté... alors, ça n'a pas été un énorme tube, hein, mais il a quand même chanté une chanson en hommage à un autre chanteur. Quel chanteur a chanté un hommage à un autre chanteur mort, celui-là ?
13: C'est Rock Collection ? Non, c'est pas possible.
8: Michel Sardou ?
13: Alors, celui qui chantait en 76 est toujours en vie, donc.
2: Non, les deux sont morts.
13: Mais alors, on cherche lequel ? Celui à qui
2: les deux,
13: on rendait hommage ?
2: On cherche les deux.
13: Mais il y en a un qui est plus connu que l'autre.
2: Les deux sont très
8: connus. Charles Trenet ?
2: Ah non, non.
13: Mike Brandt ?
2: Alors, le chanteur mort, c'est Mike Brandt.
13: Et celui qui chantait,
2: c'est Jérôme.
13: C'était pas Claude.
2: Comment vous savez ça ?
13: Parce que j'imagine bien c'est Jérôme faire ça.
2: Eh ben oui, c'est Jérôme qui a chanté hommage à Mike Brandt. Bonne réponse de Christophe Beaugrand.
14: Tu as chanté, dis-lui, et tu es parti.
13: Là, il savait plus la rime, donc il a

0: pas eu un succès de dingue.
1: Non,
0: donc,
1: non, mais ce que c'est Jérôme ne savait pas, c'est que là, lui, il partirait très jeune aussi. Hein,
0: et personne n'a fait de chansons.
1: Il est mort à 53 ans, c'est Jérôme. Oui. Et l'autre jour, je sais pas pourquoi, vous savez pourquoi je vous pose cette question?
0: Je ne sais pas.
1: C'est que l'autre jour, je ne sais pas pourquoi, je me suis réveillé en pleine nuit, puis j'ai dit...
0: En pensant à Jérôme.
1: On rend jamais hommage à Jérôme.
0: Ah, vous avez raison.
1: Oui, Jérôme, c'est moi.
2: Oui, Jérôme, oui, ça, oui. C'est moi. Non, je n'ai pas changé. Je suis toujours...
1: Et effectivement,
2: celui qui
1: son premier tube, c'est Kiss Me.
0: Kiss Me As You Love Me.
3: Ouais. Kiss Me.
0: Ah ouais.

0: Et ben, vous voyez, je me suis pas réveillé pour rien, parce que on vient de rendre un bel hommage à ces Jérômes.
1: Je suis d'accord. Il paraît que c'était un homme merveilleusement gentil.
0: Oui. Très, très gentil, en
1: on
0: plus.
1: On a toujours entendu dire ça.
0: Absolument, c'est Jérôme.
2: Et alors, avant de mourir, il a présenté un jeu de l'été sur TF1 auquel j'ai été candidat.
0: La chanson Trésor.
2: Oui, exactement. C'est l'été, la chanson Trésor.
1: Ah ouais. Arrêtez là, parce qu'il y a As qui pleure.
2: Eh ben, j'avais gagné de quoi me payer mes vacances.
3: Super biographie.
2: C'était très intéressant.
3: C'est bien.
2: Super
3: bien.
2: Il y avait des gens qui répondaient aussi en direct des plages avec Alexandra Bronckers, la vieille naguette.
4: Moi, je pense que le jour où tu meurs, il faudra faire un biopic sur ta vie parce qu'elle est folle. C'est vraiment...
0: Moi, en tout cas, le jour où il meurt, je vous jure, je fais une chanson hommage.
1: Ah ouais.
2: J'espère que vous serez mort quand je mourrai.
0: Quoi?
5: Ah oui.
2: Non mais, en termes d'âge, je veux dire, sinon...
0: Bah, non, et alors, ouais, je vais vous enterrer, mon vieux.
1: Il n'y a pas d'ordre, hein, tu sais.
2: Oui, on sait, mais quand même.
6: On ne peut pas savoir.
0: Ah, non, non,
2: moi, je ferai un hommage.
0: Croyez-moi, je serai là pour chanter à votre enterrement. Je ferai tous les génériques... Des couillons, et puis alors en plus pour une fois vous pourrez pas me couper la parole.
2: Oh, moi j'y crois pas une seconde.
0: C'est vrai.
2: Et moi j'aurai le droit de chanter à votre enterrement si je meurs avant vous. Non, l'inverse.
0: Non,
2: si vous mourrez avant moi.
0: Je vous date ce soir, alors là je vous dirai même pas où, rien quand.
2: Ben si vous serez mort. Vous
7: en tous les cas
2: pas.
7: Vous pourrez compter sur moi, Laurent. Je vous rendrai un bel hommage.
0: Ah merci à Max.
7: Je viendrai tous les jours vous mettre des fleurs sur votre tombe.
1: Ben c'est pas possible, il va être enterré au cimetière marin de Venise.
2: Ah oui c'est vrai.
6: Ah mais ben alors il faut des palmes. Hein.
2: Ben voilà. Ah ben alors je vous chanterai Laisse les gondoles à Venise, oh, le printemps sur la Tamise.
4: C'est quoi le cimetière marin?
0: C'est pour ça que je préfère que vous partiez avant.
2: Ouais, ça
4: c'est quoi le cimetière marin à Venise?
5: C'est une petite île en fait, San Michele.
0: Et bravo, exactement.
1: San Michele.
2: Ah, avec Donald.
4: Et vous voulez être enterré là-bas?
1: C'est pas drôle, San Michele.
4: Vous voulez être enterré là-bas?
0: Oui, bon, je finirai comme tout le monde au vieux cimetière Sainte-Marie du Havre. Enfin. Ah,
6: oui. Mais pourquoi vous faites pas incinérer plutôt? Et puis comme ça, on verse vos cendres à Venise.
1: Ah oui. T'as t'ennuies qu'ils choisissent.
2: Non mais.
0: Il y a quelques années, j'étais pour l'incinération, mais maintenant, je sais pas pourquoi, je suis revenu.
1: Ah ouais. Ah oui, pourquoi
0: oh, et puis avec mon diabète, j'ai peur que ça sente le caramel dans tout le quartier.
4: Moi, je suis pour qu'on se congèle, moi, comme ça. S'il y a une avancée scientifique, on sait jamais. On peut revenir.
0: Méthode Courgeot.
4: Voilà.
0: Moi, je veux bien qu'on me congèle, mais à une seule condition, c'est que je sois d'abord découpé en plusieurs morceaux et qu'on me vende chez Picard.
7: Vous savez, Laurent, que le
2: sinon, on vous met un bâtonnet dans le cul et on vous suce. Pardon, excusez-moi.
0: Vous n'êtes peut-être pas obligé d'attendre ma mort.
7: Ni la congélation.
1: Pardon. Mais où sommes-nous?
7: Mais quelle horreur. Mais quelle horreur.
0: Des promesses, toujours des promesses. Alors, le but au départ était donc de rendre hommage à ces héros.
1: Ah ben bravo, c'est réussi.
2: C'est très réussi.
0: Qui s'appelait Claude Dostel.
2: Dostel, je pense qu'on prononçait le S.
0: Ah, il n'y a pas de S, là, moi, dans ce que je vois.
1: Ah, c'est pas comme Pierre Bellemare.
0: Non, non, c'est Claude Dostel, sans S. Claude Noël Gérard Dostel. Il est parti il y a 24 ans. Il est mort en 2000.
4: Mais c'est Jérôme, c'est C et plus loin Jérôme,
2: oui,
4: ou c'est
2: C point Jérôme.
6: Jérôme.
2: @hotmail.com.

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2: Une question pour Annie Lelarge, qui habite Tartaras, Madame Lelarge.
3: Tartaras à la récré.
2: C'est dans la Loire, Tartaras.
4: J'aimerais vas-y, Tartaras, là. Vas-y, pose ta question, là.
2: J'aimerais que vous me retrouviez.
5: Tu me fais penser à Gim, c'est Booba, ça me donne envie de vomir.
4: Comment il se la pète, là?
2: Pas comme ça, en bas de mon immeuble, hein, Yohann Riou.
6: Il y a quoi? Passe à Monsieur Rouquier.
3: Monsieur Rouquier. J'écoute toujours Grosse Tête. Très bien, Grosse Tête.
5: C'est Monsieur Prescovic.
3: J'ai préparé du bichou pour Grosse Tête Rouquier.
5: Il est sorti de...
7: Il s'est roulé à la main sous les
3: estrades.
2: Je salue tous ceux qui habitaient 12 rue Paul-Louis Courier. Je crois qu'il n'y a plus que deux familles à peu près.
8: Ça a beaucoup changé.
3: Il n'y a que les familles Mertetiuchou, des Croates.
2: Je crois qu'il y a la famille Tanterre et peut-être la famille Orange qui est toujours là.
8: Il y avait une famille aussi très importante, Vautier. La famille Vautier.
2: Ah, ça, c'était l'autre escalier.
8: Oui, c'est ça.
2: Il nous faisait peur.
8: C'est vrai.
9: Ah, c'était méchant.
8: Et pour voir le monsieur que j'ai interviewé, c'est très très facile. Vous allez au 12.
5: Non,
8: et c'est lui qui a une parabole pour avoir les chaînes croates. Et
9: c'est vrai, il balance.
8: Mais c'est vrai, c'est
7: le pauvre mec qui pensait qu'il serait discret.
8: Et je lui ai dit, monsieur, ne vous inquiétez pas, je dirais que vous habitez un peu plus loin.
3: Prochaine fois que je vois gros monsieur chauve excité, moi pas répondre.
8: Attendez, je vais vous faire la fin de l'histoire. Donc il voulait absolument me raccompagner jusqu'à l'entrée d'autoroute. Et il s'arrête en plein pied de la route.
3: Il voulait être sûr qu'il se barre dans la forêt.
7: Regarde, petit monsieur chauve, tu vas être dans la forêt.
5: Suis-moi.
3: Va voir Rouquier, rentre Paris.
8: Mais après, j'ai voulu me balader sur le port du Havre qui est très très grand.
7: Oui, très joli, Paul.
8: Et là, il y a le monsieur qui ouvre la fenêtre qui dit: mais qu'est-ce que vous faites là, monsieur? Ben, je suis un ami de Laurent Ruquier et puis je viens faire un peu le pèlerinage. Monsieur, faut pas rester ici, là, c'est interdit au public. Donc vous avez, j'ai fait le tour du port, je suis rentré très tard et tout.
6: Ils t'ont pris pour un migrant.
5: Tu te fais passer pour un ami de Laurent Ruquier.
6: Un ami.
5: Ben oui. Même moi, je le connais depuis presque 20 ans, je dis jamais je suis son ami. Il le laisse le dire s'il le pense.
7: Oui, mais lui, il croyait que ça était un passe-droit pour lui, tu vois. Donc.
2: J'ai jamais pensé à ça non plus.
3: Merci, monsieur Rouquier.
7: Monsieur Rouquier, c'est quoi la question?
3: Maintenant, je voudrais écouter Radio. Écoute, Grosse Tête, parce que moi, que Radio RTL.
6: Mais c'est fou de se moquer.
3: Plus Radio RTL.
5: On ne se moque pas. Mais moi, je trouve que savoir qu'il faut aller au Havre pour voir les chaînes croates, c'est une info qui compte.
8: Mais non, mais.
2: Mais il n'était pas là, ce monsieur, c'était pas mon voisin à l'époque.
9: Non, il l'est maintenant.
8: Laurent, oh. Et puis c'est marrant parce que pendant l'interview, il y a le petit Achille, son petit-fils et tout, qui braillait. Et donc, on a dû refaire la prise.
5: En tout cas, merci pour la discussion pour lui. T'as donné son adresse, le nom de sa fille.
8: Est-ce que, Laurent, vous êtes touché par cet hommage que je vous rends?
2: Mais bien sûr.
6: Est-ce qu'il y a une plaque sur l'immeuble?
9: Ah oui, j'espère.
8: Non, mais tout le monde sait que vous êtes...
6: Je devrais te cotiser, faire
5: un... Il y a marqué, ici, gire, Yohann Riou.
9: Tué par un monsieur
5: croate. Jeté du 5e étage par un monsieur prescomique.
2: Non, mais est-ce qu'il y a un ascenseur ou pas? Maintenant, ça m'intéresserait. Alors,
8: vous savez, je suis quand même. J'ai pas voulu déranger, donc je ne suis pas.
6: Bah non. Non. Leur vie a explosé.
9: Oh non, c'est extraordinaire.
7: Oh mon Dieu.
6: Je pense qu'il faudra envoyer quelques mots au RTL.
5: J'ai pas voulu déranger. Le mec a dit j'ai pas voulu
3: pas déranger du tout.
8: Oh, j'ai mal au ventre.
9: Oh, ce type est fou.
2: Ah, ça doit faire quelque chose. Alors, pour Annie Lelarge qui habite Tartaras.
9: Ah oui, c'est ça.
2: C'est à cause de vous, mon grand, qu'on est reparti là-bas.
9: Comme souvent.
2: Alors, la question concerne un Chinois mort à l'âge de 102 ans.
9: Oh merde.
2: Quel célèbre Chinois...
8: Yuan Mingpei.
2: Qui était...
8: À l'architecte
9: de la pyramide du Louvre.
2: Excellente réponse de Paul Alcarat.
5: Oui, mais alors... C'est vrai que c'est impressionnant, mais c'est vrai que du coup, on rit moins que Claude Hanon.
2: C'est vrai que Paé, l'architecte de la pyramide du Louvre, architecte chinois, né à Canton.
6: C'est pas un Égyptien.
2: Est mort à New York.
4: Il n'y a pas très longtemps.
2: Il est mort à l'âge de 102 ans. Oui, il n'y a pas très longtemps.
5: Mais attendez, c'est un métier qui maintient en vie longtemps.
2: Bravo.
5: Parce l'architecture.
2: Vous vous souvenez que l'autre architecte brésilien,
5: oui,
0: Oscar
2: Niemeyer,
5: il a passé son temps.
2: Il y a un centre. Vous êtes allé au centre culturel Oscar Niemeyer.
8: J'ai pas eu le temps, Laurent.
2: C'est ce qu'on appelle le pot de yaourt.
0: Oscar est mort à 105 ans.
2: Et ouais, c'est vrai qu'il a battu encore en longévité. Ils foutent rien, les architectes,
6: mais
2: alors,
6: c'est
2: en
6: ça,
2: fait.
6: Mais c'est un théâtre, moi, je crois qu'il ait joué dans ce podium.
2: Mais oui, bien sûr,
4: vous êtes en train de bailler, Gérard. Pardon, hein. Je vous
8: signale. Gérard, il fait ça. Oh,
4: ça s'entend un petit peu, mais bon.
2: Si, si mon enfance vous ennuie, dites-le.
4: Oh, on a entendu le bâillement, je suis désolé, Gérard. Ça s'est entendu un petit peu.
2: Si mon enfance vous emmerde, on peut le dire.
6: Il s'est baillé.
7: Oh, mais c'est pas entendu ce que ça fait. Mais c'est surtout, il se rend plus compte. Ça s'entend vachement quand on baille en parlant.
2: Bailler, c'est pas grave, c'est quand il pète.
6: Oh mon Dieu. Mais je baille pas pour me détendre.
7: Oui. Et le entre deux phrases.
2: Effectivement, je vous confirme, Gérard. Vous avez dû jouer au centre Oscar Niemeyer au Havre. Car c'est un centre culturel qui reçoit de nombreux spectacles. Mais en tout cas, Oscar Niemeyer, qui était un architecte brésilien, communiste, c'est pour ça qu'à l'époque, il avait été choisi d'ailleurs pour faire le pot de yaourt au Havre. Oscar Niemeyer a vécu encore plus longtemps que Paye. C'est que les architectes, effectivement, finissent centenaires.
6: Comme les photographes.
2: Bon, y en a les photographes aussi.
6: Souvent les photographes, oui.
0: Il y en a que deux, hein, parce que j'en vois pas d'autres qui ont vécu aussi longtemps.
2: Ah, vous connaissez tous les âges, vous et mort, de tous les architectes, peut-être.
8: Et oui, il y a eu un mort célèbre, en plus, celui qui a fait l'architecte de l'aéroport de Barcelone, qui est décédé il y a quelques jours.
0: Oui, bah, Bofill, il est pas Bofill, mort hyper vieux, il est mort à 82 ans.
2: Oh, c'est pas mal déjà, 82
0: oui,
2: ans.
0: C'est pas centenaire. Il y a Jornetson,
2: à 20 ans près.
4: Alors attendez, on va faire la mort
0: de Bofill et Jornetson qui a fait le.
4: On va faire la mort de tous les architectes.
7: Souvent, parce que moi, il y a des architectes dans la vie, mais qui crèvent.
2: Il y en a qui le méritent.
7: Ah oui.
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0: Une question de vocabulaire pour madame Lisa Marie Payard, qui habite Plumerjat dans le Morbihan. Comment appelle-t-on un bateau d'Extrême-Orient à fond plat, à dérive, muni de deux ou trois mâts et gré de voiles raidies par des lattes en bambou?
1: Une jonque?
0: Une jonque. C'est oui. Une excellente réponse de Christophe Barbier. C'est pour ça
2: c'est
0: que
2: beau,
0: qu'est-ce
2: d'ailleurs.
0: Qu'il y a, monsieur Mabille ?
3: Non, mais là, c'était facile.
4: Ah, c'est
3: non,
4: pas
3: il y a des fois où il n'y a pas des facile.
4: Ah, si, si, on allait dire. Ah,
0: vous alliez le dire, vous, monsieur.
4: Je sais ce que c'est une jonque.
0: Ah, oui. Ah, alors, c'est quoi une jonque ?
4: Eh bien, c'est un bateau à fond plat avec trois mâts en bambou.
3: Avec des voiles en bambou.
4: J'ai fait la bédalongue en jonque.
0: Vous avez quoi à faire ?
4: La bédalongue, la bédalongue.
0: La bédalongue ?
2: La baie. La Dalong, au Vietnam.
4: La baie Dalong au Vietnam.
0: Bon, en jonc.
2: Ah, oui, en jonc.
4: Avec tout un équipage.
2: Ah, j'ai cru que t'étais fait la baie de Dalong.
1: Ouais, il s'est tapé la baie Dalong.
3: C'est un abbé de là-bas.
1: Et c'est sympa comme métier, classique. Il était sympa.
4: Ah oui, c'est bien.
1: Il avait une jonque, d'ailleurs, c'est de là que j'ai dimension que remarquable.
2: Tu articules, mais il a raison.
4: C'est là que j'ai appris ce que c'était une jonque. Lorsque je visitais la baie Dalong au
1: Même quand il essaie, il n'y arrive pas.
0: Une question pour Sylvia Berthelot, maintenant. Elle habite les Sorinières, c'est en Loire-Atlantique, et il s'agit de rendre hommage à un philosophe, écrivain, académicien français, quand même, qui est mort il y a 25 ans, déjà, on est content, comme le temps passe.
2: Dépend. On se rend compte si on connaît le nom, mais si on ne connaît pas, on peut pas. Oui. Si on le connaît bien, on se dit, déjà 25 ans.
0: C'était un ami de Monseigneur Montigny. Alors, vous allez me dire, Monseigneur Montigny, est-ce que vous savez qui c'est?
3: Non.
0: Eh bien, il deviendra le pape Paul VI, voyez-vous, Monseigneur Montigny. Et c'était un ami intime de... Pourquoi vous vous marrez, vous?
1: Parce qu'on fait tous semblant que ça nous aide. On ne sait pas non plus qui est Paul VI.
2: Donc, on fait tous semblant d'être pas curé.
1: Il était pape. Oui, bah, oui, pas le pape Paul VI. Mais je veux dire,
2: mais
1: c'est...
2: Bon,
0: oui. Oui, bah, enfin, quand même, il n'y a pas eu 10 000 papes.
1: Non. Il y a déjà eu 6 Paul.
3: Il y a eu 6 Paul et 7
2: Pie. Et il y a eu Pie 7.
3: Oui, Pie 7.
1: Et j'ai joué Pie 7 au théâtre.
2: J'ai joué Pie 7,
1: c'était le pape que Napoléon. C'est le pape que Napoléon a destitué, il l'a kidnappé. Et dans l'otage de Paul Claudel que j'ai joué, je jouais le pape Pie 7.
5: Toi, tu vas toujours choisir les détails les plus chiants de l'histoire et t'en fais une pièce, quoi.
1: Et c'est vous qui parlez du pape Pie 7.
5: C'est jamais l'histoire originale. C'est toujours, alors, c'est le beau-frère d'un cousin qui connaissait Napoléon et on raconte toute sa vie. C'est incroyable, c'est que des trucs comme ça.
0: Pie 7, c'est le pape de Napoléon. Ça, on le sait, parce qu'on a retenu ça.
1: Exactement.
0: Évidemment. Ça fait rire tous les écoliers de toutes les écoles de France.
5: Ah oui, en 1910, qu'est-ce qu'on riait.
1: Moi, j'ai joué un pape, les Ferrari, donc des sous-papes.
0: Waouh!
5: Oh non, arrêtez.
1: Ah bah si, quand même.
4: Ça, c'est pas mal.
2: Les papes, c'est que ça, pour les duos, ça va avec un carton.
5: Allez, je la note.
2: Pas mal.
5: Je la note parce qu'il faut
1: pour Bercy, libre de droit.
5: Je crois que même René Labranlette, il te la vole pas, celle-là.
0: Bon, dites, je peux revenir à mon Paul VI.
2: Oui, alors,
0: Paul
2: VI.
1: Était-ce un ecclésiastique, cet homme?
0: Non, ce n'était pas un ecclésiastique. Académicien français, ami de Paul VI. Ils avaient d'ailleurs gardé une relation amicale. Ils se connaissaient d'avant que Monseigneur Montigny devienne Paul VI. Et d'ailleurs, ça a donné un livre, une conversation entre eux, Dialogue avec Paul VI, qui fut publié en 1967. Alors, il a beaucoup écrit sur la religion. Chaque jour que Dieu fait, celui qui croyait au ciel et celui qui n'y croyait pas.
3: Avec
0: Jacques Lanzmann.
2: Jean Guiton.
0: Excellente réponse de Bernard Mabille et Isabelle Mergaud.
2: Mais j'aime beaucoup Jean Guiton parce que c'est le seul philosophe avec Alain que je comprends bien.
0: Ah ben voilà.
2: Qui est très facile à lire.
0: Je sais pas si c'est un compliment pour lui, mais c'est...
2: parce que ce qui se conçoit bien s'exprime clairement.
3: Il a dû faire un bouquin avec les Bogdanov.
0: Il a fait aussi un livre avec les Bogdanov.
3: C'est pour ça que ça volait pas François Mitterrand. Quand même,
0: Pardon.
1: Très proche de François Mitterrand.
0: Oui. Très proche de François Mitterrand aussi, effectivement. Les pouvoirs mystérieux de la foi, chaque jour que Dieu fait, effectivement, le livre de la sagesse et des vertus retrouvées, Dieu et la science avec les Bogdanov, Dialogue avec Paul VI.
5: Le switch.
2: On dirait un Camoulox.
5: On sent le grand besoin d'argent, là. On sent le creux et avec un gros besoin de thunes.
3: Il a rien fait avec Daniel Gilbert.
0: La philosophie pour Isabelle Mergaud. Mais en tout cas, c'était bien Jean Guiton. Bravo à Bernard Mabille et à Isabelle Mergaud. Il y a 25 ans qu'il est mort. Il était académicien français. En 1933, on entendait pour la première

0: fois parler de l'île du crâne, mais qu'est-ce que l'île du crâne?
1: L'île du crâne?
2: Le bagne?
0: Ah, le bagne, non.
3: C'est dans les pirates, c'est les pirates dans les Caraïbes.
0: Ah, non, non, non.
4: Est-ce que c'est un endroit?
2: C'est dans un bouquin?
0: C'est un endroit, l'île du crâne.
4: Réel?
0: C'est une île en réel, non, fictive.
2: Peter Pan.
0: Peter Pan, non.
2: Non,
0: non, non. Non.
5: C'est dans un film?
6: C'est dans un
0: livre? Un roman, un film, plusieurs films même.
3: L'île au trésor?
4: Robinson Crusoe?
0: L'île au trésor, non.
4: Robinson Crusoe?
0: Robinson Crusoe, non plus.
5: Pirates des Caraïbes?
0: Pirates des Caraïbes, non.
4: En 1933.
0: Mais il y a eu un film en 1933, le film.
4: Oui, mais pas Pirates des Caraïbes.
6: Et ça s'appelait King Kong, là.
0: Et c'est King Kong.
2: Oui.
0: Bonne réponse d'Isabelle Mergaux. Et oui, King Kong vivait sur l'île du crâne quand effectivement des Américains sont venus le chercher et l'ont embarqué à New York. Et évidemment, ces explorateurs n'ayant pas été spécialement gentils avec lui, il s'est échappé. Il était enchaîné dans un théâtre comme une bête de foire, vendu au public. C'est un peu finalement Elephant Man avant l'heure. Hein,
6: King Kong. C'est une histoire vraie?
0: Non, c'est pas une histoire vraie.
6: Ah bon?
4: Il y a un gorille 45 mètres qui a attaqué New York en 1933.
6: Après, ils ont fait le remake avec des SK.
4: Rappelle-nous le philosophe qui est facile pour toi.
0: C'est terrible pour Jean Guiton. Hein.
6: Ah là là. C'est pas. Arrêtez, laissez-moi finir.
4: Pinocchio, ça existait par contre. Ça, c'est une vraie histoire.
6: C'est pas ce que je voulais dire. Laissez-moi terminer.
4: Non, mais dans ton
6: il
4: monde, ça
6: pu,
4: veut
6: dire. Il a...
4: Non, mais c'est génial dans
2: il
4: ta
2: aurait,
4: vie.
2: Il aurait été sauvé par Tarzan.
6: Oh, mais vos gars, là. Laissez-moi. Laissez-moi aller au bout de ma pensée. Au bout de ce que je croyais.
4: Regarde pas Alien, hein, tu vas.
6: Ce qui aurait pu être vrai, c'est que des explorateurs.
4: Oui, et ramener un gorille.
0: Oui, oui,
6: oui,
0: oui,
6: bien sûr.
0: Oui,
6: vrai, là, oui. Mais ils trouvent un gros gorille.
2: Ah, oui.
6: Pas
2: oui.
6: Très gros. Ah, pas oui. L'énorme gorille.
4: Ah, mais
6: non.
4: Ça, c'est déjà arrivé.
6: Mais,
4: hein.
6: Mais, et qu'il ait été exposé.
0: Un petit singe.
6: Après,
0: ah oui, Stitty, oui, oui.
6: Non, et qu'on en ait fait un film, mais que c'était un gorille vraiment un peu plus gros que les deux. Mais pas gros, gros, gros.
7: Non,
6: gros.
7: Non, non.
6: Oh merde, j'ai cru que c'était un truc de.
4: Ça aurait fait un bon film. Hein.
0: Vous savez comment vous pouvez vous sauver de cette situation?
6: Mais je ne suis pas dans l'embarras.
0: Enfin. Ça tombe bien parce qu'on ne comptait pas vous prêter d'argent.
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9: Bonjour la France et bonjour la Belgique. J'ai reçu énormément de messages de gens qui m'ont dit « Vous avez vu, le grand Jojo est parti ».
0: Mais oui, parce que la semaine d'avant, vous chantiez devant 1000 personnes au Cirque Royal les grands succès du grand Jojo.
9: Un succès phénoménal.
0: Et trois jours plus tard, le pauvre homme mourait.
9: Vous croyez qu'il y a un... il y a un rapport de cause à effet?
10: Ah là, c'était porte l'œil.
9: Jules César, on l'appelait Jules César, il mettait pas de falzard pour qu'on voit ses belles jambes, ses jolies jambes, ses jambes de superstar.
6: Ah, ah voilà.
9: Et il est mort.
0: Hommage au grand Jojo.
9: Hommage à sa famille.
6: César, le grand César, il mettait pas de falzard.
9: Ouais, c'est pas mal.
0: Et joli.
9: Alors,
6: bravo Ariel.
9: Moi j'aimerais entendre Ariel sur Chef, une petite bière, on a soif.

0: vois pas pourquoi ils n'auraient pas le droit de picoler à l'opéra aussi.
1: Je suis trop fier de ça.
0: Allez, une première citation pour Fabrice Prébande, qui habite Saint-Mexan de Beugne dans les Deux-Sèvres, qui a dit « La morale, c'est bien beau dans les livres, mais pas dans le business.
2: Oh » Gérald Darmanin ?
0: Non.
3: Non, Pierre Dac.
0: Non. Pierre Dac, non.
1: C'est Jean-Yann.
0: C'est Jean-Yann, bravo. Bonne réponse de Madame Diamant. Pour Jésus Mionayalpa, qui habite Dunkerque.
4: Ah oui.
0: Ah oui. Il est redescendu, mais il s'est paumé.
1: Je vais le laisser gagner pour me faire
0: qui
1: pardonner.
0: Qui a dit le malchanceux, c'est celui qui prépare tranquillement un nœud coulant dans un bois pour se pendre et qui se fait arrêter par le garde champêtre pour pose illicite de coller.
2: Ah, Pierre Desproges.
0: Non.
3: Pierre Dac.
0: Pas loin.
2: François Grossouvre ?
0: Non.
1: Attends, c'est de bon goût, ça.
0: Pour ceux qui ne savent pas, ce monsieur s'était pendu, c'est agréable.
3: À l'Élysée, en l'occurrence.
0: À l'Élysée, ah bah, il connaît tous les pendus de l'Élysée.
1: Mais parce qu'il bande, alors elle est contente.
0: Le malchanceux, c'est celui qui prépare tranquillement un nœud coulant dans un bois pour se pendre et qui se fait arrêter par le garde champêtre pour pose illicite de coller.
1: Pierre Doris.
0: Non, on m'a dit, vous m'avez dit Pierre Dac.
1: Francis Blanche.
0: Francis Blanche, pas réponse de Christophe Beaugrand. Alors la plus compliquée, parce que c'est quelqu'un qu'on a rarement cité aux grosses têtes, mais ceux qui aiment le théâtre sauront retrouver son nom, et on a quand même quelques comédiens ici.
4: Ben oui, il y en a un et demi, quoi.
3: Un et demi, ouais.
0: Enfin, je crois. La citation, la voici, qui a dit « La télévision, c'est pas fait pour être regardée, c'est fait pour passer dedans. »
2: Étienne Moujotte.
0: Non.
1: C'est un monsieur qui a fait de la télévision ?
0: Alors écoutez, j'imagine que quelques-unes de ses pièces ont été captées et diffusées à la télévision.
1: Il est mort depuis longtemps, ce monsieur ?
0: Il est mort en 73.
3: Oh, Jean Barbier ?
0: Qui ça ?
3: Jean Barbier.
0: Ah, Jean Barbier, vous avez joué dans une pièce de Jean
3: oh,
0: Barbier.
3: Oui, oui. Oh là là.
1: Il connaît les grands dramaturges. Ionesco ?
0: Pourquoi pas Laurent Ruquier, tant que vous venez.
3: Aussi, ça allait venir.
0: Merci. Ah bah, ça c'est long à venir.
1: C'est bien la première fois.
5: Cette phrase pourrait être de toi, si.
3: Mais c'est vrai, Max.
5: C'est un, tu vois.
0: La télévision n'est pas faite pour être regardée, mais pour passer à l'intérieur.
1: C'est pas Eugène Ionesco.
0: Non, non, c'est un dramaturge britannique.
3: Ah, britannique. Oscar Wilde.
0: Oscar Wilde. Ah, non.
1: Il est mort donc.
5: Alan Ayckbourn.
6: On est d'accord, Laurent, qu'il est loin d'être aussi célèbre qu'Oscar Wilde.
0: Il est loin d'être aussi célèbre qu'Oscar Wilde, mais
1: donc on le connaît pas. Il écrivait des nouvelles aussi.
0: Mais
1: des
0: quand
1: pièces.
0: Même, si, si, ses pièces ont été souvent montées à Paris. Et...
1: Ray Cooney.
3: Ah, le petit
1: Ray Cooney.
0: Pas Ray Cooney, mais on n'est pas loin.
5: Alan Ayckbourn.
0: Non, Alan Ayckbourn, non.
2: Noël Coward.
0: Noël Coward, bonne réponse. Excellente réponse.
1: Je connais bien Ray Cooney.
0: Pour Christelle Coutant, une dernière citation avant qu'on passe aux choses sérieuses. Mademoiselle Coutant habite La Ciotat, dans les Bouches-du-Rhône, qui a dit « L'enfance sont des souvenirs de volcans, avec la certitude que c'est Haroun Taziev qui a inventé la pub.

0: on crée les enfants un de petit pauvres. Volcan avec la purée, on met le jus de...
1: Expliquez-lui, Max Boublil.
2: Les enfants de pauvres font des manches de la purée. Tu sais, on mange pas que des œufs de poisson quand on est enfant. Et oui. Ils font...
3: Et tu sais, trop drôle.
2: Tu sais, quand il n'y a pas de domestique pour nous faire le ouais. pied, bah, ils font un petit volcan comme avec de la pâte à modeler.
4: Bon, écoutez, j'adore la purée comme tout le monde, mais
0: la purée. J'adore la purée.
3: Tu y voles cette phrase.
0: Oui. Moi aussi, je l'avais bien pour mon répondeur.
1: L'enfance, ce sont des souvenirs de volcan, avec la certitude que c'est Haroun Taziev qui a inventé la purée.
0: Bon, donc c'est quelqu'un qui connaît Haroun Taziev.
5: Oui, c'est quelqu'un de décédé.
1: Non, mais non, il est vivant.
2: Mais il est pas tout jeune.
6: C'est Lévy.
1: Il est il est né en 53.
2: Il est rigolo.
1: Ah, rigolo, oui, t'as besoin, oui.
7: Mais c'est pas, mais c'est son, pas métier. Son métier.
1: Ah, si, si, si.
0: Ah, oui. Mais tu m'en
2: rires. Mais il vous fait moyen rien, en fait.
7: Ah, ouais, donc c'est un humoriste raté, quoi.
1: Pas du tout, il a beaucoup fait rire les Français, moi aussi. Ça
0: Bigard.
1: Non.
0: On parle d'un mec qui a 68 ans.
4: Pierre Palmade, non.
0: Moi, je connais
6: pas. Ça pourrait être Robin, Muriel Robin.
2: Oui, non, c'est pas un mec de 68 ans, Muriel Robin.
1: Mais non, il est même venu ici une ou deux fois, on l'aime bien. Même.
0: Thierry Ardisson.
1: Mais non.
2: Duléry. Grand humoriste, Thierry Ardisson.
5: Duléry.
1: Mais non, un chanteur.
2: Animateur.
1: Patrick Sébastien. Ah. Bonne réponse collective.
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1: Quelles sont les trois lettres définitivement associées à l'abbé de l'épée?
10: ABC. LSF. La langue des signes française.
1: Excellente réponse de Christophe Barbier. Vous pouvez expliquer?
10: Oui, oui, il y a un très bon article dans Libé qui montre que l'abbé de l'épée, c'est certes, a créé la langue des signes, mais il s'est inspiré de gestes beaucoup plus anciens qui remontaient au Moyen-Âge, voire à l'Antiquité. Par exemple, le geste de lever l'index et de le baisser, c'est le geste qui veut dire je donne un ordre. La même manière, mettre la main sur le cœur et le tendre, c'est un geste d'amour, vient aussi d'une geste médiévale.
1: Et dans les pantomimes aussi, on avait
10: effectivement... Dans les pantomimes antiques, on avait cela, oui.
1: Voilà, les chansons de gestes, tout simplement. Exactement. Et c'est vrai que lui, il s'en est inspiré, mais il a quand même amélioré la langue des signes, on est au 18e siècle, entre 1760 et 1762, quand effectivement cet ecclésiastique, hein, c'était un vrai curé, Charles Michel de l'Épée, rencontre deux bonnes sœurs, deux religieuses sourdes.
3: Au chocolat ?
1: Non. Des jumelles.
3: Ça vous fait marrer, ça. Eh ben, non, le niveau de l'émission, quoi. J'ai toute ma place, donc c'est bon. Je viens de signer un CDI. Si celle-là, elle est bonne, voyons. Merci, patron.
1: Plaignez-vous, vous me faites rire.
3: Mais c'est un plaisir, patron.
1: Des jumelles religieuses. C'est pas souvent qu'il y a des bonnes sœurs jumelles.
3: Ah, c'est vrai.
1: Vous voyez,
4: bon. Et puis, en plus, sourdes toutes les deux.
1: Oui, bah oui.
4: Non, mais elles ont un cerveau connecté.
3: Bah si, c'est comme les Bogdanov, ils se parlent à travers le menton.
1: Oh là là. Entre 1760 et 1760.
3: Elle est mieux, celle-là. Hein. elle est pas géniale, mais elle est mieux. Donc là, c'est un bon rire. Vous avez
1: alors,
3: raison,
1: l'abbé de l'épée, qu'est-ce qu'il fait? Il étudie les deux sourdes jumelles, les sœurs sourdes jumelles, les religieuses sourdes et jumelles. Ça fait trois choses, ça fait beaucoup pour la... Qu'est-ce qu'il y a, Isabelle?
4: Non, mais comme on sait qu'elles sont sœurs jumelles et sourdes, dites les sœurs. Ça y est, on a compris. Vous allez pas redire à chaque fois, on a suivi. Sauf pour les gens qui prennent là l'émission maintenant.
1: Eh ben, en tout cas, c'est pour elle qu'il a mis au point un alphabet à deux mains avec lesquels les sourds ont ensuite communiqué. On voit ça à la télévision, hein, parfois, évidemment, de plus en plus, d'ailleurs.
10: Oui, c'est même une obligation légale.
1: On devrait le faire à la radio, nous aussi.
3: Et pendant les films aussi.
6: Et vous voulez une petite pantomime, justement, de danse classique qui peut porter à confusion. Qu'est-ce que ça veut dire, à votre avis, ça, en danse classique?
3: Les deux doigts comme ça collés?
10: C'est pas la bénédiction?
6: Ça veut dire je te le promets.
1: C'est pas vrai.
6: Ça veut dire, ouais, quand on fait ça dans un ballet, ça veut dire je le promets.
4: Et les plonteurs, ils font ça, ça veut dire tout va bien.
7: Okay. Non, mais c'est vrai, okay. Ouais.
4: Et quand ça va pas bien, ils font.
10: Ça, c'est remonte, pour remonter ça. Hein.
1: Ah ben justement, tiens, il y a des plongeurs là à Saint-Malo lundi prochain.
3: Dans un restaurant?
1: Qui vont faire parler d'eux, mais ils vont plonger. Pourquoi et avec quoi les plongeurs de Saint-Malo lundi
4: avec
1: prochain?
4: Avec des vraies bouteilles
1: pour aller
4: de
1: sur
4: vin.
1: Une épave. Pardon.
4: Avec des vraies bouteilles d'alcool.
1: Oui, bravo.
6: Wow.
1: Mais
4: c'est
1: comment vous savez ça?
10: Pour les mettre au fond de l'eau.
1: Pardon?
10: Pour les mettre au fond de l'eau et les faire vieillir.
1: Excellente réponse d'Isabelle Mergaud et de Christophe Barbier. Et oui, ce sont des bouteilles de rhum, voyez, qu'effectivement, des plongeurs, alors ils plongent avec

0: des bouteilles, généralement, les plongeurs. D'où, évidemment, le trait d'humour qu'a voulu nous faire Isabelle Mergault, mais en fait, elle avait raison.
1: Mais c'était excellent, Isabelle. C'était excellent.
2: Attends, on fait une équipe formidable. Enfin,
1: je me gausse.
0: Et effectivement, alors, non seulement ils vont plonger avec des bouteilles, mais ils vont remonter des bouteilles qu'ils avaient mis, il y a déjà maintenant quelques années de ça. 800 bouteilles vont être sorties de l'eau lundi prochain. Des bouteilles qui avaient été plongées il y a quelques mois déjà, pour effectivement permettre au rhum et au vin rouge, hein, c'est aussi valable pour le vin rouge.
3: On s'en est aperçu en remontant du rhum de cargaison, de bateaux échoués autant des pirates. C'est pour ça, quand on va les chercher sous l'eau, c'est pour ça que l'alcoolisme s'appelle la soulographie.
0: Un an de vieillissement.
3: Mais non, c'est...
1: Ah ouais.
0: Vous croyez tout ce qu'il dit.
1: Bravo.
4: Il faut porter une écharpe, on
2: est plus crédible. C'est tellement joli.
0: Ce qui m'amuse quand même, après ce genre d'article dans Le Parisien, du rhum dans la baie de Saint-Malo, c'est que quand même ils continuent à mettre à la fin, pourtant vraiment l'article est innocent, hein, c'est un papier de Solène Durox qui est correspondante pour Aujourd'hui en France en Bretagne, donc elle explique bien l'immersion des vins dans la baie de Saint-Malo, 800 bouteilles qui vont être immergées, et on appelle ça même la méthode de bâtonnage qui est reproduite en mer, parce que le mouvement de l'eau fait que ça évite évidemment d'avoir à retourner comme on le fait dans les caves de temps en temps, centimètre ou millimètre par millimètre les bouteilles. Là, c'est fait naturellement par l'eau de mer, vous voyez. Et donc, tout ça est très, très bien raconté dans cet article. Mais à la fin de l'article, qu'est-ce qu'il y a à la fin ?
2: Eh bien, il y a à consommer avec modération.
0: Ouais, exactement.
2: Oh, mais je suis formidable.
0: Et même la phrase est plus longue que ça, hein. La phrase traditionnelle, et elle y est en entier, c'est « L'abus d'alcool est dangereux pour la santé, à consommer avec modération. »
1: Évidemment qu'ils mettent ça, sinon les gens ils vont tous vouloir mettre des bouteilles au fond de l'eau, et puis ils vont tous boire. Et puis
2: non, mais attends, à consommer avec modération, mais alors ça sert à rien.
1: Comment ça ?
2: Bah, l'important quand on boit, c'est d'avoir l'ivresse, sinon bah, autant boire de l'eau.
1: Tu bois un verre de rhum, ça suffit, non ? T'as pas besoin d'en boire.
2: Le rhum, je sais pas, je connais pas.
3: Regarde jamais. Sébastien, c'est après avoir bu qu'il touche le fond.
1: Oh, il est drôle, c'est qui lui?
0: C'est qui lui? Alors écoutez, il va peut-être répondre lui, comme vous dites, Christophe Barbier, à la question suivante, parce qu'il sait tout sur tout. Donc
1: c'est un génie.
0: Il est, j'en suis certain, capable.
1: Qu'est-ce qu'il fait sur Gulli, quoi? Je comprends pas. Il va sur une chaîne info, Christophe, t'es un tueur.
0: Il est sûrement capable, Barbier, mais vous aussi, de me dire qui est entré au musée Grévin cette semaine.
1: Ah bah, Audrey Fleurot.
3: DJ Snake.
0: Pardon.
3: DJ Snake.
0: DJ Snake, bonne réponse. Incroyable. De Paul Elkarat. William Gigasin, c'est le vrai nom de DJ Snake. Vous voyez qui c'est, Isabelle, DJ Snake?
2: Oui, c'est un rappeur.
3: Pas du tout. Bah oui, c'est pas un rappeur, c'est un DJ. Donc il a des platines et il a eu l'exploit samedi soir d'être au Stade de France jusqu'à 23h30 minuit et de filer animé jusqu'à 6h du matin à l'Arena de Bercy.
4: Ouais, mais c'est ça, un after show.
1: C'est pas une double parce que
2: les DJ comme DJ Steak, c'est pas Steak.
1: DJ Steak, mais c'est DJ Steak.
2: C'est quoi? C'est ceux qui font tourner les disques avec
1: les platines. Patrick Sébastien.
3: Ça s'appelle les platines. Les platines.
1: Non, mais il n'est pas que DJ. Il s'appelle DJ Snake, mais en fait, il compile de la musique électronique et puis il en fait des morceaux. Il n'est pas que DJ pour les mariages, dans les boîtes de nuit.
0: Ça, par exemple, Disco Maghreb, c'est DJ Snake.

0: Doug for What aussi, qui était son un des premiers succès.
1: C'est un peu
2: répétitif.
0: C'est pas le meilleur qu'il a fait.
3: Non, il a aussi quand même fait un truc avec Justin Bieber. Aussi. Let me love you.
2: On reconnaît le style.
4: On a fait chier avec les Beatles et Mozart. Mais...
3: 80 000 personnes au Stade de France, hein, hein, Christophe.
5: 80 000 personnes et il a battu le record parce qu'il y avait beaucoup, beaucoup de monde. Et surtout, il leur a fait faire le mur de la mort. Et ça, je trouve ça très dangereux. C'est-à-dire, il demande au public sur la pelouse de s'écarter. Puis à son signal, ils foncent les uns sur les autres.
3: Ah oui.
4: Mais non.
5: Et là, on se rentrait dedans. On faisait le pogo quand on était jeune.
3: Et il a de l'humour parce qu'il a publié sur les réseaux sociaux cette phrase. Cherche place pour mon concert de ce soir au Stade de France. Tellement c'était bourré à craquer.
4: Oh, oui. Il a fait plus que Jules qui a fait 100 000.
2: Surtout,
4: Il a fait plus que Jules qui a fait 100 000.
5: Jules a fait plus parce qu'il a mis la scène au centre. Ah. Il n'y avait pas les gradins neutralisés derrière.
3: Comment vous savez tout ça, Barbier?
4: Il est dans la banlieue.
5: Actualité.
4: Je suis pas un fan de cette musique. Allez, il va faire du sport. Ouais. Mets-toi sur la tête et tourne. Allez, Christophe. Moi, je sais que t'es un ouf, en fait. Je sais que t'es un ouf.
5: Non, je suis passé de la zouk au smurf, là.
4: Ah ouais,
5: là,
4: mais...
5: Je monte en grade.
3: Vous progressez.
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7: Ces deux juifs qui ont un projet fou de tuer Hitler. Ils savent exactement à quelle heure il passe, à quel endroit. Il va passer à 10h10 là devant le Reichstag. On a le bon angle, ils ont la carabine, etc. Et les deux juifs sont là et ils attendent 10h. Bon, il est pas là, c'est normal, 10h05, 10h10. Ça y est, il va arriver, 10h11, 12, 15, 10h20. Il est toujours pas là. Alors, il y en a un qui se tourne vers l'autre, il lui dit, j'espère qu'il lui est pas arrivé quelque chose.
3: Ah non, je la connaissais pas. Je crois qu'il est temps de passer à une première citation pour Guy Godefroy, qui habite Oulin, c'est dans l'Eure-et-Loire, qui a dit un hypocrite, c'est quelqu'un qui écrit un livre pour défendre l'athéisme et puis qui prie pour que ça devienne un best-seller. Ah,
1: c'est des proches, ça.
3: Non, non.
1: Groucho Marx.
3: Bravo, c'est Groucho Marx. Bonne réponse de Rachel Kahn. Celle-ci est plutôt pas mal, qui a dit « Je ne soutiens aucune cause. J'ai déjà suffisamment de mal à me soutenir moi-même. J'envisage d'ailleurs de faire une demande de soutien pour moi. Ceux qui souhaitent m'envoyer de la vitamine C ou du Beaujolais sont les bienvenus. »
2: C'est un homme
3: qui avait dit
4: Popec.
3: Ça. Pas Popec.
2: Francis Blanche.
3: Non.
4: C'est un humoriste.
3: Ah, il a beaucoup travaillé avec Francis Blanche.
7: Décédé. Jean-Yann.
3: Il est décédé en 92.
2: Ah.
3: C'est pas Jean-Yann.
4: Un acteur également.
3: Alors acteur, auteur, scénariste.
4: Bernard
3: Mabille. Il est mort. Il est toujours de ce monde, Bernard.
4: Ah bon?
8: Oui, mais il a plus de poux depuis 92.
4: Ah, j'annule mes fleurs.
8: Est-ce qu'il a fait partie des grosses têtes?
2: Non.
3: Je crois que... Alors, qui a dit non?
2: Non, parce que...
8: C'est Rachel Sion qui fait de ce qu'il a regardé.
2: Non, c'est moi. J'assume, c'est moi.
3: Et pourquoi vous avez dit non?
2: Parce que j'ai dit une connerie. C'est tout. Vous m'avez pas... Non, j'ai dit non parce que dans ma tête, je pensais à Pierre Mondi.
3: Alors, il a fait très peu partie des grosses têtes.
7: Pense à arrêter la verveine quand même.
3: Il a fait très peu partie des grosses têtes, mais il est venu, on va dire, à la fin des années 70, début des années 80. De temps en temps.
2: Daniel Sekeldi.
3: Et vous avez dit Pierre Mondi, on n'est pas
2: Pierre
3: si loin.
2: Mondi, voilà.
4: Il est mort à Tornade.
7: Pierre Sekeldi.
4: Jean Lefebvre.
3: Non, mais mieux que ça.
7: C'est pas un Pierre. Jean Sekeldi.
8: C'est pas un Pierre. Il a un nom. C'est Satin.
4: Michel Roux.
7: Mais Noiret.
2: Sim.
3: Non. Mais Sim, il était là tout le temps, grosse tête.
4: Mais il y a quand, là, regardez.
7: Jean-Pierre Marielle.
3: Mais non.
2: Est-ce qu'il jouait dans
1: Attendez, donnez-nous un.
2: Est-ce qu'il jouait.
3: Grand auteur de théâtre, enfin, écoutez.
7: Ah, grand auteur.
2: Ah, bah oui. Oui.
4: Ionesco.
2: Non. Il adorait le jazz.
7: Jean-Christophe Averty.
2: Non.
8: Miles Davis.
2: Mais non. Je l'ai au bout de la langue.
3: Il adorait le jazz.
7: Barack Obama.
2: Vous êtes pas sûr?
3: Non, je crois pas.
2: C'est Mondi qui adorait le jazz.
3: Ah non, mais lui non plus, je pense pas. Non.
2: Non, j'en suis sûr.
3: Ah oui, vous êtes sûr qu'il adorait le jazz.
7: Est-ce que ça serait pas
2: Pierre Albaladejo? J'aurais la personne dont j'ai le nom sur le
4: plan. Ah oui, Jean Poiret.
3: Jean Poiret. Bonne réponse.
2: Mais Pierre Mondi, oui.
3: C'est Jean Poiret. qui me foutait totalement du jazz, hein, Yann, vous
2: c'est
3: le dis.
2: C'est Pierre Mondy.
3: Ah, qui aimait le jazz?
2: Oui, absolument.
3: Ah,
2: ouais.
3: Bah, voyez,
7: oui.
3: Bah, ça
7: oui, parce que Poiret, jazz, non. Non, non, ah, je ne le vois pas.
9: J'ai
7: pas
9: et Jean connu, Le alors. Poulain adorait la flûte traversière. Allez, on enchaîne. Parce qu'on s'emmerde pas mal.
3: Il n'a pas beaucoup tourné pour le cinéma, Jean Le Poulain.
7: Non, mais il a fait le bonheur de petit déjeuner. On enchaîne.
10: Qui est Jean Poulain?
2: Jean Le Poulain.
10: Ouais, de toute façon, il y a un
7: très grand acteur de la comédie française.
3: Un acteur de théâtre. Non, mais c'est magnifique. Normal que les jeunes ne connaissent pas Jean Le Poulain.
2: Ah, ils connaissent
3: le
2: Napoléon et Louis XIV. Je ne sais pas pourquoi ils connaissent pas.
10: Enfin, Jean Le Poulain gagne moins de guerre. Hein.
7: Il y a un autre acteur dont plus personne ne se souvient.
2: Oui.
7: C'est. Le.
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3: Une question pour Monsieur Patrice Bosque, qui habite Saint-Maurice-l'Exil, c'est dans l'Indre. Et je vais d'ailleurs vous emmener dans un autre département, dans une autre région, pas loin de Grenoble, exactement à Monestier de Clermont, puisque c'est là-bas que fut créée une célèbre marque par les Français René Ramillon et André Vincent, marque devenue italienne depuis. Quelle célèbre marque, désormais italienne, a été créée près de Grenoble, à Monestier de Clermont?
4: Gucci.
3: Alors, Gucci, non.
12: Marque de vêtements.
3: J'imagine. Vous disiez
12: une marque de vêtements, de
3: une
12: mode.
3: Une marque de vêtements, oui, de mode.
12: Massimo Dutti.
3: Non, non.
12: Pas de mode.
13: Mais est-ce qu'il y a Ravillon, est-ce qu'on s'est inspiré de Ramillon et de Vincent
7: Massimo Gaggia pour...
3: Pas du tout. Mais
13: je suis sur une piste.
3: Vous êtes sur
13: alors redonnez-moi les prénoms, s'il vous plaît.
3: René Ramillon et André Vincent, mais ça n'a rien à voir avec leur nom.
2: Fusalpe.
13: Ah non. Ah. Vous avez donné la ville.
12: Grenoble.
13: À côté de Grenoble, et c'est le trou perdu là où c'est. Enfin, le trou perdu. J'en sais rien.
12: Bah oui,
13: mais c'est là. Zut.
12: Monestier. Mais c'est une marque d'hommes ou de femmes?
3: C'est pour hommes et pour femmes et pour enfants.
4: Ah, je sais, Benetton. C'est Kawaii.
3: Kawaii, non.
12: Attendez.
3: Il y a d'ailleurs une demi-page aujourd'hui dans le Figaro. Marie-Gabrielle Graffin nous dit que samedi soir dernier, cette marque a fait l'événement en Chine en révélant les 10 collections.
12: Moncler.
3: Comment vous dites?
12: Moncler.
3: Moncler.
7: Oui.
3: Bonne réponse, Dan Roumanoff.
12: C'est pas français. Enfin,
3: Montclair, ça vient bien de Monestier de Clermont. Ils ont pris la première syllabe de Monestier, la deuxième de Clermont. Monestier de Clermont, ça a donné Montclair.
12: Ah, je suis déçu, je pensais que c'était français, moi.
3: Ah bah, c'était français.
12: Oui, j'ai compris, j'ai bien compris. Ça a été repris par un italien, monsieur Ruffini.
3: Vous apprenez des choses ici, hein, monsieur Simone.
12: C'est dingue.
3: Et effectivement, on voit que cette marque a pris beaucoup d'ampleur depuis quelques années, parce que je suis à chaque fois très surpris quand je vois une boutique Montclair. Il y a toujours des files d'attente.
12: Ah oui, puis c'est
3: je
12: cher.
3: Me dis, mais qu'est-ce que les gens on vole absolument une doudoune, parce que c'est des doudounes essentiellement, c'est ça.
12: Mais c'est très chaud et très chic.
3: Pardon ?
12: Chaud et chic.
3: Ah, c'est chaud et chic.
14: Ouais. Bah, moi j'ai des damars.
13: Ça, c'est sexy.
14: Eh ben, ils font des damars sexy. Enfin, sexy.
7: J'ai pas envie de venir sous la couette, là, d'un coup.
13: Non, tu peux laisser la fenêtre ouverte, je pense que t'as plus de soucis.
14: Non, mais le damar, c'est bien, parce qu'après, vous pouvez mettre un truc un peu léger, vous avez chaud de toute façon.
12: C'est vrai.
14: Mais Damar m'a écrit en mail, là, parce qu'il me dit, mais ça fait 2 ans que je dois aller chercher mon cadeau, Damar.
13: Ah, mais c'est vrai qu'il voulait te faire un cadeau.
14: Oui, alors je vais vous dire tout ce que cadeau. Et je suis pas venue, mais il me relance, il me dit, mais vous avez votre cadeau qui vous attend. Alors c'est, cramponnez-vous bien. Imaginez des chaussures, des Hugs, ouais, par exemple, mais qui sont, ils sont pas séparés. On met les deux pieds dedans. Et après, on peut plus bouger, sauf si on saute comme ça.
13: Ah oui,
14: c'est vraiment fait pour les vieux qui restent assis. Et c'est mon.
3: Ah, vous voulez dire que les chaussures sont jointes?
14: Oui, oui. Enfin, c'est, en fait, disons que c'est un grand chausson où on met les deux pieds.
3: Une bonne paire de ciseaux et vous coupez en deux.
13: Mais non,
4: c'est une
13: vous savez,
4: de
13: quand vous êtes sur le canapé, que vous êtes en hiver et vous regardez un film, et ben pour pas avoir le froid aux pieds, vous mettez les deux pieds.
14: Imaginez une grande botte, en fait.
12: Oui,
14: on
12: oui.
14: peut pas
4: c'est
14: laisser séparer.
4: Chancelière.
14: Et c'est mon cadeau. Oh, c'est mon cadeau d'amour. Et il s'étonne que je ne sois pas allé le chercher. Mais c'est vraiment pour les vieux qui. Enfin, les personnes personnes âgées qui ne peuvent pas bouger beaucoup.
3: Allez-y en sautant à pieds joints, ça leur fera une surprise.
12: Ah oui.
14: Enfin voilà quoi.
13: Mais avec ce que Vanda marche, je suis surprise qu'il lui ait pas envoyé quand même.
14: Parce que j'ai pas donné mon adresse.
3: Comment voulez-vous qu'elle trouve l'amour?
13: Ben oui.
3: Elle donne pas son adresse alors que peut-être le livreur de chez Damar.
12: Bonjour, je suis commercial chez Damar. Je viens vous apporter vos chaussons.
3: Voulez-vous qu'on les essaye ensemble?
13: On peut proposer à Damar de livrer chez RTL le chausson magique à deux pieds et il sera transmis à Isabelle et comme ça
4: et on le met dans la valise
13: de le voir.
3: Alors ça me ferait plaisir de vous voir.
12: Moi je veux bien
3: arriver.
12: Des outils de jardin aussi.
15: Bah, je peux passer une petite annonce du coup. Moi je veux bien de l'argent directement.
3: Tiens, restons dans les choses vestimentaires pour Nadia Delage qui habite Saint-Lô dans la Manche. Quels sont les hommes qui dans leur tenue ont un porte-jartel?
15: Ah, des travestis.
3: Non.
12: Ah non, mais il y a des hommes qui ont des porte-jartels.
13: Bien sûr.
12: Pour tenir les chaussettes.
14: Les chaussettes.
15: Alors, des cossets.
3: Alors, c'est pas pour tenir des chaussettes, là.
13: Bah non.
14: Ah, pour tenir le pantalon.
3: Oui, mieux.
14: C'est dans un autre pays.
13: Non, c'est dans un sport.
12: Des croupiers.
13: Et c'est un sport américain. Et c'est le baseball.
3: Alors, pas le baseball.
14: Non.
3: Alors,
13: le football américain.
3: Pas le football américain.
13: Oui. Le vol. Volleyball.
3: Non.
13: Le rodéo qu'on est con. Non, quand on tape dans une balle avec une
12: baseball.
13: Avec une base non, avec un.
4: Ah oui, c'est ce que j'ai appelé le baseball. Il y a une heure.
14: Ah d'accord. Ok.
15: Le golf,
3: c'est pas de sa faute. Elle a les deux pieds dans le même chausson.
14: C'est un sport américain.
3: Un sport, alors pas seulement américain.
12: Curling.
3: Pas le curling, mais on se rapproche.
14: Ah, patin à glace.
15: Le hockey. Hockey.
3: Le hockey sur glace. Les joueurs de hockey.
14: Pourquoi ?
3: Ont un porte-jartel.
15: Ah oui, c'est vrai.
3: J'ai fait
15: du hockey, moi.
3: Et vous aviez des porte-jartels.
15: Je me souviens que pour s'habiller, pour faire du hockey, ça mettait une heure.
3: Et oui.
15: Vraiment, c'est très long. Il faut tout se scotcher et tout. J'arrivais sur la glace, j'étais épuisé.
3: Ah oui, mais je comprends. Ah,
15: non, mais
3: et vous étiez mignon en porte-jartel.
15: Oh, bah écoutez, j'étais. Bon, non, mais ça m'allait pas mal le truc de hockey.
12: Pourquoi les porte-jartels?
3: Ils ont des. Regardez.
13: C'est les protections.
15: Mais tu mets des heures.
3: Ah non, c'est pas des protections.
13: Non, mais c'est ce qui permet d'attacher les protections.
3: Absolument. Voilà.
13: À la ceinture, à un porte-jartel.
3: Vous pouvez acheter des porte-jartels pour 25 euros. Si vous êtes hockeyeur, et bientôt Monsieur Boublil, outre les chaussettes, vendra donc
12: les strings,
3: les porte-jartels Max Boublil, bientôt chez vous.
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2: Duty, ça veut dire quoi d'ailleurs dans duty free, monsieur?
3: Sans taxe, la détaxe.
2: La détaxe. Oui. Non, mais sans taxe, c'est duty free qui veut dire sans taxe.
3: Bah, free, c'est sans, et duty, c'est taxe.
4: Oh là, là, il parle bien.
3: Dénué de toute taxe, c'est ça que ça veut dire.
2: C'est ça ma question.
3: Bah, mais je vous réponds finalement.
5: On en apprend.
3: C'est ce que je préférais faire à bord, c'était les ventes en duty free.
2: Ah oui.
3: On avait des petits chariots à l'arrière, on faisait une petite boutique éphémère, moi j'ai bien décoré.
4: J'adore. Je pouvais acheter n'importe quoi.
3: Ah oui, ça allait du stylo Mont Blanc à la crème La Prairie, en passant par les cigarettes.
2: Inverse.
3: Oui. C'est toujours les vieilles qui achètent des crèmes antirides.
6: Il y a une logique. Hein.
4: Alors, on va t'expliquer. La vaseline, c'est plutôt une autre catégorie.
3: Non, mais moi, je leur vendais les crèmes. Ils disent de toute façon, c'est trop tard.
2: Salaud.
4: Heureusement que tu as réussi à te convertir dans l'humour. Hein.
2: Mais il n'y a plus personne qui achète du duty free, oui.
3: Ben, il y en a de moins en moins à bord aussi. Parce que ça coûte trop cher en maintenance. Comme toutes les compagnies, elles veulent faire des bénéfices. Avant, nous, on était intéressés aux ventes à bord. Maintenant, c'est fini tout ça.
2: Ah bon?
3: Alors, les gens, ils sont plus motivés à vendre. Moi, je vais pas vendre si je gagne rien dessus, comprenez?
2: Non, je comprends pas tous les mots.
4: Non. Moi, j'ai compris ce que tu voulais dire.
3: Je comprends, oui. Donc, les gens sont pas motivés. Donc, il y a plus de ventes à bord. Et puis, c'est plus intéressant d'acheter à l'aéroport que dans un avion. Ça sera toujours moins cher à l'aéroport.
2: Ah, c'est vrai.
3: Voilà.
2: Ah,
3: oui. C'est un petit tips de la journée.
2: Mais faut avoir sa petite carte d'embarquement sur soi.
3: Vous montrez, oui, selon destination, c'est pas la même.
4: Ouais, mais si tu pars pas, ça coûte cher parce que t'es obligé d'aller jusqu'à l'aéroport acheter un ticket d'avion.
7: Ouais, puis t'as pas de carte d'embarquement.
3: Voilà.
2: Elle est conne, hein.
6: C'est pour ça qu'on l'aime.
2: C'est ce qu'a voulu dire Madame Bachelot.
4: Non, j'ai pas entendu.
6: Ouais, Laurent, il est Google Translate de Roselyne.
4: Mais attendez,
2: je suis le nouveau porte-parole de Roselyne Bachelot.
4: J'entends moins bien quand j'ai le casque.
2: Ah oui, ah bah écoutez, c'est très bien, gardez-le. Une première citation pour Madame Blondel, qui habite la ville en Vermois, qui a dit, on peut toujours, bah ça tombe bien, tiens, on peut toujours trouver plus con que soi, mais il y en a qui doivent chercher plus longtemps que les autres.
7: Jean-Yann.
2: Coluche, Jean-Yann. Non, c'est quelqu'un qu'on cite irrégulièrement.
4: Mais Frédéric Dard.
2: Pas Frédéric Dard, mais pas loin.
7: Oscar Wilde.
4: Eh bien, alors si c'est pas Frédéric Dard, c'est l'autre.
6: Cavana?
2: Alors un français avec toute sa gouaille parisienne.
4: Oui, Jacques Audiard.
6: Michel Audiard.
2: Michel Audiard. Bonne réponse d'Alex Vizorek et Caroline Diamant. Pour Stéphane Vigneault, qui habite dans la Somme, qui a dit « Je ne comprendrai jamais comment une femme qui peut préparer de la cire brûlante, se l'étaler sur les jambes avant d'arracher ses poils par la racine, puisse encore avoir peur d'une araignée.
6: » C'est mignon.
4: C'est français.
7: Jim Carrey.
2: Pas Jim Carrey, non, mais on n'est pas loin.
4: Jerry Seinfeld.
2: Bonne réponse de Caroline Diamant.
4: Eh ouais, je ne suis pas que belle.
2: Pour Bertrand Gaillou, qui habite la Gouenière en Ille-et-Vilaine, qui a dit « Qu'est-ce qu'il faut faire quand on se retrouve devant un animal d'une espèce protégée en train de manger une plante d'une espèce protégée ?»
6: Une bonne question.
4: Laurent Baffy.
2: Non.
4: C'est Raymond DeVos.
2: C'est un nom qui a déjà été cité, mais pas au bon moment.
6: Jim Carrey.
2: Bonne réponse de Florian Gazan.
7: Tu vas la partager avec lui, là, la bonne réponse.
4: Ah oui, mais faut la mettre au bon endroit, si je fais.
2: Eh oui, je suis salaud.
7: Jim Carrey,
2: je suis salaud, ce Tommy Boxier, de vous avoir donné les bonnes réponses dans le désordre.
4: Alors que c'était 40 000 balles.
7: Vous inquiétez pas, je vais avoir des bonnes réponses aujourd'hui.
2: Ben, j'en suis sûr.
7: Ah, oui.
2: Attention, plus culturel, la citation suivante.
7: Ah, c'est pour moi.
2: Ça peut être un chèque de 300 euros. C'est quelqu'un qu'on a rarement cité. En tout cas, pas depuis longtemps aux grosses têtes. Et c'est pour Madame Nodino. Elle a une chance. Elle habite Chatou dans les Yvelines. Qui a dit, les hommes naissent libres et égaux en droit. Seulement par la suite, il y en a qui se marient.
7: C'est un français?
4: Oui, c'est français.
2: Ah, c'est misogyne et c'est français.
7: Non, c'est pas du tout misogyne.
4: Robert Lamoureux,
2: non.
6: Eddie Barclay?
2: Non, là, on parle d'un écrivain français.
4: Un écrivain du 19e.
2: Alors, un

0: un écrivain du 20e siècle. Il est né au 19e, mais
1: il est mort.
2: Il est à cheval.
0: Il est né en 1888, donc vous voyez, il a peu écrit au 19e. Il a essentiellement écrit au 20e.
1: Bec BD.
0: Non, il est mort.
3: Il est mort à quel âge?
0: Il est mort à 90 ans, à Rueil-Malmaison.
4: Ah, il était solide, hein, quand même.
5: Ah ouais, il est mort en 78.
0: Il était un peu, voire très très très à droite.
4: Jordan Bardella?
0: Non.
6: Est-ce qu'il a été académicien?
0: Académicien, non. Oh, je peux vous donner quelques œuvres principales. Chaminadour, ça vous dit quelque chose?
1: Ah, c'est Marcel Jouandeau.
0: Marcel Jouandeau, excellente réponse de Madame Bachelot. Allez, une dernière citation pour Isabella Clarty, qui habite Quesmy, c'est dans l'Oise, qui a dit « La météo est une science qui permet de connaître le temps qu'il aurait dû faire. »
3: Ça, c'est Peter Ustinov.
0: Non.
3: Popek.
0: Non.
3: Louis Baudin. C'est pas français.
0: C'est très français.
3: Alors, c'est Alain Gillot-Pétré.
4: Louis Baudin. Evelyne Delia.
0: Non. C'est quelqu'un qui vit...
3: Excusez-moi, il faisait la météo.
0: C'est quelqu'un qui vit encore.
6: Philippe Gueluc.
0: Et qui n'a jamais fait la météo.
1: Femme ou homme?
0: Un homme.
3: Un homme qui vit encore et qui est humoriste?
0: Alors humoriste, non, mais drôle, oui. Et
5: il est français?
0: Et il est français.
5: C'est un homme de radio?
0: Alors un grand homme de radio.
1: Ah oui.
3: Il y a quelqu'un
4: Philippe
3: qui
4: Bouvard.
0: Philippe Bouvard. Philippe Bouvard. Bonne réponse. De Florian Gazan.
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0: Pour Angélique Lelièvre, qui habite Soyons, quel est le colchonero le plus connu en France?
3: Alors d'abord, faut savoir ce que c'est qu'un colchonero.
0: Mbappé? Non,
8: c'est Griezmann.
3: Raphaël Varane.
0: Antoine Griezmann, bonne réponse.
3: C'est quoi un colchonero?
8: C'est un matelassier. Or, l'équipe de l'Atlético de Madrid a des maillots qui sont comme les couleurs des matelas. Donc, c'est les matelassiers. Ah ouais. Enfin, faut se cultiver un peu tout de même, hein. Faut pas tout le temps dormir.
9: Quand il sort les bretelles comme ça, il est imbattable.
8: Alors, je te remercie, tu l'as remarqué.
9: Ah oui, t'as vu.
3: Tu savais ce que c'était qu'un colchonero?
9: Je savais que c'était un joueur de l'Atlético Madrid.
0: Ah bah, c'est pour ça que vous avez dit Mbappé.
9: Mais non, parce que je savais qu'il y avait Madrid dans la réponse.
0: Ah, voilà, ouais.
9: Madrid, j'hésitais entre les deux. Mais par contre, je savais pas que le truc du matelas, là, non.
3: Colchonero.
9: Le matelas, j'en sais rien du tout. Moi, j'appelle ça un matelas.
0: Hein. Ah bah c'est parce qu'à cause de leur maillot qui ressemble effectivement aux rayures des matelas.
8: Voilà. C'est blanc et rouge.
0: Exactement.
10: Voilà. Ah bon, c'est comme ça, les matelas?
3: Mon matelas, il est
8: en Espagne, c'est comme ça.
10: Ah bon?
0: Il est comment votre matelas, vous, Isabelle? Est-ce que vous pensez bien à changer de côté tous les 6 mois?
3: Pourquoi faire?
9: Bah sinon, il est tout rouge.
10: C'est hiver!
9: Sinon, il est vraiment tout rouge.
8: Alors,
9: pas blanc
8: je suis désolé, Laurent, monsieur, mais sur le monsieur. Plan du matelas, alors vraiment, il connaît que dalle. Hein, vraiment, alors. Mais pour que les formes ne soient pas déformées trop rapidement.
3: Moi, enfin, on n'a pas le même poids. Moi, je déforme pas mon.
8: C'est exact!
3: Je ne déforme pas mon matelas. Hein.
8: Ah non?
0: Mais c'est pas seulement pour le poids.
9: Il y a un côté hiver, un côté été pour la chaleur aussi.
0: Il y a un côté hiver, un côté été.
3: Un côté hiver, un côté été.
9: Non, mais ça
0: dépend. Et puis même pour l'hygiène, ça aère le dessous,
8: bien sûr,
0: vous voyez.
9: Bien sûr.
0: Il faut toujours, tous les 6 mois, renverser son matelas de l'autre
9: Attention,
0: côté.
9: Attention, on ne tourne pas le sommier non plus. Sinon, c'est un peu plus compliqué pour s'allonger.
0: Vous n'avez jamais retourné votre matelas, mais depuis combien d'années?
3: Je sais pas, je ne savais même pas que ça se retournait.
9: Personne ne le fait.
10: Ah bah, jamais retourné.
8: Comment ça, personne ne le fait?
0: Monsieur Fabrice et moi à la maison.
8: Bien entendu,
0: on retourne notre matelas.
8: Mais non. Évidemment qu'on retourne notre matelas. Bah, enfin.
9: Ouais, c'est ça. Ouais.
8: J'ai pas non plus le même poids que ma femme. Par conséquent, la malheureuse, il faut bien de temps en temps changer de matelas pour qu'elle ne soit pas dans une.
9: Mais quand
8: une
9: tu l'as retourné deux fois.
8: Sauvage.
9: Quand tu l'as retourné deux fois, tu changes de matelas après?
8: Tu parles de quoi? Du matelas ou de ma femme?
0: Une question géographique pour Mme Champagne qui habite Toulon.
9: Ah, ouais.
0: C'est d'ailleurs une île qui a deux capitales. Quelles sont les deux capitales de l'île aux chiens?
10: Chypre.
9: Héraclion.
0: Non. Quelles sont les deux capitales de l'île aux chiens?
8: C'est où l'île aux chiens?
0: Ah ben, c'est toute la question.
6: C'est en Asie.
10: C'est ouf.
0: En Asie, non.
9: C'est l'île de Pâques.
0: L'île de Pâques, non.
8: Du côté de la Guyane?
0: Non plus.
9: L'île aux chiens, c'est pas la Chine?
0: Ce n'est pas la Chine, non.
8: Pas les Caraïbes?
0: Les Caraïbes, non.
3: Golden Retriever.
0: Qu'est-ce que vous dites?
3: Les deux capitales.
0: Ah non, non, non.
4: Est-ce que c'est en Europe?
8: C'est en Océanie. En Océanie.
0: En Europe, oui. En Océanie, ah, en Europe. Non.
9: C'est Malte et Malte.
0: Malte et Malte, non.
4: C'est en Europe du Nord?
0: En Europe, alors, en Europe du Nord, non. Non, non, non. Non.
3: Mais vous cherchez vraiment?
4: C'est pas l'Angleterre, c'est en... l'Écosse, l'Irlande, par là?
0: Ah c'est, non,
9: c'est
0: l'Irlande, non.
9: Ça n'est pas Chypre.
10: On la connaît sous un autre nom.
9: Est-ce que c'est pas Athènes?
10: C'est une traduction, l'île aux chiens?
0: C'est une traduction, l'île aux chiens. Bravo. Bravo, Joyce.
9: Le Chili, le Chili.
0: Bravo.
9: Dans le sud?
0: Dans le sud, oui. On va dire dans le sud de l'Europe, oui.
9: T'es au milieu des îles Borromées.
0: Non, non, non.
9: Pourquoi on va dire?
4: Les Canaries?
10: Les Canaries, ouais.
4: C'est dans les Canaries?
10: Tenerife
9: et Palma de Mallorca.
8: Santa Cruz.
10: Non.
8: Santa Cruz.
0: S'en fait une.
8: Et Tenerife. Et Palma de Mallorca.
0: Las Palmas. Bonne réponse collective.
9: Collective.
10: Non.
9: C'est moi qui ai dit Las Palmas.
10: Non, collective, j'ai rien dit.
9: Moi j'ai dit Las Palmas.
0: Santa Cruz de Tenerife et Las Palmas des Grandes Canaries. Car contrairement à ce qu'on croit, les îles Canaries, c'est pas du tout les îles des petits oiseaux Canaries. Les îles Canaries, ça veut dire les chiens, en fait, tout simplement. D'accord. Les gens qui vont là-bas, ils pensent trouver Titi et Gros Minet, vous voyez, Isabelle.
3: Bien sûr, prenez-moi pour une idiote. Je crois que c'était.
0: Vous êtes déjà.
3: Non, moi je croyais que c'était au pouce quand on avait un canari.
0: Ah oui, l'île au panari.
3: C'est ça.
10: Au cousse alors.
0: Ah bah c'est fin ce qu'elle vient de dire.
3: C'est bien. C'est vrai. C'est vrai, mais bon. Vous allez vous marrer dans le train.
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0: Il se trouve qu'effectivement, une fois...

0: J'étais à Venise, puisque c'est une de mes villes préférées, il y a quelques années déjà. Mon but, mon envie, c'était d'aller voir, parce que c'est une des plus belles salles d'opéra du monde, la Fenice, à Venise. Et il se trouve que l'opéra qui se jouait ce jour-là, c'était Le Roi de Lahore, que je ne connaissais pas.
1: C'était bien, là?
0: Non.
1: Ça valait le coup, hein.
2: Étiez-vous dans la loge du Doge?
0: Pardon?
2: Étiez-vous dans la loge du Doge?
0: Ah non, j'avais payé ma place, j'étais au quatrième rang.
1: Au quatrième rang, donc c'était quand même une place chère.
3: Il y a combien d'années?
0: J'avais pas écrit l'opéra, vous voyez.
3: Il me répond plus.
4: Il y a combien d'années?
3: Elle a dit combien de temps?
0: Vous intéressez à l'opéra?
3: Non,
0: avant c'était l'apéro.
3: Ah bah c'est de plus en plus, hein. Ah, le Casanis, je peux vous dire que niveau triglycérides, je suis au taquet. Alors,
0: ah oui, vous êtes dans le Casanis maintenant.
3: Ah bah c'est formidable.
0: Et votre mari dans la Casanus?
5: Mais Laurent est déchaîné.
1: Il est déchaîné.
5: Qu'est-ce qui vous est arrivé aujourd'hui, Laurent?
0: Ça y est, écoutez, c'est le plaisir de revoir ma vieille copine de régiment.
1: Oui.
0: Elle m'excite en fait.
1: Mais Laurent, est-ce que vous avez déjà fait l'amour avec Christine?
0: Ah, elle va vous dire que oui. Ben voilà,
1: Et alors, c'était bien.
5: C'est parti. Vraiment.
0: Ça va être encore un titre sur Google. Oui.
3: Mais ça dépend ce que t'as.
1: Ah ben, ce que j'appelle faire l'amour, à ton avis?
3: Ah ben non.
0: Mais alors oui, plusieurs façons. Vous savez quoi? Je pourrais lancer un MeToo en fait.
1: Elle a pris votre zigouigoui.
0: Bah oui, non, absolument.
3: Non.
0: Donc j'y pense, je pourrais lui donner du pognon.
2: Exactement. Balance ton sanglier.
1: Balance ta truie.
5: Vous avez juste fait un bisou, je pense.
3: Mais non, rien.
0: Ah non.
3: Moi j'embrasse pas. Hein.
1: Non mais tu lui as touché le pipou?
3: Mais pas du tout. On était couchés en cuillère.
0: On était couchés en cuillère, mais c'était louche.
3: Il n'a pas toujours été déviant.
1: À mon avis.
6: Ah bah moi, je pense que oui. Hein.
1: À mon avis.
0: Non, je suis du Havre, pas déviant.
1: À mon avis, il s'était endormi. Il avait oublié que c'était toi. Tu t'étais pas épilé. La confusion est passée.
0: Il s'est dit, il y a peut-être une occasion.
3: C'était
0: un soir où elle était déprimée. C'était une amie en pleurs.
1: Ah. Du coup, vous lui avez frotté. Quand je suis déprimé, moi. On fera la cuillère.
3: Soyez poétique.
0: Vous croyez-moi, c'est pas la cuillère. Vous auriez le tire-bouchon.
5: Mais Laurent, vous reconnaissez pas, qu'est-ce qui se passe à votre vie? Mais vous êtes heureux, vous êtes la principale grosse tête aujourd'hui, vous êtes déchaîné.
0: C'est de revoir ma copine.
3: Est-ce que tu imagines lui?
0: Oui.
3: Il est là, le petit gamin du Havre, tout tordu là.
0: Ah, voyez, vous voyez que je suis pas déviant.
3: Il voit arriver une bombasse dans son lit.
1: Ah ouais, la bombasse
3: qui bombe
1: après l'explosion.
3: À baldaquin à l'époque.
0: Ah, c'est vrai.
1: Oui,
0: c'est vrai, mon lit était à baldaquin.
1: Vous aviez des rideaux.
3: Avec des rideaux.
1: C'est Marie-Antoinette.
0: J'avais pas envie qu'on nous voit.
5: Par amitié, je dors jamais avec une femme. Par amitié, enfin, je dors.
0: Comment ça? Mais tu dors avec
1: par amour non plus.
6: Non mais est-ce que j'ai... Pardon, hein, mais je prends le train en route, mais...
0: Ah bah moi, c'est une époque, vous étiez là, à cette époque-là, cher Liane, vous vous souvenez qu'on a pas...
1: Ah vous avez couché avec Laurent aussi, Liane?
6: T'as été là, mais moi, c'est vrai.
0: Non mais, vous vous souvenez que...
1: Et c'était la cuillère. Enfin,
6: bien sûr, on était très amis.
0: On a passé des soirées ensemble.
6: À plein de soirées où on s'est marrés. Ah. Et moi, j'ai toujours adoré Christine. Je suis vachement contente de te voir. Et je suis d'accord avec tout le monde. Tu es magnifique. Oh. Tu es une femme épanouie.
0: Et moi, franchement, là, j'aurais un lit, j'enlèverais le baldaquin.
1: Amenez un lit, s'il vous plaît.
6: C'est vrai. Et la Corse te va très bien, moi, j'adore.
0: Oh, la Corse, il va si bien.
6: J'adore.
0: Retournez-y tout de suite.
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0: Une question pour Arnaud Thion qui habite Notre-Dame-des-Monts, c'est en Vendée-deux-Monts, je crois d'ailleurs. Dans quel cas utilise-t-on une tarabite?
1: Ah, une tarabite.
5: Quand on cuisine?
3: C'est quand on n'en peut plus de Yoann Rioux.
9: Pour un peu élever le niveau, est-ce que ça s'en sert? Non, est-ce que ça se mange?
0: Vous êtes très sincère vous-même.
9: Oh, merci.
0: Mais non, ça ne se mange pas.
1: Laurent,
3: vous pouvez
1: ça se lèche.
3: Comment ça s'écrit tarabite?
0: T-A-R-A-B-I-T-E.
1: Alors pardonnez-moi, est-ce que c'est long et dur? Non mais c'est vrai.
0: C'est long, c'est pas si dur que ça.
1: Ah, ça change de dimension.
0: C'est solide, mais ça n'est pas dur.
9: C'est pas pour enlever les taches,
1: ça change de dimension.
0: Il y a des tirs.

0: Non, mais en revanche, il y a des tarabites de différentes longueurs.
1: Est-ce qu'il était connu sous un autre nom que tarabite ?
0: Alors, oui, il n'y a pas vraiment de nom d'ailleurs, mais c'est pour ça que c'est intéressant de connaître le nom.
1: C'est pas juste tabite et on aurait rajouté un rat.
0: Non, enfin.
2: Est-ce qu'on s'en sert tous les jours, par exemple ? Est-ce qu'aujourd'hui j'ai tarabité ?
0: Alors, non, on ne se sert pas d'une tarabite sans le savoir.
1: Est-ce qu'on en a une ?
3: Oui, est-ce que vous
0: avez... On n'a pas de tarabite.
3: Vous pensez qu'on n'a pas de tarabite à la maison ?
4: Est-ce que c'est rare ?
0: C'est pas rare.
5: C'est à l'hôpital quand on est chirurgien.
0: Il y en a peu en France.
5: C'est pas dans le continent européen surtout. C'est
0: alors on en trouve plutôt effectivement en Afrique, en Asie.
2: Ah bah il y a plus de tarabites en Afrique
0: et en Amérique latine.
4: Est-ce que c'est vivant?
0: En Inde évidemment, mais moins c'est vrai on va dire dans
2: Europe. Costume.
1: Laurent, est-ce que c'est la nature qui fabrique la tarabite ou est-ce que c'est l'homme?
0: Non, c'est l'homme qui la fabrique, mais en revanche qui la fabrique à partir de
1: quelque chose de la nature,
0: quelque chose de naturel.
2: Est-ce que c'est quelque chose de festif? Est-ce qu'on est heureux quand on tombe sur une tarabite?
0: On a plutôt les pétoches.
3: Ça fait peur. Est-ce que c'est lié à une arme?
1: Je pense à un bambou.
0: Oui.
1: Et un bambou qu'on taillerait et alors avec le dont on se servirait comme d'une arme.
3: Ah oui, ça serait un peu comme une carabine mais on dit tarabite.
2: C'est ça.
0: Ah oui, oui. Tirer à la tarabite.
3: C'est quand tu prononces mal carabine.
5: Est-ce que c'est un objet qu'on utilise?
4: Est-ce que ça peut...
0: L'homme à la tarabite.
4: Est-ce que ça peut tuer?
1: Non.
0: Alors, ça peut tuer s'il y a des accidents, mais...
3: Mais ça peut faire mal.
4: C'est pas fait pour tuer.
0: Mais là, c'est plutôt l'inverse. C'est fait pour ne pas tuer, justement.
4: C'est un bouclier.
0: C'est fait pour vous aider, mais ça fout les pétoches.
5: Donc, c'est quand on l'utilise quand t'es dans une forêt, dans une...
0: Plutôt, oui.
1: C'est pour sauver quelqu'un.
0: Ah non, pas pour sauver.
5: C'est pour échailler un animal.
4: Pour effrayer un animal.
2: C'est pour faire imiter le bruit d'un animal.
0: Non, ça a une utilisation, alors pour le coup, bien précise.
5: Ah, c'est quand il y a un crocodile, on essaye de mettre quand on est attaqué par un crocodile.
0: Peut-être quand vous avez fait Pékin Express et l'un et l'autre, là je dois dire, vous avez peut-être utilisé des tarabites.
5: Ah, est-ce qu'on se dit
1: moi je sais
5: contre les éléphants
1: que Valérie a utilisé la tarabite de Johan Rioux. C'est non. Ce qui s'est dit après.
4: Non.
3: Moi on m'a dit qu'elle avait utilisé la tarabite de François Hollande il y a quelques années.
2: On n'osait pas la.
6: Ce ne serait pas une machette.
4: Enfin, je te rappelle que Laurent a utilisé la tarabite de ton mec.
0: Et c'était pas
2: une tarabite, mais que c'était vraiment une...
1: On a besoin d'une tarabite quand on est vêtu.
0: Non, aucun rapport avec les vêtements.
4: Est-ce que c'est pour se déplacer?
6: Est-ce que ça embellit?
0: Mais c'est pas que ça embellit ou pas embellit, ça n'a rien à voir avec
3: est-ce
0: ça.
3: Est-ce que c'est quelque chose qu'on tient avec les mains?
0: Ah. Alors, non, mais on s'accroche à une tarabite.
1: C'est une liane.
4: C'est une charrue.
1: C'est une liane.
0: Alors, c'est pas une liane.
3: Quelle folie.
6: C'est une tuipénien.
4: C'est la tyrolienne.
0: Alors, c'est-à-dire.
4: Une tyrolienne, c'est le, vous savez, la grande corde et on s'accroche avec une poulie.
2: C'est
4: pour passer d'un côté à l'autre.
0: Ça sert à quoi une tarabite?
4: Alors, la tarabite, c'est comme, c'est la poulie qui se met sur la tyrolienne.
0: Et ça sert à?
1: À faire de la tyrolienne.
4: À faire de la tyrolienne.
2: À glisser.
0: À quoi sert une tarabite?
4: À glisser le long de la tyrolienne.
0: Oui, mais...
1: Non.
0: À faire quoi?
1: À rouler sur la corde pour aller d'un endroit à un endroit B.
6: Qu'est-ce qu'il a dû s'emmerder,
4: Hollande? Pour traverser une rivière ou un gouffre.
0: Et ben voilà, pour passer d'une rive à l'autre. Voilà à quoi ça sert une tarabite. Bonne réponse.
4: C'était laborieux, hein.
0: Ah oui.
1: Ils en ont pas installé une sur la Tour Eiffel.
0: Alors,
3: si,
5: ce serait génial.
3: Si, il y en a une. C'était une opération avec Perrier et on s'accrochait à une tarabite, effectivement.
0: Non, mais attention, une tarabite, ça peut être un pont de liane. Vous voyez, un pont suspendu. C'est vrai que ça fait toujours un peu peur parce que ça bouge. Évidemment, vous êtes là pour passer d'une rive à l'autre, c'est pas forcément rassurant.
3: Bah, surtout s'il y a Johan dessus.
0: Et si le pont de liane n'est pas totalement suspendu et végétal, il y a aussi effectivement c'est plus compliqué encore.
6: Des tarabites dures.
0: Des cordes faites de lias ou de courroies très fortes qui sont tendues d'une rivière à l'autre pour vous faire passer, attachées à un tourniquet ou à un cylindre, comme nous l'a décrit si bien Mme Treveiller.
1: Elle décrit admirablement.
0: C'est la spécialiste des tarabites.
3: J'ai rarement vu quelqu'un aussi bien décrire la tarabite.
0: Elle est spécialiste des tarabites, c'est évident. Qui est déjà passé sur une tarabite?
3: Oui.
5: Ça m'est déjà... Il y a quelques années.
1: Au club Mickey.
5: C'est vrai.
1: La tarabite quand t'étais petite.
0: C'est pas... Mais...
4: Avec la queue du Mickey, la tarabite.
1: Non, mais vous savez, sur la plage à Deauville.
0: Alors,
3: sur la plage à Deauville, c'était une tarabite circoncise.
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9: Oui, on assume, on assume.
0: Vous assumez votre âge.
10: Ah, mais il est beau, hein.
0: Ah, il est très beau.
10: C'est un bel homme.
0: Ah oui. Merci. On vous a attendu pour le savoir.
10: Ah oui.
0: Je crois que Constance et Roselyne sont
11: Je le trouve très, très beau.
0: Déjà aperçu, et Roselyne est ravie d'être à côté de Stomy.
11: Je lui ai déjà dit dans la loge.
9: Roselyne, on se connaît, mais Constance, je la connais pas.
0: Ah, bah alors Constance.
9: Personne n'a fait les présentations.
11: La brune et la blonde.
9: Qui es-tu?
12: Je suis une personne charmante.
9: Ah, ça commence mal.
0: C'est pas mal, on va assister au date. Faisons comme si vous rencontriez pour la première fois.
13: Ce qui est le cas.
0: Genre marié au premier regard.
12: Bonjour.
9: Bonjour, ça va?
12: Mais t'es pas pareil que sur la photo de Tinder?
9: Mais dis-moi, c'est quoi ton tatouage? C'est une cerise, c'est quoi?
12: Ça, c'est une framboise.
9: C'est une framboise, hein.
12: On se touche tout de suite?
9: Oui. Bah, c'est comme ça, direct.
12: C'est sûr, parce que moi, j'ai l'érection facile.
9: Framboise, tu veux aller voir le concert de Usher avec moi?
12: C'est quand?
9: C'est ce soir.
12: Attends, je réfléchis, d'accord.
9: Mais lui, c'est pas... Elle est marrante, hein.
0: Ah oui, elle est marrante.
9: Elle
0: en fait même son métier, hein,
11: je veux dire. Absolument.
0: Elle est humoriste, et elle fait un carton sur scène. Vous pourrez aller l'applaudir au théâtre de l'Atelier. Il y a Usher à Paris ce soir?
9: Non, mais bientôt. Mais Usher, c'est plus des cerises, lui. Il fait n'importe quoi dans ses concerts.
0: Mais qu'est-ce qu'il fait?
9: D'ailleurs, tu vas avec ta meuf en concert, il descend dans le public, il se balade avec des cerises. Et il donne des cerises comme ça dans la bouche des femmes.
0: Ah oui?
9: Il y a plein de couples qui divorcent à cause de lui.
0: Ah bon?
9: C'est pour ça que je voulais l'amener avec moi au concert d'Usher, pour voir si elle résiste à Usher.
14: Ouais, mais c'est pas la saison des cerises.
9: Si elle résiste à Usher, c'est bon.
11: C'est quoi la taille des cerises? C'est des grosses, vraiment?
0: Roselyne les aime avec la queue, rappelons-le.
14: Le coup sauf le noyau.
11: C'est la fameuse histoire. Est-ce que tu cueilles les cerises avec la queue? Non, je préfère avec les mains, c'est plus facile.
0: Vous voyez, Gérard, les choses n'ont pas changé ici.
13: Je vous écoutais de temps en temps.
0: C'est vrai, vous étiez en tournage, mais on parlera peut-être du sujet de votre film un peu plus tard dans cette émission. Mais commençons d'abord par une première citation pour Lionel Grandjean, qui habite Paris 12e, qui a dit « On reconnaît le rouquin aux cheveux du père et le requin aux dents de la mère. »
14: Pierre Desproges ?
0: Pierre Desproges, bonne réponse de Florian Gazan. Pour Carolina Pérez, qui habite Villers-Alleran dans la Marne, qui a dit « Les fonctionnaires sont les meilleurs maris. Quand ils rentrent le soir à la maison, ils sont pas fatigués et en plus, ils ont déjà lu le journal.
13: » Ah oui.
0: C'est américain ? Ce n'est pas américain, c'est français, monsieur.
14: C'est mort.
0: C'est mort depuis un petit
11: Pierre
0: moment.
11: Daninos,
0: Pierre Daninos, non.
10: Il a fait les grosses têtes ?
13: Un chansonnier ?
0: Ah, il a pas fait les grosses têtes parce qu'il est mort en 1929, vous voyez.
13: Oula,
0: Et c'est pas un chansonnier du tout.
11: Clémenceau.
0: Clémenceau, bonne réponse de Roselyne Bachelot, qui a dit « J'ai avoué la vérité à ma femme, que je voyais un psychanalyste. Elle m'a aussi avoué la vérité, qu'elle voyait un psychiatre, deux plombiers et un barman.
13: » C'est un Américain, bien sûr.
0: C'est un Américain, absolument.
13: Du stand-up.
9: Seinfeld.
0: Il était acteur, scénariste, comique.
12: Louis C.K.
0: Il est mort en 2004. Non, il est mort à Los Angeles, des suites d'une opération à cœur ouvert. Et c'est un nom un peu compliqué à retenir, mais je sais que M. Gazan retient tous les noms qu'on cite ici. Richard Pryor, non.
14: Rodney Dangerfield.
0: Comment vous dites?
14: Rodney Dangerfield.
0: Excellente réponse de Florian Gazan, on peut toujours compter sur lui.
9: Le boss, Monsieur Ruquier, maintenant il me reprend même sur Richard. J'ai dit Richard, il a fait Richard Pryor. Ah ouais, il a un meilleur accent que moi. Ça se la raconte maintenant.
0: Ah, je progresse. Je me la raconte pas, mais on s'est tellement moqué de mon accent anglais que j'essaie de progresser, vous voyez. Richard Pryor.
14: Thomas Bugsy.
0: Yes. Roselyne Bachelot.
11: Oui, c'est bien, oui. C'est pas mal.
0: Pour Paul Larsen. Monsieur Gérard Jugnot, bien sûr, le célèbre Gérard Jugnot. Comment on vous appelle aux États-Unis, Gérard ?
15: On m'appelle pas.
0: Pour Paul Larsen, qui habite Avignon dans le Vaucluse, qui a dit « Je bouffe de temps en temps des asticots pour assouvir un sentiment de vengeance par anticipation.
16: Oh »
17: Joli.
16: Pas mal.
15: Français ?
0: C'est français. Alors c'est francophone, mais pas français.
15: Belge ?
0: Belge.
15: De Vos ?
0: Pas de Vos.
15: Gueluc ?
0: Et c'est Philippe Gueluc. Bonne réponse.

0: de Roselyne Bachelot. Roselyne. Ah, j'aime bien celle-ci aussi. Pour Steven Johnson, qui habite Lille. Steven Johnson. Qui a dit, à la naissance, le nain est normal. C'est en grandissant qu'il rapetisse.
1: Jean-Claude Van Damme.
2: Avouez que c'est drôle.
3: Ouais, c'est drôle.
4: Nicolas Sarkozy.
5: Passe-partout.
0: Non, Passe-partout. Non, non, non, non.
1: Jean-Claude Van Damme.
0: Non, non, c'est quelqu'un qui fait des recueils de bons mots. Alors, on lui attribue, parfois, il dit non, non, c'est pas moi, je les ai entendus dans un bistrot, mais.
4: Ah oui, bah, Jean-Marie Gouriot.
0: Jean-Marie Gouriot, bonne réponse de Florian Gazan. Pour Franck de la Cressonnière, qui habite le Châtelet en Brie, une citation d'ailleurs qui nous permettra d'avoir un commentaire et un avis de Madame Bachelot sur le contenu et le sens de cette citation, qui a dit « Je ne peux pas passer devant l'Opéra Bastille sans penser que j'ai peut-être payé un carreau ou deux et je trouve que c'est une des plus mauvaises affaires que j'ai jamais faites.
5: » Mais c'est suite à une erreur dans le jury, parce que c'est Monsieur Hoth qui a gagné contre toute attente. Oui. C'était très moche, mais le président de la République qui devait tirer la bonne enveloppe a tiré la mauvaise. Et il a été obligé de, on a été obligé de faire l'opéra Bastille.
0: J'ignorais cette histoire.
5: Ah oui, si, si, bien sûr.
0: C'est-à-dire qu'on devait faire l'opéra Bastille par quelqu'un d'autre.
5: Par quelqu'un d'autre.
0: Et le président s'est planté.
5: Le président s'est planté.
0: C'était Mitterrand.
5: C'était François Mitterrand. Ouais. Le président s'est trompé dans l'enveloppe. Et on a tiré à la stupéfaction générale Hoth, qui a fait une architecture de chiottes.
0: Donc vous confirmez cette citation?
5: Je confirme cette citation.
0: Alors qui a dit « Je ne peux pas passer devant l'Opéra Bastille sans penser que j'ai peut-être payé un carreau »
5: Jean-Yann.
0: Pas Jean-Yann, non, c'est quelqu'un qui a fait les grosses têtes de temps en temps, quelqu'un pour qui j'ai eu la chance aussi de travailler il y a maintenant une trentaine d'années, vous rendez compte, un peu comme le temps passe, et qui était un chansonnier.
6: Zappy Max?
0: Non, que vous... Oh le salaud.
4: Oh le Cuba.
0: Bah, vous savez que Zappy Max est mort il n'y a pas si longtemps que ça.
6: Absolument.
0: J'aurais pu travailler pour Zappy Max, mais ce n'est pas Zappy Max. Non, un chansonnier.
5: Mais ça veut dire quoi, un chansonnier?
0: Jean Amadou, bonne réponse de Florian Gazan, c'est Jean Amadou.
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0: Est-ce que vous connaissez le jeune Esteban ici présent qui...
8: Alors, je connais pas, mais...
0: Il tourne beaucoup,
8: c'est vrai. Ce qui m'emmerde un peu, parce que j'aime pas que les jeunes travaillent trop. Tu es de quelle origine, Esteban?
9: Alors, je suis d'origine... Alors, disons que mon papa est du Maroc, oui. Et ma maman du Vietnam.
8: Ah, ouais.
9: Je suis un citoyen du monde, et je ressemble un peu à quelqu'un d'Amérique du Sud.
1: C'est vrai.
9: C'est-à-dire que l'Asie et l'Afrique, ça fait l'Amérique du Sud.
8: C'est pour ça que tu as un physique difficile, on peut le dire.
9: J'ai un physique un peu différent, c'est ce qu'on me dit.
0: Non, il n'a pas un physique différent.
9: On m'a déjà dit que je ressemblais à Keanu Reeves en moche. Non, mais ce qui est pas nul en soi.
10: Oui, mais t'es habillé comme Carlos. Hein.
1: C'est vrai qu'il a un look.
10: Mais t'es très coloré. Hein,
9: on m'avait prévenu que j'allais me faire bizuter, mais alors là, de cette manière et aussi cash et aussi promptement, alors là, je trouve ça assez sévère.
10: Non, mais tu mets un caméléon sur toi, il devient fou. Ça veut dire, regarde, en fait. Il a tellement de couleurs.
9: Est-ce que je peux changer de place, Laurent?
0: Écoutez, alors, je serai de vous, je resterai là. Je vous ai mis entre quand même deux femmes.
9: Oui, c'est vrai, c'est
0: sublimes.
10: Oui, avec une longueur de jambe pour atteindre le plaisir. Non, mais vous pensez que faut partir des orteils. On peut pas y aller direct. Hein. Ça, c'est pas la longueur des jambes qui.
1: Non, mais tu veux pas bien qui fait
10: que ta tête elle est vachement loin, quoi.
9: Là, c'est lundi, on est cool, on est relax.
10: Tu vas pas commencer à donner des leçons parce que
9: non, non, mais on m'a dit un peu. Pose-toi direct, sinon tu vas te faire bouffer. Est-ce que c'est normal, Laurent, première question, est-ce que c'est normal qu'on n'ait pas souhaité l'anniversaire de Ariel Dombal?
0: On va le faire.
1: Oui, comment il essaye d'avoir une échappatoire?
9: Oui, ben, excusez-moi,
10: c'est très gracieux. Et ben moi, j'ai tout de suite été touché par la manière dont Esteban a le sens des couleurs. Oui. Vraiment. Je me suis dit, c'est un bon signe. Afficher les couleurs tout de suite, ça veut dire une bravoure, une insolence. Moi, ça me plaît
1: beaucoup. C'est vrai.
0: Mais vous le connaissez en tant que musicien, vous qui sortez aussi des albums qu'on connaît pas.
9: Moi aussi, je sors des albums qu'on connaît pas. Donc, entre
0: gens qui sortent
10: des albums qu'on connaît pas. Les albums de l'underground, c'est là où est la vérité. c'est là où est la
9: niche, nous.
2: C'est quoi votre style, alors, Esteban, de chanson?
9: Moi, je fais de la pop rappée, Karine.
10: C'est-à-dire?
9: C'est-à-dire, c'est une sorte de pop avec des sentiments chaloupés et un peu de rap quand même parce qu'on est agressif et jeune.
10: J'ai compris, raté.
9: Non, alors, c'est vrai que récemment, oui, plusieurs journalistes ont dit, ah oui, il fait de la pop ratée. Et j'ai lu ça, donc je vais changer l'appellation.
10: Non, mais le mot chaloupé nous plaît beaucoup.
9: Ah oui, voilà, ouais.
2: Mais quel est le nom de votre groupe que j'écoute?
9: Alors, ça s'appelle Naïve New Beaters. On vient de sortir notre quatrième album qui s'appelle Fun Hours.
0: Et que
9: je recommande.
2: Ah, ben voilà.
10: Ah,
2: mais...
10: ah oui,
0: allez, écoutez,
10: extrait.
0: Écoutez quand même.
9: Promo.
0: C'est pas mal,
10: hein? Ah ouais,
8: pas mal.
10: Ça chaloupe à mort.
9: Non, mais par contre, ça, c'est notre premier album qui a 10 ans.
0: Ah bon? Vous êtes à RTL non. Ici, vous êtes
9: oui,
0: pas
9: oui.
0: À la radio.
9: Non, mais justement, je voulais pas dire que vous n'étiez pas à l'appel, mais justement, c'est un de mes morceaux préférés, donc justement, c'est hyper bien vu. Et d'ailleurs, il s'appelle David Boring, ce morceau. Comme moi, voilà.
0: Comme vous, mais c'est quoi votre vrai nom dans tout ça, alors?
9: Mon vrai nom dans tout ça, c'est David Boring.
0: Esteban, c'est quand vous faites du cinéma, alors?
9: Oui, voilà, c'est parce qu'en fait, à un moment, bon, c'est un peu compliqué, mais
10: oui.
9: À un moment, on m'avait proposé un truc dans un court-métrage, et je me suis dit, bon, ok, mais je vais pas prendre mon pseudo de la musique, parce que sinon, peut-être mes potes de la musique vont dire, ah, c'est grâce à nous si tu fais du cinoche, donc donne-nous 10%. Donc j'ai choisi un autre pseudo, comme ça, au moins, j'ai rien à voir avec eux.
2: Moi, je sais à qui me fait penser sa voix, ça y est.
0: Ah oui, à qui?
2: Bart Simpson.
9: Homer.
8: Pour un imitateur, il est vachement agréable à faire. Hein. Déjà, dès le départ, moi, je suis à la fois, tu vois, non seulement vietnamien, marocain, enfin bref.
9: Par contre, j'avais fait une interview avec le doubleur de Homer Simpson, et oui, c'était assez bizarre comme interview.
10: Voilà.
9: Et d'ailleurs, le doubleur de Homer Simpson, eh ben, il est marié à Marge Simpson. Enfin, la doubleuse de Marge Simpson.
10: Oui, ma mère.
8: Tu as quel âge, Stéphane?
9: Je viens de fêter mes 53 printemps.
0: C'est pas vrai.
10: Oh la vache, on dirait.
2: Non, la vérité.
10: Ah ouais, mais les Martiniquaises, ils font toujours plus jeunes.
9: Je suis de Californie et je prends pas mal de DHEA, ce qui me permet de garder un teint allé et une pêche.
2: T'as 53 ans, dit la vérité.
0: Mais moi, je pensais que j'avais engagé un jeune.
9: Non, bon,
10: il a pas 53.
9: Je suis dans le rock'n'roll, donc je suis obligé de mentir sur mon âge. Je dirais pas mon vrai âge.
0: Bon anniversaire, Ariel.
10: Bon anniversaire, Ariel.
8: 76 ans aujourd'hui.
2: Oh mon Dieu.
10: Ce qu'il y a, c'est qu'en effet, je suis probablement l'actrice qui a le plus de dates d'anniversaire sur le net. J'ai tous les âges.
0: Peut-être parce que vous en avez changé tous les 10 ans, non?
10: Non, mais justement, j'ai apporté mon passeport.
0: Non, c'est pas vrai.
10: Oui, parce que même tout à l'heure, vous m'avez dit qu'il y a des faux âges. Bon, mais en même temps, voilà, c'est une fille qui n'a pas d'âge.
0: Vous n'avez pas d'âge, Ariel.
10: Voilà,
0: vous êtes une sirène, vous êtes une princesse.
10: Oh, c'est vrai.
2: Et est-ce que tu vas avoir un gâteau d'anniversaire?
10: Oui, et il est déjà arrivé.
2: Oh,
10: c'est pas
2: vrai.
10: Vous, ce matin, à 6h du matin, ça vient d'Angleterre, et t'as fait un énorme cadeau de fan. Oui, c'est un chapeau bleu avec écrit Ariel. Et des ballons. Vraiment, un présent incroyable. Par ces temps de confinement, je ne comprends pas par où ils sont passés.
9: Comment on désinfecte un gros gâteau qui vient d'Angleterre? Non, mais ça, c'est une bonne question.
10: Mais c'est vrai.
9: C'est vrai, ouais.
10: Je pourrais vous le montrer tellement il est incroyable.
8: On va venir le manger.
2: On a de la chance, moi, pour mon anniversaire, on va faire des poulets.
8: C'est pas vrai, des poulets de Bresse.
2: Des poulets de Bresse.
10: Oui, et les ballons, quand même.
9: Moi, ma belle-mère m'a offert des tripous aussi.
0: Des quoi?
9: À Noël, des tripous.
2: Non.
9: Ouais, de la Nocelloise, et c'est la meilleure fabrique. D'ailleurs, j'ai visité l'usine de tripous, et donc le musée du tripou. Et ben, j'étais avec ma belle-mère, qui a vu une collègue à elle de maternelle.
0: Alors, monsieur Esteban, avant l'émission, je vous ai dit, dans cette émission, faut parler de tout, même si vous pensez que ça n'a pas d'intérêt. J'ai rarement été écouté jusqu'à ce point-là.
9: Moi, j'ai trouvé ça intéressant quand même, mais bon.
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0: Une question pour Madame Sabine Lampe. Madame Lampe habite à Aix-en-Provence. Bon, évidemment.
10: Non, on ne fera pas de mots.
0: Vous ne l'allumez pas.
10: Elle a des ampoules au pied, mais voilà.
4: Et elle est laide.
0: Madame Lampe, oh non, écoutez.
4: Non, pardon.
10: Bah, chez elle, on pouvait pas dire c'est pas Versailles ici. Ouais. Quand on n'éteignait pas. Enfin bon, bref. Allez. Oh, j'ai tenté, ça a foiré, ça va, c'est bon.
0: Ça arrive. Écoutez, Madame Lampe espère 300 euros, une rallonge donc.
10: Je trouve qu'on devrait tous lui dire « Ah bah jour, Madame Lampe !»
0: Mais c'est n'importe quoi.
8: C'est vrai.
10: Quoi ? Oh là là, si on va pas toutes les faire.
0: Vous êtes en train de l'achever. Alors, Madame Lampe, donc, qui habite Aix-en-Provence, nous emmène indirectement.
10: Elle habite pas à Douille ?
8: Ils sont partis dans un combat, les deux. Là.
3: What ?
8: Qui aura le dernier mot ?
10: What ?
8: Attention,
10: what ?
8: Qui aura le dernier mot ?
0: Bon, alors, mais Madame. Vous allez me laisser parler.
10: Non, mais attends, mais chalogène, là.
0: Alors, Madame Lampe, j'espère, ne nous en voudra pas de ces vilains jeux de mots concernant son nom. Et la question nous emmène au Mans. Tiens, chez Steve. C'est une question choisie d'ailleurs pour Monsieur Ramy, car vous avez une chance de répondre à cette question, Adil. En effet, ce week-end.
10: Ça doit être très simple. Deux et deux.
0: Ce week-end au Mans.
8: Le Mans sonore.
0: Dans la Sarthe, il y avait à Luban Soccer, il y avait un tournoi de football ce week-end, un peu particulier, il faut le dire, puisque les équipes qui étaient en lice, il y avait une douzaine de clubs du département, se sont affrontés dans ce football un peu différent du football classique. Qu'est-ce qu'il est interdit de faire pendant les matchs de foot de ce tournoi ?
8: On n'a pas le droit d'utiliser ses pieds.
0: Non.
8: Le ballon ne doit jamais tomber sur le sol.
0: Ah non.
6: C'est un truc particulier, on est d'accord.
0: Ah oui, bien sûr, autrement
10: c'est...

0: Les Oscars, ça se passe au Mans, cette année.
1: Les Molières, les Molières.
0: Le G7, c'est au Mans.
1: Mais tout est au Mans.
0: Les Jeux Olympiques du Mans.
1: Ah, mais Madame Oudéa Castéra va mettre ses enfants au Mans.
0: Tout se passe au Mans. Ah,
2: est-ce que ça a un rapport avec le ballon?
0: Bah oui, puisque c'est du football.
1: Mais Laurent, c'est spécifique à ce tournoi-là ou à l'Urban Soccer en général?
0: Bah, c'est quoi l'Urban Soccer?
1: Bah, c'est le foot, c'est le foot, foot à 5 où il y a des rambardes, il n'y a pas de touche et voilà.
2: Mais c'est en intérieur peut-être.
0: Effectivement, c'est en intérieur l'Urban Soccer. Mais là, c'est plus particulièrement du football où il y a une interdiction et c'est, il paraît que c'est très fatigant d'ailleurs.
1: Ah, il n'y a pas de remplacement.
3: On ne peut pas rester statique. Il faut toujours courir.
0: Alors,
4: on n'a pas de crampons.
5: Non mais ça c'est normal dans
1: mais
5: tous les.
1: Mais attends,
5: pas de crampons dans les foot.
1: On a joué au Urban Soccer. Il y a pas d'arrêt de jeu.
5: Qu'est-ce qu'ils ont pu inventer en fait?
3: Il y a pas de time, il y a pas de break, il y a pas de pause.
0: Expliquez monsieur Rami pourquoi il y a pas de crampons dans
5: Bah parce qu'on est en salle, il y a pas de pelouse.
1: C'est de la moquette.
5: Ouais oui.
6: On joue en talon aiguille alors.
1: Oui. On parle pas de tes soirées Olivier. Oh.
5: Non mais c'est très fatigant.
4: Vous dites, il a pas de souliers.
6: Ça, c'est très fatigant, enfin, j'imagine.
5: Qu'est-ce qu'ils ont pu inventer?
3: Il y a pas d'entrain.
1: Il y a pas de touche, il y a pas de tacle.
2: Est-ce que ils sont statiques en fait?
0: Non, ils sont pas statiques.
3: Ils
0: non,
3: sont obligés juste de courir tout le temps.
0: Non, justement.
3: Bouger. Non, de bouger tout le temps.
1: Non.
2: Ils n'ont pas le droit de courir. Ils n'ont pas le droit de courir.
0: Ils n'ont pas le droit de courir. C'est du foot en marchant. Bonne réponse.
5: C'est dur.
3: Attendez.
1: T'aurais dû trouver toi.
5: Quoi que j'aurais pu réussir.
1: Il faisait du organ soccer dans les vrais matchs de foot lui.
0: Lionel Messi faisait ça au Paris Saint-Germain.
5: Mais grâce à ma tête, il est attrapé par Mel Anderson. Elle est passée au ralenti. Je dis, attends, bouge pas, toi.
0: Un joueur l'a dit, c'est frustrant parce qu'il faut s'habituer à ne pas courir et à marcher vite.
4: Je peux leur expliquer, je peux les entraîner. Hein. Pas courir.
3: Mais ils se déhanchent en marchant comme à la marche rapide.
0: Il y a presque autant de plaisir que dans le vrai foot à 11 et en courant. Là, ils sont 5 ou 6 joueurs dans chaque équipe. Interdiction de courir. Le ballon ne doit pas passer au-dessus de la taille et les contacts sont interdits.
3: Celui qui est derrière la cage, là, vous savez,
0: devant, vous voulez dire devant la cage. Parce que si il est derrière, c'est trop tard.
1: C'est le spectateur derrière.
5: Si tu mets des tampons derrière, ça va pas le faire.
3: Lui non plus, il peut pas courir pour arrêter la.
1: Ah bah non.
5: Mais il court pas, lui, de toute façon.
0: Oh, le gardien, il court jamais, le gardien.
3: En général, ils courent pas, mais ils peuvent faire quelques pas, un petit pas de course. C'est ça que je demande, ma question.
4: Ce serait sympa qu'il y ait des gens qui ont au moins 100 de QI, sinon.
5: Non, tu t'expliques pourquoi.
0: Je peux pas inviter 100 grosses têtes.
5: Tu veux que je t'explique ou pas?
3: Vas-y.
5: On parle de foot urban soccer. Dans un stade de futsal, les gardiens ne courent pas du tout, parce que les cages sont petites. Oui. En t'allongeant, tu fais toute la cage.
1: J'ai des cages de handball.
3: Ah, bah voilà. Ce foot de moi et de mon QI, qui va très bien. Je te remercie. Non, cela dit, c'est pas vrai. J'ai fait un quiz sur Internet, sur un truc,
4: quiz,
3: un quiz test
4: de quiz.
3: Qui n'en finissait plus. Alors à la fin, il fallait payer. J'en pouvais tellement plus que j'ai payé du coup.
0: Faut dire que vous avez une cervelle de moineau qui fait cui, cui, cui.
4: Et à la fin, donc, t'as payé et t'ont dit que t'avais combien?
3: 26.
4: Oh, oui.
1: Oh merde.
2: T'as fait ça en fin de soirée?
1: Attendez, 26.
0: 26 de cui ou 26 euros?
3: 26 de cuit.
2: C'est pas possible.
1: Non.
6: Un jeu.
3: Je vais vous expliquer, c'est que je suis trop émotive. Et qu'il y a des évidences, on s'en va. Il y a des évidences, par exemple, 2 plus 2 égale, et moi, je me dis, il y a un piège.
1: Oui. Ceci dit, 26, ça me semble beaucoup, moi.
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0: Et j'aimerais évidemment commencer par le Paris-Roubaix, hein, qui a marqué les esprits ce week-end, parce que c'est quand même, il faut dire, une course très difficile pour les cyclistes. Vous avez regardé, mademoiselle Tellier?
10: Bah, j'ai pas regardé, mais j'ai écouté qui était le vainqueur.
0: Ah, allez-y, que... alors, allez-y.
10: Bah oui, c'est le... je crois que c'est le petit-fils de Poulidor,
0: oui,
10: c'est
0: bravo,
10: ça, Mathieu?
0: Bravo.
10: Oui.

0: Monsieur Van der Poel.
1: Et c'est cool parce que quand même, son grand-père a jamais rien gagné et lui, ça fait deux ou trois fois.
2: Faut pas dire qu'il a jamais rien gagné.
1: Non, il était toujours second, c'est ça.
2: Il a pas gagné le Paris-Roubaix, ça c'est vrai, mais il était sur le podium assez souvent.
3: Oui, mais en second.
1: Oui, mais on se souvient jamais. C'est comme chez les Miss, en fait. On se souvient de celui qui gagne. La première dauphine ou la deuxième dauphine, on s'en souvient pas. Bon.
4: Elle a ses références.
1: Ouais, ouais, chacun ses références.
4: Elle a pas de tort.
5: Moi-même, celle qui gagne, je m'en souviens pas.
2: Moi, chez les Miss, je me souviens de la meilleure grimpeuse.
1: Le maillot à poids, c'est ça?
2: Vous vouliez dire quoi, monsieur Beaugrand?
4: Il était plus précisément deuxième et non pas second, car on dit second quand il n'y a pas de troisième.
2: Oui, alors c'est une règle.
4: Ah, mais non, mais soyons précis.
2: C'est une règle qui, paraît-il, n'est plus valable. Elle a été longtemps valable.
4: Ah, parce que vous faisiez la faute, alors vous vous êtes dit, tiens, c'est plus valable?
2: Non, non, non, j'ai vérifié parce que j'ai souvent repris, un peu comme vous venez de le faire.
4: Ah, je suis déçu, alors.
2: J'ai repris connement des gens avec cette règle, et puis on m'a dit, ah, mais non, mais. Et j'ai vérifié, effectivement, aujourd'hui, ça n'est plus tout à fait vrai.
3: Il ne gagnait pas. Résumons, il ne gagnait pas.
1: Voilà. C'est ça. Merci, Bernard.
5: Et Croive, on peut le dire maintenant ou pas du tout?
2: Pardon.
5: Croive, c'est rentré dans le
4: dictionnaire. Le verbe croiver.
5: Il croive.
6: Mais c'est beaucoup plus élégant de dire second que deuxième.
2: Oui, mais c'est vrai que normalement, second, c'est quand il n'y a pas de troisième. Ouais. Là-dessus, il a raison, monsieur Beaugrand, mais c'est normalement, mais je crois maintenant.
4: Maintenant, c'est toléré, en fait, c'est ça que vous
2: voilà.
4: dites.
6: C'est toléré, mais c'est moins significatif parce qu'on ne sait pas. Quand il dit, quand il dit second, tu sais qu'il n'y a pas de troisième,
4: ben
6: alors
4: oui.
6: que quand il dit deuxième.
5: Tu sais même pas parler français, toi, de toute façon.
6: Mais tu sais.
5: Oh, second, deuxième, c'est pareil, toi.
6: Espèce d'analphabète.
4: ils vont se battre.
5: J'ai eu peur. Hein. Ça avait commencé espèce d'analphabète.
2: En tout cas, vous avez raison. C'est bien Mathieu Van Der Poel qui a gagné le Paris-Roubaix. Je reviens à ma question parce que je ne l'ai pas encore posée.
4: Ah bon?
2: Et il a gagné, et ça c'est quand même ça aussi l'événement, il a gagné trois fois de suite le Paris-Roubaix. Cette année, en 2025, il l'a gagné en 2024, il l'avait gagné en 2023. Il l'a gagné. Alors non, il l'a pas gagné en 2021, pas en 2022 non plus.
3: Bah il courait pas. Hein.
2: Et d'ailleurs, tiens, qui a gagné le Paris-Roubaix en 2020? Voilà ma question.
4: Parce qu'on croyait vraiment qu'on le connaît.
3: En 2020?
2: Oui, en 2020.
3: C'est un Français. Alors,
2: ce n'est pas un Français.
4: Ah. C'est un Espagnol.
5: Armstrong.
2: Non. Non. Qui a gagné?
7: Un Italien.
2: Non plus. Non.
6: Oh, bon,
3: un Belge.
2: Un Belge.
6: Non, un Allemand.
5: Personne, il n'a pas eu lieu en 2020 le Paris-Roubaix.
2: Pardon.
5: Personne, il n'a pas eu lieu en 2020.
2: À cause de quoi?
3: La Covid.
5: À cause du Covid.
2: Excellente réponse. De monsieur Haas.
3: Oh, il est chaud aujourd'hui.
8: Oui. Ah, oui.
3: Oh, c'était malin comme question.
8: Oh là là.
3: Oh, que c'était malin.
5: Ah, moi, quand il n'y avait personne à trouver, je suis trop vite. Faut faire que des questions comme ça.
6: Hein. C'est quoi Paris-Roubaix? C'est les vélos?
2: Oui,
4: Ah oui, on part de loin là. On part de très loin.
2: Ah oui, ça, je vous confirme, c'est du vélo Paris-Roubaix. Paris-Nice aussi. Il n'y a que Paris-Dakar qui n'est pas du vélo. Moi, je vous emmène en Angleterre. Quelle est la deuxième ville la plus peuplée d'Angleterre?
7: Birmingham!
2: Comment vous dites?
7: Birmingham.
2: Pour quelle raison, vous savez ça?
7: Bah, parce que je connais les populations des villes en général.
2: Voilà, pas seulement, il y a une raison, monsieur
3: Fabrice. La famille royale.
7: Non. Ah bah non, bah parce que l'équipe de football de Birmingham, qui s'appelle... Le nom m'échappe.
3: Le Real de Madrid.
7: Rencontre demain soir pour le match retour, le PSG.
2: Aston Villa, effectivement, bonne réponse de monsieur Fabrice. C'est le berceau du football anglais, Birmingham.
7: Oui, c'est ce qu'ils disent, mais les autres disent la même chose.
6: Ça n'explique pas qu'il y ait autant de population, non?
2: Eh ben, c'est la deuxième ville la plus peuplée d'Angleterre, et c'est vrai qu'on parle toujours d'Aston Villa.
4: Moi, je croyais que c'était un joueur.
2: Sans savoir quoi.
4: Aston Villa.
7: Ouais. Mais non.
4: Je pensais que c'était un mec.
2: Alors, mais vous confondez avec Pablo Mira. Tom Villa et Pablo Mira.
4: Et Aston Villa, c'est pas un joueur espagnol.
2: Et Aston Villa, c'est le club où il y a deux joueurs.
4: D'accord, ok.
3: Ça fait un peu révolutionnaire mexicain.
1: Moi, je pensais que c'était une voiture.
2: Aston Villa?
1: Bah oui.
5: Aston Martin. Je suis vraiment le plus intelligent aujourd'hui.
1: Qu'est-ce que vous dites?
5: Je suis vraiment le plus intelligent aujourd'hui. Ça fait plaisir, c'est rare.
2: Alors, le plus cultivé, non, mais le plus intelligent, c'est possible.
5: Ah, oui.
6: Je crois pas qu'il soit le plus intelligent.
5: Qu'est-ce qu'il a, l'acteur de Retour vers le futur? Qu'est-ce qu'il me veut, là, depuis le début?
2: Birmingham, en tout cas. On ne doit pas prononcer le G, hein, il paraît.
7: Birmingham
2: est effectivement... Parce que c'est vrai que c'est quand même bien de savoir quelle est la ville représentée par un club. On parle toujours d'Aston Villa, Aston Villa, sans nous dire, moi franchement je ne le savais pas, sans nous dire que c'est la ville de Birmingham.
7: Oui, absolument.
2: Bravo monsieur Fabrice.
3: On est moins con quand même.
2: Voilà, on ne prononce pas le G. Birmingham. C'est la ville du club Aston Villa qui affronte le PSG demain. Bravo monsieur Fabrice.
7: Je vous en prie.
2: Vous allez regarder le match, Sylvie Tellier?
1: Ah ben moi je suis très contente que ça soit pas à Paris, parce qu'il y aura moins de bordel chez moi.
2: Ah, parce que vous habitez près?
1: Ah oui, j'habite à côté du Parc des Princes.

0: J'ai vraiment déménagé.
1: Bah ouais, mais non, j'ai pas envie de déménager. J'aime bien mon quartier.
2: Va à Malakoff.
1: Non, mais à chaque fois qu'il y a des matchs, après, c'est le sale dans la rue. Il nettoie pas.
3: Elle a des soucis.
1: Ouais, j'ai des gros problèmes.
3: Elle a des soucis. Oh, c'est tellement dur de vivre dans le 16e. Vraiment.
1: Mes enfants peuvent pas dormir. Il y a du bruit. Ils fument des joints dans la rue.
4: Si on va au Parc des Princes voir le match, on a toujours un problème pour se garer. On peut se garer chez vous, alors peut-être.
1: Non.
4: Vous n'avez pas de place de parking ?
1: Non, j'ai pas de place de parking.
3: Mais t'as pas un balcon où on voit directement le match sans aller au stade ?
1: Non, mais j'entends.
3: Ah, c'est dommage.
1: De mon lit, je peux savoir qui a marqué.
2: Ils font du bruit.
4: De votre lit ?
1: Ouais, si je dors la fenêtre ouverte, j'entends.
4: Moi aussi, de votre lit, je peux savoir qui a marqué.
3: Parce que quand tu dors la fenêtre ouverte, ça s'entend. Hein.
4: Je sens, monsieur Fabrice, que vous avez envie de vous rapprocher de mademoiselle Tellier.
0: Comment le savez-vous ?
1: Mais je vous rappelle que la dernière fois qu'on était ensemble, vous m'avez monté vos bretelles.
3: Ah
1: oui, c'est un code. J'adore vos bretelles.
3: Ça, c'est un code, ça.
0: Voulez-vous que je vous les remonte une dernière fois?
3: Quand je pense qu'il a connu Miss France 62.
1: Non. Vous connaissez beaucoup d'hommes.
0: Mais beaucoup plus anciennes, même.
4: Vous êtes surpris.
0: Je suis en dingue avec mes bretelles.
1: Non, mais il y a beaucoup. On voit plus d'hommes qui portent des bretelles. Je trouve ça sexy, on a envie de tirer dessus.
2: Un certain âge, on monte la paire qu'on peut. Hein.
4: Mais monsieur Haas,
0: tu parles par expérience personnelle.
4: Monsieur Haas, je suis pas sûr que vous connaissiez Fabrice. En fait, on vous l'a présenté, Fabrice.
5: Non, mais c'est pour ça que je parle pas depuis le début. Mais bien sûr, on a déjà fait deux ou trois émissions ensemble avec Fabrice.
4: Ah, quand même. Donc, c'est qui c'est maintenant,
5: Fabrice?
4: Oui, bien
5: sûr, je sais très bien. Un grand acteur.
0: Oui, monsieur, parfaitement.
3: Un peu.
4: Acteur, non, mais c'est une légende.
5: Légende de l'humour.
4: Légende de la radio, en tout cas, et puis de la télé.
1: La télé, la classe.
4: Et de la télévision aussi, la classe, tous les humoristes sont passés par la classe chez monsieur Fabrice.
5: Mais t'as pas de nom de famille comme moi?
0: Non, si j'en ai, mais je le dis pas.
5: Ah bon?
6: Parce que c'est très moche.
3: Elle a encore des bonnes idées.
4: Parce que c'est Fabrice.
3: Il n'y a qu'un seul Fabrice.
4: Il n'y a qu'un Fabrice, c'est la vedette.
5: C'est comme Carlos.
0: On dit pas Napoléon Bonaparte à chaque fois. Donc on dit Napoléon. Bah moi c'est pareil.
4: Et monsieur Haas, c'est pareil, c'est Haas. Ouais.
6: Mais Haas, c'est ton nom de famille, c'est pas ton prénom.
4: Non, c'est le diminutif d'Azedine. Ouais. C'est un arabe.
3: Ah bon? Ah c'est ça.
4: Ah oui.
5: C'est pas vrai, c'est le diminutif d'Azoulay.
4: On voit le gars qui veut réussir. C'est quoi votre nom de famille? C'est vrai qu'on ne connaît pas votre nom de famille. Ah,
5: si Fabrice donne le sien, je donne le mien.
3: C'est vrai que Ben Laden, c'est pas évident à porter.
5: Ah, c'est pas
3: vous êtes lancé dans le goût. C'est vrai, j'avoue. C'est pas facile.
4: Fabrice, moi, je peux vous donner son nom.
0: Bon, tout le monde le sait.
4: Simon Bessy. Fabrice, oui. Simon Bessy.
0: C'est un double nom.
5: C'est vrai que c'est mieux, Fabrice.
0: Oui.
4: Vous aviez deux papas, c'est
0: ça? J'avais deux papas légaux.
4: Voilà.
6: Et combien de mamans?
0: Ah, une seule. Mais elle connaissait les deux papas. Oui. Alors, j'ai été adopté par mon beau-père avec l'autorisation de mon père, sans déchéance de paternité, ce qui est pas fréquent.
4: Et un des deux papas de monsieur Fabrice, je crois, le papa, on va dire, comment on dit, géniteur biologique, c'est le papa qui s'appelle Simon, des cours Simon. Les cours Simon, c'est le papa de Fabrice.
0: Oh, mais qu'est-ce que tu René Simon.
4: Voilà.
0: Ah, absolument.
6: C'est lui qui t'a abandonné.
0: Ah, mais pas abandonné du tout.
3: Mais non, ils étaient deux.
0: J'avais deux pères légaux. Ah,
2: tu gonfles, toi. Hein,
3: ouais. Mais elle voit toujours le négatif.
2: Vous n'avez pas l'horaire des charters pour Buenos Aires. Parce que vraiment... Oh là.
4: Non, mais attendez. Elle a raison. Là, pour le coup, je vais défendre ma Marcella.
0: Qu'est-ce qu'elle a dit?
4: C'est pas parce qu'elle vient d'écrire un excellent livre sur un sujet passionnant, Laurent Ruquier, dans le 7 mai, dans toutes les bonnes librairies.
3: Laurent Ruquier, vie secrète.
4: Enfin, mais c'est pas pour ça, mais quand même, je vais la défendre. Elle a raison. Monsieur Fabrice a été élevé par son beau-père, Monsieur Bessy, c'est bien parce que j'imagine le premier papa.
3: Il y a eu séparation, surtout.
4: Est parti ou.
0: Non, il y a eu divorce.
3: Il y a eu divorce.
4: Ah, bah voilà.
0: Voilà. Il y a eu divorce et puis après remariage et adoption.
4: Ce qui aurait été génial, c'est que votre maman quitte le type des cours Simon et aille avec le type des cours Florent.
0: Mais à l'époque, il n'y avait pas de cours Florent.
4: Vous seriez appelé Fabrice Simon Florent. Alors
3: là, c'est la classe.
4: Ça, ça aurait été la classe.
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4: Une question un peu amusante, hein, pour nous changer. On va quitter l'histoire de France. Et c'est pour Anne Béraud, qui habite Landavran, en Ille-et-Vilaine.
8: Ah, Landavran.
4: Dans quelle ville de France?
9: C'est vrai qu'on s'en laisserait pas de Landavran.
8: Ben, Landavran, c'est
9: place.
8: D'ailleurs, on dit souvent Disney Landavran. C'est-à-dire que c'est extraordinaire, là-bas.
4: Et ben là, je vous emmène en Bourgogne-Franche-Comté, si vous voulez.
9: Oh!
4: Quelle ville de Bourgogne-Franche-Comté?
8: Landavran.
4: Non. Est réputée pour être la ville où il y aurait le moins de naissances.
8: Ludre.
4: Non.
10: Poil.
4: Poil, non.
9: T'es d'où, François?
10: Paris.
9: De Paris.
10: Mais c'est une grande ville.
4: Oh, c'est une...
8: Macon.
4: Macon, non.
9: Chalon.
10: Vichy. Mais on s'en fout.
4: Vichy,
10: mais c'est pas en Bourgogne, Vichy. Enfin.
11: Est-ce que pourquoi... pourquoi
1: Dijon?
4: Dijon, non.
9: Chaumont.
4: Il y a un peu, c'est une petite commune, hein, il y a 7000 habitants à peu près.
10: Puyy-Fumé.
11: Ils non. sont tous
9: c'est
11: morts.
9: C'est connu
11: ou...
9: Sancerre. C'est un nom connu?
4: Ah, c'est un nom connu, oui.
9: Mon cul. Bon, je sais pas.
4: On n'est pas loin.
9: Ah, vers où, mon cul?
1: Alors, t'habites...
4: Mes couilles,
9: ma chatte.
4: Mais non, réfléchissez.
1: Oh non,
4: la ville.
9: On monte un peu le niveau de l'émission avec ces réponses-là.
4: J'ai dit que c'était une question amusante. Donc c'est évidemment en fonction du nom de la ville qu'on en déduit. Ça n'est pas statistique.
9: Ah. Stérile.
4: Non.
9: C'est Eunuque.
4: Pas... Mais c'est pas bête.
9: Eunuque.
4: Non. T'as un chef-lieu dans Lyon.
9: Avorton.
4: On n'est pas loin.
9: C'est bien.
10: Avorta.
4: Non.
1: Avortement.
4: Non.
10: Avalon.
4: Pardon.
10: Avalon.
4: Avalon. Bonne réponse de François Berléand.
9: Oh Laurent, non. Oh non, Laurent, non.
10: Parce que c'est
9: non, non, non, non, non, non, non.
10: Mais c'est
9: on
10: quoi,
9: était avec Victor Hugo. On était sur la bête de fer qui hennissait les
8: tâches. Non, non, mais ça va, Victor Hugo, il se branlait dans un train il y a deux secondes. Tu vois bien.
4: Mais non, c'est une blague carambar. C'est une blague carambar. Je vous ai prévenu que c'était amusant. Et la preuve que c'était amusant, c'est que M. Berléand a trouvé la réponse.
9: Ah oui,
4: mais
10: oui.
4: Écoutez,
10: bien sûr. Je
4: mets des questions parfois avec une barre placée
8: bravo.
4: Très très haut et de temps en temps des questions.
9: Bah, c'est aussi très haut, là, pardon.
4: Pour Laurent Ducatel, qui habite Bayeux-le-Pin dans l'Eure-et-Loire. Oui, monsieur Ducatel.
10: Ah oui, qui s'était présenté aux élections il y a un certain temps. Oui.
4: Monsieur Ducatel espère un chèque de 300 euros. On n'en a c'est pas encore bien. Distribué pour
9: c'est
4: l'instant.
9: Dans c'est grâce à Christine.
1: Grâce à Christine.
4: Ah non, là, franchement, bravo.
8: Mais pourquoi on a, excusez-moi, Laurent, pourquoi on n'en a pas distribué?
4: Parce que vous avez trouvé à chaque fois les bonnes réponses.
8: Et donc, quand on trouve, on ne donne pas 300 euros.
4: Non.
8: Mais franchement, c'est un truc d'enfoiré.
9: Ouais, c'est un jeu.
8: Les gens, ils ont besoin de 300 euros et nous, on est là pour.
4: Pas vous.
8: Mais moi, vous avez compris ma générosité depuis le début de cette émission.
1: Voilà. Mais
8: au moins,
1: jeu.
8: Vous comprenez ce que je souhaite. Moi, je souhaite que les gens gagnent de l'argent.
4: Mais bien sûr.
8: Voilà. Alors,
4: mais
8: retenez bien que dans les grosses têtes, Christine Bravo vous a tous pris une tonne d'oseille. Voilà. Moi, depuis le début, je les ai, hein, toutes les réponses. C'est pas le problème. Mais je me dis quand même,
10: mais
8: les
10: oui,
8: gens.
10: Pardon, mais tu as raison.
4: On devrait être payé à la bonne réponse.
11: Mais nous, bah, je suis désolé.
9: Non. J'en connais deux, trois qui viendront plus. Hein. Non.
11: Pas deux, trois. Hein.
4: Paul Elkarat aurait une retraite dorée, dis donc.
1: Il y a pas assez gagné de pognon dans ces jeux.
4: Pour Monsieur Ducatel à Bayeux-le-Pin.
8: Ah, Bayeux-le-Pin, quelle ville.
9: Oh.
4: Dans l'Eure-et-Loire.
9: On s'en lasserait.
4: Il s'agit de retrouver le nom de ce célèbre industriel d'origine allemande, mais devenu maire à Jouy en Josas. Car en effet, il est resté célèbre pour avoir fondé la manufacture royale des toiles de Jouy.
11: Oh, j'adore.
4: Ah, et toiles oui, de Jouy. Où on fabriquait la toile de Jouy.
11: On la fabrique toujours, Laurent.
8: À Versailles.
4: Oui, mais il a été le premier à fabriquer la toile de Jouy.
9: C'est quoi la question?
4: Son nom.
8: Ah, Schneider?
4: Non, mais si vous retournez dans le métro, vous pouvez y arriver.
9: Krupp.
8: Ah ouais?
9: Oui. Ah!
11: Il a une station?
4: Oui, il a une station lui aussi.
9: Mais vers quelle région de Paris?
4: Non.
8: Schaeffer?
4: Non.
10: Gambetta? Ranlag.
4: Ranlag.
9: Pyrénées.
4: Non.
9: Simplon.
4: Ah non.
10: Ranlag.
9: Villiers, Courcelles.
10: Ranlag, ça fait allemand, ça. Exalmans.
9: C'est un Allemand?
4: D'origine allemande, son nom, ça.
9: Oberkampf.
4: Bonne réponse!
9: Oh, putain!
4: Oh putain! Ah. Bravo, Max Boublil.
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1: Ah bah le téléphone du jour va nous permettre de savoir qui a été champion du monde de la frite le week-end dernier.
2: C'est important.
3: On est content. Hein. Est-ce qu'on va en goûter hein?
1: Ça se passait à Arras. Et pourquoi Arras, me direz-vous? Et voilà ma question avant qu'on parle évidemment avec le champion du monde. C'est un événement sur RTL.
3: Ah oui, oui. Il était français l'année dernière.
1: De toute façon, c'est un français. Hein.
3: Ah bon, très bien.
1: Ça se passe en France, à Arras.
3: Oui, mais il y a des Belges qui participent.
1: C'est vrai, oui. Alors, mais c'est pas les Belges qui ont gagné. Ça, déjà, je peux vous dévoiler une partie du résultat.
3: Il y a quand même une justice.
1: On aura monsieur Alexandre Legault dans un instant au téléphone, qui est champion du monde 2024 de la frite.
4: Ah oui,
1: et
4: bravo.
1: Vous saurez où se trouvent ces frites, dans quelle ville il faut aller pour avoir la meilleure frite du monde. Mais d'abord, allons à Arras, puisque c'est là-bas qu'avait lieu cette deuxième édition des championnats du monde de la frite. Pourquoi Arras, vous disais-je? Parce que c'est là-bas qu'est né un botaniste du 16e siècle qui s'appelait Charles de l'Écluse. Ça vous dit peut-être quelque chose, monsieur Barbier, Charles de l'Écluse. En tout cas, c'est lui qui a commencé à étudier, bien avant le célèbre Parmentier, c'est lui qui a commencé à étudier la pomme de terre, en tout cas ce tubercule qui n'était pas encore connu chez nous, et qui venait de quel pays d'ailleurs?
5: Il venait d'outre Atlantique,
6: d'Amérique du Sud.
3: Il venait d'Amérique du Sud.
1: Oui, mais quel pays?
3: Du Mexique.
6: Le Chili, le Pérou.
1: Le Pérou. Bonne réponse de Florian Gazan. La pomme de terre venait du Pérou. Vous le saviez ça, monsieur Legault? Bonjour.
7: Bonjour, monsieur Lecrit. Bonjour les grosses têtes.
1: Et bravo, bonjour, vous êtes champion du monde de la frite.
7: Oui. Ouais. Alors, je veux souligner que je ne suis pas tout seul aussi dedans, je suis avec mon frère. On a concouru tous les deux. Donc.
1: Mais bien sûr, vous êtes voilà, les frérots de la Vega de la frite.
7: Voilà, exactement.
6: Est-ce que vous sortez avec la championne du monde de la moule?
1: Monsieur Gazan. En tout cas, pour avoir la meilleure frite du monde, faut pas aller en Belgique. Faut pas aller dans le Nord, comme on pourrait croire.
3: Faut aller où?
1: Il faut aller à Angers. C'est ça qui est surprenant. Parce que votre restaurant, le Badem Tartare, est à Angers. C'est bien ça?
7: Exactement, ouais. Alors nous, on est bretons d'origine.
1: En plus,
7: c'est le bordel. Il y a un an et demi à Angers.
3: Et alors, c'est quoi le secret pour avoir une bonne frite?
7: Bah moi, comme dirait un certain Émile Gravier, on peut rater 1000 frites une fois, mais on peut pas rater une frite 1000 fois.
3: D'accord, très bien.
1: C'est un proverbe belge.
7: Exactement.
6: C'est la fameuse double cuisson?
3: Ouais, il y a double cuisson.
7: Alors c'est ça, c'est double cuisson à la graisse de bœuf. Nous, on a sélectionné une variété Agatha. Et donc c'est une variété à chair ferme et un peu plus faible en aluminium, qui va nous donner une frite qui va être très très fondante et légèrement croustillante. Et ce qu'on va aller chercher, c'est vraiment la sucrosité de la pomme de terre.
1: Alors ce qu'il faut dire quand même, c'est qu'il y avait plusieurs catégories pendant les championnats du monde, mais vous avez gagné la catégorie, on va appeler ça la catégorie reine, c'est-à-dire la frite authentique. Ça veut dire qu'il y a des frites pas authentiques.
7: Ouais, alors exactement. Bah, frites, en fait, nous, on est que des professionnels.
1: Ah, très bien,
7: donc,
1: bien sûr.
7: Donc, la frite familiale, ça va être, bah, du coup, tous les particuliers.
3: Il y avait des amateurs.
1: Des amateurs de frites. Mais il y avait la catégorie sauce chaude de l'année. Ça veut dire quoi, ça, sauce chaude de l'année?
6: La sauce frites.
3: C'est la meilleure sauce chaude de l'année, j'imagine.
7: La meilleure sauce de l'année. Donc, il y avait une sauce froide et une sauce chaude.
3: Mais vous n'avez pas fait la sauce, vous?
1: Je vais prendre tiède, alors. En tout cas, vous n'êtes pas de vrais Angevins. Vous êtes des Bretons qui avaient ouvert un restaurant à Angers. Toujours est-il que si on veut goûter la meilleure frite du monde, il faut aller à Angers. Vous faites avec de l'huile de tournesol?
3: Mais non, il a
2: une graisse de bœuf.
1: Oui, mais dans le restaurant.
7: Exactement, dans le restaurant, on pense aussi aux personnes végétariennes.
1: Et voilà.
7: Donc les vrais. Un peu à la graisse, à l'huile végétale.
3: Donc les vraies bonnes frites, c'est que pour les concours, quoi. Voilà, on a bien compris.
2: Et qu'est-ce que vous pensez de la graisse de bœuf?
1: Comme diraient les Angevins, l'huile, il faut la vie d'Angers. Oh
3: voilà.
1: Purée.
3: Oh voilà, purée. Ouais, oh ouais. Là là, mon Dieu.
1: On préférait vous prendre à cette heure-ci parce que c'était plus sûr.
3: C'était plus sûr. Très bien, là je pense qu'on pourra pas faire mieux.
6: On a fait le tour.
3: On applaudit les frères Lego, bravo. Voilà. Et Laurent Ruquier. Vous devriez avoir honte, Laurent.
1: Dites, vous avez gagné le concours de la frite, mais c'est qui la dauphine?
3: Voilà.
2: Et Laurent, vous avez une sacrée frite aujourd'hui.
1: Mais en tout cas,
7: vous êtes très fort.
1: Oh, mais écoutez, c'est vous le champion et on pourra dire, de toute façon, que vous nous épatâtes.
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1: J'ai une autre question pour Alexandre Legendre, qui habite Civray, dans la Vienne. Hier, trois comédiens ont joué un extrait de Tartuffe de Molière, les uns après les autres. Mais dans quelles circonstances?
6: Ils ont fait ça en France, j'imagine?
1: En France, c'était en France.
6: À Paris?
1: À Paris, oui, c'était à Paris.
6: Au Palais de Tokyo?
2: Un concours?
1: Un concours, non, pas du tout.
6: C'était dans un théâtre?
1: Mais d'ailleurs, on les a interrompus. Hein. On leur a dit de ne pas continuer.
6: Parce que c'était pas bien?
1: Trois comédiens ont défilé pour réciter chacun à leur tour un extrait de Tartuffe de Molière.
6: Ils ont perturbé un événement politique, non.
4: C'est pour de l'humanitaire?
1: De l'humanitaire, non.
5: Pour faire chier?
1: Pardon?
5: Non, pardon.
1: Écoutez, j'ai dit pardon, mais en fait, j'ai très bien entendu. Vous avez dit pour faire chier, oui, la réponse
5: ça,
1: est oui.
5: Oui, voilà,
6: oui, c'est pour ça qu'on les a interrompus.
4: Sous les fenêtres de Sarkozy?
1: Non, pas sous les fenêtres de Sarkozy.
4: Pour faire chier un homme politique?
1: Alors, un homme politique. Il y a un lien avec un homme politique, en tout cas.
4: Avec Mélenchon?
1: Mais là, pour le coup, il n'était pas présent.
6: Mais c'est pour gâcher une manifestation, un événement, ou plutôt vraiment...
1: Pas pour gâcher une manifestation, mais...
2: Pour illustrer?
1: Oui, pour illustrer. C'était une sorte de performance artistique, on va dire.
4: Pour un anniversaire?
1: Pour soutenir un autre artiste. Oui, je vous aide un peu.
4: Quelqu'un qui a été censuré.
1: Alors, censuré, c'est pas le mot, mais ça se passait...
4: Ah, pour Piotr, l'artiste russe, Piotr... celui qui était accusé d'avoir balancé la bite à Griveaux.
1: C'était effectivement le procès de celui qu'on qualifie d'artiste, hein, c'est ainsi qu'il se présente. Voilà. Piotr Pawlenski, c'est son nom, qui avait diffusé la vidéo de monsieur Griveaux.
4: C'était du bricolage, c'était des travaux manuels.
1: Oui, c'est vrai. Et en tout cas, hier au tribunal, comme c'est un artiste et qu'il aime les performances artistiques, il avait appelé à la barre pour témoigner en sa faveur des copains comédiens qui ont récité Tartuffe de Molière, et à plusieurs reprises, le juge du tribunal leur a dit il ne s'agit pas d'un spectacle mais d'un procès. Bonne réponse de Vincent Dedienne. Il a d'ailleurs été condamné au bracelet électronique, à 6 mois de prison.
2: Il le met où?
4: Ça, c'est Griveaux qui le met quelque part.
1: Tout le monde l'a vu, cette vidéo.
2: Moi, je l'ai vu, mais je peux vous dire qui me l'a montré.
1: Ah, qui?
2: Griveaux. Eh ben, vous.
6: Mais je ne l'ai pas vu, moi. Moi, Laurent, je ne l'ai pas vu. Je l'ai cherché.
1: Pour une fois qu'on pouvait dire d'un politique que, d'habitude, on dit qu'il brûle rien. Là, au moins.
6: Non, mais il y a eu beaucoup de commentaires sur la taille et tout. J'ai cherché, mais je n'ai pas trouvé, moi.
1: C'était plutôt à son avantage, n'est-ce pas, Christine?
2: Absolument, parce que. Parce que grâce à vous, moi aussi, je l'ai vu.
6: Laurent, c'est lui qui nous l'a montré. C'est Piotr ou c'est vous qui avez diffusé les vidéos en fait?
1: Tout le monde se montrait ça à cette époque.
4: Moi, je faisais pas partie du groupe WhatsApp avec qui vous l'avez envoyé.
6: En tout cas, sur cette personne, c'est vous.
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1: Maintenant, j'aimerais vous parler d'une jeune femme qui s'appelle Anne Mottet. Anne Mottet vit à Rome, elle travaille pour l'ONU, elle est assez discrète. Et pourtant, cette femme-là est une femme qui, dont le mari, le compagnon, est encore plus connu qu'elle. Et elle pourrait peut-être profiter de sa notoriété, mais elle reste très, très discrète.
8: Mais elle profitait pour son profit personnel?
1: Pour sa notoriété. Il y a, vous savez, quand même des épouses parfois, et c'est vrai dans les deux cas d'ailleurs, des maris de célébrités féminines comme des femmes de célébrités masculines qui deviennent évidemment tout aussi populaires que leurs conjoints. C'est pas son cas, et pourtant c'est quelqu'un qui travaille, je vous ai dit, à l'ONU, à Rome, elle s'appelle Anne Mottet.
6: C'est pas la femme du spationaute français?
8: Si, c'est Thomas Pesquet.
6: Thomas Pesquet, la femme de Thomas Pesquet.
1: Bonne réponse de Johan Rioux.
2: Il est très fort, Johan.
1: Il faut être patiente hein, quand même quand on est la femme d'un spationaute.
8: Oh, n'importe quoi.
1: Bah oui, parce qu'elle est là-bas.
8: Faut être patiente.
1: Bah oui, faut être patiente.
8: Elle a du bol, tu veux dire.
1: Comment ça?
8: Bah oui, elle est tranquille, le mec. Alors là, franchement, là, les mecs, ils te font des alibis, tu vois, à la con. Mais alors là, l'autre, quand il est parti. Hein, je veux dire,
1: non mais, tu es sûr qu'il est là où il est?
8: Ah bah oui. Il peut pas faire un retour anticipé sans que tu le saches, tu vois.
6: Mais s'il y a une... femme dans l'avion. S'il y a une femme également dans la fusée.
8: Dans l'avion, bien sûr. Il part en avion, le mec.
6: Non, mais je crois qu'il y a, je pense qu'il y a eu des histoires comme dans le, ben dans l'espace.
9: C'est difficile avec la pesanteur.
10: Déjà que toi sur Terre, t'y arrives pas.

0: Et ma dernière fois, c'était dans une baignoire et ça a pas du tout.
1: Toi?
2: Oh non, mais je pas savoir.
0: Ouais, parce que t'as, parce que l'eau, ça ramollit, alors déjà que c'est...
2: Oh non, mais j'en peux plus.
0: Non, mais, et franchement, Jean, toi, tu connais un petit peu l'espace. Comment ça doit être dans...
1: Il a dessiné. Moi, si tu rentres dans la baignoire.
3: C'est vrai que Jean Benguigui, c'est un de nos plus grands passionnants.
1: C'est connu. Mais tu vois, j'ai, moi, ce que je voulais vous dire, c'est que j'ai toujours fermé ma gueule. J'en ai jamais parlé.
3: C'est vrai qu'il la ramène, ce Thomas Pesquet. Hein. Il est là, il fait des photos. Il est là-haut.
0: Moi, j'aimerais bien qu'il soit un petit peu plus, parce que là, il a pas d'espérité. Il est vraiment. Non, mais c'est vrai, il a. Tous ses avis sont normaux. Il a pas de. Comment dire, il a jamais un coup de gueule.
1: Oui, ou il a pas des chemises comme toi, c'est sûr.
4: Et tu qui passes un coup de gueule contre quoi? La lune? Ah, c'est un astronaute.
3: Mais non, mais c'est quand même quelqu'un qui, au moins, une fois qu'il était là-haut, a continué à dialoguer, à nous envoyer des photos. Au moins, sa femme avait des nouvelles, vous voyez, Christine.
1: Oui. Ah, oui, et en plus, il dit bonjour à sa femme plusieurs fois par jour, au-dessus. Ouais. Pas juste au-dessus de Rome.
2: Eh oui.
1: Il fait ça, bonjour. Et elle est là, dit, c'est bon, Thomas, bonjour. Mais oui.
2: Oui, puisque le soleil se lève plusieurs fois par jour. Et
1: ben oui.
2: Ah,
1: oui. Ben oui.
5: Comment oui, ça, enfin, le... il tourne pas bêtement en rond autour de la Terre.
3: Essayez-moi de m'expliquer.
2: Je passe la parole à l'expert astronaute.
4: Quand on est en orbite, écoute,
1: moi,
4: en fait, le temps va plus vite.
1: Tenu, je suis tenu par un secret professionnel, donc je ne dirai rien. Est-ce tu connais quand même.
2: Il tourne tout le temps.
4: Le temps va plus vite en fait
2: ça
4: quand on est dans
2: vite.
4: L'espace.
2: Donc il a ça, plusieurs ça couchers vite. De soleil et plusieurs.
3: Il a plusieurs couchers de soleil.
2: Oui,
0: enfin, bah, c'est vrai.
3: Pour le même prix.
2: Et ben c'est ce qu'il m'a dit en tout cas. La dernière fois que je l'ai vu, c'est lui qui m'a parlé.
3: Est-ce que vous connaissez Thomas Pesquet, vous?
2: Qui je connais pas moi.
3: C'est vrai, mais quand même, où est-ce que vous l'auriez rencontré?
2: Eh ben je l'ai rencontré en Corse.
3: Ah bon, oui. Vous confondez pas avec Thomas Dutronc des fois.
2: Oh mon Thomas Dutronc. Écoute, je t'aime tellement.
3: Vous l'aimez
2: mes
3: bien.
2: Mes petits yeux bleus. Oh là là, je l'aime tellement.
0: Vous avez fait des concerts cet été, des effets beaufs, des effets bœufs. Non, mais c'est involontaire en plus. Mais non, c'est involontaire. Mais donc sur la scène il y a 3-4 ans, tu avais fait un truc extraordinaire avec lui. Et d'ailleurs, on t'avait accueilli à l'arrivée et tout. Et si, en 2019, c'était la fin de ma première année. Laurent, vous aviez organisé un repas de fin d'année en juin et on était allé te voir
2: sur mon bateau foufou.
0: Ouais. Sur ta péniche, il y avait Thomas Dutronc.
2: C'est pas une péniche, c'est un yacht de collection.
0: C'est une fusée. Qu'est-ce qu'on rigole aujourd'hui?
3: Vous, peut-être.
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0: Je suis tellement fier de moi, c'est un truc de dingue.
3: Oui, oui, vous en êtes à moins combien? La semaine dernière, c'était 24 kilos, toute la presse en a parlé. Maigrir Magazine.
0: 81,6 ce matin, 5 heures au réveil. Donc ça fait quasiment, on se rapproche des 25-26 kilos.
3: À 26 kilos,
0: ouais, j'ai fait 4 heures de vélo.
11: Ah, vous faites quand même 81 kilos. Pour 1m30?
0: 1m60.
11: En combien de temps?
3: Parce que le drame, c'est qu'il rapetisse en même temps.
0: En 3 mois et demi, en tout cas.
11: Et c'est un peu rapide, ça?
0: Ouais, mais si, moi je suis rapide, moi, il faut que ça aille.
11: Bah, oui, mais attention,
2: tu parles,
11: que...
2: tu es rapide. Va demander à sa gonzesse si c'est rapide.
3: Ah bah si, justement, elle n'a pas le temps de voir que...
0: Non, c'est l'inverse, en fait. Je suis rapide, sauf folie. Alors, t'as passé des vacances extraordinaires à l'autre bout du monde.
11: Oui.
0: À Abu Dhabi, non.
11: À Abu Dhabi.
0: À Abu Dhabi.
3: Vous aussi, il faut refaire votre garde-robe, vous devez être à Abu Dhabi.
11: Mais j'ai bien vu.
3: Julie Ferrier, vous connaissiez Monsieur Rio?
12: Oui, on a partagé une émission ensemble sur le permis de conduire, passionnant. Mais lui, c'était ma passion sur le tournage. Vraiment, c'est des émissions qui...
3: Il vous a plu?
12: 4 heures, énormément.
3: Ah oui?
12: Ah, je trouve fantastique, phénoménal et unique. Il est communicatif.
3: Non, ah oui, non, ah oui, oui.
12: On a envie d'être...
0: Je suis généreux, voilà. Je suis chiant.
12: Mais non, mais ça va aussi, toi.
3: Vous avez des goûts curieux, Julie Ferrier, quand
12: alors
3: même.
12: À quel niveau?
3: Au niveau masculin, parce que quand même...
12: Ah non, j'ai pas dit qu'il me plaisait.
0: Quand même, Julie, regarde-moi. moi.
12: Non, c'est vrai. Non, alors j'adore ta chemise, elle est très belle. Non, mais maintenant que je sais qu'il est endurant. Oui. Alors bon, peut-être on peut en reparler.
13: Ouais, et puis Julie est une grande danseuse, c'est ça qui est extraordinaire aussi. T'aurais pu faire l'Opéra Garnier, non, je pense.
12: Alors, grande danseuse par la taille, l'Opéra Garnier, c'était un peu loupé, c'était un peu trop tard. Mais j'ai travaillé avec les danseurs de l'Opéra de Paris quand même.
3: Ah, voyez.
14: Mais elle a fait le shampoing Garnier, putain.
12: Merci, je le prends pour un. Merci. Parce que je le veux bien.
3: C'est la première blague d'Olivier Bellamy.
14: Très enfant.
3: Et croyez-moi, entre Christophe Barbier et Olivier Bellamy, on va rigoler aujourd'hui. On n'est pas une blagounette près. Hein. Ah non, là, franchement.
11: Avec bout en train.
3: Oui. Le mieux, c'est de démarrer par une première citation, et ce sera une citation pour Madame Solène Griveaux, qui habite Tassonnière, qui a dit « Les morts ont de la chance, ils ne voient leur famille qu'une fois par an à la Toussaint. »
13: Jean-Yann.
3: Non, c'est quelqu'un dont on célèbre l'anniversaire de naissance.
13: Pierre Doris.
3: Aujourd'hui, vous avez dit ?
13: Pierre Doris.
3: C'est Pierre Doris, bonne réponse de Johan Rioux.
13: Et dans sa page Wikipédia, vous êtes cité d'ailleurs parce que vous êtes un de ses élèves. Vous êtes cité sur sa page Wikipédia.
3: Vous êtes allé vérifier la page Wikipédia.
13: Ben, bien sûr.
3: Et vous me faites un coup de lèche en me disant que je suis cité.
13: Mais c'est la vérité.
3: Mais vraiment, ce faillot, alors. Avant, je pouvais dire gros faillot, mais maintenant, c'est un petit faillot.
12: Donc, il pète pas le petit faillot.
3: Elle a raison, Julie. C'est toujours ça de prix. Alors, une autre citation. Quelqu'un dont c'est l'anniversaire, d'ailleurs aussi aujourd'hui, qui a dit « Les réseaux sociaux me rappellent souvent de façon allégorique les chiottes publiques de mon enfance. Malheureusement, c'est sans l'odeur. »
13: Une grosse tête, Laurent ?
3: Alors, il est venu une fois ou deux, un humoriste. Laurent,
13: Christophe Alévèque.
3: Christophe Alévèque, bonne réponse de Monsieur Barbier, qui a dit, et ce sera une citation cette fois pour Dina Odo, qui habite Wittelsheim dans le Haut-Rhin, qui a dit, d'après une étude extraterrestre, ce sont les chiens qui gouvernent la Terre. Et oui, si vous considérez deux formes de vie dont l'une fait une crotte et l'autre l'emballe et la porte dans le caniveau, qui pensez-vous est le maître?
11: Alors, vous pouvez répéter la question?
3: C'est traduit de l'américain, vous voyez, c'est pour ça aussi.
11: Oui, d'accord, mais enfin...
13: Mark Twain, peut-être?
3: Non, pas Mark Twain. Ramassez pas les crottes de chien à l'époque de Mark Twain. C'est plus récent, voyez-vous, Ryu, réfléchissez un peu à ce que vous dites.
13: C'est pas du Woody Allen?
3: C'est pas du Woody Allen, mais...
12: C'est un cinéaste.
3: C'est un humoriste, comédien, producteur de New York.
13: Steve Carell. Seinfeld.
3: Comment vous dites?
13: Seinfeld.
3: Jerry Seinfeld, bonne réponse de Johan Ryu. Ah, c'est la plus difficile, la citation suivante, parce que c'est quelqu'un dont on n'a pas parlé depuis longtemps, et quelqu'un qui avait dit « J'ai une telle obsession de l'hygiène que je mets du papier sous le coucou de l'horloge.
14: » Oh, c'est joli,
13: très beau,
14: ça.
13: Très, très beau.
3: C'est un Suisse, d'ailleurs.
11: Ah, bah oui, ça m'étonne.
3: Eh bah oui, forcément.
11: C'est un réalisateur ?
3: Ah non, il était humoriste, acteur, vous l'avez connu d'ailleurs, Isabelle.
11: Il est mort ?
3: Oui, il est mort en 2009.
12: De Vos ?
3: Non, pas de Vos, c'était pas suisse, mais c'est de l'époque de Raymond De Vos. Dans les centres culturels, les MJC, c'était avec Alex Métayer.
11: Ah oui,
3: Il faisait partie de ceux qui tournaient le plus dans du One
11: Bernard
3: Man Show.
11: Allaire ?
3: Bernard Allaire !
11: Bravo !
3: Bonne réponse ! Excellente réponse d'Isabelle Mergaux. Ah tiens, celle-ci, je l'aime bien, qui a dit, et ce sera pour Germain Saillot, qui habite le Lavandou, qui a dit « Je ne suis pas aussi imaginé que vous le bourrez.
11: » Il est mort ?
3: Il est mort, oui.
11: Jean-Yann ?
3: Oui. Pas Jean-Yann.
11: Martin ?
3: Non. Quelqu'un qui picolait pas mal, il faut bien reconnaître.
11: Ah oui, Marielle ?
3: Je la répète, la phrase « Je ne suis pas aussi imaginé que vous le bourrez. »
12: Carmé.
13: Audiard.
3: Jean Carmé.
14: Ah oui.
3: Bonne réponse, excellente réponse de Julie Ferrier.
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3: Une question pour Pascal Fauchère, qui habite Belleville-sur-Vie en Vendée. C'était le Grand Prix d'Amérique ce week-end.
11: Ah oui.
3: C'est Nicolas Bazir, le fils de Jean-Michel Bazir, qui était déjà un grand nom dans le domaine des courses, de l'hippisme. Et cette 101e édition du Prix d'Amérique a vu donc le petit-fils Bazir, parce qu'il y avait le grand-père déjà avant, gagner sur un cheval. Alors, vous voulez que je vous donne le nom du cheval?
11: Ah oui, j'aime bien les noms de chevaux.
3: Davison Dupont, il s'appelle.
11: Ah, j'aime bien.
14: Comment ils font pour
3: Davison Dupont.
13: Non, ils sont,
3: c'est
13: ils pas sont combien chez les Bazir?
1: C'est Mélane, Basile.
13: C'est pas la bande à Bazir?
3: Non, non, c'est la famille Bazir, pas la bande
1: grosse
3: à Bazir.
1: Grosse famille, hein, grosse famille Bazir.
3: Ah oui, grosse famille.
1: Ah oui,
3: famille.
1: Business, finance et tout.
3: Mais alors, on va voir si vous suivez bien les chevaux, puisque ma question est toute bête. Êtes-vous capable de me donner trois autres chevaux ayant gagné le Grand Prix d'Amérique depuis l'existence du Grand Prix d'Amérique?
1: Une de mai.
3: Alors, une de mai deux. Non, alors, une de mai deux, c'est pas à Vincennes, vous voyez.
11: Ah, il faut que ce soit à Vincennes en plus.
3: Ah bah le Grand Prix d'Amérique, c'est à Vincennes.
1: C'est pas le Grand Prix du Qatar dans l'Arc de Triomphe.
3: Ah non, c'est pas... Non.
1: As du Toucan.
3: Comment vous dites?
1: As du Toucan, non.
16: Belle de jour.
3: Belle de jour, non.
1: Belle de nuit?
3: Non plus. Non.
1: Belle de dos?
3: Non.
1: Ah non. Ça, c'est Mergot.
3: Non, mais vous pouvez...
16: Mais on est dans le style, à peu près, c'est ça.
3: Vous pouvez m'en citer, je vous jure. Hein. Moi, j'aurais pu en... peut-être...
1: Gélinotte, non.
3: Japlou, non plus, pas de chance. Japlou, c'est pas non plus dans le Grand Prix d'Amérique. Qui a dit Gélinotte?
1: Moi.
3: Gélinotte, bravo. Elle a gagné deux fois, Gélinotte. Bravo, monsieur Junior. Ça fait un cheval.
16: Tornado, Laurent.
3: Tornado, c'est bien, mais non.
1: Mon petit poney, non.
3: Non, alors les derniers, vous voyez, sont moins connus, ça c'est vrai. Il y a Passport, il y a Pro Patria, il y a...
16: Ah oui, donc on peut citer des trucs comme ça.
3: Azolton.
16: Carnet de voyage.
3: Il y a Dassota, Muscleton.
1: Ah, c'est pas beau.
3: Alors, après, on arrive à Gélinotte, vous voyez.
16: Boîte à outils.
3: Non.
16: Priapisme.
3: Et puis alors, dans les années 60, 70, 80. Gélinotte, c'est une des plus anciennes, hein, monsieur Junior. Gélinotte, c'est dans les années 50 qu'elle gagnait. Genre...
16: Isabelle Gélinotte. Apoplexie.
3: Non, mais il y a des plus récents, vous voyez. Le quintuple vainqueur, c'est dans les années 90. C'est pas si vieux, vous voyez.
11: Alors, Bella du Gazon.
3: Non.
16: Ah oui,
11: comme ça, ouais. Et le général du Speed.
3: Pouf.
11: Non.
3: Au moins, elle essaye, Ariel.
1: Triple galop pontage.
16: Feu rouge.
11: Général de Normandie.
16: Poteau rose.
3: Quand je vais vous donner les noms, peut-être quand le public vous en donnera.
11: Est-ce qu'il y a des noms de...
1: Jean-Pierre Foucault. Ah, non.
11: Est-ce que, par exemple, il y a des...
3: Bellino aussi, par exemple. Et Bellino 2. Bellino 2, il a gagné trois fois, Bellino 2.
16: Ouais, un truc avec Belle, je suis sûr, il y en a plusieurs.
3: Mais il y a plus facile encore que Bellino 2.
16: Bella.
3: Non.
11: Est-ce que ça, il y a des noms de propriétaires dedans?
3: Non, c'est des noms de chevaux, je vous jure. Vous n'avez entendu que pendant des années, hein.
1: Mais non.
16: La Boulette.
3: Oh, mais non, pas la Boulette, non. Dans 30 secondes, on va encore perdre un chèque RTL.
11: Galon. Comment vous dites? Galop du Gazon.
3: Galop du Gazon, non.
16: Roule ma poule.
3: Non, roule ma poule.
11: Bernardo.
1: Trottinette.
3: Trottinette, non.
16: Trotte ma crotte.
11: Fraise Tagada.
1: L'avoine.
16: Excellent.
3: Non plus.
11: Arrume des foins.
16: L'avoine à vapeur.
3: Non plus, non. Bah écoutez.
1: C'est parti, mon kiki.
3: 300 euros. Et regardez les mains.
11: Ah non, il y a des gens.
1: C'est là qu'on voit vraiment. Il y a des parieurs.
11: Ah oui.
3: C'est là que les grosses têtes, vraiment, là, vous avez failli.
1: Non, on joue pas au PMU, nous.
16: C'est que des fans de Marche Arif.
3: Alors allez-y, monsieur Toen.
1: Madame, là, allez. Oh non, finalement, je vais à la gauche.
11: Non.
1: Comment ça va? Présentez-vous votre réponse.
17: Monique.
1: Bonjour. Ah, Monique. Alors, vous savez que pour rentrer en boîte, il faut dire que je viens de la part de Monique. Ça marche à chaque fois.
16: De qui la tienne?
17: À chaque fois.
1: Alors, Monique, on vous écoute.
3: Vous venez d'où, Monique?
17: De Paris.
3: Ouais. Alors, c'est qu'il me faut deux noms de chevaux, hein, pas un seul.
17: Oui.
3: Alors, allez-y.
17: Idéal du Gazo et Ourasi.
3: Excellent. Ouais. Bravo, madame.
16: Et Ourasi, on l'a dit, Ourasi.
3: Non. Vous gagnez 100 euros.
17: Idéal du Gazo. Idéal.
16: Ah, c'est Marie de Monique, il a dû en faire de l'argent.
17: C'est du Gazo, mais pas le...
3: Idéal du Gazo.
1: Est-ce que c'est la première fois que vous gagnez au PMU?
3: Ourasi, il a gagné 5 fois
16: Ourasi.
3: Ah oui, je vous l'ai dit qu'il était hyper connu.
1: Ourasi était très connu, ça va.
3: Et puis, il y avait Général du Pommeau aussi.
11: Ah,
16: moins connu.
3: Rock Épine, vous auriez pu trouver aussi. Rock Épine, voilà quand même des noms de gagnants du Grand Prix d'Amérique qui étaient trouvables ou retrouvables. On vient de perdre 400 euros.
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0: Alors, pour monsieur de Gabriel, qui espère 300 euros, comment appelle-t-on un puissant tourbillon qui se forme dans une étendue d'eau, qui peut être créée d'ailleurs par un courant de marée ou par un courant de fleuve?
1: Malmström.
0: Comment?
1: Malmström.
0: Réponse déduétiste.
2: Oh là là.
0: Diamant et Ferrand. Bravo! Ouais. Un maestro.
3: Ah, c'est ouais. Pour ça d'ailleurs Laurent l'expression.
2: Moi j'aurais dit Peter est... Sloan. Hein.
0: Ça, ça aurait rimé avec maestro.
2: Voilà.
0: Comment vous l'écrivez d'ailleurs?
1: M-A-E-L-S-T-R-O.
4: Tréma.
0: Non, il n'y a pas de tréma.
2: Ah, il n'y a pas de tréma.
0: Non, il n'y a pas de tréma.
4: Ah, si,
0: les
4: ouais.
0: Deux, les deux s'écrivent.
1: Attendez, on est en grosse tête ou chez Motus? Combien de lettres?
4: Si on ne met pas le tréma, on va dire maelstrom alors que c'est un maelstrom.
0: Oui,
2: oui, mais ça dépend.
0: Les deux se disent.
4: Sinon, on est obligé de mettre un E derrière le O.
0: Non. Non,
1: là,
0: non,
1: il est
0: moi,
1: chiant,
0: j'ai...
1: le bac plus 2, là.
0: Moi, j'ai les deux. J'ai les deux acceptations. On dit comme ça, acceptation.
4: Bah,
0: acception.
4: Oui, oui.
0: Acception, il me semblait bien.
1: Bah. Comme il vous reprend, patron, la honte.
0: Non, justement, non, parce que...
1: Quand le stagiaire qui reprend le patron. C'est quoi, cette boîte?
0: Justement pas, parce que j'ai
4: posé la question,
0: j'étais
4: Laurent.
0: À peu près certain qu'on disait pas acceptation, que c'est une erreur qu'on commet régulièrement et qu'on doit dire acception.
1: C'est
0: merci, monsieur Ferrand.
1: Ah, je vous l'aurais dit, moi.
0: Pardon.
1: Moi aussi, je vous l'aurais dit.
0: Non, vous dites...
1: L'acception.
0: Vous n'êtes pas accepté.
1: On dit c'est l'acceptation qui confirme la règle.
0: Pour Thomas Panot, la question suivante. Monsieur Panot habite ici, les Moulineaux. Dans quel cas utilise-t-on une tête de loup?
2: Ah, bah c'est
1: pour les araignées
2: au plafond.
1: C'est un balai pour retirer les toiles d'araignée au plafond dans la grande maison.
0: Eh bien, tout le monde sait ça. Bonne réponse collective.
3: J'ai jamais entendu ça, Laurent.
1: Jamais.
3: Moi, je prends mon balai.
1: Non.
3: Je prends mon balai parce que je tends le bras.
1: C'est pas pareil.
2: Non, Johan, toi, t'as une araignée au plafond, mais elle est cachée.
4: Alors, tu vois, ce qui est bien, c'est qu'il y a un ustensile exprès qui a été inventé qui s'appelle la tête de loup. C'est quand même mieux que de se dresser sur.
3: Donc, si je suis à Bricorama cet après-midi, je vais trouver alors.
1: Mais demande une tête de con, on sait jamais, ils peuvent te faire un bruit.
3: Oh, le salaud. Non, mais je suis content, donc je vais aller. Alors, je vous raconterai la prochaine fois, je vais aller acheter, ouais. C'est cher un petit
1: non,
3: peu.
1: Non, non, alors achète si tu veux, mais nous raconte pas.
0: Ça doit être bas de plancher chez vous, plutôt haut de plancher ou.
2: Bas de plancher,
0: bas de plafond. C'est pareil. Et, parce que franchement, si vous arrivez à toucher le plafond avec vos petits bras, comment vous faites?
3: Et puis, mon appartement, là, en ce moment, je vous assure, il est tellement en bordel.
0: Parce que j'ai remarqué, vous avez des petits bras. Hein.
3: Ouais, mais
2: oui, mais il a un grand escabeau.
3: Mais est-ce que vous faites de ménage? Moi, j'ai un problème. Parfois, je peux rester 3 mois sans faire de ménage. Et soudainement, pendant 3-4 heures, en revanche, là, je suis déchaîné, même la nuit. C'est pareil pour vous.
2: Non,
3: quoi.
2: Non.
3: Vous, vous faites un petit peu tous les jours?
2: Non,
1: moi, j'ai 200 papiers qui font le ménage. Comme tout le monde.
0: Bah, vous, le ménage, j'ai fait tous les jours, parce que vous êtes con comme un balai.
1: Bien envoyé.
0: Pour Johan, ah bah tiens, voilà, de la famille à vous. Pour Johan Bourrin, qui habite...
1: C'est son vrai nom, mais c'est lui, en fait. C'est son vrai nom.
0: Qui habite Camaret-sur-Mer, dans le Finistère. C'est par chez vous.
4: C'est par chez moi.
0: Alors là, c'est pas compliqué, hein, parce que vous allez vite répondre à cette question, évidemment. Il y a très peu de noms masculins qui se terminent par être E-T-E. Pouvez-vous me donner les 5 noms masculins qui se terminent par être E-T-E?
1: Un pipette.
0: Non.
3: Est-ce que c'est un domaine, il y en a un au moins par rapport au sport?
0: On va dire que si j'en ai 3 sur 5, je vous accorde la bonne réponse.
2: Un kékette.
0: Vous voyez, c'est pas si simple.
1: Non,
0: c'est
1: si simple.
0: Et pourtant, c'est des mots très connus.
1: Il y a un légume, non?
0: Non, il n'y a pas de légume.
1: Il y a un fruit très, très connu.
2: Est-ce qu'il y a des ustensiles de cuisine?
0: Non, il n'y a pas d'ustensiles de cuisine.
2: Est-ce que ça peut être un animal, Laurent?
0: Il n'y a pas d'animaux là-dedans.
1: Ah oui, non. Il y a un végétal?
0: Non plus.
1: Oui, quelque chose de. C'est dans l'espace, non?
0: Dans l'espace.
3: Est-ce que c'est juste au domaine médical?
1: Nous sommes d'accord.
3: Au domaine médical, peut-être?
0: Éventuellement, il y a un mot qui peut toucher au domaine médical. Éventuellement.
1: C'est vague, hein? Oh là là. C'est vague, on galère, là.
3: Est-ce qu'on utilise ces mots à tous les jours?
1: Est-ce que c'est sur le corps?
0: Ah, il y en a un, oui, ça c'est sûr.
1: Ah, bah voyez, on a
2: un ninette.
1: L'omoplète.
0: Non.
1: Un pépette.
2: Bah, un omelette.
0: Mais non, réfléchissez, enfin.
4: Un luette.
1: Un piment d'Espelette.
5: C'est masculin, la raison.
0: Non, mais c'est le piment qui est masculin, c'est pas l'Espelette, vous voyez.
1: Ah bon? Et on dit une Espelette?
0: Oui, on dit une Espelette.
1: Ah là là, vraiment.
5: Il a dans l'oreille, elle carate pour bien répondre, là. Une oreillette? Non,
1: une luette. Sur le corps.
0: On va donner 300 euros. Rares sont les mots masculins qui se terminent par E-T-E. Il y en a 5. Je vous en demandais 3 sur 5. Pour l'instant, je n'en ai aucun.
6: Oui, bah.
3: Par exemple, Laurent, l'expression, est-ce que ça peut compter l'expression compter fleurette, qui n'a pas vraiment.
0: Non, c'est une fleurette et pas un fleurette.
5: Les journalistes en plus.
2: Mais sur le corps, ça veut dire que c'est sur la peau.
0: C'est pas sur le corps, lié au corps.
2: Ah, lié au corps. Alors c'est à l'intérieur.
6: C'est pas.
0: Plutôt.
6: C'est dans l'organe.
2: C'est dedans.
0: On peut pas faire plus, même qu'à l'intérieur.
2: Ah ouais.
0: Les vis.
2: Ah
6: la colonnette.
2: Le nombrilette.
0: Mais ils sont cons.
6: Plus que dedans, bah oui.
2: Ah, un squelette.
0: Bah oui, quand même. Ça en fait un.
2: Alléluia. Il en manque plus que deux. C'est dans le même genre.
0: Un squelette, c'est quand même facile à trouver.
2: Oui,
0: c'est
6: pas chez moi.
0: C'est vrai qu'il faut, il faut des explorateurs chez vous.
6: Il faut des rayons X.
0: Alors, le squelette. Alors un squelette, ça en fait
4: un. Un œuf meurette.
0: Un œuf meurette. Non. C'est l'œuf qui est du masculin, mais pas meurette.
6: Il est en meurette.
0: Ouais. Eh oui. On va donner 300 euros.
6: L'autre, c'est météorologique. Non, il n'y a pas un météorologique.
0: Non, il n'y a rien de météorologique là-dedans. Non.
2: Esperluette. Ah non, il n'y a pas de thé.
0: Et ben voilà.
6: Escarpolette.
0: Non plus. 300 euros pour Monsieur Bourrin. Est-ce que quelqu'un a d'autres réponses dans la salle? Non. Alors je vais vous donner.
5: Qu'est-ce qu'ils sont bêtes?
0: Je vais vous donner les mots en et. E, deux, T, E.
4: On va faire O.
0: Un squelette.
6: Ouais.
0: Un magnétocassette.
6: C'est la cassette. Hein.
2: C'est un tiré.
6: Alors moi je m'insure.
5: Mais moi aussi.
6: C'est nous prendre pour des cons.
5: Moi je quitte l'émission.
0: Un quartet.
5: Ah oui.
2: Ah mais il y a pas.
5: Mais c'est
2: quartet.
0: C'est E de T E un quartet.
2: Ah ouais.
0: Et un quintet aussi. Un quintet c'est T E de T E.
4: C'est un mot étranger.
0: Quoi?
4: C'est un mot étranger.
0: Oh bah,
6: Là, vous avez essayé de nous.
5: Ah oui, le quartet, on le voit toujours sur les pochettes de disques.
0: Et le cinquième était plus compliqué. Let, un let, c'est un laiton, en fait.
6: Ouais, mais.
0: Un let, L-E-T-E.
4: C'était pas si simple que ça.
2: Moi, je suis étonné sur le quintet. Je pensais que ça se terminait en E-T.
0: Eh bien, non. C'est E-T-E, vous confirmez, Franck
4: Ferrand. Oui, c'est vrai.
0: Ah bah oui,
2: c'est agréable.
0: Un quintet.
5: Il confirme quoi? Il savait pas.
0: Un quintet et un squelette, ces trois-là, au moins, vous auriez pu les trouver.
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0: Et Rémi est à Kik. Bonjour Rémi.
9: Bonjour Laurent, bonjour à tous.
2: Bonjour Rémi.
0: Il s'appelle Rémi Kek. D'ailleurs, il n'est pas Kik, il est à Kuk.
6: Il s'appelle Rémi Kek.
0: C'est monsieur Kek de Kuk, c'est bien ça?
9: C'est ça. Alors en fait, j'habite à Trépied, mais c'est le même code postal.
0: Non.
9: C'est marrant, on dit Rémi Kek à Kuk que Rémi Kek à Trépied.
0: Monsieur Kek de Kuk a 39 ans. Faites quoi dans la vie, monsieur Kek de Kuk?
9: Je travaille dans la fabrication de prises dentaires.
0: Ah, très bien. 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
6: Cake de Cuc, par exemple.
0: Voilà, monsieur Cake de Cuc, si vous voulez. Sur le peignoir, c'est joli, monsieur Cake de Cuc.
9: C'est super, c'est la classe.
0: Mais pour ça, monsieur Cake de Cuc, Rémi, je vais vous appeler Rémi, c'est un si joli prénom. Rémi, vous allez pouvoir choisir, parmi mes grosses têtes, celle dont vous pensez que ce sera le meilleur ou la meilleure raconteuse d'histoire pour aujourd'hui. Qui choisissez-vous?
9: Allez Rémi. Entre Max Boublil et Christophe Beaugrand, je pense que je vais prendre Christophe Beaugrand.
6: Alors, vous êtes antisémite, donc, hein, c'est ça.
0: On commence par Christophe.
6: Attention, c'est parti. Au bar d'une discothèque, un Belge remarque deux superbes nanas. Alors il s'approche du barman, dis-donc, tu connais les deux filles assises là-bas? Là, le barman lui dit, ah non, mais ça c'est sûr, c'est pas pour toi, hein, c'est deux lesbiennes. Des quoi? Bah, des lesbiennes. Mais qu'est-ce que c'est? Je ne sais pas ce que c'est, alors je ne saurais dire de quoi il s'agit.
4: C'est bien parce que c'est joué tout en subtilité, vraiment. On voit l'acteur derrière la blague.
6: Eh ben, espèce de chaud, va leur demander ce que c'est une lesbienne.
0: Alors du coup, le type belge...
4: C'est pas demain que t'auras ton César.
6: C'était pas prévu.
0: Le tour en se foutant de la gueule de Besnéard, ça fait rien à crier.
6: Alors le type rejoint les filles qui sont au bar, parle de très jolies filles, ils s'incrustent à leur table. Bonjour les filles, on m'a dit que vous étiez lesbiennes. Bon alors je ne sais pas ce que ça veut dire, je ne saurais dire, dites-moi de quoi il s'agit. Alors là, il y a une des filles qui lui répond, eh bien ça veut dire qu'on aime s'embrasser.
1: Elle est longue.
0: Non mais elle n'est pas obligée de faire la voix de Jeanne Moreau.
4: Ma pauvre Jeanne.
1: Alors frère, elle dure 2 ans, elle n'est pas finie.

0: mais c'est effrayant.
1: Frère, j'ai vieilli depuis le début de cette histoire.
2: Ça veut dire qu'on s'aime s'embrasser, se caresser la poitrine.
3: Il est fou.
2: Se caresser la poitrine l'une l'autre.
4: Et du coup, le belge se retourne vers le bar et il crie au barman « Hé, 3 whisky pour nous, les lesbiennes !» Oh mon Dieu, j'ai tout donné.
2: Arrêtez de vous moquer.
1: Alors moi, c'est une histoire juive, évidemment, puisque je suis circoncis. Alors, c'est 3 mères qui se vantent de la réussite de leur fils. Et la première, elle dit « Mon fils, il est tellement riche qu'il pourrait acheter tout Paris. » La deuxième, elle dit « Bah moi, mon fils, il est tellement riche qu'il pourrait acheter tout Paris et tout New York. » Et la troisième, elle dit calmement « Mais qui vous dit que mon fils, il a envie de vendre ?»
4: Elle est bien.
0: Elle est vachement bien.
4: Elle est très drôle.
5: Elle est bien.
1: Elle est jolie.
5: Elle est
1: jolie.
5: Elle est TV.
6: Ah ! Rosine Bachelot entre dans son bureau et découvre que quelqu'un a écrit sur le paperboy.
4: Non, paperboard.
1: Paperboard. C'est là où tu... Non, mais il sait pas ce que c'est. C'est là où tu notes.
3: Paperboard.
5: Il a jamais vu un tableau.
4: C'est paperboard.
1: Là, t'as mis un diplôme.
6: Paperboard.
0: Paperboard.
6: Sur le tableau. J'ai y mettre. Sur le tableau, parce que j'ai pas.
2: Je vais y mettre.
5: Mais y a pas de tableau dans le bureau du ministre. C'est un paperboard.
6: Alors, Rosine Bachelot entre dans son bureau et découvre que quelqu'un a écrit sur le paperboard.
1: Ah non, mais tu sais, c'est le truc là.
6: Je sais, mais il y a des mots que j'arrive pas
0: paper,
6: à dire.
0: Non,
6: mais
0: passe à la suite.
3: Voilà. Oui, c'est ça, paperboard.
6: On reprend. Rosine Bachelot entre dans son bureau et découvre que quelqu'un a écrit sur le paperboard. Griveaux a une grosse bite. Furieuse et reconnaissant l'écriture du farceur, elle crie Griveaux, tu resteras avec moi à la fin de la réunion. Griveaux se retourne alors vers un copain en lui clignant de l'œil et lui dit Tu vois, ça marche la pub.
5: Je crois que le plus drôle, c'est la façon de dire paperboard.
6: Ouais. Ouais. C'est déjà pas mal. Pas
5: Caroline Diamant.
7: Oui.
1: Bonjour.
7: Alors, c'est une blonde qui arrive dans une station de sport d'hiver. Alors, elle est dans le hall de l'hôtel et il y a un tableau avec...
5: Paperboard.
7: où sont affichés l'enneigement des stations, n'est-ce pas? Alors, il y a écrit Mégève, 15 cm molle. Il y a écrit l'Alpe d'Huez, 20 cm souple. Et ensuite, Méribel, 30 cm dur. Alors, la blonde s'approche du réceptionniste et lui demande « S'il vous plaît, vous pourriez m'indiquer le numéro de la chambre de Monsieur Méribel ?»
5: Elle est pas mal.
4: Elle est pas mal.
8: Elle est mignonne.
5: Ariel.
8: Alors, c'est une femme qui entre dans une pharmacie et demande de l'arsenic. « Mais enfin, madame, que comptez-vous en faire ?» lui demande le pharmacien. « C'est pour tuer mon mari. » « Quoi ? » Mais vous plaisantez, madame, je ne peux pas vous vendre de quoi commettre un crime. » Alors la femme ouvre doucement son sac à main et en sort une photo de son mari en train de coucher avec la femme du pharmacien. Alors le pharmacien lui dit « Ah ben évidemment !» Si vous avez une ordonnance, c'est différent.
5: Elle est bien racontée en plus.
4: C'est vrai, elle a tout donné.
5: Oui. Gaël Tchakaloff.
9: Une blonde se rend dans un bureau de tabac et demande langoureusement « Puis-je avoir 10 paquets de Marlboro, s'il vous plaît ?» Le buraliste la regarde au fond des yeux et répond « Voulez-vous que je vous mette une cartouche ?» Oh non, juste 10 paquets de Marlboro pour commencer.
1: Bravo.
6: Elle est bien celle-là.
5: Bon alors Rémi, on est obligé de de se tourner vers Monsieur Renucci, Henri Romètre. Qui a gagné? Moi j'ai oublié. J'ai l'impression que ça fait une demi-heure.
7: C'est la séquence la plus longue de l'histoire de la radio.
5: Mais on me signale que c'est Max Boublil qui est le gagnant, grand gagnant.
4: J'ai tout donné, désolé.
5: Sauf que Rémi a perdu, évidemment.
4: Je suis désolé, Rémi.
5: Rémi, ce sera une montre RTL, c'est déjà pas mal. Et puis vous êtes bien amusé, non?
10: Ouais, c'est déjà pas mal.
5: Et ben voilà, merci Rémi. On se retrouve après les infos de 16h.
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5: Pouvez-vous me dire de quoi se nous...

0: essentiellement des abeilles et des guêpes, d'ailleurs. La bondrée.
1: Apivore.
0: Ça vient du breton bondras, qu'on appelle effectivement la bondrée apivore. C'est assez rare, mais elle mange. Elle est immunisée, en fait, hein, contre. Oui.
2: Contre les piqûres, j'imagine.
0: Voilà, contre les piqûres, le venin. Ouais. Et elle peut donc manger ce qu'elle veut, comme abeilles, comme guêpes et autres insectes qui parfois nous font peur, nous. Puisqu'on est dans le domaine animalier, voici une question pour Vivien Fauvel, qui habite Tournefeuille, dans la Haute-Garonne. Comment appelle-t-on la personne chargée de soigner et de conduire un éléphant ?
1: Le cornac.
0: Un cornac, bonne réponse de Madame Bachelot. Alors j'aimerais vous parler du théâtre de Guignol. C'est un peu ici, vous allez me dire, le théâtre de Guignol. Mais il y en a un sur les Champs-Élysées qui a des soucis de restauration. On devait le rouvrir et puis le projet est tombé à l'eau. Il y a un professionnel qui était chargé par la mairie du 8e de faire revivre ce théâtre de Guignol. Vous voyez où il est sur les Champs-Élysées à Paris?
3: Aux Tuileries, non?
1: En bas.
0: Bon, il y en a un peu partout en province.
2: Hein, aussi, oui, je vois.
3: Oui, il est dans le jardin des Tuileries.
0: Des théâtres de... Non. Je parle de celui des Champs-Élysées.
4: Ah, à côté de chez Michel Drucker, où il enregistrait son émission.
0: Oui, alors c'est pas chez Michel Drucker, ça c'est...
3: Ah bon ?
0: Non.
4: Je vois qui vivait là.
0: Vous parlez du studio Gabriel ?
4: Exactement, non, vous ça... me lisez bien, patron.
0: Non, ça c'est pas chez lui, c'est son cimetière, mais c'est pas sa maison. On l'adore, Michel.
4: On l'adore, il est trop mignon.
1: Oh, il est parti trop tôt.
5: Mais il n'est pas vieux, hein.
4: Mais non.
5: C'est quoi la question?
0: Merci, Rosine. De temps en temps, j'aime bien quand vous remettez l'église au milieu du village. C'est quoi la question? Ma question est toute bête, c'est comment on appelle justement ce petit théâtre? Je parle de l'objet qui entoure évidemment la scène des marionnettes, derrière laquelle se cachent les marionnettistes.
2: Donc c'est une...
0: Ah non, un.
5: Un rideau?
0: Un rideau? Non.
5: C'est comme un carrousel pour un...
2: Pour un manège.
1: Est-ce qu'il y a une finisseuse de phrase dans la salle?
0: Non, dans le jardin des Champs-Élysées, dans le carré Marigny, il y en a un qui est à l'abandon. C'est effectivement le petit théâtre de Guignol, mais ça a un nom. Je parle de l'objet, évidemment, derrière lequel se cachent les marionnettistes. Et ça inclut la scène, le rideau et
5: la partie basse ou la partie haute
0: tout
5: aussi?
0: C'est l'ensemble, on appelle ça.
5: Mais c'est un nom très connu?
0: Ah bah c'est, oui.
5: Un champollion?
0: Ah non, un champollion.
1: Ça désigne également un autre chose que
0: non,
1: ça?
0: Non, c'est un élément de décor du théâtre de marionnettes qui sert de cadre à l'espace scénique.
1: Un chambranle, non.
0: Ça date du Moyen-Âge, hein, c'était... alors je vais pas vous dire d'où la racine du mot.
4: C'est un mot vraiment de théâtre? C'est vraiment
0: du théâtre? C'est un mot qu'on connaît. Je pensais que la réponse d'ailleurs allait tomber bien...
5: Allait fuser.
0: Bien plus rapidement que ça.
1: Bah oui, il nous manquerait une ministre de la culture. Là.
5: Ouais, oui, on a ta gueule. Elle
2: lui en veut, Roselyne.
1: Oui, si on avait ça...
4: Ça pour faire des bouffes avec Rachida Dati, il y a du monde. Hein.
5: Ça pour aller brosser le poil. Essayez de trouver aussi, vous, les gens de théâtre.
4: Tu vois bien qu'ils comptent pas sur moi.
5: Parce que pour faire le guignol, t'es quand même au point, là.
2: Un arlequin.
0: Un arlequin. Non, moi, j'en ai... Alors, plus ça m'émeut, parce que mon papa, moi, m'en avait fabriqué un de ses propres...
1: Avec du papier toilette, c'est mignon.
0: Non, en contreplaqué, qu'il avait avec des peintures dessus. Puis à Noël, j'avais eu des marionnettes et je pouvais aller dans mon bac. Ça s'appelle
4: comment? Moi, je vais faire un bon Béatrice, ça va bien finir.
5: Donc, c'est un nom.
0: J'avais la grand-mère, j'avais le petit chaperon rouge, j'avais le loup-garou, j'avais le cuisinier avec sa toque blanche et le clown.
4: Et vous faisiez un petit peu tout seul
0: la pièce? Et c'est là que j'ai fait mes premières pièces de théâtre avec les marionnettes.
4: Oui.
0: Imaginez le hasard, c'est qu'il y en a une. Elle crie comme ça.
4: C'est vrai. Est-ce que c'est vrai?
0: Mais non.
4: Bah, ça aurait été beau. Moi, j'ai envie d'y croire. Parce que vous avez un traumatisme lié à l'enfance très important que vous avez toujours pas réglé.
0: Quel traumatisme j'aurais.
4: Mais oui, parce que j'ai appris un truc hier soir très important sur votre vie. Vous en avez parlé déjà publiquement.
0: Ah bon?
4: C'est que quand vous étiez adolescent, vous vouliez absolument aller dans un parc d'attractions parce que vous pensiez qu'au Havre, il y avait un immense parc d'attractions. Mais en fait, la publicité à la radio disait au Havre. Et donc, vous pensiez que c'était au Havre. Et donc, vous disiez à votre maman et votre papa, maman, vous m'emmenez au parc Walali, au Havre, et en fait, vous avez confondu entre Havre.
1: Dites oui, je vous en supplie.
4: Vous trouvez pas
1: oui,
4: ça?
1: Je vous donne 1000 euros si vous dites oui.
4: Et on passe à autre chose. Parce qu'il y a la ville du Havre.
2: Oui. Cette anecdote, nous la connaissons. En revanche, on s'est pas dit qu'il était malade psychiatriquement. Mais en ce qui te concerne, je pense que quelques séances.
0: Écoutez, je souhaite à tous les traumatisés de l'être autant que moi.

0: Voilà. Bon, alors on en revient à ce truc.
1: Oui, alors que j'étais en train de vous raconter.
2: C'était trop beau.
0: C'était intéressant.
1: Le bel objet que mon papa avait.
0: Alors justement,
1: avait fabriqué de ses mains d'ouvrier.
3: Alors Laurent, est-ce que Laurent,
1: j'ai l'impression d'être Bernard Lavillier là. Oui. De ses mains d'ouvrier.
4: Quand il partait le matin à 6h sur les champs
1: navals. Quand il partait le matin avec son pardessus râpé.
5: Mais Laurent, mais en fait, vous faisiez des spectacles que pour vous-même.
1: Ah bah non, je faisais suer la famille.
5: Bah c'est ça.
1: Les copains et les copines. Et...
3: Est-ce que le mot désigne, Laurent, la structure de l'objet?
1: Oui, c'est la structure.
3: Est-ce qu'on retrouve ça dans les constructions, dans les églises?
1: Ça a d'autres définitions, bien sûr.
0: Est-ce que ça a donné le nom à un théâtre?
1: Un théâtre, non, pas que je sache.
0: Le rocambole?
1: Le rocambole, non.
2: Est-ce
1: non,
2: que
1: non.
2: Chez le roi Merlin, on peut en commander?
1: Ah non, mais vous pouvez fabriquer avec du contreplaqué. Autrement, ça s'achète dans les magasins.
4: Bien sûr, on n'a rien d'autre à faire.
1: C'est vrai que c'est sympa d'avoir des marionnettes qu'on offre aux enfants, mais les enfants, ils aiment bien avoir en plus des marionnettes.
2: Bien sûr, le théâtre.
1: Le petit théâtre pour faire les marionnettes dedans, vous voyez. Ah. Moi, j'avais le petit rideau. Ma mère avait... Alors, c'est ma mère qui avait cousu les rideaux rouges.
3: C'est mignon. On dirait du Zola.
5: Excusez-moi, mais c'est un DIY. C'est un do-it-yourself.
1: Exactement. Bah oui, bah, écoutez, on fait avec ce qu'on
3: mignon.
1: A.
3: Hein. Oh,
4: et ils avaient...
3: c'est mignon.
4: Et vous aviez une clémentine pour Noël aussi, en général.
3: Ouais. Et ils n'avaient pas de chauffage.
4: Il y avait juste un petit chocolat et une clémentine.
3: Ouais, c'est ça, ouais.
5: Mais
3: c'est pas possible. Mais pour se laver, c'est tout le jour où vous avez demandé un bol de soupe en plus.
4: Est-ce que les toilettes étaient séparées des parties communes ou c'était au bout du couloir?
3: Il faisait froid chez vous, hein, vous n'aviez pas de chaussures.
0: Les misérables, là.
5: Et quand vous laviez dans votre bassine, oh là là.
6: Et Cosette, elle était sympa, dites-nous.
3: Deux sacs plastiques Leader Price pour Noël et il était content.
4: Et à quel âge vous avez vu la mer pour la première fois?
6: Mais au Havre.
1: La jalousie de ces, de ces classes super, le mépris que vous avez.
4: Mais non, au contraire, vous devriez être fier de cette chance.
1: Je vois bien que vous vous moquez de moi.
0: Non,
4: c'est le drame de votre vie d'ailleurs, parce que vous n'acceptez pas votre condition de bourgeois. C'est ça votre problème. Vous n'avez jamais mis cette chemise là. Mais non, mais c'est votre drame.
5: Attends, écoute, parle-nous de Nathalie. C'est plus drôle.
4: Excuse-moi.
5: Et des chaussettes de ton ex.
6: C'est pas parce qu'on met pas.
1: L'autre là-bas, c'est Mireille Dugras. Bon, dit mon théâtre de Guignol.
0: Si on en revenait à la question,
1: il reste 30 secondes.
6: Quelle est l'autre définition?
1: On va donner 300 €. Ah bah non, ça je vous la donnerai pas.
6: C'est parce qu'on trouverait tout de suite.
3: Mais c'est un mot d'architecture.
1: Ah, c'est un mot d'architecture. Ça vient évidemment d'un terme.
0: Ça vient du grec.
1: Ah bah ça vient, oui, bien sûr.
4: Oui, Nikos.
3: Nikos.
1: J'en sais rien moi.
6: Est-ce que ça vient du théâtre antique?
1: Oui, antique.
3: Du théâtre antoque là.
6: Andréos, Andréas, Andros, les confusables.
3: Fetas Alakis.
6: Vous cherchez quoi?
3: Le numéro de Rachida Dati.
6: Il veut quelqu'un qui réponde aux questions.
1: Non mais écoutez, Polichinelle, Pinocchio, Guignol,
3: le tiroir,
1: Niafron, on les fait jouer dans quoi enfin?
6: Dans un petit théâtre de marionnettes.
1: Est-ce que quelqu'un a la réponse dans le public? Ah bah regardez, il y a un enfant dans la salle.
5: Ah ouais, mais il peut pas avoir 200 €, ça va être bloqué.
1: Ses parents sont là, le papa récupérera l'argent.
4: Comment tu t'appelles?
7: Yaël.
4: Alors Yaël, tu as 14 ans, c'est ça?
7: Oui.
4: Alors la réponse?
7: Un castelet?
1: Et bien sûr, un castelet! Alors, écoutez.
5: Alors là, c'est très vexant.
1: Alors là, j'en connais des humiliations.
3: Alors, hein. Là, c'est dur.
6: Non, mais je n'ai jamais entendu le
3: Yaël, monde. Le nombre de barrettes de shit que tu vas pouvoir t'acheter.
1: Un castelet, c'est la bonne réponse.
0: Jamais entendu quelque chose.
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1: Nous aurons dans un instant Monsieur Patrice Lainé au téléphone. Je ne vous dis pas de quoi il est spécialiste, Monsieur Lainé, parce que ça vous aiderait trop. Oh, quoique, remarquez, si je pourrais, parce que la question est toute simple, la réponse devrait fuser rapidement pour David Ronce, qui habite Mang dans le Nord. Monsieur Lainé, dans un instant au téléphone, nous dira si on peut se fier, oui ou non, à Champignouf. Mais qu'est-ce que c'est que Champignouf?
3: Champignouf. J'adore.
4: C'est une application.
3: En tout cas, c'est rigolo.
4: Une application pour trouver des champignons.
1: Oui, rien que le nom.
3: Oui, c'est marrant.
1: Justifié.
4: Oui, je sais bien la question.
1: La question. Je me suis dit, ils vont trouver en 15 secondes mes champignoufs. Ça fait marrer, vous voyez.
4: Bon, c'est une appli pour trouver des champignons.
1: C'est une application.
4: Une application pour trouver des champignons.
7: Pour les reconnaître.
4: Pour les cuisiner. Pour les cuisiner.
9: Pour distinguer les vénéneux des comestibles. Ah oui.
1: Évidemment, une application pour distinguer les champignons vénéneux des champignons comestibles. Bonjour, monsieur Lenné.
10: Oui, bonjour.
1: Vous êtes secrétaire général de la Société mycologique de France.
10: C'est ça.
1: C'est-à-dire spécialiste en champignons.
5: Oui.
1: Est-ce qu'on peut se fier à Champignouf, puisque c'est une application qui nous dit, j'imagine qu'on prend en photo le champignon qu'on a
11: c'est
1: trouvé.
11: C'est impossible de l'appeler Champignouf.
1: Et Champignouf nous dit si le champignon on peut le manger ou pas.
4: Il n'y a pas d'équipe marketing.
10: C'est pas tout à fait ça. Les concepteurs Champignouf ne disent pas qu'ils...
4: Non, mais ça marche pas. Les concepteurs de Champignouf.
10: Bah, je suis désolé.
4: Mais non, mais il y a aucune crédibilité.
10: Oui, non, mais ils ne se vantent pas de dire si un champignon est comestible toxique. Ils essayent de donner le nom du champignon. C'est un peu différent.
4: On est en forêt. Ah. On voit un truc bizarre. Moi, le mec, il me dit, attends, je vais vérifier sur Champignouf. Je lui dis, non, mais laisse tomber, on ramasse pas ça.
1: Vous dites qu'il faut pas se fier à Champignouf.
10: Ah, bah non, il faut pas s'y fier. Alors, ils prétendent pas donner la comestibilité. Néanmoins, ils essaient de donner le nom. Et parfois, ils se trompent.
1: La question, c'est donc, est-ce qu'il faut se fier? C'est le Parisien d'ailleurs qui est venu sur cette question. Est-ce qu'il faut se fier à Internet et aux applications? Il n'y a pas que Champignouf d'ailleurs, j'imagine qu'il y en a d'autres.
10: Non, tout à fait. Non, c'est le même problème. Un champignon avec une photo, c'est trop difficile à identifier.
1: Hein, moi j'ai choisi Champignouf parce que je trouvais ça mignon et quitte à mourir intoxiqué, autant mourir joyeux.
10: Ça c'est votre problème.
7: Mort à cause de Champignouf.
1: Il est mort à cause de Champignouf. Je trouve ça plus joyeux, vous voyez, que. Est-ce que mon champignons et vénéneux. Il y en a beaucoup, en tout cas, des champignons en ce moment, monsieur Lenné.
10: Il y a une poussée au mois d'août. Là, avec, vous avez remarqué la météo depuis ces derniers jours. Il fait très chaud, très sec.
7: Ah, ça, c'est les mycoses.
10: Donc, éventuellement, il reste les champignons là. Mais pour le reste, là, c'est la pause. Là.
1: Quel est, on va dire, le truc classique, le plus facile à faire pour être sûr de ne pas se tromper? C'est d'aller chez le pharmacien, c'est ça?
10: Bah, par exemple, mais les pharmaciens, ils ont quand même une compétence universelle. Donc, en ce qui concerne la comestibilité, c'est le plus sûr.
4: Alors, chez les animaux, on dit souvent que les couleurs vives sont signes de danger. Est-ce que c'est la même chose sur les champignons? Parce que, par exemple, l'aménite du mouche, c'est très rouge, je crois. Est-ce que ça.
10: Oui, c'est vrai, mais c'est ce genre de règle générale, il faut absolument les éviter. Parce qu'il y a toujours des contre-exemples. La seule façon d'identifier un champignon comestible, c'est de le connaître. Savoir comment il s'appelle, voilà, c'est tout.
1: L'autre façon de savoir si un champignon est comestible ou pas, c'est de le manger.
10: tout à fait. Et encore, c'est pas sûr parce que vous avez parfois des idiosyncrasies qui font qu'un champignon habituellement comestible peut être toxique pour quelques personnes.
1: Mais pourquoi vous ne créez pas, vous, monsieur Lenné, puisque vous êtes secrétaire général de la Société mycologique de France, pourquoi vous ne créez pas votre propre application qui serait sûre à 100% celle-là?
4: Champignaf.
10: D'abord, parce que c'est impossible, et puis deuxièmement, parce que c'est pas la vocation de la SMF de mettre en avant l'étude de la comestibilité des champignons.
1: Nous,
10: on est une société plus à vocation savante, scientifique. On étudie les champignons en tant que naturaliste et pas en tant que gastronome. On a quand même notre rôle envers le grand public, mais ça n'est qu'une partie de notre activité.
7: Ils veulent pas d'emmerde.
4: Oui, c'est ça.
10: Donc, effectivement, on fait de la prévention, mais c'est pas notre activité principale.
7: Non, mais c'est dangereux parce que c'est aussi la qualité d'interprétation.
1: Et si on veut une bonne omelette aux champignons, est-ce qu'il faut aller sur Omelettouf en plus de champignons pour savoir si les œufs sont frais?
10: Le plus simple, si vous voulez être sûr, c'est d'aller encore sur les marchés et d'acheter vos cèpes et vos girolles.
1: Exactement. Oui. Votre champignon préféré à vous, monsieur Lenné?
10: Il y en a plusieurs, mais je pense qu'en ce moment, c'est le 7 qui est certainement le meilleur.
7: Il y en a déjà?
9: Moi aussi, j'aime le foot.
10: Il y en a eu au mois d'août, il y en aura peut-être si on recommence à pleuvoir, on ne sait pas.
1: Bon, on ne va quand même pas dire trop de mal de Champignouf, parce que voilà une application qui aide au moins à identifier, on va dire...
10: C'est l'idée, voilà.
1: À 95%, on va dire.
10: Oui, ça c'est bon, on n'a pas fait de test, véritablement, à mon avis, c'est plus faible que ça.
4: Ah, 50%?
1: Alors, 50%?
7: Ça commence à craindre.
10: Il faut aller voir, mais je pense qu'effectivement...
12: Une chance sur deux de mourir.
7: Ouais.
10: Les champignons, c'est trop difficile. Il y a des applications pour les plantes qui marchent mieux, mais les champignons, c'est trop difficile.
7: Mais on peut vraiment mourir en mangeant un champignon pas bon?
10: Ah bah bien sûr, tous les ans, il y a quelques intoxications mortelles, hein, tout à fait.
1: Dernière question, mais ça n'est pas pour moi, hein, c'est pour un ami. Comment on peut choisir le bon champignon qui va empoisonner quelqu'un sans que ça se sache?
10: Ça, j'ai évité de répondre à cette question.
1: Mais vous avez la solution, hein?
10: Ah, on ne sait pas.
1: En tout cas, merci, monsieur Lenné, d'avoir prévenu nos auditeurs qu'on pouvait s'amuser avec Champignouf, mais ne pas faire confiance à 100%.
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1: Une question pour Marie. C'est Alic qui habite Carvin dans le Pas-de-Calais, qui sur son peloton d'exécution, plutôt en face de son peloton d'exécution, plutôt sur son poteau attaché, quoi qu'il n'était peut-être pas attaché à un poteau, mais face au soldat.
2: Plus vous précisez, moi c'est précis.
3: Vous connaissez votre question ou pas?
1: Si, mais j'essaie d'être précis parce que je vous connais. Après, vous allez évidemment corriger, me reprendre.
3: Non, jamais. On va peut-être vous reprendre. Nous, un peloton d'exécution, on va vous écouter calmement.
1: Qui face au soldat de son peloton d'exécution a crié « Soldat visé au cœur ».
4: Le maréchal Ney.
1: Non, c'est pas Monsieur de Charette.
3: Le maréchal Ney.
1: Bonne réponse de Jean Bendigui. Eh oui, le maréchal Ney, maréchal d'Empire, qui fut exécuté. On est attaché à un poteau dans ces cas-là ou pas?
5: Alors, il n'était pas attaché, et dans son cas, on ne sait même pas s'il a été exécuté, puisque vous savez qu'il y a des gens qui prétendent que le maréchal Ney a été... exfiltré et qu'on a fait un semblant d'exécution.
3: Oui, il paraît qu'ils vivent très heureux avec Dupont de Ligonnès.
6: Oui, mais ça, tu sais.
1: Il paraît en tout cas qu'il a refusé qu'on lui bande les yeux. Oui. Il aurait dit, ignorez-vous que depuis 25 ans, j'ai l'habitude de regarder en face les boulets et les balles, parce qu'évidemment, il a été un grand maréchal d'Empire. Puis après, il s'est adressé aux soldats encore en disant, camarades, tirez sur moi et visez juste. Et la phrase qu'on lui prête, c'est, soldats, visez droit au cœur. Bon, ça semble plus romanesque que véridique.
5: En tout cas, c'est un mot historique, c'est vrai, oui.
7: Tu dis qu'il n'a pas été fusillé?
3: Léon dit, je peux plus.
1: Ah oui, oui.
3: On dit que...
7: Ah oui, mais pourquoi pas?
5: Non, mais alors, là, je ne vais pas me lancer dans un grand débat, mais j'avais fait une émission entière, il y a des arguments,
3: si,
5: évidemment.
3: Ariel,
5: c'est pas simplement une idée en l'air, bien sûr.
3: Ah, mais il aurait fait quoi?
8: Il est sur le boulevard, il y a un boulevard à Paris.
3: Remarquez, ça peut être rigolo l'histoire racontée par Dari Boudboul.
1: Pourquoi on surnommait le Rougeau, paraît-il?
3: À mon avis, il avait une bonne
5: idée. Hein. Il avait promis à Louis XVIII qu'il allait ramener l'usurpateur, donc Napoléon, dans une cage de fer. Moyennant quoi, quand il l'a croisé en chemin, il s'est immédiatement rangé sous ses ordres.
1: Ah, mais non, mais il était rouquin, je viens de me rendre compte. Voilà pourquoi on l'appelait Rougeau. Le lion rouge, le Rougeau, le rouquin, crâne de tomate.
3: C'est joli aussi.
1: On l'a appelé.
2: Il était très respecté.
1: À l'époque, il n'y avait pas de problème de harcèlement.
3: Ah non, mais t'imagines aujourd'hui ça, il serait en procès, c'est tout. Tant qu'il n'a pas été fusillé pour cette raison, c'est pas grave.
1: Crâne de tomate, en tout cas, a eu bien du courage face aux soldats. Si c'était vraiment lui, allez savoir. Bon, enfin, il n'y a pas 36 000 rouquins. Vous pensez que c'était un roux de secours qui a été mis.
2: Je trouve que le rire n'a pas été à la hauteur de la
1: réponse. Non, mais c'était pas bien parce que le jeu de mots est raté. Parce que il n'avait pas trouvé de roue de secours, ça aurait été mieux. Voilà. Mais un roue de secours, ça marche pas. C'est une roue, vous voyez, c'est tout un art.
2: Ah oui, non, mais vous êtes vraiment un level de... Oui, on est tous battus.
5: Non, c'est un cours, en fait.
1: Il n'y avait pas de roue de secours,
7: non,
1: là, ça aurait
7: mais
1: marché.
7: À l'époque, ce qui était dégueulasse, vous ne pouvez pas porter de chapeau parce qu'on marchait sur les chapeaux de roue.
2: Non, mais là, vous ne pouvez pas rire à ça. C'était pas bien.
3: Si. Elle l'a réussi.
2: Oui. Oh non, elle a née.
3: Si, laisse-lui ça.
2: 15 minutes d'introduction.
7: C'est bien.
1: Vous savez comment il était rouquin? Parce qu'on a...
3: Roulement de tambour.
2: Attendez.
3: Envoie le tambour.
2: Attendez, il s'élance.
3: Le rouquin, le petit quinquin, le petit roux.
1: Vous savez comment on est sûr que c'était lui, monsieur?
7: Ah non.
1: On a pris le dentier de sa maman. Non, mais c'est vrai, on a fait des tests.
7: ADN.
1: ADN.
3: Oh mon Dieu.
2: Celui-là, il vient de loin.
7: Roulement de tambour.
2: Celui-là, il vient de loin.
7: Tambour.
2: À mon avis, ça va finir sur roupette.
1: Non, pas du tout. Non.
3: Alors, c'est un poil roux à mon avis.
1: C'est grâce aux dents de la mer qu'on voit les attaques de rouquins.
3: Ah oui. C'est vous levez là. Bravo. On l'avait pas vu. On peut arrêter.
7: Les attaques de rouquins. Oula.
3: Mais on va avoir l'association des roux.
1: Ah oui. Pour Sophie Babel qui habite Juvinas.
3: Elle parle toutes les roux. Elle parle toutes les langues. Elle est formidable.
1: Alors.
3: Ah non, c'est le Babybel.
7: C'est le petit Babel, le Babybel.
1: Oui, bien sûr.
3: Ah oui.
2: Quelle émission.
1: Elle espère un chèque RTL là-bas dans sa tour. Et on va tout faire aujourd'hui. Aujourd'hui, on se lâche.
2: Et à chaque fois que moi je tente, je prends un bide.
5: On fera le prix après.
1: Comment appelle-t-on la petite spatule? Là, c'est pour les médecins ou ceux qui ont un médecin dans leur famille.
3: Ferrari.
1: Spatulette. Ils sauront répondre à cette question. Comment appelle-t-on la petite spatule avec laquelle on appuie sur la langue?
3: C'est dégueulasse.
1: Pour examiner la bouche et la gorge.
2: Un bâton d'esquimau.
4: Un spéculum.
2: Alors, si tu mets le spéculum, si ton gynécologue...
3: Je ne mets pas dans la bouche.
4: Tu sais pas où est ta bouche.
2: Si ton médecin te met un spéculum dans la bouche, Isabelle...
1: Un spéculum, d'accord, mais avec un sucre.
3: Ça se termine par « et ».
1: Non, ça se termine pas par « et ».
3: Parce que moi, j'ai beaucoup de médecins dans la famille.
1: Et comment ils appellent ça, alors?
3: Mais il y en a un qui est cardiologue, donc il ne fait pas beaucoup voir la bouche.
4: Ils appellent rien, ils disent « ouvrez la bouche ».
1: Oui.
4: Tirez la langue, ils disent «
1: ouvrez
4: la langue ».
1: Vous voyez,
3: ils disent pas « j'arrive, je vais utiliser ma... ». On voit bien qu'il a un truc en bois dans la main.
1: Alors, en bois ou en métal, parfois, d'ailleurs.
4: Mais même ça va dormir avec une cuillère.
2: Est-ce qu'il y a un lien avec le mot « langue »
1: Oui, il y a un lien avec le mot « langue ».
2: C'est une langue quelque chose.
1: Non,
4: ma langue est plus ça, les médecins, parce que quand tu ouvres la bouche, quand tu tires la langue et que tu fais
1: comment vous dites
2: un tire-langue.
1: C'est tout bête, car vous n'êtes pas loin de la bonne réponse.
3: Un abaisse-langue.
1: Un abaisse-langue. Bonne réponse.
4: Un abaisse-langue.
3: Ben oui.
1: C'était une question piège, parce qu'il n'y a pas de mot précis, en fait.
3: Ben oui, parce que 12 ans d'études de médecine pour appeler une petite spatule un abaisse-langue.
2: Mais comment tu veux l'appeler?
1: Oui, mais parfois, c'est vrai qu'on aurait pu trouver un mot de vocabulaire.
4: Mais ils le font plus, ça.
1: Qu'est-ce qu'on commence à le
4: mais non,
1: plus.
4: Ils vous disent ouvrir la bouche, tirer la langue et faites
1: non.
4: Mais
1: non.
4: Parce que sinon, vous tirez au cœur.
2: Mais qu'est-ce qu'elle raconte là? De quoi?
1: Ce qui me fait plaisir, si vous voulez, je vous dis, c'est que, bon, nous, elle ne nous est pas indispensable, mais elle a l'air tellement de s'amuser ici. Ouais,
3: elle est joyeuse, mais non, mais elle est joyeuse.
1: Je peux pas la priver de
2: mais
1: ça.
2: Non, mais vous voyez, vrai.
4: C'est vrai.
3: Mais non, mais c'est bien.
4: Vous amusez pas en écoutant
9: la ravie de la crèche.
4: C'est drôle.
1: Moi, je suis content de vous voir heureuse.
4: Mais moi, j'adore.
1: On peut vous en mettre plein la gueule. On peut. Enfin,
4: je m'amuse.
1: Voilà, elle est là, elle rigole.
4: Mais, oui,
1: elle...
4: mais elle comprend pas.
3: Non, mais elle est majo.
4: Elle dit ça, lui.
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1: C'est notre petit dernier, hein.
3: Oh là là.
1: Michel, on en est fiers.
3: Hein. On en est fiers parce que il est drôle, il est mignon, il est sympathique.
1: Vous l'avez allaité, il faut le dire.
2: Détends-toi, il y a toujours
3: j'aurais
2: manière
3: pu, dans le hein, j'aurais pu, mais bon, je suis pas sûr que Madame Dodwick ait été d'accord.
14: Voilà. C'est Véro, elle est prête à tout.
3: Bah, bah.
14: Elle est open, Véro.
1: Oh, puis Gérard Imat pendant ce temps-là.
14: Ben, il faut bien se marrer le dimanche, je vais faire quoi, un Cluedo
1: Ils sont fiers de vous, vos parents.
2: Mais je crois qu'ils sont fiers de moi, en tout cas, ils ont
1: mais
2: pas
1: le... Mais est-ce qu'ils écoutaient les grosses têtes avant que vous soyez aux grosses têtes?
2: Alors, figurez-vous qu'ils sont allés voir les grosses têtes quand c'était encore Philippe Bouvard qui faisait l'animation.
1: Et vous n'êtes pas revenu depuis, bah bravo. Il a fallu que j'engage le fiston pour qu'il revienne.
2: C'est ça.
1: Vous me virez les deux personnes au milieu du premier rang.
2: Ah, mais je vais écouter les grosses têtes à tout le monde maintenant. Il y a plein de gens parmi mes jeunes spectateurs qui découvrent les grosses têtes et qui du coup découvrent aussi des gens ici qui eux ne connaissaient pas quoi.
1: Ben évidemment.
15: C'est alors moi par exemple, je ne connaissais pas ce jeune homme.
1: Ah c'est vrai ?
15: Mais non, je veux bien qu'on m'explique.
2: Mais vous savez que vous êtes une référence pour nous, Karine.
15: Nous qui ?
2: Nous les jeunes.
15: Oh putain.
1: Putain,
2: le compliment.
3: C'est terrible quand on devient une référence.
15: Ah ouais. Tu fais quoi, Robin ? Tu fais t'es youtubeur ?
2: Alors, avant tout, je suis humoriste. J'ai un spectacle qui tourne un peu partout, le 18 octobre au Théâtre de la Madeleine. Je suis comédien. Là, en ce moment, je joue dans une série. Mais je suis
1: mais
2: aussi...
1: non.
2: Oui, je fais du doublage. Je fais YouTube, Instagram, TikTok. Je dors pas à la
14: nuit. T'arrives à aller au lycée en même temps ?
2: Et en même temps, tout ça.
15: Mais c'est quoi tes thématiques ?
2: Et tu danses avec les stars. Et je danse avec les stars.
15: Ah, c'est ça.
4: Non, ah, t'as pas... fait danse avec les stars.
2: Ouais.
4: Tu vas te brûler, hein, comme ça.
2: Mais ça va, honnêtement, je m'amuse.
4: Bah, pour l'instant, ça va, mais.
14: Mais comme moi, comme enfoncement, puis à 60 ans, boum.
2: Mais c'est marrant, tout le monde me dit ça, tout le monde me dit.
4: Bah oui, parce
2: calmer,
4: que.
15: Ah non, il faut pas se calmer à 26 ans, dis-moi.
4: Bah, ça mais fait alors, beaucoup, je trouve, là. T'as vu, la liste est longue, quand même.
2: Je dois reconnaître qu'avec tout ce que je fais, des fois, je suis un petit peu stressé. Alors, il y a pas longtemps, on m'a dit que je devrais aller voir un. Comment ça s'appelle?
16: Un proctologue.
14: Un dealer.
15: Un sophrologue.
2: Non, on me dit que je devrais aller voir un apiculteur.
15: Non, un acupuncteur.
2: Ah!
14: Ah, garde-la, celle-là, garde-la.
9: Mais l'apiculteur peut se transformer en un acupuncteur.
16: Et je suis allé voir un acupuncteur et je crois que c'est le truc le plus stressant que j'ai fait de ma vie.
17: Ah bah ouais.
16: Parce que j'arrive et c'était docteur Nguyen et donc il me dit alors qu'est-ce que vous faites ici? Il m'a parlé très doucement et je dis en fait c'est-à-dire qu'en ce moment je suis un petit peu stressé parce que je suis sur Danse avec les stars et en même temps j'ai des spectacles à faire, en même temps je suis en retard sur le dernier. Il m'a dit ok, pas de problème. Allongez-vous. Je dis vous allez pas trop m'en mettre des aiguilles? Il fait non. Moi j'ouvre les yeux et je vois que je suis un hérisson quoi, tu couvres de trucs et ça marche en fait, c'est-à-dire que vraiment ça détend et je commence à sentir mes muscles qui bougent plus trop.
1: Et après il s'assoit dessus parce qu'il est facture. Allez, on oublie les aiguilles, on va aller aux champignons ensemble.
17: Ah
1: bah oui, c'est la période des champignons et hommage au film de François Ozon qui sort aujourd'hui dans les salles de cinéma. Vous savez quand même l'actrice principale, oui monsieur.
9: Avec une affiche extrêmement étrange quand on connaît les champignons, ouais. Puisqu'il est question d'automne et il y a une morie.
1: Eh oui.
9: La morie est un champignon du printemps.
16: Eh ben dis donc,
9: et pas d'automne.
1: Mais vous avez raison parce que la morie, c'est à partir du mois de mars effectivement
9: bien
1: qu'on
9: sûr,
1: la trouve
9: on ramasse,
1: au printemps. Mais ça n'était pas ma question.
17: C'est la chanson de Brassens.
18: Et elle est Vincent, l'actrice.
19: C'est Garo Mori, c'est la chanson de.
1: Garo Mori.
16: Alors, c'est quoi la question ?
19: Josiane Balasko.
1: Alors, effectivement, Josiane Balasko est à l'affiche de ce film.
19: Hélène
1: Vincent dans le rôle principal. Et la pauvre Hélène Vincent fait une recette aux champignons. Puis sa fille va tomber malade à cause de cette recette aux champignons. Enfin, plus que tomber malade, elle va même aller à l'hôpital à cause de ça. Mais ma question est justement dans la liste des champignons comestibles. Quel est le champignon le plus ramassé qui représente plus de 50% de la cueillette
19: le
1: des cèpe. Champignons
19: Paris.
1: Le cèpe. Non.
19: Les girolles,
1: non.
16: La truffe,
1: non.
19: Le champignon de Paris.
1: Non plus.
9: Le rose des prés.
1: Rose des prés, non.
19: La trompette de la mort.
1: La trombe,
19: ah bah
1: alors là.
14: la syphilis. C'est aussi un champignon.
19: C'est celui qui fait.
18: Ah, c'est la manite phalloïde.
19: Non.
18: Attention, moi je vous donne que des bonnes idées.
1: Non, mais attention, il y a des amanites comestibles.
9: La manite des Césars.
1: La manite rougissante et comestible.
19: Le psylo.
1: Non.
9: La coulmelle. La
19: chanterelle. Ah, c'est pas un
9: La coulmelle.
1: Pas la coulmelle.
19: La chanterelle.
1: Ah ouais. Bonne réponse de Philippe Claudel.
19: Elle est un peu jaune, non? Non, elle est un peu rosée.
1: C'est les chanterelles qu'on trouve le plus en forêt.
19: Ouais.
9: Oui, mais les chanterelles,
19: ça
9: c'est
19: pas
9: une famille
19: coup,
9: assez
19: hein.
9: large. Hein,
19: ouais. Donc, très belle lingerie.
1: C'est pour ça qu'il y a de plus. Ah, vous habillez en chanterelle?
19: Pas chanterelle. Mais,
17: je me balade en lingerie, moi, j'adore.
1: Il y a les champignons qui dépassent.
17: Voilà. Puis non, pas vraiment.
14: C'est pas l'affaire, celle-là. Moi.
17: Pour moi, le champignon, c'est vraiment ce truc où tu pars avec ton mec en balade pour aller aux champignons, mais tu le penches, et puis c'est là que les choses arrivent.
19: Ah,
17: c'est ça. Non, je vous jure,
14: c'est
17: vrai.
14: C'est juste un prétexte, en fait.
17: Ouais, exactement, le prétexte
14: aussi,
17: pour aller faire l'amour en forêt.
16: Tu l'as déjà fait.
9: Est-ce que pour Marie, c'est un cochon truffier, du coup?
17: Non, j'ai un chien truffier.
16: C'est vrai?
17: Ouais, une chienne.
14: Chacun fait ce qu'il veut de ses soirées. Hein.
1: Ça m'est arrivé, je suis reparti en pleurote. Hein.
17: Allez, c'est parti.
1: Non, on va pas faire tous les champignons. Mais la chanterelle, c'est une grande famille de champignons. Voilà pourquoi ça représente 50% de la cueillette des champignons. C'est en ce moment. Et c'est effectivement aussi dans le film de François Ozon, avec les girolles, les coulmelles et toutes les autres.
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1: Il est unique, Nicholas Breakspeare, cet Anglais. Pour quelle raison est-il unique?
16: Est-ce qu'il a réalisé un exploit extraordinaire?
1: Oh, un exploit, on n'ira pas jusque-là. Mais en tout cas, c'est le seul, effectivement, britannique à qui c'est arrivé.
16: Ah, parce que c'est arrivé en France, par exemple. C'est le seul britannique, mais il y a d'autres gens qui l'ont
19: fait
16: dans le monde.
19: C'est arrivé en Grande-Bretagne?
1: En Grande-Bretagne, non. Pas arrivé en Grande-Bretagne, mais il est né, effectivement, en Angleterre. Je peux même vous dire où, si ça vous intéresse.
16: Bah, ça va nous aider.
21: On aime l'Angleterre.
16: Si ça nous aide pas, non.
1: Pourquoi vous dites que ça vous intéresse pas, Christine?
17: Mais parce que ça va pas nous aider à le trouver.
21: Et sait-on jamais?
19: C'est le seul Anglais qui a pas mangé de petits pois à la menthe?
1: Non.
22: C'est le seul Anglais hétérosexuel.
1: Non,
16: ça y est. Ah, y a l'autre Bisslard qui se réveille.
21: Moi, j'ai un début de piste. C'est un rapport avec le pape.
1: C'est-à-dire?
21: Je sais que Breakspeare, c'était une des maîtresses de Bob Marley qui, elle-même, avait un rapport papal.
1: Et c'est donc
21: son grand-père était pape.
19: C'est le seul mec qui a été cocu par Bob Dylan.
16: C'est le seul Anglais qui a été pape.
1: C'est le seul Anglais qui a été pape. Oh. Bonne réponse de Christophe Beaugrand.
21: Ouais, un peu aidé de Esteban.
16: Légèrement.
1: Aidé, ça m'étonnerait, parce que là, votre histoire tient pas debout.
21: Oui.
1: Le pape Adrien IV, car son nom c'était Adrien IV, mais son vrai nom prénom, c'était bien Nicholas Breakspeare, est certes le seul Anglais à avoir été élu pape, et là M. Beaugrand a donné la bonne réponse, mais on est au 12e siècle, M. Esteban.
0: Alors ça fait une longue lignée.
21: J'ai dû louper quelques...
6: Sa fille ne pouvait pas être avec Bob Marley.
21: C'est pas possible. Bon d'accord, ok, c'est vrai. Je m'incline.
1: Alors je voudrais vous parler du pape qui lui est resté le moins longtemps au Vatican.
22: Jean-Paul Ier.
1: Non. Urbain VII. On est là au 16e siècle.
6: À cause de la bite à Urbain, il y a eu un scandale.
0: Non mais c'est une obsession.
21: D'ailleurs, le saviez-vous, mais la bite des éléphants permet, enfin le pénis des éléphants peut leur aider à marcher. Ça peut faire comme une quatrième jambe, et ils peuvent même
1: se gratter.
21: Oui, mais parce que ils auraient une jambe qui marcherait mal, donc leur ferait.
6: Si jamais il est amputé, ça leur fait une quatrième.
21: Et ils peuvent se gratter le dos avec.
1: Bah écoutez, on va le dire à Théo Curin. Urbain VII, en tout cas, effectivement, est un pape qui, lui, était italien, autant vous dire, qui est né à Rome, il est mort à Rome, et donc il a été pape à Rome. Tout ça est logique. Mmh. Et c'est un des pontificats, si ce n'est le pontificat le plus court de l'histoire de la papauté. Urbain VII, effectivement, est resté 3 mois seulement pape, mais il a eu le temps de faire quelque chose, puisque c'est le premier pape qui a interdit, dans les églises, qui a interdit quoi ?
0: Au pape de se marier ?
1: Non.
6: Est-ce que c'est lié à l'accès de certaines personnes à l'église?
1: Non. Non. Tout le monde avait le droit de rentrer dans l'église, mais...
6: Il y avait quelque chose qu'on n'avait pas le droit de faire.
1: Oui, absolument.
0: Ben, on n'avait pas le droit de se battre dans les églises. Non.
6: De manger du chewing-gum.
1: Non.
8: D'avoir la tête couverte.
1: Ah non plus, non.
8: Est-ce que c'est vestimentaire?
1: Non. Non, à l'époque, personne ne pensait à ça. Et lui, l'a interdit.
6: Lui, parce que c'était gênant, ça dérangeait les autres?
1: Ah, ouais, en tout cas, lui, manifestement, ça devait
6: Par exemple, c'est interdit
21: de fumer dans les...
1: Bonne réponse de Monsieur Esteban.
21: Ah ouais. Mais ça devait être cool de fumer.
6: Oui, alors je crois que la pipe est restée autorisée.
1: À l'époque, on disait pas fumer, on disait prendre du tabac, hein, parce que je pense pas qu'on...
6: Ça chiquait.
1: On fumait pas des cigarettes.
22: Mais l'encens, c'est...
6: Ça se fume pas, il est vraiment drogué.
22: Ah bah si, quand t'es fumeur, tu fumes tout, hein.
1: Vous êtes dans un état, vous, alors.
21: Non, mais c'est pas faux, parce que c'est vrai que moi, quand j'avais plus de clopes, je fumais des bâtons de cannelle.
22: Et ben voilà.
21: Et j'allumais, ça faisait assez mal à la gorge.
0: Bon, et ça montait au cerveau.
6: Et visiblement, il y avait des séquelles.
0: Et c'est resté.
1: Je voudrais maintenant vous parler de Joseph Odermatt. Pierre III, c'est son nom. Hein. Joseph Odermatt, c'est son vrai nom. Qui est Pierre III par rapport au pape François ou au futur pape?
0: Alors, c'est celui qui était avant...
6: Il a été pape ou pas, ce monsieur?
1: Il est en fonction, Pierre III.
6: Alors,
8: il est cardinal.
0: C'est un camériste.
6: C'est le camerlingue?
1: Non plus, non.
21: C'est un archi quelque chose.
1: Ah, c'est un archi de rien.
8: C'est son chef de cabinet?
1: Du tout.
6: Est-ce qu'il a une importance hiérarchique au Vatican?
1: Au Vatican, non.
21: Ah. Son père était Pierre II.
1: Ah non, il a un titre...
21: Et son grand-père Pierre I. Non mais
1: et sa grand-mère, elle était avec Bob Marley aussi.
8: Est-ce que c'est comme un secrétaire?
1: J'ai une photo de lui. Regardez, je peux même vous le montrer.
0: Est-ce qu'il occupe une fonction officielle?
1: Alors une fonction officielle.
8: Il tient ses réseaux sociaux.
1: Regardez, il est là, Pierre III, et il est actuellement en exercice.
6: Est-ce qu'il croisait souvent le pape François?
1: Non.
6: Il l'a jamais vu.
1: Et pour cause d'ailleurs, il y a un nom précis qui désigne Pierre III.
8: Enfin, c'est sa doublure.
1: Non.
0: Il l'a remplacé en Argentine
6: Pierre III, il présente pas les grosses têtes.
1: Non. Pierre III ne présente pas les grosses têtes.
0: Il est resté à Europe 1.
6: On trouve pas ce qu'il fait, ce monsieur, dans la vie. Il est pas marié.
1: Non, il n'est pas marié.
8: C'est un terme qu'on connaît dans la vie avec
21: rapport aux protestants, peut-être.
1: Non, pas aux protestants.
6: Est-ce que c'est une autre branche de la chrétienté?
1: Alors voilà. Guillemets. Là, bravo.
6: L'église évangélique.
1: Alors donc, on dit qu'il est, il est quoi?
6: Il est pope.
1: Non, pope, non.
22: Les chrétiens d'Orient, non?
1: Alors, chrétiens d'Orient, non.
6: Est-ce que ce sont les témoins de Jéhovah?
1: Ah non, mais c'est vrai que certains considèrent qu'il s'agit là...
6: La scientologie.
1: D'une forme de secte, hein, bien sûr.
22: Il est à Malte.
1: Il n'est pas à Malte, je vous dis, il est suisse.
0: Il est à Jérusalem?
1: Ah non, il n'est pas à Jérusalem.
21: Suisse, c'est l'ordre du temple solaire.
1: Oui, mais lui, il est en Suisse.
6: Et il y a des églises qui se revendiquent de son obédience en France?
1: Il y a du monde, évidemment. Et je vous dis, ce titre existe depuis des années, puisqu'il a lui-même succédé à quelqu'un qui avait la même fonction que lui précédemment.
21: une secte.
1: Et ça depuis des siècles.
21: C'est le grand gourou.
1: Non. Non.
21: Le... Ah, c'est le.
19: Est-ce qu'il est scientologie?
1: Ah non. On va donner 300 euros.
19: Non, non, non, non.
18: Est-ce qu'il est maître? Il est vénérable.
19: Grand maître.
21: Ah, c'est un franc-maçon peut-être.
1: Non, non, franc-maçon, non, grand maître, non plus. Ah, c'est un terme que manifestement vous ne connaissez pas. Et pourtant, il y a toute une.
19: L'archimandrite.
1: Non, une tripotée de.
5: Mais c'est le cas de le dire.
21: Il se tripote aussi.
1: Ah non, mais de.
21: C'est comme l'Église catholique.
1: Je vais pas dire quoi, mais.
19: L'Opus
1: Dei. Non. 300 euros, voilà, qui s'en vont à cause de celui qui, effectivement, n'est pas pape, Pierre III, mais il est quoi?
19: L'Ordre de Malte.
1: Non, l'Ordre de Malte, non. Est-ce que quelqu'un lèverait la main dans la salle? Personne. Eh bien, il est tout simplement anti-pape. C'est un titre anti-pape.
21: Mais qu'est-ce que c'est?
1: Non, mais... En tout cas, il y en a eu une quarantaine d'anti-papes. Ah, et ouais. Laurent, qu'on cite souvent comme le seul pape qui a porté ce nom, n'était pas pape. C'était lui aussi un anti-pape. Il y a un pape, mais il y a aussi un anti-pape. Il fallait le savoir.
19: Ah, dingue.
21: Jamais entendu.
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1: Qui, hélas, n'a pas été défendu par sa vieille Betsy entre février et mars 1836 et en est même mort.
5: Ah. Qui n'a pas
6: sa vieille Betsy, c'est un animal. Hein.
1: La vieille Betsy n'était pas un animal.
7: Est-ce que c'est une personne humaine vivante ou
1: qui
7: pas
1: est mort, je vais poser la question différemment si vous voulez, qui est mort malgré sa vieille Betsy en février-mars 1836.
7: Est-ce que c'est le nom de son fusil, par exemple, sa
1: exact.
8: Ah, là, c'est malin.
1: Bravo, monsieur Beaugrand.
6: C'est sa femme, moi.
4: C'est quelle date?
6: Mais c'est un vrai personnage ou c'est un personnage de film ou de dessin animé?
1: C'est un vrai personnage, madame.
7: Américain.
1: Puisque je viens de vous donner les dates. Alors, c'est comment c'était à cette époque-là, on n'a pas les dates.
9: Ouais. Ah, mais attendez,
8: c'est un cow-boy.
9: Non, c'est pas, il n'a pas eu un problème avec Fort Alamo.
1: Oui.
9: Davy Crockett.
1: Et c'est Davy Crockett. Bonne réponse.
9: Elle s'est enrayée parce qu'il n'a pas pu tirer, il s'est fait tuer en retour.
8: Moi, je ne savais pas que c'était un vrai personnage, Davy Crockett.
6: Bah oui, moi non plus, c'est pour ça que je posais la question, parce que je savais bien que Davy Crockett, il y avait eu ce problème-là.
10: Davy Crockett, l'homme qui n'a peur.
8: Voilà, c'est ça.
6: J'étais sûre qu'il n'avait pas existé, moi, Davy Crockett. J'ai le déguisement, j'ai tout, moi.
1: Comment ça va, le déguisement?
8: Ah, oh, tu gardes tes soirées pour toi, Dari.
4: Moi aussi, j'avais la panoplie.
6: Avec la queue de Ronald. Bah oui, on avait tous les deux la queue.
1: Bah voilà. Oui, Davy Crockett a existé. Ah,
9: bien sûr.
6: Il a... Gérard l'a toujours. Hein.
7: il l'a pas derrière la tête, en principe.
8: Les enfants. On essaie d'élever un peu l'émission, s'il
1: justement,
8: vous plaît.
1: Justement,
6: une panoplie. La tête de qui?
1: En tout cas, Davy Crockett s'est vu confier la garde de la palissade sud du fort à
9: J'ai cru que vous alliez dire autre chose.
1: Et la légende a retenu qu'il il serait mort en effectuant une sortie. Il a été fait prisonnier par le général mexicain Manuel Fernandez Castrillon, qui l'a exécuté avec une douzaine d'hommes. Bon, d'autres disent tout simplement qu'il a fait partie des morts lors de l'assaut final et que son fusil, la vieille Betsy, n'a pas servi ce jour-là. Il l'avait appelé Betsy en hommage à sa sœur, Davy Crockett.
8: Qui était vieille.
1: Comment ça?
8: Non, sa sœur, pour vieille Betsy, je sais pas.
9: Ah oui, mais c'est drôle, ça, dimanche.
7: La vieille sœur.
9: Peut-être tu devrais faire humoriste. Hein.
8: Parfois, je me fais charrier par Paul Elkarat.
7: Il est méchant.
8: C'est le bout du monde.
1: En tout cas, on a tous aimé regarder Davy Crockett.
6: Ah oui.
4: C'est un feuilleton télé, Davy Crockett.
7: Oui.
9: Écoute, Gérard,
8: quand tu le chantes, ça donne envie de regarder.
4: J'avais la bonne J'avais même la corne où on soufflait.
7: Oh là là là là.
6: Moi, je pensais que c'était comme Zorro qui n'avait pas existé.
7: Mais Zorro est.
9: Et Zorro n'a pas existé. C'est issu d'un roman de Johnston McCulley.
7: On m'a dit qu'Albator n'avait pas existé.
9: Quoi?
7: Oh, vous me saoulez. Et Goldorak non plus.
8: Et Tintin?
9: Tintin est issu d'une personnalité connue qui s'appelait Pal Huld.
7: Je pense que la dame va nous rappeler en disant qu'il dit n'importe quoi.
9: Non, je t'assure que c'est vrai.
1: Pour Gauthier Chandron, qui habite Perrières dans le Calvados, la question suivante concerne justement des héros de bande dessinée. On les avait appelés les héros les plus cons de la BD. Et ils s'appelaient Grabadu et Gabalyouchou. Mais qui est l'auteur de cette bande dessinée?
9: Tiff et Tondu?
1: Mais non,
9: je viens
1: de vous donner leur nom, monsieur Elkarat. Soyez pas aussi con que Boublil.
9: C'est pas être aussi con.
8: Ça
9: aurait pu être leur vrai prénom.
8: C'est une balle perdue.
1: Grabadu et Gabalyouchtou sont les noms des deux personnages de bande dessinée qu'on a appelés à l'époque les héros les plus cons de la BD.
9: C'est Peyo.
1: Ça sortait dans Vaillant dans les années 60. Et je vous demande le nom du dessinateur créateur de Grabadu et Gabalyouchtou.
7: Bon, il est connu pour une autre bande dessinée beaucoup plus célèbre.
6: C'est pas Hergé. C'est à quelle époque?
1: Ce n'est pas Hergé.
7: Uderzo.
4: Fortin.
1: Fortin.
7: Franquin.
1: Uderzo non plus.
6: Celui qui a écrit Bécassine.
1: Non.
6: Celui qui a écrit Pim Pam Poum.
1: Non.
7: Est-ce que si jamais on donne le nom du personnage, l'autre personnage célèbre qu'il a créé, tout de suite son nom à lui va apparaître?
1: Il y a des chances, oui.
6: Ah, celui qui a les trois pieds nickelés là.
1: Ah, les trois pieds nickelés.
9: Non, c'est Fortin.

0: Ribouledingue, Filochard, et non.
1: Est-ce que c'est une bande dessinée qui a encore du succès aujourd'hui?
0: Il y en a fait plusieurs qui ont eu du succès.
2: Il n'y avait pas Zig et Puce?
0: Ah oui, mais c'est pas lui.
1: Il n'y a pas les tuniques bleues?
0: Non plus.
3: Il a été dessiné dans Fluide Glacial?
0: Non,
4: c'était... Il est mort?
0: Alors écoutez, il est mort en 2011.
1: Ah oui, et il continue à faire des bandes dessinées?
0: Bah non.
1: Non mais...
2: Bah non, c'est mort.
1: Dans les années 2000, il continue à faire des bandes dessinées?
0: Ah bah oui, bien sûr, ce qu'on dessine, c'est jusqu'à la
2: plutôt
0: fin.
2: Plutôt pour enfants ou des bandes dessinées adultes?
5: Bon, ça c'est...
1: Est-ce qu'il faisait Natacha, hôtesse de l'air?
0: Non plus.
3: Oh, c'était bien ça.
1: Est-ce qu'il a le personnage célèbre qu'il a créé, c'est un héros ou c'est plusieurs?
0: Ah, il y a tous les genres. Hein,
1: les pics. Fait...
3: Raon, c'est lui qui faisait Raon.
0: Ah non, il faisait pas Raon.
4: C'est pas lui qui a fait Bob Flappy.
0: Ah, je peux vous
1: Bob
0: aider.
1: Bob Flappy.
4: C'est quoi cette BD d'avant du Moyen Âge? C'est pas que Bob Flappy.
0: Bob Flappy.
4: C'est incomplet.
5: Bob Flappy.
4: J'adore Bob Flappy. Ouais, c'est comme
0: la jeunesse de Gérard Jugnot. J'imagine le petit Gérard en train de dire Bob Flappy.
4: Mais c'était dans les années 60.
5: Ah oui.
0: Alors c'est lui aussi qui a créé et dessiné Totoche, si ça peut vous aider.
5: Ah, Totoche.
3: Pif, non?
0: Pif, non, Totoche. Non.
5: Totoche.
0: Mais il y a deux héros.
5: Parce que moi, une Totoche, c'est autre chose. Donc c'est quoi Totoche?
3: Quoi pour toi, une Totoche?
5: Bah, une Totoche, c'est là où les garçons ils s'amusent.
4: Une Tocha.
0: Oui, oh, ouais. Merde. Ça n'a rien à voir avec tout ça. Il faut faire très attention à ce que je dis. Pardon.
6: C'est Edika.
0: Pardon Isabelle Mergo. Il est né à Stockholm, puisqu'une fois qu'on est né à Stockholm, on y est né éternellement. Mais comme il est mort, bon bah voilà, je me permets de dire qu'il était né à Stockholm, mais il est mort à Pont-l'Abbé d'Arnoux.
1: Est-ce qu'il avait un nom qui sonnait suédois?
0: Non, mais c'est un nom de dessinateur connu, parce qu'on lui doit deux grands, et particulièrement un grand héros de
1: Ricochet
0: de bande dessinée.
5: Gaston Lagaffe.
0: D'ailleurs, qui perdure aujourd'hui encore.
2: Qui a été adapté en dessin animé ou pas?
0: Et même en film, oui.
4: Il n'a pas été assassiné avec...
0: Ah non, il n'a pas été assassiné.
2: C'est plus pour les petites filles ou pour les petits garçons?
0: Il a travaillé pour Pif Gadget, pour Vaillant.
1: Ah, voilà. Pif Gadget.
4: Était communiste.
1: C'est pas lui qui a fait Raon,
0: non? Non, mais par exemple, Corinne et Jeannot, ça vous dit quelque chose?
5: Corinne et Jeannot, c'est mes voisins du quatrième.
0: Bah, c'est lui aussi qui a dessiné Corinne et Jeannot, vous voyez. Mais c'est pas ce qu'il a fait de plus connu encore. Les héros les plus cons de la BD, Grabadu et Gabaliouchtou, on est parti de là, vous voyez. Mais le plus connu, évidemment, c'est une série qui a été adaptée en bande dessinée.
3: La famille Fenouillard.
0: En dessin animé, en film.
5: Bécassine.
0: Peut-être même d'ailleurs Boublil, ce couillon, il a dû jouer dans le film, tiens.
1: Ah, c'est récent alors.
5: Mais il est tellement con, il s'en souvient même plus.
1: C'est pas le petit Nicolas ou genre de truc.
0: Je pense qu'il est peut-être le seul qui jouait pas dedans, mais enfin bon, il y avait à peu près.
4: Astérix.
0: Non, il y avait à peu près tout le gratin humoristique français là-dedans.
1: Is no good. Et c'est Tabary.
0: Ah. Jean Tabary, oh, ouais. Is no good. Bonne réponse de Christophe Beaugrand. On y est arrivé.
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0: Croyez-moi, j'en ai fait des soirées. Mais la soirée la plus mémorable de toutes les vacances que j'ai pu faire, c'est une soirée où Monsieur Gazan, d'ailleurs il m'a même offert un micro karaoké.
9: Avec un peu d'écho pour faire l'animateur de karaoké, bien sûr, évidemment, c'est très important. Ce soir le karaoké avec les meilleurs tubes, les plus grands tubes, Céline Dion, Herbert Léonard, Jean-Jacques Goldman, ils seront tous là pour les interpréter. Les paroles s'affichent chez votre écran, c'est parti, on va commencer avec celui qu'on appelle la diva du Havre, Laurent Ruquier, pour vous ce soir.
0: Daniela, la vie n'est qu'un jeu pour toi. Oh, Daniela, surtout ne crois pas que tu peux, oh, Daniela, jouer avec l'amour sans risquer de te brûler un jour. Wada wada.
9: Bravo, Laurent Ruquier. Formidable. Tout de suite, pour votre plus grand plaisir, imaginez, on a cloné Marilyn Monroe et Jean-Claude Godin, Ziz du panier.
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9: Bravo Ziz du panier, formidable, on l'encourage, on l'applaudit. À ses côtés, tout de suite, la spécialiste du cheval, Bilto, tire ses magazines, elle est là, elle n'est pas montée comme un âne, mais elle a monté les chevaux, Larry Boutoule!
10: 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Tagada, je connais plus les paroles!
9: Formidable, merci Larry! Extraordinaire! Avec celui qui aurait pu être à la bourboule, vu sa forme, mais il est d'un guingamp! Yoann et you. tête.
6: Les sirènes du port.
0: Apportez-moi une peignoire avec l'électricité.
6: Chante encore la même mélodie. La lumière du phare. Allez avec moi, d'Alexandrie.
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6: Oh putain, je suis dans ta vie, je suis dans tes draps, oh, Marie.
12: Avec Claudette,
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9: Et le est-ce public qu'on pourrait débrancher Yann Rioux, s'il vous plaît, débrancher son micro, merci beaucoup.
0: Bravo à Florian Gazan, en tout cas.
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0: Pour monsieur Larue, qui habite le Fenouillé, quelqu'un d'ailleurs qui est mort très très vieux, et voilà pourquoi il a dit peu avant de mourir, je suis à un âge où le simple fait d'arriver à mettre une cigarette dans un fume-cigarette est une aventure très excitante.
1: Bernard Mabie?
15: L'abbé Pierre?
0: Non,
16: c'est
0: pas
16: un Américain, bien sûr.
0: C'est un Américain.
16: Et c'est Bob Hope?
0: Non, un autre centenaire.
16: George Burns.
0: George Burns, bonne réponse de Caroline Diamant, qui connaît tous les centenaires milliardaires.
16: Bon, ben, si je les connaissais tous, j'en aurais épousé.
1: Est-ce que tu serais plus là, oui.
0: Pour Claudine Oléhari, cette citation est plus littéraire, mais on reste dans le même sujet, qui a dit « Les vieillards, il faudrait les tuer jeunes.
1: » Coluche.
0: Non, pas Coluche.
16: C'est un Français
15: humoriste français.
0: Un écrivain français né à Laval, romancier, dramaturge.
1: Mort.
16: Frédéric Dard.
0: Frédéric Dard né à Laval, non. Non.
9: 20e siècle.
1: Mort ou pas mort?
0: Mort.
15: Jarry. Ouais. Alfred Jarry.
0: Bonne réponse de Bernard Mabille. Ah, j'aime bien celle-ci aussi pour Frédéric Marot, qui habite Hasbrook, qui a dit « Plus j'y pense, plus je me dis qu'il n'y a aucune raison pour que le carré de l'hypoténuse soit égal à la somme des carrés des deux autres côtés. »
1: Ça, c'est peut-être pas français, ça.
0: Ça, c'est français. C'est quelqu'un qui n'est pas né à Laval.
16: Frédéric Dard.
0: Voilà. Elle est maligne quand même. Hein.
1: Elle a pas l'air.
0: Mais... Elle est maligne, Caroline.
15: Elle
0: n'est
15: pas cultivée, mais très maligne.
0: Pour Gauthier Vandeville, qui habite Cosne-Cours-sur-Loire, qui a dit « Le fermier qui aura réussi à croiser une dinde avec un kangourou aura créé la première volaille qu'on pourra farcir de l'extérieur. »
15: Pierre Doris.
0: Non, non.
1: C'est drôle.
16: José Bové.
0: Non, à quelqu'un que vous avez connu en plus, Michel.
1: Alors donc, c'est pas le professeur être... Choron.
0: Non, mais qui a travaillé beaucoup avec Choron.
1: Cavana.
16: Topor.
0: François Cavana, bonne réponse de Christophe Beaugrand. Pour Jeanne Péala, qui habite Saint-Cyr-l'École, qui a dit à un arbitre « Si je vous traite de con, j'ai une amende. » L'arbitre lui a répondu « Oui, et si je ne vous le dis pas, mais que je le pense très fort ?» Dans ce cas, non, lui dit l'arbitre. « Alors sachez que je le pense très fort.
16: » John McEnroe,
0: bonne réponse de Caroline Diamant. Alors j'aime bien celle-ci aussi, et à vous de retrouver qui a répondu alors qu'on lui disait « Maître, mon cœur est déjà pris », il a répondu « Je ne visais pas si haut
1: ». Sacha Guitry.
0: Ce n'est pas Sacha Guitry.
16: Non, c'est un Américain.
0: Non, ce n'est pas un Américain.
15: Cocteau,
0: non.
1: Maître parce que c'était un grand auteur, pas parce que c'était un avocat.
0: Un grand auteur, un grand écrivain français.
1: Victor Hugo.
0: Victor Hugo, bonne réponse de monsieur Beaugrand. J'aime bien celle-ci aussi pour Loïc Curchaud, qui habite Lausanne, qui a dit « Quand un schtroumpf se fait un bleu, c'est comme quand nous, on se fait rien. »
9: C'est pas Philippe Gueluc?
0: C'est Philippe Gueluc. Bonne réponse de monsieur Barbier. Allez, encore une pour M. Pichard. Peut-être une possibilité de gagner un chèque RTL. Les séries policières à la télévision s'arrêtent toujours au bon moment. Juste après que le malfaiteur ait été arrêté et juste avant que le juge le remette en liberté.
9: C'est pas Bruno Retailleau.
1: Ça peut être Pascal Praud aussi.
0: Ça,
1: hein.
0: Ce n'est pas Pascal Praud. On va pas faire tous ces news.
9: Est-ce que c'est un acteur de série télé policière?
16: Est-ce que c'est un...
0: Non, c'est quelqu'un qui a participé un peu aux grosses têtes ici de temps en temps et pour qui

0: J'ai écrit d'ailleurs à une époque.
1: Un homme.
2: Ah, Jean Amadou.
0: Jean Amadou, bonne réponse de Monsieur Mabille. Pour Madame Benatia, qui habite Reims.
3: Pardon. Ah, c'est le nom de Nabila.
0: Monsieur Benatia.
3: Ah, bah, c'est peut-être le papa de Nabila.
0: C'est Mehdi Benatia, à Reims. J'aime beaucoup d'ailleurs cette citation, assez subtile, je dois dire, qui a dit « Je me fiche de ce qu'on écrit sur moi tant que ce n'est pas vrai ».
3: Ah, c'est joli.
1: Ah, c'est joli, ça. Gainsbourg.
3: C'est quelqu'un dont on parlait beaucoup, on écrivait beaucoup de choses sur lui.
0: Alors, c'est quelqu'un qui a signé de nombreuses critiques.
1: Ah. Janson.
0: Non, non, non.
4: Est-ce que c'est une femme?
0: C'est une femme.
4: Voilà. Est-ce qu'elle est écrivaine aussi?
0: Alors, poète, nouvelliste, critique littéraire, parolière, dramaturge, scénariste, dialoguiste.
1: Oula. Oula. Malé-Joris. Françoise Malé-Joris.
0: Françoise Malé-Joris.
3: Elle est morte depuis longtemps?
0: Ah, elle est morte en 67. À New York.
1: Ah, oui.
3: Elle était américaine.
0: Elle était
5: Dorothy Parker.
0: Et c'est Dorothy Parker. Bravo. Excellente réponse de Christophe Barbier.
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0: Ah, une question pour Pierre Duroy qui habite Curico, c'est au Chili, vous devez connaître. Marcela Yacou. Ben voilà, vous voyez, quoi, elle le dit mieux que moi tout de suite. Hein.
8: Même ta langue, tu sais pas la parler.
0: De toute façon, la question concerne Paris et l'Olympia. Tout le monde connaît la salle mythique de l'Olympia.
8: C'était bien.
0: L'ouverture de l'Olympia, c'est le 11 avril 1893.
4: Ah oui, on est confinés depuis longtemps.
0: Mais quel est l'artiste qui a ouvert l'Olympia et qui est resté à l'affiche pendant plus de 7 mois?
8: Oh, bah Charles Aznavour déjà.
0: 7 mois à l'Olympia. En 1893.
4: Eh ben, Sarah Bernard.
0: Sarah Bernard, non.
8: La Goulue.
0: Alors, la Goulue, bravo, monsieur Gazan, c'est vrai qu'elle était là. Elle dansait, mais en première partie.
4: Est-ce que c'est Joséphine Baker?
8: Est-ce que c'est une chanteuse, déjà?
0: Ce n'est pas une chanteuse.
9: Une danseuse, non.
4: Est-ce que c'est pas celle qui avait la jambe de bois?
0: Sarah Bernard, on vient de le dire. Ouais.
8: Mais c'était une femme ou un homme qui a fait cette...
0: C'est un homme.
8: Toulouse-Lautrec?
0: Toulouse-Lautrec.
8: Aristide Bruant.
4: Attendez, donc un poète?
0: Un poète, non.
8: Non.
9: Attendez, c'était pas un chanteur?
0: Non, il n'était pas chanteur.
9: Valentin le Désossé?
0: Pas du tout.
8: Un humoriste?
0: Alors, humoriste, je pense que ça amusait les gens, ce qu'il faisait, c'est sûr.
8: Jean Rouvrard, un fantaisiste?
4: Je pense qu'il faudrait.
8: Est-ce qu'on pourrait faire une pause juste une seconde?
4: Qui est Valentin le Désossé?
8: Il y a quand même Valérie Mérès qui a dit Valentin le Désossé. Oui. Tout le monde a réagi comme si c'était une proposition totalement acceptable. Qui est cette personne?
0: On va vous emmener dans une expo Toulouse-Lautrec. Vous verrez la Goulue, vous verrez Valentin le Désossé.
4: Dansait au Moulin Rouge.
0: C'était des personnages de l'époque.
9: C'était un saltimbanque. C'était quelqu'un qui faisait
0: un saltimbanque, ça c'est sûr.
8: Est-ce que c'était le pétoman?
0: Pétoman, non.
4: Est-ce que ça? Mais non, qu'on est con. Houdini.
0: Houdini,
4: un
0: non.
4: Magicien.
8: Bah non, tu es con alors du coup.
9: Un transformiste.
0: Oui, bravo.
8: Frégoli.
0: Frégoli. Ah. Excellente réponse de Florian Gazan, c'était Leopoldo Frégoli, qui était un peu l'Arturo Brachetti de l'époque, et il est resté 7 mois à l'Olympia. C'est lui qui a ouvert l'Olympia avec la Goulue. Et oui, la Goulue en première partie.
4: Il s'est déguisé en femme, c'est ça?
9: Non, mais il changeait en plein de choses très vite.
0: Pas seulement, il était acteur, ventriloque, musicien, et il pouvait jouer 100 rôles costumés dans le même spectacle. C'était un transformiste qui était né à Rome, d'ailleurs. C'était un Italien, comme Arturo Brachetti. Je ne sais pas pourquoi, d'ailleurs, c'est une spécialité italienne, cette affaire-là.
4: Parce qu'il bouge toujours les mains quand il parle.
0: C'est vrai, c'est fou, mais en tout cas, voilà, installé d'abord au Trianon, à Montmartre, puis à l'Olympia. Il a fait un triomphe pendant 7 mois à guichet fermé. Et puis ensuite, il a eu son propre spectacle qui s'appelait le Théâtre à l'envers, où il démontrait seul en scène que personne ne l'aidait. Bon, après, il paraît qu'il y a quand même une vingtaine de personnes qui pouvaient l'aider en coulisses à changer.
4: La transparence, toujours la transparence.
0: Vous savez ce qu'il y a décrit sur sa tombe? C'est assez joli quand même. Il a une tombe à Viareggio, je crois que c'est au bord de la mer.
4: Oui, hein, c'est sur la côte méditerranéenne.
0: Eh bien, donc, il a une tombe, il est enterré à Viareggio, et l'épitaphe sur sa tombe, c'est « Ici repose Leopoldo Frégoli, qui a accompli son ultime transformation.
9: Oh. »
0: C'est pas mal, quand même. Avouez, c'est pas mal, cette affaire-là. Pouvez-vous me dire maintenant, et ce sera une question peut-être un peu...

0: difficile parce que là, il faut connaître Augier Gilin de Bubesque.
1: Pardon?
2: Augier Gilin de Bubesque.
0: C'est vous dire que Benjamin Amran, qui habite Villeneuve d'Ornon, a une chance en Gironde de toucher un chèque RTL. Augier Gilin de Busbeck, pardon, j'ai écorché son nom.
1: Il me semble bien aussi.
3: Ça, c'est pour ça, ouais. Est-ce que vous pouvez appeler Busbeck?
0: B-U-S-B-E-C-Q. Augier Gislin de Busbeck.
2: Ah, Gislin.
3: Olivier.
0: Non, Gislin.
2: Augier.
0: Augier Gislin de Busbeck.
3: Il a un double prénom, c'est pas deux frères Augier et Gislin.
2: Non, mais c'est son nom de famille. Je crois qu'il y avait trois personnes.
4: C'est un nom composé.
3: C'est un prénom composé, Augier Gislin.
0: Vous permettez que je pose ma question.
3: De Busbeck.
2: Non.
0: Il est mort à Rouen, Augier Gislin de Busbeck. Mais au départ, il est né en Flandre. Et puis, il a surtout été pendant une longue partie de sa vie ambassadeur auprès de l'Empire ottoman du sultan Soliman le Magnifique. Il est resté longtemps, même emprisonné là-bas, et puis il a réussi à revenir en Europe et en France en 1562. Mais justement, qu'est-ce qu'il a ramené en France en 1562?
1: Bah, le papier à rouler, OCB?
0: Non. OGB, Augier Gislin de Busbeck.
2: Il a ramené quelque chose qui se mangeait?
0: Non, pas quelque chose qui se mangeait.
2: Qui se fumait?
0: Qui se fumait, non.
1: Un objet...
3: Le thé?
0: Pardon?
3: Le thé?
0: Du thé, non.
3: Mais du café?
0: Du café,
3: du chocolat?
0: Non. Du chocolat,
3: la fève de cacao?
1: Non, il a ramené la Miricorée?
0: Non, la Miricorée.
2: Ça se fume pas, ça se mange pas, ça se boit.
1: Ça se boit?
0: Ça ne se boit pas.
3: Ah, est-ce que ça se porte? Est-ce que c'est une matière? On en fait des tissus? On en fait des vêtements, je veux dire. Alors, c'est une fibre. Il a apporté le coton.
0: Mais elle s'arrête quand?
1: Mais ouais, je sais pas.
3: D'accord, je suis sur une piste.
1: La soie,
2: c'est pas une drogue.
0: J'ai l'impression d'un Doberman qui se...
2: C'est ça.
4: C'est pas le... Pas la raison, non? C'est quelque chose.
0: Non, il a pas raison du tout.
4: C'est pas l'opium?
0: L'opium, non.
2: Non, mais ça se fume pas, on a dit.
0: Ça ne se fume pas.
2: Ça se mange pas, ça se voit pas. Est-ce que c'est un matériau qui se transforme?
0: Ah non, vous avez dit que ça ne se voyait pas.
2: Ça ne se fume pas.
1: Ça ne se fume pas.
2: Ça ne se boit pas.
0: Ah, ça ne se boit pas.
2: Et ça ne se mange pas.
1: Mais il a ramené une maladie. Ça s'étale?
0: Ça s'étale. Si vous l'écrasez, ça va s'étaler.
3: Ah, non, mais quand tu dis, est-ce qu'on en fait des vêtements ou est-ce que c'est un tissu, vous avez...
0: Non, parce que ça m'a fait penser à un sketch, mais ça n'a pas de rapport a priori avec des vêtements.
1: L'eau ferrugineuse?
0: Non.
3: Ok, alors attendez.
2: Est-ce que c'est quelque chose qu'on possède chez nous?
0: Chez vous, si on vous en offre.
1: D'accord.
3: Est-ce qu'on en fait des bijoux? C'est une fleur?
0: Oui, c'est une fleur.
1: La rose, non. La jonquille.
0: Eh oui, parce que.
1: Le muguet.
0: C'est vrai que monsieur Augier Gislin de Busbeck était non seulement diplomate, mais aussi botaniste flamand. Et c'est vrai qu'il était ambassadeur dans l'Empire ottoman. Ah bah il a ramené.
1: Le muguet.
3: La tulipe, les orchidées. Pourtant, en Flandre.
0: La jonquille, non.
1: Les cactus. L'orchidée.
5: Le tournesol.
0: Le cactus.
3: Le baobab.
1: Rose. Voilà, c'est la belle ton leurre.
2: Attendez, on cherche une fleur ou une plante.
5: Et puis on t'en offre souvent.
1: Ouais, puis c'est facile à transporter en plus.
3: Laurent,
2: on cherche une fleur ou une plante?
0: On cherche une fleur. C'est un arbuste au départ, mais avec des fleurs.
4: La renoncule?
0: Pardon.
1: Le géranium?
0: Non.
1: Le géranium, le bégonia?
0: Non. C'est un arbuste.
2: Le mimosa.
0: Un arbuste ou un arbre.
2: Le lilas.
0: Le lilas? Bonne réponse. Bonne réponse de Karine Le Marchand, le lilas. Et quand vous m'avez demandé si c'était des vêtements, Caroline Diamant, ça m'a fait penser au sketch de Fernand Reynaud qui va chez, vous savez, chez le tailleur et qui veut acheter une jolie chemise et il veut une chemise couleur lilas. Vous connaissez pas ça?
3: Je ne connais pas ça.
0: Alors le type lui

0: À quoi elle correspond, cette histoire? Philippe Veuly se réveille un matin dans une maison de santé, en pleine possession de ses moyens, mais sans aucun souvenir des circonstances qui l'ont conduit à être interné dans cette maison de santé. En compagnie de son gardien, il fait le tour du propriétaire, il rencontre les autres pensionnaires de l'établissement et il tombe éperdument amoureux d'une jolie malade du bâtiment d'en face. Tout semble bien se passer jusqu'au moment où il commence à souffrir de troubles psychologiques et d'hallucinations. Komoun, un habitant de la planète Koukra, est venu chercher refuge dans le corps d'un terrien pour échapper aux dures conditions de la vie de son astre.
1: Vous avez pris de la drogue ?
0: Non, je vous raconte l'histoire. Et Philippe Veuly va donc devoir désormais partager son corps avec lui, avec Komoun ou Kmoun, je ne sais pas comment prononcer, de la planète Toukra. Or, ce dernier personnage, cynique, dévergondé, voire même lubrique, est capable de prendre possession de la volonté de son hôte et de lui faire dire tout le contraire et tout ce qu'il veut. Quelle est cette histoire que je viens de vous raconter ?
2: La guerre des étoiles. Bon,
3: avec Philippe Veuly,
1: bien sûr. Philippe Alors, Veuly, c'est Les Misérables, non ?
0: Les Misérables.
3: Bon, c'est un livre.
0: C'est un livre.
4: De science-fiction.
0: Un livre de science-fiction.
4: Ah bon ?
0: On va dire oui, plusieurs.
3: C'est la soupe aux choux.
0: Ah non, c'est pas la soupe aux choux.
4: Américain.
0: Non. Américain. Non.
4: C'est pas du Jules Verne.
0: Ah non, c'est du roman français.
2: Est-ce que c'est de la littérature pour enfants ?
0: Pas du tout.
4: Mais pardon, l'auteur est mort, Laurent ?
0: Ah, l'auteur est mort.
4: Barjavel.
0: Barjavel.
3: Pardon, on connaît le titre de ce livre, mais manifestement, on ne connaît pas l'histoire, puisque ça ne nous rappelle. Alors, on ne la connaît pas, cette histoire.
0: Écoutez, je vous accorderai une bonne réponse, soit si vous me donnez le nom de l'auteur, soit si vous me donnez le titre du livre, parce que je dois reconnaître que c'est une question assez difficile.
3: Mais le titre est très connu.
0: Ah, je n'ai pas dit ça.
3: Ah non, d'accord.
2: Ce n'est pas Harry Potter.
3: Non, c'est français.
4: Donc, Laurent, vous nous donnez, pour nous résumer, vous nous racontez une histoire sans queue ni tête, à propos d'un livre dont personne ne connaît le titre et dont on ignore le nom de l'auteur.
1: C'est compliqué, c'est ça.
0: Oui,
4: d'accord, mesdames et messieurs, le pognon va arriver.
0: Oui, mais ce livre a son importance, monsieur Gueuluc. Ah.
3: C'est-à-dire ?
5: C'est de là qu'on a tiré Dune ?
0: Ah, pas du tout.
3: Non. Est-ce que ce livre a inspiré autre chose ?
0: Non, pas spécialement. D'ailleurs, on dit même que ce livre aurait pu être inspiré du récit de Maupassant,
4: le Horla.
0: Le Horla, exactement.
3: Ah, il y avait un extraterrestre dans Maupassant ?
0: Voilà.
4: Il y a une présence.
1: Oui, une présence.
4: Mais l'auteur est très connu.
0: Est-ce que ça fait partie de la littérature fantastique? Vous me proposez Pierre Boulle, je vous entends, monsieur Berléand.
1: Oui, c'est pas ça.
0: Mais ce n'est pas Boulle.
2: Non, c'est pas Boulle. Littérature fantastique.
0: Un peu quand forcément, vous voyez, parce que.
2: Alors, est-ce qu'il s'agirait de Tolkien ?
0: Non, on voit bien que le héros a quelques troubles psychiatriques dus à une présence manifestement que lui seul voit.
3: Est-ce qu'il est mort depuis longtemps, ce monsieur, qui a écrit le livre ?
0: Ah, celui qui a écrit le livre, il est mort en 1918.
4: Il a écrit un autre livre très connu, lui.
0: Non, je crois vraiment que c'est son livre le plus connu.
4: Est-ce que c'est un des deux Ronnie ?
0: Non, mais c'est vrai que monsieur Claudel, je dois avouer que si je pose cette question aujourd'hui, c'est parce que je savais que votre présence nous aiderait forcément.
1: Est-ce qu'il a eu le Goncourt, le monsieur a eu le Goncourt ?
0: Le monsieur a eu le Goncourt.
4: Alors vas-y, Jean-Antoine Nau.
0: Pardon ?
4: Jean-Antoine Nau.
0: Et c'est
4: le premier Goncourt.
0: Bonne réponse de Philippe Claudel.
4: Merci François.
1: Bravo.
4: Je confesse ne pas l'avoir lu.
3: Et comment s'appelle ce livre alors ?
0: Force ennemie.
4: Ouais, Force ennemie.
0: Oh, c'est le premier prix Goncourt qui fut décerné. Effectivement, Force ennemie a obtenu le prix Goncourt en 1903, l'année du premier Goncourt. Ouais. Comme évidemment Philippe Claudel fait partie aujourd'hui de l'Académie Goncourt, je me suis permis de raconter cette histoire.
4: Quand même vous l'avez résumé avec une histoire assez culottée. C'est quand même un roman d'anticipation.
3: C'est curieux.
4: Pas fréquent à l'époque. Ouais.
0: Et effectivement, moi, je ne connaissais pas bien non plus cet auteur, Jean-Antoine Nau. D'ailleurs, c'était un pseudonyme. Hein. Il s'appelait en fait Eugène Léon-Édouard Torquet.
4: Ah, c'est moins bien.
0: Breton. Mais c'est qu'il était né à San Francisco, quand même, cet écrivain.
1: Ah, c'est vrai, Breton de San Francisco.
3: Il a rajouté John.
0: Il était né en Californie. Voilà pourquoi il s'est fait appeler Jean-Antoine Nau, même si effectivement sa famille était, de Honfleur et du Havre.
1: Un cousin lointain.
0: C'est peut-être un cousin, monsieur Nau. Leon, alors. John Antoine Noe ou Eugène Léon-Édouard Torquet, qui fut en tout cas

0: Il y a le premier prix Goncourt de l'histoire. Bravo à François Berléand et Philippe Claudel. Oh, une question toute bête maintenant. Si vous achetez des vitelottes, pour quelles raisons sont-elles particulièrement recherchées?
1: Parce qu'elles sont des pommes de terre roses ou rouges.
0: Vous remplacez Juan Arbelès parfaitement aujourd'hui. Parce que c'était une question que j'avais préparée pour lui.
1: C'est pas dur, ça.
0: Et des vitelottes.
2: Non, il paraît qu'il y a 18 espèces de pommes de terre différentes.
1: Espèces de patates.
3: Avec toi.
1: Espèces de patates.
4: Je pense qu'il y en a un peu plus, Ariel, même.
2: Non, mais c'est vrai. 18 espèces de pommes de terre.
5: Même plus que ça.
3: Beaucoup plus.
1: Il y a des chips vitelottes.
4: As-tu jamais épluché une pomme de terre de ta vie, Ariel?
2: Non, pas encore.
1: Mais c'est un projet.
2: Oui, c'est un projet.
1: C'est un projet de vie. Bah, par exemple, voilà, le grand projet 2025 d'Ariel, c'est d'éplucher une pomme de terre.
0: Elle attendait d'apprendre parce qu'elle estimait que c'était plus sûr.
4: Bravo.
3: Mais fais attention, Ariel, quand tu éplucheras des pommes de terre, veille à ce qu'elles n'aient pas de germes. Parce que sinon, on dit qu'il faut enlever les yeux avant de les éplucher.
2: Mais quelle horreur.
3: Mais oui, n'enlève pas tes yeux, sinon tu trouves plus tes pommes de terre non plus.
2: Non, mais vous les épluchez avec quoi? Le petit truc à...
1: Ah non, un économe,
2: avec
1: ça s'appelle.
2: Un économe. Avec l'économe.
0: Il n'y en a pas d'économe à la maison.
6: Mais ah non, mais la vitelotte, c'est ravissant.
1: Ouais, c'est très joli.
0: Ah, vous connaissiez, vous, les vitelottes?
6: Ah, ben très bien, oui.
5: Oh, moi aussi, je connais.
2: Alors, elle est rose.
1: Elle est rose-violette.
5: Oui. Rose-violette, elle est violette.
1: Pourpre,
5: à l'intérieur.
6: Quand on fait des chips de vitelotte, c'est très joli.
1: Oui, c'est vrai.
0: Autrefois appelée négresse ou truffe de Chine.
1: Ah non, on fait plus.
3: Ça, on peut plus.
1: Alors, on peut plus.
5: On peut dire truffe de Chine. On peut dire truffe de Chine.
3: Ah oui, mais rose, déjà, on dit elle est rose, ça peut aussi.
0: Elle a une peau et une chair violette. Voilà.
5: Attention, par rapport à tous les gens violet aussi, il faut faire attention.
3: Mais quand... Mais Laurent, quand elle est cuite, et pardon à tous les alcooliques qui nous écoutent.
0: La couleur se conserve à la cuisson.
3: Oui. Ah, c'est ça.
6: Mais oui, c'est ça, pour l'intérêt. Ça.
2: Donc c'est un peu couleur betterave.
1: Oui, un peu.
5: Voilà. Justement, c'est un croisement de pommes de terre et de betterave.
2: Ah oui.
5: C'est
2: ça qu'elle est... Ah, voilà.
5: C'est pour ça.
6: Mais c'est parce qu'elles ont poussé dans le même champ. Donc on le violet.
4: On a fait une pomme de terre avec une betterave.
1: Je crois qu'il dit n'importe quoi.
3: Mais est-ce que la couleur violet.
1: Ah, il dit n'importe quoi,
5: bien sûr.
1: Oui, mais il a l'air tellement sûr.
0: C'est une belle réponse collective.
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0: Vous allez regarder le match ce soir, j'imagine. Oui, vous le commentez ou pas?
10: Oui, je le commente sur la chaîne L'Équipe, ce soir, canal 21 de la TNT, donc n'hésitez pas à regarder.
0: Ah bah ça, regardez, on voit rien, c'est vous qu'on va voir. Puisque, rappelons-le, pour ceux qui l'ignoreraient, vous allez commenter le match, mais nous, on n'aura pas les images.
10: C'est ça. Laurent, vous regardez ce soir et tout, c'est...
11: Non, le match.
10: Regardez-moi.
0: Quitte à regarder le match, autant regarder le match. Faudrait vraiment être con pour regarder le match sans voir le match et que vous écoutez vous, voyez.
10: Allez, Laurent, on fait un truc à la 35e minute. Je vous fais une dédicace extraordinaire. Donc à la 35e, vous vous mettez.
0: Je serai pas chez moi, j'ai un dîner. Mais c'est vrai en plus.
11: Il a rendez-vous chez son proctologue, je sais pas.
10: Un dîner d'affaires.
0: Oh, j'ai pas besoin. Des trous du cul, j'en ai ici.
10: Et François, hier, il a vécu l'un des plus grands matchs depuis 10 ans. Il était au match à Arsenal hier. Il est venu spécialement ce matin à 5h30 de Londres pour faire l'émission et il a assisté au début extraordinaire de Declan Rice hier.
5: Même les trois. Oui.
10: Ah oui. Non mais, alors c'était, tu peux nous raconter un petit peu le match, l'ambiance, François? Raconte-nous, François. On est à la 56e, le ballon est pour Declan Rice et fais le commentateur. Fais Yoann Rioux, 30 secondes dans ta vie, François. Allez, chante de
0: même 30 secondes, c'est trop.
10: 58e, Declan Rice pose le ballon. 0-0 entre Arsenal et le Real Madrid.
0: Il vous fatigue aussi. Parce que moi, il me fatigue.
10: Non. D'ailleurs, je suis remplaçant aujourd'hui parce que j'ai été appelé en catastrophe. Donc
11: mais pourquoi l'avoir appelé en catastrophe?
0: Vous êtes toujours appelé en catastrophe.
10: Hier, 8h du matin. Est-ce que Yoann Constance ne peut pas venir? Est-ce que tu peux veux venir, c'est pas ma mamie, hein. Merci Constance de pas être là, vraiment, parce que les carrières débutent souvent comme ça, hein, quand les gens qui, je vais faire
0: ou finissent. Ouais. Vous êtes content de retrouver Carina Marimont?
10: Oui, je sais que Carina est très très très très heureuse parce que sa vie a basculé grâce au retraite quelques semaines. Qu'est-ce que je peux vous dire? Et c'est absolument merveilleux. Et je pense que je peux lui dire parce que je vais demander l'autorisation. Et on adore les belles émotions. Le nouvel amoureux de Carina Marimont est au premier rang.
0: Non, c'est pas vrai.
10: Non mais c'est que des bonnes
11: vibrations. Mais tu vas fermer ta gueule.
0: Alors attendez, attendez. Oh, quand même, il est très très jeune, je trouve. C'est le petit avec des lunettes là au bout.
10: Continuez un petit peu, Laurent.
0: Alors non, mais bah, il faut que je fasse. Bah, je sais pas lequel ça peut être. Moi.
10: On a le temps, on a 2h30 pour faire connaissance. Il y a pas de souci.
0: Regardez, elle rougit, la Carina. C'est donc vrai, il est au premier rang.
12: C'est commencé l'émission.
10: Et il vous regarde avec amour, Carina. Je peux vous dire, j'ai saisi son regard déjà. Il est vraiment. Il
0: a. Qu'est-ce que vous voulez?
12: Il y a vraiment pas moyen de rappeler Constance. Elle est pas dispo, vraiment.
0: Au moins, elle, Carina, voyez-vous, elle assume. Elle nous a raconté qu'elle avait trouvé l'amour. Et bien voilà, son amoureux est là. Tandis que vous, la vôtre, dont on entend parler depuis un an.
10: Bah, elle travaille sous-marine, elle a autre chose à faire. Elle, il faut qu'elle ait. Tu vois,
13: lui, sa meuf, c'est comme l'équipe 21, il commente, mais il n'y a pas d'image.
0: Si j'ose dire, sa meuf, on n'en a toujours pas vu la queue. Pour Denis Fournier, la première citation du jour, évidemment. Monsieur Fournier habite Verson, dans le Calvados, qui a dit « Si on payait mieux les bénévoles, ça donnerait peut-être envie à plus de gens de travailler gratuitement. »
10: Coluche, Coluche.
11: Jean-Yann.
0: Non, c'est pas Coluche. C'est pas Jean-Yann. C'est quelqu'un qu'on aime bien, qui est toujours vivant.
10: Carsozon.
0: Pardon.
10: Philippe Gueluc.
0: Philippe Gueluc, bonne réponse de son compatriote.
11: C'est pour le Belge.
0: Ah oui. Alex Vizorek. Pour Madame Leborgne, Catherine Leborgne, qui habite Sainte-Marie de la Mer, qui a dit une fois que les joueurs de rugby ont réussi à enfiler leurs chaussures et à nouer leurs lacets, tout le côté cérébral de ce sport est terminé.
11: Ça, c'est pour François Berléand.
0: C'est quelqu'un qui est drôle, c'est français. Il y a longtemps qu'on l'a pas cité. Ah. Il travaille sur une autre radio maintenant dans le sud, mais.
13: Bernard Laporte?
0: Non. Non,
10: c'est un chansonnier?
0: Non, c'est pas un chansonnier, même s'il a fait de la scène assez récemment, sur le tard, hein, il a fait de la scène, mais il a fait surtout de la radio, de la télévision. Il a écrit aussi une ou deux chansons, dont un très grand succès, d'ailleurs, pour une jeune chanteuse.
10: Ah, c'est Guy Carlier.
0: Guy Carlier, bonne réponse.
10: Une chanson magnifique de... Je sais plus le nom de la chanson, mais magnifique.
11: Non, mais c'est le club des gros qu'on m'assit.
12: Une chanson magnifique.
10: Et le livre de Guy Carlier est absolument extraordinaire, avec la plus belle phrase: les obèses mangent leurs émotions. Et moi, c'était mon cas pendant 30 ans. Quand j'étais heureux, je mangeais. Quand j'étais malheureux, je mangeais. Et quand je
13: faisais la grosse, je mangeais. Ferme ta gueule.
0: C'est exactement ça. J'ai envie de dire, reprenez-en. Pour Charles Cougot, qui habite Chartres en Bretagne, monsieur Cougot.
11: Chartres, c'est pas en Bretagne.
0: Oui, mais c'est en Ille-et-Vilaine. Ça s'appelle Chartres en Bretagne, monsieur Rioux, qui est breton.
10: Bien sûr, je connais.
0: Vous connaissez Chartres en Bretagne?
10: Oui, j'ai vu la pancarte déjà et le panneau, ouais.
11: Il avait une pancarte.
10: J'ai vu le panneau.
11: J'avais une pancarte.
0: Finalement, vous êtes meilleur quand vous venez en remplaçant.
10: Mais putain, je suis en train de commencer ma deuxième carrière au Conseil. J'ai jamais été aussi bon en 10 minutes d'émission, mais c'est impressionnant. J'enchaîne les vannes et tout.
11: Vous pouvez pas appeler Constance?
0: Ah ouais, qui a dit: à 60 ans, ma grand-mère a commencé à marcher tous les jours 3 km. Aujourd'hui, elle a 97 ans et Dieu sait où elle est.
13: Seinfeld.
10: Américain.
0: Ça, c'est américain, mais c'est plus vieux que Seinfeld.
13: Bill Cosby.
0: Non.
12: Woody Allen.
10: Ustinov.
0: Un acteur qui est mort à 100 ans, d'ailleurs.
13: Ah ouais.
0: Et on le cite régulièrement ici.
11: Bob Hope.
0: Bonne réponse de Roselyne Bachelot.
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0: À Ah, une question historique pour Robert Jugnot, qui habite Grange-sur-Aube, dans la Marne.
14: Le Vénard.
0: Comment ça, le Vénard?
14: Ah non, mais je sais pas.
0: Vous voulez être batelier dans la Marne, monsieur de Kersauzon?
14: Non, rien, je veux rien, putain, laisse-moi. Lâche-moi la grappe, putain de moine, c'est ton anniversaire. Faites-la avec les autres bougies, tu me fous la paix, moi.
0: Mais non, justement, j'étais heureux d'être entouré d'amis, vous voyez. Mais
15: les autres quoi? Comment ils
14: nous ont fait? Tu peux pas savoir que je suis content de te voir.
0: Je suis, vous voyez.
14: Mais je commence à être lassé de t'entendre.
0: Vous êtes,
14: alors.
0: Vous êtes peut-être même mon plus vieil ami ici, au fond, si je réalise avec Caroline Diamant, parce que Bernard, je ne le connais que depuis que je suis ici à RTL. Hélène in Paris, je la connais depuis 15 jours. Jean-Philippe Janssen depuis 5-6 ans.
15: Alors, depuis décembre.
0: L'autre, je le connais toujours pas, là, c'est Moon.
15: Personne ne me connaît, moi.
0: Donc, oui, vous êtes mon plus vieil ami pour mon anniversaire. Merci. Ça me fait plaisir de vous voir là. Je suis même limite ému en vous regardant, Olivier.
14: Mais tu peux. Regarde-moi, parce que tu vas pas me voir avant un certain temps, parce que l'invité mystère vient de m'appeler, là.
0: Vous reprenez l'avion, en plus, aujourd'hui, vous repartez, là.
14: Oh non. Ah oui, je travaille, moi, je suis pas un riche oisif.
0: Oh. Vous pouvez appeler Air Tahiti, qu'il le soigne bien.
16: Ah, bah, je vais laisser des consignes.
14: Non, leur parle
16: si,
14: pas, s'il te plaît.
16: Je vais laisser des consignes.
14: Ah, yes, vous voyez, vous carrément,
16: je vais laisser des consignes. Pour être sûr qu'il est prêt.
14: J'ai besoin de
16: au sérieux, je vais dire que c'est mon petit ami. Je vais dire, mon petit ami reprend la vie aujourd'hui.
14: Je vais dire, attends, toi, personne ne te croit.
16: Ah ouais. Il est milliardaire discret, mais il est si homo-refoulé. Alors, fais attention à lui.
0: Dans ces cas-là, c'est quoi le service spécial quand vous appelez pour un camarade?
16: Oh, ben c'est des petites attentions, vous savez. C'est le petit verre de champagne, elle arrive tout de suite. C'est on lui demande si ça va bien. On s'en occupe un peu plus que les autres. Quand il y a une turbulence, on tombe dessus pour être sur ses genoux. Voilà, ça fait. C'est des petites attentions qui font plaisir aux gens.
14: Toujours comme ça.
0: Vous allez être bien en retour, Olivier.
16: Ah, j'ai demandé à Tinui de faire bien attention à mon petit ami Olivier Kersauzon. Je vous remercie vivement de tout ce que vous pouvez faire pour lui.
15: Et puis ça dure 24 heures en plus.
16: Sachez qu'il adore qu'on le touche, merci.
0: Pour une fois, Tahiti Nui portera bien son nom. Bon, moi j'ai une question historique, disais-je.
14: Ben, remets-la dans ta culotte.
0: Pour monsieur Jugnot, qui habite Grange-sur-Aube, elle nous emmène à Moscou, tiens.
16: C'est le temps.
0: On ne peut plus d'actualité, sauf qu'à l'époque, c'est nous.
14: Mais c'est peut-être la dernière émission de notre vie aujourd'hui. En fait. C'est vrai. Peut-être que là, on fait les cons, mais dès
0: c'est comme ça tous les jours, vous savez. Mais à l'époque, c'est Napoléon qui, évidemment, envahissait Moscou, qui faisait son entrée à Moscou. Si bien que le gouverneur de Moscou avait évidemment fait incendier les places fortes avant que l'ennemi arrive. C'est ce qu'on fait quand il y a une invasion, évidemment, pour que l'ennemi ne s'empare pas de certains points stratégiques. Eh bien, on met le feu à plusieurs édifices publics. Et c'est ce qu'avait fait le gouverneur de Russie de l'époque, qu'on connaît bien, d'ailleurs, le gouverneur de Russie de l'époque, parce que c'était le père de qui?
15: De Tolstoï?
0: Ah non.
16: De Mireille
0: non.
16: Mathieu.
0: De Mireille Mathieu, non. On est en 1812.
17: De Depardieu.
0: Depardieu, non.
16: De Chagall?
0: Non. C'est la guerre de 1812.
17: C'est le père d'un romancier.
0: Non, vous connaissez même son nom, j'en suis sûr. Mais je vous demande même pas son nom, je vous demande le nom de
16: son fils.
0: De son fils.
17: Ah, de son neveu.
0: Non.
16: Son pseudo.
15: Son père.
0: Non, mais je vous ai dit que c'était le père. Alors, c'est pas son fils.
16: De sa fille.
0: Ah, merci, dites donc.
17: C'est Dourakine?
0: Non.
16: Elle était quoi? Danseuse?
0: Danseuse, non.
17: Écrivaine,
0: oui.
17: Oui.
16: Ah, donc écrivaine russe? On n'en connaît pas beaucoup.
0: Ah, j'ai pas dit qu'elle était russe. Enfin.
16: Ah, c'est comment qu'elle s'appelle? Douchka, non?
0: Comment
15: mais non,
0: ça, Douchka?
15: C'était la chanteuse.
17: Ivan Rebrov.
0: Non, mais il y a un niveau culturel ici.
16: Attendez, elle est française?
15: Elle était d'origine
16: elle était française.
15: Russe.
0: Alors, d'origine russe, voilà. Mais française.
15: Et elle a écrit...
0: Une comtesse, oui.
14: Oui, je vois qui c'est.
0: Merci, monsieur.
17: La comtesse de Ségur.
0: Eh ben voilà, bonne réponse. Heureusement que vous êtes là, Bernard. Qui s'appelait
17: Chaliapine ou un nom comme
0: non.
17: Ça, non, Dourakine.
0: Non,
17: Dourakine.
0: Mais non.
17: Bah, c'est un nom en pine.
0: Rostopchine.
17: Ah, bah voilà, c'est ce que
0: et
17: je
0: et c'est
17: disais.
0: Son père, Fédor Rostopchine, qui voilà. Gouvernait Moscou à cette époque, en 1812, et qui a commencé à faire brûler certains édifices dans la capitale russe. Et effectivement, sa fille, elle, on la connaît plus sous le nom de la comtesse de Ségur. Vous le saviez, monsieur de Kersauzon, pourquoi vous
14: me non, faites... j'ai dit la comtesse, c'est tout. Bah. Oh. On va pas uniquement couper cette ambiance délicieuse en faisant apparaître son savoir. Il faut être un peu délicat, non?
0: C'est vrai que monsieur de Kersauzon, c'est bien de répondre quand vous avez les réponses, parce que ça permet d'économiser.
14: Ben, j'ai beaucoup répondu, mais je ne vais pas répondre tout le temps. Tu sais, on est un groupe.
0: Oui.
14: Assez disparate.
16: Et il est pas là.
14: Dans lequel chacun doit avoir sa chance.
16: Ouais, mais. Voilà. Oui, voilà, merci beaucoup.
0: Bah ben oui, mais enfin, quand
14: il y a même, faut qu'il y ait sa chance.
16: Il n'est pas là pour combler toutes nos lacunes, vous savez.
14: Faut qu'après, quand il rentre dans l'eau, il se foute de lui. On va pas se foutre de toi, tu vas rentrer. Et bah, t'aurais des bonnes
16: réponses. Bah, tu vas faire bon vol sur Tahiti.
14: Non, Mireille, t'as pas tout dit. Il était tué, il t'a laissé pour lui.
0: Vous parlez russe, madame.
18: Hélène in Paris, quelques mots.
0: Oui, je connais votre nom. Elle me donne son nom à chaque fois, Hélène in Paris.
16: Mais c'est pas bête.
18: Non, bah, j'ai peur que vous disiez Hélène in Paris.
0: Oui, Hélène in Paris.
18: Hélène in Paris. Oui, je sais. Dobridin.
0: Dobridin.
18: Dobridin.
16: Ah, c'est un médicament.
0: Et chanter en russe, vous êtes capable?
18: Non.
0: Ah, c'est dommage. Là.
18: Mais je vais apprendre,
16: Mais chante une chanson. Spasiba, spasiba.
18: Niet. Spasiba, bonjour. Niet. Cantilla.
0: Si jamais vous êtes qualifié pour représenter la France à l'Eurovision, ça se passera où le concours?
18: À Turin.
0: À Turin, en Italie. Ah, ben oui, c'est les Italiens cocaïnés qu'on gagnait. Oui, c'est pas mal.
18: Oui, c'est pas mal. Donc, j'irai à Turin. Donc, Laurent. Des cours en italien.
0: Non, ça, j'ai pas besoin d'apprendre l'italien. De toute façon, vous allez chanter en français.
18: Ah, évidemment, pour représenter la France, cocorico.
0: Avec quelques mots en anglais, quand même.
18: Quelques mots, bien sûr.
0: Le refrain, évidemment.
18: Non, ouais. Ah non, le refrain,
16: j'ai... I love you dans ta phrase.
18: Non, j'ai juste dit I love you.
0: Ah oui.
18: Voilà.
16: Ça veut dire quoi, I love you?
18: I love you, je t'aime.
16: Ah, moi, c'est bien.
14: Ah, ça veut dire je t'aime.
15: Je sais pas.
16: Ah, ça fait des années que je me trompe, alors.
14: On apprend ça. I love you, c'est la version mielleuse de Bon Appétit, en fait.
0: Non, mais je suis sûr, monsieur de Kersauzon, que quand vous verrez Hélène avec son orchestre...
14: Non, mais attends, mais sans orchestre, j'adore déjà.
0: Ses plumes.
14: Le féministe que je suis est parfaitement ému par cette jeune femme.
0: Sa voix.
14: Délicieuse, cette espèce de flèche vivante, argentine.
0: Moi, je crois que vous avez vos chances sur les 12, Hélène.
16: Oui, je suis sûr.
18: Je suis un peu une outsider.
0: Comment ça? C'est qui les favoris alors?
18: Non, je suis un peu l'ovni de tous mes petits. Ils sont tous mignons, les candidats. Ce sont tous des jeunes qui ont beaucoup de talent.
0: Oui, mais justement.
17: J'ai un petit côté mère poule.
0: Voilà, vous.
18: Non, pas mère poule, mais je suis un peu l'ovni, quoi. C'est celle qu'on n'attend pas.
17: C'est pourquoi une belle chanson, pas ça.
18: Mais non, je veux montrer que tout est possible à tout âge et que.
0: Monsieur Kersauzon me réclame encore le refrain, si c'est possible.
18: Ah, Olivier, oui ou non?
16: Oui.
14: Ça fait énormément plaisir, voilà.
0: N'est-ce pas?
15: Ouais.
18: C'est une histoire d'amour entre nous, Paris mon éternel rendez-vous, à nos je t'aime, à nos I love you, à nos espoirs, nos rêves les plus fous.
0: C'est bien.
16: Ah, oui. Pas mal. Ça reste dans la tête en tout cas.
17: Ça va donner le moral aux EHPAD.
16: Ah oui.
0: Caroline, vous voterez pour Hélène?
16: Alors moi, je ne vote pas
18: à l'Eurovision.
16: À l'Eurovision.
17: Mais par Siri, avec Siri, tu vas pouvoir voter.
16: Mais non, mais je ne vote pas d'une manière générale. Oh. Je soutiens le candidat une fois qu'il est décidé.
18: Bah, c'est trop tard. C'est trop tard, Caroline, il faut avant.
16: Oui, c'est vrai, mais là, peut-être je ferai un effort pour...
18: Ah, merci.
16: Et après, merci, je n'ai pas vu les autres candidats.
0: Ah, c'est vrai qu'il faudrait...
16: C'est vrai que Barbara Pravi avait aussi une très belle chanson.
18: Ah, mais c'était magnifique.
16: Donc les jurés ont bien fait leur travail.
18: C'était vraiment très beau.
0: Ce qu'on va faire pour faire plaisir à Olivier de Kersauzon, c'est
14: qu'on va... Arrête de me mêler à tes conneries, là, putain.
0: C'est que d'ici au 5 mars, on va inviter les 11 autres.
16: Ouais.
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0: Et puis Anne Roumanoff, elle est aux anges parce que vous savez qu'elle est célibataire maintenant depuis quelques années. Je l'ai entourée de...
20: Non, pas quelques années quand même, ça va.
0: Depuis combien de temps alors?
20: Un mois ou deux.
0: Non. Vous avez divorcé il y a combien de temps?
20: Oui, mais après, il y a la vie.
0: Ah, vous avez eu des mecs depuis que...
20: Oh bah, heureusement, quand même.
0: Ah, bon, on les a pas connus, nous, alors.
20: Bah, je suis discrète.
2: Non, mais il faut tout vivre hein, dans la vie. On n'a qu'une vie.
0: Enfin, avouez que je vous ai entouré des deux plus beaux garçons.
20: Ah ouais, franchement, d'habitude, il y a des vieux et tout.
2: Ouais, mais il n'y en a qu'un des deux qui est hétéro, fais gaffe. Je dirais pas lequel. Ça va, Stomy?
16: Il est plus...
20: Mais non, c'est deux hétéros très actifs.
2: Ah, oh, la soirée voilà. Commence.
20: Je les ai googlisés. Ils ont un beau tableau de chasse, tous les deux. Hein.
21: Ah, mais pourquoi tu les as googlisés?
20: Pour savoir. Sur Google, tu trouves plein de trucs. Je suis trop forte, moi.
2: D'ailleurs, Adil, t'es toujours avec Arlette Chabot?
21: Ouais. Non, mais là, j'ai changé
2: de port. Il a couru Arlette Chabot, respect.
21: Non, là, je suis sur les côtes de Roselyne.
2: Roselyne Bachelot?
21: Ouais, j'aime bien.
2: T'as un ticket avec elle?
21: Ouais, je pense.
0: Parce qu'il aime les personnes un peu plus âgées, faut vous le dire, Anne. Donc, vous avez vos chances.
21: Mais elle est trop jeune, Anne.
0: Ah bon, elle est trop jeune?
21: Bon, vous avez quel âge? 42, 43?
20: Voilà.
0: Ça, c'est la taille. Hein.
20: En fait...
0: Une première citation. Allez, on démarre par Armand Alec, qui habite Amiens. Il espère un chèque RTL, qui a dit « J'ai dit à mon mari, on va essayer de ne plus se faire de reproches pendant 24 heures. » Il m'a répondu « D'accord, mais alors de quoi on va parler ?» Non.
2: Ariel Dombal,
0: non.
22: Non, c'est pas mon genre. Mais oh, dites-moi. Non, mais dites-moi.
0: Coluche, non.
22: C'est début 20e siècle, non?
0: Qu'est-ce que vous appelez début 20e siècle?
22: Eh bien, 1945.
0: Ah non,
2: mais non, mais c'est Isabelle Balkany.
0: Non, c'est quelqu'un qui est né en 1965.
21: Ah, bon. Anne Roumanoff.
16: Un français?
0: Eh ben oui, c'est Anne Roumanoff. Oh, mais pourquoi vous ne l'avez pas dit, Anne?
20: Parce que je voulais... Je savais que c'était moi. Je voulais laisser parler les autres s'exprimer.
0: Oui, mais pas de bol.
20: Je savais pas que vous alliez dire ma date de naissance.
0: C'est ça. Vous attendiez des compliments. Pas de bol, le seul truc qu'on ait dit, c'est votre date de naissance.
21: Mais attends, elle a pas 42 ans?
0: Aïe.
20: 59.
0: Mais en tout cas, c'est bien Anne Roumanoff qui avait dit « J'ai dit à mon mari... »
20: J'aimerais bien que quand je dise mon âge, on dise « Tu les fais pas
2: ». Tu les fais pas, tu fais plus.
0: J'ai commencé...
20: Toi, tu dois pas avoir un beau tableau de chasse parce que tu sais pas du tout parler aux femmes.
2: Oui, mais j'ai une grosse bite. Et ça suffit amplement. Une grosse bite et de l'argent.
21: Ça se voit pas au premier abord.
2: Ça suffit largement. Ouais, ça et c'est tout
21: pas.
2: Ce qu'elles veulent. Elles ont bien
21: raison.
16: Attends, je vais enlever mon...
2: Laurent Ruquier, une citation, s'il vous plaît.
21: Ça se voit pas.
2: Une phrase de Lacan, une phrase de Freud, s'il vous plaît.
0: Alors, je démarrais par une citation d'Anne Roumanoff. Anne ne le sait peut-être pas, mais quand elle n'est pas là, il arrive régulièrement qu'on vous cite dans les citations. Bon. Ah, c'est vrai.
2: Oui. Je ne sais plus laquelle, mais... Vous en avez une en tête, patron?
16: C'est très classe de ne pas avoir dit « oui, c'est moi ». Moi, une citation de moi, j'aurais dit « c'est moi, c'est
0: oui, mais j'en ai pas trouvé.
21: Bah, des paroles de chansons, hein, ça fait citation.
0: Allez, une autre citation, justement, pour Benjamin Javallet, qui habite Vannes.
2: Ah, Benjamin comment?
0: Non, j'ai rien dit.
2: C'est le prénom ou la fonction?
0: Benjamin Javallet.
2: Eh ben, non, qu'il le prouve, là.
0: Qui a dit « faut pas dire fontaine, je ne boirai pas de ton eau, mais garçon, je prendrai bien demi. »
20: Ça, c'est Coluche.
0: Pas Coluche.
21: Jean-Yann.
0: C'est pas Jean-Yann. C'est bien avant Coluche et Jean-Yann. Mais
21: Doris.
0: C'est un des maîtres de l'humour.
2: Jean-Doris. Manuel Valls.
21: Des proches.
0: Un maître de l'humour. Non, les mêmes initiales que Pierre Doris et que Pierre Dac. Desproges.
2: Pierre Dac.
0: Bonne réponse de Sébastien Thorel. Une citation pour Monsieur Chevance qui habite Hasbrook, qui a dit « Ce qui nous empêche souvent de nous abandonner à un seul vice est que nous en avons plusieurs. »
2: Ah, Dominique Pellicot?
22: Non. Ça, c'est peut-être du 18e siècle, non? 18e siècle.
0: 18e, vous pensez, Ariel?
22: Oui.
0: C'est 17e.
22: Ah bon, 17e.
2: La Rochefoucauld.
0: Qui a dit La Rochefoucauld?
2: C'est moi.
0: Eh ben, c'est Maxime. Ouais. Pardon, François de La Rochefoucauld. Ouais.
2: Ça me gêne, arrêtez.
21: Non, je me dis, j'en ai déjà vu des Mexicains dans ma vie, mais des Mexicons.
0: Mais vous me la sortez toutes les semaines, celle-là.
21: Quand vous arrivez au début de l'émission, vous dites, il y a combien de nouveaux? Est-ce qu'il y a des nouveaux? Et je vois qu'il y a toujours des nouveaux, donc j'en profite.
20: Mais ceux qui écoutent, ils sont pas nouveaux.
0: C'est pas ceux qui écoutent. pour François Martoire, qui habite Compiègne, qui a dit « Le commerce est l'art d'acheter 3 francs, ce qui en vaut 6, et de vendre 6 francs, ce qui en vaut 3. »
2: Oh, c'est une pince, c'était avant Patrice Lecomte.
0: C'était bien avant l'euro, effectivement.
22: Est-ce que c'est français?
0: C'est français. Un philosophe français.
2: Bah, Michel Aufraisse?
0: Pardon?
2: Michel Aufraisse.
0: Michel Aufraisse.
3: Bergson?
0: Bergson, non. Non, un philosophe français né à Besançon.
2: Lacan.
22: Toujours vivant? Non.
3: Proudhon?
0: Non.
3: Camus.
22: Il est mort?
0: Ah, non, il est né en 1772.
2: Courtemanche?
3: Charles Fourier.
0: Charles Fourier. Bonne réponse de Paul Elkarac.
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0: Une question pour Monsieur Leboeuf, qui habitait très en Charente-Maritime. Et la question concerne un grand écrivain qu'il s'agit d'identifier, un écrivain séducteur, enfin séducteur, qui en tout cas a connu plus de 300 femmes. Oh. Il n'en a jamais épousé une. Il aimait les emmener. En tout cas, c'est ce qu'il a fait pendant près de 8 ans. Il les aimait sur un canot, puisqu'il aimait canoter, comme on disait à l'époque. Je crois qu'on peut le dire encore aujourd'hui. Sur la Seine, il faisait du canotage, toujours donc en galante compagnie.
6: Tu n'as pas de l'orgueil, en tout cas.
0: C'est-à-dire?
6: Je t'emmène en canot, sur le lac.
0: Vous aimeriez pas qu'on vous emmène canoter sur la Seine?
6: Je préférerais qu'on m'amène dans l'Orient Express jusqu'à Venise, vous voyez. Non, mais si déjà.
0: Tout cas, pendant 8 ans, de 1872 à 1880, sa distraction préférée, c'était le canotage sur la Seine, toujours en galante compagnie, le dimanche, il faisait ça le dimanche, et pendant les vacances. Alors, il pouvait faire ça à Beson, à Argenteuil, à Sartrouville, à Château, à Bougival.
22: Enfin, dès qu'il y a
3: Guy de Maupassant.
0: Pardon?
3: Guy de Maupassant.
0: Et c'est Guy de Maupassant. Bonne réponse de Franck Ferrand. Guy de Maupassant, qui fait la une de Lire Magazine. On apprend tout sur ce grand romancier français, auteur de contes et de nouvelles que l'on connaît, mais on ne connaît pas forcément bien sa vie à Guy de Maupassant, et c'est vrai que là, on nous raconte vraiment tout le détail dans le magazine.
2: C'est lui, là, sur la photo?
0: Oui, c'est lui, dans le magazine.
2: Et lui, il tirait 300 meufs, lui.
0: Peut-être vous devriez louer un canot, monsieur.
2: Ou une moustache, ou une moustache.
0: Voilà, et il les emmenait canoter en compagnie de certains de ses amis. Il les emmenait en promenade sur sa yole, acheter en commun. Et alors, il avait appelé sa yole feuille de rose. Ça voulait...
6: Oh là là.
22: Ah oui, ça veut tout dire.
6: Il y avait quand même une connotation.
0: Ah oui, oui.
6: Il faisait l'amour dans ses canots.
0: Et non, mais il ne pensait qu'à ça, hein, quand même.
22: Non, mais pas dans ses canots, parce qu'on peut pas faire l'amour dans un canot.
0: Ah, vous avez essayé?
6: Bah, c'est grand commun, un canot.
22: Non. Et non, mais il les emmenait, ils accostaient, et puis là, ils se promenaient, ils pique-niquaient.
6: Puis ils retroussaient les robes et les froufrous.
3: Ces nouvelles sont une merveille absolue, c'est l'occasion de le dire. S'il y a des gens qui nous écoutent et qui veulent passer un bon week-end, vous prenez 2-3 nouvelles de Maupassant, c'est un rêve, un régal.
6: Encore une phrase pour ne rien dire.
3: C'est un conseil que je donne.
6: Oui, ces nouvelles étaient somptueuses, surtout le horloge.
0: Mais comme vous êtes jaloux,
6: Non, je suis pas jaloux, mais ça c'est de l'information qu'on ne t'a pas demandé.
3: C'est pas de l'information, c'est un conseil là que je donne aux gens.
22: Tout le monde connaît Guy de
2: Maupassant. Un bon week-end. Un livre de Guy de Maupassant et tu vas voir Le Funambule au Château d'Orsay.
6: Et tu vas voir Az ce soir.
0: Ah bah Az, soit vous allez le voir ce soir après qu'on lui ait raconté tout ça, soit vous le voyez ce soir à l'Européen, soit dimanche
3: dans une barque,
0: dans une barque sur la Seine en essayant de ramener des meufs.
6: En chantant du Georgette Lemaire et du Enrico Macias, le millionnaire du dimanche.
0: Ça marche pas pour vous, monsieur?
2: Non, mais pas autant que Guy de Maupassant.
6: Oh, 300
22: mais 300,
6: déjà.
22: Mais 300
0: c'est
22: toute sa vie.
0: C'est pas tant que ça.
2: Mais il est mort jeune.
0: Non, oui. On faisait le calcul au bureau.
6: Tiens, par jour.
0: Tout à l'heure avec les copains. Et on était là, on comptait un peu combien. Moi, je pense, je sais pas si j'ai eu 300 conquêtes. Mais en tout cas, oui, c'est pas.
6: Oui, mais pas vous, dans le bureau, vous êtes tous des prostituées. Mais sinon, les gens normaux n'ont pas.
22: 300 dans une vie.
2: Vous avez eu 300 conquêtes, vous?
6: Une vie, oh bah c'est rien.
22: Oh bah alors c'est rien.
0: Je pense que 300, c'est un gros week-end.
6: Ouais.
22: Non, dans toute une vie, 300, ça va. Hein. Tu commences à 15 ans, si, ça va vite.
6: Ah oui, mais excuse-moi. Déjà, j'ai été en couple de 20 à 50 ans. Donc
22: ouais, mais j'ai jamais été en couple.
6: Et t'as été toujours fidèle.
1: Moi, non, mais pas 300 fois fidèle.
22: Moi, j'ai jamais été en couple, donc je cherchais. Oui, je cherchais. Okay. Et donc, voilà. Et ça...
1: Tu crois que ça vient à 12 de...
0: C'est devenu un chiffre.
1: Même quand il y en avait un qui était là.
0: Ah non. Non, vous nous surprenez, monsieur Haas, parce qu'on sait quand même que dans le milieu du stand-up, de l'humour, vous êtes plutôt, pardon de vous faire
8: non,
0: ce
8: mais
0: compliment,
8: moi, je suis pas un coureur de jupons.
0: Vous êtes plutôt beau gosse, quoi, vous voyez, donc franchement, ça devrait, mais...
1: Ah oui, tu dois être courtisé, non?
8: Ouais, mais moi, tu sais, moi, j'aime bien, je prends mon temps, je suis à 298, je ne pas.
0: Je ne sais pas si vous avez remarqué, mais il y a monsieur Vizorek qui ne moufte pas.
9: Bah, j'attends la balle perdue, je me dis, il est du côté de Haas qui est loin de moi, passons à la question suivante.
0: Non mais écoutez, en tout cas, Guy de Maupassant, 300 conquêtes, c'est pas quand même, c'est pas le bout du monde.
22: En plus, il avait tellement de talent.
8: Mais il est mort à quel âge?
0: Georges Simenon, c'était combien?
9: 1000.
0: Georges Simenon.
22: Oh, bah alors là,
9: c'est beaucoup.
0: 1000.
9: Lui 10 000, mais il y a beaucoup de prostituées, dit-il. 10 000, il dit Simenon.
1: Moi, je trouve ça pas séduisant. Un mec me dirait, tu sais, avant toi. Il y en a eu 10 000. Je lui dirais, bah, tu sais quoi? Tu vas t'arrêter là, mon grand.
22: Oui, non, mais il le disait pas.
1: Il n'y a pas moins sexy au monde.
22: Mais il le disait pas, mais il en avait besoin pour écrire comme Victor Hugo.
0: Le pire, c'est s'il dit, j'ai été de moins en moins ambitieux.
1: Bah, ce sera évident maintenant.
8: Vaut mieux être la première
1: avec
8: que la 10 000.
1: Toi, j'ai les 10 000. T'as travaillé combien d'années, Air France?
21: Oh, voilà, Air France. Alors là, c'était la
1: T'as travaillé combien d'années?
21: 20 ans.
1: Bah, 20 ans. Tu fais combien d'escales 20 ans.
21: Oh, j'ai fait le...
0: Il a eu plus de becs que de maïs. En tout cas, Guy de Maupassant est à la une du magazine Lire, et c'est un, voilà, un numéro passionnant qui vous raconte tout sur la vie de ce grand romancier français.
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0: Je vais maintenant vous parler d'un nom d'empereur que vous avez forcément vu dans l'éphéméride aujourd'hui, parce que pour le coup c'est un conte juste. Hein. Oui, un conte juste. Il
21: ça
0: est.
21: Ça veut dire quoi un conte juste?
0: Ah bah
22: qu'il est mort exactement aujourd'hui.
26: Ouais, genre 100 ans, 200 ans.
22: Il est mort aujourd'hui le 20 novembre.
0: Alors il y a 1740 ans pour tout vous dire.
9: Ah bah c'est Dioclétien là. Ouais.
0: Pardon.
9: Oui,
0: c'est
9: Dioclétien.
0: Oui. J'allais vous le dire. Dioclétien, mais ça n'était pas ma question.
9: Alors quelle est la question?
21: Je suis sûr que c'était la question, mais il essaye d'en trouver une autre là.
0: Pas du tout.
21: Ah non.
0: Non, parce que ça, je me doutais que vous connaissiez.
22: Ah ouais.
26: Bah, qui ne connaît pas Dioclétien? Qui ne connaît pas Dioclétien?
21: Franchement.
22: On dit fort comme un Dioclétien.
26: Mais bien sûr. Voilà,
21: vous nous prenez pour qui? Là.
1: Et alors, la question.
0: Et en tout cas, il y a 1740 ans, Dioclétien, c'est pas qu'il est mort, il y a 1740 ans pile.
9: Il est devenu empereur.
0: Il est devenu empereur. Bravo. Bon, voilà. Ça n'était pas ma question non plus.
26: Bah, qui ne sait pas que Dioclétien est devenu empereur?
21: Il y a 1741 ans. Voilà.
0: Il est proclamé empereur. Dioclétien, il y a 1740 ans. Et là, il a une idée. Il invente quelque chose.
9: La tétrarchie.
0: Waouh! Et qu'est-ce que c'est?
9: Bah, c'est qu'on va gouverner non plus seul, mais à quatre. Alors, il a un deuxième empereur, et ils choisissent chacun un vice-empereur, qui va leur succéder, et ils les choisissent, ces deux-là, ils ont des noms, c'est pour ça qu'on s'en souvient. Ils embauchent, si j'ose dire.
0: On s'en souvient!
9: Ils embauchent Galère et Chlore. Ah. C'est les deux héritiers des deux empereurs.
21: Vous voyez, il y a des empereurs qui font ça, Laurent.
0: Effectivement. Oh, remarquez, je veux bien que vous ayez le rôle d'Auguste plutôt que celui de César. Mais effectivement, on appelle ça la tétrarchie. Gouverné à quatre.
9: Alors, on va pas porter bonheur.
0: Et c'est inventé
22: mais
0: par.
22: Mais pourtant, tétra, on entend trois.
0: Oui, mais c'est non, quatre.
26: C'est quatre. Tri, c'est trois. Tétra.
22: Oui,
26: Tétralogie.
21: Tétraplégique, c'est les quatre membres.
26: Tétraplégique, les quatre membres.
21: Les quatre membres.
22: Mais pourtant, on entend trois. Voilà, c'est tout. Voilà.
21: Bah non.
9: Non, bah non, on entend quatre.
22: Dans tétra, t'entends quatre.
21: Ouais. Ah oui, j'entends
22: quatre.
26: Dans quadra, j'entends trois, moi.
9: Et dans dodeca, on entend 12, alors voilà. Les deux deca.
22: Ah, moi, ça m'empêche de dormir. Même le dodeca, ça m'empêche de dormir. Alors.
0: Dioclétien a été proclamé empereur et ensuite, effectivement, il a nommé co-empereur César, puis Auguste, qui eux-mêmes, effectivement, ont nommé chacun un successeur. Enfin, ça fait 5 en fait, alors.
9: Ah, oui, ils mouraient tous, donc c'était compliqué. Ah, ouais. Ils étaient tous d'accord sur une seule chose, c'était massacrer les chrétiens.
0: Dioclétien, pour votre gouverne, est né en Dalmatie, cher.
5: Ah, c'était un chien.
22: Ils étaient sans.
10: Et Cruella était là aussi. Cruella,
11: ouais. Bon, c'est là, ouais, bon.
10: Ça, je crois qu'on saoule Roselyne.
11: Ouais.
22: Bon, bah, ça va.
26: On elle coule sous le poids de son maquillage.
0: Elle peut même pas avoir comme prétexte de s'absenter pour retourner se maquiller parce que.
11: Ouais, j'en ai déjà beaucoup. Ah non, c'est pas vrai.
0: Ma pauvre Roselyne.
11: Oui, bah oui. Oh, je suis la tête de Turc. D'habitude, c'est Isabelle.
10: Mais elle n'est pas maquillée ce matin.
22: Je suis jamais maquillée.
0: Isabelle n'est jamais maquillée.
22: Je déteste.
26: Elle n'a pas besoin de ça.
0: Ah non, non, non, non.
11: Oh, bah, là, là. Oh, ces petites bites, là.
22: Elle est mauvaise.
10: Ça y est, on l'a réveillée.
22: En tout cas, Barbier, il a une culture assez étonnante.
9: Isabelle a une mouche naturelle sur la pommette.
26: C'est une vraie mouche. C'est une vraie, mais elle est morte.
10: C'est une vraie mouche, elle est collée.
9: Comment on l'appelle?
0: Elle est morte à cause de la laine.
22: Qu'est-ce que vous avez dit?
0: J'ai rien dit.
10: Il a dit à cause de la laine.
26: Il a dit que t'avais un très joli pull en laine.
0: Vous avez remarqué en tout cas comme Isabelle flatte et drague tout tranquillement.
22: Non, je suis étonnée. Et je me dis que d'être avec quelqu'un, d'être la compagne de Barbier, enfin, elle doit être cultivée, votre femme aussi.
10: Mais oui.
22: Mais pour quelqu'un qui ne serait pas cultivé, comme moi par exemple, alors soit c'est très agaçant, soit c'est absolument charmant. Je ne sais pas, j'hésite.
10: Moi je pense que tu es sapiosexuel.
0: Ouais. Et regardez.
22: Ah bah ça c'est sûr.
0: Non, ce qui est mignon là-dedans, c'est que, regardez, Christophe est presque devenu aussi rouge que son écharpe.
10: C'est vrai, il est touché. Hein.
26: Il a les deux mains entre les jambes, alors il ne fait rien. Mais...
0: Non, mais c'est vrai que c'est mignon de vous voir tous les deux.
26: Ouais, c'est touchant.
10: Ouais, mais ça, regarde, il est tout mignon.
9: On a
10: là.
9: Sacha Guitry en commun. Voilà. Elle en est la plus belle Vestale et moi j'essaye d'en être un modeste.
10: Ah, déjà, il faut lui expliquer ce qu'est Vestale.
26: Vestale, c'est une motocyclette, une Vestale.
0: Ah, c'est chouette, vous avez vu comme il vous parle, comme il vous complimente.
10: Ouais, à mon avis, votre Ken.
22: Beaufran, là, qui tu crois que je sais pas ce que c'est qu'une Vestale?
11: Mais si. C'est un opéra de Spontini.
22: Ils sont fatigants tous. Hein.
10: Elle fait redescendre la tension sexuelle. Roselyne, c'est pas possible ça. Regarde, là on sent qu'il va se passer un truc qu'on est en train de vivre en temps réel, quelque chose.
26: En train de faire un lasso avec
10: son
22: échange. C'est très beau. Oui, je suis épatée. J'aime bien. C'est voilà.
0: Elle aime les. Franchement, c'est vrai, vous avez raison. Elle est sapiosexuelle.
10: Elle aime les cerveaux.
0: Elle aime les vieux moches intelligents. En tout cas, par ici, ça se passe bien. C'est pas comme de votre côté.
10: Qu'est-ce que tu veux que je passe avec Roselyne?
11: Philippe Claudel est totalement mort.
22: Il a été vacciné,
12: la pauvre. Il n'aurait pas la grippe, mais j'ai plus de cerveau, là.
0: Il s'est fait vacciner parce que Roselyne l'a pris en grippe. Non, mais franchement, ça se passe mal par là.
12: Ah oui,
11: c'est entre Philippe et moi, il n'y a rien. Hein.
10: Mais ça va très bien, moi.
11: Et alors,
12: sinon, une admiration mutuelle.
0: Beaugrand, arrête pas de jacter, mais sans
11: Christophe est perdu pour les femmes, donc.
10: Je peux encore.
12: Jamais.
10: Si vous voulez, je peux faire un petit massage à Monsieur Claudel pour le réveiller.
11: Non.
12: C'était l'autre bras. C'est du mauvais côté.
11: Mais de toute façon, on t'a fait les deux piqûres dans le même bras.
12: Il fait ça bien, hein.
10: Ouais, je sais.
12: Non.
26: Ouais, fais gaffe, il commence par les épaules, hein.
12: Ouais, mais c'est.
10: Ça ne fait que commencer, Philippe.
12: Et vas-y,
10: moi aussi,
12: continue.
10: Je suis sapiosexuel.
12: Non, tu fais ça.
0: J'en aurais vu de ces choses ici. Hein. J'en ai vu des accouplements curieux, mais alors là.
10: Il n'y a pas de réseau qui est que Barbier et Mergot qui baisent, merde.
12: Si on fait une portée, on vous en gardera un.
0: Madame Barbier écoute peut-être.
9: Oui, bien sûr. Et peut-être que.
0: Elle nous écoute, Madame Barbier.
9: Elle écoute.
10: Ah bah, pas souvent. Déçu,
9: elle écoute beaucoup en podcast. Ah ouais. Elle aime bien ça.
0: Elle viendrait chanter un jour ici, Madame Barbier.
9: Avec grand plaisir. Il suffit de lui demander.
0: Ah, bah alors, on va lui demander.
11: Très bonne idée.
0: On ferait la promo pour Offenbach.
9: Exactement.
0: Elle viendrait chanter.
9: Et ben,
0: ah, bah la semaine prochaine, elle vient chanter.
9: Et ben, on va lui proposer.
10: Mais faut qu'il y ait Isabelle pour qu'elle se dispute.
26: Oui, bien sûr.
10: Quand même. Qu'elle se dispute les faveurs du bel
0: Isabelle est une jolie diva aussi.
22: Ouais, c'est mon petit brin de voix.
10: Et elle chante très bien.
0: Alors, qu'est-ce que vous pouvez chanter comme air de
22: la reine de la nuit?
0: Allez-y.
11: Ah, oui. Oh là là là là là là. Non. Non.
12: Oula, on reconnaît un peu quand même.
11: Non.
22: Attendez, parce que ça.
0: Heureusement que la nuit dure pas 6 mois ici. Hein.
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0: Qu'est-ce que vous allez faire pour Pâques, vous, alors, Chantal?
5: Eh bien, moi, on me fait une rose à mon nom, si vous voulez.
0: C'est-à-dire?
5: Chantal Latsou.
26: Mais ils font des roses fanées?
5: La rose Chantal. La rose Chantal Latsou.
0: Avec des vieilles tiges.
5: Non, je n'écoute pas ce que vous dites. Elle pique, justement. Elle est très,
13: ah oui,
5: très,
13: ça y a
5: très
13: les épines.
5: Hein. Très drue, très, très droite.
0: Mais je pensais que vous l'aviez déjà, votre rose.
5: Oui, mais alors, c'est la fête de la rose à Bellegarde et on me
0: fait. C'est où, ça, Bellegarde, d'abord?
5: C'est dans le Loiret.
0: Dans le Loiret.
5: Très connu, la fête de la rose. Il y a toutes sortes de roses.
0: Vous allez aller à Bellegarde ce week-end?
5: Dimanche. Je vous invite là-bas à Bellegarde pour fêter ma rose.
26: Et ouais. C'est quand le chrysanthème?
5: Qu'est-ce que c'est? Ça te fait rire, Julie?
26: Ah oui, vraiment?
5: Alors,
26: ouais.
5: Tu passeras avant moi, en plus. Hier, je suis allé voir Jérémy Ferrari, c'est fantastique.
0: Ah oui, oui.
5: Ah,
0: c'est bah, j'y vais ce soir.
5: Ah, c'est très bon. Et alors, il y avait dans les coulisses, après, quand j'attendais pour le voir, Valérie Trier-Weller.
0: Ah oui?
5: Et donc, j'étais avec mon mari.
0: Oui.
5: Et donc, elle ne connaît pas mon mari. Oui. Et puis, j'ai eu un trou de mémoire, je sais pas, je ne me souvenais plus de son nom.
26: À ton mari?
5: Et pour être bien élevé, j'ai dit, je te présente Julie Gaillet, mon mari.
26: C'est pas vrai.
13: Non, sérieux?
0: Bon, bah, je crois qu'il est temps qu'on démarre. On a trois blondes aujourd'hui à faire avec.
13: Ah hein. Ouais. On en souffre.
0: Oh bah vous, alors dites donc.
13: Ouais.
26: Oh, t'as été blonde, hein, Stevie?
13: Oui, bah je sais.
26: N'oublie
13: mais
26: pas,
13: comment
26: hein,
13: on connaît une blonde intelligente? C'est une brune décolorée quand même, hein.
26: Ah, ça c'est pas faux pour moi.
0: Ah, vous êtes décolorée depuis combien d'années, Julie?
26: Ouh là là. Ouh
0: c'était
26: là là.
0: Combien d'années avant ou après Julien Lepers?
26: Oh, mais là, c'est... Oh. Oh.
0: Elle a eu Julien le
5: père. C'est vrai,
0: ouais.
5: Julien le père.
26: Ah oui, Julien et Julie.
13: On en
26: bien.
13: A combien dans la liste là?
26: Ah mais elle s'est tapée toutes les 7 jours. Hein.
0: C'est qu'elle a
5: mais
0: eu aussi.
5: T'as votre... couché avec Julien Lepers?
26: Et alors?
5: Mais, c'est
26: mais c'était pour le plaisir.
5: Non mais attends.
26: Exactement.
0: C'était dans
26: moi.
0: Une partouze. Il s'en est fait 5 à la suite.
5: Non mais attends. C'est un truc de ouf. Moi on me fait passer pour une info alors que j'ai eu 2 mecs dans ma vie. L'autre elle s'en est tapée 4492.
0: Vous avez eu 2 mecs dans votre 93. Vie la nuit dernière.
5: Non, mais... Et l'autre elle mine de rien. Merci, elle s'est tapée tout le monde.
26: Mais non. Puis de toute façon c'est.
0: Peux passer une première citation.
26: Ah
5: on verra.
0: Est-ce que je peux passer à une première citation?
5: Yes, oui, ça dépend.
0: Le professeur Rollin s'impatiente et monsieur Gazan aussi souhaite répondre à des questions. Eux, voyez-vous.
5: Oh, oui, bah oui. Oh.
0: Pour monsieur Guérin de Sèvres, dans les Deux-Sèvres justement, qui a dit « Si Moïse avait été un politicien, il n'aurait pas eu les 10 commandements mais les 10 suggestions ».
26: Guy Bedos.
0: Ah, pas Guy Bedos.
26: C'est vivant?
0: Ah oui, un grand classique.
26: Coluche hein.
0: Pas ah, Coluche.
26: Jacques Martin.
0: Alors, il n'est pas vivant.
5: Jean-Yann.
0: Qui a dit Jean-Yann?
5: Moi.
0: Eh ben, c'est une première bonne réponse.
26: Ben voilà, Chantal.
0: Oui, il n'y a pas de quoi non plus.
13: C'est bien.
0: Il n'y a pas de quoi non plus en faire un plat, hein, Chantal.
5: Ah si. Ah si, pour une fois que j'en ai une, attendez, non.
0: Baptiste Biaison habite Bourbourg, dans le Nord. Il espère un chèque RTL. La deuxième citation est plus difficile, celle-là, qui a dit « Avec ceux que nous aimons, nous avons cessé de parler ». Et ce n'est pas du silence.
13: Oh.
26: Ouh là là.
5: Ah, c'est un écrivain, ça.
0: Ah oui, un écrivain.
13: Un français.
26: C'est pas tout jeune, hein.
0: C'est assez joli, quand même. Oui, oui,
5: ah,
0: bah,
5: c'est
0: pas tout bien. Jeune. C'est
5: 19e.
0: C'est quand même du 20e siècle. Ah,
5: Jean d'Ormesson.
0: Jean d'Ormesson, non. Avec ceux que nous aimons, nous avons cessé de parler et ce n'est pas pour autant du silence.
5: Oh. Est-ce que c'est un romancier qui a été plasticien aussi?
0: Non, plasticien, non. Non, mais son nom irait bien avec notre amie Julie, pour vous aider un peu.
26: Alors, il y a du Leclerc dans, le, dans
0: alors,
26: l'air,
0: Julie,
26: non?
0: Julie Pietri?
26: Julien quelque chose?
0: Non, mais j'essaie de vous trouver des astuces.
13: Gérard?
5: Julien Gracq.
0: Ben oui, oui, oui, bien sûr, oui.
5: il a eu des prix?
0: C'est pour vous, normalement, ce genre
5: est-ce
0: de question, que,
5: oui,
0: monsieur.
5: Est-ce qu'il a eu des prix? Oui,
26: bah,
5: attendez.
0: Monsieur Rollin, c'est pas à vous que je m'adressais, c'est à Rollin.
13: Ah, l'autre est si cruel.
5: Non, mais... Pardon, je me
13: de notre côté, c'est pas nous le cerveau, c'est pas toi le cerveau, ni moi, c'est François de notre côté.
26: Vous avez entendu ce que j'ai dit, Laurent?
0: Vous
26: ou
0: avez
26: pas
0: dit quoi?
26: Saint John Perse pour le Perse.
0: Ah non, rien à voir avec
26: lui. Bah, vous disiez qu'il y avait un indice.
5: Oh, il t'habite, le Perse.
0: Il n'y a pas que Julien Le Perse dans votre vie, quand même.
26: Non, ah non, ah non, ah non. Julien Topalov.
0: Non, mais pensez à son mari actuel.
5: À qui et quel mari?
26: Gérard de Nerval.
5: Gérard
26: de Nerval.
0: Vous voulez des titres d'œuvres?
26: Oui.
0: Alors allons-y. Fureur et mystère, La parole en archipel, Le marteau 100 mètres.
5: Ça me dit rien.
0: Voilà, vous les avez, les œuvres.
13: René Char.
0: René Char. Bonne réponse.
5: Gérard.
26: Quel rapport? Mais c'est avec Céline Dion qu'il y a un rapport, René Charles.
0: Pardon?
26: C'est avec Céline Dion qu'il y a un rapport, René Charles.
7: Non mais vous pourriez...
26: Moi.
7: Non mais moi, il fallait le dire.
0: Et les Charles Leclerc, vous en faites quoi?
7: Ah oui. Non mais attendez, Laurent.
0: Ils sont vraiment cons, hein. Non mais...
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0: La valise, 1069 euros et deux choses dans la valise. On vous la confie, chère Anne. Un numéro de 1 à 20 pour commencer.
16: 15.
0: Le 15. Alors, retenez bien. Vous allez appeler quelqu'un qui s'appelle Christine. Christine Bibot. Bon, le prénom suffira. Et Christine habite à Lunel. Lunel, c'est dans

0: Alors, évidemment, à chaque fois, j'explique à nos invités, mais vous, vous connaissez bien le principe. Quelqu'un décroche, vous vous présentez, vous expliquez où vous êtes. Et la question qu'il faudra retenir, au bout d'un moment, c'est quel est le contenu de la valise RTL? Ça sonne déjà. Je vous laisse faire, Anne Roumanoff.
1: Je le sens. Ta promo en même temps.
2: Non, je la sens pas, cette Christine.
0: Ah ouais. Christine Bibeau.
1: Oula.
3: Déjà, elle répond pas.
0: C'est la sœur de Justin Bieber.
4: Allô?
3: Allô, Christine?
4: Oui?
3: C'est Anne Roumanoff?
4: Oui?
0: Elle n'est pas plus surprise que ça.
3: Je vous appelle, je suis aux grosses têtes à RTL.
4: C'est une blague?
3: Bah non?
2: Non, c'est pas
5: Une blague.
2: Non,
5: on t'aurait dit c'est Madonna, on t'aurait pas dit Roumanoff. Hein. Elle a réglé un Beyoncé, on t'aurait dit.
4: Ah non, parce que j'y crois pas, hein.
5: Vous y a aussi là-dessous.
3: Alors,
0: vous écoutez RTL.
3: Vous écoutez RTL ou vous écoutez une autre radio?
4: Depuis que je suis née.
3: Ah, bah depuis que vous êtes née.
4: Je suis vieille.
6: Ça nous rajeunit pas.
3: Vous avez quel âge?
4: 63.
3: 63. Et vous faites quoi? Vous faites rien?
4: Non, je fais plus rien. Mais enfin, j'arrête pas de bosser. Mais bon, je fais plus rien.
5: Tu sais que c'est Philippe Bouvard qui présente toujours les grosses têtes.
7: Bonne réponse de Sébastien Thoen.
0: Bon, Christine, Anne Roumanoff a une question fatidique à vous poser. C'est parti.
3: Qui a-t-il dans la grosse tête
4: Mais qui a-t-il donc dans ma tête à moi, il n'y a rien.
3: Qui a-t-il dans la valise, Christine?
4: Alors, moi, j'ai 1069, c'est coquin.
0: Oui.
4: J'ai deux places pour la pièce de Christina Reali, un tramway nommé Désir au Bouffe Parisien.
0: Oui.
5: Pas obligé d'y aller.
4: Et j'ai la réédition de l'album bleu des Beatles.
0: Ah oui, un triple vinyle, 38 titres
4: triple
0: des Beatles.
4: Triple vinyle, oui.
0: Et ce week-end, qu'est-ce que Vincent Perrault a ajouté?
4: Ah, ben j'ai rien.
5: Mais si, la cagoule
3: du gars. Non, mais c'est pas juste parce qu'elle écoute à peu près, quoi.
0: Bah oui. Bah oui. Mais ce qui est bien, en revanche, c'est que Vincent Perrault, ce week-end, n'a rien ajouté.
4: Ah, j'aurais bien, vous êtes un blagueur.
0: Vous avez gagné la valise RTL. Ouais. Ouais.
4: Merci beaucoup.
3: Mais j'ai pas compris. Elle a gagné 0,69, c'est
0: non,
3: quoi?
0: 1069 euros.
2: Tu veux dire qu'elle aura droit à aucun 69 dans tout
0: 1069 euros, deux places pour Christina Reali au Bouffe Parisien et l'album des Beatles, album bleu, triple vinyle, 38 titres. Bravo! Alors là, franchement, c'est bien, Christine.
4: Ah, bah, j'écoute depuis que je suis née, mes parents m'ont mis RTL dans les oreilles depuis le début, hein.
0: Et c'est la première fois que vous connaissez, que vous gagnez la valise RTL?
4: Oui.
0: Jamais vous n'avez rien gagné avec RTL?
4: Jamais, ni montre, ni bouquin.
5: C'est vraiment des salauds.
6: On l'a dit, ça n'arrive jamais.
0: En 60 ans, en 63 ans, vous n'avez rien gagné.
3: Et vous faisiez quoi comme métier avant?
4: Oh, de tout. J'ai beaucoup déménagé, j'ai fait un peu de tout. Mon métier premier, c'est secrétaire.
5: D'accord. Vous avez vendu du poisson aussi, non?
4: Oui, aussi, oui.
5: Ah, vous êtes très à l'aise quand vous parlez, c'est pour ça.
0: En 63 ans, elle n'a jamais rien gagné.
3: Est-ce que vous avez un mec?
4: Oui, malheureusement.
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0: Gauthier est au téléphone et il va, Gauthier, tenter de savoir qui dit vrai parmi mes grosses têtes à propos du parcours de chacun. Vous avez étudié le CV de mes grosses têtes, Gauthier?
10: Oui, un petit peu, un petit peu.
3: Bonjour. Comment ça va, Gauthier?
0: Il a 25 ans.
10: Bonjour Laurent, bonjour les grosses têtes.
0: 25 ans, un jeune auditeur des grosses têtes. Ch'ti aussi ou de passage à Lille?
10: Non, je suis originaire de Valenciennes et j'habite à Lille. Maintenant.
0: Faites vos études à Lille alors?
10: Non, je travaille, je suis ingénieur dans l'automobile.
0: Ingénieur dans l'automobile, Gauthier, qui peut-être... Peu. Vous trouvez qu'il se la pète?
11: Ouais, un petit peu, il y avait un peu de... Non, je suis ingénieur, je t'emmerde.
0: J'ai 25 ans, je suis déjà ingénieur.
11: Non, je suis à Lille et je t'emmerde. Je danse un chalençon.
10: Je ne me permettrai pas.
2: Mais non, tu sais, 50 études
3: avec quelqu'un?
10: Tout à fait.
5: C'est une femme ou un homme?
10: À une femme.
5: Ouais, ça arrive.
0: Gauthier, attention, à vous de bien écouter mes camarades pour peut-être partir à Trouville. Ah. Les cures marines de Trouville, un magnifique hôtel, un 5 étoiles, hein, j'en parle depuis.
11: Il part à 15 minutes de chez lui.
0: Ah bah non, Lille, alors là, si vous confondez le Nord et la Normandie, ça n'a rien à voir, monsieur.
11: Pas un gros niveau de géo.
0: Vous mettrez jamais une heure et demie ou alors vous roulez à 250 km.
2: Allez,
12: l'époque, on le faisait. Avant les limitations de vitesse, c'est vrai qu'on le faisait.
11: Non, mais Paris-Deauville, on connaît.
13: Mais en tout cas, près de Lille, il y a une belle plage. On a l'habitude de
11: cette... Vous savez qu'ils ont créé une voie juste pour les smarts entre Paris et Deauville.
13: Gauthier qui habite Lille, il va sûrement souvent sur la plage de Maubeuge.
11: Oh, je sais de quoi elle
10: parle. La plage de Maubeuge.
5: Qu'est-ce qu'elle raconte?
0: Bien sûr.
3: Alors, pour l'animation de l'émission.
0: La plage, c'est Calanque.
13: Elle s'appelle comment, celle qui est près de Lille?
0: Mais il n'y a pas Maubeuge, c'est pas là.
6: Ah, Berque.
10: Il y a Dunkerque, pas très loin.
0: Il y a Dunkerque, ouais.
13: Ah, voilà, Dunkerque.
5: Ça n'a rien à voir.
0: On s'en fiche, c'est Trouville. Gauthier, maintenant, il va falloir bien écouter mes grosses têtes qui racontent n'importe quoi. 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Alors, attention, on commence, écoutez bien, on commence par Gaëlle Chakalov.
14: Pendant que j'écrivais mon livre sur le couple Macron, j'avais le droit de dormir à l'Élysée. J'avais un panier à côté de celui de Nemo.
0: Alors, c'est peut-être vrai. Ariel, poursuivre.
13: Alors, Gauthier, j'ai tenu le premier rôle dans l'opérette « Ivre mort pour la patrie », écrite par le professeur Choron.
0: Caroline Diamant, derrière.
12: Je suis la marraine d'une nouvelle application qui mélange musique et paris en ligne. Alors, il s'agit de parier sur les chanteurs qui ne survivront pas à la tournée à Chtendre.
5: Quel horreur. Ça serait drôle.
0: Max Boublil.
11: Hervé Christiani a écrit la chanson « Il est libre, Max » à ma sortie de prison. Moi, je l'ai pas compris, je sais pas qui est Hervé Christiani.
5: C'est un chanteur.
0: Enfin,
5: il est libre, Max. Il y en a même qui l'ont vu voler.
0: Oh, merde. Il est libre, Max.
11: Ah oui, je connais que cette chanson.
0: Christophe Beaugrand.
15: J'ai refusé d'animer une version gay de Koh-Lanta que TF1 m'avait proposé, qui s'appelait Koh-Lantata.
12: Oh. On attend
11: le boulot.
15: Et qu'on aurait pu tourner à Trouville, d'ailleurs.
0: Et Stevie, pour terminer.
16: Le soir du 24 décembre, c'est moi qui vais faire le petit Jésus dans la crèche vivante du Mans avec Bourriquet à mes côtés.
5: Ce serait tellement mignon.
12: Non, mais alors, dans Koh-Lantata, on va voir l'épreuve des poteaux.
0: Il y a plein de choses. Il y a plein de choses possibles, hein, dans tout.
13: Et
0: ça,
13: oui.
0: Gauthier. Ça peut être si simple.
10: C'est pas facile, mais je pense que c'est Ariel Dombasle qui a donné la bonne réponse.
0: Ariel, est-ce que vous avez joué dans une opérette écrite par le professeur Choron?
13: Cher Gauthier, vous avez gagné, vous partez à Trouville.
10: Super.
0: C'était quoi ça, alors, Ariel? C'était quoi cette opérette?
13: Ben, c'était une opérette ivre mort pour la patrie, avec justement...
5: Elle s'en souvient plus très bien.
3: Elle a perdu le fil.
13: Non, c'était...
0: Il y avait Eric Morena, Louis Rego.
5: Ah, il y avait Eric Morena, j'adore.
13: Oui.
0: Dick Rivers.
13: Oui.
5: Oh là. Ah oui, que du lourd.
0: Alain Chabat, Jacques Berroyer.
5: Oui. Evelyne Leclerc.
0: Evelyne Leclerc.
5: C'est la ferme célébrité, c'est génial.
0: Plastic Bertrand.
12: C'était un creux de
0: Michel Bernier, évidemment.
13: Mais oui.
0: Et oui, qui est la fille du professeur.
13: Voilà.
0: Autant d'invités, de VIP. C'est quand même Bertrand Burgala qui avait fait la musique. C'était branché. C'était pour Canal+, cette comédie musicale qui s'appelait Ivre mort pour la patrie.
13: Oui.
0: Elle a tout fait, notre amie Ariel. Vous avez bien fait de miser sur elle.
13: Oui.
0: Elle vous a dit la vérité. Gauthier,
13: bravo,
0: vous partez de Lille.
10: Merci.
0: Pour aller jusqu'à Trouville-sur-Mer.
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0: Ah bah tiens, monsieur Stummybugs, vous allez pouvoir briller encore, parce c'est, voilà, pour le coup, là, une question contemporaine.
5: Qui est le chanteur de l'Amérique?
0: Non. Ah bah, vous allez voir, vous allez comprendre que c'est une question à portée de tout le monde, hein, mais...
5: Les éphémérides ou pas?
0: Non, pas encore. Je sais pas si vous connaissez Jeremy Allen White. Jeremy Allen White, ça vous dit quelque chose, monsieur Toen?
5: Ah, ça me dit quelque chose, ouais.
0: C'est l'acteur à la mode en ce moment. On l'a vu dans la série The Bear,
5: exactement.
0: Voilà. Ah, vous dites The Bear, vous?
5: The Beer.
0: The Beer, je crois. B-E-A-R.
5: Non, The Beer, c'est la bière. The Bear, c'est l'ours. Non, mais se croit. Attendez, vous parlez pas d'anglais, patron.
0: Alors,
5: vous parlez pas de langue anglaise,
0: alors,
5: vous.
0: B-E-A-R, c'est The Bear, alors.
6: C'est The Bear.
13: The Bear.
0: Bon, en tout cas, il s'appelle Jeremy Allen White.
5: Yeah, vous l'avez bien dit.
0: Oui, je l'ai bien dit. C'est une des stars de ce feuilleton, cette série.
5: Ça cartonne, des prix.
0: Et il a effectivement eu des prix, Emmy Awards, et compagnie.
5: Victoire de la musique.
0: Voilà, consécration pour ce... En plus, il y a les pubs pour les slips.
5: Parce qu'il est pas mal quand même. Hein.
0: Je sais pas s'il est pas mal, justement, on dit il est pas très beau gosse, mais il a du charme.
5: Ouais, c'est un peu comme Bellamy.
0: Voilà.
5: ou l'inverse, je sais plus. Bon,
0: la troisième saison de The Bear est disponible sur Disney, et c'est vrai que il a été connu aussi à cause de la publicité pour Calvin

0: dit qu'il fait partie de ces acteurs à la beauté atypique, vous voyez, éloigné des standards habituels, un peu comme Adam Driver, un peu comme Timothée Chalamet, et Jeremy Allen White fait partie de ces rodent men, on appelle ça les hommes rongeurs. Et d'ailleurs, il va jouer un rôle important bientôt au cinéma, un film qui sortira l'année prochaine. Qui va-t-il incarner à l'écran ?
1: Bah, Pierre Niney. Non. C'est un autre rongeur, mais d'autres trucs.
0: Il va incarner à l'écran, ce sera un biopic, une légende.
1: De quelle, de la musique ?
0: Une légende américaine, oui, de la musique. Qui, Jeremy Allen White, va-t-il jouer au cinéma ?
1: Alors,
2: John Lennon ?
0: John Lennon, non.
3: Bob Dylan ?
1: Non, c'est Chalamet qui va jouer Bob Dylan.
0: Et d'ailleurs, il va jouer quelqu'un qui vit encore.
4: Hein. Ah ouais ?
0: Ah, ah. Oui, ah oui, oui.
1: Alors, est-ce qu'on peut avoir un indice sur le genre musical, au moins ?
0: Oh, bah, c'est le chef, c'est le taulier, vous voyez.
1: Bruce Springsteen !
0: Bruce Springsteen, bonne réponse ! Excellente réponse de Monsieur Toen. Jeremy Allen White va incarner Bruce Springsteen.
1: De son vivant, c'est bizarre.
0: Oui, de son vivant, un biopic consacré à, effectivement à la légende du rock'n'roll, au boss, comme on l'appelle.
1: Et puis personne joue Alain Chamfort, tout le monde s'en fout. Qui pour moi est le vrai boss, mais bon.
0: Non, mais Bruce Springsteen vit.
1: Mais c'est bizarre qu'il accepte Bruce Springsteen. Ça fait un peu, on le fait quand la personne
0: est
1: morte.
0: Il est né en 49, il est pas tout jeune non plus.
5: Je sais pas si
1: vous aussi.
5: Bah, tu donnes pas ton autorisation, ils ont le droit de faire un film sur toi.
2: Elton John aussi, il a eu un biopic. Hein,
0: il est, ah ouais, est vivant. Vrai, eh ben oui, bravo Valérie.
3: Mais Bruce Springsteen a même donné un concert la semaine dernière à Londres. Et ça coûtait 3000 euros la place.
0: C'est pas vrai, ouais. Ariel. Ah, oui. Mais comment vous savez, ça avait pris 10 places d'un coup?
3: Non, non, mais j'ai un ami qui m'a dit qu'il n'y allait pas.
0: Il y a toujours un ami qui dans ces cas-là.
3: Exactement.
4: Et il devait jouer à Marseille.
3: Non, mais c'est incroyable. Qu'est-ce que
4: c'est? Il devait jouer à Marseille, enfin, chanter à Marseille, et il a annulé parce qu'il a
1: il est constamment en tournée.
4: Refroidissement.
1: Il est constamment en tournée.
2: Mais est-ce qu'il porte toujours des jeans un peu serrés?
1: Non, ça c'est Johnny.
2: Parce que t'as l'air de savoir, Ariel. Parce que moi, ce qui me fascinait chez Bruce Springsteen,
3: c'est les fesses.
2: Non, c'était de vendre. C'était dingue, on aurait dit. Et alors, le bruit a couru à une époque qu'il mettait des trucs...
3: des chaussettes.
2: Voilà.
1: Ouais. Et qu'il portait à gauche.
2: À droite.
4: On l'a tous fait, ça.
1: Ah mais toi t'es con, tu le fais alors que t'es assis. Puis au moins il est debout sur scène, ça a l'intérêt. Toi tu le fais, t'es assis aux grosses têtes.
0: Non, lui c'est terrible, il l'a fait mais il s'est trompé, il a mis les chaussettes derrière. Monsieur Boxy, montrez que vous êtes une vedette internationale plutôt que de chanter du Joe Dassin, ce qui est bien. Mais quand même vous êtes, vous voyez, plus rap, rock. Chantez-nous du Bruce Springsteen, vous voyez, plutôt que...
6: In the USA.
0: Voilà, là on y est.
6: Voilà.
0: Là on y est, vous voyez, Born in USA.
1: Il y en a une autre. On n'en connaît pas d'autres quand on n'est pas fan, c'est bizarre.
0: C'est vrai que moi je connais pas.
1: Non, mais quand on n'est pas fan de ce mec-là, on n'en connaît qu'une.
5: Il avait fait une reprise.
0: Il y a quand même les rues de Philadelphie.
1: Voilà, ah, c'est ça, là, génial.

0: Ben voilà, Bruce Springsteen.
1: Non, mais faut l'imaginer en train de un petit peu danser là-dessus.
0: Avec sa chaussette devant, ouais. Ah ouais.
1: Non, franchement, c'était
2: un c'est beaucoup mieux, oui, effectivement.
3: Ben, il a fait plein de tubes. Hein. Quand il chante la pola douce fort que la moulin joue la prêchouda. Ah non, c'est l'ambada, ça.
0: L'équivalent, on va dire, de Bruce Springsteen chez nous, monsieur Twed. Je me tourne vers vous parce qu'il y a longtemps que vous ne nous l'avez pas fait. L'équivalent chez nous, c'est Eddie Mitchell.
4: Ah oui. Et c'est moi qui est comme ça aussi. Ma couleur au jukebox.
0: Avec les chaussettes noires devant, bien sûr.
5: Bravo.
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0: Ah mais vous ne connaissez pas encore tout le monde, monsieur Vizorek.
7: Et
0: vous
7: avez entendu... bien heureux.
0: Vous avez entendu parler de Johan Rioux déjà.
7: J'ai déjà entendu parler de Johan Rioux, ce qui est encore pire, mais...
8: mais oui, il a été commentateur de foot en Belgique.
7: Oui,
8: on est. Il a commenté, on a le même métier en fait, c'est ça qui est génial.
7: Si, j'ai commencé. Mais

0: pas le même avenir.
1: Les gens, en général, les gens qui connaissent le mieux Johan Rius sont des psychiatres.
2: Mais aujourd'hui, vous avez fait un truc vraiment par paire aujourd'hui.
3: C'est-à-dire.
2: Alors, on a deux Christine.
4: Ah non, je suis pas une paire. On a
3: deux Christine, deux gros. Deux Belges.
2: On a, oui, vous avez deviné, c'est ce que vous vouliez faire. On a deux anciennes stars des années 80 et 90 de la télé. On a deux commentateurs de foot.
4: C'est qui les anciennes stars?
2: Christine et Christine. On a le même cerveau, Laurent, parce que j'ai vraiment pensé à ça. Je me suis dit, mais Ariel, il a
3: le même cerveau. Ne le dites pas à BFM. Vous croyez que je pense à tout ça, mon pauvre Rio? Non, on regarde qui est libre, les agendas. On essaie de créer un équilibre, des gens drôles, des gens cultivés, des couillons, des têtes de turc. Vous, vous êtes dans la catégorie couillons, tête de turc. Mais qui parle? Alors, si vous voulez, j'ai besoin de gens qui meublent, vous savez, dans cette émission. Alors, il y en a qui meublent avec élégance, comme M. Wiesmann, par exemple.
1: Écoutez, moi, j'ai fait une formation de décorateur, je meuble très, très bien.
3: Alors, il y a ceux qui meublent en racontant n'importe quoi, comme vous, M. Rioux, voyez-vous. Et puis, il y a les autres.
2: Mais est-ce que vous vous connaissez, les deux Belges? Vous vous connaissez, Christine, oh là là là, et
5: moi,
2: Alex?
5: Moi, je connais Christine. Qui ne connaît pas Christine?
0: Et qui ne connaît pas Alex?
5: Vous êtes trop aimable.
1: Mais vous vous êtes jamais
3: elle
1: croisé.
3: Elle a bien fait de retenir le prénom parce qu'elle n'avait pas le nom, dis donc. Et vous, monsieur Wiesmann, qu'avez vous fait de vos vacances? Car nous ne nous sommes pas vus depuis...
1: Écoutez, j'étais dans un pays très singulier qui s'appelle l'Albanie, où il y a 200 000 bunkers. Donc, il est probable que s'il y a une guerre nucléaire grâce à un grand dictateur Enver Hoxha qui a dirigé l'Albanie pendant 40 ans, eh bien, les Albanais seront les seuls survivants. Et c'est des gens très sympathiques, des physiques un peu à la Bernard Mabille.
4: Oui, vous avez dit en coulisses, ils sont tous moches.
1: J'ai dit ça parce que je vais en vacances pour me reposer. Et quand vous avez un type qui a fait 4 heures de fitness, qui passe devant vous avec sa nana qui sort de Beverly Hills, ben c'est pas reposant. Donc je suis allé dans un pays de moches, c'est tout.
3: Oui, c'est vrai, ben c'est pareil, il fait jamais à Mykonos, vous voyez.
1: Ah oui, vaut mieux pas.
3: Une première citation pour Monsieur Verdun, tiens, qui habite Marseille, et non pas inversement. Il habite dans les Bouches-du-Rhône. Monsieur Verdun, il espère un premier chèque RTL. Oh, il a peu de chance, hein. C'est une première citation assez facile, qui a dit « Zorro, visuellement, c'est le pape en négatif ».
4: Il est mort ?
3: Ah non, il est vivant. Il était encore
6: des
3: là
6: Français,
3: hier.
6: Des Français ? Gueluc !
3: Philippe Gueluc, oui. Bonne réponse de Bernard Mabille. Une citation maintenant pour Monsieur Pignol, qui habite...
2: C'est un ami.
5: C'est bien parti. C'est bien.
2: Je l'ai rencontré ce matin.
3: Alors pour Monsieur Germain Pignol, qui habite Massa dans l'Ariège, qui a dit au pays de Bocuse, McDonald's m'apparaît comme le moins utile des travailleurs immigrés.
1: Waouh!
0: Philippe Bouvin?
3: Non, mais on n'est pas loin.
2: Jacques Martin.
3: On est de cette génération.
4: C'est Sim.
3: Pas Jacques Martin, c'est pas Sim.
6: Jean-Yann.
3: C'est quelqu'un qui n'aime pas, vous l'aurez compris, la restauration rapide.
4: Bénichou.
3: Non, non, non.
6: Mais il vit toujours?
3: Il vit toujours.
4: Et il vit beaucoup.
3: Et quand vous saurez qu'il est né à Lyon.
4: Bah, est-ce qu'il vit debout?
2: Laurent Girard.
0: Bernard Pivot.
3: Bernard Pivot. Bonne réponse de Christine O'Krent. C'est Bernard Pivot. Une autre citation, et cette fois, ce sera pour Virginie. Qui a fait...
2: C'est Christine. C'est Christine.
1: Alors, en fait... Non, c'est le pâteau cher, là. Comment il s'appelle?
4: Je me lâche à Paris, parce qu'encore, si je fais ça, je me fais tirer dessus.
5: Je vous prête pour un sanglier.
6: Si tu fais ça,
4: oui. C'est la saison de la chasse.
1: Tu finis sur le capot avant de la bagnole.
3: Ouais. Franchement, Madame Bravo, c'est pas très agréable pour nos auditeurs de vous entendre.
4: Si, ça leur rappelle... leur jeunesse, quand ils me regardaient à froufrou. Si, moi, les gens aiment beaucoup mes
3: grosses... Vous faisiez déjà ça dans froufrou.
4: J'ai toujours fait ça.
6: T'as toujours été distingué.
3: Une dernière citation avant qu'on passe aux choses sérieuses pour Stéphanie Fargy. Attention, plus difficile, cette citation plus culturelle. Stéphanie Fargy habite Metz en Moselle, qui a dit « S'il ne se passe rien, écrivez-le pour le dire. »
1: Oh, c'est beau.
2: Un intellectuel?
3: Alors,
6: oui.
1: Samuel Beckett.
3: À l'époque, oui. Ce mot n'existait pas, voyez-vous.
6: Mao Tse-Tung.
3: Non, on n'est pas du tout en Asie. On est plutôt
4: en Rome.
3: Dans l'Antiquité romaine, bien sûr.
6: Cicéron.
3: Bonne réponse de Bernard Mabille. C'est Cicéron.
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3: Vous savez que c'est Disney sur glace en ce moment. Je ne sais pas si vous êtes allé à l'Adidas Arena, monsieur.
8: Non.
3: Bah, comment ça se fait, vous qui aimez Disney? Ils y sont tous. Ça commence, je vous donne le programme parce que je sais que ça va vous faire plaisir. Ça commence par Mickey et Minnie hein, qui arrivent en faisant du patin à glace. Il y a Donald, il y a Dingo. Ah, vous pourriez faire Dingo. Tiens, je...
8: C'est comme ça que m'appelait Pamela.
3: C'est pas vrai.
8: Ah, elle m'appelait Goofy. Goofy. Et Goofy, c'est Dingo en anglais.
3: C'est exactement ça. Mais vous avez un petit côté de Dingo.
8: Ouais. Ouais.
4: Je sais pas si ça lui plaît beaucoup.
8: Non, si, ça me va. Mais qui m'appelle là? Oh. Ouais, ça me plaît, moi.
3: Il parle à son téléphone en même temps.
4: Alors.
8: Mais pourquoi? Mais donc, du coup, je vais y aller.
3: Ben oui, parce que c'est pour vous, ça. Ah, c'est oui. Pour les enfants et les grands-enfants. Et il y a toutes les princesses, il paraît, qui sont Réponse, la Reine des Neiges, Ariel, Mulan.
5: Mais ils font quoi? Ils patinent?
3: C'est... Ah oui, oui, ils ah, arrivent oui. tous.
8: Pour un show.
3: Vaiana, elles arrivent toutes sur glace. Elles font du patin. Il y a même le cochon Bayonne, le cochon de Toy Story, vous voyez. Tout le monde y est. Et y compris, et voilà la question évidemment, la princesse du Disney rebelle, comment s'appelle-t-elle?
8: Merida, mais...
3: Oh, bonne non. réponse ouais. Damien Rami.
8: La petite rousse aux cheveux bouclés. Et moi, quand il y a une question dans mon domaine, j'attends pas 10 piges pour répondre.
3: Eh oui, Merida, c'est moi je connais pas ce dessin animé rebelle. Elle fait partie de l'écurie Disney et on la voit elle aussi patiner. Voilà, Disney sur glace, c'est actuellement à l'Adidas Arena, c'est dans le 18e arrondissement de Paris, l'Adidas Arena. C'est quoi l'Adidas Arena alors? Ah ben c'est nouveau depuis les Jeux Olympiques,
8: c'est ça peut-être. C'est, oui. Pour les c'est jeux magnifique
3: oui.
8: En plus.
3: Ah oui, c'est vrai.
8: C'est trop beau.
3: C'est quoi votre princesse préférée dans toutes celles que je viens de donner, monsieur?
8: La princesse préférée, je crois que c'est mon crush du moment.
3: C'est qui?
8: Ben vous le savez que j'ai un crush en ce moment.
4: Ah oh, oh, oh, le roman. Là, là. Oh, et elle patine aussi ou pas?
8: Ben pense
3: elle
8: moment,
3: roule des
8: non.
3: patins en tout cas. Ah là là.
8: Bon, non, non, non, franchement, ma princesse préférée, franchement, blague à part. Il y en a une dans... Alors c'est pas un Disney, ou peut-être c'est un Disney, mais j'ai toujours fantasmé sur elle. J'ai jamais... Enfin...
3: Jamais alors,
5: vas-y.
4: Tu sais que c'est des impossible, dessins animés.
3: Avec un personnage de dessin allez. Animé, c'est
8: mais
3: rare.
8: Je crois que c'est, ma... alors, c'est pas une princesse, ah. Mais c'était Jessica Rabbit.
5: Jessica Rabbit.
9: Dans Roger Rabbit, oui, là.
3: La pourquoi pinotte. Vous vous marrez?
8: Dans Roger Rabbit, ouais.
10: Parce que c'est vrai que c'est une créature sulfureuse. Elle a la moitié à poil dans Roger Rabbit.
5: C'est une bombe, c'est ça.
3: Mais c'est qui, Jessica Rabbit?
4: C'est la pin-up, la pin-up dans le dessin animé.
5: Ouais, oui, c'est énorme.
3: Mais c'est une lapine.
4: Non,
10: bah non. Tu vois, elle dit fantasmer sur une lapine.
5: Avec de très gros poumons.
4: C'est pas parce qu'il y a un rabbit.
10: Très belle femme avec un décolleté plongeant, une robe rouge incroyable.
4: C'est une espèce de pin-up à hollywoodienne, dessin animé.
5: Une Kardashian blonde, quoi.
3: Mais comment on peut fantasmer sur un personnage de dessin animé?
8: Bah moi j'ai bien compris que sinon si je fantasme.
11: C'est le nouveau nom du ministre de l'économie, Spider-Man.
8: Ah bon?
11: Il s'est comparé à Spider-Man.
8: Ah bon?
11: Qui a envie de toucher avec Eric Lombard?
10: Ah non, juste avec Spider-Man, le vrai.
9: C'est parce que l'autre.
3: Mais le vrai, il n'y a pas de vrai Spider-Man. Mais ils sont cons ici tous ou quoi?
10: Laissez-nous nos rêves.
3: L'autre, il veut coucher avec Mme Rabbit. Je vois même pas qui c'est Mme Rabbit.
10: Elle est belle.
4: Roger Rabbit, vous avez déjà regardé, Laurent?
5: Adil, tu chez toi, tu as les costumes des personnages de Disney, tu te déguises des fois ou...
8: Non. Non, mais
3: tu n'es
8: mais,
3: vrai, quand faut mais... le voir en costume de Mickey avec bah, des barésies.
8: Mais je suis en train de me dire. Non, mais c'est vrai, ça me traverse l'esprit, je me dis que le prochain Halloween, si j'ai une copine,
5: ouais.
8: Je vais lui demander en mode haut de gamme,
5: ouais.
8: Qu'on se déguise avec vraiment des vrais artistes qui vont pouvoir nous peindre et nous ouais. trafiquer enfin. Et j'aimerais, je vais lui demander si elle veut bien se déguiser en Jessica Rabbit.
5: Et toi, en quoi toi?
8: Comment?
5: Toi, tu te déguiserais en quoi?
8: En lapin, habite. C'est sûr.
5: En lapin?
8: Non.
4: Ah non, c'est pas non. une bonne réputation le lapin. Hein.
8: Ben, tu te déguiserais dans non, le lapin. Franchement, côté. Sincèrement, je pense que non, je pense non, en ouais, peut-être en Zorro.
5: C'est décevant ça, c'est décevant.
4: Ouais, moi je l'ai vu en okay.
5: Ça va pas lui
8: alors,
5: plaire,
8: alors en Superman.
3: Elle va vous faire passer le tornado dès le lendemain matin.
8: En Superman, je pense.
5: Superman.
4: Ah ouais.
8: Man of Steel.
5: Mais attends, Superman c'est pas Disney.
8: Oui, mais.
4: Mais c'est un héros, un
8: ouais,
4: héros. C'est
8: ouais, un héros, mais ouais, c'est le but.
3: Tout n'est pas Disney d'ailleurs, la question qui vient n'est pas ouais. Disney pour Virginie Noël qui habite Nantes. Pouvez-vous me donner le nom du chien de ce Britannique célèbre, habillé d'une chemise blanche, d'un gilet gilet vert, d'un pantalon marron et d'une cravate rouge. Le nom de son chien.
4: C'est un dessin animé aussi.
5: C'est un héros de fiction.
3: C'est presque un dessin animé.
5: C'est un personnage de bande dessinée.
3: C'est pas tout à fait de la bande dessinée.
5: Dessin de presse,
3: Pas de dessin de presse.
8: Le chien.
5: Non mais.
8: Un chien.
3: Je vous demande le nom du chien de ce célèbre.
8: Gromit et Wallace. Gromit et Wallace.
3: Et le chien.
8: Un des deux, Wallace.
5: C'est Gromit.
3: À lequel est le chien?
5: Wallace.
3: Non, c'est Gromit.
4: Gromit. Tu sais qu'il y a un truc entre.
8: Eh, mais je suis chaud patate,
4: Ah ouais. Parce que Madame Rabbit, Monsieur Gromit.
3: C'est quand même une bonne réponse, Adil Rami.
10: Non, mais il enchaîne les bonnes réponses.
4: Adil Rami,
10: toi,
4: maintenant.
3: Mais faut dire que c'est l'actualité, c'est pas pour vous faire plaisir que je pose ces questions.
8: Ah non, mais parfois j'active mon cerveau, je sais que c'est l'actualité là.
3: C'est parce que sur Netflix sort un nouveau Wallace et Gromit, 20 ans après leur dernière apparition au cinéma. Alors c'est pas vraiment du dessin animé,
5: c'est de la pâte à modeler.
3: Moi j'ai jamais vu un Wallace et Gromit. Wallace, c'est le Britannique chauve qui mange beaucoup de fromage paraît-il, et qui est toujours habillé de la même façon, avec un gilet, avec un pantalon marron, gilet vert.
8: Il ressemble un peu à Philippe d'ailleurs.
5: Merci.
8: Il y a un air.
5: Oui, c'est vrai.
3: Ah, parce d'ailleurs. Qu'il est chauve comme Philippe.
8: Non, mais il est beau.
3: C'est vrai, regardez, il ressemble à Philippe Claudel.
5: Mais oui.
4: Ah, mais complètement.
3: Et Jean-Fi, c'est Gromit. Il y a un nouveau Wallace et Gromit actuellement sur Netflix, 20 ans après le précédent.
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2: Qui sait faire un salto? Parce que je vois de plus en plus de gens. Je ne veux pas vous tester,
3: oui.
2: Monsieur.
3: Si, ouais, moi j'ai su faire en tout cas le salto avant et arrière.
4: Oui. Nadine, toi aussi. Oui, bah, ouais, à la piscine, j'ai le faire. Oui, à la piscine, mais.
2: Ouais, à la piscine parce que vous retombez dans l'eau.
4: Oui, mais je tombe sur les pieds, mais sur l'eau, quoi.
2: Oui, mais moi je vous dis un salto sur le sol. C'est ça qui est quand même extraordinaire. Le chanteur Benson Boone, on le voit à chaque concert faire un salto avant, il retombe sur ses pattes.
5: Bah, ils font comme les footballeurs. Et maintenant, ils célèbrent, quand on célèbre un truc, on fait un salto.
4: C'était au Portugal, on fait un salto. C'est pour ça que je pensais que c'était un footballeur, parce qu'aujourd'hui, quoi, la semaine dernière, on a eu le Paris Saint-Germain qui s'est qualifié pour la finale de Ligue des Champions, et aussi l'Olympique de Marseille, enfin pour la finale de Ligue des Champions, et Marseille qui se sont qualifiés aussi pour la Ligue des Champions l'année prochaine. Donc les joueurs font des saltos quand ils marquent. Donc
2: vous aviez quoi comme célébration, vous?
4: J'étais un oiseau, je m'envolais.
2: C'est-à-dire?
4: Ben, je courais et je mettais mes bras comme ça pour planer. Parce qu'il faut savoir que quand on marque un but, c'est quelque chose d'énorme. Hein,
6: c'est-à-dire que tu faisais le grand écart avec les bras, quoi.
2: Mais vous avez souvent marqué des buts?
4: Oh, dans ma cage, je dois avoir une trentaine de buts.
2: Ah, quand même!
5: Et en quelle année? Mais ça compte en maternelle?
4: Eh oui.
7: Mais contre ton camp ou?
2: Et au bout de 30 buts, vous n'êtes pas envolé?
4: Si, ben, sur le banc.
2: C'est quand même fou, ça.
6: Mais François, tu dis que tu savais faire des saltos, tu sais plus?
3: Je pratique moins, en fait, ouais.
6: Mais tu crois que tu pourrais en faire un ou pas?
5: Allez, enlève ta gaine, essaye.
3: T'es au courant qu'on porte des gaines?
5: Comment?
3: T'es au courant qu'on porte des gaines, les danseurs? Incroyable.
2: Mais pour aujourd'hui, vous n'avez pas une gaine, là, sur vous?
3: Toujours, moi.
2: Tout le temps. Bah, oui.
3: Vous savez ce que c'est, une gaine ou pas? Une gaine, en fait, c'est un rembourrage à l'avant au niveau du service trois pièces et derrière, vous avez un string.
6: Mais voilà. Oui.
5: Ah, c'est comme une coquille, mais pour les danseurs.
4: Calmez-vous, moi, j'ai pas dansé avec ça.
3: Mais tu jouais au foot avec ou pas?
4: Non, mais pas de gagner au foot ni de danser avec les stars.
3: Ah ouais.
4: Ils m'ont pas gagné, non.
6: Mais c'est-à-dire que pas de service trois pièces, peut-être.
7: Et François, pourquoi ça existe, hein? Pourquoi?
3: C'est une bonne question. Je pense que c'est pour le maintien, soi-disant. Et je crois qu'il y a une question aussi esthétique.
6: Oui.
3: On voit bien le galbe des fessiers. Ce qui est un peu dérangeant, parce que quand tu commences la danse et que t'as 9 ans, tu comprends pas nécessairement pourquoi tu mets ça, mais on te dit bah vas-y. Et puis après tu te dis mais bon. Et après tu fais une performance et on se retrouve à te dire ah mais t'as les plus belles cuisses de France. C'est quelqu'un qui est passé ici.
6: Donc là tu pourrais pas faire un salto avant, un salto arrière, ou il te faudrait de l'entraînement?
3: Ouais, il faudrait que je m'entraîne un petit peu. Ouais. Pourquoi c'est
6: Ah non, mais tu parce que t'es toute jeune, c'est drôle de perdre aussi vite.
3: Regarde ma tête, Isabelle, j'ai déjà plus de cheveux.
6: Mais
5: c'est comme un footballeur, c'est à 35 ans il cavale grave et à 37 ans il a pris du poids, il fait pas attention. Si tu fais pas attention, t'as tellement été entraîné avec un régime spécial que dès que t'arrêtes, tu bascules.
3: Et puis en termes alimentaires, c'est vrai qu'on mange énormément de calories. Hein. Enfin, je pense que tu connais ça, Adil aussi. Et c'est vrai que quand tu t'arrêtes, t'as tendance à prendre effectivement.
5: Pavlova,
3: et bientôt Alu et Mergo.
6: Non, mais ça, je suis étonné parce que t'es quand même relativement.
3: Mais si tu me demandes, Isabelle, un jour, je pourrais t'envoyer une vidéo au bord de la piscine,
6: voilà,
3: quand t'as un petit salto avec
6: Adil. Oui, parce qu'il y a de l'eau.
3: Et bien, si tu veux que je me fasse une cheville, je le ferai sur le bitume, il n'y a pas de problème.
6: Non, je suis étonnée que vous autres perdiez aussi vite.
5: Mais non, quand c'est ton métier, quand c'est ton métier.
7: Alors que toi, tu ne changes pas.
5: Quand c'est ton métier, tu vis mal.
6: Et non, mais par exemple, un musicien, s'il arrête de s'entraîner, il va pouvoir, pendant un an, il va pouvoir te refaire une fugue.
5: Oui, mais c'est pas physique.
3: Oui,
5: pas
3: les partitions qui sont extrêmement difficiles. Hein. Au bout d'un moment, on perd la.
2: Enfin, moi, j'ai vu il n'y a pas si longtemps Monsieur Alu en spectacle. Croyez-moi, il sait encore.
3: J'œuvre encore un petit peu.
2: Oui, c'est encore.
3: J'œuvre avec mon corps.
2: Il sait encore faire des choses. Hein. Il peut vous surprendre, Isabelle. Hein.
6: D'accord, non, mais.
5: Mais je pense que tu vieillis mieux quand t'es pas un athlète. Tu vois, bon, Philippe, il arrive à faire des claquettes. Il arrive à faire des claquettes avec ses couilles. Malgré son âge, parce qu'en fait, il a jamais été non plus. Ça a été toujours un loisir.
3: Oui,
5: en fin de repas.
3: Ça fait 63 ans que je m'entraîne.
4: Mais là, par exemple, on parle du salto avant-arrière. C'est un petit peu compliqué pour toi. Mais là, par exemple, si on te demandait de faire les pointes, tu les fais normal.
3: Je suis désolé, hein, ça fait vraiment les hommes font
7: les
3: pas
7: hommes
3: de pointe.
7: Ne font pas de pointe.
3: Mais qu'est-ce que vous foutez? Bah rien, on attend, on
7: ils
3: tire
7: n'ont
3: les
7: jamais vu, n'ont jamais vu. Plus, si
2: pas, on est même pas encore près de 17h, c'est pas l'heure des pointes.
3: Non, c'est pas mal.
2: Non, mais monsieur, vous voulez vraiment le faire? Est-ce que je vous demande, vous ici, monsieur Ramy,
4: ramenez-moi un ballon, je vais jongler. Ah ouais. Avec grand plaisir.
6: Bien sûr.
2: Alors apportez un ballon. Ouais, trouvez un ballon dans la station.
4: Ramenez-moi un ballon. La prochaine fois que je viens, je fais peut-être une vingtaine, une trentaine. Donc juste la tête si vous voulez.
2: Ah, vous pouvez jongler encore de la tête.
4: Bah oui, du pied.
2: Alors là, il vous fout là.

0: Montagne.
1: Non, rien à voir. Non, François, j'ai dit ça parce qu'avec Anne Arriera, en échauffement, on faisait beaucoup d'échauffement parce que la danse est très intense, très physique.
2: Ouais.
1: Et elle me faisait travailler mes pointes parce qu'on n'avait pas de pointes. Ben, je suis footballeur, donc, et les pointes, c'est super important pour la danse. Et donc, tous les matins, il fallait que je travaille mes pointes. Et c'est pour ça que je lui ai demandé ça.
2: Si vous voulez, attendez, regardez.
3: Bon.
2: Vous avez piqué l'ego surdimensionné
3: qui
2: caractérise tous les danseurs.
3: On a gagné.
2: Allez, je vais vous montrer vessie pleine que je peux quand même.
3: Vessie. Il va nous faire
0: des choses. On encourage François Hulme quand même. Mais à l'opéra, messieurs dames.
4: Allez.
0: Voilà.
4: Et hop, Alain Bagot.
0: Oh eh mais c'est joli, mais vous tournez trop vite, on n'a pas le temps de rien.
2: Vous mettre en ralenti.
1: Ouais. C'est, mais vous savez que ça, c'est incroyable. Hein.
0: Ah, bah, vous avez vu,
1: quand on connaît un tout petit peu la danse, ça c'est incroyable.
0: Oh l'autre
2: franchement, non mais maintenant...
0: Il a fait 3 semaines sur TF1 dans Danse avec les stars.
5: Il a 3 mois d'entraînement.
1: Et encore, je vais même vous dire un truc. Il a des grosses chaussures, des Louboutins. Mais normalement, quand il saute et qu'il atterrit, on n'entend rien. Et c'est là où le charme de la danse, c'est une dinguerie, c'est une plume le gars. Et moi je suis fan de la danse maintenant, ouais bien sûr.
2: Non, voyez, moi aussi j'essaie de voler.
0: Vous voyez Claudel, lui c'est une plume.
2: Ah oui.
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0: Une question pour Joël Grec, Ebit Bandol, et c'est dans Le Point, l'hebdomadaire Le Point, aujourd'hui, que j'ai fait la connaissance avec quelqu'un que je ne connaissais pas, je veux dire, qui s'appelle Bernard Blacher, et on nous apprend, sous la plume d'Olivier Hubertali, aujourd'hui dans Le Point, qu'il en vend 200 millions par an. Mais qu'est-ce que Bernard Blacher vend 200 millions
8: pain.
0: Pardon.
8: C'est pas du pain, c'est pas Marie Blacher.
0: Et alors, qu'est-ce qu'il vend?
8: C'est des grandes boulangeries industrielles. C'est une chaîne de boulangerie.
0: Et il vend donc des
8: du pain, des sandwichs, tout ce qu'on trouve dans une boulangerie.
5: Des quoi, non?
8: Des chocolatines, des chocolats, tout ça, chocolat.
5: Des baguettes.
0: Il vend 200 millions de baguettes par an. Bonne réponse. De Jean-Philippe Janssen, plus d'1 milliard d'euros de chiffre d'affaires.
9: Il est célibataire?
0: Alors, non, mais d'ailleurs, il a appelé effectivement ses boulangeries, vous avez raison, Marie Blacher, du nom de sa fille. C'est sa fille qui s'appelle Marie. Moi, je connaissais pas parce que je crois que ça n'existe pas dans notre région, à Paris, en région parisienne. C'est surtout, je crois, dans le sud de la France, qu'on trouve vers Avignon, Saint-Rémy-de-Provence, dans les Bouches-du-Rhône.
2: Angoulême.
0: Peut-être Angoulême aussi. La chaîne Marie Blacher. Et on trouve souvent ces boulangeries aux sorties des villes, vous voyez.
9: Parce que c'est des pains de mauvaise qualité.
0: Non, le pain.
9: C'est 200 millions, ça veut dire que les gens ne les font pas dans leur propre four.
0: Et ben si, justement.
9: Ils achètent des trucs.
0: Non, le pain est fait sur place.
9: C'est comme chez Picard.
0: Non. D'où le succès d'ailleurs de ces baguettes-là, c'est que c'est des baguettes qui ont du goût. Vous avez d'ailleurs 3 possibilités. Vous l'achetez ou blanche, ou dorée, ou bien cuite. Elles sont faites sur place. Alors, elles sont très bien exposées. C'est ce qui a fait le succès de ce genre de magasin. C'est parce que elles sont mises en lumière, sous des étals, des auvents. 3 baguettes achetées. La 4e offerte.
9: Non, mais là, ça va être dégueulasse. Enfin,
5: non.
9: C'est déjà préfet. Comment vous dites que c'est pas préfet?
8: Préfet, c'est sur place.
5: Non, mais en plus, les artisans, les boulangers en ce moment, ils sont en grande difficulté. Je pense qu'il faut les soutenir et pas dire que c'est dégueulasse. C'est pas vrai, c'est pas dégueulasse.
9: Non, mais là, c'est le mec qui vend 200 millions. Il n'est pas en difficulté.
10: Mais c'est pas un gars dans une boulangerie qui vend 200 millions. Il y a plein de boulangeries.
9: Ils distribuent des trucs comme congelés.
0: Mais non, puisqu'on vous dit que c'est fait sur place.
10: Mais c'est une recette.
9: 3 et la 4e offerte.
5: Et ben alors,
10: c'est pas parce qu'il y en a. C'est pas parce qu'il y en a beaucoup que c'est pas bon. Regarde les chihuahuas, il y en a pas beaucoup, ils sont tous moches.
0: Non mais
9: ils sont pas faits sur place.
0: C'est juste que ça marche. Chaque boulanger fait son pain. Lui, voilà. Il a une franchise en quelque sorte, vous voyez. Et c'est ça qui a fait de lui un milliardaire. Je trouve que ce papier vraiment est intéressant parce que c'est un homme qui n'avait jamais été pris en photo. C'est la première fois de sa vie qu'il rencontrait un journaliste. Toute photographie de lui était interdite jusqu'à présent. On demande même au journaliste d'éteindre son téléphone mobile pendant l'entretien. Il n'a pas de page Wikipédia. Il n'avait jamais donné d'interview, ni même à la presse locale La Provence ou Midi Libre, les journaux de sa région. Et là, Le Point a réussi enfin à interviewer ce nouveau milliardaire qui a fait fortune avec des baguettes de pain grâce au marketing. Pas parce que c'est du mauvais pain, parce que je vous dis, chaque baguette est faite dans chaque boulangerie.
9: Il faut les goûter, hein.
0: À la sortie de la ville. Alors, je vous conseille d'y aller au dernier moment, parce que ça, j'ignorais aussi. Si vous y allez dans la dernière demi-heure de la fermeture, vous paierez la baguette à moitié prix.
9: Bah voilà.
8: Et l'eau.
0: C'est 50% moins cher sur tous les produits 30 minutes avant la fermeture.
9: À la sortie,
11: à la sortie
9: des villes avec l'essence, tu achètes de la baguette en même temps.
5: Mais non, mais tout le monde n'habite pas en centre-ville.
10: Qu'est-ce que tu racontes comme connerie?
5: Oui. En tout cas, il a beaucoup. En tout cas, il s'est fait beaucoup de blé avec son pain.
8: Exactement.
0: Ce que vous ignoriez, cher. Non, mais voilà pourquoi ce papier dans Le Point est vraiment passionnant. Je vais vous dire pourquoi. C'est que j'ignorais, c'est que tous les milliardaires investissent
11: dans la boulangerie.
0: Dans la boulangerie.
9: Ouais, dans la baguette.
0: Alors, écoutez, je vous invente pas le truc. Hein,
10: y a Elon Musk qui vient de racheter un Paul.
0: mais vous ne croyez pas ce qu'il vient de dire. Ils sont tous fous de pain. Stéphane Courby, c'est un grand patron, Stéphane Courby, qui a plein de médias et tout ça. Eh bien, il a pris 30% du capital des boulangeries Ange. Il y a 265 boulangeries Ange. Et c'est le deuxième réseau national derrière Marie Blachère. Vous avez aussi le trio Xavier Niel, Mathieu Pigas, ça c'est aussi des grands milliardaires.
9: Parce que les gens sont tellement pauvres qu'ils n'ont qu'ils disent pas à manger.
0: Et
9: mais non, mais...
0: Et ben, eux, ils ont racheté pareil des parts des boulangeries, 130 boulangeries. Louise, moi je connais pas ces boulangeries, les boulangeries Louise, mais vous voyez ce qui veut dire en tout cas que les milliardaires investissent dans le pain.
10: Il y a Depardieu qui a investi dans la brioche dorée apparemment.
8: La Micaline.
0: Voilà, il a 781 boulangeries.
9: Ah là là, ouais.
0: Vous voyez, et la première boulangerie Marie Blachère a été inaugurée en 2004.
9: Ouais, c'est sûr qu'il ne doit même pas jamais manger son propre pain.
5: Bah, on va y aller ensemble voir.
11: Oui, moi, je suis d'accord, Rachel. On fait un petit voyage.
8: Très, très bon.
11: Voilà, moi, je veux rencontrer cette personne.
5: Dans le concret.
0: Écoutez, si Monsieur Blachère nous entend, qui nous envoie une baguette?
11: Qui nous envoie une tartine?
0: Avec un petit milliard.
11: Voilà.
0: Et on en dira le plus grand bien.
11: Voilà, exactement.
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0: C'est vrai que ça fait 9 ans, hein, 9 ans que vous n'étiez pas venu, monsieur.
14: Je prends mon temps. Il s'est fait désirer. Hein.
0: En fait, on a déménagé, on lui avait pas donné la nouvelle adresse.
14: Non, mais c'est vrai que je reviens parce que je suis moins impressionné par les invités. À l'époque, déjà, les gens s'habillaient pour faire l'émission, les sociétaires.
0: Ah oui.
14: Bon, moi, j'ai mis une veste. Je vois Boublil qui est habillé en pyjama. J'avais tellement pas parlé pendant l'émission qu'au bout de 2 heures d'émission, j'ai prévenu mes parents que j'étais encore à l'antenne.
0: Mais voyez-moi, j'aime bien donner une deuxième chance.
14: Ah oui, mais tous les 9 ans, vous êtes durs.
8: Tous les 9 ans après.
0: Puis vous triomphez sur scène. Je me suis dit, il serait temps de rappeler Olivier de Benoît.
14: Ah, c'est gentil. Mais c'est vrai que voilà, je triomphe sur scène et en ce moment, je suis pas en forme. Ah. Je tiens à le dire parce que je profite. C'est une des raisons pour lesquelles je suis là. Je cherche une nounou.
0: Ah oui.
14: Voilà, ma nounou m'a lâché. Voilà, donc si par hasard, voilà.
0: Mais pourquoi elle vous a lâché?
14: Parce qu'elle voulait être payée.
0: Ah oui.
14: Oui, donc j'ai fait.
8: Ça tient pas à grand chose.
14: Ça tient pas à grand chose.
0: Et est-ce que comme tous les maris, vous avez une liaison avec la nounou?
14: Non. Mais en fait, ma femme veut pas que je cherche parce que c'est vrai qu'il y a quelques années, j'avais proposé à une jeune fille au père de venir dormir à la maison et ma femme avait pété un plomb parce qu'à ce moment-là, on n'avait pas encore d'enfant. Non, mais c'est vrai. Donc on fait un casting. Actuellement, on fait un casting de nounou.
8: Dimanche alors.
14: On a commencé dimanche et j'ai eu un truc. Non, et c'est vraiment ce que je dis est vrai. C'est qu'hier, on a eu une nounou qui avait l'air parfaite. Elle rentre à la maison, elle fait tout bien, elle enlève ses chaussures, elle fait tout bien, etc. On s'est dit, on a la perle. Elle part, et 30 minutes après, elle ressonne à la porte, elle avait oublié ses chaussures.
0: C'est marrant quand même d'oublier ses chaussures quand on est une jeune fille au père.
14: Waouh.
8: Wow.
0: Bah, nous aussi, on a des nounous ici qui s'occupent de Paul Aycard parce que notre Polo a l'air tout triste.
2: Ouais, ouais,
0: qu'est-ce qui se passe, Paul? Merci, Paul.
15: Non, c'est pas parce que je dis rien que je suis triste, hein, mais je suis souvent comme ça.
1: Ah bon, Mossad, t'es Mossad.
0: Vous n'êtes pas content de revoir Ariel qui vous a parfumé avant l'émission?
1: Alors je peux dire qu'Ariel, elle nous a parfumé avec son parfum. Ça fait 9 ans que tu travailles dessus, tu m'as dit.
15: Oui, comme Olivier de Benoît.
1: Et elle nous a parfumé.
0: Olivier de Benoît, ça fait 9 ans parce qu'on ne pouvait plus le sentir.
1: Pas mal.
16: Non, mais elle nous a tous aspergés.
1: Voilà.
0: Ah oui,
16: donc
0: oui.
16: Si jamais
0: non,
16: on
0: l'asperger, peut... c'est lui.
1: Je peux dire la vérité. Je peux parler un petit peu de ce qu'a fait Christophe, qui a fait quelque chose de très très dégueulasse.
0: Christophe Beaugrand,
1: oui, qui est en face de moi, qui est vraiment une ordure, une pourriture.
16: Quoi,
1: une
16: mais
1: saloperie.
16: Qu'est-ce que j'ai fait?
1: Moi, j'ai pris le parfum de d'Ariel. Merci beaucoup de m'avoir parfumé avec ce musc.
16: Ça sent très bon,
1: si délicat. Voilà. Et voilà, le regardez-moi
17: secret,
1: ce gros faux cul de Christophe.
17: D'Ariel.
0: C'est Elon Musk.
1: Elle l'a aspergé avec le parfum.
17: Mais
1: elle
17: il l'adore.
1: Moi, il te dit ça. Tu sais, il m'a dit tout à l'heure. Il m'a dit quand dès qu'elle a fini de t'asperger, t'as été te laver dans les toilettes, tu m'as dit ça sent la vieille.
16: C'est pas vrai du tout. D'ailleurs, je peux...
1: La vieille incontinente, tu m'as dit.
16: Olivier, renifle, vois si je sens encore.
15: Ça, c'est
0: la pisse.
16: Je suis allé aux toilettes, mais pas pour me laver les mains, pour faire pipi, simplement.
1: Oui.
17: J'aime mieux qu'on ne parle pas de mon parfum dans cette émission.
15: Mais moi,
17: après
15: Ariel,
17: tout ce qu'on vient d'entendre.
15: J'ai vu Ariel parce que de temps en temps, Ariel va au Bon Marché et je la croise de temps
0: c'est
15: en temps.
0: C'est pas vrai.
15: Oui, parce que ma femme a un stand au Bon Marché. De temps en temps, je joue le vendeur et donc j'ai voilà. J'ai
0: qu'est-ce qu'elle a, votre femme, comme stand au Bon Marché?
15: Elle vend des bijoux.
0: Des bijoux?
15: Des bijoux, elle vend des, voilà. Donc
17: oui, des bijoux, des gris-gris, c'est très gracieux.
15: Ouais, ouais.
1: Elle en parle comme si ta femme, c'était une merde.
16: Non, mais imaginez que sa femme vendait gris-gris. La femme d'Olivier de Benoît vendait gris-gris au Bon Marché. Avec un boubou.
15: Elle vend des petites tours Eiffel.
1: Elle fait la manche parfois le marché arrière.
16: Moi, je peux te vendre une petite tour Eiffel qui clignote.
1: Je sais que cet accent est interdit depuis 1965.
16: Mais foutu pour foutu.
0: En goût, vous faites quelque chose.
18: Non, mais est-ce qu'Ariel, vous avez acheté quelque chose?
17: Absolument.
16: Un gris-gris, oui.
18: Mais arrête!
17: Mais oui!
15: Oui.
17: Et ça m'a fait très plaisir.
15: Oui. Ariel a acheté un produit en solde. Je te conne. Non, mais Ariel, à chaque fois, voilà.
0: Je savais même pas que votre femme travaillait, moi. Je pensais qu'elle.
15: Ah, ben, vu le nombre de fois que je fais les grosses têtes, elle a besoin de bosser quand même.
0: Mais je pensais qu'elle élevait les enfants tellement vous en parlez.
15: Non, c'est moi qui m'en occupe. Non.
0: Ah, c'est vous qui vous occupez des enfants.
15: On peut pas
0: enfants.
15: Prendre de risques avec les enfants quand même.
16: Imaginez la catastrophe.
18: C'est pour ça que vous avez besoin de nounou.
15: Exactement, j'ai besoin d'une nounou. C'est pour ça d'où ma présence dans cette émission.
0: Ça fait voilà. Combien d'enfants que vous avez maintenant?
15: J'ai recompté 4. J'en ai 4.
16: Ah, c'est énorme.
17: Voilà. Oui,
15: deux garçons et deux échecs. C'est vrai que je le dis, qu'avec ma femme, on s'était dit qu'on allait faire un enfant jusqu'à ce qu'on en aime un.
16: Quelle horreur! Mais c'est horrible!
0: J'adore!
16: Mais ne vous devriez pas vous réjouir de ça, Laurent.
0: Allez, une première citation, si vous voulez bien, c'est les choses n'ont pas changé.
15: Je peux partir,
0: ici.
15: Laurent, ou pas?
16: Oui, il a tout donné, là.
18: Dans le vent.
15: J'ai plus de vanne.
16: Les 5 premières minutes étaient super.
15: Non, c'est pour ça.
0: C'est pour Ludovic Thy, qui habite. Monsieur Thy habite en Haute-Vienne, puis faut quand même réveiller le petit Paul Aycard.
15: Non, mais
0: avec
15: c'est le début.
0: Avec les citations, je vais lui donner des dates, il va être content.
16: Non, mais à 18h, il va être top.
15: Non, mais c'est le début.
0: Il y en a au zoo, il en rejette des cacahuètes. Moi, je lui jette des dates.
16: Oui, il adore ça. Morcan, alors.
15: Et je vous renvoie le noyau.
1: Oh, il est mauvais. Hein.
0: Ah, il n'est pas de bonne humeur.
16: Oui, il y a un problème.
0: Ah, il est ronchon.
1: Oh, il est acerbe, le serbe.
15: Et voilà, Boubli, il est là. Mais oui, vous pouvez me poser des questions. J'y réponds comme souvent. D'ailleurs, je suis là pour ça à la base.
0: Hein. Bah, c'est vrai.
1: Et pour l'ambiance aussi.
0: Qui a dit en Angleterre tout est permis sauf ce qui est interdit. En Allemagne tout est interdit sauf ce qui est permis. En France tout est permis même ce qui est interdit. Et en Russie tout est interdit même ce qui est permis.
17: C'est joli, c'est Winston Churchill.
0: Excellent réponse. Oh, d'Ariel Dombard.
1: Bravo.
17: Oui.
1: Oh.
19: Comment elle a défoncé Paul.
1: Ah ouais.
18: Direct.
1: Oh là, elle a été maîtresse de Winston Churchill.
0: Non, non, non, non, nounou. Non, non, elle va jamais au WC. Sur son bureau, à Winston Churchill, bah, c'était écrit ses initiales WC. Oui, oui. Et les gens ouvraient la porte, pissaient, ressortaient.
1: Et ça sentait le parfum d'Ariel.
19: Oh, mais non.
17: Non, mais c'est...
0: Enfin,
17: c'est...
0: Angoune, on ne rit pas à ça. Angoune se moque de vous, Ariel.
17: Non, je ne crois pas.
18: Je ris jaune.
19: Ah, les chanteuses entre elles. Hein.
0: Vous ne riez pas jaune, il s'agit plutôt du riz noir.
17: Churchill, qui était un homme, un véritable dandy. Hein. J'ai vu une émission sur lui extraordinaire, une sorte de biopic.
0: Il faut expliquer que si j'ai posé une citation sur Winston Churchill, c'est parce que cette semaine, c'est le 60e anniversaire de sa disparition.
17: Voilà.
0: Vendredi prochain, on célébrera les 60 ans de la disparition de Winston Churchill.
17: Voilà. Alors, c'était un homme qui était extraordinairement brillant, mais très critiqué, son dandysme, etc. Et dans cette émission que j'ai vue tellement belle, un biopic, eh bien, il jetait du pain aux moineaux.
0: C'est ça, tout. C'est Goldman, ça. Elle confond avec Jean-Jacques Goldman.
6: À suivre.
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0: C'est une

0: C'est une phrase terrible d'ailleurs. C'est quelqu'un qui à l'Assemblée a déclaré « La France s'ennuie. La France est une nation qui s'ennuie. » Quel député a eu cette célèbre phrase à l'Assemblée nationale ?
1: C'était sous la monarchie de Juillet.
0: On est en 1839.
1: Alors, oui, c'est ça. Donc.
2: Mais alors, plus précis, Juillet, quel
3: attends,
2: jour
3: tu veux nous donner le temps.
2: Quel jour, il nous fait la météo. Quel jour là.
0: Ah bah oui, il fait un temps de monarchie de Juillet aujourd'hui.
1: Alors, alors ça aurait pu être Lamartine.
0: Et c'est Lamartine. Bonne réponse de Franck Ferrand.
4: Et là, et oui. Même quand il t'accuse pas d'être bête dans son ton,
3: ouais, y a...
4: tu te sens accusé.
3: Ouais, ouais.
4: Tu entends... serait pas la monarchie de Juillet.
0: Bah oui, parce que c'est vrai qu'en dehors d'être un poète, romancier, dramaturge célèbre, Alphonse de Lamartine, il faut le rappeler, fut député.
1: Oui, et il a été candidat à l'élection présidentielle de 1848 et il a fait moins de 2%, ouais. Ce qui n'est pas formidable.
3: Oh, il a fait presque comme Anne Hidalgo.
1: Mais les gens dans les campagnes disaient, qui c'est cette Martine là, Lamartine
0: c'est mais Lamartine, elle est à Lille, elle est pas à Paris. Florence Go espère un chèque RTL. Pour l'instant, on n'a rien donné à nos auditeurs encore. Peut-être il y a un espoir, puisque la question qui vient concerne le monde du cheval. Et vous savez que Dari Boudboul,
4: quelle mauvaise idée.
0: N'en touche pas une. Alors,
4: elle était silencieuse, vous avez raison.
3: Elle sait où est la tête, où sont les sabots.
0: Qu'en dit-on d'un cheval qui est zin? Z-A-I-N.
2: Ah, ça, je sais.
3: C'est les couleurs.
2: C'est une couleur zin. C'est quand il a pas. Il est tout noir, et qu'il n'y a pas du tout un petit poil marron, blanc, beige.
3: Ben, tout noir, quoi.
0: Alors, attendez, là.
2: Laurent, vous êtes de mauvaise foi, c'est ça. Je vois que vous grimacez. Parce que les auditeurs ne voient pas Laurent.
4: S'il est tout noir, il est zinzin. Voilà, les jeux de mots, ça marche pas. J'essaye, hein.
0: C'est elle qui est zinzin, c'est pas le cheval.
2: Mais c'est ça, zin, c'est
1: non,
2: que
1: non,
2: noir.
1: Non, ça veut dire qu'il est d'une robe sans aucun poil d'une autre couleur.
3: C'est ce qu'elle vient de dire, franchement.
2: C'est noir.
1: C'est plus général.
2: Non, zin, il a aucun poil blanc.
0: Voilà, ça c'est la bonne définition, quelle que soit sa couleur.
2: Et aucun poil blanc.
3: Et un cheval blanc alors, il est jamais zin.
2: Ça n'existe pas un cheval blanc.
4: C'est comment? Ah bon, comment
2: non,
4: ça?
2: Il n'y avait que celui d'Henri IV.
1: Mais et encore.
2: Et encore, voilà.
5: C'est des albinos, les chevaux blancs.
2: Voilà, ils sont roses.
3: Les chevaux
2: roses et blancs.
0: Les chevaux blancs. Les chevaux.
3: Mais il y a des chevaux, t'as laissé ton cerveau.
0: Parce que.
3: Mais non, elle penche au pinard.
0: T'as dit les chevaux. C'est vrai que. Géronimo avait des chevaux blancs.
4: C'est-à-dire que quand il y
0: est. Et en revanche. Et en revanche, si vous commandez un Jéroboam de cheval blanc, ça va vous coûter très cher.
5: Non, mais attendez, j'ai bu un coup avec Dari Boudboul avant, je suis crevée.
3: Non, mais à mon avis, ce que tu as pris pour de l'eau des viandes, c'était de la vodka.
0: En tout cas, un cheval zin, c'est un cheval qui n'a aucun poil blanc. Bonne réponse quand même,
3: enfin.
0: De Dari Boudboul. Ouais. Une question anniversaire pour Fabienne Julio qui habite Dax dans les Landes.
5: Bon, les femmes.
0: Ah bah c'est marrant que vous chantiez. Pourquoi vous chantez à cause de Julio, Fabienne Julio. Oui, très bien, parfait. Ah, il faut la suivre.
3: Non,
0: hein.
3: Mais
4: elle a envie d'exister.
3: Elle est rapide. Attendez.
0: Mais justement, ça tombe bien parce que Julio a un lien avec la question qui vient.
3: Je l'adore.
0: Une question musicale.
2: Je croyais qu'il était mort.
0: Oh mais non, il n'est pas mort, Julio.
2: Ah bon
0: non, il serait mort. Il est au bout du Julio, mais il n'est pas mort.
3: Mais il n'est pas mort. Mais il est toujours zin.
4: Pourquoi vous, quand vous faites des jeux de mots, les gens y rient?
0: Bah parce que c'est drôle.
4: Il n'y a que quand vous les faites.
2: Au bout du roulio, c'est drôle.
0: Parce qu'il faut les faire vivement et que ça soit à propos.
4: Il faut y croire.
0: Voilà. Il faut y croire. Puis
5: alors
0: tout,
5: que zin, zin, zin, non.
0: C'était pas précis. Il faut être précis. C'est tout un art.
4: Oui, c'est le jeu de mots, c'est un art.
0: Ah oui, c'est tout un art.
4: Je vais réessayer dans l'émission.
0: Je vous en prie. Pour Fabienne Julio, qui habite Dax dans les Landes, une question qui concerne le monde de la chanson, puisque Cathy Kirby, ou Kirby, je ne sais pas comment on prononçait à l'époque. Kirby, vous la connaissez?
3: Non.
0: Ah bon?
3: Je connais Vanessa Kirby.
0: C'est une chanteuse britannique. Bon, elle est morte en 2011, ça peu importe, puisque ce que je vais vous raconter s'est passé en 1965. C'est un anniversaire d'ailleurs, puisque ça s'est passé précisément le 20 mars 1965. Ce jour-là, Cathy Kirby a giflé quelqu'un. Qui a-t-elle giflé?
5: Une autre femme.
0: Une autre femme.
4: Une autre chanteuse.
0: Une autre chanteuse.
3: Oui, bah c'est évident.
5: Allez. Son nom ne me revient pas.
3: Une chanteuse de ABBA, sûrement.
0: Une chanteuse de ABBA, pourquoi alors?
3: Parce qu'elles étaient deux, donc ça fait deux possibilités que j'ai la bonne réponse.
0: C'est logique.
4: Oui, oui, c'est pas idiot. Là. Pour le coup, c'est pas idiot.
2: Mais 1965, il n'y avait pas ABBA.
0: Non, il n'y avait pas encore ABBA, effectivement.
2: Voilà.
0: Mais en revanche, il y a un lien avec ABBA et Caroline Diamant
1: le pays.
0: Vous a mis sur une...
3: Il y a l'Eurovision.

0: Eurovision.
1: Le concours Eurovision, voilà pourquoi d'ailleurs il y avait aussi un lien avec Julio Iglesias, puisque Julio a aussi été candidat à l'Eurovision pour l'Espagne à une époque. Et là, Cathy Kirby, elle est anglaise. Alors, qui elle a giflé?
2: Elle a giflé la concurrente irlandaise.
3: Non.
4: Est-ce qu'elle a giflé une Française?
5: France Gall.
1: Une Française.
5: France Gall.
1: Et elle a giflé France Gall. Oh, bonne réponse de Franck Ferrand.
3: Pourquoi elle l'a giflé?
1: Elle l'a giflé parce que France Gall a gagné cette année-là. Et que,
2: Bonne perdante.
1: Et que tout le monde pensait que c'était Cathy Kirby qui gagnerait. Qu'est-ce qu'il y a, monsieur?
5: Il faut que je vous raconte
1: monsieur Ferrand.
5: Une seconde, mais...
2: Il y était.
5: J'ai passé avec France Gall presque un an, qui était d'ailleurs tout à la fin de sa vie, pour faire un film sur elle. Bon. Et quand vous avez raconté cette histoire, vous avez dit Cathy Kirby, je vous promets que je me suis dit, mais je connais ça. Mais je ne savais plus du tout.
1: C'est-à-dire que maintenant, vous faites même l'histoire des chanteuses. Ouais. Alors. Et effectivement, Cathy Kirby était la favorite du concours Eurovision de la chanson cette année-là. Ça se passait en Italie, ça se passait à Naples, mais c'est l'Angleterre qui était favorite et c'est la Française qui va gagner. France Gall, qui d'ailleurs ne représente pas la France, rappelons-le, elle représente RTL, le Luxembourg au concours Eurovision de la chanson, avec Poupée de cire, Poupée de son, une chanson de Serge Gainsbourg, une chanson qui va connaître un triomphe. Il y a même, il faut dire, des traductions incroyables. Das war eine schöne Partie, ça c'est la traduction allemande de la chanson.

0: version italienne.
1: Oui.
0: Il y a eu la version italienne.
2: Oh, wow.
3: On fait toutes les versions fascistes.
0: Non mais c'est assez incroyable.
4: Et Laurent, c'est pas la même année. Parce que si je me souviens bien, France Gall a été avec Claude François.
0: Oui. Et je crois que j'allais y venir.
4: Ah, parce que je crois qu'il l'a quitté juste après.
5: Il était furieux.
0: Mais pas juste après. Je vais vous raconter.
4: Le soir même.
0: Oui, le soir même. Mais même pire que le soir même. Entre les deux chansons, puisque ce soir-là, France Gall va chanter une première fois son titre Poupée de cire, poupée de son, quand elle chante au même titre que toutes les autres candidates. Mais vous savez que la gagnante,
6: elle rechante
0: à la fin, rechante la chanson, puisque ça y est, elle est désignée gagnante et elle revient chanter. Et quand Claude François a France Gall au téléphone, eh bien, Claude François n'est pas content de la première prestation de France Gall. Il apprend en plus qu'elle gagne. Il lui dit qu'elle a chanté comme un pied et il la quitte au téléphone avant qu'elle vienne chanter la deuxième fois sa chanson. C'est pour ça qu'elle revient, en pleurant. Pas du tout parce qu'elle est heureuse d'avoir gagné. Elle revient en pleurant parce qu'elle vient de se faire larguer par Claude François au téléphone.
6: Elle s'est pris, elle a réussi à chanter.
4: Donc elle s'est pris une baffe dans la gueule. Après, elle se fait quitter par Claude François.
0: Mais c'est ça.
4: Elle rencontre Franck Ferrand et elle meurt.
0: Non mais c'est incroyable.
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0: On va à Sainte-Hélène, une île britannique dans l'océan Atlantique, au large de la Namibie. On est en Afrique de l'Ouest. Et il y a tout un article aujourd'hui, signé Laurence Le Fur dans Le Parisien. Cet article nous dit que là-bas, sur l'île de Sainte-Hélène, on fête un anniversaire. Mais quel anniversaire?
9: À la mort de Napoléon.
0: Non.
10: Est-ce que c'est l'anniversaire de quelqu'un?
0: Ah, de quelqu'un.
10: Ah, c'est pas là où qu'ils ont fait le dessert à la poire Belle-Hélène et c'est l'anniversaire de la poire Belle-Hélène.
9: Tu crois qu'on ferait un article entier dans Le Parisien pour l'anniversaire?
0: Ah, je sais, j'en ai vu d'autres.
6: C'est une fête religieuse.
0: Je peux même vous dire c'est un 190e anniversaire.
9: Ah, c'est le seul endroit où Anne Hidalgo peut faire un meeting.
0: Non, 190e anniversaire.
9: Et c'est quelque chose de vraiment, on a envie de le fêter, on a envie d'y participer, on est heureux.
0: Bah, en tout cas, c'est un record.
6: C'est lié à la couronne d'Angleterre?
0: Non.
11: C'est pas les animaux?
0: Ah, ça.
11: C'est genre les tortues?
10: Au safari.
11: C'est pas les tortues?
0: Expliquez.
11: Oh, ça non. Fait 190 ans que les tortues ont décidé d'aller.
9: C'est la plus vieille tortue. La plus vieille tortue qui a 190 ans.
0: Bonne réponse de Max Boublil.
9: Comme quoi, il n'y a pas besoin de culture, avec un peu de jugeote, un peu d'intelligence, on arrive à tout. Je suis un exemple pour cette jeunesse qui est dans les secs pas, pour cette jeunesse qui réussit pas. Les classes techniques, tout ça, les gars, à la fin on y arrive.
0: Ou pas.
11: Vous savez pour qui voter maintenant.
9: Voilà.
0: Et c'est même mieux que la plus vieille tortue,
9: c'est la plus vieille tortue.
0: Non mais
10: le plus vieil animal sur Terre.
0: Le plus vieil animal terrestre.
11: Ah, mais non. C'est plus vieux que Gérard Larcher.
10: Que Claude Sarraute.
0: Le plus vieil animal terrestre, 190 ans.
10: Ah bah alors, Claude Sarraute, c'est
0: son secret, un petit verre de Porto et du gâteau au chocolat.
9: Ah bah comme Claude.
6: Exactement. Mais elle se porte bien, cette tortue? Elle n'est pas fatiguée?
0: J'ai la

0: photo.
1: Alors, ah, elle est belle.
0: Alors elle est un peu fatiguée.
2: Un peu fripée.
0: C'est une tortue mâle. Hein. Il s'appelle Jonathan.
3: Moi je m'appelle Jonathan. Non,
0: mais ouais. Et oui, l'animal arrive des Seychelles, puis on l'a foutu sur cette île de Sainte-Hélène.
1: Il va dans l'eau de temps en temps quand même.
0: Alors c'est une tortue géante qui s'épanouit à la plantation à Aos, la résidence du gouverneur de l'île de Sainte-Hélène. Ouais. Jonathan est nourri une fois par semaine à la main.
1: Une fois par semaine?
0: Oui.
1: À la main.
0: À la main avec de la salade, des concombres et des pommes. Parce que comme Jonathan est aveugle, maintenant il n'a plus d'odorat.
1: Comme il est aveugle, il n'a plus d'odorat.
0: Alors, non.
1: Ça veut rien dire, ça.
4: Ah oui, ben, il sent plus ce qu'il veut.
1: Comme il est aveugle, il n'a plus d'odorat.
0: Vous avez raison, j'ai oublié la virgule.
1: Ah oui,
4: il mange en braille.
3: Moi, j'ai eu un cochon d'Inde qui a vécu 18 ans, moi, Laurent, pour les anecdotes.
4: Ouais, tu t'es marié avec.
3: Non, c'est vrai. Alors, je vais vous dire même un truc, parce que je m'en fous. Bon, tu peux me vanner, toi, j'ai eu un cochon d'Inde qui a vécu 18 ans, et à la fin, il était paralysé de l'arrière-train, et pour lui faire faire caca, il fallait lui appuyer sur le ventre comme un petit tube de dentifrice.
1: Mais pardon, tu lui appuyais dessus pour qu'il fasse caca?
3: Non, et en plus, oui. Parce qu'il était paralysé de l'arrière.
4: On fait pareil avec Bernard Mabille. Bien sûr. Non mais c'est pas drôle. Lui, écoute, lui ça le soulage et nous ça nous excite.
0: Bernard, je t'en supplie, Bernard, ne crois pas. Oh, non mais je sais plus quoi dire. Moi. Je vais te fâcher avec tout. Je suis en train de parler d'une pauvre vieille tortue.
5: Eh ben lui aussi.
0: Et qui est là-bas sur l'île de Sainte-Hélène. Aveugle, qui a plus d'odorat, on lui met de la nourriture, par terre, et il est pas capable de se rendre compte. Alors, on est obligé de le nourrir à la main. En revanche, son audition est excellente.
4: Ah oui.
0: Et ça, alors, c'est là où ça va être intéressant, écoutez bien. Et sa libido aussi.
4: Ah, ça nique une tortue tout le temps, c'est vrai.
0: Mais
4: ça nique.
0: 190 ans, et il continue.
3: Comme Bernard. Ah,
1: mais il faut que ça m'arrive. Mais il continue de quoi?
4: Ah, mais le problème, c'est que là, il voit rien, donc parfois, c'est donc sur un migrant.
1: Qui mais alors, il est dans le jardin du
4: gouverneur. Il voit rien, alors, dès qu'il y a un trou, il y va.
1: Il est dans le jardin du gouverneur. Est-ce qu'il y a une madame tortue ou
0: il y a trois tortues géantes.
4: Ah.
0: Emma, David et Fred.
1: Il nique les trois.
4: Ah bah Emma doit morfler. Hein.
1: Ouais, David et Fred aussi, si ça se trouve. Hein. Il est aveugle, alors bon, il va où il veut. Hein.
3: On pense évidemment à la femme de Mabille.
0: Elles sont bien moins vieilles que lui, vous voyez.
3: Comme Mabille.
0: Emma, David et Fred. Et Jonathan est bien parti pour passer le cap des 200 ans.
1: Là, bravo, Jonathan. Bravo.
4: Il a connu Marie Curie, il va connaître Valérie Pécresse. C'est dingue comme histoire.
0: En tout cas, voilà, Jonathan est le plus vieil animal qui vit sur Terre. Wow.
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0: Quel est le premier artiste, puisque c'est un anniversaire aujourd'hui, 24 mars, ça s'est passé le 24 mars 1902, quel est le premier artiste à avoir enregistré ses chansons sur phonographe?
3: Donc c'est avant-guerre. Hein.
0: Ah oui, 1906, ça je peux pas faire mieux.
3: Je participe avec
2: c'est
3: mes compétences.
2: C'est un chanteur d'opéra.
0: Caruso.
2: C'est un chanteur d'opéra.
0: Vous avez dit
1: Caruso.
0: Caruso.
3: Waouh.
0: D'Alex Vivorek. Il s'appelait Enrico Caruso.
3: C'est vrai. Ah, ça fait plaisir, vraiment. Si je peux revenir dans la course. Vraiment.
0: Comment ça va, Enrico, depuis ses boules puantes?
3: Il ne me... Vous m'aurez pas, je suis solide.
0: Moi, je me suis demandé...
3: Il y a 50% sur les t-shirts à l'entrée du spectacle.
0: Je me suis demandé s'il y avait vraiment des boules puantes, parce que vu que j'ai vu quand même Hugo Frey, Chantal Latsou...
1: Éric Zemmour.
0: La moyenne d'âge était quand même de 98 ans. On sait qu'à cet âge-là, on commence à se lâcher à cet âge-là. Il faut nous apporter des preuves, des boules puantes, vous êtes d'accord?
7: Il y avait surtout Éric Zemmour et Sarah Knafo.
0: Ah oui, en plus.
1: Ah ouais. Bah, c'est histoire.
7: Ça en fait d'autres.
3: Et on les embrasse.
7: Voilà,
3: hein, on embrasse tous les partis politiques.
0: Enrico, il aime tout le monde.
3: Mais bien sûr,
0: Enrico,
3: on est
0: tous frères. Hitler et moi, on est frères.
3: Bien sûr, on est là pour... On est là pour rassembler, Laurent Ruquier.
0: Enrico Caruso.
3: Il n'y a pas d'ethnie, on est tous ensemble, vraiment.
0: Mais oui, regardez, regardez ici.
4: Regarde, c'est un panel de société, là.
3: Bien sûr.
4: Il y a un juif, il y a
2: un juif,
4: un belge et trois femmes.
0: Enrico Caruso. Un ténor italien né à Naples en 1873, mort en 1921. Et c'est le premier qui a gravé sa voix sur des cylindres de cire. On appelait ça comme ça à l'époque. Et c'est comme ça qu'il est devenu une énorme vedette à travers le monde. Parce que c'est le premier qu'on a pu commencer à écouter chez soi. Les gens achetaient un phonographe. Et qu'est-ce qu'il y a? Il n'y a pas 10 000 artistes qui avaient enregistré.
2: Mais moi, j'ai entendu une fois, quand je me rappelle peut-être vaguement, qu'il avait une voix tellement spéciale qu'il brisait les cristals.
0: Ah oui,
2: ah
0: oui.
2: Caruso.
0: Alors, je crois que vous confondez avec Ariel Dombal quand elle a bu. On a Caruso. On a un enregistrement de Caruso.
3: Ah oui. Waouh. Ça n'a pas pris une ride.
7: On entend le tour de disque.
0: On est à Venise, on dirait. Mais imaginez que ça a plus de 100 ans cet enregistrement.
5: Beaucoup, oui. J'aime beaucoup.
0: Mais c'est quand même
5: beaucoup genre de musique.
0: Mais oui, ah oui, bah on vous le laisse.
3: Ça fait pousser les fleurs.
0: Qu'est-ce que vous dites?
3: Ça fait pousser les fleurs. Moi, je mets de la musique classique à mes fleurs à la maison et mes plantes elles poussent. C'est vrai, elles aiment bien Caruso. Ouais.
0: Ah, là, on vient du marché sur le pied là.
3: S'en lasse pas, alors.
0: Vous comprenez mieux pourquoi Florent Pagny a chanté Caruso maintenant.
5: Bien sûr, non, moi j'avais la version de Lucio Dalla déjà avant.
0: Eh oui, vous voyez.
5: J'aime beaucoup.
0: Mais vous êtes bon chanteur, vous aussi. Hein. J'ai vu votre spectacle.
5: Bah, mieux que Max Boulby.
2: Fais-moi un petit bout, Chante, s'il te plaît. Chante un peu.
0: Qu'est-ce que vous pourriez chanter de lyrique?
5: De lyrique?
3: Wow. Mais d'où il est bon chanteur? Après, il commence à prendre la confiance.
5: Bien
3: il est
5: sûr,
3: là.
5: Je suis bon chanteur.
3: Mais pas du tout.
5: Tu veux que je te fasse Caruso?
0: Allez.
5: Voglio bene sai, ma tanto bene sai, è una cante normale.
0: La chaîne a pissé.
3: Mais non, ça chante pas.
0: Bravo,
3: bien.
0: Monsieur.
5: C'est pas ma spécialité.
0: Alors voici ma question suivante pour Chantal Robin qui habite Montescourt dans l'Aisne. Pouvez-vous me dire ce qui fait 55 mètres au sud et 56 mètres au nord?
3: Ah, je l'ai
2: tué. Rocco Siffredi.
0: Qu'est-ce qui fait 55 mètres au sud, 56 mètres au nord?
5: C'est quoi? Est-ce qu'on cherche un endroit?
0: Ah, on cherche quelque chose. Un
3: pont,
0: endroit, oui.
3: Un pont.
0: Un pont, non.
5: Ah. La Tour Eiffel?
0: La Tour Eiffel, non.
5: C'est un monument, c'est un monument.
2: Horloge.
0: C'est un monument, mais vous brûlez, monsieur Haz.
5: Un oui. Arc de Triomphe?
0: Non, non.
2: La
0: non.
2: Tour de Pise.
0: La Tour de Pise.
2: Ah oui.
0: C'est la première bonne réponse de Constance. La première lettre, de madame. Eh oui, ah, ça c'est important, la première réponse aux grosses têtes.
5: Moi j'attends encore la mienne.
2: Ça
5: fait 3 ans.
0: La tour de Pise fait 55,86 m de haut côté sud et 56,71 m côté nord. Voilà pourquoi elle penche.
3: Elle s'est enfoncée, oui.
0: Évidemment. Alors elle se redresse, voyez-vous.
3: Ah bon?
0: Eh oui, oui.
3: Comme ma bite. Merci, c'était tout pour moi.
7: Et là, c'était le comédien ou l'humoriste qui a fait la vanne?
3: Ah là, c'était pas l'acteur de cinéma.
0: Non mais, je vous jure que c'est vrai, elle se redresse, la tour de Pise.
3: Ah, oui.
0: Pendant un temps, elle penchait, puis là, d'un seul coup, on ne sait pas trop pourquoi, c'est les mouvements de terrain, vous savez. Voilà. Qui est déjà allé d'ailleurs faire la photo? Tout le monde a fait la photo.
7: Bien sûr.
0: Ah, vous l'avez faite?
7: Bien... Je crois que je l'ai faite.
0: Ah ben, oh, oui. Racontez, ça devait être bien.
7: Bah c'est super rigolo parce qu'évidemment, comme tout le monde l'a fait, vous pouvez taper sur les autres gens parce qu'effectivement, le plaisir de tout le monde, c'est de faire semblant de la tenir.
3: De la tenir.
7: Donc c'est vraiment beaucoup
3: comme ma bite.
7: Oh, la passe décisive ça que j'ai pas fait exprès dans le dos. Dans le dos.
3: Ça sera dans mon prochain spectacle qui s'intitule
5: comme ma bite.
0: Qui s'intitule Show de Pise. Je sais pas si vous avez remarqué, mais elle est très jolie, Marcel.
3: Ben, elle a fait ses cheveux, j'ai dit, elle a fait ses cheveux. Ils sont beaux, il y a du volume.
5: Elle a glow up.
3: Magnifique, tes cheveux.
5: Elle a glow up.
0: Quoi?
5: Elle a glow up.
0: C'est quoi, elle a glow up?
5: Les gens disent ça. Quand quelqu'un devient plus beau, et on dit, il a glow up. Quand quelqu'un devient plus moche, il a glow down.
3: Non, mais
2: mais pourquoi toi, au lieu de te faire coiffer comme moi, tu as un horrible chapeau?
3: Ben, parce que ses cheveux, ils sont tous fourchus.
2: Mais est-ce qu'il a des cheveux? Tu as des cheveux?
5: Mais bien sûr, j'ai des cheveux.
3: Oui.
5: Tu rigoles ou quoi?
3: J'ai vu tes vidéos.
2: Montre.
5: J'en ai un ou deux de plus que toi en tout cas.
3: Ah, avec un petit début de calvitie derrière.
5: Je vais aller en Turquie dans pas longtemps.
8: C'est pour les vacances.
5: On a rien à voir avec les cheveux, c'est un pays que j'aime beaucoup.
0: Il y a Bassi qui organise un autocar. En tout cas, écoutez, Marcella, vous êtes en beauté. Je sais que c'est parce que Paris Première nous filme aujourd'hui. Vous avez été maquillée. Comment vous dites?
5: Glow up.
0: Ah, voilà, elle a glow up. Je saurais
2: Moi,
0: dire.
2: Je trouve que c'est Constance qui est très belle.
0: Ah.
9: Merci beaucoup.
2: Oui. Par rapport au fait, le jour où je t'ai vue, tu étais à l'hôpital, tu n'étais pas aussi bien.
9: Oui, mais c'était la faute, j'avais pas de culotte. Donc j'avais froid, je faisais une drôle de tête.
0: Vous aviez une culotte, mais sur la tête, alors forcément, c'est pas tout à fait pareil.
9: C'est faux, j'ai jamais de culotte.
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0: Elle a été gagnée hier, la valise, par Reine, une de nos auditrices qui nous écoute sûrement encore aujourd'hui. Elle était toute contente, Reine, d'avoir gagné la valise RTL.
8: Reine d'un jour.
0: Et c'est elle, notre Reine d'hier, Reine d'un jour, qui a choisi la somme nouvelle, 1025 euros. J'ai ajouté dès hier deux choses dans la valise RTL. Le roman de Franck Tilliez. Il était deux fois, publié chez Fleuves Éditions, ainsi que le manuscrit inachevé en édition Pocket, mais on va dire que le roman Il était deux fois de Franck Tilliez, ça suffira. Et j'ai ajouté aussi, puisque c'était notre invité mystère, le livre de Franz-Olivier Gisbert, Dernier été, paru chez Gallimard. Mais évidemment, comme c'est une nouvelle valise, il faut être fidèle à RTL et savoir qu'en plus, Julien Courbet, ce matin, a ajouté une paire de lunettes de soleil Vinyl Factory. Ça ne vous déplaira pas, chère Christina Cordula.
11: Magnifique, c'est un super cadeau.
0: Eh ben oui, vous voyez.
11: Pour les temps estivales.
0: C'est une marque vintage et

0: Ah, j'ai sublime. Mon chéri, c'est moi qui ai inventé les chocolats dégueulasses, mon chéri. Alors j'ai ma palette, c'est une ribambelle.
1: Christina.
2: Mais Christina, j'ai lu ton livre, Christina. Et vite que tu me l'avais offert,
1: j'en fous là. Quand on dit saloperie pareil.
3: Il dit n'importe quoi, ma chérie.
2: Il a l'art du compliment.
3: Il poustillonne sur ton micro.
4: Il poustillonne beaucoup.
3: Il me rabaisse.
2: Il te rabaisse.
1: Elle
3: m'a rabaissé.
1: Si tu veux, je lui fais casser la gueule par mon mec en sortant.
3: Ah oui.
2: Il est tellement gentil, monsieur.
1: Oh. Mais non, mon mec, il va t'en coller une si je lui demande.
2: Parce que il regarde comme un bossu.
1: Mon mec, il est très gentil, mais si je lui dis, va bouer la gueule de ce mec, il y va.
3: Il est comme ça.
2: Je suis sûr que c'est lui qui tient la culotte.
1: Il est télécommandé.
4: J'ai l'impression qu'elle chante mon mec à moi. C'est Patricia Cascouille.
5: Mon mec à moi, il me parle d'aventure.
4: Il est reparti, lui.
3: Il est reparti, là.
4: Oh
3: là.
4: La valise, donc, que je vous confie, Christina Cordula. Magnifique valise. Avec 1025 euros et tout ce que je viens de dire. À vous de choisir un numéro. Tiens, monsieur Junio.
3: Pour rejeter fort.
6: 7.
4: Le numéro 7.
7: J'ai pas entendu.
4: On va appeler
1: J'ai pas entendu.
4: Gauthier Darnel qui habite Lousse dans le Nord.
3: Gauthier quoi?
4: Darnel, monsieur Darnel. Ça sonne déjà chez
1: quoi?
4: Gauthier. Gauthier Darnel dans le Nord à Lousse. J'espère qu'il aura bien écouté RTL, ce matin compris.
8: Gauthier, bonjour.
3: Monsieur Darnel ?
8: Oui ?
3: Bonjour, comment allez-vous, Gauthier ?
8: Ça va bien, merci.
3: Alors, est-ce que vous êtes disponible pour parler avec nous ?
8: Ben oui, vous êtes Christina ?
3: Et oui !
6: Voilà !
4: Et oui,
6: il l'a reconnu ?
4: Elle n'a même pas dit magnifique.
6: Ça allait venir.
1: Elle n'a même pas dit chérie. Ah.
3: Alors, Gauthier chérie.
7: Ah, voilà.
3: Est-ce que vous savez le contenu de notre valise ?
8: Alors, attendez. Je sais ce qui a été ajouté hier. C'était le livre de Franz-Olivier Gisberg.
4: Ah, ça fait une partie de la valise. En tout cas, vous avez raison.
8: Ouais.
4: C'est vrai que le livre Dernier été est dans la valise. Mais.
8: Attendez, parce que j'avais noté le reste. Je crois qu'il y a eu des lunettes ce matin.
4: Ah, oulala!
8: Collection Vinyl Factory.
4: Oui. Bravo!
3: Génial!
4: Et quoi d'autre?
8: Attendez. Il y avait un autre livre.
6: Oui!
8: Il était deux fois.
6: Oui!
8: J'ai pas le montant. Attendez, le montant. Patientez deux secondes, je cherche.
4: Voilà.
8: Non, j'ai noté le montant.
4: Une valise en deux jours, deux valises.
7: Oh là là,
4: on va RTL est en train de dégraisser.
8: Je l'ai noté ce matin.
4: Il y a un suspense.
3: Ah chérie, tu te mènes le coup.
8: C'est 1025 euros, c'est ça?
4: Combien?
8: 1025.
4: Alors, vous pouvez me refaire la totale parce que je crois que vous avez tout, mais dans le désordre.
8: Alors, 1025 euros, le livre, il était deux fois. Le livre de Franz-Olivier Gisberg aussi. Et puis les lunettes Vinyl Factory, là, c'était...
4: Vous avez
8: Julien Courbet.
4: C'est Julien Courbet qui les a ajoutés. Vous avez, vous aussi, gagné la valise RTL.
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4: On passe du rap à la littérature pour Monsieur Marino, qui habite Bouligny dans la Meuse, puisqu'on a appris la disparition d'une romancière qui s'appelait Madeleine Chapsal. Alors bon, elle était âgée, hein, il faut bien dire les choses, puisque...
3: Pas tant que ça.
4: Ah bah quand même 98 ans. Vous appelez ça pas tant que ça?
6: C'est pas mal.
11: Ça me laisse quelques belles semaines.
3: Non, je croyais...
4: Ah non, non, 98 ans...
3: Ah oui, on peut pas dire qu'elle soit fauchée dans l'âge.
4: Ah non, voilà, comme vous dites.
7: Mais l'amiral de Gaulle est mort à 102 ans, donc 98.
4: Exactement, il l'a battu, l'amiral de Gaulle a battu
7: 200 ans, eux deux, là.
4: Mais d'ailleurs, elle a quand même fait des records, madame Madeleine Chapsal, que j'ai eu la chance il y a quelques années de recevoir en tant que romancière, donc c'est bien qu'on lui rende hommage. Dans les années 90, elle avait sorti 6 livres livres la même année. C'est un record. 6 romans en 1997.
12: Ah, il devait s'ennuyer.
4: 6 romans dans la même année pour Madeleine Chapsal, la romancière de l'amour, comme l'appelle évidemment Le Figaro aujourd'hui. Il faut dire qu'il y avait un trio amoureux au sein du magazine L'Express.
7: On en parlait encore de mon temps.
4: Vous pouvez raconter, Christophe Barbier.
7: Jean-Jacques Servan-Schreiber, par ailleurs marié,

0: avait Madeleine Chapsal dans sa vie,
1: oui.
0: Et puis Françoise Giroud était éperdument amoureuse de lui, donc ça a été un trio et presque un quatuor amoureux qui a fait quand même pas mal de dégâts psychologiques, mais la rédaction de l'Express ne parlait que de cela.
2: Alors c'est vrai qu'elle faisait des romans d'amour, son plus gros succès, c'est parmi ses premiers romans La Maison de Jade, qui d'ailleurs fut adapté au cinéma, plus d'un million d'exemplaires vendus pour La Maison de Jade, et puis c'est vrai qu'on s'est beaucoup moqué d'elle, parce qu'après elle faisait tellement de romans d'amour avec le mot amour que ça en devenait un peu rigolo. C'est d'ailleurs ce que dit Mohamed Aïssaoui dans son papier hommage du Figaro aujourd'hui. Un amour pour trois, l'amour n'a pas de saison, adieu l'amour, la femme abandonnée, les amoureux, la maîtresse de mon mari, affaire de cœur, le charme de Dizon, le charme des amours.
3: Oh là là. Alors c'est toi la question.
2: On croirait des...
1: Harlequin, c'est Harlequin.
2: On croirait des chansons de Frédéric François. Bon alors... non alors la question sur Madeleine Chapsal, la voici, elle va venir, Rosine. Faut être patient, pour l'instant on est en train de rendre hommage à une romancière. Vous permettez quand même.
4: Oui. On vous rendra hommage aussi. On te rendra hommage aussi, hein, Roselyne, quand il faudra.
2: Et ouais. Et
4: alors.
1: Dans 3-4 jours.
2: Et nous, on écrira nous-mêmes le communiqué.
5: Ben oui.
4: Voilà.
2: Parce que c'est ça, quand on est ministre de la Culture, il y a un communiqué officiel.
3: Ah ben de toute façon, la nécrologie est déjà prête dans
4: mais
3: les
4: rédactions. Mais oui, mais attends, t'as pas fini ta vie. Tu peux t'arriver
3: encore
4: plein de
3: trucs. Ah ben non, mais elle est prête à l'avance.
4: Oui, mais on sait pas ce que tu vas faire. Si tu fais une grosse connerie de main, il va falloir réécrire un peu.
3: Ça, y a pas de risque, à part de venir aux grosses têtes.
4: Non, mais on sent...
2: Alors, Madeleine Chapsal, c'est vrai que d'ailleurs, vous avez raison de dire ça, parce que c'est justement l'objet de ma question, chère Isabelle Mergaux. Je viens de vous dire, elle est morte à 98 ans. Mais qu'est-ce qu'elle a fait d'incroyable il y a 5 ans, Madeleine Chapsal?
4: Elle a fugué?
2: Fugué, non.
0: Il y a 5 ans.
1: Le Mont Blanc,
2: il y a 5 ans.
4: Ah, vous, alors c'était proche de fuguer. Elle a fui, fui.
2: Non.
0: C'est pas quand elle s'est fait virer du prix féminin.
2: Non, elle s'est fait virer du prix féminin.
0: C'est plus ancien.
2: Dans les années 2000.
3: Elle a participé à une émission de télé ou de radio incroyable.
2: Non.
1: Elle a fait l'amour.
2: Peut-être.
1: À 98
2: ans. Sûrement, mais.
1: Avec quelqu'un.
0: Elle s'est remariée.
2: Elle s'est mariée à 93 ans.
1: Oh là là.
2: Bonne réponse de Christophe Barbier.
1: Avec un
4: il avait quel âge? 28.
2: Alors écoutez, elle s'est mariée avec un monsieur qui s'appelle Jean-Marc Vallée. Elle avait 93 ans, au Pouliguen. Elle a épousé effectivement ce monsieur.
0: C'était pas son médecin, son kiné?
5: Eh ben ça me donne des
4: idées. Il est médecin,
3: garde malade.
1: Il est antiquaire, non?
3: Ou archéologue?
2: Non, écoutez, on est en train
4: de. Il avait quel âge?
2: Vraiment, ici, il faut pas avoir d'amis.
6: C'est marié, hein. c'est marié vraiment en robe de mariée ou en pyjama?
2: Je suis en train de rendre hommage.
5: Isabelle, le fauteuil roulant.
2: Je suis en train de rendre hommage à Madeleine Chapsal. Elle s'est mariée avec son optométriste.
6: C'est celui qui lui prend l'attention, celui qui lui prend l'attention.
3: Mais non, c'est l'œil.
2: Effectivement, c'est l'œil.
0: Oui, elle lui a rétabli la vue. Elle l'a vu, elle l'a trouvé beau, elle l'a épousé.
1: Il lui a tapé dans l'œil.
5: Il a remis sa rétine.
4: Il avait quel âge?
6: À ce âge-là, tu peux que être cougar. Hein.
2: C'est quand même génial de se marier à 93 ans.
4: Franchement, c'est beau.
3: Elle attendait que ses enfants soient morts.
2: Non mais c'est fou, vous vous rendez compte. Elle vient de nous quitter à 98 ans, elle s'est mariée il y a 5 ans seulement, à 93 ans. Et c'est pas vous me demandez, elle a fait l'amour. Ben sûrement, parce qu'il y a eu une nuit de noces.
0: Il y a eu une nuit d'os, surtout.
5: Il y a eu une nuit d'os.
6: Et alors, elle était vierge ou pas?
1: Oh la nuit de noces.
2: T'imagines la surprise pour le gars.
6: À 93 ans, c'est possible. Hein.
2: Il avait 77 ans le jour du mariage. C'est jeune, un petit jeune.
4: Il a bien hérité.
2: Un optométriste. C'est marrant, moi. C'est comme un opticien, en fait.
3: Non,
0: un taxidermiste aurait été plus inquiétant.
3: C'est une spécialisation paramédicale.
2: Oui.
3: Effectivement, non, c'est autre chose que.
4: C'est quoi? Vas-y.
5: Ça regarde dans l'œil quand même.
3: C'est-à-dire, oui, tu regardes ce qu'il faut rectifier dans l'œil.
5: Il a tapé dans l'œil.
1: À 98 ans,
2: c'est lui qui lui fait la cuisine. Des lentilles tous les jours. Hommage quand même à Madeleine Chapsal, qui s'était mariée il y a 5 ans, rendez-vous compte.
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2: La question concerne une demoiselle Guilly d'Herbemont, une philanthrope, écrivaine franco-belge, chère Christine, un peu comme vous.
3: Une très belle femme.
2: Guilly d'Herbemont.
3: Ah, bah Christine aussi.
2: Elle avait l'air jolie, Guilly.
3: Guilly.
2: mais quand même de santé fragile, autant le dire.
4: Ah, bah oui.
2: Et elle a inventé quelque chose qu'on voit d'ailleurs toujours, paradoxalement.
4: On voit.
3: Dire. En Bruxelles, en Belgique.
5: Le masque, un masque.
2: Pas un masque.
3: Est-ce que c'est un vêtement?
6: Attendez, c'était quoi la question déjà?
3: Guilly d'Herbemont a inventé quelque chose.
2: Voilà,
3: qu'on voit toujours.
2: Une poétesse, écrivaine, et c'est elle qui a eu l'idée de quelque chose qu'on utilise, pas nous forcément, mais que certains utilisent toujours.
3: Est-ce que ce sont les femmes qui utilisent
2: ça? Et je peux même vous dire que le blason de sa commune, Mouzet, est orné de cet objet en sa mémoire.
3: D'accord.
2: Puisque, effectivement, elle a sa sépulture là-bas.
3: C'est une écrivaine du 19e siècle.
2: À Mouzet. Vous dites?
6: Une selle de cheval.
2: Une selle de cheval? Non.
3: Est-ce que c'est un objet qui est utilisé essentiellement par les femmes? Est-ce que c'est utilisé essentiellement par les femmes?
2: Par les femmes? Non, homme ou femme.
7: Elle est morte en quelle année?
2: Alors, elle est morte. Une cravache? Non, on n'est pas si loin. Elle est morte en 19.
6: Il y en a qui rigolent dans le public.
3: Mais c'est lié au cheval?
2: Elle est morte en 1980 et ça n'a aucun rapport avec le cheval.
6: Ok.
2: Et comme je vous l'ai dit, elle a inventé ça en 1930. On est bien donc au 20e siècle.
6: Elle a inventé
5: une broche. Les broches.
2: Une broche.
3: Vous croyez qu'on
5: a un rapport avec la santé?
2: Alors oui, on peut considérer que ça ait un rapport avec la santé.
5: Un voile anti-moustique?
2: Pas un voile anti-moustique.
3: On en a tous, non, à votre avis, autour de la table, là?
2: Non.
3: Les mouchoirs en papier?
2: Non, non, non.
3: Les ventouses?
2: Alors, elle n'était pas directement concernée, mais il se trouve qu'elle habitait boulevard de Courcelles à Paris à un moment, et que près de son domicile, il y avait un lieu, évidemment, que je ne peux pas nommer, qui fait qu'elle a eu l'idée de cette invention.
3: C'était pour se protéger de quelque chose?
2: Pas pour elle se protéger de quelque chose, mais c'est vrai en revanche que, indirectement, ça a protégé et ça continue à protéger plein de gens.
7: Oh. Vous pensez qu'on en a, nous?
2: Ah non, vous, non. Non, non.
7: Ma mère en a?
2: Votre mère, je ne lui souhaite...
7: Des hémorroïdes.
3: Madame, vous avez des hémorroïdes, madame?
2: Madame Baffi, n'écoutez pas votre fille. Si vous voulez, je peux vous brancher sur phone. Mais non, non, votre maman, je lui souhaite de ne pas... Elle pourrait.
3: C'est une maladie.
2: Car votre maman est forcément plus âgée que vous, donc elle pourrait avoir...
7: On a 2 ans d'écart.
2: Elle pourrait avoir ça aujourd'hui.
3: Un sonotone?
2: Un sonotone, non.
3: Est-ce que c'est pour mieux entendre ou pour mieux voir?
2: Pas pour mieux voir.
5: C'est pour les cheveux?
2: Pour se protéger indirectement. Oui, là, on était en train de se rapprocher.
3: Ah, alors, attendez.
5: Le verruque, elle a inventé les postiches, peut-être?
2: Les postiches.
3: Est-ce que c'est lié au sens?
2: Au sens, oui.
3: Et ça a été amélioré ou c'est toujours la
2: même
3: chose?
2: Non, c'est à peu près...
5: Un vaporisateur de bonnes odeurs?
2: J'imagine qu'aujourd'hui, il y en a des peut-être plus...
6: Des lunettes.
2: Électroniques. Des lunettes, non, mais on se rapproche.
6: Ah, vous
3: des lentilles.
2: Des lentilles, non. Non, non.
3: Et c'est lié aux yeux?
2: C'est lié aux yeux.
6: Ça y est, c'est moi qui trouve la bonne réponse.
3: Des lunettes de soleil? Lunettes de soleil.
6: Des lunettes ultraviolettes?
2: Des lunettes, non.
3: Un monocle?
2: Un monocle, non.
5: Une visière?
2: Une visière.
7: Ça améliore la vue ou ça protège l'œil?
2: Ça n'améliore pas la vue et ça ne protège pas l'œil.
6: C'est moi qui trouve la bonne réponse.
5: C'est la visière.
3: Arrêter, là. Attends, mais
5: une visière.
2: Une visière.
6: C'est toujours moi qui amène les gens dans les bonnes réponses, je vous ai dit déjà.
2: Il est en train de faire son monologue habituel, on le laisse.
3: Une des lunettes 3D.
5: Peut-être ta maman la réponse, Laurent.
2: Ce ne sont pas des lunettes.
3: Non, ce ne sont pas des lunettes. Est-ce que c'est lié aux cils ou aux sourcils?
2: Non,
6: c'est sous les yeux, c'est des poches.
5: Un anti.
2: On est loin des yeux. Voilà.
6: On est loin, loin du cœur.
7: On est loin du cœur.
6: Non, on a dit les lunettes tout à l'heure.
2: Ça a un rapport avec les yeux, mais on est loin des yeux. Voilà, je peux pas mieux vous dire.
3: Ah mince, je comprends plus rien.
7: Donc ça concerne la vision.
2: Oui, bien sûr.
3: C'est elle qui a mis au point le système là qui nous permet en ophtalmologie de deviner les lettres A, X, B.
2: Ah non, c'est un monsieur qui a fait ça, j'ai oublié son nom, mais ce n'est pas elle.
3: D'accord.
2: Guilly d'Herbemont, une poétesse qui a publié 2 ouvrages qui n'ont rien à voir, Le jardin de ta joie, Le désir de vivre. Elle fut tout de même décorée de la Légion d'honneur.
3: Ah, elle est belge.
2: Ah, parce que elle est franco-belge, parce qu'effectivement son invention est importante, la preuve on l'utilise encore aujourd'hui.
3: C'est lié à la lecture?
2: À la lecture, non.
3: Mais qu'est-ce que c'est?
2: Ça ne sert pas à lire.
3: C'est lié à la blason. Donc c'est un objet qui apparaît sur le blason. Donc c'est un objet.
2: Oui,
3: sur le blason de sa famille.
2: Ah, ça, c'est un objet. Pour être un objet, c'est
3: un objet. Ah, une canne! Une canne blanche!
2: Une canne blanche!
3: Bravo!
2: Bonne réponse de Christophe Beaugrand!
3: Bravo! Elle est aveugle!
2: Elle n'était pas aveugle! Guy d'Herbemont, elle était philanthrope, écrivaine, franco-belge. Et effectivement, à côté de chez elle, boulevard de Courcelles, il y avait un foyer pour aveugles.
5: Elle était humaniste.
2: Et elle a constaté les difficultés.
3: Elle avait ras le cul qui lui rentre dedans, hein, alors elle leur a filé des cannes.
2: Non, mais elle a bien vu qu'ils avaient du mal à traverser la rue. L'idée lui est venue de munir les aveugles de cannes blanches, de la même couleur d'ailleurs que les bâtons des agents de police. Voilà pourquoi elles sont blanches. Et puis après une campagne dans la presse, le préfet de police de l'époque, Jean Chiappe, a adopté, soutenu l'hôpital des 15-20, qui, vous le savez, était associé évidemment aux non-voyants. Deux cannes blanches en 1931 ont été symboliquement remises au cercle de l'Union interalliée, au président des aveugles de guerre. 5000 cannes ont été distribuées gratuitement à l'époque. Et 5000 cannes blanches. Et c'est vrai qu'aujourd'hui encore, on voit effectivement les non-voyants avec des cannes blanches. Bravo à Guy d'Herbemont et à Christophe Beaugrand. Ah oui, on peut le dire.
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2: Une question zoologique à l'attention de Pierre Sisley qui habite dans le Tarn-et-Garonne, mais surtout à l'attention de Laurent Buffy qui me réclame régulièrement des questions zoologiques. Eh bien, je vais vous demander quel est le seul félin qui dort comme un chien.
5: Le jaguar, non.
6: Mais comment que ça dort un chien?
2: C'est-à-dire qu'il dort la tête reposant sur ses pattes antérieures étendues comme un chien.
7: Le lynx?
2: Est-ce que vous comprenez?
5: C'est mignon.
6: Ma chatte a fait ça.
2: Oui, mais justement.
5: Le chat.
2: Mais c'est pas la réponse, c'est pas votre chatte à vous, vous voyez. C'est le seul félin à dormir. Votre chatte, elle dort sa tête sur ses pattes antérieures.
6: Ouais, c'est plein de choses. C'est vrai, mais oui, elle dort sur ses pattes. Antérieure.
2: Attendez, montrez-moi, c'est quoi les pattes antérieures?
6: C'est celle du bas, là, c'est ça? Les pattes antérieures?
7: Non, c'est postérieure.
6: La chatte a quatre pattes comme ça.
7: C'est pas l'oslo?
6: Si je dis ses pattes antérieures,
2: vous avez dit?
7: L'oslo.
2: L'oslo! Excellente réponse!
8: Et c'est pas une question zoologique, c'est une question géographique.
2: Non, pas Oslo comme la ville. Oslo, O-C-E-L-O-T. C'est quoi un Oslo, alors, monsieur?
7: C'est un félin magnifique qui, maintenant, est protégé, mais il a été chassé pour sa peau.
5: Il est acheté.
2: Ah, il est acheté.
7: Oui, s'il est à vendre, il est acheté.
5: Non, mais il a des petites taches.
2: Oui, comme beaucoup de félins en même temps.
7: Très souvent, mais c'est bien, t'as un sens de l'observation assez développé.
2: C'est un bon grimpeur comme le puma, mais il est plus grand qu'un puma.
7: Ah oui.
2: C'est la poitrine au-dessus.
7: Il est plus svelte, mais il est plus long qu'un puma, mais il est très svelte.
2: Et il a un odorat très développé, et en tout cas, il dort avec la tête qui repose sur ses pattes antérieures étendues, comme un chien, et c'est le seul félin, à part la chatte de monsieur Janssen.
5: Seule qui regarde.
2: C'est le seul. Toujours à l'affût, Valérie. Hein. On va même parler de la limule aussi. La limule est une des quatre espèces étonnantes qui a un sang assez particulier.
7: Il est bleu.
2: Le sang de la limule est bleu. Bonne réponse de Laurent Baffi.
8: C'est quoi une limule?
7: On appelle ça le crabe fer à cheval, et son sang est bleu, et c'est comme un peu les sangsues. Les chercheurs misent beaucoup sur cet animal pour essayer de créer du sang synthétique. C'est un grand espoir pour le sang qui manque.
5: En fait, quand on veut pas que tu dises des saloperies, il faut te poser des questions sur les animaux.
7: Exactement.
8: Il peut en dire quand même.
2: Oui, par exemple, je donne une nouvelle chance à Valérie Pouèche qui habite Cranfsal en Haute-Savoie. Pouvez-vous me dire quel est le nom qu'on donne à la fourrure de la moufette?
7: La fourrure, moi je suis pas très fourrure, je suis contre la fourrure.
2: Ah oui, je sais bien, mais enfin quand même la moufette, vous voyez ce que c'est d'ailleurs.
7: Oui, c'est un mustélidée.
2: Oui, et d'ailleurs on les appelle parfois les moufettes comme ça aussi, du nom de leur fourrure.
5: Ah, le pison.
2: Comment?
7: Les sconces.
2: Les sconces, excellente réponse de Laurent Buffy.
7: Mais plus pour un sconce.
2: Vous voyez ce que c'est un sconce?
7: C'est des mustélidés, tout ça.
8: Ça schlingue.
7: Oui.
2: Ça schlingue.
7: Mais oui, ah ça a des glandes anales qui sentent très fortes et qui sont très utilisées en parfumerie, bizarrement.
9: Ah bah lui aussi, tu vois.
2: C'est pour ça qu'on vous a installé à côté de Yoann Rioux. C'était pour que ça vous revienne.
7: Qui ne sera jamais utilisé en parfumerie.
2: Ah bah alors, j'ai encore une quatrième question.
9: Oh, festival.
2: Ah bah oui, oui.
7: On tente les quatre à la suite.
2: C'était pour votre retour en 2022, monsieur Buffy.
7: C'est gentil.
2: Eh oui, parce que c'est dans Le Monde, une découverte scientifique. C'est paru dans Le Monde daté d'aujourd'hui et il s'agit des dauphins et plus particulièrement des femelles dauphins. Qu'a-t-on découvert si on en croit les scientifiques et particulièrement madame Patricia Brennan qui signe cette étude, une étude qui nous vient du Massachusetts. Qu'a-t-on découvert chez les femelles dauphins?

0: Les dauphines, si vous plus pas.
1: J'adore les pommes. Les pommes dauphines, non?
0: Non, non, non.
2: Travaille à Miss France.
3: Finalement, c'est...
4: Alors ça, je sais pas. Qu'est-ce qu'on a découvert chez les...
3: C'est pas les dauphins mâles qui font les enfants?
0: Non,
3: l'inverse.
0: Mais c'est vrai que ça a un lien avec le sexe.
1: C'est elle qui décide de la relation.
0: Ouais. Non.
3: Ah, c'est elle qui ont le dard. Enfin, c'est elle qui ont le
2: elle trie les spermatozoïdes.
0: Non plus.
5: Les spermatozoïdes. Le dauphin éjacule dans l'air et hop.
1: Arrête, tu m'excites.
4: Éjacule dans l'air.
0: Avec ses boules de flipper.
5: Allô. Il dépose ses œufs.
1: Elle peut choisir.
5: Il dépose sa semence sur le sol.
0: Non. Alors, vous pouvez oublier le mâle.
1: Ah, d'accord.
0: Et vous intéressez seulement à la femelle.
5: Elles ont des rapports homosexuels.
0: Homosexuels, non.
6: Elles peuvent se faire un cunnilingus toutes seules.
0: Ça l'excite, l'autre là-bas.
3: Ah, ouais. J'essaie de deviner comment on fait un cunni tout seul. Hein,
4: ouais, bah toi, tu y arriveras jamais. Hein.
5: Il faut être très souple.
6: T'es pas un dauphin, toi, maintenant.
0: Non, en ça, elle se rapproche, c'est ce que nous dit en tout cas l'étude du Massachusetts. Elle se rapproche des femmes humaines.
3: Elle se touche.
1: Elles peuvent employer un moyen de contraception.
3: Elles se masturbent.
0: Non, bah alors, elles peuvent, parce que pourquoi?
3: Ah, elles peuvent avoir un enfant.
1: Elles ont un clitoris.
0: Elles connaissent le plaisir clitoridien.
4: Oh là là.
0: Excellente réponse de Laurent Buffy. En effet, une équipe américaine a découvert que chez les dauphins, les femelles disposaient d'un clitoris qui fonctionne. En examinant les organes sexuels prélevés sur 11 grands dauphins, les chercheurs ont trouvé des terminaisons nerveuses et des tissus érectiles susceptibles de se remplir de sang. Et la place du clitoris à l'entrée du vagin permet aux femelles dauphins effectivement d'être stimulées lors des pénétrations.
4: Eh ben voyez-vous.
0: On va demander à Miss France, mais les dauphines.
2: Ah ben tu vois.
0: Les dauphines sont clitoridiennes.
4: Ah, mais
1: vous savez que le clitoris chez la femme c'est comme la minuterie. Hein. Dans le noir c'est impossible à trouver. Hein.
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3: Une question pour Serge Deschamps, qui habite le Kremlin-Bicêtre dans le Val-de-Marne.
4: Ah, c'est joli là-bas.
3: Alors ma question va être assez facile, puisque ça concerne un prénom qu'on peut lire dans la presse à plusieurs reprises aujourd'hui, un prénom dont on parle de moins en moins, parce qu'il est un peu moins à la mode.
4: Oussama
3: Non, Eugène. C'est le prénom Eugène qu'on peut voir un peu partout dans la presse aujourd'hui, mais pour quelle raison ?
5: Ah, est-ce que c'est le nom d'une pièce de théâtre ?
3: Non, pas du tout.
6: C'est la Saint-Eugène ? C'est la Saint-Eugène ?
3: La Saint-Eugène, non.
7: Est-ce que c'est un sportif ?
3: Mais c'est pas bête, monsieur. Oui. Vous voyez, c'est ouais. Simple, ça aurait ouais. été simple.
5: Ouais. C'est mais pas intelligent bon, non plus, mais c'est pas bête.
4: Ah, il y a la guerre de stand-upers, là. Ah,
3: c'est le jour où je vais commencer à faire des questions aux grosses têtes sur quel est le saint du jour. C'est que vraiment, je serai au bout de mes questions.
8: Est-ce que Eugène Sue, à cause d'Eugène Sue ?
3: Non, Eugène Sue, non.
7: Est-ce que c'est un sportif ?
3: Alors, c'est lié au sport, en tout cas.
5: Au rugby ?
3: Eugène, lui, n'était pas un sportif, non.
5: C'est lié au rugby ?
3: Au rugby, non.
7: Au cyclisme ?
3: Au cyclisme, non.
5: Au football ?
3: Au football,
5: au
3: non. Au JO, non.
7: Au Cluedo ?
3: Au Cluedo, non.
7: Est-ce que
3: vous avez bien lu la presse du jour.
7: Ouais. Mais on n'est pas là pour ça.
3: Vous avez forcément vu ce prénom, Eugène. Ça vous a peut-être même surpris.
5: Ah ouais.
3: Et pour quelle raison ?
7: Ah, c'est de l'athlétisme.
3: Alors, de l'athlétisme.
9: C'est une femme, c'est Eugène.
7: C'est un athlète russe qui est devenu une femme.
3: Ah non, pas du tout.
8: Non.
9: C'est ah pas bon un nom féminin, Eugène ?
3: Comment vous le dites ?
9: Eugène.
3: C'est vrai qu'on le lit Eugène,
9: oui.
3: Et qu'on devrait le dire quand on le lit dans la presse, mais là, évidemment, c'était le petit piège de la question, devrait le lire Eugène. Mais bravo, monsieur Barbier, vous faites avancer le schmilblick.
9: Il y a de l'Eugène, il y a de
7: donc, elle n'est pas française. Non. C'est une femme qui n'est pas française.
3: Il n'y a pas de femme là-dedans.
6: Eugène, mais, ça s'écrit comment ? U plus loin.
3: E-U-G-E-N-E. Comme Eugène. Ça,
5: mais pourquoi on prononce Eugène alors ?
3: Ben parce que, effectivement, ça se passe pas chez nous en France.
8: Ah, est-ce que
9: c'est
8: ce
9: une ville,
8: le nom
9: c'est
8: d'un...
9: une ville américaine, Eugène.
7: Bah oui.
9: Il y a eu des championnats ?
3: Ah, et bravo alors.
9: Oui, il y a eu des championnats d'athlétisme.
3: Et qu'est-ce qui s'est passé ?
6: Il y a eu le record du saut à la perche à Eugène.
9: Ah oui, Armand Duplantis.
3: Bonne réponse de monsieur Haas. Aidé par Christophe Barbier. Et oui, le Suédois Duplantis qui a battu pour la 7e fois le record du monde de la perche en sautant 6 mètres 23.
5: C'est ses propres records qu'il bat à chaque fois ?
3: Ouais, à chaque fois. Ouais,
5: il est tout seul.
8: Alors comment on prononce son nom en suédois ?
3: Armand Duplantis.
8: Mais non, celui qui a gagné le Eugene.
6: Mais non.
5: Oh la vache, c'est le nom de la ville.
3: Elle n'écoute rien. Vous étiez comme ça à l'école aussi. Vous n'écoutez rien.
8: Un peu. Si j'ai tout écouté, je peux tout vous redire.
3: Alors, allez-y, on vous écoute.
8: Eh bien, Eugene, c'est un endroit aux États-Unis où a eu lieu des Olympiades et le grand champion du saut à la perche, un Suédois qui ne s'appelle pas Eugene. Eugene, c'est le nom du village.
7: Elle a raison, elle a à peu près tout.
3: Bravo, c'est un très bon résumé. Dans quel état américain ça se trouve, Eugene ?
8: Dans le Ohio.
3: Non, dans l'Oregon.
8: Mais
7: ça commence par la même lettre. Hein.
3: C'est dans l'Oregon.
7: Ah, c'est sur l'île ?
3: Et effectivement, cette ville est la deuxième plus grande ville de l'Oregon aux États-Unis. On la connaît pas bien, je voulais dire, mais c'est là où il y avait le meeting d'athlétisme, le meeting d'Eugene, où Duplantis a battu son nouveau record. 6 mètres 23, il a sauté. Il faut savoir que cette ville s'appelle Eugene parce que c'est un certain Eugene Skinner ou Eugene Skinner qui a fondé cette ville en 1846. Voilà, c'est pas un hasard si la ville porte finalement un prénom comme nom, Eugene, Eugène. Bravo, bonne réponse de Barbier de Haas.
8: Mais quelle est la longueur de la perche ?
5: Elle est variable.
3: Je vous montre.
5: c'est une vraie question quand même.
8: Non mais c'est vrai. Parce que quand on commence tout petit, on se retrouve avec un bâton qui a quoi ? 2 mètres, 2 mètres 50.
9: Non mais elle est variable en fonction de la hauteur de la barre. Il y a une règle qui permet d'avoir une perche plus ou moins longue. Mais le plus difficile quand elle est longue, c'est de la tordre. Parce que la difficulté de la perche...
3: Moi, plus ça va, plus j'y arrive.
5: Après, c'est pas un sport passionnant quand même. Hein.
3: Pourquoi vous dites ça ?
5: Je sais pas, j'ai jamais trouvé ça.
7: Par rapport au jokari.

0: Non, mais ça sert à rien dans la vie, je veux dire, autant courir vite, lancer des poids, enfin, il y a
1: alors, va dire ça au clandestin à Lampedusa, toi. Je te jure que si ça allait sauter à la perche, je serais moins emmerde.
2: Il y a eu un athlète mondial, parce que vous avez cité que des Français, mais il faut se rappeler de Sergueï Boubka, quand même.
3: Ah oui.
2: Boubka, qui, quand même, pendant des années, était le leader incontestable de cette compétition.
4: C'est même le premier homme à 6 mètres, je crois.
2: Sûrement,
5: mais
2: oui.
5: C'est Renaud Lavillény qui a battu son record.
2: Effectivement, Renaud Lavillény a battu Boubka, et maintenant, Lavillény est battu par son ex-copain. Il est blessé, Lavillény. Hein.
3: Oui, mais il va revenir pour les Jeux Olympiques, vous allez voir.
2: Ah, c'est vrai, pensez qu'il peut battre.
3: Oh, il ne peut pas tolérer d'être supplanté par Duplantis.
2: Wow, quelle allitération.
0: Mais les records, ils sont très loin les uns des autres, ou ça joue à 1 ou 2 centimètres?
2: Ah non, non, chaque fois c'est centimètre par centimètre.
0: Ouais, mais c'est ça aussi qui est pas...
3: On a mis quoi, 30 ans pour faire 6 mètres à 6 mètres 20?
5: Mais ce qui est fou, c'est que 6 mètres, ça a été dépassé il y a pas longtemps, et là, on est déjà à 23.
0: Mais tu t'y connais vachement, soit à la perche.
5: Bah ouais, mais j'adore ça.
6: Non, mais Jérémy, c'est très beau, hein. Moi, je trouve que ces athlètes qui se tordent comme ça, c'est extraordinaire. Un petit coup de rein, et hop, ils ont gagné.
2: Je me demande si vous pourriez pas faire vous-même la perche.
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2: On vous aime, Bernard. C'est pour ça qu'on vous fait venir. Et puis, on sait que, de toute façon, hein, vous avez l'art de la réplique et on n'est jamais à l'abri d'un
10: scud.
2: Voilà, d'un petit scud.
10: Un scud.
11: Je vais vous mettre la main au scud.
1: Qu'est-ce que c'est que ce rire, Caroline?
12: Un scud ou un petit rototo aussi?
1: On dit un scud.
2: Comment vous dites?
1: On dit un scud.
2: Un scud, si vous voulez, un scud.
1: Non, parce que quand on dit, alors, je vais te mettre un gros scud, du coup, ça fait vraiment...
2: Oui, dans le...
12: J'ai l'impression que ça fait longtemps qu'elle a pas vu de scud.
13: J'ai l'impression que Caroline nous envoie des messages. Là.
1: Oui, c'est ça.
2: Mme Bachelot est en... Alors, pardon, Caroline, je me tourne vers
1: non,
2: l'autre.
1: Non, mais attendez, elle est beaucoup plus riche et beaucoup plus chic. Hein.
2: Vers non, l'autre grosse tête gros. Féminine.
13: Quelle est belle.
2: Toute, alors, je sais pas, quelle est la couleur sable? On va dire, vous êtes couleur sable.
12: Ou sale, oui, tout simplement.
13: Ça, non, pas sale, sable. C'est un peu.
12: Vous
13: c'est
12: êtes en clair.
1: Alors, non, mais, pas,
12: je sais que vous vous moquez de mes tailleurs.
1: Pas du tout.
12: Donc, j'ai décidé de mettre des couleurs sobre.
2: Ah oui,
12: donc
2: oui,
12: c'est clair. Un beige, un peu rosé, mais très...
13: Et elle a les chaussures assorties, je les vois d'ici, c'est magnifique.
10: Ça fait très longtemps qu'elle n'a pas été enfoncée.
12: Bernard,
1: ça y est, il a sorti son scud.
2: Ah tiens, à propos, c'est qu'on parle beaucoup
13: de... À propos d'enfoncer ?
2: Non, mais on parle beaucoup de Brigitte Bardot en ce moment, puisque...
1: Ah, quoi que... Je vois pas le rapport.
2: Elle a accordé... Ben, si vous travaillez sur BFM, et elle a accordé une interview à Stephen Bellery pour BFM TV.
13: C'est vrai.
2: À propos de la chasse à cour, je crois.
1: Entre autres. Ah oui, ah oui. Il paraît qu'elle est pour, c'est ça ?
2: Ah ben non, elle est contre la chasse à cour. Et j'aimerais justement, ce sera la première citation, que vous me rappeliez, c'est pour Virginie Reniger, qui habite Beaumont-Hague dans la Manche, qui avait dit à propos de Brigitte Bardot... C'était à l'époque, évidemment, où elle était encore jeune actrice et comédienne.
10: Quand elle était bébé.
2: Voilà.
10: Maintenant, elle est mémé.
2: Qui avait dit de Brigitte Bardot, avec son énorme poitrine et ses petites jambes fluettes, elle ressemble à un cornet de glace à deux boules.
12: C'est joli, en même temps, c'est dégueulasse.
1: Alice Sapritch,
2: non.
1: C'est un Français, évidemment.
2: Frédéric Dard, non.
10: Coluche.
2: Non, c'est avant Coluche.
1: Ah oh, oui, oui, c'est bien avant.
5: Thierry Leluron,
2: non.
1: C'est un Français.
13: C'est les années 60.
2: Elle
13: forcément.
2: A commencé dans les années 60, un bébé. Et à l'époque, c'est quelqu'un.
5: Dutronc.
2: D'ultra célèbre, internationalement parlant.
5: Serge Gainsbourg.
10: De Gaulle.
2: Pas De Gaulle, pas Gainsbourg, mais Gainsbourg a un lien direct avec.
5: Marlboro Light.
2: Non.
13: Un lien avec Gainsbourg.
1: Il fumait des gitanes.
13: Il a écrit des chansons pour.
10: Paul Ricard.
13: Gainsbourg lui a écrit des chansons.
2: Non, mais Gainsbourg a une chanson où on cite.
5: Aznavour.
2: Et même un.
1: Laissez-le finir.
12: Oui, c'est insupportable.
2: Oh, si vous me laissez finir, il est 18h, dites-moi.
10: Oh, le prétentieux.
13: Oui, moi, vos ex m'ont pas dit ça.
1: Oh, dis donc. Oh là là, le là.
10: Moi,
1: oh,
10: c'est
1: que des scuds.
2: Non, bah, non.
10: Moi, c'est déjà fini depuis 10 minutes.

0: Je vous disais donc
1: qu'il
0: a un lien avec Gainsbourg, puisqu'il y a un titre d'une chanson célèbre de Serge Gainsbourg qui reprend son nom.
2: Oui.
3: Il a fait une chanson sur Calamity Jane.
4: Oh, c'est pas vrai, alors là.
5: C'est un chanteur?
4: Ah, c'est Bonnie and Clyde.
3: Bonnie and Clyde.
0: Je suis même pas
3: c'est Bonnie
0: est...
3: ou c'est Clyde?
2: Mais Harley Davidson.
0: Mais non.
4: C'est l'homme à la tête de chou.
0: Non, c'est quelqu'un qui est mort depuis 1977. Un de nos plus grands poètes français.
3: Maurice Vian.
5: Jacques Prévert.
0: Jacques Prévert. Oh. Bonne réponse de Monsieur Az.
1: Incroyable.
5: Incroyable, mais l'autre, incroyable, carrément.
0: La chanson de Prévert, oui. Vous la connaissez, évidemment.
4: Bah, ouais. Tu as joué à Lourdes récemment, non?
1: Ouais, c'est incroyable.
0: C'est un titre de Gainsbourg, la chanson de Prévert. Et c'est bien Jacques Prévert qui avait dit à propos de Brigitte Bardot, avec son énorme poitrine et ses petites jambes, elle ressemble à un cornet de glace à deux boules. J'aimerais maintenant vous interroger sur une citation amusante, celle-là aussi d'ailleurs, et ce sera pour Olivier Cessé, qui habite Morins, en Dordogne, qui a dit « Il existe un sport où il est interdit de perdre, c'est le saut en parachute.
1: » Ah, ça, c'est français.
5: Un humoriste américain, ça.
1: Ouais, c'est pas français,
0: non,
1: ça.
0: Non, c'est français.
1: Ah ouais,
0: et c'est quelqu'un qui a fréquenté les grosses têtes.
1: Coluche.
0: Si ce n'est la plus grande grosse tête.
1: Jean-Yann. Jacques Martin.
0: Jacques Martin. Ah, bonne réponse de Monsieur Beaugrand. Ah, j'aime bien celle-ci aussi pour Françoise Thirion, qui habite Saint-Raphaël, qui a dit « Je ne suis pas végétarien, mais les animaux que je mange le sont.
1: » J'adore.
6: Loana.
1: Ah, ça, c'est français. Gueluc, peut-être.
5: Seinfeld.
3: Pierre Légaré.
0: Ça, c'est pas français, c'est américain.
3: Oui, c'est Jimmy Fallon.
0: Et c'est quelque chose qui a été prononcé à une époque où, franchement, les végans étaient beaucoup moins nombreux
1: qu'aujourd'hui. Woody Allen.
6: Woody Allen.
0: Pas Woody Allen, le père de Woody Allen.
3: Groucho Marx.
0: Marx, bonne réponse.
3: Je crois que l'intelligence est de ce côté.
5: Bah, non.
0: Alors, une citation littéraire.
5: Ah, ma spécialité.
2: Ah, ça, c'est pour toi.
1: Allez.
0: Il faut bien que Mme Bachelot, quand même, se réveille un peu.
2: Oui,
0: parce que depuis que Bernard Mabie a dit qu'elle était enfoncée, elle est...
2: Oui, ça va.
0: Elle se défonce pas, mon pouf.
4: Bah, une fois, pas obligé ça passe. De le répéter.
1: Elle est plus très claire.
0: Pour Marina Wagon.
1: Elle commence à être méchante.
2: Elle m'a dit ta gueule.
0: Pour Mme Wagon, qui habite Néophile. Dans les Yvelines.
4: Néoflette,
1: c'est mignon, Néoflette. On dirait un médicament.
0: D'ailleurs, c'est vrai que vous vous lâchez un peu maintenant, hein, Mme Bachelot. L'autre jour, j'ai vu, je ne sais plus ce que vous avez dit sur BFM. Ça vous a valu quelques tweets.
2: Oui.
0: Et je me suis dit, elle a oublié, elle pensait être aux grosses têtes.
2: Ah, peut-être. C'est vrai.
0: Ah, ça vous est arrivé.
1: Elle fait des blagues cochonnes sur BFM.
2: Non,
4: c'est sur l'italienne, là. Hein. Sur
6: mais les personnes âgées, comme ça, des fois, elles n'en ont plus rien à foutre.
1: Alors là, tu risques, là.
2: Tu es un gros connard. Tu veux que je te dise?
6: Je ne le pensais pas.
2: Parce que ça va t'arriver aussi.
6: Bah oui.
0: Pour Marina Wagogne, donc, qui habite
1: la chercher, hein.
0: Néoflette dans les Yvelines. Et c'est quelqu'un qui a dit « Un spermatozoïde peut devenir un futur Mozart. Ne jetez plus vos préservatifs à la poubelle, mettez-les directement dans le piano. »
4: C'est Kersozon.
3: C'est français?
0: Non,
3: je crois pas.
0: C'est français.
3: C'est français.
4: Il vient aux grosses têtes.
0: On l'a même déjà cité hier, pour tout vous dire. Et à cette question, j'avais répondu à vos camarades d'hier. J'avais répondu, écoutez, il est venu peut-être une fois ou deux, parce que je crois que Philippe Bouvard avait fait... On n'avait pas eu deux, hein. Je crois qu'il y en avait eu une seule. Une émission spéciale Charlie Hebdo où il avait...
1: Cavana.
0: Et alors, c'est pas Choron.
3: Cavana.
0: François Cavana. Bonne réponse de Christophe Beaugrand.
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0: Je garde la rubrique ou pas? Qu'est-ce que je fais?
1: C'est quoi votre question?
0: Bah, c'est-à-dire que je vous regarde là tous les six et je me dis, est-ce que vraiment aujourd'hui je tente les questions littéraires?
3: Oh là là,
1: c'est pas gentil de dire ça.
6: Pourquoi pas si c'est des albums à colorier?
0: Peut-être que Madame Boutboul.
2: Non mais Christophe, il est très très cultivé.
1: Non, non.
0: Christophe Beaugrand?
3: Si, ah oui.
6: Mais il a fait Cagne et Hippocagne.
1: Non, j'ai fait que Hippocagne. J'ai arrêté avant.
2: Il est très cultivé.
8: Mais elle a fait Hippocagne aussi, Daria.
1: Elle a fait que Hippo.
8: Personne rigole, j'ai dit un truc drôle.
1: Oui, bravo.
8: Non, mais enfin.
3: Oh là là, mais quel cabot ça.
0: En plus, il y a un champ de course à Cagnes.
8: Oui, à Cagnes sur mer, il y a un champ de course.
6: Hippopotamus.
0: Mais enfin, généralement, chère Julie, si on ne rit pas à quelque chose, sachez-le, c'est que c'est pas drôle.
1: Mais non, mais elle avait pensé qu'on n'avait pas entendu.
8: Oui, moi, je
6: ne soyez pas trop technique, elle débute.
8: Vous n'avez pas entendu, Laurent, qu'est-ce que j'ai dit?
0: Ben, vous avez dit, elle a fait hippoca, elle a fait kippo, enfin, je sais pas.
8: Hippo?
0: Oui, on a compris,
1: pour
0: oui.
1: Cheval, oui,
0: pour
1: cheval, oui,
0: hippo, hippo,
8: hippo pour les chevaux?
0: Oui, on a compris, oui, bah oui, oui, oui, oui.
8: D'arrivée de boule.
0: Vous aurez beau le dire 10 fois.
1: Non, mais c'était plutôt.
3: Enfin, moi, si tu me payes, je ris.
1: Bah oui, d'ailleurs, tu ris, hein, aujourd'hui.
0: Bon, alors j'y vais avec ma question littéraire.
1: Moi, j'aimerais
4: me concentrer 5 minutes.
1: Elle a une très jolie chienne d'Harry Bootbull, quand
0: ah
1: même.
0: Oui, ah oui, vous êtes d'accord.
1: Est, ah oui, elle est avec sa
0: Noix
1: petite chienne.
0: Noix de coco, elle s'appelle Noix de coco.
1: Elle est trop mignonne.
0: Faut pas le dire, elle est là en clandestine.
1: Ouais, elle, ah, elle a pas le droit.
8: Oui, elle a pas le droit d'être là.
0: Elle a pas le droit de rentrer à RTL.
2: Elle rentre dans mon sac à main.
6: C'est pour ça que Julien Altenia, pour passer inaperçu.
8: Oh, écoute.
1: Elle a des grandes moustaches.
0: Qui d'Harry Bootbull?
1: Non, mais non. La chienne.
3: Sa chienne ou sa chatte?
8: Oh là là.
0: Enfin, Caroline!
4: Caroline! Quelle classe!
2: Caroline, tu me faisais une émission sexuelle. Alors, tu as animé une émission de conseils.
1: Pardon, non, c'était Amanda Lear, ça.
2: Non, c'est vrai qu'elle s'en
0: Elle a fait ça l'après-midi
2: elle
0: sur
2: a fait
0: France
2: des conseils.
0: 2.
2: Oui, oui.
3: Moi, je connais le courrier du cœur. Hein,
8: ah oui, c'est ça. C'était avec Daphné Burki, là, c'est cette émission-là.
2: Mais en dehors du cœur, côté pratique. Je me demandais justement, parce que les chiennes, elles, les cheveux blancs chez nous et les chiens aussi, ouais. Mais nous, on a les cheveux qui deviennent blancs,
1: oui.
2: Mais on a rarement les poils des bras qui deviennent blancs.
1: Ah,
2: et je me demandais à quel moment ça devenait blanc aussi.
1: Caroline, est-ce que tu peux répondre?
2: Non mais, c'est pas drôle, alors, c'est intéressant.
3: La chatte blanchie entre 75 et...
1: Pourquoi Caroline saurait plus que vous?
2: Parce que Caroline est spécialiste doctoresse sexe.
3: Non, parce que j'ai côtoyé une sexologue pendant 3
1: ans. Oui.
3: Mais c'est vrai que j'en ai posé des questions.
2: Parce que
3: c'est j'avoue celle-là.
4: Il faut dire que les jeunes générations, de ce qu'on m'a raconté, ne portent plus trop de la toison.
2: Enfin, ah bah non, bah même les vieilles. Hein.
0: Comment ça, de ce qu'on vous a raconté?
8: Tu parles.
2: C'est intéressant, il faudrait poser la question, peut-être pas un sexologue, un dermatologue.
1: Parce que ça peut déprimer les poils.
2: Parce que regarde Laurent, il n'a pas les poils des bras. Regarde les poils.
1: Alors
2: Laurent,
1: il a la barbe blanche.
0: Très poilu des bras.
2: Oui, mais c'est blanc. Vous avez des bras superbes.
0: Merci.
2: Mais pas blanc. Alors que la barbe et les cheveux sont blancs.
1: Alors du coup la question maintenant, Laurent.
4: Laurent.
0: Au début de la question, j'avais pas de barbe. Pour Emmanuel Paco qui habite Skifiek, c'est dans les Côtes d'Armor.
1: Vous essayez de noyer le poisson.
0: Pouvez-vous me donner le nom de l'auteur de L'expérience intérieure, un ouvrage publié en 1943 pour la première fois, remanié, réédité en 1954.
6: Adapté 2 fois.
3: Jules Verne?
0: Jules Verne,
8: mais non. Freud? Non, c'est avant.
0: Non. C'est un essai divisé en 5 parties.
1: Oui.
0: Je vais vous donner les noms des 5 parties, ça va peut-être vous aider.
1: Certainement.
3: Oh, si vous nous les donnez, c'est que ça va pas nous aider.
0: Première partie, ébauche d'une introduction à l'expérience intérieure. Deuxième partie, le supplice. Troisième partie, antécédent du supplice.
3: Tantal?
4: C'est le marquis de Sade.
0: Non. Quatrième partie, post-scriptum ou supplice.
1: Ah bon, décidément.
3: Gilles Deleuze?
4: Il est un peu bloqué.
0: Gilles Deleuze, non.
1: On est d'accord, c'est un
2: philosophe.
0: Alors, c'est un philosophe.
1: Et c'est un philosophe français.
6: Foucault?
0: Foucault, non.
1: Est-ce que c'est un philosophe français?
0: Un écrivain, philosophe, romancier, poète français. Alors. Vous m'avez pas laissé donner les 5 parties.
8: Après post-scriptum, il y a quoi?
0: Ébauche d'une introduction à l'expérience intérieure. Le supplice.
1: Oui.
0: Antécédent du supplice. Post-scriptum au supplice.
1: Ouais,
0: et enfin, Manibus daté Lilia Plenis.
1: Pardon?
4: Ah ouais.
1: Oh là là, alors, ça, c'est
4: celui que j'ai préféré.
1: Mais alors, dites donc, Laurent,
2: oui,
1: est-ce qu'il est mort il y a longtemps, ce monsieur?
0: Ah, il est mort il y a un petit moment quand même. Il est mort en 1962.
6: Ah, je m'en souviens
2: français
6: même si c'était hier.
0: Un français, ouais.
2: Est-ce qu'il est étudié en terminale?
0: Ah, il est étudié, je pense, en philosophie.
8: Merleau-Ponty?
0: Non, en philosophie contemporaine.
2: Roland Barthes? En terminale, donc il n'est pas dans les philosophes qu'on étudie en philo terminale.
0: Ah, si, si, je pense qu'en terminale, on doit aussi l'étudier.
3: Il n'est pas aussi célèbre que Sartre.
0: Ah non, non, mais quand même, il est assez célèbre. Il a écrit La mort, L'impossible, Le bleu du ciel, La part maudite.
3: Supplice, la mort. Il est en pleine forme, le mec.
6: Il a un nom composé.
0: Ah non, il n'y a pas de nom composé.
8: Henri Bergson.
9: Ah,
8: Bergson.
9: Est-ce qu'il a un nom qui sonne typiquement français?
0: Oui, il a un nom très français et le prénom tout de même.
3: Il était âgé en 62 quand il est mort.
0: Il est mort à 64 ans. Il est mort à Orléans, si ça peut vous aider.
8: Bah non, non, bah non. Pas, évidemment.
6: Est-ce que vous pourriez faire un jeu de mots avec son nom, vous?
9: Ah oui, amusez-nous,
6: c'est
9: Laurent.
6: C'est drôle quand vous faites des jeux de mots.
0: Non, j'en ferai guerre.
9: Un rébus.
8: Alors, guerre, j'en ferai guerre.
9: Peu, peu.
8: Guerre, guerre, guerre.

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3: Une question historique et culturelle pour Sandrine Hakim, qui habite Clermont-Ferrand dans le Puy-de-Dôme. Qui devint veuve à 25 ans parce que son mari a été tué lors d'un duel? Un duel qui avait pour, on va dire, cause la belle Lolo.
4: Quoi?
5: Lolo Ferrari?
4: Elle était qui? Et c'était qui? Et c'était qui?

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2: Comment je me suis intégré pour rester en France.
3: Mais c'est qu'on l'a reçu, le chanteur de
4: C'est la petite culotte, non, c'est ça.
3: La petite culotte.
2: C'est
3: la première fois qu'on recevait la petite culotte dans ce sens-là, parce que d'habitude, c'est de la petite culotte qu'on... Oh, et puis vous m'avez compris.
2: Vous voulez pas qu'on aille en week-end, on arrête tout, là, tout de suite, on part.
3: Mais ce chanteur est assez... Il est corse, je crois, d'ailleurs, d'origine.
1: Ouais, très sympa.
3: La petite culotte, et il a fait un tabac avec cette chanson, mais ça n'a rien à voir avec cette belle Lolo-là, si j'ose dire, puisqu'on est le 5 février 1651, voilà. Quand ce monsieur est tué lors d'un duel, un duel, je peux vous dire d'ailleurs le nom de l'autre duelliste, François Amagneux, seigneur d'Ambleville, chevalier, et ce duel, c'était pour les beaux yeux de Madame de Gondran, qu'on appelait la belle Lolo.
5: C'était pas un mathématicien avec qui il se battait?
3: Non.
5: C'était pas Molière?
3: Non, on est en 1651.
2: C'était pas au Puy du Fou, juste?
3: Non. Et tout ça a fait une veuve, donc, très célèbre, qui a perdu son mari alors qu'elle avait 25 ans seulement, et c'est elle dont je vous demande de retrouver...
1: Ah, c'était pas une embrouille de Bitcoin?
5: Est-ce qu'elle n'est pas devenue la maîtresse d'un roi?
3: Ah non.
2: C'est une écrivaine?
3: Alors, une écrivaine...
2: C'est Madame de Sévigné?
3: Et c'est Madame de Sévigné. Ouais. Bonne réponse de Christophe Barbier. Et je vous en parle évidemment parce qu'il y a un film qui est sorti sur les
1: écrans.
3: Pourquoi
1: il y a toujours des films qui sortent tous les 6 mois, un film historique.
3: Avec Karine Viard qui joue la marquise de Sévigné, car elle était marquise. Je ne sais pas si elle était vraiment marquise d'ailleurs. Hein. On dit qu'elle a été marquise
1: parce qu'elle a couché.
3: Non, mais enfin, vous voyez ce que je veux dire, quoi.
1: Par quoi alors?
2: Par quoi? Moi, j'ai pas lu.
3: Le marquisat.
2: Le marquisat, c'est lié à une terre.
5: Par complaisance. On lui a donné.
3: Par complaisance, voilà.
5: On lui a donné ce titre-là.
2: Mais pourquoi?
5: Ça pouvait s'acheter. Comment ça, pourquoi? Parce que ça faisait bien d'être marquis de, etc.
2: Donc moi aussi, demain, je peux m'auto-proclamer marquise de Bois-Colombes.
4: Tu peux acheter.
1: Mais c'est pas le cas, déjà?
3: Elle a épousé Henri de Sévigné à 18 ans. La marquise, dont vous connaissez le vrai nom, je suis sûr, monsieur Barbier.
2: Corinne.
3: Non.
1: Monique.
3: Marie de Rabutin. Marie de Rabutin.
2: Ah, c'est plus classe Sévigné quand même.
3: Voilà. Donc elle épouse Henri de Sévigné. Il y a le film actuellement sur les écrans joué par Karine.
1: Racontez pas tout alors.
3: Karine Viard, je vous dis, je suis pas sûr qu'il raconte ça dans le film parce que
2: je suis pas sûr qu'on aille le voir. C'est surtout la relation avec sa fille, parce que les lettres de Madame de Sévigné,
3: voilà,
2: à la duchesse de Grignan.
3: Effectivement, ce sont les relations épistolières qui intéressent.
2: Comme Chauderneau de la Clos.
5: Épistolaire.
1: J'ai mis un B à la place du B.
2: Un épistolier a des relations épistolaires.
3: Voilà, exactement.
4: Et c'est qui la belle Lolo dans tout ça, alors?
2: Oh bah,
3: C'était Lola. Bon, alors donc, le mari de Madame, c'est ça moi que j'essaie de vous raconter, le mari de Madame de Sévigné, qu'elle épouse, qui n'est donc pas encore son mari quand elle a 18 ans, elle l'épouse en 1644, elle a 18 ans, Henri de Sévigné, et il est lui de vieille et de bonne noblesse bretonne, il possède le fief, je vais vous dire exactement le nom parce que je ne l'ai pas, c'est juste la gravure, le fief de Sévigné, voilà, d'où le nom.
4: Oui, c'est à côté de Rennes, non?
3: Henri de Sévigné.
2: On s'en bat les couilles, hein.
3: Le mariage est célébré en l'église Saint-Gervais de Paris. Voilà pourquoi je vous dis que marquise, c'est pas sûr, c'est que les Sévignés n'ont pas de titre de noblesse, mais ont fini par sacrifier à l'usage en se faisant appeler baron. Et c'est Henri qui, le premier, a adopté le titre de marquis, et en l'épousant, Marie est devenue marquise.

0: acquise par approximation plus que par usurpation. Wow. Voilà.
1: Et la Bretagne,
0: ça vous va comme explication?
1: La Bretagne s'était rattachée à la France très tardivement, et donc les titres de noblesse n'étaient pas...
2: On n'a rien dit parce que c'était le patron, alors tu vas pas t'y mettre, toi, maintenant, là, c'est bon. Alors, on a une autre dose, là.
0: Non, mais monsieur Barbier et moi, on a quand même le droit d'essayer d'élever le niveau de cette émission. Hein, Christophe?
1: Exactement, et sa fille s'est installée à Grignan.
2: D'accord.
1: Où il y a un festival de la correspondance chaque année en hommage.
0: Alors, ce que je ne comprends pas...
2: Ah non, mais si, moi, qu'est-ce que vous comprenez pas? Je vais vous expliquer.
3: Ben, on des questions sur Anne Hidalgo, les JO, tout ça.
0: J'aimerais que M. Barbier m'explique pourquoi, alors que M. de Sévigné a épousé cette jeune femme de 18 ans, qui va devenir donc la marquise de Sévigné, pourquoi il se bat en duel pour une femme qui s'appelle la belle Lolo. Et il avait une maîtresse officielle.
1: Oh bah bien sûr, le mariage, c'était simplement pour se rattacher à une famille assez noble ou assez riche d'habitude. Il menait sa vie à côté. Et il est tombé sur un rival.
4: Mais pourquoi tu dis que c'est passé ça? C'est toujours le cas?
2: Oh non, c'est plus le cas.
1: Un peu moins quand même, les nobles font un peu moins...
5: Tout le monde n'a pas couché pour aller aux grosses têtes, Marcella.
1: Sans doute qu'il y avait deux hommes pour une seule Lolo, alors que s'il y avait une paire de Lolo, ils auraient été contents.
6: Quatrième jeu de mots.
3: Bravo. Oh, il est chaud aujourd'hui.
5: Est-ce qu'on peut féliciter Jean-Marie Bigard? Bravo.
6: Mais Christophe, vous prenez de plus en plus confiance, c'est beau à voir.
5: Ah ouais, c'est,
6: mais c'est vrai.
5: Par contre, il va se faire virer de BFM.
6: Au début, vous étiez discret.
0: Alors, je vais vous dire, monsieur Barbier, je vous aime beaucoup, mais quand on commence par être félicité par Riou, c'est là où il faut commencer à s'inquiéter. Croyez-moi.
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0: Monsieur Boublil, si dans un de vos prochains films, vous avez besoin d'un traducteur pour les versions étrangères de vos films,
8: ah oui,
0: n'hésitez pas.
8: Ah oui.
0: Par exemple, si vous fredonniez, comment c'était le plus grand tube de une de vos chansons, Max Boublil? C'était Tu vas prendre?
8: C'était, ouais, Ce soir tu vas prendre, ouais.
0: Comment c'était le refrain?

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1: Alors, voici la version russe pour vous.
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1: Ok. C'est pas le même air, hein. La version japonaise, alors.
0: Tango, tango, tango.
2: Je
1: crois qu'on a fait un très mauvais test, Max Boublil. Dites-moi quelle est votre chanson préférée, mais pas à vous, vous voyez. Une chanson que tout le monde connaît.
3: Place des grands hommes, Patrick Bruel.
1: Ah bah voilà. On s'était dit rendez-vous dans 10 ans.
0: Ah ouais.
1: Éric Zemmour me réclame la version arabe.
3: Non mais c'est vrai, quand je te vois chanter et tout, je me dis qu'est-ce qu'il faut pas faire pour rester aux grosses têtes, hein, les places sont chères, hein, putain.
1: Et encore, il vient tous les deux mois.
3: Qu'est-ce qu'il va falloir que je fasse? Que je me mette à poil? Que je commence à jongler avec des bêtes?
4: Il comprend rien. Il vient de commencer, le professeur de ski, là? Le moniteur de ski?
3: C'est comme ça qu'elle drague, je crois.
1: Vous connaissiez pas Max Boublil?
4: Ah, j'en ai jamais entendu parler.
5: Enfin, Gaëlle Chakalope.
6: Elle est d'une grossièreté.
0: Elle est étrangère depuis 15 ans.
5: Dans ton mode de grosse bourgeoise, on connaît pas Max Boublil.
1: Elle essaie d'imiter Christine Bravo en propre.
4: Mais qu'il est vilain, celui-là.
1: Gaëlle Chakalope, vous n'allez jamais au cinéma? Il a fait je sais pas combien de films.
4: Non, mais sa tête me disait quelque chose, mais le nom.
6: Mais tu te rends compte de la grossièreté que tu as là comme.
4: Bah attends, excuse-moi, il m'a dit qu'il me connaissait pas non plus.
6: Mais toi, t'es pas connu. Toi, t'es pas connu. C'est normal.
3: J'ai jamais lu le bouquin.
1: À partir du moment où le président et Brigitte la connaissent, elle pense que tout le monde la connaît.
3: Elle est très proche du pouvoir, c'est ça?
6: Oui.
1: Elle faut pas commencer. Elle peut vous faire. Bon, elle m'a fait rentrer à l'Élysée. Elle m'a fait sortir aussi. Hein, mais elle peut vous faire rentrer à l'Élysée comme vous voulez.
5: Elle peut détruire ta carrière.
4: Non, elle est...
3: Je vois qu'il n'y a pas que Éric Le Gérias qui fait les accents.
4: Oui, mais lui, c'est pas volontaire.
6: Oui, comme ça.
1: C'est vraiment le sien, Jean-Pierre.
3: Ah merde.
5: Oui, c'est une voix de tête.
3: Oui, je connais, je fais ça.
1: Aïe, aïe, aïe. Une première citation. Allez. En revenons au bon principe de nos grosses têtes pour Alison Belliard, qui habite Saint-Pierre-des-Landes en Mayenne, qui a dit « Il ne faut pas désespérer des imbéciles. Avec un peu d'entraînement, on peut arriver à en faire des militaires. »
6: Winston Churchill.
4: Jean-Yann.
1: Jean-Yann, non.
4: Philippe de Villiers.
1: Non.
5: Jacques Martin.
6: Mais c'est français.
1: C'est français, très français, madame.
6: C'est Pierre Desproges.
1: Pierre Desproges. Bonne réponse de Caroline Diamant. Une citation pour Jason Rigaud, qui habite à Loigne, dans le Pas-de-Calais, qui a dit « Les préservatifs ne protègent pas à 100%. Un de mes amis en portait un et il s'est fait renverser par un bus.
6: » Ça peut être Coluche. Pierre Légaré.
1: Non.
6: Raymond DeVos.
1: Non, ce n'est pas français, je vous aide un peu.
6: C'est américain.
1: Oui.
3: Seinfeld.
6: Will Smith.
4: Klaus Nomi.
6: Bob Hope.
1: Non.
4: Ricky Gervais.
1: Ah, bah, à l'entracte, vous l'aurez.
6: Stephen Wright.
1: Bonne réponse, Caroline Diamant.
3: C'est agréable.
1: Quelqu'un qu'on a rarement cité. Mais qui est très très connu. Hein,
3: ça va mieux.
6: C'est pas Tchakalov.
1: C'est une citation. Une citation contemporaine pour Cécile Kemmeret, qui habite Osny, c'est dans le Val d'Oise, qui a dit « Si un animal vous dit qu'il peut parler, il ment probablement. »
0: J'ai pas compris.
7: C'est fin.
1: Un animal, ça ne parle pas. Donc s'il vous dit qu'il parle, c'est qu'il ment. Vous voyez.
5: Des perroquets, c'est quoi?
1: Qu'est-ce qu'il y a, vous, là-bas?
5: Les perroquets, les ménades, tout ça, ça parle? S'il y a un ménade qui me parle en face, là, et qui dit « Bonjour, Jean-Phi !»
4: Je vais pas dire « Il ment !»
3: Moi, je comprends pas ce qu'il a dit.
6: La tête de Max Boublil.
4: Non, mais attends, moi, j'ai trouvé.
1: Je crois que les perroquets ne parlaient pas avant de rencontrer Jean-Phi.
4: Non, mais... Attends, moi, j'ai trouvé.
1: Tout vient de Jean-Phi. En fait, Jean-Phi, c'est un perroquet du Nord.
3: C'est une métaphore.
4: Il est content.
1: En fait, c'est Jean-Phi qui double tous les perroquets. Jean-Phi, c'est le panacloc des perroquets.
2: Ah, pas Geoffrey
5: Voilà, voilà. Alors, c'est qui vous ment probablement.
1: C'est un acteur qui connaît très bien l'Afrique, pour tout vous dire.
4: Oui, Bernard Giraudot.
1: Ah, pas loin, on a, il a tourné.
4: Richard Boranger.
1: Bonne réponse de Caroline Diamant.
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1: Pour Mme Bouchon.
8: Mme Bouchon.
1: Elle habite à Tessancourt-sur-Aubette, Mme Bouchon.
9: Elle écoute pour entendre de la musique.
1: C'est un pseudonyme, hein, c'est Anne Hidalgo qui nous écrit. Mme Bouchon, en tout cas, espère un chèque RTL. Et ma question, la voici. Quel est l'autre nom de la marche des ânes?
4: Oula.
1: Peu de gens savent qu'on appelle ça aussi...
8: C'est un hymne national ?
1: Ce n'est pas un hymne national.
8: Ce serait pas Gounod ?
1: Mais c'est une musique que tout le monde connaît.
8: Ah bon ?
1: Et tout le monde. Une musique que tout le monde connaît, sans savoir qu'on l'appelle aussi la marche des ânes. Et d'ailleurs, si vous saviez que ça s'appelle comme ça, je suis pas certain que vous la choisiriez toujours.
8: C'est la marche nuptiale.
1: Oui, c'est la marche nuptiale.
8: Mendelssohn. Félix Mendelssohn.
4: C'est vrai, hein, marche nuptiale.
1: Vous saviez qu'on appelait ça la marche des ânes?
4: Bah, oui, pourquoi on l'appelle la marche des
1: ânes? Parce qu'il y a les violons qui font ian, ian, ian.
4: Ah oui.
1: Mais non. Un mariage, c'est sympa. Tu t'envoies la musique pour les deux mariés. Et en fait, c'est la marche des ânes. Écoutez, hein.

0: Alors, oui, c'est dans le songe d'une nuit d'été. C'est dans le songe d'une nuit d'été de Félix Mendelssohn.
1: Oui, oui.
0: Et là, à un moment donné, dans la pièce de Shakespeare, je crois que c'est Titania qui est transformée en âne.
1: Et ben voilà.
0: Voilà, c'est ça.
1: Et ça va venir, le morceau que tout le monde connaît, parce que là, pour l'instant, effectivement, c'est un mariage raté.
2: Ouais, ouais. Et quand on se marie, il y a ça, quand on se marie.
1: Qu'est-ce que vous dites?
2: Quand on se marie, il y a ce...
1: Ah bah vous, vous mettrez la marche des... la marche des bourricots, vous.
2: J'ai tendu la perche,
3: mais c'est la danse des cochons.
1: Avec ton ânesse.
2: C'est bientôt.
1: Là, voilà la vraie marche nuptiale qu'on met dans tous les mariages.
4: Je me vois sur l'autel. Je me vois arriver.
2: Moi, je viendrai la traîne.
4: Au milieu de la cathédrale, 3500 personnes dans la cathédrale Notre-Dame.
5: Nathalie, voulez-vous être le devenir Madame Rioux?
1: Qu'est-ce que vous dites?
5: Nathalie, voulez-vous prendre pour époux Monsieur Rioux?
4: Non. Est-ce que Franck, tu peux commenter mon mariage? T'imagines, tu es Léon Citron. On est en direct sur France 2.
3: Il est 15h30
4: en ce samedi. On est parti.
6: Ah, c'est un moment d'émotion comme nous n'en vivrons sûrement pas beaucoup. Regardez l'extraordinaire fusion de ce couple. Mais que se passe-t-il alors? Pardon, je suis un peu surpris car je pensais que la mariée resterait en place. Non, elle est en train de sortir de la cathédrale.
1: Et la voilà, la marche nuptiale.

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0: C'est un ballon d'or dont on parle, page 9 du journal La Croix aujourd'hui. Pour quelle raison parle-t-on de ce ballon d'or?
3: Ah oui, c'est George Weah, qui est le président du Liberia, ancien ballon d'or 95, ancien joueur du Paris Saint-Germain, et c'est l'élection présidentielle au Liberia aujourd'hui pour un deuxième mandat.
0: Alors, bonne réponse de Johan Rioux, bravo! C'est quand même rare, un ex-joueur du Paris Saint-Germain, qui est donc président de son pays, le Liberia.
3: Mais il paraît que ça n'a pas été terrible, ce mandat, ouais. Il a pas
4: tout respecté. C'était une femme, d'ailleurs. C'était une femme qui était présidente, qui était une très bonne présidente,
0: apparemment. Vous avez raison, absolument, monsieur Stevie.
5: Donc on a une analyse géopolitique du Liberia.
4: Non, mais c'était étonné de voir une sacrée femme d'État qui était la présidente du Liberia, qui tenait le pays.
6: T'as pas à être sur le cul, il est très
5: spécialisé Liberia.
7: Non, mais c'est pointu quand même, le Liberia.
6: Et c'est t'as pas à être sur le cul. Ouais,

0: Ouais, j'ai pas compris.
1: Oh, je suis
0: parce
1: un peu
0: que
1: de tout.
0: Ma
1: moi.
0: Voisine fait des années noires, je savais pas.
2: Et maintenant,
0: moi, j'avais pas vu parce que je regarde jamais ce genre de truc. Et puis là, tout d'un coup, vous m'en parlez. Je me dis, tiens, pourquoi pas. Ça doit être pour ça qu'elle le défend, dis donc.
2: Je vous emmène à la piscine de Roubaix maintenant pour la question suivante. Question pour Ghislain Fondin qui habite la Seille-Condé, c'est dans le Cher. Il y a un Georges, un certain Georges, qui est exposé à la piscine de Roubaix. Mais de quel Georges s'agit-il ?
3: De Niro.
2: De Niro, non. Quel Georges peintre est exposé à la piscine
4: quel
2: de Roubaix?
0: Georges Rouault.
2: Non, 20e siècle.
4: 20e siècle.
5: Il n'y en a pas 36 des Georges.
0: Non, mais là, il s'est trompé, c'est 20e siècle, Georges Rouault.
4: Oui.
0: Il ne peut pas me reprendre en disant non, 20e siècle.
4: Non, on cherche un peintre du
2: 20e. Non, 20e, vous me demandez quel siècle, je vous dis 20e siècle.
4: On cherche un peintre du 20e siècle dont le prénom est Georges.
5: Mais c'est le Jean.
0: Ça ne veut pas être Georges Braque. Georges Braque.
5: C'est le Jean Pierre Coff de la Gouache.
0: Georges Braque.
2: Jean Pierre Coff de la Gouache.
5: Bah oui.
0: Georges Braque.
2: Georges Braque, non.
3: Est-ce qu'il est français?
6: Ne n'oubliez pas le poisson.
2: Il est français.
3: Clémenceau?
2: Ah, mais non. Oh. C'est pas bête, notez bien, il était copain avec Claude Monet, si ma mémoire est bonne. Ça aurait pu.
3: Mais il peignait.
2: Il peignait pas si mal.
4: Est-ce que c'est pas
3: non,
4: un
3: piège? Non, mais il dessinait.
4: Est-ce que c'est pas un piège? Est-ce que ce serait pas un Giorgio, etc.?
2: Non, non, c'est un vrai Georges.
0: Copain de Monet, donc impressionniste.
2: Voilà.
0: Il y en a aucun qui s'appelle Georges. Enfin, c'est pas grave.
2: Il est mort.
0: Pissarro, c'est Camille.
2: Il est mort en 2012.
0: Sera en 2012.
3: Vazarelli.
2: Il est mort en 2012.
4: Ah, il est mort en 2012.
2: Et c'est sa première grande exposition.
5: Et vous le dites comme ça.
4: Ah, il n'est pas super connu, alors c'est sa première
2: expo. Quand même, son nom est très très connu parce que je n'ose pas vous le dire.
4: C'est un homonyme.
2: Son fils est
0: c'est
2: très connu.
0: Oh. C'est pas Caillebotte.
2: Caillebotte, non, c'est pas Caillebotte.
5: C'est un fils, mais son fils est connu en tant que peintre.
2: Son
4: non.
2: Son fils est même autre chose. Son fils est plus connu que le père.
6: Un acteur.
4: Son fils est un
2: acteur.
5: Brasseur.
0: Jean-Paul Belmondo.
2: Mais non, Georges.
0: Georges, merde.
3: Ah, Georges.
6: Un acteur encore en vie qui fait des beaux films.
2: Oui,
6: beaux
2: encore succès. En vie. On a eu peur, mais il est encore en vie.
5: Ah, bah oui.
3: Arditi.
2: Georges Arditi. Bonne réponse.
4: Il a pas trouvé, Hector.
2: Mais Hector.
0: Non mais attends, mais si on descend tellement bas, on en est. Déjà, c'est des épingles sans aucun intérêt, puis après, ça devient des épingles qui sont paires d'acteurs. Non mais je veux dire, où on va, quoi?
2: Non, écoutez,
0: le mec, parce qu'il s'appelle Georges, montrez-moi sa croûte.
3: Mais attendez, Arditi va pas bien, s'il nous écoute, vous faites pas
2: écoutez,
3: tout pareil.
2: Écoutez, il peint très bien, le père de Georges Arditi.
3: Alors,
2: le
3: c'est
2: père
3: une de Pierre. Elle est belle,
0: ah non,
3: la
0: c'est pas mal. Ah non, c'est pas mal, c'est pas mal. Il y a un côté Balthus, c'est un peu symboliste. C'est une ambiance un peu surnaturelle dans une ambiance.
4: Enfin, il
0: avec
4: découvre,
0: des
4: il maîtrise le clair-obscur, hein.
0: Non, mais c'est plus que ça. Non,
5: vous
0: non,
5: connaissiez?
0: Il y a quelque chose, là. Il y a quelque chose.
4: C'est beau.
0: C'est mieux que le père. Le père, qu'est-ce qu'il fait déjà?
3: Non, c'est,
4: mais c'est lui, le père.
0: L'acteur, non,
4: c'est le fils qui est acteur.
0: Oui. C'est, non, mais c'est, franchement, c'est même très bon, ça.
4: Oui, très bien.
0: C'est typiquement.
5: C'est un grand acteur.
0: Post-surréaliste, néo-symboliste. Vous voyez ce que je veux dire?
6: Vous ne connaissez pas?
0: Jamais entendu parler, mais maintenant je vais regarder. Non, parce qu'on est ouvert à tout, hein.
3: Ah, oh bah oui, on est bien ouvert, hein.
0: Y a que, vous savez quoi? Il y a que les gens qui s'y connaissent pas qui disent, mais je savais.
6: Ah oui.
0: Non, moi je vous dis, je savais pas.
5: Mais c'est une grosse imposture, Hector. Vous connaissez rien sur moi,
4: c'est magnifique.
0: Et j'aime bien apprendre tous les jours.
3: Ah, ça c'est beau.
2: Georges Arditi, effectivement, est exposé pour la première fois. C'est une belle exposition à la piscine de Roubaix. Attendez. C'est bien le papa Laurent... de Pierre ah. Arditi.
0: Mais c'est très. C'est pas mal, hein. C'est bon.
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2: Pour Muriel Arnoux qui habite Thiers dans le Val-de-Marne, dans une corrida, je ne sais pas si les uns et les autres vous êtes déjà allés dans une corrida.
4: Non.
2: Certains sont pour, sont contre.
4: Contre.
2: C'est le sujet qu'il ne faut jamais aborder en société, mais où se trouvent les places les plus chères dans une corrida?
3: Tout en haut.
8: Bah, je dirais en haut alors.
2: Ouais. Non.
8: Juste derrière l'arène, c'est-à-dire dans le Colréon, entre la piste et les premiers rangs.
2: Oui, mais ce n'est pas la réponse que j'attends.
8: Ah.
2: Il y a une réponse bien plus précise et une raison au fait que ce soit là les places les plus chères.
5: Dans la loge du Toréa. Adore.
2: Pardon.
5: Dans la loge du Toréador.
3: Moi, je rêve de faire l'interville. Oh, j'ai envie de faire les vachettes. Pourquoi il y a plus. J'aimerais bien d'être interville.
2: En tant que vachette ou en tant que.
3: En tant que commentateur,
4: Torillon.
3: J'aimerais trop ça.
4: C'est un endroit où on reçoit les 110 taureaux.
2: Non, non, non, non. Il y a une raison bien précise où, effectivement, dans l'arène, les places sont plus chères à un endroit qu'à l'autre.
3: Est-ce que c'est le plus près de la piste le
2: et,
3: plus près
2: et moi, qui d'ailleurs, une fois, j'y suis allé une fois, parce qu'il y a très longtemps, j'avais envie de voir ça au moins une fois. fois, j'y retournerai jamais. Mais je comprends. Je comprends sais. Pourquoi ce sont les places.
1: Ah, j'ai trouvé. Est-ce que c'est pas les places qui sont les plus proches de la sortie?
6: À côté des toilettes, si on a envie de vomir à cause du sang.
2: Ah, non. Non, est-ce que c'est

0: pas les places qui sont les plus proches de la sortie si jamais le taureau saute par-dessus.
1: Non,
0: le...
1: non plus. Non,
2: c'est
1: non,
2: c'est
1: non,
2: bien
1: non.
2: juste derrière la barrière, donc dans le Coléon, mais oui. à un endroit précis autour de la piste.
1: Oui, absolument.
2: Est-ce que c'est du côté de l'entrée ou pile en face sous la tribune présidentielle?
1: Ça dépend. Toutes les arènes n'ont pas les entrées au même endroit.
3: Oui.
1: Mais les places les plus chères sont toujours au même endroit.
4: Ah, quand la balustrade est plus grande qu'ailleurs?
1: Non.
2: À côté du banc où sont installés les assistants des
0: taureaux. C'est des places où il n'y a personne devant nous parce qu'on peut allonger nos jambes.
1: Non, vous êtes très loin et ça
5: c'est
1: prouve.
5: C'est là où sortent les taureaux.
1: Vous êtes très très loin et ça prouve que vous n'y êtes jamais allé.
2: C'est sous la piste.
1: Parce que moi qui y suis allé, je peux vous dire que je comprends pourquoi, effectivement, c'est plus cher là qu'ailleurs.
3: Est-ce c'est par rapport à une incidence que peut avoir le taureau sur.
1: Non, ça n'a rien à voir avec
4: c'est
1: le taureau.
4: Là où on a la meilleure vue, c'est là où on a la meilleure vue
1: non
4: sur
1: plus.
4: Le spectacle.
6: Est-ce que le toréador donne quelque chose? Il ne coupe pas le bout de queue.
1: Les oreilles et la queue.
6: Ouais, voilà. Il n'en fait pas cadeau après, c'est pas ça.
0: Est-ce que c'est la place du gars qui lance le pop pop pop pop pop pop pop pop et c'est le premier et c'est le premier gars qui lance le relais.
1: Enrico Macias, c'est pas là à toutes les corridas. Marcella, vous n'êtes jamais allé à une corrida?
5: Mais je peux faire me couper la tête avant d'y aller.
1: Ah bah ça peut être
2: parce
1: intéressant.
2: Qu'on est à l'ombre.
1: On peut faire venir du monde.
2: C'est parce qu'on est à l'ombre peut-être. C'est parce qu'on est à l'ombre.
1: Parce qu'on est à l'ombre, les places les plus chères sont à l'ombre évidemment.
4: Ah, c'est tout bête.
0: C'est pas con.
1: Eh oui, bonne réponse. Parce que c'est très long, évidemment.
2: C'est toujours l'après-midi. Donc.
1: C'est toujours l'après-midi.
6: Oui, bah on peut prendre une petite ombrelle.
1: Non, croyez-moi, quand vous êtes en plein soleil dans une arène, c'est terrible parce que moi, j'avais pas les places justement les plus chères et j'en ai bavé pendant tout l'après-midi. Non. Et dans le nord, des combats de coqs, vous?
3: Non. Par contre, moi, j'aime bien.
1: Il y a des combats de coqs dans le nord.
3: Ah oui, il y a des combats de coqs, mais quel est le rapport avec la corrida? Les places les plus chères, c'est là il y a pas le soleil dans le poulailler.
1: Bah, le rapport.
5: Comment quel rapport? Mais c'est aussi les pauvres coqs.
3: Je ne vais pas.
5: Il s'est fait.
3: Je ne vais à aucun combat d'aucune sorte.
1: Voilà. Même dans, parce qu'à la ferme il devait y avoir des coqs qui se battaient avec les poules.
3: Oui, mais ça c'est
6: la vie courante.
3: La vie au poulailler, la vie au courant. Les couples ils ont retangulé. Madame poule elle retangulé avec Monsieur coq.
1: Alors j'aurais voulu vous voir tout petit aller chercher les œufs à la ferme.
3: Ah j'adorais ça.
1: Ah oui, j'adorais.
3: Parce qu'on est, à la ferme on avait un propre poulailler. On avait le poulailler avec des canards, des poules, une chèvre. Et donc j'allais ramasser les œufs le matin, je me blaire.
6: Et la chèvre, elle se souvient de toi?
3: Non, il y avait.
1: Oui, parce qu'il continue à ramasser les œufs aujourd'hui.
3: C'était bien, il y avait deux oies, elles étaient méchantes, les oies.
1: Ah, il y avait des oies méchantes.
3: C'était ma frayeur quand j'arrivais dans le poulailler. Elle levait la tête comme ça. Elle mettait les ailes comme ça, elle court. Et après, mon père, il les avait pour Noël, on les avait tuées.
1: C'est là qu'on se dit quand même, la corrida, c'est plus viril.
3: Moi, ça m'avait impressionné, c'est mon père, il coupait la tête des canards quand on venait à manger.
1: Ah bah,
3: et il lâchait le canard et ça continue à voler sans tête, le machin, ça court.
0: Ah
3: sans
0: tête. Ah, nous, on a fait ça aussi à l'Aïd avec le mouton, c'est pareil. Ça continue à courir sans tête. Hein.
1: Chacun sa corrida, que je voulais vous dire.
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1: Pour les Parisiens.

0: Plutôt, évidemment, tout va bien, ils connaissent l'avenue Montaigne. Est-ce que tout le monde en région connaît cette célèbre avenue de Paris, qui est une des plus chics, hein,
1: quand même? Il y a beaucoup de magasins de luxe.
0: Voilà, de la capitale, on va dire, c'est un peu comme...
2: Oui, puis c'est ce qu'on appelle aussi le carré or pour l'immobilier.
0: Voilà.
2: C'est l'immobilier qui est le plus cher à Paris.
0: On va dire, c'est la remise d'Ariel Dombal, à peu près.
2: Voilà.
0: Oui, c'est ça. Mais en tout cas, avenue Montaigne, à une époque, il y avait un endroit assez incroyable où on pouvait voir Rigole Bosch, Rosalba, Céleste Mogador, Musquette, Frisette, Finette et Marionnette.
3: Oh, c'est des drag queens.
0: Comment s'appelait cet endroit?
3: Ah non, pas à l'époque, c'était des prostituées.
4: Ah, c'est pas du coup lié à un dessin animé alors?
0: Ah non,
3: c'était un bordel, c'était une boîte.
1: Alors, on dirait un peu les noms des filles du Crazy Horse.
0: Alors c'est vrai que ça ressemble à ça, sauf que c'est pas le Crazy Horse qui lui se trouve avenue Georges V.
1: Oui, c'est pas loin,
4: mais c'est un endroit aussi prestigieux.
2: Il n'existe plus, Laurent.
0: Alors ces femmes qui dansaient dans cet endroit,
1: c'était un cabaret.
0: C'est un endroit effectivement où ces femmes-là dansaient. Elle dansait le cancan avec des culottes fendues qui faisaient perdre la tête au tout Paris.
1: Oui.
0: Et elle s'appelait Rigole Bosch, Rosalba, voilà. Céleste, Musquette, Frisette.
1: On dirait des vaches.
0: Oui, on se croirait dans le Gers.
1: Elle est Frisette.
0: Finette et Marionnette.
1: Il faut retourner au pré.
2: Et du coup, c'est quoi qu'il faut trouver alors?
0: Eh bien, le nom du lieu.
1: Mais alors,
4: il y a longtemps, Laurent, ça a disparu il y a quelques années ou il y a quelques décennies?
0: Alors, écoutez, ça a été fondé en 1831.
1: Ouais.
0: Et ça a fermé en 1875.
1: Ah oui.
0: Et ça a été démoli en 1882. C'était entre le 49 et le 53 de l'avenue Montaigne.
3: Bah c'est pas le 51.
0: Pardon.
3: C'est le 51. Alors.
1: Entre le 49 et le 53, c'est le 51. Il a raison.
0: Non, mais.
2: Ah, est-ce que.
0: Ça allait, le 49.
1: Ah,
0: c'est comme numéros. Rioux. Au début, ça s'est allé sur trois numéros.
1: Il n'y en a plus que deux.
4: Voilà. Est-ce que ça s'appelait les Folies quelque chose?
0: Ah. Non. Mais non, c'est bizarre parce que je vous ai dit avenue Montaigne.
2: Oui.
0: Et je m'aperçois là que. Il me... Alors, oui, ah. C'est ça. C'est actuel. Parce qu'en fait, avant, ça s'appelait la rue du Faubourg Saint-Honoré.
2: Et c'est
0: l'actuelle avenue Montaigne.
3: Il n'y avait pas la Goulue là-dedans.
0: Dans la Goulue, c'était au Moulin Rouge. Souvenez-vous, vous y étiez.
2: Ouais.
4: Est-ce que c'était un endroit un peu malfamé ou pas du tout?
0: C'était
2: un endroit gentil.
0: C'était un endroit gentil.
1: Un peu fripon.
0: C'est là où on dansait le cancan. Et c'est vrai
3: que...
2: Donc le nom...
0: Vous voulez pas, monsieur Rioux?
4: Oui, j'ai envie de danser.
0: Mesdames et messieurs, voici le French concombre.
2: Allez, vas-y.

0: Ah là, il essaye de prendre les gens pour danser.
1: Ne touchez pas.
0: Oh là là, les jeunes. Attention.
2: Aïe, aïe, aïe, pardon, jeune homme, parce qu'il a choisi.
3: Et il a choisi un super beau mec. En... Avec ça, on va croire que t'es une fiancée. Il
4: y en a neuf qui ont dit non.
0: C'est vous, Nathalie du zoo de Beauval.
5: Bon, en tout cas, il a la cuisse agile. Hein, quand même.
3: Oui.
2: Tout ça nous éloigne de 49, 51
3: alors, est-ce que
2: 53 avenue Montaigne. Enfin, à l'époque, c'était pas avenue Montaigne, ça s'appelait encore rue du Faubourg Saint-Honoré.
3: Est-ce qu'il y a un restaurant qui a eu le même nom que cet endroit?
2: Non, mais il y a quelqu'un qu'on connaît bien ici aux Grosses Têtes qui porte le même nom. Voyez-vous.
6: Ah, c'est pas le bal quelque chose?
2: Oui, monsieur.
6: Le bal?
4: Ah. Du panier?
2: Du panier? Non.
6: Le bal? Est-ce que c'est le bal
2: Mabille?
6: Ah, bon, Mabille.
2: Ah. Mabille. Le bal Mabille. Ah. Bonne réponse.
5: Ah bah c'est sûr que. Alors, si toutes les danseuses avaient son gabarit, on comprend que ça est fermé quand même.
2: Le bal Mabille est cité dans de nombreux romans de la comédie humaine de Balzac. Ouais. On retrouve souvent des choses qui se passent là-bas au bal Mabille. Et c'est effectivement un lieu du 19e siècle qui se trouvait rue du Faubourg Saint-Honoré avec un professeur de danse qui s'appelait Mabille Père. D'où le nom du lieu, le bal Mabille. Mais c'est surtout les danseuses qui faisaient parler d'elles. Mmh. Évidemment avec leurs culottes fendues, vous imaginez un peu.
5: On adore.
2: Heureusement, Ryu n'avait pas ça. Mais
5: non, parce que le premier rang se serait évanoui.
6: C'est quoi une culotte fendue? C'est quoi une culotte
2: fendue?
5: Fendue avec un trou.
2: Pas fondu, fendu.
0: Fendu. C'est un prêtré, j'en ai des culottes fendues.
5: Je sais pas si on peut appeler ça comme ça.
2: On appelle ça comment d'ailleurs? Des jogs, je sais pas.
0: Des jogstraps.
2: Des jogstraps.
5: C'est-à-dire, grosso modo, c'est un slip qui est ouvert à l'arrière.
0: C'est normal, tout le monde a ça.
5: En Corse, peut-être?
4: Nathalie n'en porte pas, je peux
0: le dire. Sinon,
2: je sais pas si on.

0: On a culotte, on se prend la gueule.
1: Oui, c'est un accessoire de mode.
2: Bah, sinon, comment tu vas au cabinet?
1: Bah, oui, t'es.
3: Bah, tu peux le retirer.
4: Bah, tu routes. Non, mais pardon, mais pour mettre ça, il faut quand même avoir un beau derrière. Hein.
1: Ah, oui, non, non, mais ça,
0: bah, oui, mais je peux vous dire que musquette, frisette, finette, marionnette, rigole-boche et Rosalba.
4: Ah, rigole-boche, surtout.
0: Elle, tout Paris venait les applaudir au fameux bal Mabi. Et en tout cas, c'est une très bonne réponse de Christophe Barbier. Bravo.
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0: Pour Sandrine Drujon qui habite à Clermont-Ferrand, pouvez-vous me dire qui sont en Angleterre Bugemann, en Allemagne Der Schneider, en Belgique Spétain ou l'homme au crochet, en Espagne El Coco, en Bourgogne la Vouivre, en Franche-Comté le Picolaton, dans le Nord-Pas-de-Calais Marie Grouette, en Normandie le Père Lapouque ou en Nouvelle-Aquitaine Michel Légorgeur.
7: Oula.
8: Oh, sympa.
7: C'est la mort. Bah, c'est une manière de parler de la mort.
1: C'est pas le père Fouettard.
0: Ah ben non, le père Fouettard, justement, c'est ainsi qu'on l'appelle, le père Fouettard, dans d'autres régions. Vous avez raison. Ça peut être aussi le père Fouettard. Mais tous ces gens-là, comment les appelle-t-on?
9: La Saint-Nicolas.
0: La Saint-Nicolas, non.
8: On les appelle des monstres.
0: Des monstres, oui, mais il y a un nom.
9: Des ogres.
0: Des ogres, non plus.
9: Des yétis,
0: non.
1: Pour faire peur aux enfants. C'est les messieurs pour faire peur aux enfants.
0: Oui, mais il y a un mot.
9: Des épouvantails.
0: Des épouvantails, non, il y a un mot pour ça, monsieur.
9: Des vampires.
1: Des épouvantaires.
0: Je vous demande le mot qui correspond effectivement à tous ces personnages. On appelle aussi, je peux vous dire, par exemple, babos dans certains coins.
9: Des monstres,
0: oui, mais il y a un mot plus précis que monstres. Des Marie et Grouette dans le Nord-Pas-de-Calais. Vous connaissez Marie Grouette, monsieur?
1: Oui, si vous voulez Marie Grouette.
9: La Dame Blanche.
0: Ou un snook. Vous connaissez un snook?
1: Snook.
0: Oui, un snook.
7: C'est des rêves.
0: En Normandie, par exemple, le père Lapouque, c'est vrai, moi, je sais que chez moi, c'est mes parents me disaient, il y a le père Lapouque qui va passer.
8: C'est le contraire de Père Noël.
1: Pour faire peur aux enfants, pour leur faire faire quelque chose.
0: Oui, c'est le contraire de Père Noël, vous avez raison, mais pas tout à fait.
9: C'est un mot comme monstre, par exemple.
8: Comme un troll?
0: Non, c'est un nom particulier, c'est ce que je vous demande.
1: Ah bon, c'est un nom particulier pour les monstres qui font peur aux enfants.
0: Un personnage maléfique présenté aux enfants pour leur faire peur et les rendre obéissants, c'est un.
7: Un salaud.
8: Un mec qui paye pas sa pension.
1: T'es un pédophile.
0: Mais non.
9: Mais quoi? Mais il y a des parents qui disent attention, il y a Marie et un gros crux qui arrive.
0: Oui.
8: Tu vas voir, Az, le père Fouettard, il va venir.
9: Moi, on me disait juste ton père arrive. Ça suffisait largement.
0: En fonction des régions, ça a des noms différents. Oui. Effectivement, en Bourgogne, c'est la Vouivre ou la mer en gueule. En Bretagne,
1: c'est la menace.
0: En Bretagne, vous avez le Barbaou. Dans le Val-de-Loire, vous avez la mer Tirebras, vous voyez.
1: La mer Tirebras.
8: C'est un adjectif.
0: À Nantes, on parle de Marie la Tueuse.
9: En un mot.
0: À Marseille, on parle de Chapacogne.
8: Ah, un poison.
0: Non. Et tous ces noms-là, ce sont des
1: démons.
0: Mais non.
9: C'est en un mot.
0: C'est un mot bien précis.
8: Des méchants.
0: Et j'ai trouvé d'ailleurs ce mot, c'est marrant parce que, vous voyez, je ne connaissais pas la définition exacte de ce mot, tout en sachant ce que cela voulait dire, bien sûr, mais je n'avais pas la définition exacte. Et là, aujourd'hui...
9: Des traqueurs ?
0: Non, grâce à François-Olivier Gisbert, parce que c'est lui qui utilise ce mot dans son édito cette semaine dans Le Point. Il en parle à propos de Donald Trump, qui est devenu une sorte de...
9: C'est en un mot ?
0: Avec un trait d'union, en deux mots avec un trait d'union.
7: Un croque-mort,
0: non.
1: Un croque-mitaine.
0: Bonne réponse de Jean-Philippe Janssen.
8: Parce que toi, tu pensais à croque-monsieur.
0: Les croque-mitaines, tous ces personnages, sont des croque-mitaines qui font peur aux enfants. Alors, au départ, un croque-mitaine, ça vit au bord d'un cours d'eau ou d'un étang et ça va noyer les enfants. En fait, les croque-mitaines, on les appelle comme ça parce qu'ils menaçaient les enfants de manger les doigts de l'enfant. Les parties du corps les plus exposées aux gelures, les doigts ou le nez de l'enfant, voilà ce que devait faire un croque-mitaine. Et en fonction des régions, eh bien, effectivement, les croque-mitaines ont différents noms. Vous auriez pu le trouver, ça aussi, professeur Rollin, quand même. Hein.
1: Ah oui, depuis Jules Renard,
8: il est loin.
10: Je suis rentré à la maison. Une grosse demi-heure.
8: Il vient de se teindre en roue pour, pour oublier.
0: Non, franchement, monsieur le professeur... Je vous rappelle votre titre dans cette émission, professeur Rollin, vous voyez.
3: C'est un concept assez, assez glissant et assez dangereux. Hein. Je pense que beaucoup d'enfants ont été traumatisés, plus qu'il n'était nécessaire.
7: C'est pour ça que tu l'avais oublié.
3: Probablement.
0: Non, mais moi, le père Lapouque, je peux vous dire, attention, le père Lapouque.
3: Vous aviez peur.
0: Ah, ben, j'avais peur.
3: Voilà.
0: Une pouque, c'est comme un grand sac, vous voyez. Et donc, dès que je voyais un monsieur avec un grand sac, je me dis, oh là là, c'est le père Lapouque qui va m'emmener, vous voyez.
7: Et là, en espagnol aussi, on dit el cuco. El cuco.
0: El cuco. Oui.
8: Moi, j'ai connu el cuco.
3: Ça a été cité dans la liste tout à l'heure. Donc.
7: Non, coco.
3: Il l'a cité dans la liste tout à l'heure.
9: Moi, je faisais toujours le même rêve quand j'étais petit. Je rêvais qu'il y avait un monstre qui arrivait, qui me prenait par les pieds, qui me jetait par la fenêtre.
0: C'est pas vrai.
9: Ouais.
8: Oh, my God. Ah,
9: c'est une anecdote que j'ai toujours rêvé raconter.
1: J'étais toujours ma sœur près de la porte de la chambre aussi.
0: Pardon?
1: Moi, quand j'étais gamin, on avait des lits superposés avec ma sœur et je dormais en haut parce que comme ça, si un monstre venait dans la chambre, il attaquerait ma sœur en premier.
8: Ah, c'est sympa.
0: Il faut dire que c'était elle la plus costaud des deux.
9: C'est fou qu'on rêve de moi.
3: Avec mes quatre premiers enfants, j'avais inventé un croque-mitaine que j'appelais Monsieur Dredd et je ne me le pardonne toujours pas parce que je leur ai fait très peur.
9: Ah oui, c'est trop
7: marrant. Après, il y a 20 ans de psychanalyse.
8: Maintenant, ils ont tous des dreadlocks.
9: Non, mais il ne faut pas le faire, c'est traumatisant.
0: Mais à RTL aussi, souvent diront, attention, il y a Taverneau qui va arriver. Maintenant, on sait ce que c'est exactement qu'un croque-mitaine. Ah oui. Ça peut s'écrire attaché, hein, mais généralement, c'est croque avec un trait d'union et mitaine plus loin, mais on peut éventuellement, si on a envie, l'écrire d'un seul mot. Croque-mitaine, c'était la bonne réponse. Bravo Jean-Philippe. Pour Daniel Ekman, qui habite Ilkirch-Kraffenstaden, c'est dans le Bas-Rhin.
3: Ah.
0: Francis Maroux repose aujourd'hui dans le cimetière de son village natal de la Drôme, à Montboucher-sur-Jabron. Il est mort à 72 ans. Le 24 décembre, soir du réveillon, 1987, à Montélimar.
7: Il a bien caché le réveillon. Hein. Ouais.
0: Mais pour quelle raison parle-t-on pas mal de Francis Maroux
11: parce qu'il
0: ce
11: est
0: moment.
11: Né le même jour que moi. Le 24 décembre.
0: Alors, non, il est mort.
1: Ouais, il est mort.
0: Le 24 décembre.
9: Vous êtes croisés. Hein.
0: Il est mort le 24 décembre.
11: Moi, je suis né le 24 décembre à minuit. Je pensais que c'était à cause de ça.
0: Oui, mais pas 87, Roselyne.
1: Vous
0: trouve très jeunette, mais pas à ce point-là.
7: Il a inventé un truc?
0: Ah, il n'a rien inventé, Francis Maroux.
1: Il a écrit quelque
3: chose. Un livre?
0: Un livre, non.
1: Il a été victime de quelque chose?
0: Il n'a jamais rien écrit, et Dieu sait qu'il aurait pu, mais il a toujours refusé d'écrire ou de parler.
7: Ah, bon, et même de parler?
0: Oui.
7: Il était muet?
0: Non, il était pas muet, mais je veux dire.
1: Il était mime.
0: Il a toujours refusé de parler aux journalistes.
9: Est-ce qu'il était témoin d'une affaire?
0: Oh, de plusieurs.
1: Dans la police, il travaillait dans la police.
0: Oh, il était, alors c'est vrai qu'il était gendarme au départ.
1: Ah, il était gendarme.
9: Ah, de Saint-Tropez? Et puis il a déménagé?
0: Non, il était pas gendarme.
11: C'était lui qui guillotinait les condamnés à mort?
0: Ah, pas non. Du tout.
1: Il est mort en quelle année?
0: Ah, je vous l'ai dit, en 1987.
1: Oui, donc on ne guillotinait plus beaucoup.
0: À l'âge de 72 ans.
1: Il a été sur une enquête.
9: Il a été chauffeur?
0: Il a été chauffeur aussi, oui.
9: Genre du général de Gaulle, un truc comme ça.
0: Chauffeur du général de Gaulle.
11: Ah, bravo.
0: Bonne réponse de Florian Gazan.
3: Il y a un truc.
0: Et pas seulement, d'ailleurs. Pas seulement chauffeur du général de Gaulle, parce qu'après...
3: Amant aussi.
0: Non, pas... Non, mais c'est vrai que c'est lui qui conduisait la DS... Lors du fameux attentat du pont sur Seine, puis aussi au moment de l'attentat du petit Clamart.
1: Et c'est lui qui a emmené de Gaulle voir Franco.
0: Non.
1: Non, mais ils se sont vus, après la démission.
0: Non, mais c'est lui ensuite qui était aussi à Colombey-les-Deux-Églises, au service, au service de monsieur et madame de Gaulle.
1: C'est pas lui qui l'a écrasé.
11: Il conduisait mal quand même.
7: Malheur.
3: Ça fait beaucoup de.
9: Il a quand même dit
7: qu'il...
1: C'est pas lui qui l'a écrasé en faisant une manœuvre malheureuse. Non. À la fin. On a dit que c'était que le chêne était tombé, mais c'est pas.
0: Mais vous moquez.
9: Après, debout, il a fait qui les Didi.
0: Mais il s'est installé. Il s'est installé au domaine de la boisserie, résidence personnelle du général. Ouais. Il est devenu son homme de confiance. Et d'ailleurs, dans les minutes qui ont précédé le décès du général, dans sa bibliothèque, 9 novembre 1970. Francis Maroux était là, il a descendu un matelas du premier étage, y a installé le général, et ensuite aidé du médecin qui a constaté le décès.
3: Il a étouffé.
0: Et du prêtre qui est devenu administrer les derniers sacrements au général. Eh bien, Francis Maroux a transporté le corps du général dans le salon.
1: Il était costaud. Hein.
7: Il n'était pas tout seul.
0: Et il l'a recouvert jusqu'à mi-poitrine du drapeau français. Et c'est Francis Maroux qui a fait tout ça. Et jamais il n'a parlé aux journalistes. Et mais jamais il n'a sorti un livre. On pouvait rendre hommage à Francis Maroux.
12: Merci Francis.
0: Pour sa, sa discrétion.
12: Merci Francis.
13: Je propose 3 minutes de silence.
0: Mais qui sont cons?
14: Maroux de secours. Hein.
11: Bravo Florian.
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0: C'est pour Elisa Marin qui habite Tranqueville, ou oui, Franqueville-Saint-Pierre pour être précis, c'est en Seine-Maritime. Et généralement, on sait comment dire au revoir en breton. Comment dire au revoir?
13: Kenavo.
0: Bravo, Kenavo. Mais comment dit-on bonjour en breton?
17: Il ne vous dit jamais bonjour. Ah, le breton.
12: Un breton ne dit pas bonjour.
17: Ah non, jamais.
0: Mais non, mais avouez que c'est curieux. On sait comment dire au revoir, Kenavo, mais on ne sait pas comment dire bonjour. C'est ça ma question.
18: David Ken.
19: C'est pas un machin comme Kerkiradek, Kerkemenek.
13: Je vais prendre une crêpe au sucre.
0: Alors, je peux vous donner quelques mots de breton si ça peut.
19: Oui, ça peut même.
0: Vous aider. Merci, par exemple.
13: Chouchène.
0: Trugarez, pour dire merci.
17: Trugarez.
0: Voilà. Au revoir, Kenavo. À demain, Kenarquoise. Oui. Est-ce qu'il y a des Bretons dans la salle? Oui. Non.
18: Non. Ah, il y en a une. Il y en a une là-bas.
0: Voilà.
17: Eh ben, pas breton.
0: J'allais vous dire bonjour en breton, quel con.
13: Alors, c'est aussi un genre avec un K au début?
0: Non, il n'y a pas de K au début. Ah. Non, bah, K, oui, Caire. Ça veut dire ville, Caire. Vous voyez, par exemple.
13: Alors,
0: Bro, ça veut dire pays. Braise, c'est la Bretagne.
17: Bonjour. Comment on dit bonjour?
0: Ah, bah, c'est ma question.
20: Moi, je peux pas savoir parce que je suis née à Nantes et j'ai toujours refusé de dire que j'étais bretonne.
0: Ah,
20: vous savez, il y a un vrai débat.
17: Bah oui, les Nantais
12: sont bretons,
20: les Rennais. Non, mais c'est vrai.
0: Sylvie, si je peux me permettre de vous interrompre, c'est pas intéressant, mais ça meuble, alors allez-y.
20: Mais j'adore pouvoir meubler. Parce que quand j'étais chez Miss France et qu'on organisait une élection de Miss Bretagne, par exemple en Loire-Atlantique, il fallait pas le faire parce qu'il y avait des manifestations et tout.
19: Ah, ouais. Ah, c'est dingue.
18: Moi, je sais pas.
19: Dis donc, quelle belle histoire.
0: Je vous avais prévenu.
13: Est-ce que c'est aussi court que bonjour?
0: Oui,
18: c'est en deux syllabes.
13: Très long.
0: C'est en deux syllabes comme bonjour.
18: Moi, je sais dire bravo en breton.
0: J'ai même envie de vous dire, c'est simple comme bonjour, vous voyez.
12: Salut. Bonjour.
13: C'est bonjour. Alors, ils disent bonjour.
12: Salut, ciao.
17: Salut.
18: C'est pas loin,
13: peut-être.
0: Au revoir.
17: Kenavo.
0: C'est Kenavo.
12: Kenavo, les poteaux.
0: C'est marrant quand même qu'on connaisse au revoir et pas bonjour.
18: Qu'est-ce qu'on se toujours de Bretagne? On reste pas.
17: Kenava.
19: Vonaka.
0: Quoi?
19: Ben, au revoir, Kenavo, bonjour.
18: Bravo en breton, c'est Bolloré, ça j'en suis sûr.
13: Breza, Brézou, Brézy,
0: Kéké. On le sait ou on le sait pas.
12: On le sait pas.
20: Et c'était une question simple.
18: Ah, c'est pas bip bip? Ouais.
0: Ça va? Est-ce que vous demandez à quelqu'un? Comment ça va? Ça va bien? C'est Manaramat.
18: Ah. Mais comment on dit, il pleut aujourd'hui? Comment on dit? Il fait beau?
0: Une maison, c'est ti, ti la maison.
18: Ah. Ti, ti.
13: Alors, Titi et Rominet?
0: Oui, c'est ya.
19: Ils ont été occupés par les Allemands.
17: Ça rappelle les blocos.
20: Alors, ça ne sert à rien, mais ça meuble encore.
13: Ah, Nolwenn, on dit bonjour. Nolwenn.
20: Non, mais ça sert à rien, mais ça meuble encore. Vous savez comment on dit.
0: Deuxième intervention.
20: Oui, comment ça va à l'île de la Réunion, par exemple.
19: Mais quel rapport.
20: Non, mais je meuble. On dit quelle nouvelle.
18: Attends, je te suis dans ton délire alcoolisé. Comment on dit à une femme enceinte en japonais? Imatumi. Allez, Orlaski, raconte-moi. C'est la faute à Sylvie. C'est la faute à Sylvie.
0: Sébastien, je vous re-aime. Ah, celle-là, elle m'a bien fait rire, quand même.
18: Ah, j'en ai des bonnes, moi, mais pour Sylvie Blanche.
13: À l'école, on en faisait plein.
19: Bah oui, les slips en japonais, c'est quoi? C'est sakakouille.
0: Bon, là, on est en breton, bonjour.
18: Alors, on le sait ou on le sait pas, patron? Elle a peut-être gagné 300 balles à Greenpeace.
13: Est-ce que c'est un prénom? Non, c'est pas un prénom.
0: Ah non, c'est pas un prénom, non. Et en plus, on va encore gagner, perdre plutôt 300, plus 100, plus 300, parce qu'on a un breton dans la salle qui va savoir comment on dit bonjour.
13: Genre Kefelec, genre comme ça, non?
0: Ah non, non, non.
19: Code codec.
0: Ah non.
13: Code codec. T'as un colis chez FedEx.
0: Aïe.
20: Braise.
0: Comment on dit il pleut en breton par exemple?
18: Il fait beau.
13: Ça mouille. Va chercher ton parapluie.
12: Bien.
17: Non, il fait beau, on le dit pas en breton.
0: Il pleut, ça se dit encore.
12: Ah. Encore.
13: Bottes en caoutchouc, ciré jaune, c'est pas là-dedans.
0: Non, non, non. Bah, écoutez, Hélène Carpi va toucher 300 euros dans le Maine-et-Loire, tant mieux pour elle. Bah, oui. Et monsieur, là-bas, sûrement, va toucher 100 euros de plus. Oh, là. Comment dit-on bonjour en breton? On va le savoir.
18: On partage, hein, ok? Bon, bref. Présente-toi, camarade, et d'après toi, la bonne réponse.
14: Je m'appelle Renan, donc...
18: Bon, c'est pas breton, Renan, pas du tout, oui.
14: Et c'est Démat.
0: Démat, bonjour. Bah, Démat, Renan. Et Kenavo, vous gagnez 100 euros de plus. Et on donne encore 300 euros à Wings of the Ocean.
19: Ah, on a sauvé tous les poissons.
0: L'association de ramassage de déchets.
13: Je vais
0: déchets.
13: Pouvoir rejeter des bouteilles.
0: Je sens qu'à la fin de cette émission, l'océan va être propre.
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0: Ah, c'est dommage que vous n'étiez pas avec nous, monsieur Mabie, à Nice en déplacement. Ah ouais,
25: j'aurais vu Estrosi, ça m'aurait fait plaisir.
0: Alors, il n'y a pas que Estrosi. Et c'est vrai qu'il était très sympathique, le maire de Nice.
25: Il m'a plus qu'il morde.
4: Très sympa.
0: Mais c'est surtout le restaurant où nous avons festoyé. Ça m'a rappelé les grandes heures de RTL quand Fabrice foutait un peu le bordel dans les restaurants.
20: Moi, je vous ai vu sur les réseaux sociaux, vous faisiez tourner les serviettes. Hein.
4: Vous avez chanté Les yeux d'Émilie, elle est formidable cette
0: monsieur
4: chanson.
0: Monsieur, ça fait comment Les yeux d'Émilie?
26: J'ai pas chanté ça, moi. Mais non, j'ai chanté Aznavour. J'habite seul avec maman.
4: Oui, c'est très moins festif.
26: Dans un très vieil appartement, rue Sarrazate.
4: C'est faux, là.
26: J'ai pour me tenir compagnie une tortue de canari
25: et une chatte.
26: J'habite seul. T'as laissé la chatte, hein, Christophe, t'as remarqué?
25: Oui, oui. J'habite seul avec mémé, rue du Faubourg Saint-Honoré.
18: C'est la chanson d'Emmanuel Macron.
0: Mon enfin, Bernard.
25: Bah quoi, je m'amuse.
0: Bah, oui.
25: J'étais pas à Nice, mais j'ai le droit de chanter et de m'amuser.
0: Absolument. Marcella Yacoub va bien. Pardon, je prends de vos nouvelles, chère Marcella.
4: Elle a mis ses plus jolies lunettes de soleil.
13: C'est lunettes des vues.
25: J'ai cru que c'était Polnareff, moi.
4: Oui, c'est vrai qu'elle a des lunettes très étranges. Hein.
13: Je suis presque aveugle.
0: Bah, il paraît d'ailleurs qu'on vous a déjà comparé avec Polnareff à cause de ses lunettes. Il paraît.
13: Oui, tout le temps.
0: Vous m'avez raconté ça dans une brasserie que vous fréquentez.
4: C'est la moustache, peut-être, qui fait ça.
0: Qu'est-ce qu'ils vous ont dit, les gens?
13: Bonjour, Paul Pornalet.
26: Paul Pornalet.
4: Ah oui. Alors, c'est pas monsieur Paul, mais monsieur pas, madame Nareff.
26: Ah, mais ils l'ont confondu avec son cousin,
25: c'est,
26: Paul.
25: Non, c'est pas sympa, parce que.
4: Non, c'est pas Paul Nareff, c'est Michel Paul Nareff.
25: Quand tu vois Paul Nareff aujourd'hui.
4: Elle pensait que c'était Paul, le prénom, et Nareff, le nom de famille.
26: Mais le personnage. Paul Nareff, c'est un vendeur dans le sentier.
25: Quand tu vois Paul Nareff aujourd'hui, tu comprends que la poupée se dise non, hein, parce que. Oh la vache. Oh la vache. Ah, il faut pas vieillir.
13: Paul Nareff, je pensais que c'était ses parents.
0: Non, non, c'est Michel. Non,
26: mais ça fait ça avec tout le monde, genre Johnny Hallyday, je pensais que c'était Ali. Et
4: Dale. Oui, c'est un rebeu.
26: C'est un arabe, Johnny Hallyday, vous savez pas.
0: Il y a aussi Hugo Frey.
26: Oui.
0: Qui n'est plus vraiment, d'ailleurs.
25: Bon, si, arrêtez. Il a 95 ans, il est quand même vachement bien.
0: Ah, bah, Hugo Frey.
25: Bah, non, il a la forme.
27: À 95 ans, moi, j'aimerais bien être comme ça, quand même.
25: Oui, mais toi, il est...
0: Mais ça y est.
27: Pas loin.
0: C'est vrai que vous êtes signataire de la loi sur la fin de vie. Sylvie, oui. Il paraît que vous étiez pour l'euthanasie déjà du temps de Madame de Fontenay.
20: Oh, mais vous êtes horrible.
27: On est pour l'interdiction de mourir.
25: C'est vrai que tous nos copains meurent, c'est affreux.
0: Oui, oui.
25: Moi, je regarde d'abord leur âge sur Wikipédia.
0: Oui, oui.
25: Et je me dis, j'ai 77 ans, il me reste encore 3 ans. Bon.
4: Oh, ça va.
25: Et puis après, je raye leur nom sur mon iPhone.
13: Mais tu n'es pas vieux du tout.
25: Et finalement, sur mon iPhone, j'ai plus que mon numéro de téléphone. Et alors, je vais vous dire... Ah, attendez, Laurent.
27: Alors moi,
25: attendez, Laurent.
27: Qu'est-ce que je fais?
25: Attendez, Laurent, je vais vous dire, quand je m'emmerde, ben je m'appelle.
0: Et vous, Fabrice?
27: Alors moi, je cherche les avis de décès.
0: Oui.
25: Ah, bah, tu
27: parce
25: vois.
27: Que j'appelle des copains et ça ne répond pas. C'est vrai, c'est horrible. J'appelle des copains, ça ne répond pas. Pendant un certain temps, je laisse des messages, ça ne répond pas. Je me dis, il se passe quelque chose. Alors je prends le nom, je prends la ville où ils habitent et je cherche avis de décès.
0: Et alors
27: le pire, c'est que je trouve.
25: Quelle horreur. L'autre fois, je voulais acheter un viager, j'avais trouvé un truc sympa. Je
0: vous vouliez aperçu... vous acheter un viager,
25: un viager. Attends, à 70
0: 000 euros. Vraiment optimiste.
25: Les mecs qui vendaient étaient plus jeunes que moi. Alors, là, tu sors, tu vieillis.
2: Ah, moi, je pense que tu mens avec ton âge. Oh,
25: ça va, toi.
0: C'est l'Ariel Dombal des chansonniers.
4: Non, mais c'est pas... T'as que 77.
25: Je mens... Oui.
4: Ah ouais.
25: Moi, je suis né en 47, toi, 47, là.
4: Non.
25: La classe 47.
27: Bah, mais t'es un pauvre gamin.
25: T'es plus vieux que moi.
27: Bon, tu plaisantes. Moi, je suis né en 41. J'ai 83 balais, monsieur.
4: Oh là là.
0: Voyez.
4: Bravo.
0: Vous voyez, monsieur Haz, ça conserve d'être aux grosses têtes.
26: Non, mais j'essaie de pas leur parler parce que ça a l'air d'être contagieux.
0: Allez, une première citation. La citation sera pour Thomas Vinel, qui habite dans les Vosges, qui a dit « Demain, quand on offrira un livre à un gamin, il le tournera dans tous les sens pour savoir où mettre les piles. »
27: C'est récent.
25: Ah, c'est joli, ça.
0: Ah, pas tant que ça, justement.
27: Non,
0: pas
27: Coluche. Tant
0: que ça. Et c'est Coluche. Bonne réponse de monsieur Haz. Ah, j'aime beaucoup la citation suivante pour Jonathan Trou, monsieur Trou. Ah bah tiens,
4: ah, on y revient. Trou. Ah, c'est un joli nom, ça. Ça, c'est pas facile.
0: Ah, on est plus très loin de monsieur Trou. Alors.
25: Non, mais il y a un moment où on va partir avec Fabrice.
4: Ah bah oui, ça c'est sûr.
25: Ah bah oui. Oh.
4: Restez au moins jusqu'à la fin de l'émission.
27: Franchement, méfiez-vous, vous partirez peut-être avant nous.
0: Ça, c'est vrai.
25: Non, arrêtez, quoi.
0: Qui a dit, il faut bien croire. Ah, elle est jolie d'ailleurs, cette citation. Il faut bien croire à la chance, sinon comment expliquer la réussite de ceux que nous n'aimons pas?
4: Ah, c'est joli. Français?
0: Un Français.
27: Ouais, c'est récent?
0: Ah non, c'est pas récent.
25: Français mort.
20: Lucchini?
0: Un poète, oui.
26: Paul-Éloi?
27: Un poète.
0: Pas Paul-Éloi.
25: Prévert?
20: Un poète
2: qui est mort à quel âge?
25: Apollinaire.
27: Alors, Prévert?
0: Pas Prévert.
27: Paul Fort?
0: Non, poète, dramaturge, peintre.
25: Francis Cabrel?
4: Peintre?
0: Peintre, poète, dramaturge, cinéaste, réalisateur.
26: La Fontaine?
2: Jean Cocteau.
25: Bah, Renaud.
4: Jean Cocteau, oui,
2: Jean Cocteau.
0: Et c'est Marcella qui l'a dit en premier. Jean Cocteau. Bonne réponse de Marcella Yacoub.
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0: Mais pourquoi vous n'aimez pas les chanteuses, monsieur de Kersauzon? Faudrait percer.
25: Il n'aime pas les chanteuses. C'est la musique qu'il n'aime pas. Il aime bien les chanteuses.
5: Il dit, pourquoi vous n'aimez pas le diesel? Parce que ça pue, bah pareil.
20: Ah, mais il y en a qui adorent l'odeur de l'essence. Hein.
5: Non, j'aime pas. La musique me gave, je n'ai pas accès.
0: Faudrait aller chez un psy pour savoir pourquoi ça vous gave, la musique.
4: Parce qu'il n'aime pas ce qu'il rapporte des sentiments.
25: Tu n'écoutes jamais de musique, Olivier.
5: Non, je suis allergique, ça me gêne.
2: Parce que sa maman lui chantait des trucs pour l'endormir, des berceuses.
0: Ah oui, il a été traumatisé par bateau sur l'eau.
2: Ah oui.
5: Non, j'aime pas. Attends, c'est un regret. C'est pas une, c'est tout, j'aime pas.
25: Même les réveillons que tu passes avec Palmade ou danser sur la compagnie créole en slip, là.
5: Non, c'est la musique me gêne, mais il n'y a pas que ça qui me gêne. Non, mais j'ai tout.
0: Vous êtes courageux, toi.
5: J'ai le droit de pas aimer ça.
25: Tu peux ne pas aimer quelques groupes, mais tout le monde aime la musique en général. La musique,
5: moi, j'aime pas. C'est tout.
0: Pas lui.
5: Il y a pas mal de choses qui ne m'intéressent pas. Tu en fais partie, d'ailleurs. C'est tout. Je suis intéressé. Il y a des domaines où j'ai du talent, je suis intéressé par, et des choses où je n'ai pas accès, c'est tout. C'est plus une infirmité, une souffrance.
25: Ouais, ouais.
5: Tu peux pas te rendre compte à quel point c'est difficile pour moi de pas pouvoir profiter du talent de cette charmante jeune femme.
25: Je vois un gosse qui est de quand même
5: entendre les trucs niaiseux que tu dis et même pas drôle. Tu crois que c'est jamais été agréable?
25: Je vais m'occuper de toi, je vais faire de toi une reine.
5: Ça va, ta gueule.
4: T'es là pour embellir la vie, c'est tout.
0: C'est vrai que quand même, je vous sens un petit coup de cœur pour notre ami.
5: Non, mais t'es charmante, que je te dise, mais
20: Et t'as jamais joué d'un instrument? T'as
5: non,
20: jamais
5: non,
20: mis des mains sur un piano?
18: C'est pas référent, il aime pas la musique.
5: Mais il est allergique, il a déjà un début de tête de cuit.
18: Bah oui. Et il gonfle. Tu parles pas philosophie avec Stéphane Plaza, c'est pareil.
19: Même sur le bateau, t'écoutes jamais de musique.
18: Même rien.
19: Classique.
5: Mais les oreilles en mer, c'est les yeux. C'est comme les yeux, les oreilles, ça sert à écouter. Avec le son, tu sais ce qui se passe.
18: Et tu entends les sirènes?
5: Bon, ça me fait, écoutez, déjà, c'est déjà pas toujours drôle d'être avec des gens comme vous, donc soyez, soyez un petit peu agréable, occupez-vous de votre entre-vous que vous adorez, parce que vous passez votre temps à vous féliciter, à vous
19: congratuler, aux poissons,
5: à faire des films les uns sur les autres et des chansons merveilleuses. Occupez-vous de vous, moi je bois un coup tranquille, foutez-moi la peine.
18: Bravo!
0: Monsieur de Kertozo. Je vous présente des gens charmants. Vous retrouvez des vieux amis comme Monsieur Junior que j'ai éloigné.
5: Non, il est plus vieux qu'ami. Hein.
0: Valérie Mérès, que vous avez connue la

0: ses débuts aussi, vous devriez être
1: non,
0: content.
1: Non, mais je les aime bien, mais c'est pas non plus une vraie passion, mais rassure-toi. Hein.
0: Enfin, quand même, et Jean-Philippe Janssen, avec qui vous avez sympathisé, vous parlez le même dialecte aujourd'hui.
2: Ah oui, mais bah, oui. Je me mettais visiter son île et tout.
0: Comment
1: oui,
0: ça
1: oui, mais c'est bah,
2: vieux.
1: Olivier Tahiti, nous voir, Olivier Tahiti.
2: J'ai joué à Tahiti, moi.
0: Et c'est pas vrai, vous avez vu Olivier
2: bah,
0: Tahiti.
2: Bah, on s'est vu là-bas, on a gâché, il m'a fait faire le tour de l'île. Ouais.
0: C'est pas vrai.
2: Oui, oui, dans sa voiture. Et il m'a dit, je vais te faire faire un tour que tous les touristes ils font pas. Donc il me dit, on va pas faire les plages, tout ça. Et il m'a emmené dans l'île. Parce que c'est. Et ben, j'ai cru qu'il voulait me perdre dans la jungle, là. Parce qu'à un moment, il dit, descends de la voiture, va voir là-bas. Et je suis descendu, il me suis retourné, il n'y avait plus de voiture. Il a essayé de me perdre dans la jungle à Tahiti.
3: Et il t'a montré son bigorneau.
0: Il a été bien accueilli et tout.
2: Ah oui, oui, oui, oui, bien. On a bien mangé, bien accueilli. On a fait. Oui, il s'est bien occupé de moi.
3: C'est-à-dire qu'il est sympa dans la vraie vie.
2: Plein, oui, il est très sympa. Oui, oui, oui. Et puis il m'a appris plein de trucs. Il m'a tout expliqué, l'île, comment que ça marchait.
0: Par exemple.
1: Bah. Je ne me souviens plus de rien, mais tu auras bien pu. J'ai traversé l'île avec lui, il m'a emmené partout, et il a un coup de m'abandonné. Il a eu peur que les sauvages. Hein.
2: Mais non, mais j'étais à sa maison, une jolie maison.
1: Ah, vous êtes allé chez lui.
2: Oui, il fait celui qui est pas tant si machin. Mais c'est joli, c'est harmonieux, c'est pas un gros bourru qui vit dans un garage. Hein.
4: Non.
2: C'est une belle maison, il y a du volume.
0: Il y a un toit.
2: Ah oui, ça sortira les couleurs. Tu sens que j'ai souci du détail, il n'a pas rien à foutre, hein, non.
3: La déco, c'est quoi? Il y a quoi comme déco?
2: Ta compagne est charmante, adorable en plus.
3: Jean-Louis? Elle est charmante, Jean-Louis. Moi, je suis son Instagram, elle est charmante.
2: J'ai passé des moments
3: vraiment de la chance, Olivier. Hein.
0: Ah, bah non, mais on y va tous. Maintenant qu'il nous dit qu'au fond, 20 heures d'avion, c'est pas long.
2: Mais c'est pas long.
0: Moi, je propose qu'on.
3: C'est pas long, mais c'est cher.
0: On y va tous, on va faire les grosses têtes en Polynésie.
2: Ouais.
0: On va venir là-bas vous emmerder.
2: Ouais.
1: T'es le bienvenu.
0: On restera pas plus de 3-4 jours. Hein.
2: Ouais.
0: Hein, on fait
3: oui,
0: ça.
3: Avec plaisir.
1: T'es pas obligé d'amener ton cirque, mais tu peux venir.
0: J'ai une autre question quand même, parce que c'est vrai qu'on va lâcher un peu notre ami Olivier de Kersauzon.
1: C'est une bonne idée.
0: Bah oui, parce que je sais bien qu'il a besoin de repos de temps en temps.
1: Non, j'ai un coup de téléphone à faire.
5: À faire.
3: Pour la valise.
0: Mais pourquoi vous téléphonez pendant l'émission, monsieur de Kersauzon?
1: Ah, parce que le. Je ne voudrais pas te faire de peine, mais même quand tu bavardes, le monde continue à exister, tu vois. Et qu'il y a des trucs où des mecs, ils attendent de moi une réponse pour un truc ou je sais pas quoi.
0: Vous avez toujours du business alors, monsieur.
1: Non, c'est pas du business, c'est des affaires générales et maritimes, ça te dépasse un peu, mais.
2: Il attend de déclencher.
1: Continue à parler avec tes idiots, ferme ta gueule et tout ira bien.
0: Allez hop. Bon, bah alors, une question pour mes idiots.
3: Comment ça se passe ton business de bois tropical où tu mets de la coke dedans?
0: Pour Pascal Rion, qui habite Neuf-le-Château, pouvez-vous me dire qu'est-ce qu'on appelait joyeuse au moment du sacre de Napoléon en 1804?
4: Les couilles.
0: Non, Valérie, non, c'est joliment dit, mais non.
3: C'est une personne qu'on surnommait comme ça?
0: Non, pas une personne. Mais il faut dire que
2: pratique.
0: Ceux qui s'appelaient joyeuse depuis très longtemps.
5: Pour c'est les prostituées?
0: Non, non.
2: Les veuves?
0: Non, non, non.
3: C'est des personnes?
0: Non, non, c'est pas une personne.
1: C'est militaire?
0: Alors, militaire, le mot est un peu fort, mais...
3: Ah, c'est les cloches?
5: Les gardes?
0: Non,
3: les,
0: non, non,
3: les,
0: non, non.
3: Les coups de canon?
0: Non, non, non, non.
3: C'est une arme?
0: Ça date, pour tout vous dire, quand même, depuis...
4: C'est des gens vivants?
0: Comment ça, des gens vivants?
4: Des
0: gens,
4: bah, je veux dire, c'est pas des cloches, justement. Ah,
5: c'est des objets ou des humains?
4: Voilà, merci.
0: Alors, c'est un objet qu'on appelait joyeuse.
3: Qui sert à la cérémonie?
0: Alors, qui servait à la cérémonie?
3: C'est religieux.
0: Et qui, en plus, existait depuis, on va dire, les années 800, depuis le 9e siècle.
5: C'est des cloches?
3: C'est religieux?
0: Le religieux... Alors, là, au moment du sacre de Napoléon, c'était effectivement plus ou moins religieux, mais ça ne l'était pas au départ.
3: Ah, c'est pas le vêtement?
0: Non, non, non.
3: C'est une couronne.
5: C'est donc pour célébrer un moment?
0: Oui, alors, c'est le sacre de Napoléon. Qu'est-ce qu'on voit à un sacre de Napoléon?
4: Ah, une couronne!
3: Il y a un sacre.
0: Alors, il y a un sacre. Il y a une couronne.
5: Il y a une épée.
0: Une épée. Joyeuse, c'est l'épée. Mais l'épée de qui?
4: À tout celui qui la met sur
0: Durandal.
4: La tête.
0: Alors, Durandal, on se...
3: Non, de Roland.
0: Alors.
5: Damoclès.
0: On se rapproche.
1: L'épée de
3: Christine Bravo.
0: On est à la bonne époque.
3: De Charlemagne.
0: L'épée de Charlemagne. Ouais, ouais. Bonne réponse de Gérard Jugnot. Et oui, c'est l'épée de Charlemagne qui a servi au sacre de Napoléon. Cette épée qu'on appelait joyeuse, allez savoir pourquoi.
6: Tu te prends un coup de joyeuse, ça fait mal. Hein.
0: Ben oui, mais en tout cas, cette épée a servi au sacre des rois pendant tout le 12 et 13e siècle. Et c'est une épée qu'on a ressortie au moment du sacre de Napoléon. Et voilà, et elle s'appelait joyeuse.
4: Moi, je pense savoir pourquoi on l'appelait joyeuse. C'est parce que Charlemagne, il se battait beaucoup, donc il faisait comme ça. Oui. Donc c'était joyeux.
2: Il faisait
4: C'était joyeux.
3: Quelle déduction.
6: Tous ces morts, c'était joyeux.
0: Oh, la version de l'histoire par Valérie Mérès et Jean-Philippe Janssen.
2: Oui, bah, tout a une signification, sinon pourquoi ça s'appellerait joyeux? Réfléchissez, monsieur Ruquier.
0: C'est d'ailleurs dans la chanson de Roland, effectivement, qu'on découvre le nom de cette épée qui a appartenu à Charlemagne et qui a servi, qu'on peut voir encore d'ailleurs cette épée. Hein.
1: Oui.
0: Elle est au Louvre, l'épée de Charlemagne, si vous voulez.
4: Mais elle bouge plus.
3: Il n'a pas volé Lupin ?
0: Pardon, monsieur de Kersauzon, c'est à moi ou c'est au téléphone que vous répondez ?
1: Non. Non, mais joyeuse est au Louvre, on peut la voir. Tu vois, je suis tout en même temps quand même.
0: Et à qui vous répondez alors ? Parce que vous textotez, je vous vois textoter.
1: Non, je texte, n'exagère pas non plus. Je lis les textos, oui.
0: Ah oui ?
1: Mais je t'entends en même temps, je suis dans le coup. Attends, Charlemagne, l'épée, ça continue, merde ! Sois pas de mauvaise foi, t'es... Non, je suis obligé de faire ça, parce que j'ai du travail.
3: Sur le petit téléphone, il y a...
0: Joyce, Jonathan, est-ce que vous pouvez lui confisquer son téléphone portable ?
2: Mais attention, mais pas ta main.
1: De là, toi, là. Mais l'araignée chantante, elle reste de ton côté.
3: Mais il t'arrête
5: pas un téléphone.
1: Il pas la glace.
5: C'est un genre de tam-tam.
3: Le téléphone, il y a un MeToo, il y a une agression de Joyce Jonathan sur Olivier de Kersauzon, je tweet, tout de suite.
1: Ah oui, appelle MeToo.
2: Ah oui.
1: J'ai une belle tête de victime, continue.
2: Sortir en cuir aiguë, sauter dessus.
0: L'araignée chantante, il l'a appelé.
3: Mais tu reçois des textos sur ce téléphone de 1983 ?
0: J'en reviens pas.
5: C'est un joyeux.
0: Mais en plus, le téléphone est presque plus petit que son pouce.
2: Bah oui, mais tout est plus petit que son pouce.
1: Non, mais je vous dérange pas.
3: Vas-y,
1: non, mais personne, j'écoute même ce que tu dis.
3: Mais non, mais tu reçois des SMS de Mergo pour aller dans les buissons. Raconte, vas-y, lis.
1: Non, mais là, c'est des trucs...
2: C'est professionnel, oui. C'est des contrats qui sont en jeu, hein, ça, c'est sûr. Hein.
3: Cher Chantal, je ne suis plus avec Christine.
1: Mais non, je réponds pas. Bon, ça va, quoi. Vous allez me faire chier combien de temps?
0: Vous avez vu comme elle est gentille.
1: Moi, je ne vous dérange pas, je vous laisse faire votre émission.
2: Elle est attentionnée.
0: Vous avez vu comme elle est gentille, vous voulez. Et puis elle le voit, elle dit, vous voulez que je vous aide à textoter? C'est mignon.
3: Avec mes petits doigts. Ils vont nous faire un duo, ça va être fou, quoi.
0: Oh oui, comme à l'époque, Pierre Bachelet et Florence Artus.
3: Exactement.
5: Mais j'ai peut-être un concert prévu en Polynésie, donc évidemment, Olivier, je vous mets sur la liste.
2: Ah bah tu vas voir, il va te faire visiter ton île, attention qu'il t'abandonne pas en voiture.
3: Tu veux voir la première partie?
5: Non, il y a Jean-Louis qui est là, de toute façon.
3: Il fait la première partie, Olivier, un petit one-man show, là, un petit stand-up.
1: Écoute, je suis pris, fous-moi la paix, continue ton truc, là.
3: Quel talent il a. Quel
1: père. Profite de mon absence pour être drôle à cette émission.
5: Ah, c'est ça toute l'histoire. C'est parce qu'il y a un volage de vedettes.
2: Il y a de la jalousie.
0: Il y a de la rivalité.
2: Tu sais. Vous
3: heureusement, il y a Boublil qui vient, on est peinards comme ça. Ouais.
1: J'ai fini, tu peux reprendre.
0: Après la pub, alors.
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0: Est arrivé le cadeau de Sylvie Tellier? Non, il n'est pas arrivé. Hein.
3: S'il est arrivé, on l'a vu, le pompier entier, là.
1: Le pompier. C'est l'anniversaire de Bernard Mélie aussi aujourd'hui.
3: Tu vas voyager.
5: Non, vous voulez continuer à faire mon éducation sexuelle. Je sais, je vous remercie pour ça.
0: La semaine dernière, c'était Stomy Bugsy. Enfin, il y a un anniversaire tous les jours, vous comprenez, il y a 60 grosses têtes. Moi, mon salaire passe dans les cadeaux d'anniversaire. Je n'en peux plus, voyez-vous.
1: Et c'est Bernard Mabie aussi.
0: Pardon.
4: Oui, Bernard.
1: Il y a Bernard Mabie aussi.
0: Si vous commencez à dévoiler les questions que j'ai préparées, Paul Alcarat, vous n'irez pas dans cette émission jusqu'à votre anniversaire, croyez-moi.
1: Oh là là.
4: Il y a quand même des mois où il y a plus d'anniversaires. Donc quand on fait 9 à l'envers, on voit quand les gens schtroumpfent.
5: Comme par exemple, ceux qui sont nés en septembre, ce sont les bébés du nouvel an. Quand tu t'ennuies entre Noël et Nouvel An,
4: t'es né en septembre. Une erreur.
1: Oh là là.
5: Non, mais toi,
4: ou une flûte de champagne en trop.
5: T'es né en septembre ou pas?
4: Oui.
5: Ah ben voilà, t'es un bébé du nouvel an.
4: Je te dis, un bébé du flûte de champagne en trop.
0: Alors, il va falloir faire avec Dari Boudboul aujourd'hui.
3: Ça va être super.
4: Comment ça, il va falloir faire avec?
0: Oui, bah parce que vous êtes un peu bavarde, voyez-vous.
4: Moi? Alors vraiment, venant de vous, c'est quand même l'hôpital qui se fout de la charité.
0: Parce que moi, je suis pas bavard du tout.
4: Alors vraiment, Laurent Ruquier est pas bavard.
9: Non, ça me fait mal.
10: En même temps, il anime aussi.
0: Qu'est-ce que vous avez... Oui, c'est une bonne...
10: Alors que toi, tu fais partie d'un des six, déjà.
0: Forcément, il a raison, le petit. Il dit pas toujours que des conneries, le petit.
10: Surtout pas.
0: Qu'est-ce que vous allez faire pour votre anniversaire, mademoiselle Tellier?
11: Ah, je sais pas. Oh, bah, je vais être avec mes enfants, mon mari.
9: Ah, pas un boys band.
11: Non.
10: Non, gang bang.
11: Vos enfants, c'est pas ça.
0: Combien vous avez fait d'enfants?
11: J'en ai trois.
0: Ah, trois, quand même.
11: Ah, bah oui, bah, il faut bien...
9: Trois, plus un chien.
11: Non, mais il faut bien payer les retraites un peu.
9: Alors, cela dit, avec trois enfants, tu peux plus aller en vacances nulle part. Bah, t'as vu que la tendance, c'est les vacances sans enfants.
12: Patron, il y a une vieille dame du public qui est à côté de moi. Et vous lui avez donné un micro.
10: Faut la remettre dans le public.
12: Non, mais elle est très gentille, mais on comprend pas ce qu'elle dit. Enfin, on voit pas trop l'intérêt, mais...
0: Ah, il faut comprendre Dari Boudboul.
12: C'est Dari Boudboul?
0: Oui,
12: c'est elle. Enchantée.
0: Elle vit avec des animaux.
9: Mais donc... je leur parle aussi, mais ils me répondent pas.
0: Voilà.
12: Et... Mais l'enclos est grand.
0: Et donc, dès qu'elle arrive ici, elle voit des formes humaines. Et alors, elle nous bassine. Elle ressort tout ce qu'elle a gardé pendant 8 jours, voyez-vous. C'est terrible, là, quand même.
9: Oui, mais je repars en pleine forme.
0: Oh,
9: mais... C'est ma séance de psy.
10: Oh, pas nous. Tu vas jamais chez le médecin.
9: Jamais.
10: Bah non, c'est pas doc.
9: Mais chez le véto, moi.
10: Et est-ce que vous racontez après l'émission à vos chevaux?
0: Oh, le jeton.
13: Incroyable.
0: Le cadeau n'est pas arrivé encore, Sylvie, mais vous aurez un beau cadeau.
10: Ah,
0: on a envoyé Rachel, notre personnelle chopeuse, voyez.
11: Ah, je rêve de la montre RTL.
0: Une montre RTL, vous voulez annuler le cadeau?
10: C'est moi, cher.
0: Ah bah alors, je suis vraiment trop con, moi. J'avais pas pensé à ça, alors.
11: Mais je ne suis pas matérialiste, je ne suis pas vénale.
0: C'est vrai.
11: C'est l'intention qui compte, vraiment.
0: Bon, alors, donc, vous gardez le cadeau pour un prochain anniversaire. C'était un truc féminin, ça ira très bien, Jean-Philippe.
10: À Paul. Un string.
9: Mais elle a pas besoin, elle en met pas avec un cul comme elle a pas besoin de culotte.
10: Mais pourquoi chaque fois?
9: Honnêtement, moi, je suis pas une dingue des miss. Hein.
0: Et c'est une spécialiste de culotte de cheval.
11: C'est une spécialiste de croupe.
0: Une première citation qui a été choisie pour vous d'ailleurs, Dari Boudboul, et pour Éric Débucois qui habite Paris 9e, qui a dit: apprenez l'équitation par correspondance. Pour le galop, se référer à la brochure concernant le trot et la lire trois fois plus vite.
10: Pierre Dac,
0: évidemment. Bonne réponse de Philippe Claudel et de Paul Alcarat. Pour Stéphane Azotte, qui habite Frollois, c'est en Meurthe-et-Moselle, qui a dit: Shakespeare n'a jamais existé. Toutes ces pièces ont été écrites par un inconnu qui portait le même nom que lui.
10: Woody Allen?
0: Non, c'est pas Woody Allen.
11: Un français, ouais.
0: Ça, c'est français.
10: Alphonse Allais?
0: Et c'est Alphonse Allais. Excellente réponse de Christophe Barbier. À quelqu'un qui nous a quittés il y a 5 ans, jour pour jour, et qui a dit: si on écoutait les opposants à l'avortement, on tricoterait des brassières aux spermatozoïdes.
11: Bedos.
10: Guy Bedos,
0: bonne réponse. Il est mort il y a pile 5 ans, jour pour jour, pour Michel Lartigue, qui habite Machecoul.
11: Patron, vous n'avez pas dit bonne réponse de Sylvie Tellier. Ça va être tellement rare dans cette émission, faut le dire.
0: Oui, mais je crois que vous avez été deux à le dire.
10: Non, j'ai dit Bedos, il a dit Guy. J'ai rajouté le prénom, ce qui ne mérite aucune récompense. C'est une bonne réponse de Sylvie Tellier.
11: Ah, merci.
0: Pour Michel Lartigue, qui habite Machecoul, Saint-Même, c'est dans la Loire-Atlantique, qui a dit: le bonheur est souvent la seule chose qu'on puisse donner sans l'avoir. Et c'est en le donnant qu'on va l'acquérir.
11: C'est un homme français,
9: monsieur.
10: 18e
14: par l'éphéméride.
0: Alors mort en 1600, non, alors mort en... En quelle année il est mort? Ah, dis donc, quand même, il est mort vieux. Je pensais pas qu'il était mort si vieux, alors. Ah oui, quand même, dis donc.
14: Ouais.
11: En quelle année il est mort?
9: Non. Un poète?
0: Vous savez bien que si je donne les années, il va donner la réponse tout de suite.
9: Dramaturge?
10: C'est pas ce que vous cherchez qu'il donne la réponse?
0: Allez, c'est vrai, après tout.
10: Dramaturge?
0: Débarrassons-nous en 1694-1778.
10: Voltaire.
0: Voilà. Ah ouais. Allez, une citation pour Delphine Routier, qui habite Lorette, qui a dit: en Provence, le soleil se lève deux fois, le matin et après la sieste.
10: Pagnol?
0: Non, ce n'est pas Pagnol.
10: Titoff? Jean Giono?
0: Non plus.
10: C'est un Provençal?
11: C'est un politique.
0: Alors, il est né à Saïgon, mais il aimait le midi de la France.
12: Le commissaire?
10: Ah, ben, né à Saïgon, c'est Chantal Goya.
0: Non.
10: Amanda Lear?
0: Non plus.
11: Vous avez utilisé un petit accent.
0: Bah oui, puisque ça parle du midi en
11: Provence. Oui, mais lui, il a ou pas? Il a l'accent?
0: En Provence, le soleil se lève deux fois, le matin et après la sieste.
13: Il est mort.
10: François Sagan?
0: François Sagan, mais non, c'est un homme.
3: Michel Galabru?
10: C'est un homme, François Sagan.
0: Mais effectivement, il était le fils de deux natifs du Sud. Sa maman était institutrice, native de Marseille. Quant à son papa, lui, il était libraire, natif de Avignon.
9: Tino Rossi?
0: Non.
10: Un auteur?
0: Un auteur.
10: Un écrivain?
0: Spécialiste, si ma mémoire est bonne, de contrepétrie, travaillant au canard enchaîné.
3: Patrick Bosseau?
0: Non.
9: La contrepétrie, c'est un truc de mec.
10: C'est-à-dire qu'il les écrivait pour le canard, les contrepétries?
0: Je pense qu'il en a écrit pas mal pour le canard.
10: Dans l'album de la comtesse?
0: Exactement. Ouais.

0: Il a écrit pour le Canard Enchaîné.
1: C'est pas lui qui a dit je rêve d'une escalope avec une salade. c'est ma contrepétrie préférée.
0: Ça c'est une belle contrepétrie.
2: Poireau de pêche. À condition de secouer les nouilles avant de servir.
0: Mais bien sûr.
2: Il est mort il y a longtemps.
0: Il est mort en 2004, il y a 21 ans.
3: D'Orbesson, on l'a déjà dit.
0: Bon, il est mort à 90 ans. Il était né en 1914. Il est mort en 2004.
2: Ah, c'est Yvan Audouard.
0: Yvan Audouard. Bonne réponse. De Paul Elkarat.
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0: Serge Liadeau, Monsieur Chanson est au téléphone. Et attention, j'ai intérêt à ne pas bafouiller parce que justement, vous nous avez fait une nouvelle sélection de ce qu'on appelle des virelangues ou des trompe-oreilles.
5: Oui, c'est ça. La seule différence, c'est que le trompe-oreille, on a l'impression que c'est une langue étrangère. Et rappelez-vous, dans la Grande Patrouille, il n'y a pas d'hélice, hélas, c'est la kélos.
0: Ah oui, il n'y a pas d'hélice, hélas, c'est la kélos.
5: Voilà, alors j'ai trouvé quelques autres exemples qui sont tout aussi savoureux que ceux de la première livraison. Le premier, c'est le plus ancien, Ray Ventura et ses collégiens, les chemises de l'archiduchesse en 1937. Oh.

0: arrêches. Si vous bafouillez, c'est qu'elles sont encore mouillées. Alors faut répéter. Les chemises de l'archiduchesse sont-elles sèches et archi-sèches?
1: Ah, on la connaissait celle-là, évidemment. On la connaissait avec les chaussettes de l'archiduchesse.
2: Oui, oui,
1: je sais pas pourquoi ils ont remplacé les chaussettes par les chemises dans la chanson.
3: Peut-être la version de Sacha Distel a modifié en chaussettes, oui.
1: Et on passe à Bourvil après. Alors.
3: Bourvil, 1953. Il y a un petit couplet pour mettre en condition et après un refrain qui est pas facile à répéter.
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1: Ah, j'adore, à chaque fois que j'entends Bourvil, j'adore. De Bourvil à Bobby Lapointe, il n'y a qu'un pas, ils se sont croisés dans les cabarets à l'époque, j'imagine.
2: Oui, sans doute, enfin il est quand même d'une génération après Bobby Lapointe. Alors, la référence absolue, c'est cette chanson, mais les mélodies, chaque fois qu'on parle de Virlang, on parle toujours de cette chanson sur tous les sites.
1: On l'a revu d'ailleurs, Bobby Lapointe, dans Les Choses de la Vie, il n'y a pas si longtemps.
3: Et lui,
1: il
3: disait le camion.
1: Le fameux accident de Michel Piccoli. Écoutons Bobby Lapointe.

0: Lamini élimé, Mélanie l'a éliminé.
1: Jane Birkin vient maintenant, alors c'est Serge Gainsbourg j'imagine.
2: Oui, bien sûr.
1: Qui lui a livré cet exercice zozotant.
2: Ah oui, un petit chef-d'œuvre, il y a le son Z tout au long des quatre couplets de la chanson, j'en ai juste sélectionné deux. Z.

0: osées.
1: Ah, les photos osées. Chantées par Jane Birkin, c'était jolissime. Une grosse tête, maintenant, oui. Avec son fameux évadé du Nevada.
2: Oui, Kaufman qui l'avait créé dans les grosses têtes. Et ça a été repris récemment, il y a 2 ans, par un jeune ambianceur d'origine... Alors, j'ai assemblé les deux versions. Le garçon est martiniquais, j'ai assemblé les deux versions.

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1: Ah, il le fait bien, ce jeune. Bien, ce jeune chanteur. Comment il s'appelle, ce chanteur?
2: Il s'appelle Le Haïm. Alors, je sais pas comment ça se prononce. Le, plus loin, A-Y-M.
1: Bah, c'est quand même rare de reprendre Sim. Faut le faire, alors.

0: de potassium, du bisérohydrate monoammoniacal, du bichlorhydrate amylénique officinal, de l'orthodioxybenzène autocopérol, du gaz oxypropanéthiol
1: en ampoule,
0: de la binophénie sulfonadrénaline, de l'hexachlorocycloxane sulfosyl, de l'acétalyl isopropylorbiturique, de l'éthervasyl ammoniocodile phosphorique, de l'acétylaménéphénylarsinazole, du gaz oxypropanéthiol en capsule.
2: Ah, c'est bien du Jorian.
3: Très sympa.
2: Bah, alors, vous pensez que c'est truqué, vous dites, Sergiado?
4: Oui, il y a un truc. Alors, il faut l'écouter attentivement. Vous remarquerez, le Ginette Garcin, quand elle chante ce refrain, c'est beaucoup plus aigu. En fait, ils l'ont enregistré au ralenti. Ça a été accéléré par la suite. Au
2: ça, alors.
3: Des déceptions.
2: Oh, je suis déçu.
4: Je peux vous dire ça parce que je l'ai visionné plusieurs fois dans plusieurs séquences. Elle l'a toujours chanté en playback, alors que d'habitude, elle chantait en direct. Voilà.
5: C'est pas possible d'aller aussi.

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1: Je profite de la présence de monsieur Claudel.
2: Qui a le bac depuis 2 ans.
1: Attention, oui. Ça, c'est pas facile, hein, parce que là, moi, j'avoue que je ne connaissais pas le nom de ce poète romain.
3: Oula.
1: Cité, et Dieu sait qu'il aime, évidemment, l'Antiquité. Il s'en sert chaque semaine dans l'hebdomadaire Le Point. Je parle de Christophe Honneau d'Ibio, qui nous conseille cette semaine dans Le Point d'envoyer sur les cartes de vœux, pour ceux qui écrivent encore des cartes de vœux, ou par SMS, si vous n'avez pas encore souhaité la bonne année, d'envoyer ces quelques vers. Alors, je vous les donne, si vous voulez, d'abord en latin. Succensa sacris crepitet bene laurea flamis, homine co felix et sincer anus erit.
4: Sincer anus
5: anus dedans, oui.
1: Ah oui, sincer anus, ça veut dire bonne année.
4: Ah oui, très bien.
1: Et ce qui veut dire en français que le pétillement favorable du laurier dans la flamme sacrée nous annonce une année heureuse et protégée des dieux.
4: Oh là là.
1: Ces quelques vers sont signés d'un poète romain. Romain, cité donc par Christophe Honneau d'Ibio, comme conseil pour envoyer vos vœux. Mais quel est ce poète romain ?
6: J'ai une idée.
1: Allez-y. Allez.
6: Alors,
2: il serait temps.
4: Ah, vas-y, fais-nous rêver.
6: Je pense que c'est un poète qui a un rapport avec les Jeux Olympiques.
1: Non, pas du tout. Non, non. Non, non, c'est un poète, je vous dis,
2: mais
1: moi,
2: c'est bien
1: perso, j'avais jamais entendu ce nom-là.
6: Avant que je l'ai écrit.
1: Mais si vous avez lu Le Point, vous saurez répondre à la question. Et puis, si vous avez un peu de culture.
2: Le Point, c'est un magazine sur le SM, non ?
1: Non, non. L'hebdomadaire Le Point. Chaque semaine, Christophe Honneau d'Ibio, dans les pages culturelles, a une petite rubrique qui s'appelle La Minute Antique. Bah, il nous rappelle d'abord que c'est Jules César.
7: Jules César, on l'appelait Jules César, il mettait pas de falzard pour qu'on voit ses belles jambes, ses jolies jambes, ses jambes de superstar. Le grand Jojo.
1: 2024 sera vraiment comme 2023.
6: Alors. Ah, c'est un classique. C'est avant Jésus-Christ.
1: Ah oui, c'est avant Jésus-Christ.
5: Donc c'est un poète obscur, en fait.
1: C'est Jules César qui a lancé la tradition des vœux, en plus. Et voilà pourquoi Christophe Honneau d'Ibio cite ce poète romain et ses deux vers. C'est vrai que c'est plutôt joli. Vous pouvez envoyer quelques vers.
6: Ça marche pas,
1: c'est sa recommandation. Pensez-y pour vos messages WhatsApp.
4: Le pétillement, là.
8: Oui, je suis sûr qu'il n'y a pas d'écriture intuitive.
1: Succensa sacris crepitet. Berné lauréa flamis, homine co felix et sacer anus erit.
5: Ouais. Donc c'est pas Horace.
6: Comme on connaît des gens vivants, on va leur écrire en français.
1: C'est
6: plutôt
1: un poète né en 50 avant Jésus-Christ.
4: Évidemment.
1: Dans une famille équestre, ça veut dire de
6: chevaux.
1: Oh, bah oui, de
2: on parlait pas de poney, on va encore parler de Gérard.
1: C'était un.
5: C'est pas Catulle, c'est pas.
1: C'est pas Catulle.
4: Est-ce que ça se termine en Hul?
1: Mais ça rime.
6: Ah,
8: Échille.
6: Hercule.
4: Hercule.
1: Non, Hercule.
2: Si tu recules,
5: Si tu recules.
1: Il était beau et riche.
6: Crésus. Non, Tentacule.
1: C'était un des poètes les plus distingués du siècle d'Auguste.
6: Caligule.
1: Non, mais ça se termine en nul, ça c'est vrai.
6: Bidule. Caracule.
1: N'êtes pas loin.
6: Bridule.
1: Mais c'est pas Bidule.
6: Bidule.
2: Badule.
6: Bidule.
1: Quoi? Badule.
2: Bidule.
6: Non. Badule.
1: Non.
6: Ah, je l'ai.
2: Tibule. Tibule.
1: Tibule.
2: Mais je l'ai.
5: Mais c'est
2: pas par rapport à ce que vous avez dit, je l'avais en tête.
1: Pour Adrien Mamel, deuxième question très culturelle. Monsieur Mamel habite Dizy.
2: Mais madame.
6: Elle a un peu.
2: Alors c'est une vache.
1: C'est Adrien Mamel. Monsieur Mamel habite dans le.
2: Eh bien, qui le prouve qu'il s'appelle comme ça ?
1: D'ailleurs, dans la Marne. Le 51, c'est la Marne. Et je vais vous parler d'Étienne de Vignolles, dont le surnom était la Hire.
4: Oh.
1: C'est un compagnon de Jeanne d'Arc, hein, Étienne de Vignolles.
4: Il était colérique, donc.
1: Ah, oui, bah, vous ne croyez pas si bien dire.
6: Non, mais ça peut être une Hire avec un H aussi.
1: C'est avec un H, mais c'est à cause du fait qu'il était colérique qu'on l'a surnommé effectivement la Hire.
6: Pourquoi la Hire ? Il était un peu.
4: Ah oui, il était comme nous.
5: Il vaut mieux dire.
6: Elle était colère.
4: Elle était colère.
2: Elle était méchante, elle était
1: Elle
4: était colère.
2: Je suis très agacée.
4: Qu'est-ce qu'elle a, la Claudel ? Elle veut toujours la ramener parce qu'elle est excitée.
5: Je vais faire ma colère. Il vaut mieux dire coléreux que colérique. Même si c'est accepté maintenant, mais colérique, ça rapporte plutôt avec le choléra. C'est facile.
2: Mais qu'est-ce qu'elle est casse-couille, la Claudel ?
4: Donc on dit colérique.
8: Avec ça, Laurent, vous voulez bien poser la question ?
1: Je ne l'ai pas posée encore, la question.
5: Attends.
2: Pardon.
1: Parce que j'étais en train de l'énoncer quand j'ai été interrompu par ce délire verbal de mes camarades.
5: Allons-y.
1: Étienne de Vignolles, donc, compagnon.
4: La Hire.
1: Compagnon d'armes de Jeanne d'Arc.

0: Marc, eh bien, a une troisième possibilité de surnom. Comment peut-on aussi l'appeler, si vous le connaissez bien?
1: La nerveuse.
0: Ah non.
1: La susceptible. La démente.
2: Est-ce que, non, mais c'est un rapport avec ce... Avec
0: non,
2: ça, avec...
0: il est passé à la postérité sous un autre nom encore.
3: Ah, Gilles de Rais.
0: Ou plutôt surnom. Non. Ou Gilles de Rais, non.
2: C'est un rapport avec son caractère.
1: Est-ce que c'est un rapport avec sa coupe de cheveux?
4: Non. Est-ce que c'est lié à son physique?
0: Non, mais la hire, ça devrait vous dire quelque chose. Mais il est passé à la postérité sous un autre nom.
1: Moi, personnellement, déjà sous le nom de Étienne de Vignol dit la hire, je le connais pas bien.
2: Moi, non, moi aussi.
0: Mais non, justement, vous le connaissez sûrement.
2: Sous l'autre nom?
0: Particulièrement vous, d'ailleurs, Caroline, vous le connaissez sûrement mieux sous son troisième nom.
1: Ah, la grosse? Ah.
5: Non, ça, c'est pas gentil.
1: Mais je dis ça au hasard, je propose. Non, alors je ne pensais même pas. J'allais dire la perdasse, parce que peut-être...
0: Vous allez dire quoi?
1: La perdasse.
0: Mais vous rapprochez.
1: Parce que ça a un rapport avec le poker.
3: Le nom d'un valet de cartes.
0: Et donc c'est...
2: Le valet de cœur.
6: On a tous fait.
1: C'est le valet de carreau.
2: De cœur.
4: Mais non, mais il y a un nom.
3: Ils ont des noms, les valets.
4: Il y a un nom sur le valet.
0: C'est Lahir, son nom.
4: Lahir.
0: C'est Lahir.
4: C'est écrit, alors.
0: Et c'est le valet de cœur.
2: Voilà.
0: Bonne réponse collective.
2: Non, c'est moi. Elles ont dit autre chose.
1: Excusez-moi, avec la perdasse, je vous ai bien aidé.
0: Bien sûr, mais c'est parfois écrit sur certains jeux les vrais noms. C'est le valet de cœur dans un jeu de cartes. C'est un truc pour tricher aux cartes, ça d'ailleurs.
1: Pourquoi?
0: Parce que si jamais, vous jouez avec quelqu'un, vous dites Étienne de Vignol, tu te souviens? Et hop, ça veut dire valet de cœur.
6: On peut être plus subtil. On peut dire oh là là, je suis colère. Et la colère, la hire.
1: Oui, mais toi, t'es tout le temps en colère. On peut pas comprendre si tu trouves.
6: Mais non, attends, depuis le début de l'année, je me suis forcée, je me suis dit plus jamais, je serai que sourire et amour.
1: Eh ben, tu commences quand alors?
6: Oh, mais merde!
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3: Une question pour Marine Landau, question sportive, puisque la France ne vit que pour la prochaine finale, enfin surtout les Parisiens, un peu moins les Marseillais, qui vont regarder, mais en espérant que le PSG perde contre les Milanais samedi soir prochain. C'est la finale de la Ligue des Champions, vous le savez quand même, c'est important. Le PSG avait déjà échoué une fois, hein, on nous le rappelle dans la presse, échoué contre le Bayern Munich, c'était en 2020. D'autres clubs, hein, d'ailleurs, ont souvent perdu la finale de la Ligue des Champions, et ma question est toute bête, quel est le club qui a perdu le plus de finales de Ligue des Champions ? Club
4: français ? Je crois que c'est l'Inter Milan.
3: Pas du tout.
4: L'AC Milan.
5: Un club français, pardon.
3: Alors, l'AC Milan, ils ont perdu 4 fois la Ligue des Champions.
5: Non, Barça.
3: Le Barça, alors le Barça, ils ont perdu 3 fois, mais ils en ont gagné tellement. Ouais. Et d'ailleurs, c'est pas parce que ce club détient le record de finales perdues qu'il n'en a pas pour autant gagné.
5: Le Real.
3: Puisqu'il l'a gagné 2 fois.
4: Mais Manchester United.
3: Mais il en a perdu 4. Comment vous dites ?
4: Manchester United.
3: Et comment vous savez ça?
4: Mais incroyable. Parce que j'ai été marié 25 ans, j'écoutais la télé de temps en temps.
5: Elle subissait.
4: Même. Je subissais.
3: Mais pas en faisant la vaisselle, puisque vous ne faisiez pas la vaisselle.
4: Merci pour votre vision si moderne, du coup.
6: Ah, oui, de la femme.
4: Laurent
3: bah, non, mais écoutez, je suis désolé. Je vois mes parents à l'époque où mon père regardait
6: non,
3: ça.
6: Non, attendez, elle a pas l'âge de votre père.
4: Merci
6: elle a
4: quand même de pas tout penser tout à fait que j'aurais pu accoucher de vous, mais il m'aurait fallu.
3: Attendez, vous êtes en train de m'accuser de développer un cliché alors que c'est vous-même qui le développez en nous racontant que vous entendiez de loin votre mari en train de regarder la télé.
4: J'entendais le loin pas parce que j'étais dans une autre pièce, j'entendais le loin parce que ça ne m'intéressait pas et que je lisais. Donc
3: je lisais.
5: À mon avis, c'était le catalogue des Trois Suisses.
7: Mais vous êtes, vous rendez
5: compte. La Blanche Porte.
3: Alors qu'est-ce que vous lisiez pendant que votre mari regardait
5: Vas-y, vas-y.
4: Mais non, mais j'ai lu pendant toute ma vie au moins un livre par semaine.
3: C'est pas vrai.
4: Mais oui.
5: Et c'est la Nabila. C'est la Nabila de l'équipe.
3: Pas chaque fois même. Et vous nous dites ça maintenant.
5: On s'en est pas rendu compte.
4: Mais non, mais c'est pas de ma faute si vous pensez que je suis grosse, con et que j'ai tous les défauts de la terre.
3: Non, juste.
4: Quand c'est pas ma bêtise, c'est mon physique. Quand c'est pas mon physique, c'est mon cul. Quand c'est pas mon cul, c'est mes seins. Quand c'est pas mes seins, c'est pas de cerveau. Quand c'est pas de cerveau, c'est la cuisine.
5: Oui, mais.
4: Si c'est pas la cuisine, je n'ai rien à vos yeux.
7: Ceci étant,
5: tout notre univers est né du vide quantique, hein. Donc,
6: c'est exceptionnel. Faites attention à ce que vous allez dire, professeur.
3: Qu'est-ce que vous voulez dire?
6: Vous marquez sur les deux, là.
5: La fluctuation du vide quantique a engendré notre univers, donc en fait le rien c'est pas rien.
8: C'est pas comme ça que vous allez la pécho. Hein.
4: Vous voulez dire que je
7: c'est le pire.
4: Vous voulez dire que j'ai créé le monde.
5: Et donc s'il y a des gens qui vous disent que vous êtes rien, ben en fait vous êtes potentiellement un univers.
6: Personne ne t'a traité de trou noir encore.
3: Et en plus vous pouvez l'avoir pour 3 fois rien.
7: Caroline, je suis solidaire.
6: Mais moi aussi.
3: Bon, non mais écoutez alors,
4: ne sois pas solidaire. Tu vas prendre sinon. C'est pas le bon
6: endroit.
4: Elle
6: avait la bonne réponse,
5: Caroline.
6: Voilà.
5: Est-ce qu'elle avait la bonne réponse?
4: Est-ce que c'était Manchester United?
3: Pas du tout.
6: Incroyable. Aïe.
4: Ah non.
6: C'est un club français, patron.
5: Italien?
3: Un club français, non. Italien, oui.
5: La Juve.
3: Et c'est la Juventus de Turin. Bonne réponse.
5: Tout ça grâce à Caroline, merci.
3: De Richard Orlinski, les Bianconeri, hein, c'est ainsi qu'on les appelle.
5: Les Bianconeri?
3: Les Bianconeri, noir et blanc, parce qu'ils ont un maillot noir et blanc, la Juventus.
5: Et Platini a joué donc à la Juve.
3: Exactement.
5: Et le club qui a eu la excellé.
3: Et la
5: après l'Est Nancy Lorraine.
3: Et la Juventus a quand même perdu 7 fois la Ligue des Champions sur les 9 finales que ce club a pu disputer. Voilà, ça arrive au meilleur, j'ai envie de dire. Donc, rien n'est fait pour samedi prochain.
5: Vous me confirmez?
6: Ah si, c'est fait.
5: C'est samedi soir, là?
3: Oui. Samedi soir.
5: Ah, alors, je tiens à vous annoncer, que pour ceux qui n'aiment pas le foot, que je présente le grand bêtisier sur TF1. Je dis au cas où, s'il y a 2-3 personnes qui ont envie de regarder.
3: Ah bah voyez, Caroline, ça va vous faire une occupation.

0: C'est gentil, Caroline.
1: Oh là là, mais on n'est pas désespéré à ce point.
0: Mais non, mais bon, ça va être difficile, on aura une concurrence rude.
2: Et je rappelle que le professeur, lui, est pour l'Inter Milan.
3: Ah, ça, moi, je suis
4: ah mais ça, c'est raté.
5: Ah bah moi, je suis pour l'Inter Milan, ah bah, c'est oui. normal, puisqu'il est italien, le professeur.
3: Ah oui, mais Paris,
5: et belge.
3: Paris
5: est et moi, j'ai juste envie de vous emmerder.
2: Allez, une question pour Nicolas Cerdan qui habite, il habite Nice, monsieur Cerdan, dans les Alpes-Maritimes. Dans quelle œuvre célèbre retrouve-t-on Lumignon et Mangefeu?
0: Eugénie Grandet?
2: Eugénie Grandet, non. Lumignon et Mangefeu.
0: C'est un grand classique de la littérature
2: très
0: française.
2: Grand classique.
5: C'est pas Victor Hugo, Les Misérables?
2: De la littérature française, non.
5: Ah, ah donc c'est traduit.
0: Cette œuvre est anglaise.
2: Pas du tout.
5: Américaine.
2: Ah. Américaine, non.
1: Italienne.
2: Italienne.
5: Ah. Pinocchio.
3: Pinocchio.
2: Et c'est dans Pinocchio. Eh oui. L'œuvre de Carlo Collodi, hein, parce que c'est pas Walt Disney qui a inventé Pinocchio, c'est bien ce grand journaliste et écrivain italien Carlo Collodi qui a inventé les personnages de Geppetto, le menuisier, Pinocchio évidemment la marionnette, mais surtout le montreur de marionnettes qui s'appelle Mangefeu et le copain de Pinocchio avec qui ils vont partir au pays des jouets, c'est Lumignon. Vous aviez oublié ça, Philippe Claudel?
4: Ça m'est revenu quand tout le monde a donné la bonne réponse.
2: Pinocchio est en tout cas à l'affiche de la Comédie Française et c'était au Studio Théâtre Sophie Bricaire qui adapte le récit de Carlo Collodi avec, alors ça c'est une première, ça me surprend parce que dans l'article d'Anthony Palou, qui n'est pas le plus progressiste des journalistes du Figaro, Anthony Palou.
0: Ah, il y a des journalistes progressistes au Figaro?
2: Il y en a plus ou moins.
0: Lui plutôt moins.
2: Et là, il fait tout un papier là-dessus sans que ça le surprenne. Pinocchio est joué par une jeune femme, voyez-vous.
0: Ah, c'est un Pinocchio trans?
2: Non,
5: non, gender fluid.
2: Mais voyez, c'est quand même pas une évidence que Pinocchio non. soit joué par une femme.
5: Oui, pourquoi je t'appelle pas Pinocchia?
3: Pinocchia,
2: j'ai eu peur.
3: Oui, Pinocchio. On attendait pire, on attendait pire.
0: Pinocchio, c'est très bien.
5: Mais vous voyez le mal partout.
3: On attendait pire.
5: De toute façon...
2: Qu'est-ce qu'il y a, Caroline?
5: Non, je n'ai rien à dire.
2: C'est sur Pinocchio, c'est
5: non,
2: sur quoi?
5: Non, je m'exprime avec mes vrais amis quand je suis chez moi.
2: On nous a longtemps dit quand on était enfant, évidemment, que si on mentait, notre nez allait
0: s'allonger.
2: Alors que quand on mange, généralement, c'est pas notre nez qui s'allonge.
5: Mais en fait, la vérité là, c'est que le reste ne s'allonge quand même que très peu.
2: Comment ça?
4: Et de moins en moins.
5: Excusez-moi.
0: C'est pour ça qu'on ment de plus en plus.
5: Moi, je vais vous dire, j'ai la solution au fait que le monde aille bien demain.
2: Ah oui?
5: Oui.
1: Oh,
5: il faudrait que tous les hommes est un sexe de la même taille. Au millimètre près.
1: C'est vrai.
5: Et tous les problèmes du monde seraient résolus.
0: Il n'y aurait plus de bagarre de kiki.
5: Il n'y aurait plus rien.
0: Eh bien, j'aimerais bien demander son avis au professeur.
3: Oui.
5: C'est un grand de mon domaine de compétence.
3: Mais non, mais vous avez votre règle.
5: Qui était déjà très élevé, la compétence. Mais non, là, je sais.
4: Sortez la règle de votre sac. Oui, en plus,
0: l'avantage, c'est qu'elle fait 30 centimètres.
3: Ça devrait aller. Pas assez. C'est ça pourquoi?
2: Caroline Diamant est en train de prendre des mesures.
5: Oh non, c'est plus. 7 cm.
3: Comme les singes.
5: On est sûr du 7 cm chez Beaugrand.
2: Oh, je pensais pas que votre règle allait servir à ça.
0: Mais moi non plus, mais je l'aurais désinfecté.
5: Ah, il la nettoie.
0: Je l'aurais nettoyé ou je l'aurais gardé comme
3: mais,
0: ça.
3: Mais Caroline, moi j'avais entendu un truc, c'était qu'en réalité, c'était pas la taille qui comptait, c'était
5: le
3: ça
5: goût. Non, mais ça, c'est.
0: C'est le goût.
2: Moi j'étais sur Pinocchio, je reste sur Pinocchio.
0: Ah oui, c'est vrai.
2: Parce que l'histoire de ce charpentier qui invente. Tiens, ça me fait penser à Joseph et Jésus-Christ, j'y pense, tiens.
0: Ah oui, mais Jésus n'a pas le nez qui s'allonge.
2: Non, mais. Mais quand même, il y a...
5: Il a menti,
1: et Dieu sait,
5: même.
1: Et Dieu sait s'il a menti.
5: Ouais. Je marche sur l'eau, le paddle, tout ça.
1: J'ai 12 copains, on fait jamais rien.
5: Je vais me faire accuser de... Ça va, c'est parce que vous avez un nouveau pape jeune que vous allez m'embêter.
2: Alors, vous moquez de notre religion, Madame Diamant.
5: Ah non, pas du tout. Je vous taquine.
3: Blasphème.
0: Ah, on s'amuse moins à se moquer du Coran.
2: Allez, chiche.
0: Allez, vas-y.
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2: Alors, il y a une chose que j'ignore d'Hélène in Paris, c'est si elle est cultivée, si elle peut répondre
7: sans aux questions. Doute.

0: Oh. Pourquoi vous dites ça, Bernard?
1: Non, parce que j'ai connu beaucoup de mondains.
2: Et ah, non, vois... mais, ah non, il a la grosse tête, c'est tout.
1: Ah oui.
3: Mais je sens que Bernard Mabie vous plaît bien quand même, il vous fait rire.
2: Ah moi je l'aime bien, moi j'aime bien tout le monde.
1: Mais moi aussi.
2: Vous êtes tous adorables.
4: Non, attends, non, tu dis ça parce que ça fait seulement 5 minutes que t'es là, tu verras au bout de 3 ans.
1: L'autre qui sent qu'il tient pas le coup.
5: Il est gros depuis 3 ans déjà.
3: D'abord, vous ne tutoyez pas Madame Hélène
4: de
3: Paris.
4: C'est vrai, Madame, Madame.
3: Faites attention, Monsieur Rioux. Il y a des manières à voir avec les dames.
4: Hein? C'est vrai.
3: Ouais. Stevie peut vous montrer comment on fait, hein, Stevie.
6: Tout à fait, mon cher. Je te donnerai des cours après.
5: C'est pas Saint-Paul, la pépère.
1: C'est dommage que Kersauzon soit pas là, parce qu'il aurait su trousser le compliment.
6: Mais alors, d'où tombe le fruit de Madame?
3: Ouf, enfin, comment vous voyez que son fruit tombe d'ici?
6: Mais non, je veux dire, vous arrivez d'où? Vous êtes né où?
2: Oh, je suis née au Maroc.
1: Voilà.
2: J'ai grandi à Paris.
1: Voilà.
2: À Neuilly. Et après, j'ai fait mes études à Dauphine. J'ai déménagé à Los Angeles. J'ai épousé un American.
1: Ah.
2: Et après, à Beverly Hills.
3: Vous l'avez tué?
2: Non, non, c'est lui qui m'a tué, mais je me suis enfui. J'ai eu deux magnifiques enfants. J'ai déménagé à New York. J'ai vécu 10 ans à New York et 15 ans à Londres. Et à chaque fois, c'était une nouvelle vie.
1: Moi, j'ai fait 20 ans à Aubervilliers. Mais... c'est pas passionnant, quoi.
4: Et surtout, vous êtes chanteuse maintenant, c'est ça?
2: Ah, je suis chanteuse depuis le Covid.
4: Et avec des...
5: Ah oui. Comme... ça fait tousser, d'autres que ça fait chanter.
3: Comme quoi, il y a des effets secondaires.
2: Non, c'est que au début, tout le monde était paniqué, déprimé, tout le monde pensait que c'était la fin du monde. Je me suis dit, bon, on va les amuser, on va les égayer, on va leur donner la bonne humeur. Et donc, je me suis mise à poster des choses un peu rigolotes sur Instagram et je me suis mise à chantonner sur des chansons existantes. Et les gens ont adoré. C'est comme ça que j'ai commencé.
1: Ah.
4: Et elle prend des cours tous les jours pendant 2 heures, t'imagines?
2: Ah ouais.
4: Un peu.
3: Mais comment vous savez ça, vous?
4: Parce que je sais.
2: Ah ouais, ouais, il a travaillé, il a travaillé.
7: Non, mais moi je me demande s'il est pas agent secret. Pour Poutine.
3: Ah, la gueule de James Bond.
5: Ah putain.
1: Yann, c'est un peu James Bond puisque c'est 00 sexe.
5: Oh, Bernard.
4: Johan, j'ai une question qui me turlupine. C'est quoi un demi-puceau? Je visualise pas bien.
8: Je me suis arrêté à l'entrée.
4: Ah, oh. Je pensais qu'il y avait un côté qui n'avait pas été fait, mais...
8: Il y a un casting de fou aujourd'hui. Et je devais pas venir aujourd'hui. En plus, hein. Hier, j'ai envoyé un texto à votre collaborateur pour annuler parce que j'étais un peu pris. Et puis,
3: il est un peu pris.
2: Elle a...
3: Ah, non, ça, c'est vrai.
1: Qui peut le prendre?
3: Il y a 6 mois encore,
2: alors,
3: il était là. Il était à genoux. Il nous priait tous les jours pour qu'on le reprenne. Là, maintenant, on l'appelle. Il vient, mais non, mais je suis un peu pris.
8: Et je regrette. Enfin, je suis tellement.
3: Vous êtes fait engueuler par Anthony.
8: Ouais, il m'a engueulé. Il m'a envoyé un texto alors, en pleine séance de sport. Mais là, je suis heureux d'être là. On a
3: en
8: un plein
3: de séance de sport.
8: Tu me fais croire.
3: Non, mais il n'y a rien de crédible.
7: Rien, non mais rien.
8: Ça va Hélène, vous allez bien?
2: J'adore. En plus, à côté de vous, tout va bien.
1: Vous ne risquez rien.
3: De l'autre côté non plus.
5: C'est vrai. Hein. Vous n'êtes pas obligé de me outer comme ça. Vis-à-vis d'Hélène, il me out.
3: Ouais, tu parles d'outing. Si vous voulez son pognon, faut bien qu'elle sache que vous soyez gay.
5: Et tu peux servir de meuble si t'es guéri donc.
2: Oh. Ah, c'est pas mal.
3: Oh là là. Alors, on est en 1755.
7: Ah, déjà?
3: En 1755 à Bordeaux, et une certaine Marie se promène sur les quais bordelais et elle va rencontrer, il faut le dire, un esclave qui brûle de fièvre et qui erre sur le port bordelais. Et elle va le soigner, le secourir et pour... témoigner de sa reconnaissance, eh bien, ce garçon va lui donner une liqueur qu'elle va utiliser, qui va devenir très célèbre. Comment s'appelle cette fameuse Marie?
1: Marie Brizard.
3: Marie Brizard.
7: Mais tu vas trop vite.
2: Ah, mais trop
7: ah non, mais dès que ça parle d'alcool, hein.
5: Vous avez dit Brizard.
1: Oui, comme c'est Brizard.
5: Comme c'est Brizard.
3: C'est Marie Brizard. Ah, bravo, oui. Bernard. Vous connaissiez l'histoire?
1: Oui, bien sûr, Laurent.
7: Mais non, mais il connaît son alcool par cœur. Hein.
3: C'est bon,
1: c'est
3: la Marie
1: bon,
3: Brizard.
1: Ah oui, c'est bon.
3: Moi,
1: oui.
3: Je connais pas.
1: C'est très sucré, mais c'est bon.
5: Anisé.
2: C'est anisé. Mais bon. Non, ça fait comme une anisette.
1: Oui, oui, c'est bon.
3: Ah, vous buvez, vous, madame In Paris?
2: Non, je ne bois pas.
3: Comment ça se fait, ça, alors? alors ?
2: Jamais.
3: C'est parce que vos maris buvaient peut-être.
2: Oui, un peu trop. Ah, non, voilà. J'en avais pas des maris, un mari.
3: Oh. Oui, mais un par un, je veux dire.
2: Un seul, ça suffit.
8: C'était quand votre dernier copain ? C'était quand votre dernier petit copain ?
2: Petit copain, il n'y a pas tellement longtemps.
8: Ah. Il s'appelait comment ?
1: Ray Charles.
3: Oh. Ray Charles.
5: Oh, c'est ma bille. Oh, le saligo.
3: C'est pas bien, Bernard. Parce que moi, je trouvais l'aide très jolie, très élégante.
8: Ah ouais, elle est super
1: mais
8: canon.
1: Moi aussi, je l'ai je trouve très jolie, très simple en plus. Très abordable.
2: Vous connaissez l'expression ? Je te tarte ta gueule à la récré.
3: Monsieur Boulet, c'est tout à fait le genre de dame que vous aimez, vous. Hein.
5: Ah, moi, je suis fan.
3: Ah, voilà, mais oui.
5: Mais oui, mais elle est trop belle.
3: C'était pour vous faire plaisir.
5: Ah, bah, c'est très gentil, merci, j'apprécie.
1: Elle ressemble à madame.
5: Ah non, madame, elle était quand même un peu plus âgée. Elle est quand même plus jolie.
2: Merci.
5: Enfin, madame était très belle aussi, cela dit, mais. Mais c'est pas le même âge non plus.
3: Bah, d'abord, elle est morte, là, maintenant.
5: Ah, bah oui. Elle
2: était... Martin.
5: Oui. Ouais. Ah, bah oui, c'est vrai, vous la connaissez ouais, très bien, vous.
3: J'ai l'impression de regarder un Monopoly dans lequel je joue pas.
5: Ah oui, là-bas, c'est les cases bleues et nous, c'est les cases bleues foncées. Hein.
1: Et vous, c'est les cases couilles.
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3: Qu'est-ce que le tsundoku? Et quelque chose qu'on appelle ainsi au Japon, mais qui existe dans tous les pays. Le tsundoku.
10: C'est un jeu. Ça se mange ?
3: Non, ça ne se mange pas.
11: C'est un jeu ?
3: C'est une sorte, je vais vous aider parce que c'est un peu vague ma question, je vous le concède. Oui. C'est un syndrome, le tsundoku. Ah. C'est une caractéristique. Je pense qu'ici, il y en a quelques-uns d'ailleurs qui peuvent témoigner de ce syndrome. Oh, j'imagine un peu vous, Madame Bravo, sûrement Monsieur Titoff, peut-être Madame Latsou. Je ne crois pas que Monsieur Moix en soit atteint. Et pourtant, peut-être, il devrait être le premier à en être victime. Mais, mais c'est un syndrome intéressant, le tsundoku.
10: Et moi, je suis pas menacé.
3: Non, alors là, pas du tout.
12: Est-ce que ça a rapport avec le sommeil ?
3: Et d'ailleurs, on a tout à l'heure, sans le vouloir et sans le faire exprès, un peu évoqué ce syndrome.
11: Ah ouais ?
12: À quel
11: ça a rapport avec les enfants ?
3: Les enfants, non.
8: Avec les coupe-papier ?
3: Avec la lecture, oui.
8: La lecture. Ah,
3: oui.
12: Ah. Le sommeil ?
3: Le sommeil, non.
8: Quelqu'un qui ne peut pas, qui s'endort en lisant ou qui ne peut pas s'empêcher de...
11: Non, l'inverse.
10: Qui n'arrive pas, quand tu lis, il n'arrive pas à la fin.
3: Oh, okay. Pas tout le monde en même temps, là, je vois bien que vous êtes des érudits.
11: C'est quand on n'arrive plus à s'arrêter de lire.
3: Ah, dès qu'on parle lecture, Jean-Fille et Titoff... Jean-Fille et Titoff se battent pour la réponse.
12: C'est quelqu'un
8: qui ne peut plus s'arrêter de lire une fois qu'il a commencé.
3: Non, non, c'est quelqu'un... Plutôt l'inverse.
8: Quelqu'un qui s'endort pour dormir, il est obligé de lire.
3: Oublier dormir et aucun rapport avec le sommeil.
8: C'est quelqu'un qui n'arrive pas à terminer un livre.
10: Qui n'arrive pas à se concentrer.
3: C'est pire que ça encore.
12: Qui lit la fin avant de...
3: Non, non.
11: Qui ne lit jamais.
12: Qui achète des bouquins mais qui les lit pas.
3: Bonne réponse de Chantal là-dessous.
12: Alors, c'est pas du tout mon cas, alors là.
3: C'est le syndrome de la pile à lire.
12: Ouais.
3: Vous avez une pile de bouquins.
8: Je l'ai, ce syndrome.
3: Et vous ne les lisez jamais. Ah bon?
8: C'est non, non, non. Moi, je finis toujours par les lire. Mais par contre, la pile, je finis toujours par les écouler tôt ou tard.
3: Eh ben voilà, le tsundoku, c'est le syndrome de la pile à lire. Voilà, vous, peut-être, vous êtes atteint de ce problème. Non, Christine, vous n'avez pas de pile à lire chez vous?
12: Ah, j'ai pas de pile à lire, non. J'ai pas de pile à lire. D'abord, c'est vrai que maintenant, je suis beaucoup plus sur une tablette que sur des livres, y compris d'ailleurs pour lire.
11: Voilà, oui, oui.
12: Et donc, ça empêche la pile.
10: Oui, il n'y a pas la magie du papier.
3: Ah, et on a besoin... Parce que moi, j'ai acheté plusieurs tablettes. À chaque livre, j'achète une tablette.
11: Elle est bonne. Elle est bonne.
3: Mais alors, j'ai des piles de tablettes.
12: C'est génial. Le mec a rien compris.
11: Moi, je faisais ça au supermarché avec les chariots. J'ai assez 1 euro. J'en ai une trentaine à la maison.
3: Le tsundoku, en tout cas, est né au Japon parce que la bourgeoisie japonaise achetait à une certaine époque des livres pour se créer une légitimité intellectuelle.
11: Bah,
3: ça faisait bien,
11: pareil.
3: D'ailleurs, les politiques, hein, remarquez souvent, ils posent devant une bibliothèque, il y a des tas de livres derrière, bon, on n'est pas certain qu'ils les aient lus.
11: C'est des trompe-l'œil en plus.
3: Ouais, il y a des bouteilles de whisky à l'intérieur. Le tsundoku, c'est le syndrome de la pile à lire.
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3: Et on espère l'arrivée de Monsieur Haz qui va se faire engueuler. On arrive en semi, vous l'engueulerez quand il arrivera.
17: Mais je suis trop content qu'il soit en retard.
3: Oui, parce que c'est pas vous le dernier comme
17: bah,
3: ça.
17: Bah oui. Oui. J'ai failli être en retard. J'ai grillé au moins trois feux rouges.
3: On démarre à la même heure tous les jours, 15h30. Bah, c'est 15h30.
18: Oui, le direct, c'est le direct.
19: Bah, oui, c'est ça.
20: Non, mais cela dit, c'est exactement la raison pour laquelle je suis jamais en retard. Ça me mettrait dans un état de stress alors que lui va arriver. Je suis sûr, ultra décontracté.
3: Oui, ça, c'est le syndrome Titoff. Voilà. Alors, c'est-à-dire que même quand c'est vous qui êtes en retard, c'est Titoff qui prend.
18: C'est vrai.
19: C'est horrible.
3: C'est quand même dégueulasse, cette affaire.
21: Non, mais j'ai failli me faire écraser. J'allais faire un constat et tout, mais je me suis rendu compte que je n'étais pas assuré, moi non plus. Donc
3: Non. Comment ça avait failli vous faire écraser?
21: Parce qu'en fait, j'ai acheté un vélo électrique. C'est hyper dangereux. Et donc, j'ai pris la voie cyclable, mais c'est un vélo électrique qui va à 50 km. Donc, je ne sais pas si je vais sur la route ou sur la voie cyclable. Parce que ça roule comme une moto.
18: Et il ne fait que 50 km?
21: Non, il va à 50 km/h.
18: Ah bah précise.
17: Mais attends, t'as changé le moteur, t'as
21: non,
17: le.
21: Non, on a fait quelques bricoles.
18: Bon, ça s'est terminé comment?
21: Si je suis là, c'est que normalement ça va. Hein.
3: Monsieur Bottier était très content que vous arriviez en retard parce qu'il s'est dit voilà, c'est pas moi le dernier
17: moi,
3: aujourd'hui.
17: À la base, je suis arrivé en retard, faut le dire. Quand on m'a dit ah, il est pas encore là, j'ai dit oh, magnifique.
21: Moi, je suis jamais en retard. C'est vraiment.
17: Non.
21: C'est qu'en cas de parce que là, j'ai failli mourir quand même. Personne n'est inquiet, mais j'ai quand même failli mourir.
3: Hein. Alors là, on reconnaît bien les escrocs.
19: Si ça se trouve, c'est Stomy qui essaie de te renverser pour être sûr d'arriver avant toi.
17: Exact.
3: Vous permettez que je place une première citation, si vous voulez bien, pour Monsieur Grusseau.
18: On peut pas parler entre nous.
3: Non, mais c'est pas ça. Vous m'avez dit que vous avez révisé, chère Isabelle, les éphémérides du jour. Et ça tombe bien parce qu'il est mort le 29 janvier. Et on est le 29 janvier. Je parle de celui qui a dit, et voici la citation, « Les seules créatures qui s'accouplent en se faisant face sont l'homme et le sandwich au pâté.
21: » Donald Trump,
3: non.
19: Sandwich au pâté, c'est pas tout jeune.
18: C'est un Français.
3: Un Français d'origine étrangère.
18: Ah, Pierre Légaré.
3: Non.
18: Mais il a envie d'ailleurs.
21: Charles Lebois.
3: Pas francophone.
21: Charles Lebois.
18: Canadien.
3: Pas canadien.
18: Un Américain.
3: Il est, ok.
18: Garou. Je crois que je sais. Le tambour.
20: C'est Peter Ustinov.
3: Pas du tout, non.
21: Garou.
3: C'est quelqu'un qui est... Non, pas francophone, que je vous dis.
21: Ah, pas francophone, mais français. Il est né en France, il parle pas français.
18: Mais non, mais qu'est-ce que tu racontes?
3: Il est français.
18: Il a failli mourir, pour l'excuser.
3: Il est français, mais il parle très bien le français. Il avait écrit des best-sellers en français, mais il était d'origine étrangère. C'est lui qui a dit aussi « La saucisse de Francfort est insoluble dans la choucroute ».
21: Justin Bridoux.
18: C'est un écrivain ou pas?
17: J'ai pas mes lunettes.
18: Bah oui, Tommy, je te dérange.
17: J'ai pas mes lunettes.
19: Oh là là.
3: Qu'est-ce qu'il y a?
18: Il a des antisèches.
17: J'ai oublié mes lunettes chez moi.
21: Mais il faut pas des lunettes, là.
17: Les éphémérides, j'ai besoin de mes lunettes.
20: Ah non, mais les éphémérides, t'es censé les lire.
18: Mais
20: les
18: non,
21: là, il vient de montrer à tout le monde qui triche, en fait.
17: Non, le boss, il a dit que moi, j'avais le droit.
18: Non.
17: Je suis la seule personne qui a fait grosse tête.
3: Vous n'êtes pas obligé de répéter ce qu'on se dit la nuit.
17: Moi, j'ai le droit. Je prends des notes, après, je les lis.
21: Le pire, c'est que t'as pas les bonnes réponses, même avec les bonnes réponses
17: devant toi. Exactement ça.
21: Est-ce que c'est un écrivain? Faut reprendre les questions.
3: Je vous ai déjà dit, il a fait plusieurs best-sellers, dont son principal best-seller était sur ses origines.
18: Cavana.
3: Bravo.
18: Ah oui, je l'ai eu.
3: François Cavana. Bonne réponse de Caroline Diamant.
17: Caroline.
3: C'est un de nos habitués, François Cavana.
20: Je savais pas qu'il n'était pas français.
3: C'est
19: l'Hérital.
3: Son best-seller, c'est l'Hérital, évidemment.
20: J'avais oublié.
3: Ses origines italiennes, c'est ce qui ont fait le succès de son livre, l'Hérital. C'est son plus gros succès en librairie, l'Hérital de François Cavana, qui était aussi, évidemment, cofondateur de Harakiri, Charlie Hebdo, et je vous en passe. On a eu du mal, si c'est comme ça, pendant 2h30, pour François Cavana. Enfin, Gazan, vous faites quoi, alors?
19: J'ai laissé un peu mariner, j'allais y arriver. arrivé.
3: Mais c'était bien François Cavada. Bravo Caroline, heureusement qu'elle est là. Hein.
17: Franchement, elle cartonne à chaque fois, Caroline.
3: Une autre citation pour Mme Bousquet.

0: Roselyne Bousquet, qui habite Crotté, qui a dit...
1: Ben oui.
0: C'est comme ça.
2: Elle pour ramasser, ben, hein.
1: Pour acheter un Karcher.
3: J'espère qu'elle n'habite pas au bout d'un petit chemin.
0: Qui a dit, la femme qu'on embrasse ferme les yeux pour voir l'homme par qui elle aimerait être embrassée.
2: Alors, vu l'imitation, Bourville.
0: Oh, c'est pas gentil. Oh.
2: Sacha Guitry.
0: Sacha Guitry. Ouais.
1: Mais comment tu fais pour trouver à chaque fois?
0: Pour Claude Klein, qui habitait Très en Charente-Maritime, qui a dit « Charles d'Angleterre possède la foule et noble et lente d'un garde royal en train de se débarrasser d'un étron collé à sa semelle. »
4: Oh non.
5: Wow. Stéphane Bern.
0: Non.
3: Mais c'est le roi,
2: mais
3: quand même.
2: Je n'ai pas compris.
0: Alors, à l'époque, il n'était pas encore roi.
3: Oui, mais même, il était fils de reine.
0: Celui qui a dit ça, c'est quand il était prince. Voilà pourquoi j'ai enlevé prince, vu que maintenant, vous avez raison.
5: Coluche.
0: Il est roi. Coluche, non.
1: Camilla Parker Bowles.
0: Non, non, non, c'est quelqu'un qui avait beaucoup d'humour, lui aussi, qui a écrit de nombreux, mais encore plus que Cavana, nombreux best-sellers. Lui, il est mort en Suisse.
3: Né Frédéric Dard.
0: Frédéric Dard, bonne réponse de Caroline Diamant.
2: Moi, j'ai pas compris la citation. Alors.
0: Pourquoi ça, vous n'avez pas trouvé la citation?
2: Je n'ai pas compris.
0: C'est pas grave que vous n'ayez pas compris. Ce qui compte,
2: je sais, tout le monde s'en fout.
3: T'as entendu si on avance quand même?
2: Je sais même pas pourquoi je suis là. On m'écoute pas, on me regarde pas et,
6: si
2: et tout le monde s'en fout.
3: Mais si, mon chaton, regarde. Mais c'est toute belle.
2: Ton chaton. Retourne dans ta litière.
0: Pour Hubert Lecour, qui habite la Ferté-Saint-Aubin, la dernière citation avant qu'on passe aux choses sérieuses, monsieur Lacour espère, ou Lecour, pardon, espère tout de même un chèque RTL, qui a dit « Je m'étais souvent demandé pourquoi les Anglais aimaient à tel point le thé, je l'ai compris récemment en goûtant leur café.
3: » Oh.
2: Jacques
1: Vabre.
0: Alors, un Français.
4: Un humoriste.
0: Un Français, on va dire spécialiste du pays. De l'Angleterre, en tout cas.
2: Ah, Limor.
1: Pierre Daninos.
3: Nikos.
0: Et ça, c'est une bonne réponse de Florian Gazan, l'auteur des carnets du Major Thompson, Pierre Daninos. Bravo, Florian.
2: Que ceux qui aiment Daninos se lèvent.
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0: Ah non, mais alors là, faut qu'on explique à nos auditeurs.
6: Oh non. Oh non.
0: Faut qu'on explique.
6: Je demande juste un verre d'eau. J'ai demandé juste ça, Laurent, je vous assure. Elle s'est fracassée contre le plexi, là.
4: Il est tellement propre et tellement transparent.
6: Il, il est tellement clair.
3: Oh, Julie, quel palmarès.
6: Expliquez aux auditeurs.
0: Je ne sais pas si nos auditeurs ont bien compris, mais M. Reichmann avait un peu soif, voyez-vous.
6: De l'eau.
0: Il réclame de l'eau. Julie Leclerc répond, j'ai pas touché à mon verre, je vais te donner le mien. Et elle tend le verre d'eau à travers le plexiglas.
6: Oui, ça marche pas du tout.
4: Ah, oui. Mais franchement, il est tellement transparent. Parents et bien entendu.
6: Oui, protestante,
9: ça l'a rendu aveugle. Oui.
0: Il n'y a que ça de transparent dans la maison.
6: Est-ce que tu veux mon petit bidon?
4: Mais c'est quoi?
6: C'est de l'eau.
4: Mais non.
6: Si.
9: Oui, c'est de l'eau en forme de brique de lait.
4: Mais oui, moi je veux ça.
6: Voilà, je te l'offre.
3: Merci. Quel jour on est?
6: Fais attention.
4: Quel jour on est? On est mercredi.
3: Ah.
4: 9 février.
3: Quelle année?
4: 2022.
0: Et voici une question pour Thérèse Coxham qui habite Aulnay-sous-Bois.
6: Ah, Thérèse.
0: Peut-être avez-vous vu sur les réseaux sociaux un film qui faisait son retour grâce à la rencontre entre M. Macron et M. Poutine autour de cette table incroyable.
4: Oh, la table.
6: L'ovale.
4: Table,
6: mais... Elle est énorme.
0: Je ne sais pas combien de mètres elle faisait cette table.
9: Ça a bien mis la distance.
0: Poutine d'un côté, Macron de l'autre. Une table improbable comme on n'en a jamais vu tellement.
4: Jamais vu.
0: Elle était longue. Elle était longue comme ma table.
9: Oui, on se serait cru chez vous.
6: En
9: oui.
6: forme de ballon de rugby.
0: Mais incroyable. Donc, des gens se sont amusés à montrer l'image d'un film où on voyait une aussi longue table et au bout de la table, il y avait le comte Enguerrand de Montignac et de l'autre Félicien Mézeray. Mais de quel film s'agit-il?
3: Scarface?
0: Non.
1: Un film français?
0: Oui, le comte Enguerrand de Montignac.
6: Oui, c'est
2: le souper, le souper.
0: Et Félicien Mézeray, ce sont des noms français. Alors, c'est évidemment les noms des personnages que je vous ai donnés.
3: C'est pas Vatel?
0: Pardon?
3: Vatel.
0: Vatel,
2: pas
0: non.
2: Le souper.
1: C'est un film tiré de Simenon, d'un roman de Simenon?
0: Non, non, non.
4: C'est Les Visiteurs, non?
0: Ah, Les Visiteurs, non.
3: Les Tuches?
0: Les Tuches, non. Non, un film que tout le monde connaît, un vieux film qui date de 1968, mais qui repasse.
3: La Folie des Grandeurs.
0: La Folie des Grandeurs, non.
4: Ah,
0: mais c'est vrai qu'il y a deux funesses.
4: La vie de château.
0: Il y a deux funesses au bout de la table.
6: La Grande Vadrouille.
0: La Grande Vadrouille.
3: Le grand restaurant.
0: Le grand restaurant.
3: La Zizanie.
0: Si vous trouviez qui il y a à l'autre bout de la table, vous

0: Oui, parce qu'ils ont tourné très peu de films ensemble.
1: Coluche, Bourville,
0: non. Le comte Enguerrand de Montignac.
2: Ah, c'est Jean Gabin.
0: Gabin, c'est le tatoué. Bonne réponse de Fabrice, aidé par Valérie Mérès.
3: Oui.
0: Vous êtes tatoué, monsieur Janssen?
4: Ah non, non, je n'ai jamais cédé à cette tentation. Non, non,
0: ah, ça,
4: non.
0: Alors c'est bizarre.
4: Oui, c'est vrai, tous les PD sont tatoués, sauf moi. Parce que ça a fait
0: de même. Il n'y a pas que les PD, les chiens aussi.
4: Non, figurez-vous que j'ai longtemps hésité. Et puis, je me posais des questions parce que j'étais pas sûr de pouvoir. Et puis après, en vieillissant, je me dis non, c'est ridicule.
0: Le seul tatoué ici, c'est peut-être monsieur Toed. Non, vous n'êtes pas tatoué, Toed.
5: Non, pas du tout, moi, et ça me fait peur. Ah. Vraiment. Non, j'avais le visage de Zemmour sur une couille, mais je l'ai enlevé. J'avais sur une couille Zemmour et l'autre couille Frédéric François. Ah, je les aime bien, je les aime bien.
0: Mais quel rapport ?
6: Mais quel est le rapport ?
5: Je les aime bien les deux, moi.
6: Ah ouais.
2: Il faut
5: tout le monde les
2: insulte,
5: mais moi je les aime bien, moi.
0: Valérie, je m'en souviens maintenant. Valérie, elle est tatouée, ça y est.
2: J'ai un petit tatouage sur le coin de la fesse.
4: Oui.
2: Mais avec les yo-yos que j'ai fait, maintenant ça ressemble plus à rien.
4: C'est une sardine et c'est devenu un dauphin.
6: C'était quoi ? C'était quoi la base ?
2: C'était le prénom de mon amoureux à l'époque de
7: Bandai. Faut jamais faire ça, ma pauvre fille.
4: Oh, mon Dieu.
7: Oh non, tu changes d'amoureux alors.
2: Et donc du coup, bah non, après j'ai dit, comme c'est en chinois, j'ai pu dire que c'était mon prénom à moi.
6: Il s'appelait comment ?
2: Il s'appelait Eric à l'époque.
6: Et maintenant, il s'appelle Jean-François.
5: Christine Bravo qui a un souci aussi. Elle avait fait tatouer Tom Cruise sur sa fesse il y a 30 ans. Maintenant, c'est Pierre Ménès le tatouage.
6: C'est super moche.
5: Non, mais les jeunes générations le font beaucoup.
7: Oui, ma fille, ah oui, ma fille
5: beaucoup,
7: a des tatouages.
4: Ouais, il y a une mode des tatouages.
0: Monsieur Reichmann, peut-être, non ?
6: Oui, sur le nez.
5: Voilà.
6: J'ai essayé de l'enlever.
5: C'est
6: ça
5: quel vignoble que t'as mis ?
6: C'est un gros cruche. C'est un médoc.
8: Et Laurent, vous êtes tatoué, vous, Laurent ?
0: Non, je suis pas vous, non, non, non.
8: Non.
6: Rien du tout. Est-ce que vous êtes percé, Laurent ?
0: Non plus, non plus.
5: Ni percé,
0: ni tatoué, rien.
6: Même pas un petit trou quelque part.
0: Rien de moderne.
4: Non, non, non. Non.
6: Pourquoi Jean-Philippe Janssen répond à la place de...
4: Parce que je le connais quand même, je sais bien qu'il n'est pas percé ni tatoué.
6: D'accord. Bizarre.
4: Ce n'est pas dans son tempérament, vous comprenez ?
6: D'accord.
4: Ah oui, c'est vrai, c'est ça.
5: Non, mais troué peut-être.
0: Mais de quoi je me mêle, vous ?
2: Bah, c'est vrai, on passe des vacances ensemble, on le saurait.
4: On voit bien qu'il n'y a pas de trou.
0: Bah, enfin, on passe des vacances parfois ensemble, enfin, je suis jamais nu devant vous, Valérie.
7: Jamais.
5: Oui, mais oui, mais dans un backroom, on ne peut pas mentir.
2: Sur un malentendu.
0: Ah, d'accord. Alors. Sur un malentendu, alors. Bon.
5: Moi, pour un CDI, je le fais, Laurent.
6: Non,
5: ah ouais, ouais, ouais.
6: Non.
5: Ah si.
6: Mais non.
5: Mais si.
2: Mais comment il me renie quand je pense que quand j'avais 25 ans, il était fou de moi.
0: J'ai une question musicale.
6: L'autre, il change de thème.
0: Je suis toujours fou de vous, chère Valérie.
6: Elle va se faire tatouer Laurent en chinois.
5: Il est super. Il est complètement fou, il t'a filé une pièce pour te dire comme il est fou.
0: Ne l'angoissez pas, elle est déjà morte de trouille.
5: Elle va être super, Valérie, c'est génial sur scène, ça va être super.
0: Mais bien
5: le
0: sûr,
5: problème, c'est l'autre. Plaza,
0: c'est
5: évidemment.
0: Pas vrai, je suis allé aux répétitions. Je vais
2: il
0: vous dire,
2: est fort.
0: Ils sont bluffants, tous les trois. Je voudrais vous y voir de jouer pareil, tiens.
6: Ouais, j'aimerais bien faire une pièce avec toi.
5: Ah ouais ?
6: Ouais.
5: Ah ouais ?
6: Ça irait très très vite.
5: Mais je sais pas comment on va qu'à faire, non ? On va boire un café, on se marie, puis après on fait une pièce.
6: D'accord, on commence comme ça.
5: Non, mais avec plaisir, j'en ai grave.
6: Ça t'embête pas.
5: Mais Laurent, il veut me faire bosser, il m'a dit. Ah, patron.
0: On va réfléchir.
6: Depuis la blague de Pierre Ménès, il a un doute.
0: On va réfléchir.
5: Je vais faire les 12 coups de midi d'abord. Je peux ou pas ?
6: Les 12 coups, ça va faire plaisir à Jean-Phi.
0: Vous me donnez le temps de la pub et je réfléchis, d'accord ?
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0: Une question d'histoire pour Solène Ruiz, qui habite Terran dans l'Hérault. Comment s'appelait la maman de Charles Quint ?
3: Jeanne Lafolle.
0: Jeanne Lafolle, ouais. Bonne réponse de Paul Elkarat. Ouais. Elle était vraiment folle dingue, pourquoi on l'appelle Jeanne la folle?
3: En fait, depuis que son mari Philippe le Beau...
0: Ils ont eu 6 enfants, Philippe, oui, et Jeanne. Hein.
3: Mais le seul qui deviendra empereur du Saint-Empire et roi d'Espagne, c'est Charles Quint.
0: Et oui, Charles V, Charles Quint, en effectivement.
3: Charles Ier, en fait.
0: Oui.
3: Charles Quint, mais... Ouais.
2: Oui, mais pourquoi elle était folle?
3: Son mari est mort très jeune, de maladie, et en fait, elle l'a pas supporté, elle a gardé le voile noir toute sa vie, et elle a fini un peu dans un couvent, avec quelques autres personnes.
0: J'ai d'accord. des questions pour tout le monde aujourd'hui. Vous aurez remarqué.
2: Oui. C'est une bonne explication.
0: Question cantatrice pour Roselyne, question cheval pour Dari. J'aurai des questions chansons pour vous, Michel Bernier, dans un instant.
3: Question gastro pour Jean-Phil.
0: Non, pour Jean-Phil, j'ai une question crash aérien.
3: Ah super.
0: Puisque le 23 mars 1994, le vol Moscou-Hong Kong s'est écrasé. Il y a quand même 63 passagers et 12 membres de l'équipage qui sont morts dans l'accident. Le vol Aeroflot 593. Ça vous dit quelque chose, monsieur Janssen? Et on a su, grâce aux boîtes noires, ce qui s'était passé à bord. Qu'est-ce qui s'était passé à bord pour que cet avion s'écrase?
2: Le pilote a lâché le guidon.
3: Non. Je crois que Jean-Phil est rentré. Il a vomi sur le tableau de bord, tout ça enrayé.
0: Mais non.
2: Ils ont éternué. Quand on éternue, c'est
0: que... Ah non, ils n'ont pas éternué.
2: Une équipe sportive dans l'avion?
0: Non, il n'y a pas d'équipe sportive dans l'avion.
2: C'était le passager lambda.
0: On est en 94, et il n'y aura aucun survivant, puisque je vous ai dit, 63 passagers, 12 membres d'équipage.
3: Est-ce que la date est importante?
0: La date, non. Je vous dis mars 94 parce que je suis un homme précis, vous savez.
12: Moi, je voulais savoir si le problème venait des pilotes ou des passagers.
0: Alors, plutôt, on va dire, du pilote lui-même.
2: Ah, il venait de se faire larguer par sa femme?
0: Non. Quoique, il y a peut-être une raison à la...
3: Rien de suicidaire.
0: Il n'y a rien de suicidaire.
2: Il s'est engueulé avec le copilote.
4: Ah non, mais du coup, c'est... Il a pas couché avec une hôtesse dans le cockpit.
0: Non plus. Non.
2: Je sais.
4: Souvent, ça peut arriver. On peut s'appuyer sur une mauvaise commande, tu sais.
3: Bien sûr.
2: Il s'est aperçu, le pilote.
0: On se rapproche, en tout cas.
2: Ah oui.
4: Il a fait une manœuvre pour une autre.
0: Non, lui, il n'a rien fait, le pilote.
3: Est-ce que c'est sexuel?
0: Ah, c'est pas sexuel.
2: Mais il a compris autre chose.
0: Mais il a dit qu'il s'était séparé de sa femme. J'ai envie de dire peut-être, au fond.
3: Il décide de faire demi-tour pour surprendre sa femme avec son amant.
0: Non.
4: C'est dans le cockpit qu'il s'est passé quelque
0: chose.
4: Oui,
0: dans le cockpit.
2: Ah,
0: oui.
2: D'accord.
4: Il s'est donné du plaisir solitaire.
0: Mais non.
3: C'est pas sexuel, on t'a dit.
2: Non, il s'est rendu compte que le copilote était sa femme.
0: Mais non.
12: C'est une nouvelle pièce.
0: Attendez.
12: Il va jouer bientôt.
4: Attendez.
12: Le copilote était ma femme. Avec Michel Bernier.
0: Alors, on est dans le cockpit.
3: Oui.
0: Voilà.
3: Oui.
0: Il y a deux personnes.
2: Mais on n'y est pas tous.
0: Alors, vous dites quoi?
3: Il n'y a pas deux personnes. Il y en a
4: trois en 94.
0: Il y a même quatre.
3: Ah, mais.
2: Il y a ses enfants.
0: Alors.
3: Une dispute. Il s'est amusé à faire piloter l'avion par un de ses enfants.
0: Alors, c'est pas ça, mais on se rapproche.
4: Il a pas donné le manche à un de ses enfants.
2: Il y a un de ses enfants.
3: Il a ouvert la vitre?
0: Non. Mais les enfants sont là. Il y a sa fille.
3: Est-ce que c'est la cause de l'accident? Non, c'est les enfants.
4: Ah oui. Il y a des boutons de commande.
0: Ah oui.
2: Ils ont annoncé, les enfants ont annoncé que leur mère voulait divorcer.
0: Ah non.
3: Les enfants ont.
0: Il y a un garçon, une fille.
2: Ils ont touché à des trucs, les enfants.
0: Ah oui, il y a une fille de 12 ans et un fils de 15 ans.
2: Ils découvrent que ce ne sont pas ses enfants.
0: Vous avez dit quoi?
2: Les enfants ont touché à des boutons, on voulait jouer.
0: Eh bien voilà, tout simplement.
4: Bah oui.
0: Le fils de 15 ans, qui était à la place du pilote pendant la phase de croisière, a désactivé le pilotage automatique sans s'en rendre compte. Il jouait avec les boutons. À cause de la force centrifuge, le fils du commandant est alors incapable de se lever pour laisser la place à son père et contrôler l'avion avec l'aide du copilote. Voilà ce qui se passe, vous voyez.
2: Oh là là.
0: Parce qu'en fait, d'un seul coup, le pilotage automatique s'arrête.
4: Ben oui, c'est ça.
0: Et donc, l'avion vire vers la gauche.
4: Il est plaqué sur le siège.
0: Voilà, lui, il est plaqué sur le siège. Et là, le pauvre gamin, on peut pas lui en vouloir. Il sait pas piloter.
3: On peut pas lui en vouloir,
2: Non, c'est un ado.
3: Faut le dire vite. Mais même pas.
0: Quand il première alarme se déclenche, indique l'arrêt de toutes les fonctions du pilote automatique. Seul le jeune garçon de 15 ans et le copilote tâte de contrôler l'avion. Une seconde alarme se déclenche, indiquant cette fois que faute d'une vitesse suffisante, l'avion est sur le point de décrocher. Le taux de descente est tel que les passagers sont en état d'impesanteur.
13: Ouais, c'est ça.
0: C'est possible ça, monsieur?
13: Ah oui, parce que ça va trop vite.
0: Ça va trop vite, voilà, ça va trop vite.
14: Et alors toi, dans ce cas-là, tu fais quoi si
13: bah, tu fais plus rien. Hein, ah bah, tu fermes les yeux, t'attends que ça se passe.
0: Là, qu'est-ce qui se passe? Le copilote tire sur les manches, paraît-il. L'avion se redresse, reprend de l'altitude. Le commandant reprend son poste, mais la réduction des moteurs entraîne un nouveau décrochage et l'avion repart en descente.
14: Oh, ouais, mais quelle horreur!
0: L'équipe parvient à stabiliser l'appareil, mais il est trop tard. L'Airbus est proche du sol et là, tous les passagers chantent au gamin « T'auras pas de dessert !» et s'écrase. Non mais c'est terrible.
7: Hein. Quelle horreur.
3: C'est irresponsable.
0: Oh, ah bah, ça c'est le mot, dites donc. Ouais.
3: Mais c'est n'importe quoi.
4: Mais tu sais, avant le 11 septembre et que tout change dans le monde, mais les portes de cockpit, elles étaient grandes ouvertes, on parlait au commandant comme ça. Enfin, personne ne soupçonnait un danger qui se passe, tu vois. Donc, t'allais visiter le cockpit, tu rentrais et tu sortais comme dans un moulin. C'était assez facile.
14: Moi, je suis allée dans
0: On entend l'enfant dire « Pourquoi l'avion tourne maintenant ?» Il tourne tout seul, dit le copilote. « Oui, regarde, je sais pas pourquoi il tourne. On est entré dans un circuit d'attente, vraiment, bien sûr. Les gars, prenez le manche du pilotage, prenez-le. La vitesse, de l'autre côté, tourne à gauche, gauche, à gauche, de l'autre côté, gauche. Je tourne déjà à gauche, à droite. Tu vois pas ou quoi? À droite, virez à gauche, on va toucher le sol. Edgar, lève-toi, ça c'est le fiston.
12: Quel masterclass d'acting.
0: Edgar, lève-toi, descends Edgar. Tu vois le danger Edgar, gaz au ralenti. Eldar, lève-toi, génie, lève-toi. Plein gaz, pleine puissance, plein gaz, je l'ai. Non, je l'ai pas.
12: C'est long encore ou pas?
14: Heureusement qu'ils ont pas donné comme prénom Mayday parce que...
0: Faut bien que les enfants s'amusent.
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0: Ah bah, tiens, on se demande, quelle sera la meilleure histoire? Alors. Christophe, surtout, se pose la question. Bonjour, Christophe.
17: Bonjour, Laurent.
0: Ben oui, c'est Laurent, moi c'est Laurent.
14: Bonjour.
0: Vous êtes dans le Nord, Christophe.
14: Oui, nous, Christophe.
17: Valenciennes.
14: Pas
17: voir Titi.
4: Ben viens, je vais à Lille, tu veux pas venir me voir?
17: Ah bah, si tu m'offres des places, je veux bien y aller.
4: Je t'offre des places et puis la nuit d'hôtel avec moi derrière.
12: Et quand il dit derrière,
17: la femme elle va pas être contente. Hein.
0: Il a une femme, Christophe. Comment elle s'appelle votre petite femme, Christophe?
17: Liliane.
4: Ouais, bah, pas la chenille avec Liliane. Ouais,
14: non. Non mais Christophe, moi je suis très discrète comme maîtresse. Je m'appelle Gaëlle. Je suis hyper discrète.
12: Tu l'as jamais vu.
0: Il est très content avec son épouse Liliane.
17: Oui.
0: Elle est jolie, elle est gentille, elle est jeune, elle a.
14: Il peut pas parler, elle est à côté. On le sent.
0: Ça c'est pas faux peut-être. Mais...
17: Non, absolument pas.
0: Alors, qu'est-ce que vous faites dans la vie, Christophe?
17: Alors, je suis brigadier de police.
0: Oula!
14: Oh là là! Oh là là là, la série!
4: Oh là là! J'adore!
18: Moi, j'adore la police.
4: Moi, j'ai un bon rapport avec la police. Hein.
14: Christophe, tu pourras me mettre des menottes?
4: J'ai de la drogue, pas à mes culottes, j'existe à toucher rectal.
0: Oh non!
14: J'exige!
0: J'ai honte alors! Alors sur qui pariez-vous, Christophe?
17: Solidarité du Nord, hein. Jean-Phi, bien sûr.
0: C'est quoi? On va terminer par Jean-Phi et on va commencer par Monsieur Logérias.
19: Alors Rémi a décidé de cuisiner pour ses enfants et il a cuisiné du lapin. Mais le problème, c'est qu'il sait que ses enfants, Jessica, 7 ans, et Arthur, 4 ans, adorent les lapins. Ils ont un grand amour pour ce petit animal. Alors, il n'ose pas leur dire qu'il a cuisiné du lapin. Papa, mange quoi, papa? C'est de la viande. C'est du poulet, papa, c'est du poulet. Non, c'est pas du poulet, c'est de la vache, papa, c'est de la vache morte. Non, c'est pas de la vache morte, comment vous dire, vous allez deviner. Alors voilà, vous allez deviner. Alors, c'est un petit nom que maman donne souvent à papa. Alors là, Jessica se retrouve vers son frère et fait, non, mange pas, non, mange pas.
0: Bravo. Ah oui.
14: Quelle horreur.
0: Ah oui, elle est bien. Peut-être que Madame Diamant en a une meilleure.
19: La barre est très haut.
4: La mienne est beaucoup plus élégante et beaucoup plus
19: drôle. Mais la mienne est longue.
4: C'est un père qui achète un robot détecteur de mensonges qui gifle les gens quand ils mentent. Alors il décide de le tester au dîner. Alors il demande à son fils, « Fils, où étais-tu aujourd'hui ?» Alors le fils répond, « À l'école, papa !» Schlac, le robot gifle le fils. Ok, j'ai regardé Toy Story avec un pote. Le robot régifle le fils. Ok, c'était un porno. Alors le père dit, quoi? Mais moi, à ton âge, je savais même pas ce que c'était. Alors le robot gifle le père. Et décidément, la mère dit, c'est bien ton fils. Et là, le robot gifle la mère.
0: Elle est pas mal. Elle est...

0: bien, ouais.
1: Un peu de science-fiction et tout, monsieur Boublil.
2: Je me suis réveillé ce jour et j'avais 50 ans. Je me sentais pas très bien, mais j'espérais que ma femme me souhaiterait un joyeux anniversaire. À ma déception, elle ne m'a même pas dit bonjour. Au petit déjeuner, mes enfants ne m'ont pas parlé. Arrivé au bureau, ma secrétaire m'a dit joyeux anniversaire. J'étais heureux car au moins, elle s'était rappelée de moi. Mais à ma grande tristesse, mes collègues ne s'étaient pas rappelés. À midi, ma secrétaire m'a dit « Pourquoi ne pas manger ensemble ?» J'ai dit que c'était la plus belle chose qu'on m'avait proposée ce jour. Nous sommes partis prendre des verres et manger ensemble. Sur le chemin du bureau, elle m'a dit « Pourquoi retourner au boulot si tôt un tel jour ?» Et elle me proposa de passer chez elle. Arrivée chez elle, elle m'a offert un verre et elle m'a dit « Ça te dérange pas que je te mette à l'aise ?» J'ai répondu « Quelle question ?» Dans ma tête, je me disais que ça serait peut-être la dernière fois que j'aurais l'occasion de coucher avec une jeunette. Elle rentra dans la chambre et sortit un énorme gâteau. Et derrière elle, il y avait ma femme, mes enfants, mon patron et mes collègues. Et moi, j'étais comme un con à poil dans le salon.
1: Vous n'êtes pas très bien raconté.
3: Pas génial, hein.
1: Non, vous l'avez foiré. Oui. Gaël Chakalov.
4: Si elle vous fait rire, je mange un rat.
5: Commande-le,
6: Chindé.
7: Est-ce que ça compte que l'Aïzéry, monsieur
1: Non.
8: Hier, je suis rentrée chez moi et j'ai dit à mon amoureux qui était un peu entreprenant, il m'embrassait dans le cou comme ça, il mettait ses mains sur la poitrine.
5: Oh.
8: J'ai dit, ça te tente de jouer au docteur? Alors là, il était hyper excité, il a commencé à se déshabiller, à jeter ses vêtements partout. Et il a dit, bah oui. Du coup, je me suis enfermée dans la chambre, je me suis déshabillée, je me suis allongée sur mon lit, j'ai commencé à me caresser. Il a tapé à la porte, il a dit, ben, on joue pas au docteur. Je dis, ben, si, je te fais attendre une heure dans le salon, et puis je te donne rendez-vous pour dans 6 mois ou dans 8 mois. Aïe. Voilà, c'était de la chute.
5: Allez, c'est pas mal. Préparez le rat.
7: Moi, je suis pas de
6: parce que je vais pas manger le rat tout de suite. Oh.
1: Bien raconté, elle pouvait être bien.
5: Ah ouais.
1: Oh. Non, elle avait foiré aussi.
9: Elle a le médecin de l'Élysée, elle le voit quand elle veut. Elle.
1: Jean Benguigui.
10: Vous savez que moi, j'étais, avant d'être acteur, il y a très longtemps, en Algérie, j'étais professeur.
1: Oui.
10: Professeur dans une école. Et je faisais l'instruction religieuse.
1: C'était il y a longtemps.
10: C'était il y a très longtemps. Et à mes élèves, je pose une question, parce qu'on travaillait sur la Bible, je dis, et Moïse, qui c'était? Il y a un type, un peu con, comme ça, il me dit, Moïse, c'était un con. Comment tu dis que c'est un con? T'as pas honte de parler comme ça de Moïse, notre ancêtre, le fondateur, t'as pas honte? Il dit, mais non, c'est un con. Pourquoi c'est un con? Parce que c'est un abruti. Parce qu'après avoir traversé la mer Rouge, il a tourné à gauche. S'il avait tourné à droite, c'est nous qui aurions eu le pétrole.
1: Elle est pas super. Mal. Elle est mignonne. Mais... Monsieur Jean-Philippe Janssen, je vous rappelle que Christophe a misé sur vous.
11: Ah, il a misé sur moi, oui.
10: Pas peur.
11: C'est une institutrice. Elle décide de donner un cours de bonne manière à ses élèves. Alors elle les interroge, elle fait, mon petit Jean. Si tu courtisais une fille lors d'un dîner et que t'avais besoin d'aller aux toilettes, qu'est-ce que tu lui dirais? Petit Jean, il fait attends, je vais pisser. Ah non, c'est grossier. Non, et toi Eric, tu serais capable de montrer les bonnes manières? Oh oui madame, moi je dirais, ma chère, pardonnez-moi de m'absenter, je m'en vais de ce pas tendre la main à un ami que j'espère vous présenter après le dîner.
1: C'est mignon. Mais je me tourne vers notre juge arbitre, monsieur Renucci. Notre riromètre indique que le gagnant ou la gagnante, c'est Éric Logérias, le grand gagnant. Je suis désolé, Christophe.
12: Ah, c'est pas grave, je rejouerai encore la prochaine fois.
1: Ah oui, fallait pas miser. Fallait pas miser sur Jean-Phi. Mais, vous savez ce qu'on va faire? On va d'abord vous offrir des places.
11: Ah oui, deux places pour Lille le 15 décembre.
1: Des places pour aller applaudir Jean-Phi à Lille et puis une montre RTL. On vous embrasse. Avec Liliane, Christophe.
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1: Très facile, parce que dans toute la presse aujourd'hui, on parle de l'Antarktekunst. L'Antarktekunst, mais de quoi s'agit-il?
11: Alors, c'est le Kunst.
1: C'est l'allemand.
11: C'est là. Voilà.
1: Ouais,
11: et l'Antarktekunst, c'est le fait de
1: l'Antarkté. Pas du tout.
14: Ah bon.
1: L'Antarktekunst est dans toute la presse aujourd'hui.
5: C'est allemand?
1: C'est allemand, l'Antarktekunst.
5: Kunst, ça veut dire l'art.
1: C'est une sculpture. Ça, c'est vrai.
5: Donc, c'est l'art de quelque chose.
11: L'art d'entartrer les dents?
1: Pas de...
15: Est-ce que c'est l'art que les nazis considéraient comme de l'art dégénéré?
1: C'est l'art dégénéré. Bonne réponse de Valérie Trierweiler. L'Antarktekunst. Kunst, c'est l'art dégénéré.
0: Alors, ce serait quoi exactement?
15: Bah, c'est Kokoschka, c'est...
1: Il y a une exposition, vous irez, chère Caroline Diamant, au musée Picasso, et c'est jusqu'au 25 mai, donc vous avez le temps, où on vous montre l'étoile, effectivement, qui a été considérée par les nazis comme l'art dégénéré, c'est ainsi qu'ils l'appelaient à l'époque, de Goebbels et compagnie, l'Entartete Kunst. Alors, il y a Picasso...
15: Egon Schiele.
1: Voilà, et beaucoup d'autres.
0: C'est à cause de ce que ça représentait, ou à cause de celui qui peignait?
1: Les deux. Les deux.
3: Ils n'ont pas essayé de les détruire?
1: Certaines toiles, effectivement, ont été détruites. Ouais. Et d'autres ont été revendues. Certaines ont été exposées, justement, dans cette exposition à l'époque, qui a fait venir quand même 2 millions de personnes, hein, qui sont allées voir des tableaux qui étaient montrés du doigt, en quelque sorte. Mmh. Et aujourd'hui, on nous les remontre. Et on s'aperçoit, effectivement, que c'était pas si dégénéré que ça, puisqu'il y a des Van Gogh, des Picasso, et je vous en passe. L'art dégénéré par les nazis, mis à l'honneur au musée Picasso à Paris jusqu'au 25 mai prochain. Il y a une soixantaine d'œuvres.
3: Des gens dégénérés qui jugent les autres dégénérés, c'est très bizarre. Comme...
1: L'art dégénéré, le procès de l'art moderne sous le nazisme, c'est le titre de l'exposition au musée Picasso, et c'est vrai que j'avais choisi de vous en parler en allemand, puisque c'est ainsi que ça s'appelait au départ, l'art dégénéré. L'Entartete Kunst. Rien à voir avec l'entartage du gloupier, c'est à ça que vous pensiez.
0: Oui, tout à fait.
1: Chère Caroline, mais non. Je voudrais vous parler maintenant des initiales YKK. Où est-ce qu'on peut les voir, ces initiales YKK, qui veulent dire Yoshida Kogyo Kabushiki Kayashi?
0: Alors, au Japon, j'ai envie de dire.
14: Mais c'est pas le chien. C'est pas le mausolée pour le chien Shibuyu. Enfin, le chien qui a attendu son maître pendant 15 ans dans la gare et qui faisait le trajet tous les jours et que son maître était mort, c'est ça?
1: C'est une belle histoire que vous nous racontez là.
16: C'est pas ça.
1: Je vois pas le rapport, mais c'est toujours bien à raconter.
3: C'est pas sur les billets d'avion?
1: Non.
0: Est-ce que c'est est-ce que ce sont des initiales qu'on peut trouver sur une marque?
1: Ah ben, on peut trouver ça sur une marque. Oui. En quelque sorte, mais il y en a à peu près, on va dire 7 milliards à travers le monde.
0: C'est presque autant que des humains.
1: Oui, presque.
3: C'est des chromosomes. C'est des airbags.
1: Yoshida Kogyo Kabushiki Kaisha.
16: Donc oui, c'est pas des aliments.
3: On en a, nous.
1: Ah oui, vous pourrez vérifier d'ailleurs dans un instant.
3: Est-ce que c'est pas
17: chacun de nous
3: est-ce
17: là?
3: Est-ce que c'est pas un polluant éternel?
1: Tout le monde ne l'a pas, mais quand même, on est nombreux à pouvoir voir ça. Oui.
0: On l'achète.
16: Les lunettes.
1: Ah, ça s'achète. Mais ça s'achète pas tout seul, vous voyez.
0: Ça s'achète en groupe.

0: Pas du tout, moi j'ouvre surtout des jeans à boutons.
1: Ah oui, c'est gris.
2: Blue chic.
3: Non. Vérifiez vos fermetures.
4: Ah non, mais c'est sûr, moi
5: attends,
4: j'ai
5: fait des boutons. Vous faisiez des sculptures avec des...
1: C'est gris caca.
0: Oui. C'est Y-Caca sur la gazette.
3: Moi aussi, j'ai vérifié ce matin. Y-Caca, ça veut dire Yoshida Kogyo Kabushiki Kaisha. Et ce sont trois lettres qu'on retrouve sur la moitié des fermetures éclairs du monde.
4: Exact.
3: 14 milliards de fermetures éclairs qu'on devrait d'ailleurs pas appeler fermetures... Gérard Jugnot est en train de montrer à Caroline.
0: Oui, c'est Y-Caca.
3: Vous aussi, Gérard.
5: Ouais.
3: Eh ben, voyez.
0: C'est bon.
3: C'est une société japonaise fondée en 1934, Yoshida Kogyo Kabushiki Kaisha, ça veut dire d'ailleurs Yoshida Société Anonyme, si on traduit, et on a tous donc marqué sur notre braguette.
5: Et concurrent de Éclair.
3: Alors justement, c'est pour ça qu'il ne faut pas dire fermeture Éclair, parce que Éclair c'était une marque déposée par une entreprise française, il faut dire Zip, exactement, il faut dire Zip. C'est en 1891 qu'un Américain qui s'appelle Wiscom Johnson, qui en avait marre d'attacher les boutons de ses chaussures, qui a inventé le zip en quelque sorte. Il a mis deux bandes de tissu, des crochets, des œillets, une glissière pour fermer ses chaussures. Ensuite, évidemment, ça a été popularisé à travers le monde. Sauf que la fabrique japonaise Yoshida, donc Yoshida Kogyo Kabushiki Kaisha, fondée en 1934, est celle qui en fabrique le plus. Voilà pourquoi.
0: 7 milliards.
3: Rendez-vous
4: compte. Ils ont aussi inondé le marché parce que c'était beaucoup moins cher que les autres. À l'époque, c'était des Européens, des Italiens qui faisaient des choses de qualité. Ils sont venus avec un peu moins bonne qualité. Les années 30, 40, c'était un peu avant-guerre. Et ils ont inondé le marché avec des prix très attractifs et tout le monde.
3: Et qu'est-ce que foutu, vous, avec Y-Caca?
4: J'ai fait des blousons. J'ai fait des blousons en série limitée.
0: Ah,
4: et donc,
0: oui.
4: J'ai tout fait.
0: C'est un génie, il a raison.
3: Nous, on est couillons, on sait pas faire fortune, on distribue nos montres gratuitement. Lui, il vend tout.
1: Ah oui, c'est incroyable.
3: Il vend sa braguette, tout.
4: Mais ils ont fait d'autres choses, les Japonais. Ils ont fait le nylon aussi.
1: Oui.
4: Vous connaissez le nylon?
0: Oui, bien sûr.
6: Et les Japonais?
4: Les Japonais, parce qu'en fait, non, c'est pas.
0: Je croyais que c'était du.
4: Non, désolé, là c'est le contraire. C'est les Américains qui ont voulu avec la.
5: Now you lose all nippon,
4: ça veut dire maintenant vous avez perdu vieux japonais. Pour remplacer la soie, les Américains ont fait le nylon. Là c'est le contraire. Voilà, mais bon, c'est intéressant quand même. Vous savez que nylon, ça veut dire now you lose all nippon. Maintenant vous avez perdu vieux japonais.
1: Sculpteur et science.
5: Je savais pas ça. Est-ce que c'est vrai ça?
4: Ah si, c'est vrai ça. J'ai regardé.
3: Et vous alors, Valérie Trevelyan, vous avez regardé? Regardez si votre fermeture.
2: J'ai pas de fermeture.
3: Vous n'avez pas de fermeture?
2: Non. C'est un pantalon de yoga que j'ai, donc il n'y a pas de fermeture.
3: Un pantalon de yoga?
2: Oui.
4: C'est des nœuds.
3: En tout cas, voilà, Y-Caca, ça veut dire vérifier à chacun sur votre fermeture.
0: Vous voulez que j'aille vérifier?
3: Il y en a dans le public qui diraient pas non, hein, je suis
1: sûr.
3: Bah
1: oui.
3: Je vois 4 mois. En plus, c'est le salon de l'agriculture en ce moment. Y-Caca, c'est bien une firme japonaise de fermeture éclair.
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3: Vous voulez qu'on démarre par une petite histoire pour faire rire Ariel Dombal, Jean-Marie?
8: Bah oui, c'est trois vampires. Ils sont au bar, ils commandent un verre de sang chaud et l'autre un verre de sang froid. Et le troisième, il dit, moi je vais prendre juste un verre d'eau chaude. Et les deux autres, ils disent, bah, qu'est-ce qui t'arrive? Il dit, il sort un tampon de sa poche et il dit, moi, je préfère les infusions. C'est pour toi, Ariel.
9: Ah non, alors là, vraiment.
3: Je suis désolé, Ariel.
9: Ah oui, là.
3: Quand je pense qu'il n'y a pas 5 minutes, il me disait, j'aimerais bien que tu écrives une pièce pour Ariel et moi.
9: Ben si ça va être comme ça, bon.
8: Non, jamais de la vie, justement, c'est là qu'on va se reprendre.
3: Oui, ah oui, parce
9: vrai,
3: que si j'écrivais une pièce pour vous, je ferais dire à Ariel les pires cochonneries.
8: Ah oui, et moi je serais offusqué. Voilà.
3: Non mais écoutez, monsieur Bigard, j'espère que vous nous réservez des histoires un peu plus, comment dire, un peu plus...
1: Bah raffinées.
3: Voilà. C'est vous qui allez donner le modèle. Heureusement qu'on a quand même Monsieur Haas qui est là, qui est l'homme humoriste le plus élégant de Paris, n'est-ce pas?
6: Il y a un Cubain qui m'a arrêté dans la rue il y a deux jours et qui m'a raconté une blague pour de vrai que je trouvais très bonne. C'est l'histoire d'une mère et son mari qui ont trois filles qui sont maintenant très grandes et qui habitent toutes dans leur appartement. Et la mère décide d'aller visiter

0: ses trois filles. Donc elle va voir sa première fille, elle toque et sa première fille lui ouvre toute nue. Et elle lui dit, mais qu'est-ce que tu fais et tout? Elle lui dit, bah écoute, c'est comme ça maman, maintenant ça c'est la tenue de l'amour. Sa mère a dit, bon ok, elle comprend pas trop et tout, elle part et elle va voir sa deuxième fille, elle toque chez sa deuxième fille lui ouvre la porte et elle lui ouvre la porte toute nue aussi. Elle lui dit, mais qu'est-ce que tu fais toi aussi et tout? Et elle lui dit, bah c'est ça maman, c'est la tenue de l'amour en fait, c'est la nouvelle tenue, c'est la tenue de l'amour. Sa mère a dit, bon ok et tout, elle va voir sa troisième fille, elle toque, sa troisième fille lui ouvre, pareil, à poil et tout. Elle dit, mais c'est pas possible, qu'est-ce que c'est quoi cette histoire? Elle dit, mais maman, ça c'est la tenue de l'amour. Elle rentre chez elle, elle dit, bon ok, son mari va bientôt rentrer et tout, elle se met toute nue et elle attend son mari. Son mari, il arrive comme ça, il ouvre la porte, il dit, mais qu'est-ce que tu fais là? Elle dit, bah écoute, c'est la tenue de l'amour. Son mari dit, ok, mais t'aurais pu repasser quand même.
1: Bon bah écoutez, je crois qu'il est temps de passer aux premières citations.
2: Voilà.
1: On va attendre tout à l'heure le concours des histoires drôles avec un auditeur pour remettre ça. En attendant, j'ai une citation pour Gérard Stecker qui habite Villejuif, qui a dit « Moi, je ne connais pas encore le Christ parce que ça fait pas longtemps que je suis dans le showbiz. »
3: Alors, est-ce que Coluche, c'est un Français?
1: C'est Coluche. Ah. Bonne réponse.
3: Ah bon.
1: De Monsieur Haas. Une autre citation pour Sabine Mortier, qui habite Aix-en-Provence, qui a dit « Le lotus, c'est une position qui nettoie la tête et le cul. »
3: Oh, des proches.
4: Jean-Marie Bigard.
1: Non, mais pas non. Loin.
5: Ah, Laurent Baffy.
1: Laurent Baffy, bonne réponse. De Jean-Philippe Janssen.
6: Ah, oui, je me souviens.
1: Pour Louise Duhaut, qui habite Saint-Omer, dans le Pas-de-Calais, qui a dit « Si Darwin avait raison, alors qu'il est, mon chien serait capable de se servir d'un ouvre-boîte.
3: » Woody Allen, non?
1: Non, non, non, mais c'est un humoriste... C'est
5: américain.
1: Alors, est-ce qu'il est américain ou britannique? Non, il est britannique au départ.
5: Mmh. Ah, oui.
7: Ricky Gervais?
1: Ricky Gervais, bonne ouais réponse, Noise.
3: Oh ah, et pourtant, il est né avant toi.
7: Eh oui.
1: Une citation maintenant pour Michael Lam, qui habite en Mayenne, qui a dit « Un académicien, c'est un type qui a un pied dans la tombe et qui écrit avec l'autre. »
5: Oh là là.
3: Dac, Pierre Dac.
1: C'est Pierre dur. Dac, non. C'est très méchant, c'est vrai, pour les académiciens
3: français. Ah oui, peut-être
1: français.
3: C'est Jean-Yann, des proches.
1: C'est pas Jean-Yann, mais on n'est pas loin.
6: Jacques Martin.
1: Jacques Martin, ouais. Bonne la réponse. Putain, de Jean-Marie Bigard. Plus difficile pour François de Fourny, qui habite Presles en Belgique, qui a dit « C'est un extrême malheur d'être sujet à un maître duquel on ne peut jamais assurer qu'il soit bon, puisqu'il est toujours en sa puissance d'être mauvais quand il voudra. »
3: Oh, ah, ça c'est 18e ou 19e?
7: C'est
3: La Fontaine? Joseph de Maistre?
1: Non, c'est du 16e siècle.
3: Ah, ah c'est lui qui a écrit Gargantua?
1: Non, Rabelais, non.
3: Montaigne?
1: Alors on n'est pas loin.
3: La Boétie?
1: La Boétie, bonne ouais réponse. Parce que c'était lui, parce que c'était moi, hein, c'est
3: voilà,
1: ça.
3: C'est trop beau.
1: Montaigne et la Boétie. Ils étaient pas un peu Montaigne
3: oui,
1: et la Boétie?
3: Bah oui, mais je pense.
5: Ils couchaient ensemble?
1: Ah, on sait pas.
3: On sait pas. Bon, ils étaient très proches.
1: Il y avait pas Grindr à l'époque et
5: ouais
1: pourtant.
5: Ouais, mais tu vois, c'est vieux, vieux, l'homosexualité. On n'a rien inventé, nous.
1: Étienne de la Boétie, discours de la servitude volontaire.
3: Ah, oui, c'est magnifique.
1: Et c'est de là, évidemment, qu'est extrait ce texte. On comprend mieux. C'est un extrême malheur d'être sujet à un maître duquel on ne peut jamais s'assurer qu'il soit bon, puisqu'il est toujours en sa puissance d'être mauvais quand il voudra. J'imagine effectivement que c'est extrait du discours de la servitude volontaire. Oui. Et c'était bien Étienne de la Boétie. Bravo Rachel Kahn.
6: C'est comme nous ici, hein. On ne conteste pas l'autorité du chef.
1: Ah oui, on obéit, hein. Je vous fais peur, monsieur Bigard, vraiment.
6: Oui, parfois, oui.
5: Vous êtes craint, vous êtes craint.
1: Pardon,
6: je fais des vous cauchemars.
1: Êtes craint. Je suis quoi?
5: Vous êtes craint.
1: Je suis craint.
5: Vas-y, oh, bah, on vous craint. Dans le monde du showbiz, on vous êtes craint, on vous craint. Ah ben, je suis craint. Non, il
6: ça vient de ça qu'il a une bite de cheval.
1: Bah écoutez, finalement, les deux me vont très bien.
8: À suivre.
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1: Question concernant Rod Stewart, puisque le chanteur fait partie. Qu'est-ce qu'il y a, vous?
4: I am sailing.
10: Non, je suis en train de penser à Jean-Marie Le Pen.
1: Ah
10: oh
1: oui
10: putain, mais arrêtez. Ouais,
1: pourquoi?
10: Parce que moi, je me suis embrouillé avec lui dans un avion.
1: Ah oui, vous nous aviez raconté.
10: Ouais, ouais,
1: qu'est-ce que vous avez fait, Jean-Marie Le Pen?
10: Il a refusé tes amants. Non, en fin de compte, moi, j'étais dans l'avion avec lui et bon, c'était.

0: À l'époque, c'était le grand méchant loup et tout ça.
1: Ah, noir !
0: Et je me suis dit, et tout le monde était super sympa avec lui. Monsieur Le Pen, ça va, il signait des autographes, les hôtesses, vous voulez du champagne? Et moi, j'étais comme ça, j'étais en train de devenir fou, j'étais comme ça pendant 30 minutes. Après, un moment, je crie, tête de veau! Je commence à crier comme ça dans l'avion, et après, je lui envoie du pain sur la tête, tout ça. Les gardes du corps, ils sont arrivés, on s'est embrouillés, moi et mes potes. Dès qu'on est arrivé à Strasbourg, les flics sont arrivés, m'ont monoté, m'ont amené au commissariat, monsieur Le Pen a porté plainte. Et voilà, bon, on a été au tribunal, j'avais pris mon avocat, tout ça, j'ai plaidé, tout ça, j'ai fait une grande plaidoirie, j'ai pris quand même 1000 francs d'amende.
2: Tu m'étonnes!
0: Et après, il y a quelques années, j'ai regretté. Je me suis dit, il était déjà vieux, j'aurais pas dû faire ça. Et j'avais fait mes excuses chez Mouloud. Et je me suis dit, heureusement que j'ai fait mes excuses avant qu'il soit mort.
2: Oh, bah c'est joli ce que vous dites, vous voyez.
0: Voilà. Moi, je suis en train de penser à lui comme ça.
2: Ah, bah c'est bien. Voilà,
3: franchement, d'accord. Un beau message de prévention.
2: Bon, je peux revenir à Rod Stewart, bien alors.
4: Bah, alors, lui, I am sailing.
2: Il a 80 ans aujourd'hui, Rod
0: mais
2: Stewart.
0: Non, mais j'ai pas vu ça dans mes éphémérides. Pourtant, j'adore ce chanteur.
2: Eh ben, si, il est né le 10 janvier 1945.
5: On voit le travail, hein.
2: Ça aurait rien donné que vous l'ayez vu, puisque la question, je vous demande pas son nom, vu que je vous le donne.
0: J'adore.
2: Vous voyez, Rod Stewart. Mais la question, la voilà. Pour quelle raison peut-on voir régulièrement quand il vient à Paris, Rod Stewart, rue de Douai, dans le 9e arrondissement?
6: Il y a des magasins de musique.
2: Non.
3: Dans son restaurant préféré.
2: Non plus.
7: Il a habité là il y a longtemps.
0: Il y a un magasin de guitare là-bas.
2: Non plus. Mais c'est
4: parce que son grand tube, I am sailing, I am sailing.
0: C'est pas ça son grand
4: si.
0: Tube. C'est
5: Baby J.
2: Si c'est vraiment ça, l'un ou l'autre, de toute façon, je m'étonne qu'il ait pu en faire des grands tubes. Ces tubes, il y en a plein.
3: C'est par rapport à un magasin,
2: il y a,
3: un shop.
2: Il y a celui-là comme tube déjà. Tiens, par exemple.
0: Et c'est pas celui-là le plus gros.
2: Il y a celui-là aussi, si vous voulez.
0: Voilà, c'est ça. C'est ça que chantait.
3: Ouais,
6: ça,
3: ouais.
6: C'est bien. C'est pas Gilles Dreux, hein.
0: Ça, c'est bon.
2: Et puis celui de Ariel, maintenant.
4: Mais oui.
6: C'est une chanson pour Kersozon, ça.
3: Non,
2: ça fait trois tubes. Bon, peu importe.
4: Celle-là est tellement belle, on a envie de pleurer.
3: Est-ce que c'est lié à un magasin, un shop, un café?
2: Alors, c'est lié à plusieurs magasins. Alors, vous avez raison, vers la rue de Douai, il y a beaucoup de
6: magasins de musique.
2: De magasins de musique, mais pas seulement. Il y a une autre.
0: Il y a un hôtel de fou là-bas.
2: Ah oui, ça, non, je sais pas. Écoutez, je vais pas me mêler de la vie.
6: Il y a un super dealer aussi.
2: Non,
3: il y a sa maîtresse. Mais sa maîtresse qui habite là-bas.
2: Pardon,
0: j'ai dit ça tout à l'heure.
2: Sa maîtresse, non.
5: C'est un rapport avec Rimbaud.
2: Je me mêlerai pas à ce point.
7: C'est un magasin.
2: Alors, il y a plusieurs magasins.
7: Mais c'est à cause d'un magasin qui va là-bas.
2: Parce que ces magasins, ou grâce.
6: Ah, des perruques?
2: Non. Rod Stewart va rue de Douai.
0: Il y a un magasin de bottes.
2: De bottes.
7: De force et attrape.
2: De force et attrape, non plus.
3: Des friperies.
2: Friperies, non plus.
6: Des déambulateurs?
2: Déambulateurs.
3: Oui, ils font des frites.
2: Oh, non.
0: Des chemises à dentelle.
6: Des pacemakers?
2: Chemises à dentelle.
5: Des pacemakers,
6: non. Des dentiers?
2: Non, mais c'est pas parce qu'il a 80 ans qu'il va rue de Douai. Il y va depuis des années, rue de Douai, vous voyez.
4: Parce qu'il y a de la lingerie fine.
0: Alors, je dis pas un club échangiste.
2: Non, pas du tout.
3: C'est pas là-bas, le club échangiste.
2: Qu'est-ce qu'il y a?
3: C'est pas là-bas, les chandelles.
5: Oh là là.
2: Parce que vous connaissez les chandelles, vous.
3: Bah, comment vous connaissez-vous?
2: Je vais vous dire pourquoi je connais les chandelles. C'est parce que je connais Thierry Ardisson, qui a souvent parlé des chandelles.
3: Je crois que j'ai déjà vu là-bas, ouais.
2: Il a même voulu m'y emmener une fois, mais je lui ai dit que j'étais pas échangeable.
3: Est-ce qu'il y a une salle de sport là-bas?
2: Pardon?
3: Une salle de sport?
2: Une salle de sport, non.
4: Un fromager?
2: Bien sûr.
5: Oui. Il se tape un petit roquefort.
7: C'est quelque chose qui se mange?
0: Un truc de massage?
2: Ça ne se mange pas.
6: Il y a un Euroto?
2: Et c'est vrai que ça fait partie de ses passions.
6: Carglass?
2: Non, à Rod Stewart.
7: Les motos?
2: Pardon?
7: Motos?
2: Les motos, non. Et donc quand il vient à Paris, évidemment.
5: C'est des objets?
6: La pêche à la ligne?
2: La pêche à la ligne.
5: Ce sont des objets?
2: Ce sont des objets.
5: Plusieurs?
3: Donc, c'est français?
2: C'est français.
5: Plusieurs objets?
2: Ah, il y a sûrement des boutiques comme ça aussi. En Angleterre, mais là, évidemment...
7: C'est une brocante.
2: Une brocante, non.
5: Des livres ?
2: Je dois dire, d'ailleurs, que j'ai été moi-même surpris en passant rue de Douai il n'y a pas longtemps, en voyant ces boutiques, parce que je me suis dit, mais comment ces boutiques peuvent-elles encore fonctionner, marcher, avoir des clients ?
6: C'est pas les jeux de rôle ?
0: Des statues, des horloges.
2: Et au aujourd'hui, alors en tombant sur tout le CV de Rod Stewart pour préparer cette émission, puisque je savais que c'était son anniversaire, je m'aperçois que c'est une de ses passions.
6: Les affiches de cinéma.
2: Les affiches de cinéma non plus.
5: Est-ce que ça se collectionne?
0: Il y a une voyante là-bas.
2: Ah oui, ça fait une voyante, ça c'est pas bête.
5: Est-ce que ça se collectionne?
2: Ah mais non, il n'y a pas de voyante.
6: Ah, les massages thaïlandais?
2: Alors ça fait
0: J'ai dit déjà le massage.
2: Mais c'est pas ça.
5: Mais arrêtez de dire n'importe quoi.
0: Non, non, c'est trop.
5: Est-ce que ça se collectionne?
2: Oui, c'est une forme de collection.
7: Des pins?
2: Des pins, non. Mais c'est plus qu'une collection.
6: Les cartes Pokémon?
2: Ça va plus loin qu'une collection, c'est une passion. Hein.
6: Ah, les petits trains?
2: Les petits trains! Bonne réponse! Excellente réponse de Sébastien Thoen. Le modélisme
6: mais
2: ferroviaire.
6: Mais oui, j'adorais ça. Oh, moi.
2: C'est incroyable. Mais oui, encore des tas de boutiques de modélisme ferroviaire dans Paris. Et particulièrement, je ne sais pas pourquoi, j'imagine parce que c'est au-dessus de la gare Saint-Lazare. Mais rue de Douai, vous avez au minimum deux boutiques. Il y en a d'autres d'ailleurs dans les rues adjacentes.
6: Il y a plein de gens connus qui aiment bien les petits trains comme ça. Ben, Jean-Marie Le Pen, il aime bien les petits trains.
2: Et Rod Stewart, en tout cas, effectivement, il est passionné de modélisme ferroviaire.
6: Il y a plein de boutiques dans Paris comme ça. Parce que même à Bastille, il y en a.
2: Mais comment ils
6: Parce que les gens, ils sont fans et que c'est une vraie passion et qu'après, c'est leur passion. Ils sont dévoués. Mais... Ils vont tous les trois mois ou tous les deux mois dans les magasins.
2: Un client tous les trois mois,
6: mais
2: ça
6: non,
2: suffit
6: c'est pas vrai. Bah non, il y aurait pas autant de boutiques.
2: Mais c'est ça que je comprends pas. Comment ça peut vivre une boutique de modélisme?
6: Je suis comme vous. Moi, je collectionne les plug anal. Il y en a beaucoup. Il y a une boutique de plug anal. Ah, Anne.
2: Vous avez un petit train?
7: Non, j'ai ni train ni plug anal, moi.
2: Non, mais un plug anal dans
6: Ça peut faire les deux, hein. Ça qui est bien, c'est que ça peut faire les deux.
0: N'importe quoi.
2: Eh ben, écoutez, franchement, quand on pense que le gars qui a chanté Dancing I'm Sexy fait du modélisme ferroviaire.
6: Ouais, ça dit quelque chose maintenant, je savais le
2: sort. Ça, quand même, faut quand même bien dire, ça vous casse un mythe.
6: Bien sûr,
2: à 80 ans. Vous avez une collection, vous, monsieur Rami?
1: Je dois avoir plus de 300, 400 maillots des mecs contre qui j'ai joué.
2: Eh ben, voyez, ça c'est bien.
6: Ah, t'en as pas un pour moi?
1: Ta gueule. Et donc.
6: mais qui t'a joué contre qui? T'étais sur le banc, toi?
1: Portugais.
6: T'as les maillots d'arbitre, toi?
1: Eh, hey, j'ai pas la queue de pistolet. Mais tu sais même pas combien de matchs j'ai fait titulaire.
6: Vas-y.
1: Bah, je sais pas, je te demande.
8: 500 à peu près.
1: Ouais, plus de 500. Ouais.
6: Non, ça a été une super carrière.
1: Donc, du coup, ouais, donc j'ai plus de. Ouais, je dois avoir plus de 400 maillots.
2: Et vous, Anne Romanoff, vous avez une collection de quelque chose?
7: Pas du tout.
2: Jamais vous avez entamé une collection?
7: Non.
2: Non.
7: Quand j'étais petit, j'ai collectionné des timbres. Moi.
1: Ah, bah oui.
2: Ah, ouais, ouais.
1: Et depuis votre célibat, vous n'avez pas collectionné les hommes? Vous avez dit que vous avez eu des aventures.
7: Ouais.
1: C'est vrai?
7: Bah oui.
6: Ouais.
1: Du coup, c'était quoi?
6: Alors, c'est un bon coup, Gérard Larcher? Parce que tout le monde dit que c'est un super coup.
0: Moi, j'avais une collection, moi.
2: Ah, qu'est-ce que vous aviez comme collection?
0: J'avais une collection de culottes.
2: De culottes?
7: Oh non.
2: Ça, alors, mais de culottes féminines ou de culottes
6: d'hommes? Non, de mecs.
0: Non, culottes de...
4: Mais celles qu'il a laissées à Los Angeles.
0: Non, culottes de mes chéries avant.
2: Ça, alors?
0: Et une fois, j'avais bu tout ça et j'avais dit à une de mes ex, regarde, ça, c'est la culotte d'un tel, un tel, un tel, un tel,
2: un tel. Une telle,
0: une telle. Une telle, une telle, une telle.
2: Ou alors, vous étiez chez moi.
0: Et qu'est-ce qu'elle a fait?
2: Ouais.
0: Un jour, je me suis embrouillé avec elle.
2: Ouais.
0: Et le lendemain, elle m'a dit, tu sais quoi, tes culottes, je les ai toutes brûlées.
2: C'est pas vrai.
0: Elle m'avait brûlé toutes.
6: Qu'est-ce qu'elles sont méchantes. Alors que toi, t'étais un romantique en lui montrant ça. C'est vrai, hein.
2: Et vous, Ariane, vous avez une collection?
4: Ah, moi, je suis très collectionneuse.
2: Qu'est-ce que vous collectionnez?
6: Les Kurdes.
4: Non, j'ai commencé, ma première collection, c'était une petite collection de souris.
2: Ah.
4: Oui. J'avais des petites souris vivantes aussi.
6: C'est vrai?
4: Ouais, j'adore les souris.
6: Non, c'est des rats, tu vas sur les quais, tu les prends.
4: Mais j'aime bien les rats aussi, hein, oui, mais bon.
1: Des souris?
4: Oui, des souris. J'ai une très grande collection de mini-souris.
2: Et vous, monsieur Toen, qu'est-ce que vous collectionnez?
6: Moi, je collectionne les fous rires du public.
2: Ouais!
6: Excellent!
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2: Une question culturelle, une date. On va voir si Paul Elkarat est en forme.
6: Une date, le fruit?
2: Non, une date historique, le 19 mai 1643.
5: Bataille de Rocroi.
2: Oh là, très bien. Bataille de Rocroi, c'est gagné. Et elle opposait qui à qui, la bataille de Rocroi?
5: Les troupes du Grand Condé, Louis II de Bourbon face aux troupes du roi de France. Face aux troupes du roi de France.
6: Il était plus drôle aux Paralympiques.
5: Avec les troupes du roi de France.
2: Quelle guerre, quelle guerre?
5: Bah, la guerre de 30 ans,
2: La guerre de 30 ans. Parfait, il sait tout. Tout ça est très bien. Et c'est une

0: victoire, hein.
1: Victoire, bien sûr.
0: Victoire française contre les Espagnols. Ce que je comprends pas bien, là, vous allez m'expliquer, vous qui connaissez mieux l'histoire que moi. Qu'est-ce qu'ils foutaient dans les Ardennes, les Espagnols?
1: Bah, c'était Espagnol. Oui, c'est là où ils sont montés le plus haut, hein, les Espagnols. Ah, ils sont allés dans les Ardennes, ouais.
2: Ah oui. Au 9e siècle.
3: Unis.
0: Qu'est-ce que vous dites, vous?
4: C'était l'Empire espagnol.
0: Alors, cher Ariel, oui. Si au 9e siècle, vous situez 1643, il y a un souci, vous voyez.
2: Non, mais vous dites la guerre de 30 ans. Mais moi, je me suis toujours demandé où vous situez la guerre de 100 ans.
1: 100 ans, mais 100 ans, c'est avant.
2: Mais c'est où?
1: 1337-1453.
5: Bah, c'est plus de 100 ans. Hein.
1: Alors que la guerre de 30 ans, c'est 1618-1648.
5: D'accord.
2: Ah, redis.
1: 1618-1648. La guerre de 30 ans, ça fait 30 ans. Voilà. Ah, alors que la guerre de 100 ans, a fait 100 ans.
0: C'est génial, d'habitude, c'est quand même... Ce dialogue entre Ariel Dombal et Paul Elkarat, d'habitude, c'est le gamin qui demande des trucs au papa ou à la maman. Et là, c'est l'inverse, quand même. Une question zoologique maintenant pour David Le Guerne qui habite Servian dans l'Hérault. C'est un petit animal dont on va beaucoup parler.
5: Le rioux?
0: Non. Un animal dont on va beaucoup parler cette semaine et qui est d'ailleurs curieusement le mâle, hein, évidemment, a deux paires de testicules
5: C'est
0: qui lui permettent de féconder 18 femelles à la suite.
5: Bah sans... C'est le DSK.
2: Est-ce qu'il s'agit d'un insecte?
0: Là, il s'agit de deux paires de testicules. Ah. Et oui, c'est un insecte.
2: C'est un insecte.
3: C'est le pou.
5: Le hulot.
3: De l'école.
0: Pardon.
3: C'est le pou. Parce qu'on va à l'école, c'est la rentrée, il y a des poux.
0: C'est le pou. Ah. Bonne réponse.
6: Mais Laurent, je comprends pas les deux paires de testicules, quoi. C'est une paire au-dessus de l'autre ou c'est une paire de...
0: Ça, faites ce que vous voulez cette nuit, mais c'est mercredi prochain, la journée internationale de lutte contre les poux.
5: Ils sont partout.
0: Dans les...
2: Ils ont combien de pattes?
0: Alors ça, je peux vous le dire. Combien il y a de pattes?
2: Oui, parce que,
0: six pattes.
2: On est un insecte quand on a six pattes.
5: Comme les sauterelles. Et le pire, c'est pas les poux, c'est les lentes. Parce que faut tuer les lentes, en fait. Les poux, ils reviennent.
6: Mais je comprends pas pourquoi en 2024 il y a encore ce problème des poux, qu'on n'a pas trouvé un système. Parce que comment, quand j'étais en CP, en CE1, il y avait déjà des poux.
3: Bah, le système, ça serait que ta coiffure serve à tous les élèves
1: toi,
3: de classe.
1: Vite voilà. Plus de problème de
3: si
1: poux,
3: tous les écoliers étaient coiffés comme toi, Johan, il n'y aurait plus de poux.
4: Non, mais t'as pas des poux dans la barbe?
1: Non, ouais, c'est très propre.
2: Non, mais écoutez, tout ça ne mène nulle part.
5: Moi, je propose une chanson d'Ariel.
0: Il y a longtemps que vous ne nous avez pas fait votre chanson, Ariel.
5: Il y a un climat de paix.
0: La musique adoucit les mœurs, allez-y.
5: À Cantique.
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5: passez-la.
7: Avec tout.
1: Je préfère la guerre.
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5: Je vais danser.
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0: Ah non, l'autre, il danse pendant ce temps-là.
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0: Alors, écoutez,
1: Rioux est complètement
0: pour qu'on en arrive à ce qu'Ariel dise devant Johan Rioux qui se fout à genoux devant elle, il est mignon.
2: Oh, mais là. Oui, c'était mignon ce geste. Ouais. C'était
0: ah, c'est pas pareil, c'était mignon.
2: C'était un geste chevaleresque.
5: C'est vrai. Ouais, c'est joli.
2: Ça, oui.
6: Moi, je suis encore vieux jeu, je suis désuet. Non, mais c'est vrai,
2: désuet.
6: Mais
2: c'est gracieux.
0: C'est un joli
2: désuet.
0: Compliment que vous lui faites, à Ariel.
1: Mais non.
2: Non, mais on était aux insectes, on était aux poux. Nombreuses les pattes des poux, il y en
4: mais
2: a
4: là,
2: six.
4: Mais là, ça fait 3 ou 4 heures qu'on a parlé de ça.
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0: Et vous connaissez Monsieur Boxeau, Jérémy?
10: Bien sûr, moi j'avais vu des interviews déjà. C'est comme ça que vous avez été très très connu, je veux dire.
11: C'est par Guillaume Play. Hein.
4: Mais voilà. Moi je m'endors avec lui.
0: Comment ça?
4: J'écoute, je regarde les vidéos. Moi j'adore les trucs de serial killer. Et
10: ah,
4: tout ça.
10: Super. Hein. Ouais. Tu vas bien, toi?
0: Et vous, Constance, vous connaissiez aussi?
4: Mais je m'endors avec lui aussi.
10: Ah, voilà.
4: Que les gens qui vont bien. Il y a vraiment des grosses ondes sexuelles par ici. Mais,
12: Laurent? Oui. Moi, ça fait longtemps que je suis pas venu. C'est pas en direct, l'émission.
0: Non, non.
12: Parce que la voix off, au début, elle dit on est ensemble jusqu'à 18h. Oui. Moi, je serais barré avant, hein.
0: Non, je vous rassure. Et d'ailleurs, pour équilibrer l'âge moyen de l'émission, nous recevrons Michel Drucker comme invité à la fin de l'émission pour son nouveau livre. Mais on va commencer, tradition oblige, vous allez voir, les choses n'ont pas changé ici, par une première citation. La voici, c'est pour monsieur Paul Soulomiac, qui habite Faux en Dordogne, qui a dit: les gens qui sont myopes d'un œil, presbytes de l'autre,

0: et qui louchent en plus sont impardonnables de ne pas voir ce qui se passe autour d'eux.
1: Ah, c'est Afflelou ?
0: Non, c'est pas Afflelou.
2: C'est mort, ça ?
0: Oui, c'est mort.
3: Pierre Desproges.
0: Pas Pierre Desproges.
3: C'est français ?
2: Pierre Dac.
0: Pierre Dac, bonne réponse de Jérémy Ferrari.
3: Laurent ?
0: Oui.
3: Jérémy met les pieds sur sa chaise.
0: Et oui, il est en train de faire ses lacets.
4: Il est en train de refermer la
5: tête. Ah, il refait ses lacets 20 fois par jour.
4: Là, j'ai des petits tocs.
1: Pierre Dac.
0: Pourquoi il refait ses lacets 20 fois ?
5: Parce qu'il a besoin que ses pieds soient comprimés. Ouais, je crois qu'il a peur d'avoir des varices ou je sais pas.
2: Je sais, hyper fort, mais.
5: Même sur scène, on a des chaussures à scratch sur scène. Il les remet 10 fois par
0: spectacle. Comme Michel Drucker. Parce que c'est les vieux qui ont des chaussures à scratch.
5: Mais là, c'est pour aller vite pour les changements de costume.
1: Des gros changements de costume.
0: Parce que c'est vrai que maintenant, vous êtes tous les trois sur scène à travers la France et le monde, même disons-le carrément, vous devez vous connaître par cœur toutes les petites habitudes des uns et des autres.
5: On s'entend beaucoup moins bien depuis qu'on se fréquente beaucoup.
0: Quel est le pire défaut de vous trois ?
5: On a des défauts différents. Mais Arnaud, commence à faire un truc qui exaspère Jérémy, c'est assez savoureux à regarder, c'est quand Arnaud s'assoit, il fait de plus en plus de bruits d'effort pour s'asseoir.
2: C'est insupportable.
5: Et des bruits de.
2: Il boit une tasse de café, comme ça, il boit une gorgée, il fait. Attends, on dirait que t'es en train de te faire sucer, tu viens de boire un truc au café. C'est pas possible. Et tout des bruits
0: là,
2: comme ça.
0: L'un n'empêche pas l'autre. Une autre citation pour Nathalie Valade, qui habite Ussel, c'est en Corrèze, qui a dit, oh, ça c'est un grand classique. À 20 ans, t'es fraîche comme la rosée du matin, à 35, comme la bouteille de rosée.
5: C'est Florence Foresti.
0: Florence Foresti, bonne réponse. Ah, j'aime bien celle-ci pour monsieur Louis Landreau, qui habite hier, qui a dit, j'ai demandé à ma femme de noter mes performances sexuelles sur une échelle de 1 à 10. Elle m'a répondu, je suis pas très doué pour les fractions.
2: Sacha Guitry?
0: Non, pas Sacha. Ah, mais il sera content que vous le compariez à Sacha Guitry.
2: Ah bon, il est vivant?
0: Il est vivant, oui.
3: Rocco Siffredi.
0: Rocco Siffredi, non.
2: Olivier de Benoît.
0: Qui a dit ça?
2: C'est moi.
0: C'est Olivier de Benoît. Bonne réponse de Jérémy Ferrari. Ah, j'aime bien celle-ci aussi pour Jean-Luc Monat, qui habite Pau, qui a dit « Depuis que j'ai divorcé, je suis heureuse, je peux enfin porter des talons. »
3: Anne Roumanoff.
0: Non, alors là, il faut expliquer, évidemment.
2: C'est pas Arnaud de sa mère qui a dit ça.
0: Ah, pourquoi ça...
5: Parce qu'il en parle.
1: Parce qu'il a eu deux divorces, hein, Laurent, quand même. Deux divorces et que je porte beaucoup de talons sur ça.
0: Là, c'est une femme qui
2: Adriana
0: dit ça.
2: Adriana Carambeu, non?
0: Non, Adriana Carambeu, bon, non. Bah, son mec était grand aussi.
6: Non, Carla Bruni.
3: Carla Bruni, oui.
6: Bah non, elle est toujours... Avec un nain, la Bruni.
2: C'est quelqu'un qui en plus est un nain lesté maintenant.
6: Oui, en plus. Ouais.
2: Vous voulez faire son jogging? Il a fait son jogging, il a vraiment la patte qui traîne, quoi. La patte droite qui traîne.
1: On a l'impression que c'est chié dessus. Hein. C'est horrible. Ah non, mais la démarche, il est vite, on a l'impression qu'il mais court non, dans des nénuphars. C'est...
5: Vous êtes salaud, si ça se trouve, vous l'avez vu, il venait de courir 30 bornes et
1: non,
5: tout.
1: Non,
5: c'est
1: non,
5: normal.
1: Non, il allait vers le bois, là. Il démarrait, là. Il était à froid. Là. C'est un enfer. Oh, là,
5: j'essaie de trouver des circonstances atténuantes.
2: C'est qu'Arnaud a fait le marathon là, de Paris. Là.
0: Ah, c'est pas vrai. Vous avez fait le marathon de Paris?
1: Il a fait un score incroyable.
0: Qu'est-ce que vous avez fait comme score?
5: 3h18, Laurent.
1: Bravo!
3: Bravo!
1: Merci. Énorme!
2: C'est un très joli score. Hein. Ça paraît long, mais c'est un vrai beau score.
0: Johan Rioux l'a fait aussi, hein, je vous signale.
5: Oui, il est arrivé, là?
0: Pas cette année.
5: Ah oui.
1: Ah, il n'arrive pas cette année, c'est non, ça, mais... il arrive l'année prochaine.
0: Alors, ce que je veux dire, il a fait pas celui de Paris, il a fait celui de New York.
2: Voilà, oui, attendez, il le fait en marchant, il le fait en 7 heures.
0: Ah oui.
2: Bah. Et il en a refait en 7 heures. Et ce qui est super, j'ai entendu l'émission, il en parle. Il dit, ah, mais je l'ai fait en 7 heures, je l'ai fait en marchant.
1: Mais pourquoi il roule pas?
2: Mais non, mais. Plus vite. Et il dit, mais c'est super, 7 heures, ça te permet de te remettre en question, de voir tout ce que tu dois améliorer. Et il en refait un an après, il en refait un même, il le refait en 7 heures.
3: Mais pourquoi t'es énervé comme ça?
1: Ah non.
3: Ça change quoi dans ta vie, ce mec de marché?
1: Il n'est pas énervé, il est juste à jeun depuis 7 ans.
0: Bon, dites ma femme,
3: c'est une Française.
0: C'est pas ma femme. Remarquez qu'elle soit très jolie, je dirais pas forcément non à cette femme.
5: Elle est française.
0: Un peu refaite, mais jolie quand même.
3: Nicole Kidman.
0: Nicole Kidman, bonne réponse.
6: Il y avait un bel indice.
2: Un peu refaite.
6: Nicole Kidman. Il y avait un très bel indice.
0: Eh oui, avec Tom Cruise. Ah oui. Évidemment, elle n'avait pas le droit de porter des talons parce qu'il était trop petit par rapport à elle. Bravo Constance, c'est une excellente réponse. J'ai encore une dernière petite citation. Vous voulez bien pour la route avant qu'on passe aux choses sérieuses? Je l'aime bien celle-là aussi, mais je suis pas sûr que vous connaissiez l'auteur qui a dit

0: J'ai été sur plus de genoux qu'une serviette de table.
1: C'est un nain.
0: Mais effectivement, c'était une femme qui avait une réputation
2: sulfureuse.
0: Sulfureuse.
2: Voilà. Décédée, si j'ai bien compris.
0: Ah bah décédée. Oui.
1: Ah, tu dois connaître.
2: Française. Bah non, pas nécessairement.
0: Pas française.
1: Non. Régine.
0: Non, pas Régine. Non, bah Régine.
1: Régine. Voir sur des genoux.
2: Oui, oui. Bah, les gens sont parmi.
1: Sur des genoux. Hein.
3: Bah Sarkozy. Hein, t'as vu comment il court.
2: Régine, tu la fais pas sauter sur tes genoux. Hein.
0: J'ai été sur plus de genoux qu'une serviette de table.
1: Miss Tinguette ?
0: Non, non, c'est une actrice américaine qui est morte à Los Angeles en 1980 et qui était réputée pour sa forte poitrine, son corps galbé et ses nombreux maris, évidemment.
1: Bah oui, la Goulue.
0: La Goulue, non, non, une américaine. Qui porte un nom de point cardinal, si je peux vous aider, vous voyez.
2: Genre Nord, Ouest.
1: West.
2: Kenny West.
1: Kenny West.
0: Non, mais... C'est pas Kenny, mais c'est West.
1: Mais oui, c'est West.
2: Bah, Madame West, bonne réponse.
0: Notable. Comment vous dites ?
2: Madame West.
0: Bonne réponse de Jérémy Ferrari. Mae West.
1: Mae West.
0: C'était trouvable, hein, quand même.
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0: Comment s'appelle la galaxie la plus proche de la Voie lactée ?
3: Proxima du Centaure ?
0: Non.
3: Ah non. Orion ?
0: Orion, non.
3: La
0: non.
3: Galaxie la plus...
0: Galaxie. Oui, la galaxie.
3: Andromède ?
0: Pardon ?
3: Andromède ?
0: Eh ben voilà, là vous avez la réponse. La galaxie d'Andromède. C'est bien, mon petit Paul. Vous voyez, quand vous voulez. Hein.
3: Oui, bah oui. Le temps que je remette mes neurones.
0: Au lieu de faire votre ronchon dans votre coin.
3: Mais je fais pas mon ronchon du tout.
0: Pas le moins du monde, monsieur Riquet. Eh bien, justement, restons dans le même domaine. Pour Christophe Stéphanie, qui habite dans l'Orne, qui a donné le nom de Cosmos à l'univers ?
9: Et Bogdanov ?
0: Non.
3: C'est un dieu, c'est un dieu grec. Ça, c'est vieux, ça ?
0: Ah, c'est assez vieux, oui.
3: C'est Eratos. Non.
0: Alors, qui a donné le nom de Cosmos ?
3: Hipparque.
0: Comment vous dites ?
3: Hipparque.
0: Non, non, non, Hipparque, où il veut sa voiture, mais c'est pas lui.
1: Moi, je connais que la marque de chaussures.
6: Galilée.
0: Ah, c'est une marque de chaussures ?
1: Oui, Cosmos. C'est une marque de chaussures.
3: Oui, et Etam aussi, c'est une marque de chaussures. Etam, Célio, Jules, il y en a plein. Aussi.
1: Mais vous avez dit qu'il fallait pas sortir de sa catégorie. Bon, bah, même pas. Voilà.
0: Mais vous
1: non, mais tu peux essayer.
0: Ah. Non mais vous êtes très bien Sylvie, moi je vous adore, hein, vous savez.
1: Merci.
3: Ouais, vous aussi.
0: Ah, non, vous êtes marrante, vous êtes sexy.
1: Mais je suis conne, voilà. Bon.
3: C'est Archimède.
0: Pardon.
3: Archimède.
0: Archimède, non.
1: Non. Est-ce que c'est dans faut regarder dans la mythologie.
0: Oui. Ah bah, la mythologie, non, parce que c'est quelqu'un qui existe, voyez-vous.
3: Ah bon, bah, et il a vécu
1: d'accord,
3: quand lui.
1: Une question, l'autre elle raconte que des conneries, vous dites que c'est adorable, sexy, très drôle. Je pose une question naïve, mais qui peut avoir son petit sens? Et là, mais pas du tout, Isabelle, c'est quand même quelqu'un qui existe. Oh bah merde.
0: Non, mais moi je vous trouve aussi très sexy et très drôle.
1: Ouais, ça va, c'est bon.
0: Ah bah non, très sexy et très drôle.
1: Ouais.
0: Non mais vous comprenez que ça peut pas être quelqu'un de la mythologie.
1: Non, d'accord.
0: Vous voyez, Isabelle.
1: Okay. Oui.
0: Je vais le dire gentiment, si vous voulez.
3: Tu as une épaule droite magnifique.
1: Mais l'autre,
9: il est chaud comme une barquette.
3: Et du coup,
1: il est pas Einstein.
0: Oh, l'autre essaye.
3: Est-ce qu'il a vécu il y a longtemps ?
0: Oui, c'était il y a longtemps.
1: Et pourtant, elle tourne ?
0: Alors, effectivement, c'est quelqu'un qui a décidé d'appeler l'univers le cosmos. Ça vient du grec, hein, attention.
3: Galilée.
1: Bah oui, j'allais dire Galilée.
0: Et ça s'écrit avec un K, cosmos.
9: Vous êtes resté sur Gilles, là, vous.
0: Nous, on l'écrit avec un C, mais ça s'écrit avec un K, cosmos.
3: C'est pas Aristote.
0: Ça vient du grec ancien, vous voyez.
3: C'est pas Homère ?
0: Non. Homère,
3: C'est pas
6: Simpson,
3: Lui, c'est plutôt les Iliades et l'Odyssée.
0: Ah, vous voulez que je vous donne les dates ?
3: Non, mais le siècle. siècle au moins.
0: Ah bah, il est né aux environs de 580 ans avant Jésus-Christ.
3: Ah, c'est Démocrite. Ah.
0: Non. Et il est mort vers 495 avant Jésus-Christ.
3: Ouh là, ah, ouais. C'est pas Démocrite.
0: Ah, c'est pas Démocrite.
3: C'est pas le Cip.
0: Pardon.
3: Le Cip.
0: Le Slip, non.
3: Non, le Cip.
9: C'est pas si vieux.
3: C'est Héraclite.
0: Ah non, vous me l'avez déjà dit deux fois.
6: Non, oui. on le connaît. Vous pensez qu'on le connaît?
0: Ah, vous le connaissez tous.
3: Platon.
0: Et c'est lui qui a inventé le mot cosmos.
3: Pythagore.
0: Pythagore. Oh, oui. Bonne réponse de Paul Aycarat. Dieu sait, alors vraiment que aujourd'hui on est solidaires, Isabelle et moi, on se comprend. Il suffit qu'on se regarde et
3: que vous l'agressiez.
2: Ça cache quelque chose. Fais gaffe.
1: Non mais je sais. Bah, la vanne va arriver tout à l'heure. Mais je sais pas
9: que la pomme va arriver.
0: Mais non.
10: On est avec toi, Isabelle. T'es pas tout seul pour les fêtes.
2: Ça sent le retour de bâton, merdeux.
10: Il est fou ce mec, hein. Mais complètement bourré. Bélamy, il est bourré. Il arrive bourré sur le plateau.
3: Putain,
10: on croit que c'est un verre d'eau, mais c'est de la vodka.
3: Bélamy, il ressemble à Hemingway a pris une cuite, quoi. C'est incroyable. Putain, il est rouge, mais c'est grave.
6: Non, il est pas.
11: C'est les idées.
2: Le vieil homme et la mère. Le vieil homme et ma mère.
3: Le vieil homme et sa mère. Mères.
6: Il a lâché tout.
2: Il a lâché.
6: Mais c'est vrai. Hein.
12: Non, mais il a fait des UV, c'est pour ça.
2: J'ai envie de pisser et je suis vieux et malade.
0: Mais... c'est pour ça qu'il est rouge. Il se retient.
12: Desserre l'écharpe.
0: Ben, vous savez quoi? Vous allez peut-être profiter alors des infos. Pardon, oui. Pour les journalistes qui va nous donner les infos à 17h.
2: Je peux.
0: Ah ben, au minute.
1: Mais ici, il a envie.
0: Quoi,
1: il a envie. Mais je suis à côté, ça va être trop tard, je le sens. Laissez-le partir.
0: Tous ensemble.
2: Ah non, ça c'est dégoûtant.
12: Jean-Philippe, mets-lui le petit doigt dans l'eau.
2: J'entends rien.
0: Qu'est-ce que vous dites?
12: Faut mettre le petit doigt dans le verre. Jean-Philippe, mets-lui son petit doigt
0: dans
12: le verre.
0: Comment ça?
12: Vous avez jamais fait ça.
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0: Avant de passer à la prochaine question, je ne sais pas si vous avez remarqué, mais Monsieur Rioux s'est calmé, ça y est. Hein.
1: Ah là là, oui.
2: Depuis deux questions,
10: Mais Laurent, mais arrêtez de le réveiller. On savourait. Mon mal de tête était en train de tourner.
2: Vous remarquez tout.
10: Mon cœur avait repris son rythme.
0: Depuis qu'on l'a jeté dans le public, il n'y en a plus.
3: Allez, là je vais me rattraper.
0: Oh non, mais vous l'avez réveillé.
10: Non, mais ce n'était pas un appel à reparler.
3: Parce qu'en fait, la phrase la plus terrible aux grosses têtes, c'est quand Laurent Ruquier, il dit, mais vous avez entendu la voix de Johan Rioux depuis... Il est là, Johan Rioux. Et ça m'est arrivé deux fois. Une fois à Strasbourg, c'était horrible.
0: Et ça sent le licenciement.
3: Il y avait 2500 personnes dans le public. J'avais pas dit un mot pendant 2h30. C'était un truc de dingue. J'étais bloqué. Je t'assure, il y a rien qui venait. J'avais aucune inspiration. C'était horrible.
0: Alors, il y a des trucs...
3: 2h30 sans dire un mot. T'imagines un peu?
10: Oh, le paradis.
0: Il y a deux déplacements prévus bientôt.
10: Peut-être
0: les grosses têtes.
10: C'est où?
0: C'est à confirmer. On espère Versailles bientôt.
9: On va loin là.
15: On part la veille. Hein.
9: Ah ouais.
2: Et le deuxième endroit, on ira
0: chez Valérie Pécresse. Et peut-être pour la toute fin de saison, la dernière émission, en plein air dans les arènes de Carcassonne.
9: Oh, ça c'est génial.
2: Je m'inscris.
15: Non, moi j'adore, c'est Caroline à Marseille, c'est quelque chose.
0: Ah oui, pourquoi?
15: Ah bah, toutes les 5 minutes, elle croit qu'on va se faire tirer dessus toutes les 5 minutes. Mais c'est vrai ou pas, Caroline?
10: Je fais comme dans les films américains de mafieux. C'est-à-dire, je m'assois toujours dos au mur et voilà, face à l'entrée. Oui,
0: elle a une façon de...
10: Les mecs rentrés, s'ils sont armés.
0: Mais elle fait ça dans la rue aussi, dos au mur. Elle se frotte comme ça, c'est très étonnant.
3: Eh bien si on dort ensemble, je dormirai à côté de la porte. Je te protège d'un attentat, je te propose de... Franchement, on fait ça.
10: Tu veux que je te dise? Je préfère crever.
0: Alors la question, je vous ai promis une question pour Monsieur Tuvier de Grand Quevilly.
2: Je suis heureux.
0: Alors, manquait plus que ça.
10: Ah, il aime qu'on lui parle.
2: C'est vrai.
9: Ça l'excite.
2: Mais Laurent, pourquoi on pose des questions? On est bien entre nous là, sans déconner. J'adore quand on raconte notre petite vie. J'ai dit, en fait, il nous arrive rien, mais on raconte tellement bien, on a l'impression qu'on est des super héros.
15: Mais qu'est-ce qu'il dit?
11: Qu'est-ce qu'il raconte?
15: C'est un mec qui est resté 40 ans sans avoir d'amis, quoi.
11: Oui, c'est ça. Il découvre parler à quelqu'un ce que ça fait.
2: Ah, je suis heureux depuis 3 ans, c'est dingue. Ça a changé ma vie, le patron.
11: Mais avant, t'étais malheureux?
2: Non, j'étais super heureux. Ah oui, moi j'ai décidé d'être heureux un jour. Je me suis levé un matin.
15: Parce que tu nous as pas dit tout à l'heure. Ça fait combien de temps que t'as pas fait l'amour?
2: 2019, Deauville. Dans une baignoire.
11: Dans une baignoire. Tu m'avais raconté, elle est morte noyée.
2: En écoutant Jean-Jacques Goldman sur YouTube.
11: Mais non!
2: Jusque tu pars, elle est partie l'après-midi.
11: Jusque tu pars. C'était Jean-Jacques Goldman. C'était Jean-Jacques Goldman. Je baise seul.
2: Elle m'a laissé mettre trop lourd, mais elle est partie.
11: C'est bizarre.
15: Elle est partie, elle est toute seule.
11: Et c'est bizarre parce que généralement, une loutre, elle reste.
15: Mais non, mais le pauvre, c'est pas qu'elle est partie, c'est qu'il l'a noyée.
16: Comment ça?
15: Il était dessus dans la baignoire.
10: Et pourtant, c'était pas la mer à boire.
2: Je vais pas le dire, je suis pas Sébastien, j'arrive pas à lui lancer ces mots-là.
10: Le mec, il a pas de bite, tout à coup, il fait ça sucré, bah non, ça je vais pas.
11: Mais vas-y, on sait que t'es un beau.
2: Mais non, mais c'est l'après-midi, il y a beaucoup de gens qui nous écoutent.
6: Et alors, vas-y.
11: Mais c'était tarifé ou c'était...
2: On peut couper le micro.
15: Vas-y, qu'est-ce que t'as envie de dire? Vas-y, dis-le.
2: Non, mais confie-toi, parce que je sais pas si je peux le dire, si c'est
11: vulgaire. Pardon, parce que moi j'ai raté un passage. C'était une dame avec un zizi ou une dame...
2: Non, c'est une expression par rapport. Non,
15: elle était d'accord.
2: C'est une sensation que j'adore par rapport au. Est-ce que je peux le dire dans ton oreille,
6: oui.
2: Sébastien?
6: Non,
10: il est tout fort.
11: Alors,
6: dans mon oreille.
11: Attends,
15: dans l'oreille du monsieur là.
11: Je veux bien que tu le dises, mais pas que tu le fasses.
15: Vas-y, va l'écouter.
2: Non mais je vais le dire.
11: Vas-y.
2: Non mais merde. Alors,
15: ce qui. Il arrive, il amène son oreille.
2: Si vous êtes oreille. Chez vous, si vous êtes chez vous.
10: Pose-les-moi.
2: J'adore l'odeur du sperme.
11: Ça a l'odeur du Carolin.
2: Oui. Et puis il faut ouvrir les fenêtres.
0: Ah mais oui. Bah, j'en ai même connu. J'ai connu Cacaro. Et là là.
11: Mais non, mais c'est l'odeur d'ammoniaque. Mais
0: oui. Là où j'ai honte,
15: j'ai envie d'être chez moi.
0: J'ai honte parce que tout à l'heure vous nous avez présenté une dame, sa maman et sa grand-mère.
6: Ouais.
0: Et
6: voilà.
11: La qui grand-mère. Qui pensait venir à un truc politique, une émission politique.
0: Et la grand-mère Jeanne, c'est celle qui rigole le plus à vos conneries. Alors là, je me dis.
15: Elle se marre bien, ouais.
0: La Jeanne, elle est morte de rire, puis la petite fille, mais elle a honte.
15: Ah non, mais elle se marre aussi.
6: Mais pourquoi?
2: Et la fille et la maman, mais vous êtes exactement, mais c'est un truc de dingue, vous êtes pareil, c'est beau, franchement. Mais c'est dingue, c'est une gémellité quasiment.
10: Alors c'est beau, beau quand les deux sont belles, parce que sinon.
2: Bah elles sont magnifiques. Bah,
0: les trois.
10: Mais c'est parce qu'elles sont belles, mais, mais sinon, quand elle ressemble à ta mère et qu'elle est moche. C'est...
15: Non. Vous n'êtes pas moche.
11: Non, Jeanne, t'inquiète pas, tu vas te taper, Johan. C'est cadeau. Il
15: n'y
11: a pas de
15: soucis,
11: c'est cadeau.
15: Non,
11: pour le reste, c'est mal exprimé.
15: Vous n'êtes pas moche.
11: Toutes les trois très belles, il n'y a pas de problème.
15: Non, mais il veut que de la tendresse.
11: Ah, c'est vrai.
15: Ça, vous faites et la tendresse.
6: Est-ce que tu as prévu bientôt de réitérer donc,
2: pas parce du
6: que...
2: tout, mais en fait, en ce moment, j'ai rien, j'ai aucun crush, j'ai rien. Ah ouais, personne me drague, je raconte
16: 2019,
2: personne.
16: On est en 2000 quoi,
6: 2022. 2022, ouais.
16: Non, mais t'as raison, prends ton temps.
15: Non, non, mais.
16: Donc quand tu as beaucoup d'émotions comme ça, il faut retomber tranquillement.
2: Si, il y a une dame qui m'a écrit cette nuit, mais elle m'a dit
11: Léa Salamé,
2: comme je suis misogyne et cruelle, et ben je ne vais pas vers vous, mais sinon je vous épouserai.
16: Comme c'est vrai, je suis misogyne.
2: C'est une dame qui m'a écrit ça cette nuit. Ah, il y a plein de femmes qui m'écrivent.
0: Donc une dame, que j'ai misogyne.
2: Oui, je crois qu'elle aurait dû dire misandre.
11: Mais alors par rapport à ta chambre à la clinique, elle était quelle chambre?
2: Ouais, mais est-ce que je peux dire un petit truc, Laurent?
11: Ouais, dis-le-moi à l'oreille très fort.
0: Je crois que là au point où on en est.
16: Non mais non, il va le dire. Hey, Sébastien.
15: Mais qu'est-ce qu'il fait? Il est parti en courant.
11: Reviens.
16: Il est fou.
15: Et il est parti en courant.
11: Redis-moi à l'oreille.
2: Attends,
15: je vais le
2: dire.
15: Prends un micro.
11: Tu peux dire là.
2: T'es actif ou passif?
15: Mais à qui tu poses la question?
2: À Toen.
15: Mais Toen, il est hétérosexuel.
2: C'est vrai. Oh.
17: Oh le ringard, il est hétéro.
0: Pour Pascal Tuvier, qui habite Grand-Quevilly, en Seine-Maritime, pouvez-vous me dire quel duo de choc on va pouvoir revoir ce soir?
18: Gilles Boulot et Léa Salamé.
0: Non. Alors que déjà, près de 7 millions de téléspectateurs les avaient regardés lors d'une première diffusion.
2: Ah, c'est pas Isabelle Adjani et madame la fameuse inspectrice.
6: Capitaine Marlowe.
2: Capitaine Marlowe et,
0: Capitaine Marlowe face à Isabelle Adjani. Et oui. Moi, je savais pas. Et je ne savais pas qu'Isabelle Adjani avait joué dans Capitaine Marlowe. Et ce soir, on rediffuse cet épisode où effectivement, bien, Corinne Maziero, c'est le nom de l'actrice, Capitaine Marlowe.
17: C'est l'épisode sur la taxidermie, non?
0: Non, Corinne Maziero est face à Isabelle Adjani. C'est évidemment José Dayan qui a réussi à convaincre, j'imagine, Isabelle Adjani de jouer dans ce téléfilm. C'est incroyable quand même.
10: Faudrait peut-être que je regarde. Je n'ai jamais vu un épisode de Capitaine Marlowe.
2: C'est génial. C'est sympa.
17: C'est exceptionnel.
0: C'est sur France 2, c'est forcément très bien.
10: Oui. Ah oui, alors ça doit être génial.
17: Non, mais alors, autant,
18: moi, rien, moi.
17: Tu autant le parrain, ça m'a saoulé, mais alors Capitaine Marlowe, c'est du génie. Hein.
16: Oui, il était une fois en Amérique, pareil. Oh, c'est long.
0: Hein. Elle est sexy et tout. Enfin,
16: ah, ouais. Ah.
2: Mais ils prennent beaucoup de guests. Si Laurent, on vous appelle, vous y allez ou pas?
0: Non, je suis pas acteur, moi, voyez-vous, monsieur.
2: Oui, mais il y avait Christophe de Chavannes qui l'a fait.
0: Oui, justement.
17: C'est vrai que... Mais c'est vrai qu'elle est quand même pas très sexy. Quand on la voit, la Capitaine Marlowe, on a quand même envie de prendre la contre-allée, quand même. C'est sûr.
18: Non, mais pardon,
2: mais c'est génial.
18: Non, mais Navarro, il était pas sexy. Il y a pas de raison qu'une femme soit plus sexy qu'un homme.
6: Roger Hanin?
16: Ouais.
18: Ah bon?
6: Ah, il était super, Roger.
17: Ah ouais.
16: Non, mais le gorille.
18: Mais arrêtez d'être méchant avec Corinne Maziero.
17: Non, mais faut pas être méchant. C'est que Corinne Maziero, c'est un peu un punk à chien qui a avalé une gilet jaune, quand même. Donc. Et ça ne veut pas dire que c'est vilain. Mais c'est quand même un délire. D'accord, tu vois.
10: Moi, je ne suis pas dans cette émission. J'aimerais que mon nom soit rayé. Mais...
0: Ouais. Bon, en tout cas, c'est pas demain qu'on va tourner dans Capitaine Marlowe. Ça, c'est sûr.
19: À suivre.
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0: Une question pour Cyril Vermard, qui habite Châtenois, dans les Vosges. Alors là, vraiment, une question à portée de tout le monde. Là, on va parler de quelqu'un qui est venu à Paris, c'est tout récent, hein, qui est venu à Paris et qui en a profité pour visiter les Champs-Élysées, Montmartre et le Sacré-Cœur, Notre-Dame de Paris, le musée du Louvre, la place des Vosges et bien sûr, la Tour Eiffel.
18: Bah, c'est un touriste, en fait.
10: C'est l'actrice qui jouait dans Emily in Paris?
0: Non, de qui s'agit-il?
18: Est-ce que c'est quelqu'un qui est venu pour les Jeux Olympiques? Et à l'occasion des JO.
0: Ce n'est pas quelqu'un qui est venu pour.
6: Mais là, vous écrivez les parcours du touriste japonais moyen.
0: Oui, mais là, ce n'est justement pas.
10: C'est un homme.
0: Un touriste japonais moyen.
6: Mais c'est la première fois.
2: C'est une star mondiale,
6: C'est la première fois.
0: C'est la première fois.
10: C'est un homme ou une femme?
0: C'était un des événements de l'année. C'est vrai que ça tombait l'année des JO, mais il n'est pas question des Jeux Olympiques.
18: Taylor Swift.
0: Taylor Swift, non.
10: Est-ce que c'est un homme ou une femme?
0: C'est une femme.
2: Américaine?
0: Non.
18: Est-ce qu'elle venait pour un concert, pour chanter?
0: Et curieusement, elle n'était jamais venue à Paris, donc elle en a profité pour voir à la fois les Champs-Élysées, Montmartre.
2: Une actrice,
18: chanteuse très connue.
10: Anne Hidalgo?
0: Pardon.
2: Une femme très connue.
0: Très connue. Anne Hidalgo, non.
2: Une chanteuse.
18: Est-ce que c'était une artiste?
0: Artiste, non.
2: Une femme politique?
0: Femme politique, non.
18: Michelle Obama?
0: Non, non.
17: Une influenceuse?
0: Non, influenceuse.
18: Une sportive?
0: Influenceuse à sa manière.
18: Une tête couronnée?
0: Une tête couronnée, non. Non.
17: C'est pas une
6: politicienne?
0: Là, je la vois descendre l'escalier du Sacré-Cœur, par exemple.
2: Est-ce que ça a été filmé à l'époque? Elle a fait incognito ou elle a
0: filmé? Non.
18: Est-ce qu'on lui demande beaucoup d'autographes quand on la croise dans la rue, cette dame?
0: Ça, ce serait difficile.
17: C'est abstrait.
0: Qu'est-ce que vous appelez?
17: C'est une femme de fiction.
18: Ah, c'est un animal.
6: C'est un animal.
0: C'est une fiction. C'est un personnage de
2: la
0: fiction.
2: La Castafiore.
18: C'est Martine.
0: Martine. Bonne réponse de Christophe Beaugrand. Eh oui. Pour la première fois, Martine est à Paris. C'est le
18: Ah bah il était temps.
0: Ah oui, c'est le dernier album de Martine. Martine à Paris, elle visite effectivement, grâce à tante Flo et oncle Max qui vivent dans la capitale, elle visite Paris. Ça tombe bien parce que tante Flo travaille au Muséum d'Histoire Naturelle.
18: Ah bah voilà, évidemment, elle a des entrées gratos.
0: Et alors, à un moment donné, elle visite, ça sera une question subsidiaire, une deuxième chance pour Monsieur Vermard de Châtenois. Elle visite donc le Muséum d'Histoire Naturelle et elle voit des espèces disparues parce qu'on voit des animaux et des espèces disparues au Muséum d'Histoire Naturelle.
18: Hélas, il est toujours là.
0: Et Martine est étonnée, elle dit des espèces disparues. Oui, la plupart avaient tellement de prédateurs, dont d'ailleurs l'être humain, qu'elles ont fini par s'éteindre. Ces espèces n'existent plus aujourd'hui, dit Tata Flo. Et là, qu'est-ce qu'elle répond, Martine ? Elle dit, pourvu que ça n'arrive jamais aux chiens. Et elle dit ça, évidemment, en regardant son chien, qui, lui, n'a pas l'air de s'inquiéter. Mais comment s'appelle le chien de Martine ?
18: Oui, on le connaît, mince.
2: C'est un prénom de chien, vraiment ?
0: Ah oui, ça pourrait être aussi votre surnom, d'ailleurs.
18: Patapouf, c'est pas Patapouf, c'est Patapouf.
0: Patapouf, bonne réponse de Christophe Beaumont.
2: Décidément.
5: Et tu connais les Martine Parker?
18: Non, mais Patapouf, je m'en rappelle.
0: Eh ben oui, Patapouf, c'est le nom du chien de Martine. C'est le premier album de Martine à Paris. On a eu des tas. Hein,
2: Martine de la cuisine.
0: Ah oui, vous avez fait Martine.
2: Ah bah j'adore quand j'étais petit.
18: Ah bah la cuisine, oui, ça a entendu. Oui.
0: Ah bah oui, non, mais il y a...
2: Martine va à la plage.
0: Ben oui, oui, oui. Martine rapporteuse.
21: Il n'y a pas sa copine, il n'y a pas ta pouf.
2: N'essaye pas l'humour, Gérard.
0: Comment l'autre, n'essaye pas l'humour, Gérard.
18: Il est méchant, toi, aujourd'hui.
0: Sa

0: carrière là-dessus.
1: Moi, je pas si mal sorti.
2: Gérard, je t'aime vraiment.
0: Qu'il est con, ce Ryu, alors, c'est pas possible. Patapouf, c'est un teckel à poil court, oui. le chien de Martine. Et d'ailleurs, elle est à Paris avec son ami Jean.
1: Oui, toujours le même.
0: Ah, c'est toujours le même.
1: Ah oui, toujours.
0: Ah oui, elle est toujours
1: son
0: avec Jean.
1: Son petit fiancé, Jean.
0: Ouais. C'est son petit fiancé.
1: Bah, oui. Et crois-moi que tonton Max, il aime bien le petit Jean aussi. Hein.
3: Et quel âge est là, Claudine?
0: Martine. Elle était en 1954.
1: Oui, elle est quand même vieille.
0: Mais bouge pas.
1: Elle a 70 ans.
4: Forever young.
0: Elle bouge pas, Martine.
3: Il y a Martine ménopausée.
0: Non, ça a commencé par Martine à la ferme. Hein, c'était le premier album. Puis après, il y a eu Martine en voyage, Martine à la mer, Martine au cirque, Martine vive la rentrée, Martine à l'école, Martine à
2: On m'avait montré Martine fait caca au fond du jardin. Non, c'est vrai, il y a des couvertures, des tournées qui sont extraordinaires. Ouais.
0: Beaucoup de parodies, c'est vrai. Mais d'ailleurs, Jean, c'est pas son fiancé, c'est son frère.
1: Ah, pardon. Oh, bah, oui. elle est du Nord, peut-être.
3: Ça n'empêche pas.
0: Ah non, elle est du Nord. Non, mais vous m'avez dit que c'était son fiancé, j'ai dit
1: cru,
0: oui.
1: Pardon, j'ai
3: Il n'y a pas de mal.
1: Ah non, c'est son petit frère, vous avez raison.
0: C'est son frère aîné.
1: Ah, bah c'est pareil, Jean. Donc grand.
0: Le frère cadet, c'est Alain.
1: Il y en a combien au total?
0: Ah bah il y en a, oula, fou.
4: Une centaine.
0: Oh, il y avait Martine aux Galeries Lafayette juste avant Martine. Bah alors, elle est allée à Paris.
1: Oui, mais elle était allée au magasin.
3: Et les Galeries Lafayette, ailleurs qu'à Paris.
0: Il y a un hors-série qui va vous plaire, monsieur Beaucoup.
5: Alors, dites-moi.
0: Martine a un papy bizarre.
1: Ah oui. C'est comme tonton Max, c'est la même famille.
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0: Une question pour Muriel Fondary qui habite Coude dans le Puy-de-Dôme. Qu'est-ce qu'il y a?
8: Mais comment tu peux...
0: Coude, ça existe dans le Puy-de-Dôme.
8: J'habite à Coude.
0: Bah oui,
8: c'est pas de biceps.
9: C'est pas de biceps, voilà. Ah ouais. T'imagines, j'habite à Couille. C'est un
0: double jeu. Coude, pas Couille.
8: Coude.
0: Alors lui, il rêve, alors. Qu'est-ce qui a été condamné par le pape à son apparition et qu'on appelait l'Allemande?
4: L'Allemande.
3: Oui. Chanson.
0: Angela Merkel. On est au 18e siècle.
3: Hein. Une pratique sexuelle,
0: non. Qu'est-ce qu'on a appelé l'Allemande et qui fut condamnée par le pape?
3: Un alcool,
0: non.
9: Une dîme, un impôt,
0: non.
9: Ça se consommait.
3: Une arme.
0: Une arme, non.
3: C'était en France?
0: En France.
3: Dans le monde?
0: En Europe, en tout cas.
9: Un type de vin que l'on sert à la messe?
0: Un type de vin, non.
9: Une danse?
0: Une danse, oui.
8: La branle.
9: Ah oui, ça se danse tout seul, ça, non?
0: Mais c'est quoi, ça, cette
8: et
0: danse-là?
8: Et c'est une danse des châteaux de Versailles. Ça s'appelle le branle. Et
3: le branle, Charlotte.
8: C'était
3: oui, c'est ça.
8: Chercher... alors, vous ne trouverez pas d'image des branleurs, puisque ils sont morts, mais il y a des lithographies.
3: Ils bougent encore. Hein.
8: Où vous les voyez branler. Oui, on branle.
9: Branle avec les stars.
4: Ah, d'accord.
8: C'est une danse, d'accord. Voilà. Ouais. C'est pas celle-là.
0: Non.
3: C'est le tango.
0: L'allemande, c'est donc...
9: La valse.
0: Évidemment, l'allemande, c'est la valse. Bonne réponse de Gazan.
9: Pourquoi ça a été interdit alors?
0: Ça vient d'ailleurs de l'allemand Walzer, qui signifie tourner en cercle. La valse, eh bien, au départ, évidemment, était considérée par les religieux comme une danse où on se rapprochait un peu trop, sexuel, voyez-vous. Ouais. Et oui, c'était trop sexuel, la valse. Et donc l'allemande a été condamnée par le pape au départ. Non, vous trouvez que c'est pas sexuel, vous, monsieur Junior?
3: Non, je pensais au tango.
0: Le pape a édicté une bulle afin de condamner cette danse au départ. Qu'est-ce qu'il y a, même? Bravo.
8: Je trouve, Gérard Junior, très pertinent.
0: Ah oui.
8: Quand il dit « je pensais au tango, mais c'est pas très allemand comme danse ». Et là, il dit ça dans sa barbe, comme à chaque fois.
3: Mais tu l'as entendu, tu vois? Tu vois que tu veux entendre?
8: Ah, j'ai mis un casque. À chaque fois que tu ouvres la bouche, je me jette sur le casque.
9: Bah, je suis assez cohérent, ce qu'a dit Gérard. Je vous rappelle qu'il y a que des Allemands en Argentine, madame Bravo.
3: Absolument.
0: Une question pour Renaud Villiat, qui habite Chaumont en Vexin. C'est dans l'Oise. Elle s'appelait Jeanne, elle est née le 1er janvier 1867, elle est morte en 1946, et c'est vrai que son grand-père avait permis, il s'appelait Firmin, son grand-père, avait permis à Victor Hugo de fuir Paris lors du coup d'État.

0: du 2 décembre 1851. Tout le monde connaît le nom de son grand-père et son nom à elle, car elle devint très très célèbre à travers le monde. Qui est cette Jeanne?
1: Calment?
0: Calment, non.
2: Attends, elle est née en 1867 et morte en 1900 combien?
0: 46.
3: 46.
0: Elle est morte en 46, Jeanne.
1: Elle a fait la guerre.
0: Et son grand-père, Firmin, permit à Victor Hugo de fuir Paris.
1: Gémier?
0: Gémier, non.
3: On disait là quelque chose?
0: Elle est plus connue, elle, que l'était son grand-père. Évidemment, c'est anecdotique, mais c'est toujours...
1: Elle est connue pourquoi? Parce que c'était une artiste.
0: Ah, une grande artiste.
2: C'est la Goulue?
0: La Goulue, non.
1: Mistinguette?
2: C'est
3: là,
2: genre.
3: Là quelque chose?
0: Là quelque chose, non.
1: Mistinguette?
0: C'est vrai qu'on connaît mieux son nom de famille que son prénom.
3: Arletty?
0: On ignore même parfois que c'était une femme.
1: Fréhel?
0: Fréhel, non.
2: Quoi? On ignore que c'était une femme?
0: Oui, parce que son nom est parfois connu, sans imaginer que c'était...
1: Musidora?
0: Isidora, non.
1: Musidora.
0: Et c'est vrai qu'elle a épousé en 1896 le comte Emilio di Pietro, dont elle s'est séparée après avoir donné naissance à sa fille Marguerite.
2: Ah là là,
1: une,
2: oui,
1: artiste, une chanteuse?
0: Et c'est elle, d'ailleurs, une chanteuse, non.
1: Une danseuse.
0: Une danseuse.
2: Sarah Bernard.
3: Une comédienne.
1: Une peintre.
0: Une peintre, non.
3: Comédienne.
0: Une comédienne.
3: Une réalisatrice.
1: Romancière. Musicienne.
2: French Cancan.
0: Ah, French Cancan, non.
1: Musicienne.
0: Grande artiste dont le nom est internationalement connu.
3: L'opéra, une chanteuse d'opéra.
0: D'opéra, non.
3: Peintre, sculpteur.
2: Qu'est-ce qu'elle foutait, celle-là?
0: Peintre, sculpteur,
1: artiste,
0: non.
1: Artiste.
4: Bah, une femme de société, quoi.
0: Non. Oh, vous feriez mieux de l'ouvrir, vous, tiens.
3: Est-ce qu'elle est créatrice de mode?
0: Une
2: Coco Chanel.
3: Une styliste.
4: Créatrice.
0: Une couturière.
2: Coco Chanel.
0: Mais pardon.
4: Madame Lavin.
0: Eh ben alors, il est temps de le dire. Oh. Vous alors, elle se réveille.
2: Oh la vache.
5: Ah, les chocolats.
4: Bonne réponse.
0: Jeanne Lanvin. Bonne réponse de Christina Cordula. Enfin.
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0: Une question pour Cyril Jamy qui habite Saint-Georges-sur-Layon dans le Maine-et-Loire. Je vous ai dit tout à l'heure que ici actuellement se jouait cette comédie musicale Funny Thing Happened on the Way to the Forum, le Forum en folie si vous préférez. En français c'est plus simple. Ça a été un film d'ailleurs aussi, le Forum en folie. Ça a été adapté au cinéma. Et dans la version cinématographique de cette comédie musicale, il y a un acteur qui jouait pour la dernière fois, qui jouait son dernier rôle au cinéma. Il jouait Erronius au cinéma dans le film. Et c'est la dernière fois qu'on le voyait sur les grands écrans.
8: Acteur comique. Est-ce que c'est un acteur anglais?
0: Non. Alors, c'est un acteur américain.
8: Robin Williams?
0: Non. Et un acteur, écoutez bien, attention, hein, qui était né en 1895.
1: Mmh. Harold Lloyd? Ah, oui.
0: Pas Harold Lloyd, mais on est pas loin.
1: Buster Keaton.
0: Excellente réponse de Franck Ferrand. Vous expliquez au petit qui était Buster Keaton.
9: Ah, je sais qui est Buster Keaton,
0: bon,
9: quand même.
0: Allez-y, alors.
9: Bon, expliquez-moi quand même. Il a fait Ben Hur aussi.
4: C'était un génie.
0: C'était avant Chaplin. Chaplin lui-même qui s'est inspiré de...
9: Ils ont joué à une époque chez Keaton.
0: Alors, ils ont joué ensemble, en plus, dans un film de Chaplin, il faut le dire. Effectivement, ils sont tous les deux réunis, et Buster Keaton et Chaplin. Je crois que c'est dans Les Lumières de la Ville, il me semble, qu'ils sont l'un et l'autre réunis.
9: Absolument.
0: Les Feux de la Rampe. Limelight, ils font deux partenaires, deux vieux clowns.
9: Magnifique
0: passage, effectivement, dans Les Feux de la Rampe, c'est dans les années 1950. Et le dernier film de Buster Keaton, c'est bien dans Le Forum en folie en 1966. C'était L'Homme qui ne sourit jamais. L'Homme qui ne rit jamais, Buster Keaton. C'était les films muets au départ. Et voilà pourquoi il a eu après, évidemment.
9: Et moins il riait, plus les gens riaient.
0: Et quand le film parlant est arrivé, évidemment, sa carrière a un peu commencé à décliner. Ça va de soi, mais il a fait des films comme Les Fiancés en folie. Je sais pas si vous voyez cette scène, c'est une scène culte des films muets de l'époque, où il y a des tas de femmes qui sont en train de courir, des femmes déguisées, enfin habillées, pas déguisées, des femmes en tenue de mariage qui courent parce qu'il a promis à 7 femmes en même temps de se marier, et les 7 courent derrière lui.
3: Ça me rappelle un souvenir.
0: C'est-à-dire?
3: Je vous jure que c'est vrai, j'espère qu'elles écoutent pas la radio, mais j'ai fait un spectacle au Grand Point Virgule il y a 2 mois, même pas, et j'avais invité plein de gens, puis j'avais invité des copines en me disant bon, avec un peu de chance il y en a une qui voudra bien à la fin du spectacle, et le problème c'est
8: qui voudra bien quoi.
0: Devine.
3: Dîner avec moi, Ariel Dombal, évidemment, non, tranquille, et donc il y en a une qui va me voir à la fin du spectacle qui me dit c'était super, on va boire un verre après si tu veux. Je dis ouais, pas de soucis, je dîne

0: Que vraiment j'ignorais, justement, à la fin de sa vie, il est mort à 70 ans d'un cancer du poumon.
1: À la fin de sa vie, il était au Cirque d'Hiver à Paris.
0: Il a fait le Cirque Medrano, raison, dans les années 1950, mais encore 10 ans plus tard, en 66, il meurt d'un cancer du poumon. La gravité de son état ne lui avait jamais été expliquée, il pensait souffrir d'une simple bronchite, pardon Ariel.
2: Mais oui, ça fait très très peur.
1: C'est très délicat.
0: Je suis en train de vous lire vraiment ce qui est arrivé à Buster Keaton, et il était confiné à l'hôpital les derniers jours de sa vie, et quelques années plus tôt, il faut savoir qu'il avait installé dans son garage un train électrique assez long, et pour arrêter de fumer sur les conseils de son épouse, il posait sa cigarette dans un des petits wagons et il ne prenait qu'une bouffée à chaque passage du train, tous les quatre tours, de façon
2: La locomotive,
0: de façon à moins fumer que précédemment.
3: Ah, c'est comme ça que son immeuble a brûlé.
0: Non, mais quand même, c'est absolument incroyable, cette histoire. C'est une anecdote, moi, que je trouve.
2: Mais il est un véritable génie, hein, total. Ouais.
0: Voilà, maintenant, grâce à nous, vous savez qui est Buster Keaton.
2: Voilà.
0: Qui jouait donc dans la version cinéma de la comédie musicale qui se joue actuellement au Lido de Paris. Parlons d'une comédie musicale plus récente, sortie au cinéma en 2016. Alors, si je vous envoie la musique de cette comédie musicale, un film américain écrit par Damien Chazelle, je me demande d'ailleurs si c'est pas la nouvelle musique de L'amour est dans le pré. La La Land.
3: Ah, elle est extraordinaire.
0: Je crois que maintenant, c'est ça qu'on entend dans l'émission de Karine Le Marchand sur M6 il y a quelques années. C'était, vous savez, la fameuse chanson de comment s'appelle ce chanson?
4: Blunt, non, James Blunt.
0: De James Blunt, voilà.
2: Oui,
0: elle a changé depuis, elle change, je crois, chaque saison.
2: Beautiful.
0: You are beautiful. Mais ça a changé chaque saison de chanson. Et cette année, je crois qu'ils ont pris la musique de La La Land. La La Land, c'est évidemment avec Ryan Gosling. Mais qui est l'actrice qui joue dans La La Land?
3: Emma Stone.
0: Emma Stone. Bonne réponse.
3: Vous voyez, Laurent, dès que votre question comporte quelqu'un qui est encore en vie, je trouve. Hein.
0: Et c'est vrai qu'Emma Stone va être au cinéma là cette semaine dans le rôle de la fiancée de Frankenstein. Ça s'appelle Pauvre créature. Moi, j'ai vu la bande-annonce. J'ai qu'une hâte, c'est de courir dans les salles de cinéma voir ce film. C'est une actrice exceptionnelle.
2: Ah, oui,
3: extraordinaire.
0: Emma Stone.
2: Incroyable.
0: Et c'est vrai que cette musique de La La Land, moi, à chaque fois, je rêve quand j'entends, si je peux entendre à nouveau cette musique. C'est mon film culte dans les comédies musicales.
3: Elle donne envie de danser. Johan, tu m'as convaincu, j'ai envie de danser avec toi maintenant.
0: Allez-y. Mesdames et messieurs, pour la première fois, Johan Riou et Romain Todhuic dansent pour vous. Quelle horreur.
1: Oui. Un joli spectacle.
0: C'est un avant-goût du Horror Picture Show.
2: Pourquoi il a pris son...
4: Oh, je suis bien. Un homme et une femme. Shabada bada.
5: C'est la nouvelle saison de Danse avec les Stars. Non,
0: franchement, le public n'est pas venu pour ça, non, monsieur Riou.
1: Heureusement que c'est de la radio.
4: J'ai jamais aussi dansé de ma vie.
0: Romain Todhuic et Johan Riou. Merci.
3: J'ai ressenti des émotions que je n'avais jamais ressenties auparavant.
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0: Là, je vais vous demander, alors là, c'est vraiment à la portée de tout le monde, le nom de l'actrice qui vient de devenir le visage du parfum numéro 5 de Chanel. Vous savez, c'est un des parfums les plus connus au monde, hein, le numéro 5.
9: Aya Nakamura. C'est pas la fille de Vanessa Paradis?
0: La fille de Vanessa Paradis. Non,
10: le fait depuis longtemps.
11: Adèle Exarchopoulos.
0: Non plus, non.
3: C'est
0: non,
3: une
0: non.
3: actrice.
0: Ah oui, oui.
3: Américaine.
0: Ça, c'était dans la question.
3: Oui, bien sûr.
0: Margot Robbie. Et c'est Margot Robbie. Bonne réponse de Caroline Diamant.
10: Ouais, en beauté, je suis une spécialiste.
0: C'est la Barbie, effectivement, du cinéma. Canon, on a vu aussi dans Le Loup de Wall Street, dans Upon a Time in Hollywood.
10: Alors, le titre, c'était Once Upon a Time. Oui.

0: Oui, et aussi dans Babylone.
1: Voilà. Absolument.
0: Et c'est une des actrices évidemment les plus cotées du moment.
1: Encore. Et
0: plus.
1: Elle est australienne, si je peux me permettre.
0: Encore plus depuis Barbie. Oui, elle est australienne d'origine.
1: Ah ben oui, si vous êtes belge, on vous dit pas vous êtes français. Mon Simon Baker, par exemple, qui jouait le mentaliste, eh ben il est australien.
2: Vous en êtes où, tous les deux, d'ailleurs?
0: Elle a gardé les slips kangourous, il est retourné en Australie. En tout cas, Margot Robbie est effectivement la nouvelle égérie du numéro 5 de Chanel. J'ai quelques questions supplémentaires à propos de ce célèbre parfum, puisque faut se rappeler que c'est un monsieur qui s'appelait Ernest Beau qui a créé ce parfum pour Coco Chanel, à la demande de Madame Chanel. Il lui a présenté différents échantillons, c'est ça l'histoire. Et tous les échantillons ont été numérotés de 1 à 5, de 20 à 24. Et elle, selon la légende, elle aurait choisi l'échantillon numéro 5. Et comme on était le 5 mai, cinquième mois de l'année, elle dit, bah tiens, ça porte les chances, on garde le numéro de l'échantillon et ça va s'appeler le numéro 5 de chez Chanel. Elle l'a même testé, ça c'est assez amusant, lors d'un dîner dans un grand restaurant à Cannes, elle a invité Ernest Beau et quelques amis autour d'une table et dès qu'il y avait quelqu'un qui passait, hop, elle vaporisait le numéro 5 de chez Chanel pour voir la réaction des gens qui passaient. Et comme les gens avaient l'air stupéfaits, toutes les femmes passaient autour de cette table pour voir d'où venait ce parfum.
2: Incroyable.
0: Elle a dit, c'est celui-là, c'est sûr. C'est une belle histoire, c'est pas vrai sûrement, mais c'est une belle histoire.
1: Si, si, il y a des chances, c'est vrai.
2: Que...
0: D'ailleurs, quand le numéro 5 de chez Chanel est devenu le parfum le plus vendu au monde, hein, dès 1929, quel parfum le numéro 5 de chez Chanel a-t-il détrôné? Car il y en avait un autre qui était numéro 1.
3: Ah, c'était Piquet. C'est le crack boursier en 29.
1: Non, à mon avis, c'était Elisabeth Arden. Ah,
0: non.
1: Est-ce que c'est une marque française ou américaine?
0: Et après, c'est vrai qu'après, le numéro 5 de chez Chanel a été détrôné par le J'adore de chez Dior. Dior. Mm-hmm. Mais avant ça...
1: Oui. Chalimard de Guerlain.
0: Bonne réponse de Caroline Diamant. Ouais.
4: C'est le parfum de Geneviève de Fontenay.
0: C'était le parfum, parce que si les gens vont la renifler maintenant...
2: Oh, ça va pas être pareil.
0: Et d'ailleurs, j'ai une troisième question à ce sujet, à propos de ce superbe parfum numéro 5 de chez Chanel. Il faut savoir que Marilyn Monroe n'a jamais été légérie. Elle a fait la publicité de façon involontaire pour ce parfum, parce qu'elle disait, je mets toujours une goutte de Chanel, numéro 5 of course, enfin number 5 of course, elle dit. Alors ça a fait la popularité du
5: parce
0: parfum.
5: C'est surtout, on lui a demandé comment elle dormait, et elle a dit... avec le numéro 5.
0: Voilà. Mais elle n'a jamais été payée pour ça, contrairement à d'autres femmes qui, effectivement, ont été les égéries du numéro 5 de Chanel. Ça a été le cas de Candice Bergen, de Catherine Deneuve, de Nicole Kidman, Audrey Tautou plus récemment, ou Marion Cotillard. Et même Brad Pitt, d'ailleurs, a présenté le parfum numéro 5 à un moment donné. Mais qui fut la première femme qu'on a vue dans la publicité pour le numéro 5 de chez Chanel?
4: C'est pas Vanessa Paradis sur sa balançoire?
1: Non, c'était Coco.
4: Elle a vieilli, Vanessa.
0: En 1929, elle n'était pas là quand même.
3: Miss Tinguette, non.
2: Joséphine Baker.
0: Non plus. Oh. Qui, dès 1921, fut la première femme.
1: Sarah Bernard.
0: Non.
5: Loulou.
3: Michel Darrieux.
0: Non.
3: Jacqueline Maillan.
0: D'abord, c'est Daniel.
3: Daniel Darrieux. Daniel.
4: C'est une actrice. Hein.
1: Peut-être Michel Morgan.
0: Non.
5: C'est une actrice française.
0: Non.
5: Américaine.
0: Non.
1: Britannique. Greta Garbo.
0: Non.
5: Marlène Dietrich.
0: Non.
1: Ingrid Bergman.
0: Non plus.
3: Coco elle-même.
0: Bonne réponse de Stevie Boulet.
3: Bah oui.
1: Coco elle-même.
0: Et évidemment, Coco Chanel elle-même.
3: Bah bien sûr.
0: Elle était suffisamment célèbre pour faire elle-même la pub de son parfum. Quel est votre parfum, Sylvie Tellier?
4: Alors moi, je change de parfum tout le temps.
0: Ah, c'est pas vrai.
4: Ah, je suis pas du tout fidèle.
0: En fait,
4: ça dépend
0: de
4: l'humeur du jour. Vaut mieux être infidèle en parfum et fidèle en homme. Mais non, je trouve que le parfum, ça change avec les saisons, avec l'humeur.
0: Là, par exemple, aujourd'hui, vous portez quoi?
4: J'en sais rien.
3: Pas grand chose. Elle sent bon de partout, mais t'as plusieurs odeurs. T'as l'odeur de ton shampoing, t'as l'odeur de ton déo, non pas de ton déo, de ton parfum. Non mais c'est vrai, elle soigne d'odeurs de partout.
0: Elle soigne.
1: Vraiment les mots.
4: Mais
1: que
4: du moment que je soigne bon.
0: Je soigne du soir au matin. Je soigne.
3: C'est pas la même sens.
0: Tous les parfums. Et vous, Monsieur Boulet, quel est votre parfum?
3: Alors moi, c'est rhubarbe rouge d'Hermès.
0: Ah quand même, ah oui. Et vous, Monsieur Doduic?
6: Moi, je pue. Enfin. Non, je mets du bleu de Chanel. Je dors toujours avec une goutte de bleu de Chanel.
0: Non, mais c'est sérieux?
6: Oui, mais je me suis laissé avoir par la publicité parce que c'est Timothée Chalamet.

0: qui était Jerry de Bleu de Chanel.
1: Mais c'est vrai que vous avez un petit côté Timothée Chalamet.
0: Ouais, un petit côté, ouais. En raté. Juste l'orteil.
2: En raté.
1: Oh, c'est ça. Donc, il reste plus grand chose, alors.
0: Timothée Chalamet.
1: Déjà qu'au départ, le vrai, c'est.
3: Ouais.
0: Bon, il est bien, Timothée Chalamet.
2: Oui, oui, enfin,
3: c'est.
2: Ouais.
3: Mais c'est pas un canon de beauté. C'est.
0: Bah, tu t'es regardé.
3: Bah, pardon, mais chacun son.
4: Bah, déjà qu'il
3: il a du charme. Attention, il a énormément. Charme et beauté, ça n'a rien à voir. Moi, je pense avoir du charme, mais je suis pas beau. Toi, t'as du charme, mais t'es pas un canon de beauté non plus, Timothée non plus.
4: C'est intéressant ce que vous dites.
3: Brad Pitt, il a les
1: pas
3: deux.
1: Brad Pitt.
0: Mais Brad Pitt, il passe pas les portes.
3: Mais Brad Pitt, il a les deux. Il a du charme et il a la beauté. Delon, pareil. Non, moi, non. Oui. Toi, non. Laurent, non plus.
1: Bah, merci.
3: Et puis dans la salle, personne.
0: Mais enfin, Stevie, ça va pas.
4: T'es tout le monde
3: en mais non, plaisante.
0: Attendez, j'ai une histoire quand même cet été. Oh, j'ai une histoire exceptionnelle. Cet été, je suis parti en vacances avec des copains et je sais pas, il y a une amie avec qui on se connaît depuis très longtemps, mais je sais pas, cet été, on sentait que tu sais, on se tournait un peu autour, machin. Et le dernier soir, on picole mais vraiment comme des tous, c'est n'importe quoi, on finit dans la piscine et puis il est 8h du mat et tout d'un coup, il fait jour et puis je me rappelle que j'ai un spectacle le lendemain et que j'ai un train à 9h. Donc moi je me dis merde, il faut absolument que je fasse ma valise. Je rentre dans ma chambre, je commence à faire ma valise mais je suis ivre et là elle rentre dans la pièce, elle ne porte rien.
1: Pas la valise.
0: Non, elle ne porte rien et elle ferme la porte et moi je regarde mon téléphone vu que je devais partir à la gare qui était loin, j'avais déjà commandé le Uber. Il arrivait dans 8 minutes. Je me suis dit je suis large. Et on commence à faire l'amour et c'est n'importe quoi parce que je suis bourré donc je tiens pas debout, on est contre une table, ça n'a pas de sens. J'espère vraiment qu'elle coûte pas RTL et on est là et puis tu sais je suis là et puis j'ai mis le téléphone sur la table. Du coup on fait l'amour et en même temps des fois je regarde, je donne un petit coup sur le téléphone. Je me dis quoi, 6 minutes, 5 minutes, putain. Et je suis pas, mais je dis putain, mais je vais jamais y arriver, c'est pas possible. Et tu sais, le téléphone, il envoie des notifs. Tu sais, je vois la voiture qui se rapproche sur le. Je me dis que merde, elle arrive. Et puis moi, il y a une notif. Préparez-vous à retrouver Mahmoud. Je ne suis pas prêt à retrouver Mahmoud, ce n'est pas possible. Et puis à un moment, paf, bon, c'est fini. Bon, je raconte, je passe les détails. Je sors, je prends ma valise, je rentre dans la bagnole. Mahmoud, il fait ça va, vous avez passé des bonnes vacances. J'ai dit conduis.
4: Mais les auditeurs vont être passionnés.
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1: Non, parce que c'est vrai, on me demande souvent, mais est-ce qu'il pense vraiment ce qu'il dit, Toed?
8: Ah, on vous parle de moi.
1: Ah oui, on vous
4: voit. Ou est-ce qu'il pense tout court?
1: Ah, ben, ça...
2: Oui, ça oui, mais.
4: Ça.
8: Qu'est-ce qu'elle a, Anne Sinclair? Ça y est,
1: alors là, vous pouvez tout dire. Mais alors là, entre les deux, moi, mon choix est fait depuis longtemps.
8: Hein, c'est oui. Strauss-Kahn.
1: Oh là là là là. Va falloir m'aider, les copains, parce qu'aujourd'hui, je suis.
8: Qu'est-ce qui se passe?
1: Je suis perturbé.
2: Ah, ben, oui, on dirait qu'il y a quelque chose qui vous perturbe.
1: Je n'arrive pas à savoir pourquoi.
2: Oh, il y a sûrement
8: ça, c'est la désintox.
2: Cherchez bien. Il y a forcément quelque chose qui l'a déclenché. Hein.
1: Vous ne croyez pas si bien dire. Ça fait une semaine que je ne fume plus. Et...
8: De quoi, des clopes?
1: Oui, oui, oui.
8: Ah oui. forcément.
1: Pas grand chose d'autre.
8: Hein. Ah, vous êtes tendu, patron? Qu'est-ce qui se passe? Vous êtes tendu, patron?
1: Quand je vous vois, surtout.
2: Mais ça, c'est les premiers jours quand tu arrêtes le tabac. Mais c'est pas 7 jours après, c'est pas une semaine. Il y a dû avoir un facteur déclencheur.
1: Bon, déjà essayé d'articuler, je comprends rien.
2: Il y a eu un facteur déclencheur qui fait que vous n'êtes pas bien.
1: Qui soit passé, j'aimerais bien. Mais il n'a pas déclenché quoi que ce soit, mon facteur, croyez-moi.
9: Non, mais Laurent, il faut vous faire percer, ça marche très bien.
1: Ah, c'est vrai?
9: Oui, moi j'ai un ami qui s'est fait percer l'anus, bon, par un autre très bon ami à moi. Eh ben, il fume plus.
1: C'est toujours un ami, hein, c'est jamais soi-même dans ces cas-là, j'ai remarqué. Non,
9: pas devant Jean-Phil.
2: Moi, depuis le temps qu'on me perce, j'aurais dû arrêter de fumer 20 fois.
8: Non, mais on parle de la bouche, de la bouche.
2: Ah oui.
1: Oh là là là là là.
8: Ça commence bien.
4: Oh là là là là.
8: Ça va, Christine? C'est ton ambiance, c'est ton délire, ça. Le petit bar PMU, les deux hétéros curieux, c'est ton délire, ça.
1: On ne tutoie pas Christine au
2: crâne. Oui, enfin.
8: Mais Christine, j'ai grandi la regardant, moi.
2: C'est une institution.
8: Elle fait partie de la famille, Christine.
2: Enfin, quand même, non.
4: Elle présidait ton dîner.
8: Bah oui, c'est comme quand tu croises Loana, tu la tutoies.
1: Oh, la comparaison, écoutez, franchement.
8: Je veux dire, ça fait partie de la famille, c'est ça que je veux dire.
9: Qui était dans le loft, Christine ou...
8: Dans la piscine, Christine,
1: pardon. Et monsieur Ferrand, alors on vous a pas entendu encore, vous êtes en forme?
10: Je suis content parce qu'on a enlevé le décor qui m'était tombé dessus la dernière fois.
1: C'est vrai, c'est vrai. Ah bon, on l'a fait encadrer et tout. On l'a envoyé à Stéphane Bern, il m'a dit, tu vois, ça n'a pas marché cette fois-là.
10: Non, ce sera pour la prochaine.
1: Une

0: Première citation, si vous voulez bien, pour Jérôme Fournier, qui habite Fontaine-la-Mallet, en Seine-Maritime, qui a dit « Ce fut certes admirable de découvrir l'Amérique, mais il eût été plus encore de passer à côté. »
1: Woody Allen. Christophe Colomb.
0: Pas Christophe Colomb, mais c'est un Américain qui a dit ça.
2: Woody Allen. Ah oui.
0: Woody Allen, non.
2: Groucho Marx.
0: Groucho Marx, non.
1: Magellan.
0: Encore avant ces deux-là.
3: Un politique.
0: Un politique, non.
2: Franklin. Beans.
0: C'est qui ça, Beans?
4: Bah, Mr. Beans.
0: Mais c'est qui,
2: Mark
0: Beans?
2: Twain.
0: Monsieur Ferrand a dit Mark Twain, et c'est lui qui a la bonne réponse. C'est Mark Twain. Pour Monsieur Bourse, qui habite Valenton, dans le Val-de-Marne, qui a dit « Un jour, à la télé, j'avais mis une vitre entre la caméra et moi. Et j'ai annoncé en direct « Bonjour, je vais nettoyer l'intérieur de votre écran. » Puis j'ai aspergé la vitre d'un produit spécial et j'ai passé un chiffon. Eh bien, j'ai reçu 600 lettres qui disaient « Merci, j'y vois bien mieux avec mon poste depuis que vous l'avez nettoyé de l'intérieur. »
2: Jean-Yann, Jacques non, Martin.
0: Jacques Martin, bonne réponse. C'est génial quand même. Encore une bonne réponse de Franck Ferrand. Ce sera maintenant pour Véronique Glanche, qui habite Cressevoye dans le Calvados, qui a dit « Vous avez toujours dans la vie un ami qui appelle régulièrement pour prendre de ses propres nouvelles.
2: Oh, » c'est vieux ça.
0: Non, justement pas.
5: Et c'est Lucini ça.
0: Non, c'est quelqu'un qu'on aime bien ici d'ailleurs.
5: Ah, c'est pas Lucini.
1: Ah,
2: un habitué des grosses têtes.
0: Une grosse tête, oui.
5: Et Bernard Mabille.
0: Pas Bernard Mabille.
2: C'est une femme.
0: Une femme.
5: Ah, Christine Bravo.
0: Non.
1: Chantal Latsou.
0: Pas Chantal.
5: Amanda Lear.
0: Pas
5: Amanda.
0: Ah,
1: Michel Bernier.
0: Michel Bernier. Bonne réponse de Valérie Mérès. Une citation plus littéraire pour Marguerite Prempart, qui habite Saint-Brice-sous-Forêt dans le Val-d'Oise, qui a dit « Il faut travailler, sinon par goût, au moins par désespoir, puisque tout bien vérifié, travailler est moins ennuyeux que s'amuser. »
1: Woody Allen.
0: Non.
2: Boileau.
0: Oh, c'est plus vieux que ça. Alors, pas Boileau, mais on est
2: entre... C'est de cette époque.
0: On est entre Boileau et Woody Allen. Vous voyez, c'est large.
4: C'est large, oui.
2: C'est donc un romancier du 19e.
0: On est au 19e.
2: C'est Flaubert.
0: Et c'est un poète du 19e.
2: Ah, L'autre est Amon.
0: Non.
2: Non. C'est Baudelaire.
0: Baudelaire, Charles Baudelaire. Oh. Encore une bonne réponse de Monsieur Ferrand.
2: Au petit bonheur.
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0: Question culturelle et littéraire à l'attention de Mme Carré qui habite Gruissan. Et cette question concerne un académicien français, j'allais dire un ex-académicien, mais on l'a immortellement évidemment bien quand sûr. On a été académicien. Et celui-ci évidemment n'a pas forcément laissé son nom à la postérité, à part peut-être pour une raison précise. Et voilà pourquoi ma question est... Pour quelle raison continue-t-on à parler parfois de Nepomucène Lemercier, qui fut poète, dramaturge et académicien français ?
10: Nepomucène Lemercier.
0: Ah oui.
2: Il est de la famille de Valérie ?
0: Non, pas du tout.
10: Il a écrit une œuvre célèbre qui est passée à la postérité.
0: Nepomucène Lemercier a écrit quelques œuvres comme Le Tartuffe révolutionnaire, Les Quatre Métamorphoses. Et alors, son œuvre la plus connue, c'est La Panhypocrisiade ou La Comédie infernale du XVIe siècle.
1: Ah oui,
10: mais c'est un poète
1: oui.
10: du XVIe siècle.
0: Alors,
10: parce qu'il est l'Académie française du XVIIe.
0: Exactement, il est du XIXe, un peu plus tard. Il était au fauteuil 14 de l'Académie française.
2: Nepomucène,
4: et on continue d'en parler parce qu'il a laissé quelque chose à l'Académie française.
0: Alors il a laissé d'abord on laisse
4: un usage quoi.
0: Qu'est-ce que vous voulez
4: des us et coutumes, il a inventé quelque chose qui a encore lieu aujourd'hui à l'Académie française.
11: Mais déjà il a laissé son prénom parce que Nepomucène, il doit pas y en avoir 36.
0: Voilà, voilà.
12: C'est bien un médicament, ça se prend 500 grammes ça.
0: Ça vous avez raison.
2: Mais il s'appelait Nepomucène
0: tout le temps. Nepomucène trois fois par jour.
12: Bah oui.
1: Mais du coup, c'est quoi la question?
0: La question, c'est pour quelle raison continue-t-on à parler parfois de Nepomucène Lemercier, parce qu'effectivement, on n'en parle pas pour ses œuvres.
10: Parce qu'il a un prénom chelou. Quelqu'un de très célèbre à l'Académie.
0: Alors, ce n'est pas

0: qu'il a battu quelqu'un.
1: C'est qu'il a succédé à quelqu'un.
0: Alors, non, mais on brûle.
1: Il a précédé quelqu'un.
0: Il a précédé quelqu'un, et non seulement il a précédé quelqu'un, au même fauteuil, effectivement, quelqu'un lui a succédé, quelqu'un dont il ne voulait pas voir l'entrée.
2: Jules César.
0: Non. Quelqu'un dont il ne voulait pas voir l'entrée à la Comédie Française.
3: À la Comédie, à l'Académie Française.
0: À l'Académie Française.
4: Un rival.
1: Est-ce que c'est un politique?
0: Bah, rival, on peut pas dire ça, parce que franchement, le pauvre n'est pas Mussène Le Mercier. Quand on était rival avec lui, c'est qu'on devait pas être très très connu. Vous voyez?
1: Donc c'est quelqu'un de très connu qui lui a succédé?
0: Absolument.
1: Un politique ou un écrivain?
0: Les deux.
3: Et ils se jalousaient mutuellement?
1: Victor Hugo.
0: Et c'est Victor Hugo.
2: Wow.
0: Bonne réponse! Eh oui. Eh oui, il était contre l'entrée de Victor Hugo à l'Académie française. Faut quand même être gonflé quand on s'appelle Nepomucène Le Mercier.
1: Non, mais c'est parce qu'il était dans le clan des classiques contre les modernes. C'était après la bataille d'Hernani.
0: Exactement. Ah, il était contre les nouveaux romantiques.
1: Exactement.
0: Nepomucène Le Mercier. Donc.
3: Monsieur Barbier, sans indiscrétion, vous êtes en couple?
1: Oui, marié, mais...
3: Ah, ok, non, c'est parce que ma maman, enfin, ça m'intéresserait de vous avoir à Noël parce que vous êtes... Enfin, voilà, j'aimerais vous avoir comme beau-père. Enfin, bref. On n'est pas obligé d'en parler maintenant, je sais pas ce
1: Maintenant que je sais que vous avez 32 ans, j'imagine l'âge de votre maman, ça dépend de la dot.
3: Ça m'a... C'était une invitation ratée.
0: En tout cas, Nepomucène Le Mercier.
3: Laurent, vous êtes célibataire?
0: Non, non plus.
3: Non plus? Moi, je vais le faire plus clairement dans le public, quelqu'un veut se taper ma mère.
0: Bon, je peux revenir à mon Nepomucène.
3: Oui, pardon, oui. Donc, trois fois par jour, c'est ça?
0: Alors, Nepomucène Le Mercier était académicien français. Il était contre l'entrée de Victor Hugo à l'Académie française. Faut quand même être gonflé d'être contre l'entrée de Victor Hugo à l'Académie française. Oui. Et pas de chance, quand il est mort, qui on a élu?
3: Bim.
0: Au fauteuil de Nepomucène Le Mercier.
2: Victor Hugo.
0: Victor Hugo. Et vous connaissez évidemment la coutume dans ces cas-là, monsieur Barbier.
1: On prononce l'éloge de son prédécesseur.
3: Oh là là.
0: Si bien que Victor Hugo a dû faire l'éloge de celui qui était contre son entrée à l'Académie française.
1: Mais ça arrive souvent, hein, vous savez, Alain Perfit, gaulliste, a dû prononcer l'éloge de Paul Morand, anti-gaulliste et proche de Pétain et de Laval. Donc vous voyez, souvent on met l'honneur de l'Académie au-dessus de la sincérité.
0: Mais quand même, Victor Hugo a réussi à trouver un compliment en faveur de Nepomucène Le Mercier, puisqu'il a dit, Victor Hugo, que c'était un des rares qui ne s'était pas agenouillé devant Napoléon, parce qu'effectivement, politiquement, Nepomucène Le Mercier avait boudé Napoléon pendant un long moment. Donc vous voyez, on trouve toujours un petit compliment à faire, même si on ne le pense pas. Autrement, on ne ferait pas ce métier. En tout cas, Nepomucène Le Mercier, effectivement, a laissé son nom à la postérité uniquement pour avoir été le prédécesseur de Victor Hugo. Et ça a donné un discours, effectivement, formidable de Victor Hugo à propos de Nepomucène Le Mercier. Bravo, Christophe. Ah tiens, puisque vous avez pris la parole à propos de votre maman, vous, là-bas.
3: Oh, oui.
0: Vous avez quand même... vous êtes en train de me filmer.
3: Non, j'allais faire une photo de vous.
4: Des photos volées, comme
5: ça. Oh là là, ça c'est un crime de lèse-majesté. Hein.
0: Déjà, je n'aime pas qu'on me prenne une photo.
2: Il faut demander.
1: Pour envoyer à sa maman.
0: Même sa mère, j'en ai fait.
3: Non, c'est pour les réseaux sociaux.
2: Enfin.
0: Je ne veux pas qu'on me photographie.
2: Mais non.
4: Bah, des photos volées, c'est pas
3: bien. Il y a que des photos de vous.
0: Pardon?
3: Il y a que des photos de vous sur mes réseaux.
0: Bah oui, mais j'aime pas les photos, moi.
3: C'est vrai, pourtant, vous êtes plutôt. Enfin, si je puis me permettre.
5: Tu veux dire qu'il est mieux en photo qu'en vrai? Fais attention à ce que tu dis.
3: Vous êtes.
2: Non, non, il n'y a qu'un suceur à cette table, c'est moi.
0: Mais en tout cas, justement, j'allais vous faire un compliment, monsieur.
3: Moi, c'est foutu.
0: Monsieur Guillaume, parce que quand même, il a fait, Guillaume, il y a peu de temps, la dernière page, le portrait de Libération. Je l'ai conservé, parce que ça, quand même, c'est assez rare, c'est exceptionnel.
2: Moi, je l'ai fait trois fois.
0: Ah, oui, bah, moi aussi, mais je veux dire pour un Belge.
3: Ah, voilà, c'est foutu.
0: Et alors, justement, on nous rappelle dans cet article que vous avez été élu en 2023, donc il y a quelques mois, Belge de l'année. C'est un sondage réalisé par Ciné Télé Revue. Vous étiez le Belge de l'année devant Virginie Efira, devant Princesse Elisabeth. C'est qui Princesse Elisabeth?
3: C'est la fille de notre roi qui sera un jour notre reine.
0: Ah, très, donc vous avez fini devant la princesse.
2: Ah, là, là,
3: c'est mieux que derrière.
0: Mentissa, c'est une Belge aussi.
3: Mentissa qui est chanteuse belge et qui cartonne partout.
0: Et monsieur Evenepoel qui est un cycliste,
3: oui,
0: c'est ça?
3: Voilà. Cycliste, oui.
0: Allez, donc premier, monsieur Guillaume, on a
3: gentil.
0: Le Belge de l'année.
3: Merci, Laurent.
5: Oh là là.
0: Bon, ma question est toute bête. Qui était belge de l'année en 2022, l'année précédente?
2: Poulvord.
0: Pour Anthony Guérin. Poulvord, oh non, ça c'était il y a 20
3: Moi,
0: ans.
3: Moi, j'ai évidemment
6: Damiens,
3: la réponse.
6: François Damiens.
0: François Damiens, non.
5: Philippe Geluck.
0: Philippe Geluck, non.
3: Je la garde. Je la donne.
0: Ah, bah si vous l'avez, oui.
3: Oh, bah c'est la plus belle des chanteuses, c'est Angèle.
0: Angèle, ah bah, oui. Évidemment, c'était Angèle. Il a pas de chance, le cycliste, là, Evenepoel, parce qu'il était deuxième en 2022. Il est passé cinquième en 2023.
3: Tant qu'il est premier sur la ligne d'arrivée, c'est vrai.
0: C'est ça la question. Et Bertrand Carrois, c'est qui ça, Bertrand Carrois?
3: Ça, c'est très... C'est très marrant parce que la Belgique va se dire, Laurent Ruquier a parlé de notre Bertrand Carrois à nous. C'est une émission, comme chez vous, vous avez 90 minutes enquête, etc.
0: Ben, on n'a pas
2: 90 minutes. On a 60 minutes par français.
0: 90 minutes. Chez nous, on n'a pas 90 minutes enquête.
3: C'est ridicule de dire 90. On dit 40, 50, 60, 70. Pourquoi est-ce que vous cassez toute la logique comme ça?
2: Tu prends notre langue. C'est 90 minutes.
0: Allô, Darmanin.
3: Donc, c'est le 90 minutes enquête, mais belge. Vous suivez plein d'équipes de police. Nous, on n'a pas les moyens, donc à l'année, on ne suit qu'un seul policier.
6: Le fameux Bertrand.
3: Et c'est Bertrand Carrois qui est une star nationale parce qu'on suit toutes ses aventures. Évidemment, il tombe sur tous les spécimens belges les plus tarés de l'histoire sur les routes.
0: Alors...
3: Et c'est des séquences télévisées incroyables.
0: C'est un flic, Bertrand Carrois.
3: Ah oui, et on le suit partout. Et il parle un peu comme ça et il engueule les gens. Mais
0: faut
3: avec
0: qu'on l'appelle. Faut
2: ah oui,
0: l'appelle.
2: Ouais. Ah, mais
3: je serais ravi. Je l'ai rencontré lors de la cérémonie puisqu'il était là quand j'ai reçu le prix.
0: Et pourquoi vous lui avez pas proposé votre mère? Bertrand Carrois.
6: Ouais, ça allait dire.
1: Ici, c'est fait. Mais
3: je préfère.
1: Elle a eu un PV.
3: Je préfère qu'il fasse sauter mes PV que ma mère.
0: Mais donc, quand même, c'est gonflé parce que Bertrand Carrois, qu'on connaissait pas, il arrive devant Stromae comme Belge de l'année.
3: C'est la Belgique. On met tout le monde à la même enseigne et on vote pour des gens qui sont moins connus que d'autres.
0: Ouais, ça a l'air super scientifique, ciné, télé, revue.
2: Ouais, ouais. Placement bidon.
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0: Ah, une question qui devrait permettre à Laurent Deutsch et à Hector Obalk de, on va dire, réunir leurs sciences à l'un et à l'autre pour trouver la réponse.
5: Et nous, on réunit quoi?
4: On réunit
5: autour d'un verre, là.
0: Parce que c'est à la fois de l'histoire et de la peinture. En effet, c'est un peintre à qui François Ier a confié une somme d'argent.
1: Léonard de Vinci.
0: Non, pour qu'il lui achète des œuvres d'art. Et finalement, une fois rentré chez lui en Italie, il a retrouvé son épouse et puis avec l'argent, plutôt que de, on va dire, acheter des œuvres d'art pour François Ier, eh bien, il a dépensé tout l'argent pour se fabriquer, pour se faire construire une maison à Florence, dans sa ville.
2: Bah, de quel
0: peintre s'agit-il?
1: Alors, ça doit être Michel-Ange.
0: Michel-Ange, non.
5: Le Caravage,
0: non.
2: Titien,
0: non.
1: Raphaël,
0: non.
4: Grossien. Qui fait les tableaux de légumes, là?
0: Pardon.
4: C'est pas celui qui fait les tableaux de légumes?
0: Ah, Archibaldo.
4: Ouais, non.
2: C'est pas le même moment.
0: Qu'est-ce que vous dites?
2: C'est un siècle plus tard.
4: Oh, ça va.
5: Déjà, il dit un peintre, nous, on est très fiers de lui.
6: Non, il dit les légumes et on comprend.
1: Corach?
0: Comment vous dites?
1: Corach?
0: Non.
5: Celui qui remettait les slibards?
1: Comment?
0: Ah, El Braghetto.
5: El Braghetto.
0: Non. Vous voulez que je vous donne quelques œuvres? Vous donner...
1: Véronèse.
5: Moi, ça m'aidera pas, mais ça aidera sûrement Hector et Laurent.
0: Il a peint la Madone des Harpies.
2: Sarteau.
0: Sarteau, bonne réponse.
5: Je savais que ça l'aiderait.
0: Andrea.
2: Je vous explique très vite. Andrea del Sarto, c'est un peintre qu'on appelle maniériste. Ça veut dire quoi, maniériste? Ça veut dire qu'il vient après toute la Renaissance, où tout le monde sait tout faire et tout le monde sait très bien peindre. À ce moment-là, chaque artiste se distingue autrement que par un truc technique, mais par une manière. Et la manière de Sarto, elle est floue. Elle est floue 3 siècles avant les impressionnistes et elle est géniale. Voilà Sarto.
0: Ah bah écoutez, ça c'est bien résumé.
5: Moi j'adore ces chansons, hein.
0: Qu'est-ce que vous dites?
5: Les chansons de Sarto, je vous
4: adore. Oui, Michel Sarto.
0: C'est pas Michel Sarto, c'est Andrea del Sarto.
5: Pardon.
0: De son vrai nom, d'ailleurs, Andrea Daniolo di Francesco di Luca, ou Andrea Daniolo di Francesco di Luca di Paolo di Megli en Vanucci. Il avait un nom à rallonge, hein, celui-là.
5: On est d'accord, c'est un escroc, le mec.
0: Pourquoi?
5: Bah, il a pris de l'argent à François Ier. Pour, soi-disant, acheter des œuvres d'art, il s'est fait une maison.
0: Non, c'est flou, il y a un loup.
1: Hector, est-ce que vous allez au musée quasiment tous les jours pour parfaire votre connaissance?
2: Tous les mardis, parce que sinon, il y a trop de monde.
6: Le mardi, c'est fermé.
2: Justement c'est pour pas pour lui.
1: Vous n'y mêlez pas.
2: J'ai passé 20 ans de ma vie 20 ans de ma vie, à passer tous les mardis au Louvre, au Musée d'Orsay, à Londres, à Chicago,
6: et je ne sais pas encore, exprès
2: pour filmer les tableaux.
6: On vous ouvre
2: oui,
6: les musées.
2: Oui, parce que je suis un chercheur.
9: C'est l'un des
6: non,
9: plus.
6: Non, mais d'accord, vous cherchez. Et d'accord,
2: je fais une encyclopédie des détails. Oui, et donc, j'ai besoin d'aller dans tous ces musées-là. Et les images que je projette dans mon spectacle, eh ben, c'est pas des trucs que j'ai pris sur Internet.
6: M'engueulez pas.
2: C'est des choses que j'ai filmées avec amour. Comprenez-moi. Quand vous filmez un tableau, vous avez toujours l'ombre du cadre à gauche, à droite. Du coup, on fait jamais une bonne photo. Et donc, je ne fais jamais de photos. Je ne fais que des détails et je les superpose les uns après les autres.
6: Mais c'est génial.
2: Mais oui, mais c'est ça, ma vie. C'est ma passion, vous comprenez ou pas? Venez un jour.
6: Oh, ça va, ça va. Je sais que je ne suis pas Caroline. c'est quand même pas la peine de me parler comme ça.
2: Mais Caroline, jamais elle m'aura interpellé comme ça. J'ai tout de suite. Il y a tout de suite. Dès les premières secondes, j'ai senti que vous cherchiez la noise.
6: Mais vous m'avez demandé mon prénom. Alors qu'on...
2: Je demandais gentiment. Mais c'est quoi votre prénom? Vous l'avez mal pris. Oui. Qu'est-ce que j'ai dit comme prénom? Alors on peut plus demander à une femme parce que c'est une grosse tête. Pardon, c'est quoi votre prénom? Alors elle me prend mal. Mais c'est quand même dingue. Maman m'a dit, sois gentil avec tout le monde. J'ai dit, je vais être gentil d'abord avec Caroline. Et boum, je lui demande son prénom et boum, je me fais gauler.
9: Vous êtes un phénomène.
0: Je voudrais quand même préciser à Isabelle Mergault, parce que j'ai la chance, et j'espère, mais normalement, mon ami Franck Ferrand a vérifié tout ce que j'ai écrit. J'ai écrit une pièce sur la Joconde qui sortira en février prochain au Théâtre de l'Œuvre. Et sachez, en étudiant sur la Joconde, chère Isabelle, le mardi, justement, jour de fermeture du Louvre et des autres musées, il y a des tas de gens dans le Louvre, y compris d'autres peintres qui viennent faire des copies. Il n'y a pas foule, mais il y a quelques personnes.
6: Je
0: ne le savais
6: pas.
0: Et d'ailleurs, le jour où la Joconde a été volée, c'était un jour de fermeture du Louvre, puisque c'est quelqu'un qui venait travailler sur la Joconde pour la copier, pour en faire un autre tableau, une autre toile. Eh bien, c'est quelqu'un qui, venant pour ça, s'est aperçu que la Joconde avait disparu. C'était un jour de fermeture du Louvre, mais il n'empêche qu'il y avait quand même un peu de monde ce jour-là. Et vous y allez tous les mardis, alors.
2: Oui,
0: vous pourrez m'emmener, parce que moi, justement, j'aimerais bien aller voir la Joconde, parce que depuis que j'ai écrit...
1: Alors toi, tu vas y aller.
0: Depuis que j'ai écrit cette pièce, j'y suis pas retourné.
6: Mais là, moi, je peux faire la queue.
10: Mais ça doit être génial. Hein.
2: Mais il n'y a pas que le Louvre, vous avez le Prado à Madrid,
6: vous avez
2: à Londres, vous avez à Francfort, vous avez à Berlin, vous avez de quoi faire. Et j'emmènerai en priorité Caroline.
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0: Tout le monde connaît Belle et Sébastien, mais là, effectivement, c'est pas Belle et Sébastien, c'est Chiffon et Sébastien, dont on voit les photos dans la presse depuis quelques jours. Mais qui sont Chiffon et Sébastien?
9: Est-ce que ce sont des personnages?
0: C'est une chaîne, hein, aussi, Chiffon. Hein.
9: Ce sont des personnages fictifs ou
0: ils existent? Non, ils existent vraiment. Je les ai en photo là devant les yeux.
9: C'est deux chiens.
0: Ah non, c'est pas deux chiens. Sébastien, c'est Sébastien et Chiffon, c'est une.
9: Donc Sébastien, c'est le maître de Chiffon.
0: Absolument.
12: Est-ce que c'est un chien d'aveugle?
0: Ah non, non,
12: est-ce
0: non.
12: Est-ce que ça a un avec les tâches ménagères?
0: Les tâches ménagères, pourquoi?
12: Mais Chiffon et Sébastien. Non,
0: ah oui.
12: Ah ben on peut nettoyer. Non, j'essaye.
0: Qui fait les tâches ménagères chez vous?
12: Je crois que c'est ma femme. En tout cas, à chaque fois que je rentre, c'est bien. Donc c'est...
9: Est-ce que c'est un Sébastien célèbre?
0: Alors célèbre. En tout cas, il est en train de le devenir. Oui.
9: Il a un nom de famille quand même. Il est connu sous son nom de famille.
0: Oui, d'ailleurs, c'est aussi un prénom, son nom de famille. Mais je vous demande pas
13: Sébastien,
0: spécialement.
13: Sébastien. On cherche un Sébastien ou on cherche le chiffon?
9: Chacun cherche son chien.
0: Alors écoutez, il est très rare que les chiens ou les chiennes chez Rangoon aient un nom de famille. Chiffon, c'est son nom.
13: Ok.
0: Alors après, Chiffon qui, Chiffon quoi, Chifoumi peut-être,
9: Chifoumi.
0: Vous allez me dire, mais non, c'est Chiffon. Mais
9: un Chiffon, fon.
12: Est-ce que c'est un rapport avec le zoo de Beauval, non?
0: Ah non, aucun rapport avec le zoo de Beauval.
9: Est-ce que c'est admirable? On en parle parce qu'ils ont réussi quelque chose d'exceptionnel, ce chien avec son
0: Sébastien
9: maître.
0: Sébastien est Très, très, très.
14: Alors, est-ce que c'est un sportif?
0: Oui, Sébastien.
14: Alors, ça doit être un footballeur.
0: Ah non, non,
9: est-ce que,
0: non.
9: Alors, est-ce qu'il a fait le Vendée Globe?
0: Oui.
14: Ah, voilà. Alors, Chiffon était sur le bateau.
0: Ah non, Chiffon était
9: il
0: pas.
9: Il avait les retrouvailles avec le chien, était très émouvant.
0: Et oui, et qui c'est. Alors, Sébastien, c'est qui alors?
12: Sébastien Loeb.
9: Sébastien, le navigateur. Est-ce qu'il est connu? C'est pas le Belge.
12: Sébastien.

0: de Carsozon.
1: Mais non.
2: Attendez, mais on connaît son nom.
1: Charlie Dalin, c'est le premier.
2: Sébastien, c'est le deuxième.
1: Non. Le deuxième s'appelait Richaume.
2: Ah oui, Richaume.
1: Voilà. Alors
2: c'est le troisième.
1: Oui, bah j'ai quasiment.
2: Ah bah, il y avait une chance sur trois. Eh bien, le troisième du Vendée Globe a retrouvé son chien. C'était très émouvant.
1: Et on voit les photos.
2: Voilà, effectivement, on voit les photos dans le journal.
1: De Chiffon et Sébastien. Qu'est-ce qu'il y a, vous?
3: Bah, j'essaie de participer. Hein.
2: Tu fais bien, Chiffon. Bah, d'ailleurs, il se file par ta gueule.
3: J'ai pas vu le Vendée Globe, mais je peux faire le chien.
1: Eh bien, Chiffon, c'est.
3: Ah, enfin, je te retrouve, mon Chiffon.
2: Non, mais arrête, c'est très émouvant.
3: Allez, viens là, mon Chiffon. Ah, c'est un bon chien, ça. Je fais ce que je peux avec ce que j'ai, hein. C'est les talents du bord. Hein.
2: Non, mais il a pleuré.
1: C'est une chienne.
2: Ah, tu fais mieux les femelles.
3: Oh, comme je suis content de te retrouver, mon pépère.
1: Tu m'as moins aimé sur le bateau. C'est une chienne. Ah,
2: oui. C'est une chienne. Ariel Dombal.
4: Oh, incroyable.
1: Bon, ça, c'est... La ligne franchie, Sébastien. C'est pas moi qui le dis, hein. C'est les journalistes sportifs. La ligne franchie, Sébastien Simon, qui est non seulement est arrivé troisième,
2: oui,
1: mais qui quand même, bien qu'étant arrivé troisième, a battu le record de l'année précédente. Vous savez que les deux premiers avaient déjà battu le record de l'année, enfin pas l'année précédente, mais du dernier Vendée Globe. Et bien lui aussi, le troisième, a fait plus vite, plus
2: que
1: rapide.
2: Que le meilleur que de la dernière
1: Exactement.
2: Fois.
4: Bon, plus vite, plus vite, plus vite, mais c'est combien de temps ce Vendée
1: 67
4: Globe
1: jours, lui, l'ami.
4: Ah voilà.
1: Sur Groupe Dubreuil et Sébastien Simon, avant de retrouver sa petite chienne Chiffon.
3: Ah, oh, je suis bien content, j'ai battu le record de l'année dernière, 67 jours.
1: Bon, en tout cas, Simon et Chiffon se sont... Simon et Chiffon sont sur un bateau.
5: Bon, on a acheté un chien, nous. On a acheté un chien pour notre ado.
4: Alors, c'est vrai. Quoi?
5: Et on a acheté un petit labrador. Oh. Et voilà, et on l'a appelé Boule. Comme ça, avec mon ado, ça fait Boule et débile.
1: Oh. Mais c'est vrai, vous avez vraiment un petit chien maintenant?
5: Oui, un petit chien, oui.
1: Et c'est pas facile au début.
5: Non,
1: hein.
5: C'est il faut le sortir 7 fois par jour.
1: Sept fois par jour?
5: Oui, c'est ma femme, on a ras-le-bol.
1: Ah ouais. Ça, c'est parce qu'elle a un amant et qu'elle lui téléphone.
5: C'est vrai, c'est vrai que c'est vrai.
1: Parce que généralement, quand tu sors le chien plus que 4 fois par jour, c'est que t'as une maîtresse ou un amant à qui tu téléphones pendant que tu sors le chien.
3: Vous avez... Il connaît bien. Hein.
2: Je connais ça.
3: Il a l'air de savoir de quoi il parle.
2: Bah, vous avez toujours eu des chiens, en tout cas, Laurent. Je sais pas s'il
3: y a sort
2: bien.
3: Beaucoup, il court beaucoup, son labrador.
1: Mais non, mais c'est vrai, c'est un coup classique.
2: Ah, enfin. Vous croyez?
1: Mais bien sûr, j'avais d'ailleurs mis ça dans la pièce de théâtre pour Michel Bernier, où elle a plein de... Évidemment, le prétexte, c'est de sortir le chien. Ça, ou fumer en cachette.
4: Ah oui.
1: Vous êtes d'accord, Angoun?
6: Je ne sais pas.
2: Est-ce que vous avez un chien, Angoun?
6: Oui, j'avais un chien, j'avais un labrador.
1: Oh. Comment il s'appelait, votre labrador?
6: Ah, je suis désolée, il s'appelait Max.
2: Ah bah oui, mais ça, tu l'as cherché.
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1: Pendant longtemps, qu'est-ce qu'on faisait du pénis, du cachalot, de la baleine?
9: Ben, on le suçait.
1: Non.
9: Qu'est-ce que tu veux faire d'autre? Qu'est-ce que tu veux faire d'autre avec un cachalot?
10: Il faut pas avoir la bouche de Mick Jagger, hein, pour
1: c'est
10: faire
1: énorme.
10: Ça.
3: C'est proportionnel.
9: On le
3: proportionnel.
10: On en faisait un médicament?
9: Dentifrice.
4: Un cosmétique.
1: Un médicament, non. Alors, évidemment, aujourd'hui, on l'utilise plus pour ça. D'abord parce que les baleines sont protégées. Dans les années 1920, le pénis de baleine servait à fabriquer quelque chose.
9: Ah, ça nous faut un aphrodisiaque.
4: Eh bien, moi, on m'a dit que c'était du rouge à lèvres.
1: Ah non, non,
4: c'est,
1: non.
4: Ça se mangeait?
10: Des gouttières?
1: Ça ne se mangeait pas.
9: Ah, et c'était les tétines pour enfants?
1: Les tétines pour enfants, non.
10: Mon grand enfant. Là.
9: Avec un pénis, tu faisais 1000 tétines.
10: Ah ouais, bah. Ah ouais.
4: Ça sentait un peu le poisson.
1: Il y a des gamins qui disaient c'est assez, c'est assez.
4: Quelle horreur. Alors, c'était pour fabriquer un objet?
1: Oui, un objet, oui.
3: Est-ce qu'il le laissait en une seule partie ou il le découpait?
1: Ah, il n'y avait pas tant que ça, j'imagine qu'il fallait, évidemment, il y a quelques travaux de couture autour.
9: Ah, c'est pour faire le tabouret de Jean Marais?
11: C'est très moche. Ce que tu viens de dire est très moche.
1: Oh là là là là.
11: Sébastien, c'est moche.
9: Jean-Marie.
11: On en a eu du bonheur ensemble quand même.
4: Ah, est-ce que c'était pas un instrument de musique?
1: Non, pas du tout.
9: Ah, une flûte?
10: Un parapluie?
1: Non plus.
2: Ça mesure 1m50?
1: Comment ça mesure 1 mètre?
2: Bah, la taille du truc, c'est 1 mètre.
1: Ah ouais, c'est ça, un bon mètre. Ouais,
4: ah,
1: un bon
4: une
1: mètre.
4: Mâle, alors j'ai trouvé. Ça devait sans doute être simplement un simple aphrodisiaque.
1: Non, pas du
10: mais
1: tout, non.
10: Mais vous dites que ça mesure 1 mètre passe-partout?
1: Non, 1 mètre.
9: Elle était un banc, ça, ils en faisaient un banc?
1: Pardon?
9: Ils en faisaient un banc, un meuble?
1: Un banc, non.
3: Un berceau.
1: Un berceau, non.
9: Un perchoir pour nain?
10: C'était lié à un métier?
9: Moi, ça m'inspire, mais je vois pas.
1: Un métier, non, pas un métier, mais on se rapproche.
10: Une catégorie, une catégorie.

0: catégorie
1: de c'était pour, les marins?
0: Ah, les marins, non.
2: Un sport,
0: Un sport, oui.
1: Pour les skieurs?
0: Les skieurs, non.
3: Ah, sport individuel
1: ou collectif? Est-ce que c'était en France?
0: Alors, c'est un accessoire, attention.
3: Est-ce que c'était un sport de glisse?
0: On n'en a pas besoin.
4: Bobsleigh? Un bobsleigh?
0: Non, non.
1: Ah, est-ce que la boxe? Pour la boxe?
0: La boxe, non.
3: C'était collectif ou individuel, ce sport?
0: C'est individuel.
3: Individuel. C'est dans l'athlétisme,
0: non? L'athlétisme, non.
3: C'est creux, c'est creux.
0: Comment ça c'est creux?
3: Est-ce que c'est creux la bite?
0: Ah bah j'imagine qu'on vidait le pénis pour pouvoir
4: Ah c'est un sport de balle ou pas de balle? C'est un sport de balle ou
0: un sport de balle, oui.
2: Est-ce que vous avez une seule
0: Vous m'avez demandé si c'était un sport collectif, je vous rappelle que je vous ai dit
4: non. Non, les balles de ping-pong?
0: Non.
4: Les balles de King Kong?
5: Ah bah c'est un jeu, c'est un jeu en solitaire.
0: C'est donc
1: un caddie de golf,
3: un
1: club de golf.
0: Non.
4: La balle de golf,
1: un sac de golf.
0: Le sac de golf. Bonne réponse de Michel Bernier.
3: Alors là, bravo.
1: Ah ben j'ai eu un mari golfeur.
4: Mais c'est bizarre parce que c'est classe le golf là. T'imagines les deux golfeurs? Tiens, passe-moi ton club, mets-le dans la bite du cachalot.
3: Oui, mais quand tu dis
4: c'est bizarre quand même. Ils sont classe les golfeurs.
1: Je crois qu'ils se disent pas ça.
3: Charles Hubert, passez-moi la bite du cachalot. Non, tout de suite, ça fait plus.
4: Oui, donc je peux. Oui, donc,
0: il faisait du golf, votre mec alors.
1: Ouais, mon ex, oui, il aimait bien ça.
0: Il disait qu'il faisait du golf.
1: Alors, je pense qu'à une époque, il en a fait.
3: Des coups,
1: il
3: y avait 8 trous. Et puis après, il a changé de trou, quoi.
1: Puis après, il a changé.
0: Ariel.
5: Non, mais ce n'était que pour ça.
3: Pardon?
5: Oui, je ne comprends pas pourquoi.
1: Elle a raison. La matière,
4: elle a raison. Pourquoi ils ont bloqué sur le pénis de cachalot pour faire des
5: sacs
4: de golf?
3: Parce qu'à vous, ils t'ont dit, ça mesure 1m50, c'est rond, c'est creux, tiens, si on mettait nos clubs dedans.
2: Tout près, voilà.
3: Oui, c'est solide. Mais en revanche, j'ai vu un truc qui était très rigolo, c'est chez un antiquaire, et il m'a dit que c'était beaucoup la mode au 19e siècle, c'était des pattes d'éléphant qui servaient de porte-parapluie.
5: Ah ben oui.
6: Ah ouais,
3: des pieds d'éléphant.
0: Ah oui.
3: Ouais.
0: C'est une belle époque quand même.
6: Ah ouais, oui, ça c'était beau. Ah, oui. Tu rentres chez toi avec ton club de golf.
4: Ah non, il y a les pieds de migrants pour les cale-portes.
3: D'enfants.
0: Michel, je vous en prie, n'encouragez pas.
1: Je le veux à l'Elysée.
0: Ne l'encouragez pas, je vous en supplie. Un poète a retrouvé maintenant, un peu de poésie nous fera du bien.
3: Oui.
0: Pour Bernard Rambaud, qui habite Périllac, en Haute-Vienne. Quel célèbre poète prenait des noms féminins pour écrire dans sa revue de mode, qui s'appelait La Dernière Mode. Il signait Marguerite de Ponty ou Miss Satin.
5: Est-ce que ce ne serait pas Mallarmé?
0: Excellente réponse d'Ariel Dombal.
1: Bravo.
3: Bravo.
0: C'est bien Stéphane Mallarmé. Alors là, bravo.
6: Bravo.
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0: Je l'ai senti un peu jaloux sur le mannequin pâtissier, monsieur Adil Rami, parce que vous êtes un peu mannequin footballeur.
6: Oh, je ne suis pas mannequin, j'étais pas jaloux. Ce qui m'a turlupiné.
9: On a senti un petit truc de jalousie.
6: Oui, ce qui m'a turlupiné, c'est que Ariel, elle veut nous piquer les cantes de gazelle pour des cookies. J'ai pas compris le délire.
0: Ah bah Ariel, non, mais
10: Ariel, elle vit dans son monde, tu sais.
5: Non.
0: Ariel ne sait pas trop ce qu'on lui donne à manger. Ariel, elle picore. Si vous la voyez un jour au restaurant, elle picore. C'est-à-dire, quoi que vous mangiez, elle prend un truc comme ça, mais elle ne mange rien. Vous voyez, elle picore à travers tous les plats, les assiettes, donc elle ne sait pas ce qu'elle mange. Donc pour elle, un tiramisu, effectivement, à du hareng mariné, c'est la même chose. Je n'ai pas totalement tort, Ariel.
5: Non, mais la corne de gazelle est quand même une chose délicieuse, comme pâtisserie orientale. Elle est au sommet. Et je me demandais, où est-ce que l'appellation cookie s'arrêtait?
9: Oui, où commencer?
1: Oui, c'est important, ça.
9: Mais c'est important.
10: Si, c'est pour trouver l'étymologie.
1: Non, mais en ce moment,
10: sûrement l'antiquité.
1: Toute l'Europe se pose la question.
10: Bah oui.
9: Non, mais c'est ça. Et surtout que le cookie s'arrête là où la corne de gazelle commence.
10: Oui.
5: C'est ça.
0: C'est-à-dire que quand t'es cookie, t'as tes gorges de gazelle qui poussent. Cabaret, restons dans le domaine culinaire pour Jérémy Cornio qui habite Molette dans les Yvelines. Comment appelle-t-on cette manière de faire cuire certaines viandes à l'étouffer dans un récipient fermé?

0: Et...
1: Le Beckhoff.
0: Non, c'est un mot français, évidemment, que vous connaissez
1: et
0: tous.
1: Et alors, Beckhoff, c'est français,
0: oui,
1: alsacien.
0: Oui, alsacien, alors.
2: À l'étouffer, donc vous avez dit.
3: À l'étouffer.
0: Oui, une manière de faire cuire certaines viandes,
4: oui.
0: À l'étouffer dans un récipient fermé.
5: Bah, le tagine.
0: Quoi?
5: Le tagine.
0: Ah bah...
5: tu fermes avec le chapeau.
4: Et pas du mijoté.
0: Ben, vous avez raison, hein, en quelque sorte. Mais c'est le tagine version...
3: européenne.
0: D'ailleurs, ça vient de l'Espagne, pour tout vous dire, ce mot.
2: C'est pas une daube.
0: Et c'est une daube, bien sûr. Bonne réponse de Michel Bernier. Ça, vous connaissez, Ariel, la daube?
3: Eh bien, je croyais que c'était un poisson.
0: Non, la dorade.
2: La pêche à la daube. Alors là, je vais dire, on en a ramassé. Hein.
4: Oh, oh, daube,
2: là, là, là. Oh, de la daube. On
4: en a mangé le bateau, la daube.
1: C'est non, formidable. C'est...
2: Ah bah, c'était les daubes de la mer, au départ.
0: Alors attention, de la daube, ça peut être aussi effectivement quelque chose qui est de mauvaise qualité. Tout peut être de la daube, au fond.
3: Voilà, c'est ça.
0: Un mauvais poisson, vous pouvez dire, ah bah c'est de la daube, parce que c'est pas très bon. Mais ça, c'est le mot argotique. Voilà. Mais au départ, de la daube, c'est très bon, puisque c'est effectivement une manière de faire cuire de la viande, du bœuf en daube, viande accommodée de cette manière, viande servie en daube. Et ça vient de daube, D-O-2-B-E, qui veut dire en marinade ou adoba, et ça vient de l'espagnol.
1: Mais il faut réhabiliter la daube, parce que c'est excellent. C'est vrai que le sens secondaire a pris le devant maintenant. On a l'impression que c'est toujours péjoratif.
4: Ah bon, oui, le sens secondaire a pris le devant, oui.
3: Mais par exemple, un bœuf mirmiton, c'est de la daube.
1: Un bœuf comment? Un bœuf comment? Un
2: mirmiton. Mirliton. C'est pour vous dire à quel point le temps qu'elle passe dans la cuisine.
0: Ça n'existe pas, ça, Ariel.
2: Non, c'est le bœuf mironton.
0: Mironton.
3: Tu es sûr?
1: Oui.
0: Et d'ailleurs, je crois même que c'est miroton qui est devenu mironton, si ma mémoire est bonne.
6: Comme dans la chanson.
0: Mais les deux s'acceptent aujourd'hui, miroton ou mironton. Mais en tout cas, c'est pas mirmiton. Après, il y a un marmiton.
3: Ah, voilà.
0: Le marmiton est celui qui prépare le mironton.
3: Ah, d'accord.
2: Et après, tu as le mirliton, qui est un instrument de musique.
5: Et après, tu as le marathon.
1: La cuisine.
5: Et après, le mirliton, tu vas courir.
2: Après, tu as le téléton.
0: Ah, t'as une belle équipe aujourd'hui.
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0: Pouvez-vous me dire à quoi vous fait penser cette phrase « Portez ce vieux whisky au juge blond qui fume ».
4: Ah, c'est une contrepétrie ?
0: Non, « Portez ce vieux whisky au juge blond qui fume ».
4: Tiré d'un film ?
0: Non.
4: Ce vieux whisky au... Oui, je sais ce que c'est !
0: Allez-y.
4: C'est la première ligne chez les opticiens.
0: Ah oui. Je sais pas chez quel opticien vous allez. Mais franchement,
4: c'est
0: non.
4: Pas PCVW.
0: Non, non. Portez ce vieux whisky au juge blond qui fume.
4: PCVW.
6: C'est une façon de mémoriser quelque chose.
0: Oui. Non.
5: Oui.
4: C'est pas mnémotechnique.
6: C'est un message codé.
0: Non plus.
4: Est-ce que c'est l'anagramme de quelque chose?
3: L'anagramme.
4: Portez.
0: C'est
4: ce
0: avec. Ça, non, pas du tout. C'est pas un anagramme. Oh.
4: Laurent, est-ce que c'est le nombre de mots qui compte?
0: Non.
4: Ah, est-ce que c'est un
6: parce qu'il y en avait neuf.
4: Je tenais à ce que vous le sachiez.
0: C'est intéressant, mais ça n'a rien à voir avec la réponse.
4: Est-ce que c'est un titre?
0: Un titre, non.
5: Mais pourquoi je le sais?
4: Est-ce que c'est extrait d'un film?
0: Non.
6: C'est une chanson.
4: Est-ce que cette phrase a
6: une
4: été...
6: chanson?
0: Pouvez-nous l'interpréter, ça nous ferait plaisir.
1: Quel enfoiré.
4: Ah oui, c'est
9: Amy Winehouse. Portez ce vieux whisky au juge blanc qui fume. Portez ce vieux whisky au juge blanc qui fume. Ah, portez ce vieux whisky au juge blanc qui fume.
4: Avec sa vie, avec ça.
9: Oui.
4: Ah, est-ce que c'est la traduction de quelque chose, Laurent?
3: Portez ce vieux whisky au juge blanc qui fume.
9: Portez ce vieux whisky au juge blond qui fume. Portez ce vieux whisky au juge blond. Au juge blond. Au juge blond qui fume.
0: Non, c'est pas ça, vous voyez.
1: C'est pas des paroles de chanson.
3: Portez ce vieux
8: vieux whisky, whisky.
10: C'est pas Amy Winehouse.
8: Oh, juge blond qui fume. Oh, juge blond qui fume. Fume, fume, fume.
10: Ouais, fume, fume, fume, fume, ouais, ouais, ouais.
11: C'est où là? Y'a que moi qui ai un peu peur là ou pas?
0: C'est pourtant assez facile.
11: Laurent.
0: Oui,
11: Laurent,
0: Caroline.
11: Si c'est pas les initiales, est-ce que c'est une traduction?
0: Non, non plus.
11: Est-ce que ça a été prononcé par quelqu'un de célèbre?
0: Alors, on dit que c'est Georges Perec à qui on doit évidemment cette énigme amusante, porter ce vieux whisky au juge blond qui fume, mais il paraît que c'est attribué à tort à Georges Perec.
11: Est-ce que c'est pour se souvenir de quelque chose ou d'un ordre?
0: Alors,
11: ah, est-ce que ça... Ok, d'accord.
0: Attention.
10: C'est d'un ordre, okay. C'est d'un ordre.
11: Alors, alors je pense que le P c'est parce que, le C c'est pour comme... Et après, j'ai un doute.
10: Nous aussi, on a un gros doute, là.
0: Rien à voir avec ça.
11: Est-ce que c'est un télégramme?
0: Est-ce que vous avez écrit la phrase?
11: Oui, oui, oui. J'ai écrit les initiales. Bah oui.
0: Portez ce vieux whisky au juge blond qui fume.
10: On peut intervertir les adjectifs, c'est sûr?
0: C'est-à-dire?
10: Bah, on peut dire que le whisky, il est blond, et que le juge, que le vieux blond,
12: oui,
10: aussi, et que le
12: oui, fume,
10: voilà.
12: Portez ce juge.
11: Ce whisky blond au vieux juge.
12: Ah, oui. Portez ce whisky blond.
11: Oui, oui. Portez ce whisky blond au vieux juge. Qui fume.
10: Voilà, c'est
11: oui.
10: Ça.
11: Et ben, c'est pas ça.
0: Bah non, alors, et pourquoi pas aussi fumer ce vieux juge?
10: C'est ça. Mais c'est ça, on peut faire dans tous les
11: sens.
10: C'est
11: un vieux juge.
10: Qui pète.
0: Qui pète, ah oui, non, écoutez, franchement.
10: Ou comme dirait.
11: Bah alors, on l'a écrit, je l'ai écrit. Ok, je l'ai écrit. Je l'ai écrit. Portez ce vieux whisky au juge blond qui fume.
0: Alors,
11: bien. Alors
0: ça
11: alors,
0: devrait vous frapper aux
11: alors,
0: yeux.
11: Alors, attendez, j'éloigne. Attendez.
10: Il
11: y a toutes les lettres de l'alphabet dans cette expression.
0: C'est-à-dire?
11: Il y a toutes les lettres de l'alphabet.
10: Il n'y a pas le Z.
11: Il y a pas le Z. Mais non, il n'y a pas le Z en 12.
10: Mais
11: si, portez, connard.
10: Il
11: n'y a pas de A. Mais c'était pas un nom. Ça pouvait être porté ER.
0: Non, mais c'est porté EZ. Et la bonne réponse est signée Eric Flogeria.
10: Bravo. C'est facile, hein.
0: C'est ce qu'on appelle un pangramme. C'est un exercice de dactylo. Ça permet d'utiliser sur une machine à écrire ou même sur un ordinateur aujourd'hui toutes les touches, toutes les lettres de l'alphabet.
11: Oui, c'est un pangramme. Et à quoi ça sert de toucher toutes les touches?
0: Bah, pour voir si ça marche.
10: Et ben, c'est Perec, c'était le genre de jeu littéraire qui s'amusait. Il a écrit tout un roman sans le E.
0: Voilà, par exemple.
11: Je sais.
0: Sauf que là, vous avez toutes les lettres, effectivement, du A jusqu'au Z. Portez ce vieux whisky. Il y a même le W, le Y. Enfin, je vous en passe, hein. Portez ce vieux whisky
11: donc
0: au juge.
11: Donc, il y a 26 lettres.
0: Ah non, non.
10: Non, il y en a plus.
11: Bah oui.
0: Elle est con.
10: Bah si. Bah moi, je pense comme Caroline Diamant.
0: Mais non, parce qu'il y a plusieurs fois le I. Il y a plusieurs fois le E.
10: Ah oui, il y a plus, oui. Mais il y a les 26 lettres
11: alors,
10: de l'alphabet.
11: Excusez-moi, j'aurais pu le faire aussi, alors. Bah moi, ça se trouve, toutes les phrases qu'on prononce depuis le début de l'émission, il
10: ouais,
11: y a toutes les lettres de l'alphabet aussi. Dedans.
10: Oui, mais s'il faut 1h15, c'est moins drôle que s'il faut 5 mots.
11: Bah excuse-moi, alors c'est pas un exploit.
0: Demandez le pangramme, demandez le pangramme.
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0: 26 ans. Alors, d'ailleurs, je vois que parmi le public, quelqu'un vous a offert un petit
15: cadeau. Oui, il y a une personne dans le public qui m'a offert un cadeau. Wow. Tous les autres, non.
11: Mais comment?
15: Vous faites un effort. D'autant qu'il y a mes parents, dans la... ils n'ont même pas fait de
0: mais
15: cadeau.
0: Mais ils sont où vos parents?
15: Juste devant, voilà. Toen, tu fais une vanne sur ma mère, je te défonce, on est d'accord?
16: Moi, j'étais sûr que tes parents, c'était Demi Crocheteau et Rachida Dati. Il y avait un vrai truc, un mimétisme, espèce de clonage. Mais moi aussi, j'ai fait mes 26 ans, mais de carrière.
0: Oh. Mais alors, Romane.
10: Oui.
0: Romane, tes parents sont dans la salle.
17: Juste là. Juste là.
0: Oh,
17: Laurent.
0: Le monsieur avec le caméscope.
17: Oui, c'est lui.
16: Le caméscope, oh, comment ça? Comme l'autre, là?
0: Qu'est-ce que tu veux faire quand tu seras grand, mon grand?
17: Je veux être aux grosses têtes, monsieur Ruquier.
0: Oh, mais
17: c'est possible.
0: Et qu'est-ce que tu vas nous chanter?
16: Allez, la digue du cul. Allez, un, deux, trois. Guy Bande, avec les parents. Guy Bande, avec les charges. La digue du cul. Et qui te la fout dans le cul. Allez. Et c'est mon fils. Respecte-le quand même.
15: Bon, Corinne, viens, on sort, je te pète la gueule. C'est bon, ça suffit.
0: Mais c'est comment les prénoms de vos parents quand même?
15: Je donne les vrais ou.
18: Attends, moi je pense qu'on pourrait les deviner.
0: Ah oui?
15: Allez, essayez de deviner le nom.
16: Il y a Monique et Jean-Louis.
18: Michel.
16: C'est quoi?
18: Michel.
15: Il n'y a pas de Michel, non?
0: Comment il s'appelle alors?
15: C'est Gérard et Véronique.
0: Ah, Gérard! Bienvenue!
15: C'est des parents formidables, mais par contre, niveau cadeau d'anniversaire, ils ont toujours été pourris. Vous savez ce qu'ils m'ont offert à 15 ans ?
0: Non.
15: Un rasoir. Regardez ça, ça
18: ils
15: fait 11 ans.
18: Ils auraient mieux fait t'offrir un
15: rasoir. J'ai toujours rien rasé. Il attend, il est chargé, il y a toutes les batteries dedans. L'année dernière, vous savez ce qu'ils m'ont offert ? Une gourde. Une gourde en métal pour boire de l'eau, j'en sais rien.
0: Laissez-les tranquilles, vos parents, ils sont là au premier rang.
16: Bah, oui.
0: Je vais être très gentil avec votre fiston aujourd'hui. Faites pas attention à ce que dit monsieur
16: Toen. On va vous donner la valise, on va tout vous donner. Vous voulez une montre RTL ? Oui. Un stérilet RTL ? Oui. Tout ce que vous voulez, tout ce que vous voulez, c'est cadeau.
19: C'est peut-être un peu tard pour le stérilet.
0: Vous avez des frères et sœurs ?
15: J'ai deux grands frères.
0: Ah, vous avez deux frères ? Ah, monsieur a bien travaillé, dites-donc.
15: Madame aussi.
0: Oui, d'accord, enfin, il faut être deux.
16: Il est ramoneur.
15: Il y en a une qui fait quand même plus de boulot que l'autre. Hein,
0: Attendez, je regarde à qui vous ressemblez, à maman ou à papa ?
18: Je trouve pas, moi.
15: À Boubacar, au fond de la salle.
0: Vous êtes le petit dernier ?
15: Je suis le petit dernier de la famille.
0: J'étais sûr que c'était le petit dernier.
15: Ah bon ? À quoi vous voyez ça ?
0: Le petit côté Fayot, le petit.
15: Ah d'accord. Eh bien justement, monsieur Ruquier, vu que c'est mon anniversaire, est-ce que vous voulez pas me faire un cadeau aujourd'hui ? Avec que des questions à mon niveau.
0: Non, mais on a prévu un cadeau qui arrivera tout à l'heure.
15: C'est vrai.
0: Et qui ira très bien avec le gâteau. Parce que sachez que vous n'êtes pas le seul à avoir votre anniversaire aujourd'hui.
15: Oui, je sais.
0: C'est aussi l'anniversaire de Marc-Antoine Lebret.
16: Oh, mais non. 67 ans.
0: Ça tombe bien, tiens, j'avais une première citation puisque vous parliez de cadeaux, et ce sera pour Corinne Bauer qui habite Clichy, qui a dit « Pour son dernier anniversaire, j'ai offert à ma femme une chaise, cette année je la fais électrifier. »
15: c'est Jean-Yann,
19: Pierre Doris,
15: ça.
19: Pierre Doris.
0: Pierre Doris, bonne réponse de Michel Bernier. Pour Gilles Rodriguez, qui habite Mons-en-Barœul, on dit dans le Nord, qui a dit « Je suis un voyant amnésique, je sais par avance les choses que je veux oublier.
15: » Un humoriste.
0: Un humoriste, oui.
15: Français.
0: Vous l'avez déjà cité d'ailleurs, hein, des habitués des grosses
15: têtes.
0: Jean-Yann, bonne réponse.
15: C'est pour toi.
0: De Romain Deduit. Allez, on va aux États-Unis avec la citation suivante. C'est un Américain, monsieur Alban Hock, espère quand même un chèque RTL, qui a dit « L'alcool ne résoudra aucun de vos problèmes. Mm-hmm. » Cela dit, le lait non plus.
15: W.C. Fields.
0: Pas W.C. Fields.
16: C'est Hemingway.
0: Hemingway, non.
18: Bob Hope.
15: Griffenfeld.
0: Non.
16: Oliver de Quinsozon.
0: Non.
15: Un auteur de polar.
19: Il est toujours de
0: non,
19: ce
0: il
19: monde.
0: Est mort en 1990. Il était danseur, acteur, chanteur, imitateur.
19: Bon, un genre de Dean Martin.
0: L'autre.
19: De Jerry Lewis.
0: L'autre.
16: Sinatra.
0: L'autre.
15: Sammy Davis.
0: Sammy Davis Junior. Bonne réponse de Philippe Claudel. C'est Sammy Davis Junior. Pour Bruno Sarrazin, qui habite Gauchy dans l'Aisne, qui a dit « Un gentleman, c'est quelqu'un qui est capable de décrire Sophia Loren sans faire de gestes. »
18: C'est génial.
19: C'est très beau,
16: ça.
0: Ah, ça, c'est un français. Hein.
16: Belmondo ?
0: Et même, on a dit Franchouillard à une époque.
16: Delon ?
0: Non, un dialoguiste, scénariste.
19: Ah, Audiard. Michel Audiard.
15: Audiard.
0: Michel Audiard. Bonne réponse de Claudel et Bernier. Allez, on retourne outre-Atlantique pour la citation suivante à destination de Mohamed Idrid de Marseille qui a dit « L'inflation, c'est quand tu es riche et que tu ne peux plus te permettre de t'acheter ce que tu t'achetais quand tu étais pauvre. »
16: Oula.
19: Wow.
15: Il faut réfléchir avant
16: c'est
15: de comprendre.
16: C'est quelqu'un d'endetté.
19: Donc c'est un Américain.
0: Et c'est très juste.
15: Ouais. Woody Allen.
0: Pas Woody Allen, mais un humoriste américain, vous l'avez
18: compris. Vivant.
0: Vivant, oui, il est vivant. D'ailleurs, je dis américain, attention, il est né en Ontario, au Canada, pour être précis.
15: Ah, c'est Jim Carrey.
0: Qui a dit Jim Carrey ?
15: J'ai dit Jim Carrey.
0: Et ben voilà une bonne réponse devant papa et maman. Allez.
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0: Une question pour Francine Dupire qui habite Abbeville dans la Somme et on va voyager dans le temps encore puisque je vous emmène en 1900 à Paris et ce jour-là, Émile Loubet, le président de la République, Émile Loubet en personne, va remettre une médaille à Élie Le Sueur qui vient de pêcher le plus gros poisson qu'on pouvait pêcher. Elle était la meilleure parmi 57 pêcheurs. Élie Le Sueur vient de... D'ailleurs, je dis elle.
19: C'est mais un poisson, quoi, elle ?
0: C'est un monsieur, peut-être. Qu'est-ce qu'il y a,
19: vous ? Mais un vrai poisson qui va dans l'eau ?
0: Oui, vous avez des faux poissons qui vont pas dans l'eau, vous.
2: Non, mais ça aurait fait chier un poisson. On remet une Légion d'honneur pour un poisson.
0: J'ai pas dit que c'était une Légion d'honneur.
2: Enfin, une décoration pour un poisson.
0: J'ai dit une médaille, justement. Ah.
2: Quand on pêche un poisson qui va dans l'eau.
0: De quelle médaille s'agit-il?
16: Le mérite agricole?
0: Non, pas du tout.
21: Pour un poisson, gros poisson. Une médaille pour le poisson.
2: Ouais. Du meilleur pêcheur.
0: Et là, effectivement, pêcher le plus gros poisson.
10: La médaille de l'hameçon?
0: Non, non, non. Élie Le Sueur vient d'Amiens et le président de la République, Émile Loubet en personne, va lui remettre sa médaille ce jour-là. Alors oui, j'ai dit une femme, mais...

0: surprenant. Croquer. Est-ce qu'on va être surpris? C'est-à-dire que c'est un truc de
1: vous
0: dingue.
1: Allez être surpris. D'ailleurs, je suis là pour vous surprendre, moi.
2: Mais c'est une médaille militaire?
1: Militaire, non. Alors, effectivement, ils ont pêché le poisson dans la Seine. Hein, au niveau de la place de la Concorde, d'ailleurs, ils ont eu du mal parce que la veille, 30 tonnes de poisson avaient été détruites. C'est qu'à nous dire.
3: Et donc, la Seine, la Seine, elle passait sur la place de la Concorde à l'époque?
1: À cause d'une gigante. Bah, la Seine, elle passe où, à votre avis?
3: Elle passe pas sur la place de la Concorde.
1: Bah, enfin, quand même, le pont de la Concorde, c'est quoi, à votre avis?
3: Ah oui, je pensais.
4: Est-ce que c'est une médaille.
3: Ok, bon.
2: Est-ce que c'est une médaille religieuse?
4: Est-ce que c'est, voilà, c'est ce que j'allais demander.
1: Médaille religieuse? Non!
5: Est-ce que c'était la première fois qu'on remettait cette médaille?
1: Non, il y a d'autres médailles qui sont remises, mais c'est cette année-là, en tout cas, une curiosité de l'avoir remise à cette
4: du mérite.
5: Meilleur ouvrier,
1: non.
4: Est-ce que c'est lié au sport, peut-être une médaille sportive?
1: Alors,
4: en médaille sportive?
2: La médaille olympique.
1: C'était les JO de 1900. Bonne réponse!
6: Bravo!
7: Génial, Jean.
1: Bonne réponse de Jean Benguigui, aidé par Yoann Rioux. Et oui, il y avait un excellent papier il n'y a pas longtemps dans l'Obs à propos des Jeux Olympiques en 1900, parce qu'il y avait des épreuves absolument hallucinantes qui n'existent évidemment plus aujourd'hui. Et oui, il y avait un concours de pêche.
4: C'est fantastique. On devrait le faire là pour Paris.
2: Mais non, vraiment, les Français au moins gagneraient quelque chose.
5: Il y avait la chasse aussi?
1: Ah, il n'y avait pas la chasse, mais il y avait par exemple un concours de sauvetage. On balançait des mannequins dans la Seine et il fallait se jeter dans l'eau pour les récupérer au plus vite.
5: Bah
1: oui. Et ça, c'était une discipline olympique aussi. Attention, il faut savoir qu'en 1900, à l'époque, peu de gens savaient nager.
2: Oui.
1: Et c'était donc un exploit que de savoir nager, voyez-vous. Et il y avait aussi des courses en ballon dirigeable comme sport olympique. Ça a disparu aussi, évidemment, depuis. Mais c'était en tout cas une belle médaille olympique qu'on a remis à monsieur ou madame Le Sueur ce jour-là. Bravo Jean Benguigui. Pour monsieur Duchemin, une question historique, il habite dans les Pyrénées-Atlantiques, monsieur Duchemin, et il s'agit de retrouver quelqu'un qui est tombé de cheval lors d'une partie de chasse. Quelqu'un dont on ne sait pas d'ailleurs où il est enterré, suite à cette chute de cheval. Son cheval s'est cabré, ça l'a fait chuter.
3: Il en est mort?
1: Il en est mort. Il en est mort, pas tout de suite, mais il a souffert pendant presque un an. Et un an plus tard, il est mouru, comme aurait dit Jean-Yann.
8: C'est un roi? Oui, alors, c'est un roi de France.
1: Alors, roi, non, c'est pas un roi.
3: Mais, c'est un dauphin.
1: Mais c'est quelqu'un dont le corps a été ramené par des escortes, qu'on a tué tout au long du cortège. Des escortes, pas des escort girls.
4: Ça aurait été génial. Belle fin. Oh, moi, je rêverais de ça, mon enterrement. Oh, mon cercueil porté par des prostituées.
1: Pour une fois que vous seriez raide.
3: Oh la vache.
4: Vous êtes trop fort, Laurent.
1: Alors. On a tué tous les témoins du cortège et même l'escorte qui accompagnait le corps a été tuée afin que le lieu de la sépulture reste secret.
3: Je connais pas.
2: C'est un Anglais.
1: Un Anglais, non.
3: C'est un Français.
1: Ah non, c'est pas un Français.
8: Un Allemand.
1: Un Allemand, non.
8: Un Espagnol.
4: Aux États-Unis?
1: Ah non, c'est pas aux États-Unis.
2: Non, c'est plutôt.
3: C'est un Espagnol.
1: Je vous en parle parce qu'il y a une exposition.
5: C'est en Afrique, ça.
4: C'est en Russie, en Russie.
1: Il y a une expo au château de Nantes.
8: Un Breton.
1: Jusqu'au 5 mai, non, c'est pas un Breton.
2: Guillaume le Conquérant.
1: Non, pas Guillaume le Conquérant. Non, c'est pas un Français.
5: Un Russe?
1: C'est pas un Russe.
4: Le Pays-Bas, alors, peut-être les Pays-Bas.
5: Chinois.
1: Vous allez mettre du temps avant.
3: Un Italien.
1: Alors, Chinois, non, mais il avait en tout cas les yeux bridés.
4: Mais en Mongolie.
3: Un Tata. Ah oui, c'est Khan.
4: Gengis Khan.
1: Gengis Khan, bonne réponse de Christine Bravo et Yoann Rioux.
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3: Non, mais là, j'ai pas envie de rire, je m'inquiète pour mes boucs. Je pense à mes boucs parce que.
1: Rasez-vous!
3: Il y a un renard qui me les a chiqués il y a 3 mois.
4: Tu cherches des bergers?
3: Non, pas un berger de boucs. C'est des boucs nains.
4: Ah bon?
3: Et donc, le renard, il est pas nain, lui. Et là, je suis en train de, tous les jours, à Astorland, de dire est-ce que mes boucs. Se sont pas fait chiquer par le renard, voilà. Oh. Et je peux rien faire.
8: Oh là. Oh. Ma pauvre chérie.
4: T'as une vie d'aventurière.
3: Allez.
4: Tu devrais écrire un livre. Tu devrais... Ma vie en Corse avec mes bouquins.
3: À toi, t'as.
4: Tu feras un carton. Si tu veux, je réaliserai le film après.
3: Ça, c'est sûr, Laurent Riquet l'a moins pleuré quand un renard a bouffé
4: ah bon
3: mes pans.
6: Ah, ça y est.
3: Oh. Tu avais offert des pans.
6: Des pans.
7: Bah, si j'étais un renard, j'habiterais près de chez toi, parce qu'apparemment...
3: Bon, allez, on s'en fout, on continue. Oh.

0: dit que je fais ce que je veux ici, je suis encore chez moi. Hein.
1: C'est vrai.
2: C'était quand vous repartez en vacances d'ailleurs ensemble bientôt?
0: Qui ça?
2: Vous ne repartez pas en vacances bientôt ensemble?
0: Avec Christine Bravo?
2: Bah oui.
0: Oh là, ça fait 20 ans que je ne suis pas parti en vacances avec elle. Une fois m'a suffi. Hein.
1: Il y a eu plus qu'une fois.
0: Deux fois peut-être.
1: Plus que deux fois.
0: Trois, allez, mais tout cassé. Enfin, il y a 25 ans,
1: mais
0: 30
1: c'est vrai
0: ans.
1: Qu'on se souvient plus où c'était en vente. C'était avec Mergot. C'est des bons souvenirs. Ah, c'est des bons souvenirs, papa.
0: Pas du tout. Pour Fabrice Oran, qui habite Metz, puisqu'on parlait animaux, justement, quel est l'autre nom du carcajou?
3: Carcajou, c'est le glouton.
0: Oh, mais comment vous savez ça, alors? Oh,
3: mais... Bah, c'est l'autre nom du carcajou. C'est le terme.
0: Oui.
3: Alors, c'est le... C'est le nom, en fait, c'est le nom autochtone du glouton qui mange tout ce qui bouge.
0: Et en anglais, c'est comment on dit ça en anglais? Wolverine. Le carcajou, le glouton, le Wolverine, ou le Johan Rioux en français.
3: Ou le Bernard Mabille.
0: C'est le glouton. Il paraît que c'est très dangereux, hein, ces animaux-là.
3: Ça s'attaque à tout, ça
1: s'attaque au bouc.
3: Ça s'attaque même aux cerfs qui ont deux fois leur taille.
0: C'est l'animal le plus féroce du Grand Nord.
3: Oui.
0: Il peut peser 18 kilos, le glouton ou le carcajou.
3: Ah ouais, c'est incroyable.
0: C'est comme un ours.
4: Je croyais que c'était un dindon, un glouton.
0: Bah, oui. Ah non, rien à voir avec le dindon.
3: Non,
0: c'est pas un volatile, le glouton.
2: Vous avez pas une photo, Laurent, parce que j'arrive pas à voir.
0: Regardez sur votre pièce d'identité.
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0: C'est ce que ça veut dire décoller, monsieur.
1: Mais ça veut dire mincir, c'est
0: maigrir,
1: ça.
0: Maigrir, mincir. Et je vous trouve bien mince par rapport à d'habitude.
1: Ben, je prépare mon summer body à ça.
0: Ah oui, ah oui.
1: Dans deux mois, on est en maillot de bain sur la plage. Je veux pas
0: sur quelle plage vous allez être en maillot de bain?
1: À peu près toutes les plages de France.
0: Ah, vous faites la grande tournée des plages?
1: Ah oui, oui, je fais la tournée des plages cet été. Oui, je vais voir les copains à droite à gauche. Vous savez, j'ai des copains qui habitent au bord de la mer. Puis après, d'avoir été steward fait que je connais des gens dans le monde entier. Donc je peux aller dans les plages du monde entier.
0: Ah oui?
1: À Rio, à Cape Town.
0: Les plus belles plages du monde, c'est où selon vous alors?
1: Oh ben j'aime bien Ipanema, Poste Neuf.
0: Poste Neuf.
1: Ben oui, c'est la plage des gays à Ipanema, Rio.
0: On ne fait pas toutes les plages au Brésil.
1: J'ai déjà acheté mon bikini tout.
0: Ah oui. Vous préférez pas Anoumo qui dit oui à un bikini?
1: C'est joli.
0: Ah, avouez.
4: Ah, bah ouais. Je l'ai pas encore. Moi, ça met 3 minutes à remonter, c'est tout.
0: Ah, bah oui, bah ça remonte, ça remonte. Et l'essentiel, c'est que ça remonte. Hein. Mais parce que le reste, ça descend plutôt.
4: Alors, vous êtes injuste. Vous êtes injuste. Ça s'amplifie, mais ça ne descend pas.
0: Ah, qu'est-ce qui s'amplifie?
4: C'est vrai que, bon, on va pas dire de moi que je suis mince, mais tout
0: mais
4: est très tonique.
0: Je trouve que vous avez perdu un peu, dites donc.
1: Ah oui, bah tu décolles.
4: Oui, j'ai fait poisson-légumes pendant une semaine.
0: C'est pas vrai.
4: Si, parce que j'étais loin, au bord de la mer, justement. Donc, pour montrer mon corps, j'ai fait...
11: C'est quoi un poisson-légumes?
0: Poisson, c'est ce qu'elle mange, légumes, c'est ce qu'elle va devenir. Une première citation pour Damien Jaffre, qui habite Brest, qui a dit « Une dispute dans le sud-ouest, ça s'appelle une engueulatine. »
3: Ah. Titoff?
0: Titoff, non.
11: Il vient aux grosses têtes?
0: Il vient aux grosses têtes de temps
3: Baffy.
0: En temps, il y a longtemps. Baffy, non.
11: Timsit?
0: Timsit, non.
3: Il est mort?
11: Sébastien?
0: Pardon?
11: Patrick Sébastien?
0: Patrick Sébastien, bonne réponse.
4: tu l'as vu,
0: Isabelle Mergault.
4: Tu l'as vu, mon cul, tu la connais cette chanson?
11: Non, je connais pas cette chanson.
4: Il vient de la sortir.
0: Il sera là demain, Patrick Sébastien, avec nous. Une autre citation, et cette fois c'est pour Monsieur Harvey, Émilien Harvey, qui habite Argenteuil, qui a dit, vous comprendrez d'ailleurs en écoutant la citation que ça n'est pas récent, qui a dit « Liz Taylor s'est si souvent mariée qu'elle confond la cloche de l'église avec un réveil matin.
4: Un Américain.
3: Richard Burton.
0: Alors c'est un Américain qui a peut-être même joué avec Liz Taylor d'ailleurs.
2: W.C. Fields.
0: W.C. Fields, non.
4: Il est mort.
0: Ah, il est mort, il était plutôt amusant et il était beau gosse aussi. Un acteur qu'on a vu aussi dans des séries, pour tout dire, mais
3: il est mort.
4: Ah, oui,
0: il a joué dans Les Vikings, dans Trapèze, dans certains Lame Show, dans Spartacus.
4: Bah,
3: Marlon Brando.
2: Tony Curtis.
4: Non, c'est
0: Tony Curtis. Bonne réponse.
2: Bravo.
0: Excellente réponse de Monsieur Vizorek. Et la prochaine citation sera pour Marie Santos de Breuillet, qui a dit « Je n'aurai plus peur de l'avion le jour où on arrêtera d'applaudir les pilotes parce qu'ils ont réussi l'atterrissage.
4: » Oui, ça c'est sûr. Jean-Philippe
1: Janssen. Non, c'est un humoriste. C'est pas Gad Elmaleh qui a dit ça.
0: C'est Gad Elmaleh. Ouais. Bonne réponse de Jean-Philippe. Pour Monsieur Rato, que vous avez dû connaître, Isabelle. Elle n'est pas bêcheuse.
4: Oui, j'en ai pris beaucoup des râteaux.
0: Mais tout le monde, moi aussi, si vous saviez. Moi, j'ai fait tous. Que ça, des râteaux.
1: Ouais, on s'est tous frottés.
4: Du râteau au râtelier, il n'y a pas loin.
1: Mais c'est formateur.
0: Qu'est-ce que vous dites, vous?
1: C'est formateur. Quand on se prend un râteau, bon, on change sa stratégie d'approche. C'est
0: bah, vous n'avez pas pris de râteau, vous payez.
4: Attends, même en payant, il
1: même en payant, je prends des râteaux.
0: J'ai perdu ma citation suivante.
1: Oh, quel dommage.
4: Mais on a répondu à celle-là.
0: Ah, la voilà, je l'ai
4: retrouvée.
0: Bah
4: oui, Curtis.
2: Alors. Non, Gad Elmaleh, t'en as une de retard.
0: Pour Monsieur Fadi, Hicham Fadi, qui habite dans la Somme, voici la citation suivante, qui a dit, ah ben non, c'est pas celle-là. Là, voilà, ah, je l'ai à l'envers. Ah, ils font des recto verso maintenant.
2: Oh, les l'économie de papier. Réserver la forêt.
0: Ça, c'est des citations que je pique dès que je vais chez quelqu'un et que je vois, et encore ça, vous allez me dire que je fréquente pas des jeunes.
4: Ah oui, sur les assiettes.
2: Les calendriers.
0: Non, vous savez, les petits éphémérides ouais. Où on enlève une blague par jour. Ouais. Oh, ça va, vous, là-bas.
3: Hein. Regarde-moi le lui.
0: Ah non, hein.
4: Et mais vous auriez pu le piquer sur les assiettes aussi. Parfois, sur les assiettes.
0: Ah, c'est plus lourd.
4: C'est plus lourd.
3: Plus lourd.
0: Tandis que là, j'arrache le petit papier.
4: Ah, vous l'avez arraché?
0: Oui.
1: Mais ça vient de chez vous.
4: Vous avez volé alors?
0: Oui, puis après, la vieille dame, elle ne sait plus quel jour on est. Alors voici donc la citation qui a dit « La plus grande invention de l'histoire de l'humanité est sans aucun doute la bière ». Certes, la roue est aussi une très belle invention, mais elle accompagne beaucoup moins bien la pizza.
2: Est-ce que c'est un Belge?
4: Non. Est-ce que c'était le 4 février?
0: Ça... C'est un Américain qui a dit ça.
3: Stephen Wright.
0: Stephen Wright, bonne réponse de Monsieur Paul Alcarat.
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0: Ah, une question pour Claire William, qui habite Pontivy, dans le Morbihan. Alors, c'est une page assez étonnante qu'on peut lire dans la presse aujourd'hui. La dame blonde s'en est allée, c'est le titre de cet article. La veuve s'est éteinte dimanche en Corse. Elle avait joué un rôle central dans la vie de son mari. Et elle s'appelait Jeannine, connue surtout, évidemment, pour son mari, dont elle était veuve. Je ne savais pas, d'ailleurs, qu'elle était encore vivante, cette femme. Il faut dire qu'elle a vu des tas de choses incroyables dans sa vie familiale avec son époux, puisque Jeannine, quand elle a épousé son mari, avait déjà eu deux enfants qui s'appelaient Annie et Alain. Bon, Jeannine ne pouvant plus tomber enceinte, son mari avait décidé dans le huis clos familial qu'Annie, qui venait tout juste d'avoir 18 ans, porterait l'enfant de la famille.
2: C'est compliqué.
0: Elle a donc eu un enfant de son beau-père.
13: Oui, ça se fait dans le Nord.
4: Et elle n'était pas jalouse, Jeannine?
0: Eh ben non, Jeannine, elle a accepté. Non.
13: En Belgique aussi, ils le font facilement.
0: Leur fille Sophie est née en 1971. Ça a été une sorte de ménage, donc à Troyes, on peut bien dire. Et puis, ce qu'il faut savoir, c'est que le cercle intime de cette famille pas ordinaire est allé jusqu'au fait qu'à un moment donné...
14: Sophie a épousé Alain.
0: Non, non, non. Le mari de Jeannine a aussi épousé...
3: Alain.
0: Non.
3: T'arrêtes tes conneries, toi.
0: Il s'est mis en ménage avec Dominique, l'épouse d'Alain, son beau-fils.
3: Oh là là.
0: Est-ce que vous me suivez, là?
3: Oui, oui, bien sûr.
0: C'est la famille. Donc, il a eu une fille avec sa belle-fille.
3: Ah, ok.
0: Et il a terminé sa vie avec la femme de son beau-fils.
3: Ouais.
0: Mais Jeannine, bon, bah...
3: Elle est open.

0: Janine, hein. Elle est très open. Moi,
1: Janine, elle est bon esprit, on dit dans le métier.
0: Elle est open.
2: La preuve qu'elle a survécu à tout ça, c'est qu'elle vient simplement de nous quitter et que l'équipe lui consacre une page entière. Janine Anctil. Bonne réponse. C'est incroyable.
1: C'est bon délire, hein, cette famille.
2: Mais quand même, c'est une histoire absolument incroyable.
3: Ouais, je savais pas.
2: Je savais pas que c'était à ce point-là, quand même, cette histoire de famille.
4: Mais il n'y a pas de consanguinité, en fait.
2: Ben non, non, puisque ce sont ses beaux enfants.
5: Mais juste un peu de promiscuité. Ouais.
2: Oui, c'est
6: ça. Mais ce qui était fou dans leur couple, c'est qu'elle le suivait absolument partout. Ouais. Même quand
1: elle
6: il s'entraînait,
1: jalouse.
6: Elle le suivait.
2: Bah, elle avait intérêt.
1: Parce qu'apparemment, si...
5: En voiture.
6: Non, mais ce que je veux dire, lui ne faisait rien, en fait, c'est dans l'autre sens. C'est-à-dire qu'il n'allait même pas s'entraîner si elle venait pas avec lui. Ouais. Donc c'est fou cette...
2: Et elle le suivait à bicyclette, ce qui était quand même assez formidable parce qu'il allait vite.
5: Des fois, elle le dépassait.
6: Non, mais il avait besoin d'elle, c'est ce que je voulais dire.
1: Oui, c'est...
6: Et en fait, je connaissais la réponse.
3: Mais c'est bien, c'est bien.
6: Mais non, parce que du coup, j'ai pas été assez vite. Quand Laurent a fini la question, ben, c'est Gérard qui a dit la réponse.
3: Oui, mais Gérard,
6: alors que je le savais.
4: C'est vrai, on forme une équipe, on est tous ensemble.
6: Oui, j'ai bien compris.
1: Comme la famille de Janine.
4: Ah ouais, alors qui veut se taper bout de boule?
2: Allez, une autre question pour Monsieur Richelieu qui habite l'île d'Abeau dans l'Isère.
3: Ah, comme le cardinal.
2: Et la question concerne ce 256 mètres carrés à vendre au 17 quai Voltaire à Paris, vue imprenable sur la Seine et le Louvre, 5,3 millions d'euros.
1: J'ai fait une offre.
2: C'est la mise à prix. Prix de départ, hein, attention, ça risque de monter aux enchères.
7: Oui, c'est mon appartement.
2: Allez-y.
7: C'est mon appartement qu'on veut vendre maintenant, alors que je suis mort il y a quelques années maintenant, l'appartement de Karl Lagerfeld.
2: Excellente bien réponse vu. De Christophe Beaugrand.
7: Il y a même l'emplacement où dormait Choupette.
5: Mais c'est très bruyant et c'est à l'ombre.
2: Ah, comment vous savez ça, vous?
5: Parce que le quai Voltaire, c'est à l'ombre.
2: Monsieur Lagerfeld, pouvez-vous nous faire la visite de l'appartement?
7: Allez. Alors, c'est extrêmement simple. Il y a évidemment des murs qui sont absolument magnifiques en marbre de Carrare. On peut voir une vue absolument imprenable. Il y a également des grandes pièces pour mettre des vêtements très jolis. Et par contre, je refuse de vendre cet endroit à une grosse. Que ce soit clair. C'est un endroit pour les filles minces qui ressemblent à des cintres.
2: Et comment elle s'appelle, votre chatte, là? Elle était où?
7: Choupette, Choupette.
2: Il y avait une pièce pour Choupette.
7: Il y avait une petite pièce pour Choupette. Ah oui, c'est la seule petite chatte qui a accompagné ma fille. Hein.
2: Une petite pièce de 90 mètres carrés.
7: Oui, un petit truc absolument simple. D'ailleurs, elle a hérité de la moitié de ma fortune.
2: Mais en tout cas, l'appartement est aux enchères pour ceux que ça intéresserait, hein, quand même 5,3 millions d'euros.
1: Prix de départ, parce que là, ça va partir beaucoup plus haut.
2: Ah, vous croyez?
1: Ah, bien sûr. Moi, j'ai fait un peu d'immobilier quand j'étais plus jeune. Et
3: les appartements de stars, ça marche?
1: Non, mais ça va partir. Bien sûr, c'est ce qu'on appelle un bien exceptionnel.
2: J'y foutrais pas les pieds, parce que moi qui suis allergique aux chats, je suis sûr que ça...
3: Il reste des poils de Choupette?
2: Ah bah Choupette doit avoir laissé des poils partout.
1: C'est bien possible.
4: Elle est morte, Choupette?
2: Je crois pas.
3: Non, elle est toujours vivante, Choupette.
4: Mais elle vit où alors?
3: Elle vit avec la gouvernante de Karl Lagerfeld qui a récupéré...
5: Elle s'est installée à Miami.
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2: Pour Dominique Folgado, qui habite Chemilly, c'est dans l'Allier. Et la question est, qu'est-ce qui a appartenu à la famille Grimaldi, au prince de Monaco, avant la Révolution française?
3: L'hôtel de Matignon.
2: Excellente réponse de Christophe Barbier.
4: Oui,
2: quoi, oui, mais.
4: Il avait le Figaro, je voulais m'asseoir à côté de lui, il n'a pas voulu.
9: Non, mais
4: alors
9: moi,
4: sinon je l'aurais su.
9: Moi, j'ai lu le Figaro, je suis sûre qu'il me pique des pages. Exprès.
3: Il y a Talleyrand aussi qui a possédé l'hôtel de Matignon.
2: Expliquez quand même.
3: Le gouverneur de Cherbourg, en 1723, achète une terre qui est à ce moment-là dans les prés, qui est l'hôtel de Matignon. Ça avait été construit par un autre qui était un peu ruiné, qu'il a vendu.
2: Il s'appelait Matignon,
3: Jacques de Matignon.
2: Il a donné son nom à cet hôtel particulier. Et effectivement, après, il a épousé une Grimaldi,
3: donc c'est resté dans la famille Grimaldi. Après, c'est passé chez un Écossais, monsieur de Cofford. Après, ça a été racheté en 1806 ou 1808 par Talleyrand, qui l'a revendu pour acheter l'hôtel Saint-Florentin.
2: Qu'est-ce que vous dites, Isabelle?
10: Et c'est pas vérifié, alors. De toute façon, il nous raconte.
3: C'est à l'hôtel Matignon, que s'est tenue une immense fête où Fouché et Talleyrand se sont réconciliés. Ce qui a tellement fait peur à Napoléon qu'il est revenu d'Espagne.
4: Et ben voilà, question idiote, réponse idiote. Voilà.
5: C'est le souper.
2: C'est rue de Varennes, hein, il faut le rappeler, parce que souvent, c'est vrai que moi, bêtement, quand je suis arrivé à Paris, je pensais que l'hôtel...

0: Matignon se trouvait
1: avenue Matignon.
0: Avenue Matignon.
1: Ben non.
0: Et ça, c'est une erreur qu'on fait évidemment quand on n'est pas parisien, puisque l'avenue Matignon est rive droite, alors que l'hôtel Matignon est rive gauche.
2: Et vous savez que en 1944, lors de la libération de Paris, on le voit dans Paris brûle-t-il, c'est Jean-Paul Belmondo qui joue le rôle, on l'envoie libérer l'hôtel Matignon, alors il va à avenue Matignon. Et on lui dit, mais c'est pas du tout ça, c'est rue de Varennes. Et il y retourne.
3: Sophie Marceau n'habite pas avenue Marceau.
1: La rue Lecourbe est toute droite.
0: Oui, bien sûr. Faut se méfier, ce sont des faux amis.
1: Ben oui.
0: Tout ça sont des faux amis. Alors maintenant une question pour Yvan Nakache. Et c'est dans le Parisien là qu'on pouvait trouver la réponse. La question la voici. Plus 40% de ventes concernant quelque chose que généralement on n'achète pas le jour même. Mais qu'est-ce qui a vu ses ventes augmenter de 40% ces dernières années et qu'on n'achète pas le jour même?
4: Il y a un truc qui n'a pas augmenté de 40% et malheureusement, mais on en parle en Parisien, c'est la vente des préservatifs.
0: Ah, on se rapproche.
4: Et justement, ça a baissé. Et donc, il faut dire aux jeunes qu'il faut
3: ça a
4: protéger.
5: Alors, c'est sexuel alors.
6: Qu'est-ce que c'est? On n'achète pas ça le jour même?
1: Oui.
0: La pilule du lendemain. La pilule du lendemain. Bonne réponse de Titoff. Bravo Titoff.
4: Je t'ai un peu aidé quand même. C'est le
0: même
4: article.
0: Vous avez entendu les jeunes, vous avez entendu Sylvie Tellier, si vous allez la voir, mettez une capote.
4: Oui,
0: vous
4: pareil. Dans le Parisien, ils disent que maintenant, ils ont la flemme de mettre une capote.
1: La flemme?
4: Ouais. Les contenus, ils mettent très, une capote parce que les jeunes ont la flemme de mettre des préservatifs.
1: Et comment ça, la flemme?
0: Il faut la faire mettre.
3: Pour que les nanas, elles soient capables aussi.
0: Mais vous savez pas mettre un préservatif.
3: Elles ont la flemme.
1: Non, le mieux, c'est de pas l'enlever, c'est de la garder.
4: Mais peut-être qu'on n'explique pas assez à nos enfants.
0: Comment mettre une capote?
4: Bah ouais. On devrait peut-être.
0: Mais Isabelle, je comprends pas ce que vous voulez dire. Vous savez pas mettre une capote à votre compagnon? Vous pouvez quand même. C'est très, très sexy de mettre la capote de...
3: C'est beau, mais...
7: Il faut simplement leur apprendre la fidélité. Amen.
0: Le père Gérard a bien parlé. Une question de théâtre à votre destination, monsieur Barbier. Je sais que vous êtes spécialiste du théâtre et Pauline Etchart espère quand même un chèque RTL. Elle habite à Talence. Évidemment, le théâtre classique a longtemps obéi à la règle des trois unités. Unité de temps, unité de lieu, unité d'action. Il y a même une phrase à moyen mémotechnique qui rappelle ces trois unités. La phrase la voici. Qu'en un jour, en un lieu, un seul fait accompli, tienne jusqu'à la fin le théâtre rempli. Mais qui est l'auteur de cette phrase? Non, pas Bossuet.
3: C'est un homme de théâtre?
0: Alors, de théâtre, c'est un écrivain, poète.
4: Fédot?
0: Pas Fédot, non.
3: Il a écrit des pièces de théâtre?
4: Ouais. C'est de vous?
0: Oh, merci, c'est gentil.
5: C'est pas Jean Méret.
0: Elle veut rester, elle. Hein.
4: Vous avez vu comment j'y vais? Hein,
5: c'est pas Jean Méret.
3: Il a écrit des pièces de théâtre, ce mec, ou pas?
5: C'est Boileau?
1: C'est Boileau,
0: c'est ça. Et c'est Boileau? Bonne réponse de Christophe Barbier. C'est Boileau, Nicolas Boileau. C'est un petit prétentieux, Boileau.
3: Oh, c'est un donneur de leçons.
2: Agésilas, hélas, Attila, hola, avait-il dit pour se moquer des dernières pièces de Corneille. Ah oui. Je vous regardais avec des grands yeux, là, même.
0: Isabelle, vous voyez, vous avez bien fait de pas rester.
3: Ah oui.
6: Mais c'était, il y avait un truc pour retenir tous ces auteurs, c'était,
2: sur la racine de la Bruyère, la Corneille, Boileau de La Fontaine.
0: Quand un jour, en un lieu, un seul fait accompli, tienne jusqu'à la fin le théâtre rempli. C'est beau et c'était bien du Boileau. Bravo.
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0: Pour monsieur Ferré, Marc Ferré, qui habite dans les Pyrénées-Orientales. Pardon.
6: Il n'habite pas au Cap.
0: Non, monsieur Ferré n'habite pas au Cap. C'est pas un
6: applaudissement pour cette blague, quand même.
5: Elle n'est pas géniale, mais dans le rythme, elle est pas mal.
0: C'est lamentable.
3: Mais articulée.
0: Oui, c'est très lamentable. Alors là, vraiment, vous, alors, cher Chantal.
6: Faites comme Chantal, oui.
0: Remarquez, je comprends mieux quand on voit, par exemple, les anniversaires du jour. Il y a quelqu'un, et ça, je n'en reviens pas, quelqu'un qui aurait eu 110 ans aujourd'hui s'il vivait encore. Et ça, ça vous donne pas un coup de jeune, hein, je vous le dis tous. Léon Zitrone, dont on parle encore aujourd'hui.
11: Comment ça m'étonne pas, il était déjà vieux de son vivant.
0: Eh ben oui, mais quand même, vous rendez

0: Et on pense
1: sa date d'anniversaire, c'est sa date de mort.
2: Une très bonne après-midi de pâte à la glace.
3: Vous rendez compte?
2: Chier, ce vieux con. Je me suis engueulé avec lui. Attends, j'ai débuté RTL il y a des années de ça. Je faisais la transat il y a 40 ans de ça. Et il vient me voir, il me dit, mais qu'est-ce que vous faites dans mon émission? Mais il dit, mais ta gueule, c'est ton patron qui m'a embauché. Et après, quand il m'appelait, j'étais en Amérique avec l'arrivée de Tabarly, il m'appelait et je lui disais, non, je vous connais pas, je peux pas vous prendre en ligne maintenant et tout. C'est un sale type.
3: Léon Zitron, il était aussi sympa sur la fin.
4: Sur la fin, oui.
0: Et il présentait les journaux en pantoufles, ce qui était quand même assez
4: intéressant. Ah, ça fait rêver. Ça.
3: Mais
4: ça,
3: rendez-vous compte.
0: Charentaise.
3: Rendez-vous compte qu'il en reste 110 ans. Il est né le 25 novembre 1914. On n'imagine pas ça. 110 ans aujourd'hui. Mais sauf qu'il a une particularité, Léon Zitron.
1: Oui. Il est mort le 25 novembre.
3: Comment vous savez ça?
0: Vous venez de le dire.
3: Non, j'ai dit qu'il était né le 25 novembre.
1: Il est mort aussi le 25 novembre.
0: Ah non, il est mort aussi le 25 novembre.
3: Il est mort le jour de son anniversaire. Bonne réponse.
4: C'est un beau cadeau, d'accord. Mais pas de la même année.
3: Ah bah non.
4: Ça serait fou, ça.
3: Autrement, ça s'appelle un mort-né, vous voyez. Les mort-nés sont dans ce cas-là, vous voyez.
4: Ah, t'as une carrière, il est mort-né, mais il a une carrière de dingue.
3: Non, tandis que lui, il a quand même tenu 81 ans, Léon. Et quand même mourir le jour de son...
2: Bonheur. Et puis en plus, il s'est fait que des amis. Enfoiré.
3: Non, mais il paraît qu'il y a un risque supplémentaire.
2: Les anniversaires.
3: Exactement. Le risque de mourir le jour de son anniversaire augmente de 6 à 8% en fonction des autres jours.
4: Moi, je suis le 25 décembre, je pourrais mourir le jour de Noël.
3: Mais oui, parce que vous savez, vous faites la fête.
2: Ça va être le cadeau de tes parents.
3: vous buvez trop.
0: Il y a l'émotion aussi.
3: Il y a l'émotion.
2: Ah,
3: Ingrid Bergman, Sidney Bechet, Louis Nicolin, Dick Rivers sont morts le jour de leur anniversaire.
5: Très bien. Et Louis Nicolin, c'est qui?
3: C'est le président de Montpellier.
4: Le football.
5: Ah, je suis contente pour... je suis pas contente pour lui.
3: Mesdames et messieurs, bonsoir.
2: Quelle horreur.
3: Vous êtes bien connu, Léon Zitron, vous, Christine.
0: Oh non.
4: Vous
5: n'encadrez rien de gentil sur lui, visiblement.
3: Ben moi, je l'ai trouvé gentil à la fin.
4: Vous l'avez connu ou vous l'avez écouté?
3: Mais non, mais bien sûr que je l'ai connu. Je l'ai invité à plusieurs fois. Je faisais mes émissions sur France Inter dans les années 90. J'ai même fait un déplacement à Deauville avec lui.
4: Il paraît que c'était lui qui était dans la vachette dans Interville.
3: Non. Non, mais à la fin, c'est commencé quand on vieillit.
4: Au contraire.
3: Ah, c'est pas vrai.
2: Il avait vieilli très jeune, lui.
3: Ouais. Souvent, quand on vieillit, on devient plus gentil.
2: Oui, c'est vrai.
4: À part l'abbé Pierre, citez-moi quelqu'un. À part l'abbé Pierre, citez-moi quelqu'un qui devient plus gentil avec l'âge. Ça m'étonnerait, monsieur.
5: Non. Ceux qui sont gentils sont souvent ceux qui étaient gentils jeunes.
3: C'est pas vrai.
5: Jean-Mère Teresa.
3: Non, Léon Zitron, moi, je vous jure, en plus, il avait plus qu'un pied qui fonctionnait.
4: C'est pas vrai.
5: Comment vous savez?
0: Avec une seule pantoufle.
3: Mais parce qu'il est venu avec. Je vous dis, on a fait un déplacement à Deauville avec lui.
5: Et vous vérifiez les pieds de tous les gens qui vous accompagnent.
3: Mais il avait un pied qui était emmitouflé dans
2: Il le déplaçait avec une grue à l'époque.
3: et le pauvre, il était. Et je ne l'ai pas revu après. On avait Nancy Holloway dans l'émission ce jour-là. Elle lui chantait T'en vas pas comme ça.
4: C'était prémonitoire, ouais.
3: Non, mais c'est vrai.
0: Mais c'est vrai que vous êtes gentil avec les vieux. Vous.
3: Ah oui, c'est vrai que
0: c'est
3: moi,
0: vrai, vous aimez les vieux.
3: Ça vous arrange bien.
0: Voilà. Vous les accompagnez jusqu'au bout.
3: Absolument.
0: Vous êtes fidèle.
3: Christine, vous pouvez pas dire que vous n'avez pas connu Monsieur Zitron.
0: Le moins possible.
2: Ah oui, alors.
3: Non, enfin, quand même, il a fait le 20h comme vous.
0: Ouais. Mais bien avant.
3: Il était à RTL, vous êtes allé à RTL. Ouais.
0: Non, mais oui, c'est vrai, mais il n'y était plus.
1: Une romance cachée, en fait.
5: C'est vrai que c'est pas gentil. Il avait 100, il en reste
0: 100 ans. Oui, il a 110 ans et tu l'as bien connu.
5: Tu l'as bien connu.
1: Vous êtes une contemporaine.
5: Enfin, soyez pas désagréable, enfin, quand même.
3: Je l'ai connu, moi, alors c'est pas vache de dire.
5: Vous êtes contemporaine.
3: Ouais. Non, quand même.
4: Tu étais son prof au lycée. Non, mais encore des compliments, encore.
5: Sans déconne, le journaliste.
0: J'allais proposer Interville.
3: Non, mais vous, Chantal, vous l'avez connu, vous, Chantal.
0: Moi, j'ai connu Guy Lux.
3: Ah oui?
0: Ah oui, j'ai connu Guy Lux.
5: Mais il n'est pas mort le jour où il est né, Guy Lux.
0: Non, je crois pas, mais j'ai pas connu, je regrette.
3: Léon Zitron n'est pas mort le jour où il est né.
4: Mais si, la même année.
3: Oui.
4: Si, le même jour, oui.
3: Non, mais c'est souvent de l'émotion, c'est son anniversaire. On se dit, voilà, c'est le moment de s'en aller. Je ferai pas un jour de plus.
4: Ah, il s'est étouffé dans son vacherin. à cet âge-là, faire attention, faut manger que des beignets. Des beignets à cet âge-là.
5: Rassurez-moi, il a de la famille en vie qui nous écoute.
3: Non, Christine.
5: Zitrone.
3: Écoutez, en tout cas, voilà, c'était l'info du jour. Léon Zitrone aurait eu 110 ans.

0: aujourd'hui, ouais. s'il n'était pas mort le jour de son anniversaire, ouais. parce qu'effectivement, il fait partie.
1: Non, mais on avait compris.
2: La phrase est surréaliste. Ah oui, il aurait 110 ans s'il n'était pas mort le jour de son anniversaire.
0: Non, mais même s'il n'était pas mort un autre jour, ce serait pareil. mais il se trouve.
3: En tout cas, on lui a bien rendu hommage. On n'a pas parlé de sa carrière du
0: tout. Il se trouve qu'il est né à 25 novembre et il est mort à 25 novembre.
4: C'était un grand moment d'émotion.
3: C'était son meilleur. C'est peut-être le summum de sa carrière et on l'aime beaucoup quand on dit ça.
0: Bien, écoutez, mesdames et messieurs. Bonsoir. Ah. Voilà.
2: Ah. Vous le trouvez bien.
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0: Oh, une question amusante quand même avant les infos de 16h, puisqu'on est le 13 janvier. C'est une journée mondiale un peu particulière aujourd'hui.
2: Ah oui.
0: Journée mondiale étonnante d'ailleurs. Allez-vous.
2: Non, on aurait su qu'on était le 13, on aurait vérifié.
6: J'ai vérifié, je sais la réponse.
0: Alors allez-y.
6: Et puis ça me correspond parfaitement. C'est la journée nationale de l'hypersensibilité.
0: Eh ben pas du tout, non.
2: Bon, alors attendez. Toi, t'es hypersensible.
6: Bah oui.
7: T'es hyper chiant, oui.
6: Je pleure souvent.
8: Alors, est-ce que c'est une maladie?
0: Je croyais que vous aviez la bonne réponse parce que je suis sûr que vous êtes capable. Alors attention, hein. Écoutez bien ce que je vais dire.
8: Ok.
0: Vous êtes capable de suivre cette journée, monsieur Rioux.
8: C'est lié à la sexualité.
0: Journée mondiale, non, pas spécialement la sexualité.
1: Le régime, hein.
2: C'est la journée de l'abstinence.
0: Il faut savoir, non, il faut savoir que précisément...
7: Ça, il l'observe tous les jours, ça.
2: Ah, justement, c'est pour ça qu'il est capable de la suivre.
0: D'habitude, elle avait lieu au mois de mai, cette journée mondiale, et puis ils l'ont changée, ils ont décidé de la mettre le 13 janvier, et c'est déjà la 13e édition de cette...
1: Du bisou
0: Journée mondiale.
1: C'est pas la journée du bisou.
0: La journée du bisou,
8: est-ce que c'est quelque chose de positif?
0: Positif, négatif, non, mais...
8: Parce que parfois, c'est une maladie.
0: Ça nous permettra en tout cas de demander à M. Rioux, on va dire, d'adopter cette journée mondiale.
8: Ah, de vous fermer sa gueule.
0: Non.
2: La journée du silence.
0: Et en plus d'écouter peut-être Rika Zaraï.
8: Ah, les bains de siège.
2: Mettre le cul dans l'eau froide.
8: Le cul dans l'eau froide.
0: Non.
8: C'est la journée sans chemise, sans pantalon.
6: Ah oui, c'est génial. Dans le métro, dans le métro.
0: C'est la journée sans pantalon. La réponse.
6: C'est ceux qui vont dans le métro seulement en slip.
8: Ah bon,
6: ou en maillot de bain.
0: Journée mondiale sans pantalon, monsieur.
1: Mais alors c'est pour les femmes?
0: Non, c'est pour les hommes.
2: Ça se passe comment, là?
8: Le soir, nous irons danser.

0: Mais comment ça peut s'appliquer ça? Les gens vont pas mettre de pantalon.
1: Et c'est surtout dans les métros en fait, entre New York
2: dans le
1: et
2: métro.
1: Tout. Bah je sais pas, c'est souvent. En fait, c'est né dans un mouvement dans les métros. Les gens prenaient le métro, ils devaient absolument pas avoir de pantalon. Mais la, c'est par rapport à l'homosexualité, je crois, par rapport.
2: Ah non, c'est pas toujours notre faute.
3: Non mais avant c'était au mois de mai, donc ça allait, il faisait chaud, mais là ils vont se jouer des couilles les mecs.
4: Elle a le côté pratique.
5: Non mais ni les femmes ni les hommes n'ont d'avoir de pantalon.
6: J'en ai sans pantalon, j'en ai mondial.
2: Mais regarde, ça qui le.
3: Mais non,
5: les hommes peuvent mettre un kilt.
6: Absolument, vous avez raison, les hommes peuvent mettre un kilt.
1: Moi, ça me dérangerait pas du tout d'aller.
2: De faire l'émission sans pantalon.
5: Si, sans pantalon. Ouais, mais pense aux autres quand même.
2: Est-ce que tu es capable, Johan, est-ce que tu es capable, en l'honneur de cette journée, d'enlever ton pantalon maintenant?
7: Laurent, il en pense quoi, Laurent?
5: Ah, il a peur!
4: Il va le faire.
7: J'ai changé mon slip ce matin, c'est pas
5: vrai. Vas-y, vas-y.
4: Et voilà, on s'en sort bien.
6: Je pense
3: sur la scène.
6: Je pense qu'il en est capable.
3: Oui, déjà, on le voit.
2: Mais arrête de tirer dessus, il va faire un string.
5: Il va faire une orquille.
0: Il a attrapé son slip parce qu'il savait qu'il allait, que tu allais venir.
6: Il aurait mieux fait de changer sa bite.
7: Laurent, elle fonctionne très bien. J'ai fait des contrôles récemment.
5: Ah bon? Qu'est-ce donc, ça veut dire qu'il fait pipi régulièrement.
7: Non, mais... bah, comme je vais être papa et tout, donc j'ai vérifié si
2: tu vas être papa.
6: Comment ça, vous allez être papa?
7: Non, mais je veux être papa.
2: Ah, il veut.
7: Donc, j'ai vérifié si c'était possible, les spermatozoïdes et compagnie.
3: On y va. Est-ce que t'as trouvé une femme qui accepte de faire un enfant avec toi?
7: Déjà, je voulais faire un point sur ma santé, donc j'ai vérifié et tout.
2: Il a vérifié techniquement.
7: Laurent, je suis allé voir. C'est bon, j'ai encore des je sais pas quoi, des spermatozoïdes. C'est bon, je suis au point.
5: Ça, oui, tu dois.
7: Je vais pouvoir féconder.
2: Mais c'est terrible parce que
6: je crois pas que vous avez encore des spermatozoïdes. Je crois que vous êtes un spermatozoïde.
2: Je suis d'accord.
6: On le voit s'agiter. On a l'impression que c'est le dernier qui a gagné la course. Vous voyez,
5: moi, je crois même que tu as, ce qui est rare à ton âge, j'ai tous tes spermatozoïdes.
4: Il a déjà rien donné.
3: Non, mais moi, ce qui m'intrigue, c'est comment tu vas faire pour trouver une femme qui accepte de te
7: faire un enfant. Je suis très confiant dans mon destin.
5: Avec de l'argent, trouve.
7: Ah, mais je suis très confiant.
2: Mais il a pas d'argent.
6: Avec qui vous avez passé les fêtes, monsieur Rioux?
5: Il a écrit en Europe de l'Est.
7: Non, je vais vous dire le truc. Je suis sûr que je vais trouver quelqu'un et que je vais faire un gamin.
6: En 2022?
7: Non, 2023. Enfin, non, parce que le premier bisou en
2: 2028. Allez, 2022.
6: Le premier bisou en 2022.
7: Parce que moi, je suis très lent, vous savez. Il y a beaucoup de restaurants avant. Il y a beaucoup de nuits à la maison sans toucher.
3: Alors, le restaurant, moi, je veux bien, mais je m'arrête là.
5: Attends, moi-même resto, ça me.
0: Ouais, moi-même resto, ça me.
7: Arrête, t'as passé 7 heures chez moi.
2: 7 heures?
5: Oui, non. 7 heures?
7: Alors,
5: elle a compté.
7: 7 heures, elle est arrivée à 18h30 et elle est partie vers 1h du matin.
6: Mais comment ça se fait? Mais qu'est-ce que vous avez fait pendant 7 heures?
7: On a parlé de la vie de son enfant.
3: Mais elle est bizarre de.
5: J'ai dormi. Il y avait
4: le gigot de 7 heures, maintenant il y a le mergot de 7 heures.
5: T'as trop vite la ligne de GHB.
6: Non, mais attendez, Isabelle.
2: C'est trop long.
6: Moi, je savais pas que vous étiez resté 7 heures.
5: Elle était à point.
0: Non, mais il est pas excité comme ça en tête
7: non,
0: à tête.
7: En fait, dans la famille, je suis hyper calme.
0: Il est beaucoup plus calme.
3: Il est intimidé peut-être.
7: Et Laurent le sait.
0: Mais il a les bras toujours aussi courts. Hein,
2: ça... Il y a des invariants.
4: Pourquoi c'est toi qui as dû aller chercher les trucs au fond du four?
6: Non, mais vous auriez dû attendre effectivement le 13 janvier, journée mondiale sans pantalon, pour inviter Isabelle Mergault. Moi, vous auriez eu un prétexte pour l'avoir envoyé entre les mains, votre pantalon.
2: Ah, j'ai eu peur.
6: Et Chakri Kazaraï a évidemment signé cette magnifique chanson.

0: Excusez-moi, mais on imagine la tête d'Isabelle Mergault qui sait pas que le 13 janvier, c'est la journée sans pantalon. Elle accepte gentiment de se faire inviter à dîner par l'autre Stanley.
1: Elle sonne.
2: Et il a le pantalon à la main.
0: Et l'autre, il ouvre, il a en quel but.
1: Il y a Rick Hazaray qui passe en fond sonore. Lumière tamisée. Ah tiens, juste avant 16h, j'ai deux, trois petites histoires amusantes que j'ai trouvées sur Internet à vous proposer. Il y a le professeur Strauss, c'est sur Twitter, ou sur Instagram peut-être, qui dit, c'est un mec qui est en train d'accrocher des cornichons dans un arbre. Il croise un autre gars qui lui dit, mais pourquoi tu mets des cornichons sur les arbres? Pour éloigner les girafes, lui dit l'autre. Mais il n'y a pas de girafe ici. Bah oui, parce que j'ai mis des cornichons. Moi, j'aime bien.
3: C'est joli. Oui, elle est mignonne.
1: Et puis aussi cette dame qui dit à une autre, c'est Michel Denisot qui sur Instagram, alors soit il raconte des blagues, soit il publie des blagues d'autres, hein, c'est pas lui forcément qui les imagine, mais en tout cas il en fait la publicité et c'est plutôt amusant. Et Michel Denisot a publié ce dessin où on voit une dame qui pour la nouvelle année dit à une autre, ma résolution cette année c'est d'arrêter d'insulter les gens sans le vouloir, et toi c'est de perdre du poids j'imagine.
0: C'est joli.
1: C'est joli. Et il y a aussi Eric Métayer qui a publié ce photomontage. On voit une maman qui est en train de coucher sa petite fille. Et la petite fille dit à la maman, dis maman, c'est dans longtemps, 2023. Et la maman répond, dans 4 dodoses.
2: Ah, oh, c'est mignon.
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1: Et une fois de plus, Monsieur Toen a été servi en termes de viennoiserie par quelqu'un dans le public pour son goûter. Il fait son goûter pendant l'émission.
3: Et puis c'est surtout gratuit, quoi, j'imagine.
6: C'est tu sais, je vais te dire un truc, il n'y a pas de mystère. Ellie, quand t'es un bon coup, t'as des bons plans dans la vie.
3: Ah ouais. Ah, t'es payé en viennoiserie.
6: Bah, t'as pas eu de cadeau depuis longtemps, toi.
3: Moi, je suis payé en enfant.
1: Écoutez, je suis désolé, Monsieur Semoun est un bon coup, puisqu'il vient de nous annoncer, en tout cas, c'était dans la presse. Je ne fais pas, je ne
3: connais
1: pas.
3: Oui, oui, c'était dans
1: d'indiscrétion.
3: Dans
1: il va être à nouveau papa. Je
6: mais
1: sais.
6: Non, il a Pellico est enceinte.
3: Ouais. Ah,
6: quoi? Gisèle Pellico est enceinte.
0: Mais alors, tu es heureux, Ellie?
3: Pas encore, je serai heureux en septembre.
0: Non, mais tu es déjà heureux.
3: Ah oui, je le suis déjà.
0: Ah, voilà.
3: Comme je l'ai dit, c'est un accident heureux. Et la vie,
6: comment ça, c'est un accident heureux?
0: Non, mais comment ça?
6: Ah, c'était pas prévu?
3: Ah non, c'était pas prévu.
6: Bah, tu t'es trompé de trou? Et on est en grosse tête ou pas? Ça va, le public?
3: Quand je ferai entendre ça à mon fils dans quelques mois.
6: Il se vengera.
3: C'est honteux.
1: Vous savez déjà que ça va être un garçon?
3: Oui, un garçon.
1: Ah, ben vous savez déjà le sexe?
3: Ah, oui.
2: Est-ce qu'on peut connaître
3: le prénom? Ah, oui, enceinte de 5 mois. Ah, bah, je cherche.
0: Ah, d'accord.
3: Ce sera pas Christophe, ça c'est sûr. Ça c'est sûr.
0: Là, t'as le choix avec nous, hein.
1: Ah, je trouve que quand même, vous pourriez l'appeler Laurence.
0: Oh, bah, il me semble.
1: Ce serait quand même la moindre des choses.
6: Ouais, ou Dieudo.
3: Ouais, Dieudonné, ouais.
6: Pas Dieudonné, hein. Dieudo, ça passe mieux. Non, mais c'est beau, bravo, félicitations.
3: Merci beaucoup.
1: Mais ça prouve que vous êtes avec une femme qui peut encore avoir des enfants.
0: Ouais.
3: Ah non, elle est plus âgée que moi.
0: Mais tu la connaissais avant?
3: Ah non, non. Ah non, non. Là, je fais sa connaissance, là, en ce moment. Donc.
2: C'est bien parce que tu participes au réarmement démographique.
3: Exactement. J'ai entendu dire que... Et puis comme en ce moment, je cherche mon Ducobu, tu vois, je me fournis moi-même.
1: Ah, c'est lui qui jouera le prochain Ducobu.
3: Voilà, c'est ça, exactement.
1: C'est pas bête, après tout.
3: C'est pas con, hein.
1: Non, mais je vous vois épanoui.
3: On n'est jamais mieux servi que par soi-même. Vous me voyez épanoui.
1: Ah,
3: mais
1: oui.
3: À mon âge, jamais vous seriez vu papa.
1: Non. Moi, je vais
3: parce
1: vous dire...
3: Je vous ai entendu dire, heureusement que ça m'arrivera pas.
1: Moi, je suis sûr que ça m'arrivera pas. Je vais dire, je m'en porte pas plus mal.
6: Oh. Oh. Laurent, un séminaire des grosses têtes, Darryl Boutboul un peu bourré. Moi, je les ai vus, les séminaires des grosses têtes, tout peut arriver. Hein.
1: Darryl Boutboul bourré, mais pas par moi. Hein. Ah non, franchement. Bah tiens, justement, une première citation pour Monsieur Grosjean, qui habite dans le Loir-et-Cher, qui a dit « Le chemin le plus court d'un point à un autre, c'est de pas y aller. »
0: Ah, c'est bien
2: Pierre
0: ça.
3: Jean-Yann?
1: C'est pas Pierre Dac, mais il sera content d'être comparé à Pierre Dac ou à Jean-Yann.
6: Jacques Martin?
1: Non,
2: c'est un vivant.
1: Si je dis qu'il sera content, c'est qu'il est vivant.
6: Il est mort, Jacques Martin?
1: Oui, bien sûr.
2: Philippe Gueluc.
1: Philippe Gueluc, bonne réponse de Christophe Barbier. pour monsieur Patrick Bouteillé, qui habite en Belgique, qui a dit « Grâce à la pollution de l'eau par le mercure, les habitants de Seine-et-Marne vont pouvoir prendre leur température en se mettant directement leur robinet dans le cul.
7: » Oh, alors Pierre Desproges.
1: Non.
6: Patrick Sébastien.
1: Non plus.
6: Là, c'est une chanson qu'il a.
7: C'est aujourd'hui,
1: non.
7: C'est aujourd'hui. Vivante.
1: C'est pas aujourd'hui, mais c'est quelqu'un, c'est assez récent, c'est quelqu'un qui est toujours vivant.
6: C'est un Renaud.
1: Qui est devenu acteur, mais qui était humoriste au départ. Et réalisateur aussi.
6: Ah, du bah,
7: c'est moi.
8: Tim Seat.
1: Pardon.
7: C'est moi.
1: Ah non, c'est drôle.
6: Non, on a dit réalisateur.
9: C'est Artus. Ça peut être Artus.
1: Artus, non, non.
8: Tim Seat.
1: Non, plus âgé, plutôt de la génération de Tim Seat, mais qui a surtout été humoriste à la télévision, jamais sur scène d'ailleurs. Un de nos meilleurs réalisateurs de comédie en tout cas.
7: Vous êtes
1: comédie.
7: Sûr que c'est pas moi?
1: Ah non. Non, j'ai non. dit drôle et meilleur réalisateur.
7: Mais Laurent,
2: mais
7: enfin.
2: Mais lui une baffe, Elie.
7: Il fait des millions d'entrées, mon cher.
1: Mais je sais.
7: Ah, mais ça ne veut rien dire.
9: C'est pas Danny Boone.
1: Il faut dire que ça l'arrange, Ariel, que le nombre d'entrées soit pas correspondant à la qualité.
2: C'est du vécu.
8: C'est du vécu, Ariel. Est-ce que c'est Philippe Lachaud?
1: Non, pas Philippe Lachaud.
6: Philippe Lelouch.
1: Non, non.
7: C'est pas possible.
9: Il n'a jamais fait de scène.
7: On connaît que lui.
1: Non, il n'a jamais fait de scène.
2: Ah, il a, il était comique à la télévision, donc dans une émission de télévision.
1: Ah oui, oui, il faisait partie d'un groupe.
6: Ah, de Cône. Ah, Chabat. Alain Chabat.
1: Alain Chabat. Ah, oui. Bonne réponse de monsieur Toen. C'est quand même curieux que vous, monsieur Semoun, un juif, vous trouviez pas Chabat.
6: Bah ouais.
1: Pour Mme Fossette qui habite le Cap d'Agde.
6: Ah, comme mes parents. Et il s'éclate le week-end.
1: Au Cap d'Agde, c'est pas forcément la Fossette qu'on voit en premier, mais en tout cas, elle espère un chèque RTL qui a dit « Un cheveu sur la tête, c'est peu. Dans la soupe, c'est beaucoup.
6: »
7: Ça peut être Sim.
1: Ah non, et on le cite régulièrement. Il a fait pas mal de recueils de citations qui n'étaient d'ailleurs pas forcément de lui, mais c'était un animateur de radio.
7: Francis Blanche.
1: Non, oh, bah on l'a déjà dit, Francis Blanche.
6: Radote, l'autre.
8: Animateur de radio.
6: Non, c'est marrant parce qu'au Kurdistan, elle ne se trompe pas, puis là, elle est complètement.
2: José Arthur.
1: Pardon.
2: José Arthur.
1: José Arthur. Bonne réponse de Philippe Claudel. Pour Fabien Puot, qui habite Colombes, qui a dit « Je n'ai pas fait l'amour depuis 1959, mais il n'est que 21h. »
2: Sébastien Thoen.
6: Yoann Rioux.
1: Non.
9: Ça, c'est un peu de Sim.
1: Non, non, non. C'est britannique, pour tout vous dire.
8: Ah, oui. Ah mais c'est un homme.
1: Un homme, oui.
8: Il faisait
2: acteur.
8: Des émissions rigolotes.
1: Ah, des émissions rigolotes, oui.
7: Ah, Bénil.
1: Bénil. Bonne réponse.
7: Collective,
1: c'est bien Bénil.
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1: Ah, ce moment où je tente de piéger mes grosses têtes avec des noms qui font l'actualité. Julien, bonjour.
12: Oui, bonjour.
1: D'abord, ça me permet de vérifier, Julien, si mes grosses têtes travaillent, si mes grosses têtes lisent les journaux, s'ils savent ce qui se passe un peu dans le monde, en dehors de leur jardin, de leur balcon ou de leur appartement. Julien, sur qui misez-vous, vous?
12: Je vais jouer avec Jérémy Ferrari.
1: Avec Jérémy Ferrari.
12: Ah,
1: oui, vous êtes courageux,
12: ouais,
1: Julien.
12: Courageux,
1: qu'est-ce que vous faites dans la vie, Julien?
12: Et je suis éducateur spécialisé.
1: Éducateur spécialisé à Lyon, dans le Rhône.
2: Ça. Il croit en les cancres.
1: Bah, ce que je vais faire, je vais être gentil avec vous. Je vais commencer par l'autre. Ah non, à moins que je commence par Jérémy Ferrari. Parce que

0: Moi, s'il est éliminé dès le départ, ça vous donnera une deuxième chance.
1: On mise sur ma défaite.
0: On passera au tarif dégressif de 200 euros dans auquel cas, voyez-vous. Monsieur Ferrari, pouvez-vous me dire qui est qui fait quoi? Thierry Frémaux.
2: Ah, putain, c'est facile.
3: C'est vraiment facile.
4: Ah ouais, alors vraiment.
3: Ça me revient, non, c'est pas possible.
0: Thierry Frémaux.
3: Non, mais c'est en rapport avec la santé, mais attends.
1: Ben oui, bien sûr.
3: Putain, c'est le. Oh merde, c'est pas possible.
0: Qu'est-ce qu'il fait à la santé, Thierry Frémaux? Essayez quelque chose.
3: C'est pas le directeur. Putain, pourquoi c'est ça me revient
1: général,
3: pas?
1: Général.
3: Oui, de la des autorités de santé, quoi.
0: Voilà. Avec voilà. Général, à Cannes, pendant santé. Le festival voilà. De Cannes.
3: Pendant le festival de Cannes.
0: C'est le directeur général du festival de Cannes.
3: Bah, vous êtes, il serait bien à la santé aussi.
0: Vous êtes éliminé. Julien, on passe à 200 euros.
5: Oui.
0: Alors, vous avez une deuxième chance. Vous misez sur qui pour 200 euros?
5: Eh bien, sur Florian Gazan.
0: Florian Gazan. Bon, bah, c'est le suivant. Hein. Alors, ouais, je vous signale qu'après, on passe à 100 euros. Hein. Ouais. C'est pas... Ouais. Je sens qu'on va terminer à 10 euros avec,
1: avec Jean-Fi. 10 euros et 1 mars.
0: Monsieur Gazan, pouvez-vous me dire qui est Mademoiselle Van Laken?
3: Oh, c'est facile.
1: Mademoiselle Van Laken.
0: Enfin.
3: C'est un indice dans le nom.
1: Mademoiselle Van Laken, c'est une Hollandaise, évidemment. C'est la présidente des Pays-Bas qui a décidé de déconfiner dès le début.
0: Vous êtes éliminé. C'est le vrai nom de la chanteuse Angèle. Mademoiselle Van Laken.
3: Je le savais. En plus, j'ai pas assez magnifique.
0: Vous êtes éliminé.
4: On passe. Gazan éliminé. On passe. J'ai pas eu le nez, hein.
0: On passe à 100 euros, Julien.
5: Bon, pour ma dernière chance.
0: Il vous en reste 4.
5: Ouais, d'accord, oui. Eh ben, je vais jouer avec Valérie Mérès.
0: Valérie Mérès.
6: Vous avez en effet le nez.
0: Dans l'ordre, c'est d'abord Stevie, Ariel Dombal, puis Valérie et enfin Jean-Fi. Alors, Stevie, pouvez-vous me dire qui est Julia Alaphilippe? Julian Alaphilippe, pardon. Julian Alaphilippe.
7: C'est pas celui, le président de la corporation de l'importation des ananas.
3: Mais bien sûr.
1: Et on en parle beaucoup en ce moment.
0: Avec qui vous aimeriez vous en payer une tranche?
3: Exactement, parce que ça me branche.
1: Non, c'est un coureur.
0: Éventuellement, il est meilleur grimpeur. Il est surtout cinquième du dernier Tour de France.
3: Raison de plus.
0: Et il participera évidemment au prochain tour, on l'espère. Il a quand même passé 14 jours avec le maillot jaune sur le dos l'année dernière, Julian Alaphilippe.
3: Oh bah grand bien lui fasse, j'ai horreur du vélo et du tennis.
0: Cher Ariel Dombal, pouvez-vous me dire pour l'instant 3 grosses têtes éliminées, toutes celles qui ont joué, reste celles qui n'ont pas joué. Ariel, pouvez-vous me dire qui est James Tissot?
4: James Tissot est au gouvernement.
0: Oui.
3: Ouais.
0: Ouais.
4: Et c'est lui qui traite des grandes affaires
3: du monde d'aujourd'hui.
1: Avec de la crème fleurette
3: dont les graines recouillent.
0: Alors écoutez, c'est bien dommage que vous n'ayez pas pu, à cause évidemment du confinement, aller au musée d'Orsay, car vous seriez allé voir l'exposition de ce peintre et graveur français, James Tissot, dont les tableaux sont exposés. Mais le confinement a eu lieu, mais la veille. C'est-à-dire qu'ils ont accroché les tableaux pendant la nuit et paf, le lendemain, tout était fermé.
4: Oui.
0: Donc les tableaux attendent le public. Voilà. Peut-être il y aura 2 jours possibles où on ira voir les tableaux de James Tissot avant la fin de l'exposition au musée d'Orsay. Vous êtes éliminé, Ariel.
1: Allez, Valérie.
3: On aura que ça.
0: Valérie Mérès, pouvez-vous me dire qui est Christian Bonnet?
3: Ah, ça, c'est facile.
1: Ah, oui, l'inventeur de la casquette.
4: Ça, c'est facile.
0: Alors, peut-être même vous aider plutôt. Qui était Christian Bonnet puisqu'il vient de nous quitter?
4: Ah ben, Christian Bonnet, c'était un...
1: Bah, t'en as deux sur toi, hein.
4: C'était un entraîneur dans le sport.
0: Ouais.
3: Vainqueur de... Il n'a pas respecté le confinement, puisqu'il est mort.
4: Ouais. Et il est mort d'un coup. Personnellement...
0: C'est
4: triste.
0: J'étais
4: occupé de mes bonnets, mais...
0: C'est triste, la postérité.
1: C'est le fondateur de Bonnet M.
0: Christian Bonnet vient de nous quitter à l'âge de 98 ans.
4: Et moi je sais.
0: Allez-y, c'était...
4: Il a été ministre.
0: Ministre de l'Intérieur de 1977 à 1980. Il a été ministre de l'Agriculture, du Logement sous Georges Pompidou, Premier ministre sous Giscard, grand ministre de ces années-là, des années 70, 80. Il a été maire de Carnac ensuite. Même l'actuel maire de Carnac, Olivier Lepic, lui a rendu hommage en disant qu'il aurait été un menhir géant au milieu des menhirs. Je suis désolé, on a tout tenté, Julien.
2: Mais vous auriez dû me choisir Julien.
7: Oui, comme vous m'avez fait confiance,
2: Christian
7: Julien.
2: Bonnet, je savais qui c'était.
4: Mais Christian Bonnet, c'était ma question. Moi, ça aurait été un acteur ou une actrice, j'aurais su.
1: Mais Jean-Phi a gagné.
0: Jean-Phi a gagné par élimination.
6: Vous n'êtes pas obligé de rajouter par élimination, j'ai gagné, c'est tout.
1: Tu mériterais qu'on te donne un nom pour vérifier.
0: Et pour Julien, ce sera une montre RTL.
4: Désolé, Julien.
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0: Vous savez évidemment ce que c'est qu'une grolle ou une paire de grolles, ce sont des chaussures. Oui. Mais une grolle, ça sert aussi à dénommer un objet assez courant en Savoie, dans les Alpes. Ah, vous savez ce que c'est?
1: Bah oui, c'est dans les bronzés fonds du ski, c'est pour boire de l'alcool. C'est une sorte de coupelle avec plusieurs trous et qu'on soulève et on boit de l'alcool, la liqueur.
0: Effectivement, c'est, vous l'avez dit, une sorte de bol central avec plusieurs trous, avec des becs qui permettent de boire à plusieurs autour de
4: à plusieurs.
0: Oui, à plusieurs.
7: Oui, parce qu'il y a des gens qui ont des amis et tout. Hein.
1: Oui, tu sais.
4: Non, mais c'est un seul truc. Comment tu peux boire à plusieurs? C'est une gourde à plusieurs trous.
1: Voilà. Voilà. C'est ça.
0: On en connaît d'autres. Oui, une grolle, il y a un trou central
1: Mettre le liquide.
0: Orné d'un petit couvercle sculpté. Et autour, il y a plusieurs trous qu'on appelle des becs. La grolle est...
4: Franchement,
7: dans quoi on est en train d'aller?
4: Concrètement, comment on fait ça pour boire à plusieurs? Non, mais
7: comme dans un glory hole, tu t'assois et puis t'attends.
0: Chaque participant boit à son tour par un des becs avant de passer la coupe de l'amitié à son voisin et afin de ne pas en renverser en buvant par le bec choisi dans le sens inverse des aiguilles d'une montre. Voilà. Il convient alors de boucher les deux becs adjacents avec ses pouces.
1: Oui.
0: Là, parce qu'autrement, ça
1: coule. Sinon,
0: autrement, ça coule de tous les côtés.
7: C'est propre, en tout cas.
4: C'est pas Covid. Hein. Mais c'est qui est dommage. Pourquoi tout le monde ne boit pas du même trou?
10: Ça s'appelle
1: l'inverse. C'est pas le même concept, quoi.
10: C'est autre chose.
0: Et la coutume veut qu'on ne repose pas sur la table la coupe tant qu'elle n'est pas vide.
1: Oui.
0: Voilà le concept de la grolle. Et on y mélange du café, de l'agneau, du sucre. C'est dans la vallée d'Aoste. Hein, des oranges, du citron, si vous voulez. Enfin, tout ce que vous voulez. C'est un vase en bois qui possède effectivement plusieurs becs, plusieurs trous qu'on peut ainsi utiliser à plusieurs. Bonne réponse de Florian Gazan. À partir du 11 février prochain, c'est une question pour monsieur Romain Pintier qui habite le Fenouillet en Vendée. À partir du 11 février, on trouvera de nouveaux billets en France en circulation. Mais quelle sera la particularité de ces nouveaux billets qui seront mauves d'ailleurs?
7: Il y aura un autre monument dessus, du coup.
0: Non, ça on peut, je peux vous dire que le dessus, ça concernera le débarquement, parce qu'on célébrera à cette occasion, il faut le dire, l'anniversaire, évidemment, du débarquement. C'est aussi l'objet, d'ailleurs, de cette collection, car c'est une collection de billets, on n'aura pas tant que ça. Il y aura 3000 exemplaires de ces billets.
4: Ah, mais ça sera des billets d'argent?
0: Ah oui, des billets d'argent.
10: C'est pour le débarquement. Mais il n'y aura pas d'argent.
1: Ça vaudra 44 euros?
0: C'est-à-dire?
10: Ce sont des billets vierges.
0: C'est-à-dire?
10: De collection.
0: C'est-à-dire?
7: Qui n'auront qu'une valeur.
10: Ça sera zéro.
7: C'est des billets de 0 euros.
1: Voilà,
0: billets de 0 euros. Bonne réponse de Bernard Mabille. En hommage au débarquement en Normandie du 6 juin 44, 1944, 2024, faites le compte.
7: Qui a eu cette idée quand même?
4: Mais c'est une idée stupide.
7: Non, mais vous raconte quand même qu'il y a des gens qui sont dans un bureau.
11: C'est intéressant, ça crée de la valeur, c'est bien.
7: Mais non, c'est 0 euros, ça crée pas de valeur.
0: Oui.
11: C'est parce que ça va être collectionné, ça va s'échanger à prix d'or.
0: Ah oui, parce que vous allez devoir les acheter, ils seront vendus, ces billets.
7: Ça, faut vraiment être un con.
12: acheter un billet de 0 euros, faut vraiment être un débile.
1: Surtout, ça coûte combien un billet de 0 euros?
0: Mais non, parce que comme il n'y en aura que 3000.
12: Bah, oui, voilà. D'accord.
0: Mais après, vous pouvez revendre votre billet de 0 euros plus cher que ce que vous l'avez acheté.
12: Non, mais la démarche, elle n'est pas possible.
13: Ouais, spéculation. Ouais,
14: c'est 3000. Mais c'est qui? C'est Macron qui a eu l'idée?
0: Ça,
14: écoute, je pas.
12: Ouais, c'est Macron.
0: Ben oui, ça se vendra entre 5 et 10 euros, vous voyez, le billet.
1: Déjà, entre 5 et 10 euros,
12: non, mais nous, on ne sera de soi.
0: Vous ne perdez pas grand-chose, vous voyez. Ouais. Vous achetez un billet de 5 à 10 euros qui en vaut zéro. Bon, c'est vrai que ça sent l'arnaque.
12: C'est vraiment débile.
13: Non, mais c'est bien pour filer aux aveugles.
0: Parfait.
1: T'imagines, tu laisses 100 pourboires si t'es radin?
12: Non, mais c'est vraiment stupide.
0: Écoutez, sur les 80 ans de la libération française, qu'il y a des jolis billets mauves vendus chez nous à partir du 11 février, vous n'êtes pas obligé de les acheter, mais croyez-moi, il y a beaucoup de collectionneurs qui seront ravis d'avoir ces billets de 0 euros. C'est comme ça. Ah, une question maintenant, une question concernant un pape, le pape Benoît IX. Alors attention, hein, là on est dans des temps évidemment très très anciens, puisque le pape Benoît IX a donné sa démission le 1er mai 1045. Mais qu'est-ce qu'il a fait? Pour quelle raison a-t-il donné sa démission le 1er mai 1045?
14: À cause des croisades.
0: Le pape Benoît IX.
1: C'était le jour de son mariage?
13: Il est amoureux, oui.
1: Il s'est marié?
0: Il voulait se marier. Bonne réponse de Florian Gazan. Et oui, Benoît IX a démissionné pour se marier. Mais il est redevenu pape après.
14: Il a divorcé.
0: Oui, parce qu'il a fait 3 pontificats, le pape Benoît IX. Mais il s'est marié entre-temps, il a eu des enfants. Au moins, c'est fait, vous voyez.
1: Oui, c'est ça. Il a repeuplé le Vatican. Je repeuple le Vatican, il retourne.
11: Oui, il a eu envie de... Oui.
0: Non, mais c'était à une époque où on n'était pas trop regardant.
1: Non, on l'est pas toujours non plus aujourd'hui. Hein.
12: Mais je crois que c'était même plutôt monnaie courante, des papes qui avaient des enfants,
0: ah,
12: etc.
0: Ah non, monnaie courante, c'est 0 euros. Benoît IX, effectivement, s'est marié après son premier pontificat, puis il y en a eu un deuxième, un troisième. Attention, hein, il y a eu d'autres papes qui ont eu des enfants, évidemment, c'est comme ça, qu'est-ce que vous voulez, c'est une époque où...
13: Bicette.
0: Pardon? Au fond du couloir, ouais. Bernard. Il n'arrive même plus à faire une phrase.
12: Oh. Bon, on est sur les derniers mois.
1: Ouais. C'est dur. J'avais l'impression qu'ils faisaient une partie de bataille navale au milieu de l'émission. J'avais l'impression qu'ils avaient touché.
11: Cela dit, enfant de pape, ça doit être vraiment bizarre, quoi. Je présente.
0: Pardon.
11: Enfant de pape, ça doit être vraiment bizarre.
0: Ah oui,
13: c'est rare. Pape, hein,
11: c'est statut rare, quand même social. Rare,
15: ouais. Non, mais quelle hypocrisie, quoi.
14: Mais alors, qu'est-ce que tu as contre l'hypocrisie?
11: Ah oui.
15: Bah,
11: ah
15: enfin, c'est hypocrite. Il y en a, ils ont des enfants et ils disent il faut pas se marier, machin. Et puis, il se passe des choses épouvantables. Et sauvez-moi, là, je commence
1: c'est
15: à penser.
1: Bon, c'est bien.
15: Non, mais... Dans un truc et...
0: Elle a bien fait faire... Elle a bien fait de faire actrice, au moins, elle a un texte.
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0: Je vais vous demander comment on appelle cette couverture de lit. L'hiver approche, hein, il va faire froid, donc il est temps évidemment de changer. Comment on appelle ça d'ailleurs? L'ensemble des draps, la couette.
14: Ah bon? Ouais, ouais.
0: Comment ça?
13: Moi je garde toute l'année.
14: Moi aussi.
13: Toute
14: l'année. T'as pas une couette d'hiver, une couette d'été?
13: Ah non, oh, les crades.
14: Ah, moi j'aime bien tes draps.
0: Vous changez jamais vos draps.
13: Mais je change les draps toutes les semaines. Ouais. Mais je ne change pas la couette qui est à l'intérieur.
0: Ah, si, enfin, il y a des draps d'été.
13: Ah, moi, j'ai besoin de quelque chose de lourd sur moi.
0: Ben, votre mari aussi, manifestement.
15: Mais moi, je suis comme toi, je ne change pas des dredons.
12: Vous êtes sale, vous en vendez pas.
15: On n'est pas sale, on change pas de couette, je n'ai pas une couette d'été.
12: On change la housse de la couette.
14: Bah oui. Une couette d'été, une couette d'hiver.
15: Bah oui, d'accord, mais je n'ai pas la place. Moi, demain, déjà, je n'arrive pas.
14: Tu allais me dire, j'ai pas les moyens.
15: Non,
13: moi, j'aime bien garder la.
15: Moi aussi, puis quand j'ai chaud l'été, je dors sur ma couette.
13: Ah ben non, moi, je mets la clim.
12: Ah non.
13: Moi, j'adore mettre la clim.
18: Ouais.
13: J'aime bien avoir froid tout le temps. Donc, en hiver, la fenêtre ouverte. En été, la clim allumée.
2: Ah bah moi aussi, en hiver, la fenêtre ouverte. Mais la clim en été, non, je me mets sur...
19: Ami violeur, si vous écoutez.
0: Il y a deux femmes nues sur leur couette.
19: Il y a deux femmes nues.
0: La fenêtre ouverte.
19: La fenêtre ouverte. À quel étage?
18: Ils vont être déçus en rentrant. Ouais. Caroline Diamant allongée à poil
19: allô,
18: sur
19: bonjour,
18: la couette.
19: Ouais, j'ai écouté RTL. Il y a Stémoun qui m'a donné ce plan. Alors, excusez-moi, je me suis trompé.
18: Alors, c'est quoi la question?
0: Bah oui, on me laisse même pas le temps de poser la question.
19: Posez la question.
0: Comment appelle-t-on une couverture doublée, remplie d'une bourrure en laine ou coton, puis piquée, qu'on étend sur un lit? Elle se distingue justement de la couverture d'été par le fait qu'elle se compose d'au moins deux épaisseurs de tissu renfermant un rembourrage.
19: Une
20: courte pointe.
0: Comment vous dites?
20: Une courte pointe.
0: Une courte pointe. Bonne réponse de Madame Bachelot.
2: Oh, mais ça, c'était nos

0: Les vrais bourrés, ils arrivent à 4h30.
1: Et toi, tu te dis vite, vite, ma nuisette. Moi, ça m'est jamais arrivé. 11h du soir, je suis mort. Hein.
2: On sait jamais.
3: On sait jamais
2: un voisin pour un dégât d'eau.
0: Ils sont très beaux, mes voisins.
2: Ah oui, oui. Ah, vous avez des nouveaux voisins?
0: Non, mais je croise des hommes, vraiment des belles personnes.
2: Ah bah c'est bien de leur dire sur l'antenne de RTL, ils vous écoutent.
0: Non, ils sont mariés, je les vois avec leurs enfants, mais ils sont bels hommes.
4: Pourquoi vous dites alors, Rosine, ça vous arrête pas, un homme marié?
5: Oh bah certainement pas.
6: Bah non.
4: Bon
5: bah évidemment que
6: bah
5: non.
6: À son âge.
7: Pardon. Rosine, vous avez été la maîtresse d'un homme marié déjà dans votre vie.
6: Le maréchal.
0: Oui, c'est très pratique.
5: Bah, si déjà on se réduit qu'aux célibataires, à mon âge, on va pas rencontrer grand monde.
6: Bah oui.
5: Hein.
6: C'est vrai.
7: Bah si, il y a les veufs.
6: Bah ouais. C'est vrai.
5: Bah oui, mais à mon âge, on rencontre surtout des veuves.
7: Bah oui, c'est ça.
2: Non, mais regardez, ça intéresse Anne d'un
4: oui
2: seul coup.
4: Ah oui. Non, mais moi, alors, j'ai jamais touché aux hommes mariés.
2: Ah oui?
0: Ah, bah t'as tort, parce que...
4: Non. Ah non, vraiment.
7: Bah,
4: non,
7: mais t'as raison,
2: même pas le sien.
0: Non, mais t'as tort, parce que comme t'es connue, si t'as envie d'être discrète, eux aussi, ils ont envie d'être discrets. Donc, au contraire, c'est très pratique.
1: Et puis, mais parfois... Enfin,
0: il paraît.
1: Parfois.
2: C'est une copine qui me l'a dit.
5: C'est
7: génial, ça.
5: Écoute, Caroline, le fait de se concentrer sur les hommes mariés, t'as pas de chaussettes à laver et qu'est-ce qu'on mange ce soir? Non, c'est quand même nettement mieux.
0: Ah bah moi, ils savent qu'ils mangent pas, hein, je veux dire. Je sais pas cuisiner.
2: Mais vous, alors, vous cherchez qui exactement? Si on peut vous aider, Anne, parce que ça me rend triste de vous savoir
7: tout ça. Je la connais bien. Ah. Elle cherche un mec de 50 balais environ, un peu mal rasé, un peu aventurier, qui porte beau, quoi. Ouais. Sorte de mec...
2: Qui pourrait lui chanter ce soir, tu vas prendre.
6: Non, mais j'ai pas 50 ans.
7: C'est à peu près ça.
6: Non, non, c'est une description de la housse, quoi.
7: Non, non. Je sais pas, le dernier Indiana ou Jones, l'avant-dernier, je sais plus, il ressemblait à ça. Tu m'avais montré une photo. C'est un beau gosse.
6: Ah ouais?
1: Il est pas resté.
7: Allô, t'es là?
6: Ah, voilà.
4: Mais il y a des gens qui écoutent, on n'est pas tous les deux là. C'est bien,
2: ouais. Parce que vous racontez vos petites histoires les deux.
7: Ah,
2: c'est mignon, j'aime bien.
7: Vous la connaissez depuis 30 ans, moi aussi je la connais depuis 30 ans.
2: Oui, mais moi je la rencontre.
7: On a commencé ensemble.
2: Je la rencontre, elle ne me raconte pas tout. D'abord, elle ne me raconte pas tout parce qu'elle a peur qu'après je le raconte à la radio.
7: C'est ça.
0: Elle n'a pas tort.
7: C'est-à-dire ce que je suis en train de faire, je suis salaud. Excuse-moi.
6: Et toi, Ellie, t'as quelqu'un en ce moment?
7: Mais ça te regarde pas.
1: Une aventurière mal rasée.
6: Parce que moi je peux vous décrire. Hein.
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2: Où trouve-t-on une furgette, un fuscois, une esguillette?
10: Dans mon slip.
2: Non, ou une fourgeoire.
11: Dans une armure?
2: Non.
11: On dirait des outils, non?
2: Vous pouvez répéter.
10: On cherche quoi exactement?
11: Est-ce que ce sont des animaux?
2: Alors, plus précisément, car j'ai commis une petite erreur dans la question. Mais enfin, en même temps, la question reste valable, mais pour être un peu plus précis et vous aider, je dirais qu'on peut trouver une escurette, une furgette et un fuscois dans une fourgeoire. Mais qu'est-ce qu'une fourgeoire?
10: C'est pas autour d'un végétal.
0: C'est du vieux François.
2: Ah oui.
10: Est-ce que ça se mange?
2: C'est du 14e siècle.
10: Ça ne se mange pas.
0: Je l'ai senti tout de suite.
11: C'est un appareil?
2: Comment ça, un
11: genre
2: appareil?
11: Genre une horloge ou un truc comme ça?
2: Oh, il n'y avait pas beaucoup d'appareils à cette époque.
10: Est-ce que ça se mange, Laurent?
2: Non, ça ne se mange
11: pas. C'est une pièce d'habillement.
2: Non,
10: c'était pas dans le premier iPhone?
2: Alors, ma question donc.
0: Où est-ce qu'on trouve une escourgette? Est-ce que c'était un légume?
11: Mais non, pas une escourgette.
6: C'est dans un fusoir.
11: Une escourgette.
10: C'est dans un fursoir.
2: Une escurette. Ah. Une furgette.
0: Oh, ça va, c'est pas loin.
12: Ce sont des instruments de dentiste, des ustensiles de dentiste.
2: Un fusquoi, non. On les trouve dans une fourgeoire.
10: C'est pas une architecture,
2: mais
10: là.
2: Qu'une fourgeoire?
0: Alors, Laurent, est-ce que ça existe toujours sous un autre nom?
2: Ah oui, bien sûr.
10: Mais pardon, mais est-ce qu'une fourgeoire, c'est là où on range une escourgette et une furgette?
0: C'est une fougère. Eh bien, ce sont des plantes.
2: Non.
10: Mais non, j'ai demandé déjà.
2: Dans la fourgeoire, vous y glissez vos escurettes.
10: Est-ce que ce sont des clés?
2: Votre furgette et votre fusquoi.
0: C'est un sac.
2: Pas un sac.
0: Est-ce que là, c'est une besace?
11: Une bourse.
0: C'est là qu'on met les arcs.
11: Est-ce que le fourgeoir est très loin du galoiseau?
2: La fourgeoire.
11: Est-ce que c'est une arme?
2: Non plus.
10: Est-ce qu'on a aujourd'hui des fourgeoirs qu'on appelle autrement? Mais est-ce que vous croyez que nous, autour de la table, on a des fourgeoirs?
2: Ah oui, moi j'ai plusieurs fourgeoirs et vous aussi.
10: Ah bon, c'est pas lié au cheval?
0: C'est des passoires.
11: Des salaires.
0: C'est pour égoutter les pâtes.
2: J'en ai deux, trois. C'est un truc qu'on offre souvent aussi aux gens.
0: Des bougies.

0: Non, non.
1: On en a dans sa cuisine.
0: Ah non, c'est pas fait pour aller dans la cuisine.
2: Ça va dans le salon?
0: Pas non plus.
3: Des bougies, des bougies. Toilettes.
4: Non. Mais non, mais au 14e siècle, il n'y avait pas de toilettes.
5: Bah, ça, bien sûr que si.
6: Dans la maison.
7: Non, par terre.
6: C'est destiné à la maison.
0: Alors, c'est destiné à la maison. Dans les toilettes, ça dépend où se trouvent les toilettes.
4: Est-ce que c'est joli? Bah, les toilettes, ça se trouve.
5: Souvent.
1: Ça se trouve dans une pièce de la maison qui s'appelle les toilettes.
0: Mais c'est pas loin, en tout cas.
6: Ah, dans la salle de bain.
1: Est-ce que c'est.
0: J'ai même envie de dire, comme son nom l'indique.
2: Le coiffure joint.
8: Ah, c'est la petite pour quand il y a des traces de pneus.
0: Non.
2: C'est la brosse.
4: La balayette.
8: La balayette.
2: La bobinette, Chira.
7: C'est la brosse à la toilette.
1: Non, mais attendez.
8: C'est pas ça.
1: Je comprends pas ce que vous avez dit juste
7: avant. Est-ce que c'est une partie architecturale d'un endroit comme une des chauguettes?
0: Mais pas du tout.
7: Pas du tout.
4: Oui, c'est les WC.
1: Est-ce qu'on en a au bureau? Est-ce qu'on en a au bureau des fourgeois?
0: Ah non.
2: C'est pas loin des toilettes.
1: Est-ce qu'on a ça dans sa salle de bain?
0: Oui.
6: Ah voilà.
8: Alors, une brosse à dents.
1: C'est pas une brosse à dents. Est-ce que c'est fait pour se faire la barbe pour
0: Non.
7: C'est une trousse de toilette.
0: C'est une trousse de toilette. Bonne réponse d'Éric Legérias.
6: Une fourgeoire.
1: Alors pardon, on avait des trousses de toilette au 14e siècle.
0: Oui, une fourgeoire, c'est l'endroit, c'est une sorte de trousse de toilette dans lequel on y mettait son escurette. Alors ça c'était pour
1: vous
0: les oreilles.
1: Pour s'escurer les oreilles,
0: une furgette, ça c'est pour les ongles, la furgette.
1: Ouais.
0: Et un fuscois, c'est un cure-dent. Et on y mettait aussi l'esguillette qui faisait office de fil dentaire et tout. Tous ces petits.
6: D'accord.
1: Et du coup, on vous offre régulièrement des
6: fils dentaires.
0: Souvent, c'est qu'on reçoit une trousse de toilette en cadeau.
1: Ah, oui.
0: Dans l'avion, 50, on vous donne une trousse de toilette.
2: Pas en économique, monsieur Ruquier.
0: En business, vous avez le droit à une trousse de toilette, pardon de vous dire.
1: Bah, oui.
0: Ou même parfois certains sponsors vous envoient.
1: Enfin, ah oui.
0: Qui n'a pas une trousse de toilettes aujourd'hui?
4: Ah, moi j'en ai 30.
0: Alors voyez que j'avais raison, Caroline.
8: Ah, oui. Ah, moi j'adore ça. Moi j'en ai même une latrine,
0: j'en ai même une avec la photo de mon chien pour quand je pars en voyage.
8: Ah,
0: comme ça je vois mon chien dans la salle de bain de l'hôtel.
6: Mignon.
7: Il voyage pas dans la soute, comme ça il voyage au-dessus de la tête, c'est ça.
2: C'est mignon.
1: Et de votre chien actuel ou du précédent?
0: Bah du chien actuel.
8: Ah, ouais. Moi j'ai mis la photo de Jean-Philippe Janssen, moi, sur ma trousse de toilette.
1: Bah, dans la tête de sur ta fourgeoire.
0: J'en peux plus.
8: Il est toujours avec moi comme ça.
2: Il y a une trousse de toilette au Moyen Âge.
4: Ouais, c'est alors quoi, je suis très étonné.
0: C'est quoi l'autre nom de la trousse de toilette d'ailleurs?
1: Bah, la fourgeoire.
8: Le vanity case éventuellement.
7: Le vanity case.
0: Ah non, le vanity c'est qu'un
6: c'est
0: coffret.
6: Petite, hein. C'est
0: une boîte. Ça se dit même plus un vanity case.
4: Non, ça n'existe plus. Ça n'existe plus puisqu'on n'a plus le droit de prendre.
0: Et le Bézanville, c'est plutôt pour les papiers, pour les messieurs.
4: Ah non, le Bézanville, c'est pas pour les papiers. C'est des fringues. C'est un sac un peu plus imposant qu'un sac à main qu'on appelle Bézanville. Parce que
1: on a les rechanges,
4: un sac à
1: on a le rechange, exactement.
8: Voilà. Bah oui, tout le monde baise en ville.
4: J'imagine. Hein,
1: non mais c'est sûr, c'est ça un baise en ville.
0: Non, un baise en ville, on y met ses papiers, ses clés.
2: C'est pas la sacoche en bandoulière là.
0: C'est la banane et la banane est l'enfant du baise en ville.
7: Ah, vous avez vu ça, la banane revient à la mode, c'est un enfer.
8: Le kiwi aussi.
7: Ah, c'est un enfer.
2: La banane, bah oui.
1: J'adore faire le.
2: Quand j'avais le kiwi en boule en banane, c'était génial.
1: Et alors, quelle était votre question, Laurent?
0: Sur vous, ça va, Florian?
7: Oui.
2: Tout ce qui est moche me va.
1: Ça fait ton sur ton.
2: Oui.
4: Il n'est pas gentil.
0: C'est vrai que vous n'êtes pas le roi de la mode. Hein.
2: Non, ça j'avoue. Ça j'avoue que.
8: Mais c'est pas mal ce string en mohair.
2: Mais mes parents. Aujourd'hui.
7: La couleur Zinzola est intéressante.
8: Ah ouais, Zinzola en plus.
1: Non, mais c'est vrai que tu joues pas sur cet atout-là.
2: Ma mère m'a demandé si j'étais non-voyant la semaine dernière. Elle commence à avoir des doutes.
8: Mais t'en fous, tu fais pas un métier d'image, t'en fous.
2: Bah, pas du tout. Moi je commande des caisses à savon. Ah, oui.
8: Tu sais, au Mutuel du Mans, personne regarde tes fringues.
2: Ah, rien à foutre.
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0: Il y a une Française qui vient

0: Il y a une Française qui vient de recevoir une condamnation en Suisse. Elle a été condamnée par la justice suisse.
1: Comme l'autre, la Marine. Elle est inéligible.
0: Une inéligibilité.
1: Elle est inéligible. C'est impossible à dire.
0: C'est vrai que c'est pas facile.
2: Inéligibilité.
0: Dites-le, Isabelle, voir.
3: Inéligibilité.
0: Eh ben, voyez.
1: Refais-le pour moi.
3: Inéligibilité.
0: Ah, ah. Il y a quelqu'un qui arrive à le dire, dis donc. Inéligibilité, ben là, rien à voir avec l'inéligibilité, puisque cette Française a été condamnée alors qu'elle était dans une voiture et que c'est son mari, ou plutôt son compagnon, car ils ne sont pas mariés, qui conduisait. Pour quelle raison a-t-elle été condamnée par la justice suisse?
4: Ben c'est Nabila?
0: Non.
3: Elle lui faisait quelque chose? Une gâterie?
0: C'est-à-dire qu'est-ce qu'elle appelait une gâterie?
4: Oh!
3: Alors elle lui
0: montrez-moi!
3: Elle a...
2: un acte bucco-génital.
3: Elle a ouvert
0: sa bouche. Il dit Barbier un acte bucco,
5: j'ai dit ça.
0: Une pipe, oui, bonne réponse d'Isabelle Mergaux et Christophe Barbier.
3: Un acte bucco-génital, ça fait rêver.
2: Ah, mais c'est ce qu'il y a dans le code pénal.
0: Et c'est vrai que c'est elle qui a été condamnée, lui aussi. Hein.
1: Comment on peut être condamné si les deux sont d'accord? C'est qu'ils ont eu un accident.
0: Parce qu'ils ont eu un accident, bien sûr. Ce que je me demande, c'est pourquoi ils sont allés raconter ça, parce qu'ils n'étaient pas obligés de le dire.
3: Bah, je pense que s'il avait le sgeg en l'air...
0: Non, mais enfin, attendez.
1: Mais peut-être qu'elle s'est trompée, elle voulait pas faire ça, en fait. Elle croyait que c'était le
2: levier de vitesse.
5: Le levier de vitesse.
0: Non mais ça tient pas debout cette histoire.
1: Ah bah si. Ou alors vraiment elle a pas de chance la pauvre.
0: Mais non, ça tient pas debout. Ils ont un accident.
3: Ouais. Bon,
0: alors déjà il faut qu'il y ait des témoins à l'accident. Alors vous dites il sort de la voiture, il a pas remonté son pantalon. Mais quand on est en voiture et qu'on vous fait une gâterie, vous baissez pas le pantalon. Généralement quoi
5: bah, c'est juste la braguette qui est ouverte.
3: Oh bah, ah, ouais, non,
0: voilà un spécialiste.
3: Non mais la braguette est ouverte et le bouton de la braguette aussi. Oui, parce que s'il n'y a que la braguette, oh bah bon,
5: des fois il y a que
3: truc,
5: des boutons. Mais enfin, on n'est pas obligé de baisser complètement le pantalon. Quoi.
3: Non, mais ça je comprends. Mais vous ouvrez quand même.
1: Ça dépend de la taille. Moi, j'enlève le t-shirt carrément.
2: C'est quand même beaucoup plus simple de se mettre à l'arrière de la deux chevaux.
5: Oui, exactement.
3: C'est compliqué pour conduire.
5: Mais pour rouler, c'est compliqué.
0: Mais ça, ma vraie question, en fait, pourquoi, évidemment, j'ai choisi cette information, c'est pour vous demander aux uns et aux autres.
1: Le modèle de la voiture.
0: Si ça vous est déjà arrivé, j'avoue que c'est un fantasme, ça m'est jamais arrivé.
1: Oh, à Sacha Distel, vous
0: non,
1: savez
0: mais,
1: que.
0: Non, mais franchement.
3: Ça vous est jamais arrivé?
0: En roulant, non.
3: Oh jamais. Là, vous êtes arriéré, alors, franchement.
1: Mais non, pas en roulant, pas
5: mais
1: en
5: après,
1: roulant.
5: C'est dangereux quand même.
3: Non,
5: c'est
3: quand même dangereux. Parce que moi, j'ai trop peur qu'il y ait un coup de frein.
2: Mais justement, c'est une
5: non,
2: scène...
5: Non, mais c'est dangereux, t'es déconcentré, malgré tout.
2: C'est une scène très célèbre du Monde selon Garp, un grand roman américain, où la dame fait cela au monsieur, et ils se font emboutir par l'arrière, et du coup, sa bouche se referme, elle la coupe.
3: Mais oui.
0: Vous voyez,
3: c'est hyper dangereux.
5: Non, moi, ça m'est arrivé, je me suis trompé de pédale à un moment, entre l'accélérateur et le
0: frein. Moi aussi.
6: je me suis trompé de pédale.
5: Putain. Parce que t'as qu'un pied comme ça qui est libre.
0: Donc vous avez souvent fait ça.
3: Non. J'imagine.
1: La dernière fois, c'était quand?
0: Personne n'a fait ça en roulant.
1: Et voilà. Tu t'arrêtes au feu rouge?
0: À l'arrêt, évidemment.
3: Ah, pas à l'arrêt, à la bite.
1: Oh là là.
3: Il y a un moment donné.
0: Valérie, vous l'avez déjà fait en roulant?
3: Pas en roulant, parce que je vous dis, moi, c'est trop peur de.
0: Bah voilà. Toen, on vous l'a déjà fait.
1: Mais j'ai pas le permis. Ah non, mais c'est vrai, je suis un anarchiste, je n'ai pas le permis.
0: D'accord, bon, mais...
3: Alors, tu l'as déjà fait, hein?
0: Vous l'avez déjà fait, hein, mec?
1: Oui, mon beau-frère a le permis.
0: Bon, en tout cas, voilà, ouais. La Française, une Française, hein. On peut être fier de notre pays.
5: Oui, bien sûr.
3: Vive les Français!
1: Et ça rejoint la légende urbaine, vous savez, que Chantal Nobel et Sacha Distel.
0: Oui, on a souvent dit ça.
1: Oui, mais c'est pas que c'est une légende urbaine, c'est pas vrai, en fait. Elle lui faisait pas une gâterie quand ils ont eu l'accident.
0: Et voilà, on est d'accord.
3: Elle lui faisait quoi, là?
0: Et vous, Barbier, vous l'avez. Enfin, on l'a déjà fait.
3: Oh, je vois Barbier en train de nous faire ses confidences. En train de nous dire oui, je vais avec ma femme.
1: Bon, tu es.
3: Tout, en Normandie.
1: En déplacement avec Alain Duhamel, non?
2: Je prends toujours les transports en commun.
5: C'est plus compliqué.
3: Ah, t'es des partouzes.
0: En Rolinski, j'imagine que dans vos belles voitures de sport, c'est ça le fantasme.
5: Ouais, c'est le fantasme.
0: Et oui. Alors, est-ce que ça a déjà été fait?
5: Ah oui, c'est ce que je vous disais tout à l'heure, je me suis trompé de pédale.
0: Ah oui. Paul, je ne

0: vous demande pas parce que vous ne conduisez pas.
1: Je pensais que vous alliez pas me demander justement.
0: Et vous conduisez pas, vous n'avez pas le permis, vous, Polo.
1: Je n'ai pas le permis comme toi.
2: Même déambulateur, t'as rien.
1: Si en déambulateur, ça aurait pu, mais non.
0: Vous pouvez passer le permis ou pas, Polo?
1: Ah, pas juste pour ça, mais pour me déplacer, oui.
0: Ah, ça, ce serait drôle.
3: À suivre.
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5: J'ai rencontré Az dans la rue.
6: On s'est croisé dans la rue hier.
0: C'est pas vrai, vous fréquentez les mêmes quartiers.
6: Eh oui, ça se voit pas. Eh oui.
0: Enfin, Ariel, qu'est-ce que vous foutiez dans un kebab? Où est-ce que vous êtes rencontrés?
6: En bas des Champs-Élysées.
5: Voilà, en bas des Champs-Élysées.
0: Ah oui, quand même.
6: Voilà, je rentrais vers le sud et elle a remonté vers les Champs.
0: C'est un beau roman, c'est une belle histoire.
6: Mais elle marche seule, Ariel, dans Paris.
7: Ah oui.
2: Ouais,
7: ah
2: mais
7: oui.
2: Avec son sac à main, t'as vu, elle le fait tourner. Il était quoi, 1h du matin? Oh, ça va, faut bien qu'elle bosse un peu à côté quand même.
5: Non, mais c'est vrai que mon sac à main me sert d'armure. Et oui, je me souviens une fois, en sortant du cinéma, on m'a donné une tape sur les fesses.
2: Ah oui?
5: Et ben, j'ai pris mon sac à main et paf!
2: Ouais, mais tu l'avais poussé depuis. Sacré BHL, toujours
0: là. Allez, je crois qu'il est temps de passer à une première citation. On ne change pas les bonnes habitudes. Pour Christine Tonio, qui habite Malmort, dans les Bouches-du-Rhône, qui a dit « La tortue est le seul animal qui peut faire l'amour avec un hérisson ». Mais elle en a rarement envie.
2: Coluche?
0: Non.
7: C'est un humoriste.
2: C'est français?
0: Alors, quelqu'un qui était drôle, français, oui.
2: Il était drôle? Élie Semoun.
0: D'origine étrangère. Quelqu'un qui est mort en 2014.
7: À d'origine étrangère?
0: Oui, mais...
5: Ah, Gueluc.
0: Non, bah, il est pas mort.
2: Si. La dernière émission, il était...
0: Non, mais il avait un point commun avec Gueluc.
7: Il était belge?
2: Il était belge.
0: Belge? Non.
7: Ah, il était chauve?
2: Il était chauve.
0: Dessinateur, oui, monsieur.
2: Il était impuissant.
7: Donc c'est un dessinateur d'origine étrangère, mais qui vivait en France?
0: Eh ben oui, bien sûr.
2: Volinsky?
0: Non, pas Volinsky.
7: Ilip?
0: Non, Ilip, non.
2: Reiser,
0: non.
2: Hergé,
0: non.
7: Dessinateur de presse?
2: Bah, Sempé.
0: Dessinateur de presse, oui.
2: C'est pas Sempé?
0: Sempé, non.
7: Dans quel journal, Laurent?
8: Faisant?
7: Ah non, bah, il était français,
0: c'est
7: deviner.
0: C'est un des créateurs d'un journal que...
5: De Tintin?
6: Mais non.
9: Du Canard Enchaîné?
0: Mais non.
2: De Wapiti?
5: De Pif la Gaffe?
0: Mais Stevie sort de ce corps. Un des cofondateurs, créateurs
2: de quoi?
7: De
0: Charlie et deux.
7: Et la chocolaterie?
0: Mais non.
5: Ah non, ça y est, je sais, Paris Boum Boum.
0: Mais non, mais quels sont les deux grands magazines satiriques des années 60?
2: Harakiri, Choron!
0: Voilà, Harakiri. Alors, c'est pas Choron.
2: Cavana.
0: Cavana, François Cavana.
8: Il est arrivé.
0: Quand vous y mettez à plusieurs, vous y arrivez. Tiens, puisqu'il y a un record de saut à la perche qui a été à nouveau battu ce week-end, j'ai ressorti cette citation pour Claude Jardin, qui habite Foucheron dans le Jura, qui a dit « Un grand qui saute arrive toujours plus haut qu'un petit qui saute.
5: » Ah, il faut dire ça.
2: C'est français?
0: Ah, français, oui.
7: Francis Blanche?
0: Plus français que ça, tu me...
2: Jean-Yann?
0: Francis Blanche?
7: Anatole France?
0: Non.
6: Jean-Marie Le Pen?
0: Non, mais posez des questions.
2: Alors, il est mort?
0: Il n'est pas mort.
5: Est-ce que ce serait par hasard... Monsieur Sarkozy.
0: Ah oui, il aurait pu dire un grand qui saute arrive toujours plus haut qu'un grand qui saute.
7: Jean-Benguigui.
6: C'est un politique?
0: Un politique, non.
9: Et il n'a jamais fait de politique.
0: Ah oui, non, il n'a jamais fait de politique.
9: Est-ce qu'il faisait du théâtre?
0: On a dû lui proposer du théâtre, non.
9: Du cinéma,
0: non.
6: Un écrivain?
0: Non. Un grand qui saute arrive toujours plus haut qu'un petit qui saute.
7: Est-ce que c'est un sportif?
0: Oui, alors sportif, en tout cas, oui, il s'est occupé de sport.
7: C'est pas Galfione?
0: Pas Galfione.
8: Un ministre des sports.
0: Cette citation n'a rien à voir avec la perche.
7: Donc c'est un sportif qui a quand même un peu d'esprit.
0: De l'esprit, t'es marrant. De l'esprit, on n'ira pas jusque-là.
2: Un journaliste sportif.
0: Oui, c'est vrai, de l'esprit, mais il était marrant surtout.
6: Ah, il est mort?
7: Il était marrant, mais il n'est pas mort.
0: Non, mais il est moins en activité, il est un peu à la retraite, vous voyez.
2: Ah, Pierre Ménès.
0: Pierre Ménès, non.
6: Patrick Montiel?
0: Patrick, c'est Montel, vous voulez dire.
6: Non, c'est Montiel.
8: Bernard.
0: Non, c'est Bernard Montiel et Patrick Montel.
6: Ah, mais moi, je parle de Patrick Montiel, moi.
0: Mais vraiment. C'est qui celui-là, alors?
6: Un pote à moi.
5: Alors, ce fut un grand sauteur et maintenant, c'est un petit sauteur.
8: Non. Voilà. Ah, DSK, DSK.
0: Non.
9: Et c'est, il était journaliste?
0: Alors, journaliste, non, il a été consultant après avoir fait sa carrière dans le sport.
6: Un footballeur.
0: Et on l'adore, en plus.
9: Henri Lecomte.
0: Mais non, non.
8: Pierre Albaladino. Est-ce que c'est le patineur artistique Candeloro?
0: Non, non, moins con que ça.
8: Moins con que ça.
10: Est-ce que c'est un rugbyman?
9: Ah, bah juste en dessous, il y a David Douillet. Il demeurait, pareil. Hein.
6: Il est
9: pas beaucoup, pas tant que ça.
6: C'était un footballeur avant?
0: Oui, voilà, il était dans le football, absolument.
9: Ah. Thierry Roland.
10: Mais Eric Cantona.
0: On l'a moins connu comme footballeur que comme...
6: Entraîneur. Gérard Rouillet.
0: Giroud. Ah, bonne réponse de Jérémy Ferrari. Eh oui.
7: Moi, j'ai joué avec Giroud.
0: C'est pas vrai.
7: Ouais, j'étais au Marrakech du Rien. Jamel nous propose de faire un match de foot caritatif pour les enfants, je sais pas quoi. Et donc, il avait mélangé des...
0: Les enfants du roi.
7: Voilà, les enfants du roi. Et donc, on va faire un match de foot. Et moi, j'ai jamais joué au foot. Enfin, vraiment, j'y connais absolument rien au foot. Et il avait mélangé des joueurs de foot très connus, donc que je ne connais pas parce que je regarde pas le foot. Et puis des stars, mais entre guillemets, parce qu'au Marrakech du Rien, il y a des gens pas très connus qui sont considérés comme des stars. Donc, je me retrouve avec dans l'équipe de Giroud. Et à côté de moi, à 5-10 mètres, je vois un grand black. Donc, je sais pas si c'est un joueur de foot ou si c'est un humoriste ou je sais pas qui c'est, moi.
6: Ou un vigile.
7: Et donc, je lui dis, excusez-moi, est-ce que tu sais jouer au foot? Parce que je voulais qu'il m'explique les règles. Et il m'a dit, je suis Marcel Desailly, je suis champion du monde.
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0: La question concerne une page, même plusieurs pages, il y aura un dossier, je devrais dire, dans l'Express cette semaine. Si vous avez lu l'Express, vous saurez répondre à cette question, parce que c'est quelque chose qui se fait fréquemment en Norvège, dans les entreprises, mais qu'il est fortement déconseillé de faire au bureau en France. Quoi donc ?
2: L'amour ?
0: L'amour, non.
2: La sieste ?
0: Non plus.
5: Faire ses besoins.
10: Faire ses besoins.
0: Rapport au climat, non.
10: Faire caca.
0: On va dire que en Norvège...
6: faire un sauna ensemble ?
0: Non, en Norvège, c'est une habitude.
9: C'est de s'exposer aux lampes UV?
0: Non plus.
6: Est-ce que c'est une grosse cuite le vendredi soir?
0: Non plus.
10: Est-ce que c'est un acte physique ou c'est quelque chose?
0: Non, ce n'est pas un acte physique.
10: Ah, donc c'est...
0: Mais c'est vrai que c'est un pays en Norvège où on a l'habitude de faire ça. Et chez nous en France, les psychanalystes d'ailleurs déconseillent fortement.
2: Ah, on amène les gosses.
0: Non, de faire la même chose.
2: Les animaux.
5: C'est rapport aux
2: écrans. On amène ces animaux.
0: D'ailleurs, je vous dis même la fin de l'article signé Alexandra Saviana dans l'Express. L'Hexagone est loin de la clarté norvégienne. Il faudra pourtant bientôt s'y mettre, au moins un peu, puisque le 24 avril prochain, le Conseil de l'Union européenne a adopté une directive en ce sens.
5: Je sais. Allez-y. C'est les lampes. Les lampes qui donnent la lumière bleue.
10: La lumière du jour.
5: Avoir,
10: hein.
2: On travaille dans le noir.
0: Vous avez vu depuis que je vous ai changé de côté, comme je vous regarde?
5: Ouais.
2: Et vous êtes déçus.
0: Sauf que vous dites toujours autant de conneries.
2: On travaille dans le noir.
0: Non, rien à voir.
5: C'est rapport aux écrans?
0: Non, du tout.
10: Est-ce que c'est rapport à l'écologie?
0: Non plus.
6: Venir nu une fois par semaine.
0: Venir combien?
6: Nu une fois par semaine.
0: Non,
2: non, c'est pas physique.
5: On peut se mettre en Bermuda ou des...
0: Ce n'est pas physique.
10: Ce n'est pas physique. C'est quelque chose qu'on fait sur son ordinateur.
0: Monsieur Faux, au moins, retient ce que je dis. Merci, Michel.
2: On leur lit quelque chose.
10: Est-ce que c'est quelque chose qu'on fait sur son ordinateur?
0: Non,
5: mais vous avez dit quelque chose d'intéressant pour une fois. Vous avez dit que bientôt on va s'y mettre nous aussi.
0: C'est ce que nous donne l'Europe, en tout cas, comme indication.
9: C'est de s'embrasser au bureau?
0: Non.
6: C'est une interaction entre plusieurs personnes, quand même?
0: Oui, ça, oui, c'est vrai. C'est quelque chose qu'on n'a pas l'habitude de faire en France et il vaut mieux pas, d'ailleurs.
10: Vous le faites pas, vous?
0: Non, ça, c'est vrai, je fais pas.
10: Mais la bise.
0: Personne ici ne le fera. Vous verrez. Une fois que vous saurez, vous verrez que vous ne le ferez pas.
2: Le point sur la gueule.
5: On le fait quand même.
10: De devoir échanger ses bureaux.
0: Non, mais on se rapproche.
6: De pas enlever ses chaussures.
10: Ah non, de venir avec son propre ordinateur,
0: non
10: avec
0: plus.
10: Son matériel.
0: Non.
6: Ça tient aux vêtements.
0: Non, mais vous allez voir, une fois que vous aurez la réponse, je me tourne vers vous six et je vous demande, je suis sûr que vous ne le ferez pas.
6: Et on le fait tous les jours en Norvège?
0: Ah non, on le fait une fois pour toutes.
2: On serait norvégien, on le ferait en ce moment.
0: Pardon?
2: On serait norvégien, on le ferait en ce moment.
6: Ah, c'est prêt en Norvège.
0: Vous comprenez ce qu'il dit, lui?
9: Non, mais il pense à l'omelette norvégienne.
5: Oui, mais si on était norvégien.
6: Changer de place.
0: Non.
12: Quel que soit le travail, c'est toujours...
0: Ah oui, oui.
10: Et quand on change de métier, on est obligé de le refaire ?
0: L'hexagone, ah ça c'est vrai, l'hexagone est bien loin de la clarté norvégienne.
10: Faut le faire à chaque fois.
6: Ah, faut pourquoi la clarté ?
12: Se présenter devant les autres.
0: Il faudra pourtant bientôt s'y mettre, car à partir du 24 avril 2024, le Conseil de l'Union Européenne a adopté une directive sur...
9: Un tatouage ? Alors, un tatouage
2: prendre une douche.
9: De rentrer non. Dans
10: Est-ce
9: la...
10: que c'est lié à la transparence ?
0: Oui.
10: C'est, il faut... Ah, c'est donner son salaire.
0: Bonne réponse de Christophe Beaugrand. La transparence des salaires.
12: Ah, Christophe va commencer d'ailleurs.
5: Oui. Ah, c'est-à-dire que vous rentrez dans l'entreprise et vous dites combien vous gagnez.
0: Exactement. Chacun sait combien l'autre est payé.
5: Ah bah alors ça m'intéresse grave. Parce que notre patron nous dit qu'on est tous payés pareil.
2: Oh non,
0: non, moi j'ai jamais dit ça. Non. Non. C'est pas moi qui m'occupe de vos salaires.
5: Je me marre. C'est le 24 avril.
0: Oui, oui, oui.
5: Youhou.
0: Non mais c'est vrai que les Norvégiens sont habitués à la transparence des salaires. En France, ça se fait pas trop de dire combien on est payé parce qu'on se rend compte qu'un collègue qui est là depuis moins longtemps que vous est payé plus.
5: Absolument.
0: Alors...
10: Tu parles pas de Philippe Claudel par exemple qui est assis à côté de toi.
13: Non non mais moi je paye pour venir.
10: Ah bon alors ça va.
0: Non mais c'est vrai qu'on n'est pas habitué Roselyne en France à ça.
9: Mais on voit ça dans les magazines américains. Bah, oui. On voit la suite, on voit un nom d'un patron et entre parenthèses, il y a son salaire annuel.
10: Mais c'est vrai qu'on a un problème avec l'argent en France, donc c'est des choses dont on ne parle pas.
0: Et on nous raconte dans l'Express que l'autre jour, c'est dans un groupe WhatsApp, différents employés d'une même entreprise, d'un bureau, ils étaient une dizaine dans le même bureau, ils font un groupe WhatsApp pour une fête, puis il se trouve qu'il y a quelqu'un qui... innocemment partage son salaire dans la conversation avec tout le groupe.
10: Ah, moi je gagne 10 000 balles donc je peux prendre plus de 10
0: 000 balles. Et là d'un seul coup, il y a tout le monde qui réagit. Comment ça tu gagnes ça?
2: Mais moi, il y a ceux qui sucent, ceux qui sucent pas. Hein.
10: Non, ce qui est rigolo parfois, c'est quand vous avez une augmentation, parfois le DRH qui accepte votre augmentation vous dit. Le dis pas aux autres parce que t'es le seul à être augmenté dans l'équipe.
5: Oui, je connais.
10: Ça arrive, ça.
0: Donc désormais, vous allez donner votre cachet les uns et les autres. Voilà.
10: Voilà, voilà.
0: Il n'y a que le patron qui ne dit rien.
5: On va être beaucoup moins drôle d'un coup. Ça va être sinistre. T'as raison. T'es plus payé que moi, vas-y, fais rire.
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0: Pour Madame Larve, Valérie Larve.
2: Qui je ne voudrais pas voir son nez.
13: Mais il va réagir à tous les noms, en fait.
2: Bah, il n'y a que les noms exprès, c'est fait
13: dès
2: exprès.
13: Que c'est moi, ça.
0: Non, c'est pas fait exprès. Madame Larve habite à Nevers, dans la Nièvre.
13: Ah, Larve vert, en plus.
0: Oui, alors si vous y mettez aussi. Oh,
5: bah, mais c'est pas vrai.
2: Non, mais au Téléthon, il est drôle, aux grosses têtes, un peu moins.
13: Alors, la question.
0: Oui, oh ben, fais ce que tu veux. Hein. Vous m'interrompez, après vous voulez que je vous pose la question, il faudrait savoir.
2: C'est même pas moi.
0: Monsieur Bayrou a planté un arbre, vous le savez, et il n'a pas attendu les 6 mois officiels. Monsieur Barbier, vous connaissez la tradition, expliquez-nous.
15: Ben, il faut attendre 6 mois à Matignon pour avoir le droit de planter un arbre, mais il n'est pas le seul à y déroger. Hein. Gabriel Attal avait triché un petit peu de quelques jours, et puis je crois que Jean Castex aussi.
2: C'est vrai.
0: Mais ils sont restés plus de 6 mois.
15: Ils sont restés plus de 6 mois, mais ils ont planté l'arbre avant d'atteindre leur...
0: Mais ils auraient pu de toute façon le faire puisqu'ils sont restés plus de 6 mois.
15: Oui, Gabriel Attal était démissionnaire, donc il a franchi les 6 mois en étant Premier ministre démissionnaire.
2: Déconné, hein. Tout est bizarre. Inéligible.
15: Il a planté un chêne des Pyrénées.
13: Il a gardé sa voiture de fonction.
0: Pardon ?
13: Et il a gardé sa voiture de fonction. Il faut 6 mois pour pouvoir bénéficier à vie des prestations de garde du corps, officier de sécurité.
0: Mais quel rapport avec l'arbre ?
13: Ben 6 mois, c'est pareil. Parce que si tu passes pas les 6 mois, c'est dans les règles. L'arbre, c'est les mêmes règles.
15: Et c'est l'ordre national du mérite. Voilà.
2: Parce que c'est comme chez Darty, t'as 6 mois pour ramener la machine si elle marche pas.
15: Il a planté un chêne des Pyrénées, c'est logique, il en vient.
10: Ah, pour un gland ?
0: Alors... Là, je crois qu'on a fait un bon résumé de la situation. Effectivement, il aurait dû normalement attendre le 13 juin prochain pour planter son arbre. Bon, il l'a fait un peu avant. Il s'est dit, on sait jamais, peut-être que je serai pas encore là le 13 juin. Mais quels sont les deux autres premiers ministres qui, eux, n'ont pas planté d'arbres parce qu'ils sont restés moins de 6 mois.
15: Alors Jacques Chirac n'a pas planté d'arbres en 86. Pourtant, il était resté plus de 6 mois, mais il n'a pas planté d'arbres.
0: Ça, vous, alors
2: c'est son métier.
15: Parce que j'ai vu ce matin qu'il avait planté un chêne et je me suis dit que ça vous intéresserait proposer une question aux grosses têtes.
0: Oui, mais il est alors, resté plus de 6 mois, lui.
15: Il est resté plus de 6 mois. Barnier n'a pas eu le temps de planter un arbre.
0: Michel Barnier n'a pas eu le temps de planter d'arbres.
15: Et Bernard Cazeneuve.
0: Bravo, Barbier. Non, dis donc, depuis le temps qu'il y a des premiers ministres, il doit y avoir une forêt là-bas.
15: Oui, non, mais ce problème, c'est que les arbres meurent. Par exemple, Pierre Monroy, qui avait planté un chêne de Hongrie, il est mort en quelques années. Jean Castex, qui en 2021 a planté un arbre, il est mort très très vite.
5: Pourquoi?
15: Parce que les arbres plantés comme ça, c'est très difficile de les faire prendre, surtout en
2: pleine ville. Il est mort, mais il connaît pas moins.
0: Pas lui.
15: Michel Rocard. Michel Rocard avait planté un copalme en 91 quand il était à Matignon. Et l'arbre est mort. Eh bien, Manuel Valls, qui était son conseiller à l'époque.
0: Vous connaissez tous sur les arbres.
15: Ministre. Eh bien, Manuel Valls l'a invité pour planter avec lui un arbre. C'était sympathique. Edith Cresson a planté un Ginkgo Biloba. Vous savez pourquoi? Parce que le Ginkgo Biloba est un arbre japonais qui avait survécu
7: biloba.
15: Aux explosions atomiques.
7: Biloba,
15: on l'appelle
7: biloba,
15: aussi l'arbre aux 40 écus.
13: C'est Rocky.
0: Attends, vous avez entendu ce que vous dit
15: Édouard Philippe a planté.
0: Édouard Philippe a planté
15: un pommier de Normandie.
5: Mais c'est Truffaut, là, à côté.
0: Mais comment vous savez tout ça?
15: Parce que quand j'ai vu ce sujet, je me suis dit, Laurent Ruquier va poser une question, j'ai décidé de tout réviser sur les arbres des premiers ministres.
7: Débranchez-le.
5: C'est fini,
15: c'est magnifique.
5: Donc, pas les
15: l'arbre le plus planté, c'est un chêne.
5: Mais il plante l'arbre, il plante la graine ou il déracine un arbre et il le
15: non, il plante un arbre qui fait un mètre de haut.
13: Il repique.
15: Qui est jeune.
5: Et pourquoi ça meurt?
15: Parce qu'il attrape des tas de maladies, ils ont du mal à prendre. C'est pas facile de faire pousser des arbres, encore moins en pleine ville. Un érable argenté avec.
0: Oh non!
5: Ah mais faites-le taire!
15: Manuel Valls, c'était un arbre à caramel.
0: Vous savez donc tout sur les arbres.
15: J'ai révisé, j'ai trouvé ce sujet passionnant et assez rafraîchissant par les temps qui courent.
0: Alors, écoutez, comme maintenant vous trouverez un sujet passionnant, parlez-m'en avant. Pouvez-vous me dire, et ce sera la question suivante pour Pierre Duval qui habite Reuilly dans l'Indre, qu'est-ce qu'un nimbiste? Et c'est un terme qu'on utilise aujourd'hui dans la presse. Je vous dirai à propos de quoi dans un instant.
5: C'est un rapport au nuage?
0: Un nimbiste.
2: C'est en deux mots, nimbiste?
0: Non, N-I-M-B-I-S-T-E. Certains pourraient l'écrire avec un Y, mais moi je l'ai lu ce matin sous la forme française, N-I-M-B-I-S-T-E.
15: Parce que ça vient de l'anglais N-I-M-B-Y, not in my backyard, pas dans mon arrière-cour. C'est tous ceux qui veulent qu'on installe des centrales nucléaires, qu'on construise des prisons, des poulaillers, mais pas chez eux, chez les voisins.
0: Excellente réponse. Est-ce que vous avez compris, Isabelle?
5: Non.
15: En fait, c'est parti d'un article où on dit qu'on manque de poulaillers en France parce qu'on consomme de plus en plus de poulets et on les élève pas
0: le
15: parce que
0: le poulet a dépassé le cochon dans la consommation des Français.
15: Même dans les commissariats, personne n'a de poulailler dans son voisinage parce que ça fait du bruit, ça sent mauvais. Donc on importe du poulet brésilien.
2: On a perdu le patron.
0: Monsieur Toen essaie de faire rire depuis tout à l'heure. Et alors il est à côté à chaque fois.
2: Non, j'ai dit même dans les commissariats, il parlait des poulets.
0: Oui, oui, j'ai compris.
2: Mais il est pas complètement nul.
5: C'est pas drôle.
15: On a économisé 300 euros, on peut payer son taxi alors.
2: Je peux faire le tour du périph' même.
0: Mais c'est vrai, monsieur Barbier a raison. Nimbai, c'est l'acronyme de l'expression not in my backyard, ce qui veut dire pas dans mon jardin, pas dans ma cour, parce qu'en fait, généralement, on est d'accord pour certaines choses, mais à condition que ce soit loin de chez soi. Et vous avez raison, c'est à propos des poulaillers, puisque le poulet est devenu la viande la plus consommée de France. Et j'ignorais qu'il y avait même une loi qui s'appelle la loi Duplon. Vous connaissez monsieur Duplon, monsieur?
15: Non.
5: Non. Il n'a pas planté d'arbres, alors.
15: Non, il a un certain poids politique, mais c'est
0: Laurent Duplon, il est LR, il est sénateur LR, et il a décidé, à travers sa loi, de lever les contraintes au métier d'agriculteur, toutes les normes environnementales, toutes les entraves à l'usage d'un certain nombre de pesticides. Et c'est vrai qu'aujourd'hui, par exemple, pour faire un nouveau poulailler en France, puisqu'on manque de poulets, la plupart des poulets, on bouffe tellement de poulets qu'on en fait venir d'ailleurs. Alors,
15: du Brésil notamment, où il y a des élevages de millions de poulets. Il faudrait, me disait la ministre de l'Agriculture, ouvrir un poulailler par an et par département pour suffire à nos besoins. Ça semble pas énorme,
5: non.
15: Mais on va pouvoir manger des ailes de poulet grâce à monsieur Duplon. Duplon dans l'aile.
5: Un poulet, c'est quoi? C'est un adolescent?
1: Un coq reproducteur.
0: Un poulet, monsieur Barbier saurait vous répondre.
5: Ah, vous
0: un
5: savez...
0: poulet, c'est un petit mot d'amour qu'on envoie à quelqu'un.
5: Oui, enfin bon.
0: Ah oui, c'est la définition du mot poulet.
15: Oui, exactement. Ou alors, c'est un type qui sonne à 6h du matin chez vous pour vous mettre en garde à vue.
5: Non, mais c'est quoi un poulet?
0: Chaque Français, en tout cas, a consommé 31 kilos de volaille, dont 24, presque 25 kilos de poulet l'année dernière. Et on bouffe désormais, on peut dire bouffer, parce que on bouffe désormais plus de poulet que de cochon. C'est votre cas, Isabelle, vous mangez beaucoup de poulet?
5: Non, moi, je mange très peu de viande.
0: Ah oui?
5: Oui.
0: Ça alors?
5: Ben ouais, j'ai décidé.
2: Même des sucettes à la viande?
5: Végétarienne. Mais bon, j'oublie souvent. Alors, par exemple, la dernière fois, j'ai demandé un tartare et je me suis dit, merde.
2: Mais c'est au petit-déj, en plus.
5: Oui, mais non, mais il y a trop de...
0: Il y a trop de viande dans le tartare.
5: Non, mais...
15: Les Français en mangent parce que c'est moins cher, c'est moins gras et c'est compatible avec toutes les religions. Voilà.
16: Oui, puis il y a des poulets où on sait d'où ils sortent. Hein. Parce que les espèces de trucs qui sont collés les uns contre les autres...
2: De toute façon, ça c'est un débat qui nous dépasse avec Richard, on ne boit que du caviar.
1: Tu vois, mais tu vois au moins... Si...
2: Ah, tu te rappelles le petit déj hier, on a bien rigolé. On pensait à tous les cons qui mangeaient des chocapic. Et nous on était avec notre caviar.
0: Merci en tout cas Isabelle. Qu'est-ce que vous faites sur votre téléphone, Isabelle?
5: Je veux regarder ce qu'est un poulet.
0: Bon bah écoutez, le temps de la pub, vous nous direz après.
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0: Et Olivier, je compte énormément sur vous pour les questions littéraires qui vont venir maintenant. Je vois vous et Ariel pour répondre aujourd'hui.
2: Oula.
0: Ariel par miracle, vous par connaissance. En plus, écoutez, franchement, la première question est facile d'accès puisque elle concerne une fable de La Fontaine que vous connaissez tous normalement. Ce sera pour monsieur Paul Charles qui habite Paris 5e arrondissement.
5: Le corbeau et le renard.
0: Non. La laitière et le pot au lait.
5: Oui.
16: Ah,
1: Perrette.
0: Perrette.
5: Légère et courvettue, elle allait à grands pas, ayant mis ce jour-là pour être plus agile, cotillon simple et souliers plats.
0: Ah, c'est pas mal, dites donc. Oui, effectivement, c'est le début, en tout cas, Ariel.
6: Oh là là.
0: Notre laitière ainsi troussée comptait déjà dans sa pensée tout le prix de son lait. En employait l'argent, achetait un 102, faisait triple couvée. Je vous passe quelques verres et justement, je vous demande quel est le verre.
1: Adieu, vos vaches.
5: Vache cochon couvée.
0: Excellente réponse d'Olivier de Kersauzon et d'Ariel Dombal. Qui ont répondu avant même que je pose la question. La question, c'était quel verre entend-on quand le lait tombe? Le lait tombe, adieu vos vaches, cochons couvés. La dame de ses biens quittant d'un œil Marie sa fortune ainsi répandue va s'excuser à son mari en grand danger d'être battue. Le récit en farce en fut fait. On l'appela le pot-au-lait. Bravo Ariel, bravo Olivier. Vous voyez, j'avais misé sur vous.
2: On va vous laisser.
0: Allez. J'ai eu raison.
1: Il dresse.
0: Alors il faut expliquer ce qui vient de se passer. C'est qu'Olivier
2: achève-le, on s'en branle.
6: Écrase-le.
0: Olivier de Kersauzon vient d'aboyer sur le chien. Et ça, c'est quand même vrai que pour un chien, ça doit être surprenant.
6: C'est bizarre.
0: De voir quelqu'un qui lui aboie dessus.
6: Oh, il est mignon, ce chien.
2: Il faut le croquer, croquez-le.
5: Tu fais ton gros dur, toi, mais t'aimes bien les bêtes.
1: Ouais, j'aime bien, ça sera bon. C'est bon. numéro 38.
2: Dari, on va prendre deux rouleaux de printemps, s'il te plaît.
6: Vous êtes vraiment grave.
0: Mais vous avez raison quand même. C'est pas pour dire du mal, parce qu'on aime beaucoup nos auditeurs asiatiques. Mais c'est vrai que quand je promène mon chien, et ben je vous jure que c'est.
1: Regarde, bonjour, monsieur Kuké.
0: Mais je vous jure que c'est vrai, les personnes asiatiques le regardent bizarrement.
6: Oh, n'importe quoi.
0: Je jure que c'est vrai.
1: Ils ont la
2: Ils voient même Nubé.
1: Monsieur Ruquet promène le bonheur.
19: Mais c'est pas possible.
2: Mais si. Mais si.
19: On regarde pas un poulet.
20: Si, si, si.
0: Vous ne parle pas de nos amis asiatiques qui vivent
2: normaux,
0: chez nous.
2: Pas les normaux.
0: Ils sont habitués. Mais je vous parle des touristes
16: asiatiques. Ah oui.
20: Oui, on en regarde beaucoup. C'est un vieux monsieur dans le quartier Neuilly, il promène le menu.
19: Non, mais ils ont la
20: bête. Il est très gentil, il promène le menu.
2: Il cherchait un restaurant, il le trouvait pas.
20: Non, ils ont l'impression qu'ils bossent chez Deliveroo.
16: Il n'y a pas la sauce. Il y a juste le monsieur, il est bien. Il n'y a pas la sauce, il n'y a pas les baguettes. Parce que Valérie, pour accompagner, il n'y a rien. C'est juste un petit sommet.
2: Mais oui, mais patron, vous avez mis un post-it avec marqué menu là sur la queue aussi.
19: On va avoir des problèmes avec les ambassades.
16: C'est un peu l'apéritif. C'est un peu l'apéritif. C'est pour mettre en appétit.
0: Non, mais mon labrador, je le promène sans laisse.
16: Oui, non, bah bien sûr, il n'a pas de laisse. C'est un menu libre.
20: C'est le jeu en plein air.
21: À suivre.
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0: Si vous avez lu Paris Match, le dernier en date, en tout cas celui qui est encore en kiosque aujourd'hui, vous saurez répondre à cette question, puisque ça coûte 1 euro, ça fait entre 1 à 6 centimètres, et ça revient à la mode. Mais de quoi s'agit-il ?
16: 1 euro et 6 centimètres. 6 centimètres, le sexe de Rio.
0: Ça revient pas à la mode. Hein.
2: C'était
20: dans les années 80 ?
2: Ça se mange, ça se suce ?
0: Ça ne se mange pas, ça ne se suce pas.
20: Est-ce que c'était vraiment célèbre dans les années 80 ou à la mode dans les années 80 ?
0: On va dire ça s'en va et ça revient à la mode.
24: Bonne mère, j'ai trouvé, c'est le porte-clé de la Tour Eiffel.
0: Non, pas le porte-clé de la Tour Eiffel. 1 euro, 1 à 6 centimètres, et c'est vrai, je le confirme, ça revient à la mode. Il y a des photos là dans
2: le Paris Match. Ah, le stérilet ?
0: Non.
2: Mais alors attendez,
16: un gadget ? Il s'étire. Jusqu'à 6 cm, c'est ça, non ?
0: Oh bah, c'est-à-dire que c'est 12 euros le lot de 12.
2: C'est voilà.
0: Ça se mange ? Ça ne se mange pas.
2: C'est un jouet.
0: Et alors, ça revient à la mode plutôt, autant vous dire, chez les hommes, car chez les femmes, ça a toujours été plus ou moins à la mode.
2: Ah, le Viagra ?
0: Mais chez les hommes, c'est une mode qui était... Le rouge à lèvres, non. C'est une mode qui était un peu partie et ça revient à la mode.
16: Boucle d'oreille ?
0: Boucle d'oreille, non.
16: Un accessoire ?
0: Alors, accessoire, oui et non, pas vraiment, parce que c'est pas quelque chose qu'on porte de façon permanente.
2: Ah. On l'a dans la poche ?
0: Ouais. On l'a dans la poche, non.
20: C'est quand on sort, quand on va en soirée, qu'on a besoin de cet petit objet ?
0: Ah non, généralement, quand on l'utilise, personne ne vous voit.
16: Ah, du poppers ?
0: Non, non.
2: Ah, ok.
16: Est-ce que un cendrier de poche ?
2: Est-ce que le schmilblick est vert ?
0: Non, le schmilblick n'est pas vert.
20: L'utilise la nuit.
0: Il y en a de toutes les couleurs.
20: On l'utilise la nuit.
0: Alors, c'est plutôt la nuit, mais pas seulement.
20: Ah, c'est pas pour sucer son pouce, non, ou un petit nounours, vous savez, quand j'étais
16: une
20: petit.
16: Une totote.
20: Mais oui, quand on était petit, c'est ça la réponse. On avait, comment il s'appelait ce
2: nounours ?
16: Une totote.
20: Mais si, il s'était noir. Comment ça s'appelle ?
2: Kiki.
16: Ça. Attends, c'est trouver. Pas noir, c'est marron. Le kiki, c'est un petit singe.
0: Bah, c'est marron, le kiki, ça dépend où on l'a foutu.
2: Alors là, patron, je vais vous dire un truc, ça m'étonne de vous.
16: Là même,
2: l'égérie de Massinger, la vedette de BFM qui dit ça.
0: C'est pas moi. C'est Junio qui m'a soufflé, je vous jure.
16: Ah, il vous imite bien, Marc-Antoine Lebré.
0: Ah oui, formidable.
16: Bon, cet accessoire qui revient à la mode, parce que...
0: J'ai dit que ça n'était pas tout à fait un accessoire. Accessoire, c'est quelque chose qu'on porte sur soi.
16: Arrêtez de m'engueuler, Laurent, ça m'éclipse.
20: Est-ce que c'est près du lit qu'on le retrouve,
16: Et Laurent, je vous éplucherai bien la mandarine.
2: Est-ce que les femmes le portent dans le... Est-ce que les femmes l'ont dans leur sac à main ? Est-ce que j'en ai un dans mon sac à main ?
0: Vous avez tout. Il y a longtemps, d'ailleurs, qu'on n'a pas vidé votre sac à main. On peut le refaire une fois.
2: Non.
0: Ah si. Ah, vous êtes d'accord. Hein.
2: Non.
0: Allez, on revient. Ah, oui, il y a longtemps qu'on l'a pas fait.
2: Non.
0: C'est tellement incroyable.
2: Ah ouais.
0: Allez.
2: Non, il y a pas de truc dingue. En
0: faites-moi
2: plus.
0: Plaisir. Allez, videz-le une fois. Allez, faites-moi plaisir. C'est tellement incroyable d'avoir un sac comme ça. Regardez alors.
16: Alors, il y a un paquet de Kleenex.
0: Alors, un paquet de mouchoirs.
16: Deux paquets de Kleenex.
0: Deux paquets de mouchoirs.
2: Une seringue.
0: Il y en avait trois puisqu'elle m'en a donné un déjà tout à l'heure.
16: Voilà, il y en avait trois. Ne choisissez pas, mettez tout.
2: Un troisième paquet.
3: paquet de
0: une banane.
3: Un quatrième paquet.
0: Vous les revendez? Qu'est-ce que vous faites?
2: Mais tu passes ta journée à te branler.
3: Un cinquième paquet.
2: Excuse-moi de dire ça, mais
0: il y a cinq paquets.
3: Mais Laurent, mais oui, passe ta journée.
2: Moi, j'étais en voiture, je suis au feu, elle vend des paquets de...
3: Un éventail.
24: Et vous tenez un stand en banane de Raphaël, vous?
3: Alors, s'il pleut un tout petit peu, un petit bonnet de pluie.
0: Ouais, un bob.
2: Qui fait aussi culotte.
3: Mais s'il pleut beaucoup, il y a une casquette.
0: Un deuxième chapeau. Mais elle a deux chapeaux dans son sac.
3: Une casquette. Un téléphone portable parce que je ne le mets dans le sac pendant l'émission.
24: Oh, oh putain, il y a Xavier Dupont de Ligonnès.
3: Un foulard en soie. Si jamais j'ai froid au cou.
8: Très beau en plus.
3: Voilà.
8: Très beau.
3: Mais s'il fait très froid, j'ai une écharpe.
0: Une écharpe. Non mais c'est dingue.
3: Dans une laisse.
0: Non mais on voudrait l'inventer qu'on a. Non.
2: Est-ce que t'as un maillot de bain encore?
3: Et s'il pleut beaucoup et que les chapeaux ne suffisent pas, on a le parapluie. Alors, nous avons...

0: vie.
1: La pochette. Whitney Houston Special Mac Edition, où je mets les médicaments.
2: Voilà. Alors, il suffit pas de les mettre, par moment, il faut les prendre.
1: Les lunettes
3: de... Il a raison.
1: Les lunettes de soleil.
4: Ouais. Mais du coup, il n'y avait plus rien dans ton placard. Alors, qu'est-ce qu'elle fait là, cette pile
1: anglaise ? Alors, du gel pour se
4: Merci.
3: On sait pourquoi.
2: Mais donc, vous vivez sous quel pont, vous, Caroline ?
1: Et encore deux paquets de pilettes. Et je n'ai pas mis la pochette.
2: Non, j'en ai trouvé, moi.
3: On vient de perdre 300 euros, là, dans encore 30 secondes.
2: Ce sont... Ah, mais j'ai perdu maintenant.
5: Est-ce que Laurent, on en a ? Non, vous pensez qu'on en a, nous ?
3: À vous, non, c'est sûr. Ah,
4: c'est la mode ?
3: Ça revient à la mode.
6: On a ça dans notre salle de bain.
2: Les bombes lacrymogènes, voilà.
3: Non, pas du tout. Et là, je vois Bradley Cooper, Timothée Chalamet.
6: Ça vaut pas un euro.
3: Et Neymar, qui effectivement suivent cette mode.
4: Un tatouage?
1: Ah non. Oui, c'est les.
2: C'est les matériaux.
1: Les porte-clés à chaîne.
3: Et on vient de perdre 300 euros et peut-être 100 euros de plus. Et là, j'ai aidé le public en citant Timothée Chalamet. Vous ne dites plus rien, chère grosse tête. En citant Neymar et en citant Bradley Cooper.
4: Trois bons acteurs.
3: Qui sont quand même, il faut bien le dire, des énormes vedettes qui suivent cette nouvelle mode. Qu'est-ce qu'un... Non, personne. Personne. Je vais vous donner la réponse. On perd quand même un chèque RTL pour Monsieur Roussel à Albi. Il s'agissait de bigoudis. Hein? Les bigoudis reviennent à la mode.
1: Ils les mettent où ?
3: Ils se bouclent de plus en plus les cheveux.
4: Si.
3: Les hommes se rebouclent les cheveux. Timothée Chalamet, par exemple.
1: Mais j'avais des bigoudis.
4: Eh ben oui.
1: Samedi.
4: Gérard, il a sur les poils des couilles. Montre, Gérard.
3: Des bigoudis. Et là, je vois par exemple Bradley Cooper. Il est en Marseille avec des bigoudis sur la tête.
2: Ah, mais avoir, il les laisse la journée.
3: Pour avoir. Non, c'est une photo qui a été prise pour montrer qu'il se bouclait les cheveux. Neymar, pareil. Et les footballeurs essaient d'avoir cette nouvelle.
4: Ça revient à la mode. C'est-à-dire que c'était la mode. De quand que les garçons mettent des bigoudis.
3: Et je vous ai aidé d'ailleurs, à un moment donné, je vous ai donné un petit indice, je vous ai dit, ça ne se porte pas de façon permanente, parce qu'évidemment, la permanente revient à la mode chez les hommes.
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3: On va commencer par une première pour David Jansèche qui habite Villette dans les Yvelines. Il s'agit de retrouver l'écrivain qui épousa Céleste Buisson de la Vigne en 1792. Elle est morte, Céleste, avant lui, pas longtemps, un an avant lui. Et d'ailleurs, il était très triste quand sa femme Céleste est morte. Il a même écrit « Je dois une tendre et éternelle reconnaissance à ma femme, dont l'attachement a été aussi touchant que profond et sincère ». Il faut dire qu'il l'avait pas mal trompé. Hein.
9: C'est Babar et Céleste.
3: C'est pas Babar. Non.
9: Ah oui.
3: Elle a rendu ma vie plus grave, plus noble, plus honorable, en m'inspirant toujours le respect, sinon toujours la force des devoirs.
10: On cherche quoi ? Eh bien, moi, je vais vous répondre.
3: Allez-y.
10: Parce que je sais que cette question m'est destinée, donc c'est pour ça que je suis là pour vous répondre. Eh bien, c'est le duc de Saint-Simon.
3: Pas du tout.
9: C'est pas Montaigne ?
3: Montaigne, non plus.
11: La Fontaine.
3: La Fontaine, non. Alors lui, il est mort en 1848, au 120 rue du Bac. Si jamais vous passez par là, il y a sûrement un panneau.
9: Chateaubriand ?
3: Chateaubriand ! Excellente réponse de Dominique Farrugia. C'est Chateaubriand.
9: C'est ma viande préférée.
12: Et Jean-Fils et Tourne-Dos.
3: C'est Monsieur Pidorge, on va dire un secrétaire de Monsieur de Chateaubriand, qui confia effectivement que Chateaubriand, les dernières années, enfin surtout la dernière année de sa vie, une fois que sa femme était morte, a été retombé un peu en enfance terrible, hein, comme un grand écrivain peut d'un seul coup, pour les derniers mois de sa vie, perdre sa lucidité. Il paraît qu'il n'avait plus que 2 ou 3 heures de lucidité par jour, Chateaubriand, un peu comme vous, vous voyez, Galoff.
4: C'est pas mal. Hein.
3: Et puis après, évidemment, ils ont transféré son corps à Saint-Malo, hein, ça va de soi.
11: Voilà, c'est sa ville.
3: Mais il est mort à Paris, rue du Bac, Chateaubriand. Bravo, Monsieur Farrugia. Deuxième question littéraire, donc, puisque vous avez été brillant.
9: On va vite. Hein.
3: Avec une question littéraire plus contemporaine pour Dany Valla, qui habite Crotté, dans l'Ain. Il s'agit de retrouver le nom de ce célèbre roman. Deuxième roman d'un écrivain non moins célèbre, qui raconte l'histoire de deux demi-frères. L'un s'appelle Bruno, l'autre Michel. Alors Michel, lui, on va dire que il a connu le sexe un peu tard, puisqu'il a perdu sa virginité à 30 ans.
9: C'est pas Jackie et Michel ?
3: Non.

0: Tandis que Bruno, lui, son demi-frère, est obsédé par le sexe. À l'époque, il va même se connecter régulièrement sur les messageries roses du Minitel.
1: Ah oui.
0: Il en a même pour une facture de téléphone de 14 000 francs qu'il cache à sa femme. Il est totalement immergé dans, on va dire, le monde du plaisir, salon de massage, lingerie, Minitel rose, échangisme, partout, sex shop.
2: Voilà, c'est un roman de Michel Houellebecq, ça, non?
0: Oui, et c'est?
2: C'est pas les particules élémentaires.
0: Excellente réponse. Ah ben voilà, vous voyez.
3: Oui.
0: Là, vous vous rattrapez,
2: Merci, Chakalov. Je cherche tellement à vous séduire.
0: Dès qu'il s'agit d'un écrivain avec qui vous avez pu coucher, là, vous trouvez.
4: C'est couché avec Houellebecq.
2: Je ne réponds pas, mais je ne réponds pas.
4: T'as couché avec Houellebecq.
2: Mais non, mais moi, je caste. Je fais un énorme casting physique. Ça peut pas être Houellebecq. Alors qu'il y a vraiment des bombes, dans les écrivains. Mais j'ai pas. Non, Houellebecq n'est pas sur.
0: Ah oui, quels sont les écrivains qui vous plaisent?
2: Les bombes. François-Henri Désérable. Je le trouve sublime.
0: Ah oui, oui, d'où le nom. Très beaux yeux, Désérable.
2: Voilà, Désérable.
0: Ancien joueur de hockey.
2: Très baisable.
1: Ah bah oui, tiens.
2: Thomas Reverdy, vous voyez qui est Thomas Reverdy?
0: Ah non, lui je vois pas.
2: Il est assez séduisant, c'est un prof de français Thomas. En banlieue et qui a eu l'Interallié il y a 2 ans, il est assez mignon. Ouais.
3: Moi je note tout à ce qu'elle dit.
0: C'est pas les écrivains qui l'intéressent.
3: Ah non, mais c'est vrai ce qu'elle dit, parce que moi, une fois, je suis allé dans un salon du livre, ça s'appelait La Forêt des Livres, il y avait plein d'écrivains.
0: Qu'est-ce que vous foutiez dans un salon du livre?
3: Ah ben, je faisais la promotion de mon livre à moi.
5: Ah, La Forêt des Livres.
3: Oui, je suis écrivaine, moi aussi.
0: Qu'est-ce que vous avez écrit comme livre, vous?
3: Carnet de vol, hein, c'est un beau livre que j'ai écrit.
0: Carnet de vol?
5: C'est pas Saint-Exupéry, ça, non?
3: Carnet de vol de Jean-Pierre, mais si.
4: Viol de nuit, il a écrit.
3: Ah, oui. Viol de nuit. Non, non, c'était un petit bouquin
0: de vos mémoires de Stewart.
3: Voilà, c'est ça, doit être.
0: Vous avez eu Monsieur Farrugia quand vous étiez Stewart?
3: Non, j'aurais bien voulu. J'ai eu Chantal Lobby, j'ai eu Chabot, mais vous, jamais. Je sais pas.
4: Parce que j'ai moins d'argent.
3: Ah oui, ils étaient en business.
4: Hein, oui, j'ai beaucoup moins d'argent.
3: Ah oui, parce que. Oui.
4: J'ai été le moins payé de la bande. Hein.
3: Ah, c'est pour ça, parce que moi, je passe pas le rideau, je vais pas l'économie.
4: Je sais. Quand vous fermiez le rideau, vous disiez aux gens, vous n'avez pas assez travaillé.
3: Non, avant le 11 septembre, parce que j'aimais bien faire, on peut plus, parce que le 11 septembre a tout changé, mais avant le 11 septembre, j'aimais bien ouvrir le rideau de la cabine éco, et je faisais un signe de croix et je refermais le rideau d'un coup. Mais là, on peut plus.
0: Vraiment, vous avez fait ça?
3: Ah oui. Et les gens disent, qu'est-ce qui se passe? Qu'est-ce qu'il y a?
6: C'est horrible. Ah, tu me mets... Le steward, il fait ça. Je suis dans un endroit, il me fait ça. À l'arrivée, je te tue, quoi.
3: Oui, ben.
0: Et les gens qui se lèvent trop tôt à l'arrivée, ça devait être emmerdant pour les stewards.
3: Ah, c'est énervant, oui.
0: Ah oui. Je remarque ça à chaque fois. Ils sont pas contents, les stewards.
3: Mais non, c'est jusqu'au point de stationnement, parce qu'il peut y avoir un coup de frein brutal. Et un avion, quand ça freine, c'est pas une voiture. Hein, ça et tout ce qui est à l'arrière va à l'avant, vous comprenez? C'est projeté.
0: Alors vous faisiez comment pour faire rasseoir les gens?
3: Ah, prenez le micro. Asseyez-vous, monsieur, s'il vous plaît. Asseyez-vous. Oui, please remain seated.
5: Oula, faut.
3: Bah oui, on est bilingue, madame.
4: Non, mais c'est chouette. Je trouve ça joli de mêler l'accent du Nord et l'anglais. Et
3: oui.
4: Quelque chose d'étrange, mais.
3: Ladies and gentlemen.
0: Il est ch'tilingue.
6: Il y a un gros trou d'air, t'as déjà eu? Vraiment,
3: on ne dit pas un trou d'air. Ça n'existe pas, un trou d'air.
5: Qu'est-ce qu'on dit?
3: C'est le lambda qui dit. C'est une turbulence. Là, il y a trou d'air. Il n'y a pas de trou dans l'air. Hein. Enfin, voyons.
5: Si, parce que l'avion tombe d'un
3: coup. Non,
6: pas chez en Égypte, au-dessus du désert.
3: Si, c'est avec quoi? Non. En fait, ce sont des masses d'air chaud, des masses d'air froide qui s'affrontent. On dit ça s'affronte.
6: Voilà.
3: Alors, et quand une masse d'air chaude rencontre une masse d'air froide, et ben, c'est.
6: Putain,
3: c'est...
6: il nous fait la météo aussi.
3: Ben oui, c'est ça. C'est une question de densité de l'air. Donc, l'avion, hop, il suit. Ou alors, quand il y a les reliefs, quand on passe au-dessus des montagnes, le vent, quand il passe au-dessus des montagnes, il fait pas comme ça. Il suit les montagnes comme ça.
6: Ah ouais.
3: Et s'il avait le dessus, il fait comme ça aussi.
4: C'est chouette que la radio soit filmée.
0: Heureusement qu'on est sur Paris Première aujourd'hui.
5: Ça tombe bien.
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0: Une question pour Monsieur Victor Guillaumard, qui habite Lacroix dans le Var, et la question la voici. Quelle célèbre reine fut grand-mère de 3 rois en épousant un roi? Vous m'avez compris? Et elle a eu 10 enfants avec ce roi.
5: Oh, vache.
0: Et elle fut grand-mère de 3 rois.
8: Marie Leschinska.
0: Comment vous dites?
8: Marie Leschinska.
0: Qui fut?
8: La femme de Louis XV, qui est la grand-mère de grand-mère de Louis XVI.
0: Paniquez pas.
4: Calme-toi, tout va bien.
8: Non, mais
4: on va pas
8: capiquer. Louis XVI, Louis XVIII, Charles X.
0: Et c'est une bonne réponse de Paul Alcarat. Marie Leszczyńska, vous répondez, vous, elle est connue.

0: Ah, mais, Marie la pondeuse.
1: Mais, mais vous, là, vous prononcez comme vous voulez, elle est polonaise, hein, évidemment, au départ. Marie Leszczyńska, grand-mère de trois rois de France, en ayant épousé Louis XV, effectivement. Mais alors, Louis XVI n'est pas le fils de Louis XV.
2: Ah non, pas du tout.
1: Il faut le rappeler.
2: Son petit-fils, parce que c'est le fils de Louis de France, ou Ferdinand de France, qui est mort avant son père, donc il n'a pas régné.
0: Entre les deux, il y a eu Louis XV et demi, donc.
1: Et voilà pourquoi. Voilà. Bah oui, toujours des demi-pointures, pour être à l'aise.
0: Voilà. Oui. Ça chose petit, le roi.
1: Voilà pourquoi, effectivement, elle est devenue grand-mère et non pas mère de trois rois de France, Louis XVI, Louis XVIII et Charles X. C'est une vraie bonne réponse de notre Polo. Alors, peut-être plus difficile.
2: Enfin.
1: Oui, parce que là, c'est de la mythologie grecque. Donc, et je vais vous demander qui était Cilè à la naissance, que sa maman le jeta du haut de l'Olympe.
2: Héphaïstos. C'est Hera qui a jeté Phaïstos parce qu'elle le trouvait ahurissant de laideur.
1: Et qu'est-ce qui lui est arrivé au pauvre?
2: Eh ben, il est devenu boiteux en chute.
3: C'est devenu boudère.
2: Il est... Oh là là.
1: Il sera là demain, Boudère, on va lui dire.
3: Mais vous savez, c'est mon frère, moi aussi je suis moche.
1: Mais en tout cas, c'est quand même encore une bonne réponse de Paul Alcarat. Et Phaïstos, le roi,
2: dieu de la forge,
1: le dieu du feu, de la métallurgie, de l'artisanat et des forgerons, le
0: Vulcain,
1: Vulcain pour les Romains, effectivement, vous avez raison, c'est le même Vulcain et Héphaïstos ne font qu'un, et c'est pas gentil, sa maman l'avait jeté parce qu'il était trop moche, et elle l'avait jeté du haut de l'Olympe.
4: Vous imaginez si tout le monde faisait ça,
1: si bien qu'il s'est mis à boiter toute sa vie.
5: Elle n'a pas trouvé de place en crèche.
1: Il a eu une belle, qu'est-ce que vous dites?
5: Sûrement qu'elle n'avait pas trouvé de place en crèche.
4: En crèchos, parce que c'est
1: En Crète, elle n'a pas trouvé de place en Crète. Allez, une question pour Marie Gaspari maintenant. Et, peut-être elle est plus difficile, cette question-là.
2: Gaspari, c'est des biathlètes suisses.
1: Oui, enfin, même Gaspari, elle habite Boussière-sur-Sambre dans le Nord. Et la question concerne Paul Lipschutz. Paul Lipschutz, il a... je ne sais pas si vous le connaissiez, ce monsieur, mais monsieur Lipschutz a inventé quelque chose qu'on est nombreux, d'ailleurs, à utiliser aujourd'hui. C'est très, très répandu. Et j'ignorais, d'ailleurs, que cette chose portait une partie du nom de monsieur Lipschutz.
2: C'est Lip?
3: Les bagages.
2: Non, c'est le créateur du coton-tige.
1: Ah, pas du tout.
0: C'est les montres Lip?
1: Les montres Lip, non plus.
4: Ah, les montres Schutz?
0: Les bracelets Lip?
1: Non plus.
5: Un Schutz?
3: Vous en avez sur vous, là?
2: Le gilet de sauvetage?
1: Je pourrais l'avoir dans ma poche, peut-être dans la poche de ma veste.
3: Un mouchoir?
1: Un mouchoir, non.
0: Un porte-carte?
1: Qu'est-ce qu'a inventé monsieur Paul Lipschutz? Qu'on utilise pour la plupart aujourd'hui.
4: Des skis?
1: Ah bah
4: dans
1: sa poche. J'ai des skis dans ma poche.
4: Ouais. 540. Non mais c'était pour aller tout chousse.
1: Ah oui, bien sûr.
0: Des mouchoirs en papier?
1: Des mouchoirs en papier, non. Son nom va pas forcément vous aider parce que je ne suis pas sûr que vous connaissiez le nom de ce qu'il a inventé et que vous utilisez sûrement les uns et les autres.
4: Un stylo?
1: En
4: tout
1: cas, des stylos? La plupart des gens utilisent ça aujourd'hui. Un stylo, non.
3: Un labello?
1: Un labello, non.
5: Mmh. Donc, ça se met dans la poche, vous avez dit.
1: Ah oui, ça se met dans la poche, oui, ça tient dans la poche.
3: Un porte-clé.
1: Un porte-clé. Alors justement, non.
3: Ah.
1: Mais en quelque sorte, vous vous rapprochez, vous brûlez, Michel.
0: Ah, donc c'est lié avec les clés?
3: Oui. Quand on doit montrer son pouce sur... par exemple, quand on doit entrer dans un laboratoire où on n'a pas le droit de rentrer...
1: Faites ça souvent, vous.
3: Mais Laurent, il fait ça tout le temps. Eh bien, il y a des gens...
1: Non, je vous dis, c'est commun aujourd'hui.
5: Une carte.
1: Non, on ignore le nom de ce petit objet.
3: Digicode.
1: Mais vous étiez tout près de ce petit objet. Et vous avez failli me le dire, là, monsieur Gazan.
5: C'est une ouvre-bouteille.
1: Non, vous êtes loin.
0: Un pied de biche?
1: Non. Monsieur Paul Lipschutz. Et c'est vrai qu'il a créé ça en 1978. Et je ne savais pas que ça portait quasiment son nom. Il a pris l'initiale de son prénom et le début de son nom. Et ça a donné...
3: Un PTT, un PA.
0: Plip.
1: Un plip, voilà.
0: Un plip.
1: Mais qu'est-ce que c'est qu'un plip?
0: Un plip?
1: Oui, c'est ma question.
0: Bah...
3: Un plip. Quand on est coursier, on dépose un plip.
0: C'est le mélange entre un pneu et un slip.
2: C'est une clé qui... Non, c'est pas un plip.
1: Non, enfin, il n'y a pas plus simple comme réponse. Mais vous êtes à côté, vous tournez autour et vous
3: trouvez... Ah bah les clés d'une porte blindée?
1: Non, mais on se rapproche.
2: Le clé d'un coffre-fort?
1: Mais non, enfin voyons.
5: Un truc à code?
0: C'est les clés magnétiques.
1: C'est-à-dire?
0: Un badge d'accès?
1: Mais non, mais ça vous l'avez dit 10 fois.
3: Les voitures, les clés de voiture qu'on n'a pas besoin de mettre dans le trou.
1: Oh,
3: quoi.
1: La belle définition.
3: C'est le bip pour ouvrir les voitures.
1: Le dévouement. Je crois que la meilleure définition, c'est celle de Valérie Mérès. Mais oui, c'est une bonne réponse, enfin.
2: Oh bah dis donc,
1: le verrouillage à distance.

0: Des portes de voiture.
1: Vous savez pas que c'est pas aux mêmes portes.
0: Ah ben oui, mais oui, vous
2: tout de suite on voit la maison, mais non.
3: Non,
2: mais
3: la voiture.
2: Et on vous voit pas en voiture, Laurent.
0: Mais quand même, voilà, on a mais souvent ça maintenant. On ouvre à distance sa voiture avec. Et j'ignorais que ça s'appelait ainsi. Le verrouillage à distance des portes de voiture, ça s'appelle un plip.
2: Je ferai plus jamais pareil. J'ouvrirai plus jamais ma voiture pareil.
1: Oui, qu'il est mon plip.
2: Je serai en train de faire un plip. Voilà. Et c'est des plips kangourous, il y en a ou pas?

0: Ça n'a pas marché.
1: Les stations essence à vendre à perte, mais ça n'a pas marché. Mais ça n'a rien à voir avec ça, encore que. Il y a un lien indirect.
0: Il y a un lien avec le pouvoir d'achat ?
1: Avec le pouvoir d'achat, non, mais en tout cas avec le
2: commerce.
3: Alors, avec les taches de rousseur, ça s'appelle des freckles, donc pas frack.
1: Là, c'est F-R-A-C-K-I-N-G, le fracking.
0: Est-ce que c'est un lien avec l'essence ?
1: Alors, avec l'essence, en tout cas avec...
0: La voiture ?
1: Non,
3: mais est-ce que ça a un lien avec l'habillement, moi, je pense.
1: Avec l'énergie, oui.
0: L'électricité ?
1: L'électricité, non.
0: Le gaz ?
1: Oui, et donc...
3: Alors, c'est le gaslighting.
4: C'est fracturer des couches de roche pour exploiter des gisements gaziers.
5: Gaz de schiste, hein, ouais.
1: Effectivement, c'est une excellente réponse de Monsieur Claudel. C'est la fracturation hydraulique et quand on va profond, c'est même le cas du gaz de schiste, vous avez raison.
6: Vous êtes d'une intelligence insolente.
1: Eh ben oui, Monsieur Claudel, lui, au moins, a compris que le fracking interdit chez nous est quand même utilisé au Texas. Et le problème, c'est que Total fait du fracking aux États-Unis et ensuite importe chez nous ce gaz naturel liquéfié que normalement on ne devrait pas utiliser puisque je m'adresse à l'ancienne ministre de l'Environnement.
5: Et
1: de l'écologie, pardon. Oh, pardon. Oula !
4: À l'époque, pas pareil.
0: À l'époque on disait écologie.
1: Oh là là.
0: Mais qu'est-ce que ça fait comme mal le fracking, en fait ? C'est quoi, pourquoi en France c'est interdit ?
5: Parce qu'en fracturant ainsi, on... voilà. C'est très mauvais pour la planète.
4: En fracturant trop.
5: C'est trop long à t'expliquer.
1: Je crois qu'elle a changé le ministère depuis, elle s'en rappelle plus.
6: Elle est au sport.
0: Bon, excuse-moi, je voulais pas te piéger, je pensais que tu savais.
3: Pardon. Non, je pense qu'elle allait se lancer dans une phrase.
0: Non, je crois qu'elle a oublié, vraiment.
1: Voilà. Non, c'est mal à oublier. Non, c'est mal à oublier, mais elle s'en fout.
0: Je suis désolé, Roselyne. Je voulais pas te piéger.
1: Une autre question pour Amir Sicardini. Oh, c'est dur à dire ça. Sicardini, voilà, Sicardini. Monsieur, oui, monsieur Sicardini habite à Montfort-sur-Meu, en Ille-et-Vilaine. Et j'aimerais vous parler de Jacqueline Pain, qui est née en 1942. Elle a 81 ans aujourd'hui.
5: Ça s'écrit comment, Pain ?
1: Pain, P-I-N. Jacqueline Pain, P-I-N. Alors, aujourd'hui, elle s'appelle plus comme ça, parce que elle est née Pain, P-I-N, mais elle a pris le nom de son époux.
5: Monsieur Pont ?
1: Non.
4: Monsieur Pain ?
0: Monsieur Boulot ?
1: Non, non. Un parachutiste.
0: Elle a changé d'arbre ?
1: Elle a pris le nom de son mari parachutiste.
0: À l'américain ?
1: Oui.
3: Ah, Monsieur Parasol, elle a épousé.
0: Jacqueline Bissette.
1: Ils ont eu 4 enfants ensemble.
0: Donc elle a un nom américain.
4: C'est quoi la question ?
3: Si on l'interrompait pas, il faudrait
4: quand même la poser.
1: La question, c'est que Jacqueline Pain, devenue Jacqueline Mercorelli, puisque je vais vous donner le nom de son mari, Jacqueline Mercorelli, lui, il était parachutiste, monsieur André-Jean Mercoli. Ben Jacqueline est devenue très célèbre aujourd'hui et elle travaille encore à 81 ans. Mais que fait-elle ?
0: Est-ce qu'elle travaille dans la mode ?
1: Non, pas du tout.
4: Parce qu'elle a un pseudonyme ?
1: Oui, elle a un pseudonyme.
3: Oui, la petite main de Saint-Laurent ?
1: Ah non, non.
0: Est-ce qu'elle vend quelque chose, cette dame ?
1: Oh, en fait, tout le monde vend quelque
3: elle
1: chose.
3: Elle fait de la publicité.
6: Bah non, elle produit quelque chose.
1: Pardon.
6: Elle produit quelque chose.
1: Elle produit rien du tout.
3: Est-ce qu'elle est toujours en activité ?
1: Ah oui, je l'ai encore vue hier soir, moi. Alors,
0: elle est à la télé.
1: Elle est à la télé.
6: Ah, c'est une speakerine.
3: Oui, alors, bah, c'est une
6: speakerine. C'est pas la tour du pain, là.
3: C'est facile. Elle est spéciale.
1: 81 ans, elle va être contente.
0: Franchement, elle fait moi.
3: Est-ce alors... que c'est pas une spécialiste du turf ?
1: Ouf !
3: Ou du turf ?
0: Elle est pas comédienne.
3: Est-ce qu'elle dit pas c'est le 5 dans la 3e, le 2 dans la 1ère ?
1: En tout cas, j'en ai des trophes ici.
0: Alors attends, c'est qui une vieille dame de 80 ans qui est à la télé hier soir ?
1: On dit pas une vieille dame, on dit non, une dame âgée de 81 ans.
3: On dit une dame d'un certain âge.
1: Jacqueline Mercorelli, elle est née à Aix-les-Bains. Et
5: elle paraît à la télévision.
1: Ah oui, régulièrement.
4: Elle présente quelque chose.
3: C'est une actrice.
1: Et moi, je l'aime bien d'ailleurs, cette dame.
0: Pas la météo.
3: Ah non, c'est Pierrette Bresse.
1: Ah non, Pierrette Bresse. Non.
0: Enfin, est-ce qu'elle est déjà passée dans des émissions que vous présentez ?
1: Moi, non, je ne l'ai jamais vue, cette dame, en vrai.
0: Ah, en vrai,
4: elle est dans des programmes de divertissement ?
1: Monsieur Arbelaz a dû la voir, lui.
0: Maïté.
1: Ah, Maïté.
3: Marcotte.
1: C'est Mercotte.
0: Mais non.
1: Bonne réponse.
0: Elle a 80 ans.
4: Depuis tout à l'heure, je suis en train de...
5: Mais je la pensais pas âgée.
0: Elle a pas 80 ans, Mercotte.
1: Eh ben, elle est née en 42, alors
0: fait
1: compter.
0: Elle fait vachement moins.
1: Elle a 81 ans.
0: Elle fait 10 ans de moins.
1: Jacqueline Pain, elle est née Jacqueline Pain, elle a 81 ans, Mercotte. Et c'est son mari qui s'appelait Mercorelli. Et voilà pourquoi elle s'est appelée Mercotte. Mercotte, mais son vrai prénom c'est Jacqueline.

0: au départ.
1: C'est exceptionnel parce que pour le coup, Mercotte, je pense que personne dans cette planète la connaît autrement que Mercotte. Ça a pris un peu le dessus. C'est un peu comme Shakira, vous en parlez au début.
2: Oui, elle ressemble Shakira. Un peu.
1: Voilà, c'est exactement.
2: Elle danse pareil.
1: Le même être. Non, mais incroyable, Mercotte. Il y a un âme de gentillesse et de générosité qui a pris cette veine de la cuisine, de la pâtisserie même aujourd'hui, et qui est une des images, je pense, pour tous, hein, de la cuisine.
2: C'est un peu la Shakira.
3: J'ai jamais entendu parler de Shakira de la cuisine.
0: Attendez, regardez, Roselyne.
3: J'ai jamais entendu parler de Mercotte.
2: Oh,
1: ouais, mais
4: je ne connais pas bien non plus.
1: C'est parce que vous étiez concentré, vous étiez trop concentré sur le fracking.
2: Ah, tu l'as cherché.
0: Ça y est, je crois qu'il est vraiment grosse tête.
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0: Vous pouvez changer, Stevie.
6: Ah non, mais il a été divisé en deux. Je sais pas ce qui s'est passé, mais je ne t'ai jamais vu aussi maigre.
7: J'ai cru que t'allais dire aussi beau.
0: Non, faut pas non plus.
6: Exagère pas non plus.
7: Caroline,
6: mais
7: ça fait 6 mois qu'on n'a pas fait une émission ensemble.
8: Alors,
7: Caroline, ça me manque beaucoup.
8: Très sincèrement, tu es métamorphosée.
2: Ah bon?
8: Et mais du coup, tu fais encore plus petit.
7: Mais qu'est-ce qu'il faut que je fasse, Caroline, toi?
8: Non,
7: qui
8: non,
2: change
8: mais,
2: de gueule.
8: Moi, attends, non.
0: Ah bah pour grandir, là, c'est foutu.
8: Non,
0: là.
8: Tu es très séduisant, maintenant.
2: Non,
8: mais
7: tu me touches beaucoup, tu me touches beaucoup. Vraiment?
8: Non,
7: mais
8: tu me touches beaucoup. Ah non, je te touche pas.
7: Non, mais t'es profond.
9: Elle le chauffe. Mais pourquoi tu lui donnes des faux espoirs comme ça? C'est dégueulasse.
8: Mais
9: tu
8: il
9: vois
8: va
9: bien
8: se marier.
0: Hector Obike est très jaloux, déjà.
9: Elle le chauffe.
0: Ah oui, parce que vous aimeriez avoir des compliments de Caroline, vous.
9: J'en ai jamais. Jamais, c'est toujours de l'ironie un tout petit peu douce. De toute façon, c'est une torture de venir ici.
7: C'est vrai qu'on a un casting de gens adorables.
9: Non, c'est que ils ont tous des bonnes têtes.
0: Oui, oui.
9: Stevie, je m'y fais. Bluebill, c'est une merveille.
0: Bluebill,
9: c'est une merveille.
8: Mais non, c'est Bluebill. Tu savais même pas qui c'était.
9: Bluebill,
8: c'est
9: Bluebill. Je le découvre là. Si j'étais cinéaste, je le prendrais dans mon film.
6: Oh, merci, c'est gentil. Merci beaucoup.
0: Julie Ferrier, vous la connaissiez, Julie?
10: Oui, il m'a vu dans un film de Charlotte Turkheim dans lequel j'ai pas tourné.
7: Mais je comprends pas, Hector, d'habitude tu démarres les émissions au bout d'1h20 environ. 1h25 et là au bout de 2 minutes, boum, t'es déjà fighter aujourd'hui, qu'est-ce qui t'arrive?
9: En général, c'est quand vous êtes là, vous me provoquez tout de suite et je démarre.
0: Hector Obak, évidemment, est le spécialiste de la peinture. Il y aura beaucoup de questions peinture aujourd'hui.
6: Ah oui, bah tant mieux, je vais pouvoir briller.
0: Je parle de l'art, Max Boublil, hein, pas de la peinture Valentin avec laquelle vous faites au rouleau votre cuisine, voyez-vous.
6: Oui, pas le BTP, quoi.
4: C'est pas Valentin, c'est du luxe Valentine.
0: Ah, c'est Valentine, la peinture.
4: Oui,
0: je suis pas bricolage. Autant je suis art, autant je suis pas bricolage. Monsieur Boulet est un peu...
6: Ah, moi, je fais tout, moi.
0: Ah, oui, oui.
6: Moi, je suis tout terrain. Je peins, je pose le placo, je ponce.
0: Et il s'y connaît en peinture. Alors,
9: oui.
0: Son peintre préféré, c'est Caillebotte.
6: Sachez-le.
0: Hein. Il connaît que celui-là, mais alors à fond.
6: J'étais tellement doué en art plastique que on était deux dans notre classe à être à plus de 18 de moyenne en art plastique. Au lieu de faire des découpages, des trucs à la con que faisaient les autres, elle nous faisait faire des reproductions de tableaux.
9: D'accord.
0: Voilà. Et il m'a même offert une toile qu'il a peinte lui, je vous la montrerai.
7: Elle est où chez vous, ma croûte? Oh.
0: Elle est dans la chambre d'amis, j'ai pas osé la mettre dans ma chambre parce que.
7: C'est pas vrai.
0: C'est lui à poil vu de dos.
4: C'est vrai,
7: je l'ai vu.
0: Et oui, c'est vrai.
6: Mais il est beau en plus, mon tableau.
0: Tout le monde la voit sans savoir que c'est le cul de
2: Stevie. C'est lui le cul chez vous.
0: Oui.
2: Ah, mais t'avais un très beau cul, la cul.
6: Ah, bah regarde mieux, chérie.
7: Mais comment t'as fait ton autoportrait? On peut pas dessiner son propre cul puisqu'on le voit pas quand on dessine. Comment t'as fait pour le voir?
6: J'avais un miroir derrière moi et il se peignait en me regardant.
2: Mais attends.
0: C'est plus facile de voir son cul que sa gueule. Hein.
2: Mais attends, avec tous ses talents et tout, pourquoi t'as pas fait les beaux-arts? Pourquoi t'as fini dans le loft?
0: Parce que il a pas tort en même temps.
6: Parce que j'ai fait audiovisuel plutôt qu'art plastique.
0: J'ai fait audiovisuel.
4: C'était un bac.
2: J'éviterais cette option pour mes filles à l'école.
7: Est-ce que t'as un Caillebotte chez toi? T'as pu en acheter un?
6: Bah non, ça va pas.
7: Ah, ça coûte cher.
6: Fortune, mais c'est mon rêve.
0: Monsieur, c'est votre nom. Je n'arrête pas sur Instagram d'avoir des propositions. Je sais pas pourquoi on m'envoie ça. Remarquez, c'est plutôt rassurant pour moi parce qu'il y en a, ils reçoivent des trucs pour grossir leur pénis, des machins.
4: Vous recevez quoi? Des trucs pour le rapetisser?
0: Non. Non, vous allez voir comme quoi quand même, c'est

0: Blais, je reçois des propositions pour des fausses œuvres, des chefs-d'œuvre de la peinture, mais des
1: copies.
0: Des copies,
2: ah
0: voilà.
2: Bah parce qu'ils savent que vous aimez la peinture et que vous n'avez pas d'argent.
0: Il y a deux erreurs là-dedans.
2: C'est beau de le dire.
0: Et alors, c'est bien ou pas de faire ça alors? Parce que moi, je me dis, tiens, je me ferais bien faire un petit Vermeer en faux, vous voyez.
3: Alors, c'est très simple. Ah. Si c'est Mondrian, c'est bien. Si c'est Vermeer, c'est pas bien.
0: Ah, pourquoi?
3: Pourquoi? Parce que Mondrian, c'est très facile à faire. Donc, un faux vaut bien un vrai. Alors que Vermeer, c'est très difficile à faire. Et tout de suite, on voit que c'est pas du tout Vermeer.
0: À penser que si je me fais faire un Vermeer, les gens diront, ah, ça, c'est... Bah, de toute façon, ils diront, c'est un faux, il y en a 16.
3: Non, mais même, c'est désagréable à l'œil. Moi, je n'aime pas tellement Mondrian. Mais quand même, je le veux bien chez moi. Dans la mesure où, de toute façon, je vais pas m'emmerder à acheter un truc que je pourrais faire moi-même en 3 jours. Oh. Donc, il vaut mieux le faire faire.
4: Attends, qu'est-ce qu'il a comme tableau dans son salon, monsieur?
3: Ne vous inquiétez pas. Il y a de quoi voir, mais je vous ai pas encore invité. Mais
4: pourquoi... Ah bah, hey, champagne, hein.
2: Mais excuse-moi,
3: j'ai beaucoup de jeunes artistes, hommes et femmes.
2: Ah. Excuse-moi,
3: il y a autant d'hommes que de femmes, d'ailleurs.
1: Ah, vous êtes... Mais accroché au mur ou dans ton salon?
3: Dans le cas d'histoire de là, il n'y a pas...
0: Les œuvres, hein, pas les femmes. C'est pas les jeunes mecs et les jeunes filles qui sont accrochés au mur.
1: C'est un peu gangbang.
3: En ce moment, il n'y a que des expositions de femmes artistes.
0: On y viendra peut-être, évidemment, parce que j'ai préparé plein de questions.
3: C'est un gros problème.
0: Qu'est-ce qu'il y a comme gros problème?
3: Il y a trop d'expositions de femmes artistes.
2: T'es bien dans ton époque, toi.
5: Pourquoi ils dessinent moins que les hommes, mais pourquoi alors?
3: Il y a autant de bons artistes, hommes que femmes, aujourd'hui. Et cette parité n'existe pas au XVIe siècle ni au XVIIe. C'est pas ma faute si la société était patriarcale. Donc tout d'un coup dire que maintenant on
6: est encore, hein.
3: On va chercher mais des nazes du XVIe, du XVIIe, du XVIIIe, du XIXe pour dire qu'il y en a autant. Il y en avait pas autant. Donc qu'est-ce qu'on va... C'est pas que c'est injuste pour les hommes, c'est injuste pour la peinture.
0: Il est temps, je crois, que je passe à une première citation, et ce sera pour Madame Bourgeois, Colette Bourgeois, qui habite Belleville-sur-Vire, en Vendée, qui a dit, je vais vous donner... Ah bah c'est pour vous, Monsieur Rioux, tiens. Je vais vous donner la solution idéale pour maigrir. Ah. Secouez la tête de gauche à droite quand on vous propose un plat.
5: Pas mal. C'est très très bon. Des proches ou Coluche?
0: C'est
5: proches.
0: Coluche. Bonne réponse de Johan Rioux. Pour Monsieur Idrid, Mohamed Idrid, qui habite Marseille, qui a dit à la question « Faites-vous encore confiance au sondage ?» 64% des Français ont répondu non, 59% ont répondu oui.
2: Coluche. Ah,
1: non, ça c'est le Belge, c'est le Canadien Pierre Légaré.
0: Non, il est belge.
1: Raymond Devos.
0: C'est Philippe Gueluc. Ah ouais, deuxième bonne réponse de Johan Rioux. Pour Victor Laforge, qui habite Saint-Malo, qui a dit « Les noyés remontent toujours à la surface, mais souvent trop tard, en général.
4: » Oh, c'est vieux, ça.
0: Ah oui, c'est vieux. Oui.
1: C'est français.
0: C'est français.
3: C'est tragique.
0: C'est très français.
5: Victor Hugo?
0: Pas Victor Hugo.
3: C'est assez beau.
5: Dumas, alors, Alexandre Dumas.
0: C'est du XXe siècle.
1: Ah, je pense peut-être à... Oui, non, je pense à personne.
0: Généralement, quand je donne la date de sa disparition, son décès, on trouve.
1: Boris Vian.
0: Mais pour... Oh, bah, bravo.
2: Oh, dis donc.
1: Parce qu'en général, vous dites 59 ou c'est ça.
0: Elle n'est pas cultivée, mais elle a de la mémoire.
1: Non, mais traitez-moi.
0: Bonne réponse de Caroline Diamant.
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0: C'est le 8e Mission Impossible qui sort sur les écrans avec Tom Cruise. Il a présenté le film à Cannes. Il a pris un... J'ai regardé là de près, il a pris, ça fait plaisir à voir. Que même les,
5: oui,
0: que
5: il
0: même
5: a pris
0: les stars.
5: Un peu de vide.
0: Non, mais il a pris un petit coup. Alors, c'est pas Bayrou encore, hein, mais quand même, il a pris un petit coup de vieux.
6: Ouais. Il a quel âge?
0: Ah, ben, il a mon âge. Il a exactement mon âge. Oui,
6: mais vous prenez pas
5: plus
6: de
5: jeune.
1: On sait vous êtes mieux plus jeune.
0: On s'est toujours ressemblé.
3: Vous êtes impossible.
0: Oh, merci. Comment c'était la musique de Mission Impossible?
3: Non, mais faut commencer avec la basse, toi.
0: Qu'est-ce que vous dites, vous?
3: Commencer avec la basse.
0: Allez-y, allez-y.

0: Est-ce qu'on peut, est-ce qu'on peut faire ça avec la, on peut faire ça avec la musique de la soupe aux choux?
1: En tout cas, dans
2: c'est quoi la musique des choux, la soupe aux choux déjà?
1: Ah ben, c'était une musique très connue aussi, la musique de la soupe aux choux. Mais
3: on fait un remake.
1: On n'a pas les instruments avant pour ne... pour le faire. Alors, restons sur Mission Impossible puisque c'était le but de ma question. Ah, le film sort aujourd'hui, c'est le 8e épisode. En fonction de la presse, on dit que c'est plus ou moins bien. Le Monde a trouvé que c'était très très bien. Le journal Le Monde fait
2: alors il faut se méfier.
1: Un très bon papier à ne pas manquer d'après le journal Le Monde. En revanche, dans Télérama, le petit bonhomme est grimaçant. Faites-vous votre idée vous-même, puisque ça sort aujourd'hui, Mission Impossible, avec quand même, il y a encore pas mal, hein, Tom Cruise. Mais c'est vrai que là, on sent quand même la pré-retraite approcher. Et qu'est-ce qu'il y a, Gérard? Il en est au bronzé 10 et il rigole. Il y a eu 8 missions impossibles. Et ma question, la voici. Quels sont les 3 ou 4 Français qui ont joué dans les différentes missions impossibles?
4: Alors, Jean Reno.
1: Jean Reno, oui.
0: Marion Cotillard.
1: Marion Cotillard, non.
3: Carole Bouquet?
1: Carole Bouquet, non. Ça, c'est James Bond.
2: Sophie Marceau aussi, c'est James Bond.
1: Sophie Marceau aussi.
3: On confond les deux maintenant. Alors, c'est des acteurs ou des actrices?
1: Alors, vous m'avez dit Jean Reno. J'ai envie de vous dire que le reste, ce sont effectivement des actrices.
4: Emmanuel Béart.
1: Emmanuel Béart, ça en fait deux. Bravo, Florian. Allez, un troisième pour la route. Une troisième.
2: Il y a une Asiatique là, dans le dernier.
1: Pardon.
5: Isabelle Huppert?
1: Isabelle Huppert, ah non.
0: Cécile de France.
1: Ah, Cécile de France non plus.
2: Dans le dernier, il y a une Asiatique française.
1: Ah, dans le dernier, il y a effectivement,
4: mais c'est Clémentief.
0: Ah, c'est Régine.
3: Régine. Non, c'est pas possible.
1: La chanteuse Régine.
0: Oui.
1: Je crois que vous confondez les Ripoux et Mission Impossible.
0: Ah merde, toujours, je me trompe toujours.
4: Ça se ressemble là pourtant.
2: J'arrive pas à donner des bonnes réponses parce que ils ont tous un micro. Moi, j'ai le micro collé à ma bouche. Je peux pas.
0: Mais ça, c'est ce qu'on donne aux gens qui sont un peu trop gogol pour parler dans le micro.
3: Une blonde.
1: Alors, il y a une blonde.
2: Je le sais en plus.
1: Ouais, ouais, une blonde. Et
2: ah, je sais qui.
1: Allez-y.
2: La fille Seydoux.
1: Léa Seydoux.
2: Voilà.
1: Bonne réponse de Stony Boxing.
2: Fallait que j'enlève le casque. Fallait que j'enlève ce putain de casque. Je ne veux plus ce casque. Je ne veux plus. Je veux plus le micro collé à ma bouche comme ça.
5: Le casque de Pierre Bénichou. C'était le masque de Claude, après c'était le masque de Pierre Bénichou.
2: On dirait que je suis à Interville ou je sais pas quoi, je suis dans une montagne.
1: Mais c'est parce que vous bougez trop, vous êtes très, comment dire...
2: Vous avez vu le public, dès que j'ai enlevé ce micro qu'on a à la bouche, j'ai trouvé la bonne réponse.
4: Ouais, mais c'est le casque pour les personnes âgées, mon pote.
1: Mais non, c'est pas ça votre problème, Stomy, c'est que vous êtes très expressif, vous bougez beaucoup, et pour bouger, il faut avoir un casque attaché, parce qu'autrement, vous voyez là, on m'entend plus, hop, et là non plus.
2: Et
1: vous faites ça tout le temps, parce que vous savez pas rester planté.
3: C'est vrai. Le micro désagité.
1: Voilà. Cher Stomy, pardon de vous le rappeler, mais vous exprimez beaucoup par votre corps.
4: Waouh. Surtout d'ailleurs.
1: Il y a d'ailleurs une autre française. Hein. Vous m'avez dit Emmanuel Béart, vous m'avez dit Léa Seydoux, vous m'avez dit aussi Jean Reno. Alors c'est pas tout à fait une française, mais on va dire qu'elle a été naturalisée française, une Britannique au départ naturalisée française.
5: Charlotte Rampling?
1: Ah non, elle est chez nous depuis quelques années maintenant déjà, mais c'est vrai qu'elle est pas vraiment française.
3: Puisque la claque.
1: Ah, pouf. Elle vit toujours Pétula.
5: Ah bah oui, d'hôtel en hôtel.
1: Comment ça d'hôtel en hôtel?
5: Elle vit que dans des palaces.
1: Mais comment vous savez ça, vous?
5: Ah bah, nous l'a dit.
1: Ah mais comment ça, elle vous l'a dit à vous? Mais il y a 20 ans qu'elle vous a dit ça, mon pauvre ami.
5: Oui.
1: L'autre, il se rappelle ses débuts dans On a tout essayé, c'était il y a 23 ans. Et on déduit qu'elle vit d'hôtel en hôtel.
5: Ah bah, c'est elle qui a dit.
1: Alors que ça fait 15 ans qu'elle n'a pas quitté son EHPAD.
4: Oh elle vit d'EHPAD en EHPAD, voilà.
1: En plus, c'est pas vrai. Parce
3: elle joue au théâtre.
1: Bien sûr,
5: elle
1: était sur scène encore l'année dernière dans Mary Poppins, Pétula Clark. Pas dans le rôle de Mary Poppins. Ouais.
4: Non, elle avait le parapluie.
1: Non, dans le rôle de la dame aux oiseaux, je suis allé la voir. Je suis un fan, grand fan de Pétula Clark, et on l'embrasse si elle nous écoute depuis la Suisse, parce qu'à mon avis, elle est en Suisse, mais elle n'est pas de palace en palace, comme vous dites, Stevie.
5: Bah,
1: Stevie, on lui dit un truc, il y a 25 ans.
3: C'est pour ça qu'on l'aime. Hein.
1: Ah oui.
3: Ce côté naïf, enfant.
5: Ah, bah, oui.
2: Jan Manson.
1: Quoi, Jan Manson?
3: Il cherche une actrice.
2: On est passé de Pétula Clark à Jan Manson.
4: Ce serait pas Christine Scott Thomas?
1: Et c'est Christine Scott Thomas, bien sûr.
2: C'est grâce à moi encore. Non, c'est moi qui l'ai conduit sur la bonne réponse.
4: C'est vrai, j'avoue que moi, quand on me dit Jan Manson, je pense à Christine Scott Thomas.
1: Pour Kevin Gucci.

0: C'est celui qui avait été abandonné à la naissance. En tout cas, il habite Paris 14e. Il espère 300 euros, Kevin Gauthier. Ma question, ah, j'aurais pas dû la poser aujourd'hui, cette question, parce qu'il y a Florian Gazan, il va savoir répondre. C'est dans le Figaro aujourd'hui qu'on lit qu'ils sont de plus en plus légers et que même parfois, certains footballeurs préfèrent s'en passer. De quoi s'agit-il ?
1: Oh, les protèges tibia.
0: Bonne réponse de Roselyne Bachelot.
2: Ministre des Sports, voilà. Vous voyez ? Elle mérite.
3: Moi, j'avais failli dire la conjugaison.
0: Non, c'est les protèges. C'est vrai que les footballeurs se passent très bien de la conjugaison aussi, parfois. Mais ils délaissent, paraît-il, les gros protèges tibias pour des protèges tibias plus légers. J'ai pas bien compris pourquoi, monsieur Gazan.
4: Bah, d'abord, c'est gênant, c'est entravant, ça pèse sur le tibia. C'est pas très agréable à porter, les protèges tibias. Et maintenant, ils font des plus petits, qui protègent juste une partie du tibia. Et c'est, voilà, on les sent moins, en fait.
5: Pour les contrôles.
0: Comment ça, pour les contrôles?
5: Quand le ballon est là, arrive pour pouvoir contrôler le ballon avec son tibia ou son pied. Quand t'as des trop gros protèges tibia, le ballon, il part, tu peux pas vraiment le contrôler.
0: Alors, l'acteur qui a joué dans 3-0, là, quand
5: voilà.
0: Même.
3: C'est pareil avec les coquilles. Oh. Quand le ballon arrive, tu peux pas contrôler. Si vraiment, il y a des grosses couilles. On est un peu entravé.
4: Bah surtout, tu peux confondre tes couilles avec le ballon, quoi.
3: C'est ça.
4: Et taper dedans.
1: J'aime bien la comparaison.
5: Bien, Constance.
0: Constance,
5: bien.
0: Votre productrice, va encore vous dire que vous faites une fixette.
3: Mais puisque je vous dis que je trouve que c'est vivant, la zézette.
5: Elle est bien, Constance, hein.
2: Elle chante, il y a quelque chose qui se passe, hein.
5: Elle est habillée en Laura Ingalls et elle envoie du hardcore.
3: Ah ouais. Bah oui, je suis habillée comme ça, mais j'ai pas de culotte. Hein.
0: Elle sait y faire. Hein, en tout cas, les protèges tibia, effectivement. On a même vu un joueur, paraît-il, qui s'appelle Michael Hollis, qui joue au Bayern Munich, qui aurait retiré, envoyé les... discrètement, il n'a pas fait trop devant la caméra, mais il aurait envoyé les protèges tibia sur le bord du terrain pour jouer sans, en fait.
4: Après, ils ne sont pas obligés de jouer avec, hein, c'est pas une obligation.
0: Ah, c'est
4: ils
0: pas
4: font,
0: réglementaire.
4: Ils font ce qu'ils veulent, là-bas. Hein.
1: Non.
3: On parle quand même beaucoup moins souvent de curling. Hein.
0: Que de football, vous voulez dire?
3: Oui.
6: Ah ben,
3: oui.
6: J'adore.
0: Vous aimez le curling?
6: J'adore les curling.
7: C'est bien, plein d'huile de palme.
0: Médaille d'or du curling. Qu'est-ce qu'il y a, Stevie?
7: Oh, rien.
6: Il n'y a pas d'huile de palme.
7: Il n'y a pas d'huile de palme. Ah, ouais. Ah, c'est bien.
3: Il y a un débat sur les curling.
6: C'est plutôt bien noté chez Yuka. Ouais.
4: T'as le Nutri-Score, c'est quoi? On est sur du B ou du C?
6: C'est un peu grave.
0: Parce que vous faites attention à tout ça, vous, monsieur Boulet.
7: Ah oui, je regarde les étiquettes.
0: Ah ouais?
7: À moi, huile de palme, je bannis. Ah bah oui, c'est lire. Mais non, ça je peux pas. L'huile de palme, non.
0: Ah mais les curlis, s'il y en a pas, il y en a pas.
7: Mais il y en a plein d'industriels qui l'enlèvent, l'huile de palme, parce que maintenant, même les chips, maintenant la majorité c'est de l'huile de tournesol. Ils ont abandonné l'huile de palme, mais c'est bien.
1: C'est vachement intéressant.
7: Mais c'est hyper intéressant pour tes petits enfants, Roselyne.
6: Absolument.
1: Oui, mais ce qui est dangereux dans l'huile de palme.
7: Faut voir un peu plus loin que sa génération.
1: Ce qui est dangereux dans l'huile de palme, c'est pas l'huile de palme en elle-même, c'est
7: non.
1: La déforestation.
7: Exactement. Parce qu'on rase des forêts primaires pour faire ça quand même. Ouais.
6: Et j'ai toujours pas monté.
0: Si on peut amener, apporter à monsieur Junior son thé, il a réclamé un thé, effectivement, il y a 20 minutes déjà.
7: Il va éjaculer en poudre, le pauvre.
5: Et un café
0: c'est
5: pour
0: mission
5: moi,
0: impossible.
4: Ça, pardon, Gérard, mais c'est vraiment un truc de vieux de dire c'est mon feuilleton et mon thé.
0: Oui, il veut son thé, et si vous pouviez apporter des curlis pour tremper, ça lui fait plaisir.
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9: Dimanche, 6h du matin, l'homme se lève sans faire de bruit pour ne pas réveiller son épouse. Il met son VTT dans la voiture et s'en va. Arrivé sur le parcours, il se met à tomber des trombes d'eau. Sa matinée est fichue, il décide de rentrer chez lui. Il se déshabille sans faire de bruit, se recouche doucement tout près de son épouse et lui chuchote à l'oreille. Il pleut comme vache qui pisse. Et elle répond, « Oh, quand je pense que l'autre idiot est en train de pédaler. »
0: Elle est pas mal.
6: Elle est bien.
0: Elle est pas mal.
6: Ah ouais.
0: Franck Ferrand.
7: Alors, c'est deux amis qui sont en train de dîner. Et puis bon, c'est le moment du dessert. Alors, on apporte un gâteau qui est pas très gros, le gâteau. Et il y en a un des deux qui commence à le couper. Et alors... il fait deux parts, mais complètement inégales, quoi. C'est un cheval, une alouette. Alors l'autre est un peu sidéré quand même. Il dit, mais pourquoi il coupe ce gâteau comme ça? Et celui qui vient de couper se sert. Il se prend, lui, la grosse part et il donne la petite part à l'autre. Alors, là, l'autre est soufflé quand même. Il dit, bah, c'est vraiment impoli ce que tu viens de faire. Pourquoi? Qu'est-ce que t'aurais fait, toi, à ma place? Bah, j'aurais pris la plus petite. Ah, t'aurais pris la plus petite. Bah, de quoi tu te plains? Tu l'as déjà, la plus petite.
0: Bah, elle est mignonne.
2: Elle est mignonne.
0: Il la raconte bien.
4: Oui. Ce qui est mal poli, c'est de regarder Caroline en disant la grosse part.
10: Je suis un peu d'accord.
0: C'est
10: d'accord.
0: Vous, Caroline, justement.
10: Alors, moi, c'est une blonde. Elle est avec son copain. Ils sont dans une voiture. Ils sont à l'abri des regards indiscrets. Ils s'embrassent tendrement, langoureusement. Voilà, ils se roulent des pelles. Et puis, bah, le copain lui propose, tu veux pas aller sur la banquette arrière? Oh, la blonde fait la moue, elle refuse l'invitation. Bon, bah, le garçon, il est courtois, il veut pas brusquer les choses, ok. Bon, il recommence à s'embrasser, il s'embrasse. Vraiment, c'est langoureux, c'est érotique. Donc, il dit, je vais retenter. Tu veux pas aller sur la banquette arrière? Et oui, non, la blonde, vraiment, elle est pas d'accord. Alors, il est un peu dubitatif quand même. Il se dit, c'est bizarre, tout se passe bien, les baisers sont bons, il comprend pas pourquoi elle dit non. Alors, il dit, mais... Bah, il se dit, je vais lui poser la question directement. Il dit, mais pourquoi tu veux pas aller sur la banquette arrière? Ah bah, elle lui répond, bah, parce que je veux rester là avec toi.
0: Jean Benguigui.
11: Alors, c'est un vieux monsieur et son ami, son copain qui discutent sur un banc public et le vieux monsieur dit, tu sais, moi, j'ai encore une érection chaque matin. Ah bon? Pas moi. En fait, j'ai un petit secret, c'est parce que je mange du pain aux céréales. Et c'est ça qui te permet de bander encore? Affirmatif. T'as qu'à essayer? Très bien. Je vais tout de suite en acheter à la boulangerie. Alors le vieux se rend aussitôt à la boulangerie et demande, bonjour madame, je voudrais 6 pains aux céréales, s'il vous plaît, 6. Ça fait beaucoup de pain, répond la boulangère. Vous recevez du monde? Ah ben non, c'est tout pour moi. Ah, et vous n'avez pas peur qu'il soit tout dur avant que vous ne l'ayez terminé? Eh ben merde alors, tout le monde était au courant? Tout le monde était au courant, sauf moi?
0: Monsieur Ferrari, sous les applaudissements du public.
12: Alors, c'est un mec qui rentre chez lui, va voir sa femme dans la cuisine. Écoute, c'est incroyable, j'étais sur un marché, ils m'ont vendu un perroquet qui détecte les mensonges. Je te dis, c'est incroyable, il est où? Alors, ils arrivent tous les deux dans le salon, il y a le perroquet qui est là. Et puis, il dit à sa femme, elle s'appelle Catherine, il dit, vas-y, essaye. Il dit, je m'appelle Clotilde. Menteuse! Elle dit, mais c'est incroyable, mais comment il fait ça? Alors, ils sont tous les deux incroyables, ils testent le perroquet sur plein de trucs, à chaque fois ça marche. Dès qu'ils disent un mensonge, le perroquet fait menteur, menteuse, incroyable. Il y a le fils qui rentre et il rentre 2-3 heures après l'heure normale de l'école. Alors il dit, attends, je sais pas où il était notre fils, on va tester sur lui. À tous les coups ça a marché. Alors il s'appelle le gamin, il dit, t'étais où? Alors le gamin il dit, ah bah je suis resté un petit peu plus à l'école pour préparer mon devoir de demain. Menteur, c'est incroyable, enfin c'est fou. Alors, du coup le père il continue, il dit, non mais là t'as menti, tu vois le perroquet, il a deviné que t'as menti, dis-nous la vérité, t'étais où? Il dit, ah, ok, j'étais chez un ami, on a regardé un film, on a regardé les 10 commandements. Menteur. Le père il s'énerve, il dit, arrête de dire des conneries, tu vois bien que le perroquet il sait quand tu mens, dis-nous la vérité, qu'est-ce que t'as fait? Bon bah j'ai regardé un porno. Alors là, le perroquet dit vérité. La mère elle dit, c'est incroyable hein, il ment autant que toi hein, c'est bien ton fils. Menteuse.
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0: On est en juillet 1912 et Rodin, le grand Rodin, est en train de sculpter une petite figurine recroquevillée sur elle-même, prête à bondir dans un sursaut d'énergie. Et d'ailleurs, il dit, Rodin, je le cite, « Imaginez quelqu'un qui aurait attiré et rassemblé toute sa pesanteur dans son cœur et qui, prenant appui sur ce centre, se soulèverait pour se distribuer en mouvement. » Non, qui aussitôt les aurait repris de toutes parts.
1: La petite danseuse de
0: Mais
1: Rodin.
0: À qui était-il en train de sculpter quand il a fait cette déclaration?
16: C'est facile, c'est le Manneken Pis.
0: Ah, pas du tout.
17: C'est la vague, la sculpture, c'est la vague, non?
0: Non, non.

0: Camille Claudel.
1: Ah, Camille Claudel.
2: Ah, c'est pas un singe? Ah non,
3: c'est une danseuse.
1: Pas une danseuse.
3: C'est une actrice, ouais.
1: C'est pas une actrice.
2: C'est une dompteuse, c'est du cirque.
1: Ah non, non, non, mais vous étiez tout près, mais c'est pas une danseuse.
4: Recroquevillé sur elle.
3: Ah, c'est une chanteuse.
1: Non.
5: C'est un danseur.
1: C'est un danseur.
0: Nijinsky. Le penseur.
1: Le penseur, c'est pas un danseur.
5: Le danseur de Rodin.
0: Ouais, mais c'est le seul truc que j'ai trouvé.
3: Nijinsky. Il a dit Nijinsky.
4: Est-ce que c'est Nijinsky? Pas François Allu non plus.
1: Vous dites
5: Nijinsky.
1: C'est Nijinsky, ah, bien sûr.
4: Oui, oui, Nijinsky.
5: Et il y a le penseur de Rodin et le danseur de Rodin.
1: Il est le danseur étoile des ballets russes, Vaslav Nijinsky, et il a été sculpté par Rodin, Nijinsky. Ah là là là là. Vous voulez voir la sculpture?
4: Ah ouais,
1: c'est assez joli, hein, d'ailleurs. Hein.
4: Ah, ça, sur un buffet à l'entrée, c'est somptueux.
1: Ah bah, je peux vous en vendre un pour 370€ TTC.
2: C'est vrai?
1: Un petit modèle, oui, oui, oui, oui.
4: Ah bah, je pensais que ce serait beaucoup plus cher.
1: Ah, c'est des copies, hein, évidemment.
2: Ah, mais c'est bien fait.
1: Ah oui, oui, oui.
6: C'est dans le domaine public, sans doute, maintenant, Rodin.
1: Ah bah, voilà, c'est
6: pouvoir
1: ça.
6: Faire les reproductions.
7: Ouais, c'est dans le domaine public, sans doute, Rodin.
8: Bah, c'est en vendant ces reproductions que le musée Rodin assure son,
2: moi, j'ai un fauteuil en
8: son financement.
1: Un fauteuil en Rodin, je veux dire.
0: Je viens de
2: Roselyne, quand il y a une bonne blague, tu la fermes.
8: Un fauteuil en Rodin.
1: On vous a sculpté déjà, monsieur Allu?
9: Jamais, mais on m'a proposé une fois.
1: Ah ben pourquoi vous avez dit non alors?
9: Parce que je trouvais que c'était très égocentrique d'avoir son buste.
1: Oh bah non, bah, écoutez-moi.
9: C'est pas mon délire.
1: Monsieur Guillaume,
9: je préfère les cravaches.
4: Ah bah ouais.
1: On nous a jamais proposé, on aurait aimé nous.
4: Ah bah moi, sculptez-moi ce que vous voulez. Hein. Ah ouais, vous avez refusé.
9: Ouais, ouais.
4: Ah bah non, faut pas refuser ça. Ça peut être, c'est peut-être une fois dans sa vie. Hein.
2: Bien sûr, c'est intéressant.
9: Mais quel est l'intérêt?
4: Bah, je vous pose la question.
1: Vous n'avez pas été sculpté, vous avez été peint peut-être.
4: Il est bien sculpté.
9: Pour... Ah, c'est gentil, merci.
4: Ouais, c'est gentil.
2: Hey, la soirée commence. T'as le seul qui était pas pédé dans l'édition, il va virer de bord. Il s'est dit, je vais être bien tout seul, hétéro, non, non, t'inquiète.
1: Alors,
2: pas.
1: Je vais vous dire, monsieur, arrêtez avec ça, monsieur Twain.
2: Pourquoi?
1: Il y a personne d'homosexuel ici, je veux dire.
2: Ah bon? Enfin, et Bachelot?
1: Ah non,
2: moi, elle est pire, elle est pharmacienne.
8: Attends, bah, je gratte pas la guitare, moi.
1: Mais non, mais vous voyez des PD partout.
2: Mais pas du tout, où ça? Alors, où ça? Où c'est les PD dans cette émission? Je l'avais jamais vu, moi.
1: Monsieur Barbier n'est pas.
2: Il est pas PD, Barbier?
1: Non.
2: Et Alain Duhamel, il fait comment avec Alain Duhamel?
1: Monsieur, comment il s'appelle là-bas? Guillaume, il est pas. Il est pas au bout.
2: Il devrait être PD.
4: Non, Guillaume, il réfléchit.
2: Monsieur... Non, il veut faire carrière, il se pose la question.
1: Monsieur Allu n'est pas homosexuel.
2: Il est danseur, il est pas pédé. Il est coiffeur, il est pas pédé aussi. Il est attaché de presse, il est pas pédé.
0: Oh, tu te calmes maintenant.
2: Attends, mais j'en ai marre de ces clichés. On n'est pas les pédés.
0: Faut laisser la place aux autres aussi, Sébastien. Regarde le bordel qu'il y a sur ta table. Va dans ta chambre.
2: Ça m'excite, tous ces hétéros.
1: Vous peut-être, Toen.
2: Moi, je vais vous dire franchement, plus ça va, plus je me dis quitte à se faire en... autant que ce soit avec une bite. Me disait d'ailleurs Sarkozy il y a 3 semaines. Il s'est fait avoir, Sarkozy. Qu'est-ce qui se passe avec Sarkozy, monsieur Barbier? Il va aller en prison ou pas alors? Il a rien fait. C'est l'autre, le bédouin là, qui est venu avec sa vache sacrée là. Ouais, j'ai même pas soin à moi d'analyser la situation. C'est l'autre, comment il s'appelle, la Kadhafi là?
4: Et n'empêche, ouais, avec sa fille qui se lance sur TikTok là, incroyable ça.
2: La fille de qui?
4: J'ai Julia Sarkozy qui a dit reposez en paix, cher Kadhafi.
2: Ah, et pour TikTok. Une marque de bijoux, non, déconnez.
4: Les potins que j'ai n'intéressent que moi. Allez, dès qu'on parle de Sarkozy, la Bachelot sort du buisson.
1: Le buisson. Mais pourquoi vous dites buisson. Pas oui comme tout le monde, et que vous dites oui? Le monsieur tout à l'heure il a dit la cuisine, vous dites le buisson. C'est curieux.
4: François Allu a de belles couesses.
9: Avec beaucoup de couennes.
4: Mais parce que les UI chez nous on dit oué.
1: Ah oui.
4: Ben oui, oui.
1: À lui. À lui.
2: C'est, et vous dites couille, c'est couille là.
4: Ben, on dit
0: pardon,
4: couille, couille.
0: Est-ce que je peux juste prendre la parole?
4: Oh, attention, là la folle. Parce que...
0: Dans le fond, tu as peur de moi parce que tu me désires. Alors, tout à l'heure, Sandrine qui a téléphoné voulait pas qu'on parle de politique, elle veut qu'on rie. Et moi, j'ai envie de dire que le rire, c'est avant tout une catharsis. Et il faut s'en servir. Pour Mario et Marco Luracci, c'est quand même bizarre de changer juste une lettre pour un enfant. Et Sébastien, il y a vraiment le bordel sur ta table, ça m'agresse. Voilà, pardon.
2: Ouais. Alors attends, tout ça c'est dans le spectacle ou pas?
0: Non. C'est cadeau.
2: Parce qu'on a failli offrir deux places dans la valise. Donc si on peut se rattraper et mettre deux places pour aller avec.
1: Je tiens à dire qu'elle a un peu raison la petite à propos de votre bureau qui est alors vraiment.
2: J'ai plein de cadeaux parce que j'ai plein de fans, enfin des gens de ma famille dans le public. Donc il y a Catherine qui m'a ramené mes chouquettes, mes petits pains au chocolat.
1: Mais enfin c'est dégueulasse.
2: J'ai mon téléphone, j'ai mon petit plug anal de chez Morandini.
1: Et c'est quoi cette boule là rouge?
2: Mais c'est pas le micro pour aller voir les gens. Ah bah, alors, vous êtes gonflé, vous me donnez le micro pour aller voir les gens qui vont gagner 100 balles, comme des crevards, pour répondre à votre question, là, sur une poterie. C'est pour ça que je suis là, moi.
10: Tu sais où tu peux te la mettre, là.
1: Pour François Tillet.
4: Demain, il faut vraiment qu'on se base lors des réunions préparatoires sur un fil conducteur, Laurent. Et qu'on s'y tienne un maximum, d'accord?
1: Si seulement il y avait des réunions de préparation, ça se saurait, hein, je vais vous dire. Je vous emmène à Biote, puisque à Biote, il y a un musée national consacré à quel peintre?
4: Biote.
11: Delacroix?
1: Delacroix, non.
2: D'Acosta.
1: Voilà une question qu'on
2: connaît.
10: Salvador Dalí.
1: Ah, Salvador Dalí.
4: Voilà. Non, Vermeer.
1: Non.
10: C'est un peintre du 20e.
1: Ah, c'est un peintre du 20e siècle.
2: Milo.
1: Oui. Puisque c'est quelques mois avant sa mort, en 1955, qu'il y a un malhomme à Saint-André.
4: Max Ernst?
1: Non, au pied du village de Biote. Et il a acheté un petit chalet, le fameux chalet de Biote.
2: Le chalet de Qu'est-ce qu'il est drôle, le patron?
4: Je l'ai même pas, moi.
11: Comment ça, il y avait du bruit, Biote. C'est les fameux bruits de Biote.
1: À ne pas confondre avec le ballet de Chiotte.
2: Si on fait les contrepétries à midi et demi, qu'est-ce qui va se passer hein, voilà.
11: Est-ce que c'est un peintre français?
1: Et le chalet de Biote est devenu un musée national consacré à ce peintre.
4: Moi j'appelle ma mère, j'ai pas compris la blague.
11: Peintre français.
1: Un peintre français, oui monsieur.
4: Ah,
2: Monet.
0: Matisse.
1: Né à Argentan, mort à Gif-sur-Yvette. Un cubiste.
11: Léger, Fernand Léger.
1: Fernand Léger, oui. Bonne réponse.
10: Et il faut aller voir l'exposition Tous légers au musée du Luxembourg.
1: Absolument, c'est au musée du Luxembourg. Alors, maintenant, vous me dites que c'est au musée du Luxembourg. Mais ce matin, que se passe-t-il? Voilà, Tipa, que je feuillette Télérama. Je vois deux pages consacrées à Fernand Léger. Effectivement, à propos de l'exposition. Et je me dis, ah bah tiens, c'est l'expo que Roselyne est allée voir. Parce que la semaine dernière, elle m'a dit, oh j'ai vu, elle m'a même envoyé d'ailleurs une photo d'une toile de Fernand Léger où on voit la Joconde, parce qu'il a lui aussi utilisé la Joconde, et à un moment donné, elle me dit, ah, je suis allée voir Fernand Léger au Luxembourg, c'est formidable, mais moi je pensais qu'elle était allée au Luxembourg.
11: Mais le musée du Luxembourg de Paris.
2: Non, ça c'est pour l'argent.
10: Voilà, fallait dire de Paris.
0: Fallait dire de Paris.
1: Et, non, mais alors là, pour le coup...
0: Mais oui.
10: Mais non, c'est au Sénat.
1: Mais oui, mais enfin, vous me le dites maintenant.
10: Mais c'est non, et au musée du Luxembourg.
1: Bah oui, mais si c'est au musée du Luxembourg, au jardin du Luxembourg, vous me le dites, mais vous me dites pas, je suis allée voir une expo au Luxembourg, moi j'étais persuadé que vous étiez allée au Luxembourg.
2: Mais non, elle n'a pas que ça à faire.
4: Note à moi-même, ne jamais devenir vieux. Voilà.
1: Allez, hop. C'est pour elle ou c'est pour... C'est pour elle ou c'est pour moi que vous dites ça?
4: Joker, monsieur Ruquier.
1: En tout cas, effectivement, il y a une expo Fernand Léger au musée du Luxembourg.
4: De Paris.
1: C'est jusqu'au 20 juillet.
2: Est-ce que c'est pas lui? Est-ce que c'est pas lui qui peignait des clowns? Et au Petit Palais, il y a plein de...
1: Absolument, le cirque Medrano.
2: Incroyable. Au Petit Palais, c'est gratuit l'entrée, c'est magnifique comme endroit, il y a plein de Fernand Léger, très joli.
4: Bravo. Madame Bachelot, quand vous allez au musée, vous allez avant les heures d'ouverture?
10: Oui.
4: Je me disais bien que vous ne vous mélangez pas avec le
10: ben
4: les
10: gueux. J'étais avec Martine Aubry.
4: Martine Aubry, ouais. Un jeu entre copines du même âge.
2: Ah oui. Et qui a commencé à picoler en premier alors?
4: Ah, c'est marrant ça, ouais.
11: Deux poids lourds de la politique chez Léger.
10: Oh, deux poids lourds, ça va.
1: Oh, c'est joli.
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14: Oui, monsieur Reichmann, vous ne connaissez peut-être pas Sébastien Thoen.
15: J'en ai beaucoup entendu parler.
14: Et vous allez comprendre combien vous vous portiez bien jusque-là.
2: Ça va, Jean-Luc?
15: Je vais très, très
2: tu
15: bien.
2: Tu sais qu'ici, d'habitude, on a le Christian Quesada, mais légal, Paul ouais. Elkarat.
15: Ah oui, oui, j'ai eu quand même pas mal de candidats.
2: C'est vrai. Tu te rappelles de Paul?
15: Mais et comment? Ah bah, et là, 153 c'est... émissions à mes côtés, c'est. Alors, là, c'est énorme. C'est...
14: Autrement, on l'aurait évidemment installé avec vous pendant avec une plaisir. Émission. On vous auriez fait les retrouvailles ici sur RTL, mais Paul ouais. est.
2: Il est décédé.
15: Non, le pauvre. Mais non, il est bien vivant.
2: Bah oui, mais il s'est pas fait vacciner, ce con. Non, mais non. Je suis aux côtés du mec qui faisait interview, ça fait plaisir, ça, Fabrice?
16: Oui, oui, absolument.
2: N'hésite pas pour le sonotone. Hein.
16: Non, non.
2: Mets-le un peu plus haut. Hein.
16: Mais je suis en train de régler le son. Mais
2: on est en famille.
16: Je capte un mot sur trois, mais genre.
2: Bah comme moi.
16: Genre constitue les phrases.
2: Voilà, vous
16: débrouillez.
17: Ça fait mal. Un jour, ils vont déraper. Hein.
2: C'est prévu, moi, il faut que je buzz. Moi, je suis en fin de carrière, je suis aux grosses têtes. Donc, En tout cas.
15: En plus, c'est ma première.
2: Ça fait plaisir bien. Aujourd'hui. Que des jeunes et des hétéros. C'est rare. C'est assez rare pour le souligner.
15: Ouais, c'est vrai.
14: Enfin, Fabrice, c'était hétéro. Hétérosexuel.
16: Oui.
14: Jean-Luc Reichmann.
2: Et Jean-Philippe aussi, c'est son mec qui me l'a dit. On peut le croire, c'est son
14: Jean-Luc
2: mec.
14: Jean-Luc Reichmann, je connais son épouse.
15: Je vous remercie.
14: Voilà.
15: Merci beaucoup.
14: Alors, excusez-moi, mais enfin, Valérie Mérès est hétérosexuelle.
2: Bon, voilà, oui, mais... Robin, tu rigoles ou quoi?
15: Il est extraordinaire.
2: Enchaînez, Ruquier, là, on se fait chier. Là. Les gens sont en train de zapper sur les chansons, c'est vrai.
15: Qu'est-ce que vous prenez au petit déjeuner, Sébastien?
2: J'ai tourné le tardisson ce matin. Alors, je me suis levé très tôt. C'est 15h35.
15: Ouais.
2: Mais je me suis levé très tôt. J'ai tourné avec Ardisson. On a tourné l'Hôtel du Temps. Enfin, là.
14: Ah, ça y est, ça va enfin sortir cette émission.
2: Ouais, en 2025. Non, parce que on a tourné il y a un an. C'est pas encore diffusé, mais là, on a tourné. Là, ça va être diffusé
14: ça
2: dans deux mois.
14: Ce sera une émission posthume de Thierry Ardisson.
2: Voilà.
14: Ouais. En tout cas, monsieur Reichmann, bienvenue.
15: C'est gentil, merci.
14: C'est votre première ici. Monsieur Fabrice vient de temps en temps nous voir, mais il connaît parfaitement le principe de l'émission.
16: Oui.
14: Vous savez, cher Fabrice, qu'on commence toujours par.
16: Est-ce que je sais, moi, je sais. Ah,
18: les citations.
16: Une chanson,
17: oui, il est devenu con.
18: Les citations.
14: Les citations, Fabrice, enfin.
16: Une citation.
14: Oui. On va commencer tout de suite par une citation pour Catherine
16: oui.
14: Pave.
16: Elle est de qui, la citation?
14: Bah non, ça, j'ai.
19: C'est ce qu'il faut trouver, hein, Fabrice.
14: Je vais pas
16: oui,
14: faire.
16: Cru
14: ah bah
16: comprendre.
14: Tiens, elle est là, la Leclerc.
2: Non, mais il faut bien répondre, il y a un dentier à gagner, quand même. Hein.
16: Ah oui.
15: Non, mais ça va très,
2: non,
15: très
2: mais je vous le dis, même pour le public, hein.
14: Mais il y a du respect pour monsieur Fabrice.
16: Oui, d'abord.
2: J'ai grandi en le regardant, moi.
14: Ah oui.
2: Tu as dit la classe, oh là là, avec Pompon, avec tout le monde, avec monsieur, avec Blaise, avec tout ça, avec Bigard, le pauvre depuis, bon bref. C'est moi la classe déjà, Bigard, depuis 2-3 ans là. Pour moi la classe. Là.
15: Fabrice, je suis pantois devant vous. Je suis tellement heureux. Je travaille encore avec Fifi. Vous travailliez à l'époque avec Fifi.
14: Ah, le petit muet là.
15: Non, il n'est pas muet.
16: Non, si. Quand on faisait une émission à l'ouverture de Canal Plus, il avait un rôle muet dans une émission qui s'appelait Tout s'achète.
2: Ah, celui qui a le MeToo avec Deniso.
14: Je peux placer ma première citation.
15: Attention, il va la placer devant tout le monde.
14: Pour Catherine Pave, qui habite Tourcoing dans le Nord. Qui
2: oh, c'est joli Tourcoing.
17: Ah oui, c'est bien Tourcoing.
2: Non, mais c'est vrai, on nous fait chier avec l'île Maurice, mais c'est vrai que.
14: Qu'est-ce que vous avez contre Tourcoing, monsieur Toël?
2: Laurent Ruquier, il y a de la cocaïne dans les pains au chocolat. Et je viens d'en manger deux.
18: Quoi qu'on mange, hein.
2: Donc forcément, je pars en vrille. Voilà.
14: Monsieur Jean-Fuy, défendez Tourcoing, votre région.
17: C'est un beau coin, c'est Tourcoing.
14: À Tourcoing, quoi, tout le monde a une voix de canard.
17: Moi, j'ai commencé ma vie active à Tourcoing. Je travaillais dans un magasin de vêtements, ça marchait bien.
14: Comment ça s'appelait?
17: Ça s'appelait Hexagone H Couture.
15: Hexagone.
17: On vendait des vêtements féminins haut de gamme. Hein. Alors j'avais toutes les riches belges et les riches tourquenoises et
19: tourquenoises.
17: Oui, j'ai tous les.
14: Il y a des riches à Tourcoing.
17: Oui.
14: Ça alors.
17: Bah, oui, c'est un site industriel. Donc, encore,
15: bah, oui,
17: il y a encore des gens qui ont.
2: Non, mais Tourcoing, c'est pas top. C'est Roubaix qui est joli. Mais faut aimer les barbes, c'est tout.
19: Oh là là là là.
14: Bon, je peux placer ma citation.
17: Oui,
15: attention, il va la placer.
14: Pour madame Pave de Tourcoing.
2: C'est joli, Tourcoing.
20: On nous fait chier avec les Maldives, mais c'est vraiment joli.
14: Les Maldives, ça va disparaître un jour.
19: Ouais, hein, vite y aller.
17: Oui, la mer, elle va monter.
20: Mais non.
15: Alors que Tourcoing va rester.
17: Oui, non.
14: Qui a dit mon meilleur ami est parti avec ma femme et franchement, il me manque terriblement.
20: Coluche. Jacques Martin, Jacques Martin.
14: Non.
15: Pierre Desproges.
14: Non, pas Pierre Desproges.
20: Pierre Doris.
14: Pierre Doris, bonne réponse. De Sébastien Thoen. Une citation pour Alice Grand-Perrin qui habite Carpiquet dans le Calvados.
15: Carpiquet, c'est où ça?
14: Dans le Calvados.
15: Carpiquet.
20: T'avais vilain là-bas?
14: Pour Madame Grand-Perrin de Carpiquet, donc, qui a dit « Sous le capitalisme, les gens ont plus de voitures. Sous le communisme, ils ont plus de parking. »
19: Karl Marx.
14: Non.
20: Mélenchon.
14: Non. mais c'est un politique.
15: François Lénine. Hollande. François Hollande.
14: Non. Un politique qu'on cite régulièrement.
20: Ah, banlieusard.
16: Churchill.
14: Winston Churchill. Ah. Bonne réponse.
19: Fabrice.
14: De Monsieur Fabrice. Une citation pour Benjamin Montriou qui habite Bordeaux en Gironde.
15: Montriou, il y a toujours des noms quand même.
14: Ah oui, Monsieur
15: Montriou.
14: Montriou fait partie de nos auditeurs qui a dit « J'ai toujours rêvé d'un ordinateur qui soit aussi facile à utiliser qu'un téléphone. Mon rêve s'est réalisé, je ne sais plus comment utiliser mon téléphone.
16: » C'est quelqu'un un contemporain, ça.
14: Un contemporain.
20: Mais c'est pas un comics, pas très drôle comme phrase.
14: Vous devriez pas dire ça parce qu'on nous dit souvent que vous êtes un de ses héritiers.
20: Pierre Bénichoux.
14: Bonne réponse. Bonne réponse de Sébastien Thoen.
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17: Moi-même qui ai des origines ukrainiennes,
20: tu crois ça russe,
17: je refuse de coucher avec un russe.
14: Vous avez des origines ukrainiennes,
17: oui.
19: Ah, mais c'est nouveau ça.
17: Mon grand-père était ukrainien, ma mère est.
19: Et tu as été envahi par qui?
17: Oh, ça fait longtemps.
19: Oh là là. La liste est longue.
20: Ah, oui, oui. Ah, mais lui, il a adoré, il adore ça.
17: Ah, oui, on est resté dans les tranchées.
14: Mon Ariel Donbass. Non, mais attendez, c'est la première fois que vous nous dites ça, là.
17: Mais non, je l'ai dit. Qui veut bien l'entendre, c'est parce que vous m'avez pas posé la question. Mais ma mère est polonaise ukrainienne.
14: Ah, votre mère est polonaise ukrainienne.
17: Oui, ma grand-mère était polonaise, mon grand-père
14: est ukrainien. Elle est sur deux territoires en même temps, ce qui m'étonne pas d'elle. C'est quand même terrible parce qu'en plus vous ressemblez bien plus à Vladimir Poutine qu'à Monsieur Zelensky.
17: Oh, ça c'est la beauté froide de l'Est.
14: Qu'est-ce que vous dites, Chantal?
22: Ça c'est les piqûres, non, j'ai rien à dire.
14: Les piqûres? Parce qu'il s'est refait. Vous êtes au courant plus
22: de ça? J'ai rien dit, non, c'est méchant. Il n'y a aucun problème. Allons-y, on continue.
19: Tu allais dire, il n'y a aucun botox.
14: Non, mais Chantal est au courant parce qu'ils ont la même adresse. Vous avez déjà eu des gros contrats. Je veux dire, en dehors des vérandas et du boursin, on va dire, vous avez déjà.
20: Genre avec des couches confort, des trucs comme ça.
14: Non, des vrais contrats, je veux dire, genre L'Oréal, des trucs pour les actrices un peu plus.
22: Je suis sur un coup.
20: Carglass, c'est bon?
22: Pour une crème raffermissante.
14: Une crème raffermissant.
17: Post-ménopause.
22: C'est ça?
14: Et vous, Carina, on vous a proposé déjà des publicités?
22: Oh, bah non, non.
14: Non, non.
22: On a l'air de dire que non.
14: Non, mais vous n'avez jamais fait avec votre voix, ne serait-ce que.
19: Ah, si, je fais beaucoup de pubs, moi, en voix. Ah, ouais. Mais les trucs.
14: Par exemple,
19: justement, L'Oréal et tout ça.
14: Vous faites L'Oréal?
19: Oui, j'ai fait.
14: Qu'est-ce que vous dites alors?
19: L'Oréal anti-âge cellulaire.
14: Ah,
19: après,
14: oui.
19: Je sais pas, je les apprends pas par cœur, Laurent. Hein.
23: Mais moi, j'ai fait une pub. Vous me posez pas la question, mais.
14: Il me semble que je vous ai vu, oui.
23: Mais j'ai fait la pub Knorr.
14: Knorr,
23: j'adore. Et il m'est arrivé un truc incroyable. J'ai fait la pub Knorr, j'adore. Et le réalisateur a beaucoup aimé mon travail. Et il devait faire la pub Président après. Donc, il appelait mon agent en disant, je cherche un comédien style Olivier de Benoît. Donc, on m'a convoqué pour le casting pour faire style Olivier de Benoît et j'ai pas été pris.
19: Tu déconnes.
23: Et j'ai demandé pourquoi. Parce que l'autre avait plus ce style Olivier de Benoît que moi.
14: Non, mais vous avez vraiment fait Knorr. C'est là où je vous ai vu. Alors.
23: La soupe des 8 légumes, ouais, c'était ça.
14: La soupe des 8 légumes.
23: Ouais, pour bouffer après les grosses têtes il y a 9 ans.
20: C'était comment alors? Tu devais un peu changer.
23: Non, mais tu veux, moi, quand je suis avec Knorr, j'adore. Voilà, je l'ai mieux fait.
14: Il y en a, c'est Dior, j'adore.
23: Ouais. Non, j'ai fait ça, j'ai tondu un mouton aussi pour Ford. J'avais que cette pub qui fait donc 8 secondes. Je l'ai enregistrée sur une cassette vidéo, parce qu'à l'époque, c'était des cassettes vidéo, et je suis allé voir un agent. Et voilà, je tournais un mouton. Le mouton a trouvé un agent et pas moi. Non mais sérieux, c'était 8 secondes.
14: Écoutez, vous parliez de l'Ukraine, donc votre deuxième pays, si j'ai bien compris.
22: Oui, oui, oui, c'est mes racines.
14: Cher Jean-Philippe Janssen, eh ben, l'Ukraine est encore dans l'actualité, mais pour toujours des raisons sportives. Il y a une autre ville ukrainienne dont on va parler là dans les 48 heures. C'est la ville
20: Lens.
14: Non, la ville de Donetsk. Vous connaissez sûrement.
20: Ah oui, il y a un port, il y a un port là-bas.
14: Donetsk.
19: Ah, pas du tout, non.
14: Mais pour quelle raison non? C'est pas au bord de la mer.
20: Non, mais il y a un mec, un port, dégueulasse.
14: Pardon. C'est pas du tout au bord de la mer.
20: P-O-R-C
14: Donetsk.
20: Vous êtes bête ou quoi?
14: Non, non, c'est une ville industrielle ukrainienne qui est dans le Donbass, d'ailleurs, dans la région.
19: La capitale du Donbass.
14: La capitale du Donbass, mais pour quelle raison, là, dans les 48 heures
19: parce
14: qui viennent?
19: Parce qu'il y a une grande équipe de foot.
14: Oui, exact.
19: Traditionnelle.
14: Et qui va jouer?
20: Le Shakhtar Donetsk.
14: Et qui va jouer?
20: Brest.
14: Brest, bonne réponse de Sébastien Thoen.
20: À Brest, il y a un port.
14: À Brest, oui, mais pas à Donetsk. Et c'est vrai que Brest, pour l'instant, c'est quand même le club français qui est le mieux placé.
20: Ils sont genre quatrième.
14: Dans la compétition européenne, bien juste devant Lille, bien avant le Paris Saint-Germain qui est pour l'instant dans la zone éliminatoire. Et effectivement,

0: Effectivement, vous avez aussi Monaco, d'ailleurs, dans les clubs qualifiés.
1: Ah, c'est français, Monaco?
0: Pour la Ligue des Champions, on considère que c'est quasi français.
1: D'un point de vue bancaire.
2: Et tais-toi.
1: Attends, mais si t'aimes pas mon émission, ne viens pas dans mon émission.
3: J'en peux plus.
1: Elle est grande, elle. C'est mon émission, elle vient. Moi, je t'aime pas, je vais pas voir ta pièce. C'est logique, non? Ça va, les Français? Ah, le peuple avec moi, enfin.
0: Et ce soir, disais-je, avant d'être interrompu par cette... Elle est insupportable,
3: c'est une querelle d'amoureux.
0: Elle est incroyable, cette Carina Marimont.
1: Elle coupe tout le temps la parole.
0: Elle m'a interrompu.
1: Laissez parler les gens connus.
0: Enfin, c'est vrai. On fait pas ça dans l'émission de Toine, qu'est-ce que je dis. J'allais vous dire, en tout cas, que outre Donetsk, qui va affronter Brest, je crois que ce sera demain le match, ce soir, c'est votre club, Jean-Philippe, c'est Lille, qui affronte Liverpool. Ça se passe
1: Oh, c'est un gros match.
0: Oui. Ça se passe en Angleterre.
3: Et un beau match. Hein.
1: Un beau derby d'alcoolique.
3: Oui, il débrouille bien.
1: À Liverpool, ça picole. Hein. À Lille, un peu moins. Oui.
0: Oui, mais enfin bon, écoutez, Lille, Liverpool, plutôt Liverpool, Lille, c'est ce soir. Un petit coup de...
1: Pardon.
3: Oui, d'accord.
1: La soirée commence.
3: On arrête l'émission.
1: Allez, on arrête l'émission, tous en slip.
0: Un petit coup d'œil, je voulais dire. Un petit... Oh, et merde. Finalement, vous aviez raison, Karina.
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0: Cette épidémie qui a décimé les buis français. C'était les rameaux il n'y a pas si longtemps et ce n'était pas si facile de trouver des branches de buis à faire bénir pour ceux qui sont croyants. Puisque vous le savez, le buis souffre depuis un long moment à cause, il faut le dire, de cette espèce de lépidoptère ravageur qui s'appelle comment ? C'est le nom de ce papillon que je vous réclame. Papillon qui détruit les buis un peu partout en Europe.
5: Le papillon de lumière sous les
2: Non, c'est un nom comme Grémilla.
0: Ah, pas du tout.
6: Non, épistolaire, du tout. Un nom comme ça.
0: Ah, non plus. Non. Et c'est vrai que depuis une dizaine d'années, une grande partie de cet arbuste qu'on aimait bien, le buis.
2: Ah, mais c'est une merveille, le buis.
0: Ah, mais c'est la tragédie du buis. Il faut dire.
2: Il n'y aurait pas de jardin à la française sans buis.
0: Ouais, sauf que depuis 2015, et ça a commencé dans les Vosges, eh bien, il y a des essaims blancs de.
2: Une sorte d'abeille. Cochenille.
0: Non. Oui. Ils sont comme des grosses mites qui étaient jusqu'alors.
5: Des mimites.
0: Pas des grosses mites. Des grosses mites.
5: Kermit la grenouille. Sinon, il allait planter du buis dans son jardin.
0: L'autre, il a entendu des grosses mites.
5: Il était prêt à aller acheter des buis, là.
7: Ah, bah là, ouais, il l'aurait mis partout.
5: Il se serait déguisé.
0: Les arbustes qui attirent les grosses mites, c'est au bois de Boulogne, ça.
7: Et il se déplace.
5: Il se serait déguisé en buis toute la semaine.
7: Pas eu du buis dans le street.
6: Oh, c'est dans n'importe quel jardin.
0: C'est des grosses mites et non pas des grosses. Je pose des questions sérieuses et on part dans des considérations.
5: Ceci dit, ça serait rigolo, des grosses bites volantes qui attaquent les buis.
3: Oui, mais ça peut être dangereux pour le buis aussi.
7: Et ça attaquerait les glands plutôt.
0: Ces grosses mites ne laissent que des squelettes de branches pris dans des fils de soie. Et je vous demande donc le nom de ce. On l'a assez lu depuis maintenant.
2: Mais oui.
0: Une dizaine d'années.
3: Mais elle mange pas les palmiers aussi.
0: On sait.
2: Non, c'est pas la même.
5: Et ça vole ou pas?
0: Et là où c'est intéressant, évidemment, dans Libé aujourd'hui, c'est que Guillaume Lachenal compare cette épidémie à celle que nous vivons, nous, parce qu'on l'a pas vu venir.
2: Vous voyez. Et elle vient de Chine, pareil.
0: Exact. Elle vient de. Bravo, Ariel.
3: Encore un truc qui vient de Chine.
0: Elle vient
6: donc
0: de Chine.
6: C'est un nom chinois.
0: Et tout ça est dû, évidemment, aussi à l'écosystème. On est tous responsables de ce que nous vivons. Voyez-vous, par exemple, le buis, s'il souffre de.
5: Mais il n'y a pas que le buis.
6: Bah, c'est parce qu'on
5: nos abeilles par les frelons asiatiques, pareil.
3: Oh, oui, ça vient de là-bas.
5: Par les frelons. Mais de partout.
0: Oui, mais moi, je vous parle du buis.
6: Il a été trop taillé, le buis.
0: Non, c'est qu'il y a de moins de mésanges. Et les mésanges étaient les rares oiseaux qui mangeaient ces chenilles chinoises.
7: Elles volent, ces chenilles? Elles ont des petites ailes?
0: Ah, elles deviennent des papillons, mais si on les attrape.
2: Mais d'affreux papillons.
3: Les bombix, processionnaires, là.
0: Les pardon?
3: Les processionnaires.
7: Les chenilles processionnaires?
0: Non.
7: Les bombix?
5: Les éphémères?
2: Non.
3: Bombix.
0: Mais en tout cas, voilà une chenille, un papillon.
7: Une chenille qui redémarre ?
0: Qui en plus...
2: Elle s'appelle pas Coro, quelque chose ?
0: Non.
7: Corona chenille ?
0: Non, mais évidemment, ces petits cocons, on les compare au corona aujourd'hui, parce que, comme nous sommes victimes du coronavirus, eh bien, les buis français, eux, ont été victimes de...
3: C'est un nom scientifique ou...
0: Pas du tout. Alors, vous connaissez ça par cœur.
2: Mais hein, oui.
0: Ah oui, on a parlé 18 000 fois dans cette émission. Oui, oui. De là.
3: Oui, on a dit, ah oui, regarde mon buis, t'es fait manger par...
2: Pas la cochenille.
0: Non.
3: T'es fait manger par...
0: Il faut savoir d'ailleurs aussi que c'est aussi à cause de notre éclairage urbain qu'elles se sont
3: développées,
0: qu'elles ont proliféré, parce que la lampe à sodium accélérerait la diffusion des... Pensez à quelqu'un de petite taille.
2: Au nain ?
7: Le nain. Des Mimi Mazzetti, non, le gardien. Des passe-partout.
5: Des passe-partout dans les buis.
7: Des chenilles Mati.
5: Avec des grosses frites qui détruisent les buis.
0: Oui. C'est vrai que les nains ont des grosses frites.
5: Ça dépend, bah oui. Mais c'est à cause de la lumière urbaine.
7: Et quand ils sont dans les buis, on leur dit sort.
6: C'est-à-dire qu'elle est grosse. Donc,
5: si on éteint les lampes, on aura des nains à grosses bites partout dans la rue.
3: Et ça mange les buis.
7: Oui. Et vient une buis.
3: Les buis.
5: D'ailleurs, à Fort Boyard, il n'y a aucun buis.
3: Non.
0: Ici, il y en a du buis, mais trop. Et vous allez entendre le buis de la cloche.
7: C'est
0: en
7: des nabos.
0: Non,
7: c'est petite taille.
0: J'essaie de vous aider comme je peux.
7: Petite taille,
5: des giants coucou.
0: Le radical en grec désigne le feu. Et une, vous avez fait du grec. Et une couleur rousse ou rougeâtre, vous voyez.
2: Rouquine.
0: Ces papillons sont réputés naître dans l'âtre, peut-être parce qu'on les y retrouvait attirés par la lumière.
7: Alors, le feu, c'est pyro en grec.
2: Héphaïstos.
0: Vous voyez.
7: Pyro.
0: Alors, vous voyez, bravo, monsieur.
3: Les mini pyro.
0: C'est votre nom de famille, monsieur.
2: Les pylônes, les pyrolyses. Gasoline, non.
5: Les Larousse.
0: La pyrale. Pyrale, pays grec.
2: Il y avait un très connu.
0: Et il y avait un nain qui s'appelait Pierral. Qui a été le premier nain célèbre.
2: Dans les films de Buñuel.
0: On le voyait avec Jean Marais, avec. Il n'y a pas de hasard.
5: Est-ce qu'il était avec Charles Trenet aussi,
0: le gay de l'époque?
5: Ça faisait des sacrées soirées. Le nain de l'époque, le gay de l'époque.
0: Vous ne connaissiez pas le nain Pierral, en tout cas.
2: Dans les films de Buñuel.
0: Est-ce que vous connaissez tous les Ferrari au moins, monsieur Jérémy Ferrari? Parce que c'est la question suivante que j'ai choisie pour vous. Et ça nous permettra de l'écouter, en plus. D'écouter Agostino Arturo Maria Ferrari. C'est son vrai nom. Mais sous quel autre nom connaissait-on mieux? Puisqu'il n'est hélas plus de ce monde. Sous quel autre nom connaissait-on mieux Agostino Arturo Maria Ferrari?
7: Linda de Souza.
2: Lola Ferrari.
7: Linda de Souza?
0: Oh non, on va pas écouter Linda de Souza et Lola ou Ferrari.
5: Elle avait pas gardé.
7: C'est un italien?
0: Alors, évidemment, franco-italien, né à Gênes en 1934, Agostino Arturo Maria Ferrari, c'était son nom.
7: Tino Rossi?
0: Tino Rossi, non.
5: Il est mort, vous avez dit.
0: Ah oui, il est mort. Il est mort en 1998.
5: Qui ça pourrait être? Est-ce que c'est un chanteur d'opéra?
0: Un chanteur d'opéra, pas
7: chanteur de charme?
0: Un chanteur de charme, non plus.
5: Non.
0: On l'aime tous, hein, ce chanteur.
3: Zucchero?
0: Il chante
5: en italien ou pas?
0: Non, en français. Oh, il a chanté en italien aussi, j'imagine. Mais
2: Alejandro Celentano.
0: Mais il a surtout fait carrière chez nous en France.
5: Ah, Frédéric François?
0: Il est vivant, Frédéric François.
5: Ah, parce que lui,
7: Claude Barzotti?
0: Claude Barzotti, non.
2: Celentano.
0: Adriano Celentano non plus.
5: Il avait gardé un nom italien.
0: C'est pas bien
5: italien.
0: De ne pas connaître tous les Ferrari.
5: J'ai pas touché d'héritage là-dessus.
0: Mais en plus, vous pourriez trouver. Hein.
7: Ah, celui du train.
5: Ah, j'ai jamais
7: trouvé. Celui du Richard train. Anthony.
0: Oui. Non. Agostino Arturo Maria Ferrari, j'ai eu la chance de le recevoir moi dans les années 90 sur France Inter.
3: Ah oui.
0: Mais c'était quelqu'un un peu de solitaire, quelqu'un qui était pas très content finalement des succès qu'il avait eu. Il en a eu de nombreux succès.
7: Umberto Tozzi,
0: non.
5: Il avait une carrière internationale.
0: Alors oui, bien sûr.
2: Ringo.
0: Oh mais non, pas Ringo. On va écouter Ringo maintenant sur RTL.
7: Avec Sheila.
0: Agostino Arturo Maria Ferrari.
5: Quelle humeur.
0: Réfléchissez un peu quand même.
7: Est-ce que son nom avait un rapport avec son vrai nom?
0: Eh ben voilà, là au moins ça, voilà. Heureusement qu'il y en a un qui réfléchit, c'est gazant.
3: Son pseudo avait un rapport.
0: Eh ben évidemment,
7: Léo Ferré.
0: pas Léo Ferré.
7: Jean Ferrat.
0: Pas Jean Ferrat.
7: Nino Ferrer.
0: Nino Ferrer. Nino Ferrer. Bonne réponse de Florian Gazan. Nino Ferrer. De vrai nom Ferrari.
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0: Question culturelle et littéraire à l'attention de Mme Carré qui habite Gruissan. Et cette question concerne un académicien français, j'allais dire un ex-académicien, mais on l'a immortel.

0: Remétamorphose. Et alors, son œuvre la plus connue, c'est la Panhypocrisiade ou la Comédie infernale du XVIe siècle.
1: Ah oui,
2: c'est un poète du XVIe siècle.
0: Alors,
2: parce qu'il est l'Académie française du XVIIe.
0: Exactement, il est du XIXe, un peu plus tard. Il était au fauteuil 14 de l'Académie française.
3: Nepomucène,
4: on continue d'en parler parce qu'il a laissé quelque chose à l'Académie française.
0: Alors, il a laissé quelque... D'abord, on laisse
4: un usage, quoi.
0: Qu'est-ce que vous voulez?
4: Des us et coutumes, il a inventé quelque chose qui a encore lieu aujourd'hui à l'Académie française.
1: Mais déjà, il a laissé son prénom, parce que Nepomucène, il ne doit pas y en avoir 36.
0: Voilà, voilà.
5: C'est bien un médicament, ça se prend 500 grammes, ça.
0: Ça, vous avez raison.
3: Mais il s'appelait Nepomucène tout le temps.
0: Nepomucène trois fois par jour.
5: Bah oui.
6: Mais du coup, c'est quoi la question?
0: La question, c'est pour quelle raison continue-t-on à parler parfois de Nepomucène le Mercier? Parce qu'effectivement, on n'en parle pas pour ses œuvres.
2: Parce qu'il a un prénom chelou. Quelqu'un de très célèbre à l'Académie?
0: Alors, ce n'est pas qu'il a battu quelqu'un.
2: C'est qu'il a succédé à quelqu'un.
0: Alors, non, mais on
2: brûle. Il a précédé quelqu'un.
0: Il a précédé quelqu'un, et non seulement il a précédé quelqu'un, au même fauteuil, effectivement, quelqu'un lui a succédé, quelqu'un dont il ne voulait pas voir l'entrée.
3: Jules César.
0: Non. Quelqu'un dont il ne voulait pas voir l'entrée à la Comédie française.
2: À l'Académie française.
4: Un rival.
2: Est-ce que c'est un politique?
0: Rival, on peut pas dire ça, parce que franchement, le pauvre Nepomucène le Mercier, quand on était rival avec lui, c'est qu'on ne devait pas être très très connu. Vous voyez?
2: Donc c'est quelqu'un de très connu qui lui a succédé?
0: Absolument.
2: Un politique ou un écrivain?
0: Les deux.
5: Et ils se jalousaient mutuellement?
2: Victor Hugo.
0: Et c'est Victor Hugo.
3: Wow.
0: Bonne réponse! Eh oui. Eh oui, il était contre l'entrée de Victor Hugo à l'Académie française. Faut quand même être gonflé quand on s'appelle Nepomucène Le Mercier.
2: Mais c'est parce qu'il était dans le clan des classiques contre les modernes. C'était après la bataille d'Hernani.
0: Exactement. Ah, oui, il était contre les nouveaux romantiques.
2: Exactement.
0: Nepomucène Le Mercier. Donc,
5: Monsieur Barbier, sans indiscrétion, vous êtes en couple?
2: Oui, marié. Mais...
5: Ah, ok, non, c'est parce que ma maman, enfin, ça m'intéresserait de vous avoir à Noël parce que vous êtes. Enfin, voilà, j'aimerais vous avoir comme beau-père. Enfin, bref. On n'est pas obligé d'en parler maintenant, je sais pas ce
2: que. Maintenant que je sais que vous avez 32 ans, j'imagine l'âge de votre maman, ça dépend de la dot.
5: C'était une invitation ratée.
0: En tout cas, Nepomucène Le Mercier.
5: Laurent, vous êtes célibataire?
0: Non, non plus.
5: Non plus. Oui. Moi, je vais le faire plus clairement dans le public, quelqu'un veut se taper ma mère.
0: Bon, je peux revenir à mon Nepomucène.
5: Oui, pardon, oui. Donc, trois fois par jour, c'est ça?
0: Alors, Nepomucène Le Mercier était académicien français. Il était contre l'entrée de Victor Hugo à l'Académie française. Faut quand même être gonflé d'être contre l'entrée de Victor Hugo à l'Académie française. Et pas de chance, quand il est mort, qui on a élu?
5: Bim.
0: Au fauteuil de Nepomucène Le Mercier.
3: Victor Hugo.
4: Coup du sort.
0: Et vous connaissez évidemment la coutume dans ces cas-là, monsieur Barbier.
2: On prononce l'éloge de son prédécesseur.
5: Oh là là.
0: Si bien que Victor Hugo a dû faire l'éloge de celui qui était contre son entrée à l'Académie française.
2: Mais ça arrive souvent, hein, vous savez. Alain Perfit, gaulliste, a dû prononcer l'éloge de Paul Morand, anti-gaulliste et proche de Pétain et de Laval. Donc, vous voyez, souvent, on met l'honneur de l'Académie au-dessus de la sincérité.
0: Mais quand même, Victor Hugo a réussi à trouver un compliment en faveur de Nepomucène Le Mercier, puisqu'il a dit, Victor Hugo, que c'était un des rares qui ne s'était pas agenouillé devant Napoléon, parce qu'effectivement, politiquement, Nepomucène Le Mercier avait boudé Napoléon pendant un long moment. Donc, vous voyez, on trouve toujours un petit compliment à faire, même si on ne le pense pas. Autrement, on ne ferait pas ce métier. En tout cas, Nepomucène Le Mercier, effectivement, a laissé son nom à la postérité uniquement pour avoir été le prédécesseur de Victor Hugo. Et ça a donné un discours, effectivement, formidable de Victor Hugo à propos de Nepomucène Le Mercier. Bravo, Christophe. Ah tiens, puisque vous avez pris la parole à propos de votre maman, vous, là-bas.
5: Oh, oui.
0: Vous êtes en train de me filmer.
5: Non, j'allais faire une photo de vous.
4: Des photos volées comme ça.
1: Oh là là, ça c'est un crime de lèse-majesté.
0: Déjà, je n'aime pas qu'on me prenne en photo.
3: Il faut demander.
2: Pour envoyer à sa maman.
0: Même sa mère, j'en ai fait.
5: Non, c'est pour les réseaux sociaux.
3: Enfin.
0: Je ne veux pas qu'on me photographie.
3: Non,
4: des photos volées, c'est pas bien.
5: Il y a que des photos de vous.
0: Pardon?
5: Il y a que des photos de vous sur mes réseaux.
0: Bah oui, mais j'aime pas les photos, moi.
5: C'est vrai, pourtant, vous êtes plutôt. Enfin, je puis me permettre.
1: Tu veux dire qu'il est mieux en photo qu'en vrai? Fais attention à ce que tu dis.
5: Vous êtes.
3: Non, il n'y a qu'un suceur à cette table, c'est moi.
0: Mais en tout cas, justement, j'allais vous faire un compliment, monsieur.
5: Moi, c'est foutu.
0: Monsieur Guillaume, parce que quand même, il a fait, Guillaume, il y a peu de temps, la dernière page, le portrait de Libération.
5: Bravo.
0: Je l'ai conservé, parce que ça, quand même, c'est assez rare, c'est exceptionnel.
3: Moi, je l'ai fait trois fois.
0: Ah, oui, bah, moi aussi, mais je veux dire pour un Belge.
5: Ah, voilà, c'est foutu.
0: Et alors, justement, on nous rappelle dans cet article,

0: que vous avez été élu en 2023, donc il y a quelques mois, Belge de l'année. C'est un sondage réalisé par Ciné Télé Revue. Vous étiez le Belge de l'année devant Virginie Efira, devant Princesse Elisabeth. C'est qui Princesse Elisabeth?
1: Ah ben c'est la fille de notre roi qui sera un jour notre reine.
0: Ah très, donc vous avez fini devant la princesse.
1: Ah là là, c'est mieux que derrière.
0: Mentissa, Mentissa, c'est une Belge aussi.
1: Mentissa, oui, qui est une chanteuse belge et qui cartonne partout.
0: Et Monsieur Evenepoel, qui est un cycliste,
1: oui,
0: c'est ça.
1: Voilà. Cycliste, oui.
0: Allez, donc premier, Monsieur Guillaume, bah, on a
1: gentil.
0: Le Belge de l'année.
1: Merci Laurent.
2: Oh là là.
0: Bon, ma question est toute bête. Qui était Belge de l'année en 2022, l'année précédente?
3: Ah, Poulvord.
0: Pour Anthony Guérin. Poulvord, oh non, ça c'était il y a 20
1: Moi,
0: ans.
1: Moi, j'ai évidemment
2: Damiens,
1: la réponse.
2: François Damiens.
0: François Damiens, non.
4: Philippe Geluck.
0: Philippe Geluck, non.
3: Jérémy Efira.
1: Ou je la donne?
0: Ah, bah si vous l'avez, oui.
1: Oh, bah c'est la plus belle des chanteuses, c'est Angèle.
0: Angèle,
1: ah bah,
0: oui, Angèle. Évidemment, c'était Angèle. Il a pas de chance, le cycliste, là, Evenepoel, parce qu'il était deuxième en 2022. Il est passé cinquième en 2023.
1: Tant qu'il est premier sur la ligne d'arrivée, bah, c'est vrai.
0: C'est ça la question. Et Bertrand Carrois, c'est qui ça, Bertrand Carrois?
1: Ça, c'est très... C'est très marrant parce que la Belgique va se dire, Laurent Ruquier a parlé de notre Bertrand Carrois à nous. C'est une émission, comme chez vous, vous avez 90 minutes enquête, etc.
0: Ben, on n'a pas 90 minutes.
5: On a 60 minutes.
6: Non, 90 minutes.
0: Chez nous, on n'a pas 90 minutes enquête.
1: C'est ridicule de dire 90. On dit 40, 50, 60, 70. Pourquoi est-ce que vous cassez toute la logique comme ça?
5: Tu prends notre langue. C'est 90 minutes.
0: Allô, Darmanin.
1: Donc, c'est le 90 minutes enquête, mais belge. Vous, vous suivez plein d'équipes de police. Nous, on n'a pas les moyens, donc à l'année, on ne suit qu'un seul policier.
2: C'est le fameux Bertrand.
1: Et c'est Bertrand Carrois, ah ouais, qui est une star nationale, ah bon, parce qu'on suit toutes ses aventures. Évidemment, il tombe sur tous les spécimens belges les plus tarés de l'histoire sur les routes.
0: Ça alors.
1: Et c'est des séquences télévisées incroyables.
0: C'est un flic, Bertrand Carrois.
1: Ah oui, et on le suit partout. Et il parle un peu comme ça, et il engueule les gens, mais
0: faut
1: avec
0: le sourire. Faut qu'on l'appelle, faut qu'on l'appelle.
1: Ah oui, ouais. Je l'ai rencontré lors de la cérémonie, puisqu'il était là quand j'ai reçu le prix.
0: Et pourquoi vous lui avez pas proposé votre mère? Bertrand Carrois.
2: Ouais,
6: si, c'est fait. Mais,
1: je préfère
6: elle a eu un PV.
1: Je préfère qu'il fasse sauter mes PV que ma mère.
0: Mais donc, quand même, c'est gonflé parce que Bertrand Carrois, qu'on connaissait pas, il arrive devant Stromae comme Belge de l'année.
1: Mais c'est la Belgique. On met tout le monde à la même enseigne et on vote pour des gens qui sont moins connus que d'autres.
0: Ouais, ça a l'air super scientifique, Ciné Télé Revue.
5: Ouais, ouais. Placement bidon.
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0: Quel point commun, en dehors d'être des présidents des États-Unis, ont les deuxième, troisième et cinquième présidents des États-Unis?
12: Ils sont tous assassinés.
6: Non, ils sont tous les deux morts le 4 juillet.
0: Il y en a trois, il y en a trois.
6: Trois, ils sont morts le 4 juillet, jour de l'indépendance américaine.
0: Comment vous savez ça?
6: Il y en a un qui, les deuxièmes, John Adams et Thomas Jefferson, sont morts le 4 juillet 1826, le même jour. Oh. Et l'autre, Monroe, 4 juillet 1823.
0: Bravo. Ces trois présidents sont morts le 4 juillet, le jour de la fête de l'indépendance en plus aux États-Unis. C'est un point commun incroyable pour des présidents des États-Unis. Ils n'étaient pas en fonction, hein, évidemment.
6: Et en plus, ils sont tous les deux nés avant la guerre d'indépendance.
0: Oh, bah, on va s'arrêter là, ça suffira. Mais effectivement, John Adams, Thomas Jefferson et James Monroe sont trois présidents, tous morts un 4 juillet, jour de l'indépendance, fête de l'indépendance des États-Unis. C'est une excellente réponse de monsieur Paul Elkarat. Et justement, j'ai une petite question subsidiaire, plus difficile, celle-là, pour Cyril Verdier, qui habite Saint-Maur-des-Fossés. Si on va à Monticello, qui est la ville où est décédé Thomas Jefferson, et si vous allez voir la maison-musée de Jefferson, quelle surprise vous aurez, car on y voit le buste d'un Français. Quel Français?
6: Lafayette.
12: Guy Bedos.
0: Non, mais vous n'êtes pas si loin.
12: Ah, voilà.
6: Un comique, un acteur français?
0: Non.
1: Maurice Chevalier.
0: Non.
6: Mais qui a vécu après

0: Il l'a pas connu.
1: Pardon ?
0: Ce buste, il l'a pas connu, cet individu ?
1: Ah si, il l'a connu.
2: Jefferson a connu le mec.
1: Oui, absolument.
3: Et c'est un Français.
1: Un Français.
2: Ah, je sais qui c'est.
1: Allez-y.
2: Maurice Chevalier.
1: Mais non.
0: Mais on vient de le dire, il l'a pas connu, Maurice Chevalier.
4: Clémenceau.
1: Non, un Français.
3: C'est plus un artiste qu'un politique.
1: Ah non, c'était un homme politique aussi. Voilà.
2: Napoléon.
1: Non, Napoléon.
0: Non, Napoléon, il est corse.
4: Qui a été président de la République ou qui a été patron de la France ? Il a été patron de la France.
1: Ah non, il n'a pas été président de la République.
2: Patron
1: quand je dis français, en tout cas, quasi français, mais.
3: Ah, pas vraiment français.
4: Franco-Suisse, Franco-Paoli.
1: Pardon,
0: Pascal Paoli.
1: Pascal Paoli. Bonne réponse.
5: Nul.
2: Ah bah alors écoute.
1: Bonne réponse de Paul Elkarat.
0: J'étais sûr qu'il y a une question sur les Corses, je sais pas pourquoi.
1: C'est un homme politique militaire.
0: Patriote.
2: Ah, il y en a partout des statues.
0: Ben, patriote corse.
1: Pascal Paoli a inspiré Jefferson pour la déclaration d'indépendance, oui. Justement.
0: Je savais pas qu'il y avait le buste.
1: Et oui, il y a un buste de Pascal Paoli, cet homme politique corse, dans la maison de Jefferson, là-bas, à Lemon. Comment vous avez dit ?
0: Monticello.
2: Monticello.
1: Et c'est pour ça, quand vous m'avez dit Guy Baudos, je vous ai dit Palois, parce que c'était un Corse.
2: Il est enterré à Lumio.
1: Pardon ?
2: Ah. Il est enterré à Lumio.
6: Chez Laetitia Casta, Lumio. Oh. Hein.
2: Il est enterré, quoi, vous me regardez. Il est enterré à Lumio.
1: Qui ?
3: Ben, Baudos.
2: Guy Baudos.
0: On se croit.
4: Ben, Jefferson.
1: Oui, mais quel rapport.
0: Mais non, mais c'est pour faire un... Elle a fait un lien avec le fait que vous parliez de Guy Baudos. Ouais. Elle a dit, ben, voilà. Du coup, il est enterré à Lumio.
2: Merci. Voilà, c'est incroyable, il n'y a que toi qui comprends.
1: C'est pas bon signe. Ouais,
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1: Il y a une question foot pour que Monsieur Rioux brille un peu. Peut-être vous connaissez John Osborne, qui a été un gardien de but, donc dans le foot, gardien de West Bromwich Albion. Je ne sais pas si vous connaissez ce club, un club anglais.
9: La perfide Albion.
1: West Bromwich Albion. Et il y a une photo, parce qu'il y a une petite rubrique que j'aime bien sur Twitter qui s'appelle un truc de foot. Je ne sais pas si vous suivez cette.
4: J'adore, c'est un copain qui le tient, Germain Rigoni. Je te salue, Germain.
1: Ah bon ?
4: Mais oui, putain. Mais je l'adore. Mais je le kiffe, c'est un canet, il bosse à France Bleu, Normandie.
1: Oui, c'est bon, on va
4: c'est génial, il adore le foot, il est très sympa.
1: J'ignorais, mais en tout cas, je me suis abonné, parce qu'on s'abonne sur Twitter, et évidemment, à ceux, il n'y a pas que des trucs chiants. C'est vrai que, voilà, les gens qui vous insultent, tout ça, c'est pénible, mais quand en revanche, on est intéressé par des vrais sites d'infos, il y a quand même des tas de choses formidables.
2: Oui, mais c'est dur de passer entre les gouttes, vous voyez.
1: Oui, mais un truc de foot, un truc de foot, par exemple, c'est intéressant. Là, il y a une photo de John Osborne. Ce gardien de but, et il est en train de faire un truc incroyable sur cette photo. Que fait-il ?
4: Alors, c'est pas pour une histoire où il y avait du brouillard et tout le monde est rentré au vestiaire et lui finalement est resté pendant des heures.
1: Ah non, ça c'est aussi une histoire bien connue, mais non, rien à voir.
4: Il fait pipi dans les filets.
1: Il fait pas pipi dans les filets.
9: Est-ce qu'il a le ballon à la main ?
1: Non.
5: Il est tout seul sur la photo ?
1: Alors, sur la photo, on voit du public derrière. Lui, il est devant ses buts et qu'est-ce qu'il fait ?
5: Il fait le poirier.
1: Non.
9: Il a une robe ?
5: Il baisse son short.
1: Non.
9: Est-ce qu'il est habillé normalement ?
1: Ah oui, là, son short,
4: c'est
1: chaud.
4: C'est choquant.
2: Est-ce que c'est choquant si on fait ça, mais pas sur un terrain de foot?
1: Non, ça, alors c'est pas choquant sur un terrain. Il y a rien de choquant de toute façon.
9: Mais c'est surprenant.
4: Il fume.
1: Il fume une cigarette dans ses buts. Bonne réponse.
2: J'adore.
10: C'est génial.
2: On adore John Osborne.
9: Le mec, il est à la cool.
10: À l'anglaise.
9: C'était en quelle année ça?
1: Alors c'est vieux, c'était en 1972, mais c'était autorisé à l'époque.
5: On avait le droit.
4: Ouais, mais il y a toujours eu un peu des Uber Lulu où on peut faire des
1: choses. Uber Lulu.
9: Uber Lulu. N'importe quoi. Des Uber Lulu.
4: Mais j'ai jamais su prononcer
1: Uber Lulu. Uber Lulu, c'est une pute qui travaille avec
9: qui te dépose en bas chez toi.
0: C'est Hurlu Berlu.
4: Je fais votre rire.
10: Non, c'est pas ça non plus, le rire.
1: Pour Brigitte Minouflet, maintenant.
2: Oh, c'est mignon, Minouflet.
1: C'est mignon, Minouflet. Ma Minouflet habite Saint-Jean-de-la-Ruelle, dans le Loiret. Et peut-être avez-vous lu cette interview, il y a quelques semaines, de quelqu'un qui a été le fondateur du SNEG, le SNEG.
9: Ah, le Syndicat National des Entreprises Gays.
10: Eh bien joué.
1: Excellente réponse de Christophe Beaugrand.
2: Excusez-moi, mais avantage.
9: Et vous parlez du monsieur qui a vendu son bar, là, non, c'est ça ?
1: Exactement, je me suis dit que j'allais vous en parler, monsieur Beaugrand, parce que

0: Vous connaissez évidemment par cœur tous ces établissements.
1: C'est l'Open Café.
0: Voilà, un emblématique bar gay ferme ses portes dans Paris.
2: Ah merde, c'est fermé. Ah, putain, on va aller où? Il nous reste quoi?
0: Ça s'appelait l'Open Café.
3: Ouais, l'Open Café, ça faisait un angle pas loin de la rue Sainte-Croix de la Bretagne.
2: Ah,
3: rue des Archives. Ah oui, c'est à côté du Cox, rue des Archives.
4: Mais excusez-moi, pourquoi ça fait la une d'un jour?
0: Parce que petit à petit, ce quartier du Marais qui a longtemps été réputé comme le quartier gay de Paris, petit à petit se transforme en quartier plus de boutiques.
3: C'est la gentrification du quartier. Tout est racheté par des boutiques de luxe.
0: Ça devient de moins en moins gay.
2: Qui c'est qui tient les boutiques de luxe?
4: On
1: va dire que c'est une autre communauté qui en remplace une autre.
2: Non, mais même pas, t'as raison.
4: Excusez-moi, les gays, ils avaient remplacé l'autre communauté qui était dans le Marais avant.
3: Non, mais ils sont toujours là, hein, à côté.
2: Oui, c'est vrai, ils sont à côté.
0: Le Syndicat National des Entreprises Gays, le SNEG, a été fondé par ce monsieur.
4: C'est quand même un drôle de nom.
0: Le SNEG, ils l'ont fait exprès, je pense.
4: Ah ouais, ils ont de l'humour.
0: Et lui était patron de l'Open Café. C'est lui aussi qui avait, alors ça j'ignorais aussi, ouvert cet endroit qui s'appelle... Ah non, le dépôt, ça je connais, mais... Oh non, je ne veux pas dire ça.
1: T'es déjà allé au dépôt?
0: Comment vous connaissez le dépôt?
2: Moi, je connais le dépôt, je connais même le Cox.
3: Mais c'est connu, le dépôt.
4: Non,
3: mais le Cox, c'est différent, c'est un bar normal. Le dépôt, pardonnez-moi, c'est un endroit où tu ne bois pas forcément que de l'alcool ou que tu bois d'autres trucs.
2: Je crois que tu peux aller au dépôt sans participer à rien du tout.
3: Et alors, le dépôt, si tu vas au sous-sol, il se passe des choses, visiblement.
2: Voilà, t'as un étage où ça va, c'est cool.
0: Comment ça, vous dites visiblement?
3: Mais parce que j'y suis allé il y a très longtemps. Non, mais c'est vrai.
1: J'y suis allé il y a très longtemps avec le garçon qu'on avait partagé.
4: Mais attendez,
3: il y a des
4: gloriole. Vous voulez dire c'est des backrooms en fait?
3: Oui, c'est ça.
5: Mais c'est quoi un backroom?
1: C'est quoi un backroom?
2: Ah bah on va t'emmener, ça va te faire tout drôle.
0: J'ai une copine. Pas lui, ça va faire tout drôle.
2: Même en bas, il
4: moi j'ai une copine qui est allée.
0: Même dans le noir, on le reconnaît. Hein. Alors, il a créé aussi, moi j'ignorais cet endroit, un endroit qui s'appelle le Red Bar.
3: Ah bah oui, le Red Bar avec des messieurs qui sont sous des douches.
4: On est allé à Lille.
0: C'est lui qui a importé de New York le spectacle du Go-Go Dancer sous la douche.
4: Ah, on a fait ça
0: à Lille.
4: Oh, c'était génial. Un shower bar.
2: Génial.
4: Alors en fait, donc tu vas, c'est un bar. Il y a des, comme son nom l'indique, il y a des douches. Et il y a un monsieur qui est habillé. Enfin, qui est habillé. Il a un petit slip un peu rikiki.
3: C'est tout ce qu'il a.
4: Il se douche devant toi pendant que tu bois un verre.
3: Il se frotte un peu.
4: Et à la fin,
0: on a des sorties culturelles.
4: Mais alors, si je comprends pas, on visite.
3: Non, mais Caro, si t'aimes ça, il y a ça à Paris, hein.
4: Non, j'aime ça.
6: Non, c'est bien.
4: J'ai trouvé ça sympathique. Je vais pas passer ma soirée à ça.
5: Mais attends, il faut payer le mec aussi ou pas? Alors,
3: non.
4: Tu fais rien du tout.
2: Donc le verre.
4: Donc le mec qui nous a invité.
7: Non, mais arrêtez-le.
2: Il va mal le faire.
7: Arrêtez-le.
3: Il a pas tout à fait le même physique que toi, le monsieur qui est sous la douche.
4: Oui.
3: Pas tout à fait.
6: Moi, j'y suis allé, mais c'est Martine Aubry sous la douche. J'ai dû me faire avoir.
0: Mais je savais pas que c'était ce monsieur et qu'il avait ramené ça de New York.
3: Je savais pas non plus.
0: Le principe du spectacle de Go-Go Dancer sous la douche.
4: Mais pourquoi c'est interdit aux femmes? Pourquoi moi j'ai pas le droit d'aller dans une
3: backroom,
4: c'est fait pour regarder.
3: Non mais c'est fait pour de la
0: con. Et on voit rien, comment vous pouvez regarder?
2: Ils vont commencer à tâter, ils vont dire oh,
1: il y a un truc bizarre.
5: Mais je comprends pas du tout ce que je dis.
2: Il y a plusieurs personnes qui sont des.
3: Non mais en revanche, il peut y avoir un truc.
2: Dis donc qu'il y a un quart d'Hollandais qui vient d'arriver.
3: Non mais il peut y avoir un truc intéressant pour Yohan parce que c'est dans le noir. Il y a des trous dans lesquels tu peux glisser ton sexe.
6: Ah ça c'est bien.
3: Et quelqu'un s'en occupe de l'autre côté comme
5: ça. Non c'est pas vrai.
2: Tu connais, t'as jamais vu des
6: glorioles. Moi j'ai essayé mais je passe pas de l'autre côté. Je m'arrête au milieu de la cloison.
0: Mais Laurent, attendez, je vous rassure, Yohan, c'est pas vous qui percez le trou tout seul.
3: Le trou est
5: oui, mais si c'est dans le noir, quel est l'intérêt?
2: Mais ça existe même chez les hétéros, t'as souvent des glorioles.
6: Ouais,
5: ah oui, des quoi? Des glorioles?
3: Non, glory hole.
5: C'est quoi glorioles? Bah, vous parlez français, parlez.
4: Et des super Lulu.
0: Bonjour, madame Hubert Lulu. Est-ce que vous avez des glorioles? Alors, écoutez, on n'y arrivera jamais.
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0: Alors, monsieur Toen, pardon, hein, mais pour une fois, vous n'aurez pas la vedette, parce que la vedette, c'est Bernard Mabille.
6: Ah, qu'est-ce qui se passe?
0: Qui fait son retour, parce que vraiment, les gens m'écrivaient, ils me disaient, mais il est mort, il est...
6: Mais non, pas encore.
9: Il demandait, mais où est-ce qu'il est enterré?
6: Pas encore.
9: Cherchez.
0: Ah bah, je suis allé au Père Lachaise, je l'ai ramené par la peau des fesses.
9: Il était au bord du trou, je lui ai dit, non, Bernard.
7: Moi, je suis contente.
6: Non, mais j'ai eu un accident, puis voilà, c'est ça.
0: Ça va mieux.
6: Oui.
1: Mais est-ce que c'est le vrai? C'est un clone ou c'est toi, Bernard?
0: Vous êtes contente?
7: C'est ma première émission avec Bernard Mabille.
6: Ah, je suis ravi.
9: T'es un vœu.
0: Et on en a eu des pires.
6: Ah oui.
0: Ah, Bernard, ça remarche d'un coup. Hein.
7: En plus, je peux servir à quelque chose.
6: Ça n'a jamais cessé de marcher.
0: Ah bon?
9: Ah, il y a des prétentieux. Hein.
1: On va tout faire. Oui, Bernard, pour la Saint-Valentin, tu peux la baiser. Y a pas de... Elle l'a fait avec Foucault, hein. Elle peut dire oui à toi.
7: Là.
0: Elle l'a fait avec Foucault, elle peut bien le faire avec Foucault.
7: Mais arrêtez de m'inventer des relations comme ça, non mais oh.
0: Non mais Bernard, on est heureux. Je suis sincère.
6: Moi, je suis très heureux.
0: Regardez,
6: aussi.
0: J'ai même une petite larme là qui perle.
1: Oui, c'est vrai.
0: Ah oui, parce que vraiment, vraiment, vous m'avez manqué, mon bon Bernard.
6: Mais non, mais j'ai eu un accident de cheville. Bon, ça peut arriver.
9: Ah, pas de cheval.
6: Non, de cheville.
0: Un accident de cheville comme Nicolas Sarkozy
6: mais
0: ou
6: non,
0: plus.
6: Non, écoutez. Écoutez, j'étais chez une amie, je voulais la séduire et à la fin du repas, j'ai voulu débarrasser la table et j'ai oublié que j'étais en chaussettes et j'ai glissé sur le plancher, voilà.
0: C'est pas vrai.
9: Ah, parce que tu dis en tête à tête en chaussettes.
6: Ah, là, oui. Bah, on avait déjà commencé.
0: Toujours au moment du fromage.
7: C'est très sexy la chaussette.
1: Ah, franchement, elle aurait pu t'aider, Isabelle Mergault. Elle t'a pas
0: bon, vous êtes quand même content, dites-le. Parce que nous, on fait des efforts.
9: Oui.
0: Dites-le que vous êtes content de nous revoir.
6: Mais j'arrête pas de le dire. Je suis content de vous revoir.
0: Bah, on le dirait pas.
9: Oui, bah oui.
6: Oh, je suis content de vous revoir.
0: Franchement, ah bah non, mais je suis déçu.
6: Non, mais je suis super content.
0: Ah, bah voilà, dites-le.
6: Oui, je vous embrasse.
0: Ah, non, pas quand même. Pas quand même. Une première citation. Rien n'a changé ici, vous verrez, monsieur Mabille. Et voici une citation dont, à mon avis, vous pouvez retrouver l'auteur pour Christophe Lombois, qui habite Coutguerbranche. C'est dur à dire ça.
9: Coutguerbranche.
0: Merci, il fallait un local pour pouvoir donner le nom. Coutguerbranche, c'est ça?
1: Oui.
0: Ah bah parfait.
1: C'est où ça?
0: Dans le Chenal.
10: D'après toi.
7: C'est pas mal ça.
10: Il a trouvé la réponse.
0: Pour que l'autre couillon connaisse. On croit qu'il a été steward, mais il a fait Lille, Valenciennes, Valenciennes, Lille. Hein.
6: Il était conducteur de bus.
1: En fait, faut être bourré pour bien le dire. Faut être du Nord, quoi. Coutguerbranche.
0: Coutguerbranche.
9: Ouais, Coutguerbranche.
0: Et dites-lui, il paraît que vous avez eu votre Michel Drucker rien qu'à vous aussi.
9: Ouais, incroyable.
0: Ça va passer quand ça?
9: Dimanche, avec canapé pour moi.
7: Et avec
9: mes parents dessus. Ben, il a fallu changer de canapé quand même, hein, mais il y avait mes parents.
1: Et il l'a mis où le chien? Le chien, il l'a mis où du coup?
9: Il était pas là, le chien.
1: Ah ouais, il n'y a pas le chien.
6: Ah, il est mort avant lui.
0: Et vous êtes sur scène ce soir, Jean-Philippe.
9: Oui, à la Comédie des Champs-Élysées.
0: Vous reprenez le spectacle.
9: Pour 4 exceptionnels, oui.
1: Et on vient tous.
9: C'est la 150e ce soir, c'est vrai.
0: Hein. Ah, on fait la fête alors ce soir.
9: Ah oui, on fait la fête. Il y a tout qui est prévu, des cotillons, tout ça. On doit faire la chenille, une grande chenille, organiser tout. Non, ça va être bien, ça va être bien. Il y a tout un parterre de stars, il paraît.
7: Moi, je serai là.
9: Oui. J'ai dit des stars.
7: C'est pour ça que je serai là.
10: Regardez les stars.
9: Elle va sortir du gâteau.
7: J'ai fait danse avec les stars, hein, donc je suis un peu star.
0: On en parlera d'ailleurs de ça que vous avez fait danse avec les stars aujourd'hui. J'ai une surprise pour vous.
1: Tu faisais quoi là-bas, Dame Pipi?
7: Oui.
0: Bon, pas tout en même temps, procédons par ordre. On commence toujours, cher Bernard, vous le savez, par les citations. Et voici donc pour monsieur Lombois de Coutguerbranche, maintenant j'y arrive, la première citation, qui a dit « Qui suis-je? Où vais-je? Et qu'est-ce qu'on mange à midi ?»
9: Jean-Yann
7: Blanche?
0: Non, pas Jean-Yann, quelqu'un qui a travaillé avec Jean-Yann.
7: Ah.
1: Jacques Martin?
0: Non, mais
1: Prévost.
0: Pas loin, il a travaillé aussi avec Jacques Martin. Il était un...
1: Laurent Gérard?
0: Non.
1: Laurent Jura?
0: Non, il était un... Un confrère qui est mort en 2015.
1: Ah, Ondelat.
0: Non.
6: Il était aussi connu que...
0: Ah, il était un peu moins connu que Jacques
6: Martin. Laurence Riesner.
0: Ah non. Non, mais il jouait le physionomiste dans 2h15 avant Jésus-Christ.
6: Ah, José Arthur.
0: José Arthur, bonne réponse de Bernard Mabille. Une citation pour Christophe Stéphanie, qui habite la Genevraie.
10: C'est ah,
0: dans,
10: c'est un Yel
0: dans l'Orne, pardon.
10: Bah Christophe Stéphanie, c'est un mec ou une nana?
0: Bah Christophe, c'est son prénom et Stéphanie, c'est son nom.
10: Moi, j'ai un pote qui est Yel, il s'appelle Jean-Marie Ludivine. Là, je vous dis ça. Excusez-moi, patron. Ça va, le public? Eh ben, réveillez-vous. Allez-y, patron.
0: Lui non plus n'a pas changé, hélas. Donc, pour monsieur Christophe Stéphanie, qui habite dans l'Orne, qui a dit « Certains disent que le verre est à moitié vide, d'autres qu'il est à moitié plein. Moi, je dis que le verre est trop grand. »
11: Ah, c'est un alcoolique
7: c'est Coluche,
2: Coluche, Gainsbourg.
0: C'est pas Coluche, mais c'est quelqu'un qui a connu les débuts de Coluche, en tout
7: le
0: cas.
7: Le Bourbon.
6: Romain Bouteille.
0: Romain Bouteille, ah, bonne réponse.
11: Heureusement qu'il est revenu. Ah, dis donc.
0: De Bernard Mabille. Une citation pour Elisa Petit-Collat, qui habite Romorantin, qui a dit « C'est parce qu'il ne digérait pas l'hostie que Luther a fondé le protestantisme. »
11: Pas mal.
10: Ouh là là.
6: Oscar Wilde. Ça, c'est un humoriste.
11: C'est un humoriste.
0: C'est un humoriste.
6: Ah, au 18e degré.
2: Américain.
0: Achoum.
7: Grand Schtroumpf.
6: Français, français,
0: américain.
11: Il y a un mouchoir ici. Oh là là, c'est horrible.
7: Là, regarde. Oh là là.
0: Il est bien envoyé dans la gueule. Ah mais Serge, il me l'a envoyé dans la gueule.
10: Ah mais il a tout. C'est génial, c'est public, ils ont tout. Qui a de la coke? Balance Serge.
0: Serge est notre livreur de mouchoirs.
10: Il est génial pour ça, Serge. Ça,
0: et vous avez Madeleine qui vous donne des chouquettes, vous.
10: C'est pas Madeleine, c'est Catherine, mais elle offre des Madeleines.
0: Je sais bien, mais moi je l'appelle Madeleine.
10: Bah oui, c'est ça, oui.
0: Parce qu'elle veut garder l'anonymat.
10: Ah d'accord.
0: Bah oui, quelqu'un qui vous livre en chouquette, elle a pas envie que tout le monde le sache.
10: C'est vrai, c'est vrai. Là, elle a filé à Orlinski, là. Quand elle veut gratter un Kong.
9: Mais tu fais des sculptures sur demande, on peut te faire une commande précise, tu peux.
2: Bah oui, bah là, il vient de me demander une.
9: Et tu un peux Kong. Sculpter ma chatte, moi, par exemple, Duchesse, j'aimerais bien avoir.
2: Ouais, bien sûr.
9: Oui.
6: Sculpter quoi?
2: J'ai déjà sculpté une chatte, d'ailleurs.
9: Ah, bah voilà, bah, si je pouvais faire. Excusez-moi, je passe ma commande, mais ça me fait.
0: C'est combien pour se faire sculpter la chatte?
9: Oui, combien que ça va me coûter?
2: Ça dépend de la taille.
9: Ah, bah, une chatte normale.
2: Ça dépend si elle est vivante, si elle est morte.
0: J'en fais quoi de ma citation, là?
10: On s'en fiche!
9: Ah oui, allez-y, là.
7: C'est un américain, allez-y.
9: L'hostie indigérable, c'est ça?
0: C'est parce qu'il ne digérait pas une hostie que Luther a fondé le protestantisme.
6: Alors, est-ce qu'il est français, le mec qui a dit ça?
0: Non, il est américain.
6: Ben, oui.
10: Steve Martin.
0: Et c'est donc.
6: Jay Leno. Bob Hope.
11: Bob Hope.
0: Mais non.
7: Freddie Mercury.
0: Quelqu'un qui s'intéresse aux religions, c'est.
7: Woody Allen.
0: Ah, bonne réponse de Michel Bernier.
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0: Qu'est-ce qui est devenu François Bayrou hier ?

0: Qu'est-ce qui est devenu François Bayrou hier?
1: Ah, un suspect.
2: C'est une blague ou
1: un témoin? Il est passé le témoin, un suspect.
2: C'est une blague ou ça s'est vraiment passé hier? Il passait quelque chose
0: hier, lundi, si vous avez lu la presse, monsieur Rioux, puisque vous semblez avoir révisé. Sauf que comme vous avez révisé tout sur le pape, évidemment, François Bayrou, ça vous a échappé.
1: Il a gagné un poste à l'Assemblée nationale.
0: Pardon.
3: C'est le premier ministre qui règne sans pape?
4: Non, justement, ça n'a pas de rapport, ça n'a pas de lien avec le pape.
1: Non, il est devenu chef du groupe Modem, il y a pas de l'Assemblée nationale.
0: Qu'est-ce que François Bayrou est devenu hier lundi?
2: Ah, c'est pas la foire de l'Andouille ou la foire de... Souvent, là où il habite près de Pau, il y a des foires.
1: Mais c'était avant déjà,
2: Non, mais c'est vrai, il n'y a pas eu un festival pas loin de chez lui à Pau.
1: Elle est devenue une femme?
0: Non. Qu'est-ce que François Bayrou est devenu hier lundi?
2: Donc il a été intronisé quelque chose.
0: Il n'a pas été intronisé.
5: L'homme de l'année?
0: L'homme de l'année non plus.
5: Un octogénaire?
0: Il est un peu tôt pour élire l'homme de l'année au mois d'avril quand même, Marcella, vous voyez.
2: Est-ce que c'est lié au sport?
0: Au sport? Non, vous voyez bien que non.
4: Est-ce que c'est lié à son poste de ministre?
0: Oui, ça, de premier ministre, vous voulez dire même.
1: Le premier ministre qui reste aussi longtemps, depuis longtemps, là?
0: C'est-à-dire?
1: C'est le seul premier ministre qui reste en fonction plus de 6 mois.
0: Ah bah non, ça quand même, il y en a qui ont duré plus.
1: À part Rocard, il y a qui?
0: Mais quand même, on finit par se rapprocher.
2: Ah. Est-ce que c'est positif pour lui?
0: Bah, pas tant que ça, non. Non.
3: Alors, le premier ministre qui est resté le plus longtemps en exercice sous une majorité relative, c'est ça?
6: Vous pouvez répéter ce que vous voulez dire.
3: Le premier ministre qui est resté le plus longtemps en exercice sous une majorité relative.
0: Pas du tout.
2: Est-ce que c'est politique?
3: Bah, les coups.
0: Politique, tout est politique à partir du moment où ça concerne le premier ministre.
5: Est-ce que c'est lié à son âge?
0: Oui.
5: Et bah, il est octogénaire, non?
0: Non, ah non, il n'est pas octogénaire.
2: Ah, c'est le premier ministre le plus âgé en fonction de l'histoire de la 5e République.
0: Et il est devenu ça hier, lundi, parce que pour l'instant, le record était effectivement tenu par monsieur Michel Barnier. Mais depuis lundi, 73 ans, 10 mois et 27 jours, ça y est, le record de Michel Barnier vient d'être battu par François Bayrou. Il est le plus vieux premier ministre qui ait jamais existé chez nous en France. Bonne réponse de Yoann Rioux. Qu'est-ce que vous disiez, mademoiselle Ferrier?
5: Et Julie Ferrier, parce que c'est quand même moi qui ai donné la piste de l'âge.
7: Mais il a quel âge alors?
0: Alors écoutez, mademoiselle Ferrier.
1: La dernière qui a dit ça, c'est Joy Jonathan, elle n'a plus jamais revu. Attention, Julie, ça c'est une erreur de débutante.
5: J'ai donné la piste de l'âge.
0: Joy s'est tournée.
5: Je l'ai un peu vieilli, c'est vrai.
0: Joy s'est en tournée actuellement en Chine et elle reviendra dès que possible.
1: C'est un camouflet, elle est agent secret.
0: Mais mademoiselle Ferrier, on ne va pas quand même la noter, ceux qui ont dit que nani nani. On n'est pas là pour noter les aiguilleurs de bonnes réponses.
5: Tout à l'heure, vous l'avez fait avec Jean-Phi.
3: Mais dis donc, dis donc.
1: Elle va nous manquer, Julie. En tout cas, on t'aura aimé, Julie, parce que moi, je me rappelle. T'es venu 3-4 fois, mais à chaque fois, t'as marqué de ton saut. Vraiment, l'émission, il n'y en a pas deux des comme toi. Depuis Dari Boutboul, je n'avais jamais vu autant de talent. Et ça, on t'aura aimé, Julie, tu sais. Et ça, ce métier, il n'est pas fait de CDI, il est fait justement de moments de fulgurance. Sinon, on serait agent immobilier ou autre chose. On est artiste pour être comme ça, pour être des météorites. De la discipline pour passer puis disparaître dans l'indifférence.
0: Mais c'est vrai que vous voyez pas bien, je dois dire, pardon, mademoiselle Ferry, mais vous voyez pas bien la différence entre une bonne réponse
1: et un début.
0: Et une question que vous avez posée, comme c'est le principe dans les grosses têtes de poser des questions pour essayer de s'approcher de la réponse.
5: Oui, mais alors du coup, la réponse a été juste derrière. Donc c'est pour ça que je pensais que ça pouvait jouer. Mais c'est pas la première fois que ça m'arrive et c'était la dernière fois.
0: Non, mais on vous aime beaucoup, mademoiselle Ferrier.
1: Oui, par contre, il passera la compta.
5: Moi aussi, je vous aime beaucoup.
0: On sent bien un besoin de bonnes réponses qui
3: ne viennent pas.
2: Mais Laurent, on est tous
0: elle
2: là.
0: Vient à peu près tous les combien, Julie Ferrier, monsieur, vous qui tenez les comptes?
2: Tous les 3 semaines, tu viens environ. Non, mais t'es beaucoup prise par ton métier aussi, donc c'est normal.
5: Pas du tout.
2: Je vous le dis et je le répète pour chers auditeurs qui adorent savoir un petit peu les coulisses. Si on ne reçoit pas un texto entre le mardi et le jeudi d'Anthony Bloch, votre collaborateur, ça veut dire qu'on passe notre tour. Et là, j'ai eu un petit moment de creux là pendant 2-3 semaines, vous m'avez pas appelé et ma mère s'inquiétait, m'a dit: ah, Yoann, Laurent ne te paiera plus le loyer avec les grosses têtes. Et c'est terrible.
3: Mais non,
2: grâce aux grosses têtes, mon loyer.
1: Il n'y a plus ça pour amener.
3: Il essaie de jouer avec les sentiments. Ma mère, elle m'a appelé. Ma mère,
1: Et puis le médecin qui m'a donné mes tests VIH, je me pas ça.
3: Comment tu vas payer le traitement?
1: C'est honteux, Yoann.
0: Vous êtes un de ceux qui venaient le plus souvent. J'imagine que vous tenez encore vos statistiques, monsieur Rioux.
2: Ouais, je suis pas mal cette année. Merci de votre confiance.
1: Alors que l'émission, c'est les grosses têtes et pas les gros ventres. Comme quoi, ça veut rien dire, tu vois.
2: Mais c'est une fierté, vraiment.

0: C'est vrai, c'est une fierté.
1: Et puis Julie, tu vois, il faut que tu comprennes un truc, c'est pas grave. C'est rater une émission avec Laurent, c'est pas grave. Rater une deuxième dans la foulée, c'est pas. Non, c'est pas du tout
2: non,
1: par rapport à toi.
2: Non, c'est pas grave, je te jure.
1: Rater une deuxième dans la foulée, mais en revanche, si tu rates une troisième émission d'affilée, là, Laurent, il te met sur la touche.
2: Et attends,
1: j'ai 6 ans d'expérience.
2: C'est combien de dièmes aujourd'hui?
1: Non, mais Laurent, je vous connais par cœur. Et d'ailleurs, vous êtes extraordinaire parce que vous vous en foutez des noms et des statuts. Pour vous, c'est la prestation sur le terrain qui compte. Et franchement, moi, je suis un nobody. Moi, j'aurais dû disparaître.
3: Ah, t'es le plus connu. En 6 mois, t'es devenu le mec le plus connu de France. Attends, tu rigoles ou quoi?
1: Est-ce que j'ai
3: t'as pas raté une seule émission, t'as fait danser avec les stars.
2: Mais ouais,
3: les trucs, un Fort Boyard, Koh-Lanta, enfin c'est un truc de fou quoi.
4: Vous avez changé ma vie.
2: À mon avis, c'est parce que t'es pas cher. Et ton contrat avec Comme J'aime, c'est grâce à Laurent.
1: Non mais ce qui est fou Laurent, je sais pas pourquoi vous avez vu ce que personne n'avait vu en 37 ans auparavant. Non mais c'est ça qui est fou.
5: Moi non plus, je sais pas.
2: Voilà. On aurait toujours pas.
1: Personne me calculait jusqu'à 38 ans et puis vous êtes arrivé dans ma vie, vous avez tout chaviré, tout basculé, tout bousculé.
3: Mais tu lui donnes une petite commission d'ailleurs.
6: Chaviré. Mais c'est vrai, tout à l'heure il est arrivé, il a dit j'ai 47 ans, j'ai jamais été aussi heureux qu'aujourd'hui.
1: C'est vrai. Bah oui, parce que j'ai la confiance, c'est important d'avoir la confiance des
3: gens. Et t'imagines un peu quand il va coucher avec une femme.
5: Vous lui parlez avant l'émission, Julie?
6: Ah bien sûr. Je lui parle, moi je l'aime bien ce gars-là.
5: Qu'est-ce que vous lui trouvez de bien?
2: À coucher, coucher, debout. Allez, à genoux, allez, les croquettes. Moi aussi je lui parle. Chut, Johan. Chut. Johan, couchez, Johan, couchez.
6: Non, mais ce que je fais la prochaine fois, c'est que quand on m'appelle pour venir, je demanderai s'il y a Toen.
5: Ah oui, pourquoi?
6: Mais parce que c'est hyper dur d'en placer une, quoi.
2: Mais c'est mon émission aussi.
6: Mais même. Ouais, voilà, c'est ça.
2: Attends, moi j'ai une émission tous les 10 ans, laisse-moi.
6: Je vous félicite parce que vous arrivez quand même à bien gérer le timing, comme on dit, chez nous. C'est-à-dire arriver à. Bon, il le fait aussi assez bien, mais honnêtement. Honnêtement, je pense que ça doit pas être simple pour vous.
5: Merci, Julie. Elle vient de gagner 10 points. Voilà. Bonne réponse de Julie Ferrier.
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5: Une question pour David Doucet de Villers-sur-Mer dans le Calvados. Il s'en vend un toutes les 8 secondes, oula, si on en croit un article du Parisien publié cette semaine. Mais quoi donc?
9: Un vibromasseur?
5: Alors en France, c'est en France, il s'en vend un toutes les 8 secondes.
9: Est-ce que ça se mange?
5: Non, ça ne se mange pas.
3: Est-ce que c'est pour les enfants?
5: Les enfants, non. Pas
9: c'est un
5: outil.
9: C'est un objet électrique?
5: Un objet électrique, non.
9: Est-ce que ça se branche?
5: Ah non, non. Chaque année, on en vend à peu près 2,5 millions.
4: C'est pour faire un métier?
5: On en a un peu moins vendu. Autant vous le dire, pendant la période du confinement. Ça peut vous aider.
9: Alors, c'est quelque chose qu'on utilise
5: c'est lié à l'extérieur.
9: Avec le déplacement, avec le voyage. C'est uniquement pour les femmes, par exemple. Est-ce que ça peut être du rouge à lèvres,
5: un tube
9: de rouge à
5: lèvres? Les femmes auraient été désavantagées pendant le confinement par rapport aux hommes?
4: On ne se maquillait plus parce qu'on ne sortait plus.
9: Voilà, beaucoup de maquillage.
5: Voilà. Vous ne vous maquillez plus pendant le confinement?
4: Quand je ne sors pas, moi, je me maquille pas.
5: Et pour votre mari qui était confiné avec vous?
4: Mais quand. Ah oui, mais quand il est là, je me maquille.
9: Non, en fait, pour être. Non, et pour être plus précis, Laurent, il ne s'est plus vendu de rouge à lèvres parce que les femmes avaient des masques et ne mettaient plus de rouge à lèvres. Le maquillage pour les yeux a continué à se vendre.
5: Si elle était à la maison avec son mari, elle ne mettait pas un masque.
9: Non, mais de toute façon,
10: sauf si elle a des problèmes d'haleine.
9: Si elle a envie de faire l'amour, elle était obligée.
3: Ils faisaient des balles masquées pour les noces de perles.
9: Pour motiver le chaland.
4: Non, mais c'est bien, ça fait du bien à la peau de pas se maquiller, de se mettre des tartines comme ça.
9: Non, puis au bout d'un certain temps.
5: Pas la vôtre, pas la vôtre.
9: Non, mais ils s'aiment sans artifice, ils ont pas de soin.
4: Voilà, d'une part.
10: Un petit peu d'enduit, et puis voilà.
3: Oui, ou une soirée cagoule.
5: Ça glisse tout seul.
9: C'est ça.
5: Bon, qu'est-ce qui se vend tous les 8 secondes?
10: Ça s'utilise en extérieur, peut-être.
4: Ah, si, j'avais trouvé.
5: Alors, on peut
10: un parapluie
5: à l'intérieur, mais c'est plutôt.
10: C'est un gros objet.
5: Non, mais vous étiez sur une piste, monsieur Ferrand. Vous
9: avez un outil, j'ai dit.
5: Non, après, vous avez dit, avant que monsieur Beaugrand parle de rouge à lèvres. C'était lié au fait que.
9: Ah, mais on voyageait, oui, voilà.
5: Voilà.
9: Ah, des valises. Ah.
5: Alors, des valises, non.
9: Mais c'est de ce registre-là.
5: On se rapproche.
3: Des trous. Un cadenas.
5: On en vend un.
3: Un cadenas.
5: Vous utilisez les cadenas en voyage.
9: C'est pas un parapluie, par exemple.
4: Pour ma valise.
3: Un cadenas.
4: Un cadenas pour la valise.
3: Un cadenas.
4: Quand on les met en chute.
9: Bon, alors, Laurent, pardonnez-moi, mais toutes les 8 secondes, ça veut dire qu'on en vend beaucoup. Est-ce que ça coûte cher?
5: Vos expériences sadomaso, monsieur. Jean-Philippe Janssen ne nous regarde pas.
3: Mais je comprends, mais j'essaye de trouver qu'est-ce que j'achète toutes les 8 secondes.
9: Est-ce que ça coûte cher, Laurent?
10: Ça coûte cher?
9: Est-ce que c'est un objet qui coûte cher?
5: On n'en achète pas un tous les 8 secondes.
9: Tous, on en achète. Vend un.
5: Voilà, il s'en vend.
9: Est-ce que c'est un objet cher?
5: Non,
9: c'est pas un parapluie.
5: C'est un moins de 10 euros. Un parapluie.
9: Ça coûte combien, genre?
5: Un parapluie. Non, combien ça coûte? Faut que je vérifie.
9: C'est un vêtement.
3: C'est donc un objet du quotidien.

0: une pièce de vêtement.
1: Ah non, c'est pas un objet du quotidien.
2: On en a vraiment besoin en voyage.
1: Pardon.
2: On en a vraiment besoin en voyage.
1: Bah, on peut s'en passer, mais en tout cas,
3: c'est quand on prend l'avion.
1: La preuve que certains trouvent ça utile, c'est quand même ils s'en vont un toutes les 8 secondes.
0: Bon, ça se porte sur soi.
1: Bah c'est fait en tout cas pour le porter pour l'avoir
4: c'est un
1: avec soi.
4: Est-ce que c'est un vêtement?
1: Un vêtement non.
2: On l'a dans la poche.
1: On peut l'avoir dans la
2: ça
1: poche.
2: Ça tient dans la poche, je veux dire. C'est un petit truc.
0: Des grosses poches.
1: Pas des grosses poches, mais une poche. Oui, parce que ça tient dans la poche, mais ça dépasse un peu par expérience.
2: Ah, mais c'est le guide du routard.
1: Excellente réponse. De Julie Leclerc.
2: Il y avait une photo où il y avait un mur de guide du routard dans le bureau de, comment il s'appelle déjà,
1: Philippe Blohagen.
2: Philippe Blohagen,
1: cofondateur du routard, puisqu'il y a un nouveau routard Paris qui vient de sortir. C'est le guide le plus vendu en France, le guide du routard. Depuis 1973, ça existe et il s'en vend un toutes les 8 secondes.
2: C'est
1: évidemment,
2: incroyable.
1: Il s'en est moins vendu pendant les périodes de confinement parce qu'évidemment, on voyageait moins. Mais j'ai une petite question subsidiaire, puisque tout le monde connaît le logo du guide du routard. Et ce sera une deuxième chance pour monsieur Régis Rodriguez qui habite dans l'Oise précisément. Bon. Quelle est la particularité du sac à dos du routard?
0: C'est un globe terrestre.
1: Bonne réponse. Vous l'utilisez, vous l'achetez le routard, Julie?
2: Ah oui, oui, oui.
1: Ah bah voyez,
2: très, très souvent, même pour la France. On vient d'acheter la Lorraine, là.
1: Ah, c'est pas vrai.
4: Il s'éclate, hein, tous les deux, le week-end.
1: Ah, quelle belle vie.
4: Allez, on va aller péter en Lorraine ce week-end.
1: Il a le sens du rêve, Gérard Leclerc.
0: Julie, 41 ans de mariage. On part en Lorraine et on ira en Alsace après.
4: Alors, ce week-end à Vierzon, allez hop.
0: Allez.
2: Vous savez ce qu'on fait. Quand on sait pas quoi faire le dimanche, qu'on est à Paris et tout, et qu'on s'ennuie.
4: On va à Vesoul.
2: On prend une ville de France qu'on connaît pas et on y va.
4: Tu es allé où récemment?
2: À Étampes.
0: Oh, c'est très bien.
4: Alors, c'est dans l'Essonne. Je connais Étampes.
1: C'est, oui.
4: Étampes, c'est vrai que c'est pas...
0: Et le week-end de
1: l'avion. Alors là, vous vous ennuyez vraiment. Autant la Lorraine, je trouve qu'on a été narquois, on a exagéré.
2: Parce que quand même Nancy, tout ça,
1: c'est magnifique. Colmar et j'en passe.
0: Mais non, Colmar, c'est l'Alsace.
1: C'est l'Alsace, pardon. Enfin, c'est pas loin tout ça, Nancy, Colmar.
4: L'Est, c'est beau.
1: C'est quand même chouette. Mais alors, Étampes.
2: Alors, je vais vous dire.
0: Est-ce que le week-end prochain, vous allez à Palaiseau?
2: Non, mais on peut aller.
1: Attendez, on veut savoir. Alors, vous y êtes allé. Qu'est-ce que vous avez vu à Étampes?
2: Alors, à Étampes, il y a déjà 4 églises qui méritent d'être vues.
4: Il y a 4 églises.
2: Et surtout.
0: Il y a un carrefour.
2: Vous avez une tour penchée. L'autre jour, on a parlé de la tour de Pise.
1: C'est la tour des Temples. Le monde entier.
2: Je vais vous
1: expliquer. Les gens se font chier à aller à Pise.
4: C'est plus près.
1: Hein. Alors qu'il y a Étampes. Mais qui sont cons, les gens.
5: Mais alors, vous dormez à l'hôtel. Vous avez.
1: Les pyramides d'Étampes.
0: Bien sûr.
1: Franchement. Mais oui. La statue de la liberté d'Étampes.
0: Bien sûr, le Taj Mahal des Temples.
1: Le
0: Machu Picchu des Temples.
1: Les canons des Temples.
0: Bien sûr, très connu.
6: Un peu la Venise du Nord, quoi, en fait.
2: Vous avez l'église Saint-Martin des Temples qui est comme ça.
4: Ouais.
2: Et son clocher, il est comme ça.
0: Ah, c'est
2: et
0: génial.
2: On l'appelle la tour penchée.
4: Ah, ça vaut le coup.
6: Magnifique.
2: Ça vaut le coup.
0: Et au niveau du jet lag.
4: Et alors, est-ce qu'il y a des bons restaurants à Temples?
2: Alors, le bon restaurant, il y avait deux restaurants.
0: Il y avait un couille qui a fermé.
5: Et je vous y allais le dimanche.
2: Oui, c'est pour ça.
5: C'est fermé.
2: Non. On a déjeuné au rendez-vous des amis. Mais c'est vrai en plus.
4: Est-ce que c'était bon?
2: Il n'y avait que deux restos dans le guide du routard.
4: Il y a un guide du routard des Temps.
0: Des Temps, oui.
4: Il doit être très épais.
0: C'est le guide du Quetard, non?
1: Et alors, franchement, faut vraiment pas aimer Michel Drucker.
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1: On l'aime bien, Bellamy. Hein.
4: On l'adore.
1: Je l'ai dit à l'honneur. Vous êtes vraiment un fille.
8: C'est très gentil. Et moi, je suis ébloui par l'élégance des dames. Alors, Ariel, l'élégance. Je trouve que Ariel est d'une élégance extraordinaire. Je trouve que Isabelle Mergault dégage un mystère, ouais, une sensualité.
1: À la fin de l'émission, elle dégage.
3: Bah, exagère pas quand même.
8: Et il y a une folie qui est égale à elle-même.
1: Et Boudboul, alors
8: oh, pardon, oui.
3: Oh,
8: Boudboul, elle sort l'écurie,
3: non, mais
8: ou quoi?
3: Elle est pas jusqu'à l'écurie,
8: et
3: c'est Harry, pour ça.
8: Et qui a un sourire de jument.
3: Ah, non. Tu vas s'en prendre une fois avec ton sourire de cheval. Mais Isabelle, on est en
0: tant
3: studio, il
0: n'y
3: a pas de soleil. Mais c'est pourquoi t'as mis des lunettes noires? Je te vois plus.
0: C'est des lunettes de vue.
3: Ah,
0: moi je la défends.
3: D'accord, hein. T'as raison, je vais les enlever parce que là je te vois trop.
8: Mais c'est...
3: Non mais elle est tellement belle, elle est sexy, elle est rarement si sexy. Hein.
1: Ouais, si... Elle a toujours eu une voix aussi stridente, même à l'époque de Bouvard.
0: Oui,
1: c'est
0: comme
1: ça.
0: Tout le temps.
1: Quoi?
0: Tout le temps. Non, ce qui est bien, c'est qu'on est quatre femmes et c'est très rare aux grosses têtes.
3: Quatre, ah, oui, et demi.
8: Comment ça?
3: Bah toi.
8: Oh, bah dis donc.
1: Vous allez bien, Ariel?
9: Mais écoutez, oui, parce que bah, tout à l'heure, je suis retournée au Crazy Horse.
1: Oui.
9: Voilà.
3: Oh, je t'avais vu quand j'étais plus jeune.
9: Ah ben oui. Eh ben,
1: dès qu'elle,
9: voilà,
1: entend le mot cheval, ah, ouais, elle se réveille.
3: Non.
1: Fallait pas dire ça, malheureuse.
3: Mais j'y suis allée qu'une seule fois.
1: Oh, on s'en fout.
3: C'est quand il y avait Ariel, pour voir Ariel. C'était hallucinant, sublimissime.
1: Habillée de lumière, comme on dit.
9: Voilà.
1: C'est pour pas dire à poil.
3: Ah non, mais je la vois encore.
8: Laisse-la parler.
9: Non, non, mais simplement, voilà, c'est tout à coup, un lieu inspiré reste un lieu inspiré. Et
1: inspiré, pour... pas vrai, inspiré. Oui, c'est un lieu inspiré.
9: Il y a beaucoup de raies, hein.
0: Un lieu inspiré.
9: Ouais. Voilà.
0: Elle donne les mêmes « et » que Fanny Ardant.
9: Non, ah, mais c'est très difficile. Franchement, le « e, e, e, e », ben, c'est, ça a toujours été difficile pour tout le monde.
0: Mais même là, c'était élégant.
1: On a cru qu'elle rotait pour la première fois. Une première citation, disais-je donc, pour Marie-Claude Imbert, qui habite Morlaix, dans le Finistère, qui a dit « Mesdames, un conseil, si vous cherchez un homme beau, riche et intelligent, prenez-en trois. »
9: Sacha Guitry.
1: Non.
0: C'est une femme.
1: Ah non,
0: c'est Coluche, ça. C'est un homme, c'est Coluche qui a dit ça.
1: Alors, c'est Coluche,
0: il avait dit cinq Coluche.
1: Mais il l'avait piqué à quelqu'un,
0: ah,
1: comme souvent.
0: Est-ce que c'est une femme qui a dit ça?
1: Oui, c'était une femme.
0: Ben, c'était une,
1: oui,
0: humoriste, c'était pas Jacqueline Maillan?
1: Ah non, mais elle lui ressemblait un,
0: ah,
1: peu.
0: Avec des cheveux courts.
1: Oui, elle était blonde un peu.
9: Ah, je sais.
3: Anne-Marie Carrière.
1: Non, Anne-Marie, ah, Carrière, ah, oui. Bonne réponse. Une citation plus littéraire pour Louis Debise, qui habite hier dans le Var, qui a dit « À quoi bon soulever des montagnes quand il est si simple de passer par-dessus ?»
9: Oh, c'est, oh, ça c'est du Lao Tse, Lao Tse.
1: Oh non, pas Lao Tse, non, c'est plus français et contemporain.
0: Maurice Herzog.
1: C'est quelqu'un qui est mort en 1959.
8: Saint-Exupéry.
1: Non, non, non. Généralement, quand je dis mort en 1959, on trouve son nom.
9: Il faisait de la scène ?
1: Alors écoutez, je vais vous dire, il était à la fois... écrivain, romancier, poète, parolier, ingénieur, chanteur, critique musical, musicien de...
8: Boris Vian.
0: Ah.
8: Boris Vian.
1: Boris Vian. Bonne réponse. Bonne réponse d'Olivier Bellamy. C'était facile quand
9: même. Est-ce que je peux dire l'écume des jours?
1: Vous pouvez le dire, mais enfin bon, mais d'accord, on le sait, oui.
9: Oui. Et est-ce que je peux dire j'irai cracher sur vos tongs?
0: Oh la Luc, qu'est-ce
1: mais
0: que tu
1: sauf
0: prends?
1: Sauf que vous, on vous croit.
0: Qu'est-ce que tu prends, Ariel?
10: J'irai postillonner sur vos tombes.
1: Si vous venez cracher sur ma tombe, faites-le quand le trou est pas rebouché, des fois que je suis encore vivant et que ça me réveille.
0: Oh mon Dieu, quelle horreur.
1: Ah, c'est votre hantise?
0: Non, c'était la hantise de ma maman.
1: Ah oui, d'être enterré vivant.
0: Ah oui, vous pouvez pas se faire tout ce que j'ai fait pour savoir qu'elle soit bien.
1: C'est pas vrai. Ah oui. Vous l'avez mordu et tout?
0: Oh, ah non, oui, non, mais parce que c'était ça. Il y a des personnes, ils sont nombreux comme ça.
3: Mais c'est comment une, tu peux être mordu?
0: C'est une phobie. Non, c'est une phobie
8: comme
0: pour
8: Chopin
0: des personnes d'être, de dire je vais me réveiller dans ce cercueil. C'est horrible, mais...
1: Ah oui, c'est, voilà, arrivé, hein, déjà.
0: Oui, c'est arrivé.
9: C'est totalement
0: déjà
9: arrivé. Moi, j'ai, absolument, tourné avec une vieille actrice qui s'appelle Olga Valéry, je peux la citer.
0: D'accord.
9: Eh bien, sa mère a été enterrée, morte,
1: ah,
9: et il y a des voleurs qui sont venus voler ses bijoux. Ça se faisait beaucoup avant. On,
1: ouais,
9: enterrait les morts avec des bijoux, avec des choses précieuses.
10: Bah, quand
9: au
10: on en
9: moment
10: avait, hein, joli,
9: où ils lui ont arraché sa bague, elle est revenue à elle.
0: Si.
9: Et, ouais, elle est sortie de la tombe. Non, mais c'est vrai.
1: Non, mais c'est vrai. Il y a une histoire comme ça, hier, que j'ai souvent raconté. Oui. C'est l'histoire de Pierre Doris, où effectivement, oui, sa femme est morte, les croque-morts viennent chercher le corps, ils foutent ça dans le cercueil, sauf qu'il habite au 4e étage, il n'y a pas d'ascenseur. Et donc, ils descendent avec le cercueil, et là, ils lâchent le cercueil qui tombe, et d'un seul coup, la femme se réveille.
8: Mais non.
1: Et donc, elle revit. 15 jours après, elle meurt vraiment, parce qu'elle n'était pas en bon état, elle remeurt. Un mot qu'on emploie, un verbe qu'on emploie rarement. Elle remeurt. Les gars reviennent la chercher. Et là, on entend Pierre Doris qui dit à sa femme, faites attention à la marche.
9: Donc,
1: vous voyez que ça existe.
9: Mais absolument. Oui.
1: Une citation pour Annie Jacobelli, qui habite Paris 19e, qui a dit, si le plus grand plaisir des hommes est de se payer le corps des femmes, le plus grand plaisir des femmes est de se payer la tête des hommes.
9: Oh.
1: Sacha Guitry. Ouais. Bonne réponse d'Isabelle Mergo. Elle est de bonne humeur, on peut y aller.
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1: Une question pour Karine Piccolo maintenant, qui habite
10: la fille de Jean-Luc Véronique.
6: C'est pas Christine Bravo cette histoire.
9: Arrête.
1: Qui prononçait régulièrement le mot Sarmotti?
10: Ah non, non. Un musicien.
1: Non.
9: Il faut nous l'épeler.
8: Ça s'écrit comment?
1: Sarmoti. Il s'agit d'ailleurs d'un acronyme. Sarmotti.
9: C'est un acronyme?
1: Oui.
4: Ah c'est bon. Un italien.
0: C'est un personnage.
1: C'est français? Non, ce n'est pas français.
0: C'est italien.
1: L'acronyme est effectivement américain. Sarmotti.
0: Un acteur.
1: Un personnage. C'est en tout cas deux personnages.
10: Qui n'ont pas existé.
1: Ah si, qui ont existé.
9: Trump.
1: Laurel et Hardy, non.
10: Non.
9: C'est un couple, un homme, une femme.
1: Alors ils ont été en couple, oui, paraît-il. Non seulement en duo, mais en couple.
10: Mirai Miroska,
1: non.
0: Lié à l'opéra, peut-être, l'opéra.
1: Ah non, c'est pas lié à l'opéra. Sarmotti.
10: C'est mort.
1: Alors, il y en a un des deux qui est mort, oui.
4: Ça cartonnait dans les années.
10: Roy Siegfried
4: et Roy, qui est les tigres, là, qui s'est fait manger dessus.
10: Oui, Siegfried et Roy.
1: Siegfried et Roy. Bonne réponse.
9: Oh, bravo,
1: Jean-Phi Janssen.
4: Oui, j'ai beaucoup suivi.
1: Sarmotti, c'était leur abracadabra qu'ils faisaient sur scène, car c'était des magiciens, évidemment, Siegfried et Roy, qui ont été à Las Vegas pendant plus de 40 ans avec des fauves.
9: J'ai bien connu.
1: Alors, effectivement, Sarmotti, c'était leur mot magique. Ça voulait dire, d'ailleurs, Siegfried, le S, and A, Roy. Masters of the Impossible. Sarmotti, c'est ce qui remplaçait leur abracadabra.
10: En cerveau crotte, ça veut dire bouffe-moi le cul. C'est marrant, la vie.
1: Et effectivement, on vient d'apprendre la disparition de Roy Horn. C'est lui, déjà, il faut bien le dire, qui s'était fait bouffer la tête par un tigre. Oui. Et ça s'est passé le jour de l'anniversaire. Là, il vient de mourir, Roy. Mais en 2003, c'était le jour de son anniversaire à lui.
10: Un beau cadeau.
1: Qu'effectivement, le tigre mâle de 7 ans. Et ce qui est fou, c'est que Lynn Renault se souvient...
9: Qu'est-ce qu'il a fait? Fini ta phrase.
1: Eh ben, il l'a attaqué.
10: Il l'a défini.
1: Lynn dit, j'étais là ce jour-là, nous dit Lynn Renault, j'étais sur place quand Roy a été attaqué par son tigre.
9: Moi aussi j'y étais, c'est dingue.
1: En fait, l'animal voulait protéger son maître qui venait d'avoir un malaise sur scène.
10: Et il l'a mordu.
1: Il l'a traîné par la tête pour le ramener en coulisses, pensant le sauver. Et Roy, qui était en sang, la tête en sang, quand même, réussit à crier, ne le tuez pas, c'est pas de sa faute, c'est un bon tigre.
9: Ah ben oui.
1: Je vous jure que c'est vrai.
10: Génial.
9: J'adore.
0: Et Siegfried, merde, l'héritage.
1: Et l'autre.
10: Et à l'hôpital, on l'a fait un prostitue.
1: Et l'autre, il disait ramène à papa.
4: Ramène Nanette. Et du coup, ils n'ont pas tué le tigre.
9: Ils n'ont pas tué.
1: Non, ils n'ont pas tué le tigre.
4: Il y avait plus.
1: Le tigre a été rendu à Roy et Siegfried.
4: Et comment sa tête
0: ils ont... ils ont gardé la tête, ils ont fait un tapis, quoi.
1: Il n'a jamais pu refaire de spectacle. Roy et Siegfried sans Roy,
10: c'était la tête de groupe.
1: C'est comme
0: le chevalier sans l'espalette.
1: Oui, dans ce sens-là, oui.
0: C'est bien pour ça.
9: C'est horrible.
1: Ah. Ah non, non, mais là, c'est terrible ce qui lui est arrivé. Le spectacle a été interrompu. Il a attrapé le tigre Roy à l'épaule puis au cou. Les spectateurs se doutaient de rien au départ. Ils pensaient que c'était normalement dans le spectacle. Et puis, oui, puis en plus, il faut savoir qu'en plus, avant le spectacle, enfin, avant le numéro, Roy a présenté ce tigre blanc du Bengale. C'est rare en plus. Ouais.
10: Pourtant, les feux, c'est courant, mais les tigres.
1: Un tigre qui avait 7 ans, Montecor, il s'appelait le Montecor.
11: Montecor sur moi.
1: Et alors, Roy disait attention, c'est sa première apparition sur scène.
9: C'est pas vrai. Ouais,
1: ouais. Alors, sauf qu'il disait ça depuis 6 ans. Ouais. Hein,
10: mais c'est un tigre qui avait Alzheimer. Alors.
1: Ah, mais ça, c'est les magiciens, ils en rajoutent toujours un peu.
11: Donc, exclusivité du numéro.
1: Pendant 6 ans, tous
9: les soirs. Raconte, on aime, nous.
1: Bah oui, pendant 6 ans, tous les soirs, il disait c'est sa première apparition sur scène. Et là, ce soir-là, je sais pas, peut-être il en a eu marre. Un peu comme moi avec vous, Christine.
9: Ça y est.
1: Le tigre en a eu marre que l'autre mente tous les soirs.
9: Moi, j'aime bien que...
10: Mais vous, Laurent, vous travaillez avec des gens dégriffés, vous.
1: En tout cas, le fauve a sauté sur Roy.
9: Évidemment. Ça pourrait arriver, fais gaffe à ta gueule.
1: Il l'a mordu. Il l'a mordu au bras. Ça a été terrible parce que, évidemment, Roy a fait une attaque d'apoplexie en route vers l'hôpital. Il a été opéré, mais il a été paralysé, incapable de parler pendant longtemps. Il fêtait son 59e anniversaire le soir de l'accident. Et on ne sait pas vraiment pourquoi Montecor a attaqué son maître ce soir-là. Oh. Mais ils ont continué à vivre dans leur immense villa en bordure de Las Vegas avec 55 tigres blancs, 38 serviteurs et 16 lions. Fils de soldats nazis, ils avaient installé dans leur domaine qui s'appelait la Petite Bavière.
10: Il y avait des miradors.
9: Il y
10: avait un art de vie. C'était l'art et la Bavière.
9: T'es sûr que c'était des serviteurs, les 38
1: Il y avait des haut-parleurs dans la...
10: Oui, à la douche.
1: Montecor. Il y avait des haut-parleurs dans la propriété qui s'appelle donc la Petite Bavière, avec un plafond qui était la réplique de la chapelle Sixtine.
11: Le truc à Tarlou.
1: Au Vatican.
9: Le truc à Tarlou.
1: C'est complètement... C'est vous qui le dites.
9: La chapelle Sixtine, le truc à Tarlou.
1: Et dans la Petite Bavière, les haut-parleurs diffusaient de la musique d'orgue allemande.
10: Bien sûr. Ouais. Heilo.
1: Et voilà une belle histoire d'amour.
11: Oui. La mire.
1: On sait qu'ils sont amants grâce à Shirley MacLaine qui l'a révélé un jour à Vanity Fair.
10: Et Hitler était témoin au mariage.
1: Et alors, dans la chambre de Siegfried, qui lui vit encore.
9: Il a quel âge?
1: Ah, bah, Siegfried, écoutez, je peux vous donner.
10: 70 ans.
1: Ils ont à peu près le même âge. L'un et l'autre, ils sont nés. Siegfried, lui, il est né en 39 à Rosenheim.
9: Oh, il est pas frais quand même.
1: Et Roy, lui, était né en 44. C'est lui qui vient de mourir, le 8 mai dernier à Las Vegas. C'est quand même les magiciens les plus célèbres au monde. Hein.
8: Non, j'ai jamais entendu
10: avec Copperfield.
1: Ah, si, Siegfried and Roy. Si. Et d'ailleurs, on en parlera dans la pièce qu'on peut annoncer maintenant. Hein, Jean-Phi et Stéphane Plaza et Valérie Mérès.
8: Trio de prix Nobel.
1: Oui, mais ce sera très drôle dans une pièce de Laurent Ruquier.
10: C'est quoi le titre?
1: Un couple magique, justement.
10: Donc Plaza avec.
1: Et voilà pourquoi il a répondu, c'est parce que dans le texte de la pièce.
11: Ah oui, sinon ça ne me serait jamais venu à la tête.
1: On parle à un moment donné, mais je savais pas qu'il allait mourir à ce moment-là. On parle de Roy and Siegfried, évidemment, puisque Stéphane Plaza jouera le magicien et vous jouez son agent et Valérie Mérès, celle qu'on n'arrive plus à faire rentrer.
10: Le tigre. Oui. Manicor.
9: C'est vrai.
1: Oui, c'est vrai.
9: Mais puis c'est horrible ton truc.
1: Vous n'étiez pas libre.
10: Pourtant, il t'avait fait disparaître.
8: On sent une pointe de validité.
1: La chambre de Siegfried, aussi, il faut le savoir, lui, il vit encore, est décoré d'une peinture géante de lui, nu, entouré de panthères.
11: Oh là, c'est pas.
1: Vous voyez
11: vrai.
1: Que c'est un rôle qui vous va bien.
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1: Comment appelle-t-on les habitants de la Lune ?
14: Les luneaux.
10: Les sélénites.
1: Les sélénites, bravo !
9: Mais il n'y a personne sur la Lune.
11: Il n'y a pas d'habitants.
14: Bah oui.
9: Il n'y a personne sur la lune.
1: Non, mais c'est au cas où il y en aurait eu.
9: Ah. Mais c'est dans un livre. Franchement, donner un nom de personne qui n'est
3: comme les martiens.
1: Oui, mais il y en aura peut-être un jour, Elon Musk ou d'autres rêvent d'aller vivre sur la lune, et un jour il y aura peut-être des sélénites, et on a déjà prévu le mot effectivement qui désigne les habitants imaginaires pour l'instant de la lune, mais qui peut-être un jour seront réels
6: quand on aura fait une colonie sur la lune.
1: Voilà, voilà.
4: C'était le nom d'un café-théâtre, le Sélénite.
1: Eh ben, vous voyez, les Sélénites sont bien les habitants imaginaires de la Lune. Une question pour Ségolène Ravon. Ah. Oui, Mme Ravon habite dans le Var. Et j'aimerais que vous me disiez comment on appelle l'insecte voisin de l'abeille à corps noir et aile bleutée.
6: Bourdon.
1: Non, appelé aussi parfois d'ailleurs abeille charpentière.
10: La mouche à c'est le xylocope.
1: Le xylocope, bonne réponse de Paul Elkarat.
6: Ah oui, alors là.
1: Ah, vous ne connaissiez pas les xylocopes.
10: L'abeille charpentière, c'est l'autre nom.
1: Il

0: posent leur nid dans le bois.
1: Dans le bois, les, oui, xylos, les...
2: ah oui,
1: bois,
2: le nom. En grec.
0: Vous mais... qui êtes, je crois, un bon menuisier, monsieur...
3: Monsieur Boutbille ou Junior
4: Non, mais c'est vrai que quand t'achètes un appartement, ils font un...
5: Mais si, tu construisais toi-même...
0: Gérard joue très bien avec le
6: On a construit des théâtres, mais très mal.
0: Mais le week-end, vous bricolez pas.
6: Ça m'arrive, mais...
0: Ah, bah voyez,
1: très mal. Il ponce.
0: Il
1: pionce, par exemple. Ils ont une lettre près.
0: Donc, vous ne saviez pas ce qu'était que les xylocopes quand on bricole. On sait ce que sont les xylocopes parce qu'effectivement...
6: C'est les petits trous.
0: On les trouve dans le bois, vous voyez.
1: Les petits trous.
6: Mais c'est des vers.
5: Ils abîment le bois.
0: Ah bah ils abîment le bois, ils font ils font leur nid dedans. Hein.
5: Comme les termites alors.
0: Ah bah,
7: Et alors quel rapport avec les abeilles, c'est parce qu'elles font du miel aussi?
0: Qu'est-ce que je lui dis?
5: Alors là, pour une fois, elle a pas tort, parce que vous avez dit quelle est la voisine de l'abeille. Moi, je connais pas toutes les adresses des abeilles.
6: C'est un miel un petit peu plus... C'est de la sueur, ce qu'on appelle.
0: Tiens, on va rester dans le domaine animalier pour Bertrand Montel, qui habite Telgruc-sur-Mer. C'est dans le Finistère. Comment appelle-t-on un jeune poisson utilisé pour repeupler un étang?
1: Alors, on le connaît.
3: Qui fait ça?
1: Le mot le repeupler des étangs.
0: L'alvin,
1: c'est le bébé poisson.
5: Voilà.
7: Toutes
5: voilà.
7: les races. Oui.
0: L'alvin existe aussi, vous avez raison.
5: L'alvin triste. Hein. Il y en a.
0: Car le mot qu'on cherche est un alvin.
1: Alors, Laurent, est-ce que le mot que l'on
7: cherche. Un gardon.
1: Est-ce que le mot que l'on cherche est utilisé pour désigner quelque chose qui n'a rien à voir avec les animaux et les poissons?
0: Alors, ça existe aussi un autre animal. Et c'est vrai qu'on le connaît mieux sous le nom de cet autre animal.

0: sais pas, un petit poisson qui s'appelle le blanc d'amour.
1: Mais non, on te parle d'un animal.
0: Attendez, oui, mais le blanc d'amour, se transforme.
2: Je serais d'avis qu'on cherche l'autre animal qui a le... Voilà. Alors, est-ce que c'est un animal qu'on trouve... Je vous parle de l'autre animal. Hein,
0: c'est
2: je
0: parle
2: qu'on trouve dans la jungle.
3: Cet autre animal, on ne le trouve pas dans la jungle et je veux dire qu'il a été popularisé grâce à la télévision.
4: Mais Shadok.
3: Non, mais...
0: Un canard.
4: Un ragondin.
3: Non, mais en tout cas, la première définition de ce mot, c'est bien du fretin, un petit poisson qu'on met dans un étang pour le repeupler.
5: Okay.
3: Et effectivement,
2: et ben vous venez de le dire.
4: C'est fretin.
1: Du menu fretin.
3: Non, c'est un alevin, c'est un fretin, et c'est un autre mot que je cherche et que je vous demande de me donner.
0: Alors, est-ce que c'est un poisson herbivore ou insectivore?
2: Non.
4: Il n'y a pas d'insectes dans la mer.
6: Un poisson herbivore.
3: Qu'est-ce qu'elle raconte?
1: Un poisson herbivore.
4: Il n'y a pas d'insectes sous l'eau.
0: Si, mais surtout, oui, dans les étangs, quand tu veux faire une mare. Moi, j'ai une mare à grenouilles.
1: Oh.
0: Bon. Eh bien, dans une mare
3: et
0: à grenouilles...
3: Et vous avez de l'eau jusqu'où?
2: Non, mais cherchons l'autre animal qui a été popularisé...
7: De quelle famille, l'autre animal?
2: Qui a été popularisé à part la télé.
3: C'est pas moi de vous donner la famille de l'animal.
1: Ah, il n'a pas de poils, il a des plumes.
0: Est-ce qu'il vole, l'autre animal?
3: Tout ce que je peux vous dire, que le même mot désigne à la fois...
4: Calimero.
3: Ce petit poisson fretin qu'on met dans un étang pour le repeupler, et un autre animal, attention, quand il est jeune, on le désigne ainsi.
1: Est-ce que c'est un animal qu'on a chez soi? Est-ce que c'est un animal? Est-ce que c'est un animal qu'on a chez soi?
3: Alors, vous pouvez en avoir chez vous parce qu'effectivement, par extension, on a donné ce nom aussi à un objet.
1: Un hérisson, non.
7: Une salamandre.
3: Et c'est d'ailleurs cet objet qui a popularisé ce mot à la télévision.
0: Une tête de loup.
1: Tête de tigre,
4: un schmilblick.
3: Non, cet objet n'est pas un œuf et un œuf ne fait pas de politique.
2: Je sais plus ce qu'on cherche, un objet,
4: un animal. Je suis perdu.
7: Et l'autre animal,
3: Ah, je suis content, on va donner 300 euros.
1: Attendez,
4: perdu.
1: C'est un objet qui est en même temps un animal qui a été popularisé par la télé, qui est poilu.
0: Et qui fait des ménages.
1: Et qui est aussi un bébé poisson.
3: Au départ, la première définition, je vous l'ai donnée.
4: C'est un fretin,
3: petit poisson qu'on met dans un étang pour le repeupler. Mais c'est vrai que c'est aussi dans l'élevage un jeune animal qui n'a rien à voir avec les poissons. Et ce jeune animal qui n'a rien à voir avec les poissons a été popularisé par la télévision au point que ça a donné son nom à un objet que vous pouvez avoir à la maison. Je vais vous le dire. Tiens.
1: Est-ce que c'est un objet à la maison qui sert pour nettoyer, par
3: Pas
1: exemple.
3: Du tout,
4: un
3: non.
4: Un poussin.
1: Oh non.
3: 300 euros pour Monsieur Montel qui habite Telgruc-sur-Mer. Est-ce que quelqu'un aurait une idée dans le public? Je ne pensais pas qu'on allait perdre un chèque RTL avec le Nourin. Un Nourin.
4: Ah, Nourin, bah oui. Maître Capello.
3: Maître Capello, souvenez-vous.
1: Le cochon.
2: Dans les jeux de Nourin, il disait.
3: Nourin disait, on va mettre 100 euros dans le Nourin.
4: On mettait les francs.
3: Un Nourin, effectivement, est un petit porc.
1: Un
3: jeune porc après le sevrage. C'est devenu une tirelire en forme de cochon. Grâce à l'émission, effectivement, des jeux de 20h. Mais au départ, un Nourin, c'est un petit poisson qu'on met dans un étang pour le repeupler. Voilà.
8: Oh non, je connais pas.
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11: Éric Coquerel, l'un des responsables de la France Insoumise, a annoncé le dépôt d'une proposition de loi pour abroger la réforme des retraites et revenir à 62 ans. On sait que le RN veut faire la même chose. 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C'est toute l'Europe qui se prépare au vieillissement avec des réformes. Toute l'Europe, sauf le petit village gaulois.
12: Bon, va falloir qu'on y pense en tout cas. C'est le sous-texte de votre chronique. Merci beaucoup, François.
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3: Quel est l'équivalent du bouloulou en Algérie, du calupilut dans la culture inuite ou du picolato?
13: Un truc qui se mange?
3: Non, ça ne se mange
12: pas. Ça se fume?
3: Pardon.
12: Ça se fume?
3: Ça ne se fume pas.
12: Ça se boit.
3: Je vous demande un mot, évidemment français, qui est un synonyme du bouloulou en Algérie, du calupilut dans la culture inuite ou encore en Franche-Comté du picolato.
12: Et c'est un objet?
3: Non. En Lorraine, vous voulez en Lorraine?
12: Oui.
3: En Lorraine, c'est le potom.
4: Ah, le potom.
12: Ça se mange?
3: Non.
12: C'est quelque chose qu'on a chez soi?
3: Dans le Béarn, c'est le Toyota, vous avez aussi la Bigot.
13: C'est une voiture.
4: Ah, une voiture.
3: Vous avez le Bras Rouge, vous avez le Cam Cruise, ça c'est en Gascogne.

0: C'est des choses qu'on fait ?
1: Non, non, non.
0: C'est
1: non,
0: des cris ?
1: Ah, c'est pas des cris.
2: C'est des traditions.
3: C'est
2: des...
3: Oui, vous avez... un membre ?
1: Un membre, non, non, non, non. Vous avez aussi le carabibounet.
4: Ah, c'est leur conjonction de coordination.
1: Pardon ?
4: Boulouloulou, c'est leur conjonction de coordination. Nous, c'est Méoédon Cornicard et eux, c'est Boulouloulou. C'est bon, vous rigolez?
1: En Grèce, c'est mormo. Parce que c'est drôle. En Grèce, c'est mormo, voyez. Il y a des tas d'équivalents en fonction des régions, vous voyez, et des pays.
0: C'est une tradition?
1: Et moi, j'ai trouvé...
3: c'est le maire du village.
1: Ce mot que vous connaissez tous, je l'ai trouvé dans l'éditorial. Vous savez que si vous prépariez bien cette émission, si vous étiez fidèle, vous sauriez que souvent le jeudi, je vais piocher dans l'édito de Franz-Olivier Gisbert un mot, évidemment, qu'il ressort de derrière les fagots, qu'on utilise de moins en moins, mais lui, il aime bien utiliser le vieux François, comme on dit. Et là,
2: le vieux François, c'est Berléand.
3: Je t'emmerde, connard.
1: Vous laissez pas faire par ce petit con, François. Et là, d'ailleurs, il faut quand même le dire, ce mot, c'est un mot que tout le monde connaît, mais j'ai voulu vérifier sa définition exacte, et en vérifiant sa définition exacte, je me suis aperçu qu'il y avait, un tas d'équivalents dans les régions et dans le monde.
3: Mais non, je demande à Siri, boulou, là.
4: C'est de la triche.
5: Est-ce que ça désigne une personne?
1: Là, en l'occurrence, il parlait de Trump et de certains en France qui, effectivement, le montrent comme le diable. Alors après, les avis divergeront à propos du président américain, mais lui dit, voilà, certains Français le prennent pour
3: un boulouloulou
1: en Algérie.
2: Un bâtard.
0: C'est une valeur?
1: Un calipiluit en culture inuite.
0: Un bouffon?
1: Un picolaton?
0: Un chef?
1: En Franche-Comté? Non, pas un chef.
2: Un méchant?
0: C'est une qualité?
1: Alors un méchant, ça, on se rapproche.
2: Une mauvaise personne.
1: Quelqu'un qui fait peur.
0: Un diable.
1: Non.
4: Un monstre.
5: Un esprit satanique.
2: Un Voldemort.
1: Alors, on se rapproche. Vous voyez, par exemple.
0: Un fantôme.
2: Isabelle Mergo. Non.
1: Elle va être contente.
5: Non.
1: Toutes les régions, c'est pour faire peur aux enfants.
5: C'est ça. C'est la couleur comme la dame blanche.
2: Un croque-mitaine.
1: Un croque-mitaine. Bonne réponse de Roman Dodwick. Un croque-mitaine, quelqu'un qui fait peur aux enfants. Ben voilà, en Algérie, effectivement, on dit un bouloulou. Et on dit, attention, le bouloulou va venir ce soir.
5: Oui.
1: Moi, chez moi, en Normandie, c'était le père Lapouque. Vous voyez, on dit, le père Lapouque, il va passer ce soir.
3: Ça, je savais.
1: Vous savez, le père Lapouque?
3: Oui.
1: Est-ce que c'est une pouque?
3: Parce que ma grand-mère a été diphto.
1: Ah ben voilà, ouais. Et ben, le père Lapouque, attention, si tu vas pas au lit avant 8h, hop, et le père Lapouque qui va passer.
0: Le père Lapouque et l'abbé Pierre.
4: Mais c'est peut-être ça. Mais c'est bizarre parce que vous avez besoin de créer des personnages pour faire peur aux enfants.
1: Ben oui.
4: Ah ben non, moi c'était ton père va venir à 20h. Là.
1: Oui. Pas bon créer. Quelque part, vous avez raison, Adil.
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1: Une question pour Carla Moulineau qui habite Malakoff.
7: Oh, j'ai Malakoff. Oui.
2: Ah, encore une idée de week-end.
8: Qu'est-ce qui fait bien
2: Malakoff. C'est peut-être un peu loin pour Julie Malakoff.
1: Carla Moulineau espère elle aussi un chèque RTL. Quel cas précise-t-on qu'on a choisi celle ou celui qui est zinzolin?
2: Zinzolin.
9: C'est un adjectif?
1: Alors, c'est un adjectif, zinzolin, oui.
0: On dit zinzoline au féminin.
1: En gros, la question, c'est évidemment, qu'est-ce que veut dire le mot zinzolin?
2: Voilà, zinzolin, c'est un tissu.
1: On peut qualifier un tissu de zinzolin.
9: C'est lié à un motif.
1: Mais alors, dans quel cas?
8: C'est pas pour une fête, genre le carnaval, le Dunkerque?
1: Non, mais vous avez raison, un tissu.
2: Oui, c'est un tissu qui peut être zinzolin.
1: Mais pas seulement les tissus, plusieurs choses.
2: C'est une couleur, c'est la couleur.
8: Est-ce qu'un visage?
1: C'est une couleur.
2: C'est la colorie.
1: Mais quelle couleur?
2: Verdâtre.
0: Le blanc.
1: Verdâtre, non.
2: Que c'est pas un peu rouge, coque de bruyère,
9: un peu violacé, comme
2: ocre.
9: Par exemple, Christine Bravo a le teint zinzolin.
1: Oui, ou un gland peut être zinzolin.
2: Ah oui, oh, c'est rouge violacé. On vit dans le slip du patron, on est content.
4: Mais Laurent,
2: mais ça va pas.
4: On est content.
9: Il y a peut-être des enfants dans le public.
8: Et on sait pas, mais depuis 2 heures.
9: Pourquoi vous parlez de la couleur de votre gland, Laurent? Mais ça va pas.
2: On aura le scrotum à 18h.
8: Non, mais.
2: Alors que le clito qui est rouge.
9: Ah non, mais parti comme c'est.
8: Alors que c'est le clito qui est rouge. Pas pour tout le monde.
9: Ah non, mais vous êtes
1: cousin. C'est pas rouge, c'est violacé.
9: Violacé.
1: Mauve.
9: Vous avez
8: pété les couilles.
1: Et monsieur Logérias est en train de me montrer son sexe.
2: Mais oui. Je savais pas dire le mot exact, c'est pour ça que je...

0: Je vais vous montrer.
1: Alors voilà, donc c'est bien obligé de dire ce qui est.
2: Violacé.
0: On dit zinzelant ou glandu.
2: Ça a l'air de dégoûter Caroline.
1: Violet, rougeâtre. C'est zinzelin ou gingelin d'ailleurs. On peut dire aussi.
2: Gingelin, ça c'est quand c'est Dominique Besnier qui en parle. Moi c'est le gland zinzelin. Ça il est tout violacé, ça c'est sûr.
3: C'est pas joli comme mot violacé.
1: C'est pour, vous voyez.
0: C'est plus joli.
1: Par exemple, comment il s'appelle notre ami
0: Prince.
1: On aurait pu chanter zinzelin reine.
4: Zinzelin Rain, Zinzelin Rain.
5: C'était mieux d'ailleurs que
4: la,
5: ça.
4: La couleur Zinzelin de Spielberg, très bien.
0: C'est mignon, Zinzelin.
1: Alors évidemment, ça s'use.
0: Mais Laurent,
4: eh
0: ben
4: oui.
0: Voilà.
1: Non. Vous me fatiguez. Ça s'utilise moins qu'avant, évidemment.
4: Ah bah, pas du tout, oui.
0: Ah bah, là, t'as des souvenirs quand même.
1: C'est un peu vieilli. Mais en littérature, on utilise encore parfois la couleur Zinzelin.
3: Ah ouais, parce que dans les.
1: Et c'est vrai que des vêtements du vernis à ongles peut être zinzelin.
3: Écoutez, vous savez comme je suis fan de vernis à ongles.
1: Oui. Hein,
3: j'ai jamais entendu. Est-ce que vous pouvez me mettre un petit zinzelin
1: si, un petit vernis couleur gland.
3: Oui,
1: c'est sympa.
3: Ah ouais.
0: Mettez-moi donc un vernis gland.
1: Allez, pour une petite soirée.
0: Ah oui, comme en plus elle a les mains poilues, ça fait couille, c'est bien.
1: Ça fait beaucoup.
4: Ça fait une belle soirée, quoi.
3: Vous êtes bêtes. Ah, ils sont bêtes.
1: C'était une question franchement de français, de vocabulaire.
4: Oui, tout à fait.
1: Et qui permet quand même d'utiliser des mots un peu nouveaux plutôt que de dire mauve, violet, rougeâtre.
2: On dit zinzelin.
1: Ben voilà.
2: Voilà.
1: Vous pourrez dire zinzelin.
3: Moi, je trouve qu'il y a trop de mots pour dire rouge. Finalement.
1: Maintenant, je vous emmène dans la tribu pygmée des Haka en Afrique centrale. Et particulièrement, la question porte sur les hommes. Mmh. Et c'est pour madame Sonia Huche qui habite Nointel dans l'Oise. Quelle particularité étonnante ont les hommes, enfin plutôt, qu'est-ce qu'ils font d'étonnant les hommes de la tribu pygmée des Haka en Afrique centrale?
0: Est-ce que c'est lié à leur truc zinzolin?
5: Ils se mettent zinzolin et tu fais bien.
0: Est-ce que c'est lié au truc zinzolin qu'ils ont sous le pagne?
1: Que peu d'autres hommes font dans le monde.
0: Est-ce que c'est de
6: la vaisselle?
0: Est-ce que c'est de la souplesse?
1: Pas la vaisselle, mais voyez, il y a.
0: Ils portent les enfants.
1: Alors, ils portent les enfants.
4: Ils nourrissent les enfants.
0: Ils allaitent les enfants.
5: Ils accouchent.
4: Nourrissent les enfants.
5: Ils accouchent les enfants.
6: Ils les allaitent.
4: Ils les allaitent.
1: Ils donnent le sein aux enfants. Bonne réponse.
3: Pardonnez-moi.
1: De Florian Gazan.
0: Mais il y a de lait, il y a du lait. On a du lait.
3: Alors, techniquement, normalement, quand on donne le sein, c'est pour donner du lait.
1: Oui, eh bien, ils peuvent donner du lait aussi.
5: Bien sûr. Ah bon. Et les hommes s'appellent Anso, Virginie, Nathalie.
4: Oui. Ce sont des yels.
5: Le truc, c'est qu'en fait, c'est pas le même.
0: Non, mais pardon, Laurent, vous pouvez avoir du lait, vous sentir alors, dessus.
1: Alors, ça dépend des circonstances.
5: Comme si tu ne savais pas.
6: C'est des pygmées, ils sont tout petits.
4: Ah, c'est pour ça.
0: Donc, tout est proche. Tout est proche. On pense qu'on tient sur le.
1: Non, écoutez, vous moquez pas des Haka, il y en a peut-être qui nous écoutent.
3: Oui, oui.
1: Les hommes pourraient allaiter. Le seul problème, effectivement, c'est que il y a un processus pour allaiter, pour produire du lait. C'est évidemment très très rare, mais ça arrive et ça peut arriver
0: chez les Haka.
1: Chez les Haka, effectivement.
0: Ah, c'est génétique alors.
1: La création du lait a été constatée chez ces hommes qui donnent quotidiennement le sein aux nourrissons, parce que en effet. Les hommes comme les femmes ont cette possibilité de créer du lait paternel. En effet, on a les appareils d'organes nécessaires à la création du lait, les tétines, les glandes mammaires, l'hypophyse. Mais il suffit effectivement d'activer.
3: Alors, je crois stimuler. Qu'effectivement, j'allais dire, en fait, il faut... Alors, je ne vais pas faire de gestes.
0: Si, vas-y, vas-y. Vas-y, c'est filmé. Vas-y.
3: C'est filmé.
6: Si, vas-y.
3: Mais je crois qu'effectivement, une glande mammaire, ça s'active. Et qu'à force de...
1: Absolument.
4: Mais regarde, Bernard Mabille fait de l'isio-4.
6: Mais alors, attends... Ça s'active peut-être en prenant certains aliments?
1: Non. Alors, je vous explique.
3: En aspirant.
1: De façon purement physiologique, l'homme est au même titre que la femme, doté d'un dispositif nourricier, des tétines, des glandes mammaires et une hypophyse. Ça, je vous l'ai dit.
0: D'accord.
1: La production de lait est déclenchée par une hormone appelée la prolactine.
3: Oui.
1: Les hommes seraient donc en théorie capables de produire du lait.
0: Ça veut dire qu'ils pourraient aspirer les tétines de votre mari toute la soirée pendant plusieurs années pour qu'il y ait du lait qui sorte.
1: Le problème, c'est que l'homme, le mâle, secrète également également une quantité importante de dopamine, une hormone dite de plaisir qui stoppe la production de prolactine. Mais
2: il faut pas prendre du plaisir quand on vous tète le sein.
1: Et c'est à cause de la dopamine qu'on voit quasiment jamais de lait sortir des tétons masculins. Mais autrement, nous produirions nous aussi de la prolactine. Ah ouais. Et les papas Aka, eux, parviennent cependant à déclencher eux-mêmes. Oui, les papas Aka.
4: On dirait une chanson de Tromae. On dirait le dernier tube de Aka. Papa Aka.
5: Mais en fait, Laurent, donc pendant que les pères, là, chez les Aka, donnent le lait, quoi, les femmes, elles sont au bistrot, elles font les baby-foot.
6: Bah, évidemment.
5: Non, mais c'est ça.
0: Et bois du régal, tu me dis
5: quelle chance elles ont. Quelle chance elles ont.
1: Bon, où en était-on? Alors. C'est une bonne réponse, en tout cas.
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1: Alors une question maintenant qui nous emmène au jardin du Luxembourg, puisqu'il y avait un célèbre château qui se trouvait là avant. Il y a longtemps, un château qui a été détruit, mais ce château, tout le monde connaît son nom.
10: Château du Luxembourg.
1: Quel célèbre château pouvait-on trouver là où se trouve aujourd'hui le jardin du Luxembourg?
11: Ça appartenait pas à Marie-Antoinette?
1: Pas du tout, non.
11: Le château prenait toute la place du jardin?
1: Oh, je sais pas, je suis pas non plus à ce point connaisseur de l'endroit, mais effectivement, on est dans le quartier de l'avenue de l'Observatoire, il y a le jardin du Luxembourg, et là, il y avait un château dont le nom est encore connu aujourd'hui, à cause d'une expression célèbre, d'ailleurs.
11: Où il y a château dedans ?
1: Alors, non, dans l'expression, il n'y a pas château, mais il y a le nom du château qui se trouvait au jardin du Luxembourg.
12: C'était une prison ?
1: Ah, une prison, non.
10: Château-Boyant ?
1: Non.
11: Boyard ?
1: Non.
11: Ça appartenait à un roi ?
1: Alors, ça a appartenu à... Oui, à un roi, ce château.
10: Souvent,
1: oui,
11: Louis XIV ?
1: Ça, c'est vrai, ça a appartenu à Robert le Pieux, vous voyez, ce château.
12: Le roi de l'an 1000.
1: Et puis, au XIIIe siècle.
10: C'est une expression.
1: Le nom du château, oui.
10: Pour la cruche
1: Non.
10: Pour... On va la cruche à l'eau.
1: Non.
10: Pour sous-entendre l'abondance, par exemple, ou pas?
1: Si vous voulez, à la mort du roi, le château a été abandonné et très vite c'est devenu un château en ruine. Ça a servi de refuge à des brigands pendant des années, une sorte de cour des miracles. Et puis c'est en 1257, hein, bien après la mort de Robert le Pieux, que Louis IX, Saint-Louis, a concédé le terrain à un monastère. Puis voilà, c'est devenu par la suite le jardin du Luxembourg.
11: Et alors,
10: moulin ?
1: Non.
11: L'expression, c'est rapport à l'effondrement de quelque chose ?
1: Non, mais c'est vrai que le fait qu'il y ait eu souvent des brigands dans ce coin, que c'était une sorte de cour des miracles.
12: Un coupe-gorge ?
1: Un coupe-gorge, non.
12: C'est une expression comme ça ?
11: Du braconnier ?
10: Non.
1: Non.
11: La foire d'empoigne ?
1: Non, c'est un ancien lieu-dit de Paris, hein, vous voyez, situé, on va dire actuellement, entre les rues Monsieur le Prince et Malebranche, vous voyez, à peu près. Donc on est bien au cœur du jardin du Luxembourg.
12: On trouve encore le nom dans le quartier ?
10: Il y a une rue ?
1: Je ne suis pas certain qu'on trouve encore le nom. C'était le nom du château, mais le château n'existe plus.
12: C'est pas Tournefort ?
1: Ah, Tournefort, non.
13: Ah oui, c'est une expression, ça.
11: Alors, c'est un rapport avec les voleurs, les brigands, etc., l'expression ?
1: Pas tout à fait, mais avec quelque chose qui fait peur, oui.
13: Hanté.
1: En tout cas, c'est devenu une expression populaire qu'on utilise encore parfois.
12: Le diable Vauvert ?
1: Et donc, le château, ça...
12: Le diable Vauvert. Le château de Vauvert.
1: Le château de Vauvert. C'est une excellente réponse de Christophe Barbier. Aller au diable Vauvert, c'était aller au château de Vauvert qui se trouvait effectivement à l'emplacement du jardin du Luxembourg aujourd'hui.
10: Mais aller au diable Vauvert, ça veut dire que c'est très loin.
1: Ah oui, ça veut dire aussi aller te faire voir, quoi.
13: Moi, après Monsieur Riquet, ça fait bien au moins une semaine que j'ai pas utilisé cette expression.
1: Aller au Diable Vauvert.
13: Ah oui, au moins.
3: Et revenir
13: même, même 15 jours, quoi.
10: Lui dit aller au Château d'If, lui.
12: Non, on mais... dit revenir du Diable Vauvert. Il
1: parfois,
12: est revenu du
1: parfois
12: Diable
1: même dans les commentaires de football, excusez-moi, mais Thierry Roland utilisait souvent cette expression.
13: Oui, oui, oui.
1: Ah, bah, oui, oui.
12: Il est revenu du Diable Vauvert.
1: Ah, il parle d'un footballeur qui revient du Diable Vauvert. Non, mais c'est bien de savoir d'où ça vient, quand même.
11: Ah ouais, moi je trouve ça très intéressant.
1: Ah, merci Isabelle.
11: Je suis en train de le noter, d'ailleurs.
1: Ah, ah bah voilà, voilà. C'est, vous voyez, je suis content quand vous appelez.
11: Non, j'aime bien.
10: Le problème, c'est pas de le savoir, c'est de le retenir.
12: Mais c'est Robert Lepieux dont il faut se souvenir, parce que c'était le roi de l'an 1000, et donc toutes les prophéties sur la fin du monde, il a dû lutter contre ça, c'était le fils du Capet.
11: Le fils
12: du Capet.
10: Lepieux.
12: Le premier des Capétiens.
11: Ah, d'accord.
10: Lepieux, c'est-à-dire qu'il était très croyant.

0: Non, ça n'avait
1: non,
0: rien
1: non,
0: à voir.
1: Non, il en avait une.
2: Voilà.
3: Ah, oui, moi, je pensais au lit plutôt.
1: Non, non, il y a un X. C'est le pieu avec un X, oui.
3: Arrêtez de me regarder comme ça.
4: Je vous regarde toutes les trois parce que je vous trouve tellement belle.
0: Laquelle?
1: Mais c'est une très bonne idée de les avoir mis toutes les trois, une brune, une blonde, une rousse, c'est magnifique.
3: Ah, parce que vous trouvez qu'on a un spectacle mieux là.
0: On a il y a trois.
3: Franchement, entre bouboules là.
0: Non, sois gentil avec Gérard.
1: Mais c'est très bien, il y a une coiffée, une incoiffable.
4: Entre un chauve, un bouboule et monsieur je sais tout. Franchement, voilà. Vous avez raison, je préfère vous regarder toutes les trois.
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4: Vous bricolez vraiment, monsieur Wiesmann?
7: Écoutez, ça se voit pas. Enfin, physiquement, c'est vrai que j'ai pas un physique de bricoleur.
4: On vous imagine pas chez le roi Merlin.
7: Mais ça peut m'arriver quand vraiment il y a une très très forte pression de la part de mon épouse. Je peux visser, dévisser, défoncer même.
8: Voilà. Mais ça veut rien dire, Philippe, il a un physique de garagiste, il est écrivain.
9: Oui, c'est vrai. On me prend pour un ancien boxeur aussi.
8: Ah, c'est vrai?
9: Parce que j'ai un nez cassé. Mais même quand il n'était pas cassé, on me disait, vous avez le nez cassé. Alors depuis, je me suis cassé deux fois. Pour être raccord, quoi.
4: Ouais, c'est une solution, évidemment. Vous êtes content de rencontrer pour la première fois Karine Le Marchand?
9: Je suis ravi, je suis sous le charme. En plus, on est de la même région,
10: mais oui,
9: de la même ville. Merveilleux.
10: Oui.
4: Mais vous vous connaissiez déjà?
10: On se ressemble.
4: C'est vrai que vous avez un nez de boxeuse.
7: Mais juste pour qu'on ait un public sympathique aujourd'hui, oui, oui. Est-ce que c'est vrai que tous les sièges ont été désinfectés des punaises de lit?
4: Mais c'est ça ce stress qu'on voyait dans la salle.
8: Mais on peut se les passer comme ça, les punaises de lit? C'est-à-dire que si un copain a des punaises de lit chez lui, il vous les passe?
4: Non, c'est pas contagieux, je crois.
8: C'est pas contagieux?
4: Non.
10: Mais qu'elle rentre dans ton pantalon.
11: Moi, je préfère que ce soit autre chose qu'une punaise qui rentre dans mon pantalon, quand même.
8: Oh, coquine! Bah, on parle beaucoup d'Hidalgo, Madame Bachelot.
7: Mais je sais pas si vous avez écouté, il y a eu une étude incroyable sur la sexualité des punaises de lit que je vous recommande.
4: Dingue, ouais.
7: Elles peuvent faire l'amour 100 fois par jour.
8: Ah, ça, c'est normal.
7: Le mâle a un pénis hyper long qui projette carrément à distance.
10: Ah, bah, voilà.
7: Et il peut être hermaphrodite, c'est-à-dire qu'il peut avoir un pénis et plusieurs petits vagins sur le dos.
8: Mais c'est Nicolas Hulot, une punaise de lit.
11: Mais il y a une histoire comme ça d'une femme qui vient d'avoir un petit bébé.
4: Ah oui.
11: Et alors, l'obstétricien est un peu gênant pour lui dire « Enfin, docteur, dites-moi ce qui se passe. Ben, » Le médecin dit « Il est hermaphrodite. » « Mais c'est quoi ça, hermaphrodite ?»« Ben, il a ce qu'il y a de très bien chez un homme et de très bien chez une femme. »« Oh, docteur, vous voulez dire qu'il a une bite et un cerveau ?»
4: Allez, une première citation pour Madame Durand, Jessica Durand, qui habite la Guérinière en Vendée, qui a dit « Le banquier est quelqu'un qui vous prête son parapluie lorsque le soleil brille et vous le retire aussitôt qu'il pleut. »
1: Coluche ?
4: Coluche, non, c'est plus ancien.
10: Ah, Jean-Yann, c'est plus ancien.
4: Non.
11: Est-ce que c'est français?
4: Ce n'est pas français.
11: C'est américain.
4: Anglo-Saxon. C'est américain.
8: Woody Allen.
7: Le maréchal Pétain.
4: Non, américain qu'on vous dit.
10: Groucho Marx.
4: Non, c'est avant Groucho Marx.
10: Avant Groucho Marx. Alors c'est un intellectuel?
4: Un romancier américain.
8: Henry Miller.
4: Écrivain, essayiste, humoriste.
7: Mark Twain.
4: Oh. Bonne réponse. Dariel Wiesmann.
7: J'avais un peu semé le doute avec le maréchal Pétain. Bon, voilà, mais c'est Mark Twain.
4: Pour Véronique Étard, Madame Étard habite Colombes dans les Hauts-de-Seine, qui a dit on a souvent plus petit besoin que soi.
8: Oh là là.
4: Avouez que c'est joli.
8: Ah, c'est pas Nagui?
4: Non. Un artiste au sens large du terme.
10: Politique.
4: Il a été à la fois comédien, chansonnier, acteur, poète, dramaturge, metteur en scène, peintre, illustrateur, dessinateur.
8: Ouh là là, mais c'est le roi Merlin.
4: Il a travaillé pour Harakiri, pour le magazine Elle aussi à une époque. Il est le frère d'une historienne qui porte d'ailleurs un peu son nom et aussi l'oncle de l'historien Fabrice d'Almeida.
8: Topor ?
4: Ben oui, c'est Topor. Bonne réponse.
9: un très grand dessinateur, un très bon romancier aussi, nouvelliste.
4: Oui, bah c'est bien la peine de le dire.
9: Maintenant, je fais son hagiographie. Voilà.
7: Et je pense que dans la vie, c'est un des mecs qui avait la plus grosse répartie.
8: Oh, pardon, j'ai eu peur.
7: C'était incroyable.
8: J'ai eu peur parce que je savais qu'il y avait une petite bite, moi.
4: Pour Madame Sapin, qui habite Mognonien dans l'Ain.
8: Quel âge elle a? Bah pour savoir si ça colle avec son nom.
4: Qui a dit la différence entre un mari et un amant, c'est le jour et la nuit.
11: C'est français. Charmant,
8: ah, Sophie d'avant?
4: Non.
10: C'est une femme.
8: Ah bah elle enchaîne, elle a raison, elle se fait plaisir.
10: C'est une femme.
11: Non, c'est français.
4: C'est français. Une femme française morte en 98, qui a fait les grosses têtes d'ailleurs. Elle était très marrante.
8: Micheline Dax.
4: Aux grosses têtes, pas Micheline
8: Patachou.
4: Dax. Patachou, non.
9: Comédienne.
4: Actrice.
10: Alice Patrice. Amanda Lear.
4: Pas Alice.
8: Jacqueline Maillan.
4: Pas Amanda Lear.
11: Elle est morte donc.
4: Elle est morte. Oui. Son fils.
7: Morte, morte.
4: Son fils est toujours en activité.
8: Ah,
4: mais elle est.
8: Josiane Palmade.
4: Ne faut. Mais qu'il est con.
8: Pardon, ça marche pas. Le fils est plus en activité en plus. Pardon, patron, j'ai pas entendu.
11: Son fils est en activité. Et il est comédien, son fils?
4: Pas vraiment. Il a fait un ou deux films, mais c'est pas son métier principal.
9: Sardou.
4: Alors,
10: ah, Jackie, oui. Sardou.
4: Jackie Sardou. Bonne réponse de Philippe Claudel, aidé par Valérie Mérès. C'est Jackie Sardou. Ben oui, c'est marrant quand même, c'est bien du Jackie Sardou, ça.
8: Et Michel, il vous avait proposé à Michel de venir à Michel Sardou, c'était pas mal.
4: On pourrait,
8: c'est ah, génial.
10: Vous voyez, il est drôle.
4: Ah ben, il est drôle.
8: Ah, pour un comique de gauche, il est incroyable.
4: Ah ben si, il est drôle, Sardou, absolument. Et sa mère était très très drôle. Jackie Sardou, on l'imagine bien, effectivement, avoir dit la différence entre un mari et un amant, c'est le jour et la nuit.
7: Mais elle avait pas l'accent, elle avait l'accent du sud, je
4: crois. Elle avait un peu l'accent, mais pas tant que ça.
10: Titi parisien.
9: Le père. Elle avait la gouaille.
4: Le père avait l'accent, Fernand Sardou,
7: oui,
4: plus que la mère, Jackie.
7: Une sorte de Rému.
4: Le père, c'est lui qui chantait « Aujourd'hui peut-être,
7: ou alors demain,
11: ce sacré soleil nous fait... »
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4: On va faire des questions plus contemporaines pour faire plaisir à monsieur Stommy Boxy, puis à Jérémy Crédville, qui est assez jeune, qui est un des plus jeunes ici aujourd'hui.
16: 23 ans.
4: Combien vous avez?
16: 23 ans.
4: Non, pas avec deux enfants, vous n'allez pas me faire croire
17: 23
4: ça.
17: 23 ans depuis 23 ans.
4: Mais là, si je vous parle quand même de Timothée Chalamet, ça vous dit...
16: Ah oui,
4: voilà.
18: Chalamet. Alors, c'est pas Chalamet, hein.
4: Certains disent Chalamet.
16: Chalamet, c'est un Pokémon.
4: Mais aux États-Unis, on dit Timothée Chalamet.
16: Ah, c'est vrai. C'est mythique, on dit.
17: Mais c'est Chalamet.
4: Comment ils disent aux États-Unis?
17: Chalamet, mais c'est Chalamet. Chalamet. Son papa, c'est Marc Chalamet.
4: Ouais, c'est vrai que son papa est journaliste
10: français
4: pour le Parisien. Mais bon, c'est une vedette internationale. Mm. On l'appelle à l'américaine. Timothée Chalamet.
17: Like Laurent, you care.
4: Non, parce que si vous l'appelez Timothée Chalamet, les Américains, ils comprennent pas. Je
10: vrai,
4: dire,
10: hein. mais on est en France.
4: Ah, on est en France, on est en France. Mais là, je vous parle d'une vedette internationale qui, en janvier prochain, jouera sur tous les écrans du monde.
16: Dune 3.
4: Pardon.
16: Dune 3. Le troisième opus de Dune.
4: Non. Dune 3, je comprenais pas ce que vous dites.
16: J'ai bien vu.
17: Tu t'es pris au Cap Ferret, quoi. Ouais.
10: Il joue un autre personnage encore.
17: Il joue un biopic.
4: Alors, il va jouer un biopic.
10: Ah, mais oui, je sais. Aznavour.
4: Bob Dylan.
18: Il a étranglé Isabelle. Culture ici! Qu'il y a de la culture ici!
19: Je l'imagine.
20: Il est prêt.
19: L'oral du bac.
20: Mais
21: j'étais pas loin.
19: L'oral du bac, Tommy.
20: Il est prêt à décapiter quelqu'un pour une bonne réponse.
19: Il a étranglé.
4: Il vous a étranglé pour pas que vous répondiez.
21: J'étais sur Aznavour. Alors, tu sais,
4: c'est vrai que
22: Aznavour, c'est un Haraïm.
4: Je sens que ça vous a plu, hein, comme ça, qui vous touche.
21: Non, mais non, attendez, j'ai mis 3 heures à faire mon chignon, il me l'a massacré en 2 minutes.
20: On voit pas la différence. Hein. Bon, après, on voit pas la différence. Oh la violence d'Abel, pas de soucis.
19: Oh là là.
4: Dans les nouveautés.
22: Est-ce qu'on peut arrêter les questions maintenant? On joue à des jeux, Kulamaya, Loup-garou.
20: Est-ce qu'on peut rappeler
4: maintenant? Vous avez une chance pour la prochaine aussi, monsieur.
20: Mais de mollo.
19: Dans le nouvel album de Stomy Bugsy.
4: Et vous ne croyez pas si bien dire, il y aura le retour d'un jeu tout à l'heure dans les grosses têtes.
20: Ah,
4: le retour du qui est qui fait quoi.
21: Mais
4: nouvelle formule.
22: Je connais pas ce jeu-là.
4: Ah, je vous expliquerai tout à l'heure. Mais pour l'instant, j'ai encore une question contemporaine d'actualité. On vient d'évoquer Timothée Chalamet, qui effectivement jouera Bob Dylan au cinéma, alors qu'il est toujours vivant. Ouais. Rappelons-le, Bob
20: mais
4: Dylan.
20: Il sait tout faire, il chante.
21: Ah, je crois que c'était Timothée Chalamet qui était toujours vivant, vaut mieux pour lui. Hein.
4: Non, mais Bob Dylan aussi, il sera en concert à Paris, là, en octobre, Bob Dylan.
21: Ben, Céline Dion
20: prix Nobel de littérature, quand même.
4: Qu'est-ce que vous dites?
21: Céline Dion aussi, elle était vivante quand on a fait son biopic.
4: Oui, Valérie Le Mercier. Mais oui, vous avez raison.
21: Oui. Voilà, c'est pas tort du tout, même.
4: Ça revient même, je vous dis que vous avez raison.
21: Vous avez les deux prétentieux ici.
4: Bon, en tout cas, Bob Dylan, de son vivant, va voir Timothée Chalamet interpréter son rôle. Et puis, dans les sorties d'albums, je vous annonce aussi, là, dans quelques semaines, le 8 novembre, précisément, la sortie de l'album de Julien Doré. Ça va s'appeler Imposteur.
20: L'ex-chanteur
4: révélé par la Nouvelle Star va faire des reprises un peu comme à l'époque de la Nouvelle Star, d'ailleurs, où il savait tordre les chansons pour en faire
20: Très bonne idée.
4: Des succès personnels. Là, c'est le premier extrait qui vient de sortir. Il a repris la chanson de Mylène Farmer.
20: Pourvu qu'elle soit douce.
4: Mais, alors, curieusement, alors qu'Alain Delon vient de nous quitter, et ça, il ne l'a pas fait exprès parce que c'était déjà enregistré, évidemment, il reprend aussi la chanson Parole et Parole.
22: Oui. Parole et Parole, c'est une reprise à la base, hein. Une reprise italienne déjà.
4: C'était italien au départ.
22: Mais j'ai de la culture!
4: Vous l'avez appris ici, je vous signale.
22: De quoi? Quoi?
4: C'était italien au départ.
22: Ah ouais?
4: Oui.
22: Bon, ça, on n'était pas obligé de le mettre.
4: Et alors, donc, c'est Julien Doré qui chantera. Alors, lui, il fait Dalida, en fait. Oui. Parce que c'est lui le chanteur.
21: Julien Doré, il fait Dalida?
4: Oui, enfin. Le rôle de Dalida, c'est lui.
20: Ah, d'accord. Bah, il a les mêmes cheveux.
23: Et vous demandez qui a parlé, alors?
4: C'est lui qui fait Parole et Parole, comme dans la version Mathieu Chédid avec Monica Bellucci, puisqu'il y a une version Mathieu Chédid où c'est Mathieu Chédid qui chantait, et c'est Monica Bellucci qui parlait.
21: Qui disait que c'est beau,
23: je vais avoir la réponse.
4: Donc, je vous demande, quelle est l'actrice?
23: C'est Sharon Stone.
4: Sharon Stone, bonne réponse. De Florian Gazan et Liane Folly.
21: Les filles avant. Alors donc, elle va pas chanter, elle va juste dire que tu es belle, que tu es beau.
22: Et c'est qui fait ça?
4: Julien Doré,
22: avec qui? C'est quoi le featuring? C'est qui?
20: Sharon Stone.
22: Monica Bellucci, elle va pas venir ici pour la promo de Beetlejuice?
4: Ah, peut-être.
22: Ouais, pour l'inviter.
4: Tim Burton, son nouveau compagnon, puisque c'est Tim Burton, son nouveau compagnon. Ouais. Et pourquoi vous faites
19: Je savais pas.
4: Ah bah voilà.
23: Bien sûr que si.
4: Venez ici, on vous dira tout.
23: Oui. C'est mieux que chez le coiffeur.
19: Parce que je sais que Vincent Cassel est avec une nouvelle brésilienne.
4: Ah oui, mais Monica Bellucci est avec Tim Burton.
20: Ça fait longtemps. Il vient d'avoir son étoile, Tim Burton. J'étais surpris qu'il l'ait pas eu avant. Il a une carrière formidable. Ils viennent de lui faire une étoile à Hollywood.
4: Ah oui. Ah oui.
20: C'est un peu tard.
19: Voilà.
21: Et ben, c'est dur de rebondir.
20: C'est le trampoline de la culture.
4: Sur Monica Bellucci, c'est pas difficile, mais sur Tim Burton,
23: de rebondir,
4: c'est un peu plus compliqué. En tout cas, c'est Sharon Stone qui va chanter avec Julien Doré, Parole et Parole.
22: Mais il avait invité aussi Catherine Deneuve à faire du roller dans ce clip.
4: Ah bon?
22: Ouais.
4: Catherine Roller.
21: Catherine Roller faire du roller. Mais elle a pas fait du roller.
22: Si.
21: Elle a fait du roller.
22: Catherine Deneuve, elle a fait du roller dans un clip de Julien Doré. Je connais
21: c'était
22: ma culture.
21: C'était truqué. Non, franchement, c'est dur à faire.
4: Mais il y avait 6 patins à roulettes.
20: C'était des grosses roulettes.
21: C'est pas pour critiquer, mais c'est très dur.
4: Bien sûr que c'est très dur.
22: Faire du roller.
0: Catherine Deneuve.
4: Ah, vous le faites bien, Julien Doré.
0: C'est pas compliqué.
4: Ah oui, comment c'est?
0: Encore des mots, toujours des mots, les mêmes mots, rien que des mots.
4: Allez, c'est pas mal.
21: Très bien.
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4: C'est le jeu du ding-ding. Ah. Vous connaissez Monsieur Semoun?
5: Absolument pas.
4: Ah ben voilà, ben, Monsieur
5: c'est
4: Palmade.
5: C'est la première fois que j'entends une cloche.
24: Non, c'est dur à comprendre.
4: Pas moi.
5: Pourtant, bah ouais.
4: Monsieur Palmade, pouvez expliquer le jeu du ding-ding à votre camarade Semoun?
25: Eh bien, oui. il va nous dire des...

0: des grands titres de journaux, des titres qui font des...
1: Merci Pierre.
0: Des gros titres de journaux. Et le ding-ding va remplacer un mot.
2: Le dernier mot. Il va falloir le trouver. Ah, c'est
1: dernier
2: génial.
1: Mot. Le dernier mot de chaque titre trouvé dans la presse du jour. À moi de vous proposer ces titres, à vous de trouver le dernier mot et on saura qui parmi les six grosses têtes, justement, aura ce dernier mot. On va commencer par vous. Alors, Pierre, par vous, monsieur Palma. Ça m'amuse plus de commencer par vous avec le titre que j'ai devant les yeux. Vous êtes prêt, Pierre?
0: Oui, à fond.
1: Attention, c'est un titre du Parisien ce matin. La folle journée de Léon.
0: De Bruxelles.
1: C'est bien essayé, Pierre.
3: Oui, mais je peux la récupérer, celle-là.
1: C'était
3: Léon Bertrand.
1: Non, Marchand.
3: Léon Marchand.
1: Léon Marchand, vous auriez perdu aussi.
3: Mais oui.
1: C'est le tricolore, le fameux nageur qui s'est qualifié pour la finale du 200 mètres papillon en battant le record de France. Vous êtes éliminé. Madame Trierweiler, attention, c'est pour vous, c'est de la politique. Macron cherche la...
4: Majorité introuvable.
1: Non, un seul mot. Attention, c'est un titre du Parisien aujourd'hui.
4: La solution.
1: Pardon ?
4: La solution.
1: Alors, c'est presque la solution, mais c'est pas la solution. Macron cherche la...
2: La sortie.
4: Oui, la sortie.
2: Il aimerait bien.
1: Le 14 juillet, qu'est-ce qu'il y a ? Macron cherche la...
5: La victoire.
1: Non.
5: Le défilé. À se défiler. Le Macron cherche à se défiler.
1: Non. Mais on n'est pas loin du défilé. Macron cherche là.
3: À ce défilé, tu l'as
1: non
3: dit.
1: Non,
2: la martingale.
1: La parade.
2: Ah.
1: Il cherche la parade, Emmanuel Macron. Vous êtes éliminé, Valérie Trierweiler. Monsieur Benguigui, c'est dans Le Monde qu'on peut lire ce titre. Madame Brigitte Bourguignon, battue sur le fil, va devoir quitter le ministère de la...
6: De la santé.
1: De la santé. De la santé. Ah oui. Vous restez parmi nous. Attention, monsieur Semoun. Voici encore un autre titre du Parisien. La nouvelle Assemblée nationale est un peu moins...
2: Est un peu moins variée. Non, est un peu...
1: Au contraire.
2: Un peu moins... Oui, au contraire. Est un peu moins bleu. Est un peu moins bleu.
1: Bleu. Ah oui, elle est bleue. Oui, vous l'aviez demandé à point.
2: Non, mais est un peu moins ensemble, rassemblée.
1: Non, Christine.
3: Féminine.
1: Féminine. Elle est moins féminine, la nouvelle Assemblée.
5: Ah bon ?
1: Il y a moins de femmes que dans la précédente Assemblée. Oh. C'était le titre qu'il fallait trouver. Vous êtes éliminé, monsieur Semoun. Oui. Christine Ockrent, titre du Figaro. Gustavo Petro présidera la...
4: Colombie.
1: Oui.
2: Oh,
5: attendez, c'est son boulot.
4: Ah oui, bah, ah oui,
1: monsieur Babi, trouverez-vous le dernier mot du titre suivant dans le Parisien. C'est la ministre de la Culture, même Rima Abdul-Malak, qui déclare... Exclusif dans le Parisien. J'ai très envie de me rendre au...
5: Au cabinet. Au Roger veut son chef de cabinet.
1: Non.
5: En Ukraine.
1: Non.
5: Au théâtre.
1: Non. La nouvelle ministre de la Culture déclare « J'ai très envie de me rendre au... »
5: Au César.
1: Non plus.
5: Au Molière.
0: Au Châtelet.
1: Au Hellfest.
0: Hellfest.
1: Elle veut aller au Hellfest.
5: Chez les Metallica, là.
1: Exactement.
5: Ouais, elle a pas tort.
1: À l'occasion de la fête de la musique, la nouvelle ministre fait le point sur ses passions et elle dit « J'ai très envie de me rendre au Hellfest. » Vous, par contre, vous pouvez aller au cabinet, Bernard. Il nous reste... Jean Benguigui en course, c'est bien ça ?
5: Oui.
1: Et Madame Ockrent. C'est le duel final. Jean Benguigui contre Christine Ockrent.
6: Quelle histoire.
1: Monsieur Benguigui, à Vitry-sur-Seine, un incendie mortel a eu lieu chez un homme qui accumulait les objets. D'où ce titre. Au secours, mon voisin a le syndrome de...
6: Diogène.
1: Diogène, excellente réponse de Jean Benguigui. Attention, c'est le titre de l'Humanité qu'il faut trouver maintenant, Christine Ockrent.
6: Ah, c'est pas ses idées, hein,
5: non. Oh, ben, elle le lit quand même.
1: Président de la République, recherche majorité.
4: Majorité.
1: T'as un adverbe derrière.
4: Ah. Oh, désespérément.
1: Désespérément. Excellente réponse de Christine Ockrent. C'est bien désespérément. Attention, monsieur Benguigui. Dans les coulisses de la vente, titre l'équipe. Textor aura 66% du capital de...
6: L'Olympique Lyonnais.
1: Excellente réponse.
5: Oh là là.
1: Monsieur Benigni.
5: Oh là là.
1: Attention, madame Okrent. Titre du Parisien. Les Français délaissent de plus en plus le...
4: Les Français délaissent de plus en plus le vote, oui. Le vote.
5: Les burettes, les burettes.
3: Les clochettes.
5: Les cloches.
1: Vous êtes toujours sur RTL. À la quatrième cloche, il sera 17h. Le cash, les Français délaissent de plus en plus le cash.
4: Le cash,
2: l'argent liquide.
1: L'argent liquide.
6: Ah, ils vont plus au distributeur.
1: Exactement, ils délaissent de plus en plus le cash.
0: Crypto-monnaie.
1: Tout à l'heure, on avait le chèque au bord du terrain. Maintenant, on a le cash en dernier mot. Et le grand gagnant est
7: Jean Benguigui.
1: On se retrouve après les infos de 17h.
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1: Il paraît que François Hollande redevient populaire.
6: Oui.
1: Je n'en revenais pas moi-même.
10: J'ai dîné avec lui il n'y a pas longtemps chez Gérard Jugnot.
1: Et alors ?
10: C'était génial.
11: Il est drôle, hein ?
10: Oh, il est drôle. Pour un mec de gauche, il est drôle.
1: Mais Gérard Jugnot ou François Hollande ?
10: Les deux. Non, Jugnot, ça fait longtemps qu'il n'est plus de gauche. Alors, moins à gauche,
1: mais vraiment,
10: moins à
1: droite, le clavier. Mais... Vraiment, pour de vrai, vous avez.
10: Non, j'ai dîné avec lui, super.
1: Dîner avec François
10: hyper
1: Hollande.
10: Hyper sympa.
4: Mais qu'est-ce que tu faisais avec Jugnot ?
10: Bah, c'est Gérard qui fait bien. J'ai un dîner avec un ancien président. Alors, moi, j'ai que ça à foutre. C'était ça, ou faire un baby-foot avec les copains. Et j'étais chez lui, effectivement. Et il le disait lui-même, il sentait que dans la rue, on l'aimait plus qu'avant. Quand il était président, il recevait un peu des colibés. Là, dans la rue, il va la supérette, il va tout ça. Les gens lui disent bonjour.
4: Mais il vient dans ma rue, souvent. Il se met à parler avec les gens comme un clown. Enfin, il se met à dire bonjour. C'est pathétique.
10: Tu confonds pas avec Rio.
4: Pathétique.
11: Mais non, mais il veut revenir en politique.
1: Vous voulez dire qu'il racole dans tous les quartiers, c'est ça ?
10: Il est en campagne.
1: Bon, en tout cas, s'il peut revenir, il reviendra, nous dit Le Figaro. C'est Richard Flurin et Pierre Le Pelletier qui font un article que peut-être vous avez lu, Christophe Barbier, aujourd'hui dans Le Figaro. L'ex-président se déploie sur le terrain. Ben, vous avez raison, vous voyez, Marcella. Il est devenu la troisième personnalité politique préférée des Français.
10: Ils sont vraiment débiles, les Français.
1: Ça me paraît tellement incroyable. Mais
10: Jean-Jacques Goldman est encore la personnalité préférée des Français. Il fait plus rien depuis 25 ans.
1: Ça c'est bien. La différence entre Goldman et François Hollande, c'est que, vous l'avez dit, Goldman ne fait plus rien, alors que Hollande, lui, n'a jamais rien fait. Ça fait quand même grosse différence. François Hollande, en tout cas, se prend à rêver, nous dit le Figaro. Et là va venir ma question, évidemment. Pourquoi il se prend à rêver ? Parce qu'il aura 72 ans au printemps 2027.
10: Ah ouais,
1: prochaine présidentielle.
10: Pas, hein. Pour les 50 ans des grosses têtes.
1: Voilà. 72, vous avez raison. Pour les 50 ans des grosses
10: têtes. Il viendra, l'émission.
1: J'avais pas pensé à ça. On sera en pleine présidentielle pour les 50 ans des grosses têtes.
10: On va tout fêter. Les 50 ans des grosses têtes. La victoire de Bardella. On va être super.
1: Et mon départ.
11: Non.
1: Je vous disais donc que François Hollande aurait 72 ans en 2027. Et évidemment, les candidat aux différentes fonctions présidentielles à travers le monde, c'est vrai, maintenant, comme avantage parfois d'avoir de l'expérience, une certaine forme de sagesse. Il est évoqué dans cet article du Figaro, évidemment, Joe Biden aux États-Unis, Lula, qui a été élu, plutôt même réélu au Brésil, Mario Draghi en Italie. Mais voilà ce qu'on nous dit ensuite. Et c'est même d'ailleurs François Hollande lui-même, paraît-il, qui prononce cette phrase, c'est un peu le mythe du vieux général romain qu'on va chercher en période de crise pour apaiser le pays. Mais quel est le nom de ce vieux général romain qu'on est allé chercher à une époque en période de crise ?
11: Cincinnatus.
1: Cincinnatus. Bonne réponse de Christophe Barbier.
10: Le cousin d'Hibernatus.
1: Vous pouvez expliquer, Christophe.
11: Rome était dans une situation très très difficile. C'était la Rome très ancienne. Lui s'était retiré de la guerre et de ses exploits militaires. On est allé le chercher pour remettre de l'ordre. Il a remis de l'ordre. Et après, on lui a dit, il faut rester. Il a dit non. je retourne à ma charrue.
1: À la culture de mes terres. Voilà. Je crois d'ailleurs que Arnaud Montebourg avait utilisé aussi à cette époque, cette expression, non?
4: Et José Bové,
11: d'ailleurs, il y est retourné, on n'en entend plus parler, de Montebourg.
10: Qu'est-ce qui devient?

0: Mondebourg, ouais.
1: Il fait du miel et des glaces.
2: Non.
1: Oh. Eh oui. Il a tout compris. Soutient le miel français et les glaces françaises.
2: Ah ouais. C'est marrant parce que les.
1: Pour quelqu'un qui était complètement givré, les glaces, c'est normal.
2: Eh, il est on fire aujourd'hui. Les hommes d'un certain âge, eh ben, on dit qu'ils ont de l'expérience, alors que les femmes d'un certain âge, on dit qu'elles sont vieilles. Voilà.
3: Non. Ouais.
2: C'est vrai, on dit que c'est des vieilles marmites, c'est vrai. Non, mais, hein. Bon, c'est vrai, t'as raison. Alors, parce que 72 ans, Hollande.
4: Mais c'est pas comme un étalon qu'on le veut. On le veut comme un persil. C'est pas ça qui, tu vois,
2: tu comprends ce que je dis, toi, ou pas, non?
4: Je comprends très bien.
2: Non,
1: mais c'est vrai que les vieux hommes politiques, on dit, ils reviennent, et les vieilles femmes politiques, elles sont sur le retour.
2: Voilà.
1: C'est pas du tout le même
3: sens. Bah non, c'est pas juste.
2: Non.
1: C'est très injuste.
2: Mais si, c'est comme ça.
1: Et quand c'est la crise, il faut faire appel aux
5: jeunes. Quand Madame Bachelot a été nommée à la culture, personne n'a fait référence à son âge.
4: Bien sûr.
6: Normalement, quand il y a une situation de crise, moi, je ferais plutôt appel à quelqu'un de jeune, qui, justement, n'a pas l'expérience du passé, et donc peut apporter, mais si, qui peut apporter son regard. Il peut apporter sa vitalité.
4: Attends. Plus tu es jeune, plus tu es criminel.
6: Ah bon?
4: Mais oui, ça c'est l'histoire l'a montré toujours. Les plus grands criminels sont les jeunes.
3: Ah oui, demande à Cédric Jubilar.
6: Oui, mais si Hollande revient demain, il a déjà connu le pouvoir, il a plus faim, il a plus envie de.
4: Mais
6: il faut avoir envie.
3: Mais c'est ton point. Mais non, les anciens.
5: Vous me fatiguez tellement, je me demande s'il n'est pas temps de faire revenir Philippe Bouvard.
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5: Patrick Topalov et Julie, alors là, vraiment, on avait pensé à tous les chanteurs.
9: Ah oui.
5: Sauf à Topalov. D'ailleurs, c'est une chanson de Claude François, je crois. J'ai bien mangé, j'ai bien bu.
2: Il était en tout cas produit par Claude François.
5: Ouais, c'est Claude François qui a écrit « J'ai bien mangé, j'ai bien bu » pour Patrick Topalov.
2: Et d'ailleurs, le dimanche après-midi, on allait passer des
4: on veut pas savoir.
2: Des journées. Non, chez Claude François.
5: Ils ont coupé le troisième verre. J'ai bien mangé, j'ai bien bu, j'ai bien baisé avec Julie.
2: Non, on était souvent invités chez Claude François au Moulin.
5: Ah oui.
2: Et alors,
5: moi, je pense que Florian Gazan, qui était le filleul de Claude François, a peut-être vu dans le champ. Au loin, Julie Leclerc avec Topalov.
9: Avec la paille plein les cheveux.
5: Ah oui. Planquez-vous de Chakalov. Ça peut lui rappeler un souvenir. Patrick Topalov.
2: Incroyable.
5: Laurent Baffy, vous êtes choqué vous aussi. Hein.
9: Ah oui. Non, j'essaye de fabriquer les images.
10: Non, mais moi, c'est un beau sourire. Moi, c'était une de mes idoles quand j'étais très petit.
9: Bien mangé, bien
10: ah oui, il me faisait beaucoup rire. Ne m'appelle plus jamais Topalov à la crème, ça me fait encore...
5: Ah mais bien sûr, il avait une émission le dimanche midi à un moment donné où il racontait des histoires, c'était génial.
2: Il était sur Europe 1, il avait des
5: animateurs.
4: Mais t'es resté longtemps avec lui ou pas?
10: Il l'a quitté pour Jean Roucas ou pas?
5: Elle est restée le temps de j'ai bien mangé, j'ai bien bu. Est-ce que vous étiez encore avec lui quand il a chanté ce souvenir impérissable? Il y a que moi qui me souviens de
9: Maxime. C'est quoi?
5: Ali Bigoudi, il a gagné beaucoup d'argent. Ali Bigoudi, il en a plus que la moitié de ses dents. Ali Bigoudi. Retrouvez-moi cette chanson.
2: Ali
5: Bigoudi.
10: Quand Zemmour sera au pouvoir, vous ne pourrez plus chanter ça.
5: Ah non, mais je vous jure que c'est un succès de Patrick Topalov.
10: Moi, je me rappelle très bien de cette chanson. On a à peu près le même âge. Ça me faisait beaucoup rire aussi. Et connaissant Zemmour, que j'aime beaucoup, par exemple, je pense qu'il rira.
5: Ali, on l'a la chanson, on l'a, regarde.

0: du blues, du rock'n'roll, y'a que lui qui le connaît. C'est lui, Ali Presley. Good, good.
1: Ali Presley.
2: Avouez que vous étiez sa muse. C'est après vous qu'il était en duo avec Sim.
3: Il est confondu toujours.
4: Cette chanson-là aujourd'hui.
3: Oui.
4: Elle passe pas.
2: Ah non, non,
4: elle passe là, pas du
2: jamais elle passerait l'après-midi sur RTL. Et jamais. Non,
4: mais je vois pas quel animateur dingue pourrait passer ce titre l'après-midi.
2: Plus. Ah, et la chanter après en la reprenant tous en chœur.
4: Exactement.
2: Allez, allez, allez, allez, allez, allez, allez, allez. Elle n'est pas injurieuse du tout, cette chanson.
4: Mais non, non, pas du
3: non,
4: tout.
3: Non. Elle s'appelait au début, elle s'appelait Le Grand Emplacement.
2: Ah, Julie et Topalov, alors là.
4: Ah, là, là non, mais ça, c'est vraiment un scoop.
2: Non, mais, je sais pas si elle va faire ici Paris. Ah, je voudrais voir la une de France Dimanche la semaine prochaine. Ah.
1: Non, mais quand je pense que c'est moi qu'on fait passer pour une traînée, alors que l'autre, elle a eu 10 fois plus de mecs que moi.
5: Tchakalov, Topalov, même combat, hein.
2: Ah non, mais franchement, là, Julie, on a hâte. De toute façon, on va appeler, comment il s'appelle, Jean-Marie Perrier, qui a fait la fameuse photo, vous savez, de
4: oui,
2: tout.
4: Oui,
2: et
4: oui.
2: Et il salue les copains, et puis on cochera au fur et à mesure.
6: Le plus rapide, ça va être de cocher avec ceux avec qui elle a pas couché.
2: Oh, si, je pense, hein, je suis sûr qu'elle
3: est... Ouvrard.
2: Non. Richard Anthony.
5: Non, non, non.
7: En tout cas, t'es une coquine, elle cache bien son jeu. Elle, hein?
3: T'as mais... sucé un peu pise.
2: Je suis pas sûr que tout le monde la comprenne, mais...
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2: Une question pour Thibaut Reverdiot qui habite Angers. Quel est l'autre nom de l'île des Pélicans? Comment appelle-t-on autrement et plus de
10: façon... si je sais, Baladur Island.
2: L'île des Pélicans.
10: L'île des Pins?
2: Non, non, non, non.
10: C'est en France?
2: Ce n'est pas en France, l'île des Pélicans.
10: Alors pourquoi on l'appelle comme ça? Parce qu'il y a plein de pélicans ou il y a autre chose?
2: Ah, parce que effectivement, le nom original signifie pélican.
10: Ah c'est d'accord. Donc
2: en quelle langue? En quelle langue? En espagnol.
10: C'est quoi, il y a une prison?
11: Acapulco.
2: Espagnol ancien, évidemment. Acapulco, non, mais c'est pas bête, monsieur.
10: Mallorca.
11: Ah, oui, parce qu'il y a des...
2: Monsieur...
10: Ibiza.
2: Ibiza.
10: Formentera.
11: C'est au Mexique?
10: Menorca.
11: C'est la proximité du Mexique?
2: Ce n'est pas au Mexique, et si vous êtes un peu malin, vous devriez trouver la réponse.
10: Marbella. Mais si on était un peu malin, on serait pas là.
12: En Amérique du Sud. C'est en Amérique du Sud.
2: Comment appelle-t-on l'île des Pélicans?
10: Oui, Kamala.
12: Kamala Harris.
10: Trump Island?
2: Non, non, non.
10: Est-ce que c'est une...
2: Bananas
10: Island?
2: Bananas Island, non.
10: Il n'y a pas une prison là-bas?
2: Oui.
10: C'est pour ça que j'y pense.
2: Oui, merci.
10: Alcatraz,
2: évidemment.
11: Voilà, c'est pour Sébastien. Voilà. C'est Sébastien qui l'a trouvé.
2: L'île d'Alcatraz au large de San Francisco, puisque effectivement...
10: Ah bah, parce que vous avez été à San Francisco, c'est pour ça.
2: Eh oui, les Pélicans. Je savais pas que ça voulait dire...
10: Excuse, moi j'étais à Dijon.
2: Je savais pas que ça voulait dire les Pélicans, Alcatraz. Ah, l'île des Pélicans, parce que Alcatraz, ça veut dire en espagnol ancien Pélican, et j'ai visité la prison. C'est impressionnant.
10: C'était vraiment là-bas, c'était pas Fort Boyard?
2: Non, je vous jure que là, vraiment, ça se visite. Hein,
10: Il y avait le Père Fouras.
2: Ça n'est plus une prison. Aujourd'hui, c'est amusé, mais c'est étonnant de voir les cellules comme elles étaient petites. C'est, ouais. On a froid dans le dos quand on rentre.
10: Excusez-moi, on va pas pleurer pour les meurtriers immondes qui ont passé leur temps là-bas.
2: Enfin, ça, à l'époque, il y avait aussi
11: des prisonniers politiques, aussi.
2: Des innocents, Madame Diamant, qui sont.
12: Okay. Il y en avait pas mal,
11: est-ce que dans les prisons, il y a plus d'innocents que de
10: vrais criminels? Ça y est, elle vient extrême droite, j'adore.
2: Mais enfin, écoutez, Madame Retailleau, j'ai mes dossiers.
10: Et donc, c'est vrai que c'est parce qu'il y a un qui s'évade et qui parvient à s'évader qu'il la ferme. Enfin,
2: alors,
10: en gros,
2: personne n'a jamais vraiment réussi à s'évader d'Alcatraz.
11: Il semblerait que si. Hein,
10: mais alors, pourquoi c'est fermé?
11: Il semblerait qu'on les ait jamais retrouvés. Hein.
2: Monsieur Solo, justement, si on les a pas retrouvés, on n'a pas la preuve qu'ils soient vivants.
10: Il y a deux grosses têtes, quand même.
2: Ils ont pu se noyer, vous voyez, entre la prison et le Golden Gate.
11: J'ai vu récemment une enquête qui laissait entendre que peut-être l'un d'entre eux avait reconstruit sa vie en dehors des États-Unis.
2: L'un d'entre eux a réussi. Bah, écoutez, j'ai vu
10: Saint-Vincent Perrault.
2: J'ai visité la prison il y a trois jours. Je me suis tapé l'audio guide.
11: D'accord.
2: Enfin, je veux dire.
12: L'audio guide.
5: Le guide.
2: on nous offre un audio guide.
13: Ah, on l'a compris.
10: Ah, et vous repartez avec ou
11: mais
10: pas?
11: Mais vous êtes enfermé dans une petite cellule.
13: Ah, vous êtes parti en cellule.
2: Et je peux vous dire.
10: Pour avoir un peu
2: je peux vous dire que le seul dont on est certain qu'il ait pu nager et qu'on ait retrouvé, le pauvre a été rattrapé sous le Golden Gate c'est une vrai. Fois qu'il a fait toute la traversée.
13: Alors pourquoi ils l'ont fermé alors?
2: Pardon.
13: Parce que la légende, c'est urbaine peut-être, c'est qu'ils ont fermé cette prison parce qu'il y avait eu des évasions et donc ça remettait en cause la sécurité, enfin le justement le.
2: Parce qu'effectivement, il y a eu des évadés, mais on les a retrouvés où ils sont morts.
13: Alors pourquoi ils ont fermé la prison?
2: Et puis surtout, il y a eu des gardiens qui ont été tués au moment de la dernière évasion.
10: D'accord.
2: En tout cas, voilà l'île d'Alcatraz.
13: Et passer les cellules, vous faites quoi dans la prison? Il y a rien à voir.
2: Non, mais vous restez. Moi, je suis resté même pas une heure sur la. Mais vous prenez le ferry, vous voyez, pour y aller.
11: Ça va être long d'ailleurs, non?
14: Non, c'est pas si long.
2: Non, c'est 10 minutes. 10 minutes de ferry à l'aller, 10 minutes de retour.
10: Ah, oh, bah c'est bizarre qu'il n'y en ait pas plus.
13: C'est bizarre que ce soit le même temps à l'aller qu'au retour.
11: C'était bien de le préciser, Laurent, en tout cas.
2: Détrompez-vous, il y a des courants, monsieur.
13: C'est bien. C'est bien. Quand on a le vent dans le dos, ça change
10: tout. En avion, hein. Pardon, mais...
2: Je peux

0: vous dire, parce que j'ai fait aussi le Golden Gate à pied, c'est 30 minutes à pied aller, 30 minutes retour aussi.
1: Voilà. Sauf si on est fatigué.
0: Sauf si on est fatigué, mais c'était pas mon cas, j'ai une forme, vous voyez bien.
2: Olympique.
0: Hein, olympique. Alors j'ai vu aussi la maison de... Enfin la maison.
3: Oui.
0: La maison évoquée par Maxime Le Forestier, la fameuse maison bleue.
3: Ah, bon, on parlait tout à l'heure.
0: Mais alors au départ, elle était pas bleue, faut savoir. Ils l'ont peinte en bleu pour nous faire plaisir.
2: Ah, ah, au français?
0: Ben oui,
2: à
0: parce
2: cause
0: que...
2: du tube.
0: Ben oui, au français. À part les Français qui connaissent la chanson de Maxime Le Forestier. Personne. C'est pas les Américains qui la chantent, vous voyez.
2: It's a house blue.
0: Et donc...
1: Non mais c'est une blague, ils ne l'ont pas fait pour vous.
0: Mais puisque je vous le dis...
1: Elle parce était que moi, rose,
0: j'étais, j'étais allé il y a une vingtaine d'années là-bas. À l'époque, on la cherchait partout, la maison de Maxime Le Forestier, on la trouvait pas. Et pour cause, elle était pas bleue. Donc on cherche partout une maison bleue, et il y en a pas. Donc qu'est-ce qu'ils ont fait, les Américains, pour nous faire plaisir au bout d'un moment? Eh ben, ils ont invité Maxime Le Forestier, il a inauguré la fameuse maison. Ils l'ont repeinte en bleu, ils ont mis un petit panneau avec la photo de Maxime Le Forestier, et maintenant... On sait où est la maison bleue, vous voyez.
3: Et depuis, elle est en rouge parce que c'est une maison trumpiste.
0: Qu'est-ce que vous dites?
3: Depuis, ils l'ont repeint en rouge parce que c'est une maison trumpiste. Imagine.
2: Et donc, elle est vraiment perchée sur la colline.
0: Bah, de toute façon, il n'y a que des collines, vous savez, à San Francisco.
2: D'accord. J'y suis allée.
0: Racontez-nous alors votre voyage.
2: Eh bien, alors, j'étais avec une amie. Nous étions jeunes, belles, fraîches. On était à Los Angeles. On a pris une voiture. On a pris l'autoroute par l'intérieur de Los Angeles pour monter jusqu'à San Francisco. Arrivé à San Francisco, nous avons passé 2-3 jours et nous sommes redescendus. Par le...
0: Vous voyez que c'est plus intéressant, moi.
2: Mais
0: hein.
2: Oui.
1: Mais t'as fait quoi, petit
2: déjeuner? J'ai mis des baleines, au moins.
1: D'accord.
0: Parce qu'il y avait de... Et alors, il n'y a pas de baleines, mais il y a des phoques à San Francisco.
1: Ah bah ça, oui, ah bah ça.
3: Allez, allez, allez, Laurent, allez.
1: Ils ont même un quartier à eux, alors.
4: Non, c'est pas un quartier, c'est la ville.
0: C'est la ville des phoques. Non, mais des vrais phoques.
1: Oui, mais tu parles de ça, moi, tu parles de ça,
0: ils sont là, ils sont là. C'est incroyable,
1: ouais, ils sont là, ils sont là.
0: Il y a des vrais phoques qui sont là.
1: On
0: qui...
1: a compris, pas de problème. Ils font ce qu'ils veulent, ils sont entre adultes consentants, il n'y a pas de souci.
0: Écoutez, je vous
1: jure. Ils se marient, paraît, maintenant, en plus.
0: Les gens viennent photographier les phoques.
1: Ben oui, mais ils sont où? Dans la mer?
0: Mais non, ils sont sur une plateforme. Oui, ils sont dans le port.
3: Pour ceux qui savent nager, ils sont dans la mer.
1: Avec les maillots de barque en ciel, oui.
0: Le quartier Fisher Wharf, ça s'appelle, précisément.
2: Ah oui.
0: Voilà, il y a des phoques. D'accord. Ils sont là, ils sont sur une sorte de... Ouais. Je sais pas faire le phoque.
5: Ils applaudissent, ils applaudissent.
0: Quoi?
5: Ils applaudissent.
0: Non, ils m'ont pas reconnu.
2: Oh là là,
0: on est... Bon, ça va?
1: Et c'est il faut,
0: écoutez,
1: il faut donner des ballons sur leur nez.
0: La visite est terminée, n'oubliez pas le guide.
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1: Roselyne, on pourrait vous appeler Blancheline aujourd'hui.
0: Oh. Ah oui.
7: Bah, j'ai essayé de faire quelques effets de toilette.
0: Elle est en bonne femme de neige.
7: Mais non.
3: Elle a un tailleur virginal.
7: Je suis en infirmière.
3: Cochonne. Ah, oui. Ah non, mais si tu me dis infirmière, moi je pense à cochonne.
8: Mais Gérard oui, a fait des effets de toilette aussi. Je suis passé après lui au petit coin.
1: Là, je
2: mais Roselyne, on l'a souvent appelée la pharmacienne.
7: Oh. Oh. Non, mais écoutez, c'est un très beau tailleur.
1: Oui,
7: oui mais tu aurais pu payer. Yeah, c'est cher,
1: il d'ailleurs, assure, chez Célio,
7: parce qu'il faut emballer la vieille viande dans du beau papier.
0: Pour David Amar, qui habite Royan, Charente-Maritime, qui a dit, bah tiens, ça tombe bien, qui a dit, si Dieu existe, c'est son problème.
3: Ah, c'est français, ça?
0: C'est français.
3: Jean-Yann?
0: Non, c'est quelqu'un qui vit encore.
1: Ah. Prévost?
0: Pas Prévost.
8: Pierre Sauzon?
0: Olivier de Pierre Sauzon, bonne réponse! De Philippe Gueluc, c'est Olivier de Pierre Sauzon. Pour Déborah Legros, qui habite Argenteuil, qui a dit « Quand les oiseaux font la grève du zèle, non seulement ils tombent par terre, mais ils commettent surtout une grosse faute de français.
8: » Ah, joli. C'est drôle.
5: Attends, je la réfléchis.
3: Alors, est-ce que ça pourrait être un Gueluc
8: zèle?
0: C'est Philippe Gueluc. La réponse. Vous avez dit, c'est drôle, hein.
8: Ah oui, je voulais pas donner le nom de l'auteur.
1: Il est fort,
5: Ah, mais c'est parce qu'il y a un dessin avec, alors.
8: Mais oui.
5: C'est pour ça que je l'ai pas compris.
8: Mais le dessin n'est pas...
0: C'est dans l'album Les 40 ans du chat.
8: Voilà, le chat des 40 musiques qui sort aujourd'hui.
0: Eh bien, dans cet album, j'en ai trouvé une autre qui était très drôle, je la donne tout de suite, hein. 2 pour le prix de 0, vous voyez, c'est pas mal. C'est bien Marco Polo qui a ramené les pâtes de Chine, mais elle devait être froide en arrivant. Voilà. Bon anniversaire au chat. Merci. Dont le nouvel album sort aujourd'hui. Pour Gilles Furian, qui habite dans les Landes, qui a dit « Le golf consiste à mettre une balle

0: Ah non, Pénélope Fillon.
1: Non, ça.
0: Ah ben elle l'a pensé. Ah, elle l'a pensé au moins.
2: Est-ce que c'est français?
1: Ah, c'est une phrase qui nous convient tous.
3: Oui, oui.
2: On a de la chance. Oui.
1: C'est un peu notre cas. On
4: est
1: chanceux.
4: Français.
1: Ce n'est pas français du tout.
2: Américain.
5: Américain.
1: Américain. Non,
0: c'est chinois.
1: Et c'est chinois.
0: C'est
3: Confucius.
4: Confucius.
1: Confucius. Bonne réponse de Philippe Gueluc. C'est Confucius. Attention, plus compliqué, la citation suivante pour Monsieur Verdun, qui habite Marseille, qui a dit « L'éducation peut tout, elle fait même danser les ours ».
2: Ah, alors là, je pense que c'est joli, ça.
5: Oh là,
2: c'est
5: philosophe,
0: ça. Ça, c'est Nicolas Hulot, non?
2: Alors,
0: non,
2: Gabriel Attal?
1: Ce n'est pas Gabriel Attal.
3: C'est un écrivain russe.
1: Alors, non.
2: Français?
1: Non, ce n'est pas un français.
4: Allemand?
1: C'est, évidemment, là, on peut entendre sous le terme éducation, le dressage.
2: Oui, bien sûr.
1: Mais ce qui est valable pour les ours peut être valable pour les enfants, après
3: oui,
1: tout.
3: Oui, bien entendu.
1: L'éducation peut tout. Elle fait même danser les ours.
0: Donc, c'est une femme?
1: Non, c'est un homme.
0: C'est un homme.
3: Un péruvien.
1: Non,
3: pas péruvien. Beaucoup, mais...
2: Mais péruvien, ouais.
0: Un spécialiste de l'éducation.
1: Alors, il était philosophe, mathématicien, scientifique, diplomate, juriste...
2: Allemand.
1: Historien, bibliothécaire...
0: Voilà. Leibniz.
6: Et coiffeur aussi.
2: Et Heidegger.
1: Et il était allemand, oui, monsieur.
2: Ah. Kant. Leibniz,
1: Kant.
2: Non.
1: Kant, non. Comment vous dites?
2: Leibniz. L-E-I-B-N-I-Z.
1: Leibniz, bonne réponse de Christophe Beaugrand.
0: Je l'ai dit trois minutes avant.
1: Si vous l'avez dit il y a trois minutes, c'était sur le golf et c'est pas lui du tout qui a dit ça.
0: Je l'ai dit avant Christophe. J'en appelle au témoignage.
1: Il y a des faux témoins ici, regardez.
2: On est à égalité, c'est pas grave.
6: Non, mais il n'y a pas l'arbitre.
1: La VAR, vous voulez la VAR?
0: Oui.
1: Elle l'a dit, on me confirme que vous l'avez dit.
2: Alors, bravo Roselyne.
3: Bravo Roselyne.
1: C'est bien une politique, elle a soudoyé les gars de la régie.
0: Oh.
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1: On m'a dit ça. On m'a dit que vous avez pleuré dans Pékin Express. J'ai pas vu. Pourquoi vous avez pleuré?
8: Parce que c'était un grand moment d'émotion. Je me suis super bien entendu avec les deux jeunes avec qui j'étais, Enzo et Otis, que je salue. Et j'ai fondu en larmes devant plein de gens et tout.
1: Dans quel pays c'était?
8: C'était en Tanzanie.
1: En Tanzanie.
8: Et on était paumés, on était vraiment à la rue et tout. Et là, dans une station service, j'ai pleuré, j'ai fondu en larmes parce qu'il m'a fait un petit compliment, le gars qui était avec moi. Et puis, j'ai essuyé ses larmes, il a essuyé mes larmes.
1: Qu'est-ce qu'il vous a dit comme compliment?
8: Il m'a dit, c'est beau, Johan, tout ce que t'as fait pour nous depuis 3 jours, tu te bats pour nous. T'es fantastique, merci et tout. Et j'ai fondu en larmes, Karina. Est-ce que t'as déjà fondu en larmes sur scène, Karina?
1: Le jour où elle a pris que vous veniez la voir.
8: Est-ce que sous l'émotion de la Joconde, tu as déjà pleuré sur scène depuis que tu fais la Joconde?
5: Bien sûr, moi je pleure tous les soirs sur scène.
1: Quand elle apprend la mort de Léonard de Vinci.
5: Ouais, absolument.
0: Oui.
6: C'est vrai que l'émission est super, il y a plein d'émotions. Je l'ai vu, moi, celle avec Éric Zemmour, là. Ah non, je confonds avec Pétain Express. Pardon.
0: Elle est bonne. Mais Yoran, c'est là que t'as couché avec des putes.
1: Oh,
0: des putes, oui, mais de Tanzanie.
1: Oh là là,
8: c'est extraordinaire, mais...
5: On démarre fort, hein.
8: Et c'est ma première avec Richard Orlinski. Et Richard, ce qui est fou, c'est que j'arrive pas à comprendre.
1: Vous n'avez jamais fait l'émission ensemble.
8: Jamais.
1: Du bol, Orlinski.
3: On m'a dit que j'ai échappé au pire.
8: Vous êtes mondialement connu, vous êtes super riche. Qu'est-ce qui vous amène aux grosses têtes alors que vous n'avez pas besoin des grosses têtes?
0: Le plaisir.
3: C'est le plaisir, la joie de partager avec le plus grand nombre, l'émotion.
1: Être ici entre amis.
3: Être ici entre amis.
8: Ah, moi aussi, je savais pas!
6: Mais c'est des gros sculpteurs, forcément!
8: C'est pas vrai! On est dans la même allée, tous les deux! C'est pas vrai!
1: Mais pas du tout! Monsieur Orlinski n'est pas homosexuel!
8: Ah oui, j'ai vu sur votre page Wikipédia, vous avez plein d'enfants! Ouais. Non, mais j'ai vu ça!
1: Plein d'enfants!
3: Ça change quoi?
8: Et Richard, c'était magnifique tout à l'heure de vous voir, c'est le comble du chic. Sur votre veste, il y avait marqué Richard Orlinski. Moi, je suis connu, mais j'ai pas marqué Johan Rioux sur ma veste.
1: Si! Dans tous vos cols de chemise et cols de vêtements, votre maman, c'est ma main. Sa maman, elle a écrit son nom. Par exemple, dans ce que vous portez.
8: Non, parce que je l'ai acheté il y a vraiment 2-3 semaines et donc elle a.
0: Toujours la même qui porte depuis 3 semaines.
1: Elle a pas encore eu le temps de faire le petit
8: elle
1: nom.
8: Elle a pas encore eu le temps de faire le petit
1: nom. C'est quand même dingue qu'elle fasse ça encore, votre maman.
8: En fait, Karina, il faut que je vous explique, Karina. Ma maman...
5: Non, c'est pas obligé.
3: C'est pas obligatoire.
8: Dès le début de l'émission, il est fantastique.
5: Non, vraiment.
8: Je sens que je vais être très très chiant aujourd'hui.
5: Ah ouais. Non, mais l'avantage, c'est que quand tu es là, Toen se tait.

0: Une première citation pour monsieur François Talandon qui habite à Vaines-en-Bray. C'est en Seine-Maritime et j'ai choisi cette citation évidemment pour faire plaisir à madame Bachelot. Oula. Qui a dit un chanteur d'opéra, c'est un type qui reçoit un coup de couteau dans le dos et qui au lieu de saigner se met à chanter.
1: Tristan Bernard.
0: Non, non, non.
1: Des proches. C'est vivant.
0: Alors c'était un dialoguiste, scénariste.
2: Audiard.
0: Alors pas Audiard.
1: Henri Janson.
0: Pardon.
1: Henri Janson.
0: Henri Janson. Bonne réponse de Roselyne Bachelot. Pour Amandine Doré, qui habite dans la Marne, qui a dit « J'ai 11 enfants, tous ne sont pas du même lit, il y en a au moins 4 qui sont du canapé.
3: Ah » bah c'est l'autre, là, comment... Élodie Gossoin. Non.
1: Ah non, mais il y en a plein, il y en a plein. Mais non, mais il y en a plein, rigole pas, il y en a plein.
0: C'est quelqu'un qu'on cite régulièrement. D'ailleurs, j'ai vérifié, hein, il n'en avait pas 10 ou 11 des enfants, ou 4. Ah ben, remarquez, il en avait quand même 3, hein, 3 enfants. Il avait d'ailleurs un double foyer, si j'ose dire.
3: Ah, Bruel. Non, pardon, c'est un triple foyer.
0: Ça s'est su à la fin de sa vie qu'en fait, il était...
1: Ah oui, c'est pas une star de la radio sur Europe 1 qui racontait des histoires, Pierre Bellemare.
0: Ah, c'est vrai que Pierre Bellemare aussi avait un double foyer, mais c'est pas très gentil de le rappeler à ses veuves.
3: Là, c'est pas qu'il était avec Zitrone, c'est vrai.
0: D'ailleurs, c'est vrai, il a été réputé pour devoir dîner 2 fois. Alors, il, premier dîner avec la première femme, il disait « Oh, j'ai pas très faim ce soir », forcément, parce qu'il allait dîner avec la deuxième.
3: Mais non.
0: Ensuite...
1: Philippe Bouvard.
0: Non.
3: C'est pas Castelli.
0: Non, mais d'habitude, je vous raconte pas tout ça, mais c'est un des maîtres de l'humour.
1: Pas Doris.
0: Non.
3: Dac.
0: Pas Pierre Dac.
3: Francis Blanche.
0: Francis Blanche. Effectivement, c'est Francis Blanche. Pour Jean-Michel Godard, qui habite Saint-Loup.
3: Qui ça?
0: Monsieur Godard.
3: Pas Jean-Luc.
0: Jean-Michel.
3: Pas Jean-Luc Godard, l'acteur de X.
0: Non, non plus. Qui a dit, ça c'est pour Madame Bachelot encore, que j'ai choisi cette citation, le meilleur argument contre la démocratie, c'est une conversation de 5 minutes avec l'électeur moyen. C'est pas très gentil pour l'électeur, évidemment, mais c'est quelqu'un qui en même temps disait, la démocratie est le pire des systèmes, à l'exception de tous les autres.
4: Winston Churchill.
0: Winston Churchill. Ah ouais. Bonne réponse de Roselyne Bachelot. Ah, j'aime bien celle-là aussi pour Marie Hénaud qui habite Breuillet dans l'Essonne, qui a dit « Ma femme est sans défense, heureusement pour elle d'ailleurs, sinon on la confondrait avec un éléphant. »
5: Oh, oh. C'est charmant.
1: C'est pas Johnny. Animoriste.
0: On l'a cité d'ailleurs par erreur il y a 2
3: c'est
0: minutes.
3: C'est pas Johnny
1: Hallyday. Doris. Doris.
0: Pardon.
1: Pierre Doris.
0: Pierre Doris. Bonne réponse de Johan Rioux. Elle est plus compliquée, peut-être.
3: Ah, oui. Vous voulez une... qu'on participe un petit peu.
0: Ou alors là, je compte pas trop sur vous, sur celle-là. Autant vous dire. C'est pour Virginie Sotto, qui habite Nantes.
3: Ah, la fille de Thomas?
0: Ou peut-être. Qui a
3: l'ex
0: dit,
3: de Thomas.
0: Le dindon est un pan qui n'a pas réussi.
5: Ah, joli. Très beau.
6: C'est très vieux, toi.
0: Oh, bah, c'est du début 20e.
6: Ah, oui, c'est ce que je me disais aussi.
0: C'est un journaliste, écrivain, membre de l'Académie Goncourt.
3: Ah, Laurent Delahousse?
0: Non, non, non, non.
3: Non, on a dit journaliste, pardon.
0: Qui avait d'ailleurs aussi travaillé au Canard Enchaîné.
5: Cavana?
3: Il est très connu, franchement?
5: Non, il est
0: pardon.
3: Il est très connu, honnêtement?
0: Ah, bah, il est très connu pour un célèbre roman. Et ce célèbre roman, c'est Les Croix de Bois.
4: Ah, Roland d'Orgelès?
0: Roland d'Orgelès! Excellente réponse de l'ex-ministre de la Culture.
1: Bravo.
0: Madame Bachelot.
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2: C'est Nathalie qui se pose cette question. Et c'est vrai que mes camarades grosses têtes, parfois, se voient attribuer des histoires plus ou moins drôles. Mais c'est leur talent qui fait la différence. Oh, parce que oui, même une histoire connue, reconnue, entendue, d'un seul coup, ils vont en faire quelque chose d'extraordinaire grâce à leur interprétation, n'est-ce pas, Nathalie ?
3: Oui, ben oui, oui, j'espère.
2: Et vous êtes dans le Var, Nathalie, que faites-vous ?
3: Je suis manip radio à la Timone.
2: Très bien, eh ben, chère Nathalie.
4: Elle en connaît un rayon.
2: À vous de deviner.
3: Oui, on va dire.
2: Devinez quelle grosse tête va être la plus drôle en racontant son histoire. Vous voulez qu'on enquête un peu ensemble, peut-être, Nathalie?
3: Ah oui, j'aimerais bien.
2: Isabelle, elle est drôle, votre histoire?
5: C'est une histoire belge.
2: Une histoire belge. Je crois qu'on a quelqu'un d'autre qui a une histoire belge.
6: Moi.
2: Ah, monsieur Janssen.
6: Ouais, belge classique et efficace.
2: Ah oui, vous savez bien prendre l'accent belge, vous, monsieur?
6: Bah, ma foi, je sais parler belgique.
2: Ah donc, ça peut être efficace. Dari Boudboul, enfin, non, je ne me demande même pas de miser pas sur Dari Boudboul, Nathalie. Ou alors ce serait vraiment un miracle. Elle a toujours salopé toutes les histoires.
5: D'ailleurs, je vais la changer.
2: La vôtre, monsieur Bellamy.
7: Elle est coquine, limite et grillarde.
2: Ah oulala, mais vous aimez ça. Laurent Baffy.
8: Je pense qu'elle fait le job.
2: Elle fait le job. Quant à François Rolla,
9: elle n'est pas hyper drôle, mais j'ai un petit bonus à vous offrir.
2: Ah, très bien. Alors, sur qui misez-vous, Nathalie?
3: Ah, moi, je verrais bien Olivier Bellamy. Hein.
2: Alors, vous avez tout donné sur Bellamy.
6: Eh ben, c'est perdu.
9: Alors, j'ai justement eu un cours avant de monsieur Laurent Ruquier qui m'a expliqué comment est-ce qu'il fallait raconter.
2: Oui, parce que vous n'aviez pas comprise. Mais enfin, moi, je serais de vous quand même.
9: Alors, je vais essayer de ne pas trahir.
2: Moi, je ne suis pas sûr que fassiez le bon choix, Nathalie. Hein.
4: Changez, Nathalie.
3: Oui, pourquoi pas alors? Oui.
2: Moi je dirais où je. Moi, écoutez, si j'étais.
9: C'est agréable, mais elle me choisit. Ouais, vraiment? Comme humiliation.
2: Moi, je les connais, les histoires. Moi, j'hésiterais entre Jean-Phi et Baffy, pour tout vous dire. Voilà.
3: On va prendre Jean-Phi.
2: Eh ben ouais. Alors, ouais. Commençons par Laurent Baffy.
8: C'est un type qui veut acheter une voiture dans la journée, donc il hésite entre deux voitures, et puis il hésite tellement que le vendeur lui dit, écoutez, celle-ci a une valeur ajoutée, c'est l'autoradio. C'est une nouvelle génération d'autoradio avec une commande vocale. Et il dit, mais comment ça marche? Eh bien, il dit, allez-y, choisissez un chanteur. Et le type dit Hallyday. Et l'autoradio répond Johnny ou David? Le type stupéfait, il dit Johnny. Et la radio joue Johnny Hallyday. Le vendeur dit, voyez, allez-y, faites un nouveau test, vous allez voir. Le type dit Iglesias. La radio lui répond Julio ou Enrique? Le mec sur le cul, il fait Julio. Et la radio passe un titre de Julio Iglesias. Le type lui dit, c'est la voiture qu'il me faut, j'adore ce gadget, c'est génial, je la prends, je pars avec, voilà le chèque. Et il roule, il est tout content, il joue avec sa bagnole et tout. À un moment donné, il se fait couper la route par un chauffard. Et il hurle, fils de pute! Le type, il dit, Francis Lalanne ou Joey Star?
2: Votre histoire, François.
9: Bon, alors, le nouveau Premier ministre, Michel Barnier, reçoit à Matignon un grand banquier. Tout le monde a peur de la conjoncture, dit le chef du gouvernement, mais c'est injustifié. Je vais vous faire une confidence actuellement. Si j'étais pas le Premier ministre, j'investirais en bourse. J'ai pas raison? Tout à fait raison, répond le grand banquier. Moi aussi, j'investirais en bourse si vous n'étiez pas le Premier ministre.
2: Ah bah si, elle est pas mal.
9: Oui, mais c'est un grand classique.
2: Vous l'avez pas survendu, c'est ça le problème, vous voyez. Vous y croyez pas, vos histoires, voilà.
9: Non, mais elle est pas à mourir de rire.
2: Bien, Nathalie n'avait pas misé sur vous.
9: Ouais.
2: Et moi non plus. Isabelle.
5: Dans un avion, un passager belge fume.
2: Il n'y a rien de drôle pour l'instant, messieurs, dames.
9: Oh, j'aime bien, moi.
5: Dans un avion, il y a un passager belge qui fume. L'hôtesse lui fait remarquer aimablement, « Monsieur, c'est la zone non-fumeur. Veuillez éteindre votre cigarette, s'il vous plaît. » Le passager éteint sa cigarette. Une demi-heure après, il appelle l'hôtesse. « Pardon, mademoiselle. Une fois. Mais est-ce que nous sommes sortis de la zone non-fumeur ?»
2: Oh, elle est très drôle.
5: Merci, Olivier.

0: Ça vous est jamais arrivé, ça, à bord d'un avion, monsieur Janssen?
1: Non,
0: pas à ce point. Hein. Votre histoire belge, on la garde pour la fin, puisque Nathalie a misé sur vous, et on va écouter Dari Boudboul.
2: Alors, c'est un mari qui rentre de son travail et qui demande à sa femme: chérie, dis-moi ce que tu préfères. Honnêtement, tu préfères un homme très beau, très élégant, ou un homme brillant, intelligent? Oh, dis-moi, mon chéri, ni l'un ni l'autre. Tu sais très bien que je n'aime que toi. Oh. Et alors, en fait, au départ, il me l'avait fait avec une femme. Alors, je trouvais ça quand même moyen.
3: Dari, termine-la.
0: Je pense que Roland et Dari Boudboul, oui, sont dans le même club. Hein.
4: Et Barney, je crains de vous devoir peut-être vous rejoindre.
0: Monsieur Bellamy, c'est à vous.
5: Bienvenue.
4: Alors, accompagnée de son époux, une jeune femme se rend chez le médecin. À l'issue de la consultation, le docteur prend le mari à part et dit: cher monsieur, écoutez, je vous annonce que votre femme est enceinte. Ben oui, c'est une bonne nouvelle, je suis très content pour vous. Malheureusement, il y a un petit problème, elle est atteinte au poumon. Oh, fait l'autre, vous me flattez, docteur.
2: Bon, d'accord, bienvenue au club.
4: J'ai tout donné, là, hein. Ah non, vous m'avez fait exprès de me donner une mauvaise histoire pour que je me plante devant tout le monde. Ah, c'est ignoble. C'est ignoble comme procédé.
0: Et on termine.
6: Oh, et dire que tu nous l'as vendu comme un peu aigriarde.
4: Mais moi-même, je ne l'ai pas compris.
0: Nathalie, vous avez bien fait de pas miser sur Bellamy, hein. On écoute Jean-Philippe Janssen qui va tout donner pour
1: vous. Oui, alors c'est dans un restaurant, c'est pas un beau jour d'été, il y a un client belge qui rentre dans le restaurant furax. À l'intérieur, il apostrophe le patron, il dit: dites-moi, chef, là je déjeune sur la terrasse avec ma femme, et voilà qu'au beau milieu du repas, elle vient de recevoir en plein sur le front une grosse crotte de pigeon. Hein, ça en est dégoûtant, hein, une fois. Le patron, il dit: excusez-moi, je suis tout à fait confus, écoutez, je vais vous donner une serviette en papier pour l'essuyer. Mais mon pauvre ami, c'est trop tard, il s'est envolé.
0: Et ben voilà.
4: Ah, ça c'est l'histoire, ben ouais.
0: Nathalie, vous avez gagné.
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6: Mon chéri d'amour que j'aime.
0: À qui vous parlez là?
4: À moi.
5: Non, je crois que c'était à moi.
6: Oui, Franck, oui. Mais...
0: Vous préférez Jérémy Ferrari?
6: C'est pas une préférence, j'adore cet homme.
0: Ah oui.
6: Oui, j'adore.
5: Alors que ça n'est pas du tout réciproque, c'est fou.
6: Mais oui, en plus, c'est ça. Non, mais j'aime tout ce qu'il est. Intelligence, j'aime son humour, j'aime
8: son physique.
6: Mais ça pourrait être mon fils.
5: Oui.
0: Petit-fils, même.
5: Il y a beaucoup de différences avec ma mère, mais oui.
6: Ta mère est plus jeune que moi.
5: Ma mère est un peu plus jeune que toi, je crois. T'as quel âge?
6: Je vais avoir 61.
5: Ah oui, elle est beaucoup plus jeune que toi. Ah oui, ma mère, elle a 58 ans. Ah oui, non, c'est pas...
6: Beaucoup plus jeune.
5: Non, elle a dit... Oui, mais ressenti beaucoup plus jeune.
6: Je retire tout ce que je viens de dire, je l'aime pas du tout.
5: Le ressenti est beaucoup plus jeune.
0: Il suffit de parler. Non, mais tout le monde est content d'être ici. Dari Boudboul a l'air en forme. Mais où est notre coco,
6: Coco n'est pas là.
0: J'ai piqué la réplique de Jérémy Ferrari.
5: Parce que je lui ai demandé avant l'émission, elle m'a dit redis-le pendant l'émission.
6: Il n'y a pas de noix de coco parce que.
0: Coco, précisons-le pour les auditeurs.
5: Oui, sa fille.
3: Parce que c'est pas clair.
5: Oui, c'est son jardinier.
6: C'est ma fille, noix de coco.
9: Noix
6: de coco, elle est dans la voiture, dans le parking, avec sa maman et sa petite nièce.
5: Ah, ben ça valait le coup de la poser pendant l'émission, la question. C'est intéressant comme réponse.
6: Mais parce que les chiens peuvent rentrer que par le parking. Il faut les rentrer en cachette.
0: Oui.
6: Et comme je suis ressortie, vous allez tout savoir, pour aller boire un verre avec mon fils, Isabelle.
9: Ah ouais.
6: Du coup, tu n'es pas obligé de faire
9: Non, mais attends, si.
6: Enfin, Isabelle, elle boit un Carvitel, donc évidemment, c'est tristounet.
5: Boire un verre à jeun avec Dari Boudboul, là, c'est compliqué. Bah, alors, attends, t'invites Adine, tu vas manger chez Johan Rinou, tu vas boire des verres avec Dari Boudboul, qu'est-ce qui se passe?
9: Ma vie est un enfer. je suis seule, très seule.
6: Ah, oui. Du coup, on est rentré par la porte.
0: Pardon?
6: On est rentré du coup par la porte.
8: C'est original, rentrer par la porte. Ça, c'est bien.
6: Ah ouais.
8: C'est pas con, on n'y pense jamais à ce truc-là.
6: Non, mais quand on rentre par la porte, non, on ne peut pas rentrer avec le chien.
9: Elle rentre par le garage pour pouvoir remonter ses chiens.
6: Voilà. Elle a tout compris, Isabelle.
5: Oui, mais du coup, ils sont où les chiens?
9: Les gardes ne te laissent pas passer.
6: Dans le garage.
0: Mais vous allez laisser les chiens dans le garage pendant 2h30?
6: Mais pourquoi tu ne les rejoins pas?
5: Tu passes par le garage. tu passes par le garage pour ne.
0: Mais c'est ça, la prochaine fois, faites monter les chiens et restez-vous dans le garage.
6: Alors, ça n'a pas de faire entendre.